0: dégueulasse. Faut
1: c'est
0: lécher.
1: Marrant. C'est marrant, tu sais, c'est vraiment, il y a deux sociétés. Et depuis récemment, je suis devenu peau.
0: Mais bien sûr.
1: J'étais cornée, ça y est, je suis peau.
0: Mais tu sais pourquoi? On ne profite même pas de la glace quand on prend le cornet. On est là à juste essayer de sauver les meubles, à lécher autour, lécher autour, lécher autour. Et je n'en peux plus.
1: Et puis moi, tout le monde se moque de moi parce qu'il y a ceux qui croquent dans la glace en cornet et moi, je la lape.
2: Ah, dans la peur. Oui. Dans la peur,
0: je suis mais à alors
2: peur.
0: Attends, tu lapes ta glace en peau?
1: Ah bah non, je suis pas non plus. Hein. Je suis pas attardé. Hein.
2: Ouais, j'accouille quoi. Je suis pas bordel.
3: Merci, mon génie.
2: Qu'est-ce que tu me racontes?
3: C'est de la pistache, j'adore.
0: Ah non, mais j'ai la vision. Dans ma famille, personne n'a le droit de manger de la glace en cornet. Mes enfants sont au courant, donc voilà. Ils ont le droit avec d'autres gens que moi, mais avec moi, ils n'ont
1: pas
0: le droit.
1: Pas avec toi.
0: Non, okay, voilà.
1: Bon, bah, en tout cas, vous avez bien fait perdre Joanne. Hein.
0: Oui, désolé, ouais, mais.
4: Merci, l'équipe.
0: Désolé.
2: On se le prend derrière la nuque là.
5: Ouais, bien sûr. Joanne, désolé, mon pote. Vita, ça fait mal qu'il arrive dans un instant. Et surtout, Nolwenn Leroy, notre invité ce soir.
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1: Bah non, il en restait un en réserve, c'est vraiment pas...
2: Bah attends, tu rigoles, c'est vachement bon, ça part fort les Camille Combal.
1: Plutôt qu'ils ont pas fait de réassort quoi.
2: Oui, tu peux le voir comme ça aussi, c'est vrai.
0: Ça marchera jamais, on commande pas.
2: Calme-toi. Dans un instant, je suis là, j'entends en fait, j'ai un casque et tout. Et mon cœur saigne.
0: Pardon.
2: Vita, ça fait mal. Bah voilà, remarque de Oriane.
1: comme l'humour d'Oriane.
0: Simplement. Hey, je suis piquante, hein.
1: À toi, t'es arabiata.
2: Vita, ça fait mal. Et Nolwenn Leroy dans le studio avec nous dans un instant.
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2: On est en direct sur Énergie, il est 18h16. Regardez qui est avec nous dans le studio. Là, vous pouvez me faire plus plaisir. Nolwenn Leroy est avec nous. Ah, Nolwenn Leroy. Longtemps que t'étais pas venu sur Énergie, Nolwenn.
9: Ça fait un bout de temps.
2: Oh,
9: mais c'est normal. Parce que là, ça fait un bout de temps que j'ai pas chanté aussi.
2: Ah,
9: là, j'ai fait que tourner.
1: On va dire donc, qu'on va le cuisiner. On va essayer d'en savoir un petit peu plus. Voir si t'es toujours à l'octave.
2: Je suis doublement content puisque Nolwenn est là. Nolwenn dans le studio, ça me fait plaisir. Tu sais à quel point je t'aime. Et en plus, ça veut dire que c'est le retour des sagas de l'été de TF1 puisque c'est ça dont on va parler ce soir.
9: Ouais. Pré-estival. Avant, c'était vraiment au cœur de l'été. Là, on est un peu avant l'été, mais c'est l'été 36.
1: C'est printemps-été, quoi.
9: Oui, c'est printemps.
1: Ça commence à être au printemps, ça va arriver dans quelques jours. La série s'appelle L'été 36, 6 épisodes de 52 minutes. Donc, c'est 3 soirées, j'imagine, 6 soirées.
9: C'est 3 soirées, 2 épisodes par soirée.
1: Ça partir de lundi.
9: De lundi, 18 mai, ouais.
1: Ah ouais, lundi là.
9: Lundi
1: oh
9: là.
1: Ouais. Ah ouais, c'est pas l'été, ouais. C'est mi-saison, ouais. Ça t'amène à l'été, ouais. Mais faut garder une petite laine.
9: Ah,
1: je le dis.
9: Et vaut mieux.
1: Donc ça à partir de lundi, pendant 3 lundis, avec un casting de Marboule, Julie Debona, Sophia Essaïdi, Constance Gay, Miu Miu, FX de Maison, Pascal LB, Sam Carman et toi, Nolwenn, et plein d'autres, bien sûr.
9: Plein d'autres, oui. C'est vraiment un film choral. Il y a beaucoup d'acteurs. C'est ce qu'on appelle un murder mystery. C'est vraiment une enquête à la Cluedo dans le Nice de 1936, dans un hôtel, le Riviera.
1: Tout le monde est un peu suspect. D'Azur.
9: Tout le monde est suspect. C'est qui
1: c'est du un peu du
9: colonel
1: Agatha Christie,
9: Moutarde avec le chandelier.
1: Hein, et Hercule Poirot.
9: Absolument.
1: Et Agatha Christie. Bref,
9: totalement.
1: Que des rêves que j'adore.
9: Tout le monde peut être coupable.
1: C'est ça. Et donc, ça s'appelle L'été 36. Ça se passe à Nice. Toi, tu joues Julia. Est-ce que tu peux nous la pitcher, la série, le mieux?
9: La série, c'est ça, c'est les premiers congés payés, donc il y a tous les ouvriers qui débarquent à Nice
1: pour la première fois,
9: premières vacances, et ils rencontrent les bourgeois qui eux sont en villégiature à Nice comme chaque année, et donc il y a cet affrontement un peu compliqué, c'est un peu la lutte des classes, et puis donc c'est un vrai fond social historique, et puis ce meurtre à un moment donné dans l'hôtel, et 4 destins de femmes qui sont liés autour de ce meurtre, et puis 4 personnages forts faits féminins de caractère, la fille de la famille bourgeoise, la fille et sa sœur qui est tombée amoureuse d'un ouvrier et qui a tourné le dos à sa famille. Et puis il y a deux arches, je dirais, dans la série, cette arche-là, et puis moi avec Constance Gay qui est ma demi-sœur. Moi je suis la gouvernante en chef de l'hôtel, et puis Constance mène l'enquête, voilà.
2: Et alors là, t'avais joué évidemment dans Brocéliande, il y a pas si longtemps sur TF1, et là série d'époque. C'est comment d'être dans les costumes et tout là, d'être là, de voir tout le monde, d'être dans cette ambiance de dingue.
9: C'est un retour vers le futur. En fait, c'est fou d'arriver le matin au radar, au petit matin, parce que ça demandait beaucoup de préparation, les films historiques, de coiffure, de transformation un peu, plus de temps de préparation, et après pour se retrouver. Projeté dans cette époque-là, en fait.
2: C'est une grosse série.
9: Ouais, c'est dingue. Totalement. Avec des décors magnifiques, des costumes sur mesure magnifiques. Tout le monde est canon, tout le monde est beau, en fait, parce qu'à cette époque, c'était. Ouais. Tout le monde est élégant, tout le monde est chic. C'est un peu Gatsby, quoi. Il y a un petit côté.
2: Ah, j'adore. Ah là là, tout le monde est trop beau. Et pour ceux qui avaient vu la série de l'époque, c'est un peu dans l'esprit bazar de la charité, c'est-à-dire vraiment totalement. T'es plongé, tu dis mais gars, c'est un film, c'est dingue, les moyens qui ont été mis, t'es plongé dans l'époque.
9: Ouais, c'est une vraie fresque, comme était le bazar de la charité, les combattantes qui sont c'est le troisième de la collection. On a un moment différent de l'histoire, mais toujours on suit toujours le destin de quatre femmes à un moment différent de l'histoire.
2: Et c'est les femmes qui tiennent tous les rôles, enfin les rôles principaux, donc c'est génial dans cette série, mais voyez. Regardez Nolan, moi je suis là à dire ouais, t'es une histoire qui est bien tranquille. Une fresque.
4: Bah oui, voilà.
9: C'est magnifique.
2: Le mot c'est celui-là.
9: Une fresque historique.
2: Ouais, tout simplement, hein, bien sûr. Et ça tournait où alors? Ça tournait à Nice?
9: Ça tournait à Nice.
2: Ah là, moi, je comprends qu'il n'y a plus dans le scénar, celle-là.
9: Toujours
2: à Nice, j'en suis.
9: On était pas mal à Nice, et puis on était aussi un peu en studio aussi à Paris, parce qu'il y a beaucoup de décors aussi, notamment tous les intérieurs. Il y a une partie qu'on a pu tourner dans des décors historiques, comme le bar du Negresco, notamment, qui est resté dans son jus, mais toutes les chambres et les intérieurs, c'était pas le cas, donc on a dû les recréer en studio. Donc moi, je suis restée jusqu'à juillet à Bray-sur-Marne, dans les studios.
2: Ah bah bien sûr, après faut faire les intérieurs, Mais donc, tu l'as dit, c'est quand même pour les gens qui habitent cette région-là et qui connaissent. Moi, j'ai étudié un an à Nice, le Negresco, c'est un hôtel très connu.
9: Tout à fait, la promenade des Anglais.
2: Ouais, je confonds.
9: Et qui est un hôtel historique, mythique, magnifique, et qu'on a renommé dans la série le Riviera. Voilà, mais on a tourné aussi un peu à Grasse, on a tourné dans l'arrière-pays niçois. C'est somptueux, c'est une région que je connaissais peu. Que j'ai adoré découvrir à travers.
2: C'est pas la Bretagne.
9: On est loin de la Bretagne. On est dans un hôtel.
2: Bien sûr. Je vais te parler d'un hôtel, moi, qui a créé quelque chose de dingue. Vous essayez de deviner l'équipe et Nolwenn, cette info, et vous tous qui m'écoutez en voiture. En 1960, en pleine tournée, Jacques Brel s'arrête dans un hôtel, la Bonne Auberge. Un hôtel parmi tous les hôtels qu'il a dans sa tournée. Et il a tellement apprécié la gouvernante, l'accueil de tout le monde dans cet hôtel, Jacques Brel, qu'à la suite de son séjour, il a fait un truc dingue. Qu'est-ce qu'il a fait? Un des plus grands paroliers de la chanson française, Brel. Qu'est-ce qu'il a fait à la suite de ce séjour dans l'hôtel, tellement il a aimé le séjour?
0: Il a écrit une chanson en l'hommage de l'hôtel.
2: Une chanson très connue. De Jacques Brel, du répertoire de Jacques Brel.
0: Tu voulais voir un truc,
4: on a vu Vierzon, on l'a vu ta sœur, on a vu ta mère, un truc comme ça.
2: Non, c'est pas ça.
4: On a vu Vierzon.
2: La chanson Vesoul de Jacques Brel, parce que l'hôtel était à Vesoul. Exactement.
9: D'accord.
2: Et en partant, il a dit au gérant, bah, monsieur Brel, ça a été un honneur de vous recevoir. Il dit non, c'est moi qui suis honoré. Et il dit un jour, je ferai une chanson sur mon séjour, parce qu'il a passé quelques jours dans cet hôtel. Et quelques années après, Vesoul est sorti.
0: C'est génial. Les paroles.
2: C'est bien.
0: Mais moi, petite, j'ai compris l'existence de Vesoul en écoutant Brel. Je savais pas que Vesoul existait sans Brel.
2: Ah là là, mais c'est beau quand même.
4: C'est beau.
2: Et puis là, vous me voyez arriver, on parle de chansons françaises, on parle de Jacques Brel.
9: Ouais.
2: Quand est-ce qu'arrive le prochain album de
0: Sans bon. Transition.
2: Vous voyez arriver avec mes gros sabots ou pas là?
9: Mais en plus, à force de le dire en ce moment, je dis je vais revenir en 2027, donc là, j'ai plus le choix là, parce que sinon, vraiment, je suis traité de mytho et ce sera fini. Non, je suis obligée. Mais oui, c'est vrai que ça commence à faire un peu de temps, mais je me devais de prendre le temps pour me préparer à tourner, pour me remettre au théâtre, pour reprendre. C'est vrai que j'enchaînais les albums, les tournées. Donc j'ai fait un vrai break, mais le break est un peu long.
2: Ça te manque? T'as envie?
9: Ah, ça me manque. Ouais, la scène me manque. Ça, c'est vraiment quelque chose pour le coup qui est le contact avec le public, en fait, qu'on n'a pas quand on tourne. Enfin, c'est physiologique et j'ai besoin de chanter. J'ai besoin donc je chante chez moi, hein, bien sûr. Mais j'ai besoin de chanter pour de partager ça. C'est toute ma vie.
2: Donc ça va arriver, c'est en prépa
9: déjà. Bien sûr, ouais. Ça commence à se dessiner. Mais c'était une période un peu aussi transitoire pour moi parce que je terminais 25 ans de mon contrat chez Universal. Enfin, je vais pas rentrer dans les détails, mais j'arrivais un peu à la croisée des chemins, en fait. C'est la fin d'une période, d'une ère, comme dirait Taylor Swift.
2: Exactement.
9: C'est le début de la prochaine ère.
2: C'est le début
9: voilà.
2: de la prochaine
9: Donc,
2: ère.
9: Donc, c'est pour ça. Voilà. Et comme j'ai toujours travaillé aussi toute seule, que j'ai pas de manager, et que je suis aussi la reine de la procrastination. Voilà. Effectivement, ça ne joue pas en ma faveur.
2: T'as pris le temps, mais là, donc, on peut le dire 2025.
9: Ouais, je me réorganise et puis après, j'ai jamais cessé d'écrire et j'ai jamais, ça, c'est là, mais il faut, voilà, que je.
2: Maintenant, il faut faire sur l'album, faut arrêter de repousser, faut y aller là.
9: Faut y aller là.
2: Alors, on va y aller là.
9: Oui. Y aller.
2: Je peux vous le dire. Les autres des rouleaux, il est allé, regardez. What to want me? Voilà ce qu'on écoute tout de suite sur NRJ. Nolwenn Leroy reste notre invité. On continue de parler de l'été 36 et sa nouvelle série. On va continuer d'avoir plein d'infos sur l'album, rassurez-vous. À tout de suite.
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2: Vous savez pas quoi faire de vos lundis? Ça tombe bien. Vos prochains lundis vont être occupés. Vous allez regarder Nolwenn Leroy dans l'été 36. Ça arrive sur TF1 à partir du lundi 18 mai. 3 lundis d'affilée.
4: Ah, ça va, tu sais, c'est ce genre de série, quand tu la chopes, tu la regardes, t'es là, ça s'arrête, t'es comme un dingue.
2: Ah bah, tu peux pas.
4: Tu sais, t'attends une semaine, tu l'as, tu sais plus quoi faire.
2: Après, ce genre de série, tu sais ce que c'est, hein? C'est une fresque.
4: Ah, bah ça, attends.
2: Pardon de mettre les bons mots sur les thèmes.
4: Ah bah, c'est une fresque
2: historique. Hein.
4: Historique, exact.
2: Quand on sait pas, on parle pas. Moi, je sais dire fresque. Voilà, c'est ce qu'est une fresque. Pardon. Pas qu'à Lasco, hein. Il y a aussi des séries. Il y a Julie de Bona à l'intérieur, bien sûr, vous la voyez.
4: L'intérieur de la fresque.
2: Mais non.
4: Ah pardon.
2: Mais oui, dans la fresque justement.
4: Oui, bien sûr.
2: Sophia et Saïdi, ces comédiennes que vous avez adorées sur TF1, ouais. Qui jouent aux côtés de Nolwenn, Constance Gay aussi.
9: Ouais, qui était récemment
2: dans Flashback
9: avec Mickaël dans Flashback, exact.
2: T'as pas dit bien Mickaël.
9: Avec
2: Tu as voulu le dire vite. Mickaël qu'on embrasse fort d'ailleurs. Ouais, Miu Miu, FX de maison, Pascal LB, Sam Carman. Le projectionniste dans la Cité de la peur.
9: Ah, oui.
2: Sam Carman.
9: Ouais.
2: Culte. On le disait, tournage de dingue. 2000 costumes d'époque. 2000. Wow. 1700 figurants. Mais comment vous les avez trouvés? C'est dingue. T'as gardé des trucs du tournage? T'as piqué des trucs?
9: J'ai piqué.
2: Mais bien sûr, ouais. Elle a même
9: direct.
2: Pas fait semblant de
9: non. Ah, non, j'ai piqué sur Brosséliande, j'avais piqué. Je garde toujours un petit, quelque chose qui a un sens sur Brosséliande. C'était le costume du je sais plus ce que j'avais pris, tu sais, c'était un
2: lingot,
9: marqué sur du garde-chasse de la forêt de Brosséliande. Et puis là, c'est mon costume de gouvernante, en fait. Parce qu'en fait, je l'avais en double. Il était sur mesure, effectivement. Et moi, j'ai un uniforme. Je me suis très peu changée dans la série.
2: Ah ouais,
9: je suis celle qui se change le moins, puisque je suis au taf.
2: Bien sûr.
9: Donc j'ai gardé un de mes deux costumes.
2: T'avais le droit?
9: Ouais, j'avais le droit.
2: Pas demandé, quoi.
9: C'est pour les archives.
2: Ouais. T'es pas une vraie voleuse, ça, je comprends. C'est quoi? Est-ce que t'as des rêves de saga de l'été? On le disait, c'est pas vraiment une saga de l'été, mais c'est un peu le retour de ces grandes fraises sur TF1.
4: Ah ouais.
2: C'est quoi celles qui t'ont marqué, toi?
9: Je sais pas si ça va dire grand chose, que là, ça y est, ça commence à faire. Mais moi, j'ai regardé petite, quand j'étais chez ma grand-mère et tout, j'adorais les sagas. Déjà, jeune, hein, quand j'avais, je sais pas, 10 ans. Les yeux d'Hélène, le château des Oliviers, Orage d'été, qu'est-ce qu'il y avait?
2: Terre Indigo!
9: Monstrueux, Terre Indigo. Dolmen.
2: C'était Bruno Madinier, là.
9: C'était Francis Huster et Christiane Reali.
2: Oui.
4: Ah ouais.
2: C'est les primes.
9: Il y avait des trucs, mais c'était. Ouais, c'était les...
2: Ouais, c'est des trucs que tu peux pas décrocher, quoi. Une fois que ça t'a attrapé, c'est terminé. Et est-ce qu'il y a des séries que tu kiffes hors saga d'été? Je veux dire, c'est quoi tes séries que t'aimes beaucoup?
9: Les séries que j'aime beaucoup. On parlait de White Lotus tout à l'heure. J'adore.
2: On adore.
9: White Lotus, bien sûr. Qui n'aime pas White Lotus?
2: Oh.
9: C'est ça. Et puis toutes les séries. Moi, je suis dingue d'Heroic Fantasy. Donc tout ce qui est un peu fantastique.
2: Je sais pas ce que c'est Heroic Fantasy.
9: Bah tout ce qui est fantastique, quoi. Tout ce qui Game of Thrones, Witcher, tous ces trucs-là, un peu. Tous les trucs. Moi, je suis une.
2: Bah tu tombes bien.
9: Je suis elfe du Seigneur des Anneaux, tu sais.
2: Ah ouais.
9: Moi, oulala.
2: Ah mais moi, pas.
9: Je suis pas bretonne pour rien.
2: Ah bah oui, ça te parle. Hein.
9: Comment te dire?
2: Ben, je vais te parler de Game of Thrones. Tiens, j'ai une info. Après la diffusion de la série, il y a quelque chose qui a explosé dans le monde entier, surtout en Angleterre. Quoi? Après Game of Thrones.
9: Alors...
2: Les pots de bêtes. Petites pots de bêtes. Ah bah non, pas les pots de bêtes. Non, non. Grâce à la série, ça a explosé dans le monde entier.
0: Avoir un truc sur l'épaule tout le temps quand tu te balades, ouais, les mini dragons là.
2: Un dragon d'un. Penser au personnage.
9: D'avoir une décoloration très blond, très clair comme Daenerys, non?
2: Non, pas ça. Jamais vu moi Game of Thrones. Mais peu importe, ça pourrait marcher pour n'importe quelle série qui a du succès. Je mène que pour Friends aussi, il y a eu ça après Friends. Toutes les séries qui ont du succès.
4: Les prénoms.
9: Arya, Sansa, mais oui.
2: Dans les maternités du monde entier, des centaines de bébés ont été nommés en hommage à la série. En Grande-Bretagne, le prénom Arya est rentré direct dans le top 5 des prénoms les plus donnés en 2019 après la diffusion. De Game of Thrones, il y a eu 1000 bébés ont reçu un prénom provenant de la série.
9: Et ouais.
2: C'est vous, Ben?
9: Bah, c'est fou.
4: Ah ouais, mais moi, c'est pour ça que je m'appelle Rémi. Ça vient de Rémi sans famille.
0: C'est vrai?
4: Ouais.
0: Bah, attends.
4: J'ai une famille, hein.
0: Mais le message est ignoble.
2: Mais non, s'ils aimaient Thierry Lafond, t'appellerais Thierry.
4: Je m'appellerais Thierry. Ah oui, bah.
0: Non, mais s'ils aimaient. Après, il y a eu plein de Dylan et de Brandon à l'époque de Beverly Hills en France.
2: Bien sûr. Après Loft, on a connu Nolwenn. Il y a eu des Loana. Il y a eu plein de Loana qui sont nés après Loft. Hein.
4: Mais Nolwenn.
9: Je crois qu'il y a eu plein de Nolwenn. Il y a eu une vague de Nolwenn.
2: Mais je te crois peut-être. Est-ce que t'as déjà dans ta vie rencontré quelqu'un qui t'a dit la petite s'appelle Nolwenn parce que tu t'appelles Nolwenn?
9: Ouais, plein.
2: C'est fou.
9: Et oui, mais il y en avait pas mal en Bretagne, mais au-delà des frontières de la Bretagne, il y en a eu plein. Voilà, plein c'est ça.
2: Mais tu sais que même le roi Merlin, c'était que Merlin avant. On dit, les gars, on l'aime trop.
4: Plus ça, le roi obligatoire. Ouais,
2: c'est incroyable, mais en vrai, ça doit être touchant de dingue.
9: Bah oui, c'est touchant, oui. Puis de prendre des petites Nolwenn dans ses bras et des bébés aussi. C'est toujours ça. Et puis les tatouages aussi. Ça, les tatouages, c'est quand on.
2: Attends. Il y a des gens qui sont faits. Ton visage ou ton nom?
9: Mon visage, mon nom et des dessins. Et alors je sais pas très bien dessiner. Et pareil, c'est une grosse responsabilité que de dessiner quelque chose quelqu'un va se faire tatouer.
2: Après un concert, on t'a déjà demandé.
9: Je me mets une pression.
2: Mais je peux. À chaque fois, on t'a dit, fais-moi un dessin. Et ce dessin va devenir.
9: Ouais.
2: T'as vu ce qu'a fait Rihanna la semaine dernière? Même pas cette semaine.
9: Non, j'ai pas vu qu'est-ce qu'elle a fait.
2: Elle s'est fait tatouer un gribouillis de son enfant de 3 ans.
9: Ah oui, le gribouillis de son enfant.
2: Trop
9: mignon. J'ai vu. Ouais, ça c'est mignon.
2: C'est mignon.
9: Ouais, ça c'est très mignon.
2: Donc il y a des gens qui ont tatoué un dessin de toi. Bah, c'est fou.
9: Et même ma face. Quoi.
4: Ça c'est dingue quand même. Sur l'avant-bras, il y a des visages de Nolwenn.
2: Bien sûr, ça doit mettre en boucle quand même.
0: Ça te ressemblait bien?
9: Tu sais, je suis en train de penser. T'as déjà vu? Mon site préféré, c'est le site des tatouages ratés. T'as déjà vu ça? Parfois, t'as la tête, je sais pas, de Michel Sardou, en dessous, t'as marqué Johnny, ou tu sais, des mecs qui se trompent, ou des fautes d'orthographe et tout. Du coup, je réfléchissais à ça, je me disais, c'est marrant avec ma tête marquée Jennifer. Ou vice versa, tu vois. Mais je me dis, il doit y avoir des trucs, j'imaginais le truc, tu sais.
4: Jennifer. Mais je me suis trompé, voilà.
2: Lendemain de c'est Olivia Ruiz, tu me racontes.
9: Écoute.
2: C'est Nolwenn que j'adore, moi.
9: Non, je suis pas dans
2: l'urgence.
9: Non, mais c'est une responsabilité, quoi. C'est chaud.
2: K-pop Demon Hunters, ils t'ont fait regarder, tes enfants, t'as regardé sur Netflix?
9: Non, mon fils, il boycotte K-pop Demon Hunters.
2: Il boycotte carrément?
9: Ouais, c'est pas son délire.
2: Eh ben, nous, ça va être le nôtre dans un instant. Non, mais attention,
9: la chanson est dingue. Mais c'est vrai qu'on n'est pas encore là-dessus. Non, il est plus sur les.
2: Où il est déjà passé.
9: Et Delphes et de trucs comme. Je suis voyant dans mon délire.
2: Comme sa mère,
9: c'est ça.
2: Ah, bah ouais, bien sûr. Comme ça, maman.
9: Des elfes et des hobbits.
2: Bien sûr, on va revenir dans un instant. C'est K-pop Demon Hunters et on va faire. De vérité, un mytho.
4: Ah cool.
2: Et oui, elle va essayer de nous mythonner Nolwenn Leroy dans un instant sur Énergie. Bougez pas pour gagner un cadeau. 0870 42 48 pour nous joindre.
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1: Merci à Nikos qui était notre invité il y a quelques semaines. Maintenant, ce soir, c'est Nolwenn Leroy qui est avec nous. On va parler de l'été 36, bien sûr. C'est la nouvelle série qui arrive. On est déjà mercredi.
2: Lundi prochain. Ah ouais.
1: Ça te stresse en vrai?
2: Ben, un petit peu, parce que c'est vrai que on l'a tournée il y a un an. L'attente, elle est folle, même nous, de découvrir les images pour la première fois.
1: Tu l'as vu, non?
2: Je l'ai vu juste avant Sérimania. On a vu les 6 épisodes.
1: C'est un festival à Lille.
2: Exactement, qui était il y a peu de temps, là, fin mars. Donc oui, c'est puis le impatient d'avoir les retours du public.
1: Et c'est toujours dur de se voir, c'est toujours stressant. Hein.
2: Ah ouais, non, mais ça, c'est bizarre.
1: Tu vas te regarder, ça, c'est vraiment. Est-ce que à un moment donné, tu vas te mettre devant TF1 avec la famille, tu vas te regarder?
2: Je sais pas si je vais les laisser regarder, puis moi je regarderai peut-être le replay.
1: Ouais, au loin derrière. Dans la cuisine.
3: Elle est passée la scène où joue la
2: mais bombe. Exactement. Mais c'est exactement ça.
1: T'es obligé.
2: Elle est la scène où j'embrasse le mec, avec mon mec. Je lui laisse regarder tout ça, je me casse à ce moment-là. C'est bon, j'entends de loin.
1: Pour voir s'il a réagi.
2: Ouais, exactement.
1: Il y a un casting de dingue, tu joues de plus en plus la comédie, ça te plaît énormément, non?
2: J'adore ça, mais c'est pas si lointain de mon métier de base, en fait, parce que c'est d'être connecté à ses émotions, d'incarner un personnage, de raconter une histoire en chanson, comme dans une fresque. ça fait appel à, enfin, je le ressens comme ça, donc c'est vrai que j'adore être dans cette j'adore ça, en fait.
1: Est-ce qu'il y a une comédienne ou un comédien qui t'adorerait jouer? On rêve, hein.
2: Avec qui j'aimerais jouer?
1: Ah ouais, vraiment, c'est pour toi, quand tu vois dans une série ou dans un film, hein, tu dis, oh là là, mais c'est...
2: J'adorerais jouer avec Adjani. Parce que j'ai une passion pour Isabelle Adjani. Et puis, j'adorerais jouer j'adore Virginie Efira, voilà, déjà, c'est pas mal.
1: Ouais, c'est déjà bien. Ouais, donc Virginie Efira, déjà, c'est pas mal du tout. C'est vrai que quand t'étais petit, tu faisais des spectacles dans ta chambre et tes parents, ils devaient payer pour voir le spectacle?
2: Ouais, je faisais des...
1: Ah, elle dort pas, hein.
2: Ouais.
1: Ah, j'ai une billetterie, hein.
4: Ouais. Oh, c'est clair.
2: Ça a commencé par les spectacles de marionnettes et tout, puis après, de fil en aiguille, c'était des spectacles. J'avais mon manche-disque, tu sais, puis je mettais mes petits disques que j'avais achetés au marché, et là, je faisais la mise en scène, dingue, faisais venir les copines et tout, et puis il y avait...
1: Chantais quoi à l'époque?
2: La copine au guichet, et puis, je chantais. Alors, c'était souvent des génériques de dessins animés, donc de Douchka, tu sais, des trucs comme ça, de Dorothée, tous les dessins animés du club Dorothée, folie Dorothée.
1: Et avec la copine à la guichet, au guichet?
2: Ah ouais, bien sûr.
1: Ah, bien sûr.
3: Bah, c'était déjà une grosse prod, hein.
1: Bien sûr, un tourneur.
2: Je sortais tous les trucs à paillettes du dressing de ma maman, et puis c'est parti, quoi.
1: Bien sûr. On va s'écouter comme prévu K-pop Demon Hunters dans un instant. Deux vérités, un mytho. 0870 42 48. Vous appelez, c'est gratuit. Vous passez sur l'antenne, vous repartez avec Switch 2.
3: Ouais.
1: Génial. Restez avec nous, ça arrive dans un instant avec Nolwenn Leroy, notre invité.
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1: On est en direct sur Énergie avec Nolwenn Leroy, figurez-vous. Nolwenn Leroy qui est là. Ben ouais. La série, c'est quoi? Été 39? Pas du tout, l'été 36, les gars.
3: Ah, tu vois, c'est mieux. Je préfère, moi, perso,
2: le 36. Ça fait plus fresque. Tout de suite.
1: Fresque historique. Je l'ai dit, vous savez combien de figurants? Vous allez tomber de la micra, là. 1700 figurants, 2000 costumes d'époque. Ça a plus de costumes que de figurants.
2: Ouais.
1: C'est dingue. Après, elle en a piqué la moitié, donc forcément, il en faut, hein. Bah, quand Nolwenn parle avec tout.
2: C'est double.
1: Sur les 2000, elle a chouré 1003, donc, il veut faire. Et on va jouer à deux vérités, un mytho dans un instant avec Damien qui est avec nous. 0870 42 48. Salut Damien.
5: Bonjour. Salut. Vous allez bien? Bonjour Nolwenn, bonjour Camille, bonjour à tous.
1: Alors Nolwenn, t'as pas entendu, elle avait pas son casque, mais il t'a dit bonjour Damien.
2: Je t'entends. Voilà. Salut Damien.
1: Damien, c'est peut-être Nolwenn qui va te faire gagner ou perdre dans un instant, on verra ça. Avant ça, quand même,
5: j'espère quand même faire gagner.
2: J'ai choisi des trucs durs.
1: On va voir.
2: J'espère que tu as gagné.
1: On va voir. Toi, tu le fais normal, concentré, rejouera, t'inquiète.
2: Ah ouais, mais c'est chaud.
1: Bah avant, quand même, vous rendez pas compte, là, on a Nolwenn Leroy, vous êtes détente en mode, on reçoit Nolwenn Leroy, c'est trop cool, elle est très sympa, comédienne, chanteuse, bien sûr, qui revient en 2027, mais on n'avait jamais reçu quelqu'un qui a un astéroïde à son nom.
2: Ah!
1: Non, mais attends, c'est vrai?
2: Et je crois que oui, c'est vrai.
1: Mais attends, tu crois, mais c'est fou, comment ça?
2: Si, on m'a envoyé le... Mais je crois que c'est pas si compliqué. Tu peux faire offrir ça à quelqu'un, en fait.
1: Un astéroïde?
2: Ouais.
1: Et qui l'a fait pour toi?
2: Eh ben, c'est le public, c'est des gens qui me suivent, des fans, quoi, qui m'ont offert un... Ouais. Totalement.
1: Entre les tatouages et les astéroïdes, il y a une ambiance. Hein.
2: Ouais,
1: là, t'as des fans. Hein.
4: Ouais. Je savais pour l'étoile qu'on pouvait avoir des étoiles, mais des astéroïdes, je ne savais pas.
2: Bah alors là, c'est ça le problème, c'est l'astéroïde, bon bah si c'est celle qui comme dans Armageddon et qui nous tombe sur la gueule, on est pas bien.
1: J'ai pris une Nolwenn là, bam.
2: je suis pas bien d'un coup. Mais une constellation c'est mieux, une constellation c'est plus,
1: bien
2: plus
1: sûr.
2: Poétique déjà, effectivement.
1: Bien sûr. Je te fais une petite interview, tu me dis si t'as déjà ou t'as pas déjà.
2: D'accord. Ok.
1: Est-ce que t'as déjà rêvé de collaborer musicalement avec un artiste ou une artiste? Tu peux me dire qui?
2: Je l'ai déjà fait pas mal par le passé. Hein. Avec Laurent Voulzy, avec Benjamin Biolay.
1: Laurent Voulzy, non.
2: J'adore. Et puis avec plein d'autres au fil des albums. Mais avec qui je rêverais, j'adorerais. Peut-être des inters, j'adorerais bosser avec Ed Sheeran parce que je lui en avais parlé une fois d'ailleurs. Sur notre passion pour la musique celte.
1: Vous avez parlé à Ed Sheeran?
2: Eh oui. Et qui est passionné par la musique celte, c'est ses racines aussi. Donc forcément, on a des racines un peu communes. Et j'aimerais bien.
1: Il a l'air tellement sympa. C'est qu'il a pas de portable, hein.
2: Non, il a, non.
1: Que des mails. Mails.
2: Que des mails.
1: Ah ouais.
2: Mais j'adorerais un jour, ça serait. Et puis avec d'autres artistes qui ont les mêmes racines, mais des artistes pop comme moi, mais qui ont des racines celtes en fait.
1: Je comprends. Si vous voulez lui écrire d'ailleurs, Ed Sheeran, c'est sexyeddy@caramel.com.
2: Allez-y. Avec Florence Welch aussi, j'adorerais.
1: Ah ouais.
2: Avec je peux en parler pendant
1: et des heures. Promis, je te demande pas qui. Est-ce que t'as déjà refusé un duo?
2: Refusé un duo? Non. Non, j'ai jamais refusé de duo. D'ailleurs, j'ai fait peu de duo. J'ai fait très peu de duo. C'est pour ça que j'aimerais bien le faire un jour. J'en ai chanté beaucoup, beaucoup à la télé, à l'époque de Starac, mais j'ai eu la chance de pouvoir en chanter plein d'artistes merveilleux, internationaux et tout, mais jamais enregistré, pas tant que ça. Donc, c'est ce qui me reste à faire. Ça serait bien.
1: Ah ouais? Est-ce que t'as déjà été viré de cours à l'époque?
2: Viré de cours?
1: Non, je te vois pas, toi.
2: Ouais, non.
1: Je te vois pas faire des dingues, tu devais être bonne.
2: Ouais, si, quand même.
1: Ah ouais?
2: Ouais, non, non.
1: Elle
2: est
1: gentille, ça papotait, quoi.
2: Ouais, ça papote.
1: Ah, gentil.
2: Ça papote, mais non, j'étais maligne. Non, je me faisais pas virer de quoi.
1: Est-ce que t'as déjà mytho ton enfant?
2: Mytho? Ah, ouais, mais il est dur, mytho.
1: Ah ouais?
2: Ouais, il est dur. Ouais, j'ai du mal.
1: Mais tu tentes?
2: Je tente. Lui, il tente aussi. Il commence à tenter maintenant. Il commence à tenter. Mais c'est pour son bien quand on tente. Ouais, c'est pour son bien.
1: Moi, j'ai fait le meilleur mytho du monde pour qu'il enlève la couche.
2: Quoi?
1: Je suis arrivé à la douane et le douanier m'a parlé. Et lui, il est derrière. Et tu sais, en fait, il demande aux enfants, il a que 4 ans, donc il regarde comme ça. Il dit, est-ce que je peux voir sa tête? Juste alors que le passeport a plus rien du tout à voir avec sa ganache. Mais tu sais, il regarde pour vérifier, machin. Et du coup, juste après, j'arrive, je dis, c'est parce que je fais le douanier, je lui parle, je dis, allez, vous voulez qu'il enlève la couche? Je vais voir avec lui. Apparemment, dans ce pays, il faut vraiment que t'enlèves la couche, il n'y a pas le choix.
2: Non.
1: Je peux compter sur toi. Et donc, tu me dis, quoi? Il me dit, une fois arrivé à la maison et tout, je dis, bon, super. Ouais, il va le faire à la maison, il n'y a pas de souci. Tout le monde dit, il faut vraiment. Et là, tu tues aussi, apparemment. Et le gars, t'as tellement flippé du douanier qu'il a dit, let's go. Je vous jure que tout est vrai. Le soir même, tu ne couches plus rien.
2: Allez,
1: douanier, faites-le. Le douanier, ça, oui, tu prends des décisions derrière, hein. C'est sûr. Bien sûr.
2: Je vais prendre des notes, là.
1: Énorme.
2: Pas mal.
1: On va passer aux deux vérités. Allez, deux vérités, un mytho, 3 infos faites par Nolwenn. Au milieu des 3, il y a un mytho. Il faut retrouver quel est le mytho. On va essayer de t'aider du mieux qu'on peut, Damien. En la cuisinant, okay. En posant des questions, tu peux aussi, bien sûr. Et si on trouve le vrai mytho, celle qui est fausse, tu gagneras une Switch 2. Pas mal, hein?
5: Ouais, pas mal.
1: Sinon, une nuit au Negresco. Non, c'est pas vrai. C'est là où t'es tourné la série, mais pas du tout. On passe pas, on n'a pas les moyens. C'est parti. Première anecdote de Nolwenn.
2: Alors, c'est toi qui dis ou c'est moi qui dis?
1: Ah,
2: c'est moi qui dis.
1: Toi, tu dis. Après, nous, à la fin, on dit ce qu'on pense qui est fausse.
2: Alors, la première anecdote.
1: Ça prend les pieds dans le tapis direct.
2: Mais non.
1: Ça part sur un mytho.
2: Attends, mais non, je m'étais pas préparée à les raconter. Je crois que je devais juste acquiescer ou dire voilà.
1: Ah, je ne les ai même pas.
2: Attends, je ne les ai pas. Dans ma tête. Attends. Alors, la première, c'est que j'ai raccroché au nez d'Alain Delon.
1: Raccroché au nez d'Alain Delon. Ok, ce serait fou.
5: Ouais,
1: Alain Delon, t'as appelé. Donc, on peut poser une petite question. T'as appelé sur ton portable?
2: Il m'a appelé sur mon portable.
1: T'as décroché, Alain Delon.
2: Et je lui ai raccroché au nez.
1: Parce que t'as cru que c'était pas vrai. Que c'était pas le vrai.
2: Je dois dire maintenant.
1: Non, tu dis pas maintenant.
2: Ah, je dis pas maintenant. Alors, voilà, donc ça, c'est
1: la première anecdote.
2: La deuxième. Alors la deuxième, c'est que on m'a proposé d'aller faire un concert privé en Corée du Sud pour Kim Jong Un.
1: Du Nord alors.
2: Je vous ai dit quoi du Sud? Ah non, la Corée du Nord, pardon. Ouais. Ah, en Corée du Nord, oui. J'étais un chouchou.
1: Corée du Nord.
2: Est-ce que ça va jouer contre moi?
6: Oui, peut-être, oui.
1: Non, je pense que vous avez beau tout ça.
6: Ah, ça, c'est beau chez moi.
5: Ah. Ok.
2: Et pour finir, ma petite sœur est montée sur scène avec Michael Jackson.
1: Waouh. Déjà, c'est fou parce que ça veut dire qu'entre Kim Jong-un et Michael Jackson, un des deux est vrai.
6: Ouais.
5: Et elle a quel âge, ta sœur?
2: Ma petite sœur, maintenant, elle est de 1990. Elle a 36 ans.
5: Ok.
1: Donc, il était sur scène il y a v'là longtemps, quand même, hein, maintenant.
6: Ouais, mais non, c'est jouable, ça. Sans problème. Il est mort en 2009.
5: Ouais, je vais poser quand même la question.
1: Bon, en 2009. C'est jouable. Mais il a joué où en France? Est-ce qu'il a joué vers la Bretagne, tout ça?
6: Non, mais Parc des Princes.
1: Il a joué, je crois, à Paris. Oui, mais Nolwenn, petit, t'étais mais pas de pro.
2: Peut-être
1: pas
2: qu'ils se sont déplacés du point A au point B.
1: Ah mais vous avez toujours des réflexes de gens de région parisienne, mais je vous assure que monter à Paris et tout, c'était pas simple. Hein. Vous avez peut-être raison, attention. Et moi, je suis toujours un peu dans ma tête de tout être dur.
6: Mais non, mais on peut avoir un détail peut-être de d'où ça s'est passé avec Michael.
2: Je peux vous dire, ça s'est passé au Parc des Princes lors de sa dernière tournée, qui était pour l'album History.
4: Oh, ah, l'album. Moi, je pense que la Corée, c'est chelou. C'est bizarre qu'on fasse appeler depuis la Corée du Nord des chanteurs français pour qu'ils viennent.
1: Non, ça m'étonne pas du tout. Vous connaissez une anecdote sur Kim Jong-un?
6: Non.
1: Il était fan d'une comédienne, absolument fan, d'une Coréenne du Sud. Le problème un peu comme ça, hein. Il était fan d'elle, d'accord? Il lui a dit, il y a un festival de cinéma en Corée du Nord. C'était complètement faux. Elle est venue avec son mari réalisateur. Il les a kidnappés.
2: Ben oui,
1: une fois
2: ça.
1: Là-bas, il a dit mais il y a pas de festival. Il les a obligés à faire des films en Corée du Nord pendant des années. Et donc ils étaient très bien, très bien traités, mais quand même kidnappés en Corée du Nord parce qu'il était fan d'elle pour voir des films.
2: Mais là est le nœud de l'histoire. Nolwenn aurait dit j'ai été kidnappé.
1: Elle a dit on lui a proposé. Elle a pas dit qu'elle l'avait fait. Elle a dit on m'a proposé.
2: Oui, mais il a l'air de pas vraiment laisser le choix aux gens d'habitude. Là, on laisse entendre qu'il a totalement laissé le choix à Nolwenn de venir chanter.
6: Et Alain Delon, on s'en fout.
2: Mais j'y crois totalement.
6: Alain Delon, tu sais, moi, Alain, ça devait appeler comme ça.
2: Mais oui. Puis on a cru que c'était un démarcheur. Nolwenn a saisi ses nédis et puis elle a raccroché.
5: Je pense que la première, c'est vrai.
2: Moi aussi, je pense.
1: Ou peut-être c'est Alain Delon, à un moment donné, un petit creux dans sa carrière, il appelait en disant bonjour, c'est Alain Delon, vous en êtes de votre compte professionnel de formation. On est en train d'un petit peu chercher, voir ce que vous pouvez en faire, on a un petit peu en galère en ce moment.
2: Oui.
1: Vous êtes comment sur le photovoltaïque, vous?
6: Quand Eric Zach, on a des solutions, super. Hein.
1: Je tourne pas en ce moment, donc bon, faire un petit billet.
2: Pas simple, hein.
1: Écoutez, moi je dis faux, Michael, mais je vois que l'équipe est Kim Jong-un, Corée du Nord. Damien, c'est à toi de choisir.
5: Oh là là.
1: Moi je sais pas, hein, vraiment, ne te laisse pas influencer, on t'a donné notre avis. Rémi, t'es d'accord avec ça, hein?
6: Ouais, moi je dirais, je pourrais changer en disant Michael comme toi, parce qu'History, je crois qu'il a pas fait de tournée. En tout cas, pas chez nous.
5: Ouais, j'ai un doute.
1: Ouais, je veux pas qu'on t'influence, parce que là vraiment c'est du hasard.
2: Vous voulez que je donne un autre indice, non?
1: Sans toi. Non, pop.
2: Mais il est.
5: Oui, oui.
1: Non, on s'arrête là.
5: Je pense que c'est Kim Jong-un ou c'est faux.
1: Je vais te poser une question déjà. Tout le monde a l'air de s'accorder sur le fait que Alain Delon t'est donc appelé, que tu lui as raccroché au nez. Est-ce que c'est vrai ou faux?
2: Eh bien, c'est vrai. Ouais. Alain Delon, et oui, parce qu'en fait, c'était mon anniversaire. Et je pense qu'il avait écouté à la radio, le jour même que c'était mon anniversaire. En fait, il a réussi à obtenir mon numéro de téléphone. Et de bon matin, mon portable sonne en privé et je décroche, masqué, je décroche et on me dit, c'était en plus c'est une époque où on faisait pas mal de canulars et là on me dit bonjour, c'est Alain Delon. Et là j'ai raccroché au nez, quoi. Et après je m'en suis voulu tellement, je me dis Alain Delon.
1: Il a jamais rappelé Alain Delon. Et t'as su que c'était le vrai?
2: Bah oui, j'ai su que c'était le vrai parce qu'après il a re-rappelé, j'ai dit bon, ça se fuit quand même, hein. Et il a laissé un message et là j'étais mortifiée. Alain Delon. Oh, wow. Il a donné n'importe quoi. Alain Delon quand même.
4: un de long.
1: Oh là là,
2: voilà. Il n'y a pas beaucoup de filles.
1: Ouais. Non. Voilà. C'est pris un vu, c'est pris un vu, moi. Ouais,
6: ouais, bah, ouais. Même au meilleur. Hein.
2: Mais que j'ai eu l'occasion de rencontrer par ailleurs.
1: Tu l'as raconté?
2: Non, je l'avais rencontré déjà en personne et tout. Donc, mais c'est vrai qu'on ne s'appelait pas, donc je ne m'attendais pas à ce qu'il m'appelle.
4: C'est toujours suspect les numéros privés, c'est insupportable les numéros privés.
2: Ouais. J'ai eu l'occasion de m'excuser heureusement, mais voilà, c'était une anecdote un peu.
1: Bah, numéro privé, une fois sur deux, c'est Nicolas Canteloup. Hein. Donc méfiez-vous aussi.
5: Oui, la pub actuellement.
1: Ah bien sûr.
2: C'est ça.
1: On a pris Kim Jong-un, donc je vais te poser une question simple. Alors, est-ce que il est vrai que ta sœur est montée sur scène avec Michael Jackson? Est-ce que c'est vrai, est-ce que c'est faux?
2: Alors, ce n'est pas n'importe quelle anecdote, puisque si j'ai pu monter à Paris alors que j'habitais chez ma grand-mère à l'époque en Auvergne, c'est grâce à Énergie. Puisqu'à l'époque, je passais l'aspirateur dans ma chambre, je m'en rappelle, je faisais le ménage, et là j'écoute que Énergie en fait faisait gagner des enfants pour monter sur scène avec Michael Jackson.
1: Voilà.
2: Eh ouais, chaud.
1: Maintenant, vu le contexte, ça partait trop bien. Énergie faisait monter des enfants.
2: Non, je t'explique, c'est celui parce que l'anecdote, elle est dingue. Énergie organisait un grand concours pour le History Tour de Michael en 1997, faisait monter des enfants et sur scène avec Michael. Et donc, moi, j'étais fait partie des fans syndiqués de Michael Jackson, j'ai envoyé la photo de ma petite sœur parce qu'il fallait faire une certaine taille, il fallait être un petit enfant. Et moi, j'étais une jeune adolescente et j'ai envoyé la photo de ma petite sœur et il s'avère que Jackie Lombard à l'époque, qui est devenu mon ami depuis mais qui organisait le concert de Michael, qui faisait venir en France, a appelé ma maman un soir. Je suis rentrée du collège et ma maman me dit: écoute, tu deviendras jamais. Ils ont retenu la photo de Kate, ma petite sœur, pour monter sur scène avec Michael sur Heal the World et Earth Song. Et donc me voilà dans le train, dans les locaux d'Énergie. Ça me fait toujours beaucoup d'émotions quand j'arrive dans les locaux ici, parce que je me revois quand j'avais 12 ans, on a 7 ans d'écart avec ma sœur, mais ado, dans les locaux avec ma petite sœur de 7 ans. Et grâce à Énergie, on est passé la journée au Parc des Princes, dans les coulisses, pour apprendre aux enfants ce qu'ils devaient faire sur scène. Et c'est un truc de dingue. Et d'ailleurs, j'en profite pour passer un message à la direction d'Énergie. S'ils ont des images ou des photos, des archives de ce concert-là, parce qu'à l'époque, on prenait pas autant de photos, je n'ai absolument aucune photo de ce moment-là. Donc, si vous avez la photo d'une petite fille blonde avec plein de bouclettes, cheveux carrés et une robe verte, c'était ma petite sœur, c'était le premier soir, parce qu'il y a eu deux soirs.
1: Oh, c'est génial.
2: Le 27 juin et le 28, je crois. Donc, je crois que c'était le premier soir qu'elle y était. Et tout ça pour dire que merci Énergie et que cette anecdote, elle est vraie.
1: Elle est vraie, c'est génial. Ben Énergie, si vous retrouvez la photo, puis si vous avez place pour Bad Bunny, évidemment, n'hésitez pas. C'est la direction écoute, on ne sait jamais.
6: Hein. Ah bah oui, attends.
2: Et donc, je n'ai jamais mis les pieds en Corée du Nord. Je n'ai jamais. Non.
1: Mais autant un jour, t'as eu bonjour, c'est Kim Jong-un, et t'as raccroché. T'es dit, bon, on va arrêter Laurent Gérard là. Et autant, c'était le vrai avec sa coupe au bol. Damien, ça veut dire que c'est gagné pour toi, la soutienne. Grâce à Nolwenn.
2: Bravo, parce que c'était tricky quand même. La dernière.
1: Mais tu t'es pris un peu les pieds Corée du Sud, Corée du Nord. Je pense que c'est pour l'équipe et moi je pensais...
2: Non, mais je sais pas pourquoi je suis partie sur les remarques. Tu me diras, bon, c'était pas...
1: Je me suis fait avoir. En tous les cas, tu prends qu'un engagement, Damien. Sinon, on te retire la Switch. Tu regardes Nolwenn à partir de lundi prochain sur TF1 21h10 dans l'été 36.
2: Ah oui.
5: Je préfère Nintendo, mais je regarderai les deux.
2: Damien,
1: on t'envoie la Switch si tu regardes sur TF1, t'es d'accord?
5: Ouais, je suis d'accord.
1: Tu prends l'engagement, cool. On te fait confiance. Il y a Julie Debona, Sophia Issaidi, Constance Gay, Miu Miu, tu te rends compte?
2: Miu Miu, c'est culte.
5: Ok, et c'est sur TF1 à quelle heure?
2: Iconique.
1: Il prend vraiment le rendez-vous.
2: TF1, 21h10.
1: Il faudra que tu nous envoies pendant 3 semaines la vidéo témoin comme quoi tu es devant.
2: Exactement.
1: Une fois qu'on a reçu ça, on t'enverra la Switch.
2: Sur TF1. Et puis après,
5: j'envoie la photo et tout, j'envoie tout.
1: Bah, ça nous fait plaisir. Il y a le patron d'Énergie qui m'écrit: la direction écoute.
2: Oh, mais merci. Là, c'était le moment ou jamais pour cette petite bouteille à la mer.
1: Eh ben, écoute, il va essayer de retrouver les archives. Ah,
2: merci,
1: en tout cas,
2: la
1: direction écoute, mais pas de Bad Bunny. Hein,
6: non,
1: pour direction écoute, et ça s'arrête là, l'échange. Damien, on t'embrasse dans l'ON. Merci d'être venu
2: merci
1: nous voir.
2: Merci à vous, merci beaucoup.
1: Ça a été un bonheur de t'avoir. Bisous,
2: merci,
1: Damien.
2: Merci. Ouais, c'était trop bien. Je suis trop contente d'être de retour chez vous et merci pour l'accueil.
1: Avec grand plaisir.
2: Pour la rigolade, on est bien chez vous.
1: C'est gentil, c'est comme cool. Tout, Nolwenn. Steve Mandanda, que j'adore, joueur de l'Olympique de Marseille, il sera avec nous demain soir, ancien joueur de l'Olympique de Marseille. On va parler de plein de choses, c'est passionnant parce que évidemment, j'ai la passion de l'OM, mais surtout sur les reconversions. Il dit beaucoup que c'est très dur d'arrêter le foot, on pourra parler de ça, l'après. Je sais que ça va parler à plein de gens qui ont envie peut-être de changer de profession, des gens qui nous écoutent, je suis sûr que ça sera très inspirant. On en parlera tous ensemble demain et on est avec vous toute la semaine. Il n'y a pas d'ascension. Lundi, mardi, mercredi, jeudi et vendredi, on vous accompagnera aussi dans la voiture. Belle soirée, tout le monde sur Énergie, à demain, ciao.
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1: Ah, nous aussi on dit Fort Boyard.
2: Tu dis Fort Boyard?
1: Non, il... Boyard.
3: Ouais, moi bah je suis complètement tort. Mais... Non, moi on m'a dit qu'on disait Fort Boyard.
4: Oui,
3: ben,
4: mais
3: aussi.
4: Les gars, OY, enfin, bois. Fort Boyard.
3: Oui, mais à chaque fois ils disent vous avez gagné un Boyard.
4: Mais non, personne n'a jamais dit ça.
3: Et bien sûr que bah, si. Bah, pardon, Olivier Mine pendant 39 ans. Donc,
4: ah bon bah, excuse-moi, Sandrine Dominguez à l'époque.
5: Non, Sandrine Dominguez. Tu gagnais un écu à l'époque.
4: Je regardais sous Sandrine et elle disait Boyard.
3: Ah bon?
4: Et Patrice Lafont aussi.
3: Gars, est-ce qu'on peut avoir quelqu'un de La Rochelle, donc, office du tourisme, s'il vous plaît? De l'île de Ré d'ailleurs. De l'île de Ré, on va leur demander ouais. Précisément. Ah, j'ai passé un week-end génial. Qu'est-ce que j'aime ta région, Jérôme?
1: Ah ouais, c'est super l'île de Ré là-bas. T'as choisi la meilleure région là.
3: Ah non, mais parce que je fais de la voile en fait, et c'est là-bas que tu peux faire de la voile. Et j'adore, mais alors les gens ils sont adorables. Vous savez ce qui m'est arrivé?
2: Non,
3: je vais raconter toute la vérité. Je suis à l'île de Ré, que des gens sympas, que des gens gentils, franchement, tout le monde, les habitants, les commerçants, tout le monde est sympa. Arrêtez de croire que vous nous embêtez quand vous demandez des photos, vous ne m'embêtez pas. Ne vous gênez pas, ça me fait plaisir. Toutes les photos, ça me fait toujours plaisir de discuter avec vous. Les gens, ils croient toujours que ça me dérange pas du tout. Les gens sont sympas. Je reviens à Paris, parce que c'est quand même là qu'on est ici, où on habite. The City of the Anne Hidalgo. Première interaction. La dame qui gère la maternelle pour mon fils, je laisse mon fils à la maternelle. Première interaction, ma Caroline, je l'embrasse fort, adorable comme toujours. Salut, comment il va? Comment tu vas? Ça va super, machin, il y a des slips dans le sac. Bon, bref, la vie, quoi.
2: Que des histoires.
3: Deuxième interaction, donc c'est la deuxième personne en rentrant à Paris que je croise. Je passe au feu vert, d'accord? Donc c'est feu rouge pour les piétons. Et là, il y a une joggeuse qui veut quand même passer, mais donc je peux pas parce que je suis engagé et c'est rouge. Gars, elle me tape au carreau, elle me fait un gros doigt et elle m'insulte. De tous les noms.
4: Ah, c'est Paris, hein.
3: Faut après, je dis, mais qu'est-ce que... Et donc, je baisse les yeux, je dis, mais madame, c'est rouge, je passe juste... C'est vert pour moi, je... Et je me fais, mais genre, traiter de tous les noms à 8h30 du matin, arrive à Paris, j'en peux plus.
4: Alors, bah, ouais,
3: je surtout, n'en
4: ouais.
3: peux plus, je pars vivre à l'île de Ré. Je n'en peux plus.
2: Les runners, les runneuses avec tout l'avant, parce que moi aussi, je cours
3: non,
2: un peu.
3: Attendez, mais il se passe quoi?
2: Il y a ce truc de mollo, quoi. Tu vois, au feu, en principe, tu t'arrêtes, tu regardes ta montre et tu trottines. C'est ça le concept d'un runner.
3: Ma passion, Rémi, c'est il a fait deux sorties, c'est maintenant, il est dans la partie des joggers.
2: Disons que j'ai acheté les baskets. Ouais,
5: Rémi,
2: j'ai acheté les baskets.
5: C'est vraiment. C'est un prouveur, quoi.
3: Non, mais c'est fou, pas? Deuxième interaction, j'ai croisé que des gens sympas tout le week-end. Deuxième interaction, c'est une galère.
4: Je suis parisienne. Il faut prendre Paris comme une jungle que tu dois affronter chaque jour.
3: Jumanji, c'est Jumanji.
4: C'est ça. Et une fois que tu sais que ce Paris c'est la jungle et que t'es là pour t'embrouiller, te donner des petits coups d'épaule comme ça, tu le vis beaucoup mieux. Hein. Moi je
3: c'est
4: le sais.
3: Fou, c'est fou.
2: Mais quand t'as ouvert la fenêtre, tu l'as parlé, elle a pas fait ouah le mec de Wasinger.
4: Mais moi je suis
3: là. Mais quand je vous dis m'insulter pour que je vous en parle à la radio, je me suis fait insulter. C'était réellement vert. C'est-à-dire c'était une ligne droite et vert. Je peux pas faire autrement que faire.
2: T'es dans ton droit.
4: Je suis une embrouilleuse de rue, donc je suis super choquée. Moi,
3: mais
4: je
3: mais
4: m'embrouille.
3: Si c'est rouge, j'ai pas. C'était pas okay. Juste presque mais rouge ou presque plus rouge. C'était rouge.
4: Attends, tu rationalises comme quelqu'un qui n'est pas de Paris. Il y a rien à comprendre. T'as juste envie de t'embrouiller. Je pense qu'elle avait juste envie de s'embrouiller.
3: 8h30 un lundi.
4: Tu n'es pas
2: ça
4: le problème.
2: Tôt. C'est tôt. C'est
3: ça
2: tôt.
3: Fait tôt. Ça fait tôt.
2: 16h30, je suis prêt. Je suis sur mes appuis.
1: 8h30. Venez en Charente-Maritime. On est cool.
3: Je te jure, je vais venir.
1: Bien sûr.
3: Je vais venir à La Rochelle, à Fort Boyard.
1: Ben oui.
3: Est-ce qu'on a trouvé quelqu'un? On arrive à voir quelqu'un? L'office du tourisme, il répond pas?
2: Ah ben c'est lundi.
6: Pour l'instant, il répond pas, mais si tu veux, moi j'ai un petit extrait où on a quand même Passepartout qui chante la chanson. Donc lui, il a la réponse.
2: Bah, si on a bien qu'il y a l'info.
3: Alors, je vais te dire un truc. Bravo, parce que tu vois, s'il y a un gars dans l'équipe qui bosse, c'est tout cela à Sandrine Dominguez. Pendant ce temps, il a trouvé la vérité. Est-ce qu'on se met tous d'accord que Passepartout fait foi? C'est la loi.
2: Bien sûr, bien sûr.
3: Comme le dit Passepartout, ça sera bon.
7: Je suis Passepartout.
3: Tout le monde tout le week-end. Puis bah pardon hein, c'est Boyard. Hein. On offre un Boyard, c'est Boyard. Avec des gens à table qui disent mais gars tout le monde dit Boyard. J'ai ah non bah, mais c'est Boyard. Hein. C'est un Boyard, on donne des Boyards. J'ai donné la leçon à tout le monde, l'enfer.
4: Le lourd.
3: Bah, c'est peut-être pour ça la joggeuse qui m'a insulté.
2: Elle est peut-être la table à côté.
3: Ouais. Boyard,
2: on a Boyard, dit. On a dit.
3: Comme ça.
2: Cinglé.
1: D'ailleurs, il y a une ville, excusez-moi, il y a une ville dans l'île de Léron qui s'appelle Boyardville.
4: Ah ouais?
3: Absolument. Ah ouais, toi, c'est une fois qu'on a fact-checké que tu sors du bois.
1: Voilà, c'est ça. Le temps que ça monte.
7: Je suis Passepartout de Fort Boyard.
4: Ça se passe dans les...

0: j'aurais pas passe-partout de Fort Boyard.
1: Mais bien sûr, en plus, ça me ferait plaisir, là, je vous jure.
0: Les copains, on va offrir des cadeaux ce soir.
2: Oui. Je sais même pas quel cadeau on a à offrir. Moi, j'arrive une main devant, une main derrière. Je suis arrivé à Paris, je me fais insulter par une joggeuse et après, je viens en studio. Qu'est-ce qu'on offre?
3: Ah, ben, t'as ton homme, je veux bien jouer, moi.
2: Ah, ben, tu restes avec moi, je t'aime beaucoup, Jérôme. Toi,
3: ah,
2: on va te faire gagner. Mais qu'est-ce qu'il y a à gagner ce soir?
4: Eh ben, grâce au nouveau film Star Wars qui sort le 20 mai, on a
2: Star Wars.
4: Bah, oui, le 20 mai, là, ça sort.
2: Bien sûr.
4: On offre un iPhone 17, le tout dernier iPhone. Oh, à gagner sur énergie.
3: Ouais. Ma fille Solène va avoir 20 ans, j'aimerais bien lui en offrir un. Alors, je peux jouer? Alors là.
2: Alors c'est quoi, l'iPhone c'est ça?
4: L'iPhone 17, le dernier iPhone à gagner.
2: Qu'est-ce qu'on a d'autre?
4: Alors, on a mis la Switch 2, parce qu'on sait que ça c'est un combo qui fonctionne.
2: Ouais, puis ça fait, ouais. On va faire beaucoup de PS5
4: bien
2: et c'est temps de passer un pas à la Switch 2.
4: La Switch
2: d'accord.
4: 2 fait son grand retour.
2: Très bon effet.
4: Et puis on a gardé les AirPods 4 parce que ça part comme des petits pains, donc on s'est dit...
2: Bien sûr, ça vaut 3 boyards.
5: Voilà. Pour le jogging, pas mal.
3: Faut trouver le mot code.
2: Alors, interdiction, vous faites du jogging, vous ne gagnez pas l'AirPods. C'est que pour les gens qui ne courent pas. Jérôme, reste avec nous, on va te faire gagner un cadeau comme vous tous qui nous écoutez. 0870 42 48. Vous dites, mais c'est simple, on passe à l'antenne, il suffit de gratter un cadeau. Oui, il suffit de ça. Voilà. Dans un instant, on va jouer avec Tame Impala. Avant ça, bel après-midi, tout le monde, il est 16h07, on est en direct sur Énergie.
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2: 16h10, on est en direct sur Énergie, j'espère que vous allez bien. On est tous ensemble, on est là jusqu'à 19h, c'est le bonheur. On partage une semaine ensemble, semaine complète. Parce que c'est encore férié ce week-end. Hein,
1: ah ouais, c'est que ça, mais hein, là.
2: Ascension là, t'as Jésus, il monte directement en Iron Man. Il monte au ciel et donc il y a un pont, on fera pas le pont.
1: Non.
2: On sera là également jeudi et vendredi, on fait semaine complète à vos côtés.
1: Ah, voilà, c'est plus un pont, c'est un viaduc là cette semaine, c'est 4 jours.
2: Tu prends ton...
1: 4 jours, poteau, 4 jours.
2: Jeudi, vendredi, samedi. Hein.
5: C'est long sans école quand même beaucoup. Hein.
2: Bah, en fait c'est ça, c'est marrant parce qu'il y a plein de gens qui disent, hey, chambé, mais quand t'es parent en fait, bah non, et assez vraiment, c'est tu récupères ton fils tout le temps. Vita.

0: de l'antavirus.
1: Ça peut faire mal, on sait pas encore.
2: Arrêtez,
1: mais...
2: arrêtez, je veux pas du tout en parler.
1: On va en parler dans un instant. Parce que alors là,
0: il y a rien.
1: Là, je sens qu'on va revivre un Covid. On va tous
0: On va se reconfiner pour trois gars qu'on fait une croisière.
1: On va en parler dans un instant. 16h11, on va jouer aussi, on l'a dit, on va essayer de vous offrir des beaux cadeaux ce soir. Et donc, Vita qui arrive pour le Music Only.

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1: Alors déjà, j'ai appris qu'on disait pas Fort Boyard, mais Fort Boyard. Ouais. J'ai repris tout le monde pendant tout le week-end à l'île de Ré, comme si j'étais un natif.
2: Mais t'as repris des gens de l'île de Ré, du coup?
1: J'ai repris tout le monde.
2: C'est
1: les locaux.
2: Non, t'as repris les locaux, c'est magnifique.
1: N'importe qui. Il y aurait eu, gars, je te le dis, hein, il y aurait fait Lindra tête de tir, elle aurait dit Boyard, je dis, on dit Boyard, désolé, on a 35 ans de plante. À un moment donné, il va peut-être avoir un orthophoniste. Hein. Et donc, il y a une autre question. Est-ce qu'on dit Père Fouras ou Père Fouras?
3: Ah, bah, je dis Fouras. Mais j'ai un peu décidé toute seule.
2: Et je crois qu'on dit Père Fouras. Sans S. Je suis même quasi sûr.
3: Bah, les présentateurs disent Fouras.
1: Ah bah alors oui, là, bah alors partons sur les présentateurs.
2: Alors là, c'est très simple à vérifier, c'est un village, c'est une ville autour de...
1: Parce que sinon, ouais, bah, par exemple, je dis Masked Singer. Ma mère dit Masque Singer, comme la machine à coudre.
3: Oh,
2: ah oui, ouais, non, mais là,
1: vraiment,
2: oui.
1: Hein,
2: oui. Masque
3: c'est
2: Singer.
3: Vrai, j'adore.
2: Camille, est-ce qu'on peut appeler le maire de Foura, si tu veux? Le maire de Foura,
1: Mais c'est pas lui le père.
2: Mais non, mais
1: on a comment joindre l'office du tourisme de l'île de Ré?
4: Ah, il doit faire le pont du 11 mai?
2: Cam, à Foura, c'est ce qui a inspiré le nom du père Foura. Et donc, à Foura, ils savent comment on prononce Foura ou Foura.
1: Est-ce que c'est vraiment Foura qui a inspiré le...
2: Ah oui, bien sûr.
3: Ce serait une sacrée coïncidence, c'est vraiment à côté. J'ai un pote qui avait une résidence secondaire à Fouras.
1: Oh.
3: Et il dit Fouras.
1: Excuse-moi, Lady Châtelet.
3: Voilà, mon ami Clément, il dit Fouras.
2: Ah, il dit Fouras.
3: Et sa maman aussi.
1: Ah, papa, c'est lui le fact-checking qui se manifeste, apparemment. Non, je fais ça, s'il y avait des cahuètes.
2: Super, non, merci, c'est le fact-checking.
5: Rémi a raison, comme c'est le nom d'une ville.
4: Est-ce que la scène est dire cette phrase?
5: Rémi a raison, comme c'est le nom d'une ville, on dit Foura.
2: Donc Clément, ton pote Clément est un con.
4: Je résume peut-être un peu avec beaucoup de respect.
3: Il écoute, il a eu à être ami.
1: Donc Fort, le père Foura de Fort Boyard.
2: Voilà.
3: Ok. Boyard.
2: Boyard et Foura. Bon, c'est bon.
1: Voilà. Après, non, est-ce qu'on dit passe-muraille ou passe-mouraille?
2: Ou passe-partout?
1: Dans un instant, je vais avec vous sur ton. On a plein de choses dont on va parler. Tout ce qui s'est passé ce week-end, on va débriefer tous ensemble. 0870 42 48, le numéro, il est gratos pour nous joindre. 16h19, on est en direct. Vita, tout de suite.
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1: Non, est-ce que les actifs fêtent quand ça fait mal comme ça, hein?
2: Ou un peu de mercurochrome.
1: Bien sûr. On a quelqu'un de la mairie de Foura ou Fouras? On va le savoir tout de suite.
2: Ouais.
1: On a Isabelle qui est là, on est en train de se demander si on disait Père Foura ou Père Fouras. Salut Isabelle.
6: Bonjour.
1: Bienvenue en direct sur Énergie, Isabelle.
6: Ben, je vous remercie.
1: Avec grand plaisir.
6: Eh bien écoutez, on dit Foura. On ne prononce pas le S.
1: Et donc on dit bien Père Foura.
6: Voilà, tout à fait.
1: Ben
6: voilà.
1: C'est comme ceux qui disent Chamonix ou Cassis. Quand vous allez en vacances l'été à Cassis. Oh là là là là là.
3: Ah, tu dis Chamonix?
1: Ben oui. Non, on dit, c'est pas moi, on dit toute la France dit Chamonix.
3: Même les biscuits?
1: Ben oui, parce
4: que les biscuits sont là-bas. C'est le même nom.
3: Je note.
2: Chamonix, Cassis, qu'est-ce qu'il y a d'autre?
1: Montargis.
2: On dit en Avignon et pas à Avignon.
3: Ah oui, et Auxerre, non Auxerre.
2: Auxerre, oui, bien sûr.
1: Bah, y a et Marseille, ouais, bah là, autant pour moi, il n'y a pas de piège. Autant pour moi. Bah, Isa, merci. Hein.
3: Merci.
1: Ah, bah, attends, Isa, t'es pas loin. Est-ce qu'on dit Fort Boyard ou Fort Boyard?
6: Fort Boyard.
1: J'aime ça quand on me donne raison. C'est la sensation que je préfère.
3: Mais donc, Passepartout aurait tort depuis des années à chanter comme ça.
2: Ah oui, mais parce qu'il prononce mal depuis le début.
3: Enfin, c'est quand même son métier.
1: Ah oui, mais il n'entend pas.
2: Attends.
1: Parce que c'est trop
2: parfaitement ce que je veux dire.
1: Oui, bien sûr.
2: Isa te donne la vraie info, puisque Foura, c'est vraiment à côté du Fort Boyard.
6: Oui. Tout à fait.
2: Boyard même.
1: Donc t'es d'accord, on dit Fort Boyard.
6: Oui.
1: Eh ben j'ai bien fait. Isa, j'ai passé mon week-end à reprendre tout le monde. J'étais à l'île de Ré. Et donc j'ai passé mon week-end à reprendre tout le monde parce que tout le monde dit Fort Boyard. Ouais, ça te fait pas mal.
2: Ah, non, ouais,
1: c'est pas une info folle non plus. Isa, je t'embrasse fort.
6: Merci.
1: Un grand merci d'être passé sur l'antenne à la mairie de Foura. Donc hyper fou. Hein.
2: Ben ouais, c'est fou.
1: Ah, les gars.
3: On en apprend. Hein.
1: Et alors Laura est avec nous. Ça va Laura?
7: Ça va super, merci.
1: T'es d'où toi Laura?
7: Alors moi je suis de Marnay, ça se connaît pas du tout, c'est à côté de Besançon.
1: Ok, très bien, ça va, t'es heureuse là-bas, tu fais quoi?
7: Je suis éducatrice dans un foyer d'accueil d'urgence avec des enfants de 6 à 12 ans.
1: En galère, et ben, en tout cas Laura, bravo, c'est un très beau métier que tu fais, pas simple, mais très beau.
7: Merci.
1: Bah ouais, vraiment, on le pense sincèrement. Et alors, vous avez vu ce truc là de peut-être nouveau confinement là?
3: Non, arrête.
1: Oh non, non, non.
3: Arrête,
1: non, non, non, j'ai écouté ce matin, ils disent que non, ça va.
3: Oui, ils disaient ça va avec le même ton et les mêmes mots avant le coronavirus.
1: Ouais, avant le corona, on avait Jean Castex qui disait mais tout va bien.
3: Là, il y a une jeune dame qui a des symptômes. sur zone, mais... en France.
1: Alors, à pas faire de, du sensationnalisme, non. Même si c'est complètement ce qu'on est en train de faire. Non, mais simplement pour dire, il y a le virus, ils sont rapatriés, ils sont isolés, tout ça, mais il y a quand même un virus. Donc, c'est quoi cet antivirus?
2: Bah, c'est les rongeurs, apparemment, les rongeurs, les, tout ce qui est déjection, urine, que tu respires après et qui te file un truc.
1: Il y a des rongeurs sur un Costa Croisière.
2: Eh bah, tu rigoles.
1: Pas, c'est pas un Costa Croisière d'ailleurs, pardon, pour moi, ça, c'est une autre, peu importe d'ailleurs, c'est une autre croisière. Hein.
3: Et bah, attends, en respirant de l'urine de rat, on chopperait.
2: Contaminé. Eux-mêmes sont contaminés, les rongeurs, qui te contaminent toi et après toi.
1: Ah oui, si ton truc c'est de sentir de la pisse de rat, si elle est pas contaminée, continue, il n'y a pas.
2: Ah non, elle avait l'air inquiète. Pardon, hein. Mais c'est-à-dire, en sentant de l'urine de rat, je risque un truc. Oui, bah.
3: On vit à Paris, on vit avec des rats, littéralement.
2: Mais nous, ils sont en scooter, tu vois, ils sont cool, nous.
1: Ils sont en T-Max, en Y, avec la gourmette.
3: Ah mais je ne suis pas du tout relaxée, moi. Je vis très mal les infos qui tombent.
2: Oh non, moi ça va.
3: Oui.
1: Isolement. Bah disons que c'est des mots qu'on n'aime pas, hein. Cas contact, quarantaine, patient zéro.
2: Patient zéro, pardon.
3: Symptômes, ils disent symptômes, ils l'ont dit
1: symptômes. Patient zéro. Patient zéro, avant c'était un pangolin. Là c'est Gérard en vacances en Sicile, hein. Protocole sanitaire, FFP2, protocole sanitaire. Oh là là là. Aïe.
2: Oui, ils ont pas dit, ouais. Elle avait, en fait, il y a des cas contacts autour d'elle. Ils ont été identifiés. Et apparemment, pour l'instant, personne n'est contaminé. Pour l'instant.
3: Sachez-le, à Amsterdam.
2: Il y a de l'incubation.
3: Un vol est arrivé avant qu'on découvre tout ça, avec des gens qui étaient positifs sans le savoir et qui sont aujourd'hui à
2: mais qui avaient été contact avec la croisière?
3: Oui, à Amsterdam.
2: Ah bon?
3: Je me renseigne.
1: Ah oui, mais toi, je sais que t'es un peu stress par ça. C'était quoi votre premier confinement, Laura? Ton premier confinement? Je me rappelle, c'est l'anniversaire de mon frère, 17 mars 2020.
3: Ouais, je me souviens.
1: 17 mars 2020, on est tous confinés. T'as fait quoi, Laura?
7: Eh ben, moi, j'ai pas été confinée, en fait, parce qu'avec le boulot, ben, on travaillait quand même. Ouais. Mais je me souviens que j'ai dû bien m'amuser parce que quelques mois après, ma fille est née le mois de janvier 2021.
2: Ah, il doit y en avoir des enfants du confinement. Ouais, attends, qu'est-ce qu'il y avait à faire à part prendre l'apéro et faire l'amour, hein?
3: Pardon. Ah bah pareil, ma fille 20 janvier, comme Laura.
1: Ah, c'est vraiment les enfants du les enfants de l'ennui, on les appellera dans quelques jours.
3: C'était tellement facile, t'es à dispo de l'autre, quoi.
2: Bah, bien sûr. À l'inverse, des parents qui se sont confinés avec leurs enfants et là c'était moins l'ennui, tu vois. Il fallait toujours trouver des occupations pour les enfants.
1: Ouais.
7: Là, quand même deux avant.
1: Ah, t'es courageuse. Donc, parce qu'en général, ceux qui avaient deux enfants pendant le confinement, la première sortie, c'était la vasectomie. Hein. Terminé pour moi. Ferme la salle de jeu. Terminé.
2: Merci.
1: La tête dans les nuages, on arrête. Hop, c'est tout pour moi. Merci, ça a été un bonheur. Rémi, t'as fait quoi, toi? Je crois que t'étais en Bretagne.
2: Ouais,
1: hein.
2: J'étais en Bretagne. C'était extraordinaire. Peut-être, c'est peut-être une bêtise ce que je dis, mais peut-être l'un des plus beaux moments de ma vie.
1: L'habitude,
2: avec ma famille. Non, mais c'est vrai. T'es là, t'es avec tes enfants, ta femme, il y a plein. Bon, bah voilà, tu t'occupes, quoi. Et c'était très cool, des très bons souvenirs.
1: Moi, c'était
2: vraiment
1: plus dur. J'étais en appartement à Paris. Et heureusement, j'avais un chien. Donc, je pouvais un peu plus sortir parce qu'on avait le droit de me balader.
3: Ah oui, c'est vrai, il y avait les
1: mais j'ai vécu ce que plein de gens ont vécu en mode vraiment enfermé appart.
7: Je crois que mon mari, c'est la première fois qu'il a voulu faire les courses. Et là, on avait tellement marre d'être enfermé qu'il m'a proposé d'aller faire les courses.
1: Mais rappelez-vous, c'est quand même une époque où on passait les avocats au gel hydroalcoolique.
3: Bien sûr.
1: On en était là dans notre folie.
3: Mais j'étais folle, je vidais mes courses sur le pas de la porte et je passais tout au vinaigre blanc avant de tout faire rentrer. Mais j'avais le slip de mon mec sur la tête en guise de masque.
1: Le fameux. Et même quand pour le vinaigre blanc que tu passes, quand tu recevais le vinaigre blanc, il fallait du vinaigre blanc pour pouvoir décontaminer le vinaigre blanc. Ça devait
2: Moi, j'ai jamais fait ça. Non, je faisais les courses. En revanche, j'étais préposé aux courses. C'est-à-dire qu'il y avait vraiment une personne pour les courses, c'était moi. Et c'était bien dispatché.
1: Ah oui, tu dors à ta famille. Je veux plus mon mari.
2: Je faisais ma petite déclaration moi-même, là. Bien et puis voilà.
1: Hein, c'est l'époque, hein.
7: Pitbull et Yo. C'était l'école à la maison, je crois.
1: Ah ouais, t'as eu ça.
2: Bah ouais, l'école à la maison, moi j'ai eu. Ouais,
3: tu faisais vraiment vrai?
2: Ah, tu rigoles, on était en visio avec l'instit.
3: Ah.
2: Et on faisait l'école.
1: Je savais pas ça.
2: Et la photo classe, tu la vois, cette photo, elle te met la larme aux yeux. C'est tous les gamins, dans leur confinement à eux, peu importe, avec leur prénom, une petite photo, et elle a tout rassemblé pour faire une photo classe. Mais c'est mimes. C'est des souvenirs. C'est beau.
1: Non, on aura vécu un truc de fou, hein.
3: Ouais.
1: Pitbull, et maintenant, t'as le Covid, on dit, ouais, t'es gentil, tu prends 24 heures, tu vas bosser.
2: Pour deux actifs. Ça va être pareil pour l'antagoniste.
1: Ah, c'est sûr.

0: qui vont arriver dans deux minutes.
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0: Pitbull featuring Neyo, c'est ce qu'on vient d'entendre à l'instant sur Énergie. On aura du Taylor Swift qui va arriver. Ah, ça t'embouche un coin, pas du tout. Tu t'y attendais.
2: Ah oui, bien sûr. Taylor. Ma chanson préf.
0: Et là, avant ça, j'ai une annonce à vous faire, tout le monde. Annonce officielle qui va concerner nos étudiants, nos collégiens. À partir de la quatrième, tous les collégiens vont avoir de nouveaux cours sur une nouvelle matière importante pour leur vie d'adulte à la rentrée.
2: Ouais.
0: T'es déjà au courant, Rémi?
2: Absolument.
0: T'as une fille au collège?
2: J'ai une fille au collège qui est en quatrième, qui passe en troisième à la rentrée. Et donc c'est sur les finances, quoi, savoir gérer son argent.
0: Des cours d'éducation financière, ouais, pour gérer son budget, je trouve ça génial.
3: C'est formidable.
0: Pour apprendre ce qu'est un livret A, pour apprendre ce qu'est un PEL, les impôts aussi. Être sûr de bien penser à, ouais, déclarer tout ça avant qu'il te rattrape l'année d'après. Bref, sensibiliser à la gestion d'un budget et les moyens de paiement. Ces cours se feront sous forme d'ateliers pour permettre aux étudiants de mettre un pied dans le monde des adultes. En gros, l'an prochain, Rémi, tu peux essayer tes filles faire la fiche d'imposition.
2: Ah ben merci, j'ai pas à la faire.
0: Voilà, comme ça on est tranquille. Quand leurs formateurs les sentent prêts, les étudiants recevront un passeport d'éducation économique. Ils auront en tout 12 heures dans l'année.
3: J'aurais tellement aimé avoir ça, je suis nul, moi.
2: Et surtout, avoir une notion de la valeur de l'argent.
0: Surtout.
2: Non, mais vraiment, la notion de la valeur de l'argent, tu vois, savoir économiser un peu, se dire que, bah ouais, ça, t'as pas toujours les parents derrière qui font la pointe. Il faut économiser, il faut savoir placer, machin.
0: Et puis, ce que j'imagine, les plans retraite, ouais, tout ça, voilà, plein de choses que même moi, je maîtrise pas. Et j'aurais aimé pouvoir l'apprendre au collège. Après, si c'est comme les identités remarquables, je vais vite oublier. Mais en tout cas, c'est bien de l'apprendre.
3: Ah,
0: mais
3: si c'est ludique, c'est top.
0: Qui gère les économies à la maison? Peut-être qu'il n'y en a pas un des deux du couple, hein, d'ailleurs, hein, Oriane.
3: Nous, on est dans un vrai séparatisme. Il a son compte, j'ai mon compte. Moi, je fais de la merde. Lui, il est sérieux. Et
0: puis, il rattrape, quoi.
2: Il y a un compte commun quand même.
3: Et oui, pour les affaires fixes, REDF, tout ça. Mais en fait, on ne dépense pas de la même manière. Je ne veux pas être jugée dans mes achats excessifs et je ne veux pas qu'il me bride. Donc, chacun avec son petit compte. Et le mien est souvent à découvert et le sien, non. Et on est très bien, heureux, quoi, comme ça.
0: C'est bien parce que Oriane, avec son mec, on connaît pas. Hein,
2: ouais.
0: On sent que vous êtes vraiment prêt à vous séparer.
3: C'est
0: pas la première fois. Il y a beaucoup de choses qui vont dans ce sens-là. Mais dans le côté, on fait un moment ensemble. Mais si ça s'arrête, vous vraiment, vous décidez de vous séparer un mardi, le jeudi, vous vous donnez plus l'heure, quoi.
3: Mais c'est l'homme de ma vie, c'est fou que tu dis ça. Il n'y a rien de plus sain que ce que je viens de décrire.
0: Je suis pas complètement pas d'accord avec toi.
3: Sur l'argent,
2: ah oui. Bah ouais.
0: J'arrive pas à dire que t'as raison, donc je dis je suis pas complètement pas d'accord, Rémi.
2: Ouais, non, nous on a un compte commun. Nous on a un compte commun, donc tout est partagé. Après, si qui gère les économies, il y a pas d'économie chez nous. Le problème c'est que c'est panier percé, il y a jamais ce qu'il faut. Et voilà, donc en vrai, nous on n'a pas eu d'éducation financière, tu vois, parce que là, franchement, on n'en serait pas là. Hein. Ah, nous,
3: ouais,
2: c'est, nous c'est,
3: ouais,
2: une ambiance. Hein. Ah ouais, ouais.
3: Mais tu les sens, tous tes potes qui ont investi quand ils étaient jeunes, qui ont été propriétaires dans, très vite.
0: Ah non, mais ça rend fou ça. T'as toujours ton pote qui dit, bah premier CDI, j'achète un garage. Ah, puis le garage, il est devenu deux garages. Puis deux garages, c'est un appart à Nantes. Je suis parti à Rochelle. Ah, ils te rendent fou, ils sont trop malins.
2: Ça rend dingue. Moi, j'entends les potes parler d'ETF, mais j'ai pris des actions chez machin. Mais c'est quoi, tu me parles? Je sais même pas. Moi, j'ai une paye, elle rentre, allez, hop.
3: Elle sort, quoi.
2: Allez.
0: J'ai un pote à moi, il fait sa journée de travail. À la fin de la journée de travail, il va sur l'intelligence artificielle et il dit où il faut placer les machins, les trucs et tout. Il continue une journée, genre Boursorama.
3: Mais il est heureux en vrai. Est-ce que c'est la clé du bonheur?
2: Il est pas heureux, mais il est riche.
3: Ouais. Ah, c'est pas mal aussi.
0: C'est pas mal aussi.
3: Ouais, à choisir.
2: Bah, c'est une autre ambiance.
0: T'admirais, hein. Elisabeth Taylor.
2: Oui, très bien, on l'a.
0: Est-ce qu'elle gérait ses finances, Elisabeth Taylor?
2: Pas sûr.
0: Taylor Swift, vous croyez quoi? Elle aura un petit PEL, hein. Elle aura un petit livret.
3: Elle a un pécule, c'est sûr.
0: En fonds euros.
3: Oui.
0: Restez avec nous, on reste sur Énergie. Les infos pour Brio dîner de ce soir. Le thème est génial. Bob Marley. On parle de Bob Marley. 4 fun facts sur Bob Marley. Dans un instant, on est en direct avec vous. On pense fort à tout le monde. Courage en voiture.
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0: Bah, le Combal, dans un instant, il va parler de Bob Marley avec l'équipe. Ah. Hein, Père Combal, on va parler un petit peu du Bob Marley, c'est un peu ce qui se passe là-bas, Planète Zion.
2: Qu'est-ce qu'on aime ce Bob?
0: Bob and the Wailers. On va en parler dans un instant. 4 fun facts, qui aura la meilleure info. Pourquoi Bob Marley? Bah, je vous le dirai dans un instant, c'est pas gratos.
2: Oh, bah, c'est peut-être l'anniversaire de sa mort, malheureusement, non?
3: Ou son anniversaire tout court.
2: Quelque chose comme ça.
0: J'y arrive, hein.
3: Anniversaire
0: de la mort de Bob Marley.
2: Voilà, tiens,
0: il est mort en mai 80 à 36 piges.
2: Ah, jeune, on pensait pas.
3: On sait de quoi?
0: Oui, moi je sais. Quoi? C'est petit simi, je crois. Parce qu'en fait, c'est infecté le pied en jouant au foot.
2: Oui, le gros orteil.
4: Ah, mais j'avais eu le cancer.
0: C'est ça?
2: C'est ça, septicémie, c'est un cancer du sang.
4: Ah bah voilà, donc, cancer voilà, du sang alors.
2: Ça a été infecté et bim.
0: Et donc en jouant au foot. Hein.
2: Mmh. Bah ouais,
0: on peut faire attention. Hein.
3: Faut gaffe. Hein.
2: Jamais de foot en claquette. Hein.
0: Et à l'OM. C'est les deux règles. C'est les deux règles de base. Taylor Swift, Elizabeth Taylor, juste après, bah c'est parti, les infos pour briller au dîner de soir.
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2: 16h45 sur Énergie. J'espère que tout le monde va bien, vraiment, sincèrement. Quel que soit le week-end que vous venez de passer, il y en a qui ont eu la chance d'avoir un week-end prolongé, d'autres ont bossé tout le week-end. Bah, courage à vous, en tout cas, vous êtes en voiture, là, sans doute, en train de nous écouter, rentrant à la maison, récupérant tout le monde après les cours. Un grand courage à vous tous, peut-être qu'ils continuent leur journée. Rémi est là, Oriane aussi, Kim Théodora, ça arrive dans un instant.

0: direction la planète Zion, mon frère.
1: Allez. Qui aura la meilleure info sur Bob Marley?
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3: C'est dur d'aller chercher l'aigu là-haut.
4: Je suis content d'en entendre. Je suis pas du tout reggae, mais je suis quand même Bob Marley sur les classiques. Mais sinon, je suis vraiment pas reggae, moi.
5: Ah, moi, ça m'est bien.
3: Ouais, c'est quand même Bob Marley. Enfin, je veux dire, tu voyages, tu veux être tranquille chez toi le matin, un petit rayon de soleil. Il y a une ambiance, Bob Marley.
5: Ah ouais, non, mais attention, moi, vous savez que j'ai un truc, une règle de base dans ma vie. Je casse jamais les délires des autres. C'est-à-dire qu'en gros, si c'est votre délire de reggae, que ça vous rend heureux, moi je suis heureux pour vous. Juste moi, c'est pas mon genre musical, mais je suis content qu'il y en ait qui kiffent.
1: Bah, disons, quand t'es pas puriste, comme moi, du reggae, t'écoutes que Bob Marley, ça te suffit. T'as pas besoin de te diversifier.
5: J'ai pas besoin d'aller chercher les gladiators, ça aller chercher loin. Un petit Pierre-Paul Jacques de temps à autre.
3: Attends, voilà. Pierre-Paul Jacques, qu'est-ce que tu fais là à errer? Voilà, c'est bon.
1: Elle est Youbi.
3: Avec cette petite chorégraphie que les gens pourront voir sur les réseaux sociaux, t'es pas mal,
5: bien
3: pas
5: sûr.
3: Piqué des hannetons. Babylone.
5: Eugénie est avec nous, celle qui va nous dire quelle est la meilleure info sur Bob Marley. Salut Eugénie.
6: Bonjour Camille, bonjour Oriane, bonjour Rémi.
1: Salut Eugénie.
5: Bonjour. Attention, but I did not shoot the deputy. Oh, bah, oh, oh, oh, oh.

0: Je pense qu'il y a quatre bonnes infos à apprendre. Déjà, on a dit une bêtise il y a deux secondes puisqu'on parlait de la mort de Bob Marley.
1: Ouais.
0: Et il est pas mort en jouant au foot d'une septicémie. Il s'est fait très mal au foot, donc c'est ce qu'on allait voir sur internet. Il s'est fait très mal au foot en jouant au foot. Il s'est blessé au pied, ce qui l'a conduit à l'hôpital. Et en se rendant à l'hôpital, ils ont dit oula, les analyses de sang sont vraiment pas bonnes. Vous avez quelque chose de plus grave que ça. Et donc c'est bien un cancer dont il est mort, Bob Marley. Mais c'est sa blessure au pied qui l'a amené.
1: D'accord.
0: Donc déjà, on se rectifie une première fois.
1: C'est bien.
0: Les scores, 6 points, c'est pour moi, moins 8 pour Rémi.
2: Oui, oui, mais ça bouge pas, c'est la petite...
0: 2 points pour Thibaut, 5 points pour les filles. Je commence.
2: Allez.
0: Mon info sur Bob Marley, pourquoi c'est l'anniversaire de la mort de Bob Marley le 11 mai 81 à 36 ans. Le 3 décembre 76, sachez que 3 hommes armés entrent par effraction dans la demeure de Bob Marley et tentent de le tuer.
1: Oh.
0: Ouais, il a été victime d'un homejacking, d'un braquage à main armée à son domicile. Et ça a attiré. Bob Marley fut touché à la poitrine. Son manager fut criblé de balles.
1: Oh là là.
0: Et sa femme fut touchée à la tête.
1: Ah,
0: ils ont tiré, il y a une balle dans la tête de sa femme qui est partie. Et écoutez bien, personne n'a été tué. Le manager s'en est sorti malgré les plusieurs impacts de balles. Ça n'avait pas touché d'organes vitaux. Bob Marley fut uniquement touché à la poitrine. C'est quand même pas rien. Il a été sauvé. Tout va bien, bien sûr. Il est mort de ça bien plus tard. Enfin, d'autres choses bien plus tard. Et sa femme, Rita Marley, n'est pas décédée d'une blessure à la tête parce que ses dreadlocks étaient tellement épais que ça a amorti l'impact de balle.
3: C'est ouf.
0: Vous vous rendez compte, ça n'a pas arrêté la balle, elle a quand même été gravement blessée. Mais je veux dire, ça aurait été dramatique, elle serait morte là. Comme quoi, si JFK il avait des dreads.
2: Attends, la voiture, mon JFK, il est encore là.
1: Attends.
3: Ah ouais, c'était vraiment par l'horreur, quoi.
1: Ouais, mais comme quoi, c'est fou. Parce que c'est Rita, sa femme, qui l'a intégré un peu au rastafarisme, à sa religion, tu vois, donc le fait justement de porter ses locks et tout machin. Donc j'ai pas vu de photo, mais en effet, je pense qu'elle devait avoir un truc.
0: Ah ben elle devait y avoir. Je te dis, ça aurait sauvé mon JFK.
1: C'est sûr,
0: là, bien sûr. J'ai toujours dit qu'il aurait dû être rastafari.
1: Avec Jackie, là, sur un petit coup, là, tiens, tire l'astuce, tu vois.
0: C'est dégueu. Pas mal, Jackie, on arrive à Dallas qui roule un dragon.
1: Allez, Rémi, c'est à toi. Alors moi, je vais vous raconter l'histoire de Bob, mais très rapidement, quand il était jeune, en fait, Bob Marley était chiromancien, gamin. Il lisait les lignes de la main de tous les voisins et les gamins du quartier, dans sa ville natale de Sainte-Anne. Non mais je te jure, et c'était à tel point que son producteur, manager, et c'est lui qui a organisé toutes ces
0: petites tournées, qui a pris les balles
1: après. Bah oui, disait qu'il avait même prédit sa propre vie. Écoute bien. D'une part, qu'il voulait, il rêvait, il avait dit j'aurai un sujet d'enregistrement, et deux, je vais malheureusement mourir jeune. Oh. Il l'a prononcé, il l'a dit. Non, il l'a dit.
0: Bah, quand t'as la ligne de main qui s'arrête au milieu.
1: Tu sais comment c'est, hein. Quand elle est coupée au milieu de la paume de la main, c'est 36 piges max.
3: Après, voilà. Il y a peut-être une hygiène de vie déjà un peu douteuse, et il s'est dit je vais mourir jeune. Je sais pas.
1: Bah,
0: non, mais le côté lire dans la main en 11 ans, bon.
1: Non, mais il paraît que tous les voisins étaient étonnés. Je n'ai pas de source, en tout cas des voisins qui ont dit tiens, il m'a prédit ça. Il paraît que c'était bluffant et c'était reconnu. Bob Marley lit dans les lignes de la main et les gens allaient chez lui, quoi. Au goûter, tu vois.
2: Ouais. Moi, j'ai un super jeu pour vous. Je vais vous faire deviner qu'est-ce que Bob Marley a emmené dans sa tombe. Il a emmené plein de trucs.
0: Il a amené, je le sais.
2: Vas-y.
0: Il a amené une Bible.
2: Ouais.
0: Et un joint.
2: Alors, il y a plus que ça. Il a amené de la weed, effectivement. Donc, une Bible, un ballon de foot. Il a amené ses dreadlocks qui ont été faites en perruque. Il les a ramenés. Un ballon de foot et sa guitare préférée.
3: Tout ça, c'est rentré.
2: Tout ça, c'est rentré. C'est une villa de luxe.
1: Ça, le bordel.
2: C'est fou, il a ramené tout ça dans sa.
0: Non, pas de jump, baby.
2: Oh, non,
0: pas de
2: jump.
1: Je suis rentré avec.
2: J'ai mis le petit jump dans un sac.
1: Là, c'est l'occasion. C'est cohérent. Pardon, c'est cohérent, le djembé.
3: Justement, c'est inconvenant. Vous faites l'anniversaire de sa mort, tu joues du djembé en rythme.
0: C'est de l'appropriation culturelle.
1: C'est de l'appropriation culturelle.
0: L'instrument n'a pas
2: d'appropriation. On met du Bob Marley, l'autre il est derrière.
3: C'est comme si demain j'arrivais en kimono pour un spécial Japon. Bah voilà.
1: Bah oui, c'est cohérent. C'est là-bas que ça se passe. Écoute les aigus. Ah, je le mets celui-là. Je suis béton.
0: C'est fou, ton info est très bonne info. J'ai failli la prendre. Donc c'est pour ça que je savais, j'ai failli la prendre. Oriane, c'est à toi.
3: Je fais mon info sur le djembé de Rémi.
0: Allez, on coupe toute la musique, on met que le djembé de Rémi, ambiance musicale.
3: Je vais vous parler.
0: S'il nous reste un auditeur après ça.
3: Je vais vous parler de Robert. Avant d'être Bob, il était Robert Marley. Et le premier job de Robert, c'était quoi? Il était.
0: Soudeur.
3: Ouais. Comment tu sais?
0: Ben parce que j'ai travaillé.
3: Ah oui, c'est
0: pour
3: ça.
0: Pour avoir mon info, et j'avais celle-là, j'avais vu aussi la tombe.
3: T'as vu, c'est étonnant.
2: Bon, t'avais pas vu le fait qu'il disait dans l'hymne de l'Europe?
0: Ah, c'est marrant. Reste sur ton jeu, toi.
3: Sauf qu'il était vraiment très mauvais et il a même failli perdre un œil en maniant un morceau de métal en fusion. Donc bon, au moment où il a failli perdre un œil, il s'est dit j'arrête. Et c'est un peu grâce à cet accident du travail qu'il s'est dit je fais de la musique. Donc on est un peu content qu'il soit nul en soudure.
0: Allez, je vais jouer un peu de djembé, t'embête pas. Ça, c'était pas meilleur en djembé qu'en info. Ah bah les gars, c'est vrai, tous les jours jusqu'à la fin de la saison, je fais du djembé au lieu de faire une info. Hein. Me chauffez pas. Hein.
4: C'était l'occasion ou jamais de sortir djembé aujourd'hui.
0: Ah bah voilà.
3: Mais joue-nous une connue au moins. Genre non.
0: Mais c'est pas une trompette. On joue pas des.
5: Non mais demain, c'est une spéciale Ray Charles, il vient avec un labrador.
0: Ouais. Il rajoute un peu, il accessoirise attention, un peu sa presta.
5: Attention, me chauffez pas trop.
0: Bon, quel est ton info préféré, Eugénie?
4: C'est compliqué. Alors moi aussi, je connaissais rien à la vie de Bob Marley, donc on a appris plein de choses intéressantes. Et c'est vrai que la tienne d'info, Camille, elle est. Je vote pour la tienne.
0: Eh ben, j'apprécie, Eugénie, ouais. Merci. Grâce à toi, je monte à 7 points. Je prends le large. Surtout que je vais mettre un petit point dans la tête des filles.
3: Encore ?
0: Ah ouais.
3: Alors, on baisse considérablement.
0: Ah bah ouais, il faut gagner, je remercie Eugénie.
4: De rien.
0: Je suis content.
4: Plaisir.
0: Pour moi, ça se joue entre Thibaut et moi. J'aurais presque même voté Thibaut. Elle était super, celle de Thibaut.
2: Ouais.
0: C'est pas moi qui le dis, écoute.
3: J'ai mais pas trop écouté.
0: Donc, je veux pas enlever un point à Thibaut. Mon ami Rémi, il est quand même loin. Il est moins 8. Il est vraiment à la cave. Et donc, c'est vous.
3: Ok.
0: Moi, je suis au mérite. Hein. Et là, Thibaut, il méritait pas moins un ce soir.
2: Bah, merci beaucoup.
0: Merci.
2: Bah, tu sais, j'étais très bien. Vraiment,
5: je suis sauvé par le jumper.
0: C'est le petit plus commerçant. Hein.
2: Ouais, c'est dur.
0: Eugénie, je t'embrasse très fort. La séquence, comme toute l'émission, bien sûr, est à retrouver en podcast. Vous nous écoutez en direct ou sur l'appli Énergie. Dans un instant, la belle histoire du jour. Enfin, une belle histoire. On verra celle du jour. Et en attendant, c'est Gims Théodora. Belle après-midi sur Énergie.
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0: Merci d'être là, pardon, on est en direct sur Énergie. J'étais en train de regarder une info de fou dont je vais vous parler maintenant. Je l'avais pas vu passer.
2: Ah bon?
0: Un truc de fou.
2: Qui passe au?
0: Bah qui concerne Rihanna, je vous en parle en deux secondes. Bougez pas, avant ça on accueille Pauline. Salut Pauline.
7: Salut.
0: Ça va Pauline?
7: Oui, ça va et toi?
0: Ça va très bien, t'habites où?
7: J'habite à Gaujac, à côté de Nîmes.
0: Trop bien, t'es heureuse là-bas?
7: Ouais.
0: T'es en couple, t'as une chérie, t'as un chéri?
7: J'ai un chéri.
0: Ah, ça se passe bien, t'es bête.
7: Et oui,
0: est belle.
7: Nickel, voilà.
0: J'ai dit t'es belle,
7: garçon,
0: mais
7: ça veut dire
0: vite.
7: La vie est belle. Il a 16 ans.
0: Oh, belle gosse. Ça se passe bien à l'école?
7: Ouais, ça va. Il est seconde professionnelle. Voilà,
0: ah non, j'ai arrivé. D'accord. T'as pas l'air d'être seconde sûr de ce que fait ton fils.
7: Seconde professionnelle en hôtellerie.
0: Oh, mais bah attends, mais tu parles à un fils d'hôtelier. Pardon, j'ai plus droit. Pardon, dès que je parle du resto de mes parents au désordre, Rémi pète en plomb.
2: Pas du tout, oh là là, non.
0: Mais je suis fils d'hôtelier, c'est un très beau métier, très dur, mais c'est un métier magnifique. Hein.
7: Ouais. Bah, il est en train de l'apprendre, il se rend compte que c'est dur, mais il se régale.
0: Ah, bah oui, c'est dur. Ah, c'est vraiment dur. Et moi, je vais vous parler d'une info people, je vous parle de Rihanna, c'est la gazette des people. Non, je vais vous donner un petit avant-goût. Aujourd'hui, dans la Gazette des People, on parle de Rihanna. Elle a fait le buzz ce week-end. Pas parce qu'elle a sorti d'album. On l'attend, on fait que l'on studio.
2: Ah mais bon hein.
3: Elle est en studio?
0: C'est vrai. Elle avait posté une vidéo, une photo sur son Instagram il y a quoi, peut-être 2 mois maintenant, où elle est en studio d'enregistrement.
3: Trop bien.
0: Des fois, elle fait juste des titres aussi pour Zootopie, tout ça, tu vois. Elle fait
2: bien sûr.
0: Enfin, là, je trouve les Schtroumpfs. Donc peut-être elle fait juste un titre. En tout cas, on espère qu'il y a un autre album. En tout cas, elle pense à sa vie de famille. Elle a bien raison. Et en tout cas, je parle pas d'album. Elle vient de dévoiler un nouveau tatouage. Ça fait réagir. Vous l'avez vu ou pas?
3: Non.
0: Ah là là, les ringosses.
3: Non.
0: Je serai pas toujours là pour vous tenir au jour des tendances. Hein. Moi, je suis tendance. Hein.
2: Ah, toi, t'es tendance.
0: Ah bah moi, tout ce que sort, bam, je grignote.
2: Hein. On peut deviner ce que c'est?
0: Bah oui.
2: Il est positionné où?
0: C'est à vous de deviner. Bon, ça, il est derrière le genou, mais ça n'est pas lié avec la partie du corps.
3: Oui, est-ce que c'est lié à son mec?
0: Non.
2: Ses enfants.
0: Oui, Rémi.
3: Une date de naissance?
0: Non.
2: Mais non, le prénom de son dernier?
0: Eh non.
2: Ah ouais?
0: Je m'arrêterai pas pour vous parler d'un prénom d'un petit sur un tatouage. Il est insolite ce tatouage, Pauline. T'as une idée?
7: Non, pas trop, non.
3: Son visage?
0: Ah ouais, non,
2: non c'est pas le visage.
0: Attends, si c'est lié aux enfants, il y a un truc.
3: La forme de son...
0: Ah, un dessin qu'il a fait. Il a fait un dessin, il l'a tatoué.
2: C'est exactement ça, mais quel dessin?
0: Ben, une maison avec un jardin.
2: Non.
0: Et un soleil.
3: Et un dessin de Rihanna elle-même, il a représenté sa maman.
0: Elle est allée voir son elle est allée voir son tatoueur préféré, Keith Scott McCurdy. Si tu veux y aller, un de ces quatre, Pauline, que tu pars de Nîmes, tu te dis, j'ai envie de me faire tatouer par le tatoueur de Rihanna. Elle est arrivée avec le petit bout de papier, avec ce qu'avait dessiné un de ses enfants.
2: Il a écrit même, ou un truc comme ça, maman, ou un truc comme ça.
0: Non.
7: Une empreinte de main?
0: Non.
3: C'est un truc qu'il a écrit ou dessiné?
0: C'est son plus jeune fils. Qu'est-ce que fait le plus jeune?
2: Une crotte de nez? Une croix?
3: Un caca?
0: Un gribouille.
2: Ah ben voilà.
0: Voilà, je vous le fais, regardez. Écoutez bien. Elle s'est fait tatouer ça. Elle regardait, voilà, le gribouille de son fils sur la joue.
2: Ouais, là, c'est vraiment un gribouille. Hein.
0: Alors, moi, je vous le dis, on a eu le débat avec ma femme ce week-end qui a dit n'importe quoi. Moi, j'adhère. Je crois que j'adhère à tout ce que fait Rihanna, mais là, j'adhère.
3: Bah, écoute, c'est souvent, je me retrouve avec des gribouillis de mon enfant sur les bras, mais malgré moi, parce qu'elle me dessine dessus, c'est comme si c'est ça, mais pour toujours, quoi.
0: Ou, avec l'écriture, la première fois qu'il arrive à écrire son prénom, tu le fais tatouer ou quoi, mais je trouve ça, plutôt qu'écrire le prénom de son fils, chacun fait bien ce qu'il veut, avec belle encre et tout, je trouve de vraiment calquer un truc qu'a fait ton enfant et te le faire. Alors, moi, je suis pas tatoué, mais franchement, j'adhère, je trouve ça cool.
3: Oui, c'est bouleversant.
2: Ouais, moi j'ai un pote qui l'a fait, le premier papa que son fils a écrit, il se l'est fait tatouer.
3: Ah, c'est un mec qui est très très tatoué.
2: Non, oui, ça se fait bien sûr.
3: Ah, ok, je savais pas.
0: Est-ce que vous êtes tatoué l'équipe?
3: Zéro, ouais, rien du tout.
2: Pareil, moi zéro. Bah moi je suis détatoué. Moi on m'a détatoué. Moi j'avais un tatouage un peu asiatique sur le ventre, hein. Donc vraiment j'y étais, hein. 17 ans, j'ai dit allez, tatoue-moi le ventre. Bref, et donc à 30 ans, je me suis dit tiens, est-ce qu'on n'arrête pas fait de petites conneries? Et donc j'ai été me faire détatouer la douleur.
0: Donc vu le ventre, maintenant c'est de l'algèbre, hein. C'est une équation à trois inconnus. Non, c'est un tribal.
3: C'est de l'égyptien. Pas du tout. C'est un délire. Mais ça voulait dire quoi, la phrase
2: en chinois? Ça voulait dire t'as un but dans ta vie, tu vas au bout, quoi.
3: Oh,
2: ouais, ça va, on juge pas le gars que j'étais à 17 ans, d'accord? Et donc j'ai fait des tatouages juste pour vous dire que c'est la douleur. Et là, je parle de tous ceux qui nous écoutent, vraiment qui veulent se faire des tatouages. C'est la douleur la plus intense que j'ai connue de ma vie, quoi. C'est...
3: Déjà, ne jamais mettre le nom de son mec ou de sa meuf.
2: Non, mais ça, tu peux le recouvrir. Moi, je voulais l'enlever. Et là, l'enlever au laser, c'est une balle dans chaque main. Le mec m'a mis une balle dans la bouche, de la crème, machin.
0: Ouais, t'as une crème anesthésiante.
2: Voilà. Et là, c'est, ça y va, quoi. Ouais, il m'a dit, il était allé, l'encre est profond, hein. J'ai dit, j'en viens. J'étais pas bien. Quelle douleur.
0: Et donc, toi, t'es tatoué, Pauline?
7: Oui, j'ai les signes du chakra sur le poignet, mais très discret, très petit.
0: Très comme ça, on met une petite montre, on les voit plus, quoi.
7: Voilà, exactement.
0: Voilà, je vois ta DA, Pauline, bien sûr.
2: Ah, c'était pas la mienne.
3: Moi, j'ai été exclue d'un tatouage. On est un groupe de quatre potes et ils voulaient faire quatre traits. J'ai dit, bah, faites les quatre traits, moi, je veux juste pas me le faire. Ils ont fait que trois traits parce que j'ai pas participé.
0: Ah, bah, bien sûr.
2: Oui, bah, ouais.
3: Je fais partie du groupe.
0: Ah, bah, non, je veux pas te le faire. Bah, non, là, je suis tout à fait d'accord. Ah, bah, et que c'est comme si on joue tous à l'euro million, et une fois tu dis bah je joue pas et on gagne, bah t'as pas joué, hein.
2: Bah oui,
3: on est un quatuor.
0: Ça fait 100 ans qu'on jouait ensemble. Si cette fois là t'as dit non je joue pas, t'as pas joué, c'était fini.
3: Ouais. Ils sont là gaiement avec leurs trois tirets, de toute façon c'est naze. Il y en a un, ça bave. Antoine, il bave le tien.
2: Trop la rage.
0: Elle nous parle de tous ses copains ce soir. En tout cas, Antoine, Clément, ça doit faire des sacrés marbots jusqu'à 21h. Hein. Que des prénoms de. Oh, et Antoine, Clément, mais alors attention, Myrtille. Oh, attends, c'est pas que la semaine dernière, Myrtille a fait une bombe dans la piscine. Je t'explique même pas. Mais on a mouillé une serviette de bain, mon pote. Et Antoine avait même pas encore mis son vilebrequin dans l'eau, il était trempé.
2: À l'île de Ré, dans le petit jardin.
3: Mais non, Antoine, il est très funky, je fais des blagues tout le temps. Ça fait trop rigoler.
0: Regarde, on a fait des sprites. Trop marrant. J'ai caché les clés de la Lamborghini. Pardon, je suis un fanfaron, hein. Ça va être des sacrées soirées, Pauline. On écoute Dr Yaro tout de suite, confirmé. On va jouer dans un instant. 0870 42 48 sur Énergie en direct.
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0: On va jouer tous ensemble. J'ai envie d'offrir des cadeaux ce soir sur Énergie. Il y a Sébastien qui est avec nous. Salut Sébastien.
8: Bonsoir Camille, bonsoir toute l'équipe. Je suis tellement content d'être avec vous.
2: Oh, t'es trop sympa, toi. Tu viens d'où?
8: Ben, je sais que ça va te faire plaisir. En plus, je pars avec des bons points. À côté de l'Aix-en-Provence.
0: Ah bah voilà, mais bah je vous dis, je démarre l'émission en disant je reviens de Charente-Maritime, je croisais que des gens sympas. Ce matin, je me suis fait incendier par une joggeuse à peine arrivée à Paris. J'ai dit, les gens sont sympas. Bah, Aix-en-Provence, plus belle ville du monde. Regardez, on a un mec, il est trop sympa.
3: Bien sûr.
8: Exactement, je voudrais dire exactement Aiguière. C'est à côté, mais comme c'est pas très connu, c'est un petit village à côté de Salon de Provence.
0: Attends, tu parles à qui, gros? Sébastien, tu parles à qui? Cabriès, Aiguière, je connais par cœur, gros.
8: C'est à côté, très bien sûr.
0: T'inquiète pas, je connais, jeune. Hein. Tu fais quoi c'est là-bas? Tu fais quoi dans la vie?
8: Pour l'instant, je suis électricien.
0: Oula, attends, reconversion, toi.
8: Exactement.
0: Qu'est-ce qui se passe? Tu veux changer de métier?
8: Oui, tout à fait, mais allez, je vais vous le dire, parce que même si on m'entend, et je sais que mon patron m'écoute, mais il est au courant déjà, je vais changer, j'ai postulé pour être agent de police municipale.
0: D'accord. Après, on t'a vraiment très peu cuisiné, ça va. Je vous le dis, t'as sous la pression.
8: Je suis un peu tendu, mais c'est pour ça.
0: Tu veux devenir agent municipal?
8: Ouais, tout à fait.
0: Sur Aix-en-Provence ou dans ta...
8: À Salon de Provence, exactement.
0: Ouais, ouais. Pas mal. Ouais. Seb, écoute, on te souhaite bonne chance. T'es en train de passer des concours?
8: Non, en fait, comme je suis ancien militaire, j'ai fait 23 ans dans l'armée.
0: Oula.
8: J'ai fait électricien pour essayer. Ça fait un an et demi et puis c'est pas mon truc. En fait, je m'y retrouve pas. Donc du coup, je retourne un peu dans les forces de l'ordre.
0: Je comprends rien. Je branche un truc, ça démarre le robinet. Enfin, laisse tomber, laisse tomber. Je comprends rien. Pas alternative. J'ai rien compris. Faut une rallonge. Hein.
8: Ça va.
0: Bah écoute, Seb, dans un instant, j'ai envie de t'offrir un cadeau. Tu pourras gagner soit une Switch 2, soit...
8: D'accord.
0: J'ai déjà oublié.
3: Un iPhone 17.
0: Ouais.
8: Ça, c'est bon.
0: Qu'est-ce que tu veux?
8: Ah bah moi, ce serait l'iPhone. Alors,
0: toi, tu veux l'iPhone, bien sûr.
8: Même si c'est pas la Switch 2 que j'ai à la maison, elle fonctionne très bien, ça me convient.
2: Mais voilà, on n'est pas dans la surconsommation.
0: Bah bien sûr. Puis ça fonctionne sur pile, comme il ne s'est pas branché. Moi, ne t'embête pas, je mets les piles et puis c'est bon, quoi.
8: D'accord, je pensais pas que t'allais me tailler comme ça.
0: Mon Seb d'Aix-en-Provence, dans un instant, on te prend en direct. On va rejouer à qui triche le mieux.
3: Qui triche le plus vite. J'ai pas de batterie.
2: C'est mon jeu préféré.
0: Chargez vos téléphones.
3: Je vais brancher.
2: Ouais, je suis bien, mais bon, elle est dure en ce moment, Yann, sur ce jeu.
0: Qui triche le plus vite? On va jouer dans un instant, on va te trouver un adversaire. Mon Seb, restez avec nous, on est en direct sur Énergie. Il est 17h09 et c'est comme ça jusqu'à 19h.
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1: Merci d'être avec nous en direct sur Énergie. On est là jusqu'à 19h. Rémi, Oriane, je vous aperçois, vous en faites pas. Croyez pas que je vous vois pas.
2: J'ai une Estelle connue. Là, le jingle, j'ai une Estelle connue.
3: Moi aussi.
2: Estelle Lefébure. Voilà.
3: Ah non, c'est la mienne.
4: Ah ben, il n'y en a pas 36.
2: Estelle Denis.
4: Oh, bien joué.
2: Estelle, la chanteuse d'American Boy. Juste Estelle.
3: Estelle. Estelle. Estelle. Oui.
2: C'est mort.
3: Ma mère s'appelle Estelle.
2: Ouais, ça marchera pas. Un Fabrice connu. Fabrice Lucchini.
3: Fabrice de la ferme célébrité.
2: Quoi? Fabrice Santoro. Fabrice Tiozzo, le champion de boxe.
1: Oh, boxe, bien joué.
2: Fabrice de la classe, qui a animé la classe. L'animateur Fabrice.
1: Oui, l'animateur Fabrice.
3: Fabrice Eboué.
2: Ah, oui. Bien joué. Fabrice Toussaint.
1: Espèce de mytho.
2: Ça sonnait bien.
1: Ça sonnait bien, mais j'en ai pas, non.
2: Sonia Connu. Alors, on va jouer dans un instant. Attendez, parce que là, on fait n'importe quoi. Mais dans un instant, on va jouer à qui triche le plus vite. Hein. Oh. Sonia Connu, Sonia Roland.
3: Sonia De Villers.
2: Sonia Stephenson.
1: Oh.
2: Mais quoi? Mais j'ai pas de Sonia.
1: Perdre aussi vite.
2: Mais j'ai pas de Sonia. Sonia Roland, c'était celle que j'avais en tête. Tu me l'as piqué, voilà. J'en ai plus.
3: Un dernier. Un dernier, s'il te plaît.
2: Allez.
1: Un Thierry.
3: Non, trop facile ça.
2: Un Marc connu. Marc Lévy.
1: Marc Lavoine.
3: Marc Esposito.
2: Marc Repère.
1: Bah, bien sûr.
2: Marc Repère. Mais le label sur tous les trucs.
1: Ouais, mais non.
2: Bah, bien sûr. Marc Libra.
1: C'est qui?
2: Footballeur de l'OM. Bah, connu ou pas connu?
1: Bah oui, Marc Libra.
2: Marc Vera, le chef.
1: Oh, bien joué, il vient de loin.
3: Marc-Antoine Lebray.
2: C'est Marc-Antoine, c'est pas.
1: Oui, mais si t'étais un peu bon, tu lâches du laisse, tu l'acceptes.
2: Qu'est-ce qu'on est en train de faire? Pardon, cette séquence n'est même pas censée exister. On dirait des potes qui jouent à la bribouche.
1: C'est vrai.
2: N'importe quoi là. Bon, on avance. K-pop Demon Hunter, dans un instant on joue avec vous.
3: Sinon,
2: on
3: fait le jeu des capitales.
2: Non, allez, c'est qui triche le plus vite qui arrive dans un instant. Belle après-midi, tout le monde sur Énergie. Merci d'être là, la France.
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2: Merci d'être là, les copains. Dans un instant, on casse tout. On casse tout, vous cassez tout, la voiture, vous cassez tout, la Ford Fiesta, vous la refaites. J'espère que vous avez une Ford Fiesta.
1: Ah ouais,
2: d'ailleurs, parce que la Ford Fiesta, une petite ambiance de Fiesta. C'est comme la Seat Ibiza. Je trouve que t'es un peu Ibiza.

0: cette semaine, c'est lundi, qu'est-ce qu'il vous faut mieux que Lil Nas X? Y a rien de mieux.
1: Ça marche dans le multiplat ça ou pas? On peut le tenter.
0: Ça se tente parce que c'est temps.
2: Il n'y a rien qui fonctionne dans le multiplat.
0: Sébastien, notre auditeur d'Aix-en-Provence, tu roules en quoi, Seb? Bonne question ça.
2: Moi, je roule en X1.
0: Oh là, le beau gosse, à la BMW, t'es allé au 1000.
2: Non, pas du tout, non.
0: Ah, t'es pas allé à BMW les 1000?
2: Non, non, non.
0: Et toi, tu roules en quoi, Thibaut?
3: Moi, je roule en Peugeot 3008.
0: Ah, voilà, ça consomme pas trop, c'est idéal, tu peux foutre tout un bordel à l'arrière, c'est bien.
4: Ah oui, t'as le coffre de toit, les vélos derrière, en avant la musique.
0: Ah, bien sûr. Thibaut?
2: Oui?
0: T'es pas un prouveur, toi?
2: Oh non, pas
0: bah
2: du
0: non,
2: tout.
0: T'as un bon. Tu viens d'où?
2: Moi, je viens de Metz, dans le 57.
0: Très bien. Metz contre Aix-en-Provence, c'est simple. Thibaut, tu vas jouer avec Oriane.
5: Cool.
2: Ok.
0: Qui gagne beaucoup en ce moment, sauf au blind test.
5: Ok.
0: Et Seb, tu vas jouer avec Rémi. Ça va bien se passer. Qui gagne beaucoup
2: Rémi,
0: en ce moment.
2: Rémi, j'ai confiance en toi. S'il te plaît, fais mon plaisir.
0: Tu peux. L'un des deux va gagner un iPhone grâce à un film qui sort. Je sais même pas qu'il y en avait un nouveau qui arrivait. Il y a un nouveau Star Wars.
2: Oh là là.
0: Au cinéma et tout?
5: Ah ouais. C'est encore George Lucas?
0: Ah non, il a vendu.
5: Ah.
0: Ah bon? Il a vendu. Mais les gars, mais vous sortez de chez vous?
5: Non, mais je ne fais pas Star Wars, moi. Je ne donne pas dans
0: Star
5: Wars.
0: Il a vendu à Disney. Il a vendu son studio à Disney, Lucasfilm.
5: Si, si, ça me dit un truc.
1: Et donc là, on est clairement sur la suite, une nouvelle
0: regardez,
1: suite.
0: Regardez, quand George Lucas avait la franchise, il en sortait un toutes les 40 ans.
1: Ah oui, c'est ça.
0: Et depuis que Disney en a acheté, il y a eu des séries, il y a eu des dérivés, il y a des petits robots tout mignons dont tu peux acheter la peluche. Bref, ça y va, quoi.
1: Ça fait.
0: Bah, ils l'ont acheté un milliard, je te cache pas qu'il faut l'amortir, quoi.
1: Hein, faut en faire des peluches.
0: Bien sûr. Oui.
2: Mais le nouveau film, c'est une suite?
0: J'ai honte et je sais que c'est culte et vraiment je sais que vous êtes très nombreux à adorer. J'ai jamais vu Star Wars. Est-ce qu'on peut en savoir plus sur ce film? C'est un nouveau film, c'est quoi?
1: Il y a un silence. Non, mais il n'est pas sorti, on l'a pas encore vu.
5: Ah, mais je n'ai jamais vu non plus. Il y avait pas. Il y a toujours Nathalie Portman.
0: Non mais.
5: Elle lutte était.
2: Avec Sigourney Weaver.
0: Non mais je te jure mais.
5: Je n'ai jamais vu comme
0: Oriane,
5: toi.
0: Oriane, quand tu parles de Fort Boyard, c'est Sandrine Dominguez. Quand tu parles de Star Wars, c'est Nathalie Portman. Mais Anna Serena de la cellule Fact Checking.
6: Alors je risque de mal le prononcer, mais c'est donc The Mandalorian et The Grogu qui est la suite.
0: T'as bien fait d'annoncer.
6: Ouais,
0: c'est très mal prononcé. T'as bien fait de le dire avant.
6: The Grogu. Déjà une suite du long métrage et de la série du même nom sur Disney+.
0: D'accord, donc là c'est un film?
6: C'est un film, c'est le
0: cinéma?
6: Deuxième opus.
0: Ouais. Au cinéma ou
6: au
0: sur
6: cinéma.
0: Disney?
6: Au cinéma.
0: Au Cinoche, très bien. Et donc c'est la suite des films?
6: C'est la suite du premier film et de la série qui est, elle, dispo sur Disney+.
5: Il y a qui de connu qu'on connaît?
6: Il y a Pedro Pascal.
0: Ah.
5: Pedro, oui, oui, oui, je vois très
2: bien. Sigourney Weaver aussi.
6: Et Sigourney, oui, voilà.
1: Sigourney Weaver.
5: C'est une blague, elle est vraiment
0: Sigourney Weaver, oui, oui.
4: Sigourney Weaver. Petite testasse.
0: Ah non, mais... Ah non, mais ça, c'est sûr. Il n'y a plus Alison Ford. Il n'y a plus Alison Ford. Il y aura peut-être Kitty Swoot. Peut-être. Qui croche une tête, tiens.
4: Et tu sans vois. Doute, j'ai pas encore l'info, mais il paraîtrait qu'il y aurait Jaguignal. Jaguignal, apparemment. Et peut-être qu'il sera dans. En fait, je sais pas.
0: Ouais, ouais, ouais. Ouais, ouais. Peut-être qu'ils vont
4: oh, Sigourney Weaver. On
0: dirait ma tante.
4: Oh là là.
0: Alors, qui triche le plus vite? Tout simplement, ça va être le jeu de ce soir pour gagner un iPhone. Allez, sachez qu'on est un 11 mai. Oui, aujourd'hui, oui. C'est ça.
1: C'est
0: aussi.
1: Ça, le 11 mai, ouais, bien sûr.
0: On est le 11 mai. Et le 11 mai 2001 a été inventé, a été créé Wikipédia en français.
1: Ah, déjà 25 ans?
0: Wikipédia en français a été créé il y a 25 ans.
1: Dingue.
0: Et donc on va faire un qui triche le plus vite édition spéciale Wikipédia.
1: Ah, ah intéressant.
0: Vous allez devoir tricher uniquement sur Wikipédia.
5: Ok.
1: Ok.
0: Ok. Téléphone retourné tout le monde.
1: Bien sûr, bien sûr.
0: Allez Rémi.
5: J'aimais bien.
0: Entre le téléphone. Le principe est simple. Le premier qui trouve en trichant la réponse fait marquer un point à son auditeur. Le premier auditeur a deux points gagné.
5: Ok.
2: Rémi.
0: Allez, voici ma première question.
1: Camille, je vois pas d'ici, hein. Je suis myope. Vraiment, tu peux enlever tes mains.
0: Non, il cache à chaque fois parce qu'il a peur que je triche. Je vous le dis. Et je prends jamais la première parce que je me dis que t'as triché.
1: C'est fou.
0: Le basketteur français Victor Wembanyama a été exclu pendant son match hier pour avoir mis un coup de coude.
5: Hein?
0: Il était exclu, il a mis un coup de coude. Geste, mauvais geste, il s'est excusé et tout. Il dit c'est 100% de ma faute, j'aurais pas dû. J'aime bien lui.
5: Oui.
0: Il joue pour les San Antonio Spurs. En quelle année les Spurs ont-ils gagné leur premier titre NBA?
4: Non, elle a commencé
0: Wikipédia.
4: Avant moi.
0: Wikipédia, top téléphone, c'est parti.
5: Oui.
0: Quelqu'un de l'équipe?
2: Alors, Yann.
0: Jeanne, passe derrière pour t'assurer qu'il n'y a pas de triche.
5: Redis la question,
0: oui, c'est bien Wikipédia.
5: La question Spurs.
0: Quelle année les Spurs ont-ils gagné leur premier titre NBA? Bon, surtout, va vérifier, Rémi.
2: Allez, Rémi.
0: J'y suis.
2: Allez, Ryan.
4: Oh, c'est, ça vient pas? Ah, on dirait qu'il n'y a pas de réseau.
2: Ah, si. Alors, Yann.
0: Alors, Yann, jeu pour Thibaut.
5: Premier titre, que 67?
4: 2003?
0: Non, pas du tout.
5: On va arriver à 100. Attends, je suis sur quoi, là? C'est quoi? Redis la question?
0: Zalendo, qui se sait ça?
4: Spurs. Oh, elles sont jolies, ces bottines.
0: J'ai pas trouvé Thibaut, pardon, mais j'ai fait un coup de fusil.
5: En quelle année les Spurs ont gagné leur premier? J'aime pas du tout tricher sur Wikipédia.
4: 2018-2019?
0: Non, non.
5: 1980?
0: Non, non. C'est incroyable.
5: 87?
0: Que sur Wikipédia, Rémi?
5: 89? 84?
0: Non.
4: Je dis toutes les dates. Attendez, madame.
5: Ouais, je dis toutes les dates que je vois, j'arrive pas.
2: Alors, rien, dis tout.
5: Ok, 95, 96?
0: Non.
4: Mais ça marche.
5: Les années 2000? 2009?
0: Non.
4: Oh là là, calmez-vous. Hein.
0: Le premier titre
4: 2023
0: NBA. Mais non, mais pas du tout.
5: Attends, je reviens au début.
0: Le premier titre NBA.
4: Mais pourtant...
5: 67
0: fait... Non, non.
4: Mais on fait que ça.
0: Si vous nous rejoignez, on est sur énergie et c'est le qui triche le plus vite. Bon, là.
5: 67
4: 2003
0: bon. Non, allez, non. C'est 1999, vous êtes...
5: Mais je l'ai dit.
0: Moi aussi, j'ai dit 99.
5: Ah, si, si,
0: non,
5: si.
0: Non, arrête.
5: Ah, si, si,
0: non,
5: si.
2: Elle a dit 99, elle l'a dit.
0: Ah ouais. Eh ben, on vérifie. Non. Si mais tu non. l'as pas dit, c'est moins 1.
5: Attends, je
2: suis
5: sûr.
2: Oui, oui. Bien joué, Camille.
5: 99.
0: Mais ben maintenant, oui, c'est compté.
4: Le coffre au ralenti en plus. 99.
0: Allez, c'est parti. Voici deuxième.
4: Tu poses ton téléphone, rien.
5: Oui, pardon. J'aime.
2: Alors, rien, je crois en toi.
5: Bien sûr.
0: Ce week-end, aussi. Céline Dion a sorti le clip de sa chanson Dansons. Au début des années 90, elle a joué dans une mini-série québécoise. Quel est le nom de cette série? Céline Dion a joué à vos téléphones. C'est parti. Vous attendez pas le top téléphone.
5: T'as raison, c'est pas bien. Céline Dion.
0: Thibaut, Sébastien.
5: Chéri.
2: Céline Dion série.
5: Ah mais non, mais en fait c'est pas comme
4: oh là là,
5: Google.
4: C'est mal foutu.
5: Faut tout lire.
0: Il y a des chapitres.
5: Hein. Non, ce n'était qu'un rêve. Non. Attends.
0: On dirait ma mère sur le titre de la
5: série. Origine de la famille enfance. Non,
0: ma
5: ça
0: mère,
5: c'est
0: mais
5: très.
0: Je comprends pas. Je parle pas de Cabourg.
5: J'ai 1000 chapitres sur son enfance. Hop, mais c'est sans fin. Création.
0: Oh là là. Ce week-end, Céline Dion a sorti le clip.
2: Des fois, il y a toute la filmographie.
5: 90, c'est quand t'as réussi à faire place dans le choix du match nord-américain.
0: Dans les années 90.
5: The Power of Love, non.
4: C'est vraiment une chanson, ça.
5: 80...
4: Ouais, franchement, c'est...
0: Anna, va un peu voir.
4: Non, mais je suis là. Hein,
5: ah,
4: là.
5: D'accord, je comprends.
0: Ah, non, les aides pas. Sur Wikipédia, attention.
5: Réussissent faire sa place sur le marché nord-américain, donc ça doit être.
4: Bon, écoutez, on y arrive.
0: Personne ne gagne. Allez, pas
4: d'iPhone. C'était en Australie.
0: Hein? Non, ça s'appelait Des fleurs sur la neige. Elle joue le rôle d'Elisa Trudel. Sachez que toutes les questions que je vous pose, je suis moi-même allé chercher sur Wikipédia. Allez. Donc la réponse existe.
5: Moi, quand tu me sors de Google, je suis vraiment pas au top.
4: Ok, je sais. Okay.
5: Des fleurs sur la neige.
0: Seb, Thibault.
2: Oui.
0: Personne ne gagne.
5: Ah là. Oh non.
0: La sentence tombe, elle est irrévocable.
2: Tu peux pas faire ça.
0: Seb, Thibaut, personne ne gagne. Je suis désolé. On joue au qui triche le plus vite. Personne n'arrive à tricher.
5: Je sens qu'on
2: t'a
5: déçu.
2: Oui, mais Wikipédia, ça devrait plus exister. Là, c'est 99, c'est sûr.
5: Non, mais tout le monde est énervé. Vous êtes pas contents, les garçons. Rémi, moi, on est humilié. Camille est frustrée. J'aime pas du tout ce moment. Non. Faisons quelque chose.
4: On change de jeu.
5: Un mime. Le jeu du mime. Trompette.
4: Oui, ça va vachement bien marcher, ça. On fait des trucs en trois briques. Allez.
5: C'est quoi ça?
0: Mais c'est perdu. J'écoute Lil Nas X, Star Walking. J'ai besoin de faire le point.
4: Non, voilà, bah, c'est le point. Voilà.
0: Je vous reprends, Thibaut. Je vous reprends, Sébastien. Pour le moment, okay. J'offre plus l'iPhone. Hein. En plus, je suis chonchon.
4: Ah, là, t'es chafouin.
0: Ah, je suis chonchon. Ça, vous arrivez même pas à tricher.
5: Non, mais j'ai l'impression que j'ai déçu mon père après un examen de maths.
2: C'est pas grave, prends-toi.
5: J'ai pas révisé.
0: Sébastien, Thibault, je peux pas faire mieux. Un jeu où il suffit de tricher, vous arrivez à pas gagner, c'est fou.
4: Mal foutu. Je vais faire un point avec Wikipédia pour ajouter des petits trucs parce que ça marche pas bien.
0: Lil Nas X, tout de suite, Star Walking.
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0: Tout est beau. Même la petite fois au piano, là.
4: Ah ouais.
0: Pam, un arpège, là. Il est en train de nous faire un arpège, là. Je sais pas ce que ça veut dire. Pour moi, c'est juste à côté de grâce. Tu prends grâce et tu finis arpège. Hein.
4: Ouais. Vas-y, de ma part. Des belles boîtes, belles maisons.
0: Sébastien est avec nous, il est d'Aix-en-Provence. Ça va, Sébastien?
8: Toujours, ça va toujours. Et je suis toujours à fond avec Rémi. Rémi, je te fais confiance. T'es mon gars sûr.
5: Non, mais il n'y a plus de jeu. Hein.
4: Ben, malheureusement, il fait encore un peu la
0: tête. Je refais un jeu. Oh. Super banco sur un jeu, tout va se jouer sur un jeu. On va jouer à l'histoire selon Camille. À chaque fois, je vous donnerai des infos historiques. Une fois à Rémi, une fois à Oriane. Chacun votre tour, vous misez si c'est vrai ou si c'est faux. Celui qui a le plus de points à la fin gagne.
5: Oui.
1: Ok, d'accord.
5: Une sorte de vrai ou faux.
0: Voilà. Le premier qui a 3 points gagne.
5: Ok.
0: Allez, let's go. Pour Allez. Seb ou pour Thibaut. On joue à ça dans un instant. Je rappelle, il y a un iPhone à gagner.
4: Ah oui, comment
8: pour Seb.
0: C'est tout pour Seb. Mais Thibaut aussi veut gagner. T'es là, Thibaut?
8: Ah oui. Hein. Ah, je suis là, toujours là. Moi.
0: Bien sûr, il veut gagner aussi, les gars.
8: Ouais. Eh oui, toujours.
5: On ne vous décevra plus.
0: Ah non, là on y est bon. Enfin, on décevra.
8: Tu ne déçois jamais de toute façon, Ariane.
5: Non, merci. Oh. Je vais tout donner.
8: Oh, je t'ai, allez, oh lolo.
4: Ah oui, allez, écoute-le, mon Seb.
0: Et en plus, j'inverse tout.
4: Oh,
0: Sébastien, maintenant tu joues avec Oriane. Et Thibaut, tu joues avec Rémi.
8: Non, Oriane, je suis pas sûr que le début, je te préfère, Oriane.
0: J'inverse tout.
4: Là, je change tout.
0: La dynamique est changée. Seb, tu passes dans l'équipe Oriane. Thibaut, qui est dégoûté, passe dans l'équipe Oriane. Oh non.
8: Ok, Oriane.
5: Enchanté, Seb.
8: Allez, enchanté. En vrai, Rémi, j'ai quand même confiance. T'as trouvé le bon choix.
0: Ouais. T'as mal commencé, mon Thibaut. Hein
8: ouais, je sais.
5: Mal parti, hein.
8: Non, mais t'inquiète, donner quand même. Ça va aller.
4: Il y a Angèle, What You Want, qui va arriver sur Energy. Restez là, on est en direct. On joue dans un instant pour cet iPhone.
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4: D'avoir été Ségouné Weather et Kitty Wood.
0: Ça, c'était une de nos artistes qui est venue nous voir. Extraordinaire. Vraiment, ça chantait en live. Vous retrouvez d'ailleurs un tour en podcast, en vidéo, bien sûr, sur nos réseaux. Allez-y, n'hésitez pas. Tous les artistes qui sont venus nous voir. Ce soir, on a un humoriste, c'est Tristan Lopin qui va être avec nous. Il va terminer cette émission à nos côtés. Ça va être canon. Avant ça, on s'écoute Angèle et dans un instant, on joue enfin. Ça fait 20 minutes. J'ai des impératifs, hein. Moi j'ai des pubs, la musique, je fais ce que je peux.
4: C'est bien, monsieur Combal.
0: Je place des petits jeux au milieu, mais vous me foirez mes jeux.
5: Non, mais on a senti.
0: Ah bon, on l'a senti, on l'a déçu.
4: Là, vous êtes senti. Bah, déçoit.
0: Non, mais je devais leur offrir un iPhone, ils n'ont pas d'iPhone alors.
5: On se reboot et nous sommes de nouvelles personnes.
0: Attends, bon, on va faire notre mieux. Voilà. C'est dans un instant en direct sur Énergie. Belle après-midi, tout le monde.
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0: 17h42, on est en direct où ça sur Energia. Je vous présente Rémi qui a oublié d'allumer son micro.
4: Oui, bonjour.
0: Je vous présente Oriane.
5: Coucou.
0: Qui oublie jamais d'allumer son micro.
5: Ça ne m'est jamais arrivé en 38 ans.
0: C'est la déléguée de classe.
5: Oui.
0: Il y a Sébastien et Thibaut, ils veulent gagner un cadeau. Là, vraiment, si on ne réussit pas ce jeu.
5: Ah là, c'est un vrai
8: ou faux. Oriane va gagner, elle est très forte à ce jeu-là.
5: De toute façon, c'est un vrai ou faux.
0: Oui, voilà.
4: Vous surestimez pas. Ne vous surestimez pas, je vous en supplie.
0: Il nous connaît bien.
5: Moyen. Vrai, mais un peu.
0: Le principe est simple. Je donne une info, un fait historique, parce qu'aujourd'hui, nous sommes le 11 mai. Et le 11 mai 1502, Christophe Colomb entame son 4e et dernier voyage vers le Nouveau Monde. Donc il est parti en 1502, il a traversé le monde, il est revenu, il n'avait même pas l'antivirus. Donc vous dire, il est revenu rien du tout. Et là maintenant on est avec FFP2 et c'est reparti, on est confiné dans 2 mois.
5: Arrête.
0: Bon là il est revenu normal. Donc on va jouer avec l'histoire, le principe est simple, je vous donne des infos, vous devez deviner si elles sont vraies ou si elles sont fausses.
4: Ok, mais des infos historiques, on est d'accord.
0: Que de l'histoire, là je suis sur Christophe Colomb, c'est que de l'histoire.
4: Allez,
0: ok. Vous pouvez ne pas être d'accord, faites vos paris. Sébastien, Thibaut. Je rappelle, Sébastien, tu joues avec Oriane. Thibaut, tu joues avec Rémi. Enfin, il joue pour.
8: Yes.
0: Let's go.
8: Ça marche.
0: Rémi, oui. En France, en 1386, un cochon a été jugé et incarcéré pour meurtre.
4: Je crois bien que c'est vrai. Il a en effet tué quelqu'un.
0: Oriane.
5: Vrai.
0: Les deux vrais. Bonne réponse. Un point chacun.
8: Ok.
0: Deuxième info.
8: Ok.
0: Les nazis faisaient des campagnes contre le tabac. C'est-à-dire, c'est les premiers à dire fumer tu quoi.
5: Vrai.
0: Faux. La réponse est vrai.
5: Oui.
0: Petit point en plus pour Oriane.
4: Ok, pas de soucis.
8: Allez Rémi.
4: Tu l'as joué là.
0: Louis XVI n'avait pas de dents sur tout le côté droit à cause d'un accident de cheval. Pas mais tout le côté, mais il lui manquait des dents à droite.
4: Une chance sur deux, quoi.

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1: Tu peux
2: c'est vrai.
3: Ah ben là il y a un partout hein. Il y a 2-2.
4: Allez Rémi.
3: Mais non, c'est égalité.
5: Oriane.
6: Personne n'a compté les scores.
3: Il y a un partout. 2-2.
7: On est égalité, ouais.
3: Ouais. Il y a deux partout.
6: Il n'y a pas de souci.
3: Vous savez, remettre en cause la cellule fact-checking. Attention, les gars.
6: C'est l'histoire de notre vie. Hein. Enfin, de ma vie, en l'occurrence.
4: Je crois en toi, Rémi.
3: Allez, deux partout. C'est la balle de match, là, monsieur Combal ?
8: Vous n'êtes pas d'accord.
3: Question suivante. En 1794, un décret a tenté d'imposer le vouvoiement obligatoire des animaux de ferme.
6: Alors, attendez, qu'on recontextualise. C'est-à-dire que je devais, moi, en tant qu'agriculteur, vous voyez la poule.
3: Vous voyez, tu disais plus où est la poule. Enfin, ouais, vous voyez les animaux de ferme.
7: Vrai.
6: Oh là là, c'est chaud. Moi, je vais dire faux. Moi, je dis faux. Allez, qu'est-ce que tu vous vois une poule à un moment donné?
7: À l'époque, ils avaient des pratiques.
9: En 1794. Un décret a tenté d'imposer le vouvoiement obligatoire des animaux de ferme, mais évidemment que c'est faux.
7: Je suis désolée, je suis en boucle, mais je suis vraiment désolée. C'est vrai que c'est absurde.
3: Oui.
7: On ne vous voit pas un porc ou une belette.
3: C'est fou.
6: Jean-Marie Bigard est parti les deux pieds dedans. Tu vous vois un coq. Non, mais elle y allait.
3: Ouais, un dindon, je dis vous. Bah, ouais.
6: Pour moi, ouais.
7: Mais tu sais, il y avait des animaux nobles à l'époque qui ne sont plus nobles aujourd'hui. J'essaie de justifier un truc, c'est faux. C'est vrai que Bigard, c'était insolite.
6: C'était un peu insolite.
3: En tout cas, Thibaut, bravo, tu gagnes ton iPhone. Sébastien, tu ne gagnes rien à cause d'Orient.
4: Beaucoup, Rémi, t'es le meilleur.
6: Je sais, je t'embrasse.
7: Je suis désolée, j'ai toujours été nulle en histoire. J'ai eu 7 au bac.
4: Mais non, mais là, c'est pas une question d'histoire, Auréane. Vous voyez une poule.
7: C'est une question de connerie, Auréane. C'est une question d'histoire. Je suis désolée, Seb. Tu as raison sur toute la ligne. Je peux pas dire mieux.
4: Ah non.
3: Ah là là.
7: Tu rejoueras. Je te le promets.
4: Ah, ouais. Bah, j'espère, c'est pas facile. Je peux vous dire, là, par contre, il y en a une qui va avoir une soupe à la grimace ce soir. Hein.
3: Ah bah ouais, bah, tu m'étonnes. Hein. Tu dis bien que c'est ta fille?
4: Ouais, non, c'est ma chérie.
3: Ah, ta chérie, elle s'appelle comment?
4: Anaïs.
3: Bah tu dis bien, tu rentres, tu dis Anaïs, c'est à cause d'Orian.
4: Mais je suis déjà à la maison là.
3: Mais dis-lui, c'est à cause d'Orian. Dis-lui.
4: C'est à cause d'Orian.
7: Oui, bien sûr. Non, mais j'entends ta colère, je la reçois, c'est normal.
3: Je l'accueille.
4: Moi, tout l'inverse, il y en a une qui va être bien contente, ça va passer, mais pour l'instant, je suis un peu déçu.
7: Je pense que tu dois aller te recueillir dans ta chambre pour un peu laisser sortir la colère. Et après, nous en parlerons à tête reposée.
4: J'espère bien. Tu me feras gagner la prochaine fois.
3: J'aimerais entendre Thibaut crier « C'est grâce à Rémi !» Pardon. Hein.
4: Ah, pas de problème, c'est grâce à Rémi.
6: Allez, bisous à tous les deux, on écoute Taylor Swift. Hop Light tout de suite sur Énergie. Belle après-midi tout le monde.
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3: Merci d'être là tout le monde, on est en direct sur Énergie. On est avec vous tous, on est dans votre voiture, on est dans votre poste, on est dans votre appli, on est dans votre iPhone, on est dans votre partout.
6: Oui, on est partout.
3: Bien sûr, vous nous écoutez de plein de façons, l'appli Énergie, tout ça, et nous on est là toutes les semaines, 16h, 19h. Et on est là toute la semaine. Vous pouvez débarquer jeudi, on sera là. Parce que c'est encore 4 jours. Et vous pouvez débarquer vendredi, on sera là aussi, on sera pas en best-of, Rémi.
6: Tu sais que j'ai un pote qui nous écoute du côté de Nice en parapente.
3: Oh, c'est génial.
6: C'est beau ou pas? Il fait son parapente, il s'appelle Seb, on l'embrasse. Parapente, hop, et il met un peu énergie quand il est là, on vole comme ça. Wouh,
7: génial!
3: Attends, mais c'est incroyable, il en fait tellement qu'il veut écouter la radio. Moi, si j'étais là-haut, j'aurais envie d'écouter les oiseaux.
6: Ah non, mais lui, c'est sa vie de tous les jours.
7: Non, mais
6: il est formateur, il se déplace comme ça, il va bosser comme ça, il va bosser en parapente.
7: Mais pour des raisons sécuritaires, imagine, il y a
6: un oiseau qui est là, tu veux pas que.
3: Ah oui, c'est priorité à droite.
7: Un drone, je sais pas.
3: Non, mais en général, de toute façon, il n'est pas une question de priorité. S'il y en a 380 qui arrivent, priorité ou pas, je te cache pas. Parapente, t'es quand même dans la sauce, quoi.
6: J'ai priorité à droite, mais bon.
3: C'est pas simple, bien sûr. Il y a Jackie qui est avec nous au téléphone. Ça va, Jackie?
10: Ça va très bien, impeccable.
3: Jackie, je suis très content de t'avoir au téléphone. Jackie a un truc chez lui, c'est le seul en France à avoir ça chez lui. C'est complètement marboule. À votre avis.

0: Qu'est-ce qu'a Jackie chez lui? Vous avez 2 minutes pour trouver, poser toutes les questions que vous voulez. Jackie, tu ne réponds que par oui ou par non, d'accord?
1: Oui, ok.
0: Ça, t'as compris?
1: Dis-moi oui.
0: Ah bah ouais, que par oui ou par non, Jackie. Tu vois, je t'ai piégé. Ouais.
1: Oui.
0: Alors, attention. Qu'est-ce qu'a de fou Jackie chez lui? C'est dingue d'avoir ça chez soi, top chrono.
2: Un objet.
1: Oui.
3: Jackie, est-ce que c'est un moyen de transport? Par exemple, tu as une mini-gare chez toi avec un mini-train?
1: Non.
3: Ok.
2: Des pistes de bowling?
0: Non.
1: Des
2: pistes de bowling?
1: Non plus.
3: Ok. Est-ce que c'est vraiment... attends. Est-ce que c'est un loisir? Quelque chose qu'on pourrait pratiquer en loisir, mais tu l'as chez toi?
1: Non.
3: Non, ok.
2: Ou une récompense? Le premier César jamais gagné ou quelque chose comme ça?
1: Non plus.
0: Non, mais si je peux me permettre, Jackie... T'es assez proche, t'es sur une bonne piste.
3: Est-ce que ce serait quelque chose que tu aurais fabriqué, par exemple, je vais dire une bêtise, avec des allumettes et tu as fabriqué une grande tour Eiffel?
0: Ça a été fabriqué, c'est pas Jackie qui l'a fabriqué. Quelqu'un l'a fabriqué pour lui.
2: Une coupe sportive?
3: Non.
1: Non plus.
3: C'est en rapport avec ton habitation?
1: Non plus.
0: Okay. Non.
2: Tu peux le porter sur toi, un chapeau? On t'a fabriqué un chapeau?
0: Ça serait trop lourd.
1: Non, je peux pas, non.
0: Non, c'est imposant.
3: C'est une voiture un peu dingue.
0: Ça fait à peu près la taille de Jackie, d'ailleurs.
2: C'est une statue son effigie.
1: C'est une statue, oui, un personnage.
3: Une minute. Un personnage connu?
1: C'est un personnage, on dit.
2: Un personnage fictif?
1: C'est une statue, oui.
0: C'est une statue particulière parce que d'autres gens ont une statue de même chose. C'est assez rare, c'est un peu égotrip. Mais il a une statue de lui très particulière que personne d'autre que lui n'a à la maison.
2: En Mike and Peas?
0: Non.
3: Non, à la maison. Bah déjà, personne n'a une statue de soi. C'est très rare d'avoir une statue
1: de soi
3: à la maison.
1: C'est pas
3: à
1: la maison.
3: Il reste 30
1: secondes. C'est dans mon commerce.
0: C'est dans mon commerce. C'est dans son restaurant.
2: En glace?
0: Non.
1: Comment?
2: Une statue de glace, je pensais.
3: Un peu comme un super-héros?
1: Non, c'est un personnage fait par le musée Grévin.
0: Ah bah, il a donné.
1: De moi-même.
0: Bah du coup, Jackie, t'as carrément donné la réponse, toi, mon Jackie. Hein. T'en avais marre d'attendre, t'as donné la réponse, mon Jackie. Hein.
2: C'est génial.
0: Écoutez bien, Jackie, c'est le seul, je mets des guillemets, hein, le seul anonyme en France à avoir sa propre statue de cire fabriquée par... Le musée Grévin, c'est pas une imitation, c'est le musée Grévin lui a fait sa statue. Jackie, raconte-nous comment dans ton... C'est un restaurant, hein, c'est ça?
1: C'est un restaurant bar, oui.
0: Comment dans ton restaurant tu t'es retrouvé avec ta statue du Grévin?
1: C'est une longue histoire. Des copains m'ont offert une sculpture de moi-même que j'ai mis à l'entrée du bar-restaurant. Et ben, Jean-Pierre Foucault, mon ami, un jour qui est venu, il m'a dit, écoute, va voir le musée Grévin, ils peuvent te faire ça. Et j'étais voir le musée Grévin, j'y suis arrivé.
0: Alors, parce que tout le monde dit que ton... Attends, c'est un restaurant à Sancerre, je dis pas de bêtises?
1: À Sancerre, oui, restaurant bar, oui.
0: Jackie est une personnalité de là-bas, très connue. On dit que c'est l'ami des stars, le roi de la nuit, mon Jackie. Hein, t'as pas dû en verser à côté, toi. Hein.
1: C'est un peu ça, depuis des années, oui, c'est ça, oui, exact.
0: Et donc, Jean-Pierre Foucault lui a suggéré ça. Et donc,
1: oui, et puis j'étais au musée Grévin.
0: Mais... Comment tu pointes au musée Grévin et en quoi tu justifies le fait qu'il travaille pendant plusieurs mois sur ta statue?
1: Ah ben j'étais au musée Grévin la première fois, ils m'ont pas cru. Et ils m'ont laissé repartir, j'ai demandé s'il faut voir quelqu'un, ils m'ont laissé repartir. Et quelques mois après, je suis remonté avec des bouteilles de Sancerre.
0: Il s'est parlé.
1: Et là, je me suis retrouvé dans un bureau, tout de suite.
0: C'est marrant, le Sancerre, hein, c'est comme des bitcoins, hein, ça ouvre les portes. Hein.
2: Ah bah ouais, c'est succulent, le Sancerre, c'est un des meilleurs blancs.
0: D'accord, et donc ça leur a pris combien de temps?
1: Ça a mis environ 6-9 mois pour la faire. J'étais pas pressé, hein.
0: Tu m'autorises à te demander si ça t'a coûté de l'argent?
1: Ça a coûté de l'argent, ça a coûté le prix que ça vaut.
0: On l'adore, le Jackie, là. Et t'as toujours ton restaurant, Jackie?
1: Alors, j'ai toujours mon restaurant. Le truc, la première fois que j'étais au rendez-vous pour me scanner et me faire le visage, ils m'ont demandé de montrer mes vêtements. Alors, je suis montré avec une paire de baskets, un jean et une chemise rose que j'avais acheté 15 jours avant.
0: Et donc, t'es comme ça sur la statue?
1: Et qui vont pour habiller la statue. Et maintenant, le truc, c'est que maintenant qu'elle est chez moi, il faut que je m'habille pareil.
0: Ça,
1: c'est fabuleux. Je vous promets que c'est fabuleux. C'est vraiment un bluff. Ça se ressemble, mais les deux se ressemblent vraiment. Et les gens sont émerveillés, quoi.
0: Et t'as dû rester combien de temps à prendre la pause?
1: Oh, un après-midi.
2: Ouais, après-midi. Quand même.
0: Et t'as dû en ramener 2-3 de Sancerre, hein?
1: Oui, évidemment.
0: Jackie, fais la pub de ton restaurant. Je pense que t'as pas besoin, mais ça nous ferait plaisir.
1: De comment?

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1: Placé pour Renaud Monde.
2: Oh, arrête-toi.
1: Enfin, Renaud Monde, oui.
2: Pas grand monde.
1: Attends, reste avec nous, on est en direct.
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1: Bah oui, depuis 16h, on est là. J'espère que vous le savez quand même. On est en direct sur Énergie. Et qui est avec nous, c'est Tristan Lopin qui est avec nous. Il fait un carton sur Instagram. Il vous fait rire sur Instagram. Vous l'avez aussi connu sur France Inter. Mais t'es encore un peu sur France Inter d'ailleurs.
3: J'y vais en remplacement de temps en temps.
1: Oh, regarde-le-moi. L'instit, Gérard Klein. Il passe une petite tête.
3: Ah, la ref.
1: De temps en temps. Salut, je suis le prof remplaçant.
3: Un peu, ouais.
1: Il a un nouveau spectacle, mon Tristan ?
3: Ouais, en septembre.
1: En septembre, ça va arriver fin août, début septembre. Ouais. Partez sans moi, je vous rejoins. J'adore ce titre.
3: C'est un bon titre.
1: Ouais, génial. Ah,
3: ça fait un peu cinéma français. On va avoir des Césars et tout, alors que trop pas.
1: T'es actuellement en rodage, mais le rodage est complet.
3: Alors, le rodage, c'est en août. Et il est complet, oui.
1: Ah ouais.
3: Là, je termine.
1: Donc là, j'ai envie de te voir. Voilà, on va faire simple. J'ai envie de te voir. J'ai envie de voir mon Tristan sur scène. Comment je fais?
3: Eh ben, il y a quelques places qui restent encore à Paris entre le 23 septembre et le 10 octobre. Et après, on a des dates qui sont pas encore pleines, mais en Suisse, Belgique et en France, partout. Tout est sur mon site ou sur les Instagram.
1: Allez voir, enfin, voilà, de septembre à octobre, t'es au Théâtre de l'Œuvre.
3: Ouais.
1: À Paris, et puis dans partout un peu, vous allez balader, vous pouvez le voir. Et puis en tournée 2027, après, partout en France.
3: Exactement.
1: 2027. C'est demain.
3: C'est demain. Non mais alors c'est ce que tout le monde dit. Hein.
1: Ah bah oui.
3: 2026 c'est le nouveau 2026.
1: Non mais c'est demain. Regardez, ils sont déjà tous candidats à la présidentielle, c'est en 2027.
3: Ouais,
1: 2027.
3: Ouais. Ça va être une année chargée. Les gens vont avoir besoin de sortir. Prenez vos billets.
4: Bien sûr.
3: Parce qu'on va avoir
1: moi perso, c'est ma tête de 2027 là que vous voyez.
3: Ah c'est vrai.
4: Ah ouais.
1: Après je suis un peu inquiet. Hein.
3: Parce que
1: je vois tes dates de tournée, ça colle un peu avec les dates de Céline Dion.
3: Il n'y avait même pas un sujet. C'est qu'en fait, les dates concordent complètement. Et que moi, du coup, je m'étais inscrit aux deux préventes. Et du coup, je m'étais dit, bon, j'en aurais peut-être une des deux. J'en ai une des deux. J'étais en vacances à ce moment-là. J'appelle mon meilleur pote, je lui dis, franchement, ça sera à 2h du mat pour moi. Je peux pas prendre les places à 2h du mat, c'est trop chiant. Est-ce que tu peux le faire? Il le fait. Il m'appelle le lendemain matin. Il me dit, c'est bon, j'ai pris des places. Il me donne la date. C'est un soir où je joue. Du coup, il a pris mes codes pour se prendre des places. Et du coup, j'ai pas de place.
5: Tu les vends?
3: Alors non, parce que j'ai trouvé d'autres places. J'ai été invité.
1: Mais t'es qui pour être invité au concert de Céline Dion?
3: Écoute, on s'en parle après, Camille.
1: Par qui t'es passé?
3: Par qui? Avec qui j'ai couché? Vaste question. Avec beaucoup de monde quand je suis rentré de vacances.
5: C'est une chaîne humaine, hein, bien sûr.
3: C'est Human Centipede. On est en train de faire le remake là. Ça va être très très bien.
2: On va arriver jusqu'à Céline.
1: Oh là là, donc tu vas pouvoir aller la voir.
3: A priori, je vais pouvoir aller la voir, ouais. Écoute, je lui ai envoyé un DM, elle m'a répondu. Voilà. Les choses simples. Hein.
1: Non, mais tout le monde est invité au concert de Salé, ça va être tout le monde. On veut aller voir Bad Bunny et rien, on nous donne pas l'heure.
3: Ah, c'est vrai,
1: ouais. Est-ce que tu vas voir Bad Bunny? Je te jure que c'est vrai, on va se confronter physiquement.
3: C'est vrai? Allez, on en parle après.
1: Tu vas voir Bad Bunny?
3: Non, je vais pas voir Bad Bunny.
1: Fais gaffe!
3: Non, je vais pas voir Bad Bunny.
1: Allez applaudir, donc Tristan, vous pouvez déjà prendre des tickets pour cette tournée. T'auras 40 ans à ta tournée?
3: J'aurai 40 ans en 2027. Pendant les présidentielles. Enfin, vraiment, ça va être un enfer cette année.
1: Et 2027, c'est demain.
3: C'est demain.
1: Donc, c'est demain que t'as 40 ans.
3: C'est demain que j'ai 40 ans. J'ai 39 ans dans 10, le 20 mai, là. Tout le monde a le
1: choix. Tu sens un petit changement.
3: Je vais au crossfit et je fais de l'escalade, donc ouais, je le sens.
5: Bien sûr.
3: J'ai une parapharmacie préférée aussi. J'ai des bons plans mélatonine. N'hésitez pas à si vous cherchez du fun.
5: En gumise,
3: tout à fait. Et je prends mes boules caisses en cire parce que la mousse, ça me fait mal.
1: Fais gaffe parce que moi, j'ai 44 et maintenant, dès que je me baisse, je fais un bruit. Le sol est loin, vraiment, ça fait. Voilà. Je fais le bruit de mon père, je m'entends être mon père.
3: Je me balade les mains dans le dos dimanche après-midi. Mais en fait, c'est même pas un truc c'est un truc juste, j'ai mal dans le bas du dos, j'ai l'impression que ça me maintient, quoi.
1: Ouais.
3: C'est vraiment juste du confort.
1: Et t'es en couple, alors pourtant tu parles beaucoup de dates sur Insta, non?
3: Ouais, mais parce que je parle jamais trop de ma vie perso, de la vraie, quoi. Tu sais, tout ça, c'est du storytelling.
1: D'accord.
3: C'est de la manipulation.
1: Bah, écoutez, j'ai une info à vous faire.
3: C'est laquelle?
1: À vous faire deviner.
3: Allez.
1: Écoutez bien tout le monde et Tristan va jouer avec nous, bien sûr. Tristan va aussi vous faire gagner un cadeau tout à l'heure. On va jouer à l'Human Centipede. Non. On va jouer à un jeu 0870-4247 pour nous joindre. Ou passer en direct sur l'antenne. Switch 2 à gagner.
3: Allez. Une Switch 2?
1: Ouais,
3: pas mal.
1: Pas mal. Il n'y a pas ça au Théâtre de l'Homme.

0: Abraham.
1: Non, sûr que non.
0: On part en 2024. Xavier a posté un sondage sur Twitter. Est-ce que je vais à ce date prévu depuis longtemps ou pas? Il a reçu 50 000 likes sur son post. Il s'est donc rendu à ce date très loin de chez lui. C'est l'amour hein, dont je parle ce soir. Mais une fois arrivé au date, personne, on lui a posé un lapin. Pourquoi?
1: C'est très loin de chez lui.
0: C'est assez loin de chez lui. En effet, il devait rencontrer jeune fille. Et elle n'est pas venue. Pourquoi est-ce qu'elle n'est pas venue?
2: Elle a vu le sondage et elle s'est sentie offusquée qu'il sonde sur le destin de ce date ou non.
0: Non. Il a dit, est-ce que je dois aller à ce date ou pas? Il a mis un contexte que je vais vous expliquer après. Les gens ont dit, oui, il faut y aller. Et quand il est arrivé, la personne n'était pas là. Pourquoi? Alors, c'est pas Xavier, ça pourrait être Dupont de Ligonnès. C'est vrai que c'est
1: non,
0: pas ouais,
1: c'est...
0: feel good, feel good.
1: C'est pas très feel good, non.
0: Peut-être pas y aller. Là, c'est pas ça,
1: c'était
0: hein, Xavier.
1: À Nantes, super sympa.
0: Petit barbecue sur une terrasse, enfin bref.
1: Non.
0: Pourquoi est-ce que cette jeune fille ne s'est pas rendue? Elle lui a pas donné là.
2: Parce que la dame a du mal à se déplacer, elle a un handicap. Non. Il lui permet pas de se déplacer.
0: Non.
1: Non, mais la meuf, elle est peut-être connue en fait. C'est Nana qui est connue.
0: C'est une bonne idée, mais c'est pas ça. Mais ouais. Est-ce que c'est vraiment.
2: J'aime bien ta DA,
1: Je sais que t'as bien ta DA en fait.
3: Ah ouais,
1: j'aime bien.
0: T'as souvent des bonnes idées. Qui ouais. sont fausses, hein, ouais. c'est important.
1: C'est des meilleures idées. Ouais, mais bon.
4: Est-ce que c'est vraiment quelqu'un ou est-ce que c'est juste une vanne d'un
0: non,
4: de ses potes?
0: Non, c'est vraiment quelqu'un. Je perdrais pas mon temps à dire, mais t'es une IA, là, c'est. Comment il s'appelle Gaspard là.
4: Une blague, Xavier.
0: Non, le.
3: L'intelligence artificielle.
0: Bon, bref.
2: C'est joli ou c'est glauque?
0: Non, c'est joli, c'est une belle histoire.
1: C'est une belle, mais parce qu'en fait, elle est allée. Non, elle était pas là parce qu'elle, elle est venue chez lui, alors que lui, il est venu chez elle. Du coup, ils se sont croisés sur la route, mais ils se sont pas vus.
2: C'est chou, ça.
0: Pas que des bonnes idées, mais.
1: mais c'est une bonne idée de faire ça.
0: Non, mais c'est pas ça. Je vais vous le raconter. Vous trouvez pas c'est magnifique comme histoire? Le rendez-vous a été pris en 2000, 20 ans plus tôt.
1: Hein?
0: Ah. Avec son amour de jeunesse. C'est genre place, tu vois, il s'était dit,
1: rendez-vous. Grands hommes, ouais. T'as pas osé la faire, hein.
0: C'est
4: tout ouais. Maman,
1: madame.
4: On veut
1: que
4: tu veux aller.
1: Il s'était dit, rendez-vous dans, ouais, peut-être pas, en fait. Bon, allez, je l'avais pas.
0: Bon, avec son ami d'enfant, avec son amoureuse d'enfance, il s'était dit, on se quitte, machin, peut-être que la vie, on sera mariés, peu importe. C'est important de le dire. Il est en couple. Et il dit il est très heureux en couple et sa femme était complètement ok pour qu'il y aille. Il avait juste pris cet engagement avec son amour de jeunesse. Je trouve ça trop beau.
1: Ah ouais.
0: De se retrouver 20 ans plus tard pour rediscuter et faire le point où ils en étaient. Il y est donc allé et l'autre elle est pas venue.
4: Ah là là.
1: Et elle est pas venue parce qu'en fait elle a oublié quoi.
0: Elle est passée vraiment autre chose. Ouais, elle avait complètement oublié. On sait pas. Il a plus son numéro. Il s'est rendu par nostalgie et donc bah voilà, il est pas allé. Elle est pas venue.
1: Comme quoi, un bon agenda, quand même, ça dépanne.
0: Ben ouais, ça dépanne. Et donc, Xavier a posté un nouveau sondage. Derrière, il a dit, ma sœur a retrouvé son Facebook.
1: C'est fou, ce mec.
0: Non, mais il a posté un nouveau sondage. Ma sœur a retrouvé son Facebook. Est-ce que je lui envoie une photo en lui disant que j'étais ou ça va trop loin?
2: Non, c'est bien.
1: Ça va trop loin, ouais. Vraiment, lâche l'affaire, en fait.
0: 90% ont répondu, non, ça y est, on arrête. C'est bon.
4: C'est sa femme qui a dit, bah, c'est bon, Xavier. On est ensemble depuis 10 ans, on a deux mômes.
2: Le mec essaye par tous les moyens d'échapper, ça va.
0: Arrête,
2: non, mais sinon, je peux l'attendre.
0: Est-ce que t'as connu des mauvais dates, Tristan?
1: Des mauvais dates, j'en ai connu plein.
0: Oh,
1: j'en ai
0: le pire,
1: que...
0: le pire.
1: Franchement, un des pires derniers, c'était pendant le confinement. Il y a un mec que, bah, du coup, on se voit et du coup, il vient chez moi. Et c'était un peu de but en blanc parce que de fait, tout était fermé. Le mec arrive et je sais pas, bon, on commence à discuter. Et le mec était un peu gênant et en fait, le moment du couvre-feu arrive et le mec essayait un peu des tentatives, mais désespérées, un peu gênantes pour me rouler des pelles. Je mets un peu des stops. Bon, je sens que le truc monte pas et tout, machin. Le mec va aux chiottes. Il revient des toilettes. Il avait le fut complètement baissé. Oh. Le mec était à walpé.
0: C'est la technique
1: et
0: de...
1: Et le mec... La technique de quoi?
0: Non, mais
1: savoir
0: c'est...
1: quelle est cette
0: mais
1: technique.
0: Non, mais c'est
2: du naked man. C'est ça.
0: C'est la technique du naked man.
2: Ouais.
0: Ah bon, c'est
1: mais
0: quoi ça?
1: Ça donne envie de quoi?
0: Alors, c'est Barney Stinson, c'est ça? C'est dans How I Met Your Mother où il ressort. Bon, c'était un peu avant consentement et tout, mais en gros, il ressort à poil et il dit ça marche une fois sur dix.
2: En fait, il dit tu es dans un tel état, c'est pas forcément ok, mais dans un tel état de sidération que tu te dis. Bah, il y a 1% de chance, ouais, 10% de chance que tu dises, ouais,
1: non,
2: why
1: parce
2: not.
1: Que là, en plus, le mec arrive.
0: On l'encourage
1: avec...
0: pas, hein, mais c'est dans une
1: non,
0: série.
1: Non, ouais. Mais là, vraiment, t'avais le truc de, en plus, le mec, à moitié en érection. Ah, il y a un truc vraiment. Ouais. Mais en plus,
0: ah bah vraiment, lui, t'es parti, hein. Ah bah lui,
1: il m'a carrément dit comme ça, on brise la glace. Là. Bah, c'est pas avec ça que tu peux briser la glace, mon coco, mais.
2: Surtout, ce qui est déstabilisant, c'est que tu dis qu'il l'a baissé, donc il avait encore le pantalon au niveau des mollets.
0: Et il marchait comme ça, comme un pingouin.
1: Ouais, un peu, ouais. Non, voilà, gênant.
0: Ça fait ça. Parce que l'empereur. Parce qu'au moins, si c'est un an, t'es vite dans le Uber, quoi.
4: Bon, bah, c'est fini, tenter plutôt pour le coup. Est-ce que tu connais, bah ouais, Mélodrama, t'aimes?
1: J'adore.
4: Tu veux qu'on l'écoute?
1: Allez,
4: et tu veux caler l'intro? Tu veux te faire ce rêve?
1: Arrête. Ah putain, mais je dis quoi?
4: Comme un animateur de radio, tu dis tout ce que tu veux, tu parles de ton spectacle, ce que tu veux. Vas-y, c'est parti.
1: Vous êtes sur Énergie, on écoute Mélodrama avec Théodora et This Is. C'est Tristan Lopin, venez voir le spectacle, prenez des billets. La grosse bise.
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0: Et il est avec nous, il a ses places pour Céline Dion. Regardez-le, ce sourire, cette arrogance qu'il porte en lui. Tristan Lopin est en direct avec nous. Ça va toujours, Tristan?
1: Ça va super.
0: Vous voulez voir son nouveau spectacle? Partez sans moi, je vous rejoins.
4: Ben, oui. Ça compte, oui. Pas mal complet l'histoire là.
0: 23 septembre au 10 octobre, c'est à Paris au Théâtre de l'Œuvre. Ouais. Et puis il y a une petite tournée, allez voir ça. Et surtout une grosse tournée à partir de 2027.
1: Exactement. Ouais, ouais, il y a plein de dates, ça va être super, j'ai hâte. Franchement, j'ai attendu un peu de temps avant de revenir sur scène. Ça fera 2 ans et demi. Parce que je voulais vraiment avoir un bon truc. Et je crois que ça va être chouette. Ouais.
0: T'as tout écrit à ça et tout est déf. Il n'y a plus qu'à
1: redire. Ouais, j'ai tout écrit.
0: T'écris tout seul?
1: J'écris tout seul et j'ai commencé à écrire déjà il y a plus d'un an. Hein.
0: Allez.
1: Parce que j'ai envie vraiment. J'écris toujours le début et je vais jusqu'à la fin. Je fais pas des sketchs que j'incorpore. J'ai vraiment envie qu'il y ait un fil conducteur et tout. Donc j'essaie vraiment d'écrire et de choisir mes mots. Donc normalement, ça sera Cali.
0: Ça sera Cali.
4: Ouais. Allez.
0: J'ai vu. Alors, je sais que dans ton nouveau spectacle, tu parles de tes cheveux.
1: Ouais. Mais ouais, de mes cheveux qui sont là depuis 2 ans.
0: C'est beau.
1: Ouais, c'est beau. C'est vrai qu'ils sont très beaux. Je les adore.
0: T'as fait où? Alors, ça parle à plein de monde qui nous écoute, bien sûr. T'es parti en Turquie ou pas?
1: Pas du tout, j'ai fait ça à Paris. Ouais, j'ai payé, j'ai pas fait non plus de sponsor.
0: Ah non, non, mais c'était juste pour savoir.
1: Mais non, j'ai fait
0: parce
1: ça à
0: là,
1: Paris.
0: Parce que là, ça a marché. Hein, ah, là,
4: c'est beau, maman.
1: Oh, bah, ouais, t'as vu. Hein,
4: ouais, j'ai un peu un petit.
1: C'est vrai qu'on m'envoie tout le temps, des messages pour me dire, mais tu sais, j'ai la. Parfois, je suis là, genre, ah putain, mais je sais plus comment me coiffer, quoi.
0: Mais surtout, c'est fou parce que ça t'a fait. Des fois, les implants marchent pas tout. Là, ça te fait vraiment des cheveux de riche.
1: Ouais, c'est vrai.
0: Ça te fait vraiment.
1: Ah là là, j'aime trop qu'ils le disent. Ça me fait trop plaisir. Mais c'est vrai que c'est hyper satisfaisant.
0: Et pourquoi je te parle de ça?
1: Parce que
0: j'ai une info à deviner.
1: Ah, allez, vas-y,
0: j'adore les jeux.
1: Dis donc, ok.
0: J'adore les jeux. Écoutez bien, dans les années 70, là, l'info, elle est folle. Là, je vous donne une belle info. Dans les années 70, à 60 ans, Merle a inventé quelque chose pour faire patienter ses clients. Elle était coiffeuse dans l'Ohio. Son invention est devenue tellement populaire qu'elle est devenue très riche. Qu'est-ce qu'elle a inventé
1: dans les
0: pour faire
1: 70.
0: Attendre ses patients dans les années 70?
4: Ben, les magazines People.
0: Eh ben non.
2: C'est un jeu?
0: Eh oui, c'est un jeu.
4: Ah.
0: C'est elle qui l'a inventé, c'est une coiffeuse qui l'a inventé.
1: Elle a inventé le qui est-ce?
0: Non.
4: C'est un jeu qui joue à deux, ou un contre un?
0: Ça peut se jouer à deux ou à plusieurs?
2: Uno!
0: Elle a inventé
1: Arrête.
0: Uno.
1: J'allais dire la bouteille.
0: Eh ben, madame Goubert, vous embrassez Gérard!
1: Ça roule de thème! Ça serait fou. Elle a inventé le Uno.
0: Non mais attendez, le Uno a été inventé dans un Jacques d'Estange, quoi.
4: J'ai
0: pour faire Merle Robbins, elle était coiffeuse. Elle savait pas quoi faire. Et en fait, il jouait beaucoup aux 8 américains. Vous connaissez le 8 américains?
4: Ouais.
1: Pas du tout.
0: Génial. Meilleur jeu. Mais qui est un peu compliqué. Donc elle s'est dit, je vais simplifier, je vais créer des cartes. Et ça a commencé à taper la carte dans le salon, à jouer au Uno. Les plus 4, pas les plus 4, est-ce qu'on cumule? Et elle s'est dit, bah, attends, c'est fou, il y a un engouement de fou. Les clientes qui n'étaient même pas en couple venaient pour jouer avec d'autres copines au salon.
4: Ah ouais,
0: bien sûr. S'il y a un truc à faire, elle a créé le Uno, sauf qu'elle l'a créé 5 ans avant sa mort.
1: Ah merde, du coup on sait toujours pas si on peut rajouter des plus 4.
4: Mais elle peut pas nous le dire. Tu peux pas le faire.
0: Non, ouais, tu peux pas le faire.
4: C'est la règle, c'est la règle.
2: Tu peux pas faire plus 12
0: non,
2: à force.
0: Non.
4: On a pas le droit de cumuler les plus.
0: Non. Écoute, on va pas s'embrouiller maintenant là-dessus.
4: Ah, mais on le
0: veut pas.
4: Voilà. On peut pas cumuler les plus 2, les plus 4, etc.
0: Et donc elle est morte, pas tant riche que ça, mais ça avait commencé à prendre et c'est ses descendants qui sont devenus multimillionnaires, puisqu'ils s'en vendent 17 par minute aujourd'hui. Elle a inventé le truc.
1: 17 par minute.
2: Mais ça ne déçoit jamais un Uno. Jamais.
0: Ah non. Embrouille.
1: Mais ça embrouille parce que maintenant ils ont rajouté des cartes blanches sur lesquelles tu peux mettre des trucs au feutre et tout. Oui, il y a vraiment
4: tu peux être jeu de société, toi, non?
1: Pas tant. Moi, je joue au YAM. Je joue au jeu de dés.
0: Au YAM?
1: Ah, oui. Ouais. Le truc où tu dois faire des figures avec 5 dés. Mmh. Ouais, c'est un jeu de vieux.
2: On ne connaît pas.
4: Bah, il joue aux osselets aussi. Ouais.
1: Non, mais je pensais que c'était feel good, mais bon.
4: Ça va pas. Il n'y a pas de souci. C'est toi, tu me dis YAM, c'est pour les vieux. Pas du tout. C'est super le YAM.
1: Tu joues au YAM?
4: Non, pas du tout.
1: Non, voilà.
0: Taylor Swift dans un instant.
1: me for real.
6: Tu veux la chanter?
1: Non. Je la chante pas du tout, pas non plus.
0: T'es un Swiftie?
1: Je suis pas un Swiftie, mais j'ai été invité au concert.
6: Dégagez-le d'ici, c'est bon,
1: j'ai
2: assez vu.
1: En vrai, j'aime bien quand même.
0: Ouais. Oh là là, bah, si tu rejoins au gars, normalement, tu vas voir Hervé Villard, tu vas pas voir Hervé Villard. Restez avec nous, on va dans un instant en direction énergie.
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0: Et on va écouter Taylor Swift. Waouh, j'ai vraiment pas réussi à le dire. On va écouter Taylor Swift, surtout sur Énergie, là tout de suite. Tristan Lopin reste notre invité. On va jouer avec lui dans un instant. Je pense qu'on va faire un copain-copain. On va t'expliquer ça. Tu vas devoir devenir le meilleur pote d'un de nos auditeurs ou d'une de nos auditrices. Et avant ça, on s'écoute Taylor Swift sur Énergie. Belle après-midi.
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0: Tristan Lopin, humoriste et alpiniste maintenant, puisqu'il s'est mis à l'escalade.
1: Ah oui, c'est vrai. Ouais, c'est vrai. J'en fais beaucoup, hein. J'adore ça.
0: Le c'est vraiment, il y a une hype autour de l'escalade, ouais, vous qui ouais, nous ouais. écoutez. Moi, d'où je viens, bah, c'est vraiment, c'était l'activité dehors, je viens des montagnes. Mais c'est vrai que maintenant, il y a plein de murs et tout, dans plein d'endroits.
1: Ouais, ça sent la vieille chaussette, mais les gens sont assez sexy quand même.
0: Qu'est-ce qui arrive?
6: Non, rien. L'activité de chez toi, vraiment.
0: Bah, les gens, on avait des murs de
6: sortie. Tu étais obligé pour aller à l'école, t'es obligé de gravir une montagne.
0: Calme-toi vraiment avec les Alpes, je te jure. Tu critiques trop mon endroit. Mais surtout là, il vient d'Ardèche, il parle comme s'il venait de Los Angeles.
6: Mais nous, pour aller en Ardèche, pour aller à l'école, on y allait en rafting. Hein.
1: On est obligé.
0: Amène-moi à Nantes, rôder.
1: C'est le 27 août, si t'as rien à faire.
0: Tu commences là-bas ou pas? Non, 15 ouais. octobre.
1: Non, 27 août à Nantes. Je commence là-bas.
0: Alors, rodage, et après, c'est la première partie de tournée du 23 septembre au 10 octobre. Ou c'est toujours du rodage?
1: Bah, 23 septembre au 10 octobre, c'est à Paris. Et après, je reprends. Il y a d'autres dates de tournée qui seront plus du rodage, là, du tout.
0: Plus du rodage du Nantes. Ça rôde un petit peu, il reste quelques places. Ensuite, on est au Théâtre de l'Œuvre pour 12 dates à Paris exceptionnelles. Ouais. Et ensuite, ça part en tournée. Puis en 2027, alors là.
1: Ouais, prépare, le tunnel.
0: Hein. Ah,
1: le
0: là,
1: tunnel.
0: Passe, la tournée dans un Ouigo. Hein.
6: La tournée des Grands Ducs.
1: Ouais, un Ouigo, peut-être pas.
0: Moi, tu vas.
1: C'est pas un TGV Inouï, peut-être.
0: Ouais. Bah peut-être que ouais, t'as percé.
6: C'est vrai que t'as percé maintenant.
0: Ah, il va avoir une première. Je le vois bien en première avec un régisseur en seconde.
1: Régisseur en seconde.
6: Non, au wagon bar, on lui a pris juste un petit strapontin.
0: Tu prendras deux Jupilers. Hein, bon. Tristan, j'ai appris un truc. T'as fait quoi avant de devenir humoriste? Je crois que c'est Bérangère qui t'a donné de la force. Tu faisais quoi avant?
1: J'étais costumé dans le cinéma. Je bossais dans le cinéma. J'avais fait une école de ciné, j'avais fait deux courts-métrages que j'avais réalisés. Je suis parti un an à New York. Et en revenant de New York, j'ai été costumier pour des films, pour un film avec Tahar Rahim qui s'appelle Les Hommes Libres. D'Ismaël Ferouki.
0: Et donc, t'as fait un film encore?
1: Non. J'en ai fait un autre après de Gaël Morel avec Béatrice Dalle. Et après, j'ai fait un court-métrage avec Bérangère. C'est là qu'on s'est rencontrés.
0: Bérangère Krief,
1: ouais. Et ensuite, après, j'ai commencé à monter sur scène. Et en parallèle, je bossais pour une marque de luxe où je vendais des fringues pour payer mon loyer.
0: Oh là là.
1: Ouais. Et je me souviens très bien que le soir même, en sortant du taf, j'avais mes rouleaux d'affiches et j'allais à la sortie des théâtres, genre à la sortie de Nora Hamzavi, je me souviens. J'allais pas lancer mes flyers et tout. Et aujourd'hui, on dîne ensemble. Donc, c'est vraiment une belle histoire.
0: Waouh, wow. C'est vraiment une belle histoire. Et c'est, en vrai, je sais qu'il y en a de plus en plus d'ailleurs. S'il y a quelqu'un qui nous écoute là en province ou quoi, en voiture et qui rêverait de faire ce métier, serait quoi le conseil de base que tu donnerais de faire rire, soit sur les réseaux, que ce soit sur scène?
1: Alors, moi, ce serait vraiment de faire ce que toi tu trouves drôle et de pas faire un truc parce qu'on sait que ça marche déjà. J'ai l'impression qu'il y a plein de gens qui essaient de faire le même stand-up que d'autres, qui essaient de faire le même contenu sur Insta et tout. Et je pense que plus on est sincère avec ce qu'on veut faire et avec les blagues qu'on veut faire, plus les... En fait, il y a toujours des gens que ça fera rire, quoi qu'il arrive. Je pense qu'il faut pas essayer d'imiter quelqu'un d'autre. Il y a trop de gens qui le font. Il y a plein de gens, moi, qui m'ont déjà dit, ah, j'aimerais trop devenir Kev Adams ou Gad Elmaleh, quoi. Et en fait, ils sont déjà là. Donc...
0: Ils sont déjà là, ouais. Donc ça va pas être ça. Et surtout, il faut s'obstiner un peu parce que c'est pas tout de suite la première vidéo. Elle fait pas un milliard de vues. Il faut.
1: Ah non. Et puis moi, j'ai démarré. On n'était même pas sur les réseaux, quoi. Enfin, vraiment, c'est le genre de truc. Faut pas lâcher du tout, quoi.
0: Oui, toi, t'étais à l'interphone, quoi. Tu sonnais chez les gens.
6: J'ai deux, trois vannes.
1: Personnage. J'étais déguisé en témoin de Jéhovah et je leur vendais un spectacle. Et nous croyaient en Dieu et en moi.
0: On va faire un jeu avec toi, Tristan.
1: Allez.
0: Un jeu que j'aime beaucoup. Il y a Clara qui est avec nous au téléphone. Ça va, Clara?
7: Oui, très bien.
1: Salut, Clara.
0: Je suis ravi de te rencontrer. Je te présente Tristan.
7: Enchantée.
1: Enchantée, Clara.
0: Vous vous connaissez pas tous les deux?
1: Bah non.
7: Non, non du tout.
0: Et pourtant, tu vas avoir le temps de Camila Cabello, 2 minutes 51. Attends, pas tout de suite. Pour devenir son meilleur copain.
1: Ok.
7: Ok, parfait.
0: Tristan, dès que l'audit est lancé, tu vas partir au standard, d'accord? Okay. Récupérer Clara, tu lui poses toutes les questions qui te passent par la tête. En 3 minutes, tu dois en faire ta meilleure amie. Nous, avant, on l'a eu, on lui a posé 300 questions.
1: D'accord.
0: Et je vais vérifier si c'est devenu ta meilleure amie.
1: Ok.
0: Tu te sens prêt?
1: Allez, vas-y.
0: T'as le contact chaud. Facile dans la vie?
1: Ouais, ça va. Après, ouais. Je ne vois pas Clara, donc j'espère que t'es une belle personne, Clara.
7: Oui.
1: T'avais pas l'air sûr. On va bosser ensemble, hein, ça va être super.
0: Oui. Bah, mon mec, c'est le mec de ma sœur, mais à part ça, te cache pas que c'était en tout droit, ça va plutôt bien. Tristan, c'est

0: viens de Lille. Super. T'as quel âge?
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0: C'était un connard. Un exemple de truc de connard qu'il avait fait. Il t'a tromperie une fois ou plusieurs?
2: Non mais ça part en... psychanalyse.
0: Ah ouais, c'est bien.
3: C'est un connard. De toute façon, bah, son était toxique. Tristan va nous rejoindre, c'est parti. On va vérifier s'il a eu le temps de devenir le meilleur copain de Clara. Il a posé des questions. Nous, vous l'avez compris, en amont, dans l'après-midi, on a posé plein de questions à Clara. Ah ouais. Attention. Oh, papa, bon, je téléphone. Je te l'ai dit, dis. Oh, quand t'es parti, j'ai interdit de prendre des notes. En tout cas, c'est pas grave, tu les as prises, mais t'as pas le droit de les regarder.
0: Non, je t'agarde pas. Ok. Qu'est-ce que tu veux savoir sur Clara? C'est ma meilleure amie.
3: Je te présente pas Clara, c'est ta meilleure copine.
0: Je te présente pas Clara, trop pas, non. Je vais pas la présenter, si. Je la présente?
3: Mais non, c'est moi qui vais te poser des questions. Okay, je vais te poser 10 questions. C'est ça la diff, hein?
4: Oui.
3: Je vais te poser 10 questions et il faut que tu me donnes au moins 5 bonnes réponses sur la vie de Clara.
0: Sinon,
3: c'est ma meilleure pote.
0: Bah oui.
3: Bah, si tu me donnes 5 bonnes réponses, elle gagne une Switch 2.
0: Et sinon, elle gagne rien?
3: Rien du
0: tout. Ah ouais, Clara, on communique.
4: Je compte sur toi, Tristan.
0: Ouais, bien sûr. Manifeste à mort. Manifeste. C'est quel. Ah non, pardon.
3: Quel décan?
0: Non.
3: Plus de questions. Pose une question simple. C'est ta meilleure pote, Clara.
0: Ouais, bien sûr.
3: Quand vous faites des soirées, ou même après la soirée, le petit plat, son plat préféré, quoi.
0: Les pâtes bolognaises de ouf. Surtout après qu'elle ait bu, genre, Vlad et Pornstar Martini.
3: Attends, on dit pas trop.
0: Ah ouais, bah, je te dis, mais elle boit que ça. Bah, en fait, tu me poses des questions sur Clara, je balance, ouais, parce que j'ai trop d'infos, en fait.
3: Une pâte bolognaise est une bonne réponse. Oh, moi, je rappelle, je sais pas les questions que t'as pu lui poser. Clara, c'est ta meilleure pote.
0: C'est ma source, c'est grave.
3: Je vais pas te demander où elle vit, hein.
0: Bah,
3: je vais
0: lui demander.
3: Et je vais te demander.
0: Ouais.
3: Dans quelle rue elle vit?
0: Ah! Elle a déménagé parce qu'elle est restée 3 ans avec son ex. Et après, elle a déménagé. Et je suis pas retourné dans son appart parce que j'ai pas eu le temps. Elle a déménagé l'année dernière. J'ai pas du tout l'adresse.
3: T'as grandi où?
0: Bah, là.
3: La rue?
4: Ah, rue Royale.
3: Rue Royale.
0: Ouais, ouais.
3: Mais t'as pas la. Ouais.
0: Non, j'ai pas. On a vécu tellement de choses ensemble. Ouais.
5: Tu l'as pas aidé à déménager du coup, non?
0: Non. Je lui ai dit, franchement, Clara, au bout d'un moment, moi j'ai 39 ans.
3: Mais il est au concert de Rosalia, donc.
0: Peut-être. C'est possible.
3: Attention, Tristan, Clara, bon, les meilleurs cops, hein. Pardon, on a presque l'impression de vous déranger.
0: BFF.
3: Ça date de naissance, ta BFF.
0: Date de naissance.
2: C'est le premier truc qu'on demande.
0: Bien sûr. Et ben elle est née en 2000. Elle est née en 2000 et elle est c'est du 23 mars 2000.
3: 23 mars 2000. Tu nous donnes ta date de naissance, Clara?
4: Le 5 octobre 99.
0: Ah, ouais. J'étais
6: à ça.
0: J'étais pas loin. J'étais à 6 mois, quoi.
4: À quelques mois près.
0: Ouais, Clara, excuse-moi, j'oublie toujours les anniversaires, tu le sais en plus.
3: Qu'est-ce qu'elle fait dans la vie, tiens, Clara? Qu'est-ce qu'elle fait?
0: Elle est chargée de com chez Castorama.
2: Exactement.
0: Non, mais c'est bon.
2: Ah non, mais. Elle est chargée de com chez Castorama.
0: Bah, évidemment.
2: Bien sûr.
0: Évidemment.
3: On a 4 questions, 2 bonnes réponses, 2 mauvaises réponses. Tu confirmes, Clara, hein, tu bosses chez Casto, hein?
4: Oui, oui.
3: Tu confirmes qu'il y a tout ce qu'il faut?
0: Oh là là.
4: Exactement.
3: C'est le slogan, j'y peux rien.
0: Je vais prendre ma première partie, toi. Hein.
2: Alors, chez Dossi.
3: Question simple, avec qui est-ce qu'elle est en couple, Clara?
0: Elle est en couple avec Clément.
3: Ah ouais.
0: Ouais, mais ça fait pas longtemps. Dents, ouais. Non, ça fait pas longtemps. Là, j'ai pas eu le temps de le voir parce que justement, je te disais, elle a quitté son mec l'année dernière parce que ça faisait 3 ans qu'ils étaient ensemble. Il l'a trompé, ce gros bâtard.
3: Wow.
0: Elle sait même pas combien de fois tellement c'est un chacal, ce mec.
3: Parce qu'elle en a pris qu'il y en avait beaucoup.
0: Elle sait même pas. À chaque fois qu'on en parlait, elle disait, non, mais je sais pas, j'ai l'impression qu'il y en a plusieurs. À un moment donné, je lui dis, en fait, tourne la page. On n'a pas besoin de savoir le nom. C'est un bâtard. C'est ça qui importe.
3: Oui. Ouais. Ça fait 3 bonnes réponses en 5 questions.
0: Ouais, super.
3: Oh, pas mal, hein.
0: Pas mal.
3: Quel est son acteur préféré? T'es un peu dans l'acting, forcément, vous devez beaucoup en parler.
0: Évidemment, on parle souvent de ça. Et son acteur préféré, c'est Ryan Gosling.
3: Clara?
4: C'est Jonathan Cohen.
0: Ah ouais, ok.
3: Bah, le Ryan Gosling français.
4: Oui, c'est
3: ça. C'est ce qu'on dit dans le métier, hein, souvent. Je sais plus lequel est dans La La Land. Moi, le La La Land, La Flamme, je sais même plus.
0: Bah, je le savais pas, tu vois, ça c'est un truc que je savais pas de Clara.
3: Vous discutez peut-être pas assez, faut peut-être aussi être un peu moins.
0: Non, mais souvent on va pas aussi noche ensemble. Ah ouais. Oh, il est très désagréable.
3: Et son film préféré, tiens?
0: Son film préféré, c'est Monstres et Compagnie. À chaque fois on a le débat parce que moi je suis plus Disney, elle est plus Pixar et c'est Monstres et Compagnie.
3: Clara?
4: C'est tout à fait ça.
3: C'est ce qu'elle m'a dit juste après. Et c'est une réponse, t'es plus qu'à une!
0: Putain, tu vas l'avoir la Switch,
3: une
0: ma belle.
3: Une bonne réponse de la Switch. Tu savais, tu sais que elle adore les animaux, quoi.
0: Ouais.
3: Tu l'as pas. Qu'est-ce qu'elle adore faire le dimanche? Vous avez dû en passer des dimanches ensemble. Hein. Quelle est son activité dimanche, quoi? La Sunday hobby, quoi.
0: Putain. Bah Clara, elle adore plein de trucs. Je dois en citer qu'un parce que vraiment, elle a un programme de la journée. Ok. Bah elle adore aller bruncher.
4: Wow, bien joué.
0: C'est ça.
3: Mais non.
0: Je pense pas vraiment Clara, t'es vraiment, j'allais dire une connasse, mais j'adore ça, quoi. Je me suis dit Clara,
3: c'est le meilleur bac que
0: exactement,
3: peux te permettre.
0: Je me suis dit, elle a la vibe un peu comme moi de personne comme ça, et ben allez, on y va. Tu vas bruncher, tu manges des avocados toast?
4: Exactement.
0: Ah, je l'ai senti. Allez, bah voilà. Allez, c'est pour elle la Switch 2 en fait.
3: C'est grâce à Tristan, tu gagnes ta Switch 2. Bravo. Bravo.
0: Franchement, avec plaisir, Clara.
4: Merci, trop bien. Bah, on est vraiment devenus meilleurs potes.
0: Mais c'est clair. Franchement, de ouf.
3: Mais ouais, qu'est-ce qui s'est passé avec cet ex alors, Clara? Faut faire le deuil, hein.
4: Oui, bah c'est fait, hein.
3: Bah, ouais, t'as bien conseillé, Tristan, il t'a aidé à avancer?
4: Oui, il m'a dit de tourner la page et c'est bon.
3: Bah parce qu'en fait, je vous dis, on écoutait un petit peu ce qui se passait au standard à l'antenne et vraiment au moment où on a rebranché le micro, c'était dans le sens, c'est un connard.
0: C'était vraiment une vraie discussion de BFF, quoi.
3: Félicitations Clara, tu gagnes la Switch 2, bravo.
4: Merci beaucoup.
0: Bravo Clara.
3: On te fait des gros bisous. Qu'est-ce que j'ai fait? Ah tiens, bah oui, Clara, t'es de Lille.
0: Bah, oui. Qu'elle vienne en janvier voir le spectacle.
3: En janvier, le 28 janvier.
0: Le 28 janvier. Ah ouais, Sébastopol. Arrête. De toute façon, on se voit après, on va boire des coups en fait.
4: Bah, bien sûr.
0: Ah, je suis dépense ta Martini. Tu ramènes Clément.
4: Oui. Ok. Exactement.
0: Tu laisses la Switch à la maison.
4: Bah oui.
3: Et ramène pas l'ex, Tristan, il va pas apprécier. Hein.
0: Ah non.
4: Non, pas de soucis.
3: Attends. Donc tu joues à Lille.
4: Merci beaucoup.
3: Eh ben, c'est parti. Deux places au Sébastopol.
0: Ouais, 28 janvier, ouais.
3: 28 janvier, exactement. Oh, après, il y a du Nancy, du Arras, du Metz. Bref, allez découvrir le nouveau spectacle de Tristan. C'est Partez sans moi, je vous rejoins. Ouais. Et j'adore cette phrase.
0: Ah, ouais, c'est gentil. Ça me fait plaisir.
3: Merci d'être venu nous voir.
0: Avec grand plaisir.
3: Donc, moi, avec grand plaisir.
0: Ah non, c'est moi avec grand plaisir. J'ai fait plus de plaisir.
3: Moi, j'y mets l'infini plus un.
0: Ah,
3: allez, bon, retour. Allez.
0: Je peux rien faire de plus, ça.
3: Nous, on va s'écouter DJ Antoine. Merci Tristan d'être venu nous voir. Tout est à retrouver, bien sûr, en podcast. Vous le savez, on reste en direct. On se dit juste au revoir dans deux secondes. Bougez pas.
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3: Merci à tous de nous avoir suivis. Il est 19h demain. Nolwenn Leroy sera dans ce studio.
0: Ah, cool!
3: C'est sympa. Elle a une série qui arrive sur TF1. Vous allez voir, elle est très, très, très marrante, très sympa. Nolwenn, elle sera là demain soir. Et Steve Mandanda sera là mercredi. L'ancien gardien historique, de Rennes, mais surtout de l'OM.
0: Ah, de l'OM, ouais.
3: De l'Olympique de Marseille. Croyez-moi, je vous rassure, on parlera pas que foot, on va pas être, voilà, on va parler surtout de plein de choses avec lui, mais moi je suis comme un fou, je reçois un de mes idoles, là.
0: Tu m'étonnes.
3: Il a arrêté des buts un peu? C'est tellement Mandanda, il est immense gardien, il est même allé à la Coupe du Monde, hein.
0: Et pourquoi il est pas resté?
3: Parce qu'il a 45 ans.
0: Ah, c'est dommage.
3: Il a plus l'âge de garder, des buts.
0: Bah oui.
3: De garder des voitures, des immeubles.
0: Tu l'as, t'as un maillot de Mandanda, toi?
3: J'ai pas de maillot de Mandanda, mais j'ai un maillot, j'ai la chance d'avoir un maillot dédicacé de l'équipe dans laquelle il jouait à l'époque.
0: Pas mal.
3: Et ben voilà, donc ça sera notre programme cette semaine. Nous, on a passé un trop bon moment. On va vous retrouver demain en direct, 16h-19h. Je rappelle, cette semaine, on est là tous les soirs.
6: Oui.
3: Il n'y a pas de nanani, nanana. On n'est pas là jeudi, on est là jeudi, mais on n'est pas là vendredi. On n'est pas là jeudi, mais on est là vendredi. Bref, on est là tous les soirs. Et maintenant, je crois que c'est Charlie qui prend la suite.
7: Oui, salut mes chippies.
6: Coucou.
3: Salut Charlie. Qu'est-ce qui se passe ce soir chez toi?
7: Super show énergie. À partir de 22h, vous connaissez le rendez-vous. 22h minuit, c'est une soirée entre potes avec Louis et Marie qui seront dans le studio. Et juste avant, on va faire la hitlist énergie, les 40 plus gros hits à côté.

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4: Ah, oh, je suis avec vous. Enfin, je suis avec vous. Oh mon Dieu. Oh, mon week-end commence maintenant, ça y est, il est 16h, je suis officiellement week-end. Wow, c'est samedi, c'est la bamboche. Oh là là là là, le week-end solo. Week-end, c'est libre à m'occuper de mon fils.
5: T'as un peu kiffé quand même.
4: Non, mais arrête-toi, c'est un test d'endurance.
5: Ah, c'est physique, quoi.
4: Ah non, mais je te jure, comment on appelle là quand tu dois calculer ton cardio en courant, je sais pas quoi, là, savoir à combien.
5: Un test d'effort.
4: Hein? Bah, ma VMA, voilà. Ah, j'ai fait mon test de VMA.
1: Ouais.
4: Oh là là, mais est-ce que c'est la vie? Je me suis occupé de mon fils. De vendredi, il n'y a rien d'exceptionnel. Hein, plein de papas l'ont fait, hein, mais je veux dire, ça occupe à 100% du temps. Ben, j'avais rien, il pleuvait tout le temps. Et donc, je me suis trouvé de vendredi soir à lundi matin, samedi 10h, j'étais 12% de batterie.
1: Ah bah, tu m'étonnes. Mais t'as pris des notes un peu? On t'a donné des petites activités à prendre et tout? T'as fait
4: des
1: choses?
4: J'étais gentil. Et Rémi, sachez, l'équipe bande d'ingrats. Personne n'avait rien à foutre. Rémi, tout le week-end, il m'a envoyé des petits trucs. Il me dit, ah, il y a ça aussi comme truc que tu peux faire. Il y a ça et tout, sympa.
5: Bah, oui, t'es en train de s'occuper de nos enfants sur ce week-end de 4 jours.
4: Je plaisante, c'est la vie de plein de parents, bien sûr. Mais je vous avoue que tout seul là.
1: Ouf. Ah oui, c'est dur.
4: J'ai pris un tiers.
1: Ah ouais, bah c'est disons que c'est intense et tu te dois et tu moi je me souviens quand même quand on était gamin, alors je dis pas que c'est une bonne chose, mais on était souvent devant la télé, quoi, tu vois, et nos parents et nous, cette nouvelle génération, sans faire trop de généralité, on a besoin aussi de leur trouver des activités, de leur faire faire des choses, et donc bah pour nous aussi c'est voilà, c'est du boulot, faut l'organiser, quoi.
5: Mais on est à deux doigts de nous jouer avec deux bouts de bois, quoi. Mais c'est vrai que moi je m'enfermais dans ma chambre et je jouais seule à me parler à moi-même, à me faire toutes les voix, et j'avais besoin de rien.
4: Mais nous on jouait vraiment avec mon frère avec deux bouts de bois, et encore au bout d'un quart d'heure mon père arrivait et disait, en fait ce bout de bois il a moi. Ah bon, il nous en reste vraiment aucun, quoi. Galère. Mon dieu, j'ai qu'un truc, hein, quand même, c'est un bon week-end, tu kiffes tes enfants et tout. Y a qu'un truc, quand même, tu te couches hier soir, là, 22h, là, tu te mets dans le lit et tu dis, quand même, je comprends que parfois, les lionnes bouffent leurs enfants. les lionnes. Et ben, là, tu te couches, tu dis, hein, je comprends.
5: Mais il
1: fait être
5: trop content, le tête à tête, ça doit être mignon.
4: J'ai kiffé, meilleur week-end en vrai, mais ça y est, mon week-end, il est maintenant.
5: C'est bon, oui.
4: J'ai vu personne.
1: Personne.
4: T'es vraiment all inclusive avec le. Je n'ai eu aucune interaction avec qui que ce soit. Je l'ai amené au McDo à un moment donné et j'ai fait à la borne là. Ils veulent plus te prendre la commande maintenant. Je comprends, ils sont en cuisine et tout.
1: Bah oui.
4: Et il y a des bornes. C'est emporté ou sur place? Sur place. Bah alors c'est borne là-haut et c'est emporté ces bornes là et il n'y a plus de.
1: En tout cas, c'est beau que tu saches encore parler
4: allô, McDo
1: aux adultes. Non, parce que tu sais, quand tu fais 3 jours avec un enfant, c'est beaucoup de. Je dis pas que ton fils est.
4: Ouais. Tu vois le nombre de pourquoi j'ai jamais autant parlé. Mais t'as l'impression d'être un puits de savoir. J'ai l'impression d'être Samuel Etienne qui a une question pour un champion. Parce que c'est des questions à mon niveau, quoi.
5: Mais tu réponds à tous ces pourquoi. Moi, il y en a plein que je laisse passer.
4: Pourquoi il y a des lacets? Pour attacher les chaussures. Ah, t'as l'impression d'être un génie, gars. Parce que les questions, elles sont vraiment de mon niveau. Moi, en fait, j'aurais fait une question pour un champion avec des questions écrites par un enfant de 4 ans. Ça me va.
5: Ah, t'as pas encore les questions genre pourquoi on meurt ou des trucs comme ça.
4: C'est 6 ans,
5: commence.
4: Il est un peu dark, hein.
5: Non, ma fille aime bien parler de la mort.
1: C'est 6
5: oui.
1: ans. Sur un mort avec un sandwich, c'est l'ambiance d'Orient.
6: Sur un mort avec un sandwich.
4: Non, mais tu vois, des trucs de. Tout simple, quoi, tu vois.
5: Non, mais oui, c'est mignon, t'as un peu de puissance comme ça. C'est vrai que t'as l'impression d'être le roi du monde.
4: Alors pourquoi tu montes devant? Parce que c'est que là qu'il y a un volant pour conduire.
1: J'ai toutes les réponses. Alors que quand t'as un ado ou une ado, tu passes ton week-end à quoi? Aller récupérer ton môme à minuit et demi en sortant de soirée.
5: Minuit et demi, déjà.
4: Fait des soirées, ça y est.
1: Des soirées dans des apparts parce que c'est l'anniversaire d'un tel ou d'une telle.
4: T'inquiète pas, je sais très bien ce que c'est. On appelait ça une boum, ils appellent ça des soirées.
1: Voilà, c'est
4: ringard,
1: c'est une boum.
4: T'es pas en boîte de nuit, mais tu vas. Mais moi, c'est ma vie. Ma vie de week-end, c'est d'aller la chercher avec ses copines et voilà, et donc d'attendre. Ah,
1: on n'est pas prête. T'entends la musique à fond. On arrive dans 5 minutes. Voilà. On arrive, hein, papa, y a pas de soucis.
2: Toi, donc Rémi doit croire que c'est le papa cool. Alors que là, doit dire,
4: regarde-moi ton daron en bas. Il est encore warning, ce con.
1: Et j'attends, enfin, 25 minutes.
5: Minuit et demi, c'est hyper tard. Tu dois commencer à piquer du nez à 23h, quoi.
1: Bah, bien sûr.
5: Tu dors dans la bagnole en l'attendant?
1: Je pourrais, parce qu'elle me fait galérer, hein, je te le dis.
4: Tu fais quoi?
1: Bah, j'ai rien, j'écoute la radio, je suis sur mon téléphone, je suis en warning, je me fais klaxonner par des gars qui disent, bah, cabas, c'est la route de ta mère! Donc, voilà, j'attends que ma fille descende, quoi. Elle me dit, on n'a pas été trop long. Je dis, bah, non, ça va, ça fait une demi-heure, c'est cool.
4: Et il n'y a pas d'autres parents qui vont les chercher, parce que ça dépend, vous.
1: Moi, j'ai mes petites habitudes où, en gros, j'aime bien aller les récupérer, les faire la tournée, voilà,
4: arriver, je ramène tout le monde. Fliquer un peu.
1: Voilà.
4: Foutre un AirTag dans son sac, enfin, des trucs normaux de daron, quoi.
1: Tu connais ton gars. Non, mais j'ai fait des trucs comme ça. En Espagne, elle était avec plein de potes sur la plage. Qu'elle venait de rencontrer grâce à une copine en commun. J'ai pris mon téléphone, j'ai pris une photo et j'étais loin et j'ai zoomé la photo pour voir les têtes des copains, des copines qui s'étaient.
5: Mais bien sûr.
1: Je suis un peu ce gars.
5: Oui, non, mais je comprends, je suis un peu taré. D'ailleurs, vous taguez vos enfants avec des AirTags? Mon mec dit que c'est pas éthique, moi j'ai envie de mettre 10 000
4: tags. Comment ça, pas éthique? Ça dépend l'âge. Comment ça, pas éthique?
5: Non, mais il dit. C'est pas éthique, il dit on va rentrer dans une psychose, on va regarder toutes les deux secondes pendant la journée si elle est déjà à l'école.
4: Il existe un truc, après pareil, je dis pas c'est bien, pas bien, j'en sais rien. Tu vois, je sais qu'il existe des chaussures où en fait tu enlèves la semelle et dans la semelle t'as la place de mettre un AirTag si jamais à la sortie de l'école ou quoi.
5: Ah,
4: et
5: non,
4: du coup, c'est dans la semelle de la chaussure, le petit sait même pas qu'il a un AirTag.
5: Je suis d'accord, moi si je pouvais taguer mon enfant absolument sur tous les accessoires qu'elle porte, je le ferais. Mais apparemment, faudrait le consentement du père. Donc
4: puis comme il a déjà deux AirTags dans ses baskets,
5: je peux pas trop.
4: J'en ai foutu un AirTag dans les Bernutis, puis un AirTag dans les TN. Donc j'ai plus d'AirTags, donc j'en recommande deux. Il a déjà deux dans les pompes.
5: Non, mais ça me chauffe trop. Je vais le faire.
1: Je comprends, mais je vois ce que veut dire ton mec. Il y a des trucs où tu te dis bon.
4: Allez, je veux plus vous entendre. Allez, je veux m'amuser ce soir. J'ai passé un week-end à jouer à la patte patrouille. Je peux plus blairer Marcus. Je peux plus blairer Ruben. J'avoue, j'aime bien Stella. Mais bon, voilà, j'accroche vraiment sur Stella. Non, mais ça aussi à mourir. Il a un truc VTech là où il répond. Tu sais, c'est comme un téléphone, t'as pas de patrouille. Et gars, à un moment donné, j'ai dit, mais à qui il parle celui-là? Et je descends, il était en train de dire, non, mais ça, j'ai déjà dit à Stella. Il parlait à la patte patrouille comme s'il les avait vraiment, je peux mourir.
1: Oh non.
4: Il disait, non, mais ça, je l'ai déjà, Rocky, ça, je l'ai déjà dit à Stella. Genre, il voulait pas se répéter non plus. Donc, tu vois, la foutre, son planning est un peu chargé, quoi. Bon, on s'amuse ce soir, je veux des cadeaux. Qu'est-ce qu'il y a comme cadeau?
2: Il y a un iPhone 17 ce soir à gagner.
4: C'est pas assez, c'est super, mais c'est pas assez. Qu'est-ce qu'on a d'autre?
2: On va rajouter une Switch, tout le monde la veut.
4: C'est pas assez. Quoi d'autre?
2: Dernière chance, ça, c'est énorme. Les AirPods 4.
4: AirPods 4, Switch 2, iPhone.
2: Switch 2, iPhone 17, hein, le dernier.
4: Oh.
2: On se sert la main avec Camille, alors attention parce que j'ai la main moite.
4: Allez, on check. C'est super. Et ça suffit.
2: Oui,
4: bah oui. Et ça nous suffit. Je suis content d'être là, on est là jusqu'à 19h. Oh là là, j'ai tellement tout. Je vais parler à des adultes?
2: Oui, c'est nous. Ouais,
4: oh là. Mais là, au téléphone 0870 42 48. Si vous avez plus de 4 ans, vous êtes tous les bienvenus sur l'antenne. Les autres aussi, je vous répondrai à vos pourquoi et tout. Je suis un génie. Regarde, demande un pourquoi de 4 ans, je sais répondre à tout. Incroyable.
2: Pourquoi le soleil brille?
4: Ben, le soleil brille parce qu'on fait le tour, ouais, c'est un peu dur. Sound of Legend tout de suite sur Energy. Belle après-midi tout le monde, on va kiffer jusqu'à 19h en direct.
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4: Merci d'être là tout le monde, on est sur Energy, figurez-vous, il y a du Julien Lib qui arrive dans un instant.
1: Ah sympa.
4: Laquelle? Ça je vous le fais avec des petites mirabelles, ça. Le total 14 oui. balles.
1: J'y vais, je monte dessus, hein. Il y a des notes cajou.
4: Ouais, bien sûr que tu des notes cajou. Il y a Charlotte qui est une auditrice à nous qui vient d'arriver dans le studio. Écoutez, on nous a jamais ramené autant de bouffe.
5: C'est magnifique.
1: C'est dingue, il y a tout ce qu'on aime.
4: Non mais là les gars, c'est un marque-repère. J'ai jamais vécu ça. Merci Charlotte, tu viens d'où?
6: De Paris.
4: T'es de Paris?
6: Ouais.
4: T'as acheté tout ça?
6: J'habite au Vésinet.
4: Oh là là.
6: Je travaille à Paris.
4: Bah t'es un amour,
1: mais
4: merci
1: beaucoup. Hein.
2: Du saucisson, des myrtilles.
5: Des bonbons.
4: Attendez, il y a un couteau. Le couteau, c'est toi qui l'as ramené?
5: Ouais.
4: Non mais attendez, on n'arrive pas à revenir avec un chien, t'as réussi à rentrer avec un opinel chez Energy. Mais c'est incroyable. Mon chien, je peux pas rentrer, t'es rentré avec un schlasse de 20 cm dans la radio.
5: Très beau couteau.
4: Un opinel,
2: c'est fou.
4: Et je peux te dire que ça coupe. Hein,
5: attention.
4: C'est incroyable, je vous jure, on peut pas rentrer, on n'a pas de badge, on reste en bas, elle est rentrée avec un opinel. Oh là là là là.
1: Ah non, c'est dingue, des bonbons, du fromage, du gourmand. Bah,
4: merci beaucoup, je le répète souvent, il y a des auditeurs qui m'écrivent aussi sur les réseaux. Écrivez sur Camille Combal sur Énergie. Dites à l'équipe, on essaie de s'organiser pour que tous ceux qui ont envie de venir dans le studio, vous puissiez venir, qu'on fasse cette émission ensemble. Vous le savez, c'est avant tout la vôtre. Un numéro pour nous joindre complètement, gratuitement. Ce numéro, c'est combien? C'est le combien?
1: 0800
4: 49 27 22. Bien sûr. Norwich Union, les obsèques. C'est aussi important. Le Montescalier Stana, c'est au 082. Et nous, c'est 0800 70 42 48. Gratos, vous passez sur l'antenne. Vous tombez sur Julia, notre standardiste, qui a bronzé encore. On va lui demander un peu. Il faut vraiment qu'elle ait un contrôle fiscal, c'est pas possible. Elle arrive, elle a passé toujours des meilleurs week-ends que nous. Hein.
1: Après, elle a peut-être un abonnement Point Soleil. Hein.
4: Et ben, on va tout lui demander. Vous savez quoi? On va tout savoir sur sa vie dans un instant. Julia, notre standardiste, on va la cuisiner, je peux vous dire. Restez avec nous en direct.
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4: Hola, señor, le señor, on est tous ensemble, on est sur Énergie. Je suis tellement heureux d'être là.
1: Regarde comme il est bien.
4: Ah, j'ai passé le week-end seul face à face avec mon fils. Vous êtes les premiers adultes à qui je parle depuis 3 jours.
1: Alors, c'est sympa aussi.
4: Oh là là, oui. là, je suis trop content de vous voir. Et alors là, vous écoutez du Julien Lib. Et puis après, l'émission, elle continue. On va avoir du monde au téléphone. 0870 42 48. Vous parlez avec nous, vous jouez avec nous. Bref. On est là, c'est l'ambiance, c'est lundi aujourd'hui.
1: C'est lundi,
4: ouais, c'est lundi pour ça, tout le monde. Oh là là, on est bien. On a Charlotte, une auditrice qui a carrément braqué un Franprix. On a tout et une armurerie également, puisqu'elle est arrivée avec un Opinel dans la poche. Tout va bien, niveau sécu, en tout cas sur Énergie. C'est vraiment super.
1: Petite arme blanche.
4: Restez là, on est là jusqu'à 19h en direct, à tout de suite.
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4: J'espère que tout le monde va bien, on est en direct sur Énergie. Il y a Williams qui est avec nous, ça va Williams?
8: Salut, ça va l'équipe?
4: Mais poteau, mais c'est quoi ce prénom de fou malade? Tu t'appelles Williams? Ben ouais. T'es américain des États-Unis du Kentucky?
8: Mais ouais, je suis américain de France.
4: Mais c'est fou ça, comment ça se fait que tu t'appelles Williams, poteau?
8: Ah bah écoute, hein, je sais pas, ils ont dû kiffer le prénom, mes parents, hein, faut croire.
4: Non, ça peut pas être sans raison. Tu peux pas me dire, je sais pas, t'as forcément demandé à tes parents.
8: Après. Non, même pas.
4: Bah alors fais-le tout de suite. Mais nous on double appel, demande à tes parents pourquoi tu t'appelles Williams.
8: Après j'ai envie de te dire, mon frère il s'appelle Dylan, hein.
4: Ah ouais.
8: Les prénoms américains.
4: Hein. Bah ouais, et t'habites où?
8: Moi je suis à Pavillon-sous-Bois.
4: Ah bah bien sûr. Pavillon Underwood.
8: Ah bah ouais.
4: Et bah ouais, Underwood, bien sûr. Les copains, il y a Julia, notre standardiste, qui est arrivée dans le studio. Ça va, ma Juju?
9: Ouais, ça va, et toi?
4: On la voit jamais, elle est toujours dans son standard. Oui. Je vous explique, le studio radio, il est là, bien sûr, avec les micros. Notre réalisateur est dans le studio, mais le standard, lui, est derrière un mur porteur. Parce qu'on a essayé de faire une petite entrée un peu comme une cuisine américaine.
1: Mais non, ça passait pas.
4: Un truc un peu qui donne l'aéré, puis qui agrandit l'espace, et on peut pas, c'est porteur.
1: Non. On a essayé de mettre un IPN, mais ça passe pas.
4: Ça passe pas. On a un problème avec la GoPro. Julia, comment ça se fait que tous les week-ends, t'arrives lundi, t'es plus belle que nous, et beaucoup plus bronzée que nous?
9: C'est vexant.
4: Alors attention, oui. Je te coupe à moi-même ta réponse.
9: Vas-y.
4: Je veux pas entendre ce que tout le monde dit de « Mais non, mais en fait, j'ai la pommade parce que mon grand-père est espagnol. » La fameuse phrase que tout le monde dit, qui dit de genre « T'as genre, j'ai pas pris le soleil, je l'ai pris une heure, mais moi, je bronze tout de suite, hein, parce que en fait, ma mère est andalouse. » Non, je veux pas entendre ça.
9: Je suis juste maquillée.
4: Ah, tu te maquilles avec une teinte.
9: Mais non, mais je me suis un peu maquillée, quoi. C'est tout.
4: Ah ouais,
9: voilà,
4: mais
9: j'ai
4: là,
9: rien
4: c'est...
9: fait, je suis restée à Paris.
5: C'est fou, Julia est ch'ti. Et j'ai jamais vu une ch'ti qui bronzait.
9: Ouais, j'ai couru ce week-end. C'est peut-être ça.
4: T'as fait quoi ton week-end, Julia? J'ai envie de savoir, mais parce que alors, je te sens épanouie.
9: J'ai fait une petite course de 15 km.
4: De quoi?
9: À 6 du kill.
4: Attends, voilà. 15 bornes.
9: Dites bravo, s'il vous plaît. Une heure
4: et demie. Ça me parle pas du tout, 6 du kill, je comprends pas du tout.
5: Elle a l'air
1: 6 euros le kilo, c'est comme les bonibos, mais... c'est pareil.
4: J'ai 6 kills sur Fortnite, mais à 6 du kill, ça me parle pas.
9: Non mais voilà, j'ai couru, j'étais au concert de Taïk.
4: Ah, tu as vu?
9: Ouais,
4: c'était musical. Alors explique-moi un truc, 6 du kill, pourquoi vous faites pas en kilomètre heure que tout le monde comprenne?
9: Je sais pas, je fais genre que je m'y connais. Ça fait 3 semaines que je cours.
4: 6 du kill, ça fait combien de kilomètres heure?
1: Ah, tu fais 6 minutes, 1 kilomètre.
4: Ouais, c'est la façon de courir. Les joggeurs, je sais que vous comptez comme ça, mais du coup, nous qui ne courons pas, on ne comprend pas.
1: Mais non,
4: à 10, c'est énorme. T'as couru à 10, 15 kilomètres?
9: Ouais. Ouais, ouais. Pendant une heure et demie.
4: Mais tu cours très vite en fait.
9: Bah.
4: Tu cours beaucoup?
9: Ah, je fuis les problèmes.
4: Est-ce que tu cours souvent?
9: Non, ça fait un mois et demi que je m'y suis mise.
4: À 10?
1: Ah ouais, bravo. Là, c'est marathon dans la foulée. Hein.
5: Il paraît que la course, c'est le sport où on progresse le plus vite. On part de vraiment zéro et très très vite, on devient extrêmement rapide, il paraît.
4: Bah super, ouais. En tout cas, tu mets un bel ego boost.
9: Merci.
4: Super. Une belle sororité. Hein. Ah non, mais je crois que c'est vraiment facile de courir comme celle du standard. Là. Par contre, on t'entend moins sur l'Aveyron, hein, quand il s'agit
1: origine pagayée.
5: Non mais félicitations Julia, je sais pas courir un kilomètre, mais c'est ça qui est génial apparemment dans la course.
2: Ça sonnait mieux dans ta tête. Hein. Ouais.
1: Dans ta tête, ça semble cool. Je vais lui donner une petite perche, je sais pas du tout.
5: Ouais. Le sport des flemmards qu'on dit, pas du tout.
2: Bien sûr.
1: Dans un instant, je vais vous jouer Rihanna Only Girl. Oh. Comment est-ce qu'on peut te joindre, Julia?
9: Vous m'appelez au 0800 70 42 48. Ah. Bah là, je réponds pas pour l'instant. Mais
1: bah là, t'es avec nous dans le sujet, bien sûr. Mais après, elle retourne derrière le mur porteur. Casser les murs porteurs. Une fois qu'elle est de côté du mur porteur, bien sûr, elle décroche et elle répond à tout fond. Ok ouais. Merci, Julia.
9: Bisous.
1: Regardez, t'as pas trouvé l'amour, toi?
9: Non.
1: Si.
5: Elle s'est mise à la course. Elle a forcément changé un truc.
1: Non, non, mais je vois, il y a un truc qui a changé.
2: Ah ouais.
1: T'as trouvé l'amour?
9: Non, il y a deux, trois trucs, quoi.
1: T'as une amoureuse, t'as un amoureux?
9: Mmh, un truc du genre.
1: Et qui court?
9: Non, il court pas.
1: Il court pas? Ah, tu vois, on a l'info, regarde.
9: Je vais le motiver.
1: Oh, ça commence à vouloir faire du sport ensemble. Vous savez quoi? Dans 6 mois, vous allez skier avec la même combi. Ça, je vois. Vous allez aller chez Decathlon, chez Quechua. On prend la bleue tous les deux et vous allez vous retrouver sur les pistes avec la même combi. Je vois le délire arriver, mon Dieu, ça, tu vois. Regardez, je connais les femmes. J'ai dit, ça y est, elle a l'amour.
2: Ouais, c'est vrai.
8: Elle a les quelque chose. De la même couleur.
1: Comment?
8: Ils vont marcher avec les baskets de la même couleur.
1: Exactement. Mais vous savez quoi? Regardez, au moins ça. Cette émission, elle apporte l'amour. Dans cette équipe, on a démarré avec plein de célibataires, filles, garçons. Tout le monde trouve chaussures à son pied.
5: C'est vrai que tout sur l'année, il y a eu énormément de couples qui se sont faits.
1: Mais plein. Et pas dans l'équipe, hein. Que à l'extérieur.
5: Ouais.
1: C'est aller piocher parce que peut-être qu'on est dégueulasse. Peut-être qu'on est dégueulasse.
2: C'est pas à moi.
1: Est-ce qu'on sent fort? Peut-être à 18h30.
2: C'est vrai que personne n'est venu piocher dans ce qu'il y avait sous les yeux. Bon.
1: Mais en tout cas, à l'extérieur, les filles ont trouvé l'amour, hein.
2: Ah oui. C'est beau, hein.
1: Fifax, de la vidéo, est-ce que t'as trouvé l'amour? J'ai envie de parler d'amour ce soir. J'ai parlé qu'à un enfant de 4 ans pendant 3 jours.
2: Non, moi, j'ai personne en ce moment.
5: Ah, ok.
2: Eh ben alors.
1: Il sort pourtant, il sort beaucoup, Fifax, hein.
2: Ah oui, il sort.
1: Il a pas encore trouvé chaussure à son pied.
2: Mais après, il a des semelles orthopédiques. Après, je veux pas faire l'ancien, mais c'est vrai qu'il sort dans des soirées qui sont très techno-forts. Et je pense que pour faire connaissance, c'est compliqué.
1: J'entends rien, mec.
2: Voilà, en fait, bon.
1: Compliqué de faire connaissance, hein, regarde.
2: Ouais, moi aussi.
1: Bah oui, bah non pas faire des raves, va courir.
2: Bah oui.
1: Ah bah ouais, va courir dans un parc, tu verras, t'aurais déjà trouvé l'amour. Ou une garde à vue, mais.
2: Un des deux, en tout cas, on répondra à ta porte.
1: Rihanna Only Girl, et dans un instant, je vous raconte quelque chose de dingue. Ah, ça concerne Jennifer Lopez.
2: Oh.
1: Ah ouais, je parle people ce soir, hein. Restez avec nous. Rihanna Only Girl in the World, je l'adore ce morceau, on écoute ça tous ensemble, on est en direct sur Énergie.
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1: Bienvenue à tous, on est tous ensemble sur Énergie. Il est 16h31, on va passer une trop belle soirée ce soir. Vous croyez qu'on n'a pas d'invité? Si, on a un copain qui vient ce soir. Ouais. Jordan Mouirac, de Danse avec les Stars. Il sera là avec nous et on perd un copain puisque quand Jordan arrivera, Rémi partira.
2: Ouais.
5: Hein?
1: Ils sont en embrouille.
2: Ah là là, oui, je dois quitter la pièce. Enfin, c'est ce que le juge a dit, donc. Non, pas du tout.
5: Non, c'est quoi l'histoire?
1: Non, il n'arrive pas à résister dès qu'il retire sa chemise sur le plateau. Rémi n'arrive pas à résister et donc il a demandé une.
5: Il a posé une main courante.
2: Ouais. J'ai un bracelet, quand il arrive, ça bip, tu dois partir.
1: C'est comme ça. Non, Rémi doit quitter l'émission un petit peu plus tôt parce qu'il a quelque chose avec sa fille. Mais rien de grave. Attendez, le dis comme si c'était grave, il n'y a rien de grave. Il doit rentrer à la maison, il a promis de rentrer. Et nous, on aura Jordan Mouirac que pour nous deux.
2: Rien de grave pour l'instant.
1: Enfin, ah, bien sûr.
2: Je reste un peu quand même, hein, je pars pas tout de suite.
1: Ah bon,
2: ouais.
1: Oh, barre-toi direct. T'inquiète, on gère.
2: D'accord.
1: Il y a Salomé qui est avec nous. Salut Salomé.
11: Salut tout le monde.
1: Salut Salo.
5: Coucou.
1: Écoute bien Salomé, je vous ai promis que j'allais vous parler de J-Lo. Ouais. Je dis Salo parce que J-Lo. J-Lo et Salo. Oh là là là là. Mais moi,

0: parler. Gilo vient de publier une annonce. Elle brade quelque chose qui lui appartient.
1: Ouais.
0: Elle quoi?
1: Elle brade.
0: Ah, j'ai compris, elle braque, ça m'a fait peur. Elle brade. Excuse-moi.
1: Elle brade quelque chose qui lui appartient.
0: Bah, c'est tout son dressing. Elle fait un vide dressing.
2: Non, ça pourrait être ça, mais non.
1: Des pompes?
0: Non. Sa voiture?
1: Non. Un truc qu'elle me porte sur elle?
0: Non. Oh, mais quelque chose qui lui appartient.
2: Me dis pas que c'est sa maison.
0: Si.
2: Arrête.
0: Gilo brade sa villa.
2: Ah bon?
0: Eh ouais. Après leur divorce l'année dernière, Ben Affleck et Gilo ont décidé de se séparer de leur bicoque à Beverly Hills. Pour les puristes, elle est située à Wallingford Drive. Elle a été affichée 68 millions de dollars. Oh, elle est à 50 millions. Une paille, hein.
1: Ouh là là, bah c'est que les taux sont hauts. Qu'est-ce que tu veux que je te dise?
0: Bah oui. Salomé, t'es motivé?
3: Ouais, j'ai le budget, bien sûr.
0: Très bien, t'habites où, toi?
3: Vers Bourges.
0: Peut-être faire un échange, hein. Ah bah, tu peux faire un home exchange.
3: Je peux tenter, hein.
0: Bah, t'as combien de mètres carrés à Bourges?
3: Je dirais 130, 140.
0: Bah, 140 mètres carrés à Bourges, et là, tu récupères, je te le dis tout de suite, hein. 3530 mètres carrés habitables.
1: Pas mal. Qu'est-ce que tu fous de
0: tout
1: ça?
0: Parce que je l'ai dit et je me rends pas compte de ce que je viens de dire. 3500 mètres carrés habitables. Mais qu'est-ce qu'il y a dans cette maison?
1: Mais tu comptes pas le jardin?
0: C'est vraiment... Alors non, parce que le jardin, je l'ai. Mais alors sachez que c'est un truc que je n'ai jamais compris. Les hectares, ça me parle pas. Tu me dirais, ah bah, j'ai un terrain d'un hectare ou j'ai un terrain de 100 000 hectares, je vois pas le.
1: Pareil.
0: Ouais. C'est un truc, je comprends pas.
1: Faut juste me dire balançoire piscine ou pas balançoire piscine, quoi.
0: Bah, en tout cas, à mon avis, elle a piscine puisqu'elle a plus de 2 hectares de terrain. Mais c'est vrai, je vous dis 2 hectares, oui.
2: Je crois que c'est 20 000.
0: Ce que ça fait.
2: 20 000 mètres carrés.
0: Tu peux me le faire 100 fois, je comprendrais toujours pas.
2: Bah, c'est pas mal, en tout cas. Et puis 3 000, mais qu'est-ce que tu fais de plus de 3 000 mètres carrés habitables?
1: Comment
2: qu'est-ce que tu mets là-dedans?
1: Et surtout, comment t'appelles les gens pour aller bouffer? À table, personne t'entend.
2: T'as forcément des zones que tu ne vois jamais. Des zones de ta maison que tu n'utilises pas, tu vois. Où tu te dis, bah, s'il y a même un gars un couple qui pourrait vivre là-dedans, tu les verrais jamais.
1: Et je pense qu'il y a des trucs de stockage. Elle garde plein de trucs à elle du passé. Elle les stocke dans un énorme sous-sol. Et puis, il y a d'autres pièces qui sont habitables.
0: Ah, comme une pièce en plus, là. C'est chez Gilo.
1: Ouais, je pense. Et surtout, je pense qu'elle loge des gens qui s'occupent d'elle.
0: J'ai le descriptif de la maison, évidemment. 12 chambres. Et 24 salles de bain, ça veut dire 2 salles de bain par chambre.
1: Oh, quel kiff.
0: C'est dingue. Une maison d'amis de 465 mètres carrés. Ah, il y a une maison d'amis sur la propriété.
1: 465 mètres.
0: Vous vous rendez compte qu'on n'a pas ça, nous, et c'est la maison d'amis.
2: Mais
0: c'est
2: fou.
0: Un poste de surveillance 24/24. Donc, il y a du bonnet, le logement, machin, vérissure. Garage de 12 places.
1: Oui.
2: Allez.
0: Un parking de 80 places.
2: Ah, bah, c'est un super-U, ouais. Ils ont monté un petit super-U, hein, dans le jardin.
1: Si elle fait un petit barbecue, on sait pas.
0: Un salon avec un court de tennis intérieur.
1: Ok.
2: Oh, ah bon?
0: Un piano. Ça paraît rien à côté de ce que je dis.
2: Ouais, c'est clair.
1: Ah, une commode. Bon, bah, c'est cool.
0: Non, bah, parfait. Une salle de sport, un terrain de basket.
1: Oh là là.
0: Bar. Une piscine extérieure à débordement en forme de boomerang pour profiter au maximum de la vue. Pas bête.
2: Ah ouais? Bah, chiant pour faire des longueurs, hein, je te le dis. Hein.
0: Mais c'est plus grand que la station des Ors.
1: Tu te passes ta vie seule. Comment tu retrouves les gens?
0: Dans un instant, tout le monde là autour de la table. Je veux que chacun me raconte la maison la plus dingue qu'il ait eu la chance de visiter.
1: Ah. Okay.
0: Moi, j'en ai une. J'ai eu la chance de voir une maison dans ma vie. Incroyable.
1: Ok.
0: On en parle?
1: Oui.
0: Chacun réfléchissez. Ok, on dit ça dans un instant. Taylor Swift qui arrive aussi. Et les infos pour Brio Dîner de ce soir, le thème ce soir.
1: SNCF.
2: Je suis assez content.
0: Il est bien fait.
2: Allez, on reste ensemble jusqu'à 19h en direct.
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0: Bienvenue à tous, on est sur Énergie, il est 16h40, on est avec vous bien sûr, on va se parler de maisons. Les maisons les plus dingues qu'on ait pu voir dans notre vie. On la partage tous ensemble cette histoire et puis des infos pour Brio Dîner ce soir à la SNCF. Vous connaissez l'émission pour les plus fidèles, pour les autres je vous l'explique. On est là pendant 3 heures avec vous, 16h, 19h, des infos qu'on a croisées, tout ce qui nous passe par la tête, des jeux aussi bien sûr. 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En plus, Jordan Mouirak qui vient nous voir, c'est dingue. Oh là là, enfin, on n'aura pas le temps de tout faire.
2: Ah, c'est une belle soirée en tout cas, bien chargée comme on dit.
0: Ah, je vous jure, je suis trop content d'être là. On est en direct sur Énergie jusqu'à 19h, belle soirée.
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0: Bienvenue tout le monde, on est en direct sur Énergie, il est 16h43. Les infos pour Brio dîner de ce soir, c'est à cette heure-là, tous les jours en direct. On va tout petit peu les décaler, les amis, ce sera le thème SNCF. Parce qu'avant, on parlait villa.
2: Bah oui.
0: La Gilo, elle a mis la villa à 80 millions. Elle a pas réussi à la 68 millions, pardon.
2: Ouais.
0: Elle est obligée de peser de 20%. Attends. Bah ouais, mais ouais, avec le détroit d'Ormuz, les crédits, ça remonte, c'est une galère. Hein.
1: Bah peut-être que le DPE est nul. Faut qu'elle isole mieux.
0: Faut qu'elle isole mieux, t'as raison. Oh. T'as raison, tu mets du double vitrage, ma Gilo. Hein.
1: Ouais.
0: Elle va changer les fenêtres sur 5000 mètres carrés.
1: Bah c'est ça, elle a la flemme, on a toujours la flemme avant de vendre, de faire changer les fenêtres. Bah
0: bien sûr, mais là, t'appelles Triba, ils sont contents, là. Puis la moquette murale, pas fan, moi, perso. J'ai vu, c'est pas mon délire. Bon, en tout cas, ma Gilo, elle a mis en vente la maison, 50 millions. Et on s'est dit, tiens, venez, on se raconte tous. La maison la plus dingue qu'on a eu la chance de visiter. Et après, on se fait les infos pour Brio Dîner ce soir. Est-ce qu'il y en a qui ont eu la chance de visiter une maison dingue dans l'équipe?
2: Ouais.
1: Oui.
0: Oriane, vas-y.
1: Je m'en souviendrai toute ma vie. J'étais au collège avec une fille dont le père avait énormément réussi dans le céréal. Et elle avait une maison dans Paris. Et j'étais allée chez elle un jour. Déjà, la chambre de son père, pour y accéder, c'était une bibliothèque qui se retournait. Et wow. Il avait un cave.
0: Une bibliothèque.
1: C'est
0: Batman,
1: gars. C'est mais
0: c'est hallucinant. En bas, il a une cave avec un bat band muscu, une bat machine à Nespresso.
1: Non, mais il avait un cabinet médical sans être médecin construit dans sa baraque. C'est-à-dire qu'il était tellement hypochondriaque qu'il avait.
0: Ne justifie pas mon rêve.
1: Ah mais t'inquiète pas, je kiffais. Je me suis même allongée sur la table d'examen, mais il n'était pas là. Hein. Sur la table où tu te fais examiner, il y avait des stéthos, il y avait tout ce qu'il fallait.
0: Et bien sûr que c'était un truc de des trucs sur lesquels tu vas te débattre avec des menottes au mur au cas où quelqu'un partir alors qu'il est en fait l'examen. Fais gaffe quand même. Hein,
1: mais non, il y a même le rouleau pour protéger. Bon, salle de ciné.
0: C'est bien ce que je dis, fais gaffe. Ouais.
1: Et à l'époque, on était comme des folles. Il y avait une chambre des délices, genre, je sais pas comment on appelle ça. Ouais. un placard.
0: Un bathroom, je crois.
1: Non, un placard avec des savanes, des. C'était fou.
0: Ah bah oui, on appelle ça fou. Un cellier aujourd'hui, mais je vois. Oui. Petit, tu rentres dans une pièce, il y a que des gâteaux. Je vois tout à fait.
1: Non, mais surtout, mes parents, ils aimaient pas trop acheter du sucre. Mais là, c'était une boutique de sucre. Et après, tu pouvais te faire examiner si t'avais mangé trop de sucre.
0: En plein Paris.
1: En plein Paris.
0: Ah, wow. Rémi, la maison la plus dingue que t'aies vue de ta vie.
2: Moi, je suis en vacances l'été avec des potes et notre pote Matt, c'est son surnom, il me dit, mais les gars, faut qu'on aille chez mes parents. Vous avez pas vu la maison de mes parents? Je dis, bah, non, mais, ok, let's go, si on fait un barbecue chez tes parents. Et là, j'arrive devant une baraque où je me dis, ah, tiens, il y a une ambiance Sainte-Maxime. Donc, dans le sud. Et, on rentre dans cette baraque. Et l'entrée est déjà une sorte de cathédrale, tu vois. Et là, j'ai dit, bon, d'accord, il y a un délire. Et on avance un peu. Et t'as vu tout de suite sur la piscine, à débordement, sur la ville, 205 mètres carrés la piscine.
1: Quoi?
2: C'est-à-dire que la pistoche, je l'ai le chiffre, puisque ça m'a choqué. Incroyable. Quand le père a dit, le père il est venu en maillot de bain, bah c'est 250 mètres carrés, ouais, exact. Grosse piscine, je te parle même pas des outils de machin pour le barbecue, c'était une folie. Bref, on a passé une après-midi incroyable dans cette baraque, avec une vue sur toute la ville. C'est la plus belle baraque que j'ai vue de ma vie, quoi. Avec une piscine de vue. Oh.
0: Ah, Anna Serena à Bastia là-bas, elle a dû voir des maisons aussi celle-ci.
5: Ouais, moi à Porto Vecchio. Mais des maisons, les proprios depuis ont disparu. Hein. Ils sont en cavale.
0: Ils sont en cavale. Ah ben c'est la taxe foncière, hein, ça arrive. Hein. La taxe d'habitation, taxe foncière, non, quand tu ne peux pas la payer.
5: Piste d'atterrissage pour l'hélicoptère, des statues grecques dans tous les sens, trois piscines pareilles à débordement sur la ville. Enfin, c'est incroyable.
0: C'est fou.
5: Incroyable.
0: Thibaut, la maison la plus folle que t'aies vue?
6: Moi, je suis allé dans une maison sur trois étages, et en fait, ce qui m'a fait halluciner, c'est que dans la maison, il y avait un ascenseur. Et ça veut dire que je demande un chargeur au gars, je fais, oui, je peux avoir un chargeur? Il me dit, ouais, bouge pas. Tu peux envoyer le chargeur? Et le chargeur est arrivé par ascenseur.
0: En France, c'est ce qu'est un ascenseur, mais c'est vrai que c'est rare. Et en fait, c'est comme une petite pièce qui descend à l'étage que tu demandes. C'est un peu fou, hein.
1: Mais c'était qui le mec qui lui envoyait son chargeur? Il y a un mec, qui était.
0: Ah, voilà.
1: Il y a pas un mec en haut qui lui fait envoyer des trucs toutes les deux secondes, quoi.
6: À la poste, mais.
0: Que des chargeurs.
6: Que des chargeurs.
0: Comme dans les pharmacies avec un petit topo.
2: Ça, ce serait génial.
0: Et toi, t'as vu des trucs? Moi, j'ai vu, sur la Côte d'Azur, un jour, je suis invité à dîner dans une maison, mais vous pouvez pas vous imaginer la beauté de la maison et la piscine magnifique, la table, piscine magnifique, tu descends trois marches et t'arrives sur une piscine magnifique, et en face de la piscine, la vue sur toute la baie, d'accord? Mais écoutez bien. Et donc là, il y avait tout, évidemment, tous les yachts, les bateaux et tout machin. Et il dit, et j'aime bien là parce que j'ai réussi à trouver le moyen pour pouvoir regarder mon yacht de chez moi. Donc en gros, il avait une maison de dingue, et le gars, dans son truc de d'été là, son matelas d'été,
2: son transat
0: au bord de sa piscine, regardez son yacht. C'est-à-dire il avait le yacht en bas garé dans la, vous avez compris, quand tu gardes ta smart en bas de l'immeuble, voilà. Et ben lui il était garé et son yacht le regardait. Se regardaient les deux.
2: C'est fou quand t'arrives à contempler et admirer ton argent. Toute la journée, c'est mon yacht, c'est le yacht à qui ça?
0: C'est le yacht à papa. C'est le yacht à papa.
6: Il peut pas répondre à yacht.
0: Non mais t'es à moi, hein. Saleté, va. Si je veux, je te remplace.
2: Justé, c'est ce qu'on écoute tout de suite, je me calme un peu. Et dans un instant, on va pouvoir faire les infos pour Brio Dîner de ce soir. Je suis injouable ce soir.
0: Injouable. Restez avec nous, on est en direct sur Énergie.
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0: Bienvenue tout le monde, on est sur Énergie, on est tous ensemble, on va se donner de la force pour recommencer cette nouvelle semaine. On est là tous les soirs,
1: oui.
0: Lundi, vendredi, 16h, 19h. Faites le tour. Hein.
2: Ah oui.
0: Alors là, je peux vous dire, on est là, on ouvre à l'heure, on ferme à l'heure.
2: Ah ça. On va pas nous le reprocher.
0: On sera là. Les copains, on va prendre soin de vous toute cette semaine, une fois de plus. Bien sûr, on va prendre les soins les uns des autres avec des infos pour Brio Dîner de ce soir, notamment toutes les semaines à cette heure-ci, tous les soirs, pardon, de la semaine à cette heure-ci. On se fait une petite bataille.
2: Ouais.
0: Quatre infos sur un thème. Qui a la meilleure? Toujours un petit peu la guerre. Qui a la moins bonne? Souvent Rémi. Et on essaie d'en faire un classement. Ah bon.

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1: Qui veut y aller? Tiens, je commence, si vous voulez.
2: Bah, oui, bah, j'en ai deux, je sais pas laquelle faire.
1: Oh là là, regarde-le comme il se la raconte.
2: Bah non, ouais. Les deux sont bien.
1: Il en a choisi celui-là.
2: Bon, allez, j'y vais. La SNCF a reçu en 2019 le cactus d'or.
1: En combien?
2: 2019. Vas-y, essaye. Le cactus d'or. Qu'est-ce à coque le cactus d'or?
1: C'est pas une bonne nouvelle pour eux. Ça pique, c'est un truc qui pique.
2: C'est un truc qui pique.
1: Ah, ben bah, c'est par rapport au retard.
2: C'est quelque chose qui est décerné tous les ans. Sachez, pardon, hein, contre les marques, hein, le dernier cactus d'or, c'est Chine qui l'a reçu. Oula. Et en 2024, c'est Temu.
1: Ah oui, c'est pas bon.
3: Le plus polluant?
2: Non, c'est pas bon. C'est pas, non, la SNCF, pour le coup, c'est vraiment pas la société la plus polluante.
1: Le service client?
2: Elle est au charbon, rien.
1: Elle prend des trains.
2: Ben, deux minutes!
1: Un coup de bonne minute.
2: Pas bonne dame.
1: Oui, il y a Jean Gamin, il y a tout le monde.
2: Attends, mais c'est, oui, la relation client.
1: Et donc ils ont eu un truc.
2: Eh ben non, le cactus d'or, c'est la société qui tous les ans est décernée à la société qui gâche le plus la vie des consommateurs. Et en 2019, ça a été pour la SNCF par 60 millions de consommateurs qui ont voté. Et donc en 2019, à cause des retards bien sûr et tout le reste, la société qui a le plus gâché la vie des consommateurs.
3: En vrai, je pense que c'est les retards parce que je parle pour ma propre expérience. J'ai toujours des contrôleurs absolument adorables dans le
2: dire
3: train.
2: Aussi, c'est vrai.
3: Toujours, mais vraiment beaucoup plus polis qu'ils ne devraient tellement on leur rend pas forcément l'appareil, on est endormi et tout. Ils sont adorables.
1: Puis ils courent vite, hein.
2: Moi, je cache mon chien à chaque fois, tu sais, parce que c'est compliqué.
3: En fait, t'as pas le droit.
2: T'as pas le droit. Faut prendre la moitié du ticket, du billet.
3: Ah, quand même.
2: Plus le tenir en muselière et tout, donc c'est un enfer. Donc je prends pas.
3: Et tu le mets où?
2: Je prends des PV1.
3: Et tu le caches où?
2: Eh ben, je le cache mes jambes, celle de ma femme, mon fils, on le met un peu au milieu là. Ou derrière le barista, une voiture 14. Tu as fait le malin. Vas-y toi.
1: Ah alors, eh ben tiens, j'ai une question à vous poser sur la route en voiture. On roule comment?
2: Pardon. On roule à droite.
1: Ouais.
2: Et dans le train, on roule comment?
3: À gauche, du coup.
2: Eh ouais. Hein. Et savez-vous pourquoi? Vous l'avez jamais remarqué?
1: Attends.
2: Dans un train, tu remarqueras que souvent, quand tu prends ton train, tu te fais passer de sur le côté, mais c'est souvent le côté droit.
4: Pourquoi? Quand tu t'es endormi, comment ça fait peur, ça?
2: En train, on roule souvent à gauche. Je vous raconte pourquoi.
1: Quand tu dis souvent, donc c'est pas tout le temps.
2: Non, c'est quasi 80, plus de 90% des voies sont prévues pour que le train roule à gauche. Je vous explique. Au 19e, les ingénieurs britanniques dominaient la technologie ferroviaire. C'est eux qui géraient le truc. Et donc, les premières grandes lignes françaises, elles ont été construites avec du matériel britannique.
1: Et roule à gauche.
2: Exactement. Inspiré des méthodes anglaises. Donc, depuis, on s'en rend pas compte, mais en France, on roule à gauche. Sauf du côté de l'Alsace, tout ça, parce que là, pour le coup, c'est des Allemands qui ont fait un peu le taf. Et eux, ils étaient plutôt à droite. Mais tout le reste de la France, tu roules à gauche.
4: Oui, ils étaient vraiment à droite. Ils étaient, comment dire?
2: C'est trop.
4: C'est rien de le dire. Ils étaient vraiment à droite.
2: C'est trop à droite.
4: C'est rien de le dire. Peut-être, oui. Vraiment trop, ouais.
1: C'est une bonne info, ça, hein?
2: Ouais, c'est une bonne info. Mais surtout, moi, c'est mon angoisse. Si tu dis, vous plantez pas, les gars, faites. Parce que si tu me dis qu'il y a des régions où c'est à droite, d'autres c'est à gauche, les gars, faites quand même qu'on se retrouve pas sur la même.
1: Bah ouais, mais ils doivent gérer le truc, mais plus de 90% de la France.
2: Thibaut, c'est à toi.
5: Moi, j'ai une info qui est incroyable, parce qu'il faut savoir que la SNCF a changé la vie d'un homme qui s'appelle Michael Boumendi. Michael Boumendi, c'était qui? C'était un petit pianiste. Il jouait dans les cafés théâtres, dans les cafés à droite, à gauche. Il gagnait 3 francs 6 sous. Et un jour, la SNCF, qu'est-ce qu'elle décide de faire? Il serait bien qu'on ait une identité sonore, serait bien qu'on fasse un jingle.
2: C'est lui qui l'a créé?
5: C'est lui qui a créé ça, il est devenu millionnaire. Millionnaire en créant le jingle de la SNCF. Il a créé sa boîte derrière, c'est lui qui a fait ça.
2: Ah ouais. Oui, mais du coup, en fait, il est devenu millionnaire parce qu'en gros, d'autres boîtes l'ont acheté, parce que vous savez que là où on devient millionnaire, c'est les droits d'auteur.
5: Bien
2: c'est-à-dire
5: sûr,
2: par exemple Gims, c'est parce que il fait des morceaux et puis ça passe, et donc il a plein de droits d'auteur. Alors que je pense que tu le vends qu'une fois, le jingle SNCF. En fait, c'est pas dans chaque gare, tu prends un euro à chaque fois qu'il passe dans une gare.
5: En fait, il l'a vendu une seule fois, mais ensuite il le retravaille chaque année. Mais ce truc-là qui a permis de faire le premier jingle, derrière ça lui a ouvert plein de portes. C'est lui qui fait les jingles dans les aéroports de France, le jingle de la DG, Renault, Carrefour, But, il fait tout en fait. Il est devenu millionnaire.
2: Jingleman.
5: C'est Jingleman.
6: Il y a que la musique chiante, quoi.
2: Bah ouais, les musiques qui t'amènent quelque part, t'en as d'autres de lui?
5: Bien sûr, c'est lui qui a fait ça.
4: Oh le salaud.
2: Ah, il est fort.
6: Il est bon le mec.
2: Tout le monde fait appel à lui, quoi.
5: C'est Carrefour.
2: Et en même temps, il est fort parce qu'il crée une identité qui te colle.
5: Bien sûr. Et puis il a trouvé son business parce que personne ne le faisait à l'époque, tu vois. C'est énorme. Bravo à toi, Michael. Et si t'as besoin un jour de musicien, moi je. Ah, j'ai une petite flûte aussi.
3: J'aimerais trop qu'on en invente un. Ça a l'air tellement simple.
2: Ouais, c'est hyper dur ça.
3: Oui, non.
2: Ta ta ta ta. Ta ta ta ta. Ta ta ta. Ah oui.

0: Ah oui, ça reste. Ouais. Ouais, c'est ça. Mais c'est pas lui. Ça. Ouais. Mais ça, c'est Princesse Erika, c'est vrai, j'ai mal choisi. Auriane.
1: Est-ce que
0: pour
1: vous
0: finir, Auriane, la dernière, la Queen.
1: La Queen. Est-ce que vous connaissez Simone Hérault?
2: Ah oui.
0: Oui.
1: Ah bon?
0: Non, bah non.
3: Non.
1: C'est la voix de la CNCF.
0: Ah oui, elle a une très belle voix.
1: Veuillez vous éloigner de la bordure du quai.
4: Voix Z. Ah bon. Attention au passage d'un train. Éloignez-vous de la bordure du quai.
1: C'est la voix rassurante qu'on connaît tous.
0: C'est encore à l'époque où l'IA n'était pas complètement aboutie. Donc on sent les coupes.
2: Ouais, c'est dingue, hein.
1: Eh bien, figurez-vous que j'ai appris que même si ça fait 40 ans que c'est la voix de la SNCF, elle paye ses billets de train.
0: Non.
2: Oh, Simone.
1: Eh oui.
0: Ah non. Oh non. Mais oui, mais c'est bien service public.
2: Exactement.
1: Oui, oui. Mais quand non, même.
0: Bah, Simone.
1: Un petit prix.
0: La maman.
5: Non, mais tu pourrais lui mettre une carte grand voyage.
0: Ah, bah,
2: tu lui mets la carte grand voyage.
3: Elle a la réduc au moins.
1: Les employés.
0: Ouais, ouais, au moins une réduc.
1: Les employés SNCF, ils ont une énorme réduc.
0: Bien sûr, mais bien sûr, mais parce que c'est une société publique.
1: Oui.
0: Donc, les salariés de la SNCF ont des prix dégressifs.
2: Des prix dégressifs.
0: Mais ils n'ont pas de gratuité, je crois. Enfin, peut-être, je sais pas.
2: Enfin, c'est pas de la gratuité. Moi, j'ai un pote, son père est cheminot. C'est vraiment 10 euros un billet de train pour aller Paris-Gare de Lyon.
0: Simone, elle paye.
1: Ben voilà. Simone paye.
0: Bon, vous êtes pas mal.
2: Simone paye, carrément.
0: Pas mal, c'est pas mal, sans rien. C'est pas mal, ça.
5: Ouais, ça fait Simone Veil.
0: Ouais.
2: Bien sûr, avec ça, comme elle est contente.
0: Mais
1: incroyable.
0: Les trésors de la langue française.
1: Mais c'est fou.
2: Qu'est-ce qu'on s'amuse. On apprend en s'amusant.
1: Oui.
2: Anthony, abrège mes souffrances. Qui est le gagnant?
3: Alors, le gagnant, ça va être entre toi et Rémi, si je dis pas de bêtises, c'était à gauche. Hein. C'est
0: ouais,
3: quand même
0: ouais.
3: À gauche. Ouais, je vais dire fin de Rémi, j'aime bien. Ouais.
1: Oh
3: je
1: la
3: connaissais pas.
2: Oh là là là là.
0: Rémi passe à moins 6, c'est gagné pour ouais Rémi, bravo.
1: Non mais c'est bien.
2: Ah merci, tu me fais un bien fou, voilà, tout simplement, on est lundi.

0: Combien les filles ont
1: 4
0: et Thibaut a 2.
2: Le Thibaut, je vais le faire redescendre un peu.
0: Oh là là, je le savais, je l'ai vu dans ce regard. Ah oui. C'était pour ma...
2: Mais c'est normal.
0: Non, c'est pas normal.
2: Si, Thibaut, qu'est-ce que tu fais habituellement?
0: Qu'est-ce que tu fais? Je t'arrache la tête.
2: Bah voilà. Excuse-moi pour enfin me défendre.
0: Oui, non,
3: avant, les copains, je profite de vous avoir tous là en direct. Sachez qu'il y a une tirelire qu'on offrira en fin de saison à un auditeur ou une auditrice en cas de fausse info, d'info déjà faite. Thibaut, tu dois 5 euros. Rémi, tu dois 5 euros. Ariane, tu dois 5 euros.
4: Je sais. Je viens d'avoir un texto de ma banque il y a une minute. CIC, votre carte est bloquée.
0: Ouais.
2: Oh, qu'est-ce que t'as fait?
4: Je suis parti en week-end. Je pensais pas qu'il y aurait de telles conséquences. Excusez-moi. Insupportable.
2: C'est dingue, hein.
4: Insupportable.
0: C'est fou, hein.
2: C'est fou, hein. Si on peut plus s'acheter un port de Cayenne sur un coup de tête.
0: Oui, eh ben tant pis pour moi, j'ai mon Birkin. Le reste, je m'en fous.
4: Je n'ai plus de carte. Je ne suis même pas encore rentré chez moi.
2: Oh, bon. Il te reste quand même 5 balles en monnaie.
4: Je vais aller voir. Ouais.
2: Allez.
0: Anto, merci d'avoir passé ce moment avec nous. On s'écoute Alex Warren sur Énergie, les 17h.
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0: Bienvenue tout le monde, j'espère que ça va pour vous. Nous, ça va, on est sur Énergie, on essaie de vous changer les idées tous les soirs. On espère qu'on y arrive un petit peu. Déjà, si vous êtes là, ça nous fait plaisir. Hein. Merci d'être fidèles au rendez-vous. 16h, 19h, merci aussi de nous penser en podcast. Il y a des gens qui ne peuvent pas nous écouter en direct. Vous êtes peut-être en train de m'écouter à complètement une autre heure que 16h, 19h, à la maison, tranquillement. L'équipe, ça va?
2: Oui, oui. Pleine forme.
0: C'est vrai?
2: Oui.
0: J'ai une info pour vous, tiens, il y a Guillaume qui est avec nous. Ça va, Guillaume?
6: Ouais, salut, ça va?
0: Oula, Guillaume, qu'est-ce qui se passe, là?
6: Non, on est tranquille à la maison.
0: Ah ouais? Tu bosses dans quoi, toi? Qu'est-ce qui se passe quand tu manges comme ça?
6: Moi, je suis manip radio, je bosse à l'hôpital de Soissons.
0: Ouh, ah, tu fais le mec qui dit mettez-vous à gauche, à droite?
6: Ouais, moi je fais le mec qui fait les radios, les scanners, et puis qui voit les trucs bizarres là, que les gens ils font avec leur corps.
0: Ah, je te crois pas, des gens qui mettent des choses en eux.
6: Exactement.
0: Ah mon dieu, t'as trouvé quoi?
6: Oh.
0: Bah une Nissan Micra. Je te cache pas que ça nous a pris l'après-midi.
6: Non, mais un peu de légumes, un peu le potager, il peut y passer. Hein.
2: Après, c'est 5 fruits, 5 légumes par jour.
0: Mais tant que c'est... Oui, le plus dur c'est les légumes oubliés. Ouais, le butternut, ouais. Chiant. La courge et le butternut, bon,
2: tu passes pas une belle après-midi, mais
0: en principe, ça va. Ça se passe bien.
2: Oh mon Guillaume, tu sais que c'est comme ça que j'ai appris que j'avais qu'un rein.
0: Comme ça,
2: ils ont trouvé un truc.
0: Non, mais je faisais un examen, le gars il a allé appeler sa directrice, j'ai dit attends là, il y a un problème. Et là, elle la révèle, dit bah écoutez, on voit qu'un rein, nous. Oh. J'ai qu'un rein. J'ai vu comme ça, manip radio. Hein.
4: Mais il faut que tu fasses hyper gaffe à ton rein.
0: Ah oui?
4: Ah oui, parce que nous, on a un.
0: Merci, docteur.
2: Je reviendrai vous consulter très vite. Hein. Vraiment, vous êtes de super bons conseils.
4: Comment on fait gaffe à un rein? Mais je sais pas comment on entretient un rein, moi.
0: Mais comment tu sais comment on entretient deux reins?
2: Mais l'autre, t'as l'impression qu'il y a un spécialiste en rein.
0: Un rein, je sais pas, deux reins, attention. C'est bon, pas trop d'eau.
2: Qu'est-ce que tu racontes? C'est la même chose quand on a deux.
4: C'est pas de réflexion.
2: Oh là là là là.
0: Bon, Guillaume, t'es heureux dans la vie?
6: Ouais, ça va, tranquille. Hein.
0: Est-ce que tu connais le pape?
6: Le pape?
0: Pas personnellement, mais tu vois qui est le pape?
6: Là, j'ai plus le nom du dernier en tête. Mais...
0: Alors, tu connais le nom du pape?
2: Bah, bien sûr.
0: Léon. Léon 14. Ouais, exactement.
2: Il y a du hasard, il a tapé bon. Oh, il a fait vraiment une quine.
0: Ah ouais, ouais. Léon 14, il a avoué un truc fou. Est-ce que vous savez qui a raccroché au nez du pape?
2: Trump?
0: Non. Ils auraient pu, ils sont embrouillés les deux.
2: Ouais.
4: Est-ce que c'est quelqu'un de généralement impoli?
0: Non. Est-ce que c'est un artiste ou une artiste? C'est pas quelqu'un de connu. C'est quelqu'un qu'il a dans son entourage et on en a tous un ou une.
4: Un papa?
0: Non.
4: Une maman?
0: Non.
4: Ah. Un frère?
6: Le banquier.
2: Papa et une maman ou un papa et un papa. Hein,
4: oui, non. Le message était assez oui, traditionnel.
2: Disons, oui.
0: Un papa. Pour moi, en tout cas. Hein.
2: Ah bon,
0: tu voulais, j'ai une manif.
2: Écoute, dans le 78, bah bref.
0: Excusez-moi, c'est Valérie Pécresse.
2: Je l'apprends rapide. Tu copies, je l'apprends rapide à avoir une urgence.
4: Évidemment que non, c'est une blague.
0: Oui, ma Christine Boutin, oui, ma Christine. Je suis en direct là, je reviens vers toi, ouais, je reviens vers toi.
2: Bisous. Excusez-moi, c'est mon mari. Oui, Childéric.
0: Oui, eh ben oui, tu fous le gigot au four, oui, comme tout le monde. Oh, Guillaume. C'est vendredi, hein.
2: Pas tant,
0: hein. Guillaume, alors, qui a raccroché au nez? C'est lui qui l'a dit, hein. Qui a raccroché, c'est complètement improbable, au nez du pontife.
4: Ou au banquier. Le banquier.
0: Oui, mais comment ça t'est venu?
4: Parce que je viens de recevoir un texto de ma banque comme quoi j'ai plus de carte. Et là, ça m'est venu, quoi. Comme ça m'est apparu.
0: Eh bien, oui, il a raconté cette histoire dingue. Je voulais absolument vous la raconter. Il a raconté ce week-end que son banquier lui a raccroché au nez.
2: Oh, mais attends. Oui.
0: En fait, il raconte cette anecdote folle où quand il est accédé au pontife, à la papesse.
2: pas pété. C'est pas pété, hein. C'est loin, hein, mais c'est beau.
0: Quand il est devenu pape, Guillaume, écoute ça. Le monsieur, il est américain et il a une banque. En fait, il était archevêque, j'imagine, et il a une banque à qui parler.
2: Ah, en tant que lui, pas en tant que pape, en tant que lui,
0: Léon. En tant que. C'est quoi son vrai nom d'ailleurs? Il est marrant, son vrai nom.
2: Jason Flanagan.
0: Comment il s'appelle, le pape Léon? Robert Prévost.
4: Mais non.
0: C'est vrai. Le pape, son vrai nom, c'est Robert Prévost.
4: Il est américain.
0: Ouais.
4: Ah oui, parce que tu le dis à la française, je suis con.
0: Robert Prévost.
4: Oui.
0: Et donc, Robert Prévost, il était dans une banque.
2: Oui.
0: Et donc, il appelle son CIC à lui et il dit, bonjour, c'est pour changer d'adresse. Donc le gars prend au téléphone, ouais très bien, je suis client chez vous. Donc il appelle sa banque à lui, la banque en bas de chez lui. Il dit, ouais très bien, Robert Prévost, ok, ouais, pourquoi vous changez d'adresse? Parce que je suis devenu pape. Pardon? Bah ouais. Et c'est quoi l'adresse? Le Vatican. Bon monsieur, arrêtez de vous foutre de nous. Ils lui ont raccroché au nez. Il a été obligé, il a essayé à plusieurs fois, les gars ne le croyaient pas. Il a été obligé de faire appeler quelqu'un de connu au Vatican, qui connaissait le directeur de la Société Générale ou peu importe où il était, pour faire changer l'adresse et pour dire c'est vraiment le pape qui veut changer d'adresse. Il reste quand même une personne avec une banque. Il a vraiment une banque,
2: mais
0: le pape. Et donc il faut mettre juste son adresse postale au Vatican, parce que maintenant il va vivre au Vatican.
2: Bah oui, mais c'est dingue que personne ne s'occupe de ça, que ce soit le pape qui soit obligé d'appeler sa banque,
4: clair,
2: pour lui dire j'ai changé d'adresse, mon pote, je suis devenu pape, tu vas faire quoi?
0: Ouais. Surtout c'est fou que le pape ait le nom d'un personnage dans un dîner de con, quoi.
2: C'est clair.
0: Oh, pas Robert Prévost.
2: C'est fou. Robert Prévost, on le voyait pas là-dessus.
0: C'est fou, non?
2: Ah ouais. Léon XIV, là, ouais.
0: Voilà. La dernière fois qu'on vous a raccroché à la gueule, c'était qui?
2: Moi, c'est ma femme, avec tout le respect.
0: Vous raccrochez au nez?
2: Ça peut arriver, ouais.
0: Je raccroche au nez de ma femme, écoute-moi, je dors plus dans la chambre pendant un mois.
2: Bonjour.
0: Bienvenue dans ma life.
2: ça nous arrive, ouais.
4: Moi, mon père, mais...
0: Il te raccroche au nez?
4: Mais en fait, je crois qu'on lui a pas appris à dire au revoir au téléphone, donc c'est pas par colère. Genre, il va me dire, tu viens dimanche? Oui, on prend du rôti, ok, j'apporte du rouge. Et vu que pour lui, toutes les infos étaient données, il va raccrocher dans un moment lambda, mais sans m'avertir. Papa, je t'attends en bas. Ok, super. Tu peux descendre. Est-ce que tu peux me prendre du sopalin? Et il raccroche parce qu'il a considéré qu'il avait compris.
2: C'est génial. Il n'y a pas de bisous, il n'y a rien.
4: Rien, jamais.
2: Et toi, tu...
0: Non, j'ai pas. Franchement, je sais pas.
4: Bah, les démarcheurs, tu raccroches.
2: Ah oui, ça oui.
0: Non, mais qui m'a raccroché au nez à moi? Non, je n'aurais pas à vous dire.
2: Ah ouais. Ta mère, elle te raccroche jamais au nez?
0: Mais pas jamais, pourquoi tu m'as raccroché?
2: C'est jamais un truc un peu...
0: T'as entendu ma mère déjà,
4: Non,
0: un jeu bleu.
2: Moi, elle raccroche au nez, mon âge bleu.
0: Guillaume, je te fais un gros bisou. T'es là, Guillaume?
2: Je vais la raccrocher.
1: Je suis là.
0: Pardon, parce que je viens de trouver une betterave. Je suis une petite urgence, hein. Pardon énergie, hein. Mais là, on a du boulot, là. Guillaume, on t'embrasse, poto. T'aimes Impala, voilà ce qui arrive dans un instant. 0870 42 48. Appelez-nous, on joue ensemble, tiens, on vous offre des très beaux cadeaux dans un instant.
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0: Merci Bilal, qui était notre invité il y a quelques jours. Ce soir, c'est Jordan Mouirac.
2: Allez. Ouais.
0: Premier invité de Danser avec les Stars. On va pouvoir débriefer la saison avec lui. On va avoir toutes les coulisses, savoir s'il a eu un peu le seum de perdre en finale.
2: On a eu Marcus.
0: Pas en tant que danseur
2: professionnel, mais en tant que candidat.
0: C'est vrai. Mais là, on va vraiment débriefer la saison, quoi. Oh là là là là, il va nous dire tous les gens qu'il aime pas.
4: Ah, génial.
0: En l'occurrence, je vais pas lâcher. Tevin Pala, voilà ce qu'on écoute tout de suite sur Énergie. Je vous souhaite de passer une très belle après-midi. Nous, on est contents d'être avec vous jusqu'à 19h. On joue dans un instant, nouveau jeu. Va falloir que vous deviniez le goût de nos animateurs, ou de Rémi ou d'Oriane. Ah, bah oui, c'est un nouveau jeu pour vous aussi, pour tout le monde.
3: J'arrive, je suis en train de calculer ça.
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3: Merci d'être là, on est sur Énergie, on est tous ensemble, on est en direct avec Rémi, avec Morgane. On va apprendre à vous connaître.
4: Super.
3: On va apprendre à vous connaître tout de suite sur Énergie, puisqu'on va essayer d'offrir un cadeau à Alexia. Pour ça, elle va devoir deviner ce que vous aimez dans la vie.
0: Ah, sympa.
3: Oui, j'aime bien. Vous voyez le délire ?
0: Ouais.
3: Vous allez sortir du studio et on va essayer de deviner vos goûts.
4: Ok.
0: Oh, pas mal.
3: D'accord. Vous voyez le délire ?
4: Oui. Ouais.
0: Carrément.
3: Okay. Et la auditrice qui est là, Alexia, si elle devine bien vos goûts, qu'elle veut, qu'elle vous connaît bien, qu'elle a deviné comment vous étiez, et ben ça va lui permettre de gagner un très beau cadeau. Alexia, ça va ?
8: Oui, salut.
3: Salut. Salut. Tu fais quoi dans la vie, Alexia ?
8: Alors, je suis assistante administrative dans un lycée.
3: Tu fais les papiers, quoi. Tu fais ceux qui sont virés, c'est toi qui écris, quoi.
8: Non, pas du tout. Non. Non, je m'occupe des élèves, je leur donne leur code, etc., quoi. Je les aide.
2: Ouais, tu fais en sorte que tout roule, quoi.
8: C'est ça, exactement.
2: Bah non, mais la fiche de poste, c'est faites en sorte que tout roule.
8: Exactement.
3: Mais est-ce que tout roule ?
8: Pour le moment, ça va. Mais là, il y a les examens qui arrivent, quand même.
3: Ah, les examens. Aïe.
0: Aïe, aïe.
3: Le principe est simple. Tu vas choisir, selon toi, qui tu sens le mieux entre Oriane ou Rémi, Alexia.
4: Dans la vie
3: Non, parce qu'elle va jouer avec l'un d'entre vous.
4: Ok.
3: Ah, oh là là.
8: On va dire Oriane, allez.
4: Allez, je sors.
3: Oriane, tu vas sortir du studio.
4: Ok.
3: Mais ne sors pas de nos vies, j'espère.
4: Oh, jamais.
3: Oh non.
4: Ça y est, j'y vais.
3: Ouais, vas-y, vas-y. Ah ouais. On va poser, je vous explique à toutes les deux le jeu avant. Je vous explique avant le jeu. Je vais vous poser des questions de la vie quotidienne, c'est-à-dire, par exemple, est-ce que vous êtes plutôt eau chaude ou eau froide? D'accord. Genre, est-ce que vous mettez des glaçons dans l'eau ou pas? Et ensuite, il va falloir qu'elle devine un petit peu quels sont tes goûts, et après, tu nous donneras tes goûts, toi.
4: Trop bien.
3: Mais on verra si oui ou non, elle, vous êtes copine.
4: Ok.
0: Ah là là.
3: Allez,
0: file.
3: C'est trop drôle. Attends, parce qu'il y a Anna Serena de l'équipe qui gère la porte et elle se prend vraiment pour la physio du... elle se prend pour la physio du Montana. Elle tient vraiment la porte. Hein,
0: merci.
3: Ouais, c'est bon. Ah, non, tu rentres pas encore.
0: C'est bon. Clair.
3: Elle se croit que c'est la physio de chez Alban à 4.
0: Puis elle a monté un petit vestiaire, elle prend deux balles à chaque fois.
3: Je vais poser 10 questions, il faudra que tu aies au moins 7 bonnes réponses, Alexia.
8: Ouh là là. Donc,
3: selon toi, Oriane dort côté droit ou côté gauche?
8: Côté gauche.
3: Côté gauche. Selon toi, Oriane, si demain elle a le choix, le matin, à la boulangerie, elle prend un pain au chocolat ou un croissant?
8: Un croissant, allez.
3: Selon toi, je crois qu'elle n'a pas d'animaux, elle n'est pas très animaux, Oriane, mais si elle devait en recruter, hein, en embaucher,
0: je vais y arriver, en adopter, hein, merci.
3: Je vais passer par tous les mots. Ce serait un chat ou un chien?
8: Un chat.
3: Un chat. Si elle prend un kebab, elle sera plus sauce samouraï ou algérienne?
0: Oh, c'est dur.
3: Oui, c'est dur.
0: Ah ouais.
8: Samouraï.
3: Samouraï. Est-ce que tu penses qu'elle est plutôt douche le matin ou le soir?
8: Les deux. Possible.
3: Non, je peux pas. Il faudra choisir. Elle me dira sans doute ça, mais en vrai, c'est une grosse souillon. Donc,
8: Soir. Allez, soir.
3: Soir. Elle est plutôt Kinder Bueno ou Kinder Country?
8: Country.
3: C'est un pari, ça. Mmh. Est-ce qu'elle est plutôt mer ou piscine?
8: Piscine.
3: Piscine. Attends, je suis à combien de questions, là? Là, t'en as fait 7. 7, il m'en reste 3. Est-ce qu'au resto, elle est plutôt entrée plat ou plat dessert?
8: Plat dessert.
3: J'aime bien... Est-ce qu'elle est plutôt comédie romantique ou film d'action?
8: Comédie romantique.
3: Comédie romantique, très bien. Bouge pas, hein. Et enfin, dans les tâches ménagères, est-ce qu'elle préfère faire la vaisselle ou faire le linge?
8: La vaisselle.
3: Faire la vaisselle, ça fait 10 questions, on va pouvoir faire rentrer. Yann, il faut que tu aies au moins 7 bonnes réponses.
0: J'ai joué moi aussi en même temps pour voir si je la connais.
3: Coucou Oriane.
4: Coucou.
3: On va, et après ces jeux, on va te connaître. Écoute-moi bien.
4: Écoutez, j'adore parler de moi. Ça tombe bien.
3: Alors, on va parler que de toi. Bonne chance, j'ai posé 10 questions. Tu réponds, toi, t'as pas de risque. Hein. Tu réponds que comment tu vis. On va essayer d'avoir 7 bonnes réponses. Est-ce que tu dors côté gauche ou côté droit du lit?
4: Quand je suis allongée?
3: Eh oui.
4: Gauche.
3: Ça fait un point. J'avais mis droit.
0: Toi, t'es à droite?
3: Non, j'ai mis droit pour Oriane.
0: Mais réponds pour toi, tu réponds pour rien.
3: Mais c'est drôle.
0: Mais moi j'ai joué, moi.
8: Il essaie de faire le jeu à ma place.
3: Je vois ça. Deuxième question. tu vas à la boulangerie le matin, tu prends plutôt... Alors parfois, il y a des trucs que tu n'aimeras pas, mais est-ce que tu prendrais quand même plutôt un pain au chocolat ou un croissant?
4: À choisir un croissant.
2: Oh, deuxième bonne réponse.
4: Yes, moi aussi. Bravo, Alexia.
8: Merci, Ariane, continue.
4: La vraie réponse, c'est pas en raisin, mais on va pas chipoter.
2: Ah,
4: mais
2: c'est bien, je veux savoir.
3: On sait que tu détestes les animaux et que t'aimerais tous les noyer.
4: Non, c'est pas tout à fait ça. La connexion ne s'est pas encore faite.
3: C'est pas encore faite. Voilà. Tu noies beaucoup de chatons.
4: C'est faux, hein, je précise. Je n'ai noyé aucun chaton.
3: Mais si tu devais demain adopter un animal, ce serait un chat ou un chien?
4: Un chien.
3: Un chien?
4: Ah oui.
3: On a mis un chat.
4: Moi aussi. Ah mince. Ah non, ça va. N'exagérons pas.
3: Tu vas au kebab demain? Sauce samouraï ou algérienne?
4: C'est quoi la différence? Attends, j'ai un doute.
2: Bah, y en a une qui fait du kung-fu et pas l'autre.
4: Je dirais algérienne, moi.
3: Aïe, aïe. On a mis samouraï.
4: Ah là là.
3: Ça fait 4 questions, on n'a que 2 bonnes réponses.
8: Ça va être dur.
3: On sait que t'es quelqu'un qui a une hygiène impeccable.
4: Bien sûr.
3: On sait que tu te douches et le matin et le soir.
4: Oui, c'est vrai. Pourquoi vous riez?
3: Mais si tu devais faire un choix et que tu étais obligé d'enlever une des douches, tu garderais laquelle? Tu gardes laquelle, hein? Le matin ou le soir?
4: Je garde le matin.
3: Ah yes.
8: Ah.
3: Mais non, mais le père.
2: Ah pardon, non mais c'est moi.
4: Il a son jeu parallèle.
2: Je suis de mon côté, je suis de mon côté, je fais tout.
3: Il a fait, les paris, le père et lui content. Bon.
8: Mais vu qu'il a une bonne réponse, je prends sa bonne réponse.
3: Ouais, mais non, ça peut pas marcher. Hein. C'est l'heure du goûter.
4: Cool, j'adore les goûter.
3: Kinder Bueno, Kinder Country.
4: Bueno.
3: Oh merde.
2: Yes, pardon. Hein.
3: Je te connais,
2: je suis content.
3: Ouais, après, c'est un pari, hein, partir sur le country. Moi,
8: c'est pas, il me semblait que vous en aviez parlé une fois, alors je me suis dit peut-être.
3: Mais t'es trop mignonne, mais c'est moi qui suis country.
8: Ah, je sais plus, ouais.
4: J'avais été farouchement contre, Alexia, j'en avais parlé. Farouchement.
8: Je savais plus.
4: C'est pas grave.
3: J'en avais parlé. T'as pas lu ma biographie, ça, j'en parle, chapitre 7.
2: Country,
8: t'as raison.
3: Quand même fou, là. J'en parle tout au long de la partie 7. Oh non, je suis déçu.
4: Je suis désolée pour toi, Alexia. On a fini?
3: Non. Ça sent mauvais. Hein.
8: Bah, il y a 4 mauvaises réponses, je crois, non?
3: Est-ce que t'es plutôt mer ou piscine? Ouais, je crois qu'on est à 4.
4: Mer.
3: Ah, on a mis piscine.
4: Bon, j'adore les deux, hein. Oui, donc c'est pas tout à fait faux. Oui, bon.
3: Faut choisir. Moi j'ai mis mer.
8: C'est dommage, ça avait bien commencé.
3: Ouais, c'était bien parti. Peur là, on est à 5 de filet fausse. Ça, c'est pas bon là. S'il faut choisir au resto, t'es plutôt entrée plat ou plat dessert?
4: Ah, entrée plat.
2: Bah, bien sûr.
8: Oh, mince. Oh non.
4: Ah mince.
3: Ça va,
4: ah ouais. Ah zut, Alexia, j'adore les entrées.
8: Alors que je vienne, mince, super reconnaissant.
3: J'adore les entrées, mais ça, c'est pareil, chapitre 11.
4: Ah oui,
3: j'en parle. C'est dans le chapitre où je parle de ma rencontre avec WF. Et je rencontre WF pour la première fois. On se parle un peu dans les couleurs d'énergie, on part manger. Je dis, mais je suis vraiment plus entrée plat, j'adore les entrées. Oui, c'est bien ma bio, hein. C'est chez Payard. Hein.
4: Il y a tout un chapitre, harangue, pomme à l'huile, mon amour. Bah voilà. Alexia!
8: Dommage.
3: T'es à la maison.
4: Oui.
3: Tu fais un petit film plutôt comédie romantique ou film d'action?
4: Comédie romantique. L'amour là. Comédie romantique.
8: Hésité, là.
4: Ouais. Oh, c'est bien, Alexia.
3: Ça fait 3 bonnes réponses, il en fallait 7. Hein. Et enfin, chez toi, tu préfères. On n'a jamais envie de le faire, mais est-ce que tu préfères faire la vaisselle ou faire le linge?
4: La vaisselle.
3: Ah, c'était une nouvelle bonne réponse, ça fait 4.
4: Et il fallait
3: 7. On n'y est pas.
2: Aïe, aïe, aïe.
4: Eh ben, posez-moi d'autres questions, je suis sûre qu'on peut rajouter des points.
8: Ah bah oui. Il t'en restait des questions, je crois, Camille.
2: Bah oui, mais là, comme elle est en face de nous, c'est pas... C'est sûr,
8: oui,
2: que normalement,
8: partir,
2: vous allez battre.
8: C'est pas très grave.
3: Je suis désolé, Alexia, ça sera perdu, tu retenteras ta chance.
2: Aïe, aïe, aïe.
8: Ouais, bah oui.
2: T'avais fait combien?
3: J'ai fait 6 sur 10, moi. Je me suis sur le linge, à la fin, je te voyais plus sur le linge. C'est dommage, c'est mort pour la Switch aussi.
2: Ah ouais.
3: Dommage, là, c'est désolé, Alexia, je suis vraiment désolé, on s'écoute Lady Gaga, Hold My Hand. Voilà ce qui arrive tout de suite sur NRJ, 17h30 pile. J'espère que tout le monde va bien. On est avec vous jusqu'à 19h. Courage.
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3: Bonsoir tout le monde. Merci d'être là sur NRJ. J'espère que tout le monde va bien. Vous avez passé un bon week-end.
4: Oui.
3: Que vous avez eu votre swatch. Ah bah non, t'as vu le bordel?
0: Oh là là, vous avez pas vu ça?
10: Hein? Si, ouais.
0: Il y a une collab qui a été faite entre les montres Swatch et un horloger très connu qui s'appelle Audemars Piguet, qui sont des montres qui valent une fortune. Et là, ils sont associés avec Swatch pour sortir quand même des montres qui valent un petit billet, entre 3 et 400 euros, je crois. Attendez, entre 3 et 400 euros selon les modèles. Mais sauf qu'il y avait une queue de dingue. Et parce que à peine on sortait du magasin avec cette montre-là, on pouvait la revendre jusqu'à 2000 euros.
4: Énorme.
0: C'est-à-dire, mais les gens attendaient, n'avaient pas fait la queue, et tu sortais du magasin, tu la revendais immédiatement 2000 euros.
3: Mais t'as vu que les gens passaient la nuit devant le...
0: Bah, la nuit, il y en a qui étaient depuis mercredi.
3: Ah ouais. Wow.
4: Mais elles sont jolies ou c'est juste pour le prestige?
0: Mais en fait, j'ai pas compris, parce que je les avais pas vues, c'est que en cordon comme ça, c'est ça?
3: Ouais, mais tu peux acheter le bracelet après sur internet, un petit accessoire en plus, bah tu rajoutes un petit billet, hein.
10: C'est une collab, bon.
3: Moi, je les trouve jolies, hein, franchement.
0: Ouais, moi aussi.
3: Je pourrais pas payer, tu vois, un truc cher comme ça, je me dis, ah, ça fait un petit truc sympa.
10: Sauf que c'est parti
0: en cacahuète. C'est 2000 euros maintenant, tu l'as. Ah, t'en as une?
3: Non, non, je n'ai pas du tout, ça coûte 300 balles, j'ai pas 300 balles à foutre dans une montre, mais si je les avais, peut-être j'aurais craqué. Bah ouais. J'ai bien aimé en vrai.
0: Après, je crois que le plus dur, c'était surtout de faire la queue, hein.
3: Ouais.
0: Bah oui. En fait, oui, le but, c'est de la porter autour du cou comme un laboubou.
4: Ah,
0: ou une montre à gousset, tu sais, à l'ancienne. Un quart d'heure que n'est pas humain. Et tu la remets, mon rêve d'avoir
10: une. Ah ouais.
0: Franchement, le summum de la classe, c'est ça.
3: Ça et la pipe.
0: Ah ouais.
4: Ah mais attends.
3: Bah une petite pipe avec
0: du Amsterdammer. Bon, pardon. Mais... un monocle. Oh, demain j'arrive, j'ai un monocle. Mais en plus teinté là, comme les acteurs. C'est un peu teinté bleu là. Juste un monocle comme ça teinté.
4: Bonsoir. Après, si t'as le monocle.
0: Hey, 16h, bienvenue tout le monde. Et je désamorce pas, j'ai un monocle.
3: Ah ouais, Pierre Ninoy.
0: Juste un œil.
3: Une paire d'inoc.
0: Ah non. C'est fou, dans 2000 euros, vous l'avez peut-être vu les images, c'est pour ça que je vous en parle, tout le monde a parlé de ça tout le week-end, parce que, et surtout à Lille notamment, les autorités n'étaient pas du tout prévenues. Swatch n'avait pas prévenu qu'il y allait avoir cet événement, et donc tout le monde a été dépassé parce qu'il y a eu des petites bagarres, et puis surtout il y a ça a bloqué la circulation et tout, parce qu'il y avait des milliers de gens qui attendaient, et les autorités de Lille n'étaient pas prévenues, quoi.
4: Je ne savais même pas, mais je suis nul en montre, moi. J'y connais absolument rien. Je sais même pas qui est le gars en collab là.
0: Et vous savez que je vous donne des collabs dingues qui ont existé. Mini et Lidl ont fait une collab.
3: Ah bon?
0: Ouais. À la base, c'était un poisson d'avril, et au final, ils se sont chauffés. Ils ont sorti 3 voitures. Des Cooper au nom de Lidl. Aux couleurs de Lidl.
4: C'était Mini la souris. Hein? Je croyais que c'était Mini la souris. Je comprenais pas cette collab.
3: Aussi.
0: Non,
3: aussi,
0: je croyais Mini Cooper.
4: D'accord.
0: Pardon, et Lidl, c'est une collab. Crocs, vous connaissez les
4: Crocs? Ouais, j'adore.
0: On fait une collab avec KFC.
3: Hein?
0: En 2020, ils ont sorti des Crocs
3: à Wings.
0: À des Wings de dessinée.
4: C'est drôle.
10: Oh là là.
0: C'est fou, non? Il y a une collab Renault et Energy.
4: Ah bon?
3: Arrête.
0: Ouais. Pendant 2 ans, on pouvait trouver des Renault 5 Énergie.
3: Ah ouais, mais en quelle année?
0: 86 à 88, je crois.
3: Ah ouais.
0: Piégé, hein, tiens.
3: Ouais. Ça devait être sympa, ça. Elle devait être rouge et blanche avec la petite panthère sur le côté. Bon,
0: elle était grise, complètement grise. Et
3: okay.
0: Écoutez, là, il y a eu une collab entre Nike et Uno, le jeu Uno.
4: Et ah bon, c'était les baskets qui étaient en Uno.
0: Ils ont sorti des Air Force One aux couleurs du jeu Uno.
4: Ah, j'avoue, elles sont très stylées.
0: Elles sont très stylées. Non, ça, c'est la Renault 5 Energy.
3: Mais elles ressemblent vachement au Nike Lidl aussi. T'as vu, c'est marrant les couleurs.
0: Elles ressemblent à la Cooper Lidl.
3: Bah ouais, tous recouvrent.
0: Bah, ressemble. Zao qui arrive dans un instant, elle a fait une collab avec MC Solar.
3: Ah, bien. Ah ouais. Ah,
0: mais ça, pareil, fallait faire la queue. Hein.
3: Ah, tu voulais
0: l'ombre. C'est des collabs. Hein. On écoute ça tout de suite sur Energy. Reste avec nous, on est en direct chez 19h. Jordan Mouira qui est notre invité.
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3: C'est beau.
0: Vous vous rappelez de ça?
3: Ah bah ouais, un peu, ouais.
4: Comment ça s'appelait déjà?
0: Tous ensemble, Marc Emmanuel.
4: On pleurait un peu, non?
0: Bah on pleurait, il allait chez Gédimat et il disait à Gédimat, ouais, en fait, il nous faut 200 mètres cubes de placo et gratos. Le mec de Gédimat, moi, il y a les caméras de TF1 devant lui, il disait, ouais, bon, on va y aller alors. J'ai un peu prise d'otage de, il est arrivé à la caisse, écoutez, du coup, c'est cadeau, hein, allez. Et tout était cadeau, pour aider les gens, quoi.
3: Bah ouais. Bon, après, il a sauvé quelques petites familles, c'est vrai.
4: Non, mais je me souviens d'enfants qui disaient, oui, c'est trop bien et tout. Moi, je chialais.
3: Ah bah oui.
0: Ah bah il est décalé. Ah, famille, bien sûr. Tiens, moi je vais vous parler de quelque chose qui est ma phobie, ma hantise. On est en direct sur Énergie, on est lundi aujourd'hui. Eh bien, sachez qu'un astéroïde d'une largeur de 35 mètres va passer juste à côté de la Terre cette nuit. Pour moi, c'est comme ça qu'on va tous mourir, sachez.
3: Alors, 35
0: pour moi,
3: mètres
0: un jour, on va, je vous dis, hein, nos téléphones, ils vont... Où qu'on soit dans l'audio, on va regarder et on va avoir tous les présidents du monde qui vont dire « Sachez qu'une astéroïde arrive, on peut rien faire. Bruce Willis a Parkinson, il pourra pas aller arrêter là, un truc. Donc, bah, on va tous mourir. » Pour moi, c'est comme ça que le monde va s'arrêter et on va le vivre de nos vies.
4: Ah mais il n'y a rien de plus impalpable que toute l'histoire que tu viens de raconter. C'est de la science-fiction pour moi. Tout ce qui se passe globalement dans le ciel mais me passe complètement au-dessus du sifflet. Vraiment.
3: Bah après, le très blanc, c'est vraiment un avion. Mais c'est après les avions.
4: Ah non, mais les trucs des planètes, astéroïdes... Non,
0: mais je comprends. Mais en fait, ma peur, c'est qu'un jour, une astéroïde, comme il y a eu le Big Bang, hein,
3: bah oui.
0: Voilà, bah, c'est pareil qu'arrive et frappasse la Terre. Quoi.
3: Mais je pense que non. Je pense que...
4: Ça va alors.
0: Non, mais tu penses qu'on sait.
3: Non, je pense qu'on peut la détruire.
0: Info, pourquoi je vous parle de ça? C'est parce qu'évidemment, il y en a une qui passe près de la Terre. Je vais vous dire, on peut même la voir à l'œil nu presque ce soir. Ouais, je vous raconte ça.
3: Mais non, je pense qu'on peut la détruire. Tu vois, le film Apollo 13, là, c'est ça un peu, je crois.
0: Non, Armageddon.
3: Armageddon, voilà.
2: Apollo 13, c'est vraiment ceux qui sont restés dans l'espace.
3: Pas de soucis.
2: Mais je vois le Shrek, là, Shrek 2. Non, ça, c'est vraiment le. Avec Fiona dans le. C'est l'ogre.
0: Non, autant pour moi.
2: Pas de soucis.
0: Excusez-moi. Donc, Monstre et compagnie. Tu vois, le Monstre et compagnie. Quand ils vont péter l'astéroïde,
2: c'est ça. C'est vraiment pas ça.
3: Non, mais je pense qu'on peut la détruire. Je pense qu'on a la capacité de faire grimper quelque chose là-haut qui va faire péter l'astéroïde pour qu'elle se dissout.
0: Il dit n'importe
3: mais
0: quoi.
3: Non,
0: on peut faire grimper quelque chose.
2: Une bombe.
0: Est-ce qu'on peut regarder
4: une fusée
0: si on sait faire
4: une fusée. Non,
3: une bombe.
0: C'est sûr et certain qu'on a pris les devants et que dorénavant on a des moyens, mais ça dépend peut-être aussi de la taille de l'astéroïde et tout.
3: Ah oui, mais là 35.
0: Alors. 35 mètres, c'est pas énorme, mais bon, on préfère quand même qu'elle passe à côté. Elle passera à seulement 91 000 km de la Terre. Hein, c'est Paris-Nantes. Hein. C'est tout près. En astronomie,
4: bien sûr, bien
0: c'est
4: sûr.
0: Pas 7. Hein.
3: Vous avez compris, comme les chiens.
0: Par rapport à distance de l'univers, les gars, c'est un saut de puce. Hein. On pourra même l'observer avec des bonnes jumelles. À 23h23 précisément, faudra faire un vœu. Il faudra regarder en direction des constellations de la Grande Ourse et du Lion. Moi, je connais pas, je sais pas les voir.
3: C'est la casserole.
0: Ouais. Bah ouais. En tout cas, si vous le savez où c'est, ce soir, à un moment donné, 23h23, vous la verrez passer. Oh. C'est quand même fou avec des jumelles.
3: Mais peu importe où on se trouve.
0: Ah oui.
3: Ah waouh.
2: Génial.
3: Non mais c'est génial. Attends, tu rigoles.
4: Ouais, j'ai pas de jumelles.
3: Ah mince.
4: Non.
3: Ah oui. La tuile.
4: Je vais prendre un truc de sopalin vide. Non mais vraiment, c'est le matin.
0: Oui, ça va marcher.
3: Ouais. Bah, ouais.
2: Fais-le.
0: Fais ça, ouais.
2: Fais-le.
0: Prends la photo, tu l'envoies. 23h23. Ah, Anna Serena, cellule fact-checking.
12: Alors, la péter comme dans Armageddon, c'est compliqué, mais on peut dévier
0: Une
12: astéroïde. Alors là.
3: Ah, mais tiens, gars, hein, qui dit non, par là-bas.
0: C'est pas là. Hein. Cherchez quoi, fond vert, c'est là-bas. Hein.
3: Non, mais je sais, forcément des choses ont été faites, mais bon.
2: Ah oui.
12: Ouais, en fait, il faut poser un objet spatial qui va amener par une force gravitationnelle.
0: Ah, ça va l'attirer. Ils sont malins.
2: Un aimant, hein, un gros aimant.
12: Mais
2: ils sont malins.
4: Faut se dépêcher là, parce que c'est littéralement dans 6 heures.
3: Non, mais là, elle percute pas, elle, on a dit.
4: Ah, d'accord.
2: Mais toi, t'es des câbles comme ça, on voit qu'une astéroïde allait nous percuter.
4: Mais moi, j'y crois
2: elle
4: pas.
2: Elle a terminé l'émission en mode, bon, ben super.
0: On se dit pas à demain, du coup, on va tous crever. Mais, bonne soirée.
2: Allez, je filoche.
0: J'ai un risotto à finir.
2: C'est fou.
0: T'es calme comme ça, on voit qu'une astéroïde nous percutait.
4: C'est pas ma zone d'angoisse. J'en ai beaucoup, mais c'est pas celle-ci.
3: Ah ouais, alors que moi, un peu quand même.
4: J'ai l'impression d'avoir des tumeurs tout le temps, en revanche.
0: Ouais, bah,
4: je peux pas être partout. Hein.
2: Ouais. Oui, mais si une astéroïde va nous percuter, ton angine blanche, bon.
0: C'est bien.
2: Je veux dire, c'est pas le sujet.
4: Mais ceci dit, si elle touche la Terre, elle touche toute la Terre.
0: On est mort, je pense.
4: Est-ce qu'on est tous morts?
0: Mais non, mais par exemple, le Big Bang, l'astéroïde qui a frappé la Terre et qui a créé l'extinction des dinosaures, elle a tapé au Mexique.
4: Oui.
0: D'accord. Bon, même si à l'époque, à peu près au Mexique, mais à l'époque les mers étaient pas les mêmes, tout ça. Mais elle a frappé au Mexique. Et en fait, c'est que ça a fait tellement un gros choc que ça a créé de la poussière pendant des années et des années. Il a fait noir absolu sur la Terre, et ce qui fait que les plantes et tout ça sont mortes. Donc les herbivores sont morts parce qu'il n'y avait plus de plantes à manger. Et les herbivores morts, bah, les carnivores, après, ils n'avaient plus rien à manger. Et donc, ils sont morts aussi à leur tour. Et l'extinction des dinosaures est arrivée là.
3: Non, arrête-toi. M'en dirais jamais.
0: C'est fou ce que
3: tu nous racontes.
0: Non, mais attends, j'apprends un truc là.
2: Moi, j'apprends en ce moment parce que je lis les livres avec mon fils.
4: Ah oui, parce que t'es extrêmement renseigné.
0: C'est dingue. Mais non, mais c'est ça.
4: Je te crois, tu nous apprends des trucs.
0: Et là, en gros, la Terre n'est pas explosée, sinon on serait plus là pour en parler. C'est juste que, ça a tout reparti de zéro.
4: Et tout a repoussé.
0: Ah oui, des années, notamment par les fonds marins, ça a recommencé par comme c'est arrivé. L'humanité a été créée par les fonds marins. Mais au fur et à mesure, les animaux, il y a eu des petites bactéries qui sont devenues des choses plus grandes. Puis au fur et à mesure, des animaux dans la mer. Puis certains ont commencé à sortir de l'eau et c'est devenu les dinosaures.
13: Bah oui.
4: Ouais, mais j'avais eu Ève avec la pomme. Moi, j'avais pas eu la même histoire. Ah, donc forcément, je sais pas
0: si. Il y a pas entré dedans.
13: Ça dépend du bouquin. Hein.
4: J'avais pas le même livre aussi.
13: Quand tu choisis la bibliothèque, ça dépend. Mais après, oui, mais c'est fou. La poussière, elle a... Moi, je viens.
0: Oui, bon, la poussière, bah, vous prenez
13: non, mais c'est hyper fort.
0: Bon, SVTFM, merci d'être avec nous. Dans ces vies de la Terre, je voulais parler juste d'une astéroïde, on a fait 10 minutes. Zao, comme Caroline, excusez-nous, on vient d'entendre de la pub. Maintenant, on se met un peu de musique et on est avec vous, bien sûr, jusqu'à 19h avec Jordan Mouirac qui va arriver.
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0: Ah, oh, j'ai une belle histoire, j'ai envie de vous raconter une belle histoire.
13: Ah, s'il vous plaît.
0: Oh, vous avez envie ou pas?
4: Oui.
0: Oh là là, on parlait d'une astéroïde qui est passée à ça de ma mère de nous percuter le...
13: Non, pas ta mère.
0: Ah bah non, mais à ça de ma mère de... Moi, qui tape la planète Terre. Ça me fait beaucoup de peine. Elle tape pas, hein, je précise. Elle passe à côté, mais pas loin. Mais ça m'a embêté. Surtout si ça impacte la station des ors.
13: Ah oui.
0: Si ça impacte pas les ors, ça va. Si les ors sont impactés, je peux pas.
13: Je comprends.
0: Faut que tu mets force. Il y a Derrick qui est avec nous. C'est nous, c'est Derrick.
14: Salut la team, comment ça va?
4: Ça va.
0: Tu t'appelles vraiment Derrick?
14: Eh hey Camille, le pire, c'est que je m'appelle vraiment Derrick. Et sache qu'avec ce que tu viens de faire là, tu m'as pourri pendant un bon moment.
0: C'est vrai, il y a beaucoup de gens qui t'ont dit c'est nous, c'est Derrick.
14: Je recevais des appels, je sais pas qui m'appelait, mais on m'appelait, on disait juste c'est nous, c'est Derrick. Et on me raccrochait à la gueule.
0: C'est une blague qu'on faisait dans Touche pas à mon poste. On parodiait l'inspecteur Derrick, bien sûr. Bon Derrick, ça va toi?
14: Ben ça va nickel. Dès qu'on vous écoute, quand on rentre du boulot, tout va bien.
0: Ça fait plaisir. Tu as des nouvelles de Jürgen?
14: Eh oui, il va bien. Il te passe le bonjour.
0: T'habites où, poteau?
14: J'habite à Montesson, dans le 78.
0: Oh, excuse-nous, c'est la bourgeoisie qui nous appelle.
14: Ouais, ouais, on est à Montes, quoi, ça va.
0: T'es sur ton canasson à l'heure actuelle.
14: Ça, c'est plus la ville d'à côté, Maison-Lafitte. Eux, ils ne sont pas sur canasson, ils vont faire leur force en canasson.
0: Quoi, il y a un château?
13: Oui.
0: Il y a un château à Maison-Lafitte?
14: Ouais, Maison-Lafitte, Saint-Germain-en-Laye, tout ça, tout ça. Quoi.
0: Ah ouais, bien. Et tu fais quoi là-bas?
14: Alors là-bas, moi, je suis formateur premier secours et sapeur-pompier volontaire dans ma petite bourgade de Montes.
0: Ah, trop bien. Bah écoute, félicitations, mon Derrick. Hein.
14: Écoute, merci, on fait ce qu'on peut. Hein.
0: Bah écoute, c'est très bien. Tu veux une belle histoire ou pas? Je pense que t'as besoin d'une belle histoire, toi.
14: Moi, des belles histoires.
0: Ouais, tu veux une belle histoire?
14: Ouais, moi, j'en veux.
0: Je vous amène au Canada. Il y a un mec qui a perdu sa bague de diplôme en or. Bah oui, il y a des bagues. Quand t'as un diplôme au Canada. Oui, nous, on reçoit un diplôme pourri.
13: D'accord.
0: Et eux, là-bas, ils ont une bague en or.
4: Ah, oh, ok, génial.
14: Très bien.
0: C'est quand même bien et grosse valeur sentimentale. Et là, il y a un gars qui lui a ramené sa bague de diplôme 20 ans après. Comment est-ce qu'il a retrouvé la bague?
13: Ben, écoute, il a dû se promener sur une plage avec un détecteur de métaux et il a retrouvé la bague.
0: Eh ben non. Derrick.
14: Ok, le mec est parti pêcher, il a plongé, tout ça, il retombe sur le truc.
0: C'est vraiment pas ça, Derrick, mais j'aime ton énergie.
13: Ouais.
0: Mais c'est vraiment pas ça.
4: La bague était-elle gravée?
0: Ah ouais, il a su que c'était la sienne. Ouais, bien sûr.
4: Sur l'eBay?
0: Sur l'eBay?
4: Enfin, sur le.
0: Sur bon les coin. Internet.
4: Non, le bon coin. Genre, il l'a trouvé sur le bon coin, il l'a racheté pour lui.
0: Non, non, non, non. Il y a une personne qui est vraiment gentille parce que. Qui a retrouvé cette bague, comment vous allez devoir le deviner, mais qui a retrouvé cette bague et qui a fait toutes les démarches pour la rendre à celui qui l'avait obtenue 20 ans plus tôt. Parce qu'en plus, là-bas, c'est quelque chose qui veut dire que t'as ton diplôme, c'est un moment important et on peut pas la refaire.
4: Okay.
0: Quand on l'a perdu, on l'a perdu. C'est pas comme la troisième étoile de l'ESF où l'hiver d'après, tu peux dire je l'ai perdu, on l'a refait. Là, tu l'as perdu.
4: Ok. Qu'est-ce qu'il a pu faire?
0: Alors, attends.
4: Est-ce que la personne qui l'a retrouvé déjà connaît le propriétaire?
0: Non. Pas un jour, le propriétaire de cette bague a reçu un mail avec pour objet, j'ai en ma possession un objet qui vous appartient, donc la bague. Bradley pense que c'est une arnaque. Le lendemain, il reçoit un nouveau mail en disant ce n'est pas une arnaque. Rappelez-moi, j'ai votre bague.
13: Mais attends, c'est pas un élève de la nouvelle génération qui l'aurait trouvé dans la...
4: À l'odeur, il a reniflé.
0: Oh non, ouais.
14: Non. Ah, il est fort.
0: Ouais, ouais. Non, mais c'est pas ça. Hein. Elle-même, elle s'est auto-éliminée. Elle a fait non.
4: Très
0: non,
4: lourd.
0: Non. Perds pas ton temps à me dire non.
4: Non.
0: Un bijoutier à qui on l'a revendu.
4: Oh non.
0: Oh, c'était bien.
13: Ouais.
0: Et il l'avait mise quelque part.
4: Dans un... Ah, tiroir, une maison revendue dans
0: non,
4: le...
0: Pas bête, non.
4: Une plainte, non.
13: Dans un casier, le casier de High School Musical.
0: Qu'est-ce qu'on peut acheter en seconde main?
14: Une voiture.
0: C'est pas la voiture.
14: Une boîte à gants.
4: J'achète.
3: Vous en avez sur vous?
13: Des fringues?
3: Ah, oui.
14: Des vêtements?
4: La poche.
3: Le la monsieur a acheté. Exactement, a acheté un jean dans une friperie. Ce jean, ça faisait 20 ans qu'il passait de friperie en friperie que personne n'avait acheté. Il devait être dégueulasse. Et lui, il l'a acheté. Et en le mettant dans la poche, il a trouvé la bague. En voyant la bague, il a vu le numéro, tout ça. Il a fait les démarches pour le retrouver. Et il a retrouvé le propriétaire de la bague. Il lui a rendu gratuitement, car ils vivent tous les deux pas très loin. Et Bradley a précisé que la bague vaut quand même 700 $.
4: Il y a vraiment des gens bons.
3: Ouais.
4: C'est trop mignon.
3: C'est un brave.
4: C'est un brave.
3: C'est vraiment un brave.
4: Trop mignon.
3: Est-ce que vous vendez des trucs, tiens, sur Vinted, vous? On parle de Vinted, c'est le site pour revendre des habits. Est-ce que tu le fais, toi, Derrick?
14: Écoute, ça c'est pas moi qui m'en occupe, c'est plus les tâches de ma femme, hein. Elle est à fond sur ces trucs là, moi ouais. Je comprends rien du tout, je sais même pas vendre un paquet d'inform, donc
3: Ouais, toi tes petits polos Lacoste qui te vont plus parce que t'as pris du poids, ça part sur Vinted.
14: Ah ouais, plutôt des muscles, on est pompiers quand même.
3: Eh bien sûr, bien sûr. Rémi, est-ce que tu vends sur Vinted?
13: Ouais, et je suis un peu comme toi. Moi, j'ai du mal à comprendre, mais j'arrive à vendre des trucs.
3: Comme moi, tu me dis.
13: Non, mais je.
3: Comme quoi? Attends, tu m'as remarqué dans un truc de moi, je sais même pas quoi. C'est-à-dire que moi.
4: Je suis pardon,
13: t'es foutu
4: toi.
13: Dans ma team alors que pas du tout, excuse-moi. Non, mais moi, je le fais, mais je me fais toujours négocier. Tu sais, tu peux négocier en plus bas, tu vois, les gens baissent le prix. Et j'arrive pas à dire non, quoi.
3: Ah non, moi je fais pas. Moi je donne à des assos, mais non, j'ai jamais fait.
13: Ah, moi je vends,
3: je vais te vendre. Hein.
13: Mais après, ce qui est chiant, c'est qu'il faut faire le colis, le machin, ça c'est chiant.
4: Je suis comme toi. Tout ce qui est textile, jeux, livres, je donne à des assos. Le seul truc que j'ai vendu, c'était sur le Bon Coin, c'était mon gros tonneau. J'avais un tonneau décoratif chez moi.
3: C'est pas ton mec, hein, c'est le. C'est un tonneau d'apéro à la maison. Ouais.
4: Un énorme tonneau d'apéro. Et en fait, il fallait absolument le mettre sur le Bon Coin parce qu'il fallait que quelqu'un vienne le chercher, même pour 2 euros. Donc en fait, à la base.
3: Et heureusement, il y a eu la chance de tomber sur 2 Vikings. C'est le hasard. Parce qu'il y a vraiment que 2 Vikings qui peuvent acheter ça, quoi. Il y a vraiment 2 Vikings qui habitent à côté, qui sont avec 2 haches. On dit, nous, on veut le prendre, hein, mais sans en tourner.
4: Non, mais à la base, comme des cons, on l'a mis à 200 euros comme si ça allait partir. Et bien finalement, on l'a mis à 10 euros. Et oui, quelqu'un est venu le chercher pour un bar, quoi.
3: Ah oui.
4: C'est la seule expérience un petit peu de revente que j'ai, sinon je donne. Hein.
3: Ouais, vaut mieux. Ouais.
4: Ouais.
3: Après, quand on a des tonneaux, vaut mieux être dans le don. Hein. Je le dis franchement, bien sûr. On va s'écouter du K-pop des Bon Hunters, ça te va, Derrick?
14: Là, ça me va très bien.
3: Je suis trop content d'avoir fait ta connaissance.
14: Et moi aussi, franchement, depuis le temps, j'avais envie de t'appeler pour te dire ça. Que merci beaucoup pour l'inspecteur Derrick. Voilà, c'est fait.
3: Ça me fait plaisir, je t'embrasse.
14: Mmh. Allez, bisous.
3: Bisous, mon Derrick. À bientôt. Et raye pas la BM, hein. K-pop Demon Hunter, c'est ce qu'on écoute tout de suite. Belle après-midi sur Énergie. Bientôt 18h. Jordan Moura qui est déjà dans les couloirs. On va pouvoir débriefer toute cette saison de danse avec les stars.
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3: Il est 18h, on est sur Énergie. J'espère que tout le monde va bien. Pardon, on rigole, mais parce que vraiment, on est comblé de cadeaux ce soir par une de nos fidèles auditrices. Et on mange, quoi. Là, vraiment, le saucisson est coupé. L'opinel voilà, est sorti.
13: Pardon, hein. C'est 18h, hein. Je suis désolé. Hein. C'est pas très classe. Hein.
4: Mais non, mais le saucisson, il faut prendre un peu d'avance pour le manger parce que ça demande de la mastication.
3: Ah, bien sûr. Juliette est avec nous. Ça va, Juliette?
16: Ça va très bien. Et vous? Bonjour à toute l'équipe.
4: Coucou.
16: Je suis trop contente de vous entendre.
3: Oh, t'es gentil. Merci, Juliette. Et c'est vraiment. Et Rémi m'a fait ce qu'il me fait tous les jours. Mais tous les jours. C'est un prouveur, Rémi. Et donc, j'arrive tout à l'heure et je lui dis, est-ce que tu veux qu'on mange? Et il me dit. Un poteau là, c'est là, machin. Donc là, j'ai fait fromage blanc, juste beurre de cacahuète, mais c'est juste ce qu'il faut, 3 myrtilles et machin. Et je lui dis, ouais, puis à 18h, tu vas t'ouvrir un saucisson. Ouais. Et tout, à chaque fois, il fait ça. Et à 18h, il a le nez dans le saucisson, le pain, les haribos, oh, créma, cerise. Oh,
17: les cerises, je peux pas dire non, cerise, je dis pas non.
3: Et à 18h, tout s'en va.
13: Bah oui, c'est l'heure qui me va pas, hein. Faut s'arrêter à 17.
16: C'est la préparation du summer body. Mais...
3: Ouais, bah là,
17: il n'y a que le sum.
3: Sound of Legend qui va arriver dans un instant. Juliette, avant ça, j'ai envie de t'offrir des AirPods.
16: Oh! Ah, oh, ouais!
3: Ouais, mais pour ça, il va falloir compter sur Rémi, justement, et Oriane,
4: oui.
3: Puisqu'ils vont devoir découvrir en moins de 60 secondes quelle est l'info dont je vais parler maintenant. C'est le 60 secondes cadeau.
16: Je leur fais
15: confiance. Peut-être gagner à l'auditeur.
3: 60 secondes. Je vais aller droit au but.
13: Ouais.
3: Dans le journal le New York Times.
13: Oh.
3: La semaine dernière, il s'est passé un truc dingue. C'est la première fois de l'histoire que ça arrive pour ce journal. C'est historique. Les lecteurs sont chonchons. Ils sont colère tout rouge.
0: Ils se sont plaints auprès du journal qui a dû s'excuser officiellement. Que s'est-il passé, Top Chrono?
13: Le journal n'est pas paru.
0: Si, il est paru.
12: Ils ont oublié l'horoscope.
0: Non. Oh, bien, bien. Mais c'est pas ça, mais bonne idée.
13: Ils ont intégré beaucoup trop de pubs.
0: Non.
12: Ils ont oublié un truc?
0: Non, ils ont mal fait quelque chose.
13: Ah, l'édito.
0: L'édito, ils se sont trompés dans le titre?
13: Ouais.
0: Non.
12: Est-ce que c'est plutôt loisir ou actu?
13: Non, mais. Ils ont oublié la grille de mon croisé.
0: Non, elle y était.
12: Ils ont pas mis les résultats.
13: De quoi?
12: Mais il faut qu'on aille vite là. On va pas.
0: Mais ça concerne les mots croisés.
13: Ça concerne les mots croisés.
12: Ils ont mal fait une erreur dans les mots croisés.
0: Mais quelle erreur?
12: Bah, dans les grilles quoi.
13: Bah, ils ont mis un truc et c'était pas le bon mot quoi, ou le bon artiste ou le bon ci, le bon là.
12: Il manquait des cases.
0: Non.
12: Une erreur dans les mots croisés.
13: C'était pas des mots croisés en anglais. C'est les mots croisés en
0: pas bête. Non. Mais ça rendait quoi? Les mots croisés ils devenaient quoi?
13: 10 secondes.
12: Des mots de cul. Des sudoku.
13: Des mots de cul. Mais pourquoi? Ça faisait des mots de cul. Attends.
2: Elle a mélangé mots croisés et sudoku.
0: Oh non.
13: Non mais je vais considérer que c'est bon, t'inquiète pas, Juliette.
8: Oh merci.
13: En fait, cool. Ils ont fait pour la première fois de leur histoire un mot croisé insoluble.
0: Ah. Oh.
13: Pour faire simple, il y a Degen qui a trouvé les mots gros.
0: Ouais. Degen. Ah ouais. Ça rend ouf.
13: Personne n'a pu finir les mots croisés. Et alors, je la prends là parce que bon, je connais pas New York. Dans le New York Times, les mots croisés du New York Times visiblement sont des institutions, c'est-à-dire vraiment. Ouais. Il y a plein de gens, comment on appelle
0: les mots crucifiles?
13: Les mots crucifiles, hein?
0: Non, crucifiles.
13: Cruciforme. Je cherche des trucs, hein?
12: Excusez-moi de proposer.
2: Des cruciflettes.
13: Non, toujours pas. Oh non.
12: Pourtant, j'essaye.
13: Des croustibates?
2: Non, c'est pas possible. C'est pas possible.
13: On va pas y arriver.
12: On est trop mangé.
2: Des crucis verbistes. Oh là là là là là là. Des crucis verbistes.
13: Et donc, c'est vraiment leur passion. Tous les jours, il y a des milliers de gens qui achètent le New York Times, même uniquement pour ça, et pas que, mais beaucoup pour ça. Et donc, là, ils étaient impossibles à terminer. Le responsable de la rubrique, Will Shorts, a reconnu l'erreur, a présenté ses excuses officielles. Il pourrait être viré.
0: Ah bon? Ça va, il a le droit de faire une erreur, hein.
13: Bah, quand t'appelles le New York Times parce que t'es pas content parce que les mots croisés sont insolubles, t'achètes pas le journal pour le détroit d'Ormuz, hein.
12: Certes. Mais oui, c'est ridicule. Il va pas se faire virer, le pauvre.
13: Bah non, on espère pas, mais en tout cas, c'est la première fois que ça arrive, quoi.
0: Ah là là.
12: Mais globalement, moi, je trouve ça rarement faisable, hein.
13: Ce genre les mots du cul ou les mots,
12: les, ou mots les mots fléchés croisés. D'ailleurs, je sais pas la différence.
13: Pas du tout. Moi,
12: je suis nulle. Je suis nulle niveau 1. Je suis assez fière quand j'en trouve 2-3, quoi.
13: Ma belle-sœur et son mec, c'est ce qu'ils font. Ils achètent le même.
0: Ah ouais,
13: le même, et ils se mettent et ils font la course. Et genre ils se mettent à côté, ils font la course, même le soir, ils en font 3-4 avant de s'endormir.
12: Ah, ils sont
13: tac,
12: forts.
13: Tac tac tac tac tac, et ils font la course de qui finit plus vite.
0: Moi, ce qu'il y a de pire, je crois, c'est vraiment tenter d'en faire un et avoir quelqu'un sur ton épaule qui dit bah là c'est furiflon.
13: Ah ouais, non,
0: c'est furiflon, ça ce qui veut dire
12: que
0: là, bah non.
12: C'est ce que je passe derrière une épaule, je dis Amazonie, c'est pas du tout le même nombre de cases, c'est pas le même nombre de cases, à chaque fois c'est faux.
13: C'est pire.
12: Oui,
13: c'est clair.
12: Je veux juste participer quoi. Je dis des mots flottants en passant en rangeant derrière.
0: Amazonie.
13: Fenêtre sur cours. Amazonie, non, vraiment pas. Pas du tout. Juliette, bravo les AirPods pour toi.
8: Merci. Bravo ma Juliette. Avec les AirPods, c'est parfait.
13: Eh ben ça me fait très plaisir ma Juliette, on t'embrasse et on écoute Sound of Legend tout de suite. Et Jordan Mouira va arriver après, on va parler de danse avec les stars.
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13: Merci d'être là les copains, on est tous ensemble, on se lâche pas jusqu'à 19h. Dans un instant on va parler de danse avec les stars et de plein de choses avec Jordan Mouira qui va être avec nous. Première fois que je vois avec un t-shirt. Première fois que je le vois fringuer celui-là. Ça sera dans un instant, on va débriefer de cette saison. Il est 18h.

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1: On est en direct, Jordan Mouirac avec nous dans 2 secondes. Avant ça, on s'écoute du Shakira et ça tombe bien parce que c'est idéal pour une rumba contempo. Il va rentrer en rumba contempo dans un instant dans le studio. Jordan Mouirac, restez avec nous. On est en direct sur Énergie. On va garder avec nous jusqu'à 19h.
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1: Bienvenue à tous. On est en direct sur Énergie. Jordan Mouirac est avec nous. Yeah, oui, le Jordan le plus populaire de France.
2: Eh bien,
1: il passe de ça à Bardella. Jordan Bardella, c'est mon Mouirac qui est au-dessus quand même. Hein. Il peut y aller tout droit, hein. Il se présente, il y va tout droit.
2: Bien sûr, là, oula, oula.
1: Ah si, et tu rentres en foxtrot comme ça là, pour ton discours.
2: Ça a changé la donne, ça.
1: Ouais. Jordan Mouirac est avec nous, champion de France 2013 et 2017 de danse salsa. Mais là, c'est pas n'importe qui, les gars.
2: Et j'étais jeune.
1: Ah bah ouais, mais évidemment que c'est quelqu'un que j'aime beaucoup, que j'adore même. On fait l'émission Danse avec les stars ensemble. Mais voilà, c'est un vrai, véritable, immense danseur. 2 fois champion de France et vainqueur de l'édition 2025 de Danse avec les stars avec Lenny.
2: Ouais.
1: Et finaliste cette année avec la Juju Fit 4.
2: Et finaliste,
1: ça s'est raté.
2: Ah ça ?
1: T'as eu le seum ?
2: Ouais, grave.
1: C'est vrai ?
2: En fait, j'ai eu le seum pour elle. J'ai eu le seum pour elle parce que tu vois, elle était là, elle vivait son rêve et tout. Et puis elle a fait une aventure de dingue tout du long, tu vois. Elle était vraiment. Elle était,
1: incroyable.
2: Elle était classée toujours là-haut, tu vois, à fond. Donc elle y croyait vraiment. Moi aussi, je t'avoue, j'y croyais. Après, Samuel, il méritait énormément aussi sa victoire, franchement, parce qu'il a.
1: Progression.
2: Ouais, progression, transmetteur d'émotions de fou, tu vois, t'as vu qu'elle interprétait?
1: Ouais, grave,
2: c'était
1: incroyable.
2: C'était un fou, franchement, c'est rare de voir quelqu'un qui n'a jamais dansé comme ça, et qui est pris par l'émotion, qui transmet tout ça. Après, il dansait avec Kana aussi, qui est ma collègue et qui est une sublime danseuse. Donc voilà, mérite aussi.
1: Mais on aurait bien gagné, quoi.
2: Ben, l'année prochaine.
1: Mais en même temps, Jordan, son trophée, il l'a mis dans ses toilettes.
2: Allez! Franchement. Jordan. Avec ma femme, on a fait une déco des toilettes. On commence à la une belle déco et tout, mais c'était coloré, c'est festif. Et là, on voit le trophée, on sait pas trop où le mettre dans notre déco parce que c'est plus, tu vois, c'est plus.
1: Ça allait pas avec le reste.
2: Ça allait pas, c'est doux et tout ça. Et là, tu vois, boum, boule à facette. Chaud. Tu vois, écrit danser avec les stars. Ah, donc dans les toilettes, festive et tout ça. Par contre, j'ai 2 toilettes. Mais j'ai pas 2 trophées.
1: Ah non. Bah tu vois, ouais. Heureusement, et il aurait pris sa retraite, hein.
2: Non, c'est pour ça que j'étais triste.
1: Vaut mieux que tu cours encore après. Tu sais que je disais. À quoi ça ressemble un Jordan Mouirac en civil un lundi? Regardez ça, je le vois que le vendredi en tenue. Regardez ça.
2: Ah, j'ai mis un pantalon large au cas où parce que je vois que tu les fais parfois danser ou chanter, surtout chanter quand même. Je sais jamais, je te connais donc.
1: Je vais pas te faire chanter toi. Rassure-toi, je vais pas te faire chanter.
2: J'ai chanté, attention.
1: Mais tu viens nous voir aussi parce que t'as un spectacle qui va se lancer, ça s'appelle Danse la nuit, raconte-nous ça.
2: Alors ouais, c'est la team Pulse que j'ai créée.
1: Pulse,
2: ouais, on parle anglais un peu.
1: C'est ta team à toi que t'as créé?
2: Ouais, j'ai créé une team justement avec des danseurs de l'émission que j'adore. J'adore bosser avec eux. Il y a Elsa Bois dedans, il y a Yann Alric Mortreuil, Calice Angoisse Doué, il y a un ancien de Danse avec les stars, Guillaume Foucault, et d'autres qui ne sont pas de l'émission mais qui sont des talents monstres. Des gros performeurs, des acrobates et tout ça, comme Joey Del Sindaco qui a fait Paradis Latin et tout. J'ai une danseuse de contempo qui danse très très bien, Sarah Brace, qui fait partie d'une team aussi sur Paris. Et que j'oublie personne, Charlotte Guérin, qui est aussi une très très grande danseuse de danse latine. On est tous des danseurs basés, comme sur Danse avec les stars, basés de danse en couple à la base, mais avec beaucoup de danse en plus.
1: Voilà. Et donc, mais c'est toi qui vas faire le spectacle.
2: Ouais.
1: Regardez-le, moi.
2: C'est le spectacle, bien sûr.
1: Ah ouais. Wow. Non, mais c'est vrai. S'il y a des habitués de Dals là en train de m'écouter, les chorégraphies qui sort Jordan, c'est incroyable. Ah, donc, merci. Tu vas pouvoir mettre toute sa contribution dans ton spectacle.
2: Ouais, c'est ça. Mais je veux aussi que le show n'appartienne pas que à moi. Je veux qu'il appartienne à tous les danseurs parce qu'ils sont tous très très bons. Elsa fait des super chorégraphies. Yann Alric aussi. Yann Alric, tu sais, il est champion de France, voire vice-champion du monde, je crois, de Charleston, de Boogie, tout ça. Donc voilà, il envoie du lourd aussi et je veux vraiment prendre le talent de chacun et le mettre en avant justement sur scène pour que tout le monde ait sa place, pas plus qu'un autre, mais que tout le monde s'y retrouve et que dès qu'il monte sur scène, qu'il soit vraiment content d'être là avec moi, accompagné. Voilà, moi je fais la DA, je fais tout ça.
1: La direction artistique.
2: Toute la DA du show, toute la création, l'histoire aussi. En gros, l'histoire de ce show, ça raconte toutes les émotions qu'on va raconter dans une nuit à travers les corps et tout ça, à travers la danse, mais il y a aussi beaucoup d'interactions publiques avec de l'humour. Ouais, on met de l'humour nous aussi.
1: Allez,
2: la danse, bien sûr. Donc voilà, le public est vraiment plongé dans cette immersion avec nous et dans cette je veux que ce show, tu vois, il soit chaud, il soit chaleureux, il soit intime. Et voilà, qu'on raconte plein d'histoires, on fait traverser les émotions au public.
1: Et la première, c'est quand?
2: Et la première, c'est le...
1: À Lille?
2: 10 octobre.
1: 10 octobre à Lille, Casino Barrière.
2: Exactement.
1: 17 octobre à Ajaccio, il y a du Lyon, il y a... Iresse?
2: Ouais, il y a Lyon qui vient de sortir là, comme t'as dit, il y a Lyon qui vient de sortir.
1: 15 novembre.
2: Il y a hier.
1: Hier. Non mais hier, c'est dans le sud.
2: Oui.
3: Les deux, mais c'est
1: là,
3: hier.
1: Les deux, c'est hier.
2: C'est okay, à 20 super. Minutes de Paris, ouais.
1: Ok, donc hier aussi 22 novembre et Casino Partouche de Pornic fait que des casinos. Il
3: va tout mettre sur le noir.
1: Il va prendre la billetterie, il va dire tiens, tu mets tout sur le quart, on voit ce que ça donne. Mon cousin.
3: Bon, bah c'est pas grave.
2: Alors du coup, je veux plus jouer au casino. Tu vois.
1: Il y a une tournée prévue mai-juin 2027 en suivant sur les réseaux. Bien sûr, les gens pourront voir tout ça. Raconte-nous, parce que je disais le talent que t'as de chorégraphe, raconte-nous une semaine type d'un danseur pro de Danse avec les Stars. Entre le moment... ou dans un prime gym, machin, est éliminé, et avant de me revoir ma tête dans mes costards qui me boudinent, dans toute la semaine, qu'est-ce qui se passe?
2: Qu'est-ce qui se passe d'une semaine? Donc, on a terminé le prime le lendemain, directement, à 9h ou 10h, on est convié pour, annoncer notre nouvelle danse. Directement.
1: Donc, au candidat. Donc, par exemple, cette année, t'es avec
2: Juju. À notre artiste. Ouais. Voilà, cette année, je suis avec Juju. Le lendemain, à 9h, je lui annonce sa prochaine danse qui sera, peu importe, un tango argentin.
1: Tout est filmé, bien sûr. Faut expliquer les répétitions. Ce que vous voyez, c'est que 100% des répètes sont filmées. Vous voyez un montage de la semaine, mais il n'y a pas une fois où il n'y a pas une caméra avec eux, quoi.
2: Ah, les caméras, elles sont tout le temps là. Elles sont même dans les coulisses. Elles sont là tout le temps. Donc là, j'annonce la danse à Juju le lendemain. Direct, on doit lui faire les premiers pas. On doit aussi, raconter une histoire, tu vois, parce que la musique nous est imposée par la production. Le choix de la danse est imposé aussi par la production.
1: Donc, on vous dit pardon de te couper, ouais, on va te dire tu vas danser sur Dua Lipa, une rumba contempo, et après toi tu dois tout créer.
2: T'adores la rumba contempo, ouais, t'adores dire ça.
1: C'est vous, j'anime dalle, je connais pas une danse.
2: On lui annonce la danse, on fait les premiers pas et directement on part sur la chorégraphie. Mais il faut aussi, par exemple, si on a une rumba contemporaine, pour raconter une histoire. Donc de là, il faut lui poser des questions sur cette musique, elle te fait penser à quoi, etc. Là, on part directement sur les premiers pas, l'histoire, l'interprétation, on part sur tout en même temps. Et le dimanche, on est off. Évidemment, ça fait du bien. C'est là où nous, on se permet d'avoir...
1: Le samedi, ça bosse et le dimanche, c'est off.
2: Le samedi, ça bosse direct, le dimanche, c'est off. Et puis après, lundi, mardi, mercredi,
1: et
2: mardi, ça arrête plus. Jeudi, prise plateau et après, c'est parti.
1: Et prise plateau, c'est les répétitions, ouais, avant le direct de vendredi. Exactement. Il y a aussi des répètes toute la journée, mais ils commencent déjà à faire une répète pour changer encore des choses. Et quand t'as une candidate, genre t'as Juju, ouais, elle, on voit qu'elle la prend devant les caméras, on voit la séquence. Toi, combien de temps avant, tous les danseurs en gros, vous savez avec qui vous allez danser? Et pardon, est-ce qu'on vous demande votre avis sur... Est-ce qu'avec un gabarit comme ça, tu aimerais bien danser? Est-ce que voilà, parce que j'imagine aussi qu'il y a un truc de physique entre les danseurs.
2: Ah, tu veux savoir si on nous pose la question?
1: Et quel gabarit? Et à quel moment vous l'apprenez?
2: Ah, moi, si je pourrais avoir toujours des petites brunes, c'est super bien. Elle lève les bras derrière là-bas.
1: Avec plaisir.
2: Franchement, on ne sait pas, et ça c'est vrai, on ne sait pas du tout avec qui on va danser quand on va ouvrir la porte. Ou alors, on la prend une minute avant, parce que il faut. Tu vois?
1: Ouais, c'est le jour même.
2: C'est le jour même et c'est vraiment ça. Mais je parle du danseur.
1: Et donc, tu ne sais pas du tout quand tu croises Juju, tu sais qui c'est, mais tu ne connais pas son niveau de danse, tu le découvres au moment où l'aventure commence.
2: Exactement. Mais alors là, je le savais parce que je lui avais fait les castings. Donc, je savais comment elle dansait et tout ça parce que c'est moi qui l'avais casté il y a 2 ans. Là, elle a refait les castings l'année dernière. Et du coup, elle a été prise. Moi,
1: Et tu connaissais son niveau de danse?
2: Je connaissais un petit peu, mais je l'avais oublié.
1: Et là?
2: Il y a 2 ans.
1: Et là, après, tu découvres tout au long de la saison, et donc vous avez 4-5 jours de répète. Est-ce que vous pouvez répéter plus en dehors, vous voir et répéter autant que vous voulez pour être prêt?
2: Tu peux.
1: Mais t'as le droit.
2: Tu peux. Sauf quand t'es papa, tu vois, t'as 2 enfants à la maison.
1: Je parlais bien sûr.
2: Tu ne peux pas trop. Donc, après, moi, je suis un peu fou. C'est-à-dire que je suis pas trop comme les

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1: Bah surtout quand tu vois comment Jordan quitte le prime,
2: Le matin à 9h en salle de répète, faut qu'il mette un masque FFP2.
3: Je suis passé dans ta loge la dernière fois.
4: Le Jojo. On continue de parler avec Jordan Mouira, que son spectacle s'appelle Danse la nuit. À partir d'octobre, donc ce sera en tournée un petit peu partout en France et surtout à partir de mai-juin 2027. DJ Snake, c'est ce qu'on écoute tout de suite. Tu danserais quoi sur DJ Snake? C'est quoi, Jean?
3: Je crois qu'on ferait une samba ou alors un petit peu d'afro, tu vois, ça dépend laquelle.
4: Aïe, aïe, aïe, on écoute ça tout de suite. On reste ensemble avec Jordan, on continue aussi de débriefer cette saison de Dalles.
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0: Alors, on est en direct sur Énergie avec Jordan Mouirac qui est notre invité. Bien sûr, danseur emblématique de Danse avec les Stars. T'as fait combien de saisons poteau de danse?
1: J'ai un effet. Attends que je me trompe pas. Je crois que c'est un effet 7.
0: 7 saisons. Ah ouais, ouais, j'ai 7, la liste 7. Des gens avec qui t'as dansé. T'as dansé avec Hafsa Toussi, Carla Ginola, Bilal Hassani, Eva Queen, Christina Cordula, Lenny, Juju Fitcat. Il y en a avec qui tu restes en contact?
1: Bien sûr. Bien sûr. Christina Cordula, Hafsa Toussi.
0: Attends, tu peux enlever ton casque parce qu'il fait du bruit dans le micro.
1: Vas-y, je t'en prie. Absatou, on s'écrit quelques fois. Christina Cordula, beaucoup.
0: Et Juju, genre, vous êtes
1: pas encore. Juju, ah ben... elle vient dans 3 jours, je crois, à la maison, un truc comme ça.
0: Ah ouais?
1: Oui,
0: ah ouais.
1: Bien sûr. Ah, et Thibaut, il vient à la maison.
0: Ah! Parce qu'on plancha.
1: On mange diète, on mange diète.
0: Ah bah non, mais c'est pas une plancha, plancha de butternut, hein, mais plancha de rien du tout avec tu, hein. Ah, c'est génial.
1: Bien sûr, Lenny aussi, Bilal, évidemment.
0: Bien sûr,
1: Bilal, évidemment.
0: Il était là il y a quelques jours.
1: J'ai vu.
0: Et dis-moi, est-ce qu'il y a quelqu'un avec qui tu rêves encore de danser? Pas forcément d'en danser avec les stars d'ailleurs, hein. Mais est-ce qu'il y a quelqu'un qui tu dirais, ah, je rêverais de partager une danse avec?
1: Alors, qui j'aimerais danser? Ça fait un moment que je le dis depuis la saison avec Bilal, je crois. J'aurais aimé danser avec l'artiste et la chanteuse Christine and the Queen.
0: Ah, génial.
1: Parce qu'elle est très, très interprète, très possédée, tout ça. C'est une sacrée danseuse aussi.
0: Elle danse super bien.
1: Voilà, après, il faut être là. Il faut être là parce qu'elle envoie du lourd. Mais j'aimerais tellement. Mais il fera jamais dalle.
0: Et c'est qui? Ah, peut-être, attends.
2: Pourquoi pas?
0: Et c'est qui la plus grande star avec qui t'as eu la chance de partager une scène? Parce que vous faites pas que dalle, bien sûr. Vous faites aussi des shows, tout ça. Est-ce que t'as eu la chance? On a vu Anna Riera danser au concert de Jul. Elle était sur la scène avec Jul, j'ai pas rêvé.
1: Ouais, moi je fais pas trop ça.
0: Je fais pas trop ça.
1: Quoi. Non, je fais pas trop ça.
0: Tu fais des spectacles, hein.
1: Ah bah attends,
0: c'est une chorégraphie des spectacles, évidemment.
1: Non, c'est vrai, je danse pas avec des artistes qui chantent. Je danse pas. J'ai pas fait.
0: T'as pas envie?
1: Ouais, j'ai pas envie.
0: Ouais, je te dis, j'ai pas envie.
1: Voilà. Pourquoi pas aller une fois de temps en temps, mais là.
0: Jul, mais je préfère aller au concert et boire des pintes. Ouais. C'est gentil, mais.
2: S'il faut danser, je danse un peu devant le bar, mais.
0: Alors, je te fais question sur Danse avec les Stars. T'es obligé,
1: évidemment.
0: Toi et moi, il n'y a pas de langue de bois.
1: Allez.
0: Le juge que tu préfères?
1: Favoto.
0: Crédibilité 8000, même si tous les autres ont un magnifique parcours.
1: Attends, mais je l'adore dans la vie, voilà. C'est ma sœur. Demain, elle vient manger à la maison, tu vois, on s'entend super bien, c'est ma sœur. Tu sais, quand je suis rentré sur Danse avec les Stars, ce qu'il faut savoir, c'est qu'on est accueilli par les anciens danseurs. Tu vois? Et Fauve, quand on s'est vu, ben, elle a dit, ah, un grand gabarit, tu vois, je vais pouvoir lui sauter dessus. C'est sûr qu'elle s'est dit ça. Parce que Fauve, quand elle se jette, tu vois. Et après, on a beaucoup dansé ensemble, on a beaucoup fait duo. Elle m'a pris un petit peu sous son aile, à l'extérieur de Danse avec les Stars. Elle m'a fait bosser avec elle sur beaucoup de contrats et tout ça. Et, ça m'a beaucoup aidé parce que j'ai vu, sa mentalité, sa manière d'être, sa manière d'apprendre.
0: Quand tu as vu l'émission à la télé, ça doit être impressionnant entre les danseurs et tout de se retrouver dans l'émission.
1: En fait, parce que ces artistes-là, ces danseurs, que j'ai toujours respecté, c'était pour moi les grands, tu vois, Maxime, Katrina,
0: Rémez, Katrina Pachette,
1: ça, ouais, etc. C'était vraiment des Favoto, c'était vraiment des très grands danseurs pour moi. J'étais jeune encore, je me disais jamais je vais faire danser avec les stars à côté d'eux un jour. Et en fait, bah voilà, ça s'est fait tout seul. Ils m'ont appelé et puis là voilà, maintenant je m'entends super bien avec Fauve. Comme je te dis, elle m'a pris sous son aile, elle m'a un peu éduqué à la dalle, tu vois ce que je veux dire. Ouais. Et j'adore sa DA. Et j'adore sa DA, comment elle est, comment elle fonctionne, sa générosité et surtout son humilité. Tu vois, quand elle danse aussi.
0: C'est dingue.
1: Ah ouais. J'aime beaucoup.
0: Tout le monde dit, chaque fois, je dis, c'est la reine qu'elle pense être. Elle dit, arrête avec ça, là.
1: Pop, toujours quand elle va le danser, elle te dit, vas-y, tout doux, calme, tout doux, vas-y, on y va tout doux. Sauf qu'elle, elle va pas tout doux.
0: En fait, ça met d'élan, elle t'arrive dessus.
1: Elle t'arrive.
0: À 380, tu vois.
1: Elle me fait toujours un petit câlin de pouce, tu vois. Toujours avant de danser.

0: On y va tout doux, hein. On y va tout doux. Mon cul, on y va tout doux.
1: Le danseur pro avec qui t'es le plus pote?
0: Le danseur pro avec qui je suis le plus pote, ben il n'est plus là, et c'est Anthony Colette.
1: Anthony Colette, vous êtes très amis?
0: Ouais, ouais, on est cousins. Mais.
1: Ouais.
0: Non, pas du tout. Non, c'est un délire entre nous. Vraiment, c'est. Il me manque sur Danse avec les Stars parce qu'il mettait un petit coup de folie, tu vois. On s'adore. On est rentré dans l'émission ensemble il y a 8 ans.
1: La même année.
0: La même année, exactement.
1: Ah, génial.
0: Avant toi, Camille. Tu sais.
1: Bah moi, je t'ai toujours connu, hein.
0: Ben oui.
1: Ouais, je sais. Je suis arrivé après. Ah bah toi,
0: ouais.
1: Je sais bien.
0: Ouais, t'es arrivé 2 ans après, je crois. Ouais.
1: Ah ouais. Je te manquais.
0: Et tu me manquais. Bien sûr.
1: Donc c'était Anthony Colette.
0: Ouais.
1: Et c'est
0: ouais.
1: Comment l'ambiance entre vous, entre les danseurs pros?
0: Non, c'est très bien, c'est très sain, on s'entend super
1: parce
0: bien.
1: En vrai, moi je suis l'animateur et je vois que vous encouragez les uns les autres et tout. Il y a personne ouais. qui dit vas-y.
0: Non, mais c'est pas faux. On est tous sincères. En fait, le but c'est d'amener les stars et nos artistes le plus loin possible, de faire des chorégraphies au mieux, de les amener sur leur retranchement au max possible. Tu vois, même dans les émotions, il faut les pousser à bout. Et nous, on est tous là pour ça. Donc, si Elsa, elle travaille bien avec un et que ça se passe bien, nous aussi, si on peut aller l'aider justement à ce qu'il en sorte un petit peu plus, ben, on va les aider. On s'entraide vraiment. Hein. Tout le monde s'entraide.
1: On continue cette interview dans un instant. Je mets un peu de pub avant.
0: Allez.
1: Sur TF1, il y a des pubs. Hein.
0: Ah, bah oui.
1: Ah là là.
0: C'est les choses qui arrivent.
1: Taylor Swift. Voilà ce qu'on écoute tout de suite sur NRJ.

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1: Bienvenue à tous, on est en direct ce soir sur Énergie avec Christophe Maé qui est avec nous. Salut Christophe.
2: Il est où le bonheur, il est où?
3: Non, c'est Jordan.
2: Mais il est où? Il est là, le bonheur, il est là.
3: C'est fou.
2: Mais il est là, ouais.
1: Jordan Mouirac, imitateur officiel de Christophe Maé.
3: Attends, c'est dingue.
1: Allez, c'est parti. Valérie Giscard d'Estaing.
3: J'ai peur que ça. Vraiment.
1: Jordan, reste avec nous. On va s'écouter du Taylor Swift et il y a Rémi qui s'en va.
3: Allez.
4: Ouais,
3: je te quitte sur un passo.
4: Allez.
3: Pardon, hein.
4: T'es énervé alors.
3: Ah, bah là, regarde. Hop.
4: Oh,
3: là.
1: Oula, c'est une passade.
3: T'as le casque,
1: Le casque. Enlève le casque. Reste avec nous, on est en direct sur Énergie avec toute l'équipe bien sûr et puis surtout avec vous tous. On va jouer ensemble, 0870 42 48. Un cadeau à gagner grâce à Jordan Mouirac. On reste en direct jusqu'à 19h.
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1: Oh, wow, Jordan Mouirac est avec nous dans le studio. Regardez-le avec un t-shirt, celui-là.
3: Tu sais quoi, j'ai même pas de t-shirt.
1: Ouais, il est quand même en Marseille. Il est quand même Jordan Mouirac. Hein. On parle de la dernière saison de Danse avec les Stars avec lui. Finaliste avec Juju Fitgas. Et puis n'oubliez pas, vous aimez ses chorégraphies comme moi, vous êtes fan de son travail. Et ça y est, il se lance dans ce grand bain. Il se lance dans le bain du spectacle. Ça. Danse la nuit, spectacle bientôt en tournée avec des gens que vous adorez. Il y a Yann Alric, il y a Elsa Bois, il y a Calisson Guazdoué que vous avez découvert et plein d'autres hein, bien sûr, mais que vous avez découvert dans Danse avec les Stars. Et il y a une tournée, il y a des dates, ça commence le 10 octobre à Lille. Allez voir tout ça sur ton Insta, j'imagine.
3: Ah ouais, tout est sur mon Insta ou sur @PulseShow.
1: Le Pulse Show, parce que c'est la troupe, le Pulse Show. Et je tiens à dire qu'il m'a fait hors antenne la demande d'intégrer la troupe. Et
3: bien c'est pas
1: vrai. Exactement. Il l'a pas fait du tout, je l'ai vraiment de fou.
3: Et tu sais, il va y avoir des surprises dans ce show, je vais faire venir des guests quand même à chaque fois.
1: Ah, je viens.
3: Donc, si je passe à Paris, je pense que c'est toi que je choisis.
1: Ah, je viens. Oh. Paris, Aix-en-Provence.
3: Aix-en-Provence?
1: Ah, bah, Aix-en-Provence, je suis d'Aix, moi, tu fais des surprises.
3: Il y a une salle à Aix-en-Provence?
1: Maman, tu sais pas les salles qu'on a à Aix-en-Provence, magnifique.
3: Il y a des grandes salles.
1: Bien sûr qu'il y a des grandes salles à Aix-en-Provence.
3: À Aix-en-Provence, il y a des grandes salles.
1: À Aix-en-Provence, mais magnifique, il y a une nouvelle salle magnifique.
3: Ah bon?
1: Ah bien sûr, il y a Gad qui joue et tout, il y a des salles, je pense qu'elle fait 2000 places. Hein.
3: Ok, ça c'est bien
1: ça.
3: Donc si je veux t'avoir, faut que j'aille à Aix-en-Provence.
1: Voilà,
3: ok, ça reste dans le coin de ma tête.
1: Ça marche aussi. On continue l'interview, je voudrais connaître, on parlait de Danse avec les Stars, tu nous as dit plein de choses, avec qui t'es tes potes, le juge que tu préfères. Ton meilleur souvenir, si en une seconde, le souvenir qui te revient, peut-être la victoire et peut-être pas forcément.
3: Non, pas forcément la victoire. Pas forcément la victoire. Mon meilleur souvenir. Mon meilleur souvenir, c'est chaud ça comme question.
1: Wow, ouais, t'es très beau. Je sais que c'est dur de choisir un, mais un très beau souvenir.
3: Non, je sais que quand j'ai dansé avec Bilal, ce qui était très bien, c'est qu'on pensait plus qu'il y ait deux mecs qui dansaient ensemble. Quand on nous regardait danser, on voyait justement un duo qui dansait ensemble.
1: Génial, bien sûr.
3: Et ça a changé beaucoup de mentalité, je pense, j'espère, en tout cas. Et cette ouverture d'esprit qu'on a pu véhiculer, en tout cas. C'était la première fois que deux hommes dansaient ensemble.
1: En France, c'est arrivé, je crois, à l'étranger. Je vais pas dire de bêtises, je suis pas sûr, mais je crois qu'à l'étranger, c'est arrivé. En France, c'était la première fois, deux hommes ou deux femmes, que deux personnes du même sexe dansent ensemble dans l'émission.
3: Ça met une petite pression, quand même.
1: Bien sûr.
3: Tu vois, tu te dis, ah là là, j'appréhende un petit peu et tout, surtout... Surtout les blabla qu'on peut avoir sur les réseaux et tout ça. Et en fait non, Bilal était très cool avec moi. C'était on s'entendait super bien. Puis Bilal il est envoyé aussi. Hein.
1: Ah ouais, c'était trop beau. Franchement.
3: Bilal il balance des bras, il a une interprétation, il va à fond au max et tout. Donc ça allait très très vite pour faire des chorégraphies avec lui.
1: Très beau.
3: Très vite.
1: Si tu gardes un souvenir un peu plus dur, un moment, peut-être une danse, quelque chose, qu'est-ce qu'il y a, ou peut-être une saison qui t'a moins plu.
3: Ah, une saison qui m'a moins plu.
1: Non, un moment, pas cool. Je mets des guillemets parce que s'il me lâche une dinguerie, après je vais.
3: Il est capable, là, tu sais que je suis capable. Non, ce qui a été très dur, ça a été la saison justement, celle où j'ai gagné avec Lenny. Ce qui était très dur, c'est que d'un autre côté, il y avait ma femme qui était alitée, tu vois, qui.
1: C'est vrai que t'as vécu.
3: C'était très dur pour elle, sa grossesse.
1: Sa grossesse.
3: Ouais, voilà, sa grossesse était très dure, était alitée au bout de la 18e semaine, ce qui est très tôt. Tu vois, on pensait aussi perdre notre enfant, tout ça. Donc, et je devais continuer l'émission. Bon, j'étais prêt. Il y a un moment, j'ai failli arrêter justement de danser avec Lenny parce que je lui dis là, c'est compliqué, on est à l'hôpital et tout ça. Et ma nana, mais elle m'a dit, ma femme, elle m'a dit, vas-y, va danser. Je veux te voir content. Je veux te voir. Vas-y, reste pas assis avec moi sur le.
1: C'est pas que le vendredi, c'est les semaines de répète et
3: oui, il fallait
1: la préparation.
3: Tous les jours, tout ça. Donc j'ai raté pas mal de répétitions, mais la production m'a beaucoup aidé. La production était très à l'écoute de tout ça. M'ont aidé vraiment. Même ils ont aidé ma femme et tout. Donc vraiment, Je les remercie pour ça, en tout cas, mais c'était pas la saison la plus facile et pourtant on l'a gagné.
1: Bien joué.
3: Bah, après, Lenny, elle envoie.
1: Et tout s'est bien terminé, bien sûr. J'ai vu d'ailleurs.
3: Tout s'est bien terminé, mon bébé, il est là. Mmh.
1: Et voilà. J'ai vu d'ailleurs, attendez, déjà. Parce que c'est sur les réseaux. Donc je peux en parler. J'ai vu qu'il y avait un tatouage commun.
3: Je déteste les tatouages. Elle m'a fait faire ça.
1: Elle m'a fait faire ça. C'est quoi, tatouage commun?
3: Ce doigt là, pardon.
1: Le majeur.
4: Il y a pas
3: sur
4: de
3: le majeur, voilà. Et en fait, moi, j'ai fait le A et le M. Et quand tu croises les doigts comme ça, ça fait amor.
4: Voilà.
3: C'est un basique, mais en tout cas, voilà, c'est un lien entre nous. Et je déteste les tatouages. Moi, je n'ai pas de corps étranger sur moi là. Les tatouages, les piercings et tout, d'oreilles, rien du tout.
4: Et vous vous croisez parfois? Le soir, vous dites, allez, on se croise. Et vous me croisez les doigts.
3: Ouais, on le fait souvent.
1: Ouais. Ouais, ça va durer 3 mois après, vous avez même plus, on va.
3: Non, 3 heures.
1: Et il y a des fiançailles alors?
3: Oula!
1: Mais c'est pas fils.
3: Non, mais c'est, ça, c'est ma nana, c'est une dinguerie ce qu'elle a fait.
1: Mais c'est sur les réseaux.
3: On comptait faire un poisson d'avril, mais le 3 avril.
1: Ouais, c'est bon.
3: Et elle lance, ah, ça y est, en gros, elle avait mis une grosse bague faite par l'IA et tout ça. Non, t'as pas vu le diamant, il fait la taille de mon pouce. Pas du tout. Calme-toi.
1: Bon, on se calme un peu. Ton animateur préféré dans Danse avec les Stars?
3: MD. Ah là là là là.
1: Quel enfoiré.
3: De quelle saison?
1: Quel est le candidat? Peut-être de
3: c'est
1: toi.
3: C'est évidemment toi, Camille. Non, t'es au top.
1: C'était pour la blague.
3: Non, mais t'es magique.
1: Jojo, quel est le candidat qui t'a le plus impressionné? Peut-être un des tiens, peut-être pas un des tiens, ou vraiment tu te dis, mais c'est incroyable. Le niveau de danse ou la progression, en tout cas, un candidat qui t'a bluffé dans toutes tes saisons de danse. T'es 8 saisons, hein, et c'est
3: qui m'a bluffé. Waouh. C'était question.
1: Je peux même m'en donner 2-3, hein, t'inquiète.
3: Ouais, je peux t'en donner 2-3. Tyke, j'adore. Tu vois?
1: Trop fort avec Fauve, extraordinaire.
3: Tyke, Billy Crawford. Bon. Bah après, on sait que c'est des danseurs quand même qui envoient déjà sur scène. Mais bon, Tyke, on le voyait pas vraiment sur scène avant, tu vois. Et là, il a tout sorti après Danse avec les Stars, il a explosé.
1: Et surtout, parce qu'on le fait de moins en moins, je trouve, dans les saisons. Mais moi, quand je suis, et je trouve ça bien d'ailleurs, hein, que ça soit de moins en moins. Mais au début, genre, Tyke va danser une salsa et tout. Parce qu'on dit aussi, oui, bien sûr, qu'il y a du groove parce que il sait danser, c'est un showman. Mais quand même, après, faire des danses cadrées et faire des passos et des trucs.
3: C'est ça, mais le fait qu'il ait dansé avec Fauve, tu vois, le fait qu'il ait dansé avec Fauve, Fauve a cette ouverture d'esprit, c'est-à-dire que quand on lui dit de faire une salsa, Fauve, ça part à une salsa à la Fauve. Tu vois ce que je veux dire? Et ça, c'est ce qui est trop bien, c'est ce qui est trop riche. On est là pour faire du show. Tu vois, donc, moi, ce que j'adore dans Danse avec les Stars, c'est qu'on est libre. Tu vois, on nous fait confiance. Plus ou moins. Plus ou moins, au début, bon, tranquille.
1: Mais, après 8 saisons, ça va.
3: Après 8 saisons, les gars, c'est bon, on fait confiance. Et ça, on leur dit merci pour ça, tu vois. Et du coup, on peut varier. Tu vois, si par exemple, Tyke, il envoie dans l'afro et tout ça, ben, elle va faire une salsa, mais basée sur l'afro. C'est ce qu'elle faisait avec Billy Crawford aussi. On va dans son style, il fait du Michael Jackson, mais on y va, on fait une cha-cha, mais à la Michael. Et on y va, on les exploite au maximum, nos artistes. Dès qu'il y a un peu de talent, il faut l'exploiter.
1: Donc,
3: des fois, tu sors un petit peu de la danse. Mais à 70%, tu respectes la danse, mais après, il faut raconter une
1: histoire. Il faut raconter show. Et trouver l'ADN de chacun des candidats.
3: Ouais, c'est ça.
1: Et est-ce que tu penses que Juju est une des candidates qui a le plus bossé?
3: Juju, c'est une malade. Je crois qu'elle a un livre de notes. Tu vois?
1: Ouais.
3: De toute la saison. Mais tout ce que disaient les juges, paf, mais elle prenait des notes. Tu vois? Il y avait 3 pages de Chris Marquez, tu vois. Non, vraiment. Elle, c'est une bosseuse. Elle bossait dans son appart. Je te jure, elle n'était pas, hein. Là, elle a retrouvé Thibaut, il est content. Thibaut.
1: Ça y est, elle a retrouvé. Bon. On s'écoute Jake et Carla dans un instant. J'ai des infos à vous faire deviner. Si vous arrivez à les deviner, vous savez quoi? Faites gagner un cadeau à quelqu'un.
4: Merveilleux.
1: iPhone.
3: Un iPhone?
1: Un iPhone 17, mon cousin. C'est pas le top, ça?
3: Allez.
1: Fait ça dans un instant. Regarde le chien, reste avec nous. Il est 7h10, on est en direct sur Énergie.
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1: Et on est en direct encore quelques minutes. On profite d'avoir Jordan Mouirac avec nous. Bien sûr qu'il est là avec nous. Et on va parler de plein de choses. Je voudrais vous faire deviner une info. Si vous y arrivez en 60 secondes, vous faites gagner un cadeau à Aurore qui est avec nous. Salut Aurore!
5: Et salut à tous.
1: Aurore, je te présente Jordan. Tu peux mettre le casque, ouais. Jordan n'a pas le casque pour qu'il t'entende.
5: Bonsoir.
3: Salut Aurore.
5: Salut, enchantée.
3: Tu vas bien?
5: Trop contente d'être là, c'est incroyable.
1: Aurore,
5: tu
1: nous viens d'où?
5: Moi, je suis de Toulouse.
3: Ah, de Toulouse. Eh, on n'est pas loin.
1: Toulouse ou pas encore?
3: Moi, tu sais que j'habitais à Cahors.
1: Ah, juste à côté. Pas loin, quoi.
3: Tu connais Cahors? Non, c'est à 1 heure.
1: Bon, ça va.
5: Ouais, je connais.
3: Ah, tu connais bien.
1: Il est de Cahors, Jordan. Il passe pas à Toulouse. Tu passes ou pas encore? Pas encore.
3: Pas encore. Mais c'est dans l'idée. Mai-juin.
1: Quand est-ce que t'annonces les autres dates de ton spectacle?
3: je les annonce, on va dire plutôt septembre-octobre, voilà. 2026.
1: Donc septembre-octobre, il y a les premières dates qui démarrent. Ils jouent essentiellement dans des casinos. Donc vous pouvez aller perdre toutes les économies sur le rouge.
3: Des casinos.
1: Et ensuite, vous allez le voir. Bah, Casino Barrière.
5: Oui, théâtre, il y a le Casino Barrière à Toulouse. Hein.
1: Et Casino Partouche.
3: Je le connais bien, j'y vais plus.
1: Bien sûr.
4: Parce qu'on me l'a demandé.
1: Bien sûr, je me suis fait interdire. Oh, est-ce que si tu t'es fait interdire de casino, t'as le droit de jouer dans un casino en tant qu'artiste?
6: Tu peux me poser la question, je te jure.
1: Ah. Oh, la bonne question du père Combal.
4: J'imagine, c'est les jeux d'argent qui posent problème. Ah, c'est l'addiction dur, hein. Vient pas du fait de chanter ou de danser.
1: Non, mais c'est de passer le casino casino.
3: Ouais, parce que tu passes quand même la barrière avec ta carte d'identité.
4: Ah, donc à voir si tu passes
1: Oui, mais tu accèdes à la salle de spectacle sans passer la barrière, je crois.
3: Ça dépend lesquels.
4: Il nous faudrait un patron de casino. Qui fait en même temps salle de spectacle.
1: Même un casino cafétéria, on prendra. Ouais, Aimé Jacquet, qui a longtemps été l'égérie. L'équipe, vous trouvez? Ben ouais, c'est impossible. J'ai levé un lièvre, là. Ah ben, on va chercher la réponse. En attendant, on va essayer de deviner cette info. Écoutez bien. J'ai une info sur Jennifer Lopez. Encore elle.
4: Bah oui.
1: Bah ce soir, c'est une spéciale Gilo.
4: C'est sa fête.
1: Il y a quelques années, Gilo faisait passer des journées entières d'audition pour ses danseurs pour sa nouvelle tournée. D'accord? Okay. Plein de danseurs rêvaient d'intégrer la tournée de Jennifer Lopez, vous imaginez? Et elle a eu un critère éliminatoire. Elle a refusé de prendre tous les gens qui avaient cette particularité. Laquelle, top chrono?
4: Particularité physique?
1: Non.
4: De genre?
1: Non. Parce qu'il fallait tout, il fallait des hommes, des femmes, il fallait tout. Qu'est-ce que ça peut être? Qu'est-ce qui a fait que ça élimine? Jordan.
3: Waouh, attends, c'est pas possible ça. Une particularité?
1: Et une particularité, elle a dit, si vous êtes ça, je vous faites pas ma tournée.
4: Un signe astro?
1: Exactement.
4: Oh là, quel relou.
3: Non. Les Gémeaux.
1: Vierge.
6: Pourquoi les Gémeaux? Je me dis pas, ma femme est Gémeaux. Non, t'es parti vite sur les Gémeaux.
3: Les Gémeaux, ils sont très relous.
6: Non.
4: Les Gémeaux sont un peu particuliers.
1: Ah bon? Pourquoi?
4: Bon, parce que
3: elles ont toujours raison, c'est une évidence, c'est évident.
1: Tu connais qui, Gémeaux?
3: Ma sœur est Gémeaux.
6: Ah, ouais, j'avais quelqu'un de Gémeaux.
4: C'est pour ça qu'il y a quelque chose sur le cas. Non, on dit, j'y crois moyennement, mais que souvent tu passes un peu du chaud au froid à Gémeaux, quoi. T'es double.
1: C'est pas Balance, ce signe?
4: Oui, c'est les deux, c'est Gémeaux et Balance.
1: Bon, en tout cas, sachez que Gilo a refusé tous les gens qui étaient vierges pour sa tournée. Elle a dit, il y a des vierges parmi vous, donc il y en a qui ont levé la main, et elle a dit, tout le monde dehors.
4: Mais elle est elle-même vierge, non, en plus? C'est ridicule.
1: Ben, je sais pas, en tout cas, elle les a tous virés. Ah non, parce qu'à l'époque, son ex, Marc-Anthony, était vierge.
4: Ah.
1: Elle venait de divorcer, donc elle a dit, les vierges, ça dégage. C'est fou, non?
4: Ouais, c'est quoi? Ah ouais. C'est absurde.
1: T'as jamais fait d'audition comme ça pour des grands artistes?
3: Non, mais sinon, j'aurais plus trop le choix, vraiment. Si je commence comme ça, c'est chaud.
1: Aurore, on n'a jamais gagné un iPhone aussi facilement sur énergie, hein.
5: Mais complètement, mais bravo, vous êtes trop fort.
1: Mais c'est toi, bravo. Ben, bravo, c'est
4: Oriane. Mais de rien.
1: Oriane, elle est déterre, on dirait qu'elle le veut, elle, l'iPhone, j'ai jamais
4: vu. Oui, il est cassé, j'ai plus de zoom, là.
5: Je l'ai senti déterre de fou. Merci beaucoup.
1: Eh ben, j'ai quand même une autre info pour vous qui est intéressante, qui parle de danse. Et vous allez la prendre à la maison, ça vous pourrez le ressortir ce soir. Vous connaissez trois danses de salon, le twist, le swing et le tango, ont inspiré un truc cultissime qu'on connaît tous, quoi. J'aurais dû faire celle-là, elle était plus dure.
3: T'as dit trois danses.
1: Pas que je veux que tu perdes, Aurore, pardon, hein. Mais elle était mieux, cette info.
5: Moi, ça m'allait bien, l'autre, hein. Celle de Gilo, c'était parfait.
1: Elle était très facile.
3: Répète, répète.
1: Écoutez bien. Le twist. Le swing.
3: T'as dit des danses de salon.
1: Et le tango.
3: Oui.
4: Mais c'est quoi la question?
3: Oui, c'est quoi la question?
1: Ils ont tous les trois inspiré un objet culte, lequel?
4: Mais c'est toi qui sais, Jordan, ça. C'est ton domaine.
1: Écoutez, c'est par rapport au nom des danses, hein.
4: Ah!
1: Le.
4: Oui,
1: swing. Le swing et le tango.
4: Tango, les tongs,
3: le thé.
1: Non, ça a inspiré un objet culte. Le nom des trois a inspiré le nom d'un objet culte.
4: Tango.
3: Tango, twist, swing.
4: Swing. Tango. Swing balançoire.
1: Non.
4: Non.
3: Il faut le dire vite, non.
1: Écoutez bien. Twist.
3: Twist.
1: Swing.
4: Twist, oui. Switch.
1: Tango.
4: Swing. Tanga. Tango. Swing.
1: Swing, ces trois danses ont inspiré un objet culte, lequel?
4: Donne-nous un indice, mais mini, pas trop simple.
1: C'est un gros objet, mais on peut tous monter dedans.
4: Une voiture?
1: Oui.
3: Ah, la Twingo.
1: La Twingo.
3: Twingo. Tango.
1: L'iPhone 17, Jordan.
3: Merci. Le Pro Max?
1: Non.
3: Il a vraiment
1: cru. Les copains, bravo, Aurore, félicitations, tu gagnes donc ton iPhone, toi.
5: Mais merci, mais franchement, vous me régalez déjà tous les jours, mais là en plus, vraiment.
3: Ça, c'est l'accent toulousain, vous me régalez.
1: Ouais, ça régale.
5: Et si, pardon.
1: Et s'il passe. C'est magnifique. Et s'il passe à Cahors, écoute, on t'offrira des places pour aller voir Danse la nuit, hein.
3: À Toulouse, hein.
5: Non, non, à Toulouse, ça
3: ouais.
5: Super.
3: On a
5: suivi avec ma fille et c'était génial, Dals, on s'est régalé. Donc franchement, ça serait...
1: Tu es venu quand voir?
5: Hein?
1: Tu es venu quand voir Dals?
5: On l'a suivi à la télé, non? À la télé?
1: Ah, j'ai cru que tu étais venu dans le public, pardonne-moi.
5: Non, on aurait adoré, mais non, à la télé, on a suivi, c'était vraiment super, donc ça sera avec grand plaisir.
1: J'en profite qu'il y ait Jordan là, témoin, parce que j'ai tellement de gens qui me demandent des places pour Danser avec les Stars, on dirait que c'est Bad Bunny. Sachez que 3 semaines, un mois avant le début de l'émission, l'émission est complète.
4: Ah, déjà?
1: Mais vous, c'est impossible, parce qu'on a que 3-4 places chacun tous les soirs.
3: Vraiment.
1: Et vous pouvez pas imaginer la demande qu'il y a. Quand on démarre, on dit bonsoir, c'est la première de Dals, dites-vous que c'est complet jusqu'à la fin de la finale.
3: Toi aussi, tu reçois les messages, comment on fait?
1: Et ouais, je sais, et j'aimerais faire plaisir aux auditeurs. Je crois que c'est plus simple de trouver des places pour Céline Dion que pour Dals. Il y a 200 personnes du public et dès qu'on démarre les saisons, c'est plein, déjà un mois à l'avance.
4: C'est fou, mais moi aussi, parce que je te connais, on me harcèle de messages. On me demande de venir à ton truc.
3: Après, toi, Camille, t'as quand même 15 places, je crois, non?
6: Ouais, c'est ça.
3: Vous pouvez lui demander, quand même.
1: C'est pas vrai. Bon, on va vous laisser sur Énergie. Merci encore à Jordan d'être venu nous voir. Tu sais pas du tout, tu seras avec l'an prochain, quand même.
3: Je serai avec sur Danser avec les Stars.
1: J'espère.
3: Évidemment, je serai
1: évidemment,
3: je serai là.
1: Mais il sait pas avec qui. Il découvre. Je pensais que vous le découvriez un peu avant votre candidat. En fait, vous l'avez découvert vraiment pour les caméras. Découvre.
3: Bon, là, déjà, je sais pas. Tu vois, si je le ferai encore. Ça a été rappelé. Ça vient de se terminer.
1: Deux minutes.
3: En tout cas, tant que l'émission sera là, je serai là parce que j'adore cette émission.
1: Ouais, c'est un kiff. Et vraiment, je sais qu'à quel point je t'adore. C'est un kiff aussi de faire cette émission.
3: Moi aussi, je t'adore, mon Camille. T'es le meilleur.
1: Avec toi, mon Jojo, un immense merci. Le spectacle s'appelle donc Danse la nuit. Toutes les dates, c'est sur son Instagram. Nous, on va se retrouver demain. On vous lâche pas cette semaine, 16h-19h tous les soirs sur Énergie. Et maintenant, c'est Charlie qui prend la suite.
4: Ouais.
6: Salut, Michipi.
1: Salut, mon Charlie.
4: Coucou.
1: On te fait des gros bisous.
6: Gros bisous. Bonne soirée, les Chipi.
1: Allez, ciao.

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5: J'ai appris un truc en venant. Bienvenue tout le monde, il est 16h, on est en direct sur Énergie. Bienvenue la France, on est là jusqu'à 19h en direct. 16h, 19h, 3h. Je ferai l'appel toutes les heures.
6: Écoute,
5: Rémi, est-ce que t'es là?
6: Oui, je suis là, mais 18h30 quoi.
5: Émilie, est-ce que t'es là?
7: Présente.
5: Anna Serena, Johan Lekif, est-ce que vous êtes là?
8: Salut.
5: Calmez-vous. Pourquoi vous êtes aussi nombreux à faire une émission de cette qualité?
6: Ouais, c'est vrai, c'est
5: les calculs ne sont pas bons. Les calculs ne sont pas bons. Les copains, j'ai appris un truc de fou. Tiens, il y a Lucie qui est avec nous. Ça va, Lucie?
9: Ça va très bien, et vous?
5: C'est une journée mondiale aujourd'hui.
6: Ah bon?
5: Quelle est ma passion dans la vie?
6: Les Lego et la raclette.
5: Non.
7: La Formule 1.
5: Mais non, la journée mondiale d'un truc que j'adore.
7: Ah, la raclette.
5: Quand vous me regardez, vous pensez à quoi musicalement?
6: Ah bah musicalement
7: de la country.
5: Pas du tout.
7: Je sais pas, t'as une chemise
5: non,
7: à carreaux.
5: Quoi, tu veux
6: country, je suis pas cowboy.
5: Toi t'aimes bien le jazz, toi t'aimes bien
6: journée mondiale du jazz.
5: Mais non.
6: Tiens, regarde comme je connais mon gars.
7: Oh là, c'est la pire.
5: C'est la pire.
7: C'est la pire.

0: c'est l'époque de Broadway quand je traînais sur la 5ème.
1: Ah ouais,
0: ça me parle, on faisait les 400 coups avec mon Duke Ellington.
2: Les souliers à glands.
0: Bien sûr. Hey. Remets celle que t'as mis au début là. Pourquoi c'est pas bon ça, Lucie? Tu sais pourquoi c'est pas
3: non,
0: bon ça?
3: Vous pouvez pas dire ça.
4: Je sais pas.
0: Mais je vais t'expliquer, Lucie. Tu fais une chanson où tu passes ton temps à expliquer la musique.

0: je l'aime pas, celle-là. Vous l'aimez?
1: Écoutez bien, c'est ma chanson que je déteste le plus au monde.
0: Je suis d'accord, moi aussi.
1: Et le DJ a démarré mon mariage là-dessus.
0: Mais je ne crois pas.
1: Oh, je le déteste.
0: Mais il fallait donner ta playlist. Moi, j'avais
1: donné
0: une playlist.
1: Tu sais ce qu'il a fait? Je l'ai fait.
0: Perdu.
1: Il l'a perdu, il l'avait pas. Et toute la soirée, il venait voir en me disant « Et là, si c'était toi qui mixais, tu mettrais, quoi ?»
0: Oh là là.
1: Et je regardais, je disais « Bah, je suis en train de boire un shot de vodka jet. »
0: Celle-là, c'est la pire.
1: Il m'a tué le mariage.
0: Il était nul. Pleurer pour ça.
1: Ah non.
2: Bien sûr. Hier, j'ai regardé
1: le sens de la fête. Il m'a flingué
2: le mariage. Sens de la fête avec les filles. Bon, bah voilà, c'était ton James, quoi.
1: C'était James que j'avais.
2: Ah, il avait pas la clé USB.
1: Oh mon Dieu. Il a fait
0: terrible.
1: Tous les morceaux que j'aimais pas, il les mettait à la suite. On aurait dit qu'il lisait à l'inverse dans ma tête.
0: Est-ce qu'il t'a mis nanana de Cote Nigel?
1: Mais bien sûr qu'il m'a mis.
2: Bien sûr. Tu l'as payé ou pas?
1: Hein?
2: Il l'a payé.
0: Ah,
2: moi,
0: oui,
2: je suis toujours.
0: Ouais,
2: c'est bien. À la fin du bal, hein, qu'on paye.
1: Je pouvais pas le choisir. Je t'explique le délire parce que en fait, je me suis marié à un endroit. Il y a des gens de l'équipe qui étaient à hommage et à cet endroit-là, ils étaient hyper relous sur la musique parce qu'il y a des voisins et tout. Et donc, il y avait qu'un DJ que t'avais le droit de prendre. Le DJ du voilà, assermenté pour l'endroit où je me suis marié. Donc j'ai pas eu le choix. J'ai pris ce gars.
0: C'est un super taf, ça, imagine.
1: Et moi, vous connaissez ma passion de la musique. Tu connais ma passion de la musique, Lucie?
3: Bien sûr.
1: Bah, évidemment, j'ai une passion de la musique. Je devais monter un groupe de rock. Après, je sais pas jouer de basse, donc j'ai laissé tomber, mais je devais monter un groupe de rock. Donc, j'adore la musique. J'ai fait une playlist. Les gars, j'ai passé 6 ans à faire une playlist.
2: Mais c'est pas
0: possible. Évidemment.
1: Je vous jure que c'est vrai. J'ai passé 20 heures à faire, voilà, je veux ça, après on peut aller là. Je faisais par partie de soirée un peu,
2: bien
1: tu vois.
2: Sûr.
1: Va mettre du Phoenix, va mettre du truc. Mmh. Il a jamais ouvert la truc, il a mis que ce qu'il voulait lui, c'était horrible.
2: Insupportable. Moi j'ai un couple de potes qui a fait simple, alors je sais que ça va pas être cool pour les DJ, mais il a fait la playlist sur la clé USB avec toutes les parties de soirée, ça nous a amené jusqu'à 6 heures du
0: jour. Ouais,
2: pour te dire à quel point, ça donne pas de taf au DJ, je suis d'accord.
0: C'est,
2: mais
0: pas,
2: bon.
0: C'est pas tant ça, c'est que le DJ il est là aussi pour ressentir l'ambiance, savoir à quel moment envoyer, tu vois, si c'était qu'une playlist, il n'y aurait pas de DJ.
2: Attention, réaction dans le public. Apparemment quelqu'un, c'est comme dans cette discute, apparemment quelqu'un dans le public veut réagir. Oui, comment vous intitulez-vous?
4: Oui, bonjour, je m'appelle Johan.
2: Bonjour Johan, que faites-vous dans la vie Johan?
4: Je suis producteur d'une émission de radio.
2: Ça reste à prouver.
1: Johan, qu'est-ce que vous voulez dire?
4: Quand tu parles de playlist, Rémi, encore mieux pour faire plaisir aux gens, moi j'avais demandé 3 chansons à tous mes invités. 3 chansons qui les font bouger à tous les coups. Et j'ai fait la playlist à partir de leurs chansons.
1: Ah, mais il est producteur,
2: il a fait des devoirs et tout.
1: Ouais, mais.
2: Et puis si vous pouvez revenir avec un petit part de vacherin, on les cumule, ça fait
0: une bouteille,
2: Après, c'est tout le monde content. Ce que tu dis, mais les 3 chansons sont pas forcément les 3 chansons, tu vois, que tout le monde.
1: Ah non, mais tout le monde a un plaisir d'entendre ces 3 chansons à toi. C'est une brillante idée.
0: Bravo, c'est génial.
1: C'est pas mal, c'est du taf.
0: Ça me donne envie de me marier, de me remarier.
2: Non, ça va là.
1: Juste pour la cérémonie?
0: Ah bah bien sûr.
1: Bah faites ton anniv, peut-être ça suffit.
0: Ouais, c'est vrai, pourquoi je vais si loin?
2: Pourquoi t'es pas obligé d'aller?
0: Non, c'est vrai, je me suis emballée.
1: Tu viens d'où, Lucie?
3: Je viens de Bourges.
1: Ah bah Bourges, le jazz, attends, c'est... Hey, le jazz, c'est la Nouvelle-Orléans et Bourges.
3: Ah bah bien sûr. Ah, et Bourges, exactement, c'est ça. C'est le Plastibi.
1: C'est pas du jazz, ça.
0: J'ai envie d'aller à New York.
1: J'ai envie de beaucoup de choses, toi.
0: Mais c'est vrai, aujourd'hui, je suis où? Je sais pas ce que j'ai, tiens.
1: Tu es où?
0: Ouais, je suis toute.
1: Moi, j'ai envie de jouer de la contrebasse.
0: Oui, c'est non, toi, c'est que les des instruments à coucher dehors.
1: Quand j'entends du jazz, là, je me dis, bon, il peut plus rien nous arriver, on est les kings. Ah, ouais, j'ai envie de vous dire, on est les kings. Qu'est-ce que vous voulez qu'il nous arrive?
0: Mais attends, qu'est-ce que ça veut dire la journée internationale du jazz?
1: Bah, c'est qu'on célèbre le jazz, tout simplement. Les mecs qui font du jazz, qui montent sur leur guitare, là. C'est contrebasse, les forbans.
2: Les forbans.
1: On célèbre Bébert des forbans.
0: J'adorais.
1: Il est pas mort, lui?
0: Il est mort.
1: Allez, bonne soirée. Bah, on l'embrasse.
3: À son âme.
1: Allez, salut mon Bébert. Embrasse tout le monde là-haut. C'est sympa, tu verras.
0: J'adorais. On avait le 45 tours avec mon frère dans le manche disque. C'était trop sympa,
1: c'était
0: quand
1: génial,
0: même.
1: C'était sympa. Bah, le 18e siècle, c'est quand même. On n'en parle pas assez, mais c'est la Renaissance. Hein, c'est la chapelle Sixtine, c'est tout le bordel. C'est Émilie à son prime.
2: Tu pouvais attraper le typhus, mais t'avais de la bonne zik.
1: De la bonne zik.
2: Ah, bah attends.
1: J'ai chopé la lèpre, il me reste 2 jours. Je peux vous dire, je vais swinguer. Je peux pas trop bouger la jambe sur le reste. Je suis comme elle reste sur la piste.
2: Je danse sur le moignon, mais l'ambiance est bonne.
1: Ah, bah Lucie, les cadeaux. Lucie, est-ce que tu sais quel cadeau j'ai offert ce soir?
3: Non, je ne sais pas. J'ai hâte de savoir.
2: Bon, on offre des saxophones ce soir. C'est spécial, Jack.
3: Saxophone que d'offre. Merveilleux.
1: Flûte à bec.
0: Bien sûr.
1: Des petits verres du tissiré également pour aller au caveau de la Huchette.
0: Un pot de gomina.
1: Et je rajoute une trompette à coulisses.
2: Oh, ben c'est normal.
3: Merveilleux.
1: Est-ce que vous avez regardé dernièrement, vous êtes refait La La Land, le film La La Land?
0: Non, je l'ai vu, j'étais malade. Il m'a traumatisé un peu.
1: Non, mais La La Land, je vous jure, refaites-vous La La Land.
2: Ben, moi, je l'ai pas fait tout court.
1: Ah, mon Dieu, mais tu sais, toi, je peux plus rien te dire.
0: C'est vrai, mais comment ça se fait? On va te faire une playlist, mais de films à voir, toi.
1: Une playlist, quoi.
0: Une filmlist?
1: Ouais, ouais. Non, mais l'autre, je t'explique, il s'est arrêté au Visiteur en Amérique, il a plus rien vu depuis.
2: Ouais, il y a un gros problème là. J'ai pas vu La La Land.
0: Ça m'étonne de toi parce que t'es quand même arty comme garçon.
2: Ouais,
0: t'aimes bien le ciné, quoi.
2: Ouais, c'est vrai, mais La La Land, je suis passé à côté.
0: Ah, c'est trop sympa. Moi, je passe rarement à côté de Ryan Gosling.
1: Tu l'as vu, Lucie, La La Land?
3: Non, je l'ai pas vu, mais je passe quand même rarement à côté de Ryan Gosling. Donc, il faut que je remédie à ce problème.
1: Je pense
3: aussi
1: que c'est son meilleur. Il est magnifique, le film. Et à la fin, ça termine. Je vous dis pas le spoil. Juste, il ouvre son club de jazz, là. Et il y a tout le film qui se réinverse. C'est sublime. Et il est là au piano. Et il chante pour une dernière fois devant sa bien-aimée. Bon, je vous laisse spoiler.
0: Ouais, là, un peu, hein, quand même.
1: Bref, vrai kiff de La La Land. Allez voir ce film. C'est magnifique.
0: Ouais, okay, ouais. Non, il est trop. Et elle, je l'adore, hein.
1: Ah, super.
0: Attends, c'est qui déjà?
1: C'est Maston, ouais.
0: Oui, je
1: l'adore. Tu l'adores fort, ouais. Je l'adore, elle a un
0: Non, mais je sais qui c'est, mais je me souviens plus du nom.
1: Ouais, c'est ma momone. Ah bah, elle met pas les prénoms devant tous les visages, hein.
0: Bah, hier, j'ai oublié Rémi quand même. Hein.
2: Ouais, c'est vrai.
1: Elle était quand même en face de moi, bloquée, hein. Taylor Swift, voilà ce qu'on écoute tout de suite. Elizabeth Taylor, bah, elle était au collège avec Emily.
2: Écoutez ça, on parle des années de collège, des années coup de cœur, et tous ensemble jusqu'à 19h. Belle soirée, tout le monde sur Énergie.
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1: J'ai pas dit les vrais cadeaux, on est en train de m'engueuler, on est en direct sur Énergie. Évidemment qu'on offre pas des saxophones.
2: Ah bah non.
1: C'est les contrebasses qu'on vous offre ce soir. Je cherchais le mot depuis une heure.
2: Ah ouais, c'est chiant pour prendre le métro, mais c'est sympa.
1: Ah bah attends, oh, mon pote. Ouais, mais tu peux t'asseoir dessus. T'as pas de clic-clac, t'as une contrebasse. Bah va jouer de la contrebasse avec ton clic-clac. Ouais.
0: Non, mais les coffres, ils ont des petites roulettes, hein.
1: Oui.
0: Tu peux les tirer, hein.
1: On vous offre même le petit Rolls pour mettre dedans. Vous pouvez foutre votre contrebasse ou Carlos Ghosn, hein, faites ce que vous voulez. En tout cas, vous avez une petite caisse à roulettes, vous pouvez l'amener avec.
2: Ouais, ouais, bah,
1: bien sûr, vous pouvez fuir
0: diable.
1: Le Japon. Un diable, exactement. Son côté bricot dépôt. Dans un instant, c'est Miles Smith qui va arriver. Je vous
2: l'adore.
1: Bah, je finis par le dire quand même, la vérité, non. On vous offre des PS5, on vous offre des iPhone 17. Et oh, wow, il n'y a plus d'iPhone 17.
0: Arrête.
1: On vous offre des PS5, on vous offre quoi d'autre?
2: Des AirPods 4.
1: AirPods 4 et quoi d'autre?
2: Et une Apple Watch et PS5.
1: Ouais.
2: Mais c'est bien.
0: C'est génial. Ouais.
2: Mais non.
1: Super,
2: bah bien. Oui, c'est top.
0: Je suis désolé, j'y repense. Où est notre stock de plancha? Là, on est début mai, hein.
1: Je vais m'y mettre, je descends au stock, petite pause et on se retrouve en direct dans un instant sur Énergie.
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1: Attention là, si vous êtes en voiture, Hartung, hein.
2: Qu'est-ce qui se passe?
1: À Hartung, je sais qu'on est très écouté également à Düsseldorf. Alerte si vous êtes en voiture, si vous habitez dans les Landes.
2: Ah.
1: Dans le Lot-et-Garonne, le Pas-de-Calais ou la Charente-Maritime, une nouvelle mesure est mise en place. Donc je rappelle, Lot-et-Garonne, Pas-de-Calais, Charente-Maritime, Landes. À partir de demain 1er mai, chaque personne attrapée avec son téléphone au volant
0: et
1: permis suspendu.
0: Voilà. Oh. Allez, boum.
2: Oh là, faut pas que j'aille traîner là-bas,
1: points,
2: moi.
1: 4 points, 5 points, 6 points. Suspendu. Plus de permis. Avant, l'automobiliste repartait avec une amende de 135 euros et 3 points.
2: Ouais.
1: Et ses départements ont lancé cette mesure parce qu'il y a trop d'accidents. Elle pourrait être étendue à toute la France. En tout cas, là, ce ou demain, là. Tiens, ne le faites pas, mais deux secondes, vous regardez Waze, là, vous prenez votre téléphone dans la main. Vous n'avez plus de permis, vous restez au bord de la route.
2: Moi, j'en ai fait les frais, hein. Moi, il me reste 6 points, c'est vraiment 3 points, 3 points de téléphone, quoi. 135, 3 points, je sais, c'est bête, c'est nul. C'est souvent au feu, d'ailleurs. Mais au feu, on t'attrape quand même.
1: Je te crois pas, au feu, t'as pas le droit.
2: Non. Oui, tant que le moteur est allumé, attention.
1: Non.
2: Et mais caméra, non. Moi, d'ailleurs, là. Une fois caméra, une fois un agent, ouais. La caméra du feu qui est là, qui
1: la caméra de France 2, complètement.
2: Élise Lucet, cache investigation. A tapé au carreau.
7: Mais.
2: Et non.
7: Bonjour, je suis Élise Lucet, France 2, cache investigation.
1: C'est bien vous qui êtes là pour problème de permis. Bah, c'est pour vous dire que c'est retiré, monsieur. Ah bon, voilà.
2: Merci. D'accord. Parce que moi, j'allais chez Auchan, là, à la base.
1: Non,
2: hein.
1: Monsieur, c'est Élise Lucet, France 2, cache investigation.
2: Très bien. Bon, bah écoutez, donc je laisse la voiture ici.
1: Exactement.
2: Allez, ça marche, pas de problème. Et la redevance, je la paye quand même.
1: À la redevance, ce sera Thibaut Valec, complément d'enquête.
2: Très bien. C'est pas nous, ça.
1: Mais là, il va un sous 15 aide.
2: Pas de soucis.
1: On peut préparer les canapés rouges sont en livraison.
2: Merci à vous.
1: Bonne journée.
2: Miles Smith.
1: Voilà ce qu'on écoute tout de suite. Bah, Drive Safe.
2: Ah oui, ça, bah, tiens.
1: Oh, regarde, oh, non, mais attendez.
2: Là, c'est fou, là.
1: Vous rendez pas compte, l'état de grâce.
0: C'est
1: je vous parle d'un truc et la transition est faite musicalement.
0: C'est incroyable.
1: Ah, non, on a fini le jeu, les gars. On a eu le boss de fin, ça y est.
0: Ah, oui. Ouais.
1: Terminé, Double Dragon. Merci à tous d'être avec nous dans un instant. Une nouveauté dingue dans nos supermarchés. Je vous en parle vraiment dingue. Vous allez devoir la deviner. Et on a les infos pour Brio Dîner de ce soir. C'est quoi le thème?
2: Le thème, c'est marque de luxe. Marque de luxe,
1: bah alors vous là, allez un peu partout. Momone, hein. Elle est placée, c'est une spécialiste de la mode.
0: Hein. Hey, oh, oh. Hey, j'ai bien planché, je peux vous dire, je vous en boucher un coin.
1: Bah, moi aussi, je suis prêt. On est d'accord, Waikiki, c'est du luxe.
2: Ah bah, oui, ah,
0: ça passe.
2: Bah, attendez,
1: un grand merci. Eh bah, j'ai mon info, à tout de suite.
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1: Merci d'être avec nous, 16h23. On est où ici?
2: On est sur Énergie,
1: ce combat. Énergie, ah, évidemment. Est-ce que je pourrais parler? J'ai envie de parler à Pierre, tiens. Comment il va, Pierre? Ça va, Pierre?
8: Ben ça va, super, et toi?
1: Ça va très bien, t'es d'où Pierre?
8: Marseille.
1: Oh, bah. T'es vraiment de Marseille ou près de Marseille?
8: Marseille même.
1: Oh là là, j'ai une info pour toi, alors attends, je la trouve. J'ai vu une info qui est sortie cette nuit sur toi là. Marseille, Marseille, voilà, Marseille. Ça j'avais écrit, regarde, dès que j'ai un Marseillais, te trompe pas gros. T'habites où à Marseille?
8: Dans le 4e arrondissement.
1: Alors vas-y, mets-moi un monument un peu.
8: Allez, le Dôme.
1: Ah voilà, tu es pas si loin, tu es un peu en bas de Saint-Barnabé.
8: Voilà, c'est ça.
1: Ah, je suis en dessous, ouais, ouais. Voilà, un conseil général et tout. Ouais, bien sûr, t'inquiète voilà. Pas, comme Pierre.
8: C'est ça.
1: Ah, t'es bien là-bas, hein?
8: Et tu viens quand tu veux.
1: Je débarquerai, t'inquiète pas. J'ai mon collègue à Saint-Barnabé, des fois j'y vais, bon.
8: Eh ben, ça va, écoute, quand tu me le dis, quand tu y es, tu me le dis, je viens.
1: Voilà, on fait comme ça.
8: Et on sort le 51.
1: Il y a un terrain de foot, j'ai déjà raconté, hein. Il y a un terrain de foot, là, cet endroit-là, juste à côté du Dôme, tu me confirmes, hein. Il y est toujours.
8: Le stade de foot à côté du Dôme, non, il y en a plus.
1: Mais il y avait avant, il y avait le stade de foot là.
8: Il y a longtemps, ouais.
1: Ouais, juste à côté. Ben moi, j'étais longtemps. Oui. Hein. Juste à côté. Un soir, il y avait Muse qui jouait. Muse sont venus taper le ballon.
2: Ah oui, c'est ça. T'as ton match avec Muse.
1: Ah ouais, ouais,
2: énorme.
1: Ouais,
2: énorme.
1: Sympa. Ah, bah,
2: ouais, ça a noté dans une vie. Oui.
1: Bon alors, toi, écoute bien, Pierre.
8: Oui.
1: Une nouveauté a été annoncée chez la marque Ricard pour cet été là. Mmh. Pour l'été. Ricard lance une nouveauté.
9: Je voudrais un petit Ricard dans un verre à ballon.
2: C'est quoi ça?
8: Ça c'est intéressant.
0: Vous la connaissez pas cette chanson?
1: Ah bah, attends.
0: Mais je te crois pas.
1: Non.
0: Mais c'est une chanson paillarde que tu chantes au bar en sortant de boîte.
1: Ah bon?
2: Ouais.
1: Jamais entendu.
0: Je voudrais dans un verre à ballon.
1: Ah bon? Bah écoute, je les ai pas entendus chanter ça à Coachella en tout cas.
0: Un petit Ricard dans un verre à ballon.
1: Alors vas-y Pierre, qu'est-ce que peut être la nouveauté qu'ont annoncé Ricard?
8: Un Ricard Zéro, comme le coca.
1: Ah non, sois sérieux, gros, tu veux me faire péter le plan,
2: Ricard Zéro, comme pas là.
8: Allez, avec une nouvelle, nouveau goût.
1: Non,
0: ouais,
1: pas
0: ça.
1: Nouveau goût.
2: Ah ouais, moi j'aurais pensé ça, un petit mélange pas. Déjà fait.
0: Ils ont changé la recette.
2: Ah si, Mauresque, ils ont lancé Mauresque déjà fait.
1: Mauresque déjà fait, non.
2: On est là-dessus.
1: Mauresque, pour ceux qui connaissent pas, Pierre, je te laisse expliquer ce qu'est une Mauresque.
8: Alors moi je vois pas de Mauresque, je pourrais pas trop bien expliquer, mais c'est avec du sirop d'orgeat.
1: Voilà, ah oui. Sirop d'orgeat à l'intérieur,
0: bien sûr,
1: perroquet, Mauresque. Sirop de menthe, la tomate, sirop de fraise.
2: Bien sûr,
1: grenadine.
2: Bien sûr.
1: À consommer quoi qu'il avec modération. Ah oui. Mais Ricard a lancé une nouveauté. Vous savez ce que c'est? Des bouteilles de Ricard format prêt à boire.
2: Ah donc ta petite dose pour ton verre.
1: Petit flash. Alors, quoi. Je vous dis tout, je suis transparent avec vous. Je suis un peu circonspect. Parce que ça existait déjà.
2: Bah oui.
1: Et moi, j'ai déjà vu, en boîte de nuit, des bouteilles de Ricard prêtes, tu décapsules comme une canette de bière en verre, et tu bois ton Ricard. Et là, je vois bien que Ricard annonce comme c'était une nouveauté, sauf que, moi je vous le dis, il y a 5-6 ans, ça existait déjà.
2: Ah ouais, j'en ai déjà bu moi aussi.
1: Bah oui. Et là, ils annoncent que c'est nouveau. En tous les cas, ils lancent des Ricard, tout prêts à boire, avec modération, je vous incite pas à boire, évidemment. Mmh. Mais bon, en tout cas, ils le lancent, c'est une vraie nouveauté. Selon eux, alors que selon moi, non.
2: Sachant qu'il y a un truc quand même avec le Ricard ou le pastis, c'est que chacun a sa dose d'eau prévue.
1: Et bah là, je te donne. Il est dilué à l'eau pour une teneur allégée en alcool à 4,5 melons noyés.
2: Mais pas de garçon, hein. Si tu mets avec la santé, t'es mort.
1: Qu'est-ce que tu m'as fait, Ricard? Déjà, t'as voulu sponsoriser le PSG, maintenant que tu m'en envoies mon Ricard. Mais tu es fracassé,
0: Ils ont voulu.
1: Ils sont fous, ils sont devenus gagam, bah oh.
0: Ils ont voulu sponsoriser le PSG?
1: Oui, ça, ils font un tollé.
0: Tu m'étonnes.
1: Et ouais, ils ont été obligés d'arrêter.
0: Alors, enfin, rien à voir.
8: Non, mais ça, ils avaient abusé un peu trop de Ricard avant.
1: Ouais, Pernod Ricard, ouais.
0: Ah alors ouais. Attends, j'ai une question. Chez nous, je crois qu'on a du Casanis, non?
1: Oh là là, oh là.
2: Encore sous là, oh là.
0: Bah quoi?
1: Non mais ça existe. Non, on est Ricard.
0: Et pas 651, c'est
1: bah
0: pour
1: oui, mais c'est Pernod Ricard, c'est une marque qui emploie beaucoup de monde aussi dans la région marseillaise, donc on soutient le Ricard.
0: Mais
1: on
0: a rien contre le pastis. Mais c'est quoi les différences? C'est pas marseillais le pastis?
1: C'est pas la même recette, tu vois. C'est comme le Coca, le Brescola ou le Pepsi, c'est la recette qui diffère.
0: D'accord.
2: On devrait se faire une petite déguste et deviner qui.
1: Comment?
8: Tu sais, Camille. Tu sais, c'est tellement une institution, le Ricard à Marseille. Que moi, j'ai mon ami, il a un restaurant. Il a des toutes petites bouteilles de Ricard et met le sel et le poivre.
2: C'est génial.
0: C'est mignon.
2: De toute façon, tu connais. Premier Ricard, chaque fois, le patron, il arrive, il te dit, tu veux quoi, Ricard ou 51? Tu dis, ah, Ricard. Deuxième, tu es, à partir du troisième, tu dis, ah, j'en ai rien à carrer.
8: Mais il pose même pas la question.
2: Ah là là. Je vous fais un petit jeu, je vous donne des slogans de boissons, pas forcément alcoolisés, je préviens, et en vrai, on vous incite pas du tout, on vous donne juste cette nouveauté, pour cet été, mais vraiment, on vous force pas à consommer, bien sûr. Je vous donne les slogans, vous me donnez quelle est la marque, ok?
0: Allez, vas-y.
2: Ah, c'est un petit jeu que je trouve comme ça. Ah,
0: oui, à brut pour point.
2: À brut pour point, vous me jugez pas, je vais pas offrir une PS5 là-dessus. Hein.
0: Non,
2: mais attendez, venez pas arriver en me demandant un poney, hein, j'aurais pas.
0: Non.
2: Là, c'est du, comme ça, c'est du frichti, hein. Oui. C'est un petit moment ludique.
0: Apéro.
2: Là, c'est du frichipichi, là, tu sais, c'est les petits.
0: Les amuse-bouches.
2: C'est Anchu, tu vois, c'est nos croquettes. Non, les, quand tu commandes les petites,
0: Les amandes.
2: Les graissins. Les petits poissons grillés à partager.
0: Ah, la friture.
2: Frichipichi, là, voilà.
0: Ah ouais.
2: Celui qui trouve le plus vite, Pierre.
8: Ah. Allez, c'est parti.
2: Ouvre du bonheur.
10: Oula.
2: C'est une boisson?
10: C'est le nouveau de Coca.
2: Ah bon? Ah ouais.
10: Ouvre du bonheur, Coca.
2: Oula.
0: Ce qui est ça, pas
8: moi, j'aurais dit le Ricard. Hein.
2: Ouais. Voilà. Ouais, ça dépend. Il n'y a pas eu un énorme brainstorm.
10: Ouais.
2: Pierre, je le sens, j'ai dit, je vais répondre que Ricard.
10: Moi, ça sera la bonne.
2: Obéis à ta soif.
0: Ah. Perrier.
2: Sprite.
0: Ah, tu vois, ouais. C'est presque ça.
2: Ouais, on va jouer au presque ça. La plus chaude des boissons froides.
10: Ah bah enfin.
2: Non, les gars.
0: Je sais pas, moi.
2: Mais c'est Ginny.
8: Ah ouais.
2: Eh non, Ginny, c'est la plus chaude des boissons froides.
10: Oui, parce que c'est un peu caliente, quoi.
2: Ah ouais. Passe le fun autour de toi.
10: Ah bah Fanta.
0: Fanta.
2: Bah non, fin de radio. Non. Oui, c'est Fanta. Mon partenaire minceur.
10: Ah, Contrex.
0: Ceinture.
8: Contrex.
10: Ouais, bien joué, ça c'est Contrex.
2: Ça coule de source.
10: Ah bah
0: Volvic.
10: Non.
0: Je dis vraiment
2: mal. Cristalline. Ouais, cristalline. Et Oasis is good.
10: Je sais pas, Orangina.
0: Non, mais il y avait Eke s'appelle Orio Kezak.
2: Ah ouais, mais c'est un peu facile aussi.
0: C'était un peu trop facile.
2: Un peu facile. Pierre, j'ai passé un trop bon moment avec toi, je t'embrasse.
8: Eh ben, moi aussi. Bisous à tout le monde.
2: Bisous à toi, Sia et Shana Paul, Chavez Gossalen.
0: Ah, je l'adore.
2: Trills, on adore ça. On écoute ensemble, on est sur Énergie. Il est 16h30, vous appelez de Marseille d'où vous voulez. On est trop heureux de vous prendre sur l'antenne 0870 42 48. Waouh, je fais un AVC, je fais l'oublier le numéro 1. Belle après-midi sur Énergie.
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2: J'espère que tout le monde va bien. On est avec vous en direct sur Energia avec Émilie Albertina.
0: Si, claro que si.
2: Et mon Rémi qui est de retour aussi.
12: Bonjour, Père Guilloton qui est là. Petite caouette, petite olive. Vous faites ce que vous voulez, c'est l'heure en tout cas.
0: Voilà. C'est sa vraie vie. En fait, c'est sa vraie personnalité, c'est celle-là.
2: Ah bah oui, faut pas trop me chauffer, oui.
0: Ouais. Tout le reste.
2: L'émission, elle dit, ouais, t'as un côté artiste. Si tu veux, bah, le limoncello, t'es pour moi, hein, c'est normal. T'es pour moi. Chupito, t'inquiétez pas du chapeau de la gamine. Je m'occupe de tout. Y'a pas de souci.
0: J'adore cette expression.
2: Bon, vous me faites perdre énormément de temps.
0: Allez, on te ralentit.
2: J'ai beaucoup de choses à faire. Je vous jure, et je peux pas avancer.
10: Non, je comprends. Allez, t'es un peu tiraillé. On est un peu tes deux boulets là.
0: Moi, je parle avancer. Plus. Je parle plus.
2: Moi, j'ai une vitesse de croisière. Je suis Florent Manodou, 50 mètres.
10: Tu vois.
2: Et là, j'ai avec moi, j'ai deux gars en brassard derrière qui me disent
10: attends, mais viens, on rigole deux minutes. J'ai des frites.
2: Dur, hein. J'ai K-pop des mots. Bah, je lance la musique. Bah, je parle d'un truc, j'ai pas le temps.
10: Bah, voilà.
2: Mais dans un instant, on va faire 5 infos, 5 fun facts sur des marques de luxe. Oui.
0: Ouh.
2: Ok. 4
10: d'ailleurs.
2: Ouais, 4.
10: Bah, peut-être 5, ça se trouve. Peut-être que Camille en a 2 à donner.
2: Ouh. Ou peut-être qu'il y a quelqu'un qui vient pour remplacer quelqu'un.
0: Oh. Ouh.
2: Ah. L'info pourquoi? Parce que on est le 30 avril et le 30 avril 97, sortie de La Vérité si je mens. Mmh. Ils sont dans quoi? Dans le textile, luxe, j'avais envie d'une marque de luxe.
10: Bien sûr. Tu sais qu'à force de vraiment faire des trucs tirés par les cheveux, j'en ai perdu les miens, je vous le dis. Vraiment, hein, la calvasse vient de là.
2: Marabou, bout de ficelle. Non, c'est comment?
0: Celle de cheval, course,
10: à pied, terre de feu follet. Oh, on est bien.
0: Lait de vache
10: de ferme. Ferme ta gueule.
2: Ou des bois. Ferme ta gueule, c'est 5 euros dans la salle. Ah, bah alors là, c'est une injure, c'est 5 euros. Et tu dois 5 euros déjà, ça fait 10 balles.
10: Non.
0: Loue des bois, boîte
10: de lettres.
0: boîte à lettres.
2: Ouais. Lettre d'amour.
1: Quand je vous dis qu'on n'avance pas.
0: C'est vrai que là, on n'a pas.
1: K-pop Demon Hunters, on arrive sur Énergie. Excusez-nous, hein. Merci aux fidèles qui sont encore là après ça. Hein.
0: C'est vrai.
1: 0870-42-48, c'est le numéro pour nous joindre et pour juger qui aura la meilleure info dans un instant.
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1: C'était hier soir, Pierre Demar allait réécouter l'émission, quel bonheur de l'avoir eu. C'était notre invité, tellement chic, et on a rigolé parce que j'avais déjà donné mon portable, il m'avait pas appelé, et là, il m'a redemandé mon portable.
0: Et t'as appelé depuis ou pas?
1: Il m'a écrit hier soir.
2: Ah, ça y est,
1: tu vois, à 1h du mat.
0: Il s'est pas fait ghoster, quoi.
1: Ah non, il m'avait friendzoné, hein.
0: Hey.
1: Attends, 1h du mat, il a des beaux mérites. À 1h du mat, le gage pas que ma chère à côté, elle a fait ça, c'est qui Je me suis tourné quand j'ai vu Pierre, j'ai fait bah tiens, regarde, l'heure de main. En tout cas, pas de news de Dua Lipa. De ce côté-là, en tout cas. Toujours pas. K-pop Demon Hunter, c'est ce qu'on écoute tout de suite sur Énergie. Merci à vous tous de votre fidélité. On s'écoute ça. Et juste après, les infos pour Brio Dîner de ce soir. 4 fun facts qui va gagner sur des marques de luxe. C'est moi.
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1: Merci d'être là sur Énergie. On est en direct avec Émilie, avec Rémi, puis surtout avec vous tous. Je vous le dis souvent, cette émission, c'est la vôtre. Je le pense sincèrement. 0870-42-48. Vous avez une journée un peu galère. Venez avec nous. On se change les idées tous ensemble en fin de journée. On est fatigué. La journée de cours, la journée de taf. Vous dites, oh là là là, je suis dans un carcan. Eh ben, on le passe tous ensemble ce moment.
2: C'est beau quand tu dis, je suis dans un carcan. Ça, je sais pas, je trouve ça poétique.
1: Mais non, mais c'est vrai. C'est vrai. Dans une petite galère, ou même la journée, elle était juste normale. Ouais. Elles sont pas géniales. Elles sont pas nulles non plus. Elles sont normales. T'as envie de te changer les idées. Venez ici. On est là pendant 3 heures. Jusqu'à 19h, il n'y a que nous qui restons jusqu'à 19h le soir. On est à vos côtés, avec tout le monde, avec 4 infos sur un thème. Tous les soirs, on a les infos pour Brio Dîner de ce soir. C'est en direct et vous le retrouvez en podcast, bien sûr. On trouve un thème, celui qui a la meilleure info gagne un point.
15: Qui aura la meilleure info sur les marques de luxe? Prada, Céline, Louis Vuitton, Margiela, Balenciaga, tout ça quoi.
1: T'as vu que c'est Anna, notre corse de l'équipe, qui dit Louis Vuitton. Louis Vuitton.
0: Balenciaga.
1: Balenciaga. Enfin, tout ça, tu connais. Des marques qui coûtent Vlad l'oseille. En fait, il y a Marie qui est avec nous, en fait. Ça va, Marie?
16: Bonjour tout le monde.
1: Salut, Marie.
16: Bonjour, l'équipe.
1: Marie,
16: salut.
1: T'es ma star, en fait. Ça va, toi?
16: Ça va bien, merci. Oui.
1: T'habites où, Marie?
16: J'habite à côté de Marseille.
1: Oh, mais oh,
2: qu'est-ce qui se passe?
1: On écoutait, je suis pas mauvais avec ça, alors, on écoutait que dans les Bouches du Rhône, gros. Qu'est-ce que c'est?
0: C'est normal, c'est fou, les gens, ils s'agrègent à toi, tu sais.
1: Ça me fait plaisir, Marie. T'es où exactement près de Marseille?
16: À La Ciotat.
1: Ah, ouais. Bah alors là, je connais très bien La Ciotat. Christophe Licata. Christophe Licata de Dals. Léni aussi. Léni, elle est de La Ciotat, bien sûr.
2: Bien sûr. Il y a du monde là-bas. Hein.
1: Ah, bah ouais, c'est juste à côté de Cassis. Hein.
0: Il y a combien d'habitants?
1: Allez. On a un petit recensement?
0: Oui, mais ça me donne une idée, parce que par rapport à Bastia, par exemple.
1: C'est grand comme Cassis. Hein.
0: 37 000. Oui, c'est grand comme Bastia.
1: C'est beaucoup plus grand, tu penses?
16: Ah, je pense que c'est plus grand que Cassis quand même.
1: Combien d'habitants à Cassis? 37 000, tu m'as dit, à La Ciotat?
2: Ah ouais. Ah ouais, 6 000, ouais, c'est
1: largement plus grand. Largement. Marie.
16: Oui.
1: Tu vas pouvoir élire la meilleure info sur les marques de luxe. T'aimes bien les marques de luxe?
16: Oui, beaucoup, j'adore. Toi,
1: moi, la voix, je sens que t'as un Birkin, t'as un truc, toi. Je dis, s'il y a des braqueurs qui nous écoutent près de Marseille, il y a quelqu'un à braquer, c'est Marie.
2: Ouais. Ah bah oui.
1: Ah, là, ah ouais, allez-y, elle a même pas vérissure et tout, la fenêtre de la cuisine est toujours ouverte. Vous y allez. Émilie, tu commences, t'es notre fashionista de la vente, t'es la spécialiste mode, c'est toi qui nous donnes la première info.
0: Alors moi j'ai une info incroyable.
1: Oh l'arrogance, elle y va.
2: Sans papier, sans rien.
0: Non, sans papier, là je suis avec mes capacités là. Tiens, regarde, sur mon téléphone.
1: C'est organique, c'est en elle.
0: C'est un énorme procès qui a eu lieu en 2020. Figurez-vous que un sac Hermès, justement, tu parlais de Birkin, est fabriqué par une seule et même personne à la main du début à la fin du process. Tout, la couture double cellier qui fait le chic d'Hermès et toute sa robustesse, les petits détails, le cuir, le tannage le au sac, millimètre. Quoi. Le sac, non mais très important.
1: Le fond, le, ouais, oui, le double
0: lance,
1: le petit fermoir, voilà. La boucle autour,
10: la doublure. Alors, en satin,
1: la doublure, le petit cache-portefeuille, enfin le sac quoi.
0: Voilà, le sac. Si bien que 5 employés d'Hermès ont été arrêtés en 2020. Depuis 2010, ils écoulaient des sacs Hermès qu'on appelle des super fakes à des prix, on est au-dessus de 1000-2000 euros. Quand on sait qu'un sac Hermès comme ça...
1: C'est-à-dire, avec leur savoir-faire, ils le faisaient à la maison, en dehors des boutiques.
0: À la maison, c'était impossible à déceler, puisqu'ils avaient tous les outils et tout le savoir-faire. Il y a 5 employés d'Hermès qui ont été jugés, évidemment, emprisonnés. Et c'était des deepfakes qui étaient vendus, pas à madame du coin de rue, aux plus grandes stars. Et on
1: Marie de la Sûreté.
0: Moi, je me souviens que quand j'avais entendu ce truc, je disais, bah, c'est pas à moi qu'on vient suggérer ces petits plans. Hein
1: ouais. Mais en même temps, c'est du vol, t'as pas envie.
0: Non, mais non. Bien sûr que non.
1: Mais avec le mais sigle et tout, dire, avec la marque dessus.
0: Avec
1: quoi.
0: Tout, ah ils avaient ouais. les tampons, ils avaient tout ramené à la maison, si bien que les plus grands experts de Drouot, donc qui est un endroit à Paris voilà, très connu.
1: Où tu rachètes des choses, ouais, bien sûr.
0: N'arrivait pas à déceler le vrai du faux. Il a fallu qu'il y ait un vol d'un de ces sacs pour qu'il y ait une analyse, etc. Et que finalement, 5 personnes, anciens salariés d'Hermès, ont été interpellées.
1: Bah, bonne info, hein.
10: Ah ouais, super.
1: Ouais, bonne info.
10: J'ai même pas envie d'y aller.
0: Vous savez, faut pas me chauffer sur mon sujet.
1: Hein. C'est Rémi qui a l'air sûr de lui.
10: Mmh. Non, je suis pas sûr de moi, mais j'ai une info qui est pas mal. Je vais vous parler d'une boss lady.
1: Absolument. Je vais vous parler de Barbe Nicole Clicquot Ponsardin.
0: Ouais.
1: Qui c'est?
10: La veuve Clicquot.
1: Eh ouais. Pourquoi c'est la veuve Clicquot?
10: C'est le champagne, veuve Clicquot.
1: Exactement. C'est l'un des plus grands champagnes. Pourquoi? Parce qu'en fait, c'est la veuve de monsieur François Ponsardin qui est décédé. Donc, elle s'est fait appeler la veuve Clicquot. Mais ce qui est fou, c'est qu'à l'époque, Napoléon refusait que les femmes créent leur propre business, tu vois. Et elle a dit, attendez, moi, je vais reprendre la boîte de mon mari, de toute l'équipe, et je vais faire du champagne. Et qu'est-ce qu'il y a maintenant? Et elle a fait du champagne. Elle a inventé le champagne rosé. Elle a inventé la technique de tourner les bouteilles pour que le champagne soit bien dilué et tout. Qu'est-ce qu'il y a?
10: Non, je te jure. Ouais.
1: Non, je sais pas si on l'a pas déjà fait ça.
10: Si.
1: Non, on n'a jamais fait.
10: La veuve Clicquot, Napoléon, je crois.
1: Ah non, je crois pas. Hein.
10: Ah, mais l'année dernière, c'est déjà fait aussi. Hein.
17: Est-ce que c'était dans le cadre de ses enfants?
1: Non, pas du tout. Et donc, voilà, elle a, depuis 1810, elle a créé ce champagne, veuve Clicquot, qui s'appelait veuve Clicquot Ponsardin. C'est fini avec veuve Clicquot. Et je trouve ça extraordinaire parce qu'en termes d'entrepreneuriat pour les femmes, à l'époque, c'était extraordinaire.
10: C'est une bonne info, mais je crois qu'on l'a déjà fait. Mais on va vérifier. Attention.
1: T'es pas à 5 balles près, hein.
10: Non.
1: Mais je pense qu'on l'a déjà faite, mais je peux me tromper. En tout cas, c'est une bonne info. Bravo. Ouais. Vous remerciant.
10: Allez, j'y vais. Moi, c'est rapide. J'ai appris quelque chose d'incroyable sur le propriétaire de Gucci, François Pinault, 3e fortune française. Il a la marque Gucci, il a plein de choses. Il a le club de Rennes, hein, on est d'accord aussi.
0: Il est marié à Salma Hayek.
10: Et tout. C'est pas grand chose, hein. C'est anecdotique, mais je trouve ça très bien pour tous les gens qui nous écoutent, pour donner plein de courage et plein de force. Sachez que c'est quelqu'un qui a quitté l'école à 16 ans, qui a même pas le baccalauréat.
0: Ah ouais?
10: Ouais. Et qui a fait sa réussite, comme ça, sans tous ses diplômes. Vous me demandez s'il a le brevet des collèges, vous voulez savoir?
1: Oui, c'est le BEPC.
10: Eh ben, je le sais pas, c'est pas mon info, c'est qu'il avait pas le bac.
1: D'accord. Ah oui. Allez, on s'arrête là?
10: Ah, c'est mon info.
17: Moi, ça me touche. Ça me touche parce que j'ai pas le bac, tu vois. Ça me
10: Bah ouais, mais en vrai, je trouve ça un bel ego boost, quoi.
17: Ouais. Tu m'as touché, Camille.
10: Bah, merci, mon Thibaut. Merci.
17: J'aime bien ton info.
1: Thibaut, maman.
10: Vas-y, Thibaut, on écoute la tienne.
17: Moi, j'ai trouvé une super info. Peut-être que Marie, ça va t'intéresser parce que c'est un bon plan. Tu vas pouvoir t'acheter une Lamborghini, une vraie Lamborghini.
1: Oh. Ouais.
17: Pour 5000 balles. Pour 5000 balles. Une vraie Lamborghini, 5000 balles.
1: Allez, tu vas être discrète à la Ciotat avec ça.
17: Bah, figurez-vous que Lamborghini,
1: c'est au Bad Bunny ou Lamborghini, mais faut faire un choix.
17: Lamborghini, c'est associé à une marque de poussette et ils ont fait une poussette à 5000 balles. Inspirée du russe, de la voiture un peu emblématique, avec de l'Alcantara, des freins céramiques.
1: Une poussette à 5000 euros?
0: Maëva Guénam est enceinte, je sens qu'elle va l'acheter, je la vois bien avec.
17: Et alors, attention, il n'y a que 500 exemplaires, c'est pour ça que c'est un peu luxe, c'est un peu prestigieux. Mais 5000 balles, tu peux avoir une poussette Lamborghini si t'es fan de la marque. Bah, faut les avoir.
1: C'est bas de caisse aussi, c'est une poussette vraiment très basse.
10: C'est très bas, quoi.
1: Faire attention, bah bien sûr.
10: Bon, bah écoute, quelle est ton info préférée? Moi, j'ai la mienne, Marie, mais c'est toi qui fais ton choix ce soir.
18: Alors, mon info, je donne mon point à Camille.
1: Oh, mais non.
10: Merci, Marie.
0: C'est tellement pas mérité. Même toi, c'est une petite victoire.
1: Si je peux pas, parce que l'autre, il fait un sketch, on dirait Louis de Funès à côté, Rémi. Je t'explique, hein. Je pense que Marie, j'avoue, ce soir, je ne le méritais pas, mais je vais quand même prendre ce point.
17: Oui, tu vas le prendre.
1: Tu le méritais pas non plus, hein. Il était pour
10: Ah, j'ai pas dit le contraire.
1: En revanche, tu vas te prendre un petit moins.
0: C'est pas grave, moi j'espère que chers auditeurs.
2: J'assume ce moins 1 parce que vraiment je l'ai mal vécu qu'il est. Non, franchement je l'ai mal vécu. Donc j'assume ce moins 1, il n'y a pas de problème. Tu as combien?
0: Moins
2: 8.
0: À moins 8.
2: Je passe à 5 points.
0: Génial.
2: Thibaut est à 1 point, les filles à 7 points et Rémi à moins 8.
0: Mais c'est génial. Moi je dis jusqu'où il peut creuser encore une fois. Où ira-t-il?
2: Moins 10, on fait un événement spécial. Non? Allez, ouais. À moins 10, on fait une ambiance. Moins 10 passe sous le baby, hein.
0: Attends, là il est dans le magma, dans le centre de la Terre. Là, Jules Verne.
2: Là c'est Floris Lava. Hein. De toute façon, hey, encore moins 2, il a Pékin là-bas. Il ressort de l'autre côté, il est sur Énergie Pékin.
1: Je vois le noyau.
2: Mais non, mais il va sortir dans un studio là-bas, il va dire, ah bah gars, je vois de l'autre côté. Hein. Pas vous dire mieux, j'ai traversé part en part. Hein. Pas de problème. Games, voilà ce qu'on écoute tout de suite. Marie, je te remercie mille fois. Bloqué, vous retrouvez cette séquence bien sûr en podcast. Et dans un instant, je vous parle d'un livreur en Allemagne.
1: Ah, j'ai ça. Qu'est-ce qu'il a fait?
2: Mais je vous dis pas maintenant, je suis dans un instant.
1: D'accord,
2: c'est possible, dans un instant.
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2: Bienvenue tout le monde, vous voulez voir un tour de magie?
1: Oh oui,
2: oui. Regardez ça, je vais vous faire un cocktail. Regardez, dans ma main droite, le prénom Muriel. Dans ma main gauche, le prénom Monique. Hop, hop, hop, je mélange la ville de Munich.
0: Pas mal.
2: Oh. Incroyable, non?
1: C'est fou.
2: J'ai appelé Munich.
1: C'est fou.
2: Je t'en sers un verre?
1: Ouais, s'il te plaît, tu mets
2: un long drink. Je vous amène à Munich. Un livreur allemand doit actuellement 2700 euros à la personne chez qui il venait livrer.
0: Ouh.
2: Pourquoi? Perché? Il y a Christophe qui est avec nous. Salut Christophe.
20: Salut Camille, salut la team.
2: Salut. Oh, t'as une voix mignonne, t'as l'air gentil Christophe.
20: Ouais, je suis très gentil, ouais.
2: Ah ouais.
1: J'adore les mecs.
2: Non, je suis très gentil, ouais. Non, non, t'as une voix de gentil. Non, en vrai, t'es gentil dans la vie?
20: J'espère, ouais.
0: Bah imagine, il va pas te dire non.
2: Bah je peux dire, je suis pas spécialement nice. Je suis pas une DA d'un gars gentil, quoi.
0: Ouais.
20: Non, je suis très gentil.
2: Ça s'entend à ta voix.
1: Ah ouais.
2: Tu peux dépanner Rémi un petit peu avec Rax, moi aussi, avec tout ce qu'il fout dans la tirelire, ça dérange pas, Christophe, hein?
20: Bah, vas-y, y a pas de problème.
1: Ah, merci, mon Christophe.
20: Tu veux combien?
2: Bah, là, c'est 10 balles, hein. De toute façon, moi, c'est 10 balles, en général.
1: C'est par 10 balles.
20: Allez, vas-y.
2: Pourquoi est-ce que ce gars qu'il devait livrer s'est retrouvé à devoir de l'argent au gars qui livre? Parce qu'il a pété un truc en livrant. Il peut péter un portail, une boîte aux lettres, quelque chose. Qu'est-ce qu'il a pété?
0: T'as vu que chaque fois que tu poses une question,
2: il prend la main.
0: C'est incroyable.
2: Mais t'es sur ton téléphone?
0: Je suis pas sur mon téléphone.
2: Mais si, t'es sur ton téléphone.
0: J'étais un peu sur mon téléphone.
2: C'est fou ça. Elle est sur Tinder. Elle me demande à moi.
0: Je suis pas sur Tinder.
2: Elle est sur Hinge.
0: Pas du tout. Je suis en train de renseigner un RIB. Excusez-moi.
2: Chouchou loulou, on peut avancer un petit peu.
0: Oui, vas-y.
2: Excuse-nous. Donc moi j'ai dit qu'il avait pété un truc.
1: Mais attends, mais elle claque parce qu'elle a pas la main. Elle a rien à dire.
2: Mais c'est n'importe quoi.
0: Tu voulais me faire parler? Mais il a donné la bonne réponse, j'ai plus rien à dire.
2: Et il a cassé quoi?
0: Il me coupe le sifflet systématiquement.
2: J'en profite quand t'es pas là.
0: Non, tu fais du mansplaining.
2: Mansplaining, ouais. Les deux, allez vous discuter dans le couloir. Allez, je peux ouvrir.
0: Allez.
2: Les deux, dans le couloir, vous allez discuter, vous revenez que quand vous avez fait la paix. Non. Hop, fermez la porte, hein. Je reste que avec Christophe.
20: Allez, soyez sage.
2: J'en peux plus, Christophe. J'en peux plus. Il va falloir me venir en aide, hein.
20: C'est pas facile, hein.
2: Bon, écoute, Christophe, en tout cas, oui, je vous raconte à vous tous qui m'écoutez en voiture. Je suis dorénavant seul dans ce studio et je suis très bien comme ça. Je me suis fait seul, moi. Je suis monté à Paris, j'avais quoi? J'avais une main devant, une main derrière, un petit canif.
20: Vaut mieux être seul que mal accompagné.
2: Exactement, mon Chris. Alors, écoutez ça, ce livreur à Munich, il a cassé la voiture de la personne chez qui il livrait. En fait, il a eu peur de ses chiens. Le livreur de colis a eu peur de 3 chiens qui lui foncent sur lui. Qui aurait pas eu peur? Pardon, hein. Deux dalmatiens, un petit chien croisé, il court et en fait il monte sur le capot de la Porsche Cayenne du client. Et donc qu'est-ce qu'il fait? Il esquinte la Porsche du gars. Donc le gars attendait un colis et d'un coup il sort, ça sonne, il sort et voit le livreur Amazon debout sur sa Porsche. En sautant sur le capot, il a abîmé la Porsche du monsieur. Et donc 2700 euros de frais de carrosserie, le livreur a été condamné à les payer.
1: C'est pas son liberté.
2: Bon, elle était à pieds joints dessus, quoi.
1: Ah oui, mais que ça coûte.
20: Qu'est-ce imagine, il va esquinter ta Porsche, Camille.
2: Bah j'en ai pas, mon Chris, hein. Mais moi j'ai une Nissan Micra, je peux dire s'il m'abîme ma Nissan Micra, il entendra parler de moi celui-là. Quel que soit le livreur, hein. Alors là je peux vous dire, on touche pas ma Micra, moi.
1: Ah, non.
20: Ah bah oui, tu m'étonnes. C'est une belle voiture, une petite Micra, c'est pratique, ça se gare partout.
2: Mais c'est le top, mais moi je t'ai toujours dit, il faut une citadine. Bah bien sûr, c'est ça qu'il te faut, c'est le max. Qu'est-ce qu'ils veulent dans le couloir? Donnez-leur un micro s'ils veulent se manifester.
21: Ah, ils sont partis loin là.
1: Ils sont partis tout au bout.
21: On vous cherche.
1: Ah, ils sont tout.
2: Quelles sont leurs revendications, Anna? Ah bah non, mais parce que. Demande-leur quelles sont leurs revendications.
21: Bah, nous.

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1: Je l'adore.
2: Oh là là là là, je l'aime de plus en plus. Ça s'appelle Algotou. Je vais me le faire tatouer là.
3: Ah bah tiens, ça peut être sympa.
2: Un tap à côté du Labrador. Algotou, demain soir.
1: Qu'est-ce que ça veut dire Algotou, moi qui parle
2: J'aimerais
1: espagnol.
2: Bien savoir, c'est le fact-checking. Est-ce qu'on pourrait savoir? J'ai à moitié de la Corse là-bas.
1: C'est quelque chose, toi. Algo, c'est quelque chose et tout, c'est tout, toi.
2: Elle a ramené toutes ses cousines. J'ai la moitié de Bastia à la cellule fact-checking là-bas.
1: Ouais, j'avoue, plus moi, on est bien.
3: Et ça parle un peu espagnol ou pas?
2: Vous vous rendez compte qu'on est 1, 2, 3, 4, 5, 6, 7, on est 8 dans ce studio, il y a 4 Corses.
3: Oh, c'est fou, hein.
1: Oh, bah, on est très protégé, hein.
2: On est, non, mais même, on est une émission très corse, j'aime bien, j'aime beaucoup ça. Anna?
4: Mais j'arrive pas à savoir, c'est fou. Algo, quelque chose.
2: Comment?
4: Ça veut dire quelque chose de toi.
2: Quelque chose de
1: voilà.
2: Toi.
1: Ah, voilà.
2: Tu vois. Je veux quelque chose de toi. C'est beau.
3: C'est beau, c'est très beau.
2: Elle a peut-être retrouvé l'amour. Est-ce qu'elle a retrouvé l'amour, chacun?
1: À un moment donné, on disait qu'elle était avec Lewis Hamilton.
2: Ah bon?
1: Ils avaient été pris en photo. Et puis, t'as la Kim K qui est encore passée. C'est alors.
2: La voiture balayée.
1: Ouais, j'aime pas du tout.
3: Ça va, hein.
2: Belle voiture balayée. Hein. Bien sûr, mais je l'adore, Kim K.
1: C'est vrai? Ouais,
2: Manon, ça va, Manon?
5: Oui, ça va. Salut l'équipe.
2: Manon, est-ce que
1: salut,
2: tu
1: ça
2: sais
1: va, Manon.
2: Est-ce que tu sais si Shakira noné, elle est en couple?
5: Non, pas du tout.
2: Eh ben, elle est en couple, les gars.
1: Ah bon?
2: Avec qui?
1: Eh ben, tant mieux pour elle.
2: Elle est avec. Shakira a officialisé sa relation avec l'acteur Lucien Laviscount. Il a 33 ans, il joue le rôle d'Alfie dans Emily in Paris.
1: Wow. C'est le black? Ah, il est magnifique!
2: Et bah, elle est avec.
1: Oh la chance, il est beau, hein?
2: Il est beau, bah, elle est belle aussi.
1: Elle est plus que belle, elle est sexy.
2: Ah ouais.
1: C'est la vraie colombiane. Tu vois, elle doit être très sexy, cette fille.
2: Est-ce que je peux dire qu'elle elle est électrique?
1: Oh. Elle est électrique.
2: Ah oui, vous voyez ce que je veux dire?
1: Électrique.
2: Je suis d'accord. Ouais, et bah tiens, tu parlais de Kim K et de Lewis Hamilton, je vais vous en parler. Vous avez vu qu'ils ont officialisé, ça y est, il y a eu un bisou smack sur la plage de Malibu.
3: Mmh. Oh, stylé, ouais. En plus, sur la plage de Malibu.
1: Ouais.
3: Il y avait Mitch à côté en short ou pas? Non,
2: Mitch Buchanan.
3: Non, il est plus là.
2: Il est plus là, le
3: maintenant, il est en couche. Hein.
2: Il est
3: rouge quand même. Hein.
2: C'est la sortie de l'EHPAD, les tilleuls. Hein.
1: Il est mort, vous n'êtes pas gentil.
2: Non, pas du tout. David Hasselhoff n'est pas mort.
3: Non, il n'est pas décédé.
1: Ah bon?
2: Non. Sachez que je l'ai rencontré parce qu'il a fait Massinger. Et sachez que c'est la personne la plus infâme à qui j'ai pu parler de mon ex.
3: C'est vrai.
1: Arrête.
2: Non. Je jure, j'ai jamais rencontré quelqu'un d'aussi désagréable
1: mais
2: que David Hasselhoff.
3: Peut-être la barrière de la langue.
1: Sachant que, sauf mon respect, c'est pas
2: importe, il a quand même une carrière qu'on n'a pas. Oui, il a tourné dans le monde entier, il a chanté sur le mur de Berlin et tout. On pense qu'on veut, mais il est quand même connu dans le monde entier.
1: Ah ouais.
2: Gros respect, il est infect.
1: Ah
5: là là, il a vieilli.
2: Peut-être, franchement, Manon, moi j'excuse tout, mais vraiment, il était pas sympa. Pas qu'avec moi, avec les équipes et tout, il était affreux.
3: Ah ouais.
1: Arrête.
3: Mais genre, il t'adressait pas la parole, il te parlait pas, il.
2: Ah non,
3: pas gentil, quoi.
2: Quelqu'un de pas gentil, où est-ce que c'est?
1: Ouais, je vois le délire. Moi, j'ai une autre anecdote là-dessus. La première fois de ma vie où je suis allée à Malibu, je vous le jure, qui traverse devant moi, j'étais en voiture, David Charvel.
2: De Alerte à Malibu?
1: Bah, bien sûr.
2: Ah, il est là-bas, hein, il y a Alerte.
1: Mais il était vraiment là, j'ai dit, mais c'est fou, ça.
2: De toute façon, David Charvel, tu klaxonnes 3 fois, pour lui, là, hop là.
1: Il y a une moyenne.
2: Il y a qu'un truc, faut pas être pressé, qu'on ralentit.
3: Ah, bah, oui.
2: Oui, bah 2 minutes.
1: Je prends
3: du temps.
1: Je voulais trop toucher leur truc rouge là. C'est comme les balles du loto. À votre avis, il était en plastique ou il était en mousse expansée?
2: On sait pas. On a genre, mais c'est du plastique dur.
1: Ah, moi je pensais que c'est. Longtemps j'ai cru que c'était en mousse.
2: Mais non, c'est du plastique dur.
3: Je te donne la réponse comme vraiment.
2: C'est pas un rafting quoi, c'est rendu plastique dur.
1: D'accord. Allez.
2: Bon, bah, c'est une belle histoire, quand même.
3: Ouais. Ah, bah, c'est une très belle histoire.
1: Attends, je sais même plus de quoi on parle.
3: On sait même plus
5: on de quoi on parle. De Shakira qui est en couple.
1: Attends, excuse-moi, tu parles de tiroir. On est parti de Shakira. On est arrivé à Malibu, à David Hasselhoff.
2: Moi, je rebondis surtout. Vous me dites, on parle de qui? De Shakira.
1: Ouais.
2: Vous me dites, à une époque, elle était avec Lewis Hamilton. Je te dis, Lewis Hamilton, ce week-end, a officialisé. On peut pas être plus raccord. Je
1: regarde les vagues. Et après, on a ouvert plein de tiroirs. Faut les refaire.
3: Après, c'est une commode.
1: Ouais, la commode.
2: Bon, écoutez, dans un instant, il y a Vita qui va arriver, bien sûr. On va s'écouter ça sur Énergie. On va jouer 0870 42 48. Rassurez-vous, je vais reprendre un petit peu les rênes de cette émission-là. Oui.
1: Allez.
2: Ça part dans tous les sens, là. Je récupère, on joue, des bonnes infos. On a une invitée canon qui viendra chanter en live aussi en fin d'émission. À tout de suite.
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2: On est ensemble, on est en direct sur Énergie, il est 17h16. Les plus chanceux sont déjà sur la route pour ce week-end prolongé. Plein de gens bossent pas demain, bien sûr. Vous allez peut-être rejoindre de la famille, peut-être profiter un petit peu. Pour les plus chanceux, soyez bien prudents. D'autres sont tout juste en train de récupérer tout le monde, de s'organiser, de finir ce jeudi de travail. On vous accompagne jusqu'à 19h. Comment va la circulation pour le moment? Je vais retourner vers Bison Futé,
3: bien sûr.
4: Oui, enchanté, Bison Futé.
2: Bonjour Bison Futé.
4: Bonjour. Alors, il y a 5 km de bouchon entre Cesson-Sévigny à Rennes sur la N136.
2: Combien ?
4: 5 km.
2: Énorme. Ouais, c'est beaucoup, hein. Surtout sur le national, hein.
4: Ouais. Sur la A61, entre Toulouse et Narbonne, de Toulouse vers Narbonne, 4 km de bouchon.
2: Ça va, ça passe encore, c'est pas encore des 80 km, mais bon, quand t'es dedans, c'est relou. Ça, c'est quand t'entends un gars dire, bon, ça va, mais quand toi, t'es dedans, tu dis, bah non, mec, ça va pas.
4: Et sur l'A8 de Aix-en-Provence vers l'Italie, 6 km de bouchon.
2: Ah, bien sûr, ça va l'acheter du limoncello.
3: Bien sûr, tu les veux, tes petites pâtes à la vongole.
4: Évidemment.
2: Ça se mérite, hein. Merci Bison Futé.
4: De rien.
2: Comment vous sentez ce week-end? Quelles sont les prévisions du week-end? Vous qui êtes un peu une spécialiste, hein, je me permets.
4: Je pense que les Français vont partir un peu au soleil. Je les vois bien partir au soleil.
2: Belle analyse. Belle analyse. Bon, en tout cas, courage si vous êtes en voiture. On va s'écouter du Vita, ça fait mal. Nous, on est là en direct avec vous jusqu'à 19h. Ça va chanter en live ce soir. J'ai des infos. On joue dans un instant au jeu de la top du top. On copie Famille en or.
3: Oui.
2: Tout simplement, dans un instant, avec Émilie, avec Rémi. Restez avec nous, on est en direct et c'est comme ça. Jusqu'à 22h ce soir, je vous avais pas prévu là.
3: Non,
2: marrant.
4: Avec plaisir.
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2: Bienvenue tout le monde, 17h21. On est où? On est sur Énergie. Vous le savez quand vous voyez cette belle plante d'Émilie là, c'est ce talent pur qui nous pète à la gueule. Ce ficus, regardez ça. Attention, c'est de la terre de glaise hein, qu'il faut dedans.
3: Ah oui, oui, oui.
2: Sinon ça l'étouffe. Hein.
4: Ah oui, mais il faut pas l'étouffer. Hein.
2: Attendez, excusez-moi, hein. Conseil. Hein. Un petit peu de bouillie bordelaise pour l'hiver.
5: Ah
2: non, mais toujours.
5: Oui,
2: mais
5: des coquilles d'œufs broyées aussi.
2: Mais bien sûr, vous savez, depuis le temps que je fréquente ma Émilie, il y a qu'un truc qui marche quand il y a des moucherons, c'est des larves de coccinelle. Ah, très bien.
5: Ouais.
2: Est-ce que vous saviez ça?
3: Ah non.
2: Eh ben, il faut aimer le jardin. Moi, j'aime les plantes, j'aime la vie, j'aime la sève. Hein. Quand il y a des pucerons. C'est très différent de moucherons.
5: Oui. Et oui.
2: Quand il y a des pucerons sur vos plantes, le mieux, c'est des larves de coccinelle.
3: Et on les trouve où?
5: Mais ouais, ça s'achète
2: sur Internet, gars.
3: D'accord, ok.
2: Et ce qui est beau, c'est qu'après, ça devient des
5: coccinelles.
2: Je vais pas vous mentir, ça devient, il n'y avait pas de piège.
3: J'imagine que pour trouver ça, faut aller sur le dark web. Pour trouver des larves de coccinelle.
2: Ah, bah, bien sûr, tu vas sur le dark web, bien sûr, tu commandes petite larve et puis en même temps, tu te commandes 2-3 dragons, tu te fais, ils sont déjà roulés. Rémi est donc là aussi, bien sûr. Je voudrais vous présenter mon Didier. Didier qui est avec nous. Salut Didier.
6: Salut Camille, salut tout le monde.
2: Bonjour Didier, mais tu es de Marseille toi aussi?
6: Eh oui, mais je suis déjà passé à l'antenne. Je suis le pizzaiolo, là, Pizza Belli.
2: Oh, je me rappelle de toi.
6: Alors attends. Je chante pub. Hein.
2: Me dis rien. Je me rappelle très bien de toi. T'es Marseillais, t'avais un camion et t'es parti ailleurs que Marseille monter une pizzeria, c'est ça?
6: Eh oui, je suis dans les Vosges, à Vittel.
2: Qu'est-ce que tu es parti faire à Vittel, gros?
6: Avec ma femme, on est bien.
2: Il ne faut faire que des conneries. Hein.
6: Ouais.
2: T'es heureux, ça marche bien la pizzeria?
6: Ouais, ça marche bien. Mais je tenais à vous remercier l'équipe. Ça m'a fait une bonne pub. Hein. J'ai des nouveaux clients grâce à la dernière fois.
2: Ah, t'es un cœur.
6: Et j'ai de bons retours. Les clients sont fidèles. Et prochainement, tout roule.
3: Didier, n'a pas l'air d'être content que tu prends 15% sur les...
2: Ah non. Mais surtout, je vais te dire un truc. Je suis content parce que on vous dit tout le temps, passez sur l'antenne, appelez-nous. Mais n'hésitez pas à nous rappeler aussi. Ça fait un bien fou de réentendre des gars.
6: Mais j'arrête pas d'appeler. J'arrête pas, mais c'est dur. À la fois, je voulais gagner une PlayStation, mais impossible à passer.
2: Mais tu vas la gagner ce soir, gros. Détends-toi, va tomber. Elle va tomber, la PlayStation. T'inquiète pas, mon gros. Je vous le dis aussi tous les après-midi, vous écoutez peut-être pour la première fois. Ce soir, il va y avoir beaucoup de gens sur les routes parce que c'est un week-end prolongé. Si vous nous écoutez pour la première fois, le meilleur de la musique, il est ici.
3: Ah oui.
2: Tous les soirs, Hit Music Only. Mais Hit Music Only, les nouveautés, des trucs très old school, des trucs qui ont juste 1 ou 2 ans, comme la petite pépite qui arrive juste après, la Beyoncé, Texas Hold'em.
3: Quand elle est sur son...
2: Il y a qui arrive.
3: Ah ouais.

0: question. Didier, on va jouer avec toi, on va essayer de te l'offrir cette PlayStation. Vous jouez avec nous dans la voiture, c'est très simple. Vous aimez le jeu Famille en or?
1: Oui.
0: Il est connu, un jeu de TF1 depuis des années et des années. Maintenant, est animé par un vrai con. Et donc, ce jeu-là, c'est simple. On va vous poser des questions qui ont vraiment été posées sur TF1. D'accord?
1: Ouais.
0: Et il faut que vous me retrouviez la top réponse. La réponse la plus donnée par un panel de Français. Ok?
2: Ok.
0: Rémi, tu pourras faire une propale. Émilie aussi. Et toi, Didier, si un des trois me donne la top réponse, ça fait un point. Si on marque trois points, on a gagné.
3: On est de la même famille, quoi.
0: Bah, c'est tous dans la même famille.
3: Allez.
0: Le temps du jeu, hein.
3: Bien sûr.
4: Oui, oui.
3: Bien sûr.
0: C'est parti, voici ma première question, Didier.
2: Oui.
0: Posez des questions posées à des Français. Qu'est-ce qui pourrait vous laisser penser que votre maison est hantée, Didier?
2: Ah, des bruits de comment ça s'appelle? Des grincements de bois.
0: Des grincements de bois. Alors, j'ai.
2: Non, je sais pas, des bruits de. Des bruits de la nuit, quoi.
0: Des bruits de pas, c'est la cinquième réponse. Cinquième réponse, c'est pas la top réponse. Émiloche.
3: Des apparitions?
0: Non, c'est même pas dans les cinq.
3: Oh.
0: On cherche la top réponse.
2: Top réponse.
0: Rémi, attends, il n'y a plus que Rémi qui peut proposer. Qu'est-ce qui pourrait laisser penser que votre maison est hantée?
1: Une lumière qui s'allume et qui s'éteint.
3: Ah ouais.
0: La réponse est non.
1: La réponse est non.
0: Numéro 5, des bruits de pas. Numéro 4, une porte qui grince. Numéro 3, un bruit dans le grenier. Numéro 2, des fenêtres qui claquent. Numéro 1, des objets qui se déplacent.
3: Ah, je voulais le dire, mais je trouvais que c'était trop long. Je savais plus si on avait droit à un mot ou plusieurs.
2: Et du coup, j'ai un point, du coup, alors là.
0: Ah non, là, t'as pas deux points, Didier. Personne a trouvé la top réponse.
1: Ah ouais.
0: J'ai l'impression que personne a compris Famille en or.
1: Si, si, mais bon, ouais, c'est.
3: Oui, mais parfois, il faut le dire qu'en un seul mot. Moi, je suis perdu. Après, je me fais engueuler parce que j'ai dit des tongs.
0: Enfin, t'as déjà engueulé, si, sois honnête.
3: Pas du
2: ouais,
3: tout.
2: Ouais, voilà.
3: J'avoue que non.
0: Attention, on y va.
2: Oui.
0: Deuxième question. Très simple. Citez-moi un film avec Robert De Niro. On cherche la réponse la plus donnée par les Français. Didier.
2: Robert De Niro. L'Irlandais.
0: Comment?
2: L'Irlandais, non, c'est pas non, il joue pas dedans. Non,
0: non, l'Irlandais, non. J'ai pas le, je connais pas le film. Réfléchis, gamberge un peu, Didier. Je me tourne vers Émilie.
2: Le parrain.
0: Le parrain, c'est le 1. Voilà. Top réponse. Il y avait aussi Taxi Driver, Casino, Mon beau-père et moi et Les Affranchis.
3: Les Affranchis, le parrain, ouais.
0: Ah ouais. Vous avez vu qu'il va y avoir la suite de Mon beau-père et moi?
3: Ah, bon, non.
0: Où en gros, le fils de Ben Stiller, il a grandi. Et il va se marier avec Ariana Grande.
3: Ah, mais c'est génial.
0: C'est génial.
3: Avec Jennifer Aniston. Non, elle joue pas dedans. Mais si, dans Mon beau-père et moi, c'est pas elle qui joue dedans.
0: Non, non, elle joue pas. Elle, vraiment, elle joue pas dedans.
1: Il y a Véronique Jeunesse ou pas? Il y aura ou pas?
0: Émilie, bois peut-être un petit verre d'eau sucrée ou un.
3: Tu vas. Alors, je confonds avec quoi?
0: Je sais pas, Émilie, mais là, ça commence à m'inquiéter. Lève la main droite, dis-moi trois fois ton prénom.
3: Émilie, Charlotte. Ah non.
0: Allez, on continue, c'est parti.
1: Allez.
0: Question suivante.
3: Allez.
0: Citez-moi un plat qu'on mange avec les mains, Didier.
2: Le couscous.
0: Il me dit même pas la pizza, c'est fou. Le couscous, c'est pas dedans, c'est pas dedans, Didier.
3: Ouais, la pizza.
0: La pizza, c'est numéro 5.
3: Comment ça, numéro 5?
0: Ben, j'ai cité un plat que l'on mange avec les mains.
1: Je sais pas si c'est considéré comme un plat, mais moi, je vais te dire le sandwich.
2: La pizza, c'est.
0: Non, la pizza, c'est cinquième. Le sandwich, c'est troisième.
1: Ah là là.
3: À McDo.
0: Deuxième, le burger.
3: Et
0: numéro 1,
3: oui,
0: les frites.
1: Ah ouais.
3: Alors moi, je mange pas les frites à la main.
2: Moi, j'ai pas une
3: sur
2: oriental là. Hein.
0: D'accord, mais là, il faut se projeter. C'est la plus donnée par les Français.
3: Ah oui, c'est vrai, c'est pas que moi.
0: Ce n'est pas quelle est la réponse la plus donnée par Émilie. Sinon, j'imagine que tu gagneras à ce jeu.
3: Oui, c'est vrai.
0: Et encore. Pas garantie. Mais là, on est sur totalité français, quand même, 60 millions de personnes.
3: Ok, d'accord.
0: C'est bien que t'as le syndrome du personnage principal, mais là, on va essayer de s'ouvrir un petit peu aux 66 millions d'autres Français.
3: Allez, ok.
0: Bon, là, les amis, je vais pas vous mentir. On est à 3 questions.
3: Non, on est mal.
0: Il y a 2 mauvaises réponses. Donc là, vous avez plus droit à l'erreur.
3: Allez, allez.
0: Une erreur, vous faites perdre la PlayStation à Didier.
2: Bon, assurez, les gars.
3: Ouais. Non, non,
0: toi aussi. Attention, voici ma question. Quelle tâche ménagère un peu ingrate vous arrive-t-il de déléguer à vos enfants, Didier?
2: L'aspirateur.
0: L'aspirateur, c'est cinquième réponse la plus donnée. On joue à Famille en or, hein, si vous nous rejoignez.
3: Débarrasser la table.
2: Ah ouais, ça aussi, ouais.
0: Non.
3: Mais
1: moi,
3: non.
1: Si je me réfère à mon enfance, je vais dire laver la voiture.
0: Ah mon Dieu, pas du tout.
1: Oh wow. Non,
0: c'est super dur. C'était vider le lave-vaisselle, enfin faire le lave-vaisselle.
3: Je voulais le dire.
0: En fait, tu sais à quel jeu tu serais très fort.
2: Ma femme, elle aurait gagné, là.
0: Eh ouais. Émilie serait très forte au jeu du je voulais le dire.
3: Mais oui, ouais, c'est vrai. C'est,
0: tu donnes une réponse et une fois qu'on l'a, tu dis ah, mais c'est celle que je voulais dire, c'était celle-là, et du coup, on marque le point.
3: Ouais. Fou. Non, arrêtez, je suis très forte au jeu, mais pas celui-là.
2: Ah, écoute, mais ça met la pression aussi. Hein, ouais.
0: Ouais. Faudra que tu repasses sur l'antenne. Hein.
2: Ah ouais, attends, je suis dégoûté. Il n'y a pas un cadeau de consolation?
0: Ah, si tu veux, je t'offre une margarita, mais c'est tout ce que j'ai dans la maison.
2: Ah ouais, non.
0: On te trouvera un truc, mais tu repasses sur l'antenne, on te fera jouer la semaine prochaine, mon poteau, t'inquiète pas.
2: Ok, ben c'est gentiment fait passer à l'antenne et bisous à tout le monde.
0: Bisous, Didier. Je suis sûr que j'ai mon tonton qui m'appelle pour son anniversaire. Beyoncé, Texas Hold'em, voilà ce qu'on écoute tout de suite sur Énergie. Vous n'avez pas assuré, là, vous lui avez fait perdre du PS5. Hein.
3: Bah ouais, mais attends, moi, hier, marrant, j'ai fait dur, gagner, hein. Je ne peux pas faire gagner tous les
0: c'est
3: jours.
0: C'est dur. Hein. Oh là là. Mais regarde là, c'est pas possible. Bienvenue chez nous, il est 17h30, c'est jusqu'à 19h qu'on vous accompagne ce soir sur Énergie.
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0: On est en plein mois des ponts, on est en plein mois de mai, les amis. Ce week-end, c'est un week-end de 3 jours pour la plupart des gens, bien sûr. C'est également un week-end de 3 jours la semaine prochaine. Ça veut dire beaucoup de monde sur les routes, ça veut dire beaucoup d'organisation, mais aussi beaucoup de kiff, on vous le souhaite.
1: Ah oui.
0: Vraiment, nous, on vous accompagne chaque soir entre 16h et 19h. Vous nous écoutez là en direct, vous aimez bien ce qu'on fait, ça tombe bien, on est aussi en podcast. Vous pouvez nous consommer
1: sans modération,
0: samedi 12h.
1: Ah oui, ah
0: samedi ouais. 12h, il y a votre oncle en train de faire griller deux chipots. Pendant ce temps, nous écoutons en podcast tranquille.
3: Hein, il y a la musique et la pub pendant les podcasts.
0: Ah bah non, on enlève la pub.
3: Enfin, et mais il y a la musique.
0: Non, il n'y a pas la musique non plus.
3: Ah ouais, je vais écouter.
0: Écoute-toi, ouais.
1: Tu vois, c'est sympa. Hein.
3: Non, mais la dernière fois, j'étais dans la voiture et je vous ai appelé, mais vous n'étiez pas là. Je vous ai entendu, mais c'était un replay. Enfin, c'était un.
0: Oui, c'était un soir de best-of.
3: Ouais, un best-of. Ouais,
0: voilà, bien sûr. Ouais. Alors, les copains, c'est le mois des ponts. Je vous l'ai dit, vous êtes peut-être nombreux en voiture. Si vous voulez, on peut faire un jeu que je faisais quand j'étais petit en voiture.
3: Oui,
0: ah, cool. Très rapidement. Mon jeu préf en voiture, le jeu des listes. Quand, tant qu'on a une réponse, on reste en jeu. Ah, on joue tous les trois?
3: Ouais. C'est dur. Ouais,
0: c'est dur. Je sais que c'est difficile.
3: Ouais, ouais.
0: Vous êtes prêts?
3: Oui.
0: Citez-moi une marque de voiture. C'est parti, Rémi. Volkswagen.
3: Hyundai.
0: Toyota. BMW.
3: Peugeot.
0: Renault. Audi.
3: Lamborghini.
0: Ferrari.
1: Mercedes.
3: Porsche.
0: Dacia. BYD.
3: Seat.
0: Xpeng.
1: Profort.
0: Nissan.
3: Mini Cooper.
0: Ah non,
3: bah
0: non
3: Volkswagen.
0: Oui, oui.
1: J'ai dit.
0: Ouais, ouais. Non, mais Cooper, on prend. Bah, du coup, je n'ai pas le temps de réfléchir, moi. Volvo.
1: Peugeot.
0: Déjà dit.
1: C'est trop, c'est la même boîte.
0: C'est entre toi et moi, on finit.
3: Ok, Subaru.
0: Oh, voilà là. Ford.
3: Waouh. Cadillac.
0: Jeep.
3: Waouh. Range Rover.
0: J'en ai plus. Mais c'est Emily qui gagne. Bravo.
3: Subaru, je l'ai sorti de loin.
0: Mais tu gagnes une PS5.
3: Génial.
0: Non, c'est tellement pas vrai. Ouais, on va vous la réoffrir cette PS5 parce que vous êtes nombreux à nous écouter. La PS5 qu'on n'a pas encore offert. On a également des AirPods. Ça sera le 60 secondes cadeau qui va arriver. Et Apple Watch.
1: Eh ouais.
3: Sympa.
0: Ah bien ça, sûr. C'est l'heure qu'il est. Puis vous savez combien il est le palpitant.
1: Ah bah ouais, ça, c'est important pour les runners.
0: Ah bah bien sûr, évidemment. Sound of Legend, voilà ce qui va arriver dans un instant.
3: On joue plus aux listes.
0: Ça y est, on a fait une petite liste.
3: Ah ok. Je pensais qu'il y avait des rounds.
0: D'autres thèmes quoi, d'autres thématiques.
3: On joue plus. Avant on jouait, maintenant on joue plus.
0: Excusez-nous si vous nous écoutez pour la première fois. Il faut savoir que vraiment je suis là pour égayer les après-midi des midis quoi. Je suis son géo quoi.
3: C'est vrai et tu le fais bien, hein. J'adore.
0: Restez avec nous, on est là jusqu'à 19h. Je vous parle d'une arnaque folle dans un instant tout de suite. Ah.
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0: Merci de nous choisir pour terminer vos journées, pour commencer ces week-ends prolongés. Et évidemment, oui. Vous êtes en voiture en train de nous écouter. Je vous emmène dans la commune du Séquestre, près d'Albi. Je voudrais qu'on aille là-bas pour parler d'Adrien Martin. C'est le patron du Sami Diner.
3: Sympa.
0: Sami Diner. Il a mis en place une belle offre pour ses clients depuis quelques jours. Quand tu vas manger chez Sami, chez Adrien, au Sami Diner, il rembourse les frais d'essence de ses clients.
1: Hein?
0: Il dit, t'as pris ta voiture, l'essence elle est chère, il fait une réduction entre 3 et 5 euros sur la facture qu'il fait du resto.
3: Mais c'est vachement bien, le pauvre. Déjà, on sait comment ils sont taxés, les restaurateurs et tout, c'est vraiment...
0: Je trouve la démarche est géniale. Super. Tu dis, ça te prend 3 euros d'essence ou 5 euros d'essence pour venir me voir, tu viens, je te l'enlève de l'addition.
1: Oh là, c'est génial.
0: C'est génial.
1: Ouais.
0: Franchement.
3: Tellement rare de nos jours.
0: Il s'y retrouve, mais c'est fort.
3: Ouais.
0: Je dis même une bêtise. Quand vous venez d'Albi, c'est 3 euros. Les communes proches, genre Puy-Gouzon, c'est 5 euros. Et si vous justifiez que vous venez quand même d'assez loin, il vous met jusqu'à 10 euros de réduction sur la facture.
3: Mais comment il Alors qu'il y est pour rien, lui, hein, de la hausse de.
0: Bravo. Eh, hey, Adrien, ça, c'est beau, ça. Ça, c'est la France qu'on aime, là.
1: Ah oui.
3: La France solidaire.
0: La France Total Énergie, ça.
1: Ouais. pas tant.
0: Ouais, pas tant. Sound of Legend, San Francisco.
3: Je connais pas.
0: San Francisco, c'est à côté de plus bas que Los Angeles.
3: Ah oui, ça oui.
0: Bien sûr. C'est quoi?
3: C'est pas plus haut que Los Angeles.
0: Je sais pas, j'ai jamais eu la chance d'y aller. J'adorerais voir. Il y a Alcatraz, j'adorerais visiter Alcatraz. Un de mes rêves, ça.
3: C'est froid à San Francisco.
0: Ah bon?
3: Eh ben oui.
0: Eh ben en tout cas, c'est ce qu'on écoute maintenant, Sound of Legend, San Francisco sur Nan Jim.
1: Bien sûr.
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0: Salut tout le monde, bienvenue sur Énergie, 17h47, on est en direct bien sûr avec vous et c'est comme ça jusqu'à
1: 19h sur le papier.
3: Je sais pas, je l'avais pas, j'ai dit au hasard.
0: C'est pas possible, mais ce soir, mais t'es spécial. Hein.
3: Ouais, alors je vais vous dire la vérité, j'ai un chat dans ma copropriété qui a miaulé à partir de 5h du mat, ça m'a réveillée, j'ai pas les idées en place.
0: Vous vous rendez compte, je dis on est là jusqu'à, et elle dit 16h.
1: Ouais,
0: demain, 16h demain.
1: On est là depuis 16h jusqu'à 19h.
3: Oui, j'ai mal compris.
0: Oh là là, c'est fou. Comment va Rémi?
1: Je suis en pleine forme. Moi, tu sais, je te l'ai déjà dit. Un rayon de soleil, ça part.
0: Hein. T'es content comme tout?
1: Ah bah oui, moi, c'est pas plus. Hein.
0: Est-ce que vous avez entendu parler du site Polymarket?
3: Non.
1: Non, je connais les Polypocket.
3: Ouais, bon,
1: ça n'a rien à voir, je crois.
0: Ça n'a vraiment rien à voir.
1: Ouais.
0: Vraiment. C'est un site où on peut parier sur n'importe quoi. Par exemple, vous pouvez parier si Donald Trump va insulter quelqu'un aujourd'hui.
3: Ah, bah,
0: il y a des enchères. Neymar participera-t-il pardon, à la prochaine Coupe du Monde? Quel pays gagnera l'Eurovision? Jésus-Christ reviendra-t-il avant 2027? Il y a vraiment cette question.
1: Ah ouais, bah ouais. Là, je mets pas 10 balles, hein, personne.
3: Non.
0: Eh ben, un Français vient d'empocher 12 000 euros en pariant sur le fait qu'il allait faire plus de 21 degrés le 6 avril dernier à Paris.
3: Oh.
0: D'accord? Donc, mois d'avril à Paris, normalement, il fait pas 21. Et pourtant, il a fait 21.
1: Mais attends.
0: Comment est-ce qu'il a fait pour gagner son pari? Parce qu'il a parié quand même, il avait mis, je dis pas de bêtises. Il avait mis 100 euros, il a gagné 12 000 euros.
3: Oh, c'est pas à moi que ça arrive.
0: Les enchères, vous l'avez compris, c'était des enchères à 120. Il a mis et il a fait 21 degrés à Paris. Sauf qu'il a triché.
3: Oh.
0: Comment il a fait?
1: Il travaille chez Météo France?
0: Non. Comment est-ce qu'il a fait? Il y a Pierrick avec vous, je pense que vous avez besoin d'aide. Ça va, Pierrick?
7: Ça va, et toi, Camille? Ça va tout le monde?
0: Ça va très bien, mon poteau. Il a parié sur la température qu'allait faire à Paris le 6 avril dernier, 21 degrés, c'était impossible. Il a triché. Comment il s'y est pris?
7: Alors là, je sais pas du tout.
0: Ah ouais,
1: attends. Est-ce qu'il est connecté à une appli qu'on connaît pas?
7: Ah, non, peut-être.
3: Il travaille pas à Météo France, ça on l'a
0: il
3: dit.
0: Il travaille pas à Météo France.
3: Il a trafiqué la météo, il a pas fait 21 degrés.
0: Il faisait pas 21 degrés à Paris, mais il a réussi à faire croire au site qu'il faisait 21 degrés.
1: Je sais. Un Paris, mais pas en France. Paris au Canada. Il y a des villes qui s'appellent Paris au Canada pour de vrai.
0: Ah, pas bête. Non, c'est pas ça.
3: Ah,
0: un peu bête quand même, mais
1: ouais, c'est pas ça.
3: Attends, c'est une bonne idée, moi, ce que j'ai trouvé.
0: Non. Oui, mais enfin, on joue pas à la bonne idée, hein. Faut vraiment essayer de trouver la. C'est une bonne idée, mais c'est pas la bonne réponse.
1: Attends.
7: Il a réussi à quel site?
0: Comment?
7: Il a peut-être réussi à quel site?
0: Non. Il est descendu dans la rue et il a réussi à faire croire au site qu'il faisait 21 degrés. Comment il s'est pris? C'est lui-même qui a réussi à faire ça.
3: Il était en t-shirt en terrasse au soleil.
0: Ah,
3: il a dit.
0: Il a filmé des trucs de pharmacie. Tu sais où il y a marqué le. Non?
1: Non.
3: Bah.
7: Il a pris un faux thermomètre, il l'a chauffé sur son radiateur.
3: Sur ses aisselles.
0: Il y a une histoire de chauffe.
1: Ah bon?
3: Ah.
0: Qu'est-ce qu'il a fait?
3: Eh ben, il a mis sous ses aisselles.
0: Non, et on lui a retiré un. Sachez qu'il a gagné 12 000 euros, on lui a retiré
3: l'argent. Mais arrête.
0: Incroyable. Il a triché, mais il s'est fait gauler. Parce qu'à l'endroit où il a fait sa bêtise, il y avait une caméra.
1: C'est via son téléphone quand
0: non.
1: On...
3: Il s'est filmé.
0: En fait, il se passe un truc, c'est que pour faire ce pari, c'est un site mondial, et ils disent, bah, s'il fait plus de 21 degrés à Paris, vous gagnez une enchère à 120. Pariez 1 euro, vous gagnez 120 euros, d'accord?
1: Ok.
0: Et pour ça, il faut bien qu'ils aient une référence. La référence, c'est le capteur de Météo France.
1: Mmh. Bah oui.
0: Qu'est-ce qu'il a fait à ce capteur de Météo France?
3: Ah, il lui a mis un chauffage.
1: Mais non.
0: Il est arrivé avec un mini groupe électrogène, avec son sèche-cheveux de la maison. Le matin, il a dit demain matin, il fera 21 à Paris. Ok, je mets 100 euros.
1: il savait où était le seul capteur météo France de Paris pour dire la température, près de l'aéroport de Charles de Gaulle. Il est allé, sauf que les caméras de surveillance l'ont pris pour pas qu'il y ait de dégradation. Oh. Et en fait, il est arrivé, tu le vois arriver, tranquille, hein, doudoune, au KLM. Il sort, il débranche, il branche le Dyson, il se met comme ça devant.
0: Non.
1: Le capteur monte à 21. À 21, il s'en va. Il a pris le pari, il avait pris les 12 000 euros, mais sauf qu'il s'est fait gauler par la caméra de surveillance.
3: Wow.
1: C'est un escroc et un génie.
0: Ah ouais, c'est un peu un génie quand même. Mais je vois le mindset du gars, quoi.
3: Ouais, il avait du temps à claquer aussi, hein, pardon. T'imagines?
0: Je t'emprunte ton babyliss, hein, j'arrive.
1: Imagine. Il avait de casser un truc prévu. Groupe électrogène, il est parti avec un groupe électrogène.
0: Oh, les, franchement, moi, ça, c'est respectable. Un peu quand même. C'est une petite escroquerie, quoi.
3: C'est, Pierre, moi, c'est fou. Je l'aime bien, ce site. Je vais aller parier des trucs, moi aussi.
1: Vous voulez que je vous fasse quelques paris?
3: Allez. Ouais.
1: Alors, allez-y. Une des questions qu'il y a sur le site, est-ce que Taylor Swift sera enceinte avant le 31 décembre 2026?
0: Oui.
3: Non.
0: Bah ouais, tu non. Si, j'ai eu son mec au téléphone.
1: Toi, tu dis non, Pierre.
3: Elle a détourné.
7: Non.
3: Non.
1: Bah, si vous mettez 100 dollars sur oui, vous pouvez gagner 101 dollars.
0: Ah ouais.
3: Donc, 1 dollar, en fait.
7: Tu gagnes pas grand-chose.
1: L'enchère pour dire oui, elle est très basse. Ah ouais, c'est si vous dites non qu'il y a une enchère à prendre, vous comprenez?
0: Ouais.
1: Le nom est un banco. Toi, tu penses pas?
3: Non, pas du tout. Pas du tout.
1: Autre question, je te demande aussi, Pierrick. Kylie Jenner et Timothée Chalamet seront-ils fiancés en 2026?
3: Non.
1: Il reste 6 mois, faut qu'ils se dépêchent.
3: Non,
1: de les connaître tous, t'es sûr de...
3: 6 mois, je suis sûr de moi. Non, pas
1: pourquoi? Tu les vois quoi?
3: Bah, ça fait déjà 3 ans qu'ils sont ensemble. Non, c'est pas le moment.
1: Tu crois que ça va finir avant? Avant le mariage?
3: Je le sens pas, je l'ai pas, les gars. Ils vont pas se fiancer, vous verrez.
0: Ça dépend, on est à combien? Moi, je peux les mettre sur oui, mais ça dépend.
1: Les bookmakers n'y croient pas, ils pensent qu'ils vont pas.
3: Tu vois, voilà, moi, je suis d'accord avec les bookmakers.
1: Et enfin, Pierrick, est-ce qu'il y aura une nouvelle pandémie cette année? Écoutez bien la cote. La cote pour le oui est à 850 dollars. C'est-à-dire, vous pariez 10 dollars, vous gagnez 850 dollars.
3: Oh, une nouvelle pandémie, là, en 2026?
1: En 2026.
3: Mais on est en mai, mais non, c'est mort.
7: Non, je pense pas.
1: Ça va vite, hein. Un gars qui mange une cuisse de pangolin. Hein, on est reparti pour un tour. Hein.
0: Ça repart.
3: Non.
1: Et enfin, la dernière, la cote est à... Oh, la cote du oui est très, très haute. Est-ce que Rémi racontera une info pour briller en moins de 15 secondes cette année?
3: Non,
1: 2026.
3: Non plus.
1: Je suis capable, mettez de l'argent.
0: C'est long,
1: c'est comme vous voulez.
0: Il reste 2 mois.
1: Ah, il reste 2 mois.
3: C'est long, il reste que 2 mois.
1: Ouais.
3: Ah ben, oh, j'ai le café.
1: Bien sûr.
3: C'est passé vite. Hein.
1: Ah oui, ça va vite.
3: La vie.
1: Merci, Tata.
0: Merci.
1: Qu'est-ce qu'elle est spontanée. Naïka, c'est notre invité ce soir. Pour l'instant, on écoute Aurélien Soirée Mondaine. Et Naïka est notre invité tout à l'heure. Elle va chanter en live dans le studio. Ça va être canon. Il est même pas 18h. On est encore plus d'une heure à vos côtés sur Énergie avec Pierrick, avec tout le monde. 0870 42 48 pour nous joindre.
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1: J'espère que tout le monde va bien. On est en direct sur Énergie avec vous tous. Je pense à vous qui êtes en voiture. Je sais qu'il va y avoir un petit peu de trafic ce soir avec ce week-end de 3 jours. Merci de nous choisir en tout cas pour partir en week-end.
0: Ouais, oui, c'est sympa.
1: Prolongé. Ah là là, génial.
0: T'as vu, mai quand même. C'est quand... Si tu t'arranges bien en mai en posant des jours, là tu passes quasiment le mois de mai en vacances. Hein.
1: Ah bah oui, là, c'est clair. Des jours, bien sûr. Je vous l'avais donné en début d'année. Hein. Je vous avais dit où il fallait poser vos jours de congé pour avoir quasiment un an de congé.
0: Moi, j'ai déposé, mais ça n'a pas été accepté.
1: Il n'y a que le jour où tu les poses. C'est simple, t'arrives lundi, tu dis, je vais poser ça, puis on ne revoit plus de la saison. Il est en congé paternité, Michel.
0: Ah non, il a bien géré.
1: Tiens, il y a Christophe qui est avec nous. Ça va, Christophe?
9: Ça va très bien, merci.
1: Christophe, t'as envie de gagner un cadeau, mon poteau?
9: S'il y a un moyen, bien sûr. Hein.
3: Eh ben, il est corse,
1: Ouais. T'es corse, poteau?
9: C'est ça. Exactement, ouais.
1: Non, mais c'est de plus. Il y a que ce soir. Alors, en plus, avec toi sur l'antenne, sache qu'on est au 7e Corse dans le studio avec toi.
9: Ça c'est bien.
3: On est partout. Au fond de la Thaïlande, il y a des drapeaux corse. On est partout.
1: Partout.
3: Sur l'Himalaya, partout.
1: sur l'Himalaya.
3: Oui, j'ai déjà fait. Non, c'est vrai, c'est fou. L'enfer, imaginez-moi sur l'Himalaya. Alors, je fais 10 mètres. Je redescends.
1: Surtout le Sherpa, le guide,
3: l'enfer.
1: Tu sais que moi, j'ai un chat qui a miaulé dans ma copro. Et du coup, en fait, j'ai pas bien dormi, donc je me sens pas en forme. Il redescend, c'est lui qui redescend.
0: Les kilos de freins qu'il a sur le dos, le pauvre.
3: Ah, bah, laisse tomber.
1: J'ai mis des bouts sans manche, mais je fais ce que je veux, en fait.
3: Tu vas faire quoi?
1: Bon, je vous passe de 60 secondes cadeau, c'est simple. Je vais vous expliquer. Va falloir deviner la fois en 60 secondes. Si vous y arrivez, Christophe repart avec des AirPods 4. Ça te ferait plaisir, Christophe?
9: Ouais, très bien, c'est parfait.
1: Et ben voilà, ça c'est un Corse qui est joyeux. C'est le max d'un Corse joyeux. Il est en train de faire des sauts carpés à la maison. Hein.
9: On se contente du minimum.
1: Et voilà, tranquille. Ouais. Fais quoi dans la vie?
9: Je suis monteur réseau.
1: Hein? Qu'est-ce que c'est, monteur réseau?
9: Je travaille avec l'EDF. Je monte sur les poteaux électriques et je fais l'enfouissement aussi des lignes électriques.
1: Ah, bien joué. Ok, très bien. Donc, t'as les pinces aux pieds, là, pour monter au poteau?
9: C'est ça, ouais. On a les grimpettes pour monter sur les poteaux.
10: Ah, j'avais oublié le nom, les grimpettes.
1: Christophe, c'est simple. Jingle, je t'explique tout dans un instant.
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1: Je vous emmène à l'aéroport de Colombo.
3: Au Sri Lanka.
1: Ah ouais? Exactement. Bien joué. C'était ma question. Bravo les AirPods.
3: Bah, ouais.
1: Colombo, au Sri Lanka, 20 moines bouddhistes terminaient leurs vacances, s'apprêtaient à rentrer chez eux en Thaïlande. Et il leur est arrivé une tuile qui les a empêchés de décoller. Quoi? Ils voulaient rentrer chez eux en Thaïlande.
3: Ils avaient de la drogue sur eux sans le savoir.
1: Ils avaient 110 kilos de cocaïne dans leur bagage, mais ils le savaient.
3: Allez, boum!
9: Ah, bravo, Annie,
3: voilà.
9: Bravo.
3: Tu repars avec tes AirPods, t'es content?
9: C'est gentil, merci
3: je t'en
9: beaucoup.
3: Prie, c'est avec le cœur.
9: T'es gentil, merci beaucoup. Entre Corse, on est solidaire.
3: Oui, c'est vrai, peut-être qu'on se connaît. Ça dépend l'âge qu'il a.
1: C'est déjà, Christophe, pardon, c'est même pas entre Corse, c'est entre Bastier, là.
3: Ouais.
1: Là, vous parlez entre Bastier,
9: ouais.
1: Là.
9: Ouais.
3: Alors, Christophe. Attends, t'as quel âge, Christophe?
9: Il va avoir 40 ans.
3: Non, trop jeune. Je suis partie à 18 ans et il avait 10 ans.
10: Chance, plus cher.
1: Peut-être tu connais quelqu'un de sa famille.
3: Oui, peut-être. C'est quoi ton nom de famille? Enfin, qui je
9: peux...
3: Non, je connais pas de Marquette.
10: Marquette, c'est celui qui se change tout de secondes.
3: Non, t'as pas un grand frère? T'étais à Jeanne d'Arc? Non.
9: Non, moi je suis de Borgo.
3: Ah oui.
9: D'origine, je suis borigène, ouais.
3: Ah voilà, donc il est de Borgo.
9: Ouais, je suis de Borgo, ouais.
3: Donc t'es allé au collège à Louchane?
9: C'est ça, exactement. Voilà. Toi, c'était Jeanne d'Arc.
3: Eh oui.
9: En ville, ouais.
1: Voilà. Bon, ben, ça n'a pas matché, ça n'a pas matché.
3: Non,
1: mais c'était pas loin. Ouais. L'important, c'est de tenter. Ah bah oui. On est passé à ça de dire, mais c'est pas vrai, je suis cousin du Doumé. Mais c'est pas vrai. Mais tu sais que j'ai loué un bateau, c'était.
9: Et après, c'est petit d'Albertine, il y en a beaucoup d'Albertine.
3: Oui, c'est le nom le plus répandu.
1: Mais des Émilie Albertini, il n'y en a qu'une.
9: Ah, c'est moi, j'en connais trois.
3: Mais non.
9: Moi, j'en connais. Ouais, avec toi, maintenant, j'en connais trois. C'est trois fou, différentes, pas de la même famille.
10: C'est fou parce que je voulais faire un compliment à Émilie, j'en fais unique de. Il y en a qu'une. Ah non, je connais trois. Bon, ben, désolé,
1: mais il y en a trois.
3: Bon,
1: en tous les cas, toi, tu gagnes tes AirPods, hein, Christophe, grâce à la bassesse de l'équipe. Bravo, hein.
9: C'est très gentil, merci beaucoup.
1: Vous voulez l'histoire, Claire? Quand même, ouais, qu'est-ce qui s'est passé?
9: Je vais pouvoir me mettre au sport.
1: Ah bah écoute, avec plaisir, t'auras les AirPods. Bref, faut aussi un peu de motive, hein. Je te cache pas que
9: ça la motivation, elle y est. Quand on a les beaux jours, nous là, c'est agréable.
1: En tout cas, lors du contrôle à l'aéroport, les douaniers ont trouvé quoi? 110 kilos de cam. 110 kilos de cam. Une variété de cannabis très forte cachée dans les doublures de leurs bagages.
3: Ah, carrément.
1: Ouais. Les mecs étaient organisés. Oh. Chaque moine transportait environ 5 kilos de drogue.
3: J'adore, mais ils le savaient pas.
1: Si, ils savaient.
3: Mais arrête.
1: Et oui.
3: Mais c'est genre des trafiquantes.
1: Mais ah bah du coup oui, c'était un peu trafiquantes, hein.
3: Oh là là.
10: Après c'est peut-être pour leur conso perso, hein. Tu sais, les mois ils ont besoin de monter un peu en l'air pour.
1: Ils ont pas le droit, attention. Hein.
10: Ah, mais je sais, bien sûr que personne n'a le droit.
1: Non
10: d'ailleurs.
1: Mais ils pouvaient, à mon avis, ramener pour acheter des bibles et des trucs, tu vois.
3: Des bibles.
1: Ah ouais, puis les toches, si tu veux faire un peu dans un textile un peu respirant et tout, bah ça coûte un peu, hein.
10: Bah de toute façon c'est du chanvre, hein. Donc.
1: Et du Gore-Tex. C'est fou, non?
3: Ah c'est incroyable.
1: Ils sont fait gauler en tout cas, et ça permet à Christophe de gagner son cadeau. Bravo. Mon Chris, on écoute du Taylor Swift maintenant. Elizabeth Taylor, on reste en direct avec vous sur Énergie. Dans un instant, notre invité Naïka va chanter en live, vous allez peut-être la découvrir. Si vous ne savez pas qui c'est, croyez-moi, vos enfants savent très bien qui c'est. Elle cartonne absolument sur TikTok. On l'aura avec nous dans deux secondes.
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1: Toi, hier, je l'adorais, ce soir, je l'aime pas.
10: Ah, c'est fou, toi, t'es changeant.
1: Ah, je suis changeant. Et vraiment, je le dis tout le temps, franchement, on a trop de chance. On vient tous les soirs entre 16h à 19h, on s'amuse avec vous. Et en plus, Énergie nous réserve le meilleur du son. Taylor Swift, hier soir, j'étais en embellie ce soir.
10: Ouais, tu elle, c'est comme
3: ouais,
10: ça.
3: Ouais, on n'a pas envie de l'écouter tous les jours.
1: Je crois qu'elle est mercredi, elle est vendredi, elle est pas jeudi.
3: Ouais, pas jeudi.
10: Moi, je suis client, donc
1: c'est
10: je ne pas
1: jeudi.
10: Bien.
1: Hein. C'est pas jeudi. En revanche, bon, Miles Smith qui arrive dans un instant, mais c'est jeudi. Vous pouvez me le mettre tous les soirs.
10: Ah là là, qu'est-ce qu'on aime.
1: Drive Safe, c'est ce qui arrive dans un instant. Avant ça, tiens, Émilie, je l'ai dit toute la soirée, t'es une grande spécialiste de mode, peut-être t'as eu passer cette info. Mmh. Rémi, toi, t'es vraiment dégueulasse, mais peut-être t'as eu passer aussi. Bah,
10: J'ai quand même foutu à Marseille pour respecter.
1: Les gars, quand même.
10: Il est triste, il est impossible, on plaisante
3: ensemble.
10: Mais
3: bien sûr, le pauvre, maintenant
1: c'est
3: la peine.
1: On aime bien se taquiner. Hein. En tout cas, quelque chose qui est sold out en 2 minutes aux États-Unis hier. Ce sera vendu à partir de demain en France. Chezako.
10: Ah là là, alors attends.
3: C'est de la mode?
1: Ah bah oui, je sais plus comment.
3: Okay. Des crocs. Non, pas un modèle de crocs. Est-ce que c'est une
1: ça
3: collab?
1: Ça pèse 97 grammes.
10: Oh.
1: Ça vaut 500 euros. Hein? Et tout le monde se l'arrache dans le monde.
10: Un petit fichu?
1: Non.
3: C'est. Pardon, j'allais reposer la même question.
1: C'est des chaussures. 97 grammes.
10: Non, sinon, vous avez vu passer ou pas, hein. Vous avez pas vu passer?
3: Non.
10: Ah non, des chaussures en papier? C'est des baskets de course Adidas qui permettent de courir vite comme quand on était enfant.
3: Ah non, je sais pas.
10: C'est pas les chaussures du marathonien?
1: Exactement.
10: Ah bah si, ils ont fait un casse. Vous avez peut-être vu passer sur les réseaux, vous qui m'écoutez là en famille, en train de partir en week-end. 13 millions de runners en France aujourd'hui. Ouais. Et ce sont des baskets révolutionnaires avec une semelle en mousse qui permet de rebondir quand on court. D'accord? Une éponge.
1: Oui, une éponge, ouais.
10: D'accord, t'es sur Ultra Bright, comme ça, et ça continue de d'éponger, et qui fait courir plus vite. Et le marathonien qui est passé sous le fameux 2h, les mythiques 2h dimanche dernier, portait ses chaussures. Derrière, le runner...
3: Il est disqualifié.
10: Non,
1: bah non,
3: ah non, arrête.
10: C'est homologué, c'est des baskets.
3: Ah, je croyais qu'il y avait un petit système électrique pour te faire courir.
10: Pas du tout, non. La mousse, c'est juste qu'ils ont trouvé un système révolutionnaire et homologué. Adidas, ils n'ont pas du tout triché, et qui fait que ça fait peut-être gagner quelques secondes autour, quoi.
1: Bah oui, d'accord. Bien sûr.
10: Et donc, ça leur permet de donner envie aux autres, puisque les autres se sont dit, attends, faudrait passer sous les 2h. Ça va être les baskets. Ça doit pas être ces 40 ans d'entraînement au Kenya.
1: Bah ouais.
10: Selon moi, c'est les baskets. Les baskets se sont vendus tout sold out en 2 minutes. Tous les runners du monde veulent ces baskets, rêvent de les avoir.
1: Alors que c'est fou parce qu'Adidas, à la base, je suis un peu dans le run en ce moment, pardon. Hein. Les Adidas, c'est pas dans la chaussure de runner à la base. C'est pas leur spécialité, mais c'est vrai. Et là, ils ont trouvé le truc qui fait que tout le monde hallucine, tout le monde se les arrache. Je trouve ça fou. Donc, franchement, moi, je mets
10: ce que j'aime avec Rémi, ce que j'adore, c'est il va jouer 2 fois au padel, il est champion de padel.
1: Ah bah, bien sûr, bah, tu connais ton
10: Il cas, a dû aller courir une fois avec son oncle, là, sur le bord de Seine, et c'est, bah, je fais partie des runners.
1: Bah, dimanche dernier, je fais comme tout le monde, j'arrive au feu, je regarde ma montre, et je suis essoufflé, je fais,
10: et tu restes à trottiner.
1: Ouais, je reste à trottiner, tout ça, ouais.
3: Ah, terrible, ça.
10: Ah, c'est dur, ça.
3: C'est,
10: hein.
3: Terrible.
10: C'est terrible, parce que, je le dis pour les gars qui courent, je comprends, parce que c'est votre bonheur, mais non seulement, vous nous envoyez, on voit que nous on est en train de rien faire.
3: Ouais. Je veux dire, vous nous renvoyez à notre condition.
10: Gars, on est en train de manger des Maltesers dans notre voiture et on vous regarde, on tourne, vous êtes déjà en train de courir. Au moins au feu rouge, arrêtez de courir, respectez-nous. Vous voyez bien qu'on est en train d'attendre le feu rouge, c'est fini.
1: Je suis d'accord. Ça, c'est le faudrait rentrer cette règle. Ouais.
3: On arrête de sautiller.
10: Dans quel sport vous étiez vraiment nul? Un sport dans lequel vous n'excellez pas? Moi, c'était le judo. J'ai fait du judo petit, c'était terrible. 4 ans de judo, j'étais encore ceinture orange.
1: Ah, ça, c'est
10: nul, nul. Puis j'avais très, j'arrivais pas à me changer dans le vestiaire.
1: Bah oui, tu voulais pas montrer le zizou? Là, je comprends.
3: Non,
1: bah, c'est vrai.
10: Non, j'étais un peu pudique, tu vois.
1: Bah, oui,
10: donc j'osais pas aller dans le vestiaire.
1: Ouais, tu peux te mettre dans une cabine, hein.
3: Garder un petit slip sur toi, même sous l'eau, tu vois.
10: J'ai plus tous les souvenirs, mais je me rappelle, du coup, j'étais un peu en galère. Je faisais jardin, mais je continue de faire des katas, et en fait, j'attendais juste que les douches soient libres.
1: Ah, oh non.
3: Oh, c'est mignon.
1: Ah, bah ouais. Bah, c'est vrai, le vestiaire, attends, tu mets le doigt sur un truc, hein. Le vestiaire, c'est un vrai moment.
10: Le vestiaire, tu mets le doigt sur un truc.
1: Non, mais c'est un vrai moment.
3: C'est vrai, j'ai lu tout un article ce matin à ce sujet.
1: Tu peux ou tu peux pas? Moi, j'étais un peu de ton équipe, j'arrive pas à me mettre.
10: Je pourrais toujours pas aujourd'hui, hein.
1: Ah ouais?
10: Non, mais moi, c'était le rugby.
1: Pardon, j'ai essayé, j'ai fait 2 entraînements, je me suis fait casser de la tête et j'ai arrêté.
10: Ah, tu parles à moi, je comprends même pas les règles.
1: Ben voilà, tu vois.
13: Puis toi, tu es une cure-dingue, qu'est-ce que tu as foutu sur un terrain de rugby?
10: Mais non, mais c'est qui, j'ai pris pleine tête?
13: Et continue ton running,
1: J'ai pris un mec qui s'appelait Buldo. Et le mec, il arrivait,
10: Buldo! Va sur Rémi, je me rends toute ma vie, je vois un gars arriver, Buldo. Il m'a pris, pleine tête. Il m'a cassé 2 côtes. J'ai dit, bah,
1: c'est fini pour toi. Bah oui, t'es pas fait pour
10: Faut que tu fasses le ballon. Émilie.
3: Moi, j'étais nulle au badminton et le prof, il disait, mais personne n'est nul au badminton. Personne.
1: Et si on l'a trouvé?
3: Et si je l'ai trouvé, c'était moi.

0: sur la boîte vocale de Baptiste Le Caplain. 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Bah non, j'écoute Camille Combal sur Énergie. Bisous, bisous les coquignous.
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0: là dans le studio.
1: Trop bien.
0: On va parler un petit peu avec elle. Elle va chanter ça en live. On va reparler avec elle. C'est des millions de streams. Vous l'entendez partout sur les réseaux, partout. Bref, ça sera l'événement avec vous dans la voiture, en partant, en week-end. Vous aurez ce live dans un instant. Vous allez la découvrir. On a plein de choses à lui dire. Avant ça, on s'écoute un peu de Miles Smith.
1: Ah, lui aussi est passé nous voir.
2: Allez. Ah bon ?
0: Bien sûr.
2: J'étais pas là.
0: Ah oui,
1: bah oui, il a fait son petit live avec son équipe.
0: Et bien sûr, il est super. Miles Smith, Drive Safe, conduisez prudemment d'ailleurs. Et juste après, le live dans l'émission. On est avec vous en direct. On vous lâche pas jusqu'à 19h. Soyez bien prudents. Il y a du monde sur la route.
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0: Bienvenue sur Énergie. On est en direct, tout le monde. Oui, Miles Smith était notre invité la semaine dernière. Ce soir, on a un talent fou avec nous qui est là. Qu'est-ce que je suis contente de l'avoir. Applaudissez, donnez de l'amour, même dans la voiture. Les mains à 10h10. Tous les autres, vous applaudissez dans la voiture. Naïka est avec nous.

0: Je crois, oui.
1: Je te le dis.
0: Pas vérifié, oui, je crois que oui. Ah, c'est, oh, ah bah, c'est super.
1: Attends, et le temps que je le dise, on me dit 12 millions.
2: Bah, ça va vite, hein.
1: Yeah, ça va vite, c'est folle. Là, maintenant, t'as déjà pris 2 millions de streams. Le premier album, il est sorti en février, je crois.
0: En février. Oui.
1: Ça cartonne. Et là, elle est de retour, Naïka, avec nous ce soir, puisque ça sort d'une tournée mondiale.
0: Oui, effectivement.
1: Comment ça, mondiale? Mondiale du monde?
0: Bon, on a fait l'Europe et les États-Unis, enfin, l'Amérique du Nord. Et on va continuer, donc.
1: Et ça va continuer. Puis, il y a la tournée des festivals dans le monde aussi. Donc, si vous habitez Milan, on est très écouté à Milan.
0: Ah oui.
1: Énormément écouté. Vous y allez, c'est le 17 juin. Mais surtout, le plus important, sans blaguer, le 26 juin, le Solidays.
0: Oui, c'est chaud.
1: C'est une date super importante. Ouais. C'est un immense festival. Pression ou ça va?
0: Ça va, mais pression un petit peu, quoi.
1: Les deux, quoi.
0: Ouais.
1: Ça
0: on
1: va,
0: veut bien faire. On veut bien faire les choses.
1: Raconte-moi alors, parce que je sais que tu as vécu dans le monde entier. Alors, tu me dis si je m'arrête. T'es né à Miami.
0: Oui.
1: Tu me dis si je m'arrête. Hein. Né à Miami. Ta maman est haïtienne.
0: Oui.
1: Ton papa est français.
0: Yes.
1: T'as vécu en Guadeloupe.
0: Yes.
1: T'as vécu dans le Pacifique.
0: Ouais.
1: T'as vécu au Kenya. Ouais. T'as vécu à Paris. T'as vécu en Afrique du Sud.
3: C'est sympa. Ça.
1: T'as vécu à Boston. Ah
0: ouais. Tous les 2-3 ans, ouais, on déménage.
2: Ah ouais, ça, ça fait des miles.
0: Ça fait, ouais, c'est vrai. Ça fait
1: ouais, mon enfant, David, t'es bien. Tu vis où actuellement? Là, t'es en tournée, mais je veux dire, mais quand t'as enfin le temps de poser la petite Samsonite, elle se pose où?
0: Mes parents sont aux États-Unis depuis quelques années maintenant.
1: Et donc, c'est un peu ton pied à terre là-bas.
0: Pour l'instant, je vis à l'aéroport. Je sais pas trop encore.
1: Bah, passe-le voir, terminale, passe dîner à la maison ce soir. On fait un Starbucks, hein.
0: Je suis dans
1: la
0: tête. Entre deux. Ouais. Donc là, enfin, pour l'instant, c'est un peu instable, mais ma famille est aux États-Unis.
1: Et alors, raconte-nous le succès. Est-ce que tu t'attendais à, sur ce morceau-là, au succès de One Track Mind? T'en reviens pas? Y a que ça sur les réseaux?
0: Ouais, c'est fou. En fait, je m'en rends peut-être pas trop compte. C'est les autres qui me le disent. Mais je savais que c'était un banger. Donc, j'étais content. J'avais hâte de le sortir. Ouais.
1: C'est vrai. Dès que tu préparais l'album, tu sentais que ce morceau-là, il avait un truc particulier?
0: Ouais, bah, en fait, c'est mon premier album, donc je voulais que ce soit une introduction de qui je suis au monde. Et donc je voulais qu'il y ait plusieurs morceaux qui représentent toutes les choses qui font qui je suis. Donc il y avait le compas avec Haïti, il y a Soleil avec les chansons françaises. Et puis tout l'album, c'est un peu un mélange des différentes choses qui font qui je suis.
1: Et tu chantes dans différentes langues?
0: Oui, enfin en créole, anglais et en français.
1: Oh, wow.
0: Génial. Yes.
1: Génial. Franchement, c'est extraordinaire.
0: Merci.
1: Dis-moi pareil si je me trompe. Tu bosses beaucoup en famille, avec tes amis. Je crois que ta manager, c'est une amie depuis longtemps.
0: Ouais.
1: Ton papa aussi bosse avec toi. T'aimes
0: j'ai
1: bien bosser avec
0: mon papa, ouais.
2: J'ai embauché le daron.
0: C'est vrai.
4: C'est génial.
0: Ouais, c'est magnifique. Bah, j'ai dû reconstruire toute mon équipe en 2023 et. Ouais, ma manager, que je la regarde avec ses beaux yeux là-bas.
1: Juste à côté. T'es américaine aussi?
0: Italienne.
1: Ah, italienne, ouais, c'est vraiment. Ah non, mais là, il y en a partout. Hein.
4: C'est une équipe internationale.
0: Ouais, c'est vrai, c'est vrai. C'est vraiment une équipe internationale. Même les producteurs avec qui on a travaillé, les compositeurs qui ont travaillé sur l'album, c'était vraiment très familial et mes amis très proches. Donc ça a fait toute l'expérience beaucoup plus spéciale.
1: Quel pays t'es pas obligé de dire la France?
0: Quoi?
1: Quel pays tu kiffes dans tous les pays que t'as? Dans quel pays tu sais que tu vas arriver, tu vas atterrir parce que t'as la chance de pouvoir chanter dans le monde entier?
0: Ouais.
1: Quand t'arrives dans un pays, tu dis là, je suis content. Là, j'arrive en Italie, je vais me faire mes petites vongolées. Quel pays tu
0: Italie, je connais pas encore. Écoute, chaque pays a son ambiance spéciale, tu vois. Donc c'est difficile à dire.
1: En France, t'aimes bien arriver en France?
0: J'adore la France. J'adore arriver en France. J'adore Paris. J'adore arriver à Miami. Enfin. Vraiment, j'ai pas de réponse en fait. Chacun a à sa spécialité.
1: Et quand t'arrives à Paris, tu as vécu un petit peu?
0: Oui, j'ai vécu 2 ans. Quand j'avais 10 ans, j'ai vécu ici 2 ans.
1: Donne-nous le petit endroit que tu rates jamais. L'endroit, tu dis, ah non, là je suis à Paris 2 jours, bah ta manager, tu dis, alors là je t'explique, on va découvrir ensemble, on va à cet endroit-là. C'est lequel?
0: C'est pas un endroit, c'est plus dès que j'arrive, je prends un petit pain au chocolat avec un café.
1: Ah ouais, mais c'est bon,
0: c'est bête, mais c'est vraiment genre, j'adore le pain au chocolat.
1: Ouais. T'as vu, parce que même aux États-Unis,
0: on n'a pas les bons, mais ils sont pas bons.
1: Mais
0: non,
1: mais même en Italie, si je peux me permettre, ils mettent de la crème de chocolat. Avec tout le respect, c'est dégueulasse. En revanche, on vous bat pas sur le panettone. Hein. Ah mais non. Mais laissez-nous.
3: On a le reste, c'est bon. Vous pouvez avoir le chocolat.
1: Voilà. Commencez pas à nous piquer nos chocolatines ou nos pains au chocolat et on vous laisse vos panettones tout secs.
3: Moi j'adore. À chaque fois j'en ramène, il aime pas. Moi j'adore le panettone.
1: Bon. Quels sont les artistes qui t'ont influencé? Comme t'as la chance d'avoir voyagé dans le monde entier, s'il y a franchement des artistes qui t'ont marqué dans ta carrière?
0: Des artistes qui m'ont suivi toute ma vie, c'est Bob Marley. C'est Zali Evora, peut-être les artistes un peu plus contemporains, Stromae m'a beaucoup influencé avec le mélange qu'il fait dans sa musique.
1: Charles Aznavour aussi.
0: Aznavour aussi. Et Britney Spears, j'ai découvert Britney Spears à 7 ans et Beyoncé aussi, et c'est ça qui m'a un peu changé quelque chose dans mon cerveau qui m'a dit ça que je veux faire en fait, de ma vie.
1: Là, vous rendez pas compte de tout cela, hein, parce que là, vous êtes les mains dans les poches en train de boire des canettes, mais Naïka, star mondial, ça
2: en 2 ans, ça nous donne plus l'heure.
3: Naïka, ouais, ça vient.
0: C'est vrai d'ailleurs, on va le refaire dans 2 ans.
1: Dans 2 ans, on va l'appeler Naïka, on va dire bah t'es mignon, mon gars, elle a fait 12 Accor Arena, là, t'es sympa, mais vraiment, elle a pas le temps de passer dans ton studio canapé, là. Et aujourd'hui, on l'a là avec tous, hein, ouais, c'est vrai, de l'avoir. Justement, une dernière question avant d'avoir le live, parce que vous entendrez là, on va l'avoir en live. Tu rêves en quelle langue? Quand on parle autant de langues que toi, quand on a voyagé partout, quand tu fermes les yeux, c'est quoi la langue?
0: Je crois que ça dépend. Ça dépend de qui me parle. Si ma mère elle me parle dans mon rêve, ça va être en français ou en créole ou en anglais. Enfin, ça, tu sais, c'est une bonne question. Je me suis jamais posée.
1: C'est peut-être ma première.
0: La prochaine fois que je vais rêver, je vais penser à ça.
1: Je vais me demander comment il s'appelait l'autre con en France. Là.
0: Non, non, je vais y penser ce soir.
1: Avec qui après je t'embête plus. Un featuring de rêve avec tous les gens, voilà, dans le monde entier que tu rencontres. Si t'as vraiment un feat que t'aimerais trop faire.
0: Il y en a plusieurs. Stromae, Doja Cat. Ray aussi, j'aimerais bien faire.
3: Ah ouais.
1: Bah écoute, on va pouvoir passer au live. Naïka, on est ok pour le live?
0: Allez, allons-y.
1: Let's go. Ça s'appelle One Track Mind. Je te laisse rejoindre notre coin live, qui est réellement à 14 cm du coin pas live. Et c'est parti. On va pouvoir y aller. Je vous rappelle qu'elle fait Solidays en France. Elle fait une tournée mondiale. Puis surtout, allez poncer ce morceau. C'est magnifique.
3: Puis elle est belle, dis donc.
1: Naïka,
3: est belle.
1: Ça ne gâche rien, mais en tout cas, c'est une artiste formidable. Franchement, l'album est canon. Et là, le titre, ça s'appelle One Track Mind. Et c'est en direct sur LRG. Ouais, yeah.

0: Réglage, vraiment, viens nous rejoindre. Non, ça, les amis, c'est le tube de l'été.
1: Ah bah là, oui, là.
0: On arrête de chercher, on est là, on picore, on cherche, qu'est-ce que c'est
2: ouais,
0: ça.
2: Ouais, ça sent le sunset, tu sais.
0: J'ai mis du bon oeil.
2: Bah oui, j'ai vu.
0: Pendant qu'elle chantait lundi 50, cherchait, je sais plus où il était après soleil.

0: Obligatoire, dès que t'es terminal E, tu nous dis, tu nous appelles, tu débarques.
1: Avec mon pain au chocolat.
0: Ah, je te jure. Et tu le joues déjà, t'as la chance déjà de vivre de ton métier, d'être dans le monde entier. Mais le jour où t'es la star mondiale, que tu nous fais ton duo là avec Elton John, là où je sais pas qui, tu reviens nous voir.
1: Avec plaisir.
0: Là, je compte sur toi.
1: Merci beaucoup, merci.
0: T'es 4e album, 3e album.
1: Yes.
0: Je compte vraiment sur toi. Merci. On lui donne plein d'amour, c'est le tube de l'été.
2: Ah oui, non, mais c'est sûr. Moi, j'ai déjà ma fille qui est à fond dessus.
1: Aussi,
2: elle a une choré. Elle a travaillé son truc.
1: Ok.
0: Mais là, tu viens de le chanter. Je pourrais le réécouter. Tu veux pas le rechanter?
3: Non, c'est vrai. Moi, je me suis dit, j'avais envie d'entendre deux fois.
0: Comme quand t'es dans la voiture, que t'aimes un morceau, t'es là, tu dis, allez, je dormais. Allez, je dormais, je dormais. Là, tu as chanté, j'aurais aimé te dire, autant. Tu sais, c'est le titre, t'arrives chez toi, tu peux pas descendre au parking parce que tu sais qu'il y aura plus. Tu pourras plus tâter, tu restes devant chez toi en warning. Voilà.
1: Merci.
0: On embrasse tous les gens en warning. Nika, on te

0: Il y a de la bonne ambiance, on est là. Il y a des pistaches, il y a des cacahuètes.
1: Il y a un petit jeu pour finir.
0: Envie de jouer ?
1: Oui.
0: Ah bon, on va te trouver un petit jeu, t'inquiète pas.
1: On joue aux briques.
0: Bah allez, on va te faire le jeu des briques.
1: Allez.
0: Ah là là. C'est la médiathèque d'Emilie, cette émission. Reste avec nous, on revient, on est en direct.
2: Ok, c'est confirmé.
3: Salut, c'est le docteur Yaro. Et pour

0: faire.
1: Bah là, attendez. Là, vous êtes en train de partir en week-end, il y a du monde sur la route. On n'a pas offert l'Apple Watch, on n'a pas offert la PS5. Moi, vivant, je ne pars pas de studio sans avoir offert les deux.
2: Allez,
1: oh, PS5 et Apple Watch. Appelez-nous maintenant, faites-moi péter ce standard 0870 42 48. D'accord. Ouais. Façon de parler, venez pas vraiment me faire péter ce standard.
3: Oui, tranquille.
1: D'accord. Non. On reste on reste chacun calme.
3: Voilà.
1: En revanche, si vous voulez appeler nombreux, n'hésitez pas, on a des beaux cadeaux, on les offre ce soir et on écoute Dr Yaro tout de suite.
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1: Non mais c'est fou ce qui est en train de se passer là. C'est complètement fou ce qui est en train de se passer.
3: Qu'est-ce qui se passe?
1: Je crois que vous vous rendez pas compte. Hein.
3: Bah qu'est-ce qui se passe?
1: Les gars, je suis sous-estimé dans cette boîte. Hein. Je suis sous-coté. Hein. Là, vous avez le, là, vous ne voyez que la face visible de l'iceberg. Hein. En dessous, je suis une bombe atomique prête à péter là.
3: Ah bah ouais.
2: Qu'est-ce qui se passe?
1: Mais je vous ai dit, il y a deux jours, je vous dis quoi? Tout ce que je vous raconte est vrai. On n'est pas dans du fake de je suis en train de monter une collaboration commerciale. Hein. Rien à voir, je vous dis tout. Hein. On est sur l'antenne et je dis, il y aurait une idée géniale. C'est si demain Amazon, ils amenaient un colis chez toi. Tiens, il y a Charlie qui prend la suite sur Energy.
5: Ouais, salut, mes chiffres.
1: Calme-toi. Ils arrivent devant la porte et ils ont un carton, ok,
3: ouais.
1: Pour commander la litière de Mocha.
5: Ouais, moi jusque là, ça se tient.
1: C'est ton chat. Ils arrivent. Et là, ils arrivent. Et le livreur te dit, il y a un carton, comme prévu, il y a la litière de ton chat. Carton surprise. T'échanges la litière, tu veux le carton surprise. Il y a peut-être un iPhone et il y a peut-être rien du tout.
3: Ouais, un pins.
1: Un pins.
3: Ouais.
1: Parlant de Jean-Michel Larquet.
3: Voilà. Pas mal.
6: Pas mal. Ah bon, le Brésil.
3: Tiens, un peu Jean-Pierre Foucault.
6: Ah non, Uruguay, vous pouvez pas faire ça, enfin. Quel tampon sur Schumacher.
1: Des trucs il y a 20 ans, quoi, tu vois.
6: Oh non, pas cette passe, Baptiston.
3: Qui est un peu Maïté. C'est ça qui est génial.
2: Jean-Pierre Foucault, quoi.
3: Ouais.
2: Mythe Maïté.
6: Quel raté de Rocheteau.
3: C'est des trucs, mais du coup, des trucs il y a 25 ans, 70, quoi.
6: Mais
3: c'est
6: pas cela, Giresse.
2: Le prince parlant, c'était génial.
1: Bref, ça. Et donc tu choisis le carton que tu veux, voyez le bail. Donc t'es en mode, tu choisis le carton. Et là tu peux avoir ou une bonne surprise ou une mauvaise surprise. Y'a, écoute bien Charlie, écoutez bien la France là qui m'écoutait. Jeff Bezos nous écoutait.
2: Ouais.
1: Je te promets que c'est vrai. Le lendemain Amazon ils disent, bah, y'a, on est chaud pour le faire. Je dis, mais attends, vous êtes chaud pour le faire de quoi? Et là ils viennent de me poster sur internet, ils sont chauds pour le faire vraiment. Ils disent comment ils veulent, ils sont un peu enflammés, 10 000 likes.
2: Ils veulent 10 000 likes. Et on va mobiliser notre audience.
1: C'est sur quoi? Attendez, les amis, si vous trouvez que l'idée est bonne, on y va, on renverse Amazon. Tout ce que je vous dis est vrai, j'ai pas de deal avec Amazon. Ils m'ont dit là, ils m'ont dit, gars, on est chaud pour le faire.
2: Mais je sais pas s'ils ont bien compris, les gens. Il faut aller liker le truc sur Amazon.
1: Je peux pas l'expliquer, j'ai pas bien compris moi-même. Je vais faire une story. Et parce que là, ils viennent de me citer. Amazon, on voit ta tête, Emily, sur le compte d'Amazon.
2: On voit ma tête un jour où j'étais pas terrible. Je peux vous dire, j'ai les boules.
1: Ils
2: sont 200 000. On sait pas qui y a dans ces 200 000. Si Ryan Gosling et qui me voit comme ça.
1: Là, on est entre une pub pour de la litière et l'autre qui ressort, tu vois.
3: C'est fou.
1: À nous, ils disent, mais
2: attends, moi je vais liker, mais pourtant.
1: Je l'ai.
2: Ouais, il faut que je like, mais j'aime pas ma tête sur cette vidéo.
1: Mais like quand même.
2: Oui, j'ai liké.
5: Ah, je like aussi.
2: Allez, déjà.
3: Alors, Amazon dit, on a vu passer une idée. Camille Combal a 10 000 likes, on réalise ton rêve. C'est quand même extraordinaire.
2: Ah bah, allez, énergie, allez tous liker comme ça. Peut-être on peut prendre des parts sur cette idée, on sait pas.
1: Ah bah là, tous ensemble. Je le dis vraiment avec le plus grand respect pour la marque Amazon que j'adore, j'ai pas de problème. Hein. Là, on va parler avec Jeff Bezos. Là, je prends au moins 30% de la boîte.
2: Ah bah, au moins.
1: Et je m'enflamme.
2: Non, peut-être
1: non,
2: tu t'enflammes. Mais
1: je
2: nous aussi.
1: Honnête.
2: Non, mais attends. Nous aussi, on peut prendre un petit. Mais moi, j'arrête pas de dire que l'idée, elle est claquée.
5: Peut-être tu vas relancer la boîte, parce que ça marche pas fort, je crois.
2: C'est vrai que.
5: C'est un peu en galère.
2: Jefferson, il est dans la.
7: Pardon, mais je suis seul, j'arrive pas à trouver moi cette story, c'est où?
2: Mais c'est pas une story, c'est un post sur un
7: direct sur Amazon France.
3: Je vais vous donner l'info.
7: C'est énorme.
3: Amazon FR, donc sur Instagram et autres réseaux.
2: Voilà.
3: Tu as la story. Tu as Camille Combal en live qui fait sa petite. Sa petite info.
5: C'est dans les réels.
2: Oh, et on voit que moi, là. Avec ma grosse tête en
1: allez
2: train
1: voir,
2: de dire
1: ça y est, je viens de poster la story. J'ai mis tout le monde. Ah, je t'oublie, mon Thibaut, je t'aime.
7: De quoi?
1: Excuse-moi, je vais te citer, gros.
7: Ah non, mais toi, moi, je t'en veux pas.
1: Oh là, j'ai mis Rémi, j'ai mis Émilie, j'ai mis tout le monde. Là, les gars,
2: attendez,
1: j'ai pas cité Jeff Bezos.
7: Ah, bah, cite-le.
2: Là, c'est la bascule, hein.
1: Il croit qu'il va s'en sortir comme ça, celui-là.
7: Je partage aussi, hein. Même si tu me cites pas, je.
3: Mais il a un stade, Jeff Bezos? Ah ouais,
2: bah, qui c'est qui a écouté l'émission avant-hier, à ton avis, si c'est pas Jeff Bezos?
1: 4 800 000, le Jeff.
5: En plus, il est tôt chez lui, là.
2: Bah, il était en pleine nuit, il avait une insomnie.
1: C'est faire ça, pour me rajouter Jeff Bezos. faites ça pour tonton, Jeffrey. Tu lui écris, Jeffrey, remets-moi des glaçons.
3: Combien
1: il pèse? Quelle est la fortune de Jeff Bezos, on me l'écrit? 268 milliards, une part. Je peux dire, il va pas y en rester beaucoup après mon passage.
2: 268 milliards. Ouais,
1: les amis, je plaisante, je vous jure que
2: mais
1: c'est vrai.
2: Pourquoi faire?
1: Je pense que c'est impossible, mais on atteint 10 000 likes sur cette idée que tout le monde dans ce studio m'a dit qu'elle était claquée.
2: C'est vrai. Et moi, je suis filmé en train de te le dire.
1: Ouais, il y a Amazon qui eux disent, il y a bête d'idée, gros. T'es mal jugé dans cette équipe.
5: Ouais, ouais,
1: vraiment,
5: c'est vrai.
1: Vraiment.
5: C'est vrai, on doit reconnaître.
1: Moi, j'étais pas fan. Minute une, de toute façon, jamais été considéré dans cette équipe.
2: C'est pas vrai, on t'adore.
1: Mais on vous invisibilisé.
6: Heureusement que j'ai quelques fois mon nom sur des écrans, sinon vraiment.
1: Là, j'ai mentionné Jeff Bezos.
5: C'est bon?
1: Tu lui as mis un petit mot
5: en anglais. Il prend un coup de pression, il prend une notif là.
1: Oui, il va se dire, qu'est-ce qu'il passe? Ce gars, il va regarder sa femme, il va dire, what happens? Comment elle s'appelle sa femme déjà celle-là?
5: Jeffrey?
2: Eva, non, attends, Sanchez, machin Sanchez.
1: Oh là, ouais. Bah, je vais écrire, écrivez-lui dans la mention, dites-lui, parle-en à machin Sanchez.
2: Ouais. Attends, comment elle s'appelle? Lorraine Sanchez.
1: Lorraine Sanchez. Ok, tu dis, parle-en à Lorraine Sanchez, Jeffrey, et remets-moi des glaçons.
2: Et si tu deviens multimilliardaire, tu penseras encore à nous quand même?
1: Mais bien sûr,
6: je vous file un petit quelque chose.
1: Non, ça non.
6: Je pensais à vous.
2: Non, mais genre, si t'as un yacht, un super yacht et tout, tu m'invites.
1: Je vous dis à tout le monde, les amis.
2: On est vraiment tous invités,
1: tout le monde.
2: Auditeurs.
1: Je dis à tous les auditeurs d'énergie. Vraiment, sincèrement, il n'y a rien que j'aimerais moins avoir au monde qu'un yacht.
2: J'ai cru que t'allais nous faire kiffer.
6: Tu payes un resto, tu mets
2: une ambiance. Ouais, paye un truc.
6: Tu fais une tournée, quoi.
2: Un peu gripsou, hein, toi.
6: Ouais, hein.
1: Ah, tu pas ça, mais
5: ça révèle les gens.
1: Après, tchadonne.
5: Ah ouais, on les a vus, les oursins, hein. Voilà, hein. Ouais, du mal à mettre la main à la poche, hein.
2: C'est
5: bon.
2: C'est son meilleur personnage, je pense que c'est lui. C'est quand il rentre chez lui, ouais. Il a cette voix et cet accent. C'est
1: sûr, j'enlève mon masque.
5: Eh ouais.
2: C'est sûr.
1: Mais les amis, je suis en train de conquérir les US et derrière
2: moi.
1: Moi,
2: je trouve ça génial et moi, je suis.
5: J'ai Patrick Bosso qui est à côté de moi.
6: On sera toujours là.
1: Je suis en train de conquérir les US et j'ai l'autre.
5: On sera toujours là pour te rappeler d'où tu viens.
2: Ouais, et moi pour te freiner, t'inquiète pas. Toujours. Je te ralentirai, compte sur moi. Dans tous tes projets. On t'ennuie?
5: Non, je suis les likes en direct pour voir à quel moment ça va se faire.
1: Bah, on n'y est pas, hein.
2: Ouais.
5: Ça arrive. Ça arrive très fort. Non, là, tout le monde a ouvert un
1: Instagram. Attendez, les amis. Faites-le. Vraiment. On arrive à 10 000 likes. Je suis comme un fou. Je prends l'engagement maintenant devant Amazon. Si notre idée que tout le monde
2: c'est la tienne, c'est pas
1: que
2: la nôtre.
1: Tout le monde m'a conspué dans ce studio.
2: J'avoue.
6: Moi, la première. T'es nul, vraiment. T'es nul. T'as toujours été bidon.

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1: Insta, ça prend une seconde.
2: Et il faut que je mette de la musique ou pas là un peu hein.
3: Tu fais ce que tu veux,
1: c'est dans les temps.
2: On met un peu de musique, je mets Bruno Mars, I Just Might, et derrière j'ai une PS5. Je pars pas. Hein. Je suis désolé, on aura peut-être un petit peu de retard mon Charlie. Mais moi je suis un doudingue. De toute façon, foutez-moi dans ton sur la tête. Je suis complètement.

0: explique tout ça, bien sûr. On jouera avec cheveux, bien sûr. Restez avec nous, on est là en direct à vos côtés.
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0: Merci d'être là sur Énergie, il est quasiment 19h. Vous êtes vraiment en train de faire péter ce standard. 0870 42 48. Vous voulez tous gagner les cadeaux. Vous l'avez compris, je pète mon crâne puisque il nous reste que 7 minutes d'antenne et en 7 minutes j'offre une PS5
2: et un
0: Kangoo Pack Clim.
3: Allez,
0: il arrive tout droit de Corse, il vient d'arriver. Il part maintenant, ce soir. Allez, c'est parti. On vous laisse même, il y a deux cochons à l'intérieur. Ça part avec, vous en faites ce que vous voulez. Jennifer et Bastien sont là. Ça va tous les deux?
4: Salut
0: les copains. Jennifer, Bastien, on va jouer au jeu des briques. Ok?
4: Ça marche.
0: Le jeu des briques, c'est très simple. Chacun votre tour, vous devrez faire deviner une personnalité à l'autre, d'accord?
3: Ouais.
4: Ok.
0: On va commencer, il y aura deux tours bien sûr. Charlie, tu vas pouvoir découvrir ce jeu et tu feras le deuxième tour. Puisque d'abord, on va essayer de faire gagner ou Bastien ou Jennifer. Vous voulez la PS5 ou l'Apple Watch?
4: PS5, est-ce que t'es d'accord?
0: Bah non, mais toi tu peux prendre la PS5, tu veux quoi toi Bastien?
5: Ouais, pareil pour moi, la PS5.
0: Celui des deux qui gagne, il y a de la PS5, c'est parti. Le principe est simple, je commence. Émilie, tu joues avec Jennifer, Rémi, tu joues avec Bastien.
3: Ok.
0: Je vous montre une photo.
2: Alors, si je peux me permettre.
0: On a vraiment joué hier.
2: Jennifer, je sais, non mais je lui explique. Ça, je peux dire un mot qui est l'opposé. Hein, tu te souviens, on joue à pyramide là.
0: On joue à pyramide, mais un seul mot. Et vous devez deviner une personnalité.
2: Alors, je rajoute un petit quelque chose. Hier, par exemple, il y a eu Bruno Mars. Et tu vois,
4: Avril, février.
2: Voilà, tu vois, donc élargissez la photo, les amis.
4: Ok, on est connecté, Emilie.
2: Voilà, on est connecté.
0: On va pouvoir y aller. Attention, voici la première personne. Je vais la taper sur mon téléphone.
2: Il faut que je la connaisse. Hein? Il faut que je la connaisse.
0: Bah, je vais pas mettre Mikhail Gorbatchev. Des gens du moment. Quoi,
3: Il a l'air un peu énervé.
0: Des gens dans l'actu là. T'as compris. Alors, attention, voici la première personnalité qu'il va falloir découvrir l'équipe. Commence, c'est Émilie qui donne le premier indice pour Jennifer. Si c'est trouvé, un point. Le premier à deux points gagne. Sinon, la main passe à l'autre équipe, ainsi de suite, jusqu'à ce que quelqu'un trouve.
2: Attention, parce qu'il ramasse miettes. Hein.
3: Mais il gagne.
2: Ouais, ramasse miettes, il est fort. Hein.
0: Voici la première personne.
2: Oh là là. Animateur.
4: Jean-Pierre Foucault.
0: C'est non. Allez, c'est parti. France 3. Ah, c'est deux mots, hein.
2: Ouh!
3: Ouais, c'est pas
2: ouais, bon, là, allez.
3: Monsieur Camille, ça va s'éteindre.
5: On l'a dit, Jean-Pierre Foucault.
0: On l'a dit, c'est pas ça. Ce n'est toujours pas Jean-Pierre Foucault. Vous pouvez rester une troisième fois.
2: Il a dit!
0: Ah, mais je peux pas l'accepter. Non, parce que je vais t'expliquer, Bastien. Non seulement il y a eu un peu triche parce que c'est France et 3, donc ça ne marche pas. Et en plus, tu me l'as dit après avoir dit Jean-Pierre Foucault.
5: J'ai demandé.
0: 0-0, balle au centre.
2: J'avais un truc super. J'allais dire Blondinet.
0: Mais non, Slam.
2: Elle aurait trop. Je sais pas qui. Je sais pas.
3: Et Rémi, t'es nul à tous les jeux, c'est fou.
0: Toi, t'écoutes pas l'émission.
3: T'as un truc à faire.
0: Lundi, j'ai fait gagner tout le monde. C'était Cyril Ferraud. C'est parti. Voici la deuxième personnalité. Je recommence avec Émilie et Jennifer en 1.
2: Ok. Judo.
4: David Douillet.
3: Ah bah non.
4: C'était l'autre.
3: Champion des champions. Champion.
0: Non mais c'est pas le point va à Jennifer. Ah ouais. Jennifer. Oh, non.
3: Je dis champion, je fais des champions, mais t'as compris, tu l'avais.
2: Non, mais on n'est pas au comptoir.
3: Il l'avait.
2: En fin de soirée.
3: Au comptoir.
2: Ouais,
3: mais t'es catastrophique, mon pauvre.
0: Là, tu fais perdre son micro à cheville, il commence à me gonfler. Excuse-moi, on rigole,

0: une PS5, tu lui fais perdre sa
1: mais
0: PS5.
1: Non,
0: là.
1: Mais on l'avait, non, non. Champion.
2: Il y a ses gosses qui pleurent derrière.
0: Je te dis, France 3, celle d'après, c'est champion des champions. Un
3: ok.
0: Mot. Voilà. Bon, vas-y. La prochaine année pour nous, excuse-moi. Ça fait 1-0 pour Jennifer, t'es à 1 point de la PlayStation. Attention, cette fois-ci, c'est à Rémi
1: voilà.
0: et Bastien de démarrer. Alors, je te dirai. Mon Ventoux.
1: Attends, par contre, je vais faire un truc, et là, on verra ce que tu me dis, mais en tout cas, je vais faire un truc, je préfère l'annoncer.
0: Attention, c'est un
1: non, mais je vais faire un truc.
0: Il n'y a pas d'imitation, il n'y a rien.
1: Ah, il me connaît. Il me connaît, celui-ci. Ok, écoute-moi bien. Croquant. Ouais.
4: J'ai dit Jacou le croquant.
3: Je l'ai.
1: Ah oui, tu l'as.
3: Craquant.
1: Non. Si vous me refusez,
2: ah non, je c'est son accent, son accent. D'habitude, elle a toujours cet accent. Bah oui, elle l'a.
1: Non, mais attends, excusez-moi.
0: Je lui refuse l'imitation. La main passe à toi et tu fais craquant.
3: C'est mon accent,
1: c'est corse. Non. C'est pas l'accent corse.
2: Elle l'a tout le temps.
0: Le point est perdu pour Jennifer.
3: Oh non.
0: Elle l'avait, Jennifer. Là, vous vous amusez avec vos auditeurs. Il faut les faire.
3: Non, hier, j'ai fait gagner. Tu vas voir, Jennifer, tu vas la voir ce soir. Consomme-moi.
2: Il y a moins un partout, c'est énorme.
1: Non, il y a un partout.
0: Un partout. Celui qui trouve celui-là gagne tout.
3: Vas-y, alors.
0: C'est pas. Hey, soyez pas énervé contre moi, je ne suis que le message. Et soyez énervé contre vous-même. Hein.
1: Bien sûr.
0: Soyez énervé contre votre incompétent.
3: Mais il y a une mauvaise énergie, je le sens.
0: Je suis d'accord, ouais,
3: hein,
0: bien sûr.
3: T'as vu?
0: Mais c'est. Qui la met?
2: Mais non, ouais, c'est pas moi. Tiens. Vous rigolez ou quoi?
3: Écoute bien, écoute-moi bien. Prêt.
5: Karine Le Marchand?
3: Ouais! C'est cadeau.
1: Très belle connexion.
0: Jennifer, bravo, tu gagnes ta PS5, Jennifer.
5: Oh, trop bien, merci beaucoup.
0: Bah, je suis très content. Mais j'ai dit que j'avais aussi une Apple Watch à gagner.
4: Aïe.
0: Donc, Bastien, on va essayer de te faire gagner ton Apple Watch.
4: Ça marche, merci.
0: Ok, pour ça, on va continuer ce jeu. Allez, on vous en fait un autre jeu.
3: Je sais pas, en même temps, je l'adore celui-là.
2: Tu veux jouer toucher à la jeu?
1: T'as un autre jeu sous la main, là? Comment?
3: Ce serait lequel?
0: Non, mais je peux faire un autre jeu en 2 secondes. On fait un time's up, on fait un point commun, on fait un truc. Hein.
3: Vous faire un truc continue lui les briques, c'est bien.
0: Allez, continue les briques. Let's go. Mais il me faut un autre auditeur. Allez. Puisque Bastien, cette fois-ci, va jouer avec Charlie qui prend la suite. Ah bah non, Jennifer, tu restes avec nous. Et Jennifer, si tu gagnes aussi la Apple Watch.
5: Moi,
0: c'est ta soirée.
5: Tu as compris le jeu.
0: Cette fois-ci, Bastien, tu joues avec Charlie. C'est toi qui vas commencer, Charlie. En 2 points gagnants, on joue pour une Apple Watch. Voici la première personnalité à faire deviner. Ça se joue en 1, normalement.
2: T'es chaud, Bastien?
4: On va essayer.
2: Sélectionneur.
4: Didier Deschamps.
0: Yes!
3: Oh,
0: c'était un one shot, ça. C'était un pénalty.
1: Ah ouais, c'est bien.
2: Ah, je voulais dire dans au début.
4: Bien joué.
2: Ah bah non,
3: mais
2: ça aurait été trop dur.
3: C'est en 3 points gagnants?
0: C'est en 2 points gagnants.
3: Ok.
0: Attention, voici la personnalité suivante. Cette fois-ci, ça commence avec Emily et Jennifer. On joue pour une Apple Watch.
3: Gladiator.
5: Russell Crowe?
3: Non. Il joue pas de.
0: Il est même pas dans le film.
1: C'est pas que c'est pas un bon indice.
0: Il est même pas dans le film.
3: Pardon.
0: Je peux pas vous dire mieux. Elle veut faire deviner Jean Reno. Et elle te dit grise.
3: Grise. Mais attends, après on saura.
0: Jean Reno, parfait.
3: Après je saurai avec quoi j'ai confondu, mais là je l'ai.
2: Bastien.
4: Oui.
2: Angelina.
4: Oh, mais je l'ai même pas.
2: Si.
5: Je l'ai, moi, je.
0: Bon. Ah, c'est trop tard,
2: c'était cadeau.
0: C'est trop tard, j'avoue que c'était cadeau. La main revient à Émilie.
3: Blond.
5: Gratis.
2: Ouais. Je comprends avec 3.
3: Avec 3, purée, ah, ouais. Mais n'importe quoi.
2: Brad Pitt, Gladiator.
3: Tu trouves pas que vous trouvez pas que cheveux il a trop la confiance quand il fait genre son
0: hein? Il est bon, ah ouais. Il a été très
3: il est,
0: bon.
3: Mais ah ouais, là, bon, il est redoutable dans les jeux.
0: Angelina, il a été bon. Attention, tout va se jouer là, un partout. Vous l'avez compris, on joue aux pyramides des personnalités. Ouais. Si vous nous rejoignez, c'est Charlie face à Emily, c'est Jennifer face à Bastien. Jennifer, elle a déjà gagné une PS5. Et elle en aurait vraiment rien à foutre de prendre aussi la Apple Watch. Elle pourrait dire en mode, non,
1: mais je suis gêné. Je veux un cadeau chacun. Elle en a rien à faire de la France.
5: Clairement, je veux du cadeau.
3: Elle est là pour la gagne. C'est tout.
4: J'ai bien l'impression.
3: On est à combien de points? Ah, c'est tout. Ok.
1: Voici. Attention. Donnez-moi une seconde parce que je vous explique. Je suis, comme c'était pas prévu le jeu, je suis sur mon ordi. Je suis une personnalité. Je attendais. On m'en propose. Excusez-moi. Hop, ça y est, je l'ai.
3: Et ça va vite hein, dans sa tête.
2: Ah oui.
3: Il est fort
2: vitesse,
3: quand même.
2: Bah, regarde.
1: Regarde-le. Ah non, c'est beau, en tout cas, je sais quand on pouvait y aller tout de suite. Allez, c'est beau à regarder en tout cas. Quand il réfléchit comme ça.
2: Le wifi d'un peu lent.
1: C'est beau à regarder.
3: Non, il réfléchit à est-ce qu'ils vont gagner trop facilement ou pas. Bah ouais.
1: Non, parce qu'en fait, chanteur, vous sortez le titre et après c'est fini.
3: Bah, faut-il que je le connaisse.
1: Cette fois-ci, c'est à Charlie de démarrer. Ouais. Pense aussi, attention.
2: Il faut pas que je l'aide trop.
1: C'est ça le jeu, c'est ça qui est bon.
2: Et
1: oui.
2: Allez, réalisateur.
4: Spielberg.
2: Non, c'est pas ça.
1: C'est pas ça, pardon, ouais.
3: Pupille.
5: Lelouch.
3: Oui. Je fais gagner tout le monde.
2: Après, elle a pas dit qu'elle louche.
1: Oh là là, non, mais là, c'est vraiment. Écoute-moi, Jennifer, tu gagnes la PS5. Ouais, vas-y, on te rajoute la toute dernière Apple Watch. Je te rajoute une trottinette live. C'est normal. Petite semaine à la maison. Je te rajoute la Terrade, bien sûr. L'appareil à raclette, c'est pour moi.
3: Le travers de Charlotte Cardin.
1: On y va, on l'envoie.
2: Un bulldog français, rajoute un chien, ça fait plaisir.
1: Un bulldog anglais également.
3: Bastien, je suis désolée, hein, mais je suis injouable.
2: Allô.
3: Maman, elle
4: est injouable. J'ai pas été très bon, c'est pas grave.
1: Voilà. Alors, Bastien, écoute, je suis désolé. Vraiment, c'est horrible pour toi. J'ai envie de te dire ça va, mais je vois que t'as perdu deux gros cadeaux.
2: Une bonne demi-heure.
1: On va pas se mentir. T'en as pris une petite main ouverte.
2: Ça fait un beau jeu
1: ce soir. Je suis désolé. Bastien, je te promets, je te reprends la semaine prochaine et on essaie de gagner ensemble, d'accord?
4: Bon, pas de soucis, ça marche.
1: Et je te mets toi dans l'équipe des minimes.
3: T'es
1: très forte,
2: ouais. Bien sûr.
1: Oh, je vous embrasse tous les deux. Merci de nous avoir suivis. Alors nous, on n'est pas là demain soir, comme plein de gens, puisque vous partez dans un week-end prolongé. J'espère qu'on vous a changé des idées là pendant 3 heures. On est quand même dispo en podcast. Hein.
2: Ah oui, toujours.
1: Bah, les gars,
2: peu importe l'heure.
1: Bien sûr, vous avez la Freebox, bam, vous téléchargez Rapidos et vous nous consommez à n'importe quel moment. Vous

0: compte de rien.
1: Ah oui, il faut refaire un appel au like. Il faut aller liker
0: 000,
1: le post.
0: Ah non, mais moi, ils font comme ils veulent. Mais moi, je livre. Hein. S'ils le font, je le fais.
1: Et moi, je conduis le camion, on m'avait dit.
0: Ouais.
1: Sympa.
0: Et moi, je ferme le colis, je mets du scotch.
1: Mais toi, t'es avec nous, on va rigoler, on met la musique et tout dans la voiture.
0: Mais toi, t'es toujours avec nous. Moi, je suis derrière, au pire. Tu sais, je fais en sorte que les colis tiennent bien dans la carlingue. Hein.
2: Ah, bien sûr.
0: Mais c'est un boulot. Hein. Bah, t'es marrant, bien sûr. On sait pas ce qu'il y a dans le colis surprise. Hein. Ça peut être un vase en cristal.
3: Et puis nous, on descend, on livre. Et si je joue avec attention, c'est un chat méchant, je te laisse.
0: J'ai géré les Doberman. Qu'est-ce qui se passe pour toi ce soir, Charlie? À l'équipe aussi du Super Show.
4: Ouais, Super Show à partir de 22h. On reçoit 47 R. Ils sont de retour avec un nouveau hit. Du coup, on va le découvrir ce soir en live.
0: Canon.
4: Voilà, on va s'ambiancer avec eux à partir de 22h. Et là, juste avant, bah, c'est les 40 plus gros hits à connaître. Petite liste alors.
0: Qui était numéro 1 hier?
3: T'as dormi, toi, hein?
0: Non, mais il a trop. Ah, je parle plus. Hier, ouais. Avant-hier, il sait plus.
4: Je me perds. C'était, il me semble, c'était Tay Tay. Je crois que c'était Taylor Swift.
0: Ouais, c'était ma Taylor.
4: C'est ta Taylor. Hein. Ouais.
0: Comment ils sont Leslie et Amine, la Sobri? On devrait le remettre.
1: Ouais. Mais bien sûr, on l'avait déjà mis une fois.
0: Bien sûr.
4: Regarde-le comme il va vite.
0: Regarde, je suis un serpent qu'on est en train de charmer.
1: Waouh! Il sort de son panier, regardez-le.
0: Il va me séduire.
1: Ouh! Leslie!
0: Ouais. Mais c'est qui fait les gens?

0: l'époque, quand même, remets le début, c'est fou, c'est l'époque où tu donnes deux fois le nom de la compile avant de démarrer à chanter.
1: Mais ouais, c'est vrai.
0: Parce que son mari était le producteur,
2: bien sûr,
0: qui est devenu son mari, et du coup, mais c'est un événement.

0: La reine qu'elle pensait, c'est clair.
1: Elle a dit, ça fait plaisir, c'est beau après toutes ces années. Je te dis, quand je suis de retour et à Paris, ça ne serait tardé. Ben voilà. Je lui avais dit, viens, viens à la radio. Je suis flattée, un grand bonjour à Camille, je viendrai promis.
0: Elle a dit bonjour à Camille.
1: Oui.
0: C'est bon, je peux mourir. J'en ai rien à faire de Jeff Bezos. 19h07, on vous laisse tranquille. Merci Charlie, je m'excuse pour le dépassement.
2: Pas de soucis, bisous mes chippies.

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6: Alors, comment elle va la France?
7: Ça va super.
6: Je suis en train de régler mon casque et tout. Je suis pas sur le bon truc de son là. Vous êtes dans la technique en ce moment?
7: C'est juste que j'ai une voix de merde. Autant pour moi. Autant pour moi. Je pensais que j'avais un problème de. Non, j'ai un problème. Hein.
6: Ah oui?
7: On va régler ça tranquille. On est de retour, les amis.
6: Excusez-moi, monsieur Combal, je me suis permis de vous mettre un peu d'autotune. Peut-être pour ça que. Essayez de chanter pour moi.
8: Peut-être que t'as pas branché ton casque. J'y connais rien, mais si t'as pas mis le.
7: Non, mais j'entends un peu quand même.
8: Si t'as mis le truc dans le.
7: Ça, c'est vraiment. Oriane, elle peut bosser chez Bouygues. D'ailleurs, redémarrer la B-Box. Oui, madame, on l'a fait, je ne vous gâche pas, 89 fois avant de vous appeler. Comment vous allez?
8: Super, hein.
7: Avant là, juste avant, je suis arrivé il y a 10 secondes, Oriane me dit, il y a un truc qui a changé sur ta tête. Et il y a un truc qui a changé sur ma tête.
6: Alors moi, déjà,
7: regardez-moi ce sourire. Vous voyez ce sourire?
6: Ouais.
7: Parce que mon week-end, il était ouf.
8: Ah, ah bon,
7: tu vas nous raconter. Parce qu'un gars comme moi a passé le meilleur week-end qui puisse passer.
8: T'as fait quoi? T'as vu des animaux?
7: On est en quelle période?
6: Le printemps?
7: On fait quoi au printemps?
6: Ah bah oui, les Grands Prix.
7: Et pas le Grand Prix.
8: Et au printemps, on ramasse des pâquerettes.
7: Bah, non.
6: Bah t'as fait un barbecue.
7: Florian, qu'est-ce qu'on fait? Qu'est-ce qu'on fait au printemps, mon Flo?
9: Des barbecues, mais t'as dit non.
8: Attends, au printemps, tu gambades. T'as gambadé.
7: Oui. Le rangement de printemps, le ménage de printemps, j'ai fait ça tout le week-end. Je suis comme un fou.
8: T'as fait la pharmacie?
7: Gars, chez moi, c'est un appart témoin. Tu viens, tu peux manger dans la cave, partout, t'es au max, partout.
8: Très kiffant.
7: Demandez-moi, n'importe quoi, je peux vous dire si je l'ai chez moi. N'importe quoi. Éponge magique, j'ai chez moi. Je savais même pas que j'en avais, j'en ai chez moi.
6: Éponge magique pour nettoyer les murs, là?
8: Ouais, blanche, voilà, incroyable.
6: Est-ce que t'as un économe de qualité?
7: J'ai deux économes.
8: Oh, un écrase-purée?
7: J'ai pas.
8: Ah.
7: Est-ce que je ne désire pas en avoir.
6: Est-ce que t'as remis la main sur les tendeurs, tu sais, les trucs élastiques comme ça pour accrocher sur la galerie de toit, sur la voiture?
7: J'ai pas de galerie de toit, donc j'ai pas de tendeur.
6: T'as pas de tendeur?
7: Non.
6: Ça, c'est un bon cadeau.
7: J'ai pas de tendeur. Les gars, Florian, pose-moi toutes les questions sur chez moi. J'ai mis chaque truc. Vous savez ce que j'ai fait en amont? Connaissez pas le délire. J'ai commandé sur Amazon des boîtes qui correspondent exactement avec les placards que j'ai
8: mis. Mais
7: 40 x 30 x 25 de profondeur. Ça pile comme il faut. Donc du carton et t'y vas, machin. Mais j'ai fait le tri dans les jouets de mon fils. N'importe quoi. Demandez-moi, je sais si je l'ai chez moi. Je suis l'homme le plus heureux de France.
8: Pâte à fixe, t'as de la pâte à fixe?
7: J'ai pas de pâte à fixe.
6: Est-ce que tu as des fournitures de bureau, mais rangées? C'est-à-dire avec vraiment.
7: J'ai vraiment cru que t'allais dire, est-ce que t'as des fournichons? Mais c'est pour moi, j'ai entendu fournichons. Mais on va rester sur fournitures. Est-ce que t'as des fournichons de bureau?
9: Et Camille, est-ce que t'as un maillot de l'OM pour faire le nettoyage?
7: Alors je vais te dire mieux. J'ai un maillot. J'avais pas eu la fin. J'ai ma collection de maillots de l'OM et j'ai même trié parce que mon fils et tout, tu vois, il grandit.
6: Bah oui.
7: Et donc j'ai machin, j'ai rangé. Il a un maillot dédicacé de Matteo Guendouzi. Pour ceux qui connaissent. Ouais, mais en petit, bon bah voilà, je l'ai mis de côté, mais je sais exactement où il est puisque j'ai fait une petite panière tout sport.
8: Panière sport.
7: Et après, attention à ne pas confondre avec la petite panière été maillot de bain. Maillot de bain, lycra pour éviter. Ça également, j'ai d'un côté, c'est vraiment dans la salle de bain, avec les serviettes d'été. À ne pas confondre avec les serviettes de là, j'ai fait le tri aussi. Les gars, je suis.
6: Est-ce que t'as
7: l'homme
6: une boîte
7: le plus heureux?
6: Quoi? T'as la boîte avec tous les produits pour justement les vacances d'été, avec crème solaire, après soleil, biafine, on sait jamais où les foutre. Est-ce que t'as ça?
7: Bien sûr, mais alors attention, ça s'est rangé dans une caisse, et ensuite la housse qui sert à mettre ça quand on part l'été sont rangées dans un endroit où il y a toutes les housses de départ en vacances.
6: Très bien.
8: Ce qui m'intéresse le plus, est-ce que t'as du Gaviscon viable? C'est-à-dire, est-ce que t'as trié tes médocs et t'as jeté tout ce que la. Enfin, jeté, redonné à la pharmacie tout ce qui était d'habitude.
7: Okay, ouais. J'ai trié ma pharmacie.
8: J'ai fait
7: un truc, il s'était passé depuis 2-3 semaines, enfin un mois, quoi. J'ai gardé les Fervex.
6: Ah ouais?
7: Je me dis, ça va faire avec ça.
8: Ouais. Alors, moi, j'ai des boîtes par mots, c'est-à-dire trouble ORL, trouble digestif, mais j'en ai, c'est par texture. Il y en a, c'est
7: attention,
8: tous les sirops.
7: Attention, j'ai sorti la Dimo, là?
8: Ouais.
7: Ah, bien sûr. Bah, quand je vous dis affaire de salle de bain, affaire de bain pour l'été, sur la petite panière, j'ai imprimé panière salle, hop, et il y a écrit, alors tu vois qu'il y a des maillots dedans, il y a écrit maillot de bain.
6: Moi, ça peut me faire flipper un peu, ça.
7: Je trouve ça stylé. Mais attends, ma femme, je sais pas le bordel que c'est ma femme. Donc, j'ai rangé dans ces endroits, j'ai découvert. En fait, j'ai pas un enfant, j'en ai deux, on avait une fille, en fait. On l'avait oublié, elle était rangée au milieu des serviettes de bain, donc j'ai découvert que j'avais deux gosses.
8: Elle était contente du résultat.
7: Elle était contente de me retrouver, la fille. Ah, ma femme. Je ne s'occupe de rien.
6: Mais elle s'en fout, non, ta femme?
7: Non, c'est
6: elle trouve ça super.
7: Elle s'en va. Elle s'en va. Elle dit, t'es ouf. pars, je m'en vais. Voilà, elle s'en va. Elle revient le soir et elle dit bon, ça t'a fait du bien, elle s'en fout.
8: Voilà.
7: C'est un autre délire.
8: Mais c'est bien, mais c'est un plaisir personnel.
7: Kéka, vous savez pas le plaisir que c'est. Mais attention, quand j'enlève les étagères, je nettoie aussi les étagères avant de remettre des trucs.
8: Bien sûr. Vinaigre blanc, bien sûr, Ajax.
7: Moi, je les ai, ces boîtes,
1: j'ai deux carafes à vin.
7: Elles sont
1: dans un cachet. J'en ai deux.
7: T'as deux carafes à vin. Deux carafes à vin.
1: Ouais, tout dit.
9: C'est vrai que le premier nettoyage est important quand même.
7: Bah, bien sûr. Après, je pense que j'ai une petite répute d'alcoolo parce que je me rends compte sur l'alcool, j'ai que les trucs que j'utilise pas. J'ai deux déboucheurs, tu sais, électriques là.
6: Ah ouais.
7: Je me rends compte, j'en ai deux. T'en veux un?
6: J'en ai deux. Bah, j'en veux bien.
7: Est-ce que t'as le petit
6: truc?
7: Parce que tu m'as jamais ramené le presse-agrume.
6: Demain. Demain, c'est noté. Le presse-agrume. Attends, juste un truc.
9: C'est des cadeaux empoisonnés de ton fesse.
7: Tu m'as dit quoi, Flo?
9: C'est des cadeaux empoisonnés de ton fesse, les déboucheurs pour bomber.
7: Florent, j'ai l'impression que tu ne m'aimes pas. J'ai l'impression, ça a commencé par les déboucheurs, après le maillot de l'OM. Est-ce que tu es venu régler tes comptes, Florian?
9: Non, pas du tout.
7: Tu es l'ex de ma meuf, qu'est-ce qui se passe?
6: C'est un vieux cousin à qui tu donnes l'oseille, ça.
7: Ouais, ça, c'est sûr. Flo, je suis content de t'entendre. Je voudrais, c'est un événement important. L'équipe, vous m'avez beaucoup manqué ce week-end, mais alors il y en a un dont c'est l'anniversaire, c'est notre producteur Johan.
8: Ben oui.
7: Ah,

0: cette équipe.
1: Oui, c'est pas
0: en tout cas, il est persuadé de l'être.
2: C'est pas moi qui le dis, hein.
0: On va faire un truc. Le premier qui tape à la rapidité sur 5 questions, Johan, il gagne une PS5.
3: Oh, c'est beau, génial.
0: Il est prenable, il est prenable.
1: Il est prenable.
0: Ouais. J'ai question, question de culture générale. Bam. Marignan.
2: 1515.
0: Eh ben voilà, Florian, t'aurais répondu avant toi une PS5. Oh là. Qu'est-ce qui s'est passé en 1515?
4: On était tant mieux.
2: Marignan.
0: Non, pas critiquer l'OM, Florian. Bam, t'aurais déjà deux PS5. Je vais adorer ce jeu. Vous battez notre producteur sur l'antenne. Il est incroyable, Johan. C'est lui qui gère toute cette émission. Et il vient de la culture, hein.
5: Il a fait une école de journalisme, il a sa carte.
0: Mais tu sais qu'il fume la pipe, hein. Ah, il fume la pipe, hein.
2: Mention très bien au bac.
0: Ah bon?
2: Je te crois pas. Je veux pas mettre la pression.
5: Quel bac?
2: Le 0870-42-48.
0: 0870-42-48. Vous nous appelez toute la soirée, de toute façon. Vous passez sur l'antenne. Vous voulez parler à Kian Kojandi? C'est notre invité. L'émission, elle va être folle. Kian Kojandi, j'ai rangé ma maison. On offre des PS5. J'ai retrouvé 3 PS5 chez moi. C'est faux, j'en ai 0. Restez avec nous. On s'écoute un peu de Taylor Swift. Je crois qu'elle a fait le ménage de printemps, celle-là.
1: Ah oui, moi aussi. Il y a des gens qui l'ont fait. Moi.
0: Ah, non, mais crois pas. C'est une satisfaction.
1: Oui, c'est vrai. T'as raison.
0: Moi, j'aimerais que personne le fasse à ma place. Je comprends. Souci de radinerie également. Évidemment.
1: Oui.
0: Florian, tu vas affronter notre producteur?
4: Allez, on y va.
0: Eh ben, fallait pas critiquer l'OM.
4: Non, je te reprends dans l'OM, en plus, Camille, c'est ça le pire.
0: Ah oui, bah, c'est bon alors. Je te garde, Flo, tu restes avec nous, vous tous aussi. Très belle soirée, on vous accompagne 16h, 19h en direct, comme tous les soirs, bien sûr. Des invités, quelques aujourd'hui, de la musique canon, c'était Taylor Swift. Belle soirée, tout le monde.
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0: 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Oh no, Wall Street Institute.
1: C'est fou, t'as eu ton week-end pour apprendre les paroles de la chanson.
0: Exactement.
1: En plus du rangement.
0: Ah,
1: c'est
0: ouais.
1: Dingue.
0: J'ai tout rangé, les amis. Bon, j'ai pas retrouvé mon anglais, mais tout le reste, je l'ai retrouvé. Gims, Soleil, The Sun.
1: Ah, oh.
0: Là, vous mettez un 10-50, ça arrive dans 2 secondes. On est en direct sur Énergie. Le meilleur du son, les meilleurs cadeaux. La meilleure ambiance.
1: Ouais, oui.
0: Bah, c'est chez nous, venez, restez là, on est en direct jusqu'à 19h.
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0: Merci d'être avec nous, merci de nous choisir les amis. Qu'est-ce qu'on est heureux. Kian Kojandi va nous parler de Bref 2, puisque ça arrive sur TF1, Bref 2.
1: Bah, c'est fou ça. Hein.
0: On ne quitte pas, on va aussi avoir Famille en or avec lui cette semaine. Et puis surtout, c'est un kiff de l'avoir.
1: Ah,
0: Kian Kojandi, donc créateur de Bref 2, Hot Ones, un bon moment. On va parler de tout ça avec lui, ça va être trop bien. Avant ça, on s'écoute Gims, Soleil. Et puis surtout, on est en direct avec vous, 0870-42-48. Le premier qui, en 5 questions, bat Johan, notre producteur, gagne une PS5. Ou la première, évidemment. On l'a compris, hein. Appelez-nous, n'hésitez pas. Là, c'est même si vous êtes première terminale, parce qu'il peut y avoir des questions sont au programme, vous pouvez le fumer là.
1: Il est prenable. Il est très intelligent, très cultivé, mais il est prenable.
5: Bah, il peut pas tout savoir.
0: Et c'est son anniversaire. Oriane, c'est pas un cuir, elle lui a fait des crêpes.
5: Bah, parce qu'il est breton, c'est allemand, gentil. J'aurais fait un strudel.
0: T'es gentil.
5: Bah, oui. Je m'adapte à mon public.
2: Franchement, c'est lui.
1: Allez, restez avec nous sur Énergie.
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0: Bienvenue sur Énergie, on est en direct. J'espère que ça va pour vous tous. Vous avez peut-être eu la chance d'avoir un week-end prolongé comme beaucoup de Français. Et le retour le lundi, il est parfois encore plus dur.
1: Ah oui, bah c'est surtout que pour nous là, c'est la rentrée pour les petits là.
0: Bien sûr, il y en a qui reviennent de vacances, bien sûr, la zone
5: C'est.
0: Bah, vous le savez de toute façon.
1: Ouais,
0: on dit toujours d'être zone A, zone B, vous savez quelle zone vous êtes. En tout cas, il y en a aussi qui sont de retour de vacances, c'est vrai. On vous souhaite max courage.
1: Ah bah là,
0: max courage. Et on va vous changer les idées. 16h, 19h, le petit bourdon du lundi, on va le passer tous ensemble tranquillement. 16h, 19h, et c'est l'anniversaire de l'intello de la bande.
1: Ah oui,
9: alors. Encore une année passée. Encore une bougie soufflée. Encore une année passée. Nous te souhaitons un joyeux anniversaire.
1: Je t'entends pas,
9: le capitaine. Nous te souhaitons un joyeux anniversaire.
0: Alors, j'ai un problème de ceinture. Madame est cordonnière. Donc, il m'aide un peu pour remettre un petit peu l'histoire à faire. Bon, j'ai à la fois hyper envie de manger la crêpe, puisqu'il a des crêpes d'anniversaire, Johan, notre producteur. Et en même temps, si je la mange,
1: c'est difficile.
0: Bah, oui. Donc, j'en mange un petit bout.
1: Allez, un petit bout. Elles sont bonnes ou pas? Parce que moi, j'ai pas goûté, c'est Oriane qui les a faites.
0: Bonnes, Oriane, bravo.
5: Ah, elles datent d'hier, hein. Elles sont un peu séchées.
1: Elles nous filent les restes.
0: Elles nous filent les restes.
1: Je n'osais pas le dire, elles ont un petit goût d'hier.
0: Tu sais pourquoi je le sais?
1: parce qu'elles ont un petit goût de frigo.
5: Oh, je les ai pas mises au frigo, je les ai.
1: Alors, c'est le goût de chez toi, alors.
5: J'ai fait du saumon à côté. C'est peut-être
1: ça. C'est peut-être ça. Non, il y a un truc de. Elles ont vécu, mais elles sont trop bonnes. Je les ai très bien, bravo.
5: Merci,
1: bravo.
5: Merci.
1: Alors, il y a Florian qui veut commencer. N'importe qui nous appelle, 0870 42 48. C'est gratuit. 5 questions. Vous battez Johan, vous gagnez une PS5.
4: Allez, on est parti.
1: T'es prêt, Flo?
4: Je suis prêt.
1: Johan, notre producteur, c'est son anniversaire aujourd'hui. On va célébrer l'intelligence. Enfin, il croit être le plus intelligent de l'avance. Si le premier, si Florian, première personne, bat Johan, je suis trop content.
5: C'est très embarrassant.
1: C'est simple. 5 questions. D'accord? C'est de la rapidité. Le premier qui a 3 points gagne.
2: Ok.
4: Ok, c'est bon.
1: C'est parti. Quel est l'animal terrestre le plus rapide au monde?
2: Le guépard.
4: Léopard.
1: Guépard. Bonne réponse de Johan. C'est de la rapidité, la bonne réponse. Je précise, quand on donne la mauvaise réponse, le point va à l'autre. J'aurais dû le dire avant, le point va à l'autre. Mais là, c'est une bonne réponse, ça fait 1-0. Quel est le plus long fleuve du monde?
2: Le Nil.
1: Mauvaise réponse, l'Amazone.
2: Oh, un partout.
1: T'as dit le premier fleuve qui
4: fait.
1: T'allais le dire, Flo, bah, ça fait un partout.
4: Ouais.
1: Pour l'instant, dis rien, ça te sourit.
4: Parfait.
1: Rapidité, là, c'est de la rapidité. Qui a peint la Joconde?
2: De Vinci.
4: Léonard de Vinci.
1: Ça fait 2-1. 2-1 pour Johan. Johan, il joue sa vie. Tu sais que tu gagnes pas la PS5, toi. Hein.
2: Ah bon?
1: Attention, question suivante. Qui a inventé l'ampoule électrique?
2: Edison.
4: Newton.
1: Edison, c'est pour Johan, ça fait 3 points. C'est pour Johan. Florian, c'est pas toi qui repartir avec la PS5.
4: Bah, c'est pas grave, la prochaine fois.
1: T'as été très bon, hein, Flo, t'as été très très bon.
4: Ouais, ouais, je sais. Mais bon, pas assez.
1: T'es supporter de l'OM alors?
4: Ouais, c'est ça, ouais. Bah, je suis un temps en dépression là, avec ce week-end, mais bon.
1: On a plus de supporters. Bah, tu vois, là, ça a été dur. On a pris 3-0.
5: Vous avez encore perdu. Ouais. Je crois que
2: contre Nantes.
1: 3-0 contre Nantes qui est relégable.
2: Oh, mais faites du hand. Faites du hand. Franchement, avec tout le respect, moi j'y connais rien, tu le sais, mais lancez-vous sur un autre sport peut-être. Là, maintenant.
1: Là c'est fini, les gars, c'est terminé. Là c'est fini. Non, là c'est terminé. J'étais un peu revenu parce que vous savez, je me suis très hypé Grenoble. Grenoble c'est dur aussi, on est 12e. Après, est-ce que c'est peut-être moi qui mets HK ou naturellement?
5: Non, tu vas chez des outsiders là. Tu savais.
1: Marseille c'est pas censé être outsider. Hein.
5: Ah, pardon. Non. J'ai une question, mais ne le prends pas mal. Vous avez un risque d'aller en Ligue 2 là, c'est ça?
1: Non, respecte-toi.
5: Mais je sais pas, je connais pas.
1: Il reste 2 matchs, on est 7e. Non, il n'y a pas un risque.
5: Ah, très bien.
1: Mais on mérite, hein, franchement.
2: Ah ouais. Oh,
1: c'est terrible, terrible. Bon, Flo, en tout cas, je t'embrasse. Il y a Johan qui va essayer aussi. Non, c'est Fanny, pardon, qui va essayer. Salut Fanny.
10: Salut, ça va?
1: Fanny, ça va très bien. Tu viens d'où?
10: De Erag à côté de Saint-Rémy, de Provence.
1: Les plus intelligentes de France, ils sont en bas, tout au moins.
10: Mais qu'est-ce que tu crois?
1: Ah ouais. C'est parti, Fanny, 5 questions. Il faut essayer de battre notre producteur. Voici la première question. Quelle unité mesure la fréquence?
2: Hertz.
1: Bonne réponse de Johan.
5: Même en science, écoutez.
2: Ouais, c'est pas mon fort.
1: Quelle est la capitale de la Suisse?
10: Berne.
1: Aïe, aïe, aïe. Il est plus rapide. Il est plus rapide, ça fait 2-0.
10: Oh.
1: Non, il est plus rapide. Qui anime Secret d'Histoire?
10: C'était pas Berne.
1: C'est Robert.
10: Oh, en même temps.
1: Ouais, allez, je te la compte. Allez, égalité sur celle-là, égalité sur celle-là.
2: Allez, au téléphone.
1: Quel est le plus long fleuve de France?
10: La Loire.
1: Oh, ma Fanny, attention.
4: Oh là là.
1: 3-2, hein, on a compté les 2 points pour les deux. 3 ah. Non, on enlève 1 point à chacun. Ça fait 2-1.
10: Ah.
1: Attention. Qui est l'auteur du poème Demain des lobes?
10: Baudelaire.
1: Ah, Victor Hugo.
10: Ah, merde.
1: Le point va à Johan. Et malheureusement, Fanny, pas de PS5.
2: Allez,
10: c'est, grave, tu
1: c'est l'anniversaire de Johan, notre producteur. Venez battre Johan, notre producteur. Regarde le sourire.
5: Il a
1: gros, on dirait qu'il vient d'avoir 17 en histoire géo. Bah,
2: très mauvais perdant.
1: Ah là là. Donc, c'est surtout un mauvais gagnant. Attention.
2: T'étais au premier rang à l'école ou pas, Yo? Non, mais je foutais pas le bordel pour autant. J'étais l'élève.
1: Ouais.
5: Non. Tu dérangeais pas les autres dans leur apprentissage.
2: Et mon père était prof dans le collège, donc de toute façon, il fallait pas jouer.
1: Voilà.
2: Mais ton père était prof de quoi? De techno.
1: Ah ouais, ça va. Ah ouais. Oh non, mais c'est fou, techno. Ouais, tout le monde s'en
2: fout. J'allais me faire un presse-papier là. Hein. Tout le monde là. Allez.
5: Tu devais avoir un de ces matos chez toi, tu devais avoir plein de trucs qu'il a construit.
1: Ouais.
5: Des circuits électriques et tout, non?
2: Oui, quelques petites maquettes, des choses comme ça. Mais
1: un fer à souder, t'avais un fer à souder.
11: Le seul avantage, c'était que j'avais accès aux listes de classe avant la rentrée.
2: Ah ouais, tu savais génial. Qui était avec qui.
11: Et donc, on pouvait peut-être changer si j'étais pas avec mes potes.
2: C'était fou la techno quand même, parce qu'ils faisaient gaffe à tout dans le collège, attention, machin et tout. Et d'un coup, moi je me rappelle, monsieur Lyoto, il nous foutait des postes à souder et il nous laissait mais une heure avec, on aurait pu se crever un œil n'importe clair. Quoi.
11: Allez, je reviens tout à l'heure.
2: Mec, mais prof de techno, bah, tu connais. Hein.
1: Ah bah attends, moi le mien, il avait un petit mulet. Hein. Il avait un petit mulet, il était... Bon, voilà, ils étaient les plus cool la plupart
5: ouais,
1: du temps.
5: Ils sont cool.
2: En salle des profs, tu crois quoi? Prof de PS et prof de techno, c'est pas ceux qu'on cala le plus. Hein. Tu vois ce que je veux dire?
5: Ah ouais,
2: tu
5: ils pas
2: dire...
5: pas intégrés du tout.
2: Ah non, mais ouais, non. Je pense qu'en enseignement, il faudrait vraiment qu'il y ait un redouble. Mec, techno, c'est bon. Arrête, c'est bon.
1: Calme-toi, Christian.
2: Va foutre des... Tiens, refous le tableau, là, il tient plus, là. T'as un peu le mec à tout faire. David Guetta, Memories à l'ancienne, voilà.

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1: Merci d'être là tout le monde, on est en direct sur quoi ?
2: Sur Énergie.
1: Ah ben ouais, c'est écrit partout. Hein. Bah, attendez, là, si vous voyez pas les gars, faut ophtalmo direct. Hein. Énergie, on est là 16h jusqu'à 23h.
3: Ah, je vous ai pas dit. Enfin,
1: combien ? Je vous ai pas dit.
2: Tu rallonges un peu là.
1: On rallonge un petit peu. De 4h.
2: Ouais,
1: j'ai prévu un petit apéro dînatoire, un petit panier repas, quelque chose. J'ai des sauts des beaux carrés, petit sandwich triangle.
3: Allez, cool.
1: Ça me fait plaisir.
3: Nickel, ouais.
1: Passer sur la 6. Alors, on est en train de faire un jeu. Attendez, j'ai plein d'infos à vous donner. L'émission, là, les gars, on n'aura jamais le temps. Je vous le dis, pourquoi je vous dis 23h? On a que jusqu'à 19h.
3: C'est vrai.
1: J'ai trop de choses à faire. Kiad Kojandi, cette petite merveille, vient nous voir tout à l'heure dans l'émission, bien sûr. Et on lui fera manger des trucs piquants. Non. Ça fait son émission. Il sera là tout à l'heure. En attendant. On essaie. J'ai plein d'infos à vous donner tout le week-end. Vous imaginez les infos? J'ai pas fait que ranger ma maison. J'ai des infos à vous donner. On va vous les communiquer. On va s'amuser ensemble. On a les infos pour Brio Dîner de ce soir qui arrive. Qu'est-ce que c'est ce soir le thème?
2: Madonna.
1: T'as qu'à le dire, ça me gonfle. Dis-moi, ça me gonfle.
2: Non, je sais.
1: Comment dire? Non, mais comment dire ça me gonfle sans dire ça me gonfle? Madonna.
2: Mais j'essaie de me concentrer. J'ai aucune mémoire.
1: On dirait que je lui demande le prix de la part de flan pendant qu'elle est en plein coup de feu à 12h, quoi. Madonna, oui. Bon, monsieur Goubert, oui. Les trois traditions, pas trop cuites. C'est tout ce comportement. Hein.
2: Madonna, youpi.
1: Madonna, donc ce soir, le thème, ce sera dans un instant. Mais avant ça, j'aurais envie que vous gagniez une PS5 pour faire un petit coup de jeu.
2: Ouais.
1: Rapidos, vous êtes très nombreux à nous appeler, 0870-42-48. Le numéro est gratos.
3: Oui.
1: Il n'y a plus rien qui est gratos aujourd'hui.
3: Non, non, non.
1: À part nous appeler un chlamydia, mais c'est moins gay. Là, c'est gratos.
3: C'est gratos, mais est-ce que t'en es content?
1: Non, t'en es pas content.
3: Non. Mais c'est gratos.
1: Ah ouais, c'est gratos. Il y a Marine qui est avec nous. Ça va, Marine?
4: Salut Camille, salut toute l'équipe.
2: Salut,
4: bon anniversaire.
1: Oh, Johan.
3: Merci.
1: Bon bah tu es, ouais, je suis pareil, merci, merci.
3: Il est concentré, hein.
4: Moi j'étais la semaine dernière.
1: C'est gentil Marine de lui souhaiter, très bel anniversaire à toi. C'est gentil de lui souhaiter parce que c'est ton adversaire ce soir. Le premier qui arrive à le battre, qui j'ai 5 questions, le premier à 3 points. La rapidité, quand on se trompe, le point va à l'autre, le premier à 3 points gagne une PS5.
4: Allez.
1: C'est parti. Parti.
4: Et c'est parti.
1: T'as loupé une prio à droite où il y a un truc qui t'a. Parti. Quel pays a pour capitale Oslo?
3: Norvège.
1: Ouf, bonne réponse.
4: Oh, c'est Norvège. Trop
1: vite. Allez. Combien y a-t-il de pixels dans un mégapixel? On laisse faire, personne répond, c'est 1 million.
3: Oui. 1 million, ma vie. J'allais le dire.
4: Oui, moi aussi.
1: Quel est le surnom de René Lacoste? Ils sont stratégiques.
3: Le crocodile.
1: Bonne réponse de Johan.
3: Le crocodile. D'où le signe Lacoste, c'est pour ça. Sur le polo qui a un crocodile,
1: c'est pour ça. Bien sûr, c'est pour ça. Vraiment, on appelait le crocodile du Botswanga. Regardez le crocodile pour faire plus. Oui,
3: c'est trop long.
1: Qui a réalisé un long dimanche de fiançailles?
3: Jean-Pierre Jeunet.
1: Ah, pas, 3-0.
4: Oh, oui,
1: Marine. T'as toujours envie de lui souhaiter son anniversaire?
4: Mais oui.
1: T'es mignonne. En tout cas, j'ai perdu, Marine. Je suis désolé.
4: C'est pas grave.
1: Clément.
4: Quelle
1: fois. Bah avec plaisir, Marine. Clément va tenter sa chance. Salut Clément.
5: Salut Camille, salut la team.
1: Salut Clément. Oh, j'aime bien ta voix jeune et fougueuse. Ah là là là. Tu fais quoi dans la vie?
5: Alors je suis étudiant sur Aix-en-Provence.
1: Hop hop hop. Il y a toujours les soirées infirmières le jeudi.
5: Ouais, il y a toujours les soirées étudiantes à la verrerie.
1: Ah bah on a connu, va.
3: T'en as fait 2-3.
1: Mais j'étais même au BDE de mon IUT, hein. On louait à la salle Europia, on foutait les photocopieuses de côté, puis ça devenait notre salle de spectacle.
3: Bien sûr.
1: Bien sûr. Et les soirées,
5: ouais,
1: pardon.
5: Dedans, hein.
1: Bien sûr, à l'époque au bazar, la Palmeraie, il y avait des soirées étudiantes, je dis pas, des soirées infirmières.
2: Infirmières, il n'y avait que des infirmières.
1: Ah, celle qui était en école d'infirmières.
3: Et des soirées, bon.
1: Il y avait des infirmières et des charros. C'est ça, moi, c'était 50-50 la soirée. Hein.
3: Mais c'était le thème, hein.
1: Ouais. Je ne sais pas faire un accent, hein. Je ne sais pas faire une fiction. Tu sais de quel côté j'étais. C'est parti, 5 questions, très vite. Comment s'appelle l'acteur qui joue Ross dans Friends?
3: David Schwimmer.
1: David Schwimmer. Non, n'est pas accepté. Quelle actrice joue avec Matt Damon dans Interstellar et Seul sur Mars?
3: Sandra Bullock.
1: Oh ah. Non, Jessica Chastain, un partout.
5: Elles sont dures les questions.
1: Mais ouais. De quelle ville Bab El Oued est-il un quartier? Personne répond. C'est Alger.
3: Ouais.
1: Qui peut-on joindre au 01 47 20 0001?
5: Je sais pas.
1: Jean Mineur, Mediavision. Toujours un partout.
3: C'est chaud.
1: Dans quel musée peut-on admirer l'origine du monde?
3: Musée d'Orsay.
5: Oh, le Louvre.
1: 2-0, non pas le Louvre, Musée d'Orsay. Dans quelle mer se jette le Rhin?
3: La mer du Nord.
1: Oh, mer du Nord. C'est gagné pour Johan, c'était pas la Méditerranée.
2: Trop fort.
1: Clément, je suis désolé, pas de PS5 pour toi.
5: Ah, trop triste.
1: On va qu'à vous dire où il est garé dans Paris pour lui crever les pneus, Johan.
3: J'ai pas de voiture, on peut venir.
1: Clément, bravo à toi, félicitations. On va s'écouter du K-pop Demon Hunters dans un instant. Enfin, je te dis bravo, félicitations, alors que t'as perdu, mais
5: Ouais, bah merci quand même, l'équipe. Ouais.
1: Merci d'avoir tenté ta chance, mon frère. C'est gratuit, le numéro, essayez de battre Johan. Les infos pour Brio dîner de ce soir, K-pop Demon Hunters, j'aime la K-pop, bah, vous me connaissez.
3: Ah, ouais. T'aimes le Hunters.
1: Ah, c'est, bah, ça,
3: c'est surtout ça.
1: Restez avec nous sur Énergie, on arrive.
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7: 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Galapagos, au refuge des stars, Madonna, Brad Pitt.
1: C'est toujours Madonna qui a laissé, ils faisaient éviter les hôtels, à chaque fois c'était
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3: Ben, moi j'ai regardé 7 à 8, ça n'a rien à voir, mais ça a un peu à voir. Il y a un peu de ça.
1: 7 à 8 ou 7 à 8 live?
2: C'est quoi la différence?
1: Non, bah, 7 à 8, c'est 7 à 8, et 7 à 8 live, c'est...

0: TF1, ça, c'est notre registre.
1: On t'appelle ou tu chiales là où il y a sur Jonathan Daval là.
0: Non, c'est pas 7 à 8 live ça, c'est pas 58 Inside.
2: C'est pas Lille Maurice.
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1: Bon les copains, dans un instant on a le jeu avec Johan qui continue, ouais. Parce que je vais offrir une PS5. On a les infos pour Brio Dîner de ce soir. Le thème
4: Madonna.
1: Et on a plein de trucs qui arrivent encore. J'ai des infos à faire en pagaille, en pagaille, en pagaille.
2: T'as un tas d'infos devant toi, c'est fou, t'as
1: mais
2: bossé
1: ouais, parce
2: hein.
1: que j'avais... Non mais parce que c'est tout ce que j'avais envie de vous parler, que j'ai vu dans le week-end, tu vois. Parce que je sais qu'il y a plein de gens qui étaient pas là, qui ont pas bossé ce week-end et qui sont de retour ce soir avec nous. Soyez bien prudents en voiture, 16h42, on vous lâche pas avec le son de K-pop des Demon Hunters. Quels sont à bloc ça. Dans la Dacia Sandero, ça passe clair.
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1: Ah c'est beau ça, hein, le K-pop des Demon Hunters, hein, quand même. Hein. Quand t'aimes la K-pop, après faut aimer la K-pop. Hein, moi je suis K-pop. Hein.
2: Ah oui, toi t'es K-pop, mais moi aussi j'aime bien.
1: Moi je suis K-pop, je suis très K-pop. Et dans un instant, Beauty and the Beat. Justin Bieber, Nicki Minaj, à l'ancienne. Eh ben, ça, c'est quoi? Mais champion! J'étais bien!
2: Ma fille a un crush pour Justin Bieber.
1: Ah ouais?
2: Mais Justin Bieber, de l'époque, c'est marrant quand même. Elle a bientôt 14 ans, mais elle est un peu croque, je dois l'avouer, de Justin, mais le Justin d'avant.
3: Coupe au bol!
2: Ouais, quand il avait sa mèche, quoi.
1: Ah, mais il n'existe plus, celui-là.
2: Bah ouais, mais c'est marrant, tu vois, qu'elle soit restée de l'autre côté, alors qu'il a grandi, papa. Il est papa, d'ailleurs. Quel âge il a?
1: Ils ont eu un enfant.
2: Ben oui,
1: ils ont eu un enfant.
2: Je ne savais pas.
1: Eh ben, et le faire part, il est où? Oh,
2: ah, trajet.
1: Oh, moi, je suis arrivé sur l'énergie, je pensais les artistes, et après, on était proches. Ils mettaient un peu des faire part de conneries, quoi.
3: Mais oui, il a plus d'un an. Il chante les chansons du père, en plus.
1: Ah, bah attends, je viens de faire le tri de ménage de printemps chez moi. S'il veut des petits jouets pour les 3-4 ans, je peux lui envoyer. Hein.
3: Ah, très bien, ça.
1: J'ai un petit puzzle, il manque une pièce ou deux, mais enfin, bon, ça fait la vague. Ouais.
2: Ah, ouais. Donc, il a 32 ans.
1: Ah,
2: ouais, bah, ça va vite, hein. Non, mais tu vois, comme quoi on le voit toujours gamin, mais il a 32 ans quand même maintenant.
3: Oh non, mais je l'ai vu à Coachella, je le vois pas gamin.
1: Vous avez vu ce qu'il a fait à Coachella?
3: Non. C'est le torse nu?
1: C'est extraordinaire. Bah, il vit torse nu, je crois. Hein. Oui, je te donnerai l'info dès qu'il met un t-shirt. Il va y avoir une alerte. Il a fait un truc, c'est qu'en fait, c'est à la charge des artistes. Ils ont un cachet pour Coachella. Et c'est à la charge des artistes de payer leurs danseurs, leurs musiciens, tout ça sur leur forfait, leur cachet d'artiste. Ouais. D'accord? Et donc, lui, ce qu'il a fait, il a branché YouTube.
3: Ah, bah oui, quand il a chanté avec lui-même, là.
1: Pas que, en fait. On a cru, on l'a vu. C'est ça qui a buzzé, mais il y a pas mal de morceaux où il chantait comme ça.
2: Ah ouais?
3: Il était solo.
1: Mais c'est une très bonne idée artistique, hein, cela dit.
2: Bien sûr.
1: Et il a mis ses clips, il mettait ses clips sur YouTube. Attention, il avait le premium, il n'y avait pas les pubs.
2: Ah ouais, bien.
1: Au milieu de Coachella, t'avais pas Franck Leboeuf qui essayait de te vendre une voiture.
6: Salut, c'est Franck Leboeuf. Vous voulez savoir combien vous votre voiture?
1: Ça serait fou, gars. Ça serait fou. Bon, bref. Et donc, il a mis, et en fait, il rechantait par-dessus ses clips YouTube.
2: C'est trop mimes.
1: Et en vrai, c'est fort, parce que tu vois, lui petit, lui maintenant,
2: bah ouais.
3: Le
2: délire.
3: Ouais, il est sous-sous, tout dans sa poche. Il a tout compris.
1: Bah, il est malin. Les infos pour Brio Dîner de ce soir. 4 fun facts, c'est maintenant sur un thème. À vous, c'est Séverine ce soir qui décidera qui a la meilleure info sur les 4 jingles.
7: Qui aura la meilleure info sur Madonna?
1: Alors moi, il y en a qu'une que j'aime de Madonna, quand j'aime pas trop Madonna. Enfin, j'aime bien. Bah, j'aime pas trop Madonna.
2: Ouais. Ah oui, elle connaît, hein, le petit mot.
1: J'adore. Est-ce que Séverine aime Madonna? Salut Séverine.
8: Salut, salut Camille, salut l'équipe.
1: Salut l'équipe.
8: Moi, ce que j'aime surtout, c'est son soutif avec la pointe, là.
1: Ah, le Jean-Paul Gaultier.
3: Les cônes. Ouais.
1: Attendez, j'ai pas la ref. Un soutif avec la pointe?
2: Ouais, c'est Jean-Paul Gaultier, ouais. Lui avait fait un bustier avec des pointes au niveau des tétés.
3: Comme des cônes de chantier, mais sur les seins.
1: Ah ouais. Bah après, attention les gars, on parle beaucoup des artistes d'aujourd'hui. Elle a révolutionné la pop, hein, Madonna. Toujours des albums concept et tout. Elle revient avec un album, d'ailleurs.
2: Ah ouais?
1: Ouais. Ouais, elle a fait un duo avec Sabrina Carpenter.
2: Énorme.
1: Et elle fait, et il y a un album qui arrive qui est la suite de Confession on the Dance Floor.
2: Ah ouais.
1: Elle veut refaire des titres dansants.
2: Ah, okay. Bien joué.
1: Ah bah ouais.

0: je ne suis pas très Madonna.
1: Je suis vieille Madonna, moi. Enfin, l'ancienne, quand elle était jeune. Comme toi, Material Girl,
0: Ouais. Moi, ma femme est fan absolue.
1: Ah ouais?
0: Et parce qu'elle a été justement un peu piquée Madonna de l'époque. Années 80, quand t'es gamine, quoi. Enfin.
1: Bah, quand elle s'est mise à danser, c'est là où elle m'a perdue, moi. Justement là.
2: Ah, quand elle était en roller et tout?
1: Ouais, quand elle est devenue dance, quoi.
2: Non, mais tu sais, elle arrêtait plus, là, elle faisait du roller à quatre roues, là, tu sais.
1: Ouais.
2: Et ouais, t'avais l'impression que c'était celle un peu devant le Champ de Mars à Paris qui fait la démo, tu vois.
0: Au Troca?
2: Ouais, voilà.
0: Bon, après, c'est quand même l'une des plus grandes artistes. Peut-être même si c'était la plus grande, hein. En vrai, hein. Guinness Book des records et tout, elle a vendu je sais pas combien de 300 millions d'albums, enfin c'est une folie.
2: Ouais, tu passes un peu vite sur la Rousseau, mais j'accepte quand même ta
0: l'air. D'accord, je l'ai zappé.
2: Attention de ne pas l'invisibiliser quand même. Voilà, je te remercie. Bon, en tout cas, pourquoi Madonna? Parce qu'il y a deux ans, le 4 mai, Madonna fait le plus grand concert de sa carrière sur la plage de Copacabana. 1,5 million de spectateurs. Shakira a fait 2 millions ce week-end au même endroit. Ah, elle l'a battu.
0: Bah, elle l'a battu, c'est pas une compète, mais en tout cas, c'est le plus grand de l'histoire de Madonna.
2: Et puis, parce qu'elle a annoncé qu'elle avait un nouvel album qui allait arriver. Bref, thème Madonna, Rémi, tu démarres.
0: Ah ouais, direct? Ok, bon, alors Madonna, vous savez que, bon, bah voilà, vous connaissez la star que c'est, mais elle a beaucoup galéré. Et quand elle est arrivée à New York, en fait, elle a commencé à bosser, elle est devenue serveuse dans un Dunkin' Donuts, et elle s'est faite virer parce qu'elle a jeté de la confiture au visage d'un client, je te jure.
2: C'est ma Madonna.
0: Et elle était un peu déjà sanguine, tu vois. Et donc, derrière, elle a pris des cours parce qu'elle voulait être chanteuse. Elle a pris des cours de batterie d'abord. Et son premier taf, vrai taf artistique, c'est batteuse dans le groupe Breakfast Club. Fin 70, début 80. Et c'est comme ça qu'elle a démarré, avant même d'être danseuse de Patrick Hernandez et tout ça. Écoutez, c'est ça. Et là, ils l'ont laissé chanter un petit peu. Elle a fait quelques titres où elle est à la batterie, un peu comme Phil Collins. Ben, ça, c'est à Madonna, ça.
2: C'est Madonna qui a la batterie. Ouais, c'est pas Adam.
0: Ouais, fallait taffer un peu. Bah, là, c'était les débuts. Hein.
2: C'était le début, bien sûr. Bah, attendez, je le dis avec beaucoup de d'amour. Hein.
0: Et donc, le groupe s'appelait Breakfast.
2: Ça y est, tu l'as dit, ouais.
0: Voilà.
2: Pas mal, non? Je vais enchaîner un petit peu.
0: Ouais, y'a pas de soucis. Ouais.
2: Voilà. Et donc, Madonna, batteuse. Donc,
0: batteuse,
2: bah, on l'a dit. Allez, Thibaut, c'est à toi.
3: On connaît tous, bien sûr, on connaît tous ce film, Whitney Houston, dans le film, un des films que Camille adore, le Bodyguard.
2: Je voulais être bodyguard, je voulais être garde du corps quand j'ai
1: Oui.
3: Vous n'allez pas en revenir? À la base, dans ce film-là, ça devait pas être Whitney Houston qui devait jouer le rôle de Whitney Houston.
2: Lève-toi, c'était Madonna.
3: C'était Madonna qui était prévue pour incarner cette star du film.
2: Ne fous pas de ma gueule.
3: Je te le dis dans le mille, mon vieux. Sauf que, qu'est-ce qui se passe? Il y a Kevin Costner qui joue, du coup, qui relance sa carrière à ce moment-là dans le film et qui est aussi producteur du film. Et il dit non, mais vous avez pas compris. Moi, mon coup de cœur, il est pas pour votre Madonna ou je sais pas qui ou je sais pas quoi. Mon coup de cœur, il est pour Whitney Houston.
2: Elle joue bien dans le film. Ouais. Elle est belle. Elle est... Ce film, il est, c'est vraiment Whitney à son prime.
1: Don't you know?
0: Et tu vois qu'elle, tu peux pas envisager Madonna dans
2: ce film. Tu vois qu'elle, c'est le premier rôle.
0: Mais non, mais tu vois,
2: me fait marrer. Tu sais que dans Titanic, tu vois que DiCaprio, tu vois que rien.
0: Non, mais j'envisage pas. Si, j'aurais pu envisager Brad Pitt dans Titanic, mais pas Madonna dans Bodyguard. Tu vois.
3: Petit enfant en plus.
2: Qui aurait bien fait dans Bodyguard? La Rousseau.
0: Ah ouais, j'aurais fait toujours pareil.
1: Merci, voilà.
3: C'est vrai. Et tu vois, à contrario, il y a une chanteuse aussi qui a failli être sélectionnée pour le casting. Mais ça s'est pas fait non plus. C'était ça. Joan Jett. Il voulait prendre soit Madonna, soit Joan Jett. Et Whitney Houston.
2: Je déteste cette chanson.
4: Cette musique,
2: Je déteste. Séverine, tu connais ma théorie musicale.
4: Quand tu passes
2: ton temps dans la chanson à dire quel genre de musique tu fais, c'est que t'as un truc à trop manger.
4: On va pas retourner, c'était jeudi ça.
2: Ah non, mais je te jure, voilà. I love rock'n'roll, non, mais t'as des choses à t'excuser. Ouais, je déteste.
0: C'est mieux ça quand même.
1: Non, mais c'est drôle comme théorie.
2: Ah non, mais Joan Jett, je peux pas. Je crois que je préfère avoir une sextape de ma grand-mère.
4: Ah, quel horreur.
0: Je vais devoir le clip. Et il y en a qui tournent.
2: Je n'en dis pas plus. Oriane, à toi. Je terminerai ce soir. Tiens, pour une fois, je me termine.
1: Ok.
2: Voilà.
1: Ça tombe bien, mon info rebondit sur celle de Thibaut.
2: Oh.
1: Oui, tout à fait.
3: Je suis en trampoline.
1: Ouais, parce qu'elle a été recalée de Bodyguard, mais elle a aussi refusé un film, donc tout le monde la voulait. L'un des plus gros regrets de sa carrière, c'est d'avoir refusé de jouer dans Matrix. Elle a dit non, ça m'intéresse pas. Ensuite, elle a vu le film au ciné comme tout le monde. Et là, elle est devenue dégoûtée parce qu'elle a dit que c'était le meilleur film de tous les temps. Donc, ça reste son plus gros regret, c'est d'avoir dit non à Matrix.
2: Ouais, mais attends, tu aussi Will Smith. Je trouve qu'il y a beaucoup de gens qui ont refusé Matrix. Hein.
1: Ouais,
0: Il y a un petit côté Daniel Auteuil chez Madonna quand même. Hein. Elle a le pif. Hein. Franchement, elle refuse tous les trucs, elle est pas prise. Enfin,
2: alors,
0: tu vois.
2: C'est Rémi, il faut que tu expliques pourquoi Daniel Auteuil.
0: Ben, je vais vous le dire tout de suite. Parce qu'il a refusé. Et bienvenue chez les ch'tis, Daniel Auteuil. et intouchable.
1: Ah bon?
0: Donc le mec, pardon, Daniel, tout le respect, c'est un grand acteur, mais quand même, tu vois. Bah, Madonna, c'est un peu le même délire.
1: Ne dit-on pas Madonna et la Danielle Auteuil américaine?
0: Si, si.
1: Voilà.
5: Si. Elle le dit même elle-même beaucoup.
0: I'm the Danielle Auteuil. Bon, vous voulez la mienne?
3: Ah oui, s'il te plaît.
5: Qu'est-ce que fait Madonna sur toutes ses tournées? Elle demande à ce que, après son passage, les sièges de toilette des loges dans laquelle elle a fait ce qu'elle avait à faire dans sa loge soient entièrement détruits. La salle de concert doit prendre la garantie qu'après son passage sera remplacé entièrement le toilette.
1: Mais pourquoi elle a peur qu'on vole son ADN?
5: Exactement. Elle ne veut pas qu'on récupère son ADN et donc les toilettes doivent être détruites après son passage. C'est ça. Il y a plein de rumeurs, machin. Sa vraie seule exigence, c'est celle-ci.
1: Mais c'est un peu con dans le sens où son ADN peut être aussi chopé dans ses cheveux, dans sa salive. C'est pas que dans, pardon, mais dans ses parties intimes.
0: Ben surtout, vraiment, je pense que la personne qui les enlève, parce que je pense qu'il les détruit pas, ils détruisent pas les toilettes à la masse. Ils enlèvent les toilettes. La personne qui récupère les toilettes, elle récupère les toilettes. Je pense qu'elle les revend sous
5: peut-être qu'il y a un système de quelqu'un de son équipe qui le fait. Je sais pas.
0: Peut-être.
5: Vous dire, tu vois.
0: Elle a une équipe de plombiers avec.
5: Non mais peut-être, hein, tu vois, elle a une équipe.
0: Les plombiers de Madonna.
4: Ça suffit, hein.
5: Ouais, bah tu vois, tu sais pas, mais en tout cas, elle exige ça, quoi. Peut-être ils arrivent, ils disent « It's for the Danielle Auteuil of the US » et ils lui remplacent les toilettes, hein, les vater. Voilà pour les infos. Bon. Laquelle était ta préférée ce soir? Est-ce que c'était les toilettes? Est-ce que c'était les batteuses? Est-ce que c'était Matrix? Ou est-ce que c'était Bodyguard?
4: Ouais, bah, c'était les toilettes, hein, Camille, cherche pas.
5: Hop, hop, hop, quel bon choix. Quel bon choix, t'as du goût, Séverine, hein?
0: Là, oui.
4: Ah oui, non, mais les toilettes, je suis fan.
5: J'ai même pas besoin de venir chez toi pour imaginer que c'est très bien décoré, t'as beaucoup de goût.
4: Oui, tout à fait.
5: Tu vas avoir un mur en terracotta, m'en dis pas plus. Je sais que t'as du goût, t'es dans le coup, quoi. Ça se sent tout de suite. Tu m'arrouves. Bravo, je passe à 6 points.
0: Oh, wow.
5: Rémi est à moins 8.
0: Bien sûr. Oh là là.
5: Thibaut est à 1, les filles à 7. Bah, les filles, je vous enlève un point comme ça, on a égalité.
1: On est à côté, comme ça, c'est trop mignon.
5: Juste partout, on fait que ça, nous. Hein. Prendre un point, s'enlever un point, prendre un point, s'enlever un point. On fait notre petite bagarre entre nous. Hein.
1: On est potins.
0: Le jour où j'atteins moins 10, est-ce qu'on peut faire peut-être une émission spéciale ou quelque chose dans...
1: Mais attends, beaucoup de gens t'ont enlevé des points quand j'étais pas là. Comment tu peux être
5: moi, j'en ai enlevé une vendredi.
1: Ouais. Ah, t'es arrogant.
0: Soi-disant, voilà, l'arrogance. À la bon dos, l'arrogance. Hein.
3: On commence pas,
0: grand cher. Hein.
5: On dit pas arrogance. Hein. Arrogance. Je me permets, avec tout le respect. On dit comme ça. Voilà.
0: L'arrogance.
5: L'arrogance. Justin Bieber, Nicki Minaj, je tente de faire un gros bisou à Séverine. Bisous Séverine.
4: Bisous l'équipe.
5: J'ai des infos à vous donner. On fête l'anniversaire du roi de notre producteur. C'est l'intello de la bande. Venez le battre. 5 questions. Vous le battez 0870-42-48. Vous gagnez une PS5. Je vous dis mieux.
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5: Oh là là là là.
0: Ah oui.
5: Ouais, j'ai l'impression d'être un teuffeur là sur un. Un champ militaire là.
0: Là t'en fais stoche là.
5: Il y en a, ils sont encore sur le champ, vous avez vu ça? Il y a une grosse teuf qui a été organisée depuis vendredi, ça, bon, ça m'en galère plein d'agriculteurs, on pense fort à vous bien sûr.
0: Pilule.
3: Voilà, c'est... pas Camille.
0: Ouais, c'est l'heure.
5: J'ai une alarme qui se démarre là.
0: À 17h, qu'est-ce que tu fais d'habitude?
1: T'as pas fait une sieste, t'as mis ce 17h pour te réveiller d'une sieste?
5: C'est non, justement, j'étais en train de régler une alarme parce que j'ai fait mon ménage de printemps tout le week-end, faut que j'ai mis une alarme pour les encombrants. Qui passent pas mercredi là, mercredi d'après. Donc pendant le disque, pour tout vous dire, j'ai rien écouté de la musique, je foutais une alarme pour quand est-ce que les encombrants passent dans une semaine.
1: Oui, pour mettre la fichette,
5: faire une connerie.
0: Ah bah là oui, si ça sonne maintenant, c'est qu'il y a un souci.
5: Bon, enfin, c'est ma petite tambouille. Hein.
0: Oui, bon.
5: Je reviens vers vous, bien sûr. Il y a pas de souci. Qu'est-ce que je vous disais avant? Donc grosse teuf, il y a des gars, ils sont encore, ils veulent pas partir.
0: Ah mais c'est en principe une free party, ça dure quand même quelques jours. Hein.
1: Ils sont sous substances diverses et variées.
5: Ah, peu importe. Bon, en tout cas, il y en a. J'imagine que oui, il y en a. J'imagine bien sûr que non, qui viennent juste faire la teuf. Mais c'est drôle parce qu'ils ont interviewé un gars là et là il dit non mais je viens à travailler et tout, mais j'aime trop la teuf. Des lundis 17h, t'en as un, il est où l'autre de l'informatique?
0: Ah bah attends.
5: Hello Patrick à l'informatique parce que j'ai un problème avec Norton antivirus là.
0: Le patoche, il a la tête dans le caisson basse.

0: précision.
1: Oh là là, il y a Jen qui est avec nous. Ça va, Jen?
2: Ça va, et vous?
1: Jen, tu veux jouer?
2: Bah oui.
1: Et bah très bien, avec le principe plaisir. Est simple, c'est l'anniversaire de Johan, notre producteur. Johan, okay. C'est celui qui se considère comme le plus intelligent de l'équipe. Donc, dès qu'il perd un jeu, il a un Summer Tour 2024. Plus gros sum que tu puisses imaginer. Et donc, on a dit, bah, pour le premier qui bat Johan sur 5 questions, donc le premier qui marque 3 points, gagne une PS5. Pour l'instant, Johan, il a au moins 5 victoires, je crois.
3: Au moins, j'ai pu compter, j'ai arrêté.
1: Oh, l'arrogance ne mène nulle part. Alors, attention, on va y aller avec toi, Jen, c'est parti. 5 questions pour vous. Pour tous les deux d'ailleurs. Bonne chance, c'est parti. À quelle galaxie appartient la Terre?
3: Voie lactée.
1: Bonne réponse de Johan. C'est la Voie lactée. Ok, Jen, c'est la Voie lactée. Quelle est la fleur nationale de l'Autriche? Personne y va?
3: Moi j'aurais dit.
1: C'était le ficus. Ah non, c'est l'Edelweiss.
3: Ouais.
1: L'Edelweiss, bien sûr. Quelle est la langue obligatoire de l'escrime?
3: Français.
1: Bonne réponse de Johan, c'est déjà 2-0, c'est le français. Quel groupe a composé La fièvre du samedi soir?
3: Les Bee Gees.
1: Les Bee Gees, bonne réponse. Jen, je te cache pas que t'es un peu passé à côté. T'es un peu passé à côté de ta finale, ça arrive à tous les grands champions.
2: Oui.
1: T'es passé à côté de ta finale. T'as été bien jusque-là, on va demander à Guillaume s'il veut jouer. Ça va, Guillaume?
4: Ça va et vous? Bonjour l'équipe.
1: Salut mon Guillaume, merci de nous appeler. 0870 42 48. Vous tombez sur Julia, notre standardiste, qui a pris un carreau ce week-end. Je ne l'ai pas reconnue. Elle a bronzé. Excusez-moi, j'ai l'impression d'être encore à Marseille. Oui, elle a bronzé.
3: Ah, carreau, ça peut aussi dire, elle s'est pris une petite mine en sortant.
1: Non. Voilà, c'est pas ça. Là, elle est bronzée. Vous mettez de l'indice 20 si vous appelez au standard, vous pouvez bronzer en la place. Je n'avais jamais vu ça de votre vie. Ça passe à travers. Les UV passent à travers le téléphone. On est parti. 5 questions, Guillaume, c'est parti. Johan est face à toi, vous pouvez vous saluer, quand même, le respect. Hein.
3: Salut Guillaume.
4: Bon anniversaire.
1: Merci.
5: Ah, ouais, c'est ils sont mignons.
4: C'est toi gentil, hein. C'est trop fort. Hein.
3: On va voir.
1: Oh là là là. Sur quel doigt de la main porte-t-on l'anneau du mariage?
3: Annulaire.
4: L'annulaire.
1: Bonne réponse de Johan, 1-0.
3: J'ai aussi 7 ans de mariage aujourd'hui, j'en profite. Oh. Je me suis marié le jour de mes 30 ans.
1: Beau gosse.
3: Deux fêtes pour le prix d'une.
1: Ah, ça c'est notre breton. Hein.
3: Ouais. Parce que Johan, le connaissant, t'as dû finir à ton mariage, toi. Tard.
1: Comment s'appelle le mâle de la chèvre?
4: Le
1: bouc. Un partout, mon Guillaume. Il la veut sa PS5. Un partout. De quelle nationalité était Fernand de Magellan?
3: Portugais.
1: C'est 2-1.
3: De Magellan.
1: Comment appelle-t-on les soldats de Napoléon? Non, personne n'y va. C'est exactement comme ça qu'on vous appelle également sur Énergie, les grognards. Quel philosophe du 17e est à la base de la pensée cartésienne?
3: Descartes.
1: Eh ouais, Descartes. Ouais. Ça fait 3 à 1. Voilà. Guillaume s'est perdu.
4: Eh ben, tant pis.
1: Ah là là, j'ai le temps d'en faire un autre là. Manon!
6: Bonjour!
1: Oh Manon, allez, tu la veux cette PS5 ou pas?
6: Ben oui, quand même.
1: Faut gagner.
6: Vous, en plus.
1: Eh ben, faut gagner notre intello de la bande. Il commence un peu à m'énerver. En plus, il est content de lui. Vous êtes prêts?
6: Je suis prêt.
1: Voici ma question. Combien y a-t-il de couleurs sur le drapeau allemand?
6: 3.
1: Ah, égalité. Quel nom porte le méchant chat dans Cendrillon? Tu l'as, Oriane?
5: Je suis contente, je l'ai.
3: C'est quoi?
5: Lucifer.
1: Eh non. Si.
5: J'ai fait rien.
1: Quelle série télé raconte la jeunesse de Clark Kent?
6: Superman.
1: Ah, c'était Smallville. Allez,
6: Smallville.
1: Un point pour Johan. Quelle est la monnaie de la principauté de Monaco?
6: L'euro.
1: 2 pour Johan. Il est plus rapide. Ça fait déjà 2-0. Quelle ville de Belgique est appelée la Venise du Nord?
3: Bruges.
1: 3-0.
5: Oh là là.
1: Manon.
6: Eh ben c'est pas grave.
1: Ah non, c'est pas grave, c'est gratuit, t'as tenté, ça nous fait plaisir. Johan, maman.
3: Voilà, il est tendu là.
5: Non mais il est en confiance là, c'est normal. Quand t'es en confiance, t'es toujours sur une pente qui monte.
1: Ah mais toi, ta place elle est pas là mon pote, t'es sur France 3, hein. Faut que t'ailles gagner des CD-ROM. Hein. Va gagner des CD-ROM et des trucs à question pour un champion. Qu'est-ce qu'ils offrent maintenant? Il n'y a même plus question pour un champion.
3: Le week-end.
6: Faut qu'il aille au 12 coups de midi.
1: Ah bah faut que t'ailles au 12 coups de midi.

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1: Anglais, tu vois.
2: C'est une relation épistolaire un petit peu.
1: Bah ouais, on s'écrit et tout ça. Et quand je vais en Angleterre, je vais le voir.
3: Ouais, il et arrive toujours avec du Earl Grey comme ça. Et toi, t'arrives avec du jambon beurre. Vous échangez vos cultures.
1: Bien sûr. C'est dès beau. Qu'il a besoin de 200 francs, il m'appelle. Oh, c'est mon correspondant.
2: Ouais, voilà.
1: Bien sûr. Il y a Vita qui va arriver dans un instant.
4: Qu'est-ce
1: qu'il
4: raconte?
1: Elle va nous chanter Ça fait mal, ah oui. Ça c'est très cool. Et puis nous on reste en direct. Si quelqu'un veut battre Johan, il serait peut-être temps. Ce serait l'occasion de gagner une PS5. On a quoi d'autre à offrir ce soir?
2: Il y a l'Apple Watch et puis il y a les AirPods 4.
1: Oh.
2: Ah oui?
1: Ah, ça, on va aussi l'offrir avec Kian Kojandi. Kian Kojandi est notre invité tout à l'heure. Et on fera un jeu avec lui.
5: Ah,
1: et bien sûr qu'on va faire un jeu. Vous connaissez ma passion pour les jeux.
2: Oui,
1: on reste tous ensemble sur Énergie. Je pense très fort à vous tous qui êtes en voiture. Soyez bien prudents. Courage à vous pour cette fin de journée. Et on reste en direct avec vous jusqu'à 19h.
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1: Elle a chanté en live dans l'émission jeudi. Là, je vous explique. Naïka, c'est on a eu Whitney Houston avant Whitney Houston.
5: Ah bah là, oui, c'est une star internationale, clairement.
1: Ah ouais.

0: Vous hésitez pas, dans un instant, vous essayez de battre Johan. J'ai aussi des infos à vous donner dingues qui se sont passées depuis ce week-end. On n'a pas encore eu le temps de faire une seule info.
1: Ah bah non, mais on essaye de battre l'intello de la classe. Qu'est-ce que tu veux que je te dise?
0: Je pensais qu'il allait falloir 3 minutes pour le battre, c'est dur. Hein.
1: Non, en vrai, il est là, il est en place. Hein.
0: On va voir ça. Avant ça, tiens, direction Chemillé dans le Maine-et-Loire. Amandine et Guillaume Lemonnier, un frère et une sœur, ont vécu la plus belle journée de leur vie. Il y a quelques jours, ils se sont mariés le même jour, pas ensemble. On se calme, hein. Pas ensemble. Hein. Guillaume a épousé Maëva et Amandine Anthony. Une date symbolique puisque leurs grands-parents s'étaient mariés le même jour il y a 50 ans. Ils ont partagé le mariage.
1: C'est trop mieux, ma grand-mère l'a fait avec sa sœur. Elles se sont mariées le même jour et sur les photos de mariage, en sortant de l'église, tu as les deux sœurs, les maris et toute la famille. C'est trop mignon.
0: C'est une trop bonne idée, franchement. Plus d'économie. En vrai, pardon, excusez-moi, je sais pas ce qui m'arrive, hein, mais là, c'est le prix de l'essence, je suis devenu encore. Mais là, quand même, t'économises. Hein.
1: Bien sûr, tu fais qu'un traiteur.
0: Qu'un traiteur, qu'un délire.
1: Qu'un c'est DJ. Les mêmes invités.
0: Attends, de quoi on parle? À 80%, t'as les mêmes invités.
1: Oui, t'as les deux familles, en l'occurrence des maris, machin, mais sinon, ta famille à toi.
2: Ouais, mais c'est déjà. Enfin, l'idée est très belle. Après, c'est déjà galère avec ton propre futur mari de prendre des décisions sur.
0: Je suis d'accord, galère.
2: À 4, t'imagines?
0: Mais alors plus dur, ouais, ça devient un peu une, ouais, ça devient,
1: ouais, ça y est,
0: un conseil syndical, ouais, ça devient un peu compliqué.
2: La musique d'entrée,
0: ça devient une réunion copro. À 4 dixièmes sur 10, on mettra pas les jarres à côté de la table de ping-pong, je suis désolé. Donc ça devient un peu ça, ouais, c'est vrai qu'il y a, bon, le quota, machin, c'est un peu relou. Mais une fois que tu t'es mis d'accord, j'en mets.
1: Mais c'est génial. Puis moi, à l'époque, ma grand-mère, il n'y avait pas de thème, hein. Enfin, tu vois, nous maintenant on se prend la tête, on fait des thèmes, machin. Bah, les deux sœurs elles se sont mariées, il y avait un buffet froid.
0: Chic en haut, choc en bas. Tu vois?
1: Moi je préfère ça, pas de thème, tu viens de mariage, c'est bon quoi. Allez, c'est bon quoi, tu viens comme au McDo.
0: Hein, bah, nous, c'est comme ça, hein, ma famille, hein, voilà. La table des célibataires c'était la table des enfants, et puis voilà. Hein, voilà. 40 ans t'étais célib, t'étais à la table des gosses. Hein. Non mais c'est les célibs. Bah ouais, mais il a 6 ans, je veux bien croire qu'il soit célib.
1: T'as toujours une tante qui veut te caser avec une vieille cousine que t'as pas vue depuis 30 ans.
0: Non, il y a pas ça.
1: Ah bon, il y a ça chez nous.
0: Ouais, d'accord.
3: Personne veut nous caser avec nos cousines.
0: Chez nous, il y a pas de cousinade comme ça.
1: Ah, c'est marrant.
0: Ah, non, doit être marrant tes cousinades. Vita tout de suite, bel après-midi, 17h20.
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0: Merci d'être avec nous tout le monde, j'espère que ça va. Oula Thomas, comment tu vas?
5: Ouais, salut Camille, salut l'équipe.
0: T'es en plein boulot, t'es encore en train de discuter?
5: Pas du tout, j'essayais de dire aux gosses qu'ils se calment. Ils mettent une pression phénoménale alors.
0: À qui tu dis ça?
5: À mes enfants.
0: Ah pourquoi? Parce qu'ils veulent que tu gagnes le jeu?
5: Oui, forcément.
1: Oh, quand t'as la pression des mômes derrière,
0: on va le faire dans un instant. Bah ouais, mais c'est une PS5, hein, mon pote.
1: Tu sais, ouais.
5: Bah, c'est ça.
0: Ah bah oui, c'est sûr que si on offrait 2-3 encyclopédies universalistes,
1: ils seraient pas derrière.
0: Les gamins, ils seraient sur autre chose là. Hein. Ouais, t'es mignon, on va taper un foot. Thomas, on va jouer dans un instant. C'est qui peut battre notre producteur Johan? C'est son anniversaire aujourd'hui. Et je vois que c'est difficile. Il est difficile à battre.
1: Et il est dur à prendre. Hein.
0: Mais avant ça, faut que je vous parle de Didier.
2: Ah oui.
0: Didier, mon Didou, il a fait un truc fou pendant 3 heures ce week-end. C'est fou ce qu'il a fait. Qu'est-ce qu'il a fait pendant 3 heures?
1: C'est sportif?
0: Non.
1: C'est culinaire?
0: Thomas, tu peux jouer?

0: même si c'est pas pour une PS5, hein. C'est pas culinaire.
1: Type puzzle, un truc de réflexion.
0: Non, il a fait un truc fou.
1: Ah, il a tenu en poirier.
0: Non.
2: Mais attends.
0: Didier, il a fait la une de tous les journaux. Il a fait un truc dingue pendant 3 heures. Qu'est-ce qu'a fait Didier? À Rennes.
2: À Rennes. Ah. C'est une info?
0: Non, non. Pour vous rapprocher un petit peu, pour vous mettre un petit peu dans l'ambiance.
2: Ok, alors attends, Rennes, ça n'a rien à voir avec la galette saucisse.
0: Ça n'a rien à voir. Bah alors, si Rennes, c'est tout de suite la galette saucisse.
2: Bah oui,
0: pas
2: oui,
0: sortir,
2: oui,
0: hein, mon pote.
1: Ok, est-ce qu'il a chanté pendant 3 heures sans interruption?
0: Non.
1: Dansé.
0: Attends, tu as une idée, Thomas?
3: Non.
0: Eh bah, tout simplement, pendant 3 heures, Didier est mort.
1: Hein? Oh, putain. Il a agonisé.
0: Ah, ben, je les ai dit que c'était...
2: Là, on n'y était pas.
0: Il a été déclaré mort au CHU de Rennes. Didou, 62 ans, mort. Ça y est, terminé. Ils ont tellement dit qu'il était mort, le cœur s'est arrêté, plus rien, il n'y avait aucun signe de vie. Ils ont prévenu la famille.
2: Ah, mais c'était vraiment lui, c'est même pas un truc, un homonyme où ils se sont plantés de gars. C'est vraiment le gars qui est décédé, quoi.
0: Qu'est-ce que tu n'as pas compris dans mon info? Didier est mort pendant 3 heures. Le cœur s'est arrêté, l'hôpital a dit heure du décès. Prévenez la famille, ils ont pris le portable, ils ont appelé le personne à contacter en cas d'urgence. Parce que là, te cache pas que la mort, c'est une urgence. Il n'y a pas au-dessus. Hein.
2: Ah non,
0: en termes d'urgence, mort, c'est le max. Hein. Et donc, ils l'ont contacté, la famille a commencé à prévenir le reste de la famille. Bref, tout le monde en larmes. Didou est donc mort à 62 ans. Ils ont tenté de le ranimer pendant 40 minutes hein, avant d'annoncer le décès. Hein. 40 minutes. Et 3 heures après, le téléphone de madame ressonne. Elle prend le téléphone, elle décroche, elle dit pourquoi le CHU m'appelle? Allô? Bah Didier est pas mort. Le cœur est reparti, Didier n'est pas mort. Voilà, il y avait ce son là.
2: Mais attends, mais on a des nouvelles de Didier ou pas? Au-delà du fait qu'il soit pas mort, il va bien.
0: Ça fait 2 jours, on l'a appris ce week-end, mais ça fait 2 jours que c'est arrivé. Didou, il reprend conscience, il va mieux. Il va mieux, il y a quand même eu 3 heures chaud, donc il va mieux. Et il a déclaré en ouvrant les yeux, je vais partir en vacances. Mon envie, c'est de partir en vacances. J'ai beaucoup de chance, je vais partir en vacances.
1: Bah oui, il faut se reposer, Didier, là.
0: Bah, mon pote.
1: Non, mais quel kiff!
2: Mais, quel kiff de quoi?
1: Attends.
2: De mourir? Bah, je crois pas, non.
0: Mais non, c'est pas un kiff, tu rigoles. Mais après, on sait pas. Est-ce qu'il a eu le temps de. Je sais pas, trinquer là-haut avec Elvis, Johanna, je sais pas, tu vois, de.
1: Le dénouement, moi, excuse-moi, on me dit que mon cher étant meurt et 3 heures après, ah non, finalement, erreur, je suis contente.
0: Oui, pour les autres, pour ceux qui restent. Si tu peux ne pas avoir l'aventure, c'est encore mieux, je veux dire.
1: Oui, non, mais attends, c'est sûr.
2: 3 heures, c'est pas que tu vois la lumière blanche au bout du tunnel. T'es au bout du tunnel, t'es dans la lumière blanche, t'es en train de trinquer exactement avec toute l'équipe là-haut, et à un moment donné, on te rappelle.
0: 3 heures, c'est Titanic. C'est le film Titanic. Ah, voilà. 3 heures, voilà. Vous savez, voilà. Quand vous le démarrez, vous avez même envie de faire pipi au milieu, c'est long, hein.
2: Exact.
0: Bah, mon Didier, t'es pas là. Le temps de Titanic, il est mort le temps de Titanic.
1: C'est heureusement qu'on l'avait pas enterré.
0: Ah, bah, ouais, en 3 heures, c'est très vite, hein. Ouais, vous me foutez direct, là. Il y a un trou qui est là. Bah, attendez, évidemment.
2: C'est un CHU, hein. C'est pas une boucherie charcuterie non plus, hein. Ils font pas, tu vois. Ça va pas si vite, quoi.
0: Non, mais c'est fou, cette histoire.
1: Non, moi, je trouve ça beau.
2: Alors, lui, il a dû vivre des trucs.
0: Il est mort pendant 3 heures. Qu'est-ce qui est beau là-dedans?
1: Mort. Moi, ce que j'aime, c'est quand on meurt plus. C'est quand même très rare. Il est démort.
0: Et c'est très rare. Cela dit. Il faudrait me trouver Didier, essayer de l'avoir au téléphone, il se remet tranquillement, attention. Mais dès qu'il est bien, qu'il a envie, j'imagine, il n'y a pas que nous qui vont l'appeler, mais s'il veut bien passer sur l'antenne, on lui pose des questions. Ah ouais. Parce que, savoir, il n'y a que lui maintenant qui sait ce qu'il y a de l'autre côté.
2: Exactement.
0: Tu vois ce que je veux dire? Voir un peu si en vrai ça sert à un truc que je continue de donner à des œuvres caritatives, tu vois.
2: Voilà.
0: S'il me dit, gars, il n'y a rien derrière, vas-y, j'arrête les conneries, UNICEF et tout, tu vois. Alors s'il me dit, non, en vrai, gars, délire, mec, tu peux avoir un petit cottage au paradis, t'es un peu tranquille, et je dis, bon, on continue. Et,
2: d'ailleurs, est-ce qu'il avait vraiment envie de revenir? Est-ce qu'il n'était pas avec une petite caipi à la cool?
0: Ah, je reste là, moi.
2: Non, faut y aller,
0: on a eu le CHU, là, tu peux retourner.
2: Non.
1: Ouais, moi, je nous imagine assis sur un nuage, avec effectivement un truc à boire, plein de potes, plein de stars mortes. Que t'as jamais vu.
0: C'est Marilyn. Réellement les bisounours.
2: Ouais, c'est pas une façon, c'est pas une expression, t'es vraiment en train de décrire les bisounours, le dessin animé.
0: Et je redescends, je suis un arc-en-ciel.
1: J'ai fait des trucs cool dans ma vie, je mérite d'être assis sur mon nuage quand je meurs.
0: Oui. Je pense que tu seras là-haut. Je pense pas que tu seras. Moi, ce que je me dis, c'est en fonction de ce que t'as fait, parce que le paradis, c'est trop grand. On est trop nombreux à aller au paradis, t'es d'accord, Thomas?
3: Ouais.
0: Déjà, je me suis mis dans le train du paradis, on va la demander, je me suis mis dedans. Mais.
1: Non, mais si t'y es, toi.
0: Je pense qu'après, il y a des. T'as un cottage, t'as une jolie vue.
1: Je pense qu'il y a des étoiles, c'est comme les hôtels. C'est étoilé.
0: Mais oui.
1: tu tapes selon un peu ce que t'as fait, du 3, 4, 5 étoiles resort.
0: C'est toujours mieux que l'enfer, mais je pense que tu peux quand même te retrouver, tes potes.
1: C'est entre le Kyriade et le palace 5 étoiles.
0: J'allais dire, tu peux quand même te retrouver dans un petit hôtel, quoi.
2: Ouais, quand t'es dans le 2 étoiles vu des charges, c'est pas pareil que, tu vois,
0: le paradis, hein, par
1: exemple. Bah, là, t'as pas tout déclaré aux impôts, je pense que c'est.
2: Voilà, moi, je pense que deux, trois petits trucs, on va me dire, non, pas sûr, là.
0: Pas sûr, hein.
2: Bah oui.
0: Et le pire, c'est quand on t'enlève. Parce qu'un mec comme l'abbé Pierre, il a dû arriver
1: déclassé.
0: Il devait être au Cap Ferré du paradis. On a dû le mettre, on vous a mis première ligne, hein, monsieur. Hein. Il y a le bateau devant, hein, vous régalez. Ouais. Puis les gars ont dû avoir les fax là-haut, ils ont dû dire, bah attends mec, je suis désolé, on va foutre là. Hein. Non mais c'est bien, 17ème sans ascenseur, des petites galères d'ascenseur. Et puis au bout d'un moment, il a dû dire, bah,
2: j'ai vu l'âge que j'ai. Oui, bah t'as pas fait que les trucs cool là, mais...
0: Au final. Oui, une maison qui a dû se libérer au paradis, en tout cas. C'est sûr. Thomas, dans un instant, je te fais jouer. Avant ça, on va écouter Laurine. Is it love? Est-ce que c'est ça, les papillons dans le ventre? C'est ça qu'elle raconte, quoi. Les papillons dans le ventre, quand je le croise, je la croise. Bon, mais est-ce que c'est l'amour? On va en parler avec elle. C'est parti.
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0: Is it love? Is it love? Elle est super, hein, Laurine. Hein.
1: Ouais.
0: Oh là là là là. On a un auditeur avec nous qui sait exactement qui c'est, Laurine.
2: Ouais.
0: Rappelle-moi ton prénom. Enzo. Enzo, est-ce qu'on peut apporter un micro à Enzo? Il va nous dire qui est Laurine. Vous allez voir, l'équipe, on est bancal, hein. Heureusement qu'on a des auditeurs qui connaissent un peu la playlist, hein. Enzo, ça va mon poteau?
5: Ça va très bien, et toi?
0: T'étais déjà venu nous voir, merci de revenir.
5: Bah, avec grand plaisir.
0: T'as un cœur, ça me fait très plaisir. Enzo, je le dis souvent, vous venez, quand vous êtes à Paris, vous nous prévenez un peu à l'avance, et on essaie de vous faire rentrer, de vous faire un petit peu passer la sécu. T'as compris, vous cachez deux, trois terrines dans le blouson, on verra. Enzo, qui est Laurine alors qu'on vient d'écouter?
5: Alors Laurine est une chanteuse suédoise qui a gagné deux fois l'Eurovision en pour son pays.
0: D'accord, excuse-moi, je te coupe Enzo, mais déjà étude, tu vois, t'accordes tout.
1: C'est magnifique.
0: Vous voyez l'équipe, vous savez même pas qui est Laurine, vous. Et en plus de ça, regardez, est une chanteuse.
2: Non, mais non, c'est pas accordé sur tout ce dessin.
0: Excuse-moi, reprends Enzo, pardonne-moi.
5: Oui, donc je disais, Laurine est une chanteuse suédoise qui a gagné deux fois l'Eurovision pour son propre pays.
0: Et qui est? La Suède, je viens de le dire, suédoise, c'est pas.
2: Y a pas de piège, hein.
0: Tu me trouves un peu con, Enzo, je vois dans tes yeux. Non, il y a pas de mal, Enzo. Tu sais qu'on s'apprécie, toi et moi, mais j'ai vu que là, dans tes yeux, tu t'es dit, il est quand même... Il boit l'eau des pattes, quoi.
5: tu nous as fait une lapalissade.

0: Gastro-entérologue également.
1: Ah bah je suis ravi de le savoir.
0: Bah, si t'as besoin, Zo, tu viens vers moi, j'ai sa fiche contact. T'inquiète pas, j'ai sa fiche Doctolib. Docteur Yaro, ça sera dans un instant. Pour le moment, il y a des gens qui veulent assommer Johan, ils veulent gagner une PS.
2: Il est prenable là, je le vois dans ses yeux.
0: Ah ouais, il commence à faiblir. Comment ? Ah ouais, pardon, il y a Thomas, il y a Andrea qui va jouer dans un instant. Pardonne-moi Andrea, mais c'est vrai que j'avais promis à Thomas. Bien joué, Thomas.
3: Ouais.
0: T'es de retour, pardon, c'est vrai, j'ai failli pas te faire jouer, tu vois.
3: Ah, comme quoi, c'est peut-être ça, hein.
0: T'inquiète pas, tes enfants sont toujours derrière ?
3: Ouais, ils sont loin, ils sont dans leur chambre.
0: Ouais. Ah, c'est parti, je te souhaite bonne chance. Attention, voici ma première question. Quel artiste a peint la série des nymphéas à Giverny ?
4: Monet.
0: Bonne réponse.
4: Claude.
0: Oui, oh, attention l'arrogance.
5: C'est invivable.
0: 1-0. Combien de lignes comporte une portée musicale, Thomas ?
3: 4.
0: 5-5, le point pour Johan aussi. Ça fait 2-0. Quel insecte est aussi une catégorie en boxe ?
4: Mouche.
0: Bonne réponse de Johan, 3-0 Thomas.
3: Aïe.
0: Je te laisse aller annoncer la nouvelle dans la chambre.
4: Je suis désolé Thomas.
3: Dans la radio allumée.
5: En fait, il a un flegme, il ne flanche jamais, c'est ça qui lui va.
0: Thomas, je fais un truc, tu sais quoi ? Je te fais un super banco parce que je sais que tes enfants écoutent, ça me brise le cœur. Si tu veux, tu choisis entre Rémi et Oriane, et si l'un des deux gagne Johan, tu gagnes ta PS5.
3: Allez.
0: Tu choisis lequel ?
3: Ben, contrairement à ce que tu pourrais penser, vu ce que tu dis tout le temps sur lui, je vais prendre Rémi.
0: Ah, merci. Alors, de le reconnaître. Dire un truc. Non, sur ces questions-là, j'aurais pris Rémi 100%.
5: Il n'y a aucun souci.
0: Rémi, c'est mon acolyte, c'est mon bras droit. J'ai très confiance en lui. Tu sais, les seuls trucs qu'on lui reproche, c'est d'être beaucoup trop long dans ces années-là. Bonne chance, Rémi.
2: Attends, tu me laisses respirer 2 secondes ?
0: Ouais.
2: Ok.
0: Sur une voiture, quel est l'autre nom des feux de détresse ?
3: Warning.
2: Allez, warning.
0: Bah ouais. Non mais je prends Thomas. Thomas, non, je prends pas. C'est Thomas qui a répondu. Pardon, excusez-moi. C'est à vous deux. Bah là, les gars, vous êtes nuls.
2: Ah, tu prends pas ?
0: Ah bah ok, alors.
2: 0-0. Ok.
0: Allez, bravo, tu peux Thomas. Plus répondre, Thomas. Tu peux
2: oui,
0: plus répondre.
2: Vrai, warning. Ça
0: marche. Attention. Lors de quel mois s'est déroulée la grande braderie de Lille ?
2: Septembre.
0: Bonne réponse de Johan.
2: Ah, il est dur.
0: À quelle dynastie Louis XVIII et Charles X appartenaient-ils ?
2: Ah.
0: Aucun des deux y va. Non. De quel pays Caracas est la capitale ?
2: Venezuela.
0: Bonne réponse de Johan. Ça fait déjà 2-0.
2: Attends, j'arrive.
0: Quel est le prénom du premier fils du prince William ?
2: Oh, je l'ai.
0: George. Eh, bonne réponse.
2: J'ai hésité.
4: Toi, c'est juste tu répètes ce que dit Johan une seconde après.
2: Non, mais je l'avais.
4: Il est là, George.
2: Pardon, mon Tom, oh là là.
3: Non, c'est pas grave.
2: Il est dur. Je suis d'accord. Ah, ouais. Il est dur. Ah, il est dur.

0: J'ai pas dit ça.
1: Tu m'as même dit en antenne, tu m'as dit je lui donne pas l'heure à elle.
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1: Hey, salut tout le monde, on est sur Énergie, on est en direct, il y a Thomas qui est avec nous, ça fait 5 fois qu'on essaie de lui faire gagner le producteur, battre Johan notre producteur, lui faire gagner le producteur. On t'envoie on Johan chez toi, il va te tailler les ficus. Oula. Alors non,
4: c'est ce qu'on dit ouais.
1: Ouais, pardon, cette phrase peut être
4: c'est ce qu'on dit, ouais.
1: Et c'était pas le but.
4: Et c'est un bon moment à passer, hein.
1: Parce que quand j'ai dit tailler ficus, je pensais réellement à tailler des arbres. D'accord. Je vois pas où vous allez. Mais ouais. Vos rires gras m'ont fait comprendre, vous allez. Pour moi, il n'y avait pas, il n'y avait rien d'autre. Bah, bien sûr. Thomas, il viendra chez toi
2: pour monter les blancs en neige.
1: Pardon, je te parlais juste de cuisine. Et vraiment, je me dis, il a monté les blancs en neige. Et pas plus que ça. Ok, pas de soucis. Bon, c'est parti. Le principe est simple, vous nous rejoignez à l'instant. C'est Johan, notre producteur, son anniversaire. Ça fait 100 fois que je le dis. Alors toi, mais t'es Shakira ce soir.
5: Ah oui, là.
1: Ah, mais c'est pour Burzé.
6: C'est l'ambiance anniversaire, quoi.
4: Je croyais que c'était trop beau qu'il y avait confondu 17 et Shakira.
1: Ah, ça peut arriver, c'est un lundi, hein.
7: Mais il se ressemble, c'est sûr.

0: une question, il faut battre Johan. Il faut avoir trois bonnes réponses. Il faut être le plus rapide. Quand on se trompe, on donne le point à l'autre. Rémi, il a perdu aussi. Il jouait pour Thomas. Ouais. Les enfants sont dans la chambre. C'est vraiment la dernière chance, mon Thomas. Tu es d'accord? J'aurais tout fait pour toi.
1: Hein. Ouais, ouais, je suis d'accord. Et puis si elle perd, on fait un 3 contre 1, sinon.
0: Ah ouais. Oriane face à Johan. Vous jouez pour essayer de faire gagner Thomas. Attention, première question, la voici. Quelle est la spécialité du Mans?
2: Les rillettes.
3: Rillettes.
0: 1-0.
3: C'est énorme.
0: Comment s'appelle le petit du taureau?
3: L'agneau?
4: L'agneau. Ouais, l'agneau. Bah, l'agneau, c'est
0: quoi? Tu te dis, ça fait un point un peu plus,
4: mais
0: pour
4: non,
0: Johan.
4: Mais c'est le veau. Ah,
3: bah, c'est l'eau de viande.
4: C'est l'eau de viande, ouais, mais c'est un autre animal, quoi. C'est.
0: Il y en a qu'une seule dans une ruche, quoi.
4: Une reine. Ah, je les avais toutes. Toutes, je les avais.
3: C'était pas agréable du tout.
0: Ça fait 3-0. Thomas, là, vraiment, je peux plus rien pour toi.
3: Je suis désolée, Thomas. Il y avait beaucoup de trucs animaliers. C'est pas du tout mon domaine. Je te cache pas qu'entre le veau et les abeilles, j'y étais pas.
0: Après, question, c'est aussi à faune et à flore. Moi, c'est toujours à faune et à flore, ça me passionnait.
3: Ah ouais, je le savais, hein. Je savais qu'il y aurait forcément un petit peu de faune, un petit peu de flore.
4: Ah ben non, mais moi, c'était obligatoire. Hein.
0: Bah, qu'est-ce, qui, ah bah, qu'est-ce qui est vivisectile?
4: Bon, mais voilà, en tout cas, dans l'aquarium, tout, bah, ça me passionnait. Donc, voilà, c'est toujours un peu faune et flore. Hein.
3: Je sentis.
0: Thomas, je t'embrasse. Désolé, cette fois-ci, vraiment, je peux plus rien pour toi. Mais continuez, 0870-42-48. On veut offrir cette PS5. S'il faut, Kian Kojandi, notre invité, te battra. Bah, ah ouais. Kian, il peut te défendre.
4: Ah oui,
3: ouais,
4: ah oui.
3: Il est cultivé.
0: Alors, je sais pas, mais il a une tête à être cultivé.
4: Oui. Est-ce qu'on peut leur faire les réponses aux questions sous piment? On a le temps d'aller acheter du piment, là, vite fait?
0: Ben non, on n'a pas le temps.
4: Ah ouais, mais je passe une tête au Carrefour City à Marche, pas du piment, c'est bon.
0: Je pense qu'il en... On va lui demander, tiens, comment il tient autant le piment dans Antoine, c'est tout d'ailleurs, parce que je me dis, ça doit pas être simple cette histoire. Parce que eux, ils passent tous une fois à Pio Marmaille et tout, ils meurent, et lui, il le fait, et il le fait tout le temps.
4: Doit être sympa ces fins de soirée.
0: Ah
4: Kian.
0: Ouais, non, mais ça doit être dur, hein, franchement. On va écouter Dr Yaro, Kian arrive aussi dans le studio. On est là tous ensemble jusqu'à
4: 19h.
0: Bien sûr, belle soirée sur Énergie. Courage en voiture.
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0: Merci de nous choisir pour terminer vos journées. Bah bien sûr, ça nous fait plaisir de vous avoir. On est en direct sur Énergie avec Enzo, nos auditeurs qui est monté dans le studio ce soir. Dans un instant, on va écouter Justé. Qu'est-ce que c'est, Justé, Enzo?
6: Du tout.
0: Attends, vas-y, branche, t'avais pas le micro, je t'en prie.
6: Ah, bonne question, j'en sais rien du tout.
0: Oh non, pas toi, Enzo. Pas maintenant. Pas après tout ce que t'as fait, Enzo. Aïe, aïe, aïe.
6: Thierry Gilardi sort de ce camp.
0: Ah ouais, t'as toujours pris. Il a toutes les refs. Bah, Justé, Turn the Light Off, c'est une tendance ce TikTok. C'est DJet. Oui, mais c'est une tendance TikTok, ça n'empêche pas. Tu découvres là ou tu connaissais pas du tout, Enzo?
6: Bah oui, je découvre.
0: Ah, ça veut dire que tu ne nous écoutes pas tous les soirs, gardement.
6: Je vais peut-être pas le dire à l'antenne, non, ça serait.
0: Bah, pas besoin, viens de témoigner, petit voyou.
6: Ouais, ouais, c'est honnête.
0: Justé, donc ça va arriver dans un instant. Avant ça, je voudrais vous parler de quelque chose. Il y a Vincent qui est avec nous. On va continuer d'essayer de vous faire gagner, bien sûr, la PS5. Mais alors, il est revêche, hein, notre producteur. Hein.
4: Ah oui, il est dur. Hein.
0: Oh là là là là.
4: Oh, il est dur. Hein.
0: On a démarré en ce moment. Bon anniversaire, c'est le meilleur, c'est le plus intelligent. On n'en peut plus le blairer. On n'est plus en caisson. Il y a arrêté tes réponses là. Con là. Il fout une sale ambiance.
4: Comment ça nous gonfler?
0: Avant ça, tiens, les nouveaux mots du Larousse sont sortis.
3: Ah,
0: intéressant. Tous les ans, on aime bien ça. C'est quels mots sont tellement connus maintenant, tellement adoptés, qu'ils sont rentrés dans le dictionnaire. Ça veut dire qu'ils sont vraiment rentrés dans le quotidien des Français.
4: Ouais, ouais, dans le
0: quotidien des Français.
3: Ouais, le langage, des Français, oui, voilà.
0: Dans le langage.
4: Dans le langage, voilà.
0: Il y a Vincent qui est là. Ça va, Vincent?
7: Mais ça va, nickel, et vous? Bonjour toute l'équipe, bonjour Camille, bonjour
3: Rémi,
7: bonjour Oriane.
0: Salut mon poteau, tu fais quoi dans la vie?
7: Alors je suis taxi, je suis ambulancier dans le Cantal.
0: Bah, génial, ben voilà, ben, vous passez la journée, les soirées sur les routes. Donc un grand merci Vincent d'être là.
7: Merci à vous. Il a l'air trop chaud, Johan, bon anniversaire hein, d'ailleurs. Ouah.
8: Merci. Merci beaucoup.
4: Excuse-nous, il est en duplex depuis Los Angeles.
3: Ne mets pas trop d'âme, surtout.
4: Merci.
0: Oui, alors, les derniers mots du Larousse qui sont ajoutés donc dans le Larousse, Victor Wembanyama. Il y a des noms propres et des noms de la.
4: Ah oui, voilà.
0: Du langage.
4: Du langage courant, ouais.
0: Merci. Victor Wembanyama, la tchatchouka.
4: Ah, la recette.
0: Ouais,
4: ah,
0: le plat est rentré. Les edamame.
4: Ah, bien sûr, les petits haricots verts.
3: Ça
4: enfin, c'est pas des haricots, mais.
3: Ce truc.
4: Ah, c'est hyper bon.
3: Tu peux pas tout manger, c'est comme les pistaches.
0: Non. Max Verstappen était pas encore dans le Larousse, champion du monde de Formule 1. Quatre fois, champion du monde. Il est rentré Romain Duris, Laurent Lafitte.
4: Ah bon, ils étaient pas les deux?
0: Non, ils étaient pas. Tadej Pogacar. Gagnant du Tour de France, il gagne tout en vélo. Il est rentré aussi quatre fois le Tour de France. Dinguerie, c'est rentré.
4: Ah ouais, bah ouais, normal, hein.
0: L'ail des ours, c'était pas dedans?
4: Bah, c'est fou, ça.
0: Ça vient de rentrer l'ail des ours aussi.
4: Ah ouais.
0: C'est fou, non? Gim sur énergie.
4: Ah ouais?
0: Écoutez ça. On l'avait pas encore, ça, Vincent. Un vocal est rentré.
3: Ah bah, bien sûr, en vrai.
0: Bien sûr.
3: Bien sûr.
4: Je suis étonné, là. Je suis étonné, monsieur Combat, là.
0: Quoi?
4: L'ail des ours vocal, enfin, je sais pas, c'est.
0: Bah, l'ail des ours n'y était pas.
4: Non, mais il y a un vocal.
0: Il y avait aïe, il y avait ours, mais il n'y avait pas l'ail des ours.
4: Mais pareil, il doit y avoir vocal, mais pas un vocal.
3: Tu es vocal, ça dans l'adjectif, mais pas dans le nom, quoi.
0: Voilà, le mot vocal, en fait, c'est l'expression, l'expression qui dit que, bah voilà, un vocal n'était pas encore dans ce dictionnaire.
3: Mais en vain, on en fait depuis très peu de temps des vocaux.
4: Bah, on en fait trop d'ailleurs. Faut arrêter ça. On vient de me faire un de 3 minutes 15.
0: Ouais, même en x2, c'est plus.
4: Non, c'est chiant.
0: Qui t'a fait 3-15?
4: Une pote là, Cécilia, que j'embrasse, elle m'a fait 3-15 là.
3: Mais attends, dis, bah, c'est peut-être une urgence, écoute hein.
4: Au 3-15, c'est plus une urgence hein. En principe, tu fais court hein, quand c'est une urgence.
0: Bah alors, figure-toi, tu vas te marrer. Christian est sous la palette. Ouais, si vous avez livré la palette, Christian est dessous. Tu vas te rigoler, hein, Christian, 2 secondes. Ouais. Et donc, ce qui est marrant, je t'explique, parce qu'après on appelle, il fait les pompiers, mais ce qui est marrant, c'est que la palette a pas tenu, il a broyé les jambes. C'est ça, Christian, les jambes, hein, ouais.
3: Il faut qu'on écoute.
4: Bonjour, on prend 15.
0: Un boomer est rentré.
4: Ah, bien.
0: Boomer, il n'y avait pas. Tu connais l'expression boomer, hein, Vincent?
7: Oui, un petit peu, ouais, un petit peu.
0: Eh bah ouais.
4: Eh ben, c'est nous, hein.
0: C'est rentré maintenant. Ça pique. Alors c'est le verbe fou. Piquer était bien sûr dans le... Vous comprenez? Mais oui. L'expression ça pique.
3: Genre lendemain de soirée, ah ça pique un peu.
0: Vous voulez l'expression? Expression signifiant quelque chose de douloureux, difficile ou cher.
4: Ah ouais, ah c'est génial qu'ils aient mis ça franchement.
3: Comme la douloureuse.
4: Non mais franchement je trouve ça cool de... Ça c'est du langage...
0: Moi je pensais pas que j'allais t'emballer à ce point-là avec mon info,
4: un...
0: mais...
4: Je suis comme un dingue.
0: J'ai l'impression que ça prend là.
4: Comme un fou.
0: Même moi, hein, ça, là je pensais que ça allait juste réagir, je vois que ça plaît à Rémi, ça m'emballe. Mais content.
4: Juste une petite... Il y en a d'autres?
3: Encore?
0: Ouais. Un crush.
4: Ah tu vois, génial.
3: Mais ils disent ça les jeunes.
4: Ouais. Mais tu vas voir que l'année prochaine il y aura mon pain. Ça,
3: mais
4: ça
3: ce mon pain.
0: Faut que ça reste longtemps. Bah mon pain, c'est son coup de cœur.
4: C'est ouais, c'est un coup de cœur.
3: Mais non, comme du pain.
4: Comme du crush, comme un
0: crush.
4: Oui, un pain.
0: Ah, bah, bien sûr, un pain. Alors si vraiment, tu vois, toi tu pourrais être mon pain, mais si tu es mon pain sans gluten, écoute moi.
3: C'est génial, je le dis demain. Enfin, faut que je l'utilise bien.
4: Ouais, faut que tu trouves.
3: Salut mon pain. Bonjour sacré pain. faut que je me le mette en bouche.
4: Ouais, mets-le-toi un peu. Bosse de ton côté, fais des cours du soir.
0: Et enfin, cagnoter.
4: Ah ouais, plus chiant.
0: Cagnoter, rentrer aussi dans le langage commun.
4: J'adore rien parce qu'elle connaît aucun des mots.
3: Attends, c'est pour faire une cagnotte.
0: Ouais, cagnoter.
3: Ah ouais, très bien, un litchi.
4: Oh, j'en ai encore une là. J'en ai deux cette semaine. On m'a envoyé deux par WhatsApp.
3: Il faut que tu payes tout de suite, sinon tu le feras jamais.
4: Bien sûr.
3: Cagnotte.
0: Vincent, dans un instant, tu veux essayer de gagner une PS5?
7: Ouais, carrément.
0: Et bah ça tombe bien.
7: Bah, j'étais plus sur l'aspirateur, je t'avoue, pour la nouvelle maison, mais une PS5, pourquoi pas.
0: Alors qu'on commence à beaucoup m'inquiéter, parce que Enzo ne sait même pas qui est Justé, donc je vois qu'il écoute pas tous les soirs. L'aspirateur, on l'offre plus depuis un mois et demi, minimum.
7: Bon, mais il y a plein de chats alors. Hein.
4: Ah bah là, depuis un an et demi, on l'a plus, il y a plein de chats. Non, mais c'est pas possible.
0: La première fois qu'il y a un mec qui veut pas de PS5, qui veut une planche chat, non mais.
4: Ouais, de la PS5, tu sais quoi, tu joues longtemps, puis ça fait une planche chat, au bout d'un moment, tu veux mettre dessus ou une connerie, hein, t'inquiète pas.
7: Ça fait longtemps que j'ai pas entendu dans l'émission La vie, c'est quoi?
0: Ah ouais, tu me fais plaisir, je l'ai ressorti ce week-end.
3: Ah, ça a pris un peu, les gens étaient contents.
0: Ouais.
7: Oui, je le disais dans ma voiture, dans mon taxi.
0: La vie, c'est quoi?
3: C'est un aller simple.
0: La vie, c'est un aller simple. Autant le faire en éco plus, hein, avec un peu de place pour les jambes. Hein. Oui. Bah, évidemment, Justé tout de suite sur Énergie.
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0: J'ai des cadeaux ce soir. Le 60 secondes cadeau va arriver dans un instant. On vous offrira des AirPods 4.
4: Ah, super.
0: Ok, pas les 3, les 4. T'entends des trucs que tu voulais même pas entendre.
4: Mais c'est ceux qui ont le truc dont tu parlais où ça coupe tout, t'es hyper isolé.
0: Genre tu prends l'avion.
4: Ouais.
0: Ok, tu prends l'avion. Tu mets tes AirPods, tu mets le système je veux pas qu'on m'ennuie. Gars, t'entends plus rien. Je les ai pas, hein, mais je sais que j'ai un pote à moi qui l'a, il m'a fait essayer, c'est dingue.
4: Ah ouais, à ce point. Et les traductions aussi, ça se fait ça ou pas sur les 4 là? Traduction instantanée, non? C'est peut-être moi qui suis en train d'inventer une option.
0: Non, bien sûr que ça existe.
4: Ah,
0: bien sûr, le Translate, je sais pas quoi. Bien sûr, non, ça existe, non? Avec l'IA.
8: Je sais pas si c'est les 4, ils l'avaient annoncé la sortie, mais je sais pas si c'est
0: dans les 4. Peut-être les 5, on sera sur le coup.
4: Ah, on sera sur le coup.
0: Dès qu'il y a les 5, de toute façon, les 5 ils tombent. Hein. Ça va arriver. Mais avant ça, vous croyez quoi? On a des questions à vous poser, tout le monde.
4: Bien sûr.
0: Évidemment, puisqu'on essaie de battre de notre producteur. C'est son anniv aujourd'hui. C'est son anniv. Et donc, on a dit, bah, vous savez quoi? C'est le plus intelligent de la bande. Ouais, c'est ce qu'il croit.
4: Ouais.
0: Bon, là, c'est en train de se prouver.
4: Un peu.
0: Et donc, vous arrivez à le battre en 5 questions. Enfin, vous marquez le premier qui marque 3 points, gagne. On a au moins 10 ou 12 concurrents. On va passer à Aurélie. Ça va, Aurélie?
9: Oui, bonjour à tous.
0: Aurélie, t'es d'où?
9: Moi, je suis de Bordeaux, du côté de Bordeaux.
0: Très bien. J'ai que des questions sur Blagnac. Ça sonne très intense.
4: Très grosse intelligence du côté de Bordeaux. Je vous le dis, j'ai fait une sorte d'étude.
0: Ça n'existe pas, ça, de dire une ville intelligente.
4: Je te dis que j'ai fait une étude, que les gens sont intelligents.
0: Mais Bordeaux, c'est comme toutes les villes, il y a des gens très intelligents, puis il y a des cons.
4: C'est le principe d'une ville.
0: C'est le principe d'une ville. Aurélie.
9: Oui.
0: Dans un instant, ça sera toi. Avant ça, tu l'as entendu, il va peut-être gagner avant toi. Il y avait Vincent, notre ambulancier, qui voulait tenter sa chance. Vincent, t'es prêt?
7: Oui, on va essayer. Johan, tu me laisses un petit quart d'heure d'avance hein, sur les réponses. Hein. Je pense sur toi.
8: Non, même traitement de faveur pour tout le monde.
0: Bah, écoutez bien.
4: Intraitable.
0: Quel est le féminin du mot barman?
8: Barmaid.
0: Égalité.
4: Ouais.
0: T'as une petite seconde d'avance, mais avec le téléphone, c'est moins simple. Donc quand il y a une petite seconde, on considère que c'est égalité.
8: Ok.
0: Que perd un serpent quand il mue?
8: Sa peau.
0: Ouf. De quel groupe Fergie est la chanteuse?
8: Black Eyed Peas.
0: 2-0. Qu'est-ce qu'un alto cumulus?
7: Un nuage.
0: Égalité. Nuage. Attention. Qu'est-ce qu'est la soufrière en Guadeloupe?
8: Un volcan.
0: Allez, 3-0. Vincent, je t'embrasse.
7: Ouais, moi aussi.
8: Bisous, Vincent.
7: Merci à toute l'équipe, vous êtes super sans débat.
0: T'es un cœur, merci Vince. Aurélie, ça y est, c'est à toi.
9: Ok.
0: La bordelaise, l'intelligence.
4: L'intelligence bordelaise.
9: Allez, je suis prête.
0: Quel nom porte le renne au Canada?
8: Caribou.
0: Bonne réponse de Johan. Quelle ville est le chef-lieu des Alpes-Maritimes?
8: Nice.
0: Bonne réponse, Louis. 2-0. Comment appelle-t-on le casque qu'on porte en équitation?
8: La bombe.
0: 3-0. Oh.
9: Trop rapide.
0: Aïe, aïe, aïe. 3-0.
9: Hein. Oui,
0: bah oui. T'as pris tarif hein. C'est moi au violoncelle à chaque fois.
9: J'ai eu des réponses tout à l'heure depuis quelques temps, mais là, non, je ne les ai pas.
0: Aïe, je comprends. Il faut tenter sa chance. Le numéro, il est gratuit. 0870-4248. C'est le numéro qu'a fait Andrea. Ça va, Andrea?
9: Oui, salut.
0: Bonjour.
9: Oui.
0: Eh ben, c'est parti, bonne chance.
9: Merci.
0: Quel gaz a pour symbole chimique N?
8: L'azote. J'ai tenté.
0: Oh, la bonne réponse.
3: Ah bon? Il n'y a pas de N dans l'azote.
4: Allez.
0: Bah oui, mais c'est le...
3: Excuse-moi, je m'énerve, mais...
0: Ah non, j'ai essayé de changer le tableau des éléments, mais ça va, j'aurais peut-être pas fini d'ici 19h, quoi.
4: Ne dit-on pas Najot, parfois?
7: Najot, Valo, Balcassem.
0: En algèbre, quelle lettre sert à désigner l'inconnu d'une équation?
9: X.
0: Ouais, c'était pour Johan encore, 2-0. Dans quel océan les îles Galapagos sont-elles situées?
9: Indien.
0: Comment?
9: Indien.
0: J'ai pas
3: Indien.
0: Indien. Eh non, Indien. Pacifique.
9: Oh.
0: Ça fait 3-0.
9: Oh.
0: Andrea, j'ai passé un bon moment.
9: C'était le bref.
0: Là, ce fut bref.
9: C'était sympa.
0: Mais pour l'occasion, tu noteras que Rémi nous joue un peu de trompette.
4: Ouais,
0: j'ai mis une petite sourdine, hein, pardon, c'est pour l'effet. Hein. Vous pouvez continuer de jouer. Je suis désolé, Andrea. 0870-42-48, c'est gratuit. J'ai. Ah, les 60 secondes cadeau dans un instant. Là, il y a une paire d'AirPods qui tombe. Puis Chan Kojandier, notre invité, il arrive dans un instant. Bougez pas, 18h01, on est en direct avec vous.
10: Bref, ça y est, j'ai 40 ans.
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0: Bienvenue tout le monde, bienvenue à la maison. Vous êtes sur Énergie, vous êtes ici chez vous, vous le savez, 16h. Et on est là jusqu'à 19h. Vous croyez qu'on va vous lâcher à 18h?
4: Ah non.
0: Plutôt.
4: Non, non.
0: Tunnel, on vous met des tunnels, ici. On vous lâche pas 16h, 19h. Je souhaite plein de courage à vous qui êtes en fin de journée. On avait un ambulancier tout à l'heure qui est encore sur la route. Vous tous qui avez passé une longue journée de boulot, on va vous accompagner, on va vous changer les idées. On sera pas seul. Kian Kojandi arrive dans
4: un. Ah oui, plaisir.
0: C'est top ça. Ça vous dit?
4: Bah oui, écoutez, il arrive encore.
0: Et sur la route. Et sur la route. Ouais. Donc on fait le 60 secondes cadeau. Allez, let's go. 60 secondes cadeau, Barbara est avec.
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0: 60
11: secondes cadeau.
0: Un petit jingle dans la gueule. Ça fait toujours. Ça remet toujours.
4: Ah bah, 18 ans, c'est sûr. On met les idées en place.
0: On pourrait faire semblant que c'est pas arrivé, mais c'est arrivé. Je sais bien, ça nous remet à sa place.
4: C'est ça.
0: Voilà. On descend un peu. Et la montgolfière combat, elle va redescendre. Elle va faire un petit jingle dans la gueule comme tout le monde. Ok. Pas de soucis, on l'accepte et je l'accueille.
4: Ah oui.
0: Avec plaisir. Je l'accueille, mon
4: cœur. Ton cœur reste ouvert?
0: Ah, mon cœur reste ouvert. Je l'aime d'amour. On a le meilleur réalisateur qu'on puisse rêver d'avoir.
4: Oui,
0: il a un talent fou. Et c'est ça qui est bien. C'est aussi, on sait que t'as un talent. Passe défense, prends un petit jingle dans la gueule.
4: Ouais, c'est pas évident.
0: Et faut pas oublier tous ceux qu'on n'a pas pris dans la gueule.
4: C'est, merci.
3: Mais ouais, c'est vrai.
0: Ça, c'est important. Et ouais, mais tu prends un dans la gueule. Il y en a combien depuis le début de l'émission que je n'ai pas pris dans la tronchetta?
4: Ah oui.
0: Pas mal aussi.
4: Bah après, ouais, je n'ai pas envoyé encore aujourd'hui.
0: 60 secondes cadeau. Le principe, il est simple. Ah, mais il est arrivé, Kian. Ça va? Ouais, ça va. Je fais le petit jeu, là, je suis en clientèle. Je termine le petit jeu et je reviens vers toi. Allez, c'est parti. Barbara, le principe est simple. Si l'équipe trouve en moins de 60 secondes l'info, tu gagnes des AirPods 4.
11: Ok, salut l'équipe.
0: Salut.
3: Coucou.
0: Je vais vous parler de Phoebe Irving. Elle habite Liverpool. Elle vient d'acheter un appartement à Liverpool. Son premier achat, elle est très heureuse. Elle a acheté son premier achat. Et le jour où elle a eu les clés, elle a décidé d'y emménager, bien sûr. Elle découvre une porte fermée à clé. Enfin, elle savait qu'il y a une porte fermée à clé. D'accord? Il y a une porte fermée à clé. Quand elle a visité plusieurs fois, les gens lui ont dit, non, c'est un débarras, là. C'est un débarras, c'est un débarras. Mais c'est fermé à clé, elle part trouver la clé. Là, l'appartement est à elle. Elle a pris un pied de biche avec son père. Et ils ont cassé la porte. Qu'est-ce qu'ils ont trouvé derrière cette porte? 60 secondes top chrono.
3: Un squelette?
0: Non.
3: Un cadavre?
0: Non.
3: Un truc glauque?
0: Non.
11: Bah oui.
0: De l'argent? Un truc cool.
4: De l'argent?
0: Non.
3: Des lingots?
0: Non.
11: Des lingots, ouais.
4: Ah, l'accès à un autre truc, un autre appart qui n'était pas prévu.
0: Bonne réponse!
11: Oui, oui, oui.
0: Pardon de le dire, hein, Auréate, mais Rémi fait quasiment gagner tout le temps cette séquence.
3: Il est imbattable. Mais c'est le meilleur en 60 secondes crâneux.
0: Voilà, crâneux. En 60 secondes à la cano, c'est le meilleur. À la cano en 60 secondes.
3: Ah non, mais t'es fort, t'as un instinct de dingue.
4: J'ai un petit instinct, c'est vraiment le seul jeu où je suis
0: bon. Non. Alors, je veux pas entendre de ça.
4: Oh, t'es mignon.
0: On se rabaisse pas ici.
4: Non, je me rabaisse pas, mais c'est vrai que sur celui-ci, tu brilles,
3: c'est sûr.
4: Je brillote.
0: Mais écoutez, quelle histoire. Donc, Barbara, déjà, t'as pris des AirPods 4, toi, tranquillement, ouais. Grâce à Rémi.
4: Plaisir.
11: Ah bah super.
0: Vous en aurez un chacun.
11: Merci Rémi.
0: Ah bah ben, oui, qui prend le gauche, qui prend le droit, vous démerdez. Moi je prends le droit.
11: Ok, bon ben j'en ai le gauche.
0: Et donc écoutez bien, cette fille Phoebe a fait son premier achat, elle a acheté l'appart. Et écoutez bien, selon les lois anglaises, elle a forcé la porte. En fait, il y avait un appartement miroir de l'autre côté qui appartenait il y a longtemps à une personne qui avait vendu l'appartement. Donc l'appart est à elle, elle fait x2.
4: Mais c'est fou. Mais ça.
0: L'appart est à elle.
4: Donc ça veut dire que le seul accès était de son côté, du côté de l'appart qu'elle avait acheté.
0: Exactement.
4: Ah waouh, wow,
3: incroyable. Tu te fais une salle de ciné, tu te fais tout ce que tu n'avais pas prévu de faire.
0: T'as tout compris, c'est ce qu'elle va faire. Ah. Elle avait acheté 40 mètres carrés, elle se retrouve avec 80 mètres carrés, mais le seul accès est par son appartement. Donc elle ne peut pas le diviser en deux, elle ne peut pas le relouer. Et donc elle a décidé qu'elle allait en faire un immense dressing et une salle de cinéma.
3: Trop
0: bien.
3: Ah
0: ouais. Ah, pas mal.
3: Ah bah moi, en vrai, j'ai trop d'espace, je fais ça, un dressing, salle de ciné et piscine.
0: Je rappelle qu'à l'heure actuelle, tu prends des bains dans ta douche. Donc
3: oui, c'est vrai que je le fais en boule.
4: Je rappelle qu'elle est en boule, par terre, dans sa douche, parce qu'elle n'avait pas la place de mettre une baignoire. Mais c'est beau de penser à la salle ciné.
3: Ouais. Tu sais que si on pense très fort à quelque chose qu'on veut, souvent on l'obtient.
0: Bien sûr, regardez-moi, je pense très fort à faire une émission avec Kian Kojandi. Et ben dans un instant,
4: il va arriver.
0: C'est fort, hein. Il sera là avec tout. Bref, 2 arrive sur TF1, on parlera de tout ça dans un instant. Barbara, félicitations à toi. Vous restez bien avec nous. Julien Lib qui va arriver pour le son. À tout de suite.
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0: Kian Kojandi est déjà dans le studio. Dans un instant, on va pouvoir parler avec lui parce que j'ai une trop bonne nouvelle pour vous. Vous n'avez pas encore vu Bref 2, vous l'avez déjà vu, vous l'avez adoré sur Disney Plus. Et ben ce soir, ça passe où sur M6? Je crois que pas un an. Sur France 2? Non plus. Non. Il y a sans doute un meurtre à Argelès. C'est pas ça qu'on veut. Bref 2, c'est sûr.
14: TF1.
0: Non. Sur TF1 ce soir, on en parle dans un instant. Mais avant, il m'a dit, Kian, je peux pas, tant que j'ai pas entendu mon petit Julien Lib démarrer une émission.
14: Mais c'est ce que j'exige à chaque fois d'ailleurs.
0: C'est fou, hein. N'importe où, même au resto. Pas Julien Lib, il démarre pas, il mange pas, rien. Julien Lib, dis-moi où? Bah, TF1. Et juste après, on a bien sûr Kian, on va parler avec lui de Bref 2 et de plein d'autres choses. Sa vie, son œuvre.
14: Antoine. Avec plaisir, ouais, avec plaisir.
0: Un pur moment. Ouais. Cinéma. Bref 2. Peut-être Bref 3, on va savoir.
14: Bah, j'ai rien dit.
0: Même on va te cuisiner. Je suis pire qu'il est UC. Tu vas voir, reste avec nous.
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0: Et il est là avec nous, s'il vous plaît. Donnez plein d'amour à Kian Kojandi, oui, qui est là. Merci pour l'accueil, merci. Pardon l'équipe, surtout que là vous faites un accueil un peu. Vous avez fait un peu mijauré au début, un peu mi-figue, mi-raisin. Il nous a trouvé 5 minutes dans son planning.
14: Non, en plus j'ai dit je viens tout de suite avec plaisir.
0: Non mais t'es trop gentil.
14: Ça m'a fait grave plaisir de venir.
0: Parce qu'en plus c'est ce soir là.
14: C'est ce soir, ouais, sur mon TF1, Dieu. Grande première.
0: Tu m'étonnes, regardez-le moi. Et prends la case de Camping Paradis, salopard.
14: C'est la case de Camping Paradis.
0: Tu crois que je connais beaucoup plus la télé que je connais rien.
14: Ouais.
0: En tous les cas, c'est ce soir, c'est Bref 2. Vous l'avez découvert sur Disney+. Et là, ça arrive en prime time. Donc ce lundi et lundi prochain.
14: Et lundi prochain. 3 épisodes ce soir et 3 épisodes la semaine prochaine.
0: Ça va être fou. Vous aimez Kian, vous aimez Laura Felpin, vous aimez Baptiste Le Caplin, vous aimez Bérangère Krief, vous aimez Alice David, vous aimez le frère de Kian.
14: Jean-Paul Rouve,
0: Thomas Alexandre Bébé, Astier, Doria Tillier,
14: Marc Fraise,
0: Gringe, Aurel San, Marc Fraise,
14: Jonathan Cohen.
0: Bah, Noémie Lovski.
14: Ouais.
0: Ils vont tous être là ce soir dans votre télé sur TF1.
14: Bah, c'est chambé.
0: C'est génial.
14: Bah, déjà, ouais, c'était trop cool de le faire. Et en plus de voir l'impact que ça a eu, moi je suis très très touché. Ça m'a même un peu dépassé, je t'avoue.
0: Alors avant toute chose, est-ce qu'on repitche pour les gens qui n'ont pas vu?
14: Ouais. Si vous avez eu la saison 1, le personnage n'a pas évolué. Donc il arrive
0: la
14: à 40 ans.
0: Ouais, évolué, mais pas lui.
14: Ouais, lui n'a pas évolué. Tous ses amis ont évolué, lui n'a pas évolué. Du coup, vous pouvez très très bien voir la saison 2 sans avoir vu la saison 1. Et le personnage a 40 ans, il se rend compte qu'il a 40 ans, il fait un point avec lui-même, et il se rend compte qu'il n'a pas évolué et qu'il comptait toujours sur une version de lui-même d'avant pour évoluer. Genre, il pensait qu'à 30 ans, il allait voir les déclics pour se dire, bah, c'est bon, je vais faire une quarantaine apaisée, puis le mec de 35 ans n'a rien fait, le mec de 38 ans n'a rien fait, le mec de 40 ans. Bah, il a rien fait non plus, ça fait énième histoire d'amour qui tombe à l'eau, énième taf qui quitte ou il se fait virer. Et, toujours les mêmes problèmes avec sa famille, du coup, là, il... Je vais un peu vite quand je parle, non?
0: Non, ça va très bien. Non, je suis dans la
14: voilà, exactement. J'ai senti.
0: Non, c'est très bien pitché.
14: Non, mais justement, donc il est un peu en galère et il va rencontrer un voisin et là il va avoir un vrai déclic.
0: La série, tu l'as évidemment.
14: J'espère, en tout cas, j'espère que. On ne sait pas, on verra ce soir.
0: Bah ouais, t'as un peu spoilé. Spoiler.
14: Non, j'ai pas spoilé. Co-écrite avec Bruno Muschio, mon co-auteur.
0: Navo.
14: Ouais.
0: La série, donc tu l'as matée puisque vous l'avez faite, cette série. Tu l'as peut-être matée sur Disney+. Est-ce que tu vas sincèrement ce soir la rematée?
14: Alors c'est vrai que c'est une exclu combat. Voilà, c'est une exclu combat que je vais balancer. Attention, je peux avoir un jingle exclu combat.
0: Je peux vous dire, il va y avoir des croustilles tout au long de la soirée. Je vais te le faire à la bouche.
14: Attention.
0: Attends, je l'ai vraiment pas fini en vrai.
14: Je ne regarde jamais mon travail. Voilà.
0: Ah ouais.
14: Ouais, non, je regarde.
3: T'as jamais vu Bref?
14: J'ai vu en montage.
0: Franchement, tu loupes un truc, hein.
14: Ouais, c'est bien. Non, mais c'est vrai que tu fais le montage après, c'est tellement. Tu le vois une fois, parce que tu vas regarder dans la continuité, puis après, c'est vrai que j'ai pas passé mon année à ça.
0: À ça. Tu regardes pas non plus tes autres projets, Hot One, c'est tout, tu te regardes pas?
14: Je vois le montage, et puis après.
0: C'est du travail, t'as pas envie de voir.
14: Des fois, je dis souvent, hey, là, le gars, là, et je parle de WAM, quoi, tu vois. Le gars, là, c'est cool.
0: T'es l'invité,
14: plus marrant.
0: Et tu parlais des retours, le retour qu'il y a eu quand même, ça arrive sur Disney+, Bref 2. Franchement, c'était un succès la saison 1 de Bref, c'était un phénomène de dingue. Vous avez laissé beaucoup de temps entre les deux. Raconte les trucs les plus fous, tout le monde t'écrit, non, tout le monde te parle de ce que ça a fait Bref sur soi, non?
14: Il y a beaucoup de gens qui m'ont écrit parce que ça leur a donné envie d'aller voir un psy visiblement, ou de, tu vois, alors pourtant c'était une série plutôt comique, tu vois, on s'est dit ouais, c'est cool, on rigole, on fait, c'est quand même, on essaye d'être assez marrant, tu vois, quand on fait l'Académie des Oncles, je me dis pas bon, ouais, les gens vont aller voir un psy derrière, tu vois, t'as tes oncles du coup,
0: c'est eux qui doivent aller.
14: Mais non, c'est ça m'a vachement touché. Il y a des gens qui se sont reconnus parce que je sais pas, quand on fait un peu le bilan et qu'on fait un peu le bilan de sa vie, tu dois, je sais pas, je t'avoue, j'ai même pas la réponse à cette question, je m'attendais vraiment pas à ça.
0: Mais même dans la rue, les gens, c'est non-stop. Bref, on t'en parle.
14: Ouais, c'est vrai.
0: Du goudron par terre.
14: Non, mais c'est vrai que moi, je suis à la campagne, donc tu vois, je suis tout le temps chez moi, à la campagne.
0: Bon, quand tu vas chez ta petite tradition, elle doit bien dire, ben, j'ai vu la série.
8: Vas-y, moi, l'Académie des Oncles.
14: Non, mais sincèrement, c'est toujours touchant, quoi, les gens.
0: Ah, bien sûr.
14: Ils te parlent de Bref 2 et tout, c'est hyper touchant, quoi.
0: Et ça raconte, parce que c'est ça.
14: Désolé, je suis même impressionné, tu vois, à chaque fois, donc je suis là, je redémarre un peu à zéro tous les jours en mode, Ah oui, c'est vrai, tu vois. Je suis vraiment pas dans le palmarès. Je marche pas en me disant, c'est allez, moi le mec de Bref. Non, je marche pas comme ça.
0: Non, t'as que le t-shirt, voilà.
14: J'ai que le t-shirt.
0: Bref, staff.
14: Ouais, exactement.
0: Ce qui est trop cool aussi, c'est que moi, vous avez adoré la saison à l'époque sur Canal,
14: bien
0: sûr.
14: Vrai.
0: On retrouve plein de personnages qu'on suivit, qu'on grandit aussi. Donc ça,
14: c'est vrai.
0: C'est vraiment, canon. Et moi, je vais vous parler d'amitié deux secondes. Je vous emmène au Texas.
14: Allez.
0: Oh. Je vais vous parler d'un groupe de quatre amis qui se connaissent depuis plus de 30 ans. Et en 2024, ils ont réalisé leur rêve. Quel rêve? Ensemble, bien sûr.
14: Ils sont allés genre à Las Vegas.
0: Ils ont quoi?
14: Ils sont allés à Las Vegas faire un enterrement de vie de garçon.
0: Non, c'est pas ça. Ils sont potes depuis 30 ans.
3: Ils ont ouvert leur bar ensemble. Ça, c'est un rêve.
0: Ça, c'est vraiment, faut qu'on ouvre un pub en Australie.
8: T'inquiète, hein.
14: Faire tour du monde?
0: Eh non.
14: Non.
0: Est-ce que c'est un mieux que ça? Si je vous en parle, c'est un truc de tour du monde. Attention, c'est rare qu'il y ait quatre potes qui le fassent. Eux vont le faire. Je vous mets même un indice.
14: En même temps.
0: Ils vont le faire tous ensemble. Il y en a qui ont divorcé, qui ont retrouvé l'amour, il y en a qui sont célibataires, il y en a qui sont mariés depuis 30 ans. Eh ben, ils vont faire ça tous ensemble.
8: Ah, une coloc entre poteaux, un truc où on habite tous ensemble. Allez.
0: Pas exactement.
8: Pas exactement ça?
0: Ah!
14: Ils vont se mettre en coloc que entre eux.
0: Non.
3: C'est engageant?
0: Ah, c'est engageant.
3: Un tatouage. C'est très engageant, un tatouage.
0: J'aurais pas 3 minutes d'antenne pour dire qu'il y a 4 Anglais qui se sont fait tatouer une rose, non.
8: Ils partent pas, tu as parlé de Tour du Monde tout à l'heure, mais ils prennent pas un van à 4 et ils se barrent tous les 4.
0: Non, du coup, ça serait
8: faire le Tour du Monde.
0: C'est un peu ça?
8: Ouais,
14: c'est vrai que c'est un peu la même chose pour le
0: coup.
14: C'est pas faux.
8: Non, mais attends, on était pas loin de la coloc, faut creuser ce truc.
14: Ouais, c'est ça, genre ils se sont.
0: Imaginez au bout, qu'est-ce qui peut aller plus loin qu'une coloc? Imaginez, ils sont potes depuis 30 ans.
14: Ils sont séparés de leur conjoint en même temps.
0: Non.
3: Ils ont adopté ensemble.
0: Sachez que. Non. Sachez qu'ils ont tous pris leur retraite et ils avaient juré qu'ils le feraient à leur retraite. Rémi,
8: ils ont acheté une baraque pour être ensemble tout le temps.
0: Plus que ça,
14: ils ont acheté un EHPAD et du coup ils se mettent ensemble.
0: Je vous donne la réponse.
8: Ben ouais, ouais, mais
3: bof,
0: ils ont créé un village que pour eux.
8: Et ouais.
14: Wow.
0: Ils ont acheté un immense terrain. Au fur et à mesure des années, ils ont construit 4 maisons avec des espaces communs comme dans un, je vous dis n'importe quoi, une poste ou quoi, enfin des endroits où ils se retrouvent chacun et chacun leur maison avec un grand rond-point. Ils habitent tous sur le même terrain, dans le même village, chacun avec leur maison.
14: Ouais, stylé.
8: Et ça, c'est ce qu'on a envie de faire.
0: Merci,
8: hein.
0: Merci, Kat.
14: Bah ouais, j'ai vu que t'étais tout seul en plus. T'as tapé une fois. Personne me suit. Pas grave. Est-ce qu'on peut avoir Camille qui tape une fois, s'il vous plaît?
0: C'est une belle histoire.
14: Ouais, c'est charmé.
0: Moi, j'aime. Après, attendez, je veux pas en dégoûter les autres. Moi, j'aime le bonheur, j'aime la joie. Pardon, hein.
3: Mais on a tous tellement peur de mourir. Moi, j'ai peur de mourir seule. C'est genre ma hantise. Je serais tellement contente d'avoir un village avec mes potes où je suis sûre que je ne serai jamais seule.
0: Ah, moi, mon rêve, village avec mes potes.
8: Ah, mais oui, mais c'est ce qu'on
14: veut. C'est une super idée.
8: Avec des aides à la personne, tu vois, qui viennent te voir pour checker un peu.
3: Ah non, mais oui.
0: Ils ont prévu tout ça.
8: Voilà, c'est ça qu'on veut.
0: Ils ont prévu que les infirmières puissent passer, oui, aider les uns les autres, puisqu'ils prennent tous leur retraite ensemble.
8: Exactement.
0: C'est
8: sympa.
0: Bon, écoutez, Metro Boomin, c'est ce qu'on va écouter tout de suite, parce que là encore, c'est un des morceaux préférés de Kian.
8: Ah ouais, c'est
3: on peut rien faire.
14: Tu fais du 100% comme ça à chaque fois.
0: C'est vraiment, c'est du sur
14: Metro Boomin, écoute.
0: Moi, je suis sur du demi-mesure.
14: Ah bah, c'est dingue.
0: Je fais ce que je peux.
14: Ah ouais, non, c'est super.
0: Bah, Metro Boomin, raconte-nous un peu l'histoire du groupe, Kian, d'ailleurs.
14: Bah, écoute, rencontre dans le Nevada, je crois.
8: Dans un métro.
14: Alors, c'est ce que tu penses, mais en fait, pas vraiment. C'est plus dans un tramway.
8: La nuance est importante.
14: C'est ça. Et donc Metro Booming, bon bah groupe, voilà, étudiant. Bon, ça fait les petites salles. Et à un moment donné, il y a le hit qui sort. Et le hit, c'est Creepin.
8: Ouais.
14: Voilà, c'est ça. Donc Illinois, je crois, c'est ça.
0: Creepin. Ouais, exactement. Illinois, ouais, dans l'Illinois.
14: Ouais. Bah, c'est ça. C'était cartonné, quoi. C'était. Et il y avait un producteur qui passait, qui a dit mais, attendez, vous êtes formidable. Vous, il avait un cigare dans la bouche. J'ai dit vous êtes des stars. Allez, je vais faire de vous des stars. Et du coup, il en a fait des stars. Et maintenant, c'est sur Energy dans l'émission de Camille Combal.
0: Et comment s'appelait le chanteur?
14: James
8: Manfire.
14: James Manfire.
0: Et vraiment pro-Trump, hein, tu me disais vraiment.
14: J'ai dit ça.
0: James Manfire.
14: J'ignorais. Ah, j'ignorais.
8: Allez, on écoute ça tout de suite sur Energy.
0: Rien de ce qu'on a dit est vrai. Hein. Ils sont bien sans doute super. Ils se sont rencontrés, je sais pas où, mais en tout cas, on les écoute maintenant. Ça s'appelle Creepin et ça, on est sur Energy. Et 18h30, Kian Kojandi est notre invité. On en profite parce que ça, il est sur TF. Enfin, le bougre.
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0: 18h31, on est en direct avec Kian Kojandi.
14: Tellement bien prononcé, ah, ça me fait grave plaisir. Merci fou, pour mes ancêtres.
0: C'est normal. C'est un nom qui est facile à scander. Il y a plein de noms qui sont pas faciles à scander. Celui-là est facile, tu vois. Kian Kojandi. Ouais. Prends l'argent. Ça marche bien, Kian. On parle de Bref 2, pourquoi? Parce que Bref 2, vous allez dire, mais à l'ancienne, ça y est, Disney Plus, c'était il y a 1000 ans. Maintenant, ça arrive ce soir sur TF1.
14: Exactement, c'est sur TF1. Ouais, grande première.
0: Vous l'avez jamais vu? Voyez-le.
14: C'est bien.
0: Ouais, ça me va.
14: Très bonne promo, déjà... Camille Combal, vraiment, c'est ça. Si vous l'avez pas vu, voyez-le.
0: Mais des fois, tu sais quoi?
14: Mais il faut aller au plus simple.
0: Et si vous l'avez vu,
14: revoyez-le.
0: Je me permets, hein.
14: Bah ouais.
0: Revoyez-le.
14: Non, top.
0: La promo est faite.
14: Bah merci. Allez, merci, je peux
0: bonne
14: pas.
0: Soirée.
14: Bah allez, bonne soirée, salut.
0: Non. Avant ça, quand même, c'est quoi tes séries préf? Ta série préf de préf?
14: Breaking Bad. Breaking Bad, c'est la série pour moi incontournable.
0: Elle est incroyable.
14: Ouais.
0: Et t'as vu la nouvelle là du créateur? Je dis une connerie, c'est pas lui?
14: Si, je crois que. Ah si, bah si, c'est super.
0: Elle est géniale aussi, non?
14: Ouais, Vince Gilligan.
0: Ah, tu m'as fait un super de.
14: Si, j'ai adoré. Si là, il reste. Enfin, je vais pas spoiler parce que le premier épisode est un long épisode.
0: Ouais, c'est un truc de fou. Allez voir Pluribus si vous pouvez. Attendez, d'abord vous regardez Bref sur TF1 et oh.
14: Oui.
0: Et après vous allez sur Apple TV voir Pluribus si vous pouvez. Pluribus. T'as Friends aussi, non?
14: Friends, exactement. J'ai passé ma fac de droit à regarder Friends.
0: On va te faire tout à l'heure un trivial poursuite sur Friends.
14: Oh là là, je vais être mauvais. Oh non.
0: Ah ouais?
14: Je vais être mauvais.
0: Pourquoi t'es comme ça? Non, je veux pas que tu sois comme ça.
14: Non, mais j'ai peur. Place. J'ai peur comme toi, t'as peur de faire du stand-up, tu vois. Bien ça, j'ai peur. Camille Combal, quand est-ce que tu viens sur scène? La transition est toute faite. Voilà, bien joué.
0: Je vais t'accompagner, on va faire.
14: Mais viens.
0: Moi, ma vraie question, c'est quand est-ce
14: mais
0: que toi, tu reviens?
14: Du doigt comme ça, Camille Combal. Viens dans des salles de stand-up avec moi.
8: Franchement, on va le faire.
0: Dis-moi, toi, quand est-ce que tu remontes sur scène?
14: Écoute, j'aimerais bien remonter sur scène avec un truc à dire. Pour l'instant, il faut que chercher et trouver un truc à dire. Je suis en train de vivre tranquillement avec ma famille. Donc,
0: avec ta famille, tranquille. Voilà. Posé. Au calme, un peu loin de Paris, tranquille.
14: Posé.
0: Ouais, très bien.
14: Ouais. Et dès que, mais là, à mon avis, on va peut-être me recroiser dans les salles de stand-up à Paris. Peut-être tester 5 minutes.
0: Avec un impair, quoi.
14: Non. Une pas cigarette. Non. J'essaie de refaire un peu les trucs, mais viens.
0: Pour tester,
14: je vais venir.
0: Allez, on va le faire ensemble.
14: On va le faire ensemble.
0: Et attention, la question, elle va être là. Est-ce qu'on peut mettre une musique de question qui va être là?
14: Bien sûr. La question
0: qui va être là. C'est du Woolsey, hein. Est-ce qu'il va y avoir Bref 3?
14: Non.
0: Oh,
14: je sais pas, tu veux me poser la question? Pour l'instant, non.
0: T'as pas commencé à écrire une ligne, rien, y a rien de Bref 3 qui existe.
14: Je vais te dire ce qu'on a fait avec mon pote Bruno. Arrête. J'ai envie de pleurer, du coup.
8: Je suis en train de culpabiliser.
14: Je suis là, vous mettez la culpa. On s'est dit, tu sais quoi, tu vas dans ce sens-là, tu vas à l'est, moi je vais à l'ouest, et on se retrouve quand on aura fait quasiment la moitié du monde chacun de son côté.
0: Ah,
14: et
0: c'est génial.
14: Et quand on aura vécu des choses, on se reparlera à ce moment-là.
0: Ouais, mais alors là, je rentre un peu dans le perso, mais vous écrivez aussi normalement ce que tu fais sur scène, vous avez bossé quand même ensemble.
14: Ouais, c'est ça, exactement.
0: Du coup, là, pas encore en ce moment.
14: Pour l'instant, non, il est sur pas mal de projets, en fait, il écrit pas mal de films, pas mal de longs métrages, le spectacle de Thomas VDB aussi, qu'on adore.
0: Ouais, bien sûr.
14: Qui est génial.
0: Et dans Bref 2, d'ailleurs, qu'on trouverait ce soir, ou ça, sur France 2, toujours pas. TF1. Et puis vous avez votre podcast aussi ensemble avec
14: On a un bon moment, ouais, c'est là où on se voit toutes les semaines. Elle était venue d'ailleurs.
0: Et il m'a invité gentiment. J'ai passé un, j'ai passé un bon moment, avec Bérangère Krief. On a passé un super moment.
14: C'est sur YouTube.
0: Avec Greg Romano qui bosse avec moi aussi, qui a énormément de talent.
4: Il y a des petits trucs à grignoter dans ce podcast. On peut manger des trucs ou pas?
0: Ah ouais, de la merde. Non, non, il nous file de la merde.
14: Il y a des petits fruits, il y a des petits.
0: Ouais, c'est vraiment, non. Sur la régie, c'est calmos, mais on a passé un trop bon moment.
14: Petite madeleine, petit café quand même.
0: Il y a eu petit café.
14: Il y a un petit peu d'eau, du robinet, mais c'était bon quand même, quoi. Il était fraîche.
0: De l'eau communale. Très bon.
14: Dans une cruche. Après, c'est joli.
0: On a passé un super moment. Il y a qu'un truc sur lequel on adhère pas. Apparemment, t'aimes pas le film Les Visiteurs.
14: Pourquoi? Non, alors.
0: Non, parce que c'est vraiment, je crois, mon film.
14: Quand j'ai vu Les Visiteurs, j'ai pas kiffé. C'est pas ça, c'est que j'ai pas kiffé la méta des Visiteurs où tout le monde après c'était ok.
0: T'étais pas dedans.
14: Jour, nuit.
3: Qu'est-ce que c'est drôle,
14: Je n'en pouvais plus. J'avais trouvé ça marrant sur le coup. Ça, c'est extrait réel sur Instagram. Ça a passionné les gens. C'est juste que je me dis, j'ai pas adhéré.
4: Mais tu l'as vu. Pardonne-moi, Kim. Tu l'as vu.
14: Au cinéma.
4: Au cinéma, comme tout le monde, en temps réel. Monde, ouais. Tu l'as vu 10 ans plus tard.
14: Et Bruno m'a dit, mais revois-le aujourd'hui.
4: Ah,
14: tu vas voir, c'est une
4: Voilà, c'est ça. J'ai ça avec
14: Et je vais revoir ça, je vais revoir ça bientôt.
0: Vous allez m'incendier dans l'équipe.
14: Vas-y.
0: J'ai ça avec les trois frères.
14: Ah non.
0: Ah waouh.
14: Les trois frères.
0: Les trois femmes, ça dégoûte.
3: Les sans patates.
14: Sans patates.
16: Un Mickey.
14: Sans patates.
0: Ah si.
14: On te fait la même.
0: Le Kundelich et tout. Et voilà. Tu fais ça le côté, tout le monde sortait les répliques et j'étais à côté de la
14: page. Ah ouais.
0: Non, elle m'a pas non plus emballé.
14: Tu me comprends du coup.
0: Je comprends ça.
14: Ouais,
0: j'ai
14: une sensation.
0: T'as vu ce que j'ai vécu? J'avais les visiteurs gros.
14: Non mais je vais le revoir. Ah. Mais je sais que voilà, on a des très grands claviers quand même dedans, très grand Jean Reno.
0: À Montmirail, loge à Montmirail.
14: Ouais.
0: Dans un instant, on va te faire un quiz sur un Trivial Pursuit sur le vrai jeu, le Trivial Pursuit de Friends.
14: Vas-y.
0: Il existe réellement. Tu pourras faire gagner, c'est quoi? Une Apple Watch à un de nos auditeurs.
14: Génial.
0: Sinon, tu le feras perdre.
14: Sinon, je le ferai. La pression.
0: J'espère que tu arriveras à te regarder dans une glace.
14: Ok.
0: Là, vous foutez une ambiance un peu, un peu électrique.
14: Est-ce que c'est Sound of Legend, le son que j'écoute tous les midis?
0: Mais je te crois pas, mais bien sûr.
14: De San Francisco.
0: Ouais.
14: Mais dès que je mange mon entrée, c'est-à-dire mes petites tomates et mon petit concombre, Sound of Legend,
0: Illinois.
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0: Il nous écoute souvent le soir en réparant ses bécanes, le Pio Marmaille.
14: C'est vrai?
0: Je jure que c'est vrai.
14: Ben on salue Pio.
0: Alors on salue Pio qui est peut-être en train de nous écouter, les mains dans le carbu. Là,
4: Il est là-dessus. Hein.
0: Je te jure que c'est vrai. Après, il doit avoir les mains comme ça, il peut pas changer la radio, il doit galérer. Et donc, c'est vrai. Dans un instant, Sound of Legend, mais Kian Kojandi est notre invité ce soir et ça me fait très plaisir. Il est en tournage en plus, il a trouvé un peu de temps pour venir vous voir ce soir pour nous parler de Bref 2, qui est ce soir sur TMZ. Non, le gars est relou.
16: Sur TF1, pas faire 100 fois.
0: C'est ce soir à 21h10-15.
14: Bon, je crois que c'est 21h10, si vous l'avez raté, c'est sur TF1+, je crois. La plateforme de TF1, c'est ça?
0: Ouais. Attends, du coup, c'est plus sur Disney+, ça passe aussi sur TF1+, après?
14: Je crois que c'est sur Disney+, toujours.
0: Et aussi sur tout ce qui est plus, de toute façon.
14: Ouais, c'est...
0: Ça sera regardé sur Canal+, c'est sur M6+. Tout ce qui est plus, ça passe. Bref, c'est ce soir. Avant ça, j'aimerais qu'on parle 2 secondes de Hot Ones.
14: Ouais.
0: Hot Ones, c'est un format qui cartonne sur YouTube. Tu reçois des invités, tu manges des sauces piquantes avec eux.
14: C'est ça, ouais. Plus on avance, et plus les sauces sont pimentées. Et le piment a un effet un peu euphorisant. Donc les invités ont tendance à un peu lâcher prise, quoi.
0: Un peu, on en parlait à l'instant, un peu l'équivalent de l'ivresse, peut-être.
14: C'est ça, exactement. En fait, il y a les endorphines quand ça pique énormément. Et du coup, t'as les endorphines. Et quand tu reviens un peu des endorphines, c'est comme quand, quand t'as couru une heure ou 45 minutes de sport un peu intense, tu vois. Après, t'es un peu fatigué, quoi.
0: Et donc t'as ça dans l'émission. Mais toi, comment tu fais? Parce que tu manges vraiment la même chose que tes invités. T'as eu des invités canons.
14: Ouais.
0: T'as eu Vincent Cassel.
14: Ouais.
0: Camille Cotin. On parlait à l'instant de Pio Marmaille qui est venu aussi.
14: Bref, Pio Marmaille qui a énormément tenu le piment. Hein. Il en a même repris à la fin et ça m'a mis mal. Donc j'étais pas.
0: Il a pas bougé.
14: Bah il a fait non, vas-y on le reprend, on prend la dernière. J'étais genre non la dernière, vas-y chaud. La dernière il a repris. Moi j'étais pas bien.
0: Il va.
14: J'ai mon histoire après.
0: Il est sous.
14: J'ai mon histoire, mais c'est vrai que j'ai un petit secret. Je mange du gaviscon avant pour éviter les remontées acides, et je mange du riz. Voilà. Je mange un peu.
0: Mais
14: de
0: donc
14: riz.
0: Avant le tournage.
14: Avant le tournage, et c'est ce que je recommande toujours aux invités. Mangez, venez pas à jeun, tu vois, venez pas sans avoir dormi, mangez quelque chose. Il y a l'estomac un peu quand même solide.
0: T'en fais combien dans la journée?
14: 2.
0: Attends, quand même!
14: Une le matin, genre.
0: Le matin?
14: Ouais.
0: Tu te remets, tu rattrapes.
14: C'est pas genre 8h30 du matin, c'est pas genre je me lève, tu vois, c'est genre vers 11h, juste avant de manger, 11h30.
0: Mais donc la deuxième?
14: À 17h. Mais je suis tellement claqué, généralement après la première, Je suis tellement sous endorphine que j'ai besoin de faire une sieste, quoi.
3: Mais pardon, quand tu prends tout ce piment pendant, tu coules pas du nez non-stop?
4: Et personne coule du nez en mangeant du piment.
3: Mais moi,
14: j'ai la chaleur là sur la tête. C'est la sauce numéro 8, elle chauffe un peu la tête. Non, la 8, c'est la bombe. La bombe, ça te brûle complètement, ça te brûle la gorge, ça te brûle tout. Et la 10, elle est vraiment imbouffable. La 10, elle est vraiment horrible. Pour le coup, c'est vraiment pas mon moment préféré de la journée, ni du mois, ni de l'année même, d'ailleurs, je peux le dire.
4: J'ai deux questions à te poser.
14: Vas-y.
4: Est-ce que c'est vrai que tu dors à 21h30?
14: Ouais, je me couche tôt.
4: Tu te couches tôt à ce moment-là? Ouais, tu te lèves à quelle heure, gros?
14: Tard.
4: Ah ouais. Dormir, t'es un dormeur, toi.
14: Je suis un dormeur.
4: Ouais, c'est vrai
14: que je suis un dormeur. Non, je sais pas, je me lève quand les enfants se lèvent, quoi.
4: Et de, pardon, hein, j'y vais de but en blanc. Est-ce que ta maison est toujours hantée? Je suis obligé de te demander.
14: C'est vrai.
4: On a parlé.
14: Et bah non, le fantôme a disparu.
4: Non.
14: Je te jure, depuis qu'on en a parlé, le fantôme a disparu. J'ai plus de nouvelles du fantôme.
4: Y a pas un gars que je croise pas et j'arrive. Alors. C'est pas que le gars a une grand-mère dans sa
14: salle. C'est vrai que j'ai une grand-mère dans ma salle de bain. Pour le coup, c'est beaucoup plus décevant que ça. C'est vrai que j'avais le petit instrument, le petit canard de mes enfants qui chante de temps en temps, le petit canard qui est dans le bain comme ça, qui chante coin coin le canard. Et on lui a posé des questions pour savoir s'il y avait. Non, c'est vrai qu'on s'est posé des questions et à un moment donné, on a eu des trucs un peu étranges. Alors, moi, j'y crois pas du tout. Je préfère vous le dire, j'y crois pas du tout. Mais je trouve ça marrant qu'il y ait des coïncidences, quoi. Je sais que ça te fait flipper, mais moi, pas du tout. Mais je me dis, ouais, du coup, on va poser des questions au canard. Est-ce que c'est mamie? Est-ce qu'on se connaît? Voilà, exactement ce qui se passe.
4: Bon, mais il répond quoi en canard?
14: Il répond en chantant, quoi. Il répond en chantant la chanson.
4: Oui, c'est pas une voix de.
14: Non, c'est pas Daffy Duck dans ma salle de bain, quoi. Donc, on peut poser des questions.
3: Le canard de base chantait.
14: Ouais, il chante, mais là, il n'y avait plus de piles, il n'y avait plus rien, et le truc se met à chanter, quoi.
4: Il est complètement débranché, il est pour le canard, et ouais, il a sa vie à part.
14: Il y a les Tokiwoki qui sont débranchés aussi, et on entend des coups.
4: Bon, ça, c'est connu, hein. Ça passe par là, hein, bien sûr, hein. Ouais, les gens qui ont besoin de.
14: Mais j'y crois pas du tout! Vraiment, j'y crois pas du tout. Mais je trouve ça marrant de le constater.
4: Mais t'as fait intervenir quelqu'un, quand même?
14: Mais rien du tout! Juste, on en a parlé, et du coup, depuis, ça fait genre,
4: pourquoi ça m'angoisse? Parce que ça me fait peur, mais surtout, ça voudrait dire quoi? Ça voudrait dire que quand on s'en va, parfois, on reste bloqué. À un endroit, tu vois. Et imagine-toi, toute ta vie, t'es bloqué à Noisy-le-Grand, dans une maison que tu connais pas avec des inconnus. Mon gars, c'est ça qui me met une angoisse, en fait.
14: Là, la vraie angoisse, c'est d'être coincé dans un canard, hein, pardon.
4: Toute ta vie, j'en peux plus, là.
14: Qu'en chanson.
4: C'est horrible. Tu rêves d'avoir qui dans Antoine? C'est ton rêve, là. Tu fermes les yeux en une seconde.
14: Je sais pas pourquoi ma chaise s'est baissée d'un coup. C'est vrai que c'est extrêmement, j'ai perdu, un petit point de crête, là.
4: Ouais.
14: Qui j'aimerais recevoir? Ça, je me suis jamais posé la question. Je sais pas. Marion Cotillard.
4: Ah, pas mal. Let's go. Très bon choix.
14: L'invitation est lancée.
4: C'est parti. Sound of Legend. San Francisco.
14: Ben oui. Alors bon, leur histoire est un peu plus commune. Mais
4: plus tu le racontes. Sound of Legend, c'est vrai que c'est un groupe. On les passe souvent sur Énergie. Et au final, comment ils se sont rencontrés, Sound of Legend?
14: C'est une annonce France Travail, figure-toi, qui a réuni le groupe. C'était la création d'un groupe et ça s'est fait.
4: Ils sont français.
14: Ah, ils sont étrangement français.
4: C'est incroyable.
14: À la base, ça s'appelait Son de Légende. Mais
4: ils ont mis un peu à l'américaine, quoi.
14: Exactement. Et ça s'est très bien fait. Et je crois qu'ils ont une tournée française qui arrive bientôt, j'espère.
4: Bientôt, ça va arriver. Là, ils finissent San Francisco.
14: D'abord, ils font San Francisco.
4: Ils sont vraiment focus. Et après, ils reviennent. Le titre du dernier album, juste comme ça, parce que je sais que t'es fan.
14: The Destroyer of the Novel. Alors vraiment, je sais pas d'où c'est sorti. Destroyer the Novel, ouais.
4: Et tu me disais que le chanteur était très bardé là.
14: J'ai dit ça.
4: Ah oui.
14: Allez, on écoute Sound of Legend sur Énergie, c'est parti.
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1: Viens ici tout de suite, tu vois, et j'avais toujours un peu ce truc là, mais je pense que les parents ont ce truc un peu où ils mélangent un peu les prénoms.
2: Bien sûr,
1: vous avez fratrie, sœur?
2: Mon frère et moi pareil, c'est Clément, parce que ma mère voulait absolument qu'on soit CC.
1: Ouais. Et donc c'est elle disait
2: Fadanec, elle vraiment fou.
3: Fadanec, c'est pas fou.
2: Mais bon, là, pendant que je le sortais, elle me disait ça valait pas le coup de je suis honnête avec toi.
1: Ouais, j'avais des trucs un peu comme ouais, non, c'était hyper cool de jouer avec.
2: Bah attends, mais toi aussi caca.
1: Et caca, bah oui, c'est vrai.
2: Avec ton frère caca.
1: Il y en a quatre.
2: Voilà.
1: Ah mais oui, c'est vrai.
2: Ouais. Mais attends, explique-moi, c'est ta maman aussi, enfin, ou ton papa d'ailleurs, qui voulait que ça fasse les initiales du bonheur, ou c'est...
1: Alors, je crois qu'en plus, on donnait le nom, le prénom Kian au premier, et mon père s'est trompé. Du coup, il a donné Kevin, il s'est trompé, et du coup, il a dit bon bah, donnez Kian au deuxième.
2: Ça arrive, hein.
1: Non, bah, ça arrive. Ouais, ça arrive. Ça m'est arrivé en tout cas.
2: En tout cas, ouais. Vraie histoire.
1: Ouais, c'est bah, la fin d'année aussi, pareil.
2: Je voudrais savoir si vous savez qui est l'acteur Robert Coates.
4: Non.
2: Coates. C'est un Anglais qui est une star du théâtre du 19e et tout le pays courait le voir, y compris le roi George IV allait très souvent le voir au théâtre. Pourquoi? Qu'est-ce qu'il avait de particulier, cet acteur?
1: Il avait un talent, il savait imiter, il savait siffler,
3: En tant que maire de Paris.
1: Crac, crac.
2: Je rappelle du bébé de show.
1: Oui, bah oui.
2: C'est fou, ça.
1: Ah, putain.
2: Les deux tontons. Qui était bien, qui. Il n'y a plus rien, maintenant. Il sait plus quoi regarder.
3: Bah, il y a eu genre au casse depuis, c'est que du
2: bruit. Attends. Kian, qu'est-ce qu'avait cet acteur de particulier? Qu'est-ce qu'il pouvait avoir? On peut jouer les
1: guillemets. Il avait un talent particulier.
2: Ah oui.
3: Est-ce que c'était physique, pardonne-moi?
2: Non, pas très bien.
1: C'était au niveau de sa voix?
2: Entre autres.
4: Ventriloque.
2: Sa façon de jouer.
1: Ah oui.
2: Faisait que c'était une star dans tout le pays, dans toute l'Angleterre. Et à l'époque, j'ai une idiotie, je dis, mais il y avait moins de journaux, évidemment pas d'internet, tout ça. Donc, ça, de bouche à oreille, eh ben, les gens venaient l'applaudir.
3: Quoi? Il n'y avait pas d'internet, alors là, c'est...
1: Comment il faisait?
4: Ventriloque, c'est pas ça?
2: Non.
1: Non, mais il parlait fort, il parlait...
2: C'est un peu tout ça, hein. Il parlait fort, la voix, pas que.
3: Il jouait plusieurs rôles en même temps. Sur scène, il n'avait que lui.
1: Il était très grand.
2: C'est pas ça. Sachez que Robert Coates était tellement mauvais que personne ne voulait l'embaucher pour jouer des pièces de théâtre. Sauf que lui voulait absolument être acteur de théâtre. En plus, il avait plus d'argent, alors il produisait lui-même ses pièces. Il adorait jouer Roméo et Juliette, notamment. Il ne se souvenait jamais de son texte. Bref, c'était une cata. Sauf que tout le monde, un peu à son insu, presque un pendisier de con, tout le pays voulait venir applaudir Robert Coates. Il a fini richissime parce que les salles étaient remplies. C'est lui qui produisait ses spectacles. Et tout le monde venait voir ce qu'on appelait le pire acteur du pays.
3: Oh. Bah, bravo Robert, bah, en vrai.
2: C'est une belle histoire.
1: C'est touchant.
2: Là, tu la mets sur l'oreille, tu rentres avec, et je trouve que peut-être demain, même elle aura infusé, et ça sera encore quelque chose de dingue.
1: Ouais. C'est une belle histoire.
2: Ou pas.
1: Non, c'est une belle histoire.
2: Non, je trouve que c'est une histoire.
1: C'est un peu triste quand même,
2: c'est un peu triste,
1: le gars. Et il s'est dit, bah, c'est pas grave, je vais bosser là-dessus.
4: Non, mais il fait de sa médiocrité, si tu veux, son art.
2: Je trouve ça très beau. Et sachez qu'il a fini par mourir écrasé par une calèche devant un théâtre.
3: C'est vraiment pour finir.
2: Ouais, jusqu'au bout, quoi.
3: Ouais, ouais.
2: Pour finir à peut-être.
1: Ouais, avec panache.
3: Voilà.
2: Merci, Kian, d'être venu nous voir.
1: Plaisir, les amis. Merci de m'avoir reçu.
2: Dans 2 heures, t'es sur TF1.
1: Waouh. Ben, je sais pas, j'ai hâte.
2: Ça va être super.
1: J'ai vraiment hâte et c'est trop cool de m'avoir reçu pour en parler.
2: Et on se quitte plus puisque jeudi aussi à 21h25, on sera tous les deux sur TMC. Avec la famille en or.
1: Ah oui, la famille en or qu'on avait tourné, c'était trop marrant.
2: Exactement,
1: ça.
2: La famille Kojandi avec Nordine Ganzo, Morgane Cadignan, Camille Lavabre. Et il y aura la famille Krief. Elle nous lâche plus, celle-là, cette Bérange. Qui elle aussi aura toute sa famille avec GC, tout le monde. Bref, on va passer une trop belle soirée, ça sera jeudi soir. Mais surtout, c'est bref, là, dans un instant, dans 2 heures, sur TF1, mon Kian.
1: Ouais, merci.
2: Toi, merci plus.
1: Plaisir, je reviendrai grand plaisir.
2: Eh ben, ça nous fait plaisir que tu
1: reviennes. Bah là, c'est que du plaisir, j'ai envie de te dire. Bah là, c'est que du bonheur.
2: Demain, on va se retrouver sur Énergie. Nous, on sera de retour en direct. Toi, tu seras pas là, tu seras tranquillement à la maison.
1: Ouais.
2: Tu pourras nous écouter ou tu vas dans le garage de Pio Marmaille. Il est en train de nous écouter en faisant en
1: fait, c'est des cas. Et de parler de moi, là, ou quoi?
2: C'est vraiment ce qu'il doit dire. Et on se retrouve demain soir en direct, 16h-19h. Passez une belle soirée, tout le monde, soyez pas prudent en voiture. Il y a Charlie qui va prendre la suite maintenant. Il est là, Charlie?
5: Oui, bonsoir, Michipi.
3: Bonsoir, Kian.
1: Salut, Charlie.
2: Ah, il vient quand il y a Kian, hein. Ah, tu sais qu'il nous donne pas l'heure.
1: Ah, je viens pas pour tout le monde.
2: Ah, bien sûr.
3: Ah, j'aime bien Kian.
2: Comment tu vas, Charlie?
5: Ça va très bien, merci.
2: T'as passé un bon week-end?
5: Oui, je voulais souhaiter un bon anniversaire à Johan, votre producteur.
2: Bien sûr.
5: C'est pour ça que je suis passé.
2: Personne n'a gagné la PS5, on la remange demain, puisque personne n'a réussi à battre Johan.

0: On fait pour gagner la PS5?
1: Il faut battre Johan à 5 questions de culture générale.
0: 5 questions de culture générale, ok.
1: Tu veux tenter?
0: Vas-y.
1: Il est imbattable. Ok, attends, faut que je ressorte les questions, je les ai déjà jetées, moi je suis un peu maniaque.
0: Ok.
2: Attendez, mais qui, si Kian prend le.
3: C'est moi.
1: Non. Qui prend la PS5, c'est ça la question?
0: On l'offre à.
1: À lui, Kivin.
0: Ouais, on l'offre à lui, Kivin.
1: Divine, okay. Elle a tout gagné, elle.
0: Divine, elle est là, genre, mais décevant. Imagine, j'ai zéro réponse.
1: Attention, c'est de la rapidité.
0: Ah, c'est de la rapidité?
1: Ouais.
0: C'est genre, Singapour.
1: Et si tu te trompes,
2: c'est exactement ça. C'était que ça. Le jeu, c'est la réponse, c'est Singapour.
1: Et Kian, attention. Parce que si tu réponds vite et que tu te trompes, le point va à l'autre.
0: Ok.
1: J'ai 5 questions, celui qui a le plus de points à la fin.
0: Mais il les connaît ou pas, les réponses?
1: Ah non. De quel pays est originaire le groupe Justice?
0: France.
1: Égalité.
0: Ouais. On est d'accord sur la réponse.
1: De quel groupe Gims était-il chanteur?
0: Eh bien, c'est Singapour.
1: Un point pour Kian.
2: Il a vraiment failli dire Singapour.
1: Quelle est la cinquième lettre de l'alphabet?
0: E.
4: Oh. Ça c'est dur si t'as pas les doigts. Hein. Bravo.
0: J'avais les doigts et même avec les doigts, j'étais là genre.
1: Ça c'est.
0: H.
1: Quel acteur incarne le docteur Derek Shepherd dans Grey's Anatomy?
2: Patrick Dempsey.
0: Ouais, Patrick Dempsey. Ouais.
1: Devin. Ça peut déjà être la dernière question.
0: Il est fort, hein, il est fort. Pose un truc sur genre sur ma bio.
4: T'es en train de faire les poubelles là, Camille. Ouais.
0: Camille, qu'est-ce que là, tu fais?
1: Ça c'est une boîte de macro, hein, pour apporter. Où a grandi Kian Kojandi?
0: Vince.
2: Oh. T'es sûr que c'est pas Besançon?
0: Ah,
2: c'est tout.
0: Il connaît ma vie cachée.
1: Ça fait 2-2, tout va se jouer sur la dernière. Comment s'appelle la marionnette de Jeff Panaclock?
0: Jean-Marc.
1: Ça reste notre champion, notre producteur.
0: Bravo,
1: anniversaire. Merci Kian d'être venu.
0: Très fort.
1: On vous donne donc rendez-vous demain. Charlie, on y va avec la liste?
2: Ouais, les 40 plus gros à connaître.
1: Et ben c'est parti. On écoute ça tout de suite. Belle soirée tout le monde.
0: Merci les amis.
1: Merci beaucoup. Belle soirée à Pio Marmaille.
0: Singapour. Un jour j'aurai raison.
2: Comment j'ai pas eu l'idée de poser une question?
0: Bah oui, c'est ça.
2: Parce que j'arrive pas à trouver la question.
1: Tout simplement. Je viens de comprendre ton côté. Ça vient de percuter. 19h05, belle soirée tout le monde. Désolé pour le retard, Charlie. À demain.
0: Bonne soirée.
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0: tout ça va, Julie?
1: Salut Camille, salut toute
0: l'équipe. Bonjour Julie, bonjour la France, bonjour Oriane, bonjour Rémi,
2: bonjour Camille,
0: bonjour la vie, bonjour le Poitou-Charentes.
2: Ah oui.
0: Bonjour le Calvados. Bonjour la Vendée. Je me suis fait engueuler hier, j'ai dit il pleut tout le temps en Vendée. J'ai 200 messages, je dis pas ça sur Vendée. J'ai dit il pleut souvent, pas tout le temps,
2: oui.
0: Mais vous avez le cœur chaud.
2: Ah oui,
0: c'est ça qu'on aime, c'est comme un bras zéro votre cœur.
2: Le sud-ouest, on dit le sud-ouest, mais c'est vrai que le sud-ouest aussi, il pleut pas mal. Du côté de Bordeaux, tout ça.
3: Le plus gros volume d'eau en France.
0: Les gars, j'ai passé, pardon parce que moi je suis pas de là-bas, j'ai réservé avec des potes, j'ai passé 15 jours à Osgore.
3: Il pleut.
0: Osgore.
2: Ouais.
0: Il y a quoi à côté d'Osgore? Il y a une ville à côté d'Osgore.
3: Lacanau.
2: Milizan.
0: Avec un C.
3: Seignos.
0: Ouais.
3: Ah oui.
0: Ah, c'est à côté, hein.
3: Oui.
0: C'est deux semaines à Seignos. J'ai pas vu le soleil, j'ai vu que de la pluie.
3: Ah bon?
0: Il y a piscine à débordement, c'est vraiment. J'ai la pluie partout.
3: Oui, mais alors, moi je vais extrêmement régulièrement au Pays Basque.
0: Attention, la Croix en bourse, c'est à partir de 18h, madame.
3: Non, à Saint-Jean.
0: Pendant
3: Jean-Luc.
0: Qu'elle parlait, on dirait qu'elle s'est mise en fois 0,5 des deux côtés. Eh ben,
3: À Saint-Jean-de-Luz, il pleut.
0: J'en peux plus, elle reparle de
3: Saint-Jean-de-Luz. Moi, c'est dans le sud-ouest.
0: Arrêtez.
3: C'est dans le sud-ouest. Plus gros volume d'eau écoulé en France par an.
0: Vous savez qui arrive ce soir? Pardon, mais foutons. Vous savez qui vient ce soir, là, dans l'émission?
3: Virginie Grimaldi.
0: Bah, oui, en l'occurrence, oui. La plus grande vendeuse de livres en France. Virginie Grimaldi sera l'animateur de la Station des Ors.
3: Arrête.
0: Eh ouais, à l'Office du Tourisme des Ors. Il va être là tout à l'heure.
2: Attends. Il y a une radio.
0: Non, l'animateur, les activités.
3: Non, c'est pas station radio.
0: Il y a un animateur. Il y a un animateur pour toute la station.
2: Oh là là.
0: Un animateur de quoi ? Il gère des gars pendant la saison, mais c'est lui l'animateur en chef de l'Office du Tourisme.
2: Genre un peu un géo, quoi, un gars qui fait des activités.
0: Gars, mais c'est fou.
3: Il y a un gars
0: de l'Office du Tourisme des Ors qui vient nous voir ce soir.
2: C'est très bien.
0: Pardon, les Ors, c'est ma station de ski, peut-être vous le savez pas.
2: Non.
0: Plus belle station de ski de France. Mes parents vivent là-bas, je leur passe le salam, ils sont en train de m'écouter. Remarque, 16h, ma mère, quoi, être coincée de bourrée. Mais en tout cas, ils sont en train de nous écouter. T'es là-haut aux Ors, et les Ors, c'est dans les Alpes du Sud. Tu connais Julie?
1: Pas vraiment, non.
0: Eh ben, tu devrais, tu sais pas ce que tu rates. Oh là là.
2: Et donc, on a l'animateur qui
0: dit. Je crois qu'il doit venir ce soir, non? Ah, c'est bon, il est con qui s'en fait.
2: Tu es au courant? Bah non, oui.
0: Je crois qu'il vient, hein.
2: J'espère qu'il est pas bloqué dans le télésiège.
3: Et j'espère qu'il va nous faire des activités.
2: Ah ouais.
3: Si c'est le chef des activités, une petite chasse au trésor.
0: Vous savez quoi, je suis très content. On va le recevoir comme une star. Il va nous donner toutes les activités qu'il y a à faire aux Ors, tous les événements qui arrivent aux Ors.
2: Et non.
0: Alors, on va moins parler de Saint-Jean-de-Luz. Tu voulais dire quoi sur Saint-Jean-de-Luz? On n'a plus le temps.
3: C'était pas ouf. J'allais dire, oh, il pleut, mais pas toute la journée. C'était pas dingue.
2: Demain, j'ai le responsable aussi de Vals-les-Bains en Ardèche qui passe une tête pour nous parler de l'acrobranche. Je suis en train de faire un cas sur l'acrobranche.
0: Les amis, je le dis. Julie, est-ce que tu vas au ski? Est-ce que tu skis ou pas du tout?
1: Non, j'ai pas encore eu cette chance.
0: Est-ce que t'es déjà allé dans une station de ski ou même pas l'été, rien?
1: Non, jamais.
0: S'il y en a une à faire, c'est les Ors.
2: Ah ouais,
0: c'est vrai. Placé pile entre Serre Chevalier, Vars Rizoul, on est là, on est sur ces versants-là.
3: C'est chic, Serre Chevalier, non?
2: Ah bah oui. Bah
0: attention, c'est celle des bourgeois. Moi, je te parle des Ors.
3: D'accord.
0: On est une des stations les plus près de Marseille. Vous savez qui skie aux Ors tous les ans?
2: Non.
0: Jules.
2: Mais je crois pas.
0: Jules cagoulé, doré de platine, Jules skie aux Ors.
2: Ah, mais ça vient de là, ça hype avec ses lunettes, il les a peut-être achetées aux Ors. Les lunettes, tu sais qu'il a, il porte souvent des lunettes un peu filtrées.
0: Et il les prend chez Ski,
2: c'est sûr.
3: Il a mangé chez tes parents déjà ou pas? Ou il venait pas encore?
0: Mes parents, ils sont à la retraite maintenant.
3: Ah, donc il venait pas encore à l'époque?
0: Ah, bah non, il avait
2: Minot, Minot, Minot, il a dû venir Minot.
0: Il a dû manger. Peut-être qu'il venait Minot.
2: Ah ouais,
0: crois pas.
2: Ah, mais c'est possible.
0: Bah, bien sûr que c'est possible. Bon, bref, il y aura l'animateur des Ors, on le reçoit. Et aussi la plus grande vendeuse de livres en France.
3: Oui.
0: C'est anecdotique, à côté de Manu des Ors.
2: Ah, bah ça, c'est autre chose.
3: Mais viens du sud-ouest aussi.
0: Arrête avec Saint-Jean-de-Luz. Arrête de vouloir ramener Saint-Jean-de-Luz.
3: Ouais, ouais. Très belle ville.
0: Très belle ville. Je rappelle qu'il y a les clés de la ville, hein, vous le saviez ça?
3: Oui, tout à fait.
2: Et le portail. Hein.
3: Je suis citoyenne d'honneur à vie.
0: Citoyenne.
3: Il y a un brogne, ma mâchoire.
0: Oui, il nous faut un ORL très très vite.
3: J'ai mangé de la mangue. Je pense que c'est ça.
0: Je pense que c'est ça. J'ai des cadeaux ce soir à vous offrir. Vous croyez quoi? Qu'est-ce que vous croyez que j'ai à vous offrir?
2: Bah, j'espère bien un forfait.
0: Bah, bien sûr. Forfait saison.
2: Merci.
0: Aux Ors, on va vous offrir PS5.
2: Ouais.
0: Je vais vous offrir Apple. Non, c'est trop cher, forfait saison.
2: Ah non, juste t'offres un forfait saison.
0: C'est quoi? On va le saucer, on va lui dire offre des forfaits.
2: Ah ouais, s'il te plaît.
3: Grave.
2: T'offres un forfait saison, Cam. Allez.
0: Ah non, déjà, t'offres un forfait 15 jours, c'est énorme.
3: Mais il y a des gens qui ont.
2: Non, pardon, c'est moi qui n'y connais rien. Un forfait pour tu viens une semaine, t'as un forfait, c'est ça que je veux dire.
0: C'est forfait semaine alors.
2: Bah, voilà.
0: Saison, c'est une saison.
2: Ah ouais. Attends, ouais. C'est saison d'hiver.
0: Bien sûr. Ouais. Trimestre, il y en a quatre. Voilà, quatre trimestres.
2: Il n'y a pas de souci.
0: Il n'y a pas de souci. Excusez-moi,
3: super cadeau.
0: C'est vraiment les secs pas fonds de la radio. Faut tout lui expliquer.
2: Bon, un forfait semaine. Allez.
0: Bon, on verra ça dans un instant. Il sera là, je suis comme un fou. On va un peu parler des orches ou qu'on n'en parle jamais. Julie, est-ce que tu aimes Tame Impala?
1: Oui.
0: Eh ben je l'écoute tout de suite. Dracula, on en parlait, on en a trop envie de l'écouter ce morceau. Tame Impala et Jenny, voilà ce qu'on écoute tout de suite. On est sur Énergie, on est en direct. Il est 16h06, on est là jusqu'à
2: 19h.
0: 19h. Virginie Grimaldi et Manu Désor. Gros programme ce soir.
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0: Bienvenue tout le monde, on est sur Énergie, on est en direct. La preuve, quand vous entendez Oriane parler, vous savez qu'on est en direct.
3: Blou, blou, blou, blablabla. Voilà.
0: Elle a fait petits exercices. Petit pot de beurre. Qu'est-ce qu'elle faisait Armand Altaï dans la stack?
2: La cocotte Kiki.
0: Ah ouais.
2: Kiki la cocotte.
0: Fais ce que fait Rémi, on va faire les exercices.
2: La cocotte Kiki.
3: La cocotte Kiki.
0: Bah après,
3: dites
0: ça,
3: à son amant Coco, concasseur de cacao. C'est pas mal quand même.
0: C'est pas mal.
2: Ah, c'est super.
0: Non, et... pas super non plus.
3: C'est,
0: pas
3: mal. C'est quand, même, quand même logiquement mon métier.
2: C'est extraordinaire. Qu'est-ce que je viens de vivre comme moment.
0: J'ai même pas eu le temps de vous dire qu'il y aura les infos pour Brio Dîner de ce soir. 4 fun facts, 4 infos. Quelle sera la meilleure? On le saura dans un instant. Le thème?
3: YouTube.
0: Non. YouTubeur.
3: Ah oui, YouTubeur.
0: C'est pas la même chose.
3: Attention. Ah mince.
0: Ah bah oui.
3: Moi j'ai fait YouTube.
0: Ah bah faut refaire. Ah non, c'est vraiment sur les... Ah non, non, non. Ah, je le dis, c'est sur les youtubeurs.
2: Ah bah, on est intransigeants.
0: Ah bah, voilà, on est d'accord.
2: Ah bah, oui.
0: Ah oui.
3: Genre Squeezie.
0: Oh, Squeezie.
3: Oh, c'est votre truc, vous, le web. C'est pas moi.
2: Je fais de la radio. Le web. Je fais de la radio avec ma daronne.
3: Mais c'est ton truc. Moi j'aime nager, toi t'aimes regarder internet. C'est moi hein.
0: Oh là là, 16h10, je suis déjà épuisé. Épuisé. Je suis là jusqu'à 19h en direct. Docteur Yaro qui va arriver dans un instant.
2: Sympa.
0: Il a dit que j'avais des problèmes au ministre là. Bien sûr, il va s'occuper du ministre. Il a des petits tests PCR, il arrive dans un instant. Confirmé, bougez pas, en direct sur Énergie.
2: Internet. Internet.
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0: C'est cette de ménage.
2: Non mais maintenant c'est une télé-novelle,
0: les jingles les plus longs d'Europe. Faites le tour des radios, personne a un jingle aussi long que
2: c'est une série.
0: Il est 16h17, on est en direct sur Énergie. Ce soir on est aussi sur TMC, tiens. Ah bon, on n'est pas en direct mais il y a Famille en or.
2: Ah oui.
0: Juste après Quotidien sur TMC, vous verrez ma grosse tête avec la famille Krief contre la famille Kojandi. Bérangère Krief, Kian Kojandi viennent avec tous leurs copains, Nordine Ganzo, Morgane Cadignan, Camille Lavabre, Louis Catla, Fanny Rué, GC. Bref, on va se marrer. On va se marrer, c'est ce soir, c'est juste après Quotidien, soyez là. 21h15-25.
2: Oui, hein. Bon.
0: Ah ben ça dépend du petit cul de Willy Papa.
2: C'est toujours pareil, hein.
3: C'est le temps de faire la vaisselle, c'est bien, moi j'aime bien ce petit quart d'heure de vaisselle.
0: Hein, ça dépend. Ça dépend de la durée de jeûne y transpi.
2: Oui, d'Étienne.

0: te rappelles de ça, Thomas? T'as quel âge?
1: J'ai 28 ans.
0: Ah non, t'es pas dessus. T'es pas sur Jamelia, toi.
1: Ah non, non.
0: T'es pas dessus, quoi. C'est quoi le...
1: quoi.
0: Ta musique d'ado, c'est quoi?
1: Ah, ma musique d'ado, je pense que c'est du Sum 41.
0: Oh, j'adore. Mais Poto, bah, qui tu parles? Bah, attends, je tape des Holy Flip.
2: Holy Flip.

0: regardait, c'est surtout l'époque où on regardait American Pie.
1: Ah oui, bien sûr.
0: Je vous explique ce qui est en train de se passer, c'est fou. Il y a la moitié de mon village des Ors qui vient d'arriver.
1: Ah, oui, c'est là.
0: Il y a 200 habitants,
2: c'est clair.
0: Il y a mon pote d'enfance Nico qui est là dans le couloir, qui est des Ors bien sûr, et il y a Manu, l'animateur des Ors, qui vient d'arriver. Là, il n'y a plus personne aux Ors au moment où je vous parle.
1: Génial.
0: Il reste le maire, il ouvre toutes les portes. Il n'y a plus que lui. Ouais,
1: mais ils sont pas en doudoune. Ils
2: Ils sont pas venus avec une meule, les mecs, un minimum du fronton.
0: T'as foutu ta chèvre au cadenas parce qu'ils te la volent. Qu'il faut un cadenas, ma biquette, hein. Parce qu'ils partent avec, c'est des fous à Paris, hein. La moitié des heures dans ce studio, on va parler avec Manu quand même. Deux secondes, Manu, viens prendre un micro.
3: Je suis à Blain, ok.
0: Manu, l'animateur des heures, pardon Thomas, hein, mais là, c'est un moment important. Ah bah attends Manu, attendez, Manu c'est extraordinaire. Animateur, on lui donne un micro, il dit bah je vais m'asseoir à table.
2: Bah attends, et oh.
0: Bienvenue mon Manu, installe-toi Manu, ça va ou quoi?
3: Oui, ça va, t'as
1: bienvenue.
0: Qu'est-ce que tu racontes?
3: Bah écoute, super, j'étais venu te voir mais je pensais pas que je passais à l'antenne.
0: Bah moi non plus, mais c'est ça qui est beau quoi.
3: Ouais, c'est magnifique.
0: Et allez, bon, rien que l'accent les gars, on est là, ça fait plaisir de t'avoir. Manu, c'est simple, prépare bien, j'ai démarré l'émission en disant que tu venais nous voir ce soir.
3: Oui,
0: j'ai commencé et j'ai dit tu vas nous donner toutes les activités qui arrivent aux Ors pour les 5 prochaines années.
3: Les 5 prochaines années?
0: Ouais, c'est un peu long. En tout cas, pour les 5 prochaines semaines.
3: Il y aura peut-être 5 prochaines semaines.
0: Bah
3: alors, non, pas ces 5 prochaines semaines, parce que là, on est quand même dans une période plutôt tranquille. Hein.
0: Ouais,
3: on prépare l'été. On prépare l'été. Tu sais que l'hiver, on vient de finir.
0: Qu'est-ce qui se passe? Les Ors, ça commence quoi? Première fête de l'été, c'est quoi? La fête de la montagnage?
3: Ouais, 5 juillet, mais on va un peu faire du VTT à 20.
0: Oh ouais.
3: 12-13 juillet, on va ouvrir le bike park.
0: Bien sûr.
3: Ouais, bien sûr.
0: Bah, voilà. On va l'ouvrir le bike park.
3: On va l'ouvrir le bike park. Il reste encore pas mal de neige d'ailleurs. Mais bon, écoute.
1: C'est ça qui est drôle, hein.
3: Oui, c'est ça qui est drôle. On va faire du VTT sur neige et après du VTT normal.
0: Parce que Manu, il a l'office du tourisme et il gère, entre autres, avec plein d'autres mondes, bien sûr, les activités, tout ce qui va arriver. Il faut savoir que les Ors, énorme destination de VTT. Ça a été, la transition a été faite. Le VTT, il y a des Coupes d'Europe et tout, hein.
3: Exactement, Coupe d'Europe 10 au 12 juillet cet été. Exactement.
0: Ah,
3: Camille, toi aussi, tu connais.
0: Bah, bien sûr. Ouais. Et attention, la montagnage, qu'est-ce que c'est la montagnage? C'est le moment où tu montes les brebis, les moutons et tout là-haut en pâture, quoi.
3: Exactement.
1: Ah, mais oui, exactement. Tu nous en avais parlé, il y en a quelques-unes.
0: Oui, c'est
3: ça.
0: Gaffe
3: d'air, bénédiction.
0: Et c'est là, pendant que je parle, il y a Céline Guérin de l'Ogevac qui est en train de nous écouter, qui est en train de dire bah, je vous écoute aussi sur Énergie. C'était la dernière habitante des Ors.
3: Non, voilà,
0: tous les Ors sont sur Énergie. Je peux pas vous dire qu'on fera un carton d'audience, c'est vraiment 400 habitants. Mais en tout cas, tous les Ors sont branchés sur Énergie, 95.7.
3: Exactement.
0: Énorme. Oh mon Manu. Alors il y a quoi? Alors les Ors, les copains. Je suis né aux Ors. Hein. Vraiment.
3: Oui,
0: natif des Ors. Mes parents ils sont encore. Fête de la montagnage. On enchaîne avec du VTT. On enchaîne avec quoi d'autre?
3: Eh ben est-ce qu'on va peut-être monter un festival d'humour aux Ors? C'est en train de se monter.
0: C'est en cours. C'est en cours.
3: On cherchera un parrain, peut-être.
0: C'est génial. Ça, c'est une super idée en vrai.
4: Bien sûr. Il y a des trucs géniaux qui se passent aux Ors. Vous savez même pas.
3: Et plein de choses, et puis après surtout beaucoup d'activités en dehors du VTT.
0: Vous avez la luge d'été
3: sur
0: la luge d'été là sur Rail, là
3: exactement, luge 4 saisons. On a ça, du mountain kart, la tyrolienne.
1: Ah génial.
3: Ouais, la speedline, magnifique.
0: C'est génial. Mais bref, je dis des Ors parce que je suis des Ors, c'est mon cœur. Mais allez en station de ski l'été, déjà vous faites des économies. Franchement, il y a la moitié des activités qui sont gratuites et puis c'est trop beau, vous êtes bien, on est tranquille, on vous accueille.
3: Ouais, tu seras là cet été d'ailleurs.
0: Ah, bien sûr qu'on passe une tête. Non, toujours.
4: Tu passes une tête l'été.
0: Quoi qu'il. Mais toujours. Bien sûr. Tu veux que ma mère me déshérite ou quoi? Bien sûr qu'on passe aux Ors, évidemment. Manu, je viens pas tous les étés?
3: Tous les étés.
0: Alors, moi, j'ai une vraie question.
3: Ah, pardon.
0: Ouais. D'un novice des vacances d'été à la montagne. Est-ce que le soir, quand tu te couches, imaginons que je prenne un camping, est-ce qu'il fait froid? Vraie question.
4: Alors, il fait le froid qu'il faut. Je vais t'expliquer.
0: Ah, voilà.
4: C'est-à-dire que t'es bien, tu mets la petite veste. Tu vois ce que je veux dire?
0: Ok.
4: Tu mets la petite veste. Et surtout, pas besoin de clim ou toutes vos conneries là qui polluent la France.
0: Voilà.
4: Vous ouvrez la fenêtre et t'es à 19.
1: Oh, Thomas,
4: tu peux dormir avec une couverture. Mais n'allez pas en camping, vous appelez ma pote Céline de l'Ogevac, elle vous trouve un truc.
0: Vous allez à l'Ogevac, vous appelez, elle vous trouve un petit truc.
4: Comptez sur nous, bah évidemment.
1: Et si je veux me baigner aux Ors cet été?
4: Ah, piscine, une très belle piscine municipale avec vue sur toute la vallée.
1: Ah, c'est magnifique ça.
3: La plus belle des Hautes-Alpes.
1: Très bien.
3: Belvédère sur le lac.
2: De toute façon, tout est toujours le plus beau.
0: Oui, c'est vrai. T'embête pas.
3: Ouais,
0: c'est sûr.
4: Ah, le rond-point le plus beau des Alpes. Donc voilà.
0: Le maire, il a fait
4: fois bégonia, t'inquiète. C'est beau, hein.
0: Peut-être un à Valouise, mais ça vaut pas le coup non plus. Tu te dis vraiment, viens chez nous. C'est toujours le plus beau des Hautes-Alpes, c'est invérifiable.
3: Voilà, c'est ça.
1: Je viendrai me baigner aux Ors un jour.
3: Exactement.
1: À la piscine.
5: Et on a le beau lac de Serpensan juste en contrebas.
0: Ah, ça, génial. On est en bas comme le lac d'Annecy, mais magnifique, évidemment.
5: Tu as dit sous-côté, l'autre fois,
0: Le lac de Serpensan. On parle tous du lac d'Annecy qui est magnifique, mais c'est beau aussi Serpensan. Ben bien sûr. Est-ce qu'on peut faire du wakeboard?
4: Ah oui.
0: Très bien. Le matin à 7h, c'est une vitre. L'encre bleue. T'appelles mon pote de l'encre bleue.
5: Le bateau.
0: C'est moi 10. Ouais, à la fin, tout me revient. C'est un cercle, je vais te dire. À la fin, on se retrouve tous à apéro.
5: Je vais te dire un truc, voilà.
0: Bon, les copains, Manu va rester avec nous, bien sûr. Ouais, ça te fait plaisir.
5: Carrément.
0: Eh ben, je suis content de te voir. On a du Jamelia Superstar. Il y a Thomas qui est là avec nous aussi. Je vais vous parler d'une nouvelle tendance de l'été, tiens, d'ailleurs.

0: petit Volvo là, que nous dans le studio. Quel kiff d'entendre Jamélia. On est tous ensemble autour de la table. Il y a Oriane, il y a Rémi.
1: Oui.
0: Il y a Thomas au standard. Ça va Thomas?
2: Toujours, toujours.
0: On parle de tourisme ce soir, c'est le hasard. Il y a Manu, l'animateur des ors. Il bosse à l'office du tourisme des ors. Viens te rasseoir, Manu. Il croyait qu'il partait.
3: Il
0: c'est toi, Manu. Oh là là. Eh, tu peux rester toute l'émission avec nous tant que tu me demandes pas de pige. Tant que c'est gratuit, t'es le bienvenu.
1: Ah bah oui, oui.
0: Alors,
1: toujours, toujours.
0: Je veux dire. Dès qu'il y a quelqu'un de gratuit, fais une heure d'antenne.
3: Bien sûr.
1: Alors, on va même offrir des choses aux auditeurs. Hein.
0: Ah, tu vois.
3: Quand tu veux.
0: Alors là, Manu, t'es en train de me parler. Tu viens d'où, Thomas?
2: Je viens de Dax dans les Landes.
0: Est-ce que vraiment tu fais du ski ou pas du tout?
2: Snow.
0: Snow, mais est-ce que t'es déjà allé aux ors?
2: Non, malheureusement jamais.
0: Eh ben écoute, écoute bien ce que je fais. Qu'est-ce que tu peux offrir? Est-ce que genre forfait c'est chaud?
1: Non, forfait on va le gérer.
0: Oh
1: non,
3: tu vois, tu
0: Thomas,
3: vois,
0: tu fais ce qu'on fait. On t'offre deux forfaits.
1: Deux okay. Journées.
0: Deux forfaits.
3: Non.
0: Deux forfaits semaine. Est-ce que ça te va?
2: Ah ouais, carrément.
4: Trop bien.
0: T'es content?
2: Trop bien.
0: Est-ce qu'on peut également m'appeler Céline, Logevac, on va te choper un hébergement.
3: Non, arrête-toi.
0: Là, c'est vraiment des dotations forcées. Là.
1: Ouais, c'est pas fort.
0: Alors,
1: c'est
0: on appelle ça des cadeaux ou des clés de bras. On la passe sur l'antenne, on va essayer de te gérer un appartement. Comme ça, au moins, tu pars aux heures, appartement et deux forfaits.
3: Mais t'imagines, c'est génial, t'as ta semaine.
0: Ah, attends, ouais. Thomas, c'est pas fait, je la connais, ma Céline. Elle est raide, une baramine.
3: Ah oui.
4: Non, mais peut-être une réduc avec un code promo.
3: Non, attends, passe à l'antenne d'énergie, pas de réduc.
1: Ah non, non, c'est soit offert, soit.
3: Ah oui, c'est soit offert, soit on parle pas, soit je vais chez Transimo. Hein. Ouais.
1: Je crois que ça leur appartient, mais là.
0: On va essayer de l'appeler dans un instant. On offre des dotations, j'offre des semaines aux ors.
3: Ah voilà, c'est bien,
0: c'est ça qu'on veut.
4: C'est génial. Ah
0: ouais, Thomas, il est à Dax, imagine-toi, il repart avec une semaine aux ors.
3: Il est comme un fou.
2: Ah, je suis chaud.
0: Bah, je vois bien que t'es chaud, mon pote. Bah, tu m'étonnes, t'es tombé le bonsoir, toi.
2: Hein. Ah, carrément.
0: T'es tombé le soir où je pète les plombs, toi. Attention, on va essayer de l'appeler. C'est parti, on va. Hop, on y va.
3: J'espère qu'elle est prête, hein, parce que.
0: C'est marrant, c'est le temps d'appeler. En radio, c'est toujours interminable.
3: Ouais, c'est fou, hein.
0: Ça va avant.
3: Après, tu sais, faut demander. Parce que elle a un peu toutes les surfaces, j'imagine. 25 mètres carrés, 30 mètres carrés, il y a un peu tous les appartements.
0: Ah ouais, bon,
3: on va faire un point.
5: Bonjour, c'est bien sur le portable de Céline.
0: Ah mince, c'est pas joyeux. Bon.
4: Ouais, je prends ça pour un oui, non? Dis-moi qu'on sent.
0: Bah, tu sais quoi, t'as raison. Allez, on va appeler et si ça répond pas, on laisse un message. On laisse un message, on dit que c'est fake et il faut.
3: Bah oui, voilà, bah tant pis.
0: Prends sur moi. Hein.
3: On n'aura pas le choix. Hein.
4: Bah, elle sera contente, je pense.
0: On verra. Manu, c'est placé où? C'est où le mieux, on est le mieux placé?
1: Qu'est-ce que wow, bonjour, c'est un peu les 1006 ou les 1008. Allez, les 1650.
5: Oui, je serai de retour lundi 20 avril. Merci, bonne journée.
0: Ah bah 20 avril.
1: Ouais.
0: Oh bah 20 avril, on est le 7 mai. On va peut-être revenir, Céline. Oh B, c'est Camille. Je t'embrasse fort. On est en direct sur Énergie, juste pour te dire qu'on offre une semaine un appartement à Logevac. Merci Logevac. Merci Céline Guérin. Thomas, par une semaine aux ors. On a déjà eu le forfait grâce à Manu.
3: Voilà.
0: Et donc Céline, c'est fait. Je suis désolé, mais il a l'appartement. On s'est avancé au nom de Logevac.
4: Merci beaucoup Céline.
3: Merci Céline.
0: Merci Céline. Des gros bisous. Manu, tu t'engages?
1: C'est bon, engagé.
0: Engagé. Et si ça passe pas, tu vois ça avec l'office du tourisme. Bisous. Voilà.
3: Et ben voilà, c'est fait.
4: C'est bah, le journée. Rêve.
0: Oh là là, bah, faut que je trouve un pote restaurateur maintenant. On va te faire les restaurants.
4: Ouais.
3: Non mais tu te rends compte de ce que tu... Là, c'est fou, là.
4: Mais moi, j'ai jamais été au ski avant mes 32 ans. Je connaissais pas.
0: Thomas,
4: génial.
0: Il fait du snow. Tu vas te régaler, mon pote.
3: Ah ouais.
0: Ah, location.
2: Ah ouais,
0: Cam, location du matériel.
4: Ah oui.
0: Bien sûr, je gère la location.
3: Alors,
0: du matériel.
3: Alors, le snow...
0: Qu'est-ce qu'il faut d'autre? Les boots? Bougez pas, bougez pas.
4: Une cagoule,
3: la cagoule, tu l'amènes, hein, ça se loue pas, ça. Ouais.
0: Alors bougez pas, j'appelle vite fait, j'espère qu'il va décrocher. On est en direct sur Énergie, si vous me rejoignez, on est en train d'improviser une dotation tout de suite en direct. Tout le monde part aux ors.
1: Cadeau.
0: Bougez pas, j'appelle Christian Skisset.
1: C'est un bon nom de skieur.
3: C'est pas son nom, c'est la boutique.
0: Ouais. Christian, c'est As, je l'appelle. Il va décrocher. Christian, c'est mon pote. Tu vois, on va te gérer une petite semaine de location. Tu veux des paraboliques, des doubles spatules, tu nous demandes ce que tu veux. C'est parti. Allez, il va décrocher celui-là.
1: Allez, Christian.
3: Après, c'est peut-être l'heure de la sieste aux ors, non?
6: Oui, allô?
0: Christian?
6: Oui?
0: Ouais, c'est Camille Combal, t'es en direct sur Énergie?
6: Oui, Camille.
0: Ça va, mon cri?
6: Ouais, c'est Camille. Eh ben, écoute, tout va très bien. Écoute,
0: on est en direct sur Énergie. J'ai Thomas Kélan, lui a offert deux forfaits semaine. Céline Guérin de Logevac lui a offert l'appartement. Est-ce que t'es OK pour lui mettre location de ski?
6: Bah, bien sûr.
0: Ah,
6: bien sûr.
0: Ah, bien sûr. Ah, bien sûr. Ah, bien sûr.
7: sûr.
8: Casser les ors.
7: C'est sûr. Mais écoute, avec grand plaisir. On fait ça avec grand plaisir.
0: Et ben voilà.
7: Il peut venir qui veut.
0: Allez chez Ski 7 aux ors, c'est de ma part. Vous êtes... Enfin là, c'est pour toi, Thomas. Il y a un snow et une paire de skis pour madame.
2: Parfait.
7: Avec, ouais. Écoute, je vais monter au magasin, je vais les préparer.
0: Thomas, c'est magnifique. Merci mon Christian, vous l'avez compris. Il a les skis, il a l'hébergement, il a les forfaits. Qu'est-ce que vous voulez ? On a le pack all inclusive.
3: T'as tout.
0: Bon, j'ai un peu dilé de force, mais en tout cas, c'est fait. Bravo Thomas, tu restes un petit peu avec nous.
3: Rajoute peut-être deux vins chauds quand même.
0: Le petit plus commerçant, la petite cerise.
3: On n'est pas à l'abri.
0: Restez avec nous, on est en direct sur Énergie. Les infos pour Brio, dîner de ce soir dans un instant.
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0: Merci à Big Flo et Oli qui étaient nos invités il y a quelques semaines maintenant. Tous nos invités, vous les retrouvez en podcast, bien sûr, vous les retrouvez en vidéo sur nos réseaux sociaux, partout. Bref, ils ont chanté en live d'ailleurs, c'était génial. Vous retrouvez tout ça, bien sûr. Merci de votre écoute, vous êtes en voiture, vous êtes peut-être en train de vous déplacer, en train de terminer une journée de cours. On est là avec vous, on change les idées jusqu'à 19h. Dans un instant, les infos pour briller au dîner de ce soir.
3: Oui, monsieur.
0: Quel est le thème, Oriane ?
4: YouTubeur. Je pensais que c'était YouTube, c'est YouTubeur.
0: Et vous savez qui va élire la meilleure info ce soir ?
3: Non.
0: Manu.
4: Oh,
0: chef des animations des ors.
3: Pression.
0: C'est lui qui va nous dire qui a la meilleure info dans un instant sur Énergie. Belle après-midi tout le monde.
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0: 16h46, on est là en direct sur Énergie. J'espère que tout le monde va bien. Si vous nous rejoignez, on prend des engagements auprès de Thomas, 28 ans. Il habite Dax. Il est passé sur l'antenne pour nous parler. Il a terminé grâce à Manu Desors, chef des animations Desors, qui est avec nous ce soir, complètement au hasard. Il est venu pour me faire un coucou et du coup, on lui a gratté deux forfaits pour une semaine.
3: Voilà.
0: Ensuite, j'ai appelé Ski 7, Christian Céas. Il s'est engagé à filer. Bah, tu fais du snow. Un snow. On rajoute les skis paraboliques pour monsieur ou madame, Thomas.
2: Trop bien, heureux, mais je commence à peine à réaliser là. Je suis trop content, je suis trop heureux. Et merci à toi Camille et merci à Céline aussi.
0: Ça me fait plaisir. Céline, figure-toi, on a réussi à l'avoir au téléphone, elle est là, mais ça va ?
12: Salut, ça va ?
0: Comment tu vas Céline, quoi de neuf ?
12: Bah, ça va très bien, j'ai reçu un message un peu bizarre. Des appartements d'attelage quoi.
0: Céline, est-ce qu'on peut se mettre ok pour offrir une semaine un appartement made in Logévac à Thomas, auditeur d'Énergie ?
12: Oui.
2: Oh,
3: c'est
2: trop bien.
3: En train de péter un peu. Non, mais là, il garde la carte bleue. Là, c'est la carte bleue dans la poche, tu la sors plus, là. Mais là, c'est une folie, là.
2: Waouh. C'est trop bien.
0: Qu'est-ce que t'as envie, Thomas, pendant ta semaine aux ors ? Qu'est-ce qui te manque ?
2: Toi ?
0: Bah, écoute, peut-être j'y serai. Alors, tu sais que j'y suis à Noël. Hein. Tous les ans, je passe Noël dans le chalet de mes parents.
2: Avec grand plaisir.
0: Enfin, le chalet de mes parents, la maison de mes parents qui est au bord des pistes. Donc, c'est une ferme.
3: Oui, c'est un chalet.
0: Non, mais ça fait genre, on dirait que j'habite à Kstatt, mais ça reste les ors. Hein.
2: Ça non, va, moi, tant que j'oublie pas ma guitare, je suis heureux.
0: Bah, ça me fait plaisir. Bah, Céline est un ange. Hein.
12: Ouais, ça me fait plaisir.
0: Mais toi, ça me fait plaisir. Des gros bisous.
12: Bisous à tous.
0: Sois prudente, je sais combien tu conduis, toi. Hein. Les mains à 10h10. Hein. Ouais, bah, je connais bien. Fais attention à toi. Thomas, qu'est-ce que tu veux faire aux ors ? Est-ce que tu veux dîner avec le maire ? Voilà.
2: Écoute, le maire est sympa et j'en doute pas, avec plaisir.
0: On l'appelle tout de suite. Ensuite, le maire des ors.
1: Il y a un très bon resto, Camille.
0: Hein ?
1: Il y a un très bon resto.
0: Ah, bah, il y a des très bons restos. Bah, attends, ouais. je vais tout de suite appeler le maire des ors, on va voir s'il veut bien dîner avec toi. Bouge pas.
3: En tout cas, ça sent la belle soirée. Petit dîner en face du maire.
0: Oh, bah, il s'est calmé, le maire, mais c'était pas le dernier, je peux te dire.
3: Ah, c'est vrai qu'il y a un maire.
0: Il aimait la fête.
3: Ouais, voilà. Peut être sympa.
0: Il a aimé la fête.
4: C'est nouveau, un nouveau maire, non?
0: Un nouveau maire. Ouais, nouveau maire. Sébastien. Bonafou, maire des ors.
4: Début de mandat.
0: Il est en début de mandat. Il était premier adjoint et il est passé maire.
4: Oh là là.
3: Ah ouais, ben.
4: Il met la cravate maintenant.
0: Une sombre histoire de costard offert. Non, non. Sébastien?
13: Oui.
0: C'est Camille Combal, t'es en direct sur Énergie?
13: Direct.
0: T'es en direct sur Énergie. Écoute, il y a Manu, chef des animations des ors, qui est là, qui est monté à Paris me voir. On est dans le studio, c'est une spéciale les ors ce soir. J'ai Thomas. Thomas, c'est un auditeur. On a eu Céline Guérin, lui a offert une semaine un appartement. Manu s'est engagé, il a offert une semaine les forfaits. Christian Céas a offert une semaine les skis. J'ai dit à Thomas, qu'est-ce qui te ferait plaisir pendant ta semaine aux ors ? Il me dit, dîner avec le maire. Est-ce que, monsieur le maire, tu serais d'accord?
13: C'est mon rêve. C'était fou.
0: Il faut expliquer que Seb a également un resto canon qui s'appelle le Refuge Étoilé. Et donc, est-ce que tu es d'accord pour l'inviter dans ton resto? Mais tu te mets à la table avec lui, hein?
13: Très volontiers.
0: Oh là là, c'est fou!
4: C'est dingue! Merci, monsieur le maire!
0: La semaine, elle est folle!
13: C'est incroyable!
0: Ah, je suis content, merci mon Seb!
13: Merci Camille, à bientôt!
0: Bisous à toi! Ah, il a pas le temps, c'est le maire! Hein.
3: Ah bah non, il a autre chose à dire!
0: Bisous, bisous Seb!
13: Ciao la vie, ciao!
0: Ouais, Thomas!
8: Est-ce que je peux me permettre de vous faire, parce que je suis guitariste, est-ce que je peux me permettre de faire une petite chanson pour vous remercier du coup?
0: Mais t'as un cœur! Oh là là! Oh là là là! Mais attends, mais t'es guitariste, mais attends, on va te faire choper une salle aux
3: ors! Ah ouais! Ouais, allez, on va pas s'arrêter là, mon pote!
1: L'ouverture du festival d'humour!
0: Ah bah voilà!
8: Ah bah là, si. Ah bah ouais. Trop bien.
0: T'es bon en ski ou t'es pas trop bon?
8: J'écris une chanson pour Énergie et pour Camille.
0: Oh, mais t'es bon en ski ou t'es pas trop bon?
8: Ah, en ski, je me débrouille, hein.
0: Et t'es avec qui? C'est quoi? T'es en couple ou pas, toi?
8: Ouais, avec ma chérie.
0: Avec ta chérie, elle skie bien?
8: Ouais, ce qui vient, si elle arrête de se faire opérer des genoux, elle skie super bien.
0: Ah bah attends, on va t'avoir un chirurgien.
8: Non, c'est bon, sur là.
0: Thomas, on va écouter ta chanson dans un instant. Attendez, on va appeler tout de suite également le patron de l'ESF des Ors et on va te choper une semaine de cours.
4: Wow. C'est bien ça.
0: Ouais, bien sûr.
3: En fait, c'est un bracelet All Access, quoi.
0: Bah, là, c'est les Ors. Hein.
3: Ouais. VIP.
4: Et un kiné.
0: C'est pas Courchevel, hein.
3: Bah, attends, une semaine aux Ors, tu peux essayer d'avoir.
0: C'est Beaubert, hein.
1: Ouais, tout à fait.
0: C'est Beaubert, directeur de l'ESF. École du ski français, on va voir s'il met une petite semaine tout frais payé pour Thomas. Et après, on va avoir une chanson. Seb?
13: Oui.
0: Salut, c'est Camille Combal, t'es en direct sur Énergie. Tu m'entends?
13: Oui, je t'entends, oui.
0: Ça va, mon Seb? Je suis avec Manu, l'animateur des Ors, tu te rappelles de Manu?
13: Manu Frison.
0: Bah voilà, bien sûr qu'il est là le dur. Et tu sais qu'on a un peu offert. Alors écoute bien, on a Thomas, on lui a offert une semaine. Il a l'appartement, on lui a eu les forfaits, on lui a eu les skis chez Skisette. Il mange même au Refuge Étoilé chez le maire des Ors.
13: Oh la vache.
0: Avec le maire, et j'aurais besoin de savoir si t'es ok pour filer pendant une semaine un petit cours pour lui et pour sa chérie à l'ESF, prise en charge par l'ESF des Ors.
13: Oui, bah bien sûr.
4: Oh, mais c'est trop sympa, tous.
13: Mais non.
1: Mais c'est fou.
13: Énorme.
1: Ah,
8: c'est sur Énergie, ça.
0: Ouais. La semaine, elle est folle.
4: Il y a trop bonne ambiance. Il y en a pas un qui dit non. Vous êtes trop mignon. Franchement.
0: C'est trop mignon. Même le maire va dîner avec lui. Thomas, je te remercie, Seb. T'as un cœur. Hein. Donc, il y en a un qui fait du snow, un qui fait du ski. On peut leur mettre ça, quoi.
13: Ouais, tu leur mets ce que tu veux, tu me tiens au courant du process et y a pas de soucis.
4: C'est génial.
1: Tu décides.
0: Seb, t'es un cœur, je t'embrasse fort.
8: Ah, merci.
13: La bise, Cam, à bientôt.
0: Salut mon Seb, bisous. Voilà, bah, directeur de l'ESF. On a eu le maire des Ors, on a eu Céline, la patronne de Logévac. Bah, c'est l'agence, il y a tout le monde, hein. C'est les Crêtes, hein. C'est les Crêtes des Ors, hein. Logévac, vous voyez l'agence Crêtes sur Netflix? Ouais. Bah, c'est aux Ors, c'est Logévac. Bah, voilà.
4: Qu'est-ce qu'on peut filer encore? J'ai envie que ça s'arrête jamais.
0: Qu'est-ce qu'il nous reste à offrir sur une semaine?
1: Bah, je vais réfléchir deux secondes,
3: Il veut peut-être faire un peu la fête, une petite table, je sais pas,
0: il mange déjà avec le maire.
3: Oui. Ah oui, mais après avoir bien mangé, bah, on se dit, bon, on va se dépenser pour aller danser, non?
4: Il y a pas des masseurs? Ou des trucs comme ça pour se faire masser? Ou
0: Y a pas ça, hein.
4: Gommé, au moins?
1: Si,
0: Un spa? Y a un spa d'Eric! On a fait Eric! On est con, bien sûr! J'oubliais, y a un spa de ce bon vieux Renault! Attends, bouge pas! Ça, on va te l'appeler, bouge pas!
3: C'est un beau cadeau, ça!
4: Bah, après le ski, on aime bien se faire massouiller, ouais, j'imagine!
0: Bien sûr! On appelle vite fait le spa, là, rapidos.
8: Oh, j'y crois pas.
0: Bah, bien sûr, on va t'avoir le spa, tu rigoles ou quoi? On va te le faire privatiser, le spa. On va te faire un truc vraiment le soir, que pour toi, toi et ta chérie, tranquille, avec le petit jacuzzi sur toute la vallée. Magnifique.
3: Ah, voilà.
0: Côté des bulles.
4: Magnifique.
0: Allez.
4: J'adore.
0: C'est bien ça, le spa, Manu.
1: C'est énorme. Attends, magnifique.
0: Tu fais marrer, toi.
4: Manu, il gère.
0: J'ai l'impression que je connais mieux les animations des Ors que l'animateur des Ors.
1: Tu rigoles.
0: Eric.
14: Bonjour. Bonjour papa.
0: Je lui laisse un message.
14: Ouais, laisse-moi un message.
3: Fais comme avec Céline.
14: Ouais, merci.
8: Trop mignon.
0: Eric, salut, c'est Camille Combal, t'es en direct sur Énergie. C'est simplement pour te dire, alors on refait tout. Je suis avec Manu, l'anime des Ors. On est en train de faire une spéciale des Ors. On a offert à Thomas, un auditeur adorable. Dis bonjour à Eric, Thomas.
15: Bonjour Eric.
0: Allez, part, on lui a offert, il a le forfait, il a le dîner chez le maire. Qu'est-ce qu'il a eu?
4: Le matos
0: de ski, il a l'appartement,
1: les
0: il a
1: cours de ski.
0: Le cours de ski, Eric, il nous manque le spa. Est-ce que tu serais OK pour privatiser ton spa? Je sais qu'il ferme à 19h. On se fait un petit 19h-21h. On leur met une petite bouteille de champagne. Et ils ont le spa que pour eux avec la petite bouteille de champagne. Eric, je te donne 3 minutes pour me rappeler en direct sur Énergie. Tu me dis un oui, tu me dis un non. Bon, on attend un oui.
1: Pour l'instant, on n'a pas eu de refus sur quoi que ce soit.
0: Et pas à 14h de massage de la voûte plantaire. Privatisation. Non. On reçoit Thomas comme il se doit aux ors. On en parle dans 2 secondes. On va avoir la chanson de Thomas. Merci.
15: Allô?
0: Eric?
15: Oui.
0: Salut. Ah merde, j'ai raccroché. C'est ma faute. Depuis tout à l'heure, j'ai laissé un message, il a décroché, je comprends rien. Ah, c'est possible ça?
15: Allô?
0: Ah ouais? Ouais, Eric?
15: Ouais.
0: C'est Camille Combal.
15: Oh!
0: T'es en direct sur Énergie, gros.
15: Non.
0: Si. Écoute bien, Eric, je refais tout. Alors on est avec Thomas. Thomas, c'est un auditeur. On lui a tout offert. L'OGVAC a offert l'appart. Le maire a offert le resto. On a Manu de l'office du tourisme qui a offert les forfaits. Céline, elle a offert l'appartement. Il nous manque privatisation du spa pendant 1 heure ou 2.
15: Allez, vas-y. Ah ouais, oh oui,
4: c'est génial.
15: Waouh.
0: Eric,
15: wow. Ouais.
0: Alors Eric, bon, il faut savoir, Eric là avec qui je parle, sachez que je vais vous dire, il a un hôtel magnifique. Comment s'appelle l'hôtel des bulles, Eric?
15: Alpindom.
0: Alpindom, c'est des dômes dans la montagne, c'est magnifique. Bon, il a pas que ça, il a les 2/3 des ors.
15: Non.
0: Je vais vous dire un truc, même le chalet de mes parents, aujourd'hui, il est en viager. Hein.
15: Je te le loue.
0: Eric, je te remercie, il a le spa, et donc le spa, comme ça, on le privatise 2 heures, on leur met une petite bouteille de champagne, Eric.
15: Ouais, on peut, vas-y.
4: Oh, quel kiff.
0: Oh là là, mon Eric, je t'embrasse.
15: Allez, à bientôt.
0: Bisous, mon pote. Merci, une belle soirée. Au bisous,
15: au
0: Eric.
15: Salut. Au revoir.
0: Thomas, et là,
15: mais
0: ça y est, on est en
15: max.
0: Allez, reste avec nous. On s'écoute un peu de This Is. Et dans un instant, on récupère Thomas. On va peut-être te gérer la boîte aussi. Il y a une boîte aux ors.
1: Arrête.
0: Ah, bah, on va être le patron de la boîte. On va
1: essayer
0: de
1: faire la boîte.
0: Tiens, on va te mettre une table. Je sais même pas s'il y a des tables. Hein. Au pire, t'auras un manche debout, quoi.
15: Incroyable, waouh.
0: Thomas, reste avec nous, on finit ta semaine en pension complète aux ors et on revient vers toi en direct sur Énergie, bouge pas.
15: Je suis là.
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0: On est en direct sur Radio Les Ors, les copains, il est quasiment 17h. On est tous ensemble bien sûr sur Énergie comme chaque soir.
1: Ouais.
0: Si vous ne le savez pas, vous le savez maintenant, je suis originaire d'une station de ski des Alpes du Sud que j'adore. J'embrasse mes parents que j'aime, ils sont en train peut-être de nous écouter. Et depuis que je suis né, on est dans cette station. Et ce soir, ça m'a fait plaisir. Manu, de l'office du tourisme, a dit, bah, t'as un chemin pas à Paris, je passe un peu te voir à la radio.
1: Et voilà.
0: Et le voilà, va.
1: Il est là.
0: Et on est parti dans un délire, parce que Thomas est avec nous, il est de Dax, il connaissait pas les ors. J'ai dit, on peut pas laisser quelqu'un qui connaît pas les ors ne pas connaître les ors.
15: Génial.
0: On en est à l'hébergement.
1: Ouais.
0: On a commencé avec 2 forfaits de Manu. Puis on a eu l'hébergement. Ensuite, on a eu Christian Céas, ski 7.
1: Ah oui.
0: Madame de ski.
1: Sûr.
0: Fait plaisir. J'ai vaincu l'hébergement. On enchaînait avec dîner avec le maire dans le restaurant du maire, le refuge étoilé.
15: Waouh.
0: Donc c'est magnifique. Après, il nous a dit, bah ouais, mais après le ski, c'est vrai qu'il faut se détendre.
1: Bah ouais.
0: Donc on a appelé Eric Alpindom, il y a un spa. Il a dit, je privatise le spa avec la petite bouteille de champagne.
1: Plaisir.
0: Mais mon Thomas, peut-être un soir avec ta chérie, peut-être que. C'est quoi son prénom?
15: C'est Marjorie.
0: Bah avec Marjorie, Thomas et Marjorie, peut-être en soir, vous allez avoir envie d'un peu guincher. Ah, pas vraiment. Tu vas peut-être avoir envie de faire la fête, mon Thomas.
15: Eh ben écoute, carrément, on en vient du sud-ouest quand même.
0: Eh ben je vais te dire un truc, il y a une boîte de nuit aux ors qu'il faut pas louper, c'est le Grizzly. Le Grizzly, c'est tenu par un ami toujours à moi qui s'appelle Sylvain Lagier. Sylvain, il est avec nous. Ça va, Sylvain?
16: Ça va, Camille.
0: Bon, Sylvain, merci d'être là. Le Grizzly réouvre bien sûr cet été et cet hiver.
16: Exactement.
0: Sylvain. Exactement. T'as eu le résumé de tout ce qu'a gagné Thomas. Sylvain, qu'est-ce que tu es prêt à faire au nom du Grizzly pour la semaine de vacances de Thomas?
16: C'est la soirée pour le couple dans le Jeep. Ils prendront ce qu'ils veulent boire. C'est pour moi.
0: Là, c'est une belle soirée. Là, c'est oui. Dans le Jeep.
15: C'est pas une, c'est un rêve, ça.
1: Attends.
4: Non mais Thomas, il fait que picoler, il a du champagne au spa, il bouffe avec le maire, il boit, on boit.
3: Mais attends, il y a un VIP pour Grizzly?
1: Bien sûr qu'il y a un VIP.
3: Ah ouais, stylé.
1: Ah, il me l'a jamais montré, Sylvain, le VIP. Pas moi, je n'ai pas eu accès. Hein.
16: C'est pas problème d'accueil.
1: Ben Sylvain, merci. Il y aura une petite bouteille, il y aura ce qu'il faut pour Thomas. Merci mon Sylvain.
16: Merci, ciao ciao.
1: Je t'embrasse.
15: Merci Sylvain.
1: Ils ont tous l'air pressés aux ors, c'est l'intersaison, ils foutent rien. Ouais. On dirait tous qu'ils sont débordés, clair.
3: Ils sont en train de faire des courses. Bah oui, mais bon, c'est marrant, 17h.
1: C'est pas beau ça, Thomas, t'es content?
15: Mais waouh, mais c'est un rêve, c'est incroyable.
1: Et alors, il paraît que tu nous as préparé une petite chanson, tu m'as dit. Hein.
15: Ouais, avec grand plaisir.
1: Ben, je l'écoute, Thomas, ça nous fait plaisir. On remercie les ors, surtout.
15: Bien sûr.
1: On te laisse prendre ta guitare, bien sûr. L'accorder.
15: Oula, vous l'entendez la guitare?
4: Non.
1: Non, pas du tout, Tom.
15: Ah, merde. Alors, là.
1: Tu joues de la guitare ou du air guitare? Parce que c'est l'actuel, nous n'entendons rien, Thomas. Peut-être
15: que tu l'entends?
1: Ah, pas du tout. C'est une guitare électrique ou sèche? On n'entend pas du tout, mon Tom.
15: Non, ouais, c'est une guitare acoustique.
1: Ah non,
4: mais. Non, c'est bizarre.
15: Ah, merde.
4: T'es sûr que tu nous mets pas en mute?
15: Ah, ouais, certain.
1: Bah écoute, va falloir nous la faire a cappella la chanson, Thomas.
15: Eh ben écoute, y a pas de problème. Hein.
1: Allez, c'est parti.
15: Allez.
1: Hein.
15: Allez. 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
1: Bravo Thomas,
4: bravo,
1: merci.
4: Ouais, oh là
15: là.
4: Magnifique.
15: Sur la guitare, c'est pas facile, merci.
1: T'as été très bien, Thomas. On a une salle de spectacle aussi aux ors. Tu pourras, t'es pas là, on n'est pas là, oui, te caler un petit concert.
15: Je suis chaud, je suis prêt, toujours prêt.
1: Manu, tu restes avec nous dans un instant. Tu vas dire qu'il y a la meilleure info qu'on aurait dû faire depuis trois quarts d'heure sur
4: les youtubeurs.
1: Les youtubeurs, c'est les infos pour briller au dîner de ce soir. Ça arrive le temps d'écouter Shakira. Thomas, on a passé un trop bon moment. Tout ce qu'on te dit est vrai. On va te passer prendre au standard et on va te donner les coordonnées de la moitié des ors, de tous les ors.
3: Ah là, quel
1: bah, on va lui donner Manu et il va gérer, il va faire le relais avec tout le monde. Tout le monde s'est engagé. Tu vas passer une semaine de dingue aux ors. On écoute Shakira tout de suite sur Énergie.
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1: Bienvenue tout le monde. On est sur Énergie. Merci de nous suivre comme chaque soir. C'est jeudi ce soir. Oui, il est 17h passé de quelques minutes. On est avec vous jusqu'à 19h. Croyez qu'on dort ou quoi? Virginie Grimaldi, plus grande vendeuse de livres de France, elle est là avec nous ce soir.
3: Quel kiff.
1: Moi je l'ai pris là. Alors, on est la radio numéro 1. Donc on a les numéro 1. On a les numéro 1 des hit parades.
3: Ouais.
1: Et on a les numéro 1 des livres parades.
4: Trop bien.
1: Et on a les numéro 1 du tourisme.
3: Ouais.
1: Et bien sûr, on a Manu tout. De l'Office du Tourisme des Ors. La première station vacances, on y a Manu. Hein.
3: Ah, attends.
1: On est là. On a que les premiers ici, c'est simple. On va faire les infos pour briller au dîner de ce soir. Un thème, on a 4 infos, 4 fun facts. Il va falloir que tu élises le meilleur Manu ce soir.
4: Qui aura la meilleure info sur les youtubeurs? Salut les gars, j'espère que vous allez bien. Bienvenue dans ce nouveau vlog d'août.
1: Sur les youtubeurs, pourquoi? Parce que ce soir, aujourd'hui, pardon, hein, c'est le 7 mai. Et le 7 mai 98 est né Mister Beast.
3: Ouais.
1: Youtubeur numéro 1. Il a 28 ans, j'ai l'impression qu'il fait 10 piges de plus que moi. Quand mais tu le vois, il a la barbe et tout,
3: c'est
1: machin.
3: C'est le petit bouc, ouais.
1: Mais en tous les cas, il a 482 millions d'abonnés. Autant vous dire, 481 de plus que moi.
3: Mais c'est fou quand même.
1: C'est parti, 4 infos. Rémi, tu commences que sur des youtubeurs.
3: Okay.
1: On finira... avec Oriane, je pense vraiment, parce que pour elle, Michou, c'est encore un mec qui a un cabaret à Paris, donc vraiment, je pense qu'on finira avec Oriane.
4: Oui,
1: c'est vraiment
4: calé
1: en youtubeur.
4: Je ne sais que choisir.
3: Moi, allez-y. Je commence par une petite devinette. D'après vous, quel youtubeur a empoché 1 200 000 dollars sans jamais apparaître à l'écran, ni même avoir prononcé un mot?
17: Lama fâché.
3: Pardon?
17: C'est pas lama fâché?
3: Non. C'est des lamas qui sont fâchés?
17: Ouais.
3: Et les gens les filment? Non, mais on est là-dedans.
17: Ouais.
3: On est dans ce genre de truc-là, absolument.
4: René La Taupe ou quelque chose comme ça?
3: Eh bien non, je vous le dis. C'est la chaîne, vous savez, la chaîne de feu de cheminée.
4: Ah,
3: tu vois ce feu de cheminée?
1: Bien sûr.
3: Il y a un mec
1: sûr.
3: Qui a créé cette chaîne. Alors, il y a des abonnés, parce qu'il y a 100 000 abonnés qui se sont dit, bon, je vais m'abonner quand même, mais si tu veux taper, tu tapes feu de cheminée. Ça lui a rapporté en 9 ans 1 200 000 euros d'avoir filmé sa cheminée en 4K, il a mis ça sur YouTube et depuis 9 ans, il fait un casse. Il a pris 1 200 000 dollars avec son petit feu de cheminée que tu mets chez toi pour créer une petite ambiance.
4: J'avoue,
3: je trouve ça extraordinaire comme
0: qui font sur Netflix aussi maintenant. Tu peux
3: ouais.
0: mettre,
3: oui, tu peux mettre
0: sur Netflix. Bah, bien sûr, bien sûr.
3: Trop fort.
0: Bonne info.
3: Trop fort.
0: Bonne info, mon Rémi. Très bonne info.
3: Allez. Thibaut, moi je vais vous parler de Jonathan Archik. C'est mon youtubeur préféré, vous le connaissez pas. Est-ce que vous savez ce qu'il a fait, Jonathan Archik? Il a un record sur YouTube.
0: C'est pas un gars qui s'assoit et qui sourit?
3: Non.
0: Non.
4: Mais il fait rien?
3: Il fait rien et on connaît pas sa tête non plus.
4: Mais il s'est mis sous un drap et puis il fait rien?
3: Non.
0: C'est lui. Baby Shark?
3: Non, c'est pas Baby Shark, mais en fait, c'est lui qui a le record de la vidéo la plus longue sur YouTube. Sa vidéo, elle dure 596 heures, c'est l'équivalent de 25 jours. Et en fait, il a fait ça pour savoir, en gros, quelle est la plus longue durée qu'on puisse mettre sur YouTube. La réponse, je l'ai, 196.
0: 596 heures. Après ça s'arrête.
3: Et après du coup tu peux plus. Et pour te dire là actuellement sa vidéo a été supprimée parce que ça faisait bugger YouTube. Jonathan Archik, le youtubeur qui a fait bugger YouTube.
0: C'est marrant,
3: énorme.
0: Ouais. Manu, tu penses quoi de cette info?
1: Pas mal.
3: Bah, tu kiffes?
0: Pas mal, pas mal. Ouais, ouais. Et celle du feu?
1: Feu cheminée, ça fait penser qu'à Mozart donc.
4: Ça, c'est vrai. Il a parlé son langage.
1: Je sais pas. Merci.

0: C'est une rumba avec toi, Camille. On fait ça quand?
1: Ah, j'adore.
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1: J'en rêve. Bilal, allez voir sur les réseaux la performance qu'il nous a fait dans Je baisse le son, extraordinaire Bilal Hassani. C'était notre invité avant-hier?
3: Hier.
1: Bah voilà.
3: Ouais. Les jours passent vite.
1: Ouais, le temps passe vite.
3: Ça filoche, hein.
1: On a Manu,
3: ouais.
1: Animateur des heures. Chef des animations même des heures de la première station vacances. C'est quoi le slogan des heures maintenant?
4: Oh, il n'y a pas spécialement de slogan.
1: Bon, on va le créer. Et passe un peu une tête, va.
3: Voilà, c'est bon.
1: Mon père, il avait un resto. Il disait toujours les ors un jour, la cirrhose pour toujours.
5: C'est pas mal.
4: Tu sais un peu où tu vas, quoi. C'était le plus grand animateur des ors.
1: C'est vrai. Alors, tiens, il y a quelqu'un qui me demande sur les réseaux sociaux. Merci de m'écrire. Vous êtes très nombreux à m'écrire. Vous rêvez aussi, vous aussi, d'avoir votre séjour tout frais payé aux ors. Ça, c'est un peu improvisé. Ouais. Je vous cache pas. Il y a Fanny qui m'écrit, qui dit peux-tu demander à Manu des ors? Maintenant, on interview Manu des ors. S'il y aura droit cet été à la chanson des cigales.
3: La chanson des cigales.
1: Mon fils l'a fait l'année dernière. On retourne cet été aux ors.
4: Ok, bon, on va dire oui.
1: On va dire oui.
4: Ouais. On va faire plaisir.
1: C'est un de tes animateurs qui fait la chanson des cigales.
4: Il y a des chances.
1: Ouais.
3: Ah bah attends, exactement ça. Tu sais, quand t'as ton BAFA, tu crées des trucs, hein.
1: Je vous ai dit que j'étais plus calé en animation responsable des animations.
4: C'est pas vrai, Camille. Ça va être une invention de l'été 2025.
1: On s'écoute K-pop Demon Hunters. D'accord, là c'est pas la chanson des cigales. Là c'est de la K-pop. Ensuite on continue les infos pour Brio Dîner ce soir. On parle des youtubeurs ce soir parce que c'est l'anniversaire de Mister Beast. On a eu Rémi, on a eu Thibaut et Astorian et moi. Qui va gagner? On le saura dans un instant.
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0: l'impression qu'elle s'en est bien remis.
1: Ouais, ouais, ça, apparemment ça va, ouais.
0: Mieux que moi en tout cas, bien bien remis, hein. Hein, ça va bien. Alors, ça, ça sera dans un instant. Est-ce qu'on va se jouer le petit Justin Bieber qui revient un peu là? On l'a ce soir. Ah, je suis content.
2: Le Beauty and the Beast.
0: Ouais, ouais. Ah, là, vraiment, là, je suis vraiment, là, je suis en hype Coachella. J'ai envie d'entendre que ce morceau en ce moment.
3: Beauty and the Beast, La Belle et la Bête.
2: Oui. Oui.
0: Lui, la Beast.
1: Hein?
2: Tu connais?
1: Non.
2: T'as l'air perdu.
1: Non, non, je suis perdu, mais Justin, c'est pas grave. Je pensais que c'était la BO d'un film ou un truc comme ça, tu vois, mais rien à voir.
0: Non, mais on dirait, en fait, tu l'entends énormément en ce moment sur les réseaux, sur TikTok, parce qu'il a ressorti à Coachella. Il y a une re-hype sur ce morceau, yes, qui est dingue. Manu. Animateur, yes, aux ors. Station de vacances, bien sûr, station de sport d'hiver. Et avec nous, c'est lui qui vote ce soir pour qui a la meilleure info. Oui, Rémi.
4: Où ça?
0: Il est animateur aux ors. Rémi, on a marre qu'on parle des ors. Tu trouves qu'on parle trop des ors?
5: Ouais, j'ai vu hier. Ouais,
1: ouais. Oh, il a sorti. Il a fait ses dieux de.
0: On parle jamais trop des ors, je trouve. Hein.
5: Jamais.
6: Non, non. Pas de soucis.
5: Pas de soucis.
6: Y a pas de soucis.
0: On a deux infos. On parle de youtubeurs ce soir. C'est ça le thème de nos infos pour Bruno Dîner de ce soir, que vous pensez aussi beaucoup en podcast, je le sais, parce que c'est l'anniversaire de Mr Beast. En un mot, on a eu quelle info de Rémi?
4: La cheminée. Le youtubeur, bon, donc c'est une cheminée qui
0: il a filmé sa cheminée. Il a fait des millions
4: d'euros. Il a empoché 1 200 000 euros. Dollars.
7: Thibaut. Moi, j'ai un youtubeur qui a fait une vidéo de 25 jours. C'est la vidéo la plus longue de YouTube.
0: On finira avec Oriane.
4: Ouais.
0: Vraiment. Et je vais y aller pour moi. Je vais vous dire. On entend beaucoup, beaucoup que Thibaut InShape est le youtubeur numéro 1 en France.
4: Absolument.
0: On entend beaucoup. Eh ben, c'est faux.
4: Ah?
0: Non, non, non, non. Le numéro 1 français sur YouTube, vous savez qui c'est? Quelqu'un qu'on a déjà eu dans ce studio.
2: Hein?
0: Un ami de la maison.
2: Qui on a eu comme youtubeur?
0: Il s'arrête toujours dans le bureau du patron avant de monter nous voir.
2: David Guetta?
0: David Guetta.
2: Ah bon?
0: David Guetta. Pas pour longtemps peut-être, mais Thibaut InShape a quasiment 27 millions d'abonnés et David Guetta quasiment 28 millions d'abonnés.
2: Ah bon,
0: donc le premier youtubeur entre guillemets, le premier numéro 1 sur la chaîne, c'est David Guetta.
2: Mais les gens matent ses clips en gros?
0: Ah bah je sais pas, en tout cas c'est plus suivi.
4: Il fait des petits vlogs d'août.
0: Vraiment, il fait des petits vlogs. On sait pas.
4: Ouais, je suis à Miami.
0: Bah oui, on sait. Qui mixera aux ors le 15 août, hein, David Guetta.
4: Ah voilà une belle info.
5: Avec Bernard.
4: Ah, vous faites...
0: Après le Stade de France, il va faire les ors.
7: C'est cool. Un petit feu d'artifice le 15 août, un truc comme ça.
0: Attends, mais parle celui-là.
5: 14 juillet et 5 août.
0: Oh, mais c'est
2: 5 août.
5: Ouais, on a.
0: Ouais, oui,
5: ça
0: sa
5: tradition.
0: Parce que nous, le 15 août, c'est la fête des pompiers.
5: Au mai des ah.
2: Et qu'est-ce qu'on fait, la fête des pompiers?
5: On se bourre la gueule.
0: Oh, là, là,
2: tout est bien.
0: Et qu'est-ce qu'on fait le 5 août? On se bourre la gueule. Non, mais c'est à l'école du Mélésé, la fête des pompiers. Voilà, c'est dans mon école, en bas. Ben voilà, c'est la fête des pompiers, concours de pétanque. Et puis bon, une fois que t'as perdu, qu'est-ce qu'il te reste à faire? T'as compris, hein, une buvette, un concours, t'es plus au concours, t'as ta buvette. Hein. Il ne sera pas éliminé, il n'y a pas de consolant, ta buvette. Donc voilà, et moi, je vais. Ça y est, j'ai fait la mienne, pardon. Oui. Et maintenant, il nous faut celle d'Auriane.
2: J'ai une belle histoire pour finir. Écoute bien, Manu. Ça se passe donc sur YouTube avec des YouTubeurs. Je vais vous parler de Charlie et sa famille et de la vidéo Charlie Bite My Finger Again. C'est une vidéo qui a été postée il y a longtemps, en 2007. C'est un bébé anglais qui mord les doigts de son grand frère.
0: Ah oui.
2: Et le grand frère, il fait une grimace et le bébé, il rigole. Donc, vous allez me dire, il y a des milliers de trucs comme ça sur Instagram maintenant. Sauf que c'était la première vidéo du genre. Et grâce aux recettes publicitaires de cette vidéo dans les années 2000, la famille a pu s'acheter une nouvelle maison. Juste grâce au bébé qui mordit les doigts de son grand frère et du coup qui génère énormément de clics. Mmh. Et d'ailleurs, en mai 2021, la famille...
0: Mais je m'en souviens très bien.
5: Pas, la fin sauvera pas.
0: Je m'en souviens très bien, vous vous souvenez pas. Le grand frère, il a le doigt, il fait « Oh, Charlie !»
2: chérie.
5: Il lui mord le doigt.
0: C'est mignon. Mais oui, mais si on parle d'une... Une vidéo qui a été très rentable, peut-être tourner plus sur la cheminée. Peut-être, attendez, hey, c'est Manu qui décide. Ah,
2: non, mais sinon, j'avais Squeezie a failli mourir en kayak, mais bon, je restais là-dessus, quoi.
0: Ouais, n'importe laquelle était mieux.
2: J'ai Thibaut InShape à redoubler sa seconde aussi.
0: Ouais, on aurait pris. Tout était mieux. C'est marrant, tout ce que t'as pas choisi est mieux que ce que t'as choisi. Manu, qui a gagné ce soir?
5: Ah, je crois que c'est la cheminée. Hein.
0: Manu, tu peux pas savoir.
5: Bernard Deschamps.
0: Tu peux pas savoir. Parce que.
4: C'est mérité.
0: Toi, tu me donnes un point comme ça, mais tu sais pas à quel point c'est important pour moi. Je suis à moins 10.
4: T'es à moins 9.
2: Moins 9. Ah,
4: tu passes à moins 8.
0: Ah, je peux. Oh là oh, là.
2: Ça va mieux. Tu te refais une santé, mon lapin.
0: Ah, bah attends, bien sûr, moins 8. Ah, je suis content, merci.
4: Thibaut, 2 points, les filles 5 et moi 7. Je te laisse nous dire à qui tu retires un point.
0: Camille Combal.
4: Oh, je suis surpris.
0: Non, je t'enlève parce que je veux que tu redescendes un petit peu par rapport aux filles. très bien, je retombe à 6, je l'accepte avec grand plaisir, je suis devant, mais ouais, Thibaut, t'as pas mal cartonné la tronche, ça m'étonne.
7: Oui, mais je me suis bien rattrapé.
0: C'est fait, je l'ai pris, mais je pensais vraiment que t'allais cartonner Thibaut.
1: C'est fou à quel point j'ai tendance à oublier les choses, et tu as raison. Tu as raison. Et celui-là, il est dur. Ouais.
0: Parce que t'étais en bas, t'étais à moins 6, personne n'osait te taper dessus. Thibaut, à chaque fois qu'il gagne, il t'a une.
7: Objectif moins 10 pour Rémi, moi je vous cache.
2: Non, mais ça montre la beauté de ton âme, t'es pas dans la vengeance.
1: Non, je suis dans l'équilibre. Et là, en l'occurrence, c'est trop équilibré, je vous embrasse.
0: Dua Lipa, qui skie tous les hivers aux Aurores. Alors là, bah là, c'est la première. Et elle se prend son petit vin chaud au resto d'altitude. Elle lâche pas les Aurores. Hein. Dua Lipa, elle ne vit que pour les Aurores.
2: Elle vous colle, c'est fou.
1: Ah non, mais c'est incroyable.
0: Attends, elle en a fait des Noëls dans la famille Combal. À un moment donné, tu t'y fais, hein,
1: bah, bien sûr.
0: Et puis vous savez qu'elle aime tellement, elle a pris un forfait saison. Hein.
1: Ah bah,
0: ben ça amortit à force de faire un week-end plus un week-end plus un week-end. Bah autant prendre le forfait saison. Hein. Elle a fait ça, Dua Lipa, c'est son choix. 17h27, on est sur Énergie.
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0: Merci d'être là sur Énergie. J'espère que vous allez bien, tout le monde. Il y a Maxime, je voudrais vous le présenter, l'équipe. Ça va, Maxime?
9: Salut Camille, salut l'équipe.
0: Bienvenue, Max. Max, tu habites où?
9: Près de Boulogne-sur-Mer, dans le Nord.
0: Très bien, Max, depuis 8 heures, je veux vous faire une info sur le tourisme. Ça tombe bien, la Manu de l'Office du Tourisme des Aurores. Mais en plus de ça, c'est pas tout. Je veux vous la faire, donc ça tombe bien, on pourra en parler avec Manu et avec vous tous. J'ai annoncé que j'allais le faire à 16h et il est 17h30, on n'a rien fait.
1: Et depuis, c'est passé tellement de trucs.
0: C'est plein de choses. Mais bon, en tout cas, j'ai pas fait cette info qui m'intéresse. On revient de vacances pour plein de monde. On pense déjà aux vacances d'été. Et il existe une grosse tendance que de plus en plus de personnes adoptent. Croissance de 50% en un an. Beaucoup d'auditeurs qui nous écoutent le font déjà. Quelle est cette tendance, nouvelle tendance, qui prend de plus en plus?
2: Partir avec des inconnus.
0: Partir avec des inconnus.
2: Plein d'inconnus qui se regroupent pour partir, non?
0: Non, mais ça pourrait. Une croisière des fans de Johnny Hallyday, par exemple.
2: Ah oui, c'est vrai.
0: C'est souvent autour d'un thème ou d'une passion, mais ça peut le faire, bien sûr. Manu, est-ce que t'as une idée? On va voir si t'es vraiment dans le tourisme ou si t'es une arnaque, toi.
10: Il y a beaucoup de gens qui partent en van.
0: Parle bien dans ton micro, Manu.
10: Ah, excuse-moi. Il y a beaucoup de gens qui partent en van.
0: J'allais dire ça.
1: Mais avec le prix de l'essence.
0: Thug Life, c'est vrai. Puis c'est un peu chez nous aussi, hein. Ouais, vers chez nous, là-bas, il y en a des pieds durs.
10: Elle fait les bracelets en cuir.
0: Il y en a des rastas.
1: Alors attends, c'est déjà, est-ce qu'il y a un lieu précis? Est-ce que c'est à la mer, à la montagne?
0: Non, ça peut se faire

0: Safari.
1: L'amour et camping.
2: Non. Il y a un film qui a été fait sur cette tendance.
1: L'amour est dans le pré?
2: Non. C'est pas avec Cameron Diaz.
3: Ah, The Holiday, l'échange, l'excès, Home Exchange.
2: L'échange de maison.
1: Pourquoi tu dis tout en anglais? T'as cru qu'on était sur CNN ou quoi?
2: All right, already.
3: Je t'ai parlé de The Holiday.
2: I already did. L'échange de maison, tu l'as déjà fait, Maxime?
4: Ah non, du tout.
2: Alors il y a même des plateformes qui se créent, qui ont beaucoup de succès, comme Home Exchange. Ouais. Et en gros, le principe est simple, tu proposes ton appartement ou ta maison à échanger avec une autre personne pour quelque chose qui a à peu près la même valeur ou quoi. Par exemple, demain, Manu, il est aux Ors, il est dans sa petite maison, il dit, bah tiens, tu sais quoi, je te l'échange et à la place, tu me prêtes ton appart une semaine à Paris. Un va aux Ors, l'autre va à Paris et surtout, ça fait quoi? Bah ça vous coûte absolument rien,
3: ouais.
2: Parce qu'on parle d'échange. Mais juste que l'un et l'autre, vous preniez soin du domicile de l'autre.
1: Bien sûr.
2: Je trouve ça génial. Hein.
3: C'est super. J'ai énormément de potes qui font ça.
1: Moi aussi. Ouais. Et j'arrive pas à passer le cap. J'arrive pas à me dire, tiens, je vais filer mon appart.
2: Moi, j'arriverais bien me projeter chez quelqu'un, mais
3: c'est marrant.
2: C'est là que ça.
3: Mais surtout, j'ai la flemme de cacher tout ce que je dois cacher. C'est-à-dire
2: qu'il y a pas à cacher.
3: Non, mais cacher toutes mes fringues, tous mes trucs, j'ai pas envie que ça soit là comme ça à la vue de tous. Donc, il faut que je fasse un coffre. J'imagine que t'enfermes dans un cagibi ce que tu veux pas. Et ça, j'ai la flemme.
2: C'est comme quelqu'un qui loue, mais sauf que là on parle pas de louer, c'est vraiment tu pars toi chez l'autre.
3: Mais tu peux aller en Australie,
2: tu peux aller partout, c'est génial. Peux te faire des kiffs. Manu, tu pourrais le faire?
5: Ah ouais, carrément.
2: Bah, bien sûr.
1: Bah let's go Manu, je te file mon appart ici là, puis tu me files ta baraque aux
5: autres.
1: Allez, c'est bon, deal.
3: Ah bah voilà,
1: on passe pas par une appli.
2: Il se passe quoi les gars quand vous arrivez et imaginez-vous, ils ont abîmé l'appartement parce qu'on n'est pas dans du Airbnb.
3: T'as des assurances.
1: Ouais,
2: non, c'est Home Exchange.
3: Bah, le site Home Exchange a des assurances, j'ai demandé.
1: Ouais, sûr.
3: Ouais. Bah vas-y.
1: Du coup c'est jouable hein. Mais après c'est vrai que je suis d'accord, faire un peu de ménage, faut faire un peu de trucs, faut que les gens puissent ranger leurs affaires. Bon, mais après quand moi j'ai une pote qui l'a fait, elle est partie dans une baraque au Mexique. Attention la baraque.
2: Je crois pas. Elle a changé pour du Mexique.
1: Oui. Les gens étaient très contents de venir dans la région parisienne pour visiter Paris. Elle a filé sa maison. Elle est fait à la fine au Mexique, mais faut voir la maison au Mexique, hein.
2: Attends, mais c'est fou, ça. Au Mexique, tu peux faire, mais je pensais que t'allais, Max à Saint-Jean-de-Luz.
1: Ah non, c'est dans le monde entier.
2: Mais non, mais que j'adore, mais je veux dire Max, un truc français, tu peux aller jusqu'à là-bas.
1: Dans le monde entier.
2: Oh, c'est extraordinaire.
3: Mais évidemment. Non, je vous le dis, on va tout mettre sur clé et on va le faire.
2: Maxime, t'es à Boulogne-sur-Mer, t'as combien de mètres carrés?
4: J'ai 90 mètres carrés.
2: 90
4: mètres carrés. Au bord de mer, à 5 minutes de la mer.
2: Écoute-moi bien. Toto, j'appelle Jeff Bezos. T'es à Malibu Beach. Dans une heure, là. Il y a un échange qui va se faire immédiatement. Je te dis tout de suite. Je sens très bien ton appartement, toi. Plus sur la mer.
4: Ah non, c'est une maison. C'est quoi? Un appart.
2: C'est un appart. Mais moi, je t'échange mon appart. Tu veux, on fait une semaine l'un chez l'autre.
4: Ouais, si tu veux, allez.
2: Mais
4: on se voit deux jours. Hein. Je passe deux jours avec toi quand même.
2: Ça c'est malin. En fait, tu veux juste qu'on devienne meilleurs copains.
4: Je t'écoute depuis toujours. Hein. Je crois que j'ai pas raté une émission depuis le début.
2: Je t'écoute en podcast.
4: Je t'écoute que le lendemain. J'écoute jamais en direct. Si on peut s'échanger et puis se voir deux jours, ça serait super.
2: Bah, ça serait super. En tout cas, là, tu sais que t'es dans l'émission d'aujourd'hui, t'es pas dans l'émission de demain. Hein.
4: Non, je le dis
2: parce que je t'écoute toujours demain, là, t'es en direct. Hein.
4: Mais je m'écouterai demain quand même.
2: Maxime, merci d'être là. Zao, comme Caroline, c'est ce qui arrive dans un instant. On est sur Énergie, on est en direct avec vous. 0870 42 48, numéro gratuit pour nous joindre comme Max qui voulait passer sur l'antenne. Vous rêvez de parler à Manu Desors de l'Office du Tourisme? 0870 42 48. Si vous doit un peu d'oseille ou si vous voulez du GDP, c'est maintenant, faut nous appeler.
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2: Ah, nous a régalé. Encore une invitée qu'on a eue il y a quelques jours, ça nous a bluffé. On connaissait le morceau, on l'adore.

Je vois même plus la différence avec le dingue. Incroyable. One Track Mind, on l'écoutera peut-être tout à l'heure. On va surtout écouter dans un instant un petit banger, le Beauty and the Beat de Justin Bieber. Ça sera dans un instant. Je pense plus qu'à ça, je veux plus écouter que ça. Et avant ça, un autre kiff, Zao comme Caroline. On alterne Hit Music Only d'aujourd'hui.

0: montagne, on vous lâche pas peut-être dans le col des Ors?
1: Ah bah ouais,
0: vous êtes
1: ouais,
0: en train de monter, ouais. Bah ouais, vous êtes
1: ça
0: au niveau
1: lâcher.
0: Des rives ou de baratier.
1: Ça peut lâcher là-haut, non? Les ondes, ça passe partout dans la montagne?
0: Alors, les énergies, c'est sur 95.7.
1: Voilà.
0: Et ça peut passer un petit peu. Quand t'arrives un petit peu vers Saint-Sauveur, par moment, ça saute un peu.
1: Ouais, ouais, ouais, bon bah,
0: comme ça. Manu, vas-y, ouvre.
2: Avec le téléphone qui coupe aussi.

0: ça passe pas.
1: Voilà, tu vois, bon.
0: Oui. Zao, tout de suite sur Énergie. On n'a jamais fait autant du local. C'est vraiment, c'est alpeux, hein, ce soir, Énergie.
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0: Merci de nous choisir pour terminer vos après-midi. Pourquoi, je ne sais pas, mais ça nous fait plaisir en tout cas que vous soyez tous là avec Oriane,
3: oui,
0: avec Rémi,
3: bah oui,
0: avec Manu Desor. Si vous nous rejoignez, mon Manu, il est venu.
1: Il sait même pas ce qu'il fait au mic depuis tout à l'heure, Manu. Il est content, mais il dit, bon, bah les gars, oui, s'il faut faire l'émission, je la fais.
0: J'ai deux invités ce soir. Oui, alors oui, on a Virginie Grimaldi, on est content, plus grande vendeuse de livres en France.
1: Oui, ça fait plaisir.
0: Oui. Mais on a surtout Manu, l'animateur de l'Office du Tourisme.
1: Regardez-le comme il est beau, c'est fixation béton, ça. C'est magnifique.
0: Il vient de ma station des Arts, il bosse à l'Office du Tourisme. Et surtout, bah après, on va laisser la place après à Virginie, bien sûr. Mais non.
4: Jusqu'à 19h.
0: Mais non,
1: ben voilà, on la prévenait, je bouge plus de là, moi.
0: On va jouer ensemble, je vous ai même pas encore offert de cadeau. On a PS5 à vous offrir.
1: On a Apple Watch.
0: Apple Watch à vous offrir. On a des AirPods également à vous offrir. Pour ça, il va falloir gagner un jeu que j'adore, c'est le passe à ton voisin. Je crois qu'on a un jingle. Et non.
1: Bien sûr que si, on a un jingle.
0: C'est le passe à ton voisin. Passe à ton voisin. Wouh!
4: Et tu sais quoi, il est pas dégueu. Non,
0: c'est ça le pire, c'est que c'est pas dégueu. Y a Baptiste et Canel qui vont s'affronter. Bonsoir tous les deux.
5: Salut.
6: Hello.
0: Salut mon pote Baptiste. Alors tu viens d'où?
6: Salut, moi je suis de Pau.
0: Très bien. T'as envie de gagner quoi, toi?
6: Écoute, la play me fait de l'œil, mec. Hein. Ça me rend bien en tant que partenaire. Deux fois papa bientôt, ça me dit bien, ouais.
0: Ça te dit bien. Il y a GTA 6 qui arrive.
6: Bon, on va se régaler, mec, en voiture.
0: Vous avez vu ce délire? Non, quoi? GTA 6, ils sont en train de dire qu'il y a tellement de gens. Moi, le premier, je fais une blague tout le temps, je dis, moi, je prends une semaine de congé quand GTA 6 arrive.
3: Ah, t'aimes bien que c'est
0: comme un fou, je l'attends depuis 5 ans.
3: Des gens qui se tirent dessus?
0: Ouais, ouais, puis tu sais qu'ils sont en train de faire une pépite, ça fait 2 ans qu'ils le décalent, et quand ils le décalent, ils passent que à continuer à l'améliorer, ça va être fou. Les gens l'attendent tellement qu'ils disent qu'il va y avoir un vrai problème de productivité mondiale. Parce que dans le monde, il y a tellement de gens qui vont prendre des journées de congé pour GTA, qui auront un vrai problème de productivité mondiale, et qui disent que le plus gros défi de la boîte qui est en train de le créer, c'est Rockstar, je crois, qui sont en train de le créer, qu'il va y avoir des problèmes de serveurs, que ça risque de faire bugger. Je parle pas du bug de l'an 2000, mais au niveau énergie mondiale, tellement de gens vont se connecter le même jour sur GTA 6 que et leur serveur et l'énergie mondiale va être surutilisé dans les grandes villes notamment. Ouais.
1: Après aux ors, on n'a pas ce problème, hein. On sera en heure creuse, jeune.
0: En gros, GTA 6, c'est dans la rue aux ors.
3: Hein. Bah, c'est l'ambiance. Hein. Bah,
0: calme-toi sur les ors. Calme-toi. Ouais, ouais, ouais. Tu te calmes sur les ors. Hein. Attention.
1: Bien, ce petit ascenseur émotionnel là.
0: Oriane,
3: je sais plus. Je ne sais plus ce que je disais.
0: Oh mon Dieu, elle a oublié. Pardon, Oriane.
3: Une seconde, j'ai oublié.
0: J'ai oublié.
3: Je crois que je parlais d'une lampe de chevet. Je sais plus.
4: Ouais, bah t'en mets pas.
3: C'est chaud quand même.
0: On reprend pas tant que t'as pas trop.
1: Ah ouais.
0: Allez.
3: T'as dit, on va toujours GTA en même temps.
0: L'énergie va être pompée.
3: Ah, j'ai dit, ouais, pas ouf. J'ai dit, oh, ma lampe de chevet va s'éteindre.
5: Ouais.
0: Des barres. T'as dit ça et je t'ai coupé là-dessus. La lampe de chevet va s'éteindre à cause de GTA. Des barres de rire. C'est mortel. Et vous le foutez en podcast. Hein. Ça, c'est la promo demain dans les pubs. Hein.
1: Bien sûr.
0: Les gars, là, vous me le foutez dans la matinale de Manu Lévy. Je veux qu'il y ait ce passage-là précédent. C'est des barres de rire.
3: Petite vidéo Instagram également.
0: Bah oui, bien sûr.
3: Ça serait compte sans privé.
0: GTA 6, ça me pète, ça va prendre la puissance mondiale. Ma lampe de chevet, bah, c'est mortel. Et non, on serait pas venu. C'est méga. Faut que t'écrives pour Paul Mirabel. Qu'est-ce que tu fous avec nous? C'est le Oriane Comedy Club, là.
3: Elle en peut plus, vous me tirez vers le bas.
0: Mais c'est un truc de fou. Les gars, yes. Il n'y aura plus d'énergie sans galère avec les serveurs.
1: Bah, moi, je vais faire peur du bien sur ma lampe de chevet.
3: Arrête. Plus tu la répètes, c'est plus c'est horrible.
0: Pour faire un t-shirt.
1: Ah ouais.
0: Ah oui, on en fait un t-shirt. Là, on vient de créer un mème. Là, c'est bien ça. On vient de créer un mème. Tout le monde va le dire maintenant. Et ça va être une rêve dans toutes les cours d'école.
1: Attends, mais ma lampe de chevet.
0: Mais c'est surtout, pardon, quand GTA va sortir.
1: Les gens, attends, tu joues à GTA? J'espère que t'as de l'électricité dans ta lampe de
0: chevet. Ça va être fou. Je pense là-bas, à San Diego, où ils sont en train de faire le jeu là. Je pense qu'ils s'échangent déjà. Ils disent, hey, listen to this. Listen to this. She speaks about the lamp of chevet. Des barres.
3: Je vais le déposer. Je suis sûr que je vais le déposer. Je vais faire une blague.
0: Je ferme les yeux, je sais pas, t'es Marine Leonardo, je sais pas. je sais pas laquelle t'es, c'est fou. Oh là là. Bon, on va jouer au passe à ton voisin. Le passe à ton voisin, c'est simple. Je vous donne un thème. D'accord?
1: Oui.
3: Oui.
0: Tant que vous me donnez des bonnes réponses, c'est vous qui êtes en jeu.
1: Ok.
0: Dès que vous mettez plus de 3 secondes, ou que vous me donnez une réponse que je considérerais pas, il y a beaucoup de subjectifs, comme être une bonne réponse, eh ben, le point ira à l'autre. Le premier à 3 points fait gagner son auditeur.
1: Ok.
0: Canel, tu vas jouer avec Rémi. Baptiste, tu vas jouer avec Oriane.
3: Cool.
6: Ok.
4: Canel, elle a pas répondu.
5: Oui, j'ai dit yes.
0: Canel, pardon, je t'ai même pas demandé d'où tu venais, ma Canel, pardonne-moi.
5: Pas de souci, de Haute-Savoie, près d'Annecy.
0: Oh là là, c'est beau la Haute-Savoie, ça vaut pas les ors, hein, mais c'est très joli.
5: Non, c'est sûr, mais c'est très joli.
0: Non, non, très beau, Annecy. Je rêverais de prendre ma retraite. Je suis entre Lille et Annecy.
5: Ah, Annecy, c'est mieux.
0: Ah non, je te jure, j'adore.
1: Pas la même ambiance, hein. Choisis bien.
5: Non, c'est clair.
0: J'ai rien à dire.
1: C'est choix. Soit t'aimes l'Africadelle, une ambiance un peu festive à Lille, le Nord ou Annecy. C'est un peu plus rangé, t'es posé, t'as ton
0: sportif,
1: petit
0: plus. Très sportif.
1: Bien sûr, bien sûr.
0: Donc ça sera peut-être plus Lille, du coup, dans ce que tu m'as décrit. Voilà, alors c'est parti. On y va. Premier thème, Oriane face à Rémi. Attention, citez-moi des villes qui commencent par B. Oriane.
3: B.
4: C'est pas possible.
0: Non mais regarde.
3: Brest.
0: Mais non, c'est trop tard.
1: Il y avait Besançon, Bordeaux, Béthune.
0: Bah Paris, si t'es malade. Paris, c'est Paris quoi. Il y a toutes les villes quand t'enrhumais quoi.
4: Douze.
3: Je vais me reprendre.
6: Pardon, la PlayStation s'éloigne.
3: Non. Tu vas jouer à GTA, je te le dis, Baptiste.
6: Ouais, à BTA.
0: Sur la sur la PlayStation de Canel, je te le dis, Baptiste.
5: Yes,
0: mais tu joueras, crois-moi.
3: Attends, je me lève.
0: Allez, bien. Cette fois-ci, c'est à Rémi. Nouveau thème. Donc, Rémi, t'as déjà pris un point.
1: Ouais.
0: Citez-moi des modèles de Renault, de voiture Renault, Rémi.
1: La Super 5.
0: Oui.
3: Renault 25.
0: Oui.
1: Oui. C'est easy.
0: La Laguna.
3: La Mégane.
0: Ouais, la Safrane.
3: La Kangoo.
0: Oui. Ouais, l'Espace.
3: Renault 2.
1: Renault 2, le retour.
0: Elle existe, la Renault 2. Très vieille. On vérifie en même temps. Elle existe, je ne savais pas, mais elle existe. On vérifie en même temps.
1: La Velsatis.
3: Oh. La Renault.
0: Vous oubliez la plus vendue.
1: Oui, je l'ai, je l'ai.
3: La Clio.
1: Oui.
0: Oh là là, bah la Twingo.
1: Oh.
3: Le break. Renault break.
4: Le break de Renault. Enfin, il y a le Renault Espace.
3: Ah oui.
0: Tu t'en es bien sorti, mais là, il est.
3: Ah ouais, parce que je n'y connais rien. Voiture.
0: Ah ouais, ça va, ça va. Attention, déjà 2-0, tout peut se jouer là. Baptiste.
1: Allez.
0: Baptiste, il est déjà sur Micromania, en train de dire moi.
6: Là, j'ai la banque en ligne, hein. J'ai la banque en ligne, le crédit est parti.
3: Non, mais ça va le faire, on sait jamais.
6: Allez, let's go.
0: Citez-moi, pas des habits, hein. Un objet qu'on met dans sa valise, Oriane.
3: Brosse à dents.
0: Oui. Ah, un objet.
6: Antifrice.
0: Hop, hop. Alors, attends. Est-ce que, alors, déjà, je te pose vraiment une question. Est-ce que on peut te faire toute la trousse de toilette ou c'est chiant? Et du coup, on va sur autre chose. Trop tard.
3: Ouais.
0: C'est une question. Ah bah non, mais je suis désolé.
3: C'est pas le jeu des questions, hein. C'est le jeu du passe à trois.
0: J'y crois pas. Attention, ça fait 2-1. On continue avec le même thème. Des palmes. Bah alors là, je les mets dans ma valise. Bah oui.
4: Pour un premier, c'est border, hein.
3: Sèche-cheveux.
0: Eh oui.
1: Bien sûr. Ma tondeuse électrique qui ne passe pas dans le...
0: Je prends.
3: Crème solaire.
1: Oui. Une brosse à cheveux.
3: Des brassards.
1: Des serviettes de bain. Pour aller en vacances.
0: J'ai dit objet.
1: Non, t'as dit pas d'habit, c'est pas un habit.
3: C'est un textile.
5: Yes, Rémi, au taquet.
1: Non,
0: c'est pas un objet. Une serviette de bain n'est pas un objet.
1: Mais c'est pas un habit.
3: Bah, si tu t'enroules autour.
0: Bon, je donne le point à personne, on arrête avec ce thème. Tu négocies trop, j'en peux plus, Rémi. T'es pas dans le souk, hein.
1: Oui.
0: Tu peux me négocier tous mes points, là.
1: Ça fait bien, la petite théière, là. Qui fait le mélange tout seul, là.
0: 2-1. Okay. Toujours 2-1. 2 pour Rémi, 1 pour Oriane. On change le thème. Je rappelle, on est en train de jouer comme un petit bac, quoi. Hein. Le passe à ton voisin. Citez-moi. Un nom de philosophe.
3: Oh,
0: Oriane.
3: Descartes.
0: Freud.
3: Rousseau.
4: Attends une seconde, avec Canel qui a dit.
0: Désolé, qui joue avec Rémi, elle a dit oh merde.
5: Désolé, pardon Rémi. Je crois pas, vas-y Rémi.
1: Freud n'est pas philosophe. Ah bon, il fait quoi? C'est une bête en maths, c'est quoi?
3: Psychanalyste.
1: Psychanalyste. C'est génial. Canel, tu vois, t'as eu bon. Hein. Ah merde, c'est pas. Ça fait 2-2, tout va se jouer là pour la ligne. 2-2.
3: Oh là là. La remontade.
1: Oh là là.
6: Sur le fil.
1: Attention. Là, ça va aller loin, il va falloir être bien concentré. Ça peut aller très loin. Citez-moi une marque qui commence par la lettre D. Rémi. Danone.
3: Damar.
1: Dunlopilo.
3: Dauphin. Je suis sûr que si on tape dauphin, quelque chose sort.
1: Dauphin est une marque. Il y a assez de fact-checking derrière. Hein. Dauphin est une marque de quoi?
3: Siège.
1: De siège
3: ergonomique.
1: Je m'excuse, parce que je. La cellule fact-checking n'aime tellement pas Rémi que je suis obligé de fact-checker c'est la cellule fact-checking.
0: Merci en tout cas de le faire.
3: De
0: parce
3: siège
0: que c'est
3: ergonomique.
0: Dingue.
1: Alors moi je vais sur DDP, la marque de vêtements.
0: Ah, Doc DuPont, bien sûr. Ah.
3: Ducrot.
1: Doc Martens.
0: Oh, il est bon.
6: Ah ouais.
3: Diac.
1: Non, t'as pas le droit, on peut pas le prendre. Ah,
6: merci.
1: Et là, c'est une facture. Ah, c'est une marque. C'est une marque de coussin. Didadou.
3: Désolé. C'est une marque de chaussons.
1: Non. Didadou est une marque de chaussons.
6: C'est énorme.
1: Didadou est une marque de chaussons. On reprend. C'est fou ce qui se passe. Attends, vous voulez qu'on change de thème?
3: S'il te plaît, je l'aime pas.
1: Ah, mais c'est pas possible.
0: Il restait Diesel, il restait Dove, il restait Adidas. Oui, quand t'achètes des contrefaçons, Decathlon, bien joué, Canel.
1: Non, mais c'est incroyable. Oui, Didadou est une marque.
3: Mais bien sûr.
1: Allez, on y va, attention.
0: J'ai le cœur qui bat trop fort là.
1: Citez-moi. Allez, une star décédée, Rémi. Charles Aznavour.
3: Jacques Brel.
1: Johnny Hallyday.
3: Edith Piaf.
1: Michel Berger.
3: Nathalie Baye.
1: Star, hein, je précise, au cinéma et tout. Je ne sortais pas des hommes politiques, une star. France Gall.
3: Michael Jackson.
1: Elvis Presley.
3: Marilyn Monroe.
1: Tupac Shakur.
3: Ah, Notorious B.I.G.
1: Absolument. Oh. N'importe quoi.
3: Oh non!
6: Oh là là, la play qui tombe.
1: J'ai séché de ouf.
0: Mais Rémi!
1: J'ai séché de ouf.
3: Je t'ai fait gagner sur Didadou.
6: Oh là.
1: Bravo Baptiste, remonte.
6: Bravo.
5: Bravo Ariane.
3: Désolé Canel.
5: Non, pas de soucis.
1: Hey Canel, franchement, c'est presque injuste. Donc, je te promets, on te reprend là dans un ou deux jours. On t'offre la PlayStation. Enfin, tu rejoues pour une PlayStation, oui. C'est promis.
5: Ah, oui, trop cool. Je vous aime.
1: Avec grand plaisir. Et bravo à toi, Baptiste. Hein.
6: Merci à Ryan. Merci à tout le monde. Merci
3: avec
6: à
3: plaisir.
1: Puis merci aux philosophes.
6: Non.
0: Et à Didadou, t'aimes ou pas?
6: Oh, les chaussons Didadou là. Ils vont faire un bon.
1: Citez-moi un philosophe. Descartes, Mireille Dumas.
0: Si elle écoutait les gens, ils se confiaient. Ça marche.
1: Demi Pala, voilà ce qu'on écoute tout de suite. Dracula sur Énergie. Belle après-midi tout le monde.
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1: 18h03, on est en direct sur Énergie dans un instant.

0: tous les après-midi avec vous entre 16h et 19h. On a encore une heure à vos côtés, bien sûr, puisqu'on a la plus grande vendeuse de livres de France.
1: Ah, oh là là, de d'où?
0: De France, de Navarre et même de Navarro. Elles vont partout, elles vendent des livres, en veux-tu, en voilà. Ah, attention, ouais. Je peux vous dire, c'est Virginie Grimaldi qui va être notre invitée. Je sais que vous l'aimez beaucoup, elle a énormément de lectrices, énormément de lecteurs. C'est le livre Transat de cet été.
1: Ah oui, ouais, ça,
0: c'est vraiment le livre que vous allez poser au bord de la piscine à 7h pour pouvoir bloquer votre Transat jusqu'à midi.
1: Bien sûr.
0: Ah là là là.
1: Ça, c'est vrai que c'est une belle technique, ça. Hein.
2: Ouais,
1: ça
2: va arriver.
1: Ah oui, bien sûr.
2: Un brassard sur un Transat, un livre sur un autre, le deuxième brassard sur le troisième.
0: On est tous ensemble et on est sur Énergie, donc avec Virginie qui va arriver dans 2 secondes à peine. Avant ça, je voulais vous raconter quelque chose. Je voulais vous raconter chacun une blague. Pourquoi? Parce que c'est la journée mondiale du rire.
1: Ah bon?
0: Moi, je vous le dis en avance, je n'en ai pas. Je ne retiens pas les blagues. Est-ce que vous en avez une, l'équipe de tête? Je suis nul en blagues. Et pour les auditeurs qui nous écoutent, une petite blague, c'est la journée mondiale du rire aujourd'hui, vous le savez?
1: Bah non, tu me l'as
2: dit. Non, mais ouais, on est toujours...
0: La journée mondiale du rire, c'est génial.
3: Que c'est bon de rire. Hein.
0: Ah, qu'il est bon de rire.
3: Oui. J'ai beaucoup ri.
0: Rémi, t'en as une?
1: Ouais, j'en ai une. Bon, c'est un hôpital psychiatrique. Et là, il y a des infirmiers qui tiennent un fou qui est vraiment dans une camisole et qui est là. Il dit ouais, lâchez-moi, laissez-moi tranquille. J'ai été mandaté par Sa Majesté l'Empereur Napoléon en mission secrète. Et là, il y a un autre fou qui passe qui fait non, lâchez surtout pas. Hein, j'ai mandaté personne. Hein. C'est pas pour Napoléon. Elle est technique.
0: Oh, d'accord.
1: Ouais, elle est bien. Elle est belle, mais il faut la digérer. Il faut la comprendre.
2: Elle est fine.
1: Elle est très fine.
0: Oui. Ok, bon, j'en ai une.
1: Allez, vas-y.
0: Un jour, il y a un kangourou. Il rentre dans un bar. Oui. Et il dit, bonjour, je voudrais un gin fizz, s'il vous plaît.
1: Un gin fizz?
0: Le barman lui sert le gin fizz. Et le kangourou, il dit, c'est combien le gin fizz? Il dit, c'est 20 euros. Oh. Le kangourou sort de sa poche de kangourou et il sort 20 euros. Le barman laisse un peu de temps, puis il dit, bah, je suis désolé de vous dire ça, mais c'est la première fois que je vois un kangourou qui boit un verre dans mon bar. Et le kangourou lui dit, bah, 20 balles le gin fizz, tu m'étonnes.
2: Elle est bien.
1: Elle est très bien.
3: Ah, bon. C'est pas mandaté, Napoléon, il sait pas quoi.
0: C'est bien.
1: Bon, je finirai par en rien. Qui, je le sens, doit être bien sur les blagues.
2: J'en ai plusieurs.
1: Alors, une première peut-être, après Thibaut, après on revient à toi, Ryan.
2: J'en ai une sur un bar aussi.
1: Oh,
2: c'est
1: super.
2: C'est un escargot qui rentre dans un bar. Le barman le vire. Un an plus tard, l'escargot revient, il dit, pourquoi tu m'as poussé? Bah, il est tellement lent.
1: Ah oui.
2: Il a mis un an à revenir et à se s'offusquer. Je suis pas très blague, hein. De toute façon, j'ai jamais dit, je suis la reine de la blague. Moi, je suis dans les circonstances.
1: C'est bien, si.
3: Allez, dis-moi, toi. J'espère que je vais m'en rappeler, mais moi j'ai une blague de bar aussi.
1: Ah, alors pourquoi t'as que des blagues de bar?
3: Elle ressemble pas à la tienne, c'est pour ça que je viens de m'en rappeler. Alors en gros, c'est un mec qui arrive dans un bar et il commande un coca au barman. Le barman lui dit, bah c'est 10 euros. Donc le mec il dit, ok, 10 balles c'est cher comme le coca. Bon, il sort ses 10 balles, il donne 10 balles au barman. Le barman prend les 10 balles et il lui rend 5 euros. Le mec fait, bah qu'est-ce que vous faites? Enfin, je veux bien mon coca. Il fait, je suis désolé, je n'ai pas de coca. C'était 10 balles le coca et 5 euros pour le service.
0: Elle est comme la mienne, elle est technique. Tu vois, faut qu'elle
3: en fait, c'est pas une blague, c'est un problème de maths.
0: Ouais, attendez, j'ai une trop bonne blague. C'est une baignoire qui est remplie aux 2/3. Mais qui perd. Il y a 20 litres dans la baignoire.
1: Ouais, ouais, okay.
0: La baignoire, elle perd 1 litre toutes les 10 minutes. Mais en même temps, je remplis de l'autre côté 1 litre toutes les 20 minutes.
1: Ouais.
0: Au bout de combien de temps, il y aura 30 litres dans la baignoire, c'est mortel. Des barres de rire. J'aurais pas cru dire ça, Thibaut, mais finalement, l'escargot est mieux. Allez, on en refait une de rien.
2: Bah, c'est une de mon beau-fils, donc elle est pas non plus totalement déglingo. C'est qu'est-ce qu'un tube de colle avec une cape?
1: Bah, un super tube de colle.
2: Super glu.
1: Oui, c'est
2: pas la mienne.
1: C'est
2: non, mais sinon, j'en avais blague courte pour adultes, humour noir et plus encore avec une flamme sur internet que j'avais trouvé. Et derrière, ils mettent l'alcool ne résout pas les problèmes, mais le lait non plus. Pas dingue, non?
1: Ouais, c'est marrant. Non.
0: Ouais, c'est mimes. Vous savez comment on appelle un lapin sourd?
1: Lapin!
0: Ouais. Vous savez comment? Prévenez notre invité, Virginie Grimaldi, plus grande. Écoutez-moi, plus grande vendeuse de livres en France, c'est la Journée mondiale du rire. Elle doit absolument démarrer l'émission avec une blague.
1: Ah ouais,
2: c'est chaud.
1: Ah ouais, sorry pour
2: parce que nous, on n'a rien à perdre. On n'est que nous, quoi.
1: On n'a rien, vraiment.
0: On n'a plus rien à prouver. Notre vie, on l'a faite. Hein.
2: Oui.
0: Elle est derrière nous. Hein. Tu connais l'histoire du nombril?
1: Non.
0: Bril.
1: Ah là là. Le...
0: Voilà, je suis désolé, mais ça, c'est un carton. Ça, c'est un carton.
1: Pardon. Hein.
3: Moi, je veux bien en retenter une.
4: Oh non, non, non.
3: Vas-y. C'est mon filleul qui me l'a faite. Franchement, elle est marrante. C'est un homme qui rentre dans une bibliothèque et dit « Bonjour, je vais vous prendre un sandwich au jambon. » Et la bibliothécaire, elle lui dit « Monsieur, on est dans une bibliothèque. » « Ah pardon, je vais vous prendre un sandwich au jambon. »
0: C'est pas ça.
4: C'est marrant.
2: Parce qu'il y a du jeu en plus, pas mal.
0: Justin Bieber, Nicki Minaj, rassurez-vous, ça arrive qu'on va pas faire que des blagues. Mais Virginie doit arriver avec une blague tout à l'heure. Restez avec nous, on est en direct sur Énergie. On s'occupe de vous jusqu'à 19h.
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0: Ken qu'aujourd'hui qui était notre invité lundi, vous pouvez tout réécouter en podcast, bien sûr. Vous pouvez également avoir une séquence que pour vous qui nous écoutez en podcast qu'on a beaucoup fait en gros brainstorm et qu'on a appelé Ça s'est passé pendant la pub.
1: Ouais, mais je trouve ça stylé.
0: Parce qu'on le fait pendant les pubs.
1: Ouais.
0: Voilà, tout simplement. Gros brainstorm. Justin Bieber, Nicki Minaj, voilà ce qu'on écoute tout de suite. J'adore. Beauty and the Beat, mettez ça à la fond. Et ensuite, Virginie Grimaldi nous rejoint. On va parler de son dernier roman. Elle doit commencer tout de suite avec une blague. C'est la journée mondiale du rire. Elle fera pas pire que nous.
1: Non, c'est sûr.
0: On est en direct sur Énergie.
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0: Bienvenue tout le monde, on est sur Énergie, 18h20 pile. L'heure d'accueillir, alors là, mon coup de cœur.
1: Ah oui.
0: Mon coup de cœur 2025, ça fait bientôt un an qu'on s'est pas vu parce qu'elle est venue pour notre dernier livre. C'est Virginie Grimaldi qui est là. Attendez, voilà. Applaudissez pas trop. Applaudissements, grande librairie.
7: Bonsoir.
2: Bonsoir.
0: Bonsoir.
2: Merci.
0: Bonsoir.
2: Je vous remercie.
0: Comment va l'autrice la plus lue de 2025?
2: Elle va très bien, elle est très heureuse d'être là.
0: Oh, incroyable. Seule autrice française à dépasser le million de ventes en 2025. C'est bien plus que ça la littérature. Et je sais bien que c'est pas ton moteur, mais c'est quand même à prendre. C'est extraordinaire d'avoir autant de fans.
2: Oui. C'est vertigineux et c'est super.
0: On est très heureux. On a eu David Fuenquinos la semaine dernière. Il a un sub.
2: C'est pas vrai.
0: T'es très sympa aussi. Attention, et je deviens Augustin Trapenard. Ah
1: bah, attention, il commence à mettre des petites demi-lunes, une petite pipe, ouais. Mais une ambiance.
0: Et je remercie Virginie, qui est la première immense autrice à être venue nous voir ici, là, sur ouais. Énergie, quand même. Merci encore.
2: Bah, avec grand plaisir.
0: Et on t'a porté bonheur, enfin.
2: C'est grâce à vous.
0: Non,
2: ouais.
0: Pas du tout grâce à nous, je veux dire. Ça t'a porté bonheur, en tout cas, ouais. Puisque le dernier livre a été poncé de partout. Et là, c'est celui de cet été. C'est celui qui va arriver cet été. Je disais, c'est celui qui va être sur tous les transats pour réserver auprès de la piscine. Hop là, je serai là dans 3 heures.
2: C'est ça.
0: Alors, il s'appelle D'autres printemps. Est-ce que tu peux nous le pitcher, s'il te plaît, Virginie Grimaldi, s'il te plaît, Virginie Grimaldi?
2: Je peux. Alors, c'est l'histoire de Flora. J'oublie parfois les prénoms de mes personnages, donc ne m'en voyez pas si je me trompe. C'est l'histoire de Flora qui est à une croisée des chemins. Elle est en plein effondrement personnel. Elle apprend que sa grand-mère va mal. Elle se rend à son chevet. Et sa grand-mère, qui est censée ne plus parler, a une requête étrange. Elle lui dit « Ramène-moi chez moi en Italie ». Sauf que Flora n'a jamais entendu parler de l'Italie, ne sait pas que sa grand-mère a un lien avec l'Italie. Mais elle va accéder à sa requête parce qu'elle comprend que c'est sa dernière volonté et elles vont partir sur les routes de Toscane à la recherche de l'enfance de sa grand-mère.
0: C'est beau. En plus, j'ai la chance de connaître Virginie et la grand-mère de Virginie.
2: Oui.
0: Donc, je connais toute la famille.
1: Ah ouais,
0: bien sûr. Mais c'est un peu inspiré, j'imagine, aussi par le lien que tu as avec ta grand-mère, cette histoire.
2: Oui, complètement. Et cette histoire, elle m'est venue justement pendant un voyage en Italie avec ma grand-mère. Elle retournait à ses racines.
0: Et le livre est sorti quand? Hier?
2: Hier.
0: Donc, le stress en moins.
2: 1 million depuis hier.
0: Une vitesse. Et démarrage. On n'est pas archi content avec l'éditrice. Bon, écoute, tant pis. Quels sont les premiers retours? Est-ce que t'es contente quand ça sort ou est-ce que t'es hyper stressée quand ça sort?
2: C'est très étrange parce que je suis très stressée les jours qui précèdent et les avis commencent à arriver quelques jours avant parce qu'il y a toujours des libraires qui mettent en rayon avant et voilà, je me détends parce que les avis sont super, les premiers avis sont vraiment formidables, donc je suis contente.
0: Et toi, c'est ton livre, mais toi évidemment ça fait un an que tu travailles dessus, quasiment un livre par an, vous rendez compte? J'arrive même pas à en lire un par an.
1: Alors l'écrire,
0: c'est fou. Et là, toi, c'est quand la première fois que tu l'as eu dans les mains avec ta petite couverture parfaite, comme tu voulais, tout? Combien de temps avant? Un mois?
2: Trois semaines à peu près. Je l'ai reçu chez moi. Ouais, c'est hyper émouvant. Ouais.
0: Est-ce que t'as une étagère où t'as tous tes livres?
2: Oui, mais vu que j'en donne, genre, il y a des trous.
0: tu gardes pas un livre à toi?
4: Ah, si j'en ai, mais ils sont pas. Il faut que j'en remette sur l'étagère. C'est le bazar. Mais oui, j'en ai de chaque exemplaire, et puis j'en garde pour mes enfants, mes petits enfants. Enfin voilà, je me dis, j'en garde pour les gens qui viendront après.
0: Et qui lit avant que ça sorte? Qui a la chance de lire D'autres printemps avant que ça passe? Au moment, c'est important ce que je te dis, au moment où tu peux encore faire des petites modifications,
4: ouais.
0: Ou corriger un peu le COD, tu vois, j'ai pas mis le COD à 550. Permettre celui qui est 550.
4: Il y a mon mari, c'est le premier lecteur, et ensuite il y a mon cercle proche, mes amis proches, ma famille, ma mère, ma grand-mère et mon éditrice Pauline, voilà, qui est une des premières lectrices aussi.
0: Donc c'est un cercle quand même très fermé.
4: Ah, oui, il y a peu de personnes, ouais. Il y en est, c'est 5 ou 6 personnes.
0: Rémi, mais du coup, t'écoutes les avis de tous ces gens en te disant « Ah, ils ont peut-être pas accroché, du coup, je vais changer. »
4: Mais en fait, il y a de moins en moins d'avis chaque année parce que je les élimine. non, c'est faux.
0: T'as pas aimé,
4: bah, c'est faux, t'as pas aimé, tu lis plus.
0: Terminé.
4: Non, oui, j'écoute. Alors, mon mari, je le vois sur son visage, en fait. Je vois si il est touché. Si... Et puis, il va me dire « Oh, tu sais... » Et je peux mal le prendre, je peux lui dire « Bah... » Qu'est-ce qu'il connaît?
3: Voilà, c'est ça. Tout le monde l'a dit, mais on
2: peut pas. Et puis, après, mon vieux.
0: Bon. Tu me demandes, chérie,
4: mais oui. Ouais. Et son avis est toujours très juste. Donc, après, ça me fait cogiter. Et puis après, je vais lui dire, bon, peut-être que t'avais raison.
0: Voilà. Vous savez quoi, je vous dis, tu m'autorises à lire les premiers mots?
4: Oui.
0: Ouais, je n'aurais jamais pu faire ça. Je suis pas fou.
4: Vas-y.
0: Je ne peux plus s'accumuler.
3: Tu imagines? Tu découvres que je sais pas. Ne peux plus. Tu veux que je mette mon doigt, Camille? Tu veux que je mette mon doigt? Quoi, qu'est-ce qu'il y a?
2: Non, continue, c'est très bien.
3: Continue, c'est super.
0: Je ne peux plus saquer les gens. J'avais pourtant, j'ai un accent, mais je suis pas gêné devant Virginie. Bah là, je le lis avec mon accent. Je ne peux plus saquer les gens. J'avais pourtant un terrain favorable dans la mémoire collective. J'étais une enfant soucieuse des autres et excessivement généreuse. La légende raconte qu'à Noël, je réalisais un dessin personnalisé pour chacun des 246 habitants de mon village. 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
3: 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Petit pub.
0: Dans ton livre, Virginie, tu racontes l'histoire de Flora, donc prête à tout pour réaliser le rêve de sa grand-mère. Je vais vous raconter une histoire dingue qui s'est passée en Guadeloupe, qui fait un peu écho à l'histoire que on découvre dans ton nouveau livre. Un grand-père a fait un truc complètement dingue pour retrouver son petit-fils qu'il n'avait pas vu depuis longtemps. Son petit-fils lui manquait. Il a fait quelque chose de dingue pour le retrouver. Qu'est-ce qui a fait grand-père pour ton petit-fils? Vous pouvez me poser toutes les questions que vous voulez.
3: Alors attends, ça se passe en Guadeloupe,
0: pas
3: t'as dit?
0: Pas toi, les autres.
3: Non, non. C'est
0: en Guadeloupe, tu disais?
3: Ah, c'est en Guadeloupe.
0: Eh ben, il a traversé l'Atlantique en
4: à la nage.
0: En bateau. Non. Il a fait quelque chose de dingue pour rencontrer. Il lui manquait trop, son petit-fils.
2: Un appel un peu particulier, genre à la radio, justement?
0: Ah, ce serait mignon, un peu comme Ross et Rachel dans
4: oui,
0: Friends.
4: Exactement. Non, c'est pas ça.
0: Attends, qu'est-ce qu'il a pu faire? Alors, l'autrice. Alors,
4: non, mais
0: la plus grande vendeuse de livres de 2025.
4: Je me retiens pour pas dire dinguerie encore.
0: Non, mais tu peux me poser, évidemment, que c'est quelque chose de dingue et d'hyper insolite si je vous en parle.
3: Bien sûr.
2: C'est un voyage?
0: Non. Ah! Les avions, tu sais, les petits avions qui
4: avec
0: passent pendant les vacances
4: là.
0: Avec la petite bande. Je recherche Kevin, appelez-moi. Oh. Non. Son petit-fils, il savait très bien où il était, son petit-fils, mais il pouvait pas le voir. Et ça lui manquait trop.
4: Il s'est fait opérer pour retrouver la vue.
0: Tu m'as fait peur. J'ai peur que tu fasses une petite sortie. C'est pas ça. Ce n'est pas ça. Qu'est-ce qu'il a bien pu faire?
2: Il a changé quelque chose.
0: Comment? Non, son petit-fils était à un endroit. Je vais tout vous dire. Son petit-fils était en milieu carcéral. Il avait fait une bêtise et il était en prison.
3: Ah là, il a fait un braquage pour se retrouver en prison.
0: Exactement. Ouais, c'est pas un début de roman, ça.
4: Il adore.
0: L'année dernière, un homme de 69 ans a braqué un supermarché. Il a réclamé la caisse, un morceau d'emmental et une bouteille de vin. Et il a pris en attendant la police. Il avait évidemment fait de mal à personne, s'il voulait faire de mal à personne. Mais il a braqué la caisse et il a attendu la police en buvant son petit verre de rouge et en mangeant son morceau de cantal.
4: C'est mignon.
0: Pour se retrouver dans la même prison que son petit-fils et pouvoir le retrouver et passer du temps avec lui.
4: Oh, c'est trop beau.
3: Tout ça pour être en promenade, quoi. En promenade avec son petit-fils.
0: Bah, pour être, ouais.
2: Surtout qu'il aurait pu aller au parloir quotidiennement plutôt que d'aller en promenade.
0: C'est pas con.
2: C'est trop beau, ça.
0: Et depuis, ils ont intégré le même gang, le gang de la carrière. Non. Et donc voilà, ils sont dans la même prison aujourd'hui. C'est pour être inspirant.
4: Formidable.
0: Incroyable.
4: Formidable.
0: Ils sont en taule.
4: Feel good. Ouais. Feel good book.
0: C'est une belle histoire. Attention, on ne pique pas. Hein, 10%. Hein. Est-ce qu'on va écouter Camila Cabello? Qu'est-ce que tu aimes écouter, Virginie? Je crois que tu as un t-shirt Nirvana. Mais...
4: Ouais, Nirvana, Led Zeppelin. Aerosmith. Voilà.
0: Toi, t'es rock.
4: De musique un peu, ouais.
0: Hein, t'es rock, toi?
4: Oui.
0: Camila Cabello, ça parle, t'aimes bien?
4: Je ne connais pas.
0: Arrête-toi.
4: Ah bon,
0: on va te faire découvrir Havana.
4: Ok.
0: C'est autre chose, il y a moins de pogo, hein, je te cache pas, c'est plus les hanches là. On écoute tout de suite, on est en direct sur Énergie, il est 18h30 avec Virginie Grimaldi, notre invitée. Elle vend des. Il y a un nouveau livre qui est sorti, ça s'appelle D'autres printemps, je l'ai même pas dit, j'adore dire ça. C'est chez Flammarion. On dit pas ça,
4: ouais, c'est vrai.
0: Que quand on doit des auteurs. Belle soirée tout le monde.
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0: Elle connaissait en fait Camila Cabello, notre Virginie, hein.
4: Je connaissais.
0: Eh ben bien sûr, Virginie Grimaldi, le livre s'appelle D'autres printemps. Et c'est le nouveau livre de cet été. Comment t'arrives à sortir un livre par an?
4: J'ai beaucoup d'histoires dans ma tête et il y en a forcément une qui s'implante dans ma tête quand je viens de finir d'écrire une histoire.
0: Et est-ce que t'es obligé de travailler au quotidien? Je sais qu'il y a plein de gens qui nous écoutent qui rêveraient de faire le même métier que toi, de vivre en tout cas, de pouvoir écrire. Mais est-ce que tu t'autorises des jours où vraiment t'es pas inspiré? Bon bah écoute, tant pis, je suis pas inspiré, tant pis, on va faire comme tout le monde, on va regarder la F1. Ou est-ce que vraiment tous les jours tu passes un certain nombre d'heures sur ton ordinateur?
4: Oui, non, j'essaie d'écouter un petit peu mon inspiration, mais en général, à partir du moment où j'ai l'idée qui m'obsède, je me mets à écrire et j'écris tous les jours pendant plusieurs heures.
0: Après, tu m'as dit, entre 16h et 19h, t'arrêtes, tu nous écoutes tous les soirs.
4: Exactement,
0: quoi.
4: Évidemment.
0: Là, elle peut pas. Mais il y a des jours où t'as zéro inspi. Vraiment, il n'y a rien qui sort.
4: Pas pendant que je suis en... Il y a 4 mois pendant lesquels je suis vraiment en phase intensive d'écriture. Et là, non, c'est vrai que je... Parfois, pendant une heure ou deux, c'est plus difficile. C'est un peu... Je suis un peu dans le brouillard. Et puis tout à coup, ça finit toujours par se lever. Jusqu'à maintenant, je n'ai jamais eu le syndrome de la page blanche.
0: Et quand t'as écrit... Est-ce que tu relis et tu peux enlever des chapitres entiers ou globalement ce que t'as écrit tu le gardes ou c'est en relisant 2 jours après tu reviens, tu changes, tu...
4: Oui, ça m'arrive de changer, mais très peu finalement. J'avance en général. Parfois je me dis j'y reviendrai plus tard, mais ça m'arrive d'avoir une nouvelle idée, de venir changer ce que j'ai déjà écrit, mais en général j'avance.
0: Et c'est ce qu'elle fait, hein.
3: Ah ouais, ouais.
0: C'est le combienième?
4: C'est le 12e.
0: Oh ah ouais, déjà.
4: 12e roman, parce qu'il y a eu aussi 3 recueils de petits textes qui étaient...
0: On compte pas.
4: Ben si, parce que c'était pour des associations. Les 3 ont été... Tout l'argent a été donné à 3 associations différentes et 12 romans.
0: Oh là là, quelle classe. Est-ce que tu connais Dan Brown?
4: Oui.
0: Dan Brown, Da Vinci Code, Angers Démon, Inferno, 250 millions de livres vendus dans le monde, vous le connaissez sans doute.
4: 250 millions. Waouh.
0: Hey, c'est fou, hein. T'en manques un peu. Il y a aussi de quoi devenir parano. Pour se rassurer, Dan Brown a ses petites habitudes pour éviter les fuites avant la sortie d'un livre. Il exige quelque chose de ses traducteurs, puisqu'il y a évidemment les gens qui lisent le livre et tous les gens qui vont le traduire. Donc c'est dans le monde entier. Et qu'est-ce qu'il exige auprès de ses traducteurs? Comment est-ce qu'il s'y prend pour traduire ses livres? Particularité, c'est le seul à le faire dans le monde, Oriane.
2: Qu'ils s'isolent chacun dans une maison sans famille, sans personne.
0: Et pas si loin. On parle d'isolement.
3: Il veut être absolument avec eux, justement, isolé dans une pièce. Ils font tout en live.
0: Vous vous rapprochez. Ah.
2: Sans portable, sans internet.
0: Tout est vrai.
4: Il le fait faire juste avant la sortie, alors.
0: Juste avant la sortie, il a tout écrit, c'est validé, ça y est, c'est définitif. Il fait venir les traducteurs du monde entier. Vous avez raison, il s'isole au même endroit.
4: Sur une île, désert.
0: Mais tout ce que tu dis est vrai.
4: Mais non.
0: Il s'isole dans un endroit où il n'y a ni les téléphones, ni rien du tout, le temps de tout traduire. Il est avec eux. Et ils sont tous réunis, et ce lieu est encore particulier, imaginez, aller au plus loin de ce que vous puissiez imaginer.
3: Une grotte?
2: La lune?
0: Non, c'est quelque part sur Terre, près de chez lui peut-être, mais dans un endroit précis.
2: Sa cave?
3: Un bunker.
2: Un bunker, ouais.
3: Non. Ouais.
2: C'est fou.
0: Un bunker. Il a un bunker, il fait venir tout le monde, il est avec eux, ils lisent le livre, ils traduisent. Tant que le travail de tout le monde n'est pas fini, personne ne quitte le bunker. Et donc ils ressortent avec les trucs traduits. Ils ont aucune page, aucun rien extrait de ces livres.
8: Mais donc tout le monde dort là-bas, quoi. Les mecs ils dorment sur place.
0: Je sais pas la logistique. Ouais.
8: Est-ce qu'il y a un peu de pâté de foie? Je sais pas. Il y a une ambiance.
9: J'ai pas toutes les infos. Je vous donne déjà l'info du bunker. Ils me demandent s'il
2: y a des
9: ominosa.
2: Et ça dure combien de temps?
0: Ah ben le temps que tout le monde ait fini son travail, si le géorgien il a un peu plus long, ben tout le monde attend la fin du travail.
2: Ah, le stress, t'as l'auteur sur ton épaule quand t'es en train de traduire ce qu'il a écrit, mais l'enfer.
8: Imagine.
1: Je comprends pas ce qu'il écrit. Je comprends pas.
0: Quand c'est fini, il y a une fumée blanche qui sort.
8: C'est fou non comme histoire.
2: C'est complètement c'est dingue. Fou.
0: Tu sais qu'on va faire un jeu avec toi. On va peut-être faire gagner à quelqu'un une Apple Watch. Voilà ce qu'on a à offrir ce soir. 0870 42 48. Venez passer, gagner une Apple Watch. Et venez parler à la plus grande vendeuse de livres de 2025.
9: Attends.
0: C'est pas rien, c'est pas tous les jours qu'on parle à Virginie Grimaldi. Merci d'être là sur Énergie.
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0: Bienvenue tout le monde, merci d'être avec nous. On est en direct sur Énergie. On a la chance d'avoir Virginie Grimaldi qui vient nous parler aux éditions Flammarion de son nouveau livre D'autres printemps. Il est disponible, je peux pas vous dire mieux, depuis hier.
2: C'est ça.
0: Depuis hier, disponible partout. Liseuse, vous pouvez vous voulez acheter le livre directement en vente partout. Fnac. Il existe encore Virgin Megastore?
8: Non, depuis 84.
0: Ouais, malheureusement. On peut l'acheter où? Toutes les librairies?
2: Toutes les librairies indépendantes qui ont besoin de nous.
0: Bien sûr.
2: Aille en librairie et qui sont toujours de très bons conseils.
0: Et le meilleur conseil, c'est celui-là. Comment il s'appelle, Rémi?
8: D'autres printemps.
0: Eh ben voilà.
8: Moi, ce que j'adore dans les librairies, justement, indépendantes, c'est les petits post-it qu'ils mettent sur les livres en nous donnant des petits conseils.
2: Des coups de
8: il est super, les petits coups de cœur et tout, c'est génial.
0: Et t'as fait l'histoire, c'est quand même un road trip en Italie, en quelque sorte. T'es allé quand même un peu en Italie pour pouvoir écrire et décrire.
2: Oui.
0: Allez, je vais aller trois semaines dans les Pouilles, ouais, voir un peu m'imprégner. Ouais.
2: Non, j'y étais allée avant, justement, avec ma grand-mère, on l'avait fait. Mais oui, c'est un endroit que je connaissais. Mais c'est pas toujours le cas. J'ai déjà écrit sur des endroits que je ne connaissais pas en allant sur Google Street View. J'avais fait un road trip en Scandinavie pour mon quatrième roman, je crois.
0: Et tu fais sur Google Street View?
2: J'étais allée à l'époque et depuis j'ai fait le voyage, mais avant je ne l'avais pas fait. Et donc sur Google Street View, je regardais à quoi ça ressemblait.
0: Et en lisant son livre, elle s'est dit, ça n'a pas l'air mal.
2: Ouais.
0: Faudrait booker là, sur Expedia, là, chérie.
2: J'avais très envie d'y aller et voilà, maintenant c'est fait.
0: Mais c'est possible, hein. J.K. Rowling, elle n'avait jamais vu Poudlard. Hein.
2: Oui.
0: Ah bah attends. Sur le papier, non? Il n'y avait pas Google Street View. Hein. On va s'écouter du Taylor Swift. C'est énergie, un peu de musique. Et dans un instant, on joue ensemble.
9: Bah, bien sûr.
0: On joue ensemble et on continue de parler du livre et de plein de choses avec Virginie Grimaldi qui nous fait le plaisir d'être là avec nous ce soir. Belle soirée, tout le monde en voiture.
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0: Il est 18h46 et on est sur énergie. Me dites pas que c'est Virginie Grimaldi.
1: Il y a une personne là-bas au fond de la salle. Bah, c'est toi là-bas dans le noir.
0: L'autrice la plus lue en 2025 et ça va continuer. Allez découvrir son tout nouveau livre. Ça s'appelle D'autres printemps. Édition Flammarion. Ça va toujours, Virginie?
2: Ça va très bien.
0: Merci d'être avec nous. Je sais que tu fais très peu d'émissions en plus, donc ça nous fait plaisir.
2: Ouais, je suis très, très contente d'être là.
0: Qu'on soit ton rendez-vous annuel.
2: Annuel. Je reviens l'année prochaine.
0: Et comme le dermato, hein. Une fois par an, c'est le dermato et combat, hein. On est tous ensemble. Je voudrais aussi t'interroger parce que, on a dit que t'arrivais à écrire un livre par an. En vrai, tu lis combien de livres par an?
2: Oh, j'en lis beaucoup plus que toi.
0: Allez, voilà, top.
2: J'en lis, je sais pas, une vingtaine, je dirais.
0: Non,
2: c'est pas tant que ça. Il y a beaucoup de gens que je connais qui lisent beaucoup plus que ça.
0: Eh ben, écoute, je vais te poser des questions qui chaque réponse devrait être un livre.
2: Ok.
0: Un livre qui, selon toi, il faut absolument avoir lu.
2: La vie devant soi de Romain Gary.
0: Je peux que faire des. Je sais que ce sera vraiment l'interview où je ne peux pas réagir.
2: Je vais essayer d'en trouver pour toi.
0: Non, pas du tout. Vas-y. Je suis sûr que on a plein d'auditeurs passionnés justement par ton travail et par l'écriture et qui sont en train de se dire ah ouais et qu'on vit aussi de tes recos, tu vois. On fera un questionnaire série, ça me je serais peut-être meilleur. Un livre que t'aurais adoré écrire.
2: Le Prince des Marais de Pat Conroy.
0: Un livre qui n'a pas encore été adapté, c'est dur. Un livre que tu aimerais peut-être voir au cinéma un jour, c'est peut-être dur comme question quand même.
2: Un livre.
0: Ouais, n'importe lequel, même un des tiens, mais un livre que tu aimerais bien voir arriver au cinéma.
2: Le Prince des Marais de Pat Conroy.
0: un livre que t'as pas fini.
4: Oh, c'est vache ça. Il y en a plein que je finis pas. Quand j'aime pas un livre, je le repose et je me.
0: Comme un film, on a fini pas tous. Hein,
4: ouais. Non, il y en a.
0: Dieu, un étranger, ça aura pas.
4: Non. Non, mais en
0: les
4: plus,
0: enfants du marais.
4: Le prince des marais.
0: Un livre qu'il faut absolument faire lire aux enfants pour leur donner envie de lire. On est un enfant de 7, 8, 9 ans. Un premier livre pour bien démarrer.
4: C'est de Baptiste Beaulieu, mais j'arrive pas à me souvenir du titre.
0: J'en ai plein.
2: Tout le monde, il est beau.
4: Oui, c'est ça. C'est Les gens sont beaux.
0: Oui, super.
4: De Baptiste Beaulieu. Mm-hmm. Qui est le parrain de mon fils, accessoirement.
0: Oh, la chance. Quelle chance de vous faire des dîners littérature. Fou, ça.
4: Alors, pas vraiment littérature, mais des dîners, oui. Côte de bœuf.
0: Le livre que t'as le plus lu, enfant, dont tu te rappelles, peut-être même une bande dessinée. Hein.
4: Enfant, c'était plutôt la Bibliothèque Rose et la Bibliothèque Verte. Ouais. Donc, le Club des Cinq.
0: J'adorais. Voilà. Ouais. Toi, tu l'avais en déco, comme moi.
9: Non, je lisais encore le Club des Cinq.
0: Je me suis arrêté à Alyosha.
4: Alyosha.
0: Henri Troya. Le livre Alyosha, Henri Troya.
4: Non, je l'ai pas lu. Tu vois.
0: Faut se cultiver un peu. Je suis toujours là pour tirer vers le haut, hein. tu vas peut-être pas vouloir répondre, je comprends. Le livre que tout le monde adore et que tu fais semblant d'avoir lu aussi parce que c'est quand même cool.
4: Oh, il y en a plein. J'ai pas lu beaucoup de classiques. Ou alors je les ai lus. J'ai été un peu dégoûtée des classiques au collège et au lycée. Mais on va dire que je fais semblant d'avoir lu. Non, finalement, j'assume.
9: Ouais, tu t'assumes, tu fais pas.
4: J'ai pas fini à Harry Potter.
9: Ça va.
4: Ouais,
9: ça va.
4: Pas vraiment un classique.
0: Ouais. Ça va. On va maintenant jouer à un jeu pour essayer de faire gagner un cadeau à Maïlys.
4: Ok.
10: Bonsoir.
0: Salut Maïlys, comment tu vas?
10: Ça va très bien, et vous?
0: Très bien, Maïlys. Je suis content de t'entendre. Tu vas pouvoir jouer avec Virginie Grimaldi. Un jeu pour gagner une Apple Watch. Ah, et pas ça dans la grande librairie. Hein.
9: Ah non,
0: vas-y, fais le tour, y a pas ça, y a pas d'Apple Watch, Trapenard. Hein.
9: Il offrirait Trapenard d'ailleurs. Qu'est-ce que tu peux offrir dans une boutique?
0: Tu gagnes un marque-page.
9: Cool, en cuir de la chaise.
0: Cool. Le principe est simple, on va jouer au rien que ça bloque. Tu vas, devant toi, tu as un bol, d'accord? À l'intérieur, il y a des questions. On a tous les trois, on va t'apporter, Rémi, Oriane et moi, on va tous les trois t'apporter une réponse.
4: Ok.
0: Sauf que, dans les réponses, il n'y en a qu'un qui a la vraie. Okay. On doit te persuader que c'est nous qui avons la vraie, il n'y en a qu'un qui a la vraie. Et il va falloir que tu retrouves quelle est la vraie,
4: c'est
0: ça
4: dur.
0: S'appelle le rien que ça bluffe. J'avoue, c'est pas assez.
4: C'est dur parce que ça joue sur la confiance.
0: Ouais,
4: complètement. Et je vais me sentir super trahi.
0: Absolument.
4: Par deux d'entre vous. Je tire un papier.
0: Allez.
4: Et je lis la question. Complétez la première phrase du roman d'Aragon, Aurélien. La première fois qu'Aurélien vit Bérénice.
0: Oriane.
2: Réponse, il la trouve franchement laide.
0: Complétez la première phrase du roman d'Aragon, Aurélien. La première fois qu'Aurélien vit Bérénice, ses yeux contemplèrent le soleil.
9: Voilà la phrase.
0: C'est la vraie.
9: Ah ouais.
0: Le citoyen, c'est la vraie. Hein.
9: Pardon, excuse-moi.
0: Ouais, gars, après, vous pouvez foutre de la gueule d'Aragon. C'est pas moi, je le prends pas perso. C'est Aragon dont vous foutez de la gueule là, à l'heure actuelle.
9: La première fois, que Corélien dit Bérénice,
0: il ne pipe pas mot.
4: Eh bien, je connais la réponse. Et il la trouva franchement là.
9: Tu le sais?
4: Oui, je le savais.
0: Bravo!
9: Non, mais c'est un truc d'auteur.
4: Ah, mais j'aurais pas dû le dire.
0: Allons, refais une.
4: Maïlys, je suis désolée, j'aurais pas dû dire que je le savais.
10: C'est pas grave.
9: Ça compte pour Uber.
10: Mais bravo quand même.
4: Dans la Rome antique, que faisaient les spectateurs mécontents lors d'un spectacle?
0: Ah, dans la Rome antique, eh ben, je vais t'expliquer ce qu'ils faisaient. C'est assez impressionnant parce que peu de gens le savent. Mais quand il y avait un spectacle, c'était déjà pas des théâtres, mais c'était plutôt à ciel ouvert. Et en fait, quand les spectateurs n'aimaient pas un spectacle,
8: Ils remontaient sur scène à leur tour. Ils ne parlaient pas, mais un spectateur qui n'aimait pas le spectacle manifestait en rejoignant l'artiste sur scène. Que ce soit un chanteur, que ce soit quelqu'un qui faisait à l'époque du théâtre, entre guillemets, en tout cas qui faisait son tour de chant, peu importe, il montait sur scène sans piper mot,
11: bien sûr,
8: et il rejoignait l'artiste sur scène.
2: T'as envie que je gagne ou que Maëlys gagne
8: ou...
2: Mais
8: non, mais je te dis la vraie réponse, c'est la réponse.
2: Ok. Il crachait.
8: Oh.
2: Sur le spectacle du mécontentement.
8: Pas très Covid friendly.
2: À l'époque, ça se filait des trucs, je te dis même pas. Il cachait.
11: Et moi, je vais te dire qu'ils applaudissaient très fort. Mais genre, très très fort.
2: Il y en a un seul qui a argumenté, mais ça serait moche de mentir aussi bien. Je dirais.
8: Ah, si tu penses à moi, je mens pas du tout.
2: Bah alors, je pense à toi, oui.
8: Bah, j'ai complètement menti.
2: Oh non. C'est comme quelqu'un d'infidèle qui se justifie, plus il est infidèle. Donc t'as pas du tout envie que Maëlys gagne.
12: C'est ton combat.
8: Virginie Grimaldi, bienvenue dans mon univers.
2: C'était quoi, ils crachaient?
8: Non, ils applaudissaient très fort.
2: C'est vrai.
8: À l'époque, lors d'un spectacle, quand ils étaient mécontents, ils applaudissaient très très fort pour que justement les personnes se taisent.
2: Ah, mais pas à la fin, pendant.
8: Ouais, pendant.
2: J'avais pas l'info, il m'a manqué de détails. On recommence.
8: Allez, on en fait une dernière. Allez, on l'a fait. Allez.
2: Allez.
11: Choisir.
8: Pour vous donner l'idée, elle les a toutes.
2: C'est son septième. Attends, je lis le dernier. Pourquoi le piment oiseau, l'un des piments les plus connus au monde, s'appelle comme ça?
8: Pourquoi le piment oiseau, l'un des piments les plus connus au monde, s'appelle comme ça, Rémi?
11: Ça s'appelle comme ça parce qu'en fait, les oiseaux, certains oiseaux sont insensibles au piment. Et donc, en fait, ils mangeaient, tu vois, les petites graines de piment. Et ils l'ont c'est cet oiseau-là particulièrement. Et ils l'ont propagé dans le monde entier, en Afrique, en Asie, machin. Et c'est justement donc les oiseaux, et c'est pour ça qu'on l'a appelé le piment oiseau.
8: Pas possible, il y a des conneries. Le piment oiseau, c'est tout simple. C'est aussi bête que ça. Il a la forme d'un bec. En fait, il est comme presque un piment normal, mais sauf qu'à la fin, il est très arrondi. Il a la forme d'un bec, donc le piment oiseau.
11: Ouais, pas mal.
8: J'argumente pas, puisqu'apparemment, faut pas argumenter, mais la réponse est là, hein. Et pas ailleurs, hein. Bah, tu peux faire le tour, aller à la réponse.
2: Pourquoi le piment oiseau?
8: Tu peux l'écouter, hein. La réponse est là. Il y a un mytho qui arrive, hein. Regarde bien, Virginie. Là, c'est un mytho, quoi qu'il arrive. Regarde, elle est mal à l'aise.
2: C'est simple comme joue. Les premières personnes à qui on a fait goûter le piment oiseau en tant qu'ingrédient dans un plat étaient tellement échaudées, on poussait des cris d'oiseau et depuis on l'a.
8: T'as jamais entendu des gens qui sont chauffés par le.
2: Très drôle.
8: Hot Ones avec Kian.
2: Oui. Ils
8: entendent.
2: On dirait des perroquets.
8: Ah ouais.
2: Ni plus ni moins. Est-ce que statistiquement vous dites une bonne réponse chacun à tour de rôle?
8: Ah, ça on peut pas te dire.
2: On sait pas. Non.
8: Et parmi ces réponses, il y a une bonne réponse.
2: Que c'est la tienne, Rémi, qui est bonne.
8: Quoi?
2: Que c'est parce que non, je crois pas.
8: Tu crois pas au bec d'oiseau?
2: Pas du tout, parce que le bec d'oiseau, c'est une fleur qui est en forme de bec d'oiseau. C'est pas un piment. Et tous les piments ont quasiment la même forme. Et le piment oiseau n'a pas une forme différente.
8: Chiant à tout savoir.
2: Donc. Tu as le micro allumé.
8: Tu l'as dit fort.
11: Tu m'entends?
8: Tu l'as dit fort.
2: Donc je pense que c'est parce que les oiseaux les ont goûtés parce qu'ils étaient insensibles et qu'ils ont disséminé.
11: Ouais, ils ont propagé tout ça.
8: Qui avait la bonne réponse?
11: C'était moi, bravo!
2: Bravo! Bravo, Maëlys.
8: Ah ouais.
10: Bah merci à toi, bravo.
2: Merci.
8: Maëlys, tu gagnes une Apple Watch.
10: Bah merci beaucoup, en tout cas c'est super sympa.
8: Bah ça nous fait très très très plaisir. Maëlys, t'habites où?
10: Bah j'habite à Bordeaux.
2: Oh, c'est ma sœur.
10: Bah oui, exactement.
8: Virginie de la région, on va pas dire où exactement, bah, oui. On va pas donner son code
10: postal.
8: Bah
10: non
8: postal.
10: Mais c'est ma voisine en fait, c'est pour ça.
2: C'est vrai?
10: Non.
2: Ah bon?
8: Elle a eu un petit moment de gêne, Virginie. Oula, ce qui se passe là, c'est. Bon, t'es à Bordeaux, ça se passe bien là-bas, Maëlys?
10: Mais oui, impeccable. Bon, là, il pleut, mais bon, écoute, hein.
8: Bon, en tout cas, on est ravis de te faire ce cadeau, on t'embrasse très
10: fort. C'est gentil, merci beaucoup, je m'embrasse pas.
8: Et je te rajoute un livre, tiens.
2: Non,
10: ah, sympa. Merci
8: dédicacé
10: beaucoup.
8: dédicacé mais par moi. Super. meilleur délire.
10: Merci beaucoup en tout cas.
8: On te rajoute D'autres printemps de Virginie Grimaldi. Merci Virginie d'être venue nous voir.
4: Merci à vous.
8: C'est sorti hier.
4: Oui.
8: Et on est trop content de t'avoir eu. On est trop content d'avoir passé ce moment
4: merci
8: avec toi.
4: Merci.
8: Et on te souhaite. Bah, qu'est-ce qu'on peut te souhaiter?
4: D'autres printemps.
8: Oh, oh, là,
4: magnifique,
8: là.
4: La boucle.
8: Non, oh, c'est fou. Regardez là.
4: Elle devrait écrire des livres.
8: Mais ouvrez lui Word là, elle nous écrit. Là, le temps de l'émission, une heure là. Vous imaginez, elle aurait déjà fait deux chapitres là. Donc elle a perdu hein, avec nous, mais bien sûr. Virginie, merci encore d'être venue nous voir. Nous, on va se donner rendez-vous. Quand ça?
3: Bah,
8: lundi.
3: Demain aussi.
8: Attention, demain on est en best-of.
3: Oui, mais attends, c'est la crème de la crème. Hein.
8: Un best-of, c'est quoi? C'est un condensé des, des meilleurs moments sur le papier, pardon.
3: Ouais,
8: donc la galère à les trouver, là, les gars. Bah, c'est de l'archéologie. Hein. Là, on y était au pinceau. Hein.
3: Ah ouais.
8: Oui. Pour arriver à tenir 3 heures avec des meilleurs moments de cette émission, je peux vous le dire, on a des professionnels. Hein.
3: On a mis des moments de Manu le matin, du coup, là.
8: Ah bah ouais, c'est plus simple, on galère. Donc, ce sera demain soir et on est pressé de vous retrouver. On sera de retour la semaine prochaine en direct. On a des invités la semaine prochaine. Oh bon, on n'a pas encore, mais il y aura sans doute.
3: Ah si, lundi c'est Tristan Lopin, le humoriste, on l'adore.
8: Ah super.
4: Je l'adore.
8: Ah ouais. Ah ouais. Eh bon, Laura, puis tu reviens si t'es à Paris, hein, Virginie. Quand t'es à Paris, tu repasses.
4: J'y serai plus malheureusement.
8: Allez, salut. Vraiment, friendzoné en une seconde. Non, ce sera pas possible. Bah, très bien. Les copains. Alors, Nolwenn Laurent aura Steve Mandanda. Je crois pas, l'ancien footballeur de l'OM. Incroyable, ils seront avec nous dans le studio. L'émission, elle est à retrouver en podcast, elle est à retrouver en vidéo, bien sûr, sur les réseaux. Et Charlie va prendre la suite maintenant. On va vous laisser tranquille. Ça va, Charlie?
12: Oui, salut, Michipi, bon week-end, profitez bien.
4: Merci.
8: Ah, merci. Allez, nous fous pas dehors non plus. Charlie, on peut se dire un mot.
12: Allez, hein, profitez bien, au revoir.
8: Il y a quoi ce soir? Il y a le super show?
12: Ouais, super show énergie, 22h minuit, pour démarrer ce week-end de 3 jours. Et juste avant, la hit list, les 40 plus gros hits à connaître.
8: Qui était premier hier soir?
12: C'est Tame Impala et Jenny en ce moment.
8: Ah ouais, numéro 1. Ah, c'est vrai qu'il est fort. Virginie va prendre un taxi, elle va rentrer chez elle. Il y a moyen de lui mettre un petit Nirvana ou un petit Led Zeppelin.
12: J'ai vu le t-shirt Nirvana.
8: Charlie, tout le monde, on vous souhaite de passer un très très bon week-end. Merci d'avoir été à l'écoute de l'émission. On vous fait des gros bisous. Merci à toute l'équipe.
4: Bisous, bisous. Merci.
8: Merci pour cette semaine. Elle est un peu plus courte. On finit jeudi et la semaine prochaine, on est là tous les soirs.
12: Ouais.
8: Je précise parce qu'il y a encore des ponts et tout, mais on sera là du lundi au vendredi à vos côtés. Comptez sur nous. Belle soirée, tout le monde sur Énergie. Salut.
12: Salut.
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1: 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Salut tout le monde, j'espère que ça va. On est sur Énergie, on est avec vous jusqu'à quelle heure?
2: Bah 19h.
1: 19h, ça bouge pas ça.
2: Ah non, ça bouge pas.
1: C'est incroyable. Comment va Oriane?
6: Trop bien. Je me suis lavé les cheveux, salopette.
1: Cheveux propres, salopette léopard.
6: Oui.
1: Oh, mais là, c'est Coluche qui s'enjaille.
6: Ouais, c'est ça. C'est Coluche qui part en fiesta. C'est ça.
1: Tu vas bien?
6: Trop. J'ai mal dormi et je vais quand même très bien.
1: T'as une peau, écoute-moi, très pimpante. Tu brilles, tu t'es bronzée, t'as vraiment une belle peau, toi.
6: Tu sais pourquoi? Moins je dors, plus j'ai envie de le cacher, donc je me suis maquillée vraiment à la truelle.
1: Ah.
6: Oui.
1: Ah, on est sur du bâtiment?
6: On est sur du. En fait, tu sais, tu réfléchis à ta vie, donc tu te maquilles, tu réfléchis pas à ce que tu fais. Pendant une heure, je mettais du fond de teint.
1: C'est qu'avant de se maquiller, elle s'est fait un devis, quand même. On est sur ça, hein. Je peux pas. J'ai tiré au max. On saura ça. Le bâtiment, quoi. Bah, ça te va très bien, t'es ravissante, ouais. Même sans maquillage. Et alors, laver les cheveux, ça y est, c'est l'événement?
6: C'est là, le jour, c'est bi hebdo. Ah. Donc là, c'est le jour.
1: J'ai une vraie question là-dessus. Tiens, il y a Rémi qui est là aussi. Ça va, mon grand? Mais excuse-moi, visibilisme, on va parler cheveux.
7: Je comprends, mais j'ai cru que t'allais vraiment poser la question. Je me sentais vraiment dans l'ambiance, mais non.
6: Non. Tu laves bien le corps également, de toute façon.
7: Ah, je me lave le corps,
1: Bien sûr. Ouais, mais Rémi est donc une personne atteinte de calvitie.
7: Atteinte de calvitie, absolument.
1: Bien sûr. Donc tu vas être un peu, tu peux aller à la buvette.
7: Je vous écoute.
1: Mais je vais demander, tiens, il y a Flavie qui est là aussi. Ça va Flavie?
8: Ça va et vous?
1: Ça va très bien Flavie, merci d'être là. Les copains,
8: merci,
1: tout le monde se dit.
8: Je suis trop contente de vous avoir au téléphone.
1: T'es gentil. On se dit tous les combien on se lave les cheveux. Attention. Je sais qu'il va falloir que je rajoute 2 jours à tout le monde. La réponse, plus 2 jours. La vérité vraie, mon Dieu. J'ose même pas me tourner vers Thibaut. Il va nous annoncer un chiffre, Thibaut. Ça va être.
7: Ah ouais. Je suis en cœur de sébum.
1: Vas-y, tous les combien tu te laves les cheveux?
7: En vrai, je me lave les cheveux le mercredi. Voilà, mercredi, c'est le jour de.
1: Une fois par semaine.
7: Et attention, si j'ai une grosse soirée le vendredi, le samedi matin, ma copine m'envoie sous la douche. T'es gentil, tu vas me laver tes cheveux qui sentent la cigarette, mon garçon.
6: Non, mais le problème, je pense, c'est pas la fréquence pour Thibaut, c'est qu'il met ce qui lui tombe sous la main.
1: Ah, moi, c'est ça.
7: Oui, voilà. Oui.
1: Non, moi, je suis pareil. Moi,
6: je mets du cirage pour chaussures, quoi.
1: Tous les 2 jours. Mais oui, moi c'est ou le petit Marseillais qui fait tout ou c'est le Eden Shoulders qui fait tout. Mais
6: voilà, tu mets du fait tout.
1: Hop, moi vraiment, il n'y a pas
6: d'air. Mais vous en foutez, c'est tellement bien.
1: Johan, j'estime. Hein. Johan, c'est. Allez, il va nous vendre 2 fois par semaine, mais on est sur 1 fois par semaine.
6: Ah, ben moi j'aurais dit tous les jours.
1: Non,
7: c'est fini ce temps-là. Petit fructis 2 fois par semaine.
6: Ah, le fructis. Tu viens de loin, le fructis.
1: 2 fois par semaine. Enfin, y a parfois les semaines sont courtes. Hein. Anna Serena.
9: Moi, j'ai le bulbe gras, donc tous les jours.
1: Ah oui. Tous les jours.
7: Ah ouais, ça, c'est pas bon, ça abîme les cheveux.
1: Dalila, tous les combien tu te laves les cheveux?
10: Tous les 2 jours.
1: Ouais, j'y crois.

0: gras ou tu le fais par principe?
1: Qu'est-ce que c'est le cheveu gras? Non, je crois pas.
0: T'as l'impression qu'il y a de l'huile dans tes cheveux.
2: Ah non, non. Attends, regarde chez moi de mes cheveux, tu vois ce que c'est des cheveux gras.
1: Non, j'ai pas ça, ouais. Voilà. Ah,
0: il y a
1: c'est
2: pas ça.
1: C'est qu'on se lave pas dans une friteuse, hein.
0: Il y a le facteur odeur. Hier, j'ai fait un poulet à la poêle, j'étais obligée.
1: Ah oui, non, pareil. Alors là, non, moi, tu peux pas.
0: J'étais obligée de me les laver, je sentais le poulet.
1: Ah ouais, non, ça, je peux pas. Bon, les copains, j'ai plein de choses à faire dans l'émission, moi. J'ai de la musique à vous passer. Il y a Gims qui va arriver. J'ai des cadeaux à vous offrir. La Switch 2, l'Apple Watch et puis l'AirPod 4 Pro. Et je rajoute des laboratoires Garnier. Oh, ah, les mêlants, 3 en 1. Qu'est-ce qu'on a d'autre à faire ce soir? On a des infos, plein d'infos qu'on a vues pour vous. On va vous accompagner. C'est mercredi aujourd'hui.
3: Ouais.
1: Ok, on va pas parler que de cheveux, on va parler de plein de trucs. On va se régaler tous ensemble. Je voudrais vous remercier de votre fidélité. Merci Flavie d'être là.
4: Bah merci à vous, je suis vraiment super contente de vous avoir. Je vous écoute tous les jours en podcast ou avec mon mari dans la voiture. On rigole trop avec vous.
1: Comment il s'appelle ton mari?
4: Jonathan.
1: Jonathan, il fait quoi dans la vie?
4: Il travaille chez EDF. Dans une centrale.
1: Quoi? Dans une centrale nucléaire?
4: Ouais.
1: Genre comme Homer Simpson.
4: Ouais, c'est ça. Il devient pas phosphorescent la nuit, hein, tout va bien.
1: Ça fait peur, t'as peur des fois?
4: Non, ça va.
1: C'est
4: sécurisé.
1: Ouais.
4: Non, franchement.
1: Non, mon fou, on a 10 ans de mariage, j'ai plus rien.
4: Rien à foutre. Hein. L'année prochaine, on fête nos 20 ans de mariage.
0: J'ai toute ma belle famille intégralement qui bosse chez EDF dans le Nord et vous avez des super camps de vacances. Vous avez trop de chance.
4: Ouais, c'est
0: super.
4: Clair.
0: Voilà, mais oui,
4: sur les enfants
0: mais
4: et
0: oui,
4: tout, c'est trop bien.
0: Chez EDF, ils ont des camps de vacances.
1: Mais comment ça, des camps de vacances que pour EDF?
0: Que pour des gens d'EDF qui coûtent, me permets, Flavie, absolument rien. Donc tu te retrouves à
1: Ils ont mis que des basses conso.
2: Ah ouais.
1: Tu fais des économies quelque part à un moment donné.
4: C'est en fonction de ton salaire. Donc en fait, moins tu touches, moins tu payes.
0: C'est fou, mais des camps de dingue.
1: Attendez, là j'ai un truc à creuser, j'ai pas le temps. J'ai trop de trucs à faire dans l'émission. Mais comment ça? Il y a que les gens d'EDF qui ont le droit d'y aller?
0: Que des gens d'EDF, mais même
1: et
0: à la retraite.
1: Pourquoi parce que t'es pas EDF?
0: Non, je les vois partir. Mais ma belle-mère qui est à la retraite aujourd'hui continue d'aller dans des camps de vacances.
1: Faut vraiment finir les phrases. Hein. C'est hyper important. Les virgules, c'est à des moments importants. Les virgules, faut savoir où on les met. La ponctuation, c'est important. Hein. C'est vraiment, faut y aller. Hein.
0: Non, mais voilà la Corse, la Côte d'Azur, le Pays Basque. Très bien placé, ces camps de vacances. Et avec des toboggans, des trucs de fou.
2: Après, c'est dans des centrales.
4: Super,
2: hein.
4: Ouais.
1: C'est pas non plus dingo hein, en termes de déco. Attention, là, c'est le bassin pour les filles, là, c'est le bassin du radium enrichi. Hein. Vous ne trompez pas, là, il n'y a pas de pédiluve, hein, je te cache pas, tu ressors pas. Bon, faites gaffe à vous, EDF, on vous embrasse. Et nous, on va s'écouter Soleil Gims, ça vous dit?
0: Ouais.
4: Allez.
1: Vous êtes peut-être en train de préparer vos vacances, on est tous ensemble jusqu'à 19h, les copains. À vos côtés, c'est mercredi, bisous Flavie.
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0: musique de la Coupe du Monde.
1: Oui.
0: Je crois que c'est jamais arrivé, c'est la deuxième fois qu'elle est la musique officielle d'une Coupe du Monde.
1: Bah elle sait faire.
2: Tu crois qu'elle a la recette?
0: Je crois qu'elle a la recette. Je pense qu'elle a la recette.
2: Elle a la recette.
0: Mais non, mais c'est vrai. Hein.
2: Bah bien sûr.
0: Ma mère, c'est la tarte aux courgettes. Bah. Et Shakira, c'est des titres. Mais c'est vrai, c'est des titres pour la Coupe du Monde. C'est fou d'être sélectionnée deux fois.
1: Mais oui, mais tu sais, elle a un air comme ça. Elle a une voix qui est tellement entraînante et festive. C'est son truc.
0: Elle a un truc que j'adore. Je crois qu'elle vieillit pas. Elle est magnifique. Elle est. On dirait encore la Shakira d'il y a 20 ans.
1: Oui, en fait, si Biolay l'avait faite, j'aurais trouvé ça plus surprenant. Tu vois. Voilà.
2: Johnny, il l'a fait une fois, tu vois, par exemple.
1: Ah, mais oui.
0: Bien sûr. Avec Zidine Pidane,
2: Zazie, de Zizou.
0: Bon, c'est Shakira en tout cas qui arrive. Là, c'est pas la musique de la Coupe du Monde, hein. C'est son dernier titre de son album. On écoute ça ensemble sur Energy, bougez pas.
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0: Bienvenue sur Energy, oui, le Tour de France va commencer le 4 juillet prochain.
4: Ah déjà.
0: Eh oui les copains, comme chaque année, la caravane des sponsors va défiler avant l'arrivée des coureurs. L'enseigne Leclerc est à la recherche du futur chauffeur de son phare de son char chou-fleur.
2: Ah, c'est sympa.
0: Dur à dire. Hein. Essaye de le dire.
1: Phare chou-fleur.
0: Char chou-fleur.
1: Ah, char. Ah oh, ouais.
2: Très dur à dire. Je suis passé chez Josh et char chou-fleur. C'est dur. Hein.
0: Oh, tu dis bien.
1: Ouais.
0: Char chou-fleur. Moi, j'ai fait la caravane.
1: Ça m'étonne pas.
2: Ah bah bien sûr.
1: Tu es fait pour ça.
0: Il interprétait avec beaucoup de nuances Justin Bridoux.

0: très saucisson à l'ail. Ouais. C'est-à-dire vraiment le moment où il n'avait pas encore perforé dans le marché. Donc c'était un Justin Bridoux controverti. Fallait plus aller le chercher, qui était un peu plus dans la demi-mesure. On a adoré sa prestation de Justin Bridoux.
1: Ah ouais, vraiment.
2: Mais tu faisais quoi concrètement?
1: Très classe. Moi, je parcourais les villes de France avec la caravane, tout le monde, les micros. Ouais, tout le monde, ça va. On balançait des goodies
2: et
1: tout.
2: Les petits devaient être comme des dingues.
0: Ah ouais, franchement, c'est top. Hein. Moi, je suis des Hautes-Alpes. Le passage de la caravane du Tour, c'était un truc qui nous marquait tous les ans. Parce qu'il passe tous les ans dans les Hautes-Alpes, puisqu'il prend ou un col ou l'autre des Hautes-Alpes. Mais grosso modo, il traverse en brun ma ville tous les ans. Et vous savez pas, quand t'es petit, quand t'as 12-13 ans, un truc gratuit, tu peux faire avec tes parents. Vraiment, tu dis attention, ça passe à 11h30, à 11h t'es devant, un truc gratuit, tu repars avec des pins couchonou, t'es content.
1: Bah ouais, puis surtout, non, mais c'est une belle fête parce que les chars sont beaux.
0: Génial.
1: Il y a du monde, il y a de la musique, c'est une belle ambiance, tu vois. Après, moi, j'ai vu des folies, hein. Tu balances des goodies, t'as des dames de 50, 60 ans, des messieurs pareils qui sont capables de pousser un gars.
0: Ah, mais c'était ma daronne, ça, ouais.
1: C'était
0: Véron.
1: Ouais, c'est ça.
0: C'est ma daronne, c'est Evelyne, ça, ouais.
1: Solide, hein, merci.
0: Après, le petit Guillaume, il fallait pas qu'il soit mieux.
1: Donc, ouais, non, c'est marrant. C'est marrant, c'est des belles ambiances, en France, partout, tout le monde peut kiffer, c'est cool, hein.
0: C'est génial. Ah bah, un truc gratuit et familial. Exactement. Franchement, c'est trop cool. En tout cas, bon, si vous voulez conduire le char chou-fleur, la mission aura lieu du 2 au 26 juillet.
2: Ah, oui.
0: Voilà. Et vous avez aussi le Tour de France Femmes du 1er au 10 août. Bref, vous conduisez le char chou-fleur.
1: Bah ouais.
0: Pas le dire.
1: C'est dur, hein. Bah, c'est dur, char chou-fleur.
2: Et vous regardez, le Tour de France?
0: Je regarde. Pour faire de montagne, pas les étapes de sprint, mais les étapes de montagne, Père Combal, il est devant.
1: Ah ouais. Mais moi, je fais la sieste devant.
0: Parce que voilà, toi tu dis la sieste. Bah oui. Ce que vous comprenez pas, c'est que c'est très tactique. C'est comme quand on connaît pas la Formule 1, et c'est normal, on peut pas aimer tous les sports. Mais moi je suis fan de Formule 1. Tu regardes une fois la Formule 1, tu dis bah ils font des tours et ils changent des pneus, quoi. Mais en fait c'est hyper tactique, et le Tour de France c'est archi tactique. À quel moment t'envoies ton coureur, à quel moment si, comment tu sens l'autre. Non, c'est vraiment un truc pas pour rien qu'ils ont des oreillettes, il y a des tops. C'est très précis, le Tour de France, et c'est passionnant.
2: Ça me stresse énormément, j'ai toujours peur qu'ils tombent, vu que je sais pas faire du vélo, je les imagine là se rentrer les uns dans les autres, et en pente. Je déteste les pentes, je ne sais pas me déplacer en pente. Donc pour moi,
0: c'est un syndrome de ça, moi. Moi, c'est pas sur le Tour de France, mais c'est devant, genre la Star Academy, je peux pas regarder.
1: Pourquoi?
0: J'ai peur qu'ils se ratent.
2: Ah, t'es un empathique.
0: Et ça me terrorise. Je peux pas regarder une émission en direct. Ou quelqu'un chante ou quoi, pas un professionnel, mais genre un élève ou ça vaut pour incroyable talent ou quoi. Je suis terrorisé pour le gars à l'idée qu'il se plante.
2: Je vois très bien, je vois très bien.
0: C'est un nom.
2: D'être empathique, quoi.
0: D'être empathique.
2: T'es empathique.
0: En fait, les gars, vous me croyez comme ça, je vole en second degré, mais en fait, je suis très empathique.
1: T'es empathique. T'es vraiment un gars, t'es empathique.
2: Camille, empathique.
1: Ah, franchement, il est empathique.
2: Tu ne regardes pas la star.
0: Il est sympa, Camille. Ah, il est empathique. Maman. Tu peux pas regarder, tellement il est sensible. Ah, ouais. Ça lui met l'urticaire.
2: Non, mais sur Dals, tu dois vivre un enfer à chaque fois, du coup.
0: Eh ben, pas du tout, parce que je suis dedans en train de le vivre.
2: Ok.
0: Donc, ça me dérange moins. Mais je pourrais pas regarder Dals si j'animais pas Dals. J'aurais peur que les gens se tombent. Donc tu vois, j'ai ça.
2: Oui.
0: Shakira.
1: Ah oui.
0: Algo, je pourrais pas la regarder à l'ouverture de la Coupe du Monde. J'aurais peur qu'elle se rate.
1: Non, Shakira, c'est tout droit.
0: Je te promets que c'est vrai.
1: Ouais, c'est tout droit.
0: C'est tout droit là.
1: Ah, inquiète.
0: Bien sûr. C'est un multiplat.
1: Oh, bah, tu mets un contrôleur de vitesse et ça va tout droit.
0: Allez. Pardon, mais ça sonnait mieux dans ma tête, le multiplat. C'est pas ce que je voulais dire, je voulais juste dire de ça bouge pas, c'est un rail, quoi. Voilà.
1: Ouais.
0: C'était le côté qualitatif du véhicule que je mettais en avant.
2: Bien sûr.
0: Algo tout, voilà ce qu'on écoute tout de suite. Pardon, chaque.
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0: Comment tu vas, Adeline?
4: Bah, ça va et toi, Camille?
0: Mais ça va trop bien, moi, ma Adeline. Ah, bah alors, elle habite où, Adeline?
4: Elle habite à Saint-Brieuc.
0: Ah, bah voilà, une ville que je t'ai pas placée sur une carte.
2: Bah, c'est en Bretagne, allons.
4: C'est Bretagne, ouais. Mais c'est le pays de Bernardino, là.
0: Moi, vous savez, Adeline, j'ai jamais honte de dire quand je sais pas. Je préfère dire quand j'ai pas vu un film, quand je sais pas quelque chose. Saint-Brieuc, typiquement, voilà, tu m'aurais dit c'est à côté de Argelès, je t'aurais dû battre main.
4: Ouais.
0: Donc c'est en Bretagne.
4: C'est en Bretagne, ouais, c'est ça, Bretagne Nord.
2: Très joli.
0: Qui est né là-bas, tu m'as dit?
4: Pardon?
0: Tu m'as pas dit que quelqu'un était né là-bas?
4: Bernardino.
0: Bien sûr.
4: On parlait de vélo.
0: On parlait de vélo, bah Bernard Hinault, c'est un grand champion de vélo.
1: Ouais.
4: Eh oui,
2: bien sûr.
1: Ah ouais.
0: Attends, pas qui c'est.
2: Bah non, je ne vois pas qui c'est.
4: C'est pour les anciens.
2: Ah non, je ne connais aucun cycliste à part Virenc. À l'époque.
0: Ouais. De la dope.
2: Ah, c'est ça, c'est pour ça que je connais.
1: À l'insulte, ils sont plein gré.
0: Attention. Bon, j'espère que vous allez bien. Adeline, j'ai un problème peut-être qui va te toucher, toi. En tout cas, ça touche beaucoup d'habitants de la Saône-et-Loire.
2: Ah.
4: Ouais.
0: La gendarmerie lance un appel à la prudence ces jours-ci. Vous nous écoutez peut-être en Saône-et-Loire à l'heure actuelle. Donc faites attention, la gendarmerie vous dit de faire attention. Il faut faire gaffe à quelque chose d'improbable quand on circule sur la route. L'appel est tellement improbable que la presse du monde entier en a parlé.
4: Waouh.
0: De quoi est-ce qu'il faut faire attention? À quoi est-ce qu'il faut faire attention?
1: Bah là, Saône-et-Loire, c'est les animaux.
4: Ouais, c'est les animaux aussi, mais.
2: Ouais. Des hérissons?
1: Non. Non, c'est plus gros. Plus gros. Ouais. C'est un troupeau de chevreuils. Là, on est sur du chevreuil, hein, Saône-et-Loire. Cerf, chevreuil ou biche, quoi. Enfin, en tout cas, tout le domaine.
0: Il est touché par la grâce des animaux. C'est exactement
1: ça.
0: Je connais
1: un peu la Saône-et-Loire.
0: Parce que les chevreuils, en ce moment, ont un comportement très bizarre en Saône-et-Loire.
1: Ils bouffent des baies.
4: Les baies, ouais.
0: Il connaît Rémi.
2: C'est fou, tu connais tout sur la faune.
1: En fait,
2: toi.
1: Ils bouffent des baies fermentées qui donnent de l'alcool. Enfin, ils n'arrivent pas à les digérer. Ça donne un truc un peu éthique, quoi, tu vois. Et là, ils arrivent sur la route. Bonjour à tous.
0: Oh. Mais c'est incroyable. C'est des fois, tu lui dis, mais quelle est la capitale de l'Angleterre? Ils vont te faire Madrid. Et là, en chevreuil bourré, j'ai jamais vu un gars aussi calé en chevreuil bourré.
2: Mais oh, c'est lui.
0: J'ai dit, qu'est-ce qui se passe en Saône-et-Loire? Bah, c'est des chevreuils, ils bouffent des baies, ils sont bourrés. Parce que avec la digestion, en fait, si tu préfères le citrate de bétaline, bah, ça met dans le corps. En fait, ça crée un truc chimique qui fait, en fait, comme une distillerie. Les gars sont bourrés. C'est exactement ça.
1: Goodwill Hunting.
2: Merci.
0: Qu'est-ce que c'est niche d'être calé là-dedans.
1: Ah, c'est fou, hein.
0: Après, c'est pas forcément un chien, c'est tout ce qui est bourré en général.
1: Bienvenue Rémi, à question pour un champion. Votre spécialité Rémi.
0: Allez, chevreuil bourré. Ne partez pas sur le château de la Loire, me partez pas sur les œuvres du 17e. Moi vraiment c'est les chevreuils. Si ils peuvent être bourrés, c'est encore mieux.
1: C'est mieux, je suis plus calé. Mais ouais, c'est fou quand même ce truc. Et tu sais que les gens savent pas quoi faire parce qu'en fait ils arrivent sur la route, ils sont vraiment comme un gars que tu vois sortir d'un PMU complètement mort.
2: Mais alors, c'est ça, ça se manifeste comment un chevreuil qui titube?
0: Ouais, mais t'as pas ta tête d'habitude?
1: Là, les lunettes, j'ai mis des lunettes pour ça.
2: Ah bon?
1: Bah oui, c'est ta tête du mercredi.
0: Enlève tes lunettes pour voir, juste voir ta tête. Ah bah ouais, pourquoi t'as mis tes lunettes?
1: Mais parce que j'ai mal aux yeux, puis je fais un peu de soudure à côté.
2: Mais c'est vrai que c'est tes lunettes soudure, t'as d'autres lunettes habituellement noires.
1: Surtout deux boulots, je fais un peu de radio, je fais un peu de soudure.
0: Carrosserie, enfin, je suis d'accord. Tu veux bien retirer ta casquette en gardant tes lunettes?
1: Je pense qu'on a vraiment une autre personne.
2: C'est clair.
0: Je pense qu'on a un autre gars. Je sais même pas comment tu peux passer le portique d'énergie, de dire avec si vous voulez.
2: Oh, mais c'est vrai que c'est pas lui du tout.
0: Là, t'es une autre personne. Ouais,
1: je ressemble à quoi?
0: C'était bon. C'est beau. Non, attends, je dis pas que t'es pas, mais tu es une autre personne.
2: Bah, un mec plus papa, plus âgé, plus mûr, plus posé.
1: Ah ouais, bah c'est moi aussi, mais.
2: Un prof.
0: Et t'as belles dents. À la maison, t'es casquette ou t'es au naturel?
1: Ah non.
0: À la maison.
1: Ah bah non, je suis plutôt au naturel. Enfin, je suis plutôt en calvitie, ouais.
0: mais je mets beaucoup de casquettes, beaucoup de bonnets, mais beaucoup de couvre-chef. Beaucoup de casquettes, excuse-moi, poteau, de te couper, je parle pour toi. Je te auto-manspreading, mais. Je vois jamais en dehors de chez toi avec pas de couvre-chef.
1: Ouais, c'est vrai,
0: jamais.
1: C'est vrai.
0: Je sais pas, un peu, c'est tu ne sors jamais
1: chez.
0: Tiens, Adeline, tiens, tu t'es mariée, t'es en couple avec un homme?
4: Je suis en couple, ouais.
0: Avec un mec?
4: Il a des cheveux.
0: Est-ce que ça t'attire les hommes qui n'ont pas de cheveux? Entre
4: ouais, franchement, c'est pas un critère, mais c'est pas du tout rédhibitoire.
1: C'est chaud,
0: je suis en train d'y arriver, moi.
1: Un jour, je serai des votes
0: et j'ai envie d'être accueilli d'un bon façon.
1: Pour la team, bien sûr.
2: Si, il y a plein de mecs qui ouvrent la voie pour les chauves tardifs.
1: Moi, ça fait 15 ans que je l'ouvre la voie, je te cache pas. Mais moi, c'est pareil chez le coiffeur, quoi. Qui est le coiffeur qui m'a dit, bon, allez, faut mettre un coup de tondeuse. Parce que moi, j'essayais. Justement, t'avais ce petit truc où t'essayes un peu. On n'était pas sur une Giscard d'Estaing non plus, tu vois, avec une mèche complètement rabattue. Mais j'ai essayé de camoufler, tu vois. Et à un moment donné, il m'a dit, allez, je peux plus rien faire.
0: Ça y est, ça y est.
1: Allez, coup de tondeuse.
0: Mais alors, en revanche, pour dire, les tonsures, moi, je dis, chacun fait comme il veut.
1: Ah oui.
0: Moi, je dis, ouais, on renonce, mais si t'es bien, t'as du
2: chacun
0: t'es
2: complexe aussi, oui,
1: oh,
2: bien sûr.
1: Chie, on n'est pas pressé.
2: Mais moi, pardon, ce qui me choque un peu, c'est qu'on se permet avec les chauves des blagues non-stop comme si ça allait pas les peiner. Quand quelqu'un est gros, on lui fait jamais des blagues.
0: On dit grossophobe, on dit pas chauvophobe.
2: Ah mais mec se prend des blagues toute la journée, Rémi aussi, et ça se trouve ça leur fait hyper mal au cœur.
0: Du mal, Rémi.
1: Non, ça va.
2: Vous trouvez pas? C'est un trait physique qu'on se permet de tracher comme ça.
1: Non, c'est marrant.
0: C'est comme les accents. On s'autorise plus que l'accent italien. Et un jour on va dire non, mais alors italien ça passe pas non plus.
2: C'est très gênant, oui.
1: Non, moi ça me dérange pas du tout. Pas du tout, mais c'est vrai que c'est source de petites vannes, quoi. Mais c'est pas grave, c'est cool.
2: Mais c'est le dernier trait physique sur lequel on ose se lâcher en termes de vagues.
1: Je pense, parce que ça reste une, tu vois, c'est pas une, enfin, pour certains oui, mais c'est pas forcément une maladie. T'as juste perdu tes cheveux, bon, c'est pas grave, quoi, tu vois.
0: Et puis en plus, ils attirent toutes les femmes. Alors, des trucs.
1: Je suis à deux doigts de me.
0: Je suis à deux doigts d'y aller. Je vous dis franchement, fais-moi une tondeuse, j'y vais là. Et attention, donc ce que je vous disais, en Saône-et-Loire, faites attention, les chevreuils sont bourrés. Donc faites attention, ça remonte à quand votre dernière cuite?
1: Dernière cuite samedi.
0: Ça, c'est souvent.
1: Samedi dernier.
0: Oriane, tu bois pas, hein, t'es comme moi.
2: Oh, si, je bois beaucoup. Il y a aucun souci. Non. Je bois quand je le souhaite, quoi.
5: Quand il le faut.
2: Quand il le faut, ça, c'est pour moi. Je suis sortie avec des potes il y a un mois et j'étais bien. J'avais pas assez mangé, j'étais bien en forme, ouais.
0: Bien sûr. Et Thibaut, hier soir?
5: Voilà, je suis encore un petit peu bourré, je te cache pas.
2: Non, mais cette équipe n'est pas un exemple.
0: Elle n'est pas représentative de l'organisme mondial de la santé.
2: Voilà.
0: David Guetta, tout de suite. Sia, faites attention au Saône-et-Loire, les chevreuils sont bourrés.
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0: J'ai même pas eu le temps de vous parler des infos pour briller au dîner de ce soir. C'est ce qui arrive dans un instant sur Énergie. Le principe est simple, 0870 42 48, vous passez sur l'antenne et vous notez l'info que vous trouvez la meilleure.
1: Oui.
0: Le thème ce soir, Rémi.
1: Les insectes?
2: Ouais.
1: Ah là, j'ai un... Là, franchement, je vous le dis.
0: Je suis énorme.
1: On va voir ça dans...
0: Là. Dans un instant, moi aussi, j'ai une info qui est hyper intéressante.
2: Moi aussi.
5: Et moi, elle est énorme aussi.
0: Bon, écoutez, vraiment. Franchement, on est bien calés. Ça sera dans un instant. Qui a la meilleure info sur les insectes? On en parle, le temps d'écouter.
1: Taylor Swift.
0: Bah, bien sûr. Une soirée sans Taylor Swift?
1: Ah non, je crois pas, non.
0: Ça arrive tout de suite sur Énergie.
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0: Bienvenue à tous sur Énergie, vous nous écoutez en voiture, peut-être à la maison, au travail, sur l'appli Énergie, en podcast. Merci, merci, merci de votre fidélité chaque soir, 16h, 19h, avec Rémi Nem et avec Oriane qui est là.
2: Yes.
0: On en avait parlé ici, je suis content de donner des nouvelles. Kiki, un coq du hameau de Couard, près de Autun. On est en Saône-et-Loire encore. Saône-et-Loire, c'est Los Angeles. Hein. Il passait devant la justice mercredi, le coq.
1: Oh là, il avait mis un costard.
0: Kiki, le coq. Un voisin l'avait fait condamner en justice parce qu'il chantait trop fort.
1: Ah. Ben oui, mais il peut rien, le pauvre, il a de la voix.
0: Ben, c'est comme tu te plaignais que t'es le voisin de Lara Fabian. Kiki vient de gagner son procès en appel, il va pouvoir continuer de chanter.
2: Bon, très bien.
0: Le maître est allé au tribunal, il dit « Ah, tu veux me mettre au tribunal ?» Et Kiki, on part au tribunal. Et ben Kiki va pouvoir chanter. Le voisin a été condamné même à payer les frais de justice. Il doit donc 1000 euros de dommages et intérêts.
2: Bon, j'adore ce bruit, moi, en plus. J'adore.
0: De tous les voisins, c'est le seul et le dernier arrivé dans le hameau à se plaindre de Kiki. Mais... Kiki, il était là avant, tu t'installes, tu t'acceptes Kiki.
1: Qu'est-ce que c'est? C'est encore un parigo qui a quitté la ville et qui a été à la campagne, qui sait pas comment ça fonctionne un coq, hein, je te dis.
0: Et procédurier. Bon, mon Kiki, chante autant que tu veux. J'ai grandi à la campagne quand même, au bout d'un moment, ça...
2: Ouais. Oui, voilà, pour moi, c'est un peu exotique, c'est bucolique, mais c'est ce que je... Ouais.
1: Excusez-moi, monsieur Combal, le coq au vin, ça vient pas de nulle part. Hein. À un moment donné, allez, Kiki, t'es mignon. Dans la marmite, le Kiki, c'est bon, tu chanteras moi, hein. Tu chanteras moi. Voilà.
5: C'est comme ça que c'est venu, hein.
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0: Bienvenue tout le monde, bienvenue sur Énergie. J'espère que vous allez bien, vous êtes ici à la maison comme Nicolas qui est avec nous, qui habite Nice. Salut Nico.
7: Salut, ça va l'équipe?
0: Ça va très bien mon poteau. Tu fais quoi dans la vie Nico?
7: Moi je suis dans le transport.
0: T'es dans le camtar là?
7: Non, là je me suis... je commence à midi et je rentre à minuit à peu près.
0: Ah ouais, je comprends.
7: J'ai pas commencé encore.
0: Aïe, Nico.
7: Ouais.
0: Tu vas avoir une place importante, tu vas être le juge de l'émission maintenant.
7: D'accord.
0: Le principe est simple, c'est des infos pour briller au dîner de ce soir. Je sais que vous l'attendez, ce rendez-vous tous les soirs. 4 infos, 4 fun facts sur un thème. Le thème, les insectes.
8: Qui aura la meilleure info sur des insectes?
2: Allez, essaye de deviner.
0: C'est un gendarme. T'es pas un gendarme?
2: Non, c'est un criquet.
0: Ah, c'est un criquet que tu...
1: Ah bon?
0: Ah, c'est pas mal pour un criquet. Hein. Ah, tu feras un criquet, toi?
7: Alors là...
0: Ouais, criquet.
1: Ouais, faut dire le nom, hein. Comme...
0: Criquet. C'est pas mal du tout. Nico, pourquoi les insectes? C'est la journée mondiale des abeilles aujourd'hui. Je les déteste.
2: Ah non, mais toi, t'es la phobie.
0: J'ai la phobie. Non, mais je sais qu'elles sont très importantes dans l'écosystème. Le miel.
7: Mais moi non plus, j'aime pas trop.
0: Mais c'est ma phobie. J'y peux rien. Pardon, hein. J'ai la phobie. Il y a des gens qui ont la phobie des pieds. Il y a des gens qui ont la phobie des pneus. J'ai la phobie des abeilles et des guêpes.
2: T'es en train de me la filer. À force de te côtoyer mois après mois, j'ai vu une news il y a pas longtemps sur un porte-vélo à Paris où il y a eu plein de guêpes dessus.
0: Un essaim d'abeilles.
2: Et j'ai pensé à toi. Direct, et ça commence à monter à force de te côtoyer, ouais.
0: Moi, tout ce qui grouille là, et elle grouille beaucoup.
1: Ah oui, ça grouille fort.
0: Ah ouais. Et voilà, et je sais, et sauf que dans ma phobie, bah, je sais pas de faire la différence entre une abeille, une guêpe, mon gars, ça part.
2: Oh, bah, c'est dur de faire.
1: Non, la bah, l'abeille, c'est beaucoup plus petit en principe, et la guêpe, c'est, ça pique, mais ça meurt pas. Alors que l'abeille, quand elle te pique, elle meurt, hein, la pauvre. Hein. Elle laisse son dard.
0: Oh, la pauvre, ouais, bah, regarde, elle t'a piqué quand même,
1: oui,
0: la pauvre.
1: Parce qu'elle se sentait en danger. Attendez, les gars, moi, je suis allergique. Hein. Moi, s'il y a bien quelqu'un qui en a peur, c'est moi. Je gonfle et tout, je vais à l'hôpital. Et je m'en suis.
0: Un œdème de quink.
1: Je fais un œdème de quink.
2: Mais t'es pas stressé du coup?
1: Bah non, j'ai appris à me contrôler parce qu'à l'époque j'étais pire que tout le monde. Je courais, il fallait que je m'en aille. Les frelons, t'imagines un frelon et je pouvais.
0: Ah non,
1: mais
0: bah attends, tu peux remplir des trucs. Frelon, bah oui, bien
1: je
0: sûr.
1: Je pouvais y passer.
2: Non, le pire c'est les temps. Les temps, vous connaissez les temps?
1: Ah, mais c'est horrible. Ah,
2: ouais, mais c'est insupportable. Ça, moi je peux partir vraiment à l'autre bout de la ville.
9: Un jour, j'ai un pote à moi. On roule en scooter tous les deux dans ma campagne là-bas aux Ors, dans les Alpes. On roule tous les deux en scooter. Et du coup, mon pote, il est devant le scooter. Et du coup, je le vois paniquer comme un fou. Le scooter qui bouge, il se met sur le côté, il jette le scooter dans le champ. Et il commence à courir partout. Il y a un tank qui était rentré dans son casque. Entre le casque et le visage, mon pote Jérôme. Quand il a enlevé le casque, il avait tout le côté gonflé, mon gars.
2: Ça arrive vraiment.
0: Mais tu peux pas t'imaginer, ça a gonflé en une seconde, ça l'a piqué au moins 5 reprises. Le temps, il paniquait. Dans le truc, il disait, oh, regarde. Le temps, il paniquait, l'autre l'avait dans le truc, c'était à l'enfer.
2: Il a fallu l'emmener à l'hôpital?
0: Non, bah non, elle piquait.
1: Bah oui, mais ça fait hyper mal. Un temps, la piqûre est très, très forte, très intense.
7: Ah ouais, ça fait super mal, ouais. Ah ouais,
0: bon, en tout cas, on va parler d'insectes, et j'ai une info géniale, moi. Entre 2008 et 2017, on estime que le nombre d'insectes a été réduit de 30% entre 2008 et 2017, en 10 ans. 30% d'insectes en moins. Est-ce que vous savez pourquoi?
7: Dû à la pollution, peut-être, hein?
0: Non.
2: Réchauffement climatique?
0: Non.
1: Ah bon?
0: Mais à cause de l'évolution?
2: Oh, parce qu'on les tue beaucoup plus avec nos tongs.
0: Non, mais en effet, parce qu'on les tue beaucoup plus. On vise mieux qu'avant, tu veux dire.
2: Ouais.
0: Il y a plus de tongs.
7: Les pesticides, non?
0: Non. Ah, vous allez halluciner, je suis sûr que je gagne ce soir,
2: Ouais,
0: pourquoi est-ce qu'il y a 30% d'insectes en moins?
2: Suicide. Elles se suicident plus. Santé mentale déplorable.
0: Ah, bah, les libellules, elles sont burn-out. Il y a beaucoup de burn-out chez les libellules.
2: Mais attends, franchement, c'est pas beau ce qu'on voit aujourd'hui dans le monde. Et elles aussi, peut-être, sont hyper sensibles à ça.
9: Ah, je reviens de Kiev, c'est que je m'en remets pas.
0: Fais pas le con, Gertrude, fais pas le con. Non, non, je me fous en l'air, je te dis. Attends, donc ça reste quand même mignon. Enfin, je veux dire, la raison,
1: c'est quand même 30%.
0: La raison, elle est folle. Entre 2008 et 2017, sachez que 30% des insectes sont morts.
1: Ah, les pauvres.
0: Mais pourquoi? À cause du syndrome du pare-brise.
1: Ah bah, ils se prennent des pare-brises.
0: Bah, c'est le syndrome du pare-brise.
1: Et pourquoi 30% on roule pas plus que...
0: Eh ben, on roule plus qu'avant, il y a plus de voitures, les voitures vont plus vite. Bref, le nombre d'insectes baisse à cause de l'augmentation de la circulation dans le monde. Vous imaginez bien, on ramène au monde. Et donc, en 10 ans, 30% d'insectes en moins qui meurent. Parce que bon, on les fracasse sur nos pare-brises.
7: Mais il faut sur le camion, j'ai que ça, quoi. Ouais,
0: mais bah voilà, mais parce que voilà, et ben t'es en train de nous tuer l'écosystème, mon Nico, tout simplement. T'es en train de nous la foutre en l'air, ta planète bleue là.
2: Bah autant une biche, on peut l'éviter. Un moustique, si tu veux.
0: Attends, un cheval bourré, tu l'évites pas. C'est fou, non?
1: Ah ouais, non, c'est fou. Moi, on m'avait dit que finalement, avec justement les pesticides, les trucs, machin, quand tu prenais la route, tu te rendais compte, il y a 20, 25 ans, et que t'avais le pare-brise blindé de moustiques, t'es obligé de le nettoyer dans une station. Maintenant, il y en a un peu moins.
0: Eh ben, moins parce que. Mais c'est vrai qu'avant, tu t'arrivais, tu roulais 2 heures à la nuit tombée sur l'autoroute. Mon gars, fallait changer le pare-brise. T'appelais Mondial pare-brise et ils te le changeaient.
1: Ah ouais.
7: Mais. Ah, moi, je roule 3h30 sans m'arrêter.
0: Ouais, mais Nico, tu trouves pas qu'il y en a moins qu'avant?
7: C'est plein. C'est plein.
1: Ah ouais, bon, bah tant mieux.
0: En même temps, on a la meilleure stat, on est en route, on va pas faire les malins. Hein. On roule une fois l'été.
1: C'est clair.
0: Oriane, à toi.
2: C'est très drôle.
0: Ah bah alors, Rémi. Pour finir avec toi.
1: Moi, je vais vous parler d'un insecte, extraordinaire.
0: C'est même pas dire insecte. C'est un spécial insecte qui arrive pas à dire insecte.
1: C'est chevreuil, ascendant. Alors, insecte, la guêpe. La guêpe, pardon, et là elle est mince, la guêpe du figuier. Vous savez ce que c'est?
2: Non.
7: Non.
1: La figue, pour que tu puisses la manger.
0: On se jette une figue.
1: Non, écoute-moi. Pour que tu puisses la manger et la déguster, faut qu'elle soit pollinisée et qu'elle soit travaillée par une guêpe. Je t'explique. La guêpe du figuier, c'est une toute petite guêpe qui rentre dans le fruit de la figue, qui casse ses ailes pour pouvoir rentrer. Qui pollinise la fleur, parce que comme tu t'en rends compte, quand tu ouvres une figue, il y a plein de petites graines, la fleur est à l'intérieur en vrai. Et pour ce... qui qu'elle puisse, que ce puisse devenir un fruit, il faut cette guêpe. Sans cette guêpe, tu ne pourrais pas.
0: Une nouvelle phobie activée.
1: Attends, je t'explique.
0: Il y a une guêpe dans, mais c'est impossible que dans chaque figue qui sont produites, il y ait une guêpe qui rentre.
1: Absolument si. C'est des petites guêpes qu'on ne connaît pas. C'est pas la guêpe dont t'as peur, qu'on ne connaît pas, on la voit pas. Elle rentre dedans. Elle pollinise, elle fait en sorte que ce soit un fruit. Et l'enzyme du figuier fait disparaître l'animal, l'insecte. Et donc, tu manges.
0: E égale énergie.
1: Non mais attends, c'est pas extraordinaire la vie. Là, je te parle de vie, là.
2: Non mais imagine, exceptionnellement, ils ne font pas disparaître, le fruit ne fait pas disparaître la guêpe.
7: Eh ben, ouais, tu
2: et
7: la
2: je
7: manges.
2: Mords dans une figue et je me prends une guêpe.
0: Je ne mange plus jamais. Voilà, je vous le dis, là, devant énergie, je prends devant les Français. Je ne mange plus jamais une figue de mon existence.
7: Ah, bah, toi, c'est pas bon pour toi, Camille.
0: Ah non, plus jamais, Nico. Je mange plus jamais une figue de mon existence.
2: En confiture bonne maman, là, non, j'imagine que c'est filtré.
1: Mais non, mais c'est extraordinaire, vous vous rendez compte?
0: C'est extraordinaire.
9: Figolu, j'ai poké dans un figolu, va partir un tout temps, là.
1: C'est dingue, non?
2: Oui, c'est dingue.
0: C'est fou. Gars, c'est horrible de m'avoir raconté ça, je te déteste.
2: Après, est-ce que tu mangeais tant de figues que ça?
0: J'adore ça.
2: Ah ouais?
0: J'adore les figues.
1: Eh ben voilà.
2: Et oublie ce que
0: tu as. Dans le sud à Aix, on m'appelle le bouffeur de figues. J'arrive à Aix à la gare, personne dit Camille, tout le monde dit ah, bouffeur de figues. Je suis un bouffeur de figues.
2: C'est ton truc.
0: Ah ouais. Moi, je croque la vie à pleines dents et les figues. Ça va vous dire mieux. This is Mélodrama, ce qu'on écoute tout de suite. Dans un instant, on aura l'info rigolote des bars, LOL qui ressort.
2: Trop drôle.
0: Et celle de Thibaut. Qui aura la meilleure info sur les insectes? On saura dans un instant.
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0: On est tous ensemble et on est sur Énergie, Nico est de retour, Nico il est routier, Nico il est sur la route et il va y lire la meilleure info sur les insectes. Pourquoi journée mondiale des abeilles aujourd'hui?
1: Ben oui.
0: Non, attends, j'aime pas, rien que le bruit touche, phobique.
7: Moi j'ouvre même plus les fenêtres avec le camion sur l'autoroute.
0: Je te jure, et moi je l'ai tellement dit, Nico, que j'étais phobique des abeilles dans des émissions et tout, que je fais jamais Fort Boyard, parce que je me dis, je suis sûr et certain, ils vont me mettre des guêpes ou des abeilles.
7: Ouais, c'est pas impossible.
0: Ouais. Ils sont capables. Ils vont m'inventer Félindra tête d'abeille, là, je sais pas quoi, et je me retrouve avec des abeilles.
2: Tu préférerais toucher des souris et des rats?
0: Bah, dans un choix, je préférais vraiment être en famille devant un film, mais si je dois choisir, je préfère une mygale et je déteste les insectes. Comprenez, je suis pas à l'aise avec les insectes. Moi, s'il y a une araignée chez moi, c'est ma chérie qui va la mettre dans le verre et
7: moi,
0: tout.
7: Pareil.
2: Ah non, l'araignée, ça me fait rien. Franchement, je peux être assez courageuse, ouais. Pour les chasser.
0: Bah oui, quand même.
1: Quand t'es phobique.
0: Pas celle avec les petites, avec les longues pattes, là. Hein.
1: Non.
0: Je parle de un peu velu, un peu.
7: Araignée, quoi.
0: Ah ouais, les vraies araignées, merci Nico.
2: Les grosses araignées velues, faut faire quoi? Les chasser?
0: Faut les embrasser.
2: Non, mais.
1: Elles se transforment après.
0: Oh, Spider-Man! J'étais sûr.
2: Faut pas les tuer, quoi.
9: Non, mais globalement, essayer de pas tuer les insectes, c'était les dehors, mais je veux dire, ils peuvent revenir. Hein. Un insecte, et il dit, ah, tu m'as foutu dehors, tu vois ce que.
2: Bah oui, non, mais tu prends. Tu tuais pas les moustiques, en vrai?
1: Ah, les moustiques, si je les défends.
7: Ah, attends, ouais, les moustiques, oui, obligé.
1: Viens, passe une tête dans ma chambre, faut voir ma femme la nuit, attention.
0: Torchon, mon pote, t'es où?
1: Elle fout la lumière. Chez moi, il y en a partout, quoi, c'est Dexter.
7: Des détails de sang,
1: obligé de cleaner le lendemain et tout, c'est horrible.
0: J'ai dit, mais qu'est-ce que ça fait? Il y avait plein de moustiques, j'ai tout tué là.
1: Il y a des traces de sang partout dans ma chambre.
2: Ah, mais oui, le livre est beaucoup mieux que le torchon. Moi, ça ne marche jamais avec
0: un
2: torchon.
0: J'entends pas, bah, hein, t'entends moi, mais ma femme, faut la voir. C'est pas la même quand il s'agit de tuer des moustiques, je te dis.
9: Oriane, t'as une info rigolote.
2: Trop. C'est très visuel.
9: On finira avec toi.
2: Ok.
9: Bah avant Thibaut.
10: Moi, je vous ai trouvé l'Iron Man des insectes. Je vous ai trouvé l'insecte le plus increvable au monde, c'est le cafard. Mmh. Figurez-vous que le cafard, il peut ne pas manger pendant 2 mois, il peut ne pas boire pendant 2 semaines. Il résiste aux rayons X et tout ce qui est genre irradiation et tout ça. Et surtout, si tu lui coupes la tête, il peut continuer à vivre pendant plusieurs semaines. Parce qu'en fait, il peut respirer sans sa tête. Le cafard, c'est l'Iron Man des insectes, après, il est increvable.
1: Après, sur sa tête, faut le voir quand même, hein, c'est d'ambiance.
10: Ah ouais, sans délire.
0: Ouais, il respire, mais c'est pas où il va, quoi.
1: C'est le problème.
10: Il est incroyable, cet insecte.
0: C'est horrible.
10: Tu lui enlèves la tête, il continue de vivre.
2: Mais c'est pour ça qu'on a autant de mal à s'en débarrasser dans les immeubles et
7: c'est
2: que.
7: C'est pour ça qu'on a de partout. Hein.
0: Exactement.
7: Quand ça commence.
0: Si tu vois chez toi, malheureusement, hein, je ne souhaite pas, si tu vois un cafard chez toi, c'est que tu as 1000 cafards.
2: Je sais.
0: Il n'y a jamais un cafard tout seul. Si tu as un cafard, tu t'arrêtes, c'est fini. Il y en a 1000. Tu peux aller chercher dans tes plaintes, dans tes trucs, il y en a partout.
2: Ah, c'est le pire des nuisibles. Faut vraiment, vraiment s'en débarrasser.
1: Nous, il y en a dans ma copro actuellement, oh, c'est un vrai bordel. Ouais. Quand je te le dis, ils prennent des photos dans les couloirs et tout, tu les vois machin.
2: Ah mon Dieu. Mais moi, ça fait 10 fois qu'ils interviennent et ça ne marche pas.
0: Mais pourtant, tu connais pas un.
2: Bah, Simon, je suis contente que tu me lances, j'osais pas trop y aller. Abdoulaye, mon ponte en nuisible. Mais sauf que c'est le syndic qui décide d'envoyer ses gars pour les cafards, sauf que moi, j'arrête pas de leur dire prenez Abdoulaye.
9: C'est mon ponte.
2: C'est mon ponte. Il est un peu plus cher, donc forcément, ils n'y vont pas et on s'en débarrasse pas. Mais si vous avez un problème de nuisible, il fait toute la France.
0: Des cafards dans ta copro ?
2: Mais oui, ça ne s'arrête pas.
1: Ah ouais, non,
2: moi, j'en ai pas vu chez moi, personnellement. Mais
7: souvent, quand tu te lèves la nuit, t'allumes la lumière.
2: Oh, arrête, ne me dis pas ça. Déjà,
7: côté cuisine ou.
2: Oh non, c'est assez propre. Horrible.
0: Ah mon Dieu. Ah, t'en as toi aussi ?
1: Moi, j'en ai pas chez moi, mais dans la coprouille. Hein,
0: ouais, là, vous mettez des œillères.
1: Mais non, parce que moi, je suis au dernier étage, premier, deuxième, ça commence à grimper.
0: Excuse-nous, Bruce Wayne.
1: Pardon, penthouse, je me permets.
0: Excusez-moi, petit Weber, on sait.
7: Ah, c'est parce qu'ils ont tous la tête coupée, ceux qui sont chez lui, c'est pour ça, ils n'arrivent pas à monter jusqu'en haut.
2: Exact. Non, mais toi aussi, tout le monde s'accuse. Nous, ça parle, c'est dans les couloirs. Ouais, c'est le mec du troisième, c'est un gros crado. Donc, à force qu'il lave pas, bah, c'est à cause de lui qu'on en a. Non, c'est la meuf du sixième qui est crade. C'est horrible.
1: C'est ça. C'est exactement ça. Ils sortent passer les poubelles. Non, mais là, c'est la guerre. Hein. De toute façon, là.
0: Oriane, alors je crois qu'on va vraiment avoir un moment lol qui ressort.
2: Hein. Moi, je trouve ça très rigolo, oui. Les fourmis sont de vraies petites agricultrices. C'est pas tout de suite. il est très courant que les fourmis élèvent des pucerons pour les traire. C'est ça que je trouve rigolo, c'est d'imaginer les fourmis en train de traire des pucerons, comme l'homme, par exemple, peut traire du bétail. Et ces petits insectes possèdent donc un liquide visqueux riche en sucre et acides aminés, appelé miella, que les fourmis adorent. Donc elles élèvent des pucerons et toutes, elles commencent à traire leurs pucerons, comme ça, comme dans une étable.
1: Des barres.
2: Avouez, c'est chou.
1: Ah, c'est vraiment, c'est des barres.
0: C'est hilarant. C'est Nico. Hilarant.
1: Ah oui, bah, si tu veux jamais Comedy Club, tu fais un 15 ans.
9: Le sketch de l'enzyme.
1: Vas-y, fais le nom un peu version stand-up.
2: Ça attention. Vous arrive. Attends. Et on fait encore du bruit pour Marina Rollman. Ça vous arrive jamais? Vous êtes là et vous voyez une fourmi, vous dites mais qu'est-ce que tu fous? T'es en train de traire ou t'es pas en train de traire? Merci de me donner de la force les gars. Merci pour tout, c'est tout pour moi. Pas mal. Je la teste très vite celle-là. C'est dur l'histoire de test, mais je vais le faire. Ouais.
9: Nico, qui a la meilleure info pour toi sur les insectes? Selon toi, j'espère qu'on vous a appris des trucs à la maison dans la voiture.
7: Ouais, bah allez, mon point il va à la Rémi. Hein.
2: Je l'ai pas vu venir.
7: Je savais pas du tout, tu vois.
1: Tu l'avais pas?
7: Non.
1: Ah bah tu vois, je t'apprends un truc. C'est une belle histoire en vrai.
0: Rémi, belle remontada. Rémi, tu remontes à moins 5.
7: Moi, je mangerais peut-être une figue non plus, mais...
1: Désolé les gars. Moins 5, c'est vrai? Ah, ça remonte.
0: Tu remontes à moins 5, je suis à 7, les filles à 5, Thibaut à 1. Ouais. À qui est-ce que tu retires un point?
1: Je retire un petit point à Thibaut. Faut qu'il vienne un petit peu là.
9: Ça y est, je passe à 0. J'arrive dans la cave avec Rémi. Non.
1: Là où ils sont trop hauts.
9: T'as des boucles dans une, tiens.
1: Eh ben.
0: Alors, regarde, t'as gagné hier, t'as pas enlevé de point, toi. T'enlèves un point à qui?
2: Rémi.
9: Tu vois, ça c'est hilarant.
7: Ça continue ce stand-up, quoi.
1: Si, c'est hilarant.
9: Je passe à moins 6, Rémi.
2: Ça manquait d'ascenseur émotionnel.
1: Là, c'est le terme. Là, c'est le terme. Là, je viens de vivre un moment extraordinaire.
9: C'est un mot de charge. Là.
1: C'est horrible. Là, c'est horrible. Ok, Oriane, il n'y a pas de soucis.
2: Non, mais c'est. Hey. C'est dans la rigolade.
1: Bien sûr, tout le respect et l'amour. Il n'y a pas de problème.
9: Merci, Nico. On a passé un trop bon moment avec toi. Sois prudent sur la route, bébé Rexa. C'est ce qu'on écoute tout de suite. New Religion.
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9: Merci de nous choisir pour terminer vos après-midi. C'est Énergie, c'est Rémi, c'est Oriane, c'est Mimi. On est tous ensemble jusqu'à 19h, 0870 42 48. On joue dans un instant. On arrête de rigoler là.
1: Ah ouais.
0: On va faire un jeu où on rigole pas?
9: Exactement. Le jeu de la bouteille. Qui va rouler
0: mets des pelles à qui?
9: Ah, ça c'est sympa.
0: C'est faux.
9: Oh, on va faire un jeu dans un instant. N'hésitez pas à nous appeler.
0: On a quoi comme cadeau ce soir, Énergie?
10: Il y a la Switch 2, l'Apple Watch et les AirPods 4.
0: Oh, le mieux.
10: Il y a rien de mieux.
0: On va jouer à trois objets à taf.
2: Ah, cool.
0: Qui est mon jeu préféré. Tout à l'heure, hein. Là, on va faire un jeu d'abord et ensuite on fera trois objets à taf. Donc appelez-nous, vous avez un taf qui sort un peu de l'ordinaire. Je trouverai trois objets qui peuvent correspondre à votre taf et l'équipe devra deviner en moins de 2 minutes quel est votre taf.
9: Ok, let's go.
0: Je sais que vous connaissez le jeu, je sais que pour les gens qui ne connaissent pas.
2: Bien sûr.
0: Je suis très didactique. Belle soirée sur Énergie.
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9: On me fait signe en régie, il est temps de passer de la musique. Bienvenue sur Énergie, on va écouter Sound of Legend tout de suite. Et tiens, si vous savez pas où partir en vacances cet été, j'ai un sondage qui peut vous aider. Le classement des 50 meilleures plages au monde vient d'être dévoilé.
2: Ouh.
9: Ah ouais, ouais. Et bonne nouvelle, 2 sont françaises.
0: Ah sympa, où?
9: La plage PK9 située à Fakara en Polynésie française.
0: Ah oui d'accord.
2: C'est un peu loin.
9: Un petit peu trajet, mais cocorico. Bah oui. Hein. 16e place et la plage de Santa Giulia en Corse.
2: Elle est extraordinaire. Spectaculaire.
9: C'est extraordinaire. T'as de l'eau jusqu'au mollet, au milieu des rochers, la maman. La plage de Santa Giulia.
2: J'ai rien vu de plus turquoise dans ma vie.
9: Oh là là. Même, tu sais quoi, un t-shirt turquoise, il est moins turquoise que Santa Giulia. J'y retourne cet été. Mon Dieu, je suis impatient. Rémi.
0: Oh, t'as la première, juste pour savoir pour les vacances que j'ai rien réservé.
9: La première plage du monde.
0: Ah, c'est aux Philippines.
9: Ah, c'est aux Philippines. Ah, mais j'y avais fait.
0: Pourquoi pas?
2: Oui, attends, pourquoi pas, oui.
0: Ouais, mais t'as prévu?
9: Non, bah non.
0: Parce que j'ai le budget.
9: Non.
0: Bon.
9: Non,
0: reste sur Cabourg, t'as bien aussi.
9: Ah, non, mais c'est joli aussi. Hein.
0: C'est pas la plus belle, hein.
9: Mais c'est sympa.
0: Et un peu fraîche.
9: Allez, on écoute Sound of Legend tout de suite. Blowing to Santa Giulia.
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9: On va jouer, ça y est, il est temps. Il y a Frédéric qui veut gagner un cadeau. Merci d'être là sur Énergie. C'est le 0870 42 48 pour nous joindre. Il n'y a pas d'autre numéro, il n'y a pas de nanani. Nanana, vous voulez passer sur l'antenne 0870 42 48.
0: A compris Frédéric, c'est le numéro que t'as fait tuer toi-même à titre personnel.
13: Salut Camille, toute l'équipe. Oui, effectivement.
0: Tu l'as composé sur ton écran digital?
13: Sur mon GSM, comment on dit?
0: Eh bien, bienvenue en tout cas sur cette antenne.
13: Top.
0: Tu es le bienvenu, bienvenue chez toi. Willkommen, je te présente Oriane.
2: Coucou.
0: Qui est une facétieuse.
2: Ouais, je suis facétieuse, Fred.
0: Facétieuse et quelqu'un également d'introverti, mais parfois également extraverti. C'est Rémi Cala aussi, bien sûr.
9: Salut Loulou.
13: C'est ce qui me permet de rester éveillé, Oriane, quand elle braille sur l'antenne, quand je suis souvent sur la route. Comment ça me permet de vous écouter, de rester bien éveillé sur la route?
2: C'est gentil, Fred.
9: Je pense que je partais comme un compliment, mais Oriane qui braille sur l'antenne, est-ce que tu peux être plus précis?
13: Non, parce que comme vous disiez, elle est super extravertie, elle a bon délire, donc c'est top.
2: Tu sais comment
0: c'est une personne solaire, il faut mettre de lundi 50 pour lui adresser la parole.
2: Je suis tout feu, tu flammes. Voilà.
0: Tu flammes. Bon, le jeu il est simple, ça va être le 4 à la suite. Vous allez tous avoir une chance de faire gagner Frédéric et Frédéric aussi. Chacun votre tour, je vais vous poser des questions, 4, si vous parvenez à me donner 4 réponses à la suite, c'est gagné. Je vais commencer avec Frédéric. Si tout de suite Fred y arrive, c'est gagné, c'est parti. Il gagne Switch 2 ou Apple Watch. Qu'est-ce que tu préfères, Fred?
13: Ben, j'ai déjà la PS5 et je joue déjà assez. Alors, si je ramène une Switch 2 à la maison, alors je vais me faire tirer les oreilles par maman. L'Apple Watch, ce serait top pour madame.
0: L'Apple Watch serait top pour madame, ouais. Et très bien. C'est donc l'Apple Watch que tu pourras gagner.
13: Ok, top.
0: Ben, bien sûr que c'est top. Ah, attention! Faut quand même le 4 à la suite, ça va pas être simple.
9: Ah non.
0: Bonne chance, c'est parti. Fred, on commence avec toi pour les premières questions. Quel animal est le symbole de la sagesse dans la mythologie grecque?
13: Le tigre.
0: Allez, bon, c'était la chouette, ça compte pas. Évidemment, les questions se compliquent au fur et à mesure.
13: Ça commence bien.
0: C'était la facile, ça.
2: Pardon, c'est la première fois que je joue, il me semble. Il faut répondre vite.
0: C'est la première fois qu'on joue tout court, j'ai jamais fait ce jeu.
2: Ah, d'accord.
0: Non, on fait pas rapide.
2: Ok.
0: 3-4 à la suite.
9: Okay.
0: Vous allez chacun avoir une chance de le faire gagner.
2: Ok.
0: Quelle planète est surnommée la planète rouge, Fred?
13: Mars.
0: Bonne réponse. Combien de côtés possède un hexagone?
13: 6.
0: Bonne réponse, on est à 2.
9: Ah, c'est bien.
0: Bien sûr. Ouh, ça c'est plus dur.
9: Ça va. Dans quel pays est née la démocratie antique? C'est ce que tu penses.
13: La Grèce.
9: Bonne réponse. On hésite, mais c'est vraiment la réponse qui est la plus simple. Et quel est le plus long fleuve d'Europe?
13: Le Rhône.
9: La Volga.
13: Oh, ah, merde, je connaissais même pas. Pardon.
9: Non, mais attendez, ça se complexifie.
13: Je compte sur l'équipe après.
9: Ah, tu comptes sur l'équipe, on va passer à Rémi.
1: Oh, bah allez, on est bien barré.
9: 4 à la suite, il faut répondre à 4 questions à la suite. C'est parti, top chrono. Quel est le plus grand océan du monde?
1: Bah, j'aurais dit l'Atlantique.
9: Bon, bah, c'est le Pacifique.
1: Ouais, après ça se dépend. Hein.
2: Surtout, c'est pas un océan, l'Atlantique, c'est?
1: Ah si, si.
2: Ah oui, si, si. J'ai eu un trou.
9: Dommage, parce qu'il avait l'air bête avec sa réponse et t'as récupéré tout le World of Shame.
2: L'océan Atlantique, comme le veut le terme, bien sûr.
1: Oui.
9: Attention, on y retourne. Allez, allez, allez. C'est à Oriane. 4 à la suite. Non, mais allez, faut y croire, vous y croyez pas.
2: Non, mais tu vois bien que j'ai des lacunes. J'y vais, Fred, j'y vais. Fonce.
9: Dans quel dessin animé trouve-t-on le personnage de Homer Simpson?
2: Les Simpsons.
9: Vas-y.
2: Oh, ça va.
9: Quel animal donne sa laine pour fabriquer le cachemire?
2: La chèvre.
9: Bonne réponse.
1: Bien joué.
9: J'aurais pas su. Quel groupe britannique a chanté Bohemian Rhapsody?
2: Queen.
9: Bonne réponse.
13: Allez!
9: Quel auteur a écrit Le Nom de la Rose?
2: De Ronsard.
9: Umberto Eco.
1: Ah ouais.
9: Au nom de la rose.
1: C'était lui.
9: Ah ouais, j'aurais accepté Mousse.
2: Mousse.
9: Mousse.
2: Ah non.

0: Je vous donne une dernière chance à l'équipe. Une dernière chance de répondre 4 à la suite.
1: Ok.
0: Je vais mettre un chrono de 1 minute 30.
2: Ok.
0: Je vais vous poser des questions. Chacun votre tour, vous répondez. Frédéric, puis Rémi, puis Oriane. Frédéric, puis Rémi, puis Oriane. Frédéric, puis Rémi, puis Oriane.
1: Ok.
0: À vous tous, vous faites une chaîne.
2: Ouais.
1: Oui.
0: Si vous parvenez à me faire une chaîne de 4 réponses correctes d'affilée,
3: allez,
0: vous repartez avec le cadeau.
2: Ok.
0: Ça, j'adore. Ça, oui.
2: Chaîne humaine.
0: On va y arriver.
2: On s'embrouille pas, on ne s'embrouille pas.
0: Non, non, non.
4: On ne s'embrouille pas. Fred, Rémi, Oriane.
0: Ça sert à rien de dire banque, hein. C'est comme le maillon faible, mais là, il n'y a pas de banque.
2: Ok.
1: Mais il y a des maillons faibles.
0: C'est parti. Top chrono. Frédéric, dans quel sport utilise-t-on un volant?
4: Le badminton.
0: Bonne réponse. Rémi, quel est le prénom du capitaine Crochet dans Peter Pan?
1: Ah là là, j'en ai aucune idée. Jean-Louis?
0: James. Oriane, quel pays a pour capitale Lisbonne? On repasse à zéro.
2: Le Portugal.
0: Oui. Frédéric, quel fruit utilise-t-on pour faire du masse-pain?
4: La pomme.
0: L'amande. On repasse à zéro. Rémi, quel super-héros porte un marteau nommé Mjolnir?
1: Thor.
0: Bonne réponse. Oriane, quel est le métal principalement utilisé pour fabriquer des canettes?
2: L'aluminium.
0: Bonne réponse. Frédéric, quel appareil mesure la température?
4: Un thermomètre.
0: Oui. Rémi, allez, quel scientifique a découvert la pénicilline en 1928?
1: Curie.
0: Fleming. On repasse à zéro. Oriane, quelle partie du corps permet de sentir les odeurs?
2: Le nez.
0: Oui. Frédéric, combien a-t-il de joueurs dans une équipe de volley?
4: 6.
0: 6, bonne réponse. Rémi, quel est le prénom de la princesse dans Aladdin?
1: Jasmine.
0: Oui. Oriane, on est à 3.
2: Oui.
0: Donc, quel est le plus petit continent au monde?
2: L'Océanie.
0: Bonne réponse.

0: putain, j'avais la chair de poule.
1: Ah, c'est bien enchaîné, humain.
2: Ah ouais,
0: c'est plus excitant.
3: Vous avez vu, on s'est pas disputé.
1: Ah non.
0: Non, mais. Ça, c'est concentré, bien joué tout le monde.
3: Je sors d'un week-end Codename avec mon mec et des amis. On se dispute beaucoup.
1: Un Codename, j'adore.
3: Tu t'embrouilles pas.
1: Ah, mais il faut de la dispute, c'est intéressant.
3: Ah ouais.
1: Mais il faut pas que ça triche, hein.
4: Ah non.
3: Ah non, non. Mais
0: non.
3: C'est houleux, quoi.
1: Ah ouais, c'est comme ça qu'on lève le Codename. Ah, c'est quand ça finit en divorce. Ah, c'est ça qu'on veut dans le Codename.
3: Toute la partie, mon mec, mais réfléchis.
1: Frédéric, bien joué, en tout cas, l'Apple TV. L'Apple Watch est à toi.
0: Merci à vous, c'est top.
3: Bravo.
0: Je vous écoute tous les après-midi dès que je peux, dès que je suis en voiture. J'écoute aussi les copains du matin aussi. J'écoute tout le monde.
1: Oh, ben t'es trop
0: sympa. Donc toujours restez tous branchés sur énergie parce que

0: Un mec s'est fait arrêter dans un bar à Milan. Écoutez bien, Milano. Pourquoi je vous en parle? Ça fait peur.
1: Ouh, ah bon, ils sont partout. Dans nos villes, dans nos campagnes.
0: Pourquoi est-ce que ça fait peur que ce gars-là se soit fait arrêter dans un bar à Milan?
2: Parce qu'il s'est passé un truc au moment de son arrestation un peu irréel.
0: Non.
3: Il est
0: non,
3: pas
0: c'est
3: sans...
0: très ancré dans la réalité.
2: Ah d'accord.
0: C'est il... pas du tout un fantôme ouais. en revenant, rien à voir avec ça.
3: Il a commis un crime effrayant.
0: Mais pas du tout, ma grande. Mais Koji.
2: Rémi, parce que.
1: Mais pas du tout.
2: Ah ouais, c'est fou. Attends. Parce que malheureusement, ça a impliqué plein d'autres gens. C'est-à-dire qu'il y a eu une arrestation, puis deux, puis trois, puis quatre, puis cinq, puis six. Il y a eu une espèce de.
0: Tu penses à quoi?
2: Ben, je pense qu'à un moment donné, ce gars qui s'est fait arrêter, en fait, il était qu'une équipe qu'on n'avait pas vue.
0: Tu penses à tisser une toile?
2: Exactement.
0: Pas du tout.
3: Qu'est-ce qui fait peur?
0: Qu'est-ce qui fait peur en ce moment? Et ce gars était avec
2: Antivirus.
0: Exactement.
2: Ah.
0: Ah ouais. Ah ouais, Jonathan, il y a Judy. Ah ouais. Écoutez bien, un Britannique de 70 ans a été arrêté pour avoir, dans un bar, parce qu'il avait rompu sa quarantaine. Il était en quarantaine, cas contact d'Antivirus, et le gars s'est dit, ah, c'est trop fort, faut que j'aille me boire un pic
3: combien. Ah, ça me saoule, ça, ah ouais. Ça me rend ouf.
0: J'ai envie. Pareil. Là,
3: je vais être violente.
0: Ouais, moi, pareil.
3: Ouais.
0: Et donc, les autorités italiennes l'ont placé de force à l'isolement pour une durée de 42 jours. Il était qu'à contact.
2: Mais attends, mais ça, tu vois, c'est de là que ça part, les problèmes.
3: Mais oui, c'est vraiment purement de la solidarité ou de la non-solidarité.
2: Exactement, les gens qui respectent pas. Voilà.
0: Il avait pas envie de rester isolé pendant 42 jours. Il a décidé d'aller dans un bar à Milan pour faire la fête et dragouiller un peu.
2: En plus.
0: Non, mais toi, je veux pas t'entendre. Parce que toi, non, mais pendant le Covid, lui, il est allé en Bretagne, il allait sur la plage.
2: Oui, bah ça va sur la plage.
0: C'est interdit.
2: Oui, mais j'étais.
0: Non, mais attends, maintenant, ça y est, il y a prescription, c'était il y a 7 ans.
2: Ouais.
0: T'as brisé le protocole sanitaire et t'es en train de juger Michel qui a brisé le protocole sanitaire. Enfin, Michel.
2: Mais j'étais seul sur la plage, t'es pas dans un bar en train de faire une bamboche avec trois pintes.
3: Non, mais en fait, s'il y a. Bon, je vais pas me faire que des potes, mais s'il y a des règles et que tout le monde fait les règles à sa sauce, en fait, on va jamais s'en sortir.
2: Oui.
3: Donc, est-ce que les règles établies étaient bonnes ou pas? Je n'en ai aucune idée.
0: Mais on les respecte.
4: Les grandes gueules.

0: qu'il y avait plusieurs catégories à l'époque et moi j'étais un soldat. Je faisais exactement ce qu'on me disait. On va peut-être dire que je suis un mouton. Mais sinon tu t'en sors pas en fait. C'est comme les files d'attente.
1: Oui, d'accord, mais la plage en l'occurrence c'était un moment avec les enfants. On s'est dit ah c'est
2: non mais tu vois mais c'est à géométrie variable. Mais c'est pire, vous étiez quatre.
1: Oui, bah on s'est fait arrêter parce qu'on nous a balancé. Hein.
0: Mais vous êtes fait arrêter, raconte.
1: Bien sûr, par les gendarmes. Et les gendarmes sont arrivés vers nous. On était seuls, imagine, dans un seul au milieu d'une étendue. Et ils arrivent, on se dit oh là là le bourbier. Ils arrivent. Bon, vous savez que c'est 175 euros par tête.
0: Oh,
1: on était six.
0: Par tête.
1: T'as fait la cuenta. Et là ils nous disent ok, vous remettez vos chaussures, vous nous suivez, on nous regarde. Ça veut dire que des voisins nous ont balancés, ont appelé les gendarmes, on les a suivis discrètement et ils nous ont laissé partir, trop mignon.
0: Ah cool, moi j'aurais jamais balancé, pour le coup.
1: Mais le « on nous regarde », c'est génial.
0: Arrête de me regarder comme
3: toi,
0: ça.
3: Toi, j'aurais pas... Toi, t'as le profil voisin vigilant, toi. t'as le profil.
2: Non, c'est pas une milice. C'est pas une milice, les grands mots. On sort juste avec des battes et des coups de poing américains pour s'assurer qu'on arrête de toucher à nos poubelles jaunes. C'est pas une milice. Mais on est organisé de façon à ce que voilà, le voisinage se passe bien. C'est tout.
0: Non, je ne poucave personne, mais je trouve ça fascinant d'ailleurs que les gens l'ont fait. Je trouve ça
2: abusé. Mais tu sais ce qui arrive à un pote à moi, Jonathan ? Bah non, tu peux pas le savoir, Jonathan, parce qu'on se connaît pas.
4: Non, je sais pas.
2: J'aime bien poser des questions rhétoriques comme ça. Écoutez bien, j'ai un pote à moi, l'autre jour, ils sont venus sonner chez ses parents, d'accord ? Un dimanche, il était en train de manger chez eux. Et ça sonne, il ouvre la porte. Bonjour, nous sommes les renseignements généraux.
0: Oh !
2: Il dit, qu'est-ce que je peux faire pour vous ? On suspecte votre voisin de terrorisme.
0: Oh putain !
2: Et donc, on met le voisin de la rue d'en face. Et donc, le meilleur moyen de surveiller chez lui, c'est d'installer des caméras sur le balcon des parents pour surveiller le balcon d'en face.
3: Wow.
2: Et ils l'ont fait, les parents ont dit oui.
0: Et c'est un terroriste
2: pour sauver les gens.
0: C'est un terroriste.
2: J'ai pas de nouvelles, ils disent pas les RG ce qu'ils voient. Ils récupèrent juste, ils sont reliés avec les bandes, mais les bandes sont donc. Il y a une caméra installée sur le balcon, en plein Paris, hein, pour surveiller un balcon qui est à, je sais pas, 8 mètres en face. Je suis déjà allé chez les parents, 8 mètres en face sur la rue d'en face, et ils surveillent cet appartement en face avec des caméras chez le voisin qui poucave.
0: Jour et nuit,
2: non-stop. Mais en plus, c'est énorme. Hein. La caméra, elle est vraiment, elle fait la taille d'une parabole. Enfin, c'est un peu un truc, t'as l'impression de. Vous voyez ces trucs au-dessus des bateaux pour capter là ?
1: Ouais.
2: C'est un peu ça, c'est pas très discret, quoi.
1: Et on est sûr que c'est les RG, c'est pas un mec qui veut juste contrôler son ex, quoi. C'est pas...
2: jamais. Oui, les RG, absolument. Regardez, madame, la carte est là. Les RG pour sonner, gars.
0: C'est non, fou. Mais c'est un peu rassurant. C'est-à-dire
2: qu'il y a
0: ils surveillent.
2: Oh, fort.
0: Mais il faut qu'ils partent à un moment. Imagine, il reste 2 ans comme ça sur le balcon. Ça devient relou, quoi.
1: Après, c'est flippant aussi pour les gens qui acceptent parce que tu te dis, imagine représailles et tout. Tu vois,
2: ils savent pas les gens qui sont surveillés, mais bon.
0: Non, mais tu veux.
3: Ils ont
0: organiser.
3: Installé un petit barbecue aussi, ils ont dit. Je suis un peu installé un Weber, faire deux chipots. Si ça vous dérange pas, vous avez une belle terrasse.
0: Hein. Bah, ça devient la famille. T'imagines, ils sont là tous les dîners sur la terrasse.
2: C'est fou, non
0: ouais.
2: Bon, en tout cas, Georges, il s'est fait attraper, quoi.
1: Bah oui, mais c'est normal. Ils l'ont foutu en quarantaine, j'espère.
2: Alors, ils l'ont foutu. Écoutez, Jonathan, ils l'ont foutu en quarantaine. Forcé, parce qu'il l'était déjà, et bien surveillé cette fois-ci. Il y a quelqu'un devant la porte.
1: Ah bah Fleury Mérogis, c'est bien surveillé, ouais.
2: Là, je vous le dis, hein, commencez à acheter des farfales, hein, parce que là, on y retourne.
0: Oh là.
2: Michel, dans un cluster au milieu d'un bar à Milan, les gars, achetez des farfales. Dans 15 jours, on y est tous, on va confiner.
0: Vous aviez acheté plein de pâtes ?
1: Non.
2: Non, je me rappelle plus de ça, non.
0: Ah ouais, moi, j'avais acheté 15 sacs de rana. Les raviolis là.
2: Ah, Giovanni Rana,
0: ouais, ouais. Le jour où ils ont dit vous vous enfermez, j'ai paniqué, j'ai pris que des Rana.
1: Et du PQ ?
0: Non, juste non, que des Rana.
1: Ah ben Michel, pardon, dans les toilettes, il n'y a que des Rana. Rien, pas facile, pas de mentir.
3: Julien Lee, tout de suite, qui arrive sur Énergie. On reste tous ensemble jusqu'à 19h, bougez pas.
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2: Merci d'être là tout le monde, on est sur Énergie. On part à Strasbourg, tiens, le 29 mai, les étudiants de l'ICAM, une école d'ingénieurs, vont envoyer dans la stratosphère un kebab.
1: Oh génial, sauce samouraï?
2: Je sais pas encore le détail, mais la mission est intitulée Mission Space Kebs. Et si la météo le permet, un ballon abritant un sandwich, un kebab, un GPS et une caméra décollera à 9h du matin sur le parvis de l'école. Il devra mettre entre 2 et 3 heures pour atteindre la stratosphère. À 30 km d'altitude, la température sera de moins 50.
1: Oula, risque de, oula, de congeler l'avion.
2: Ah bah là, attention, la sauce algérienne, elle va virer là.
1: Ah, c'est sûr.
2: Moi, je l'avais vu, un truc comme ça avec un burger.
1: Ouais, j'ai vu aussi.
2: Ils avaient mis une petite caméra pour le voir et tout.
1: C'est, et après, ils redescendent, ils vont le chercher et ils le goûtent.
0: Mais non.
1: Ouais, je le sais, mais j'aurais pas
0: pu. Ils ont fait quoi? C'était congelé, tu crois?
2: Bah, en gros, il a quasiment congelé, mais le temps de redescendre, il est un peu froid. Mais en gros, ils regardent l'intérieur du burger et ils goûtent voir ce que ça donne, un burger qui est monté dans la stratosphère.
0: C'est drôle. C'est mignon.
1: Ouais, c'est rigolo,
2: c'est sympa. Bah, après aussi, c'est une émission, on parle aussi de ce qui est cocasse.
0: Ah, oui.
2: Et puis,
1: c'est pas obligé, c'est toujours sur le détroit d'Ormuz.
0: Oh.
1: Les autres radios, elles sont sur le détroit d'Ormuz. Elles sont en train de nous dire que tous les navires, ils sont bloqués, que ça pète pas, c'est pas. Nous, on est plus cocasse.
2: Ah oui.
1: Bien sûr, le monde de l'Ovalie également, on en parlera ce soir. Merci à tous d'être là. On écoute Julien Lib. Ah, ça, c'est un beau jeune, ça. dis-moi où. Il va nous mettre des rafus, celui-là. C'est un gros potentiel qui devrait bientôt signer à Toulon. On l'espère, on le saura bientôt. Merci en tout cas d'être là sur Énergie.
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2: C'était Julien Lib sur Énergie. Merci tout le monde d'être là. Comment va Oriane? Comment va Rémi?
0: Bah, écoute, superbement bien.
2: J'ai le chiffre du jour.
0: Oui.
2: Ah ouais, ouais, on va parler d'amour ce soir.
0: Oh!
4: Un, deux, trois. Alors voilà, c'est un signe qui peut changer.
2: Le chiffre du jour, 8% des couples le font. 8% des couples le font. Oui, mais quoi? Salut Stéphanie.
7: Salut Camille, salut l'équipe.
2: Salut. Stéphanie, t'es en couple? T'as un chéri, une chérie?
7: Ouais, je suis mariée.
2: Très bien, Stéphanie, 8% des couples le font. C'est peut-être ton cas. De quoi je parle? 8% des couples. Alors, vous avez compris, c'est un peu insolite, hein. Ou qu'il n'y ait que 8% des couples qui le fassent.
1: C'est en rapport avec le poui-poui ou pas?
2: Ah non, non, non, c'est pas en rapport avec le coït.
0: Est-ce que c'est chou?
2: C'est ni chou ni pas chou, c'est une habitude de couple.
1: Ah.
7: Faire des massages.
2: Non, c'est pas ça, ma Steph. On sent une demande, en tout cas, on reçoit ta demande, on reçoit ton envie et on la transmettra à la personne concernée.
0: C'est dans le lit? Dans le lit?
2: C'est pas dans le lit, non.
1: Est-ce que c'est en rapport avec les séries?
2: Regardez.
1: Non.
0: À l'alimentation?
2: Pas du tout.
7: C'est des petits messages.
2: C'est pas ça, c'est pas ça. 8% des couples seulement le font.
0: C'est lié
2: Oriane,
0: au téléphone.
2: Tu ne le fais pas, non. C'est pas le téléphone. Tu ne fais pas partie de ces couples. Et Rémi ne fait pas non plus partie de ces couples. Bon, Stéphanie, je sais pas.
0: Ah bah, se marier?
2: Non.
0: On le fait pas.
2: Attends, c'est vrai que les deux ne sont pas mariés. Les deux vivent dans l'illégalité. Oh, foutez-le, les menottes. Bah, direction Fresne.
1: Ah bah, c'est sûr, perpète.
2: Mais non, mais 8%, c'est pas beaucoup. Donc il faut.
1: Oui, si je vous en parle,
2: c'est pas beaucoup. C'est une nouvelle habitude, mais. Enfin, pas une nouvelle d'ailleurs, mais c'est une habitude assez rare.
1: S'autorise une possibilité d'aller voir ailleurs.
2: Donc on parle des, comment ça s'appelle,
0: couple libre.
2: Couple libre, oui. Voilà, non, c'est pas ça.
0: Est-ce que toi tu le fais?
2: Non, je le fais pas non plus.
1: Ah là là.
0: C'est en extérieur?
2: Non.
0: C'est pas des balades en forêt?
2: Non, c'est vraiment une habitude, c'est une façon de vivre.
0: Partager sa brosse à dents?
2: Non, c'est pas ça.
0: Partager un truc?
2: Je le fais en ce moment. Bah, ma femme a perdu sa brosse à dents le dernier week-end et depuis après on m'a brosse à dents.
1: Je peux mourir.
0: Mais tu dis rien?
2: Est-ce qu'il a le choix?
1: Fous, moi.
0: Ah, tu t'en fous? Ok.
2: Ah, moi, c'est...
7: Est-ce que ce sera avoir chacun son appart?
2: Ah, pas mal.
1: Oh, c'est exactement ça.
0: Bravo.
2: Oh là, Stéphanie, elle nous a mis une lucarne.
0: C'est clair.
2: Elle était derrière, milieu défensif, et vlatch, lucarne. Bien joué, Stéphanie. Oui, vivre séparément, on appelle ça les célicouples.
1: Bah, c'est pas mal, en fait.
2: Ouais, bien sûr que c'est pas mal. Les célicouples, en gros, t'es en couple depuis longtemps, mais tu veux pas vivre avec ta moitié. Je pense aussi que c'est pas mal. Ça casse la routine. Moi, je serais pas capable de le faire, mais je comprends la DA.
0: Virginie Efira le fait avec son mari. Enfin, son mari, qui n'est pas son mari, son ami. Et elle est très contente.
2: Il y a plein de gens qui le font chacun à son chez-soi pour décompresser, pour se ressourcer. Ça permet d'avoir sa liberté. Et donc, ils sont ensemble uniquement par choix et non par obligation.
1: Ok. Faut que ce soit consenti, quoi.
2: Ah oui, bah sinon, c'est divorcer sans dire que tu veux divorcer.
1: Voilà, c'est ça, ouais. Enfin, je veux dire, si tu dors chez un pote, c'est pas. Ça fait pas partie des 8%, c'est que je veux dire.
2: Ah non, c'est pas célicouple.
0: C'est pour savoir.
2: Non, c'est céligalère, là.
1: Bah, très bien.
2: Non, pas du tout. Bah tiens, tu fais ça d'ailleurs,
1: ouais.
2: Thibaut.
1: Bien sûr, c'est trop bien.
2: On fait ça en fait la semaine, on est chacun de notre côté. Du coup le week-end, soit ma copine elle vient chez moi, soit je vais chez elle. Et en fait on a que les bons moments. Tu vois, on se raconte toutes nos semaines, on fait des sorties, des trucs. À chaque fois c'est un événement, à chaque fois c'est un date quand on se voit.
0: Ah, ouais, c'est pas mal.
1: Génial.
0: Ouais,
1: c'est cool. Si je peux me permettre, vous pouvez le faire aussi parce que vous n'avez pas d'enfants. Et du coup, ouais. Non mais du coup ça aide. Parce que souvent, quand t'as des enfants, tu dis
2: je sais pas si on aura des enfants parce qu'on est très heureux comme ça si on continue à vivre ensemble et tout. Ouais. Je pense qu'on est
8: plus ensemble. Mais mon pote, mais t'as 14 ans, mais de quoi tu me parles, pas d'enfants, ça peut changer les choses. Et puis
2: ça,
8: peut-être
2: bien sûr, ça peut changer. Bien sûr, ça peut changer, mais pour l'instant on est dans un truc de pas d'enfants. Ouais. On est bien comme ça.
8: C'est bien, bah très bien.
0: Et faut pas se forcer, hein. C'est pour la vie les enfants.
2: Pourtant je me force, hein, mais.
8: Bah ouais.
2: Non non, pas d'enfants.
8: Ah, c'est pas faute d'essayer. Alors, j'ai la méthode.
2: Ah oui.
8: La méthode je la connais, hein. Ça se voit. Mais non. Bon, tu vis comme ça ou pas, Stéphanie? Pas du tout.
7: Non, pas du tout.
0: Bon. Ça non, dépend non. aussi de ton quotidien. C'est-à-dire que si vous êtes deux à télétravailler toute la journée dans le même appart, tu peux avoir ce genre d'envie. Moi, mon mec est souvent en déplacement. Donc, finalement, mon appart, je l'ai pour moi quand même assez régulièrement.
8: Non, rien de là, celle-là.
0: Donc, ça va, oui. Il fait les routes de France.
8: Il fait les 400 coups, bien sûr.
1: Attends. Non, mais c'est vrai que ça aide. Enfin, c'est bête de dire ça, mais plus tu t'éloignes un peu, plus tu te rapproches, quoi. C'est-à-dire que de temps en temps, il faut aussi passer du temps un peu solo, quoi.
0: Il faut respirer.
1: Ah ouais.
0: Les week-ends entre potes, juste avec tes copains à toi, des trucs comme ça.
8: Ouais. Est-ce qu'il y a un truc que vous faisiez avant d'être en couple? Et que vous pouvez plus faire maintenant?
0: Ah oui, manger au lit.
8: Manger dans le lit, ah mon
0: Dieu. Non mais
8: Dieu.
0: Je mangeais tout dans mon lit quand j'étais célibataire. Des pâtes, un couscous, tout ce que tu veux.
8: Quoi?
0: Mais bien sûr, mon lit c'était, bah, je faisais tout dedans, absolument tout. Là, bon bah du coup quand...
8: Ouais, tu peux pas.
0: Ah non, s'il rentre et qu'il me voit
8: avec des chips.
0: Avec le couscous, même le Tupperware dans le lit, je suis pas sûre que ce soit très joli à regarder quoi, donc j'évite.
8: Oui. C'est un kiff, c'est
0: mon assez effort.
8: Bah moi je pourrais pas ça.
0: Ah ouais?
8: Non.
0: Oh, je suis bien. Il y a rien de mieux que mon lit.
1: Ah non, moi ce que je fais plus c'est aller au ciné solo. Parce que ma femme, je comprends, elle me dit non mais si on va, s'il y a un film à aller voir, on y va à deux quoi. Et j'ai envie de partager ce moment avec toi, tu vas pas seul.
0: Et vous êtes pas, bah vas-y en cachette, non?
1: Non, pas trop, ça marche pas trop les cachettes à la maison.
0: Ah, oh, ouais. Excuse-moi, si on n'a plus le droit de mentir en couple.
1: Non, j'ai AirTag dans la chaussure.
8: Et moi, c'est les livraisons de junk food.
0: Ah ouais. Tu fais quoi, elle est pas là?
8: Ben non, mais parce que j'adorais ça vraiment. Tu vois ce que je veux dire, Steph, te faire livrer là les burgers avec les nachos. Et par-dessus les nachos, tu te mets une petite macadamia là. Bah, tu vraiment, tu te massacres, tu vois. Et donc de un à chaque fois, c'est bah non, mais en fait, il y a pas libanais, on peut pas commander des sushis, machin. Ouais. Et à cette voix-là, parce que je suis vraiment avec Maïté. Et donc de un, tu le fais pas. Et de deux, quand tu le fais, elle commande avec toi, mais tu sais, elle prend. Bah, ils ont pas des petites salades, donc tu kiffes pas manger dégueulasse à côté de quelqu'un qui mange une salade. Elle te casse ton plaisir.
1: C'est vrai.
8: Non mais en vrai, elle te casse ton plaisir. T'es en train de manger à côté, ça mange une salade.

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1: Ça va, tranquille?
2: Oh, bien mon Quentin, quoi de neuf?
1: Ouais, de rien, pareil, j'ai pas grand chose, je bosse.
2: Qu'est-ce que tu fais dans la vie?
1: Au taf. Ouais, je suis au Futuroscope, là, toi, je travaille.
2: Ah, oh, et toi?
3: Ah, génial!
2: Attends, t'es au futur, tu bosses à Poitiers au Futuroscope?
1: Ouais, là, je suis à 30 mètres de danse avec les robots, hein.
2: Mais attends, mais raconte-moi ce Futuroscope, je sais qu'il y a plein de gens qui rêvent d'y aller, je suis allé quand j'étais petit.
1: Ah, faut revenir, on fait plein de trucs là, faut venir faire Bermude, il y a l'Aquascope, faut venir faire une émission, faut venir.
3: Apparemment, attends, mais... ça a changé de dingue, ouais. Moi aussi j'étais petite, c'était rudimentaire.
2: Alors moi quand je suis allé vraiment, le truc le plus fou c'était le petit train quoi,
3: pour vous
2: donner une idée, c'était vraiment
1: train de la mine.
2: Ouais,
1: on a évolué hein, quand même. Mais
2: je sais bien, j'ai dû y aller en, je sais pas moi, 95.
3: Il y a une trentaine d'années, faut revenir.
2: Donc c'est pour ça, à chaque fois, moi j'ai un souvenir pas ouf du Futuroscope, mais je sais très bien que c'est devenu ouf, bien sûr, Quentin.
1: Je vous branche avec les gens des événements et ils vont vous organiser un petit truc aux petits oignons. Là.
2: Alors fais-moi rêver, deux attractions de ouf au Futuroscope, c'est quoi?
1: Bah là, il y a Bermude, là, la meilleure attraction.
2: Alors c'est quoi les Bermudes sur... Explique-moi, c'est quoi?
1: C'est un water coaster, donc c'est un train qui sur un rail, enfin un bateau qui sur un rail, en fait tu pars sur les Bermudes avec une unité d'exploration qui a perdu leur collègue, en fait on va les rechercher, t'as une petite chute de 18 mètres, donc c'est cool quoi, tu prends un peu d'eau là, c'est cool.
2: Ok, donc c'est un manège, mais rassure-moi, il y a pas trop d'écran et tout, parce que alors moi les visions, réalité virtuelle, ça me file la gerbe.
3: Ouais.
1: Pas d'écran, enfin il te compte l'histoire dans la file d'attente, mais après sinon que de la sensation.
2: Génial. Et quoi d'autre? Alors, deuxième attraction canon.
1: Bah, si tu veux pas d'écran, faut faire Objectif Mars. Là, c'est un coaster avec un rail et un wagon qui tourne sur lui-même. Et puis, tu pars sur Mars, quoi.
2: Ah ouais, parce que maintenant, voilà. Parce que moi, à la base, il y avait juste une tour qui montait très haut, là, et un petit train, quoi.
3: Ouais.
1: La Giro-Tour, ouais, après, on se diversifie. Après, nous, c'est Futuroscope Expérience. Donc, l'objectif, c'est de vivre des expériences dans chaque attraction.
2: Bah ouais.
1: Après, le truc foufou, c'est l'Aquascope. Faut qu'il vienne. C'est un parc aquatique, quoi.
3: Un des plus grands d'Europe ou un truc comme ça, non?
1: Ouais, c'est ça, ouais. On avait pas mal de prix dessus. Hein. C'est cool. Puis, c'est immersif. T'as vraiment une zone immersion où, voilà, t'es dans une piscine avec des écrans et pas mal de petits trucs interactifs, c'est cool quoi pour la famille. Et puis,
2: mais rassure-moi, vous avez pas des orques et tout?
1: Non, on n'a pas d'orques. Non, non.
2: Ah ouais, voilà, non, c'est pas un Marineland.
1: J'ai pas tous les projets, mais non, je pense pas qu'il y ait d'orques prévus.
2: Non, mais c'est ça, il y a pas ça. Ouais. Futuroscope, c'est pas du tout de.
1: Non, c'est un parc aquatique, c'est avec des toboggans.
2: La piscine immersive, c'est un truc de taré, hein. T'es pas dans le monde réel quoi, t'es dans un truc et il y a plus
1: la lumière, c'est fou. Faut venir.
2: Bah, on va venir, poteau. Et toi, tu fais quoi là-bas au parc?
1: Moi, je m'occupe tout ce qui est prévention, accident du travail, donc voilà, je me déplace partout pour les conditions de travail, qu'elles soient le plus au top possible.
2: Ouais,
1: donc,
2: tu fais en sorte que personne se blesse dans le aquascope là.
1: Ouais, c'est ça, on essaie de faire en sorte que tout se passe bien partout pour tout le monde.
3: Bah oui, qu'on s'électrocute pas avec les écrans dans la piscine, ce serait complètement con.
1: Non, ça, y'a pas de risque. Ça y a zéro risque.
2: Il y a un super resto aussi, pardon de revenir sur la bouffe, mais pareil, il y a un truc avec des rails.
1: Space Soup, ouais.
2: Ouais, c'est ça.
1: Space Soup. C'est un concept de restaurant avec des rails, en fait, ils clivent les plats sur des rails. Donc t'as un looping, t'as des petites. C'est sympa, donc non, c'est pas mal.
2: Ah, genre que j'ai jamais fait, moi, comme quand tu vois dans les films, là, passer les sushis devant toi, là.
1: Ouais, mais c'est vraiment, c'est un coaster, en fait. Ils t'envoient les plats comme si c'était un coaster, quoi.
2: C'est plus fort que ce
1: plat,
2: que t'as vu dans les restaurants.
1: Le plat sur des
2: rails, quoi. C'est génial. Bah écoute, on viendra à l'occasion, Futuroscope, à Poitiers.
3: Bah ouais.
2: On viendra te voir, Quentin.
1: N'hésitez pas.
2: Quentin, dans un instant, on va t'offrir des AirPods, mon grand.
1: Ah, cool, parfait.
2: Eh ben peut-être, mais pour ça il va falloir que l'équipe.
1: Je compte sur l'équipe.
2: Ah ben, donc t'es pas forcément bien embarqué. On va voir ça tout de suite. Il faut que l'équipe trouve la réponse en 60 secondes.
0: L'équipe aurait-elle gagné un auditeur?
4: 60 secondes cadeau.
2: 60 secondes cadeau. Voici ma question. Un énorme accident ferroviaire a eu lieu en Suisse. La police fait le bilan des victimes, malheureusement. Et annonce à une dame que son frère est mort. Aïe. Le lendemain, en se rendant chez son frère pour aller chercher ses affaires, elle hallucine de ce qu'elle trouve dans les affaires.

0: père, qu'est-ce qu'elle découvre? Top chrono.
1: Son frère. Dans les affaires.
2: Ah, il serait pas mort.
0: Il serait pas mort.
1: Comment ça? Dans les affaires, comment ça, son frère?
0: Bah, c'est mon frère dans la chemise que je devais récupérer parce qu'il n'est pas décédé.
1: Je peux pas récupérer les fringues d'un mec qui n'est pas décédé.
0: Donc ça n'est pas ça, apparemment.
1: C'est ça.
2: Mais non, arrête.
1: Rémi, c'est la bonne réponse.
3: Bravo, oh, gosse. Merci, Rémi. Je pouvais compter sur toi.
0: C'est mon truc.
2: C'est un génie.
0: On a commencé l'émission avec des chevreuils bourrés. On finit avec un mec qui est mort, mais qui est pas mort. Il est touché par la grâce ce soir.
1: Ce que j'ai aujourd'hui, là, je sais pas, j'ai dû prendre la foudre. Hein.
2: C'est fort.
0: Écoutez bien, il se rend chez son frère pour aller récupérer ses affaires. Et en arrivant, qu'est-ce qui se passe? Elle croise son frère, qui en fait est donc vivant. Le jour de l'accident, le père du présumé défunt envoie une photo à la police pour savoir si son fils fait partie des victimes, puisqu'il était censé être dans ce train. Il a plus de nouvelles. Sur les photos, les policiers reconnaissent des grains de beauté, des tatouages qui pourraient identifier le fils comme étant mort dans l'accident. L'annonce est faite à la famille, donc à la sœur. Votre frère est mort, c'est terrible, hein.
2: Bah, faut se vérifier. Les grains de beauté ressemblent qu'il faut annoncer la mort tout de suite à la famille.
0: Oui. Elle est sous le choc. Le lendemain, elle va récupérer les affaires brisées de son frère. Elle ouvre la porte parce qu'elle a le double des clés. Elle ouvre la porte et à son frère dit: bah, qu'est-ce que tu fous là? Pourquoi tu sautes pas? tu es mort. Et donc il était bien là. Il avait juste pas pris le train et il avait pas branché son portable.
1: Ouais.
0: Il doit bien planer, lui. Hein. Ouais. La police a reconnu son erreur tout en disant que cette situation exceptionnelle était aussi due au fait que le père de famille les avait sollicités pour avoir une réponse rapide. En gros, il a dit les gars, me faites pas passer les 3 jours, je veux savoir quoi.
3: Faut pas mettre à la pression en Suisse. Hein.
0: Et ouais, bah là, en tout cas, il a la pression.
2: Meilleur ascenseur émotionnel du monde.
0: Meilleur, à part pour le sosie du fils qui lui est vraiment mort du coup. Et la famille ne sait pas puisqu'ils ont prévenu notre famille. Donc il y a quand même un gars qui ressemble à son fils qui est mort.
1: Dans
0: Il y a un mort. Hein. Le mort, il a quelqu'un.
3: J'ai gagné des AirPods, c'est cool.
2: bilan des courses.
0: Bilan de tout ça, il y a un Suisse qui est mort et il y a un Français qui a gagné des AirPods. Est-ce que vous confondez avec quelqu'un de connu parfois?
2: C'est arrivé.
0: Une fois, est-ce que ça vous est arrivé?
2: J'ai un peu vieilli, donc un peu moins, mais c'est à la période La Vérité si je mens 2, on me confondait souvent avec Elisa Tovati. On m'appelait tout le temps Shoshana Boutboul.
0: Ah ouais, un truc.
2: Oui, un truc.
0: Bah moi, chauve.
1: C'est Carlito, non?
0: Ouais, chauve barbu. Il y a Carlito, on m'a fait une fois, et Thomas Dezer, le youtubeur. Voilà. Chauve barbu, quoi. Souvent, j'ai plein de soucis.
3: Quand j'avais des cheveux, moi, c'était la tortue, là, le chanteur. Je sais plus comment il s'appelle.
2: Ah, c'est ça, William.
0: C'est marrant, on voit exactement ton physique, du coup.
2: Oui.
3: J'ai plus de cheveux maintenant, donc.
0: Mais t'as toujours la bosse. Elle a pas
1: ça, il était un peu.
2: Ouais.
0: C'est
2: ça
0: qu'on a fait la tortue, parce qu'il est
3: con. Attendez, elle me l'a dansé, arrêtez.
0: Quentin, en tout cas, je suis ravi, on t'envoie tes AirPods, mon pote. Hein.
3: Ah, c'est cool, merci. Puis quand vous venez, hein, pas de problème, on vous accueille avec les bras grands ouverts sur le parc.
0: Mais rassure-moi, vous avez gardé le petit train.
3: On l'a modifié. On a la faction, mais le film est plus. Il doit être dans les cartons. Il faut voir la technique qui peuvent le ressortir, mais je sais pas.
0: J'étais parti avec mon collège, je me rappelle, au collège. Et on s'ennuyait tellement qu'on s'amusait, on prenait le petit train et on sautait dans l'herbe.
2: Il
0: allait pas vite. Bah on sautait quoi, bah le petit train c'est la balade quoi, tu vois, le train de bouillon.
3: Le petit train à l'extérieur.
0: Ah oui, moi c'était vraiment
3: C'est une attraction, parce que nous on avait le train de la mine au dynamique. Le petit train qui passait dans le parc.
0: Nous c'était vraiment à l'époque où j'y suis allé, c'était vraiment la meilleure attraction que vous avez. À l'époque c'est vraiment ce que vous faisiez de mieux.
3: C'est dur.
0: Mais maintenant c'est
3: pour revenir
0: mieux.
3: On va revenir.
0: On va monter une émission, on va essayer de faire ça. Quentin, compte sur nous. On s'écoute Gims tout de suite, Soleil. Allez. C'est parti, on est sur Énergie avec vous jusqu'à 10h. Dans un instant, tiens, on pourrait croire, ils bossent au Futuroscope, qu'on a commencé le 3 objets un taf. Non, des métiers insolites, vous passez sur l'antenne, on en parle avec vous, on doit deviner votre métier.
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0: Merci de nous choisir pour terminer vos journées, on est sur Énergie. Dans un instant, le mon morceau préféré du moment, Justin Bieber.

0: 42, 48, deux personnes qui ont des métiers insolites. L'équipe aura 2 minutes maximum pour deviner, excusez-moi, quel est votre métier. Le métier qui est découvert le plus rapidement repartira avec une Switch 2. Canon, pas canon, c'est dans un instant sur Énergie, à tout de suite.
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0: Merci de nous choisir, on est là avec vous sur Énergie dans un instant. 3 objets, un taf. Si vous nous connaissez, si vous êtes des habitués de l'émission, vous savez que j'adore cette séquence. On va découvrir 2 personnes qui ont des métiers particuliers. Ça va être à l'équipe, à Rémi et à Oriane, de les deviner, le temps d'écouter Justin Bieber tout de suite.
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0: 3 objets, 1 taf. 3 objets, 1 taf. 3 objets, 1 taf. C'est mon jeu préféré que j'adore. Je vais vous présenter 2 auditeurs. Je vous présente Joseph et je vous présente Marc, ils sont adorables. Ça va tous les deux?
3: Ouais, bonjour.
0: Merci d'être là Joseph, merci d'être là Marc. Moi je connais vos 2 métiers. Et ensemble, et avec Julia notre standardiste, on a trouvé 3 objets utiles à leur métier. Soyez pas surpris, c'est pas les objets, les plus indispensables. Ils en ont besoin. Mais si demain quelqu'un est soudeur, je vais pas vous dire masque, appareil à souder
4: et lunettes de protection.
0: Sinon, ce serait trop facile. Donc, c'est des choses dont ils ont vraiment besoin. Et évidemment, pour qu'il y ait quand même de la recherche, des indices. 3 objets dont ils ont besoin. Je dis indice maintenant.
4: Voilà. Ouais, c'est autre chose.
0: Voilà, hein, je mets des haches.
4: Ben, vous avez raison, monsieur.
0: J'ai envie de mettre des haches. Ils sont pas tous muets.
5: Mais ça fait plaisir.
0: Joseph, je sais que ça va rien griller à ton métier. Est-ce que tu peux juste me dire d'où tu viens, Joseph?
3: Je suis pas très loin de la région parisienne, le 28, région centre.
0: On est là.
3: Je monte quelques fois sur Paris et voilà, j'aime beaucoup cette ville en tout cas.
0: 28, le centre, la rue Lavray. Ah, la rue Lastrict, à ne pas confondre avec la ville Lavray, ça c'est Auchan. C'est Auchan.
3: Oui.
0: Et Marc, tu viens d'où Marc?
6: Moi je suis plus dans l'ouest, je suis vers la Vendée.
0: En Vendée, très bien. 2 métiers fous qu'on a ensemble. On va commencer avec Joseph, si tu veux bien. Marc, ça te dérange pas?
6: Sans aucun problème.
0: Joseph, c'est Oriane qui va avoir 2 minutes pour deviner le métier de Rosef. Le principe est simple. Je vais te donner les 3 objets indispensables au métier de Joseph. Premier objet, un parapluie.
5: Ok.
0: Deuxième objet, une branche de céleri. Et troisième objet, un enregistreur top chrono de Minute Max. Tu poses la question.
5: Est-ce que Joseph, c'est en outdoor?
3: Non.
5: Non. Est-ce que le céleri, tu le consommes pendant que tu travailles?
3: Non.
5: Est-ce que tu le transformes en quelque chose?
3: Non plus.
5: Est-ce que ça t'entoure?
3: Non.
5: Est-ce que ça concerne le Bloody Mary?
3: Non.
5: Le jus de tomate,
4: Cherchez aussi dans la voiture.
5: Parapluie, est-ce qu'il y a des risques de pluie ou ça n'a absolument rien à voir pendant que tu travailles?
3: Non, pas de risque.
5: Un parapluie, mais pourquoi on utilise un parapluie sans pluie? Parapluie, Mary Poppins, ça n'a rien à voir?
0: Je rappelle, parapluie, pour le céleri, un enregistreur.
5: Enregistreur, d'accord. Un enregistreur. Est-ce que tu travailles avec les animaux?
3: Non.
5: Est-ce que tu t'enregistres vocalement ou carrément des vidéos?
3: Vocalement parfois.
5: Vocalement parfois, enregistreur. Est-ce que tu
0: as l'air d'avoir une piste? Il peut pas jouer, mais
5: J'en ai zéro. Est-ce que c'est un métier un peu artistique?
0: Il reste une minute.
5: Un métier artistique avec du céleri, parapluie, enregistreur. Tu fais de la comédie musicale?
3: Non,
5: parapluie de Cherbourg, non, pas. Branche de céleri. Est-ce que donc c'est artistique musical?
3: Non.
5: Danse, tu danses?
3: Non plus.
5: Théâtre, tu es acteur?
3: Pas tout à fait.
5: Tu es mime?
0: Non, mais tu me rapproches.
5: Magicien?
0: Non.
5: Jongleur, le cirque?
0: Enregistreur, céleri, parapluie.
5: Enregistreur, céleri, parapluie.
0: 30 secondes.
5: Alors, est-ce que tu. Alors, c'est pas vocal, c'est pas acteur, c'est pas magicien.
0: Je l'avais trouvé dans la voiture.
5: Dieu, mais je suis nulle, c'est pas possible.
0: Si, tu l'as.
5: Artistique. Oh, tu peins?
3: Non.
5: Tu sculptes?
3: Non plus.
5: Oh mon Dieu!
0: 15 secondes.
5: Artistique! Je fais des cours de.
0: C'est l'enregistreur, la bonne piste!
5: L'enregistreur. Ouais. Tu es prof.
0: 5.
5: Tu es prof de quelque chose?
3: Non.
5: Est-ce que. L'enregistreur, mais j'en sais rien.
0: Terminé!
5: Tu répètes, tu fais des accents, voix off!
3: Non, pas tout à fait, mais c'est vrai qu'on n'est pas loin. Hein.
4: Bah, il est bruiteur pour le cinéma.
3: Exactement.
0: Bruiteur pour le cinéma.
4: Wow. À une minute. Hein.
5: Mais pourquoi les mots, je les comprends pas.
3: Ah là là.
5: Bah, branche de céleri, quel rapport?
4: Alors, la branche de céleri, ça sert à quoi?
3: Alors, la branche de céleri, on s'en sert principalement, comme beaucoup de fruits et légumes d'ailleurs, pour certains bruits, des craquements d'os par exemple. Ah, le parapluie, bien. Notamment des ailes de dragon, par exemple. Ordinateur, enregistreur, micro, tous les appareils qui nous servent à travailler. Voilà.
5: Bon, bah, je suis désolé, Joseph, c'était niche, bien sûr. Bon, c'était le principe.
3: Oui. C'est le principe.
4: Comment on devient bruiteur, Joseph?
3: Bah, tout d'abord, on commence par une école de son ou de cinéma. Après, il faut s'engager un petit peu dans la technique, sur des tournages, du spectacle vivant, à la radio par exemple. Et puis après, bah, on apprend seul ou avec un autre bruiteur. Ça permet un peu d'ouvrir son agenda, d'ouvrir son carnet d'adresse. C'est assez pratique de toujours se lier à quelqu'un qui fait déjà ce métier-là.
4: Parce que tu sais qu'en ce moment, j'écoute, pardon, je raconte ma vie, mais je vois tellement le métier de bruiteur à la radio, t'en parlais tout à l'heure, ça se perd maintenant, bien sûr. Mais je fais écouter à mon fils en ce moment des vieux Tintin enregistrés à l'époque presque au RTF, à l'époque de Radio France, avec les bruits qui sont faits à la main, les comédiens qui jouent chaque personnage. C'est fantastique.
5: Ah oui.
4: Écoutez ça a été enregistré, je crois, en 78 ou 79. C'est très ancien. Les comédiens sont formidables. Chaque bruit est fait au micro. C'est magnifique.
3: Et en fait, le bruitage fait partie de la comédie. C'est un comédien à part entière, un artiste. Et à l'époque, on n'utilisait pas assez peu d'enregistreurs. Donc tout était fait en direct. Ouais, exactement.
4: C'est dingue. Et aujourd'hui, il y a moins de travail ou quand même, il y a toujours la demande, notamment pour le cinéma?
3: Alors notamment pour le cinéma, mais aussi le podcast, le livre audio, il y a quand même beaucoup de domaines qui s'en servent, mais beaucoup moins qu'à une époque où on pouvait retrouver en direct, notamment à la radio ou au théâtre, 5-6 bruiteurs en même temps qui devaient réaliser les sons de l'action qui se situait devant eux. C'est un métier qui a changé, quoi.
4: Est-ce qu'il y a des autres choses surprenantes, pardon, comme le céleri, par exemple, qui fait le bruit des os? Est-ce qu'il y a d'autres choses comme ça, des objets qu'on n'imagine pas servent à faire d'autres bruits?
3: Oui, alors les légumes, je disais, mais par exemple, une brosse à dents sur de la moquette, ça fait des bruits de ski. C'est très très ressemblant. Donc, par exemple, un gant sur lequel je mets des trombones, ça fait des petites pattes de chien avec des ongles, on entend les ongles. C'est assez fou. Et puis bah, après, il y a des sons aussi qu'on imagine, mais qui font pas ce bruit-là dans la vraie vie, notamment avec une règle, on peut faire une bruit de flèche ou de lance qui se plante dans quelque chose. Ça, c'est des bruits un petit peu curieux.
4: Mais donc, chez toi, t'as une caverne d'Ali Baba?
3: Ah, c'est exactement ça. Bah, le terme caverne d'Ali Baba, effectivement, c'est celui que j'utilise souvent puisqu'on retrouve un peu tout et surtout n'importe quoi puisque tout fait un bruit et on peut s'en servir un petit peu à tout moment lorsqu'on en a besoin. On a dans le coin de la tête l'objet un peu caché que seul le tout peut être capable de retrouver. Quoi.
4: Si Rémi avait joué avec toi, en une minute, il avait trouvé.
3: Tant pis, c'est bien. Deux minutes à dire oui et non, ça va aller.
4: Ça va peut-être quand même te donner le cadeau. Il y aura peut-être égalité tout à l'heure, puisque c'est Marc dont on va deviner le métier dans un instant. Ce sera au tour de Rémi cette fois-ci.

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2: On est de retour, c'est trois objets, un taf, j'adore ce jeu. On a eu Joseph à l'instant, on a mis malheureusement en deux minutes, on n'a pas réussi à. Enfin, Oriane n'a pas réussi à deviner son métier. Seulement en situation de risque, si Marc, maintenant, qui est avec nous sur l'antenne, on découvre son métier, Rémi découvre son métier, en moins de deux minutes, ce sera gagné pour Marc pour une Switch 2. Marc, tu es de retour ?
3: Je suis là, bon courage Rémi.
2: Allez Marc, on va y arriver. Marc, tu ne réponds que par oui ou par non, on t'entend pas très très bien. Marc, je ne sais pas si tu arrives à qu'on t'entende mieux, mais bon, ça devrait aller pour répondre oui et non.
3: Ok.
2: Deux minutes de questions de Rémi. Là où il est, c'est pas un indice. Hein, le fait que il nous appelle d'un cockpit, ce n'est pas un indice.
4: D'accord, très bien.
2: Je le dis. C'est parti, les trois objets qui sont indispensables au travail de Marc. Vous jouez avec nous en voiture, je sais que vous essayez de trouver, comme moi, avant les deux minutes, des gants.
4: Ok.
2: Une pince.
4: Ok.
2: Des bouchons d'oreilles, top chrono.
4: Alors, tu travailles sur un chantier, Marc ?
3: Non.
4: Travaille pas sur un chantier, mais si tu mets des bouchons d'oreille, c'est que ça fait quand même du bruit. Est-ce que tu travailles sur des machines ?
3: Ça arrive, mais non.
4: Est-ce que tu travailles dans le... T'es pas dans le BTP, du coup ?
3: Non.
4: Non. La pince, elle est faite pour quoi ? La pince, est-ce qu'elle est faite pour ouvrir des... Pour péter des trucs qui, justement, ne veulent pas s'ouvrir ?
3: Non.
4: Ah, c'est chaud, les indices, là.
2: Des gants, une pince, des bouchons d'oreille.
4: Tu bosses dans la nature ?
3: Oui.
4: Tu bosses dans la nature. Ok. Est-ce que
3: Mais pas que.
2: Il est souvent appelé pour aller dans la nature.
4: Ok. Est-ce que tu abats des arbres ?
3: Non.
4: Tata, tu abats pas des arbres. Est-ce que tu es monteur de. J'ai un truc. Est-ce que tu montes des tyroliennes pour des parcours de tyroliennes ? Enfin, tu montes de l'acrobranche ?
3: Non.
4: Vraiment
5: c'est
4: pas.
5: C'est bien ça.
4: C'est bien ça.
2: Une minute. Bah, s'il fait une reconversion, il nous rappellera, mais là.
4: Oui. Bouchon d'oreille, attends, bouchon d'oreille. Parce que tu t'es face à des bruits qui font mal, quoi.
2: Ah oui.
3: Oui.
4: Est-ce que ce sont des bruits d'animaux ?
3: Non.
4: Des bruits de. Des bruits mécaniques ?
2: Plus que d'animaux, quelque part mécanique, ça peut t'aider, mais c'est pas vraiment mécanique, mais ça peut t'aider, reste là-dessus.
4: Ah là là, si tu mets des bouchons, c'est que ça doit être fort, c'est très fort.
3: Oui.
4: C'est un rapport avec la pince ou pas ?
2: Ah, il a besoin d'une pince.
4: Ah là là. Est-ce que c'est il y a de l'explosif ?
3: Oui.
4: Est-ce que quand tu fais péter des est-ce que tu es des mineurs ?
3: Eh oui.
2: Oui ! Rémi, bravo!
4: Oh, c'est sa journée, Rémi. Hein.
2: Oh là là, Rémi. Rémi, aujourd'hui, c'est Neymar.
4: Oh là là, c'est le retour.
2: Bravo. Bien joué, Rémi. Et bien joué, Marc. En combien de temps on a deviné?
4: En 1 minute et 43 secondes.
2: 43 secondes, à 17 bravo. Secondes près. Malheureusement, Joseph, c'est Marc qui va gagner la Switch 2.
6: Bravo.
2: Joseph, qui est bruiteur, qui a un métier magnifique. On va poser quelques questions quand même à Marc aussi. Démineur, c'est la première fois que je parle à un démineur. T'interviens où en majorité, Marc ?
3: Ah bien, écoute, un peu partout en France, puisqu'il y a plusieurs démineurs. Il y avait des mineurs de l'armée, il y avait des mineurs de Paris. Là où vous êtes, c'est le laboratoire central de Paris, nos collègues. Et puis, moi, je fais partie des démineurs de la sécurité civile. Donc, on intervient partout en France et dans les dom-toms. Et puis, après, on peut t'amener à aller un peu se balader dans les pays étrangers.
2: Mais genre, colis suspect dans les gares, c'est toi qui fais péter ?
3: Oui. Dans les aéroports, dans les gares. Alors on fait pas toujours péter comme tu dis.
2: Ouais, bien sûr. On vérifie quoi.
3: En fait, l'explosion que vous entendez, c'est juste provoquer l'ouverture de l'objet pour voir ce qu'il y a à l'intérieur.
2: Bien sûr. Tiens, attends, il y a Joseph, notre bruiteur. Joseph, comment tu feras un bruit d'explosion, toi ?
6: Ah là là. C'est surtout des bandes de son, des sonothèques sur lesquelles on reprend ces sons-là. Mais effectivement. Effectivement, les sons sont souvent saturés dans la vraie vie. Ça fait moins de bruit que ça, quand même. Et tu me diras, Marc, si tu confirmes.
2: Il a l'oreille absolue. Lui, il entend une valise qui pète dans une gare. Il dit ça, c'est deux Tupperware que tu prends ensemble. Ça, pour moi, c'est l'oreille absolue du bruit. C'est ça qui est fou, tu vois. Marc, est-ce que tu t'es déjà retrouvé, peut-être que tu n'as pas le droit de le dire, devant une situation critique, vraiment un truc, un objet explosif très dangereux, comme on voit un peu dans les films, on coupe le rouge, on coupe le bleu.
3: Alors non, pas comme on voit dans les films, heureusement. Bien souvent, et heureusement aussi, la plupart de nos interventions, on est sur rien. On est sur, malheureusement, des bagages oubliés ou des bagages qui contiennent pas de problème, on va dire, pour les gens et pour la sécurité des gens. Mais ça peut arriver. Ça peut arriver d'avoir ou des plaisantins qui font ce qu'on appelle des leurres, ou alors carrément des choses qui servent à des braquages.
4: Je vais te dire tant mieux, parce que c'est aussi un métier de préventif, mais donc pour l'instant, en tout cas, et je te le souhaite toute ta carrière, tu t'es jamais retrouvé face à une vraie bombe.
3: Une vraie, non.
4: Ah non, mais tant mieux, évidemment, et vous heureusement, parce que vous êtes là aussi pour nous protéger et intervenir en cas de fausse alerte, ce qui pourrait être une vraie alerte, bien sûr, évidemment.
3: Oui. Donc, parce qu'en fait, il en suffit d'une.
4: Quand on voit Tom Cruise là face aux bombes, est-ce que vraiment, quand on ouvre une bombe, à l'école, on t'apprend de faut couper le bleu ou le rouge?
3: Alors, bon, déjà, les fils de couleur, on va éviter, parce que, si un petit malin, il n'est pas obligé de mettre du bleu, du rouge, il peut mettre tout en noir, ou tout en rouge, ou tout en vert, ou tout en jaune, ou ce qu'il veut. Après, oui, on nous montre et on nous apprend comment désamorcer ce qu'on a sous les yeux. Alors, ça peut être...
0: Et est-ce qu'il y a vraiment le chrono qui va décroissant, rouge, qui fait bip, bip, bip?
3: Et on arrête juste à 1.
4: J'aurais pu l'arrêter à 15, mais c'est pour le suspense, c'est moins bonne. Non, mais c'est plus. Quelles sont les études pour devenir des mineurs?
3: Alors déjà, en sécurité civile, la plupart des mineurs, c'est des policiers, donc recrutés au sein de la police nationale. Et ensuite, il y a une école, bien sûr, particulière, qui est faite, qui ça dure. Parce qu'il n'y a pas que le terrorisme, il n'y a pas que les bombes de terroristes dans les gares, dans les abysses, comme on voit dans les films. Il y a aussi tout ce qui est munitions anciennes qui sont ramassées et dont les experts disent qu'il faut encore à peu près 5 siècles pour déminer la France.
0: Ah, des vieux obus,
4: bien sûr.
3: Voilà, les obus, les bombes. Tout ce qui est reliquat des guerres depuis 1870 jusqu'à des guerres modernes. Et puis vous avez des collectionneurs, il y a plein de choses en fait.
4: Oh là là. Et dernière petite question, est-ce que tu as des primes de risque? J'imagine que oui, quand on est des mineurs par rapport à tes collègues.
3: On a une prime de risque spécifique
0: des tickets
3: resto
0: aussi,
3: j'imagine. Des tickets resto, non, parce qu'on est policiers, hein, on reste des fonctionnaires.
4: Des tickets casernes.
3: Voilà, on s'éclate, mais pas comme ça, quoi.
4: Eh ben écoute, Marc, c'était un bonheur de t'avoir. Bravo pour la Switch. Ben, merci aussi à Joseph. Franchement, on a découvert deux métiers formidables.
6: Merci pour votre accueil.
5: Je viens d'entendre Marc dire on s'éclate. Vas-y, mollo quand même. Tranquille, hein.
4: C'est pas la meilleure phrase pour un des mineurs. Merci.

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3: Merci d'être là, tout le monde sur Énergie. On va s'écouter un petit peu de Zao comme Caroline. Exceptionnellement, je suis désolé, il faut que je file.
4: Ah oui, ça arrive.
3: Voilà, j'ai un petite urgence à gérer à la maison. Rien de grave, attention, tout va bien. Mais bref, je suis d'astreinte pour garder l'héritier. Et donc là, je vous cache pas que je ne rentre pas. Là, les calculs ne sont pas bons. Ça ne passe pas. Pas de nounou. Ma femme qui doit partir. Bref, je dois vraiment être à 19h chez moi. C'est mercredi. C'est le bordel.
4: Bah oui,
3: je sais que vous me comprenez. Je tiens à vous m'excuser. C'est mon moment préféré de ma journée d'être là avec vous, 16h-19h. Et là, exceptionnellement, je dois partir. Je dois vraiment être à 19h chez moi. Ma femme a un train.
4: Bah,
3: et donc, il faut que je récupère. Que je gère l'héritier qui a 4 ans et vraiment il peut pas s'auto-gérer. Voilà. S'il pouvait se faire des croustibats tout seul dans un four, je le ferais. Il peut pas.
5: Vas-y,
3: encore.
5: Tu vas être en retard à force de nous dire que tu vas être en retard.
3: Bah, bisous, bisous tout le monde. Je laisse l'équipe terminer. Zao comme Caroline, je vous embrasse tous fort. On se retrouve demain 16h, bien sûr, en direct. Tu connais.
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4: Salut tout le monde, c'est Rémi. On est de retour, les amis, mais sans le boss, sans Camille.
5: Non, il a une urgence.
4: Voilà. Alors ça arrive, c'est mercredi. Il est allé récupérer son fils. Sa femme est pas là. La nounou pas dispo, c'est des choses qui arrivent, vous connaissez le bourbier.
5: Et nous, on a nos enfants qui sont gardés, donc on est encore là.
4: Oui, absolument. Qu'est-ce qu'on fait les copains? Qu'est-ce que vous voulez faire?
6: On s'amuse un peu.
4: On fait un jeu?
5: Allez.
6: On fait un jeu.
4: On fait un jeu?
5: Allez. Alors, pas le truc où, comme quand on regarde Netflix, on met une heure à décider, finalement on joue jamais là.
4: On fait notre jeu préf.
5: Chacun dit son jeu préf et on voit lequel est plus qualitatif à la fin.
4: Très bien, moi c'est le jeu des indices.
5: C'est le truc des photos?
4: Oui, tu vois les photos, tu donnes des indices.
5: Ah,
4: comme
5: j'aime
4: pyramide.
5: Bien. Ok, j'aime bien.
7: Ouais, moi j'avais le kiki triche, mais j'aime bien celui-là.
4: Ah bah on fait jeu des indices.
7: Jeu des indices, c'est trop bien.
5: Mais si on a le temps, on fait le kiki.
4: On fait tout. Ok, il nous faut deux auditeurs. On a du monde.
7: Ouais, il y a Mélissa et Rémi qui sont là.
5: Salut.
4: Salut Mélissa, salut Rémi.
5: Coucou.
6: Salut à vous.
4: Un Rémi, pardon, excuse-moi, je me sens concerné. Un Rémi avec un Y ou avec un I?
6: Avec un Y.
4: Ouais, c'est le champion.
6: Okay, avec un I, c'est pas Rémi.
4: Ben, on est d'accord.
6: Voilà. Et une faute de frappe.
4: On est des Américains. C'est
5: mais
4: cool.
5: Est-ce qu'on vous met ensemble? Ça risque d'être confusant, Rémi et Rémi.
4: Ah non, on nous met ensemble. Si
5: d'accord.
4: Je joue avec Rémi.
5: Bon, Rémi, là, tu joues avec Rémi là. Alors. Très bien.
4: Très bien.
5: Mélissa, tu te mets avec moi.
8: Pas de soucis.
5: Avec plaisir.
4: Qu'est-ce qu'il nous reste à gagner, Tibbs?
7: Alors là, il reste des AirPods. AirPods 4 à gagner.
4: AirPods 4, ouais. Les copains, l'un d'entre vous va repartir avec des AirPods 4. C'est quand même pas mal.
7: Oui, c'est énorme. Vous voulez que je vous explique un petit peu les règles? Comment
4: oui,
7: ça va se passer?
5: Oui, redis.
4: Alors,
5: oui.
7: Donc Rémi qui est avec Rémi, il y a Oriane qui est avec Oriane. Rémi.
5: Non, Oriane est avec Mélissa.
7: Mélissa va s'appeler Oriane à partir de désormais. Oriane et Mélissa sont ensemble. Moi, je vais vous donner des photos. Et chacun votre tour, vous allez dire un mot, indice à votre auditeur. Le premier qui donne le nom de la personnalité qu'il y a sur la photo marque un point.
4: Ok. On a la même photo tous les deux.
7: Ouais.
4: Et chacun va y aller de son indice. Et bien sûr, on met pas de nom, pas de bruitage, pas de tout ça.
5: Non, mais ça je connais, mais t'as des photos sous la main.
7: J'ai mon ordinateur là sur lequel je vais mettre des photos de stars de personnalité. Le premier qui arrive à 3 points fait gagner son auditeur. Donc okay. Soit Mélissa alias Oriane ou soit Rémi alias Rémi.
4: Très bien.
5: Sur l'ordinateur, comme c'est moderne.
7: Bien sûr. Bah, c'est un PC qu'on a. Récupère au moins 3, hein. Et moi il fonctionne pas très bien, mais pour mettre des photos, ça fait la blague.
4: Bah, bien sûr.
7: On y va pour la première personnalité?
4: Allez, let's go.
6: Allez, go.
7: Rémi, tu commences.
4: Très bien, avec plaisir. Oula. Oh là là. Ok, c'est parti.
5: Et un seul mot.
4: Oui, je.
5: Et pas un mot qui est lié à la personne.
4: Oui, bien sûr. J'ai fait un cours et je me suis amélioré.
5: Ok.
4: Je vais dire chanteuse.
7: Ok. Rémi.
6: Rien de stable.
4: Oui. Faut que Rémi donne une proposition quand même, Thibaut.
6: Bah, je vais dire Rihanna.
7: C'est pas la bonne réponse. Troisième.
5: Ok. Maman.
7: Oh.
8: Beyoncé.
5: Ah non.
4: Ah, pas mal. Attendez, excusez-moi. J'arrive, hein. Française.
7: Allez, tranquille.
8: Jennifer?
4: Non,
7: c'est pas ça. Je vous rappelle qu'on joue au jeu de l'indice. On montre des photos de personnalités. Rémi et Oriane doivent faire deviner à leurs auditeurs qui est sur la photo. Oriane.
5: Comment elle s'appelait ce morceau? Jour.
8: Oh. Jordan.
5: Oui.
3: Ah bien joué. Oh le jour.
6: Bravo.
5: Oh là. Bravo Mélissa.
8: Merci.
5: Trop bien.
7: Ça fait un point pour la team Oriane Mélissa. On y va pour la deuxième personnalité. C'est parti, c'est Oriane qui commence.
5: Ah j'ai. Ok.
8: François Clavier.
5: Oh.
6: Ah,
5: bah non.
6: Ah,
5: bah non.
8: Ah, je l'ai.
5: Oh non.
8: Ah non, c'est l'autre.
3: Visiteur.
6: Christian Clavier.
3: Oui, oui.
5: Moi aussi, oui. J'ai envie d'appeler tout le monde François, Mélissa, bah. Je sais.
7: François Clavier, c'est mon comptable.
8: Merde.
3: Okay. Ok, bon, ça fait un partout.
5: Un partout, ouais.
7: Un partout, oh là là. Pour le jeu de l'indice.
5: Faut atteindre combien pour
7: 3
5: gagner
7: 3 points. Oriane, okay. Si t'arrives à 3 points, tu fais gagner Mélissa.
5: Ok.
7: C'est parti, on y va pour la prochaine personnalité, un prochain personnage, c'est au tour de Rémi.
6: Allez, go.
3: Bonnet.
6: Pisto.
3: Non.
5: Attention, Mélissa, retiens bien le mot qu'a dit Rémi, ok?
8: Ouais.
5: Bleu.

0: Il s'est moon.
1: Alors non, mais tu nous expliqueras ton cheminement de pensée un peu plus tard, mais non, ce n'est pas lui.
2: Ok, à nous Rémi, je vais te dire, tu te souviens bien aussi de ce qu'Oriane a dit, hein. Ouais. Je vais te dire Barbe.
3: Oh.
4: Capitaine Haddock.
2: Non.
1: Ok, je l'ai, je pense. Mélissa.
0: Ouais.
1: Gargamel.
2: Allez, Mélissa.
0: Schtroumpf.
1: On l'accepte ?
2: Non. Non,
4: il manque un truc.
2: Il faut le perso. Il faut le perso. Et là, maintenant, je vais te dire. Écoute bien, Rémi.
3: Ouais.
2: Rouge.
4: Je vais te dire le grand Schtroumpf. Ah,
2: oh. Pour Rémi avec l'image.
4: Désolé, Mélissa.
1: Ah, on est à chaque fois sur un film, Mélissa, avec François Clavier. On va y égaliser.
2: Pas loin. Je vous rappelle que vous écoutez Énergie.
4: C'est pas que des personnalités vivantes, en fait.
2: On est dans le jeu d'indices. Rémi qui joue avec Rémi, Oriane qui joue avec Mélissa. On monte des personnalités sur l'écran d'ordinateur. Le premier qui arrive à faire deviner fait marquer un point à son auditeur. On y va pour peut-être la balle de match. Et c'est Oriane qui va pouvoir reprendre. Avec la prochaine personnalité qui s'affiche sur l'écran. C'est parti.
1: Adams.
0: Mercredi.
1: Ah non mais attendez, je vais m'auto censurer. Hein? J'ai triché.
2: Bah oui.
1: Elle s'appelle Vendredi Adams et j'ai dit Adams. C'est complètement con.
2: Elle s'appelle Mercredi. Oh. mais t'avais la bonne réponse. Mélissa a eu la bonne réponse.
1: Mais oui, mais j'ai dit son nom de famille.
2: Tu peux pas dire son nom de famille, en effet.
1: On refait. Je suis désolée, Mélissa, mais je suis quelqu'un de très intègre. Je t'ai fait perdre. On refait.
2: Vous l'entendez, Camille Combal n'est pas là sur Énergie. Il avait une urgence. C'est donc Rémi et Oriane qui jouent au jeu de l'indice sur Énergie. Absolument. Sur quelle radio, tu vois ? 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Et on y va tout de suite avec Oriane, nouvelle personnalité.
1: Cap.
0: J'ai pas entendu.
1: Cap. C-A-P-E. Cap.
0: Superman.
1: Oh là là. J'en ai fait tomber mon stylo.
2: Bravo. Oui. Oh là là. Donc là, attendez, ça fait 2-2 là.
1: Ça fait
2: 2-2. Balle de match, c'est du jamais vu. C'est reparti pour le jeu de l'indice. Qui commence ?
3: C'est moi.
2: Allez, c'est parti, Rémi, nouvelle personnalité. Et on est sur une balle de match.
3: C'est une balle de match.
2: Ça peut être un 3-2 très rapide. Ok. Je vais dire Slam.
4: Cédric Ferron.
2: Oui. Non. Attends, tu peux rappeler, tu peux redire ce que t'as dit, Rémi.
4: Cédric Ferron,
2: c'est non.
1: Mais non.
2: C'est non pour Cédric Ferron.
1: Mélissa, écoute bien.
4: C'est pas vrai.
1: Blond.
0: Je dirais donc Cyril Ferron.
2: Les copains, Mélissa, Rémi. Qu'est-ce qui se passe avec vos François Clavier et vos Cédric Ferron?
0: C'est énorme. Je m'appelle Oriane à la place de Mélissa.
1: On dirait ma mère.
2: C'est fou.
1: J'adore. Bravo Mélissa. Ouais,
2: AirPod 4 pour toi Mélissa, bravo.
3: Bravo Mélissa.
0: Super.
2: Bon bah désolé Rémi. Hein.
3: Ouais bah il y a pas de soucis.
2: Oui, rejoins ici, il y a
4: oui,
2: pas de
4: problème. On reviendra, on regagnera.
1: Il y a un morceau qui te ferait plaisir Rémi?
4: Faites-vous plaisir, envoyez ce que vous voulez.
1: Ah bah ça tombe bien parce qu'on n'avait pas vraiment le choix.
4: Ah ben voilà, mais...
1: On va écouter K-pop Demon Hunters avec Free.
4: Allez, bonne journée à vous, merci.
2: Salut.
1: Bisous.
4: Ciao.
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2: Salut, c'est nous, le patron n'est pas là. Et oui, et quand le patron n'est pas là,
6: les souris dansent.
2: Et oui, il a dû partir Camille pour une petite urgence à la maison, rien de grave, hein. Il faut juste récupérer le petit, quoi. Voilà.
3: Juste une jambe cassée, voilà. Il va se faire opérer, fracture ouverte.
2: Rien de pas du tout. Non, il avait pas de garde, sa femme est pas là, la nounou n'était pas dispo. Bon, c'est la vie, c'est mercredi. Hein,
1: voilà.
2: Tu veux que je te dise, nous on va se quitter. Et oui, déjà, oui.
1: C'est passé très vite.
2: C'est passé à une vitesse folle, la vitesse de la lumière. C'est passé.
1: C'est quand on est heureux.
2: Exactement.
1: Je sais pas faire l'accent.
2: C'est marrant, tu l'as pas.
1: Non, je l'ai pas.
2: T'as peut-être un autre accent, peut-être.
1: Je ne sais pas faire des accents, et tant mieux, je vais te dire.
2: On se fait un gros bisou, on fait un gros bisou à tout le monde. Merci de nous avoir écouté. Demain 16h, on est là, hein. Et vous le savez, hein, avec Camille, avec toute l'équipe, Thibaut, Oriane. Et bisous, quoi.
1: Bisous.
2: Salut tout le monde, bonne soirée.
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0: qui est avec nous.
1: Absolument.
2: Je suis là. Non, c'était une blague. C'est moi, Auriane.
0: Ah, pardon, tant pour moi. Je monte du doigt Rémi en disant bonjour, Auriane. Et avec Rémi qui est avec nous.
3: Salut tout le monde.
2: Ah là là. Non, c'est dur, hein.
0: Ben ouais. Comment vous allez tout le monde? Je vous présente Mylène. Mylène sera notre première auditrice ce soir. Elle lance officiellement l'émission. Comment tu vas, Mylène?
4: Bonjour à tous. Bonjour, l'équipe. Ça va très bien et vous?
0: Ah, ça va super. Ça va super. Comme un mardi, quoi.
4: Comme un mardi.
0: Partout oui. Ce combat. Bah, mardi, ça va en principe. Hein. Bah, ouais, comme un mardi, quoi.
4: Début de la semaine, avec des semaines courtes au mois de mai, on apprécie.
0: Bah, bien sûr, non, mais mardi, c'est bien. On dit pas que c'est pas bien le mardi.
2: Le mardi, non, c'est la saga du mardi.
0: Ouais, pardon. Mardi, c'est bien. C'est pas vendredi.
3: Bah, non, vendredi, c'est. Alors.
2: Mais vendredi, il est presque trop franc. Moi, je suis un peu jeudi, où l'excitation avant le vendredi commence à monter. Vendredi, t'as trop la pression de devoir kiffer ta soirée.
0: Non, mais jeudi, c'est le pote que t'aimes bien, le jeudi. Oui, parce que t'es impatient quand même que vendredi arrive pour faire la vraie soirée.
3: Après, jeudi, c'est after work, hein. La pinte, elle a 5 balles, hein. Pardon. Hein.
0: Ouais.
2: C'est le nouveau vendredi.
0: Ben voilà. En revanche, t'en reviens vite de dimanche.
3: Ah ouais.
0: Parce que dimanche, tu l'adores jusqu'à midi. À partir de midi, c'est donc on commence à préparer le lundi. Allez, donc 14h. On commence déjà à être bon, bah faut rentrer, faut machin.
3: Ah ouais, c'est
0: truc, faut préparer le truc, les couches.
2: Faut l'occuper le dimanche. Je supporte pas ne rien faire le dimanche. Ouais. Je l'occupe, je bourre.
0: Comment va l'équipe? Tiens, regardez. Quel est votre jour? Attendez, on se fait tous notre jour préféré de la semaine. La vérité. Notre jour préféré de la semaine. Ok, Auriane.
2: Jeudi.
0: Rémi.
3: Samedi.
0: Ah non, c'est week-end.
3: Ah, de la semaine? Bah, c'est de la semaine. C'est samedi.
2: Non, mais t'as bien compris, fais pas l'endroit.
0: Je suis. Il avait vraiment pas compris. Non,
5: c'est mignon parce qu'il dit je fais l'an 2, mais samedi.
0: Pas compris.
3: Non, moi j'aime bien le mardi, bah, j'aime bien ce jour, moi. J'aime bien le mardi.
0: Qu'est-ce qu'il y a de bien le mardi?
3: Et ben c'est pas lundi parce que lundi t'es là, ouais, et ça y est, mardi t'es dans l'ambiance, t'es dans le truc. J'aime bien mardi.
2: Je l'aime bien aussi, mais t'es un peu au milieu de l'océan. C'est-à-dire qu'il te reste.
3: Mais je sais nager, donc cool.
0: Pas fou.
5: Ouais. Moi c'est mercredi, c'est déjà le week-end le mercredi. Enfin en gros il reste que jeudi.
0: Ah oui.
5: Parce que vendredi ça compte pas.
0: Là, moi je suis pas du tout mercredi.
3: Ah bon?
0: Ah non, t'es au milieu, c'est pareil. Là je suis un peu d'accord. T'es Paris-New York et t'es en plein océan, mais trop loin pour revenir. C'est encore très loin d'y aller.
5: Mais là tu sais où tu vas, c'est-à-dire que tu sais déjà ce que tu vas faire le week-end. Demain, là je sais déjà que je vais booker mes trucs de vendredi de samedi, tu vois.
0: Ah ouais, et puis attends, mercredi, on voit que t'as pas d'enfant,
5: voilà, c'est
0: ça. Et le cirque qui est géré, l'amener là, et toi tu travailles, il faut l'amener à gauche, à droite, c'est l'enfer.
5: Moi je suis en popcorn, je vois les parents en galère et je regarde et je suis content.
0: Mylène, ton jour préféré, c'est quoi, toi?
4: J'aime beaucoup le mercredi parce qu'on approche du week-end et on a passé la bascule de fin de semaine. Mais je suis team vendredi parce que possibilité de RTT aussi. Voilà.
0: Bien sûr. Fifax qui fait la vidéo.
4: Le week-end déjà.
0: Ben, je comprends. Fifax qui fait la vidéo, ton jour préféré. Alors lui, je sais, ben, lui c'est la danse. Ah bah oui, vit pour la danse électro, donc toi, c'est le vendredi.
6: J'aime bien le jeudi, hein. Comme ça tu démarres un peu comme il faut, un petit after work, et tu sais que t'as vendredi, samedi
0: encore
6: pour enchaîner.
0: C'est
6: quoi.
0: Pas fou, hein. C'est fou, quoi. C'est
6: Anna, quoi. Voilà, on boit un petit verre et on sait que vendredi ça commence le week-end et on a encore samedi et dimanche pour se reposer.
0: Anna, est-ce que tu veux me faire un micro trottoir et partir dans les couloirs, me dire un peu quel est le jour préféré des gens? Pour l'instant, on est quasiment mercredi, vendredi, égalité. Ouais.
7: Alors, on se retrouve dans quelle ville, Camille, aujourd'hui?
0: À Tours.
7: À Tours.
0: Oh. Les habitants de Tours?
7: Oui. Alors, je suis devant un habitant de Tours.
0: Quel est leur nom?
7: Bonjour, comment vous appelez-vous?
8: Bonjour, Christian.
7: Christian, tu as quel âge?
8: 40 ans.
7: Waouh. Quel est ton jour préféré de la semaine?
8: J'aime bien le samedi.
0: Non, c'est pas la semaine, c'est le week-end.
8: Ouais. Ah, de la semaine. J'aime bien le mardi.
7: Pourquoi?
8: Ça sonne bien, c'est un bon jour.
7: Ok, 40 ans, il aime le mardi.
0: D'accord, on note le mardi, c'est très rare.
7: Okay,
0: demande à Julia, notre standardiste, qui curieusement est à Tours à ce moment précis.
7: Oui, elle est à Tours. Comment allez-vous? Ça va, bien. Quel jour vous préférez?
0: Excusez-moi, attends, c'est Julia qui a fait cet accent?
7: Oui,
0: tu peux lui expliquer que c'est vraiment pas l'accent de Tours?
7: C'est pas l'accent de Tours, apparemment. C'est quoi l'accent de Tours?
0: Bah, y a pas d'accent.
3: Y a pas d'accent.
7: Ah, y a pas d'accent. C'est le lundi.
0: Lundi. Bon,
5: toujours l'accent.
0: Après, elle a le droit de venir de Marseille et être mutée à Tours, hein.
7: Elle vient de Dunkerque quand même.
0: C'est vrai? Elle aime bien le lundi, Julia?
7: Oui, pourquoi le lundi? Est-ce que je vous retrouve?
0: Ah, j'ai
7: lâche-cul un peu.
0: La journaliste de France Info, là.
2: Je t'entends.
0: Dans les couloirs, vite là-bas, allez. Alors, encore deux personnes au moins, dans les rues autour.
7: Je me retrouve devant une jolie demoiselle. Bonjour, comment vous appelez-vous?
9: Laurie.
7: Laurie est avec nous. Quel âge avez-vous?
9: 42 ans.
7: Et quel jour vous préférez?
9: Le vendredi.
0: C'est le vendredi. Bah oui, bien sûr, team vendredi, bien sûr.
3: Elle a encore quelqu'un, allez.
7: Ouais. Attendez, je le déplace, c'est
3: la carte
7: loin,
3: au trésor.
7: Bonjour.
3: Pour l'instant,
7: comment
3: à deux lundis, deux mardis.
7: Bonjour, je m'appelle Carla. Et Carla, quel âge avez-vous?
1: J'ai 18 ans.
7: Et vous préférez quel jour, vous?
1: Le jeudi.
7: Et le jeudi pour l'apéro aussi, hein.
3: Alors attendez, on a une égalité parfaite entre le jeudi et le vendredi. C'est important pour moi parce que je crée un véritable sondage. On élimine lundi, mardi, mercredi. Il va me falloir une dernière personne.
7: Waouh.
3: Eh ouais. C'est pour être déjà revenu au studio. T'as vu, tour Paris, attendez, c'est deux secondes. Dans journaliste, attendez. Terrain, il y a terrain.
7: Waouh. Hein. Maintenant, je me retrouve aux étages de Chérie FM. Peut-être que la date va changer, du coup.
3: Ils vont dire 1902.
7: Excusez-moi, bonjour. Sur Énergie, on est en direct de Tours, ici. Et on voulait savoir quel jour de la semaine vous préférez.
10: Le vendredi.
3: Eh ben voilà, ça prend la tenballe. Eh bien sûr.
7: Merci beaucoup.
3: Je savais, c'est un peu logique.
10: Mais oui.
3: C'est vrai que le jeudi, quand même. Ouais, c'est pas mal. J'aime bien ces sondages qui servent à rien, comme ça me met de l'intensité, moi. Ouais, mais ça sert pas à rien, parce que ça représente un peu la France, qui on est, pourquoi, où on va, tu vois. On devrait faire une émission avec que des gens dans les villes, on pose des questions et on fait des sondages dans les villes.
11: Ah ouais.
3: C'est une bonne idée, hein.
11: Bah ok, tourbus.
3: Non mais nous on reste là. Ah d'accord. Et on envoie des gens dans toute la France. Et tu dis tiens à Nancy, qu'est-ce qu'en pensent les gens? Bah je suis avec machin. Pas mal.
10: Pas mal à bosser quand même. Je suis sûr que Tours et Angers n'ont pas le même jour préf.
3: Je suis sûr que oui. Le vendredi, ça reste le vendredi malheureusement.
11: Ah ouais, mais comme quoi ça veut dire que c'est, tu vois, on sait là, c'est un peu tristoun. Ça veut dire qu'on...
3: Mais non, on est pressé de retrouver notre famille, nos amis, c'est normal.
7: Oh, oui.
3: Bon, les copains, plein de choses vont arriver dans l'émission Thème Impala. Bien sûr, on a des cadeaux magnifiques à vous offrir cette semaine.
11: Une Switch 2, une Apple Watch et des AirPods 4.
3: Oh, ouais. T'entends ça, Mylène?
12: Ah oui.
3: Mais bon, on t'offre tout pour toi.
12: Ah, ben c'est bien, c'est sympa. C'était mon anniversaire il y a pas si longtemps.
3: Oh, je te souhaite un bel anniversaire. C'est pas vrai pour les cadeaux. Un bel anniversaire. On t'embrasse, on t'envoie une carte immédiatement dédicacée par toute l'équipe et notre journaliste à Tours. Restez avec nous, on est sur Énergie, on est là jusqu'à 19h, c'est ça?
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3: Merci de nous choisir pour terminer vos après-midi. C'est notre bonheur d'être là tous ensemble. Pas d'invité ce soir, on fait l'émission entre nous, 16h, 19h, avec toute l'équipe, puis avec vous tous. Un seul numéro pour nous joindre, pour gagner des cadeaux, pour nous parler, pour passer un moment sur l'antenne, pour passer un coup de gueule, faire ce que vous voulez. Je l'ai dit souvent ici, c'est la sitcom de la vie.
11: Ouais.
3: Ce qui vous traverse l'esprit, venez le raconter ici. 0 870 42 48. Beaucoup de gens nous demandent, vous

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2: Merci de nous choisir pour terminer vos journées. On est là, il y a Oriane, hein?
3: Ben oui.
2: Et vous, êtes Rémi?
4: Non.
2: Mince. Ouais, c'est marrant, on dirait, hein.
4: Vous êtes qui?
2: Son frère jumeau.
4: Incroyable.
2: Michel.
4: Vous lui ressemblez étrangement.
2: C'est fou, hein?
4: Ouais, c'est dingue. Ah,
2: mais j'ai une petite. Enfin, je vous montre pas là, mais j'ai une petite coiffure qui est pas dégueu. À l'inverse de Rémi, qui a malheureusement.
4: Bah, qui a une calvasse.
2: Bah là, c'est tout.
4: Comme Marilyn, hein.
2: Chauffe comme un. On part à Bordeaux. La semaine dernière, un joueur de casino a remporté 80 000 balles sur une machine à sous. Quand le montant s'est affiché, le joueur qui souhaite rester anonyme a une réaction inattendue. 80 000 euros au bandit manchot, là, vous savez, les machines, là. Il a annoncé qu'il reversait l'intégralité de son gain à des œuvres caritatives. Il
3: n'y
2: a pas un centime.
4: Franchement, ça, je trouve ça énorme. C'est 80 000 quand même quand tu les prends à la machine à sous.
2: Et c'est pas du mytho, hein. Il a dit au casino, il a dit, vous versez directement l'argent à une œuvre caritative.
3: Et on sait si ce monsieur était extrêmement fortuné, si 80 000 c'était rien pour lui ou c'était vraiment un mec lambda.
2: Non, c'est rien du tout. Peut-être juste il a un grand cœur, pas toujours une mauvaise intention derrière.
3: Pardon. Ça doit être ça, ouais.
4: J'ai une petite question, Camille. On connaît l'association? On sait à qui il a reversé.
2: Les vacances de Bernard, association loi 1901, qui vont lui permettre de voyager. Non, on sait pas, il a voulu que ça reste anonyme, c'est très très bien. Et sachez que lui, il a rien dit. Hein. Il a demandé au casino et c'est le patron du casino qui a rendu ça public. J'ai un client magnifique qui a fait ça. Lui, il a même pas demandé, il a pas sa photo dans les journaux, il a rien demandé.
4: J'ai un petit coup de gueule à passer d'ailleurs concernant
2: contre les gens généreux. Parce que nous, on passe pour quoi après?
4: Non, mais concernant les machines à sous, je vais très très très rarement au casino, mais j'y étais récemment à La Rochelle. Et les machines à sous maintenant sont des machines électroniques, tu vois, c'est que des trucs, t'appuies sur des boutons. Remettez-nous les machines à l'ancienne où vous pouvez tirer un truc.
3: Il y a plus la machine.
2: Non, mais si tu tires, mais c'est juste que c'est électronique. Vraiment pareil, je suis pas très casino, mais c'est juste que tu vis avec ton temps, quoi.
4: Ouais, non, j'aime bien. Moi, j'aimais bien les trucs à l'ancienne. Tu te dis que, je sais pas, le hasard, il joue aussi sur la manière.
2: Bien, tu fais. T'as l'impression de te servir une bière. À chaque fois. Allez, hop là. Mais j'aimais bien. Mais faut vivre avec son temps.
4: Oui, aussi, d'accord.
2: C'est bon.
3: Moi, j'aime bien aller aux tables sur le petit tabouret là, comme ça.
2: Moi, j'ose jamais. J'ai trop envie d'y aller. J'ose pas.
3: Mais c'est génial.
2: Comme je connais pas jouer. Je me dis, ah là là, c'est la honte. Et je me dis, je vais être le lourd qui va leur couper des mains. Tu sais, je crois qu'il faut pas faire n'importe quoi au blackjack et tout ça.
3: Sur la roulette, il suffit clairement de miser sur un chiffre. Hein.
4: Moi, je suis l'assistant de ma femme au casino. Elle se met à la roulette, elle connaît tout par cœur.
2: Globalement, dans la vie.
4: Oui, dans la vie. Oui.
2: Mais au casino, beaucoup quand même.
4: Ah, je suis vraiment, elle est là, la rouge, un père. Et moi, je suis là,
2: un petit coca, peut-être.
4: Je suis là, un enfant.
2: Qu'est-ce qu'on a perdu, la maison? Bon,
4: il n'y a pas de
3: chouchou.
4: Il n'y a pas de problème.
2: Allez, Zao, tout de suite. Dans un instant, je vous parle d'un nouveau métier dingue qui arrive en France. Ça va forcément vous intéresser, restez avec nous, on est sur Énergie.
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2: Bienvenue tout le monde, comment va Angèle sur Énergie? Tiens, salut Angèle.
5: Salut, ça va?
2: Ça va très bien, et on l'attend le nouvel album, hein?
4: Bah ouais, dis-moi.
2: faut te bouger la main, Angèle, hein?
5: Ouais, j'y vais.
2: On attend, hein, parce que ça fait un moment, hein.
5: Ça va venir, là, je suis en pleine écriture.
2: T'habites où, Angèle?
5: À Melun.
2: Ça se passe bien là-bas?
5: Ça va.
2: Ça change. Ça change de Bruxelles, quoi, c'est.
4: Angèle
2: à Bruxelles, et cette Angèle-là, elle est à Melun, hein.
4: Ouais, c'est autre chose.
2: Tu fais quoi là-bas, à Melun?
5: Je suis enseignante.
2: Oh, en quoi?
5: En maternelle.
3: Oh, bravo!
2: Génial, mon Dieu, je t'aime, mais je vous aime trop. Mais c'est un. Quelle chance on a de vous laisser nos enfants.
3: Quel courage.
2: Attendez, je l'ai eu tout seul ce week-end, moi, j'ai en burn-out. Tu le laisses à la crèche. Tu le laisses à cette dame à l'école. Et tu dis, mais elle va le prendre toute la journée, là. Et c'est même pas le sien, mais c'est fou.
3: Mais
2: c'est
3: elle beau, le prend toute la journée multipliée par 30.
2: Mais ouais.
3: T'imagines? Et ils se mélangent et c'est pire parce qu'ils s'agressent les uns les autres. Franchement, bravo, Angèle. Bravo.
2: Non, mais bravo, franchement, toi, les ATSEM, tout le monde. Franchement, bravo, Angèle. Hein.
5: Ouais.
2: Ah non, mais il vous faut une décoration, faut arrêter, c'est même
4: plus... Au-delà de la déco, faut peut-être leur rallonger un peu la paye mensuelle, quoi. Essayez.
3: Ouais. Angèle,
2: moi, il est en privé, je te cache pas que c'est déjà une belle rallonge.
4: Mais sur une multiprise.
2: Ouais, je vois bien. C'est déjà pas mal, hein.
3: Angèle, t'as des enfants préf? J'ai tendance à penser que ma fille est la préf.
5: Non, pas préférée, mais dès qu'ils sont plus faciles.
2: Oui. Vous avez forcément un préféré, dis-le honnêtement.
3: Oui.
5: Non, on en a plusieurs. On a des groupes.
3: Et est-ce que le cadeau des parents à Noël ou à la fin de l'année est indexé sur la préférence que tu as sur l'enfant?
2: Je ne fais pas, moi.
3: Quoi?
5: Pas du tout. Il y en a, ils veulent se faire pardonner.
2: Attends, comme quel cadeau à Noël? Non, mais je ne fais pas une blague, là.
3: À Noël, tu n'as pas fait de cadeau à la maîtresse LSM?
4: Non, fin de saison. Fin de saison.
6: Attendez, il y a Yoann qui est papa aussi, là, il le fait pas non plus.
4: Fin de saison. Fin de saison,
3: faut faire. C'est genre le béaba. Il y a des gourdes même personnalisées. Merci maîtresse pour tout et tu reçois ta gourde. Ouais. C'est trop bien. Tu peux mettre le prénom de la maîtresse.
4: Elle doit en avoir 9 déjà. Après, tu peux faire aussi un petit diams. Ça dépend. voilà.
2: Alors, ouais, je me la raconte. Ouais.
6: Non, mais je t'attendais un diams. Plutôt sur un bracelet, je te cache pas. Oh, tant pour moi. Eh ben, coupe la sono, Patrick.
4: Dommage. Je te connais par cœur. Dommage.
2: Dans un instant, tu en parles de musique. DJ Snake, Justin Bieber qui arrive. Ah, quel kiff. Let me love you.
3: Ah,

0: Angèle, tu parles, toi, tu nous fais perdre un temps, mon Dieu, mais quelle bavarde. Oh là là, Angèle, tu me fous dedans, Angèle. Hein. J'ai un article du Parisien aujourd'hui en France qui fait beaucoup réagir. Sachez qu'il existe un nouveau métier qui cartonne aux États-Unis depuis des années et qui arrive en France. Ce métier facture 65 euros la séance de 45 minutes. Qu'est-ce c'est ? À quoi sert ce métier ? 65 euros la séance de 45 minutes. Je vous laisse chercher, pendant ce temps, je mange mon sandwich.
1: Allez, c'est sportif ?
0: Non !
2: Mais est-ce que tu coaches quelqu'un pour qu'il s'améliore dans la vie ?
0: Pour répondre à un besoin.
1: La bouffe, savoir faire un manger.
0: Ah, arrête avec ta bouffe.
1: Je savais qu'il allait réagir. Je le connais par cœur.
2: Bah, ton couple ? Mais bon, ça existe déjà, c'est thérapeute, quoi.
0: Non.
2: Tu te coaches pour être poli ?
0: Non.
1: Alors, attends.
0: Angèle, si t'as une propale, on t'écoute. Hein.
3: Sur du sport ?
0: Non, c'est pas du sport. Est-ce mais ça aide les couples quand même. Hein.
1: Ah, donc c'est peut-être pour savoir dispatcher la charge mentale à deux ?
0: Non.
2: Faire le ménage, on t'apprend à balayer ?
0: Non.
1: Attends,
2: ça aide les couples à faire des courses.
0: Quelque chose que parfois on a du mal à se mettre d'accord en couple.
2: Les vacances ?
0: Non.
1: La déco ?
2: Le programme télé ?
0: Non.
3: Les enfants ?
0: J'ai l'impression qu'il y a beaucoup de choses sur lesquelles vous n'êtes pas d'accord. oui, ça concerne les enfants. Quelque chose de précis concernant un métier. 65 euros la séance de 45 minutes. Normalement, il n'y a besoin que d'une séance et c'est réglé. Et ça vous met d'accord avec votre chérie.
2: Le prénom de l'enfant.
0: Oui.
2: Ah, trop bien.
1: Quoi?
2: Ah, j'adore.
1: Bravo.
2: Bravo, Oriane. Oui.
1: Quoi?
0: Bravo, Oriane. Un iPhone 17 pour Oriane. J'ai décidé maintenant, à chaque bonne réponse, vous gagnez un iPhone. Allez.
2: Yes.
0: Oui. Il existe, et ça peut-être arriver en France, 65 euros la séance de 45 minutes pour vous aider à choisir le prénom du bébé.
1: Quoi ? Mais ma femme, avant la naissance de mes filles, avait déjà un carnet rempli depuis 10 ans.
2: Ah bah oui, la liste.
0: Tu comprends pas ce que je te dis ? C'est se mettre d'accord. Après, toi, je sais que souvent, se mettre d'accord, c'est donner raison à ta femme.
1: Bah exactement.
0: Mais là, c'est pour se mettre d'accord parce que t'as pas forcément la même idée de prénom et c'est pour en choisir un des deux ou trouver un troisième qui mette d'accord tout le monde.
1: Oui, mais de là à faire intervenir une tierce personne, je trouve ça un peu fort de café.
2: Parfois, tu as besoin de quelqu'un qui prend un peu de hauteur. Non, mais c'est quand même un des choix les plus importants de ta vie.
0: Ouais, bien sûr. Sachez que 9 parents sur 10 sont satisfaits du prénom qu'ils ont donné à leurs enfants, ce qui veut dire quand même qu'il y a un couple sur 10 qui est pas, qui dit je sais pas comme un fou sur le prénom, quoi.
1: Bah oui, moi c'était sur l'orthographe.
0: Zébulon, j'ai cru, tu vois, puis c'est chiant à écrire.
1: C'est pas mal
0: à dire, Zébulon, c'est pas fou.
1: Nous, on s'est pris la tête sur l'orthographe des prénoms. Plus que sur le choix des prénoms.
0: Ah bon ?
1: Ouais.
2: Bah,
1: Mila, ma fille, avec on savait pas si on voulait deux L ou un L. Et Sacha, la deuxième, elle me demandait S-A-C-H-A et ça s'écrit S-A-S. Je trouvais ça plus joli.
0: Ah, je trouve ça plus joli.
1: Voilà. S-A-S-H-A.
2: Et finalement, c'est quoi ?
1: S-A-S-H-A.
0: Qui vient de
2: t'as
0: dire.
2: Gagné. Ouais.
0: Et ça a été un peu compliqué.
1: Les petites absences. Hein.
2: Ouais.
0: Attends,
2: c'est le gruyère.
1: Il y a un deuxième truc, Camille. Regarde, il y a deuxième et troisième prénom. Est-ce que vous validez en couple ou pas ? Nous, on s'est un peu chauffé là-dessus. Hein.
0: Jusqu'à moi, j'ai mis. Ils sont durs parce que moi, j'ai mis les prénoms des grands-pères.
1: Ah ben moi j'ai mis le prénom des grands-mères bien sûr, mais ça a été un vrai débat.
0: Ah bah moi pareil, elle déteste ma chérie, moi j'ai mis le prénom des grands-pères, bah donc voilà. Je te cache pas que notre deuxième prénom c'est Henri.
1: Ah bah oui,
2: mais,
1: bah...
2: mais c'est souvent comme ça. Nous on en a qu'un et c'est le prénom et de mon grand-père et de sa sœur. Comme ça tout le monde participe un peu.
0: Ouais, c'est un
1: Gérard quoi, sa sœur Gérard était très sympa.
2: Emmanuel.
0: Tu pourrais rien dire. 45 minutes seulement, il choisit le prénom, c'est fou quand même. Moi j'ai même pas le temps de choisir ce que je mange au McDo en 45 minutes.
1: Je sais pas si je suis capable de payer pour ça moi. Franchement, je trouve ça aux States, il y a des.
0: Ça se tente, je sais pas, ça se tente. Hein. Comment il s'est fait, toi, le prénom de vos enfants ? Comment vous êtes mis d'accord ? Est-ce que c'était dans une liste ? Est-ce que toi, t'as choisi ceux de ta femme ? Comment ça s'est passé, Oriane ?
2: Ma fille s'appelle Luz, comme dans Saint-Jean-de-Luz. Exactement.
0: Et c'est vraiment pour ça ?
2: Pas tout à fait. On dîne avec des potes chez moi et j'ai une énorme affiche avec écrit Saint-Jean-de-Luz. Et bon, les autres étaient bourrés, pas moi par définition.
0: Donc c'est Jean, un garçon, ça aurait été Jean.
2: Je pense, peut-être. Mais en gros, on était là, oui, comment il va s'appeler cette fille? Et donc, on faisait chaise, table, on montrait des objets dans la pièce pour rire. Et là, pour rire, quelqu'un pointe Luz. Et là, on est là, c'est très drôle. Sauf que moi, dans ma tête, je fais, mais c'est magnifique ce truc.
0: C'est vrai que je trouve ça joli.
2: Et il y avait un mec, il est toujours là d'ailleurs, un dessinateur de Charlie Hebdo qui s'appelait Luz et qui arrêtait pas de passer à la télé par définition. Et je voyais tout le temps son nom, je disais, c'est trop stylé. Et j'en ai parlé à mon mec quelques jours après, il a dit, c'est trop stylé. Et on s'est mis d'accord comme ça.
0: Eh ben, c'est mis d'accord. Et toi, comment t'as choisi ?
1: Bah, nous, on voulait un truc, on voulait des prénoms qui ont un petit rapport un peu avec les Balkans, les origines de ma femme. Donc, Mila, ça a été cohérent et ça, c'est moi qui l'ai trouvé, celui-ci.
0: Une fille balkanie, bien sûr.
1: Ah oui, rien à voir avec la région, hein.
0: Non,
1: c'est le Valois-Perret, voilà. Et ma fille, la deuxième, c'est ma femme qui voulait absolument Sacha. Donc, on a trouvé un équilibre plutôt cool. Et pour les garçons, on avait des idées aussi sur lesquelles on s'était mis d'accord tous les deux.
2: Ah, c'est quoi ?
1: C'était Marlo.
2: Ah, c'est
1: stylé, hein.
2: Ouais.
1: Spécial, mais stylé.
0: Bah, nous, on avait une liste.
1: et moi et elle une liste et on a trouvé un des prénoms qui était dans la liste des deux.
2: Ah oh, génial, ah, super rare.
1: Et ça fait un match, ouais.
2: Ah oh, génial.
1: Pour aucun des deux, c'était le top 1. Mais en gros, il était dans le top 3 de chacun et du coup, on a dit bah match, ça part. On a fait la liste, chacun sans s'en parler, chacun de notre côté.
2: Très simple son histoire.
1: Pas mal, hein.
2: Ah ouais. Ah,
1: mais ouais. Les copains, on va s'écouter DJ Snake, Justin Bieber tout de suite sur Énergie. Je vous souhaite de passer une très belle après-midi. Merci de nous choisir. On est là jusqu'à 19h avec vous.
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1: Oh, je vous ai même pas parlé des infos pour Brio dîner de ce soir. Vous qui avez l'habitude de nous écouter, vous connaissez ce rendez-vous. Il y a peut-être des gens qui nous écoutent pour la première fois. On est là avec vous, 16h, 19h avec vous, en podcast sur l'appli Énergie. Et les infos pour Brio dîner de ce soir, 4 fun facts.
0: Oui.
1: 4 infos. On essaie d'avoir la meilleure ce soir encore. Le thème, Oriane?
2: Le gagnant du loto?
1: Ouais. Gagnant du loto.
2: Oui.
1: Pas le gagnant.
2: Le seul et unique.
1: Que des gagnants de loto. Que oui. Des gagnants.

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2: Nous choisir, on passe cet après-midi ensemble, bien sûr, comme tous les soirs, avec Rémi, avec Oriane.
3: Oui.
2: Et oui, et je vous emmène en Haute-Garonne.
3: Allez.
2: Depuis quelques jours, un vent de panique souffle sur la commune de Castelginet. Oula, un cobra.
3: Hein?
2: Un cobra. Serpent au venin mortel a été aperçu mardi dernier sur la route de Fontbezard et a pas été retrouvé.
3: C'est horrible.
2: Faites bien gaffe, les gars. Il y a un cobra en Haute-Garonne.
4: Ça, c'est un serpent. On dirait un film avec Steven Seagal. Un cobra en Haute-Garonne.
5: On y croit, hein, moi j'y vais. Hein. Je mets 10 euros dans un ticket.
3: Non, mais j'aurais tellement l'impression qu'il me grimpe dessus la nuit. Je deviendrais ouf.
5: Mais surtout, c'est ce que c'est, ça. C'est un vivarium de chien particulier qui est resté ouvert et il est sorti. Il a fait sa vie, quoi.
4: Bah ouais.
2: Oh, et c'est fou, on parle d'un cobra, c'est venin mortel. Hein. Il te mord, tu meurs.
3: Mais pourquoi t'as ça chez toi?
2: Il y a des collectionneurs, je crois même que c'est autorisé, je sais pas, mais en tout cas, il s'est échappé, ça c'est sûr. Hein. Pour protéger les habitants, la ville a mis en place un arrêté préfectoral pour fermer les parcs et les écoles.
5: Bah, attention, ils aiment les combles.
2: Les gars, imagine, ils débarquent dans l'école Jean Ferrat, là, t'es mal. Hein.
3: Mais ils sont combien à le chercher? Il faut être spécialisé pour chercher un serpent, là.
2: Le serpent, il reste introuvable. La ville a décidé de rouvrir les écoles, parce que rapport à la scolarité. Mais appel à la plus grande prudence.
5: Ah, c'est chaud. Après, je te dis, je connais un peu les cobras, moi. J'ai été cobraïste et ils aiment les combles. Ils aiment se foutre dans les combles des maisons. Ils grimpent et ils se foutent.
2: Puis faites gaffe au collège avec les cours de musique, avec votre flûte avec.
5: Oh là.
2: C'est ça qui est les cobras. Vous allez commencer à jouer à When the Sense. Le cobra, il va arriver, il va se dresser dans la salle. Vous allez moins faire les marioles. Hein.
3: Non, mais c'est ça. Il faut qu'on fasse tous de la flûte. Enfin, qu'ils fassent tous de la flûte dans la rue pour l'attirer et qu'on puisse lui capturer.

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1: Merci d'être là sur Énergie, j'espère que vous allez bien. Rémi, ça va?
2: Ça va super plein.
1: Une bonne info ce soir?
2: Oui, je suis pas mal, oui.
1: Je sais que vous êtes en train de nous écouter dans la voiture, à la maison, au travail, sur l'appli Énergie, partout. Un kiff d'être là avec vous. Oriane, t'as une bonne info?
3: Oui.
1: Ouh.
3: Très.
1: Je te connais, t'es pas stable.
3: Je sais plus ce que c'est en fait.
1: Est-ce que je commence à te connaître ou pas?
3: Par cœur.
1: T'as vu, j'ai dit, elle est pas stable, elle faisait semblant, elle l'était pas. Thibaut, t'es comment ce soir?
4: Je suis trop bien, j'ai trouvé un truc qui m'intéresse de fou en tout cas.
1: Le thème?
4: Le thème, c'est le loto.
1: Le gagnant du loto, je vous explique pourquoi, jingle.
5: Qui aura la meilleure info sur les grands gagnants du loto?
1: Oh, jingle en live. Oh, Anna Serena, qui nous fait les jingles tous les soirs en live ce soir.
3: C'est pas mal, hein.
1: Pète un peu, mais foutez-la, vous l'aimez bien, hein.
2: Mettez-moi de la reverb. Je me fais mettre là en direct, mettez-moi la reverb.
1: Il y a Julien qui est avec nous, salut Juju.
6: Salut tout le monde, salut Oriane, salut Camille.
3: Coucou.
1: Ça va? Ça va très bien mon poteau, merci d'être là. Tu fais quoi dans la vie?
6: Je suis responsable commercial à Bordeaux.
1: Tu surveilles des commerciaux?
6: Ouais, exactement, une belle équipe de commerciaux.
1: J'ai cru que t'avais... équipe de cons.
6: Non. Bah, ils sont géniaux, faut pas dire ça, ils sont géniaux.
1: Bah, j'en suis sûr, tu t'es dans quoi toi, Jules? Tu vends quoi? Ils vendent quoi tes commerciaux?
6: De la prise de rendez-vous en ligne, ça te parle?
1: Bah non. Bah non.
2: Qu'est-ce que c'est?
6: Est-ce que tu connais Doctolib?
3: Ah,
6: déjà ça parle. Est-ce que tu connais quelque chose pour éventuellement les coiffeurs ou les instituts de beauté?
1: Non.
3: Oui.
1: Planity.
6: Exactement.
1: Ah, il était commercial pour Planity. Enfin, tu es responsable commercial.
6: Exactement.
1: Alors, je m'excuse, je pense que je suis pas le seul à être largué. Je connais pas du tout. Tu peux faire de la pub, profite-en. Je sais pas du tout ce qu'est Planity.
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1: Je connaissais pas du tout.
3: Extrêmement pratique. Avant, on galérait à joindre nos coiffeurs, nos esthéticiennes.
6: Exactement.
4: Et puis, ils te renvoient un petit message juste avant le rendez-vous pour dire attention,
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6: 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Mais c'est le Doctolib de la beauté. Et sauf que c'est Planity, c'est le feu. Faut prendre rendez-vous, Camille.
1: Bah, Jules, franchement, je m'en servirai. Je la connaissais, mais je l'ai pas vu du tout.
4: Il faut surtout que le professionnel ait l'appli. Parce que c'est lui.
6: Bien sûr. C'est
4: via le professionnel.
1: Bah, c'est eux qui démarchent, c'est pas les clients. Lui, il démarche les professionnels.
6: Et d'où l'intérêt d'avoir mes commerciaux, exactement.
1: Et bien sûr. Bah, attendez, monsieur Jobert, vous voyez bien que c'est votre salon de coiffure. Pourquoi est-ce que les coiffeurs voulaient absolument mettre votre nom? Je me demande vraiment aux coiffeurs, parce qu'on rigole souvent sur sélectif, diminutif, mais il y a quand même très souvent, j'étais à l'île de Ré l'autre jour, et il y a Jean-Marc Jobert.
3: Oui, c'est vrai.
1: Coiffeur vis-à-vis. J'ai dit, on s'en fout, mais coiffeur, pourquoi tu mets ton nom?
6: C'est plus personnalisé.
1: Ouais, mais j'aimerais vraiment comprendre. Je suis sûr qu'on m'écoute dans plein de salons de coiffure. Tu sais, je comprends pas. Quand tu vas sur un resto, il n'y a pas j'écris chez Pierre-Henri, restaurateur pizzaiolo. Il y a écrit le Vésuvio, quoi.
3: C'est vrai qu'il y a un vrai truc de nominatif chez les coiffeurs.
1: Ouais, de genre un peu Jacques Dessange.
4: Il y a un truc de gage de confiance. Tu sais, tu sens que s'il y a le nom du proprio, c'est comme Franck Crouvaux, en effet, Jacques Dessange, Jean-Louis David, et c'est que des noms, quoi.
1: Patrick Sandrin, coiffeur visagère. C'est juste été dans ma rue, j'y vais quoi.
3: Mais pour le boucher, moi je préfère qu'on me dise où c'est. Boucherie du centre, boucherie de l'église. Ça j'adore.
1: Jamais, c'est très rare que t'aies Patrick Bouvier, coiffeur. Boucher.
4: Et il y a qu'un truc qui marche pas, c'est souvent le café des sports. Bah non, on est tous à la pince, donc on fait pas. Enfin, tu vois.
2: Oui, mais on regarde le sport.
4: Oui, mais moi aussi, mais c'est marrant le rapport. Tu vois.
1: Le Balto, le café des sports. Et excuse-moi, je vais sur une mairie, il y a pas le café de la mairie, c'est pas
3: le café de la mairie.
1: Le café de la mairie, place de la mairie. Où que t'ailles en France, t'as envie de trouver le café de la mairie.
2: Mec, bien sûr.
3: Avec des cacahuètes.
1: Et avec chaque fois, il t'y va, elle est où la mairie? Ah ben, elle a changé maintenant, elle est en zone là-bas, mais c'est resté le café de la mairie.
2: On adore ça.
1: La base. Pourquoi je parle aigu comme ça? Je sais pas. Shakira dans un instant. Avant ça, Julien. Ah ouais, c'est ce qui arrive. On va commencer ces infos sur les gagnants du loto. Pourquoi? Parce qu'on est le 19 mai. Et le 19 mai 1976, il y a 50 ans, jour pour jour, premier tirage du loto de la Française des Jeux.
3: Ah ouais,
1: le loto a 50 ans.
3: Ah ouais.
6: En tout cas, c'est pas nous qui avons gagné, ça c'est sûr.
1: Ah non, on n'a pas gagné. Moi, je joue pas, donc je peux pas me plaindre. D'ailleurs, et la cagnotte, elle a combien ce soir du loto? Ça doit être fou pour les 50 ans.
4: 50 millions.
1: Non, ils font plus.
4: Plus,
1: il y a forcément plus. Après, on parle d'un loto, c'est pas l'euro million.
4: C'est déjà énorme.
1: Un loto. Moi, s'il est à 50 millions, c'est fou.
4: Ouais, mais ça me
1: Il y a forcément un truc. Les 50 ans du loto, ils le fêtent. Anna Serena.
3: Je suis en train de regarder.
1: Ah ouais, bah pour

0: Ça, les jingles en live,
1: du montage. 92 millions d'euros.
2: Waouh! Allez, ça part. On fait un ticket, c'est parti.
0: Oh là là, je suis comme un fou. Bonjour, on y va. On commence avec Thibaut. Eh ben, moi, j'ai une belle histoire à vous raconter. Je vous amène aux États-Unis. Là-bas, il y a un loto aussi, un peu comme en France. Et il y a un mec qui a décidé de jouer des chiffres un peu particuliers, des nombres un peu particuliers au loto. Et je trouve que l'histoire, elle est trop mignonne. Il était dans un restaurant chinois. Et vous savez, à la fin du petit resto chinois, ce qu'il y a, c'est des petits biscuits avec dedans soit une petite phrase. Et là, il y avait une petite phrase, il y avait marqué jouer ses numéros au loto. C'est sa petite fille qui a récupéré le biscuit. Il s'est dit, bah, vous savez quoi? Je vais le faire. Il a joué une fois au loto, il n'a pas gagné. Deux fois, il ne gagne pas. Trois fois, il ne gagne pas. Quatre fois, il ne gagne pas. Au bout de 10 fois, il gagne. Et ce mec-là a remporté 344,5 millions de dollars au Powerball, donc le loto des Américains. Il a gagné comme ça. Il a refait sa vie grâce à un petit biscuit qu'il a trouvé.
3: Est-ce qu'il a donné de l'argent au resto? Pas du tout, non.
0: Alors, l'histoire ne le dit pas.
3: C'est que ça n'existe pas. Sinon, l'histoire le dirait.
0: Je trouve que c'est fou parce qu'à chaque fois, il y a des petits signes comme ça. On se dit, ah, c'est le signe, je devrais le jouer peut-être au loto. Moi, je fais jamais. Et là, ça me donne envie de le faire. Voilà, belle histoire du jour.
4: Pas mal. Mmh. Pas mal, pas mal. Rémi pense savoir mieux, je crois.
5: Bah, moi, je suis aussi aux States. Alors, moi, je vais vous parler de Tonda. C'est une serveuse d'un bar. Et en fait, il y a un client qui a un peu l'habitude souvent de filer des tickets de loterie en guise de pourboire aux employés. Et donc, elle a l'habitude de recevoir, et puis c'est jamais gagnant. Bon, là, t'as compris, un jour, c'est gagnant, elle prend 10 millions. Et là, elle se dit, bah, ça y est, c'est la timbale, je me casse, ça, oh, bah, elle jette son tablier. Sauf que là, les employés portent plainte. Pour le dire, bah, en gros, nous, c'est considéré comme un pourboire, et les pourboires, on les divise.
4: Ah.
5: Donc là, procédure. Ensuite, le mec qui lui a filé le ticket, qui file des tickets toute l'année, il dit, mais attends, tu m'avais pas promis un camion si tu gagnais que des paroles. Reprocès. Et là, le clou du spectacle, malheureusement, son ex, la kidnappe.
3: Aïe, aïe, aïe.
5: Écoute bien.
4: Il la kidnappe.
5: Il la fout dans un coffre. Elle chope. Elle arrive au machin. Elle arrive à choper une arme ailleurs. Elle lui tire dessus. Non, mais écoute bien le truc.
3: Attends.
5: Légitime défense.
2: C'est un film.
4: C'est fou de. Rémi, c'est fou. C'est, vous le savez, si vous êtes des fidèles de l'émission, les anecdotes, elles sont toujours trop longues. Mais genre, pour nous parler d'un rideau, il va mettre 1h30. Et là, il nous emballe, et donc il fait, on comprend rien. Au moment où on avoue, il dit, bon, là, elle est dans le coffre, et là, elle lui tire dessus avec une arme. D'où l'arme,
5: rapide. Non, mais en gros, il l'a kidnappé. À ce moment-là, je pense qu'ils sont, on n'a pas les détails vraiment de l'histoire, mais ils sont dans une maison qui est peut-être l'ancienne maison commune, dans laquelle il y a des armes, parce que le port d'armes est autorisé aux États-Unis. Elle chope une arme pour se défendre, elle tire dessus, elle ne le tue pas. Légitime défense et reprocès.
4: Si vous tuez pas, vous rend plus fort.
5: Exactement. Reprocès. Et du coup, tout le monde a été débouté dans ces histoires. Et les employés, et le proprio du ticket qui voulait son camion, et son ex qui a été condamné parce qu'il a voulu la kidnapper. La belle histoire, c'est qu'elle est quand même repartie avec ses 10 millions. Mais t'imagines toute cette tanasse?
1: Non, mais l'argent rend ouf.
5: Ah, mais c'est ça. La prochaine fois, vous laissez 2 euros et on n'en parle plus, hein.
4: Incroyable, cette histoire.
1: Bon.
5: Voilà.
4: Kidnappé.
5: Ouais. Tonda dans l'Alabama. Ah, bah, je peux te dire.
4: Peu importe.
5: Elle est millionnaire, mais.
4: Ouais, ça a été une galère. Elle les mérite. Elle a dû dépenser en vérissure, je sais ce qu'il dit. Bon gars, elle a dû dépenser le commercial vérissure, il a dû faire une belle année, lui.
5: C'est clair.
4: Julien reste avec nous dans un instant, il reste Oriane et moi.
1: Ah.
4: La Champions League? Je sais pas, c'est pas à moi de.
1: Non, non.
4: On va vérifier ça dans un instant, qui aura la meilleure info, le temps d'écouter Shakira.
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4: On est toujours là ensemble, on est toujours sur Énergie.

0: tout le monde trouve un peu du kiff. Et c'est pour ça aussi qu'on a Rémi et Oriane pour que chacun puisse trouver un peu son kiff où il est.
1: Bien sûr.
2: Le yin, le yang. Hein.
1: On picore, bien sûr.
0: On est en train de se battre, pas du tout. S'affronter, en tout cas, dans la bataille des infos, dans les infos pour briller au dîner de ce soir. 4 fun facts. Le thème ce soir, en fait, les 50 ans du loto aujourd'hui, c'est gagnant du loto.
2: Ouais.
0: On a eu une anecdote de Rémi, une anecdote de Thibaut. Il reste Oriane et moi. Tu veux que j'aille ou tu veux finir ?
1: Non, je veux pas finir. Je veux y aller.
0: Tu veux y aller ? Allez, vas-y, alors je terminerai. C'est parti. Oriane, tout de suite pour son info. Je rappelle, c'est Julien qui va décider qui a la meilleure info ce soir.
1: Nous sommes le 11 mars 2020. Et Julien, à ce moment-là, on approche d'une date hyper importante, le confinement. Sauf qu'à ce moment-là, exactement, il y a un couple de Belfortins qui choisit ce jour précis pour jouer au loto. Et là, jackpot, il remporte 2 millions d'euros. Sauf que justement, quelques jours après, le 16 mars, on est tous enfermés. Et là, ils doivent attendre 3 mois avec leur ticket gagnant dans un coffre-fort avant de toucher l'argent en juin quand on est tous déconfinés. Donc, ils sont restés enfermés avec le ticket sans que...
3: Ils auraient pu se faire une autorisation pour aller chercher le ticket et chercher l'argent quand même.
1: Non, ils n'ont pas eu.
2: Parce que la française des jeux était fermée.
1: Exactement.
2: Quel stress.
1: Donc pendant 3 mois.
3: Il y a bien un responsable.
1: En fait, tu te dis, faut pas que je sois hospitalisé ou qu'on soit tous les deux hospitalisés, sinon le ticket reste tout seul à la maison.
2: Ils avaient dit combien ?
1: 2 millions.
2: C'est énorme. T'es dans ton 25 mètres carrés avec ta cuisine en formica, en train de tourner en rond avec ton chat bubule, qui ne peut pas sortir, t'es au balcon en train d'applaudir le service médical et tu sais que t'as 2 bars qui t'attendent. Maman.
0: Tu m'étonnes. Mais franchement, ils avaient une cachette ou un coffre ou un truc.
1: Ils sont achetés sur internet un petit coffre fort en fait.
0: Bon
1: je crois, ouais. Et enfin, je crois, je sais.
0: De toute façon, c'est le confinement, personne ne pouvait rentrer chez toi donc t'étais bien.
1: Ouais, mais tu sais, t'es parano, tu te dis, sur un moment de folie, tu l'avales ou je sais pas, moi je me dirais. En fait, tu sais qu'il faut pas faire un truc, tu dis tout le temps.
3: Des choses bizarres,
1: tu le déchires, tu le jettes à toi. Tu sais, parfois, quand tu dois pas dire un truc ou faire un truc, t'as l'impression que tu vas forcément le faire.
0: Mais tu dois aller vérifier toutes les 6 secondes s'il est bien caché sous la salière. Mais ça doit
1: bien
0: être
1: sûr, tu le sors pas. Et puis, est-ce que tu le dis aux gens ? D'entre moi, je serai riche.
0: Ah bah non. T'attends de l'être.
1: Mais moi, je suis trop excité. Mais moi, je suis un peu à info.
0: Après, tu faisais ton petit zoom apéro avec toute la famille le vendredi.
2: Imagine, t'as mis une énorme caisse. Faut que je vous le dise. Tu es millionnaire.
1: Et finalement, ils ont eu l'argent. Ils ont pas perdu le ticket. Ils sont malins.
0: Et quand ils n'ont pas mangé sous le coup de pression. C'est ce que plein de gens feraient, bien sûr. Hein, mais Oriane.
2: Il est bon,
0: mon Dieu, j'ai gagné au loto. Faut surtout pas que j'avale ce billet. Oh non.
1: Vous voyez pas ces pensées intrusives où parfois tu vois un balcon hyper haut, tu dis faut pas que je saute.
0: Ah oui,
1: j'ai pas envie de sauter.
0: Ça porte un nom. Ce truc de t'es même dans une réunion, tu dis mais là si je pète, je peux pas, je suis en réunion pro. Mais c'est vrai, ça arrive.
3: Ça fait des démons, c'est différent ça.
1: Je m'attends.
0: Mais c'est vrai, c'est des réactions intrusives.
2: Mais qu'est-ce qu'il raconte ?
0: Mais je vous jure que ça existe.
2: Mais moi ça me fait ça aussi des fois, genre à la radio, j'ai envie d'appuyer sur un bouton, on entend.
0: Je suis là. Bon, écoutez, moi je vais vous parler de Bill Morgan. C'est la plus belle histoire. Je sais même pas comment tu pourrais ne pas voter pour moi, Julien. Je vais vous présenter Bill Morgan, puisqu'on parle de gagnant du loto. C'est l'homme le plus chanceux au monde. Écoutez bien, déjà il a survécu à une crise cardiaque. On est en 1998. D'accord ? Deux buts de Zidane de la tête. Bref, vous vous rappelez de 98.
3: Et un but d'Emmanuel Petit, faut pas l'oublier.
0: Bien joué, mais on a tendance à l'oublier quand même. Crise cardiaque en 98. Bill Morgan gagne quelques jours après 30 000 $ avec un ticket à gratter. Vous comprenez ? Il survit, il sort de l'hôpital. Premier truc qu'il fait, il va chez le buraliste. Il gratte un ticket, 30 000 $. L'histoire fait le tour et le JT australien, parce qu'il est australien, dit c'est extraordinaire cette histoire. Si vous êtes d'accord, on fait un reportage là-dessus pour une télé locale, quoi. Donc, il retourne et il est devant la caméra de la télé australienne et il dit c'est là, mardi dernier, que je suis allé acheter mon ticket. Bah, incroyable et tout. Venons, on rentre. Donc, vous imaginez la télé locale qui dit alors le buraliste, il dit ça va. Alors, ils refont la scène. Là, je vais acheter le ticket. J'avais acheté le ticket il y a une semaine. Il dit là, après, je me suis mis sur cette table et j'ai gratté. Là, il regratte le ticket. Il prend 250 000 $ en live devant la télé.
1: Non.
0: Devant les caméras.
2: T'imagines ? Deux fois de suite le mec.
0: Non mais vous rendez compte qu'il y est allé.
1: C'est ouf.
0: Et la caméra dit maintenant vous pouvez le gratter. Il gratte et il prend 200. Et il y a l'image qui existe. Allez voir sur YouTube de l'image du gars. Elle a fait le tour du monde. Vous l'aviez peut-être connu. On va l'écouter. Il y a une archive de ce gars devant la télé qui apprend, qui découvre, qui regagne au loto.
4: Je viens juste de gagner 250 000. Je ne rigole pas. Je viens de gagner 250 000.
0: 250 000, tu peux te garer 2 heures à Paris avec ça. Avec un SUV, c'est pas mal.
2: C'est pas mal.
1: C'est gourmand.
0: Pardon de vous le dire.
3: faut retourner une troisième fois dans le bureau de tabac, c'est pas possible.
2: Bah, je te jure, il a dû retourner, c'est obligatoire. Tu sais que je connais quelqu'un, pardon, je donnerai pas son nom, qui a gagné deux fois au loto. Hein? Je connais quelqu'un, et un pote de mon père. Non, il a pas trop dit, mais on sait. Il a gagné deux fois au loto.
1: Mais qu'est-ce que...
2: Mais moi, je connais personne qui a gagné au loto.
3: Déjà connaître une fois.
2: Ouais. En fait, je vous explique ce qui s'est passé. C'est un pote de mon père, il a gagné une fois au loto. Avec cet argent-là, il était jeune, il s'est acheté un bureau de tabac. Et dans le bureau de tabac, donc tous les jours, il continue de jouer les mêmes numéros. Et genre 10-15 ans après, les numéros sont retombés, les mêmes numéros. Il a regagné cette fois-ci en gros lot au loto.
5: Énorme. Moi, j'ai une pote sur qui on a des doutes. Tu sais, quand le train de vie change un peu, les voyages, les voitures, les trucs, on se dit, ah, il y a
1: eu un truc. Qui a pas changé de job, juste.
5: Non, ou un bel héritage.
2: Ou peut-être. Un go fast.
5: Ou un go fast.
2: Ou alors, maintenant, elle part au Mexique, c'est peut-être une mule.
3: Il y a des signes.
5: Bien sûr, il y a des signes. Julien, quelle est la meilleure info selon toi ce soir?
3: Entre l'Australie, les États-Unis de Rémi et Thibault et Belfort, allez, on va s'ajouer Chauvin, on va jouer pour Oriane avec les 2 millions.
1: Yeah, merci Juju, c'est gentil.
2: Pourquoi Chauvin?
3: On va la jouer Chauvin.
1: Parce que c'est une histoire française.
3: Voilà, la France.
1: La Belfort dans l'Est.
2: Mais c'est une très bonne info. Bravo, tout le monde avait une bonne info ce soir. C'est mérité, c'est vrai, Oriane. C'est toi qui prends le point, tu nous diras qui tu veux éliminer. J'ai pas envie maintenant, j'ai pas envie que tu retires un point.
1: Mais moi non plus, j'ai pas envie de le retirer là.
2: Il faudra quand même le retirer, mais j'ai pas envie maintenant, on le fera plus tard.
1: Ok.
5: En tout cas, ce sera pas moi quoi. Tu peux le dire, non?
1: T'es où là? Il est à la laisse-moi me regrouper.
5: Actuellement, je fais pousser des asperges là, si tu cherches.
3: Compliqué en ce moment.
2: Ah ouais, c'est dur. Julien, je t'embrasse fort.
3: Merci beaucoup.
2: Merci d'avoir passé un moment avec nous. Oh pardon, je t'ai coupé la chic, excuse-moi Julien.
3: Est-ce que je peux faire un petit coucou à mes enfants et à ma femme?
2: Bien sûr, Toto, t'es chez toi, vas-y.
3: Gros bisous à mes deux enfants, à mes deux fils que j'aime et à ma femme plus que tout, Sandra, mon amour. Voilà, merci à tout le monde. À bientôt. Bisous.
2: Des gros bisous, Julien. Passe une belle après-midi. Merci d'avoir passé un moment avec nous. PLK, tout de suite.
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2: Moi, je vais vous parler d'une histoire de dingue. 16h-19h, vous le savez, vous sortez du boulot, vous sortez d'une journée de cours, vous n'avez pas eu le temps de voir toutes les infos. On les a pour vous et on va jouer aussi 0870-42-48 dans un instant. Quel jeu je vous ai préparé? Dites-moi, je sais, hein.
5: Ah, dis-nous.
2: Je sais, mais je sais plus. Il y a un jeu qui arrive. Hein.
5: Les indices?
2: L'histoire selon les... Ah, je vais essayer un truc d'histoire.
5: Ah oui.
2: L'histoire selon l'équipe. Je vous explique tout dans un instant.
5: Ok.
2: Avant, j'ai une info que je vais partager avec Aurélie. Salut Aurélie.
7: Salut Camille, salut tout le monde.
2: Coucou. Salut. Aurélie, tu fais quoi dans la vie?
7: Moi, je suis coiffeuse.
2: Ah bah énorme. Je parlais des coiffeurs. Pourquoi est-ce que les coiffeurs donnent souvent leur nom à leur salon de coiffure? Est-ce que c'est le cas du tien?
7: Oui, c'est exactement ça. Mais je suis pas la patronne.
2: Et comment il s'appelle ton salon?
7: David Coiffure.
2: C'est David Coiffure?
5: C'est ton nom de famille, Coiffure?
2: Oui.
7: Non, pas du tout.
5: C'est génial.
7: C'est le prénom, quoi.
2: Imagine-toi, un matin, tu nais, tu t'appelles Adrien Plombier. Est-ce que vraiment, tu te dis pas...
7: Tu deviens plombier.
2: La vérité, si tu te dis pas, on y est, quoi.
1: Mais tu te formates à ça, peut-être. Mais
5: je pense que c'est conditionné. Et conditionné, tu dois faire des trucs gamin, tu dois raccorder des tuyaux, tu dois être dans un truc quand tu t'appelles plombier.
1: Et quand tu t'appelles fort, il y a plein de forts.
5: Moi, je m'appelle fort.
2: Je connais un.
5: Je m'appelle Guilloton.
2: Mais le syndrome du personnage principal. Il s'appelle Rémi Guilloton et moi, je m'appelle fort. Mais non, on sait que non.
5: Pardon, je précise. Voilà. Ma mère, son nom de jeune fille, elle, c'est fort.
1: Et elle est forte?
5: Et elle est très forte.
1: Ça veut rien dire, vraiment.
5: Non, mais c'est fort. Souvent, les forts en France, c'est F-A-U-R-E, pas F-O-R-T.
2: Je connais un fort, c'est F-A-U-R-E.
5: Ouais,
1: mais je trouve que ça te forge, justement.
5: Je me demande si c'est pas lié, justement. Parce que tu te souviens, les noms à l'époque, c'était l'inverse. Ça venait de ta profession. On t'appelait un tel parce que t'étais ferronnier. On t'appelait machin.
2: C'était des pseudos, c'était pas ton nom.
5: Non. Ça devenait ton nom de famille après. Quand tu n'étais pas noble,
2: tu veux dire quand t'étais pas noble, David Coiffure, il se serait vraiment appelé David Coiffure.
5: Exactement.
2: Parce qu'il fallait les gens.
5: Ouais, bien sûr.
2: Vous force, ça vient de...
5: On va mettre 5 balles dans la tirelire.
2: Ah, je suis sûr de moi.
5: Ah ouais, on verra. Tout temps,
8: j'adore le sur
2: la gueule. Après, ça fait longtemps que j'ai pas lu. Bref, on verra. Je vais vous parler d'une femme argentine qui a perdu son chien et elle l'a retrouvé. Merci à tous l'équipe.
1: C'est génial.
2: Écoutez bien, il y a une dame qui a perdu son chien, elle l'a retrouvé d'une façon complètement improbable, tout en restant sur son canapé. Ah. Comment elle l'a retrouvé?
5: Il est passé à la télé.
2: Oui.
5: Oh. Il est passé à la télé dans une série?
2: Non.
5: En direct?
2: Oui.
1: Ah. Au journal?
2: Non. Elle le cherchait, elle était très triste, elle l'avait perdu. Et dans quoi elle est devant la télé, elle le voit passer?
5: Ah. Il a été retrouvé par quelqu'un qui était avec. Mais attends, c'est mon chien, ça, c'est Pépette?
2: Non. On est en Argentine. Comment est-ce que cette dame a vu son chien, que son chien était en bonne santé, qu'elle allait pouvoir le retrouver? Tout est bien qui finit bien, elle a réussi à le retrouver.
1: Un concours de chiens filmé?
2: Non.
1: Un concours de quelque chose filmé?
2: Non. Oui, quelque part, oui. Tu as filmé, puisque c'est à la télé, oui.
5: Ah, il est devenu chien renifleur et il sauvait des gens.
2: Non, mais elle l'a perdu quelques jours.
5: Ah, d'accord.
2: Pas le temps de se faire une reconversion non plus.
1: Est-ce que c'est devenu déjà le chien de quelqu'un de connu?
2: Non, pas du tout. Elle l'a perdu deux jours après, elle l'a vu en direct à la télé.
1: Il passe en arrière-plan ou en, devant, oui. ou en avant-plan?
2: En plein avant-plan. Ah, mais il est passé pendant une interview de quelqu'un dans la rue et.
7: Dans la rue, ouais.
2: Non. Ah là là. Il a traversé un terrain de foot en plein match.
1: Chérie.
2: Imaginez-vous Lorient l'OM et d'un coup tu vois mon Gaspou, mon chien Gaspou qui passe au milieu du truc. Mais qu'est-ce qu'il y a là? Non mais c'est magnifique comme histoire.
1: Mais il a dû flipper, il comprenait pas ce qu'il faisait là.
2: C'est un petit chiot coco 7 mois. Il s'était échappé lors d'une promenade et elle est dans le canapé, son mari est en train de regarder le match, d'un coup elle passe et parce que en plus ça fait beaucoup de bruit parce que le match a dû être interrompu, c'est tellement rare qu'un chien traverse un stade de foot que tout le monde s'est arrêté, ça tourne autour de ça, elle dit mais c'est mon chien, c'est Coco. Après il s'est peut-être barré parce qu'il voulait voir le match hein. Faut s'en couper hein, tu vois. Mais sache qu'elle a appelé le club et elle a pu venir chercher son chien après le match.
5: Ah bah voilà.
2: Le club avait retenu le chien. C'est beau, non?
5: Ah oui, c'est
1: magnifique.
5: Sympa.
1: C'est ma hantise. Quand j'étais petite, je suis allée promener le chien de quelqu'un parce que je trouvais ça mignon. Je l'ai perdu, je l'ai lâché. Il y avait... Non mais depuis, je ne veux plus jamais qu'on me donne une laisse. D'ailleurs, je ne tiens jamais les chiens en laisse, je les perds tous. Et donc j'avais, je sais pas, à 8 ans, on louait la maison de quelqu'un en Bretagne. Il m'a dit, oh bah va balader le chien, je connaissais pas trop.
2: T'as perdu un chien?
1: Et il est revenu le soir. Mais quelle horreur, j'ai cru que j'avais perdu le chien à tout jamais. Donc depuis, je ne tiens plus. Le chien, on laisse, j'ai pas assez de force dans le bras. Tu perds jamais
2: mon
1: ton chien.
2: Mon mari, parfois. Ça dépend des soirées, ça dépend de l'ambiance, mais les chiens.
9: Non. Quand le Christian, je le tiens bien au pied. Là, bouge pas, calme-toi.
2: Oui, embrasse David Coiffure pour nous.
7: Ça marche, bisous Camille.
2: Bisous. On joue dans un instant 0870-42-48. Avant tout ça, on écoutera du Taylor Swift. Restez avec nous.
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2: Bienvenue sur Énergie, bel après-midi tout le monde. On va jouer dans un instant, ça vous dit?
1: Oui.
2: 0-870-42-48. C'est le seul numéro, il est gratos. Vous passez sur l'antenne, vous pouvez parler à l'équipe. Vous pouvez jouer avec nous. Dans un instant, je joue avec vous. On fait duo ensemble et l'équipe, vous allez essayer de nous berner avec des filles historiques.
1: Ouh, on va vous berner. Yes.
2: Je vous explique tout dans un instant. Restez là, sachant que je lis en eux comme dans un livre ouvert. C'est-à-dire que ça va être... Normalement, c'est tout droit vers... Quel cadeau on a?
11: On a une Switch 2, une Apple Watch ou les AirPods 4.
2: C'est pas mal. Excellent. Restez avec nous, on est en direct sur Énergie.
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2: Bienvenue sur Énergie, bienvenue chez vous. 16h, 19h, votre rendez-vous, vous le savez, pour vous accompagner, pour ceux qui ont une longue soirée de travail, pour ceux qui terminent une journée de boulot sur le chemin retour. Vous avez quelques minutes à nous accorder, ça nous fait très plaisir. Vous nous retrouvez aussi beaucoup en podcast.
11: Oui.
2: Rémi, Oriane sont là.
5: Absolument.
2: Je vous présente Delphine. Ça va, Delphine?
12: Ça va et vous?
2: Ça va
12: tout le monde.
2: Très bien, Delphine. Tu fais quoi dans la vie, Delphine?
12: Je suis vendeuse à domicile.
2: On va essayer de te faire gagner un cadeau, Delphine.
12: Trop bien.
2: Ah ouais, t'as envie de quoi? D'une Switch 2, d'une Apple Watch?
12: Apple Watch, pour le boulot, ça va être pratique.
2: Parce que vendeuse à domicile, t'as besoin d'une Apple Watch?
12: Alors, en fait, je suis vendeuse à domicile et je vends des articles culinaires, des moulants silicone et de l'électroménager. Donc, je fais des ateliers chez les gens, mais je fais également des lives sur mes réseaux sociaux. Donc, quand il faut mettre les minuteurs pour les cuissons et tout ça, c'est vachement pratique.
2: Ah ouais?
12: Plutôt que de mettre...
2: C'est génial. Donc, les moules en silicone plus le matériel électroménager, tu vas chez les gens faire des démos.
12: C'est ça, chez les gens, et puis du coup, ils peuvent également venir chez moi pour en faire.
11: Et puis, si tu fais de la vidéo, tu peux avoir le petit retour de la vidéo sur l'Apple Watch en plus. C'est énorme.
12: Ah bah, trop bien.
2: Ah oui. Eh bah, trop bien. Tu fais ça où, Delphine?
12: Je suis du côté de Gap.
2: Me lève-toi.
12: Depuis peu, mais je suis du côté de Gap.
2: Mais tu sais, je suis né à Gap. Je suis pas de la région, je suis né à Gap.
12: Ah bah, écoute.
2: Mais attends. Ta mère qui adore moi, cuisiner, il faudrait qu'elle passe une petite tête lors des ventes.
0: Ah bah ouais, va vendre chez ma mère. Hein. Ma mère, ça peut être vraiment un pigeon. Hein.
12: Non.
0: Ah bah si tu cherches des pigeons, là, Evelyne, tu peux y aller là.
12: Ah non, mais elle peut te faire 35-6 kilos avec nos moules sans souci.
0: Delphine, c'est parti. Le principe de l'histoire selon l'équipe. Vous allez chacun nous donner une info, chacun votre tour, et on devra deviner si elle est vraie ou fausse pour Delphine. On va le jouer 5 fois, il faudra qu'on ait 3 bonnes réponses.
1: Ouais, allez, c'est bien.
0: On va voir si vous arrivez à me piéger. Oriane.
1: Le mot viking signifie mourir pour notre roi. Le mot viking signifie mourir pour notre roi.
0: T'en penses quoi, Delphine? Moi, je pense qu'il y a un piège parce que viking, c'est pas les vikings, c'est un. Parce que king, c'est roi en anglais, mais je pense pas que c'est les anglais qui aient nommé les vikings. Je pense que les vikings se sont appelés vikings eux-mêmes.
12: C'est des chefs. Ouais, c'est des chefs, c'est pas des rois, donc. Ça n'irait pas en fait. Le raisonnement il est bizarre. Donc pour moi ça serait faux.
0: Bah moi aussi, donc on est raccord. Après j'en sais rien, on va vérifier, c'est vrai ou faux.
1: C'est faux.
0: Allez,
11: oh, bravo.
0: Ça vient un point pour nous.
1: Pas mal.
11: Allez, à moi.
0: Bah oui, parce que King Roy, mais c'est, je vois où vous voulez vous nous amener avec le film. On n'est pas complètement con.
1: Non, ouais, j'ai bien senti que vous n'étiez pas con. J'ai bien senti.
12: Bon, moi, je suis blondée, donc ça peut. J'aurais pu foncer dedans, hein, mais.
0: Non, moi aussi, je fais le malin. Mais t'inquiète, on va se refaire.
2: Moi, je vous fais un petit sujet que je maîtrise très bien. L'inventeur du saucisson s'appelle Pierre de Rosette. D'où le nom de la Rosette. Pierre de Rosette, inventeur du saucisson, de la façon de faire du saucisson. Qui a inventé la Rosette.
12: Pierre de Rosette.
0: J'ai envie de dire vrai, Delphine, t'as envie de dire quoi?
12: J'ai envie de dire vrai aussi.
0: J'en sais rien.
12: Ça paraît tellement logique. Enfin...
0: Ouais, j'en sais rien du tout. Après, lui, c'est un beau parleur. Hein. Je peux dire, elles sont nombreuses à être tombées dans ses filets. Je crois que je suis aussi en train de tomber dedans.
2: Alors,
12: après, c'est de la bouffe, alors je serais capable de tomber dedans aussi. Moi, je dis vrai.
0: Allez, je dis vrai aussi.
2: Eh bien, c'était faux.
1: Quel coquin.
0: J'ai cru. Oriane.
12: Même aussi.
1: Les Mayas pensaient que l'intelligence se mesurait au nombre de cheveux qu'on avait sur la tête.
0: C'est archi faux.
2: Ah, j'étais vraiment très con moi à l'époque. Hein.
0: C'est archi faux. Pour moi, ouais, c'est archi faux.
12: Je pense pas non plus. Pour je moi, pense que c'est faux.
0: Moi, toi, je pense que c'est faux, Oriane.
1: C'est faux.
12: Mais après, allez.
1: Vous êtes fort ou je mens mal?
0: Je mens mal.
1: Ah oui, c'est ça. Attends, ça m'énerve.
12: On a fait que le jeu avec Oriane alors.
2: Rémi,
11: allez à moi.
2: Vous connaissez Charlemagne?
0: Ouais.
2: Vous me connaissez Charlemagne?
1: Oui.
11: De toute façon, ça va être vrai parce qu'il va alterner avec une vraie. Vas-y.
2: Pas du tout.
11: Ça fait trois fois qu'il va aller sur une vraie, c'est sûr.
2: Vas-y, Charlemagne, il a inventé l'école. Vous savez. Bah, sachez que il ne savait ni lire, ni écrire. C'est fou, hein? Et il a inventé l'école.
1: Il répète.
2: C'est ce sacré Charlemagne.
0: Sacré. C'est quoi déjà ça?
2: C'était Sheila qui chantait ça. Dans les années 60.
0: Ouais, textile.
2: Ouais. Voilà, Charlemagne, il savait pas lire, il savait pas écrire.
0: Delphine, moi je dis oui.
12: Moi je dirais vrai.
0: Ouais, moi aussi, mais c'est sûr, il a pris une vraie, ça fait trois fois, il a pris une vraie.
12: Voilà, ce que j'allais dire depuis tout à l'heure, c'est que du faux, alors.
0: Rémi.
2: Ah, il me connaît trop bien.
0: C'est vrai. Je t'ai dit même avant Charlemagne, je te l'ai dit.
2: Oh, t'es fort.
0: Allez, pour le plaisir, Oriane. Pourquoi tu caches tes yeux?
1: Faut pas que tu me regardes.
0: Ah.
1: Pour que personne ne voit pas. Napoléon III avait interdit les lunettes et les lentilles à ses militaires car selon lui, je cite, voir flou rend les soldats plus courageux.
12: Ça existait à cette époque?
1: Oui.
0: Ouais, c'est fou, c'est moi. Le oui, il est fou. Delphine, tu l'as grillé. Oui.
1: Oui,
0: le oui,
1: oui,
0: de, oui, le oui de panique. Mais il y a assez de cadeaux pour tout le monde là sur le Titanic. Oui. Vous êtes sûr? Parce que je crois qu'on a bien pris l'iceberg là. Oui.
1: Oui, parfaitement.
11: Ouais, c'est complètement faux.
12: Moi, je dirais faux.
1: C'est faux.
0: Allez.
12: Encore les lunettes, ça aurait pu passer, mais les lentilles, je pense que c'est plus tard. Bien
1: oui,
12: plus tard.
1: Bah oui, tout à fait.
0: C'est pas réfléchi. Napoléon III disait pas de switch quand on est sur le front parce que ça déconcentre. Est-ce que c'est vrai? Est-ce que c'est faux?
1: Mais j'avoue, c'est complètement con.
0: C'est anachronique.
2: Ouais, c'est ça.
1: Bon, bah,
0: Christophe Colomb roulait en T-Max. Vrai ou faux? À Waterloo, attention, il est parti en Y. Hein. Là, c'est quelqu'un. Hein. Bon, ça veut dire que c'est gagné pour Delphine. Ouais, bah moi aussi, Delphine, l'Apple Watch pour aller arnaquer ma mère aux ors. Bravo.
12: Non, je lui ferai des bons gâteaux que tu pourras venir manger.
0: T'as un cœur, je t'embrasse.
12: Moi aussi. Je peux juste donner ma page pour que les gens
0: bien
12: puissent
0: sûr,
12: venir
0: voir. Bien sûr, vas-y, je t'en prie.
12: Alors c'est Delphine et c'est Gourmandise. Et du coup je suis sur Facebook, TikTok et Instagram.
2: Oh là là, et t'es partout voilà. Toi. Mmh. Et copain d'avant. Et LinkedIn. Et Guidon également.
1: Ça n'a rien à voir avec
2: après,
1: mes
2: ça marche bien avec le site. Hein. Delphine Gourmandise, ça rentre. Hein.
13: Delphine, je te fais des gros bisous. Bon courage pour la suite. Elena, tout de suite, tout a changé. C'est ce qu'on écoute. Belle après-midi sur Énergie.
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13: Bienvenue, merci de nous choisir pour passer ce mardi avec nous. Ça nous fait trop plaisir. C'est notre meilleur moment de la journée de savoir qu'on est avec vous pendant quelques heures pour vous accompagner après une journée de taf. Il y a Oriane qui est là.
1: Oui, oui, oui.
13: Il y a Machin qui est là aussi. Il est là, bien sûr, mon Rémi. Et Émilie.
14: Ah! Bonjour, je suis trop contente d'être parmi vous.
13: Ah là là là là. Émilie, tu me dis rien, toi tu es pâtissière.
14: Ah, pas du tout.
13: Allez, tu fais quoi dans la vie?
14: Je suis infirmière libérale.
13: Ah, c'est bien ça. Donc tu fais les rondes avec ta voiture?
14: Tout à fait.
13: T'as quoi comme voiture? Ne me dis pas.
14: Alors,
13: attends, dis-moi ta ville.
14: Lens.
13: Lens? Pour ta voiture, alors pour toi, pour faire ta tournée, t'as une Peugeot 3008.
14: Non.
13: Ah, Rémi,
14: non.
13: Une Zoé.
14: Je suis partie grand pays.
13: Attends. Zoé?
14: Non.
1: Dacia?
14: Non. Électrique.
13: Électrique. Une Tesla?
14: Oui.
13: Oh la veule, moi c'est là. Eh ben, ça marche bien les picouzins.
14: Ah ben, ça marche bien. Un petit moment, une petite prise de sang.
13: Ah ouais, t'es en Tesla, trop bien. Bon, Émilie, alors écoute bien, moi je vais vous parler de justement, je t'amène aux États-Unis.
2: Ah aux States?
13: Ah, je vous amène aux States. Le pays de Tesla, hein.
2: Ah bah oui.
13: Il y a la Coupe du Monde qui va arriver aux États-Unis. Du 11 juin prochain, c'est demain, hein, au 19 juillet, aux USA, au Mexique et au Canada. D'ailleurs, j'en profite pour préciser les gens qui ont l'habitude de nous écouter, qui vont peut-être en avoir marre du foot, ça sera pas une spéciale foot ici. S'il y a des petites choses qui se passent là-bas, on vous le racontera, mais on va pas être tous les jours à regarder les matchs, tout ça, rassurez-vous. On vous fera une offre pour ceux qui ne suivent pas forcément la Coupe du Monde. Oui. Il y a tellement de gens qui vont être à fond Coupe du Monde, on sera sur autre chose.
2: Merci.
13: D'accord?
14: Oui.
13: Pour tous ceux qui peut-être sont pas fans de Mexique-Danemark, par exemple, bah, on parlera d'autres choses, bien sûr.
1: Exactement.
13: Eh ben, sachez en tout cas que la Coupe du Monde va démarrer et que le patron de la FIFA, Gianni Infantino, pourra, le jour de la finale, vous apporter un hot dog et un coca à votre siège.
1: Ah ouais?
13: Deux personnes choisies, ou peut-être plusieurs, vont recevoir le service livraison d'hamburgers et de coca directement par le président de la FIFA. Il n'y a pas au-dessus dans le monde du foot. À une seule condition, laquelle?
2: Qu'on a un numéro précis de ticket?
13: La réponse est non, machin.
1: Et de payer un prix? Quelconque, un prix? De payer, quoi.
13: Quelconque? Bien sûr, on est aux États-Unis, c'est de payer la bonne réponse.
1: C'est ça?
13: Hein? Il y a des places qui sont mises en vente pour la finale de la Coupe du Monde. S'il y en a qui l'achètent, le président de la FIFA a dit, si des gens achètent les places ce prix-là, voilà, elles sont disponibles, sachez que j'amènerai moi-même le coca et la Sampé ou la Perrier Fine Bulle.
1: D'accord.
13: Les places valent 2 millions d'euros la place.
1: Oh,
2: mais attends,
13: la place.
2: Mais moi, alors moi, il faut m'annoncer Dua Lipa. Annonce-moi Taylor Swift, le patron de la FIFA.
1: Alors, oui,
2: pardon, avec tout le respect.
1: Je ne saurais pas le reconnaître. Ben voilà. Je ne sais pas qui est.
13: C'est Rémi en plus grand.
2: Ouais, c'est vrai. Oui, c'est vrai.
1: J'avoue que c'est pas vraiment indexé sur le prix de la place. Il est charmant, hein, au demeurant. Je viens de voir sa photo.
13: Ah non, c'est un sale type.
1: Ah merde.
13: En plus.
2: Ouais, c'est vraiment un sale type.
1: Bah, on a vraiment pas envie qu'il nous apporte un hot dog.
13: Non, je vous assure. Attends, t'es pas du bien en foot.
2: Mais dis-moi qu'avec ces 2 millions, on n'a pas que ça. Que le service du patron de la FIFA, il y a forcément autre chose.
13: Non, mais il y a les billets, vous apportent les meilleures places dans le stade. Vous imaginez bien 2 millions. Après, il y a un grand débat sur le fait que les billets sont très chers. Puisqu'en gros, la moyenne, hein, d'un billet en finale de la prochaine Coupe du Monde, c'est 11 000 $. La moyenne.
1: Mais non.
13: Sachant qu'au Qatar, où c'était déjà cher, c'était 1 300 $.
1: Bien sûr, c'était déjà cher.
13: Donc, il dit qu'il a mis en vente ce billet-là, parce qu'en gros, il justifie le fait qu'en gros, la FIFA, ils ont tous les 4 ans pour rentabiliser tous les frais. Et donc, il faut mettre les billets très chers. C'est n'importe quoi. En tous les cas, vous aurez les plus belles places. Et en plus, il a dit, je vous amènerai moi-même le coca.
1: Il a quand même un ego de ouf. C'est-à-dire, pour croire qu'on va être tout excité en payant 2 millions qui nous apporte un hot dog, faut vivre dans une autre planète. Enfin,
2: surtout, il est prêt à tout pour empocher de l'argent.
5: parce que déjà les mettre à 2 millions c'est énorme, ça reste quand même un match de foot en finale, d'accord, mais 2 millions c'est fou. Et puis ça a plus value d'amener
2: surtout,
5: à
2: surtout t'achètes avant. Imagine-toi, t'es pour la France et t'es pas à l'abri que ça sort ton quart et tu te retrouves à aller voir Mexique-Suède. Hein. Ouais. Pardon, hein, contre les deux équipes, mais quand c'est pas ton équipe, à 4 millions de dollars avec ta femme, tu vois Mexique-Suède, t'es un peu deg. Hein.
1: Non, ouais. C'est un peu. Oh, Céline Dion, elle vendait des places, et ben il y avait des packages où t'avais ta place, un petit ras-le-cou avec écrit Céline Dion, la sacoche et une lettre écrite par Céline. Bon, photocopiée, mais écrite par Céline.
5: Après, à 2 millions, elle t'amène un burger, hein, Céline.
2: Attends, elle te cuisine scène, devant toi, elle met une planche, mon pote.
5: 2 millions d'euros, ben, tu verras.
1: Après deux titres.
2: Après, ma Céline, elle te fait une salade de choux, hein. Elle te fait tout, puis t'as le tuto, tu pars avec. Hein.
5: Ah oui. Voilà.
2: Je te jure. Hein. Est-ce que vous avez fait une bonne affaire dernièrement, vous tous? J'ai pas le droit des bonnes affaires, mais moi j'ai un pote à moi, il m'a fait essayer son vélo électrique. Ouais. Il le vendait, et du coup j'ai trouvé le vélo électrique exactement que je voulais, d'occasion. Mon pote le vendait, j'ai dit vas-y, je te le prends.
1: Oh, génial!
2: Ouais, et je pense qu'il vaut au moins 2500, 3000 euros, et je l'ai payé 900 euros.
1: C'est vrai?
2: Il le vendait 900, et je lui ai dit, mais le mets pas sur le bon coin, je te le prends tout de suite.
1: Trop
2: il avait
1: bien.
2: Quelques années, hein. Il avait 2-3 ans, vous voyez, mais.
1: Fout.
2: Oui, bah, bien sûr, mais ouais. Il s'en est servi 5 fois. Et j'ai payé 900 euros.
5: Moi j'ai fait une bonne affaire, mais. Comment dire? Bon, en gros, j'ai été acheter de la vaisselle, d'accord? Dans un gros magasin qu'on connaît tous. Et la caissière n'a pas tout bipé parce que toutes les assiettes forcément se ressemblaient et les tasses aussi. Donc j'ai payé que la moitié des tasses. Et forcément, t'imagines bien que je ne l'ai pas dit.
2: Ouais.
5: Hein, voilà, donc c'est une bonne affaire.
1: Mais si elle se fait gronder?
5: Ah, mais elle se fera pas gronder.
2: Attention, parce que j'ai envie qui a fait une bonne affaire, pas qui a volé Ikea.
5: Ah, d'accord. Ah, c'est pas ça l'info.
2: Ah, non, c'est pas pardon. Qui a volé Ikea pour pardon. Avoir plus d'argent sur son compte. C'est vraiment qui a fait une bonne affaire. Hein. Attention,
5: moi.
2: Hein, vous perdez pas. Oriane, toi, tu dois négo.
1: Je négo. En fait, là, c'était sur Internet, donc en fait, je suis tombée sur une bonne affaire. Mais souvent, je négo, t'as raison. Et c'est. Vous voyez les packs de glace qu'on met au congèle pour
5: bien
1: mettre dans le sac à dos isotherme? Bon, il y avait une promo, j'ai pris les 4. Voilà.
5: Vous regardez là, moi.
1: À l'aube de l'été, normalement,
5: mais
1: à l'aube de l'été.
5: J'ai des os, ça se calme ou quoi, là?
1: Écoutez, normalement, vaut mieux les acheter en hiver, c'est comme les clims ou les ventilos, pour payer moins cher. On est à l'aube de juin, j'ai eu une promo sur les 4 packs. Je sais pas, je suis contente parce que j'avais le sac isotherme.
2: Ça s'entend.
1: Oui, je suis contente, vous me cueillez le lendemain, en plus. Donc, vous me l'auriez demandé dans 3 jours, j'aurais été un peu plus.
5: Tu es redescendu, ouais, ça reste 4 packs, quoi. Mais là, hier, t'es encore dans l'euphorie du truc, quoi.
1: Je suis contente.
5: Elle a un sac isotherme. Allez.
2: Alors, j'ai un sac isotherme.
5: J'ai une glacière isotherme. Et de là à l'avoir en sac à dos, la glacière.
1: C'est beaucoup plus pratique que de la tenir à bout de bras. Je mets mon sac à dos, je mets mes 4 nouveaux packs de glace.
2: Ah oui, mais si à un moment donné tu veux faire une partie de pêche, tu n'as pas ta chance sur ton sac à dos. Alors que la glacière devient un bon.
5: Il y a les Twitchy, il y a les asticots. Hein, on a tout le bazar. T'as ce que tu veux dans le truc.
15: Oh là là.
1: Je suis contente.
15: Émilie, je te fais un énorme bisou. On va s'écouter Justin Bieber et Nicki Minaj. Dans un instant, restez avec nous sur NRJ.
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2: Aïe, on va avoir un peu de tristesse là maintenant sur NRJ.
5: Ah non,
2: je vous embarque. Ah oui, il va y avoir un peu de tristesse. Puisque c'est le dernier jour d'Oriane. Non. Jeudi dernier, le chien Lazare est mort.
5: Oh non.
2: C'est sa propriétaire qui a annoncé la nouvelle sur Instagram. Pourquoi est-ce que tout le monde en parle, et moi ici maintenant? Parce qu'il était probablement le plus vieux chien au monde. Il était âgé, les papiers le certifient, ouais, c'est pas juste à peu près, il était âgé de 30 ans et 5 mois.
5: Ah quand même.
2: Non, mais quand même.
1: Mais en année chien, c'est quoi ça?
5: 210, ça fait une belle année.
1: C'est énorme.
2: 210 ans, il avait. Ouais.
1: Mais il devait être à bout.
2: Ah ouais, même lui, il devait dire ça, il est, c'est moi.
5: Oh ouais,
2: ça, il est. Ça, il est.
5: Tu lui files pas des croquettes à Lazare. Hein. Il n'a plus rien.
2: Ah bah non, c'est de la compote. Au moins votre compote, Lazare. Au moins la compote et le carré frais.
1: Oh bah ouais, le pauvre, il était temps, il a eu une belle vie, là.
2: Et ouais, alors le chien entendait plus, il voyait plus, il portait des couches, il dormait toute la journée, mais il était encore très vif, selon Félix, sa maîtresse. Elle était en train de le faire les démarches pour l'inscrire au Guinness Book, et malheureusement, le temps que les démarches aboutissent, il est mort.
5: Non, mais je pense que vraiment, c'est le chien qui allait dire à sa propos.
18: Mais tu me fais chier.
1: Regarde
18: la gueule que j'allais faire coco du plus vieux chien du monde, moi. Mais pas sortir de chez moi.
5: Il a dû lui dire, allez, c'est bon, allez, fin du bal. Terminé.
2: Vous vous rendez compte que Lazare était né le 4 décembre 95. C'est fou pour un chien.
5: C'est dingue.
1: Il a vu la Coupe nourri. Du Monde 98.
2: Il a vu, bien sûr qu'il a vu.
5: Mais il a été bien nourri, elle s'en est bien occupée, c'est ça qui est beau. Tu vois?
1: Bon entretien.
5: Pour tenir
1: oui.
5: autant, non mais c'est vrai.
11: Ah bah oui, oui.
2: T'imagines en frais veto là sur 30 ans, combien ça a dû lui coûter la propriétaire?
11: Je sais même pas, je vous savais à quel point j'aime les chiens et mon chien, mais je sais même pas au bout d'un moment si vraiment au bout de 25 ans là quand ça commence, tu dis pas bon allez.
2: Ouais. Parce que de là lui mettre les couches et tout, t'imagines tous les matins.
11: Mais il faut les chiens, tu les as, tu sais, jusque dans le dur aussi. Hein.
2: Mais t'es dans le dur là.
1: Vous avez une mutuelle pour les chiens?
2: Il a pas de mutuelle, hein, j'ai pas de mutuelle pour mon chien, mais j'ai fait venir une psychologue là récemment.
1: Ah mais alors, ça donnait quoi? Mais oui.
11: Il y a une psychologue qui est venue à la maison.
2: Parce qu'il commençait à chiquer tout le monde, parce qu'il s'était embrouillé avec le chat de la voisine et ça l'avait retourné complètement, mon pauvre Pablo là. Alors qu'au début, c'était un peu le chat du quartier, puis à un moment donné, il s'est pris une ratasse par le chat d'en face et il est un peu redescendu dans
11: ça
2: son.
11: En fait, ça l'a tué dans son ego.
2: Ouais, dans son amour propre. Et donc, il pétait les plombs et j'ai fait venir une psychologue qui est venue.
11: Tu pouvais pas ramener le chat et refaire une revanche?
2: Mais j'ai essayé.
11: Ah, en revanche.
2: Mais j'ai essayé, mais j'ai vu. Hein, c'est comme quand tu pousses un pote sur un ring où tu dis, ah non, on va pas y aller. L'autre en face, il était trop chaud. Et donc, elle est venue. Elle a juste regardé mon chat, son attitude et tout machin. Elle m'a pris ça en train de se battre.
1: Bah bien sûr, c'est le prix des psys. Hein.
2: Mais je dois le dire.
1: Des psys habituels, je veux dire. Mais
2: elle a réglé le problème. Et elle est trop mime parce qu'hier elle m'a envoyé un mail en disant comment va Pablo, j'ai pas eu de nouvelles.
11: Est-ce que je peux revenir?
2: Voilà,
11: j'ai pas eu le virement.
2: Non mais bon, ça coûte très cher, mais mon chat est sauvé.
1: Mais qu'est-ce qu'elle a fait à part l'observer?
2: C'est des attitudes qu'elle nous a demandé d'adopter par rapport à lui.
1: Tu fais quoi, d'une révérence par exemple?
2: Pas que.
11: Ils font semblant d'avoir peur de lui pour le redonner du courage. Des gars, oh mon Dieu Pablo! Et ils vont de l'autre côté, genre en mode oh mon Dieu le renégat! Le renégat de Saint-Ouen!
2: Et il passe à côté de nous comme ça. Voilà, c'est mieux. Mais non, je voulais la comédie, tu vois. Elle préfère ça, ouais.
11: Voilà. Non, mais j'ai remis le respect ou j'ai pas remis le respect.
2: Voilà. Non, mais bon, ça a marché. Hein.
11: Justin Bieber, Nicki Minaj, voilà ce qu'on écoute tout de suite. Et dans un instant, Rémi nous donnera l'adresse de son podologue de son chat. Pareil, tu lui as fait de la création angulaire. C'est magnifique. Ouais. Il va nous dire tout ça. Reste avec nous, c'est sublimissime. Écoutez ça, Beauty and the Beast.
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11: Ah, bienvenue tout le monde sur Énergie, j'espère que vous allez bien, tout le monde à la maison. Il y a Alexandra qui est avec nous. Salut Alexandra.
20: Bonjour à tous.
11: Alexandra, voilà, bienvenue sur Énergie. On est là tous ensemble, on passe l'après-midi bien sûr. On est là, on va enchaîner plus de 4 heures de Hit Music Only, c'est parti.
2: J'ai des nouvelles de Madame Combal.
11: Oh, doigt.
2: Non, mais qui d'autre?
11: Dua Lipa. La seule et unique Madame Combal.
2: Appelle ta femme quand même.
11: T'inquiète pas.
2: Passez une bonne soirée, celui-là encore.
11: Elle risque d'avoir un beau chèque de 15 millions de dollars. Il en manquait un peu.
2: Ah ouais?
11: Elle va prendre peut-être un chèque de 15 millions de dollars de la part de Samsung. Pour quelle raison?
2: Oh, c'est une histoire de contrat qu'elle aurait signé avec eux et non, il en manquait.
11: Non.
1: Ils ont utilisé son image à son insu.
11: Exactement. Samsung a utilisé l'image de Dua Lipa sans son consentement. C'est ce qu'elle dit en tout cas. Pas bien Samsung, hein. Sur tous les emballages, ils ont utilisé une photo de Dua Lipa dans la télé qu'ils vendaient en mode c'est cool, si vous achetez cette télé, vous pourrez regarder Dua Lipa. Mais d'accord, mais en plus pour dire on est fan d'elle, quoi, je pense que ça parlait d'une bonne intention. Ce qui laisse penser que Dua Lipa, elle est gérie de la marque. Sauf que elle dit maintenant je suis pas gérie de la marque. Elle est déjà Bulgari, Chanel, Nespresso, Yves Saint Laurent Beauté, mais pas Samsung.
2: Et paysan breton, t'as pas noté, mais elle est dans le Nord. Ouais.
11: Et donc elle dit mais non, mais là je peux pas. En fait, c'est pas bon pour mes autres marques aussi. Et en gros, j'ai pas fait de contrat. En plus, à la maison, on est une LG.
1: Bah oui. Avec toi. Et elle en est très satisfaite. En
11: on en est très content. Ça nous permet de regarder l'amour est dans le pré. The love is in the grass.
2: Non, mais ce qui est fou, c'est quand tu t'appelles Samsung, qui est l'une des plus grandes marques mondiales, tu fasses pas gaffe à ça.
11: Ben non, mais je pense qu'on fait attention. Mais je pense qu'ils se sont dit dans la télé, comme si on regardait un concert, ils auraient pu mettre, je sais pas moi, Bad Bunny.
2: Ouais, mais là, c'est son visage, quoi.
11: Elle leur réclame de l'argent. Les avocats de Dua ont montré des captures d'écran de publications sur les réseaux sociaux dans lesquels des utilisateurs affirmaient avoir acheté la télévision pour voir Dua Lipa qui figurait sur la boîte.
2: Ah là, 15 millions. Bah. On t'a pas prévu, hein, je veux dire, quand, dans la ligne de budget, tu l'as pas prévu. Bon,
11: ça va dans les charges, ça va pas dans les produits. Hein.
2: Non, tu le sais.
11: Hein. Oh là là, mais c'est pas possible ça.
2: 15 millions.
11: Ça fait du grabuge. Pas attention Samsung, si on s'en prend un doigt, on s'en prend un doigt.
1: Non, mais elle a raison, ils sont larges, ils ont un matelas. Tu vois, c'est pas un pauvre monsieur qui a une petite marque de petite télé, quoi.
11: Puis tu mets pas Dua dans un écran plat. Dua, c'est quelqu'un qui a besoin d'espace.
2: Ah oui.
11: Qui a besoin de s'exprimer, ma Dua. Oh.
2: Hey, c'est du plein air.
11: Ah, hein. C'est quelqu'un qui a besoin de donner le max.
2: Oui.
11: On la bloque pas dans une télé. Elle est sur scène, c'est une showgirl. Voilà, c'est tout ce que c'est. Elle y va. Hop, on y va. Mettez de la cryo froide. On y va. Oh là là, let's go.
2: show must go on. On ne m'encadre pas dans une télé, je dois l'imaginer. Bref, elle n'est pas contente, voilà. Est-ce qu'il y a une marque où vous pourriez être égérie?
5: Moi, je te faisais la blague sur Paysan Breton, là, il y a deux secondes, mais moi, j'ai été un peu, hein. J'ai été égérie de la marque.
1: Vous voyez ta tête?
5: Ouais, ouais, en fait, j'allais rencontrer les producteurs et les agriculteurs partout en France.
1: Mais filmé?
5: Bien sûr. Toi, ça serait quoi?
2: Bah moi, parce que j'ai été leur salarié, qu'on a fait un très bel été ensemble, moi, je pourrais être égérie Intermarché.
1: Ah bah oui.
2: Bien sûr. Les mousquetaires de la distribution.
1: Tu y vas encore, en tant que client?
2: Non, ma mère est fâchée.
1: Ah mais oui, elle est passée chez U.
2: Attends, elle est passée chez U. Parce qu'elle a toujours été cliente chez Intermarché. Intermarché, le jour de Noël, elle est descendue récupérer son plateau de fruits de mer le 24. Le plateau de fruits de mer de Madame Combal était pas prêt.
1: Je me souviens,
2: même
1: la
2: pas prêt.
1: Pauvre.
2: Ils savaient plus, ils avaient plus aucun rien. Et elle avait pas eu son plateau de fruits de mer, elle est plus jamais allée chez Intermarché.
1: Mais c'est une femme d'honneur, elle a sa parole.
5: Bien sûr.
2: Mais... comme Corinne Touzé.
5: Exactement.
1: La même.
5: Mais j'ai une question. Ta mère donc est fâchée avec Intermarché, c'est que toute la famille Combal est fâchée finalement avec l'Inter, parce que tu ne peux plus mettre les pieds.
2: Ah ben non, c'est pas moi, mais moi je vais là où moi quand je rentre chez moi, je vais pas aller là, je vais là où ma mère va faire les courses. Okay. Donc on va à Super U.
1: Et non, mais... elle est contente chez U.
2: Ah, on est super chez U.
1: On vous aime bien.
2: Ah, ouais, ils sont super. Non, je vous jure, ils sont super. Ils sont très gentils, franchement, ils sont adorables, vraiment un très bon. Puis ils ont un petit espace culture à l'entrée. Hein.
1: Ah, sympa.
2: Ah, le Super U d'Embrun, tu rentres, il y a le petit espace culturel, t'as toujours de conneries à acheter dont t'as pas besoin pour ton fils, bien sûr, machin. Tu rentres dans le magasin, t'arrives tout de suite aux bonnes affaires, machin, les barbecues et tout. Non, il est bien organisé.
5: Ah, bien.
2: Et en plus de ça, ce qui est fou, c'est que la poissonnière qui s'était larguée chez Intermarché, qui avait oublié la bruche d'huître, elle est passée chez Super U.
1: Mais non, elles se sont recroisées.
5: Et j'étais là. Écoute bien, c'était à Noël où ma mère et elle se revoient. Et donc, ma mère arrive et dit,
2: bah écoutez, je savais pas que vous étiez venu ici. Elle dit, oui, je suis là maintenant, Madame Combal et tout, machin. Et ma mère arrive, dit, bon, bah écoutez, en tout cas, on est sans rancune et j'espère qu'on repart du bon pied. Beaucoup de pression. Et là, mais bien sûr, elle était adorable d'ailleurs. Mais donc, en plus, celle qui pour laquelle elle est partie Intermarché est partie à Super U. Donc, Super U ont tout gagné, hein. La poissonnière et la cliente.
5: Hein. Ouais, enfin, attends, il y a un truc, c'est que là, décembre 2026, attention quand même à la poissonnière. Hein.
2: Souper, là.
5: Vérifiez deux fois quand même. Hein.
2: Oh là, elle se foirera plus. Là. La bourriche d'huître de la mère Combal, je peux dire, elle est prête. Je peux pas dire qu'elle aura pas craché dans un mulot, mais en tout cas,
5: ce sera prêt.
2: Il sera prêt. Il sera prêt en temps. Bien sûr. Alexandra, je te fais un énorme bisou. On va s'écouter que Black et Franglish tout de suite. On reste sur Énergie tous ensemble.
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2: Bienvenue tout le monde, bienvenue sur Énergie. Merci de nous choisir pour terminer vos journées. Oriane Rémy, je vais avoir besoin de vous. C'est le 60 secondes cadeau. Vous trouvez l'info en 60 secondes, vous la devinez.
5: Let's go.
2: Et vous ferez gagner un cadeau à Florian Jingle.
4: Fera-t-elle gagner un auditeur?
2: Ah, bah, je sais pas.
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2: Après, c'est Rémi Oriane, hein, c'est pas forcément bien embarqué l'histoire. Mais.
1: Rémi, il est bon en vrai.
2: Non, vous êtes
1: bon
2: tous les deux.
1: Il est vif.
2: Vous êtes très bons tous les deux, les copains. Attention, on va vous faire la connaissance de Florian qui a peut-être gagné des AirPods grâce à vous. Salut Florian.
22: Salut
2: Flo. Salut. Tu appelles d'où Flo?
22: Toulouse.
2: Très bien. Ça se passe bien là-bas, t'es heureux?
22: Bah ouais, tout se passe bien, hein. On a une bonne équipe de rugby, un peu moins au foot, mais ça va.
2: C'est une belle ville, très belle ville Toulouse.
5: Ah ouais, magnifique.
2: Bien, il fait bon vivre. Il y a plein de gens qui déménagent à Toulouse, ouais. Alors qu'il n'y a pas la mer, hein.
5: Non, il n'y a pas la mer, mais c'est vrai que la ville est belle, la ville rose, quoi. Tout est...
22: C'est à côté de tout, la mer, génial. La montagne, l'océan, c'est pas mal.
1: Jamais été.
2: Ah bon?
1: Ah mais vas-y. Il y a des villes comme ça, je les connais sans les connaître, j'ai jamais été. J'irai Florian, tu me donnes envie.
22: Ah non, franchement, faut venir. Vous êtes tous les bienvenus.
2: Ah ouais, c'est un régal. Tu vois, la canne bière. Après, tu remontes promenade des Anglais, là. Là tu finis croisette.
5: Ah ouais, ouais. Et puis, attends, il y a Big Flo et Oli. Toujours, à un moment donné, tu croises Big Flo et Oli. Hein.
2: Ah bah, ils sont en concert. C'est eux, ils annoncent quand ils sont pas en concert à Toulouse.
5: Voilà.
2: Bah, dis, en fait, samedi prochain, on sera pas en concert. Là, c'est l'événement. C'est rare.

0: Vous parlez du club de foot de Southampton, qui est dans la sauce. Le club de Middlesbrough accuse le club de Southampton d'avoir triché la veille du match. Comment, top chrono?
1: Ils ont foutu des trucs dans les plats, du coup tout le monde a eu la castaf et voilà.
0: C'est arrivé à Michael Jordan, ouais. Non, c'est pas non. Ça.
2: Et d'avoir pris du dopage.
0: Du dopage?
2: Du de la dope.
1: C'est sur les. Est-ce que ça a un rapport avec les paris sportifs?
0: Non.
2: Ouais. Un joueur aurait été pot de vin, on lui aurait donné un pot de vin.
1: Non, c'est pas non, ça. Ça aurait été coco vin.
0: Attends,
1: le gazon, c'est une histoire de gazon, le jardinier a mis quelque chose sur le gazon.
2: C'est une histoire de joueur ou une histoire de terrain?
0: C'est une histoire d'avant-match.
1: Ils ont fait boire tout le monde en mode ouais, c'est la bamboche et machin.
2: Non. Et c'est une histoire de femme?
0: Non, il n'y a pas de femme. Avec du match,
2: famille, c'est lié à la famille?
0: Non.
2: C'est lié aux habits?
0: Non.
2: Oh, on leur a piqué quelque chose dont ils avaient besoin?
0: Oui.
2: Les chaussures, plus de lacets?
1: Il n'y avait plus de crampons.
2: Est-ce qu'on leur a fait quelque chose
0: pour la veille des entraînements? La veille des entraînements? La veille des jours?
1: L'entraînement?
0: Mais il s'est passé quoi?
1: Il n'y avait pas de. Il n'y avait pas quoi s'entraîner.
2: De la pluie? Ils ont mis de la fausse pluie. Ils ont fermé le stade à clé.
1: Il n'y avait pas de quoi s'entraîner.
2: Ils ont les clés du bus.
1: Il n'y avait pas de ballon. Il n'y avait pas de ballon.
2: Là, pas de maillot, pas de maillot, pas de lessive.
0: Pas de ballon, pas de match. Hein.
3: Donc, pas de palais, pas de pierre, pas de palais.
2: Ah zut zut.
0: Eh non.
1: Oh non.
0: Sachez que le club de Southampton a envoyé un espion camouflé à l'entraînement de l'autre équipe. Et il s'est fait griller. Ah bah fallait le dire, Flo.
4: Je ne vais pas le dire, ça parlait trop.
0: Oh là là là là.
4: J'allais dire qu'ils allaient espionner la tactique.
0: Eh ben exactement. Écoutez bien, c'est digne d'un James Bond. Hein. Révélé par la BBC, je vous dis ça pour vous dire que c'est pas une connerie, hein. C'est vrai de vrai. Veille d'un match très important, entraînement fermé au public. Les joueurs ont vu un buisson bouger pendant l'entraînement. Je vous jure que ça, mais qui se cache encore dans des buissons? À part l'inspecteur Gadget.
1: Ben ouais.
0: Ils le poursuivent jusque dans les toilettes d'individus. À l'intérieur, le gars a effacé les données de son téléphone et s'est changé pour passer incognito. Le photographe du club présent à l'entraînement a réussi à prendre l'individu en photo, ce qui a permis de l'identifier et retrouver son profil. Il appartient bien au club de Southampton. Southampton a envoyé un mec de son club dans un buisson pour surveiller l'entraînement. Moi, je fais pas avec Rémi tous les jours à 14h, il a Fun Radio.
1: Bah ouais. Je suis en buisson. Hein. Si vous voyez un buisson aux toilettes, c'est moi. Hein. C'est un buisson qui fait pipi, oui.
0: C'est chaud, hein.
1: Mais il va y avoir
2: des fuites. Heureusement que c'est chaud.
0: Tu passes pour un. Tu passes vraiment pour un tricheur.
1: Ah ouais.
2: Non, un con. Enfin, c'est ridicule.
1: Je vois le gars, mais comme le concert de Bad Bunny, tu sais, toutes ces vidéos qu'on a vues sur les réseaux, les petits ficus qui bougeaient là, qui se mettaient en place dans le Super Bowl. C'est vraiment ce gars-là qui devait être poursuivi.
0: Bon, Florian, maintenant on va changer les règles comme t'as failli le dire. C'est gagné, bravo!
2: Ouais!
4: Ouais, trop bien, merci.
0: Les AirPods, c'est le jeu du tu as failli le dire. On
4: va créer le jeu du. Non, mais j'étais pas sûr si c'était que à vous de dire ou s'il avait le droit.
0: Mais t'avais le droit, poteau, mais c'est très bien, t'inquiète pas. Florian, félicitations, AirPods pour toi!
4: Merci beaucoup, c'est super cool. Je suis trop content d'être passé, d'avoir pu faire un jeu et tout. Et donc, c'est top.
0: Eh bah, ben, t'es adorable, merci mon poteau. Vous l'avez compris, la seule émission qui offre des cadeaux maintenant, même quand vous perdez. Même quand c'est perdu, le cadeau, il est quand même pour vous. Le plus dur, c'est de nous joindre. Hein. 0870 42 48, Katy Perry tout de suite.
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0: Bienvenue la team, j'espère que tout le monde va bien. On est en plein festoche de Cannes, vous le savez ça.
1: Hein.
0: On voit que ça sur les réseaux sociaux. Festival de Cannes, Festival de Cannes. Mais moi, je vous amène pas à Cannes, je vous amène à Avallon dans Lyon. On va parler cinéma aussi. Vendredi dernier, le cinéma Le Vauban a proposé une drôle de soirée. Une séance de cinémaille.
1: Cinémaille. Avec autour de l'ail, du concept de l'ail.
0: Non.
2: Mikey Mai.
0: Non.
2: La moutarde.
0: Mikey Mai.
2: Ouais.
1: Cinéma. Autour de l'argent. La maille.
0: Non.
2: Maille.
0: Bon, le tricot, les gars.
2: Ah, oh, bon, enfin, maille.
0: Non, la maille, le tricot. Bah, non, je sais pas, je vous confirme. Hein. Il parle de Moulaga, lui. Mais non, la maille du tricot.
1: Ah, oui.
0: Bah, bien sûr. Ambiance tamisée, c'est-à-dire qu'en gros, pas noir complet comme dans les salles de cinéma habituelles. Le film intouchable qui passe pour tout le monde. Donc, t'es vraiment dans la salle de ciné du Vauban, mais avec les lumières un peu plus allumées que d'habitude, d'accord? Avec tamisé, quoi. Et, thé ou café mis à disposition des spectateurs. Et donc, pendant le film, tu fais ton tricot comme à la maison.
2: Ah, mal. C'est pas mal. Je peux pas du tout faire ça. Je ne sais pas faire deux choses à la fois. J'en suis là, par exemple, si je reçois un texto et que je le lis, je suis incapable d'écouter ce que vous me dites. Pas un mot, pas une syllabe. Ah non, mon cerveau est très bizarrement fait.
0: Mais genre, si tu faisais du tricot, tu pourrais pas regarder la télé en même temps?
2: Bah non, j'écouterais rien. En fait, parfois, ça m'arrive de faire un truc en regardant un film, je dois remettre trois fois la même scène, si même quelqu'un me parle ou passe devant moi.
0: Moi, il m'arrive, j'arrive très bien à faire... Moi, je fais deux trucs en même temps, si j'arrive à écrire un SMS et faire semblant d'écouter ma femme. C'est deux trucs en même temps.
1: Ah bah ouais.
0: Mais pas de l'écouter, hein.
2: Non, tu l'écoutes pas?
0: Genre, je l'écoute.
2: Parce que mon mec fait genre, il prétend vraiment m'écouter. Je dis, est-ce que tu peux m'écouter, s'il te plaît? Il dit, mais je t'écoute. Je dis, mais je n'ai pas tes yeux. Il fait, mais je t'écoute quand même. Je ne suis pas censé savoir si je n'ai pas tes yeux, s'il entend vraiment ce que je dis.
3: La technique, vous savez ce que c'est, hein? C'est, on te parle et tu fais, ouais, ouais.
1: Oui.
3: Ouais, ouais. D'un coup, c'est quoi? Non. Non, non, non. Ouais. Et ça repart. Non. Je suis bien sûr. Non. Ah bon. Et ça repart pour deux minutes.
1: Moi, ça marche plus. Hein. Moi, c'est ça va très vite. Bah, qu'est-ce que je viens de te dire alors? Et là, t'as pas l'info. Et là, t'es dans le dur.
2: Oui, mon mec, il dit c'est complexe. À ce que je dis.
3: Ça veut dire faut qu'on en reparle plus tard. Quoi.
2: Ah, c'est complexe. Je te comprends, c'est complexe. Je te comprends pour me caresser dans le sens du poil. Il y a un tu as raison qui doit passer comme ça.
1: Tu as raison, ça marche bien, ouais.
0: Mais parce que vous aimez trop débriefer les journées.
2: Mais en fait, les gars, on se voit pas de la journée.
0: Mais vraiment, en plus, je le dis avec tout mon cœur, je pense que vous avez raison. Enfin, je genre un peu, mais vous avez raison. En tout cas, ceux qui aiment bien débriefer les journées. Et c'est vrai que je suis en mode, viens, la journée, je l'ai vécue, j'ai pas envie de la revivre et de faire un soirée diapo de ma journée. Mais je comprends que sinon, tu partages rien, donc je te donne raison.
1: Bah oui.
0: Mais c'est au-dessus de mes forces. Après une journée, j'ai pas envie. Laissez-moi, je vais refaire ma journée. À 9h, j'ai eu rendez-vous avec lui, puis après, j'ai fait ça, puis Rémi a fait cette blague. Non. On l'a vécu, ce qu'on a vécu, on l'a vécu. Non. Place au futur.
1: Bah ouais, bah il faut avoir des sujets de conversation aussi, c'est ça le truc. En couple, le soir, c'est soit t'es sur ton phone, soit devant une série, mais quand tu veux discuter, c'est le... On s'est vu avec ma femme là ce week-end pour en discuter justement, pour se parler de ça, pour se dire le soir, il faut qu'on se retrouve des petits moments.
0: Ah, attention, poteau, attention. Je dis pas discuter, je dis refaire la journée.
2: Oui, mais toi.
0: Mais tu peux discuter d'un week-end, d'un truc, dire du mal de sa mère, ça me dérange pas. Mais refaire ta journée de, hey, à midi, bah à midi j'ai mangé plus. Ah non.
2: Mais si elle te fait sa journée, tu n'es pas au courant
0: Qu'elle a
2: fait.
0: Ça me va,
2: ça. Oui, mais il faut pas le portable du coup.
0: Ah non, mais ça va, parce que je vais faire semblant d'écouter.
2: La boucle est bouclée.
0: Ça va bien. T'amines pas là, c'est ça? Ouais. C'est ce qui va arriver dans un instant. Ah là là, le Thibaut. Ah non, c'est tout de suite. Thibaut, il a trop, t'amines pas là.
3: Ça nous va,
0: ça nous va, Thibaut, t'es chez toi ici. Ah bah nous, on est tolérés ici. Allez, c'est parti.
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0: Merci d'être là, 0870 42 48. Il nous reste une Switch 2 à vous offrir qu'on n'a pas encore offert. Allez-y, venez vous inscrire, on va faire un jeu dans quelques instants. Le temps d'en trouver un, quoi. Et puis Julien Lib qui va arriver. Dis-moi où.
1: Bah là, hein. 16h, 19h, hein. Pardon monsieur Combal, hein.
0: Bah s'il nous écoute dans la voiture, juste et maintenant sur Énergie, bougez pas. Camille à Cancun.
6: Les problèmes.
3: Oh, y a rien, elle a encore voulu faire à manger ce soir à la villa. Ah, c'est pas Philippe et je sais. Bon, c'est pas Cyril Lignac, hein.
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0: Merci de nous choisir pour finir vos journées, pour terminer une journée de cours, pour terminer une journée de taf. Il y en a d'autres qui, bien sûr, continuent, qui ont encore plein de boulot à faire. On vous embrasse fort. Qu'est-ce qui te fait rire, Rémi?
1: Je croyais que t'avais dit pour terminer une journée de con. T'as dit une journée de cours.
0: Pour terminer une journée de con.
2: Sur la vie.
1: Cours, pardon.
0: Je crois que tu nous retardes, Rémi. Vraiment, je crois. T'inquiète pas. Le mieux, c'est que tu restes là. Et nous, on va essayer de choper l'hélicoptère. Et on dira à ta femme que
1: merci,
0: tu l'aimes.
1: Merci. Et à tes enfants, d'accord?
0: Merci. Ok, lâche la médaille, on lui donnera la médaille. Lâche-la.
1: Ça fait plaisir.
0: On va pas s'en sortir. Ils ont annoncé le napalm, là ça tombe dans deux minutes. C'est mieux que tu restes là pour tout le monde.
1: Pas de soucis, de toute façon, voilà. J'ai tout donné, hein.
0: Tiens, je voudrais vous amener en Vendée. J'aime de plus en plus la Vendée.
1: Ah, c'est bien.
0: J'aime l'océan, j'aime de plus en plus. Noirmouth.
2: Noirmouth, c'est en Vendée. À chaque fois, je me plante, je dis des trucs qui sont pas en Vendée, des trucs en Vendée qui sont en Vendée.
0: Noirmoutier, l'Île-Dieu, un peu plus loin, bien sûr, on quitte la Vendée, mais j'étais il y a pas longtemps à l'île de Ré, La Rochelle, c'est Charente-Maritime, là, mais c'est magnifique.
1: Ah ouais, l'Île-Dieu, extraordinaire.
0: J'amène en Vendée pour une idée de génie de la semaine. La semaine dernière, la ville a demandé, la ville de Génétouze, a demandé à toute la ville de ses habitants.
1: Oh, j'en peux plus,
2: mais
1: lourd.
2: Parce qu'il y a
1: Mais j'ai rien fait. Mais c'est le nom de la ville, ça sonne.
0: J'en peux plus, mais j'ai l'impression de faire une émission de radio avec mon tonton Michel. Tu es tout, tu tires mon doigt.
2: Il va prendre...
0: Attention, 10 camions, ouais.
1: Oh là là.
2: Tu vas prendre une quelconque. calculette, tu as marqué elle baise.
1: Oui, je vais le faire. D'abord, il y aura écrit soleil, mais après, il y aura écrit soleil.
3: C'est pas possible.
1: Bon, alors qu'est-ce qui s'est passé?
3: J'ai des tous. La semaine dernière, la ville a demandé de l'aide à ses habitants pour une mission spéciale.
1: Ah bah oui.
3: Déménager la médiathèque en faisant une chaîne humaine.
1: Bah, bien sûr. Bien sûr, TTA, quelqu'un a vu la chaîne ou pas? Juste pour voir, pour savoir.
3: Ben, on l'a.
1: Si ça ressemblait vraiment à une chaîne, ça que je veux savoir.
3: Pourquoi ça ressemble à quoi?
1: Bah, je sais pas, une ambiance.
3: Ah ouais, une ambiance comme quoi?
1: Bah, une ambiance un peu avec des gens festifs. Comme ce qu'on fait à Gêner Tous quand on passe à Gêner Tous. Moi, j'aime beaucoup Gêner Tous.
3: Mais pourquoi? Qu'est-ce qui te fait autant rire avec Gêner Tous?
1: Mais parce que je sens que cette ville est funky et qu'elle fait pas tout comme tout le monde. Pas du tout, non, hein, monsieur.
3: Ça suffit à ton bonheur.
1: Ouais.
3: Bon, Gêner Tous, donc, excusez-moi, les habitants de là-bas. Plutôt que de charger des cartons lourds dans des camions, ils ont demandé, en fait, tout simplement, de l'aide. Ils chargeaient des petits cartons. Et la nouvelle bibliothèque était située à quelques centaines de mètres. Les habitants ont fait une chaîne humaine et donc en fait ils passaient.
2: Ah,
3: mais attendez les gars, c'est le meilleur truc du monde.
2: Bien.
3: Et tout le monde passait le carton de l'ancienne médiathèque à la nouvelle.
2: Trop bien. Je peux un peu paniquer sur ce genre de truc de synchronisation des gestes, mais je trouve ça très mignon.
3: C'est juste à prendre un carton et passer à Micheline.
2: Oui, mais je suis capable de repasser le carton à la personne.
3: Toi, c'est moteur. Toi, c'est des problèmes. Là, on est sur un problème moteur.
2: Je vous rappelle que mes parents m'ont désinscrit de toutes les activités collectives pendant des années avant de trouver les ateliers du théâtre. Mais
3: non, du clown.
2: Mais je pars pour ça. Et oui, je suis capable de faire foirer énormément de trucs collectifs à cause de mes problèmes moteurs. Je fais pas de vélo. Je tombe en pente. Je tombe en pente.
3: Attends, mais t'as pas juste un pied beau, t'as peut-être un truc de tête et bancale. Mais t'es déjà mesuré, t'as peut-être une jambe plus petite que l'autre.
2: J'ai jamais su le problème, mais par exemple, même une pente qui n'est pas glissante, j'ai du mal.
3: Mais c'est-à-dire, ça te fait quoi?
1: Elle part.
2: Je tombe. Surtout quand ça descend.
1: Tu dévis vers les habitations.
2: Je fais des petits pas. Parfois, je descends sur les fesses. Je préfère.
1: Une rue sur les fesses.
2: Non, pas une rue, mais tu sais, un peu dans la forêt, quand c'est un peu en pente, je vois un peu des. J'y vais sur les fesses.
1: C'est un concept.
3: C'est une pierre.
1: Ah,
3: c'est une pierre ronde.
1: C'est une pierre.
3: Voilà, ça fait une pierre.
1: On descend, c'est pareil. Hein.
3: Les amis, je fais 5 minutes de quoi? De rien. Je voulais juste vous raconter. Bon, je vous embrasse à Gêner Tous. T'arrives avec partout.
1: Il a pensé.
3: On avance. J'ai pas que ça à faire. Julien Lille, on va faire de la vraie radio dans un instant. Je n'en peux plus de cet enfant.
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3: Merci d'être là sur Énergie. On est tous ensemble jusqu'à 19h. Plein de choses qui arrivent encore dans l'émission, bien sûr. Il y a Rémi, il y a Oriane. Dans un instant, je vous remets un classique.

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1: Il n'avait pas le droit de chanter, de rapper face à ses concurrents dans le film, parce que le réalisateur lui a dit surtout tu protèges ta voix, tu protèges ta voix. Sauf que les mecs en face le clashaient tellement, ils avaient été castés pour profiter de ce moment. Il coupe tout, il coupe la scène du film. Il dit au réalisateur, maintenant vous allez m'allumer ce micro. Et là tu le vois éclater tous ses concurrents en live, puisqu'il avait rien prévu. C'est extraordinaire. C'est là que tu te rends compte de la bête de scène que c'est.
2: J'étais amoureuse de lui, mais pendant des années. Des années.
3: Comprends Eminem.
1: Ouais. Annabelle est avec nous, ça va Annabelle?
4: Oui, bonjour tout le monde, bonjour Camille, bonjour Oriane.
1: Bonjour Annabelle, bonjour. Merci pour la politesse, ça fait toujours plaisir. Merci toi également, bienvenue à qui de droit.
4: Veuillez
1: agréer mes sentiments distingués. Qu'est-ce que tu as fait dans la vie, Annabelle?
4: Je travaille dans une compagnie d'assurance.
1: Oh, laquelle? On la connaît?
4: Sûrement.
1: 0 tracas, 0 blabla?
4: Non, le même groupe.
1: Assureur militant?
4: Non.
2: C'est bon, slogan?
1: Ouais, t'es fort.
4: C'est quoi? Assurément humain.
1: Hop, c'est la GMF.
4: C'est ça, bravo.
1: Assurément humain. C'est fort. Ah, je veux placer en assurance. Ah, t'es fort.
2: Je suis peut-être chez eux. Je sais plus chez qui je suis.
1: Ah, bah, j'ai fait 2-3 coups d'assurance dans ma vie. Hein. J'en ai fait brûler des paillotes en
3: bâton.
1: Un coup à la GMF, un coup chez MMA. Ouais, après, c'est pas simple.
3: Faut te faire, bien sûr, faut te faire réassurer partout.
1: Annabelle, on a envie de t'offrir un cadeau. Est-ce que t'as envie de gagner une Switch 2?
4: Ben ouais, carrément.
1: Eh ben écoute, c'est parti. Le principe est simple. Il y a une liste avec des choses à faire en ASMR. D'accord? À faire avec des bruits de bouche. À bruiter. Et j'ai tout simplement numéroté de 1 à 20 ces bruits. Donc l'équipe, je vous donnerai un numéro et vous devrez faire le bruit qu'il y a en face du numéro. Et ensuite, dans la voiture, vous essayez de deviner. Et Annabelle aussi, bien sûr. Yes.
4: Okay. Allez. Ok, bon, pas de pisophone alors.
1: Ah non, là, c'est, non, c'est horrible. C'est quand t'as la phobie des bruits.
4: Ouais. C'est ça.
1: C'est pas la phobie des soupes miso. Ce serait hyper niche. C'est pas ça. On commence avec Oriane. Oriane, c'est moi la une.
2: Clic. Clic. Non. Si.
1: Pourquoi pas?
2: Attends. Clic.
1: Mais qu'est.
2: Non. Vous l'auriez fait.
1: Non, j'aurais pas fait comme ça. Mais vas-y, Annabelle, t'as une idée?
4: Donc il y a une clé, c'est ça, t'entends un clic et après un bruit, c'est ça?
1: Bah, c'est le son, on peut pas t'aider plus, c'est le son que t'as entendu.
4: Non, mais c'est ce que attends, ouais, j'entends pas trop bien. Elle peut refaire ou pas?
1: Une dernière fois.
2: Moi, je peux.
4: Clic. Ah, super. Un mixeur.
2: Presque, c'est une voiture qui démarre.
1: Oui, c'est quasiment un mixeur.
4: J'ai pas dit ça en première. J'ai pas dit ça en première.
1: C'est fou de dire presque. C'est une voiture qui démarre, un mixeur. Ah, oh, quasiment. Oh,
3: c'est fou.
1: Quasiment. Ben, une Micra, c'est un gros mixeur. Hein. Tout simplement. C'est fou de dire presque.
3: Alors,
1: pardon, c'est.
4: Fermez le clic, j'ai pensé à la clé. Je suis là, je m'en veux.
1: C'est.
2: Ça, c'est une tondeuse.
1: Ah bah attends, attends.
3: C'est une deux temps, c'est une deux
1: vas-y,
3: temps.
1: Vas-y, ferme une voiture qui démarre. Ah bah elle est au diesel en bas. Ouais. Oh, hey. C'est une Subaru, c'est un V6.
3: C'est une Subaru.
1: Ah, ouais,
3: elle est un peu quittée.
1: Ah ouais, j'ai vu. Bah attends, mais garde-la là parce que là, déjà, pardon, c'est pour moi. Mais là, mais bon, place de livraison, ça va encore coûter deux.
3: Rémi,
1: oui,
3: tu me fais numéro 6.
1: C'est pas bon hein, pour le moment. Hein. Ah ok, let's go. Attends, pardon. Pardonnez-moi. C'est un peu niche. Il est fort. Hein.
2: Oui.
1: Très bien. Annabelle, est-ce que t'as une idée?
4: Un clavier d'ordinateur?
1: Ah

0: des claquettes.
1: Oui, des claquettes avec des chaussures. Avec des chaussures, exactement. C'était pas mal, refais.
0: Ah non.
1: Ah, franchement, c'était pas mal.
2: Ouais.
1: Thibaut, attention, c'est à toi. Thibaut.
3: Allez.
1: La numéro 17.
3: Ok. C'est parti.
1: Ping.
2: Oula.
3: Ok, ok. J'y vais. C'est parti. Je me lance. Ok. Hop, là, je me lance. Hop. Ça va vite à la fin.
1: Annabelle.
0: J'ai pas d'idée, vraiment.
1: Alors, c'est dommage parce qu'il allait partir pour te donner un vrai indice puisqu'il a commencé en faisant ping, pong, ping, pong, pong, ping, pong, ping.
0: Je l'ai du coup.
1: Bah non, mais c'était bien.

0: sur une partie de ping-pong.
1: Ah ouais.
0: Ça fait déjà trois mauvaises réponses.
2: Ouais.
0: Attention, Oriane.
3: Tu fais pas, toi?
0: Non.
3: Non, sans passant, non.
0: Oriane, la 12.
2: C'est pas... Un mixeur, cette fois, non?

0: Annabelle.
1: J'hésite. J'ai droit à deux essais ou pas?
0: Non.
1: Une perceuse.
0: Yes. Tous jouent sur la dernière, c'est simple. Annabelle, tu trouves la dernière, c'est gagné. La dernière de Rémi, tu trouves pas, malheureusement, ce sera perdu. Oh, la pression. Tous jouent sur la dernière.
1: Ouais. Rémi, je compte sur toi.
2: Je vais faire le max, promis.
1: Merci. Oh.
0: Attention. Rémi.
2: Ouais.
0: La 20.
2: Oh, wow.
0: Ok. Alors, écoute tout.

0: pas faire mieux, quoi, c'est ça?
1: Ah bah oui, bah tu franchement.
2: Annabelle.
3: Ça peut être une action en fait ou...
2: Ah non, non, c'est un objet.
3: C'est un objet? Oh, je sais pas.
2: Aïe, aïe, aïe, aïe.
3: J'ai plein de choses. Non, mais si, si, non, mais je vais dire quelque chose. Hein. Une bouteille pour vide.
2: Non, c'est pas une bouteille d'eau. Non.
4: Il y avait de l'eau. Glou.
2: Il y avait de l'eau.
4: Glou.
2: Mais non, mais ça fait... Il y a un bruit dans un jacuzzi.
1: Ah ouais.
3: C'est un jacuzzi,
2: mais introuvable, Annabelle. Hein, t'en veux pas, c'était introuvable. J'ai vu autant que là, sur la dernière, c'était dur.
1: Ouais, c'est dur, un jacuzzi.
2: Non, mais t'avais l'ambiance bain, mais après, tu faisais pas le...
4: Non, mais en fait, tu gémissais.
1: Mais parce que je fais la personne qui se détend dans le jacuzzi, il faut tout écouter.
3: Ah, c'est pas ça.
1: Il y avait peu de monde. J'en ai plus à l'hôtel, là.
5: Vous vérifierez le pH de son jacuzzi en partant, parce que ça m'a l'air bien dégueu, son jacuzzi.

0: Mickey aussi, restez là avec vous jusqu'à 19h.
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0: Qui va écouter Gilo?
2: Oui, moi.
0: Ah là là, Jennifer Lopez tout de suite, Save Me Tonight sur Énergie. Elle en est où sentimentalement, Gilo? Elle est toujours avec Ben Affleck ou pas?
2: Ah bah non, ils ont divorcé.
0: Ah, mais on les voit tout le temps ensemble sur les tapis rouges.
3: Ils ont le droit de rester proches, hein.
0: Bien sûr, c'est ça que je demande, s'ils sont ensemble ou jusqu'au pain, moi, il n'y a pas de mal.
2: Tu les as vus ensemble sur les tapis rouges?
0: Ah ouais? Je crois même au Met Gala ou pas loin, ils sont allés ensemble.
2: Non, pas du tout.
0: Après, ils font des courses de Zumba ensemble, mais c'est des potes.
2: Tu confonds Chalamet et Kylie Jenner, je pense.
0: Non, mais je confonds pas Kylie Jenner et Jennifer Lopez, je suis pas complètement Alzheimer.
2: Mais ils ont divorcé il y a 3 ans.
0: Mais ils étaient très amis pendant qu'ils étaient séparés, avant de se remarier. Ils se sont remariés et rien ne les empêche d'être restés copains. Mais peut-être qu'ils se sont remis ensemble. Anna Serena a l'air bien plus au courant que nous. Notre Bastiaise qui gère le service Info People.
4: Ouais, en fait, ils font beaucoup d'avant-premières où ils sont les uns avec les autres pour se soutenir. Mais effectivement, on ne sait pas s'ils sont remis ensemble. Il y a quelques photos où on les voit très très proches. Mais bon, quand il y a un flou,
0: deux fois,
4: il y a un loup.
5: Et ceci ne nous...
0: Ah, quand il y a un flou, il y a un loup. Regardez-la, moi.
5: Ceci ne nous regarde pas.
0: C'était quoi, ça, déjà?
5: Les inconnus.
0: Ah oui, c'est vrai. Je me dis, ça me parle, ce truc.
3: Oui, c'est très
0: vrai. Gilo, donc on l'écoute. Bon, c'est plus où elle en est. J'espère qu'elle, elle sait où elle en est, en tout cas, et que son cœur se porte bien. Save Me Tonight, voilà ce qu'on écoute.
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0: On est sur Énergie. Regardez qui on accueille dans le studio. Regardez-le.
2: Bonsoir.
0: Oh là là, le beau gosse, le gendre idéal, hein.
6: Salut mes amis, salut Rémi.
0: Salut. Regardez-le avec son petit pantalon beige, sa petite chemise bleue, le Rotary Club.
3: Attends, puis c'est du velours côtelé, ça, cette petite chemise.
0: Ouais. Oh, tes beaux parents. Pardon, c'est Charlie qui prend la suite avec Lightlist et qui est également dans le super show avec Louis et Marie à partir de 22h. Charlie, est-ce que tes beaux-parents, ils t'adorent? Toi, tu dois être...
6: Ouais, ça se passe très bien avec Céline et Patrick, ça se passe très bien. Je les embrasse. Hein.
0: Tu les vouvoies?
6: Ouais, je les vouvoie. Ah, ouais, j'ai du mal. Oh, vous tutoyez?
0: Non, j'ai toujours vouvoyé, moi.
2: Ah ouais, ouais. Ah, je vouvoie aussi.
0: Bah, moi, ma belle-mère veut que je la vouvoie, mais mon beau-père, je lui dis tu, hein. Je dis ma gueule. Ta belle-mère, elle veut que tu la vouvoies. Bah, alors, elle m'a jamais proposé, c'est elle qui m'a proposé. Mon beau-père, en 2 secondes, il m'a dit, on se tutoie, il n'y a pas de ça.
2: En fait, ça dépend des moments. Fin de soirée, j'avoue qu'il y a quelques tues, moi, qui partent.
0: Moi, je trouve ça ridicule. Et moi, mes parents, c'est pareil. Ma femme, elle tutoie mon père et elle dit vous à ma mère. Et je trouve ça ridicule maintenant. Et comme sa vie se fait tellement longtemps et tout, tu dis mais tutoyez-vous.
6: Eh ben, tu sais pourquoi? Tu laisses toujours une petite distance avec la belle-mère. J'ai vu ça. Moi, j'avais un peu ça. Tu vois, j'avais ce truc de la belle-mère, tu vous vois, et le père, c'est souvent un peu, salut, tu vas bien, comment
2: tu vas? Non, je pense que ou tu vous vois les deux, ou tu tutoies les deux.
6: Il y a deux écoles. Il y a deux écoles.
0: Toi, tu vous vois les deux, toi.
5: Ouais, du respect, ouais.
0: Mais c'est pas un manque de respect, tu voyais que tu me racontes.
5: Non, mais au moins, vous voyez, ça met un peu de respect. Moi, j'aime bien, c'est cool, même si l'ambiance est très détente.
0: Rien, moi, le châtelain, là, rien.
2: L'ambiance est très détente, on se fait des blagues.
0: C'est normal,
5: je tourne bien.
0: Attention, parfois, même quand ça commence à pas chauffer pendant la chasse à cours, attention, j'ai dit au père. J'ai dit faites attention parce que vous montez sur le temps, c'est pas n'importe qui là. Là c'est quand même un vrai canasson là. Et il me répond, eh bien, ouais, tu verras, on verra ça ce soir quand on mangera chez Balkany. On réglera les trucs. Non, il nous arrive aussi dans la famille. Ah, il arrive aussi chinois avec
5: Balkany, je tutoie par contre.
0: Une fois il s'est largué, Charlie, il a dit comment il s'appelle ton beau-père?
2: Patrick.
5: Ah ouais, Patrick, ouais.
0: Patrick, est-ce que ton terrain est constructible? Il a pété les plombs. Mais il est revenu tout de suite à la raison, bien sûr. Évidemment. Bon les copains, on n'est pas là pour rigoler, hein. On n'est pas là pour parler de Patrick, on est là pour faire le jeu de l'injustice.
5: Ouais.
0: Jeu de l'injustice, qu'est-ce que c'est? Bah c'est le jeu le plus injuste du monde qui a l'image de la vie. La vie, elle est comment? Elle est injuste.
6: Complètement injuste.
0: Principe est simple. Les questions de culture générale. Mais celui qui gagne la manche peut éliminer qui il veut. C'est souvent Charlie et Rémi au premier tour. Même si Thibaut joue un petit jeu un peu sournois.
7: Ah, je fais, attention. Je joue mon petit jeu à moi de mon côté.
6: Ouais, un peu vicieux.
0: Mais là, il surfe sur le clash Rémi. Charlie, il arrive à se mettre au milieu.
7: Je me faufile.
0: Pop, regarde-le-moi.
6: Puis qu'il a la moustache d'Artagnan, là. Hein, il pique, hein.
0: Il pique
6: le fleuret, là, dans les côtelettes.
7: T'inquiète pas, le fleuret, il est de sortie, là.
0: Voilà. Thibaut la brocante. C'est ça, non. C'est Thibaut la brocante. Bon, les copains, les questions sont là. Tu veux les voir? Regarde, hop, trop tard.
2: J'en ai vu. Filou.
0: Non. On y va. Voici... Le premier tour, je vais commencer avec Charlie.
7: Ah.
0: Parce que c'est quand même souvent le champion.
2: Oui,
6: mais ça lui fait une question de plus à chaque fois.
0: Mais il paraît qu'il y a un avantage, il est souvent champion. Charlie, bonne chance, c'est parti. Une minute de questions pour le premier tour. Vous êtes quatre, vous vous éliminez de tour en tour, bien sûr. À la fin, il n'en restera qu'un. Top chrono. Qu'est-ce qui débute le 11 juin et se termine le 19 juillet ?
8: La Copa del Mundo.
0: De football, bien sûr. Oriane, cite-moi au moins un artiste qui chantera à la mi-temps de la finale de la Coupe du Monde.
2: Shakira.
0: Bonne réponse. Thibaut, dans quelle capitale est né le tout premier métro ?
6: Londres.
0: Oui. Rémi, quel est le prénom du rappeur Oli ? Olivio ou Olivier ?
6: Olivio.
0: Olivio, bonne réponse. Charlie, quel acteur joue Truman dans le Truman Show ?
8: Jim Carrey.
0: Oui. Oriane, quelle pipe à long tuyau fumaient les Indiens d'Amérique du Nord ?
2: Oh. Le calumet ?
0: La chicha, non, le calumet. Thibaut, qui a écrit Cendrillon en 1697 ?
7: Alexandre...
0: Allez, ciao. Charles Perrault. Rémi, dans quelle ville européenne se trouve le musée du Prado ?
6: Ah, ouah, ouah, en Italie, ouah.
0: Oui, Madrid. Charlie, que signifie le R de DRH ?
8: Ressources.
0: Oui. Oriane, quel sens est touché chez quelqu'un d'astigmate ?
2: La vue.
0: La vue. Thibaut, Jules a rempli deux fois le Stade de France. Comment s'appelle Jules en vrai ?
8: Il s'appelle Julien.
0: Allez, je prends. Et Rémi, quel type d'animal est la linotte ?
6: Ah, une rascasse, un oiseau.
0: Quel type d'animal est une linotte et de sortir un type d'animal.
8: De sortir un animal.
0: La rascasse.
8: La rascasse. Qui est en poisson, donc.
6: Ben oui, qu'on met dans la bouillabaisse, bien sûr.
0: Rémi, un point.
6: Ah là là.
0: Thibaut, deux points. Charlie et Oriane, trois points. Ça va se départager sur une ultime question. Bonne chance, rapidité. Oriane, Charlie. Qui est pour moi le père du père de ma mère ?
2: Le père de ma mère, mon grand-père ?
0: Mauvaise réponse.
2: Le père du père de ma mère.
0: Mon arrière-grand-père. Okay. Bravo, Charlie, champion de la première manche. Charlie, qui est-ce que tu fais sauter ?
8: Rémi, donne-moi un argument pour pas que je te fasse sauter.
6: Ben, change un peu, diversifie un peu ton offre. Fais tomber Thibaut, il le sait. En fait, tu le sais, tu vas essayer de te vendre et tu vas essayer de machin, mais à chaque fois, ça devient.
0: C'est vrai que tu diversifies pas l'offre. Après, au bout d'un moment, on va se tourner, on va quitter MyCanal, on va aller sur Disney+.
6: Ben oui, c'est marrant, c'est toujours la même chose. Ben vas-y, élimine-moi, regarde, je mets déjà le bouton en vert.
7: On n'entend plus, voilà.
8: Ok.
0: Il a tout essayé.
2: C'est parfait, fais donc ça.
0: Charlie, champion de la manche précédente, je recommence avec toi. 45 secondes cette fois-ci de question. C'est parti, top chrono. Charlie, quel couple d'anglais vient de devenir milliardaire ?
8: Beckham.
0: Bonne réponse. Oriane, à quel objet associe-t-on Damoclès ?
2: L'épée.
0: Oui. Thibaut, quelle est la couleur de la bande la plus haute du drapeau lituanien ?
8: Mais il est vert.
0: Il est jaune. Charlie, comment s'appelle celui qui va succéder à Tim Cook à la tête d'Apple ?
8: Je sais pas.
0: John Ternus. Ouais. Oriane, 9 x 6.
2: Ah, 63.
0: Thibaut, quelle rivière passe à Chartres ?
6: La Loire, le Loire.
0: L'Eure.
6: L'Eure et Loire. Bon.
0: Charlie, quel John a reçu une palme d'honneur à Cannes ?
8: Travolta.
0: Oriane, quel objet peut être circulaire ou sauteuse ?
2: Si.
0: Oui. Thibaut, quelle voyelle ne mettons jamais d'accent circonflexe ?
7: Oui, mais je... le A ?
0: Le Y. Oui, oui. Les scores. Charlie, 1 point. Thibaut, 0. Oriane, 2 points.
2: On s'en fout des maths. Alors, je déteste les tables. Ça me stresse. C'était évidemment face à la réponse.
6: C'est tables, ouais.
2: Qu'est-ce que je fais ? Il n'y a plus un Rémi.
7: Non. Charlie ou moi ?
0: Rémi, il fait signe de faire sauter Charlie. Il joue plus, mais il continue de faire signe de faire sauter Charlie.
8: Bien. Pourquoi tu fais ça, toi ?
7: Pourquoi je fais ça ? Il est marrant, lui.
2: Non, mais je vais garder Charlie pour le jeu, pour que ça brille un peu. Non pas que ça ne brille pas avec toi, mon chat.
0: Enfin,
2: c'est pas ça que je dis.
7: J'ai bien compris.
0: Oriane, j'ai remarqué un truc.
7: Ouais, ouais.
0: La décision est prise, on revient pas.
2: Je sais ce que tu vas dire.
0: Mais non, mais... Thibaut, tu dis toujours c'est mon chouchou, tu l'élimines tout le temps, tu gardes ton Charlie, je pense qu'il t'a tapé dans l'œil, il arrive en tout cas à créer quelque chose en toi qui te donne envie de le garder. Je sais pas, c'est un peu toxique, mais.
2: Je pense qu'il a une emprise évidente sur moi, il va me faire perdre, il m'a déjà fait perdre.
0: Là, je fais un usage, j'ai l'impression de regarder mon roi.
6: Ah ouais, bah ouais.
0: T'as une emprise sur toi et du coup, tu n'arrives pas à l'éliminer, t'élimines le plus gentil, tu passes ton temps à dire on a fait la matinale ensemble, je l'adore, c'est mon chouchou, et tu l'élimines, parce que ça fait plein de fois que les deux se retrouvent en finale, parce que lui, il saute toujours en premier.
2: Oui, bon, oui.
0: Et tu gardes systématiquement Charlie tout en disant allez, pour une fois, mais c'est tout le temps.
2: En fait, Charlie, c'est un peu le gras grappin sur la petite peluche Pikachu. Tu es mon grappin. On a une relation et à chaque fois il me laisse tomber à la fin comme ça.
5: Ouais, moi je veux bien être ton grappin un jour.
2: Non mais il a raison. Je ne faisais pas attention. Camille a raison et merci, je ne le ferai plus. C'est la
9: merci.
2: Dernière fois.
9: Merci. T'es une fille bien, ouais. Ouais. N'oublie jamais. Oui, oui. T'es vraiment une fille super.
0: En tout cas, t'as sauvé Charlie qui va pouvoir continuer tout de suite. Charlie. Tu n'es pas champion, c'est Oriane, pardon, la championne de la manche précédente.
2: Tout de même.
0: Oriane, je commence avec toi, 30 secondes de questions, il n'en restera qu'un, c'est parti, top chrono. Quel est le nom italien de la ville de Turin ?
2: Torino ?
0: Oui. Charlie, quelle partie du corps est désignée par le mot guibole ?
5: Les jambes ?
0: Oui. Oriane, donne-moi au moins une des deux équipes qui jouera la finale de la Coupe de France de foot vendredi.
2: Auxerre ?
0: Lens et Nice. Charlie, quel code télégraphique utilise un alphabet fait de traits et de points ?
5: Binaire.
0: Le morse. Oriane, quel mot désigne la cicatrice laissée par le cordon ombilical ?
2: Je sais pas.
5: Mais enfin, mais
0: le nombril.
5: Le nombril. C'est pas possible. C'est dur, hein. Oriane, un point, Charlie, un point. Oriane,
2: les cicatrices.
5: Pas possible.
2: Pardon, je n'ai jamais considéré le nombril comme une cicatrice. Vous êtes là outré. Excusez-moi, beaucoup de gens dans leur voiture se disent à la raison de ne pas savoir.
6: Non, je pense pas.
5: Moi, je savais.
6: Le morse, là.
0: Binaire. Rapidité pour le champion du jour.
2: Ah.
0: Dans quel jeu faut-il arriver sur la case 63 pour gagner ? Si vous
2: le jeu
0: pas,
2: de loi.
0: Bon, ouais,

0: de ma petite. Non, mais j'apprends un truc, c'est une cicatrice.
1: Bah, il coupe, bien sûr.
0: Ah, oui. C'est oui, c'est un trou, c'est une cicatrice. Bah, oui. T'as raison.
1: On n'a pas tous la même d'ailleurs, tu regarderas. Si tu regardes des nombrils dans ta vie, tu verras.
0: Non, mais ça va, je suis pas complètement
1: con.
0: Je sais que tous les nombrils ne sont pas les mêmes.
1: Permets-nous d'en douter. Charlie, tu vas prendre la suite maintenant?
2: Ouais.
1: Et bah juste après avoir écouté un peu de DC's Mélodrama.
2: Ah super.
1: Parce que c'est plus dans ta équipe ça.
2: Ah ici, ils sont un peu dans le classement.
1: Ah il peut y être.
2: Ici, c'est Odora,
1: et bah prends-nous pour le plaisir, on écoute ça. Et dans un instant on se dit au revoir tout le monde. On vous annonce le planning de la semaine à tous.
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1: Merci tout le monde d'être là avec nous. Comme tous les soirs vous nous écoutez sur l'appli Énergie. En podcast bien sûr, je vous rappelle qu'il y a le ça s'est passé pendant la pub hein, qui est une séquence que pour vous, exclusive pour vous qui nous écoutez en podcast. Charlie, c'est quoi la suite?
2: Mais c'est parti là pour une petite liste. Je sais que Rémi en avait envie.
1: Ah merci.
2: Le classement des 40 plus gros hits à connaître à 22h, retour du super show. À la bien.
1: Sans invité encore?
2: Ah ouais, pas d'invité ce soir. Non, ce soir tranquille.
1: Et il invite personne. Il est fou quand même hein. C'est quoi, faut être sur un WhatsApp, faut. Dites-nous.
2: Ah pour vous que vous veniez?
1: Ouais.
2: Ben on est en train de caler une date avec
1: Arrête.
2: Ouais, on est en train de caler une date.
1: Ah oh, trop bien.
4: Ah c'est cool.
1: Non vraiment?
2: Ah oui non, attends, moi je parlais de Camille.
1: Les copains, c'est le programme de la soirée sur Énergie. On vous souhaite de passer une très très belle soirée. On se retrouve demain 16h. Ciao tout le monde.

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4: Il est là, Camille Combal. Camille Combal, il en a marre, hein.
5: Oh, bah, qu'est-ce qui se passe?
4: Ah, non, non, non, bonjour la France, bienvenue. J'en ai. Tout le monde critique mes fringues. Ah, non, non, non.
5: Je
4: suis arrivé direct. Rémi me dit, c'est ta chemise, là, on dirait un peintre. Et dans l'ascenseur, une collaboratrice d'Énergie qui a dit, c'est marrant tes chaussures, mon père a les mêmes. Alors moi c'est plus possible. Alors, on a une spécialiste de mode dans
6: mais
4: cette émission.
6: C'est l'histoire de ma vie ça.
4: 16h-19h, bah, oui. Emilie Albertini qui avant évidemment d'être animatrice radio est avant tout
6: oui,
4: dans la
6: passe,
4: mode.
6: Je passe une tête hein, moi ici on le sait. Hein.
4: Ah non mais oui.
6: J'ai un vrai travail.
4: Ah bah dans la vraie vie elle est dans la mode. Ne dit-on pas la fashionista de l'équipe. Ah, bah, bien sûr on n'entend que ça. Où elle est la fashionista?
6: Ouais. Eh bah,
4: dis-nous là maintenant. Tiens il y a Grégory qui est avec nous. Ça va Greg?
7: Ça va et vous?
4: Bienvenue sur Énergie. Greg, pardon, je suis énervé, je t'engueule pas, je suis énervé. Greg, écoute bien, je voudrais connaître les tendances de cet été.
6: Oh, pour homme ou pour femme?
4: Bah les deux, non?
7: Ah ouais,
4: ils ont un peu les deux. Bah, les deux, je t'avoue que je
7: suis... À préparer le jaune, c'est pas mal cette année, et le vert aussi.
4: Ah mon Greg, ça y est, déjà dans
6: Greg,
4: des couleurs.
6: Greg, c'est pas mal, c'était déjà un peu l'année dernière, je te cache pas.
4: Jaune et vert, si tu supportes le FC Nantes, en tout cas, t'es pile dans le truc. Enfin, tu vas à la Beaujoire demain, t'es non, pile mais... dans le bon délire, mon Greg. T'es d'où, Greg?
7: Je suis à côté de Nantes.
4: Voilà, les masques tombent.
8: Il faut faire le jaune et vert et dire allez Nantes.
4: Ouais, bah, allez. Donc, est-ce que et après tu mettras une note à notre style à chacun.
6: Oh. Ah, il est pas comptabilisé le petit
4: Thibaut?
9: Non, il est hors concours.
6: D'accord. C'est mieux.
9: C'est que t'as le film, je suis en vert.
6: Non. J'aime autant.
4: Émilie, les tendances de cet été, s'il te plaît.
6: Jaune beurre.
4: Ah non, alors attention. Là, je peux pas te laisser dire ça, parce que le jaune beurre, c'est la couleur de l'émission.
6: Ouais. Et bah alors, c'est complètement non. Tendance.
4: C'était déjà à tendance l'an passé. Donc si c'est
6: je suis
4: juste...
6: entièrement
4: attends,
6: d'accord.
4: Moi, je ressors le podcast de l'an passé. L'an passé, Émilie nous dit, bah, tendance, c'est jaune beurre. Ouais, mais là, tous les étés, c'est jaune beurre. Je me tourne plus vers toi.
6: Et bah, si vous m'avez entendu quand il était en train de parler, j'ai dit, c'était déjà le cas l'année dernière. Ah, est-ce qu'on a envie de contredire un auditeur et de lui dire que ses idées sont désuètes d'un an?
4: Moi, les auditeurs, je leur parle français élevé.
9: Ah, t'as bien raison.
4: Greg, je l'aime d'amour. Mais s'il a tort, il a tort.
6: Non, il a pas tort. Ça continue.
4: S'il dit une fake news, il mettra 5 balles dans la tirelire. Alors, Greg, comme tout le monde. T'es au même tarif que tout le monde. Fake news, c'est 5€ dans la tirelire.
6: Non, il a raison. Ça continue. Et dans cette même mouvance, toutes les couleurs pastel, en fait, il y a un
4: énorme. Non, c'est le teint. Oui.
6: Mais attendez, ça dépend. Un petit bleu ciel, ça peut être joli, tu
4: non,
6: vois.
4: Non, alors,
6: sur toi.
4: Je suis d'accord que le bleu ciel, c'est joli. Je dis pas que c'est pas joli. Je dis juste sur moi, c'est Famille Adams.
6: Ah ouais? On est au printemps, en été. T'as bonne mine. Moi, je pense que ça tirait bien.
9: Avec une petite chemise en main, toi, le Mao.
4: Ah si.
6: De toute façon, tu m'as dit oui pour que je te fasse un petit relooking. Tu m'as dit oui.
4: Les autres, alors les tendances
6: alors,
4: pour les femmes. Parce que moi, je suis très crop top. Par exemple, je suis encore dans le coup si j'ai mon petit crop top size girl.
6: Mais sachez-le, chers auditeurs qui sont nés comme moi dans des. Voilà.
4: Dans les années bisexuelles.
6: Voilà. C'est le grand retour des années 90-2000. Et si on se souvient bien.
4: Ah bah alors, super. Mais je vais ressortir mon album de news. Hein.
6: Bah, oui. Le style est minimaliste. On revient à vraiment. Vous voyez Victoria Beckham dans les Spice Girls?
9: Bien sûr,
6: c'était la poche, la petite robe, le petit jean.
4: Alors attention,
6: Levis.
4: Je précise un truc. La poche ne veut pas dire la même chose si vous êtes dans un bar tabac. À l'heure actuelle, celui que dans le bar tabac on appelle la poche, c'est pas forcément
6: non,
4: bon. C'est pas Victoria Beckham.
6: Non, ça veut dire snob en anglais. Voilà, c'est ce style très minimaliste. Un peu Julia Roberts dans Coup de foudre à Notting Hill. Le petit cuir, le petit bateau blanc, le jean, les ballerines.
4: Donc est-ce qu'on
6: très
4: peut parler
6: simple.
4: Je vais donner une marque simple. Est-ce qu'on peut être un peu sur du comptoir des cotonniers, Claudie Pierlot, un peu ce look-là, très simple?
6: Pas du tout.
4: Allez, super.
6: C'est les basiques chez Uniqlo, comme ça parle à tout le monde, tu vois, des petits basiques. Un petit t-shirt blanc, petit bateau, ça coûte 30€.
4: Oh, mais attends, excuse-moi, Émilie, je me tourne vers la spécialiste mode, elle me dit, faut un t-shirt blanc,
6: mais
4: attends, je t'ai
6: mais
4: pas
6: oui,
4: attendu, ma grande.
6: Mais c'est le retour du minimalisme, c'est tant mieux, parce qu'on se pose plus la question de comment on va s'habiller, au plus simple sera le mieux. Regardez-moi aujourd'hui. Petit t-shirt. Mais tiens,
4: toi,
6: aujourd'hui, c'est full 90.
4: Toi, tout te va.
6: Ah, oh, vous êtes.
4: Thibaut, il veut prendre la parole.
6: Adore.
4: on parle mode 5 minutes, c'est vraiment pas ton moment.
2: Je suis désolé.
6: Tu
2: vois,
6: Thibaut,
4: t'es très mignon, mais tu peux aller à la buvette là 5 minutes. Là, on va parler mode, ça te concerne pas du tout.
2: Tu vas passer dans un petit quart d'heure.
4: Ouais,
6: regardez,
4: y a pas de problème.
6: J'ai un petit t-shirt noir tout simple, j'ai un jean Levi's vintage vraiment de l'époque, 501, et des petites ballerines. Pourquoi vous rigolez?
2: Allez,
6: parce que vous me trouvez mal habillée.
4: Non, je rigole, parce que si. En une seconde, tu parles comme si c'était sur Instagram.
2: C'est clair.
4: J'ai mon petit truc, ouais, ouais. Avec mon petit truc, il y a le petit code promo qui tombe.
6: Écoutez,
4: allez-y, c'est Momon 77.
6: Momon, elle a commencé à travailler à la télé sur M6 dans Nouveau Look pour une nouvelle liste.
4: Pourquoi je me tourne vers toi? Bien sûr, si j'avais besoin de maroufler, je me serais tourné vers Valérie Damido. J'ai besoin de parler fringues. C'est vers toi que je me tourne.
6: Et donc, pour les mecs, moi je trouve que là t'es très bien.
4: Merci,
6: le mieux est l'ennemi du bien.
4: Ah, bien sûr.
6: C'est à ce moment-là que je me retourne vers toi. Il y a un moment donné, mon chou.
4: Oh là, attends, précise quand même. Précise quand même. Aujourd'hui, peut-être que ça ne te plaît pas, mais habituellement, t'es à la
6: maman. Non,
4: mais je mets des points parce que
6: t'as toujours ton petit look bobo chic. On est d'accord. T'es très hipster comme garçon.
4: Ouais, ouais. Je suis très légumes oubliés. Ouais.
6: Voilà. Très légumes, tout petit marron et compagnie. Avec toi.
4: Quand tu vois Rémi. T'as envie d'aller chez Bio, c'est bon.
6: Bah oui.
4: T'as envie d'aller chez Bio, c'est bon.
6: Oui.
4: Combien sont vos butternuts?
6: Oui.
4: T'as envie de butternuts, des graines de chien?
6: Oui. Voilà. T'as envie d'un poireau et d'un vélo.
4: Exactement.
6: Pas très sexy. Mais bon, c'est vrai, c'est un peu
4: comme ça qu'on définit, hein, le poireau et le vélo.
6: Bon, alors un peu ado.
4: 90.
6: Oui, c'est pas faux. Il a raison. Mais vous êtes très bien tous les deux. Et les petites sébagos, non, toujours pas.
2: C'est une vraie question que je voulais poser.
4: Ah, vas-y rapidement, parce que je suis pris par le temps. J'ai Miley Cyrus qui attend. Elle est en salle d'attente. Elle est juste devant. Elle est en bas d'énergie. Elle n'arrive pas à passer le portique.
2: Et il se voit que Rémi, il a du noir et du bleu. On m'a dit que le noir et le bleu, ça allait pas ensemble.
4: Alors, moi, on m'a toujours dit ça.
6: Bien sûr, c'est très beau.
4: Coco Chanel.
6: Tout se mélange. Sachez-le,
4: Coco Chanel, au Tessia, je peux te dire que t'as pas envie d'être Coco Chanel. Elle n'a pas fait que des belles choses, ma Coco Chanel.
6: Mais oui, le bleu, le noir se mélange. Toutes les couleurs se mélangent. Le tout, c'est d'être sexy, solaire et bien dans sa peau. On s'en fiche de la mode. On veut des gens qui rayonnent parce qu'ils se sentent bien dans leur fringue.
4: Il n'y a pas de règles. Donc, en gros, achetez les fringues que vous voulez, foutez ce que vous voulez. Tant que vous rayonnez, c'est bien.
6: Oui, mais je préfère 100 fois un mec qui arrive, qui n'est pas super bien sapé, mais qui est charmant, qui t'embrouille, qu'un mec hyper bien habillé et qui n'a aucun charme.
4: Donc, pour les mecs, vous l'avez compris, vous laissez séduire Emilia. Habillez-vous comme vous voulez, mais soyez toxique.
6: Embrouillez-moi.
4: Embrouillez-la, soyez toxique, faites-lui croire des choses qui n'arriveront jamais.
6: Oui, bah on a l'habitude,
4: vous l'aurez. J'en ai vu passer.
6: Ouh, n'en parlez pas.
4: Oh là là, Grégory, tu fais quoi dans la vie?
5: Je suis diagnostiqueur immobilier.
4: Oh là là, je te crois pas. C'est toi qui mets le DPE?
5: Exactement.
4: Bah, tu sais qu'ici, on est C. On a un très bon DPE. L'émission a un DPE.
6: Ah oui,
4: l'émission, maintenant, l'émission radio a un DPE aussi. Hein. Bien sûr.
5: Ah,
4: bien sûr.
5: DPE A, je pense, l'émission radio.
4: Ouais. Non, on est C parce qu'on n'est pas en double vitrage.
2: Ouais, ah, puis on a une petite clim qui parfois, bon, c'est
4: on
2: pas.
4: On n'est pas en double vitrage, puis on est sous les toits, donc c'est pas simple.
2: Ouais,
4: en tout cas, on a réussi quand même à isoler le truc, c'est un vrai délire. Grégory, tu restes avec nous parce qu'on a plein de choses dont on va parler ce soir. Et puis surtout, on va vous offrir des cadeaux, les mecs, les cadeaux avec lesquels j'arrive.
2: Ah ouais, t'es chargé là.
4: On arrête. Dans la journée, on m'arrête.
2: C'est vrai.
4: On me tire, on me dit, ah, t'es mal fringué, mais qu'est-ce que t'offres comme cadeau sur énergie? PS5.
2: Ouais.
4: iPhone 17.
2: Allez.
6: AirPod.
4: Oh. Le alors, trio magique, la complète, salade tomate oignon. Et mon petit crop top des Spice Girls. Il part aussi ce soir, 0870 42 48. C'est le numéro gratos pour nous joindre toute la soirée.
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4: Ah bah Maïlé là, qu'est-ce qu'on est content de l'entendre. Dans un instant, c'est Vita.
2: Ah, sympa.
4: Ah,
2: ouais.
4: Ah, Vita qui va arriver, ça, bien sûr, sur Énergie. Elle passe le soir, tous les soirs, 16h, 19h. On va parler de plein de choses ensemble, c'est pas le tout de le dire, va falloir le faire un moment.
2: Oui, à un moment donné, faut y aller, monsieur Combal. Hein.
4: Ah bah oui, on avance, mais avant ça, on va faire une petite pause.
6: Ah,
4: non, c'est bien aussi. Ouais, c'est bien.
6: Okay.
4: Ouais, ouais. Non, c'est important parce que ça, c'est en quoi se faire à se péter dès le début d'émission.
6: C'est vrai.
4: Tu vas un peu vite, tu te fais un claquage, tu te pètes. On va parler de la victoire du PSG d'hier, on va parler de plein de choses. On a les infos pour Brio Dîner de ce soir aussi. 4 fun facts sur un thème, Rémi.
2: Oui, absolument, mariage de stars.
4: Les stars, hein.
2: Ouais. Pas les mariages. Ouais. Non. Là, c'est.
6: Pas le mien, quoi.
2: Oui, pas le tien, non.
4: Je pourrais vous raconter le mien, si vous voulez.
2: Ah, s'il vous plaît.
4: Ouais.
2: Il y a eu des petits.
4: Ah, bah, il y a eu des petits trucs, oui, que mon faire part est passé dans Public un mois avant la cérémonie. Je te cache pas qu'il y a.
6: C'est vrai.
4: Il y a eu 2-3 réorganisations au sein du mariage. Il a fallu être inventif,
2: bien sûr.
4: On en parle dans un instant, Vita, avant tout ça, bougez pas.
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0: je vous ai déjà raconté cette histoire. Bon, j'avoue que peut-être vous t'en souvenez pas. Mais je m'appelle Émilie grâce à ça. Ma mère était enceinte, elle a mis le
1: deux jours d'attente et...
0: elle a entendu. Et tout le monde pense que ça vient d'Émilie Jolie, mais comme vous savez que je suis née bien avant les années 80... Émilie Jolie n'était pas encore sortie quand moi je suis née. Ouais.
1: Très belle, c'est une de mes chansons préférées. Après, ma mère elle est sympa, on est en direct sur Énergie, pardon quand même, bonsoir la France. Ma mère est sympa parce qu'elle fait vos blagues alors qu'elle n'est pas du tout Jodassin, hein, ma mère.
0: Elle dit
1: juste très bien qu'elle lit les conneries que vous lui écrivez. Et qu'aujourd'hui, ma mère, à vos yeux, c'est Jeff Panaclop. C'est Jean-Marc.
0: Ouais, oui,
1: vous êtes sa marionnette. C'est votre marionnette. Vous jouez de ma mère. Hein.
0: J'avais oublié.
1: Ah oui. Et ma mère, c'est Richard Cochet.
0: C'est pas la mieux, celle-là.
2: Oui, mais sa maman, elle aime bien.
1: C'est la chanson préférée de ma mère.
3: Marguerite, qui est très belle.
1: Coup de soleil.
0: C'est pas Elmuri Food.
1: Non, c'est la mienne. Ma mère, c'est vraiment coup de soleil.
3: La Marguerite, qui est pas mal aussi.
1: Elle est superbe.
0: Elle est italienne. Elle est géniale.
1: Bon, mais la préférée de ma mère, c'est coup de soleil.
0: Oui, oui.
1: Elles sont toutes pas mal.
2: Bah, il est fort.
1: Vous me demandez la préférée de ma mère, je vous dis à quelqu'un.
0: La cassette dans la voiture. Non?
1: Bien sûr.
0: Bien sûr.
1: Moi, c'est pire. C'est dans la première voiture de mon frère, il avait bloqué une cassette de Bernard Peur.
3: Ah.
1: Deux? Bernard Peur, bien la blague, Bernard Peur.
3: Ah!
1: Il a cru que j'avais pas fait exprès. Il a vraiment cru. Il a marié dans son.
2: C'est qui ton gars? Ouais.
1: Je vais l'attraper. Non, mais l'autre. Donc, Bernard Peur. Donc, je connais. La moitié, par cœur, hein. La moitié d'un album de Ben Harper. Merci Ben Harper. Mais c'est fou parce que je connais pas l'autre moitié de l'album.
3: Ben oui.
1: Je connais de la plage 1 à la plage 7, on disait plage à l'époque. Plage 1 à la plage 7 d'une cassette, je connais par cœur.
0: Et vous aviez le truc dans le coffre où il fallait charger les CD? Moi j'ai jamais eu ça.
3: Moi je faisais pas de tuning perso. Mais
1: c'est pas un truc de tuning. Le coffre sans CD c'était la classe.
3: Mais pas dans le coffre. Dans le coffre c'était, c'est quand t'avais le caisson avec les enceintes.
0: Non,
3: et
0: non,
3: tout
0: non,
3: bazar.
1: Ne crois pas que coffret 6 CD c'était pas un truc. Y a qu'un truc, si tu prenais un Dodan, bon bah.
0: Ah oui, c'est vrai.
1: Ah, bah, tu passais de Ace of Base à Too Unlimited, t'avais rien demandé. On a un Dodan. Mais qu'est-ce que c'est? Ça a changé de CD et tout. Essayez de me retrouver Ben Harper. Oh no, here comes that song again. Je vais vous la chanter par cœur, je ne l'ai pas entendue depuis 15 ans.
0: Moi, si j'avais une voiture, je vous jure, je mettrais un lecteur CD dedans. Qu'est-ce qu'on s'en fout? À chaque fois, on n'arrête pas de se, connecter.
1: C'est comme tu me dis, je veux un lecteur DVD à la maison. Hein.
3: Bah oui.
1: T'as plus rien.
0: Je l'ai, qu'est-ce que tu crois?
1: Ouais, mais t'as plus de DVD.
0: Pardon? Ah, déjà, j'ai tous les coffrets de Dawson.
1: Elle ne le prend pas perso. Hein.
0: Ah bah,
1: moi, je demande, je mène l'enquête.
0: Hein.

0: en revanche. 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Ouais, je me rappelle tous les moments où il fait des...
1: Non,
0: voilà, il s'est un peu trompé là.
2: Tu l'as bouffé.
0: And it hurts even more. Écoute bien. And it... Ah non, people to love in my life. Et là, il casse un peu le rythme.

0: Bah non, faut quand même jouer Vita. On écoute Vita, ça fait mal. C'était beau,
1: c'est beau,
0: bien. Mais les gars, je chante pas bien dans ma vie. Je comprends pas bien l'anglais, mais je l'ai tellement entendu. Vous savez le nombre de fois où j'ai fait les ors Intermarché sur cette chanson? Un milliard de fois. C'est obligé. Allez, Vita, ça fait mal. On vous embrasse tous. On est en direct. On vous parle d'une offre d'emploi dingue dans un instant qui peut vous intéresser. Tout le monde peut postuler, donc c'est canon. Les infos pour briller au dîner de ce soir, le 0870 42 48. C'est le numéro pour nous joindre tout au long de la soirée, en direct et gratuit, bien sûr. On est sur
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0: On est là tous ensemble et on est en direct sur Énergie. Me dites pas qu'il est 16h25, c'est l'heure à laquelle je pète en plomb.
3: Oh là.
0: Ah ouais,
3: oh là,
0: quelle heure il est? Oui, mais il est 16h25, c'est normal.
4: On est que mercredi, hein.
0: On est que mercredi, mais c'est mon jour préféré. C'est le moment où j'ai poussé l'adrénaline le mercredi. Il y a Rémi qui est là.
3: Toujours.
0: Et il y a également Émilie qui est avec nous. Et alors, si vous croyez que je vais pas vous parler de Cécile. Cécile, je l'adore. Cécile, tu viens d'où?
5: Eh ben, côté d'Aix-en-Provence.
0: Voilà, je regardais.
3: Ah,
0: j'ai pas encore dit bonjour. Je sentais déjà qu'on allait matcher. Tu sais à quel point j'aime Aix-en-Provence? Peut-être pas. C'est ma ville préf au monde.
5: Eh ben oui.
0: Moi, je vais te dire un truc. Le classement, c'est Jakarta, Los Angeles, Aix-en-Provence.
3: Jakarta, ouais,
0: c'est pas, c'est ce qui m'est venu. C'est une ville sympa. Tu fais quoi là-bas, Cécile, Aix-en-Provence?
5: Je suis assistante de gestion.
0: D'accord, très bien. Tu vis où à Aix?
5: Juste à côté d'Aix, une petite ville à côté d'Aix.
0: Ah voilà, t'as voulu faire la bourgeoise.
5: Ouais, un petit peu, voilà.
0: C'est où là? C'est quoi la ville? C'est Luynes?
5: Non, Méreuil.
0: Ah ouais, non, très beau Méreuil. Oh là là.
3: C'est joli Méreuil.
0: Ah oui, c'est joli, c'est encore plus
4: aristocratique. Je connais pas du tout.
3: Et qu'est-ce qu'on peut y visiter à Méreuil? Il y a des trucs sympas.
0: Oh bah, tu repars sur Aix quand même. Ouais.
6: File un coup sur Aix, t'auras un peu plus savoir.
0: Ouais, quand même. Non, mais très belle ville, magnifique Méreuil. Bon, moi, je vais vous parler du bon plan du jour. Vous voulez?
3: Oui, s'il vous plaît.
0: Bon plan du jour lundi.
7: Allez-y, c'est parti, tout le monde les mains en l'air. C'est le bon plan du jour, le bon plan du jour. On essaie de l'attraper. Le bon plan du jour, c'est le bon plan du jour. On y va.
0: Bon cousin, tu pars avec la pocket bike. Tu vas partir avec la pocket bike. Allez, c'est parti. Tu vas bien. Qui veut être payé 70 000 euros par an et être logé?
3: Ben moi perso j'aimerais bien, ouais. Ça va, ouais.
0: Alors Cécile, je sais qu'avec Aix-en-Provence 70 000 euros par an, ça fait pas rêver, c'est une paille, hein.
5: C'est clair. Ah non, c'est clair.
0: Mais pour les gens qui nous écoutent, c'est beaucoup d'argent, 70 000 euros par an en étant logé, blanchi, nourri.
4: Ah ouais. Sur une île sans doute, ça.
0: Ah, mais tu vas devoir deviner, parce que c'est une offre d'emploi qu'une famille anglaise, donc c'est pas sur une île, vient de poster. Ah. Pour cela, il faut juste savoir faire une chose pour cette famille. Quoi?
4: Ah.
3: Ah bah il faut savoir étendre le linge, faire des lessives, tout ça, c'est du tout ce qui est blanchisserie.
0: Pas du tout.
3: Non.
4: C'est service à la personne?
0: Oui, on est dans le monde du tertiaire.
4: D'accord.
0: Exactement. Eh bien, primaire, cuisinier. Secondaire, tertiaire, c'est du tertiaire.
4: Cuisinier à domicile?
0: Non.
4: Chef?
0: Je sais pas combien vaut un chef à domicile à l'année, mais ça doit pas être si loin de ça. Mais 70 000 euros par an,
3: c'est pour les enfants, l'extérieur, le jardin, peut-être?
0: Non.
4: Non.
0: Non. Est-ce que c'est un peu improbable? Ah ben si je vous en parle.
3: Non, mais je vais dire.
0: Oui, bah, je vais pas te dire.
4: Les gens, ils sont milliardaires, ils sont connus.
0: Ils sont très riches, ils habitent dans le comté de Surrey. Ils sont pas connus, mais ils sont très riches. Et ils cherchent un assistant pour faire ça.
3: Remplir le lave-vaisselle. Allez, c'est bon, c'est ça.
0: C'est pas ça.
3: C'est pas ça?
0: Non.
4: Est-ce que c'est un truc vraiment où c'est abusé?
0: C'est pas abusé, ils ont les moyens de pouvoir le faire. Oui, c'est abusé, moi je donnerais jamais ça à quelqu'un pour le faire à ma place.
4: Pour faire ça,
0: quelqu'un pourrait le faire pour moi par exemple.
4: Ah, tondre le gazon?
0: J'ai pas justement de gazon. Donc un truc que j'ai également comme cette famille.
4: Ah, sortir ton chien.
0: Exactement.
4: Ah voilà, mais moi je mets 100 000 hein. Que j'ai pas d'ailleurs.
3: Mais
4: c'est une idée quoi.
6: C'est remarqué quand elle a dit je mets 100 000, j'ai levé les yeux en disant.
0: Alors attention, j'ai vu ton livret la semaine dernière, il va falloir attendre un peu.
4: Ouais, j'avoue.
0: Alors oui, Cécile, est-ce que t'as un chien toi-même, Cécile?
5: Non, plus, non.
0: Eh ben en tout cas, plus il est mort?
5: Eh
0: ouais.
4: Aïe. Non.
0: Oh non, mais
4: non.
0: Respecte. Alors ça, j'accepte pas.
3: Faut imaginer un peu les choses.
4: Arrête. Moi, je pleure tous les jours en y pensant.
3: Mais il est pas mort, il a
0: mort. À quel moment, après un chien qui est mort, tu mets un chien qui est pas bien?
4: Il se fait écraser.
0: Oui, là, oui, mais avant, c'était pas ça.
6: Oui, je me suis peut-être trompé de bouton. C'est sur le bon.
0: Bon, écoutez-moi.
4: Oui.
0: 70 000 euros par an pour s'occuper du chien. Il faut veiller à la routine quotidienne et au bien-être du chien. C'est un travail à plein temps. Hein.
3: Bien
0: lundi,
3: sûr,
0: vendredi, oui. 9h-19h. Hein. Lui cuisiner des petits plats.
3: Ouais.
0: Gérer son toilettage et coordonner tous ses rendez-vous avec les vétérinaires et les éducateurs canins.
3: Ah oui.
0: Ouais, génial.
4: Mais c'est quoi comme race?
0: J'ai pas la race.
4: Ah, moi j'aimerais savoir.
0: Poste à pourvoir du dimanche au jeudi, pardon, de 9h à 18h.
3: Ça va.
4: Du dimanche au jeudi?
0: 9h à 18h, c'est ce que je fais avec Thibaut, hein, moi.
4: Oui, c'est vrai.
3: Mais c'est ça, c'est du gardiennage. Ouais. C'est du gardiennage d'enfant. Ouais. Hein.
6: Et Muriel, très bien d'ailleurs.
0: Bien sûr.
4: En garde alternée. Écoute, ça les vaut, attends, pour s'occuper de son chien, si t'es très riche. Moi, je leur prendrais un chacun, une assistante. Non, c'est pas vrai, en fait, c'est de l'argent jeté.
0: Bah, ils pourraient la donner à quelqu'un, mais en tout cas, s'ils ont l'avaient envie de le dépenser, ils font bien ce qu'ils veulent.
4: Ouais, hein.
0: Alors attends, il faut quand même, enfin là, t'as vu, il y a quand même cuisiné des petits plats. T'es pas sur un truc, tu sors la pâtée. Ça veut dire qu'il faut envoyer un petit sauté de volaille. Enfin, tu vois, il y a après, t'es en Angleterre, hein, tu prends les trois merdes qu'il y a dans le frigo, tu mets du beurre dessus avec du yaourt, et puis tu leur dis, c'est un porridge. C'est un porridge, ils le mangent, Tu leur dis, c'est un fruit cake. Et ils le mangent. Hein. Bah, bien sûr, je connais les Anglais, Le porridge, c'est rien du tout, c'est une erreur,
3: À la base, oui.
0: Bah, bien sûr. Le métier que tu voulais faire quand t'étais petite, je vais te demander Cécile, Émilie. Oh, moi, je rêvais de faire enfant.
4: Moi, je voulais être rockstar. Simplement. Rockstar, vraiment. Ouais. Je n'ai pas été dotée d'une voix qui sait bien chanter.
0: J'ai jamais rêvé de chanter. Pas du tout. C'est vraiment un truc de chanter, sortir. Ah non, pas du tout. J'ai jamais rêvé de ça.
4: Alors,
0: Rémi, moi je voulais être ramasseur de myrtilles. Je voulais ramasser des myrtilles. Ah, tu vois, c'est plus terroir.
3: Ah ouais,
0: c'est moins glamour. Hein. Ça, c'est sûr que voilà.
3: Vous ne seriez pas croisés tous les deux.
4: Ah non. Mais en plus,
0: vous auriez fait vos trucs d'enfant. Un des deux, jamais vous croisiez. Hein, parce que avant que Mick Jagger croise le fou du village qui est en train de ramasser des myrtilles.
4: Oui, mais imagine si c'était mis à faire de la confiture hyper confidentielle, très très chère. Moi, j'aurais pu mettre 70 000 euros pour le payer à l'année, faire ma confiture.
0: Si, oui.
4: Mais
0: tu, mets les roues à ma grand-mère, c'est une voiture. Hein. c'est quoi? Ça ressemble à rien à quoi? Cécile, tu voulais faire quoi quand t'étais petite?
5: Pharmacienne.
0: Ça
5: fait pas rêver, hein, pourtant, mais
4: Moi j'adore.
5: Non, mais petite, forcément, enfin, pas forcément quand on est petit, mais ou vétérinaire. C'est vrai que vétérinaire, ça me plaisait bien.
0: Ah oui, j'adore être vétérinaire.
4: Moi, bouchère aussi, j'aimais beaucoup quand j'allais chez le boucher, voir la viande dans le papier et tout, et l'agrafage du ticket de caisse.
0: C'est vrai que c'est assez loin de Mick Jagger aussi.
3: Non, mais c'est quand même marrant de dire vétérinaire, ah ouais, moi aussi. Et bouchère aussi, c'est vrai, c'est.
4: Mais oui, mais j'étais ouverte à toute proposition. Désolée. Et toi, tu voulais faire quoi?
0: J'hésite, vraiment, je suis entre les deux. C'est soit vraiment je suis Jimi Hendrix, soit je fais du pâté de tête. Mais j'arrive pas à me décider ce que je préfère.
4: Non, mais tout était envie. C'est ça qui est beau quand t'es enfant. Tu rêves et tout est possible.
0: Bien sûr. Moi, je rêvais, vous savez ce que je rêvais? Skieur professionnel. Non, même pas skieur professionnel, c'est pas vrai. Moi, quand j'étais petit, je rêvais d'être Edgar Gros-Piron.
3: Ouais, que c'était la chance.
0: Il y avait un gars, je voulais être Edgar Gros-Piron, faire la pub Frosties, skier avec des genouillères avec des yeux, faire du ski de boss, faire les bamboches qu'il faisait. Bref, je voulais être Edgar Gros-Piron.
4: Mignon.
0: C'est mon idole.
3: Que t'as eu la chance de rencontrer d'ailleurs.
0: Ah, mais tous les hivers, je mets une petite tannée en ski, je vous rassure maintenant. Edgar Gros-Piron, maintenant c'est moi qui l'attends en bas. Hein. il a pris son âge, mon Edgar. On va s'écouter Pitbull et Keisha. Timber, ça vous dit?
3: Bien sûr.
0: C'est ce qu'on dit quand les arbres tombent, vous savez ça. Timber, c'est quand un arbre va tomber.
3: Ah d'accord, c'est une bonne info, je savais pas.
0: Bien sûr, c'est dans Lucky Luke qui dit ça.
3: 2013.
0: On est en 2013. Exactement. Ça, c'était le top, ça.
3: Ça passe, hein.
0: Attends, Émilie, elle mettait des tarques.
4: À 14 ans,
3: Buffalo.
4: Mais tellement les jeans Cimarron en 2013.
3: T'avais déjà 14 ans. T'avais pas 14 ans en 2013.
4: Ah non, j'avais pas 14 ans du tout.
3: Non, vraiment pas, non. Les comptes ne sont pas bons. Belle après-midi sur Énergie.
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0: Le meilleur son, il est chez nous tous les après-midi de 16h jusqu'à 19h en direct à vos côtés. Pitbull, Keisha, on a les sons à l'ancienne et on a les tout nouveaux aussi. Taylor Swift qui va arriver dans un instant.

0: blague.
1: Smoothie.
0: Ouais, ah, bon, du smoothie, kale. Quoi. On arrive dans un instant, bougez pas.
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0: Bravo à eux, hein. Bravo à eux. Le film cartonne, juste une illusion. Ça oui. Me fait très plaisir, Olivier et Eric, qui sont venus nous le présenter il y a quelques semaines maintenant. Dans l'émission, ils sont déjà plus d'un million.
1: Ah ouais,
0: ouais, de spectateurs
1: génial.
0: Au cinéma.
1: Ah, ils sont forts, hein.
0: Le film est formidable. On va continuer. Tu es l'émission dans un instant, c'est les infos pour Brio Dîner de ce soir. Avant, je peux faire une dédicace.
5: Bah, s'il vous plaît.
0: Il y a mon amoureuse de collège qui est en train de nous écouter.
5: Arrête, oh,
0: mais Magali.
5: Mais t'en as déjà parlé,
1: oui,
5: Magali.
1: Oui, t'en as déjà, parlé,
0: déjà
1: Magali.
0: Parlé. Elle a beaucoup compté pour moi. C'était mon amoureuse, je n'osais pas lui dire. Et donc, Magali, elle nous écoute de temps en temps le soir. Elle est en train de nous écouter. Et pourquoi c'est mignon? Parce que qu'est-ce qui m'a donné envie de faire de la radio quand j'étais petit?
1: C'est Magali.
0: Non, mais c'était qu'on avait un long trajet en bus. Parce que je sais qu'il y a plein de gens qui m'écoutent là dans le bus et qui sont comme moi. On avait plus d'une heure de trajet en bus tous les soirs et tous les matins. Et notre chauffeur de bus, Jamel, mettait tous les soirs et tous les matins Énergie.
5: Ah ouais.
0: Et donc c'est en écoutant la radio comme ça que j'en allais au collège et me disant, en fait ça me saoule d'aller au collège, j'ai envie d'être eux là et de rigoler à la radio, de recevoir des artistes, de faire des jeux, de faire gagner des cadeaux à des gens. Et c'est comme ça que j'ai eu envie de faire de la radio. Tout en regardant du coin de l'œil à Magali, que j'ai jamais osé dire, je suis amoureux d'elle. Et après c'est devenu une copine, bien sûr, avec le temps, elle est une très bonne copine à moi. Et donc elle est en train de nous écouter à l'heure à laquelle on écoutait Énergie ensemble dans le bus.
5: Oh,
0: c'est
5: la boucle est bouclée,
0: c'est trop mime.
1: Il s'est jamais rien passé avec Magali.
5: Je croyais que t'avais été friendzoné, ça m'aurait fait de la peine.
1: Oui.
0: Bah, j'ai été friendzoné longtemps.
1: Comment t'as embrayé, quoi?
0: Non, parce qu'elle aimait Bad Boy. Bad Boy, moi je suis pas un bad boy.
5: Toutes les collégiennes à ce moment-là, t'aimes les bad boys.
0: Elle aimait les bad boys. Elle est partie avec son John David. Tout est vrai.
1: Ah oui, et du coup, t'as mis quoi, un cuir et tu t'es fait une balafre pour lui plaire finalement?
0: Non, j'ai dû être la voiture balai à un moment donné. Je connais ma DA, bien sûr. Taylor Swift, je suis un cœur brisé, moi, de toute façon. Hein. Qu'est-ce que je vous dise? Il tient avec deux agrafes. Taylor Swift, Elisabeth Taylor, c'est ce qu'on écoute tout de suite. Belle après-midi, tout le monde. Vous êtes peut-être des enfants comme moi qui rêvaient de faire ce métier. Tous les rêves sont atteignables. En tout cas, on est heureux de passer un moment avec vous, à vos côtés. Dans un instant, les infos pour Brio Dîner de ce soir. Bougez pas.
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0: J'espère que tout le monde va bien. On est où? On est sur Énergie?
5: Oui.
0: Je me disais, je me sens bien, je suis heureux, on est forcément sur Énergie.
5: Oui.
0: Quelle heure il est? Me dites pas qu'il est 16h45, c'est l'heure à laquelle je pète mon crâne.
5: Il est 16h46.
0: Enora 46, c'est
5: bon. Ça va mieux?
0: Il y a Enora qui est avec nous. Salut Enora.
6: Ouais, salut Camille, salut l'équipe.
0: Salut Enora, comment vas-tu? T'habites où?
6: Je vais bien, j'habite à Béni, une petite ville pas loin de Bourg-en-Bresse et de Lyon.
0: D'accord, très bien. Assiette fiscale, ton revenu fiscal. L'année fiscale déclarée, tes trois derniers mois, s'il te plaît. Je suis désolé, maintenant je suis assermenté par l'État. L'État m'a développé. Ils disent, vous avez passé tellement de monde sur l'antenne que dorénavant, vous allez également faire le recensement. Combien de personnes au domicile, Nora? Tu es toute seule? Tu as des enfants?
6: J'ai un mari et j'ai deux enfants.
0: Situation maritale, le concubinage, on vit dans l'illégalité, comment ça se passe?
6: Non, on s'est mariés.
0: Oh, la belle gosse, quand ça?
6: Ça fera 2 ans cet été.
0: Oh, belle gosse. Ah ouais, toi, t'es en plein, là, c'est...
5: Ah bah ouais.
0: Là, t'es R à Capulco, là. Tout va bien, là. Hein.
5: Ah ouais.
6: Ah bah, ça y est, on est cadré, hein. Petite maison, les enfants, le mariage.
5: Un petit break, un labrador à vivre.
6: On a deux chiens, on a des moutons, des brebis.
1: Oh, des moutons, quelle chance.
0: Moi, j'ai une question qui va tout de suite dire si t'es casé ou pas. Ah, on te perd trop, Enora. Attends, on va essayer de te récupérer. La question, elle est simple, c'est est-ce que t'as une galerie de toi?
5: Ah oui.
0: Est-ce que sur ta voiture t'as une galerie de toi posée chez Noroto? Et là vraiment ça veut dire que ça y est, t'es posé, rangé des bagnoles, ciao, merci, on ferme la porte du garage, vérissure, 24-22.
5: Hop. Toi t'en as une, Camille?
0: J'en ai pas. Oh. J'en ai pas, pourquoi? Je vous explique ou pas ma vie, ça vous intéresse?
5: Oui, bien sûr.
0: Parce que je roule en électrique. Et en électrique, en fait, ça t'annonce combien de kilomètres il te reste. Mais si tu fous une galerie de toi, la voiture, elle le sait pas. Donc elle te dit, il te reste 400 km. Et en vrai, il t'en reste 200 parce que c'est une grosse prise au vent.
5: Bien sûr.
0: Ça t'enlève des bornes, sauf que ça, la voiture ne peut pas le calculer.
5: Ah ouais.
0: Elle gamberge pas assez, la voiture. Donc toi, t'es en mode, génial, mais je vais carrément arriver à l'ère de Ganagori. Et non, je vais vraiment pas y arriver, en fait.
5: Mais t'as un petit porte-vélo, toi.
0: Parce que le porte-vélo est calculé par la voiture.
5: Ben voilà. Tu vois?
0: Tu dis à ta voiture, j'ai un porte-vélo avec ce poids-là, et du coup, il te fait le calcul en fonction de la prochaine ère où tu peux arriver.
5: D'accord. Bien foutu.
0: La technologie. Est-ce qu'on a récupéré Nora? Salut Nora.
6: Oui, c'est bon, je suis là.
0: Ça va Nora?
6: Ouais, je suis désolée, j'étais au gymnase, alors il n'y avait peut-être pas trop de réseau.
0: Qu'est-ce qu'elle faisait au gymnase?
6: Il bah, y a mon fils qui fait du basket.
5: Ah, c'est oh, mercredi. Bon,
0: bah oui, ah, c'est mercredi, bien sûr.
6: Voilà, c'est mercredi qu'on accompagne au sport.
0: J'ai accompagné il n'y a pas longtemps mon fils au cirque.
1: Ah bah oui, ouais, mignon, bien sûr. C'est vrai.
0: Il est mignon, mais il se fait tout le monde lui passe devant.
5: Hein. Ah mais attends, il est petit par rapport aux autres.
0: Non, mais un peu du coup, j'étais à travers la vitre comme ça, collé, et je vois que tous les enfants doivent faire l'activité. Lui, il est comme ça au bord, il parle pas. Donc les autres enfants lui passent devant, et au bout d'un moment, la fille elle regarde, elle voit un enfant qui a déjà fait trois fois, elle dit bon bah c'est bon, tout le monde l'a fait, et le mien l'avait pas fait. Donc
1: oh,
0: je t'appelais comme ça la vitre. Elle m'entendait pas à travers le truc, et donc il a jamais fait l'activité.
5: Mais faut y aller, dans ce cas-là, faut intervenir. Faut que les parents interviennent.
0: Mais si, mais t'es en dehors du cirque, tu fais comment?
5: Bah, tu rentres dans le cirque, t'as, tu mets ton costume de clown. Tu fais passer pour un clown. Et tu gères le petit.
1: Ça me fait de la peine.
0: Ça m'a brisé le cœur.
1: Ah, mais oui,
0: mon cœur, il était en miettes.
5: Là, bien sûr.
0: En miettes.
1: Petit cœur.
5: Moi, c'est des vacances, donc il n'y a pas équitation, là.
0: Ah, ça, c'est
5: toi, c'est équitation. Quand il n'y a pas équitation le mercredi, c'est des vacances pour moi. Franchement, ça fait plaisir. Sinon, c'est.
0: Ah bah toi c'est du boulot.
5: Ah bah moi c'est du boulot l'équitation, t'es là machin, faut faire le truc, faut faire les pions, faut
0: décroter. En plus elles sont dans le Nevada non c'est
5: bah pas ça. Il y a des Texas, faut faire l'aller-retour. Oui. Ah, parce qu'il faut gérer un cheptel à côté.
0: Qu'est-ce qu'elles font tes filles comme activité, Émilie?
1: Oula, la petite elle fait beaucoup de trucs, elle fait du dessin, elle fait du tennis, elle fait du piano, guitare, batterie.
5: Wow.
1: Ouais, c'est très mignon.
5: Elle va à l'école?
1: Ouais. La grande, je vous cache pas qu'on est sur une activité plus calme.
0: Plus TikTok?
1: Plus digital, on va dire.
5: Ouais.
1: Exactement. Plus copine, plus make-up, beaucoup de make-up.
0: Bien sûr, voilà, beaucoup ça, de make-up, beaucoup de copine et beaucoup ouais. Laisse-moi tranquille.
1: Skincare, en fait. Maman, je comprends rien. Très skincare.
0: Bon, le thème de ce soir, mariage de star. Quelqu'un s'est marié avec une star? Je crois pas, non.
1: Non, pas marié, mais bon. Vécu, maman, vous le savez.
0: Ah, bah attention, hey, hein.
1: Eh, hey, oh. En 39-45,
0: je vous ai... Qu'est-ce que vous croyez? Vous croyez que j'ai pas vu René Coty en slip? C'est pas, je vous dis quoi? Attends, elle m'a fait visiter l'Élysée, puis pas que, hein.
1: Bérégovoy, hein, à l'époque, il était très mignon.
0: Mais je sais pas, Bérégovoy, il m'a dit, viens voir le porte-avions. Mais crois-moi, on n'est pas attendu d'être à la mer. J'ai vu le porte-avions. Qu'elle aurait lancé la carrière d'Yves Bontemps, paraît-il.
1: Ah, bah, Montmartre, je peux vous dire que... fallait que je vérifie à chaque fois.
0: Ah bah oui, dans les rétros, bien sûr. Oui. Bah, tu connais le cabaret du lapin agile, hein. Le lapin, c'est moi.
1: Hein. Tirez un peu sur la ceinture et jetez un œil. Hein. Par-dessus bord. Hein.
0: Ouais. Je peux vous dire que j'ai glané quelques sesterces. Hein.
5: Attention. Hein.
0: Toujours une bonne cervoise. Ouais, hein. Pardon, Enora, on est en train de s'égarer.
6: Non, excusez-nous, il n'y a pas de souci. Hein. Je vous écoute, ça me fait bien rire.
0: Enora, tu sais quoi? Jingle est dans un instant 4 fun facts sur... Non, allez, un peu de musique. Un peu de musique. Okay. Et dans un instant, jingle. Et ensuite, 4 fun facts sur les mariages de stars. Je suis max. Dites-nous juste de quelle star on parle. Moi, je parle de Ben Affleck et J-Lo.
5: Ok. Oh. Moi, je parle de Jay-Z et Beyoncé, pardon.
0: Oh, canon.
1: Moi, je parle de Britney Spears.
5: Angelina Jolie et Brad Pitt.
0: Oh les gars, j'ai trouvé ça mal. 4 fun facts, qui aura le meilleur, on va le savoir dans un instant. Avant ça, on écoute T'avais raison de Gims.
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0: Il est quasiment 17h, on est en direct sur Eneria. Avec Émilie, avec Rémi, je pourrais pas rêver mieux. On est tous ensemble, toute l'équipe en famille. Et puis bien sûr, il y a un numéro pour nous joindre. 0870-42-48.
5: 48, ouais.
0: Vous avez une déclaration d'amour à faire à l'un de l'équipe. Et n'hésitez pas. Vous pouvez
5: si
0: appeler.
5: Vous avez une déclaration d'impôt.
1: Ah, je croyais qu'entre nous. Bien sûr, arrêtez de parler d'impôts. Je croyais que c'était entre nous.
0: C'est maintenant. Non, mais nous, maintenant, on bosse beaucoup avec le trésor public. On peut aussi vous aider. On est aussi
1: est-ce
0: des facilitateurs.
1: Peut parler d'autres choses. Vous savez que ça me terrifie.
5: Bien vous relire à la fin.
0: Vous avez fait une piscine, vous n'avez pas déclaré. Ma mère a fait ça. Donc, on sait quels sont les leviers à activer. Quel préfet il faut appeler aujourd'hui. Parce qu'aujourd'hui, on fait partie du Rotary Club. Hein. Moi, je suis franc-maçon. Donc, moi, je peux vous aider. J'ai la France dans ma poche. Hein. Donc je vous dis un peu et j'essaie d'influer comme ça. Je vous dis attention, appelle lui là. T'as fait une galère, t'as pas fait la piscine. Appelle David Lisnard à Cannes. De ma part, 06 24 23. On vous aide dans vos démarches administratives. Oui. C'est un petit nouveau. Bah tu vois, j'essaie aussi avec la concurrence. On essaie de trouver des nouveautés dans l'émission.
5: Attends, c'est super, c'est attractif. Hein.
0: Et en même temps, on vous donne des fun facts sur le même thème, mariage de stars.
7: Qui aura la meilleure info sur les mariages de stars? Si quelqu'un a quelque raison que ce soit de s'opposer à ce mariage, qu'il parle maintenant ou se taise à jamais.
0: Y a pas ça en France,
5: c'est vrai. Trop, c'est ça.
8: Ah, j'ai déjà dit non comme ça un mariage, j'aurais pas dû.
0: En mode la blague.
8: Non, je veux pas, machin et tout. Mais c'est pas cool à faire un mariage, faut pas faire ça, c'est pas marrant.
0: Ah non, mais tu t'es cru quoi, toi, à l'ANSOM? Qu'est-ce que tu crois que c'est un mariage?
8: Franchement, j'ai trop regretté.
0: Mais attends, c'est comme le beau-père de mon pote. Mon pote est fan de Paris, Saint-Germain. Son beau-père, en pleine messe, hein. Il se lève, il fait « Allez, l'OM !»
1: En pleine messe?
0: Bah non, en plein mariage à l'église. Je dis « Bah non, non, tonton, on fait pas ça. »
1: Non, c'est gênant, faut pas rien faire.
8: Moi, j'ai un pote qui a fait un truc de fou aussi à l'église. Il est rentré sur salle. Quand il est rentré dans l'église... la musique de la Ligue des Champions.
0: Elle devait être contente, sa femme.
8: Bah ouais, vraiment, il nous regardait en valet. Marrant, hein.
0: Je t'explique ce qu'il a dû dealer avec sa femme pour arriver à faire ça. Je t'explique, elle a dû avoir tout ce qu'elle voulait. Les colombes, les magiciens, la pièce montée en cheesecake. Elle a dû avoir tout ce qu'elle voulait d'autre. Si tu veux la Ligue des Champions, tu vas le payer, mon pote.
8: Ils ont divorcé juste après.
0: Non.
8: Je te jure que c'est vrai.
0: Non, c'est vrai.
8: Ça a duré leur mariage, il a duré moins d'un an.
0: Ouais.
8: Bah en même temps, vous voyez, t'arrives sur ça à l'église.
0: Dans un instant, on fait fun fact. Avant, chacun, est-ce que vous connaissez le mariage dans votre entourage qui a tenu le moins longtemps?
1: Ah, dans mon entourage?
0: Ouais. J'ai 2 ans.
5: Moi, j'ai pas dingue, je crois que ça a à peu près tout duré longtemps.
0: Et tu sais ce qui est fou, c'est que la plupart du temps, c'est de longues années ensemble,
1: oui,
0: jusqu'au mariage. Et à partir du mariage, ça split. Moi, je parle de 15 ans de vie commune.
1: Il a raison.
0: Et à partir de ce moment-là, boum, 2 ans de mariage.
1: Ouais, c'est ça passé. Arrive souvent, ça. Il a raison.
0: C'est fou, hein?
1: Ouais.
0: Comme quoi, faut pas vraiment. Enfin.
1: Moi, non, les gens sont restés ensemble. Mais.
0: J'allais toi, t'es au troisième, hein, quand même. Hein.
1: Non.
0: Je veux pas te citer, mais
1: non, mais je suis quand même restée longtemps mariée.
0: Bien sûr, bien sûr.
1: Très longtemps, même.
0: Moi, j'ai du mal avec le mariage.
8: Trop longtemps, même.
1: Peut-être quelques années en trop, ça, c'est sûr.
0: Oui, il y a peut-être 7 ans qui. Ouais, je tire un peu de la jambe. Ouais, ne te cache pas que j'ai plus de crampasse sur les 5 dernières années. Ne te cache pas que l'adducteur, il galère un petit peu. Mais bon, on y est allé, hein. Tu veux faire des tours. Faut jouer, on joue le championnat.
1: Non, hein. Mais c'est vrai que c'est beaucoup d'argent investi. Et c'est vrai qu'en France, même quand tu divorces à l'amiable, ça te coûte beaucoup d'argent. Mais là où je suis pas d'accord avec toi, je regrette absolument pas. C'est quand même l'occasion, une fois dans sa vie, de réunir toute ta famille, tes amis, de faire une grande fête et tout.
0: Il y a les décès pour
1: c'est
0: ça.
1: C'est quand même sympa. Oui, c'est vrai.
0: Il y a les
1: tu rigoles moins.
0: Ou
1: tu danses moins.
0: Gagner une victoire de la musique. Mais enfin, nous concernant, c'est pas
1: ouais,
0: demain.
1: C'est pas pour
0: tu réunis un petit peu tout le monde.
8: Ouais, ouais.
0: Non, donc, moi, c'est français, l'équipe paye les petits fours, quoi.
1: Non, et puis,
0: en plus, c'est pas mal.
1: Pour les filles, on aime bien quand même la robe. Au moins une fois dans sa vie, avoir eu sa robe de mariée, quoi.
0: Ouais. Bon, moi, je vais vous parler de mariage de star. Je commence si vous voulez. Moi, je vous parle de Ben Affleck. Vous connaissez le principe des infos pour Brio Dîner ce soir. 4 fun facts. On essaie d'élire le meilleur. Moi, je vous parle de Ben Affleck. Il avait refusé de signer le premier contrat de mariage avec J-Lo pour une raison simple. C'est que dans leur premier contrat de mariage, vous savez qu'ils se sont remariés après, il n'a pas voulu le signer parce que dans le contrat, J-Lo devait récupérer 5 millions de dollars s'il l'a trompé.
1: Oh, voilà.
0: Plus 1 million de dollars s'il tentait de mentir sur la tromperie. En gros, vous l'avez compris. Tu dis non, c'est pas vrai, pas du tout, j'ai rien fait avec Julia Roberts. Alors qu'il avait fait, il devait 6 millions de dollars. Et il y avait aussi une clause. Comme quoi, il devait faire l'amour 4 fois par semaine. Enfin, ça lui posait moins de problèmes. Si tu veux, je vais en venir.
8: Il n'est pas revenu
0: dessus. Hashtag papier de jambes en l'air. Hashtag pouille-pouille. Hashtag monter les blancs en neige.
8: Mais attends.
1: Mais qu'est-ce que c'est que cette clause?
0: Il y avait vraiment cette clause 4 fois par semaine. 4 fois par semaine, c'est pas pour ça qu'il a pas signé au-delà de la blague. C'est parce qu'il y avait les 5 millions de dollars s'il l'a trompé. Il a dit non. On peut pas signer ça et ils sont quand même mariés, mais il a refusé de signer ça.
5: Mais ce qui est fou, c'est que je savais pas que tu pouvais mettre ce genre de clause au-delà de la tromperie, mais les 4 fois par semaine.
1: C'est
5: les Américains.
1: Mais oui.
6: Enfin, oui, après, quand tu as de l'argent, je pense que tu peux bien mettre tout ce que tu veux comme clause. Hein.
1: Bah oui.
0: Exactement. Bah, bien sûr.
1: C'est un peu triste de devoir le stipuler par écrit.
0: Bah oui, bien sûr. Bon, écoutez, je vois que j'ai mis une belle ambiance. Je vais passer à Emiloche.
1: Alors, moi, elle est très rapide. Moi, je vais vous parler du mariage de star le plus court de l'histoire des mariages.
0: Ah, bah voilà. Ah ben je sais, ouais.
1: Ah oui, mais c'était pas mon entourage. Enfin, je connais pas encore
0: c'est
1: bien
0: Britney. C'est Britney avec son pote d'enfance.
1: 55 minutes.
0: Ah ouais, c'est cool.
1: À Las Vegas.
6: Oh wow.
1: Mais alors, attention, parce que tout le monde pense que se marier à Las Vegas, ça n'a aucun impact juridique. C'est faux, y compris pour les Français qui partent se marier à Vegas. Ce n'est pas vrai. Ça compte pour un mariage.
8: En fait, tu peux le faire valoir en France. C'est-à-dire que si tu le fais pas, il vaut pas. J'ai failli me marier à Las Vegas. Et du coup, quand tu reviens en France,
1: pas exactement.
8: Tu peux le faire valoir. Ouais, si.
1: En fait, si tu te maries à Vegas, que tu rentres en France et que tu décides, un des deux peut décider
8: exactement.
1: De le valider sans que l'autre soit au courant.
8: Il n'y a pas
1: de faire valider le.
0: J'ai rien compris.
1: Pardon,
0: en tous les cas, faites gaffe si vous allez à Las Vegas et qu'il y a Elvis Presley qui dit nut et qui vous signe le truc, ça peut être valable en France.
1: Et voilà, exactement. C'est
0: Anna Serena, quelque chose à ajouter? Il faut lui brancher son micro.
9: Pardon, c'est juste que c'est 55 heures.
1: J'ai dit quoi?
5: 55 minutes.
1: Ah, mais c'est moi qui me suis trompée. Non, pas du tout. Non, c'est ma langue qui a fourché.
5: Et dans 55 minutes et 55 heures, il y a quoi? Il y a 5 balles. Pardon, mais tout est lié, hein.
1: Mais vous êtes à 5 euros près?
8: Oui, bah,
0: c'est pour nos auditeurs. Attends, Émilie, c'est pour nos auditeurs, mais moi je considère que c'est la langue qui a fourché. Tu les dois pas.
1: Ah, regardez-moi bien. Hein.
0: Non, tu les dois pas.
1: Voilà.
5: Oh là. Non, là, oh, non, attendez, on est un peu près. Derrière. Il n'y a pas de souci, moi je suis avec toi, t'as raison.
1: Tu es prêt de mes sous, toi? Qu'est-ce que c'est 5 euros?
5: Moi je suis prêt de mes sous, il y a 170 balles à moi dans la boîte.
1: Tu les dois. Tu les dois.
0: Tu dois encore 10 euros. Je rappelle, il y a une tirelire en cas de fake news et à la fin on l'offre à un auditeur ou une auditrice. Rémi.
5: Ouais.
0: Allez.
5: Petite info.
0: Ah oui.
5: Moi je vais parler de Jay-Z et Beyoncé, le mariage le plus secret d'histoire.
0: Pas là pour manger de la confiture aux cerises, hein.
1: Oh, merci.
5: Mariage le plus secret d'histoire. Ils voulaient pas que ce soit voilà, que personne n'ait l'info. Donc ils se sont mariés chez eux, en tout cas chez Jay-Z dans son penthouse. Et pour pas qu'il y ait de bruit.

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1: Émilie,
2: oui.
1: Tu sais, parfois le karma il prend un peu d'élan.
2: C'est vrai.
1: Mais là, je suis pas à l'abri de se le reprendre celui-là.
3: On est dans les clous.
1: On est dans les clous. Allez Thibaut, pour finir.
3: Moi, je vais vous parler des Brangelina. Figurez-vous qu'ils ont fait un mariage low cost. Parce que c'est les enfants qui ont fait la robe. En fait, ils ont fait des dessins. Les dessins ont été brodés un peu sur la robe. Brad Pitt, il avait pas de cravate. Il a oublié sa cravate. Il a tiré la cravate à un de ses gamins. Il l'a mis autour du cou. Et c'est un de ses enfants qui a fait le gâteau du mariage.
4: Oh, bah c'est bon, arrêtez.
5: Ah, trop mignon.
4: C'est pas mignon. Attends, t'arrives au mariage, tu dis, c'est quoi là? Oh, c'est fait main là. Je vous ai acheté un Thermomix. C'est quoi? Je bouffe un vieux cookie là, fait par le petit dernier.
2: C'est vrai.
4: Il y a des dessins là. C'est fait en papier crépon, la robe et tout.
1: Tu dis,
4: c'est
1: et les couverts en pâte à sel.
5: Ah, mais c'est adorable, c'est sentimental.
3: Bien sûr. Si vous voulez économiser pour le divorce, qui leur a coûté 6 millions de dollars. C'est pour ça.
2: Il était, moi, je me souviens, ils avaient fait la couverture de Paris Match ou je sais pas quoi. Mmh. Je trouvais un peu tristoun leur mariage. Ouais. Il y avait un truc qui n'allait pas. Tant ils étaient avec leurs enfants et tout.
3: Ouais, c'était un...
1: Après, quand ça démarre pas comme ça, vous savez ce qu'il faut un mariage, hein? Démon de minuit, hein.
2: Ah,
1: ce qu'ils connaissent, eux, évidemment, The Demons of the Midnight. Bah, bien sûr, voilà.
3: Voilà, t'es bien.
1: Après, forcément, fallait qu'ils me prennent pour mixer. Moi, je leur remettais une ambiance en deux secondes, hein.
2: Ou femme que j'aime.
1: T'enchaînes avec Jean-Luc là et femme.
3: Bien sûr.
1: Et moi, je peux te dire, là, chez Brangelina ou pas, ça part, tout le monde part, hein.
2: Ah, non, bah, c'est vrai, mais c'est tellement
1: mais
2: sympa,
1: oui.
2: Les démons de minuit.
1: Avec un qui ça.
2: Ouais.
1: Who's that? Et Nora, qui a la meilleure info selon toi ou la moins pire?
5: Bah, écoute, franchement, je vais être complètement injuste, mais je vais donner le point à Émilie parce que je l'aime tellement quand elle est là.
2: Oh.
5: Elle me fait tellement rire.
2: Oh, mais
5: quand je fais la momone et tout, mais je suis morte de rire.
2: Oh, mais Nora, je t'aime tellement.
5: Bah, du coup, je te donne le point.
2: Mais bah, t'as écoute... vu le silence, si tu voyais la tête qui tire de 6 pieds de long en face de moi.
1: Non, on est très heureux pour toi.
3: Trop content.
5: Je suis désolée les gars.
1: Tu mérites chacun de ces compliments, Émilie, tu le sais. Voilà. Et crois-moi, si t'étais moins cher, tu viendrais bien plus souvent.
5: T'es pas assez là souvent, Émilie.
2: Je sais, mais c'est parce que tu sais, il y a d'autres filles, donc on est obligé de tourner, on est trois.
5: Ouais, je sais bien.
2: Bah, alors, c'est pour ça.
1: En tout cas, ça passe à 7 points les filles. À qui tu retires un point, Émilie?
2: Bah, je vais faire toujours pareil. Ah. Et cette fois-ci, je vais faire tout simplement. J'ai oublié ton prénom.
1: Elle va pas mieux, mais c'est pas
2: tout. Rémi, je l'avais plus. J'allais dire Thierry.
1: Qu'est-ce qui t'arrive, mais.
2: Non, mais.
5: T'as un problème avec les prénoms.
2: Non, j'ai un problème avec la préménopause. Vous le savez quand même depuis tout le temps.
1: Bon, bah Thierry, t'enlèves un point, Thierry. Je sais pas ce que ça va donner. Hein.
2: Bah, tu sais quoi? Tu sais, chez moi, on dit bien mal acquis ne profite jamais. Ce qui ne correspond pas du tout à notre situation. J'avais envie de le dire quand même.
1: T'as raison, ouais.
2: Non, mais il a voulu faire un petit.
1: Ça te fait passer à combien, ce combat?
4: Bah, ça te fait passer à moins 7.
2: C'est
4: parce
2: beau.
4: Que chez moi, tu sais ce qu'on dit.
1: Autant
4: t'en as la cruche
2: qu'à la fin, il n'y a plus d'eau.
1: Se casse. Ça n'a aucun sens, mais je tiens à te le dire. Tu passes à moins 7, Rémi, je crois que t'as ta place.
3: Ouais, je suis bien, moi.
2: Moi, je pense que c'est même drôle. Voyons jusqu'où tu peux creuser.
1: Oh, bah, moi, je suis capable de creuser très bas. Hein.
4: Dès que tu trouves du pétrole, tu nous fais
1: signe. Comme on galère un peu avec l'essence,
3: je vous le ferai à 90. Hein.
1: Passer à la pompe. Hein. Tu nous préviens. Dès qu'il y a un geyser, tu nous fais signe.
3: Je suis là.
1: Bravo, en tout cas.
2: Merci, Enora.
1: Merci, Enora.
5: Avec plaisir.
1: Le meilleur point.
5: Comme ça, vous êtes top sur les classes de votre tous les soirs,
1: mon podcast. Merci, t'as un ange. Merci beaucoup, Enora. Ça nous fait très plaisir. Thème Impala, ça c'est extraordinaire. Je voudrais remercier les équipes d'énergie, franchement, qui nous préparent la playlist le soir. C'est pas nous qui le faisons, c'est eux. Et vraiment, on se régale. C'est un kiff d'entendre ça. J'espère que pour vous, c'est pareil, que vous soyez dans la voiture, à la maison. Et dans un instant, on joue 0870 42 48. Ça suit à part Émilie, qui ne connaissait pas, visiblement, le dernier chiffre.
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1: Bienvenue à tous, bienvenue sur Énergie. Dans un instant.

0: tout simplement. Là, on... ah non, non, mais là, on est monté du col des Ors, ouais, sans les chaînes.
1: Ah, donc ça patine un peu de l'arrière.
0: On patine. Ouais. Là, on chasse de l'arrière. On est une Skoda, là. Ah, bah. L'émission, de toute façon, c'est ça le titre de l'émission. Hein. Camille Cobalt sur énergie, c'est une Skoda. On chasse un peu de l'arrière.
1: En montagne.
0: Ouais. Aïe, aïe, aïe, aïe. Bon, écoutez, j'ai plein de choses à faire avec vous. Donc, restez dans le coin si vous avez encore un peu de voiture à faire. La pub, elle va être très, très courte, je vous rassure. On a des jeux à faire. On a 0870 42 48. On a Pierre de Marc, notre invité.
2: Yes. Sympa. C'est quoi le jeu?
0: La précédente de Pierre de Marc. Ah,

0: pervers, sur l'antenne, on dit pas Dua Lipa, on dit Madame Combal.
1: Pardon, je me suis un peu égaré.
2: J'en entendais plus parler, bizarrement.
0: Elle est en couple maintenant, je les trouve beaux tous les deux.
2: Ah, ils sont magnifiques. Ils sont magnifiques.
0: Puis, ils sont tranquilles dans Paris avec leur espagnol breton qui est là, machin.
2: Ils boivent des coups, ils fument des clopes.
0: Le espagnol breton, il pose une pêche, Canal Saint-Martin. Et l'autre, c'est le futur James Bond. Bah, qu'est-ce qu'il fait? Il sort son sac à crottes et il ramasse la crotte.
2: Ah, c'est le futur James Bond?
0: Non, il parle de lui qui pourrait être Calum Teneur. Et ils disent que ça, il est très beau. Et j'aime bien parce qu'ils sont ensemble. Ils essaient de dire, ah non, mais laissez-nous, ils vont dans le métro et tout, en mode gentiment, laissez-nous. Et je te dis, t'as l'espagnol breton, qu'est-ce qu'il fait? Bah, à un moment donné, il dit, Dua Lipa ou pas du Halouba? Bah, tiens, regarde, tiens, paf, attrape ça. Et bah, l'autre, il prend le sac, il ramasse. Et j'aime bien.
1: Bah, bravo, Calum.
0: Calum. Tant pis, hein, voilà, je suis bon perdant.
2: Ah, ils sont
1: mais c'est normal,
2: ils sont
1: attends.
2: Bons. Et elle, alors, est-ce qu'on peut être plus belle, plus cool, plus talentueuse? Je suis, mais en admiration.
0: Elle est extraordinaire. Bravo à elle. Je suis bon perdant. C'est un peu comme quand ton frère, il prend la rue de la paix au Monopoly, t'as le seum, mais t'es bon perdant.
1: Oui,
0: bah voilà, c'est pareil, je suis bon perdant. Bon, Angèle qui arrive dans un instant. Le numéro pour nous joindre, 0870 42.
2: 5000.
1: 40. C'est même pas le bon nombre de numéros.
2: Non, c'est vrai, il y en a trop.
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0: Bienvenue à tous sur Énergie, on est en direct, c'est fou ce qui est en train de se passer.
1: Qu'est-ce qui se passe?
0: C'est incroyable ce que je viens d'apprendre dans le couloir.
2: Dans le couloir?
0: Dans le couloir, je viens d'apprendre un truc, vous allez tous tomber à la renverse.
1: Ah bon?
0: Tomber par...
1: Et qu'est-ce qu'on apprend dans le couloir?
0: Hier dans l'émission.
1: Ouais.
0: D'accord, là
1: ouais.
0: Je viens de parler avec la patronne de la régie énergie.
2: Ouais.
0: En gros, c'est elle qui dit attention, il y a Peugeot, là, faites pas les cons. Attention, il y a Audi, faites les cons.
1: Ouais.
0: Bref, elle nous dit un peu ce qu'on doit faire.
2: Ouais.
0: Elle est venue me voir dans le couloir, c'est ce qu'elle me dit.
1: Non.
0: Elle me dit Camille, on a reçu un appel. Hier, t'as dit un truc sur l'antenne.
1: Oh là.
2: Ah,
1: il y avait un truc. Tu vas te faire virer ou... Tu vas te faire virer?
2: C'est toi qui l'as dit ou
0: c'est moi qui l'ai dit?
2: Ah mince.
0: Et vous tous, ouais, mais tous pris de haut, là, avec votre arrogance, là.
1: Ah bon?
2: Ah ouais,
0: ouais, ouais.
2: Ah,
0: je sais. Tous pris de haut.
2: On doit trouver ce que c'est?
0: J'ai raconté, j'ai dit quoi? J'ai dit, j'ai des idées pour changer le monde.
2: Oui, c'est vrai.
0: D'accord? Et j'ai dit, imaginez, Amazon, ils arrivent et ils ont deux colis. Ok, deux colis.
2: Oui.
0: Un avec le colis que t'attends, la litière du chat. Oui. Et un autre colis, c'est un colis surprise. Et ils disent, on a là la litière du chat. Oui. On a aussi un colis surprise. Peut-être qu'à l'intérieur, il y a des peds aux cerises, ça vaut 2 balles.
1: C'est très bon.
0: Peut-être qu'à l'intérieur, il y a 3 iPhone 17.
2: Wow.
0: Tu prends, c'est le rideau du Big Deal. Hein. Amazon ont appelé Énergie.
1: Non.
0: Ils ont dit l'idée est extraordinaire.
1: Mais
0: non. Elle vient de me le dire. Ah, dans quoi? Elle m'a dit l'idée est extraordinaire. Ils ont reçu un coup de fil de Jeff Bezos.
1: Mais non.
0: Je jure que c'est vrai.
2: Mais dépose vite.
0: La prochaine fois, là, la team. La prochaine fois que je vous dis un truc et vous me prenez de haut en mode tes idées, je mets pas 10 balles. Bah, regardez, Amazon, ils sentent. Ce que vous voyez pas, c'est qu'il y a une boule de talent qui pète à votre gueule.
2: Ah, mais c'est vrai.
0: Vous voyez pas.
2: C'est vrai, on l'a pas.
0: Bam.
1: Oublie pas que moi, je croyais en cette idée, je croyais en toi.
0: C'est vrai.
1: Sur l'idée.
0: Si vous t'embarques avec moi, tu prends 50% d'Amazon.
1: Bah, j'ai mis un billet de 10.
0: Dépose tout de suite. Pas du tout, j'offre avec plaisir, je trouve ça génial.
1: C'est un grand cœur.
0: Vous arrivez, vous pouvez prendre votre colis.
1: Bien sûr.
0: Parce qu'il est là. Il n'y a pas d'arnaque. Il y a que du.
1: Il y a un autre délire à côté.
0: Parce que t'aimes le yams, hein. Que t'aimes le cassave, t'es là. Toi, le dire, c'est tout ou rien.
1: Non,
0: mais après, attention, si t'ouvres et qu'il n'y a rien dans l'autre carton, t'as juste un livreur qui repart avec ta litière.
2: Ah, bah c'est ça,
0: je
2: il doit
0: recommande.
2: Repartir.
1: Il faudrait que ce soit à équivalence en termes de prix, sinon tu peux te faire avoir.
2: Eh bah non, aucun intérêt. Il faut que ce soit fou, sinon ça n'a pas d'intérêt.
0: Ça ou un colis surprise? Maman, je savais. Et mon Jeff Bezos qui m'écoute tous les soirs.
1: C'est fou, hein.
0: Il a tilté le Jeff Bezos, il a dit le patron d'Amazon, il a dit what a 90.
1: What a
0: 90. This guy, bring him to New York.
1: C'est fou.
0: On va te perdre, toi.
1: Tu sais qu'on va te perdre, toi.
0: On va te perdre dans cette émission. Je pars aéroport Charles de Gaulle. Ah non, votre billet est pas là. Ok, bon, bah c'est à Beauvais. Je pars.
2: Frisco.
0: Par Manchester. Je redécolle. Manchester, New York. J'arrive à New York. Big Apple. Vous voulez un jus de tomate? Ouais, super, machin. J'atterris. Je vais direct à Amazon et vous connaissez ma
1: vie. Bah
0: j'arrive là-bas. Je dis c'est où Amazon? Ah ben non, en fait, c'est à Los Angeles. Autant pour moi. Je repars à
2: San Francisco.
0: Je repars à Los Angeles. On me dit bah non, c'est San Francisco. Bah, je pas en voiture. Ouais. Hop, je me loue un cabriolet pour une fois, il n'y a pas de raison. New Beetle, hop, je pars en cabriolet, je descends à route 66. Il n'y a plus d'essence, il n'y a plus d'essence.
2: Ouais, ça coûte cher. C'est long, hein.
0: Je me retrouve, je meurs dans le désert. Voilà.
1: Oh non. Tu rigoles. Non, la fin, c'est. Il est où Camille? Mais Camille a inventé les deux colis d'Amazon.
0: Bah, pas du tout. Je vais me retrouver. Ouais. Vous savez quoi? Une bonne idée où ça amène? Ça amène à crever dans le désert.
1: Mais ça, vous voulez jouer dans le désert? Le désert du Nevada, là.
2: To the wild.
0: On écoute Angèle. What you want?
1: Ce que je veux, c'est ton idée. Peut-être qu'il faudrait la faire.
0: C'est trop tard, mon pote. Fallait embarquer au moment où j'étais.
2: Je sais.
0: Qu'est-ce qu'on dit dans le business? Fallait embarquer au moment où j'étais au port.
1: Moi, je suis loin derrière, mon pote.
0: Moi, je suis parti. C'est au moment au port. Je t'ai dit, monte, il y a une escale. T'as pas voulu?
1: Je suis déjà à 20,
0: mon pote. Belle soirée, tout le monde sur Énergie. On joue dans un instant 0870 42 48. Je vois que je parle trop. Je vois la tête du producteur de l'émission qui se fige. Parle trop. On écoute dans un instant, on joue.
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0: Bienvenue à tous. Il est 17h25. On est sur Énergie?
1: Oui, paraît-il.
0: Ah, je suis très heureux. Alors, me dites pas, juste un truc, hein.
1: Oui.
0: Je préfère fermer les yeux. Me dites pas qu'il y a un Miles Smith qui arrive, je vais péter les plombs.
1: Ferme les yeux.
5: Je crois bien. Regarde.
1: Je crois bien qu'il y a un Miles.

0: Et on soit content de
1: vous trouvez pas que ça fait un peu le générique de la famille de Pasteur là? Comment il s'appelait?
2: Ah, c'est à la maison.
0: Ah bah, oui. Je vous la fais à capella celle-là. Si vous aimez, on a deux auditeurs qui vont jouer dans un instant. Tu peux nous la faire à capella?
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0: Quand j'étais petit, je croyais toujours qu'ils disaient shalom à Tom. Shalom à Tom.
1: Tu vois? Et vous disiez quoi?
0: Seven, ils sont sept.
2: Eh oui,
0: sept à la maison.
1: Seven.
0: Pourquoi? Je l'ai déjà raconté sur l'antenne. Si vous êtes des fidèles auditeurs, j'étais fou amoureux de Jessica Biel.
1: Ah bah, c'est belle, hein.
0: Et donc, j'avais fait un transfert de, pour moi, mes potes me disaient, elle vient, on va au skatepark. Et je disais, bah, je peux pas parce que si je vais pas la voir à la télé, elle va m'en vouloir parce qu'on est vraiment en couple. Donc, si je la vois pas évoluer à la télé, et moi, il n'y avait pas magnétoscope et tout, donc si je la ratais, je la ratais.
2: Ça allait bien, toi, là.
0: Non, mais il y avait magnétoscope, mais avec mon frère, on avait fait une tirelire à l'âge de 8 ans, dans le Amstrad double cassette, et donc il a pété. Mon père a dit, je ne vous rachèterai jamais un magnétoscope. Et devinez quoi? Mon père est un homme de parole. Il n'a jamais racheté le magnétoscope.
2: Ah, bah oui.
0: Donc, on n'avait plus de magnétoscope, donc je pouvais que la voir en direct. Et donc, il fallait que je rentre, mes gars, mes potes me disaient, mais viens, je dis, mais je peux pas, je vais la rater, je peux pas, je suis dans un délire.
2: Ah, t'étais vraiment croque.
0: Les gars, c'était Mazouz.
1: Ouais, c'est ton idéal. C'était elle était belle, elle, elle l'est toujours, hein, d'ailleurs. Elle est magnifique.
0: Bah, bien sûr,
1: elle est
0: devenue Madame Bieber.
1: Oui, Timberlake.
0: Pardon, Timberlake, autant pour.
2: T'as eu un nombre de meufs, toi? Entre toi, Lipa. Vraiment.
1: Moi aussi, j'ai eu plein de mecs. Hein.
0: Moi, j'étais très dans les. Moi, j'étais vraiment. Moi, dans mon monde imaginaire, je suis avec le plan.
1: Ah, ouais. Ah, bah, mais moi, j'avais des vrais sentiments, hein.
0: Moi, Jessica Biel, c'est pour ça que
1: j'avais des vrais sentiments.
0: Quand t'avais Bon Jovi, Jessica Biel, j'étais amoureux d'elle, premier degré.
1: Oui, Axel Rose, Slash, Bon Jovi, j'ai beaucoup d'ex, hein.
0: J'ai peur, je me disais, gars, je vais rentrer collège, je l'ai pas maté, elle va se dire, bah, il était où? Ah ouais, à quelle heure t'es rentré? Moi, super, moi, pendant ce temps, je fais ma série, t'es même pas là pour me regarder. Je peux faire rentrer pendant d'embrouille. Génial.
1: Je sais, je suis sortie avec Ben Affleck aussi pendant quelques années.
0: Ah ouais?
2: Ah ouais, alors?
1: Juste avant Gwyneth Paltrow. Très sympa. Hein? Très amoureuse de lui.
0: Donc tu vois, moi je te juge pas parce que je vois ce truc-là.
1: Mais quand je vous dis que j'avais des sentiments, j'avais des papillons dans le ventre quand ça passait sur MTV et tout.
0: Ah ouais.
1: Mon vrai fiancé que j'aimais vraiment.
0: Ah mais toi t'habitais à la ville, toi tu voyais vraiment des gens.
1: Ouais,
0: nous,
1: non, mais
0: des gens.
1: Moi j'ai eu M6, j'avais 16 ans, s'il vous plaît.
0: C'est pareil, hein. Ouais. Bon, il y a Freddy et Sophie, ils veulent jouer parce qu'on n'a pas encore seul, on n'a pas fait un seul jeu depuis là.
1: On peut jouer aux briques.
0: Qui briques?
2: Non.
1: Bah.
0: On peut faire un mur.
1: Non, à pyramide.
0: Ah. De quoi?
1: À pyramide, comme hier.
0: Bah non, on va changer, on va pas faire le même jeu qu'hier.
1: Oh,
0: ok. Oh là là. Bah, non, mais attends, il faut un peu de. Aussi,
1: et un peu de renouveau.
0: Mais
1: et...
0: Non, mais il y a aussi des gens qui nous écoutent. Après, ils vont me dire quoi? Il faut tout le temps la même chose de ces trois corps là. Je les aimais bien, mais je les écoute sans. Tu chantes tous la même chose de ces trois corps. C'est un con. C'est un con, voilà. Je fais mal, je l'aimais bien, c'est un con, voilà. Il fait toujours la même chose. Bah non, je suis obligé de faire des nouveaux trucs. Et là, le jeu, il est marrant.
1: Ah.
0: Parce que là, vous allez être en compète les deux. Chacun joue avec son auditeur. On va un peu casser les codes. Freddy, ce soir, tu joues avec Émilie.
1: Allez, Freddy.
0: Et Sophie, tu vas jouer avec Rémi.
2: Allez, let's go.
1: Allez, coucou. Je te prends.
2: Salut.
4: Bonjour Camille, bonjour l'équipe.
0: Salut les
5: salut
0: copains.
5: La team.
0: Salut la team en fait. Freddy, Sophie, c'est simple. Celui qui gagne, gagne une PS5.
1: Oula, oh oui alors.
5: Je suis
0: je veux plus vous entendre. Une PS5. Principe est simple. Je vais vous poser des questions, vous allez devoir répondre à vue de pif, à vue de nez.
1: Oh.
0: C'est des questions très difficiles. Celui des deux qui a l'enchère la plus proche fait gagner le point.
2: Ah yes.
1: Oh, c'est le tyrolien dans le juste prix, c'est
0: pourquoi
1: ça?
0: Pourquoi tu veux que tous mes jeux soient un autre jeu? Laisse sa créativité s'exprimer enfin.
1: Si, mais c'est le tyrolien dans le juste prix, je vois. Faut s'approcher au max du... C'est ça?
0: Mais je vais vous donner, vous allez me donner une enchère, vous voulez un exemple?
1: Oui.
0: Vas-y. Combien il y a d'éoliennes dans le monde?
1: Voilà,
0: oh là là.
1: Sûr que
0: combien il y a d'éoliennes dans le monde?
2: Ben moi j'aurais dit.
1: Attends, ça commence à jouer?
0: Non, non, ouais, allez, vas-y, première question. Allez, on y va.
2: Ah, d'accord.
1: Ah, ouais, putain. Ouais.
0: Premier qui fait gagner 3 points. 3 points. Le premier qui gagne 3 points fait gagner son auditeur. Oh, et gagne la PS5.
1: Je suis un peu nul à ça, je suis désolée. Comment, rappelle-moi ton nom?
0: Freddy.
1: Freddy.
4: Freddy.
1: Ok.
4: Oui.
0: Et Sophie pour Rémi.
1: Ok.
5: Rémi, tu le sens comment?
2: Je me sens pas trop mal.
1: Ah, il faut
0: écrire. Non, non, pas besoin d'écrire. Vous me dites combien vous pensez qu'il y a d'éoliennes dans le monde, Rémi?
2: Et moi, je dirais 2 800 000.
0: 2 800 000. Et toi, ma petite Émilie?
1: Moi, je dirais 458 000.
0: Eh ben, il y en a un des deux qui est très proche du bon résultat. Et c'est Émilie.
1: Ah.
0: Il y a 341 000 éoliennes dans le monde. Mais
2: bravo, c'est très proche. L'autre, il a pété un pont.
1: Là, j'ai pété.
2: Pardon, Sophie, j'ai pété les
0: ponts. Combien t'as dit?
2: 2 millions 8. Non, mais 2 millions 8 dans le monde, je t'explique, ils font décoller la Terre. 2 millions 8, à l'heure actuelle, il y a 2 millions 800 000 éoliennes, on serait à 15 mètres de la Lune. On serait parti, hein. Artemis, on les rattrape. Dès qu'ils partent en fusant, on est derrière. Mais qui c'est qui nous colle au cul?
1: C'est la Terre. Excusez-nous, c'est les 2 millions d'éoliennes là. On
2: colle au cul, j'arrive pas à tourner là. C'est comme quand t'es en voiture, on dit qu'ils m'emmerdent, je joue dans le rétro du milieu. Ah ouais, mais c'est la Terre, elle nous lâche pas.
0: C'est vrai.
2: Ouais, j'ai pété un câble. Pardon Sophie, je vais me remettre. Allez, un
5: allez,
2: point.
5: Allez, Rémi.
2: Ah, ça va le faire, t'inquiète.
1: On a dit 3 points, t'as dit 3 points.
2: En 3 points, t'as déjà un point.
1: Ouais. Ah voilà, ok.
2: Et c'est à toi de commencer cette fois-ci, allez. Première enchère.
1: Oui.
2: Écoutez bien. Combien pèse le cœur d'une baleine bleue?
1: Oh,
2: selon
1: mignon.
2: Toi, Émilie.
1: Mignon. J'irais.
2: Moi, tu sais, j'ai un côté un peu mignon. Hein. Ah bah oui. Moi, même dans mes questions, même quand je suis revêche, j'ai toujours mettre un peu de mignon.
1: Je dirais une baleine bleue qui doit faire quand même quelques tonnes. Attendez, laissez-moi faire mes comptes. Je dirais 92 kilos.
2: Rémi.
1: Non, c'est trop mince. Ah là,
2: Rémi.
1: Je suis allé trop loin.
0: Moi, je dirais. je dirais 92. 10.
1: Et ça l'eau de faire ça.
2: Eh oui, mais c'est la
4: je
2: technique.
4: Crois que c'est plus.
2: C'est pour ça
4: je
2: que vous démarrez que chacun de votre côté. Ah. Freddy pense que c'est plus.
4: Ouais.
2: Émilie, t'as trop bien joué parce que t'as dit un score et t'as dit oh là là, j'ai trop dit alors que c'était au-dessus où tu l'as mis en porte-à-faux. Le cœur d'une baleine bleue, c'est 180 kilos.
1: Ah là. Allez,
0: j'allais aller jouer.
2: Le double de ce qu'a dit Rémi qui a dit 90. Et donc t'as bien joué Émilie parce que t'as fermé la porte au-dessus et alors qu'il est
1: et
2: parti
1: t'as
2: en
1: t'as vu comme il était content.
0: Et j'allais sur du sang en plus.
1: Non, non, t'es allé sur tiens, je vais aller en mesquinerie, je vais me mettre deux points dessous d'elle.
2: C'est exactement ce que je vais refaire là.
4: Mesquinerie.
2: Donc ça fait 2-0 quand même.
1: T'inquiète, la PS5, elle est en chemin.
4: Tu gères.
1: Elle est en chemin.
2: Bouge pas, Sophie.
0: Attention, écoutez.
5: Allez, Rémi, là.
2: Bouge pas. Tu vas voir. Rémi,
0: oui.
2: Je commence avec toi. Quelle est la durée de vie moyenne d'une mouche? Laquelle, mouche à merde?
0: Parce que celle-là, en principe, elle, c'est 10 minutes. Hein.
2: J'y vais. Attends, j'y vais. Ça dépend.
1: Moi, je suis cliente de ce genre d'humour. C'est un peu débile.
2: Je réponds même pas. Vous avez vu, je fais. Moi, pour moi, c'est du silence. C'est un bruit blanc.
0: Ah, parce que ça vit
1: c'est
0: chez
1: parce
0: vous.
1: Parce qu'il a une voix blanche.
2: Attendez, bougez pas.
4: L'espérance sans croiser une voiture ni un humain.
2: L'espérance de vie, je dirais. Attends, excuse-moi, parce que Freddy dit sans croiser un humain, c'est rentré dans le paramètre. C'est l'espérance de vie moyenne
1: d'une mouche.
2: Mais c'est pour ça que je dis ça. 8 jours.
1: Moi, je dirais un mois. Je sais pas, allez, j'ai envie de perdre un point. Je dirais un mois.
2: Tu dis un mois. Eh ben, la durée de vie moyenne d'une mouche, c'est 30 jours, c'est un mois.
1: Je te jure, c'est vrai.
4: Oh merde.
0: Bravo.
2: Un tout pile d'Emily. 3-0. Réglé, bonsoir.
1: Voilà,
2: merci.
1: Freddy. Allez, je t'en prie.
2: C'est pas mon jeu.
1: Offert de bon cœur.
4: Merci.
1: Je ne comprends pas les règles, mais je suis forte à tous les jeux.
2: Non, mais je peux me permettre. Là, je m'attendais pas à un tout pile à ce jeu. Je vais faire un truc tout simple, hein, les gars. Je te rajoute Crash Bandicoot.
1: C'est un jeu.
4: Trop bien.
1: Ah oui.
2: Freddy, bravo, félicitations. Bravo. On écoute Miles Smith tout de suite sur Énergie. Désolé pour ma Sophie, mais bon.
1: Désolé, Sophie.
0: Elle va rejouer.
2: Ah, c'est ce que c'est. Vous avez équipé avec Rémi, elle s'attendait pas.
0: J'ai gagné hier, vous rigolez ou quoi?
1: À quel prix?
0: Calmez-vous.
2: Je sais pas, on ira vérifier en podcast quand même. Toutes les émissions sont bien sûr dispo en podcast. Miles Smith, nice to meet you. C'est maintenant sur Énergie.
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2: Look at night, qui veut dire c'est on peut faire la bamboche toute la nuit jusqu'au bout de la nuit.
0: Mais bien sûr.
2: Ah, c'est un lover. Dans un instant, c'est Shakira qu'on va écouter.
1: Ah!
2: Qu'est-ce qu'elle raconte, la Shakira?
1: C'est laquelle?
2: C'est Algo Tout. Ça arrive dans un instant, c'est une des dernières. On s'écoute ça sur Énergie, ne bougez pas, il est 17h30, on est en direct.
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2: Si t'écoutes nos jingles, il n'y a pas un artiste en France qui nous écoute pas entre 16h et 19h.
1: Ouais.
0: Ils sont tous là.
2: La classe, planète rap s'arrête. Tout le monde nous écoute entre 16h et 19h. Oui, Rémi.
0: Tu te souviens de ton idée? Tu voulais les appeler pour leur demander s'ils écoutaient vraiment. Il va falloir le faire, ça, je pense.
2: Essaye d'appeler Oli. Mais bon, essaye d'appeler Oli.
0: Essaye d'appeler Oli, voir déjà premier test. On pourrait faire ça tous les soirs, tu vois, en se disant, tiens, chaque soir, on en appelle un pour voir s'il écoute vraiment. Ah bah attends, c'est un test, hein.
1: Ouais, est-ce que Nakash et Toledano, ils se partagent vraiment l'antenne?
0: Voilà.
1: Tu vois.
0: Est-ce que Pio Marmaille, il écoute truc?
1: Lui, je crois qu'il écoute, il a
0: vu. Oui. Faut l'avoir au téléphone.
1: Et Gims. Est-ce que Gims, il écoute?
0: Là, t'appelles qui?
2: On appelle Oli.
0: Ah, ok.
3: Il y a peut-être.
0: C'est quoi sa photo de WhatsApp?
3: C'est lui petit.
0: Ah,
3: bon, c'est Mims.
0: Ouais, j'aime bien. Ah, il t'a.
3: Non, ça répond pas.
2: Ça répond pas. Bon, il est en studio.
0: Ça prend. Ouais,
2: ou peut-être qu'il est en train de nous écouter. Il se dit, bah, je peux pas répondre parce que je suis en train de les écouter, savoir ce qui va se passer si ce fameux Oli va décrocher. Bah, tu vois, ça prouve qu'il nous écoute pas.
0: Bah,
2: non. Non, pourquoi il met des jingles en disant qu'il nous écoute?
0: Ah oui, tu vois, donc
2: il y a un métaverse. Là, on est dans le métaverse.
0: Ouais. Après, on peut faire des jingles où ils disent qu'ils écoutent pas si tu veux. Être sûr que ce soit bien pour l'émission, quoi.
2: Ouais, pas dingue, pas dingue.
0: Shakira.
2: Hola, c'est Shakira. Moi, tous les soirs, j'écoute Camille Gommard, 16h-19h. Dans un instant. Oh là là, ce qui se passe dans un instant. Bon, bref, il va se passer un truc génial dans un instant. J'ai une grande surprise au téléphone pour vous tous.
1: Arrête, ah bon, oui, pour nous tous. Voilà.
2: Oui, oui, oui.
1: Y compris
2: vous,
1: moi.
2: Pour surtout toi, surtout Rémi. Et vous tous qui m'écoutez, ça va vous faire trop plaisir. Restez avec nous. C'est en direct, le temps d'écouter Shakira, Shakira.
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2: Comment ça va tout le monde? On est sur Énergie, j'espère que ça va. Oh là là, dans un instant, Jack et Carla qui arrivent. C'est ce qu'on va écouter, la recette tarte au couèche.
1: J'aimerais
2: pas facile.
1: J'adore.
2: Pas facile.

0: de fond de tarte à la pâte d'amande. Moi, j'aime la crème pâtissière.
1: Ah ouais, voilà, c'est que ça. Ouais, c'est vraiment voilà. La crème pâtissière. Ouais. Ils vont nous raconter tout ça.
2: N'inquiétez pas, lui.
1: Je vous ai promis une surprise au téléphone.
0: Oui, attends.
1: Je suis un homme d'engagement.
2: Oui.
1: Vous le savez, j'ai pris des engagements dans ma vie, j'ai toujours tenu.
0: C'est d'accord. Vrai. C'est vrai.
1: Et ben, l'engagement, il est là. Il y a une personnalité que vous allez devoir découvrir qui c'est.
2: Ah, génial.
1: Cette personnalité, elle est géniale. Elle a fait quelque chose de génial puisque c'est Marie-Charlotte qui est avec nous. Bonjour Marie-Charlotte.
3: Bonjour Camille, bonjour à tous.
1: Salut. Salut ma Marie, salut ma Charlotte, salut ma Marie-Charlotte. Marie-Charlotte, t'es au téléphone avec nous parce que tu es devenue championne de France. Surtout, tu ne me dis pas de quoi, puisque oui. Les deux copains là dans le studio et vous tous qui jouez avec nous dans la voiture, essayez de trouver aussi championne de France de quoi, Marie-Charlotte. Tu ne réponds que par oui ou par non à leurs questions. C'est parti.
0: Ouf.
1: Marie-Charlotte, est-ce que c'est quelque chose de sportif?
0: Jean-Louis qui commence.
3: D'une certaine façon, oui.
1: C'est vrai qu'il a, il fait du manspreading. Il
0: c'est
1: prend, il prend toute la place.
0: À chaque fois qu'il y a une.
2: Mais j'ai une idée, je pose
0: c'est
2: une question. Je voyais
0: toi.
2: Que tu galérais.
0: Pas du tout. J'avais plein de questions à lui poser. Maintenant, j'ai plus envie.
1: Simple manspreading.
2: Allez,
1: t'as posé quoi comme question?
2: Savoir si c'était sportif ou pas. Et elle nous a dit pas vraiment, en gros.
1: Non,
3: donc,
1: pas sportif.
3: C'est dit d'une certaine façon.
1: Ouais. Bah, mais tu vas aller mettre sur une mauvaise piste. Si tu m'autorises, Marie-Charlotte, je vais dire que non.
0: D'accord.
3: Okay,
1: parce que déjà, avec des bonnes pistes, tu vas voir que c'est pas fou. Alors, si tu me les fous sur la route des fruits et des vents, on est mal.
0: C'est une compétence étonnante.
1: Ah oui.
3: Oui.
1: Oui, c'est un championnat de France étonnant.
2: Je peux y aller?
0: Mais je t'en prie.
2: Du cri de mouette. Championne de France du cri de mouette.
0: Ah, déjà eu.
3: Non.
0: Est-ce que c'est avec ta voix?
3: Non.
2: Ok, alors attends. Est-ce que c'est un lancer de quelque chose?
3: Non plus.
0: Est-ce okay. que c'est culinaire?
3: Oui.
2: Ah, oh. Pas mal. Ah, est-ce que c'est culinaire quand on dit culinaire? Est-ce que tu dois manger un maximum de trucs ou faire quelque chose?
1: Elle fait quelque chose. Marie-Charlotte a beaucoup de talent. Quelque chose que vous adorez. Hein, si je la passe, c'est parce que vraiment c'est quelque chose. Là, vous allez l'adorer, Marie-Charlotte. Vous allez vouloir vous marier avec
0: attends,
1: elle.
0: Attends. Quoi? Du saucisson? Tu fais des choses en rapport avec du saucisson? T'es championne de France, t'as gagné le concours du salon de l'agriculture.
1: Non.
0: C'est pas ça?
3: Non.
2: Bah attends, saucisson, t'as dit oui, donc t'es la championne de France du meilleur saucisson.
3: Non.
2: Mais on est dans la charcute ou pas?
3: Ça a un lien, oui.
2: Ah, oh là là.
0: Les animaux.
3: Mais pas que.
1: Non, il y a du saucisson.
0: Tu as déjà posé la question, c'est à moi. tu fais des planches.
3: Oui.
0: Des planches. Bah, t'es championne de France de planches. T'as réalisé les plus belles planches.
3: Planches, c'est-à-dire?
0: Bah, planches de charcuterie fromage.
1: Apéro.
0: Apéro, de planches d'apéro.
1: Marie-Charlotte est championne de France de planches apéro.
0: Bravo! J'adore ce championnat.
3: Bravo, exactement.
1: Les plus championnats.
0: Ça doit être très beau ce qu'elle fait,
1: surtout,
0: tu sais.
1: C'est devant les deux plus grands fans au monde de planches apéro. Marie-Charlotte est primeur à Gisors dans l'Eure. Avec son mari, elle vend aussi fromage, planche, mix dans sa boutique. Elle fait des sculptures sur fruits et légumes, la Michel-Ange de la salade de fruits, comme on l'appelle là-bas.
2: Génial.
1: Et depuis début avril, elle est championne de France de planche apéro.
0: Bravo.
2: Alors, c'est jugé sur quoi? La beauté de la planche, ce que tu mets dessus, c'est quoi les...
3: Mais c'est un ensemble en fait de plein de critères, aussi bien le choix des produits, leur qualité esthétique et gustative. Voilà, c'est vraiment un assemblage de tout ça.
2: Ah, génial.
0: Et t'as gagné grâce à quoi? Elle avait quoi de particulier, ta planche? T'avais fait quoi?
3: Il y avait plusieurs épreuves en fait, il y avait différentes planches, on était jugés sur différents domaines. On avait notamment une planche sucrée-salée où donc fallait associer le sucré et le salé mais de manière assez subtile et on avait aussi une planche de notre région donc nous on est en Normandie, Primeur Délice c'est en Normandie à Gisors et donc j'ai mis en avant aussi les produits de ma région.
0: Waouh,
1: c'est beau, hein?
0: Oh, magnifique.
1: C'est magnifique, hein? Bravo, bien. Marie-Charlotte. Fais de la pub, elle fait de la pub pour ton magasin, parce qu'à la base, quand même, t'as un magasin, hein?
3: Oui, exactement. On a une boutique, donc Primeur, à Gisors, en Normandie. Et voilà, on fait du fruit et légumes, du fromage, de l'épicerie.
1: Et c'est quoi le nom, Marie-Charlotte?
3: C'est Primeur Délice.
1: Primeur Délice, j'y suis, là.
0: Ah ouais, moi aussi.
1: Ah, je suis avec toi, bon, un peu de mortalité. Ah, j'ai une question. Attention,
0: oui?
1: Là, j'ai vraiment une question. Parce que vous savez que quand on fait quand on s'habille, tout ça, on parle de fashion faux pas. Est-ce qu'on peut parler de planche à apéro faux pas? Et est-ce que, par exemple, mettre des corniches ou mettre des oignons, est-ce qu'il y a peur des faux pas que vraiment après, t'es plus champion du monde?
3: Alors, je dirais le faux pas. On va dire que c'est le paquet de chips, c'est les cacahuètes.
2: Ah oui.
3: Par contre, pour le cornichon, bah non, pas forcément. C'est sympa, ça apporte de la couleur, du croquant. Mais on peut être un peu plus original en prenant des pickles en général, un peu plus spécifiques, que ce soit des oignons, du chou-fleur en pickles, ou des carottes, ou des pommes. Et ça apporte une petite touche en plus, différente du cornichon, même si on est dans la même famille du pickles.
2: C'est trop mignon. Ah, excusez-moi, je suis obligé d'intervenir parce qu'il y a notre invité qui est arrivé, Pierre Demar, dans un instant. Et il y a Anna Serena de l'équipe qui vient de lui fermer la porte à la gueule. Parce qu'elle les entendait parler dans le couloir. Il s'est pris un fermage de porte. Le pauvre Pierre Demar, il doit dire, mais qu'est-ce qui s'est passé là? On peut pas fermer la porte comme ça à la gueule des invités. Mais ça part pas dans le micro. Je vais aller le voir, je vais m'excuser.
4: Il l'a pris dans le nez, hein. Attends, l'invité qui prend la porte dans le nez, c'est pas dingue, hein.
2: Excusez-moi, il est dans le couloir. L'équipe, excusez-moi, ça va tout le monde?
4: Camille est dans le couloir.
2: On est en direct, je vois qu'elle vous a fermé la porte à la gueule, je suis excusé. C'est terrible, hein.
4: Tu vas bien?
2: Ça va, Pierre? Donc je suis désolé au nom de l'équipe, et c'est vraiment pas qu'on reçoit comme ça qu'on reçoit les gens ici. Allez pas nous saquer sur TripAdvisor, hein.
4: 3 étoiles.
0: Ah ouais, on se voit tout à l'heure.
4: Ouais, carrément prêt.
2: Super. J'ai l'impression d'être Paganelli Football Club. Ouais, je suis avec Pierre Demar là. Super match, hein, Pierre.
4: Bonne première mi-temps. Après, on s'est un peu déconcentré, mais voilà.
5: Mais le groupe vit bien. Hein.
4: Le groupe très bien, merci.
2: À tout à l'heure, Pierre. Je suis désolé, Anna, mais on fait pas ça à des invités, mais c'est fou.
4: Ah non.
0: Je t'adore en micro volant comme ça. On pourrait faire que ça, que en micro-volant.
2: Est-ce que t'es en train de dire gentiment que je me barre du studio?
0: Non, mais ça a apporté.
2: Quand t'es pas là.
0: Ça a apporté une petite fraîcheur à l'émission, une petite différence.
2: Marie-Charles, je m'excuse, on était en train de parler avec toi. Il y a Pierre Demar qui passe une petite tête pour nous faire un coucou et il s'est pris un fermage de porte.
3: Mais ah, d'une sauvagerie, j'ai jamais.
2: Bon, en tout cas, Marie-Charlotte, on va venir dans ton magasin. C'est un très beau magasin. Elle est championne du monde de planche apéro.
3: Avec grand plaisir.
2: Là, tu serais OK pour prendre un engagement auprès de la France, Marie-Charlotte, et un soir venir nous faire une planche apéro dans le sud.
4: Merci, c'est ce que j'attendais. Merci, Cam.
3: Carrément, quand vous voulez, avec grand plaisir, on fait une date.
2: Ah voilà.
4: Mais attendez,
2: demain.
4: Non, mais attendez, vous vous rendez pas compte.
3: Alors,
4: hein,
3: juste, vous me laissez passer parce que je suis conviée à la cérémonie du Muguet à l'Elysée le 1er mai. Donc, vous me laissez juste passer ça. Et après, je suis dispo quand vous voulez la semaine prochaine.
2: Attention, hein, tu lui mets du Serrano à la Brigitte, hein, parce qu'elle est très Serrano. Hein.
0: Ah ouais.
3: Pas de problème.
2: Ah ouais,
3: vous me faites un petit peu votre liste des incontournables et je vous prépare ça quand vous voulez.
2: Non, mais attends, vous imaginez, Anne Vitalisé, je vous ramène la championne du monde, là, les gars.
4: Mais bien sûr,
0: mais content, hein, qu'est-ce que tu crois?
2: Mais bon, c'est comme on tapait un five, là, avec Zidane. Hein.
4: Ah ben, je sais bien.
0: Zidane, on a la charcute.
2: C'est à Zidane de la mortadelle, là. Marie-Charlotte, je t'embrasse fort, embrasse ton chéri avec qui t'as le magasin. Et on est pressé de t'avoir dans le studio. Jack et Carla, voilà ce qu'on écoute tout de suite, la recette sur Énergie.
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2: Merci de nous choisir, on est sur Énergie, on est en direct. Pierre Demar, notre invité dans un instant. Remets un petit peu des titres, on est trop content de l'avoir.
4: Ah ouais.
2: C'est son dernier titre, ça, il va nous chanter en live.

0: 870 42 48, c'est le numéro aussi également pour le joindre, pour nous joindre, pour passer sur l'antenne, pour gagner des cadeaux. Il vous offrira un iPhone 17 avant la fin de l'émission, Pierre Demar. Donc restez avec nous, Pierre Demar. Il va rester avec nous. Et avant, il y a Jean-Baptiste qui est là pour le 60 secondes cadeau. Ça va, Jean-Baptiste?
1: Ça va et vous? Salut Camille, salut Émilie, salut Rémi et puis salut toute l'équipe.
0: Salut. Ça va Jean-Bapt? Tu nous écoutes depuis quelle heure Jean-Bapt?
1: Depuis 16h.
0: Oh bah t'es un, t'es un brave. Alors toi je vais te dire t'es un brave.
1: Bah et franchement Camille, vous avez, votre émission elle est extra, ça met de la bonne humeur toute la fin d'après-midi et c'est un vrai plaisir de vous écouter.
0: Oh bah t'es sympa. Moi tu sais, on me dit souvent je suis un nouveau Mathilde.
2: Ah bah toi c'est ça, t'es vitaminé toi.
0: Un peu trop sucré, toujours au diabète, hein. Si vous êtes type 2, faites gaffe, mais
3: un
0: sinon
3: granny,
0: ça
3: fait
0: un boost. Ah bah
3: granny.
0: Un granny.
1: C'est vrai, Émilie.
3: Oui.
1: Pardon, Émilie, c'est ce qui a été dit tout à l'heure, mais c'est tellement agréable de t'avoir. Les Ornella et Oriane sont aussi top, hein.
3: Oui,
1: mais quelle fraîcheur et quel bonheur de t'entendre.
3: Vous êtes les plus mignons du monde, vous allez me faire pleurer. Ça me fait trop plaisir, merci beaucoup.
1: En tout cas, vraiment,
3: adore,
1: c'est top de vous entendre.
0: Bah, t'es trop gentil, Jean-Baptiste. Bah, écoute, on va quand même faire un jeu, mais je te le dis, tu vas les gagner, tes AirPods. Après tous ces compliments, t'es obligé de les gagner. On va quand même jouer aux 60 secondes cadeaux.
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0: 60 secondes cadeaux, 60 secondes pour trouver la bonne réponse. Hier soir, il y a eu un match, peut-être un des plus beaux matchs de l'histoire du foot.
3: Ah ouais, c'était bien.
0: Un match extraordinaire entre le PSG et le Bayern Munich. 5-4 pour Paris à domicile. C'était fou. C'est, pour ceux qui aiment le foot, pour ceux qui n'aiment pas le foot, c'était juste un match extraordinaire. Franchement, fou. Que Paris domine comme ça cette équipe du Bayern, que le Bayern revienne quand même, ils sont menés 5-2 et qu'il y a quand même à remonter 5-4. Bref, deux équipes extraordinaires.
2: Tu m'arrêtes à dire top magnifique. 5 top 5 des plus beaux matchs de l'histoire.
3: Ah,
0: moi, dans ce que j'ai vu, je les ai pas tous vus. Vraiment, c'est dans le top 3 des plus gros matchs que j'ai vus. C'est
3: à ce point-là.
0: Non, mais extraordinaire. Franchement,
3: incroyable.
0: C'est une soirée de foot extraordinaire. Et je vais parler de ça ce soir parce que peut-être que vous le savez. Non, non, mais ça parle pas du match spécialement.
3: Ah, okay.
0: Mais vous allez de toute façon essayer de deviner. Il y a un joueur de foot qui a très bien joué hier soir d'ailleurs du PSG qui s'appelle Vitinha, milieu de terrain du PSG, très connu, qui était en ce qu'on appelle en zone mixte, en zone d'interview après la soirée, après le match, et qui a dû un petit peu écourter son interview. Pourquoi? Top chrono.
3: Ah, sa femme était enceinte, elle était en train d'accoucher.
0: Non.
2: Est-ce que c'est un rapport avec sa famille?
0: Oui.
2: Sa maman?
0: Non.
3: Ses frères et sœurs?
0: Non.
3: Son enfant?
0: Non.
3: Son père?
0: Non.
2: Sa femme?
0: Oui.
2: Sa femme. Ah. Sa femme qui malheureusement...
1: Elle a eu un accident?
0: Non. Il était là, il était tranquille en train de répondre. Et donc il a dit, bah là, faut que je file.
3: Bah, ah, il fallait rentrer.
1: C'est joyeux ou c'est triste?
0: Ah non, c'est très mignon, si je vous en parle, c'est très mignon.
3: Bah, il fallait rentrer, relever. Ah. Elle avait un dîner, en fait. Elle l'attendait pour
2: c'est son anniv.
3: Sitting.
2: C'est la soirée de son anniv.
0: Même pas, vous allez loin, on n'est pas loin de tout ça.
1: Sa femme voulait le féliciter?
0: Ben, peut-être un peu de tout ça. En tous les cas, il était en interview et d'un coup, son téléphone a sonné. Il a dit, ah, c'est ma femme, je crois que je mets un peu trop de temps parce qu'en gros, ils sont à part et les femmes, ils peuvent rejoindre leur famille et tout, qui sont venus au stade juste après. Et donc, à 23h20, il dit, ah, je suis désolé, j'ai filé parce qu'il y a ma femme qui m'attend, elle trouve ça un peu long. Et donc, et il est barré parce que sa femme est en train de l'appeler en mode, bah, t'es gentil, avec ta zone mixte, tu débarques parce que nous, on est en bas, puis j'en suis à la troisième verrine de foie gras, je commence à en marre. Et donc, il a quitté, il est trop mignon. Il a quitté la zone d'interview gentiment. Il a fini l'interview, il a dit, je file, ma femme m'attend. Et donc, il a rejoint sa femme derrière qui l'attendait. T'es mignon, non?
2: Bah ouais, tu m'étonnes. Puis il y a fait le petit roman solo, la pauvre. Tu vois, elle commençait peut-être à s'ennuyer un peu, quoi.
3: Bah oui, elle était dans les tribunes. Hein.
2: Oui, mais bon, si elle connaît personne.
0: Oui, puis peut-être ils avaient prévu de faire le replay de Koh-Lanta, faut rentrer.
3: Bah ouais. Hey, attends, bien sûr.
0: En tout cas, vous savez quelle est la bonne nouvelle?
3: Non.
0: Bah vous venez de faire gagner des AirPods 4 à JP, qui est notre auditeur.
3: Oh, super, voilà, c'est cadeau.
0: Voilà.
1: Cool, un grand merci.
0: Mais toi, c'est toi qui es trop gentil, Jean-Baptiste. Hein.
3: Bah oui, Jean-Baptiste, on t'adore, nous aussi, tu sais.
1: Eh bah, franchement, un grand merci à vous. Et puis, continuez comme ça, c'est un vrai bonheur.
0: T'habites où, Jean-Baptiste? J'ai tout envie de savoir
1: sur
0: toi. T'habites où, quoi?
1: J'habite à Lille.
0: Eh bah voilà.
2: Ah ouais,
0: mais
2: bah ouais,
0: mais, je vous
3: mais
0: dis
3: pourquoi
0: tout le temps.
3: Il vient pas nous voir? C'est une heure de train.
0: Les gens les plus sympas du monde habitent Lille. Je le dis
3: je
0: chaque
3: sais,
0: fois.
3: Mais moi, j'adore Lille, c'est trop beau.
0: Et très belle.
1: Mais il faut que vous veniez sur Lille. Faut que vous fassiez une émission délocalisée sur Lille, Camille.
0: Bah, je viens. Le problème, c'est que je suis venu 3-4 fois à Lille, mais après, à chaque fois, je finis dans un bar qui s'appelle l'Irlandais, puis je me rappelle pas pourquoi je suis monté à Lille. Le problème, c'est que je reste 2 jours à Lille, je finis à l'Irlandais, puis le lendemain, je repars, je me dis, je sais même plus ce que j'ai fait à Lille pendant 2 jours, j'ai un blackout. Donc,
1: c'est les meilleures soirées. Ouais, dans le Nord, c'est les meilleures soirées.
0: Je sais que je suis venu 6-8 fois à Lille, hein, parce que j'ai les facturettes le lendemain de l'Irlandais, là. Mais bon, moi, je suis à l'Irlandais, je me rappelle ce que j'ai, le lendemain, je me rappelle de rien.
3: Moi j'adore, chaque fois que je suis allée, il faisait trop beau. J'avais vu Rihanna à Lille d'ailleurs.
0: Quoi?
3: Bien sûr.
1: Ouais, mais moi aussi, c'était un super concert.
3: Ah, tu te souviens? Elle avait pleuré, ouais, si tu t'en souviens.
1: Et puis ça peint sur Love on the Brain. Franchement, c'était canon.
3: Ouais, et bah tiens, ah, on était peut-être à côté.
0: Et pourquoi elle avait pleuré?
1: Ah, c'est possible.
3: Elle était en fin de tournée, elle avait versé une petite larme, il n'y avait plus de place à Paris. J'avais eu des places à Lille et j'étais partie à l'époque avec un amant. Nous étions partis à Lille voir le concert de Rihanna.
0: Et t'avais dormi où? Oh, me dis pas que c'était Soso la Saumure, là, ton mec.
3: Qui ça? C'est qui
0: Dodo la Saumure, là?
3: Non, oh, imagine, à Hilton.
0: Ben oui, c'était Dodo la
1: Saumure, à Lille.
3: Non, non, je sais même plus qui c'était, mais c'était trop sympa. C'est une bonne astuce, hein. Quand il n'y a pas de place à Paris, il faut aller dans les autres villes faire les concerts. Bah
0: ouais, bien sûr. Surtout que Paris, c'est à côté, quoi.
3: À côté.
0: Bah, Jean-Baptiste, si un de ces quatre, t'es à Paris, tu viens nous voir, hein.
1: Eh bah, ben, avec grand plaisir. Franchement, ce serait top.
0: On a des auditeurs, d'ailleurs,
3: bah
0: avec nous,
3: oui,
0: ce soir dans le studio. C'est quoi vos prénoms? Venez près du micro.
6: Cécile et Anthony.
0: Cécile et Anthony, tous les deux. Un couple magnifique.
2: Ah ouais, ils
3: très
2: sont beaux.
3: Beau. Oh là là.
0: Ils ont inversé leur coupe de cheveux et ça j'adore.
2: Ah ouais, ouais. Ouais.
0: Parce que la coupe d'Anthony pour Cécile est l'inverse. Et c'est ça que j'adore. Ouais. Les deux peuvent vraiment le matin, comme des Playmobil, ils disent, tu veux laquelle, toi? Ah, j'ai un peu devant là, ce soir au bureau, mais je vais plutôt prendre la courte. Ok, pas de soucis, moi je prends la courte, tu prends la longue. Ils peuvent se les échanger.
2: C'est vrai.
0: Ils sont magnifiques. Et donc, si vous avez un peu de temps, venez dans les studios, ça nous fait très plaisir de vous accueillir. On peut pas avoir tout le monde tous les soirs. Nous, on s'organise, vous nous écrivez sur l'Instagram de Camille Combal sur Énergie, le nom de l'émission. Et on vous répond et on essaie de faire un drame comme ça pour que tout le monde puisse venir.
2: Bah oui. Puis en plus, vous êtes trop mignons, ils nous ont ramené des petits cadeaux hyper personnalisés.
3: Oh, sympa.
0: Ils m'ont ramené une Patek Philippe.
2: Ah ouais.
0: Tu te laisses, hein.
2: Tu te laisses, c'est cadeau.
0: Tiens, t'as deux paquets de Polka et puis toi, t'as ramené une Breitling à Camille. On sait que t'aimes bien les montres.
2: J'adorais.
3: Non, mais on a eu de la nourriture parce qu'ils savent ce qu'ils ont à faire.
0: Ah voilà. On est très content. Pierre Demar, notre invité dans un instant, Miley Cyrus tout de suite. Et on est tous ensemble sur Énergie. Bravo encore à Jean-Baptiste. On est en direct jusqu'à 19h.
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0: Ah, cette Miley.
2: Ah, on l'adore.
0: Ah, là, si je confirme mes vœux de mariage, là, les noces de je sais pas quoi, là, un jour de porcelaine ou je sais pas quoi, j'invite.
2: C'est vrai?
0: Ah ouais.
2: Elle se fera un plaisir de passer, j'imagine.
0: Ah, attends, bah non, elle aura ses dragées comme tout le monde. Hein.
2: Attends,
0: ah, moi, je suis réglo.
8: Elle adore la chartreuse en plus.
0: J'adore la chartreuse.
8: C'est pour ça que
3: c'est quoi la chartreuse?
0: La chartreuse, c'est un alcool des montagnes de la chartreuse, région grenobloise, bien sûr.
2: Oui.
0: Bah, moi, vraiment, chez moi, c'est plus le génépi que la chartreuse. Ouais, vous faites un petit amalgame. Moi, c'est le génépi, mais chartreuse, on adore.
8: Mais t'es obligé de goûter, du coup.
0: C'est 4. Puis tu sais qu'il y a un goût de reviens-y. Hein.
2: Ah bah,
0: attends,
2: il y a un goût de trop peu.
0: Et tu en pareil. Écoute-le, demande.
2: Comment t'as, ça va vite,
0: attends. Remplis le stade, Johnny. Dans un instant, Pierre Demar va être notre invité. Donc attention, là c'est la classe, là c'est l'élégance. Hein.
3: Oui, tenez-vous bien.
0: Ah ouais. Il est chic, on l'adore, il est marrant comme tout. Pierre Demar sera avec nous dans un instant, il va chanter en live en plus. On est content, on finira l'émission avec lui. Puis en plus de ça, on va faire un jeu et il vous fera gagner, je vous le souhaite, un iPhone 17.
3: Oh. Bah, écoute, attendez, excusez-moi, les cadeaux en ce moment, c'est du très haut vol. Hein.
0: Ah, c'est du haut vol. C'est du vol, d'ailleurs. Ouais. J'ai braqué un boulanger dans la région d'Aix-en-Provence.
2: Ouais.
0: Donc c'est vraiment du haut vol.
3: C'est fou, PS5, les AirPods, truc, l'iPhone 17 à 2000 balles, là? Bah, pardon.
0: Ah, puis là, c'est ça que je devrais dire. On vous offre un iPhone 17 à 2000 balles. Hein.
2: Bah ouais, mais tu vois, au moins, on sait où on va.
3: Bah oui.
0: Bon, reste avec nous dans un instant et le son d'Alex Warren qui arrivera aussi. Hey, it's Alex
7: Warren.
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0: And I'm listening to Camille Combal. Je voulais faire les heures, mais je sais pas dire en anglais. Fort ou Seven? Et M, PM. Dans un instant, Pierre Demar est avec nous, le temps que Émilie nous souhaite cette vilaine toux. Et on revient à 11.
3: Ah, c'est vrai que j'étais à l'antenne,
0: Mais c'est le tabac.
3: Oh, je suis chez moi, vous savez, ici.
0: Oh, c'est tranquille. C'est parti, on arrive, on est en direct sur Énergie, 18h19, on reste là jusqu'à 19h.
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0: Enfin, il est avec nous, Pierre Demar est notre invité ce soir jusqu'à 19h. Je voudrais qu'on lui fasse du bruit. Je voudrais qu'on lui fasse de l'amour.
2: Merci.
0: Ah mais non, mais tu mérites.
2: Tu dis?
0: Tu mérites chaque pourcentage d'amour qu'on te donne.
8: Merci,
0: quoi.
8: Camille, mais toi aussi, merci.
0: Je suis trop content de te revoir.
8: C'est une bonheur partagée.
0: Quentin est un peu vexé, c'est qu'il est parti. J'avais pas fait ça depuis la boum en quatrième. J'ai donné mon portable sur un bout de papier. Tellement j'ai eu un coup de cœur pour Pierre Demar. Il est parti avec mon portable sur un bout de papier. Il m'a jamais écrit, jamais rien.
8: Je vais jeter à la poubelle juste dehors. C'est non, mais en fait, c'est qui donne son portable sur un papier en fait.
0: Un ringos comme moi.
8: On a des téléphones.
3: Bah, on est âgés, tu sais, on est pas la même génération.
8: On a l'occasion de garder là. Ouais, c'est vrai, peut-être. Bon,
0: on discutait, moi j'ai l'impression qu'on s'était trop trop bien entendu. Et j'étais vraiment en mode. Combien de fois je l'ai fait?
2: C'est vrai, c'est vrai, tu l'as jamais fait.
0: Deux ans qu'on est là, je l'ai jamais fait. Pierre, j'ai pris un petit stylo.
8: C'est adorable.
0: Prends mon portable, tu m'appelles quand t'es à Paris.
8: Je suis sorti, j'ai vu un manager et un peu relou le camion.
3: Il est trop lourd.
0: C'est normal ça, c'est pas un peu toxique.
3: Gênant.
0: Non, mais je pensais vraiment qu'on était ça, on allait plus
8: qu'il semblait. Il me semblait que tu m'avais donné en fait sur ce papier un numéro, enfin un renseignement de. Non, c'est pas ton numéro de téléphone que tu as donné.
2: C'est complètement mon numéro.
8: C'est le numéro de téléphone d'un chef.
0: Pas du tout.
8: Il fallait écrire au chef pour avoir un prix, c'était gênant.
0: Ouais. Non, non,
8: c'était
0: non,
8: un
0: pas
8: truc
0: du tout.
8: Comme ça.
0: Non, c'était
8: pas possible.
2: C'était vraiment mon bon numéro. Et donc, bah, il n'y a jamais eu d'appel, mais je suis quand même content de t'avoir pour régler ça maintenant. Voilà. Mais trop content de t'avoir. Alors, évidemment, on l'a découvert avec ces titres-là, Pierre.
9: Un jour, je marierai un ange.
8: Chante-le.
2: J'adore.
8: Ah, bon, joli.
0: Remets le début, remets le début.
9: Docteur, un jour je marierai un ange.
3: C'est super, c'est pas mal.
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8: Ah, c'est bien.
2: Tu l'as,
0: ouais, c'est bien.
8: Toi, tu es formidable. Ah,
0: est-ce que tu t'es marié avec cet ange ou toujours pas?
8: Bah, j'ai trouvé un ange, ouais, carrément, ouais, si. Enfin, marié, non, parce que c'est trop jeune, peut-être, 24 ans, mais.
2: Ouais, c'est un peu jeune.
8: Mais oui, tout à fait, on va en parler avec plaisir. Mais j'ai trouvé quelqu'un qui suivait. Non, mais parce que si on parle du clip et tout ça, il m'a aidé à faire le clip.
0: C'est
8: qui me participe au projet.
0: Oh, génial, super. Ben voilà, tu vois, regarde, c'est magnifique.

0: début où vous avez enregistré, je me permets de te tutoyer,
1: bien sûr,
0: où vous avez enregistré en parallèle.
1: Non, là, on s'est dit quand même.
0: Oh, moi, c'était. Dis-nous, parle-nous d'elle. Je
1: tu veux quoi? Mais c'est marrant, t'as l'air aussi amoureuse que Camille, quoi. La semaine dernière, c'était genre.
0: Je trouve que c'est. Genre, je
1: ah non, mais le charme, la grâce.
0: La nana la plus talentueuse, sexy, drôle, cool.
1: Tout ça.
0: Elle a tout, quoi.
1: Ouais, mais je suis d'accord, elle est formidable. Je te parle de. Je te dis quoi?
0: Je sais pas, on a tout dit, mais
1: elle est vraiment. On s'est rencontrés, figure-toi, pour enregistrer ses voix à elle sur le morceau en français à Londres, c'est ce que je t'avais raconté.
2: Bien sûr.
1: Tu te souviens
2: comme bien ça.
1: Donc, on s'est très bien entendu. En fait, au départ, ça devait durer genre 45 minutes. En effet, truc un peu arrangé. Et il fallait que ça soit efficace. Je pense qu'elle s'attendait à Pierre Demar en mode tunnel, genre on n'en sort pas. Et non, on prépare 45 minutes et c'est fini, quoi. Et puis en fait, je pense que j'étais sympathique. On s'est bien entendu. Ça a duré 4 heures. On a fait beaucoup plus de voix que ce qui était prévu de faire. On a chanté ensemble en Belgique, d'ailleurs, à Anvers.
0: Wow.
1: Et c'était formidable. Et elle est, comme tu l'as décrit, très charmante, extrêmement talentueuse, très pro, en train de faire les choses bien.
2: Ah, j'imagine qu'elle lui a donné son portable et qu'il l'a rappelé, elle.
0: Ah oui, tu m'étonnes.
1: J'ai son portable et je lui ai écrit.
2: Eh, bien sûr.
1: Mais elle l'a écrit dans mon téléphone, tu vois. Ouais. Elle a pas fait un bout de papier, elle est minable.
2: Est-ce que c'est vrai ou pas? Alors, tu vas nous chanter ce soir ton nouveau single, Je pense à vous, qui est sorti le 15 avril. On va l'avoir tout à l'heure en live.
1: T'es réjoui, Camille.
2: Il y a une tournée.
1: Absolument.
2: Partout en province, dans plein de villes, qui va démarrer le 5 novembre à Reims, qui terminera, peut-être il y aura des dates en plus, mais en tout cas qui terminera le 6 février à Nantes. Vraiment partout, ça va même jusqu'au Luxembourg, ça passe partout en France, et c'est ponctué par deux Olympias. Oh là,
1: absolument, le 8 et 9 décembre, je fais boulot avec toi.
2: Le 8 et 9 décembre 2026, vous pourrez applaudir à l'Olympia.
1: Merci,
2: cette
1: Camille.
2: Pépite.
1: Merci.
2: On passe une petite tête, non? On passe une petite tête.
1: Ah ouais, venez, venez.
2: Mais fais-le.
1: Soyez les bienvenus. Soyez les bienvenus pour le coup. Mais je me demande toujours si quand on passe à la radio, je sais pas à quel point on va avoir des concerts où c'est emmerdant parce que c'est toute la journée, c'est ça.
2: Non.
0: Si je peux me permettre de te répondre, on passe nos journées à mendier des places qu'on n'a jamais.
1: Ah ouais,
0: jamais.
2: Non, non, mais les
0: artistes, pas ici.
2: Les artistes qui viennent nous voir, on adore venir.
1: Mais venez absolument, venez absolument.
2: Les voir. On doit aller voir Charlotte Cardin d'ailleurs qui nous a invités, mais c'est ce soir, non? Demain soir. Quand les gens nous invitent, on y va.
0: Ah, on adore.
1: Vous êtes invités tous.
2: Allez.
1: Oh, t'es le 9 décembre. Venez les deux soirs, tiens. La prise d'otage. La prise d'otage.
2: Oh, d'accord. On va parler de tout ça. Juste avant, quand même, on me dit que t'étais fan d'énergie quand t'étais petit.
1: Tout à fait, ouais, carrément. C'est marrant parce que quand j'étais nommé aux Victoires et au NEMA la même année, je savais pas ce que c'était les Victoires. Et les NEMA, pour moi, c'était. Genre, bon, j'ai pas gagné, mais c'était énorme.
2: C'est génial.
1: Ouais, carrément. J'étais fan d'énergie. J'écoutais la rap. Il y avait. Je suis désolé pour vous parce que je peux pas le dire, mais c'était fun et énergie un peu les deux en comme ça.
2: Bien sûr.
1: Et puis un jour, en fait, je sais pas, j'en ai eu marre de. Je sais pas, déjà c'était l'énergie belgique, donc c'est pas la même les animateurs que vous, quoique Koé, c'était quand même.
2: Koé, c'était sur les deux. Il y avait des émissions qui sont sur les deux. Mais il y a des émissions qui étaient sur les deux, notamment Koé était sur la France et la Belgique.
1: Et c'était l'énergie Music Awards, c'était un rendez-vous annuel pour moi. Avec ma cousine, on regardait ça et on se régalait.
2: Et du coup, d'y être.
1: Énorme, énorme, c'est trop bien, c'est trop bien. Franchement, c'est le rêve, c'est Cannes, c'est marrant. C'était la première fois que je suis allé à Cannes, c'était pour ça et c'était un peu magique.
2: Là, tu prépares le deuxième album?
1: Carrément, il est plutôt fini en fait. Il sort en septembre.
2: Il sort en septembre. Donc là, t'es quoi? T'es à quel moment de cet album qu'on
1: il
2: attend?
1: Il reste en gros un mois de mix. Donc le mix, c'est vraiment c'est peaufiné. Mais le truc, c'est que je le fais aussi le mix. Enfin, c'est mon frère qui le fait, mais je suis avec lui tout le temps. Et c'est la partie la plus casse-couille en gros du process parce que c'est vraiment
2: le détail, c'est l'étalonnage.
1: Exactement. C'est vraiment le polish. Mais je suis très content de tous les morceaux. Et enfin, j'en ai 11 et je trouve ça un peu radin. Donc j'hésite à en écrire un 12e, tu vois. Là, que j'irai faire ce week-end.
2: Tu me demandes, ouais, je gratte un peu. Sur un coin de table, toi, tu fais ça sur un coin de table.
1: Bien sûr. Mais on s'en parle.
2: Donc, il est trop mignon. Il m'a vraiment friendzoné en mode. On s'en parle, t'inquiète. Bah, tu m'appelles, t'as mon number.
1: Ouais, je t'appelle.
2: Le mieux, Camille, c'est je t'appelle, puis on s'en parle, mais pas là.
1: C'est
2: quoi.
1: Ça.
2: Alors, raconte. Donc, l'album, il est quasiment terminé.
1: Tout à fait.
2: T'as bossé avec ton frère, t'as l'habitude de travailler avec ton frère?
1: Bah, depuis le début, c'est Xavier et moi. Moi, je compose des morceaux. La plupart des morceaux, je les compose, les produits. Je fais à peu près tout, en fait, mais Xavier, il arrive pour m'aider sur les finitions. Et ça se passe plutôt bien. Enfin, parfois, c'est un personnage assez odieux, donc c'est difficile à traiter.
0: Bah, c'est ton frère, quoi.
2: Non, mais au moins, il est honnête.
1: Il est très honnête.
2: Ouais,
1: il est trop très honnête. Ah oui, il est trop honnête. Il est trop honnête, mais non, mais ça se passe super bien. C'est trop bien, en vrai. Ouais, dis-moi.
2: Non, mais en plus, je m'autorise, puisque tu nous l'as dit en début, et en plus, Il y a un ange qui est venu se poser un peu sur cet album. Caprice à deux,
1: Caprice, les doigts et les mains qui font les ailes d'ange.
2: Là, Camille, c'est vraiment un pigeon de Paris. Hein. Désolé, c'est de la radio. Moi, faut vraiment que je fasse une carrière en télé parce que moi, j'ajoute énormément d'images.
0: C'est vrai, c'était Non, c'était une colombe.
2: C'est du gâchis, je perds mon temps.
1: Mais tout à fait. Non, t'as raison. J'ai rencontré un mec, Jack, sur Inge, il y a un an. Et non, mais Inge, c'est formidable. Chaque ex, c'est Inge.
0: J'apprends quelque chose. Je pensais que c'était que. Bah, je savais pas que tu pouvais qu'il y avait un Inge. T'as compris quoi, tu vois.
1: Gay.
0: Oui.
1: Ah si si, bah il y a tout. Hein, tu sais, non mais.
0: C'est vrai.
1: La clientèle gay est énorme, donc non, en fait ils le font pour tout le monde.
0: Mais tu vois, n'empêche, et bah je vais me remettre. Alors du coup, ça marche.
1: Mais je pense que Inge pour les femmes, c'est plus compliqué.
0: Ah ouais.
1: Parce que c'est beaucoup de caissos, un peu.
2: Alors moi, pardon.
0: Il a raison.
2: Je m'excuse d'intervenir parce que du coup, vu que j'écris mon portable sur des papiers, je n'ai pas le Inge. Pardon, je ne sais pas ce que c'est.
0: Mais c'est une appli de rencontre.
1: Non mais tu sais ce que c'est un peu. Non, pas du tout.
2: Alors là, je le dis devant témoin, tout le monde, Émilie,
1: ne sais pas si c'est Inge.
2: Je ne suis jamais allé sur une appli de rencontre.
0: Non mais
1: t'as une chance folle. C'est beau. Attends, bon,
0: Est-ce que t'es marié depuis longtemps.
2: Je me suis marié à 15 ans. Hein.
3: Ouais, oui, puis, sa femme, il l'a rencontré au bal. Hein, donc, c'est le bal du village. Hein. Mais t'es premier à 11 ans.
0: C'est une appli, tu vois, comme
2: voilà, c'est une appli.
0: Ça permet de connecter des gens que tu n'aurais jamais rencontrés.
1: Bien sûr, carrément. Bah, il est allemand, tu vois, donc on l'aurait pas vu de mille façons.
2: Ah ouais, voilà. C'est pas
1: sympa. Et ouais, Inge, en gros, c'est Tinder, quoi. Mais je trouve ça un peu le mieux parce qu'on peut plus se raconter, c'est un peu plus romantique, tu vois.
2: Et donc, il a participé avec toi sur.
1: Sur Inge, tu veux dire, il a fait un concours.
2: Non.
3: Je veux dire,
1: exactement. Alors, pas sur la musique, mais sur l'image. C'est quelqu'un, je trouve, qui a beaucoup de goût. Il fait de la photo et il a imaginé, il a écrit le concept du clip de Je pense à vous, sorti de la et que j'adore et qu'il y a des bons retours, c'est super. Ça passe très bien, imagine la suite. Ben ouais, regarde.
0: Avec plaisir.
1: C'est hallucinant que t'aies pas regardé avant que j'arrive, tiens.
0: Je suis désolé, mais oui, mais on a des fiches et tout.
3: Tu m'as pris la phrase, j'allais dire, normalement tu sais qu'on regarde plutôt. Ou alors, Émilie, c'est vraiment la seule animatrice comme ça qui dit: ah, mais ça a l'air bien ton travail. C'est quoi, je vais écouter le premier album.
2: C'est soit on regarde, soit on le dit pas.
0: Non, mais je savais pas que. Moi, de mon époque, il y avait des clips tout le temps, on avait des chaînes de clips. Je sais même pas si aujourd'hui il y a un clip associé à chaque titre qui sort.
1: Ah bah on en parlait au déjeuner tout à l'heure.
0: Ah bah tu vois.
1: Et on était déprimés à l'idée de la mort du clip, mais pas vraiment, parce que je pense qu'il faut le faire exister. Je pense que c'est un format qui est magnifique, qui permet de découvrir l'univers de quelqu'un
2: bien sûr.
1: La plus belle des façons. Mais je pense qu'il y a mille façons de le défendre. C'est faire des extraits courts, les défendre. Ouais. Tout a changé, tu vois.
0: Tu sais, c'était indissociable d'un titre à l'époque. Ça faisait partie de son succès, les clips de Michael Jackson et tout.
1: On en parlait aussi.
2: Même Madonna,
0: tu vois. Bah bien sûr.
2: Et on se pressait pour les voir, justement.
1: Les rendez-vous JT.
0: Des chaînes dédiées rien que de clips, t'imagines comme ça.
2: Excusez-moi,
1: ça existe encore.
2: Ça existe encore. Je vais reprendre un petit peu les rênes de l'émission. Excusez-moi, les trois.
1: Excusez-moi.
2: Je vais reprendre un peu les rênes là. Pardon d'être un petit peu encore dans le coup. Je suis un peu le jeune de la bande, j'ai l'impression. J'ai deux questions à te poser très simples. Est-ce que cet album va avoir un titre, va avoir un nom? Oui, mais j'aimerais savoir lequel. Est-ce que tu pourrais nous balancer une exclu, s'il te plaît? Est-ce que c'est pas trop demandé? Tout le monde fait rond de la tête. Tu les ignores. Ok, et tu nous donnes immédiatement le nom de cet album, sinon on te pète les genoux. Et j'ai une deuxième question. Est-ce que t'as enregistré nu et bourré comme t'as l'habitude de le faire?
1: Je préfère ta deuxième question. Oui, j'ai un titre d'album d'abord. Et oui, j'ai enregistré nu mais pas bourré, plus bourré, plus besoin.
2: Parce que
1: je me suis découvert un talent pour le chant tardif, et donc j'avais plus besoin de miner la gueule pour que ce soit juste. Donc c'est une bonne nouvelle.
2: Très bien. Et on n'aura pas le nom de l'album?
1: Bah en fait non, bien sûr que non. Mais par contre c'est parce que il y a encore un débat. J'aime ce que j'aime. Enfin, si je l'ai trouvé.
2: Le titre est trouvé, mais tu veux pas encore nous le révéler.
1: Il est controversé.
2: Ça va. Oh là, ça va ruer dans les brancards. Et ça s'appelle Détroit d'Ormuz. Un bon entendeur. On s'écoute un peu de David Guetta avec Kelly Rowland à l'ancienne. Ouh là là là là là là. Ça, c'est un kiff de entendre ça. When Love Takes Over. C'est cool, non?
1: J'adore ce morceau.
2: Et bon, on l'écoute ensemble. Et Pierre reste notre invité. Il va chanter en live dans un instant.
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2: Bienvenue sur Énergie. J'espère que tout le monde va bien. On est en direct

0: Là comme ça là.
1: Non mais du premier album au prochain album. C'est vrai que je mets des points où il faut pas dans mes phrases.
0: Tu me regardes premier extrait, les deux doigts sur moi, genre ouh.
2: J'ai un vrai problème de ponctuation et ça se sent beaucoup à l'oral.
1: Premier extrait, tu mets des points virgule.
2: Et tout ça ce sera. Autant pour moi. Ça va chanter en live. On va continuer avec Pierre passer cet après-midi là, bien sûr, avec vous tous à la maison. Restez dans le coin. La tournée, allez l'applaudir, Pierre. Il y a deux Olympias aussi, les 8 et 9 décembre. Et puis de novembre jusqu'à février, vous pourrez l'applaudir partout en France, en Belgique, en Suisse, au Luxembourg.
0: Tu fais bien ton métier, je t'en veux.
1: Tous les paradis fiscaux. Pierre passe une tête à un moment donné. Merci du compliment.
0: Tu dis pour ouais, ah ce que je viens de te dire ouais travail. T'as aussi un temps de latence entre les questions et les réponses.
1: Mais c'est son rythme à lui hein.
0: Avec plaisir.
1: Bah, je suis TDAH
2: plus ouais.
1: Laïka qui sera notre invité demain soir,
0: avec on va plaisir.
2: Allez, on revient dans un instant sur Énergie, bougez pas.
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1: On est en direct sur Énergie, il est 18h41 pile. On est là avec vous, on vous lâche pas. Jusqu'à 19h, chaque soir, on vous accompagne pour que soit votre vie. Il y en a qui sont en train de rentrer du travail. Il y en a qui commencent une journée de travail. Il y en a plein qui nous écoutent à la maison en podcast aussi. Merci de votre fidélité. On a un invité qu'on adore. Enfin, je l'adore plus que ce qu'il m'adore visiblement. Mais en tout cas, moi, je l'adore. C'est Pierre Demarque qui est avec nous. On peut le applaudir. Pierre Demarque, il vient nous chanter le premier single de son prochain album. On n'a pas le titre. L'album, il sort en septembre.
0: Absolument.
1: Et ce single, vous allez le découvrir peut-être là maintenant en direct avec nous sur Énergie. Ça s'appelle Je pense à vous. Pierre Demarque, plein d'amour pour lui. C'est parti.

0: Merci.
1: Oh, oh, c'était génial.
2: Mais c'est génial. Oh là là là là. C'est le tube de l'été, Camille. Oh là là,
1: ah non, mais j'adore. Mais pardon, mais de chanter comme ça, ça doit être tellement dur. Ah non.
3: C'est compliqué.
1: Tu es pas content?
3: Non, non, mais je suis jamais trop content, mais si, ça va, tout va bien.
1: Attends, tu rigoles.
3: Non, non, mais si, non, mais c'est super, c'est super.
0: Mais tu sais, mais non, mais c'est impressionnant si tu chantais dans un petit studio devant 15 personnes.
3: Ouais, bien sûr, c'est très particulier comme exercice, c'est pas facile, mais c'est un plaisir de vous avoir. Et merci pour l'enthousiasme.
0: Mais non, mais on adore ce titre. Putain, t'es chic, toi.
1: Il a une main dans la poche, t'as vu, c'est vraiment cool de chanter.
0: Il est là, tu l'adores, mais toi, il t'énerve.
1: Il est trop chic, tu vois. Lui, il est chic.
0: Toi, t'es dégueulasse. Attendez, on dirait un gros
1: bof. Hey, je pense que ça fait 2 ans qu'on est là. Il n'y a pas un invité qui a senti aussi bon que lui.
3: Ah, merci, c'est une belle rumeur.
1: Il a un parfum, mais vous sentez depuis tout à l'heure.
0: C'est ce que c'est, Père d'Hermès.
2: Non, pas du tout. Je suis sûr qu'il doit avoir un partenariat et tout. Bien sûr, je suis chic comme
3: c'est Saint-Laurent qui va être content.
0: Pardon.
1: Ça sent le chic en fait.
0: Ouais, c'est ça, voilà.
3: Merci à vous, mes amis, vraiment.
0: T'es en contrat Saint-Laurent?
3: Le parfum, c'est un baby cat de Saint-Laurent Beauté, tout à fait.
0: Ah, voilà. Oh là là, quel
1: magnifique.
3: Très fort, t'as le nez. Hein.
0: C'est fort. Quel nez. Eh bien, je sens d'ici. Hein. Moi, c'est patchouli.
3: Je le connais bien, j'aime beaucoup.
0: Autolène Saint-Michel, j'aime beaucoup. Là, là.
2: J'ai un contrat avec le Marseillais. Puis tu peux faire pour la lessive.
1: Pinot Sylvestre, vous vous souvenez? C'est en forme de pain.
2: Pierre, c'était génial. On est vraiment pressé de découvrir ce nouvel album. Et la tournée, je le rappelle, il s'arrête même à Grenoble. Il vient vous voir chez moi dans la cuvette le 7 novembre. Et partout, bien sûr, avec un Olympia 8 et 9 décembre.
3: Absolument, merci.
0: Tu l'as déjà fait?
3: Ouais, une fois. Ouais, j'adore cette salle, elle est trop bien. Franchement, puis même d'y aller, tu l'as vu, j'imagine que tu es allé à l'Olympia dans ta vie.
0: Dans ma vie, je suis allé.
3: Parce que moi, avant d'y jouer, j'avais jamais été à l'Olympia. Je savais pas que c'était agréable.
0: La première fois que t'es rentré.
3: Ouais, tout à fait.
0: Ah, wow. À chaque fois que t'y vas, t'as un gars, j'ai eu la chance de faire pas mal de fois. À chaque fois que t'y vas, il y a un gars qui dit bah, Gilbert Béco, l'homme aux 100 000 votes, il a arraché les sièges. Toujours l'anecdote, toujours la même. Gilbert Béco, il a arraché les sièges. Toujours.
3: Moi, je connaissais pas Gilbert Béco jusqu'à ce que je porte une cravate à pois. Et on m'a dit, c'est Gilbert Béco, ça, mon ami. Donc il y a 2 semaines. Voilà. Donc
1: c'est vrai.
0: Bah, ouais, c'est vrai. Je sais pas qui c'est non plus. Je sais que c'est un chanteur français, mais je saurais pas qui chante.
2: Comme
0: Nathalie.
2: Je fais hyper
0: bien.
3: Légendaire.
0: Ah mais je connais, c'est pas spécialement.
3: Sans honte.
0: Okay. Est-ce que je pourrais avoir ta playlist parce que c'est une séquence que j'ai gentiment piquée à mon ami Yann Barthès de quotidien. Je veux qu'on remercie JC aussi. Merci de la technique.
3: Merci JC infiniment.
0: Qui a fait tous les réglages. Et donc je voudrais qu'on apprenne un petit peu tes goûts musicaux.
3: Bien sûr.
0: D'accord.
3: Je t'en prie.
0: La chanson pour lancer une soirée, une chanson que tu adores, qui pour toi fait démarrer une soirée.
3: Je pense qu'il faut être fédérateur en français. Désolé, je parle comme un président, c'est terrible. Voyage. Moi, je pense voyage.
1: Oui, bien sûr. Un classique.
0: Oh, non, quelle bonne idée.
1: Ah, tu l'aimes pas?
0: Je suis désolé, Pierre.
3: Ah, ça te prend
0: premier désaccord,
3: c'est
0: vrai qu'on traîne ensemble, toi et moi.
3: Que tu penses?
0: Là, je t'avoue que.
3: Ah ouais, c'est vrai, t'es pas pris par voyage.
0: Celle-là, je mets cafard.
3: Cafard,

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1: Ça, c'est une morning routine. Hein.
2: Dur à chanter aussi. Dur à chanter aussi.
3: Tellement.
1: Tu sais, comme toi, un peu, ça va dans mes
2: trucs. Un peu comme ce que t'aimes faire dans les aigus.
1: J'adore. Hein. Bien, dans sa salle de bain le matin, il sort, petit coup de Yves Saint Laurent. Ça, morning routine. Hein.
2: Une chemise en.
4: Ma foi.
2: En flanelle.
1: Je sais pas ce que c'est.
2: La flanelle.
3: Bouton, en popeline.
1: En popeline.
3: Ah oui.
1: La chanson que tu chantes à fond sous la douche, Pierre.
2: Mais je chante en fait de Balavoine, ça doit être cafard pour toi aussi ça.
1: Ah non,
2: non, ça va.
1: Non,
2: c'est un terrain en détresse. Tu sais pourquoi? Parce que dans la douche, ça résonne tellement, t'as l'impression de chanter extrêmement bien.
1: Ah
2: en fait.
1: Oui.
2: Et là, inchantable aussi, tiens, ça en fait encore une.
1: J'adore.
2: Mais magnifique.
3: Elle est belle, ça.
2: Encore dans les aigus, hein.
1: Ouais, très aigus, ouais. Et je trouve pas tout cafard non plus, hein.
2: Non, pourtant, ça c'est quand même plus cafard que Voyage Voyage.
3: Ouais, elle est cafard.
2: Désolé. Hein,
1: je sais pas, c'est sa voix qui me
2: m'indique. On lui dira, on lui dira.
1: La plus belle chanson de tous les temps pour toi?
2: Je pense que c'est Françoise Hardy. Et ses messages personnels. Ah, je trouve ouais.

0: Tu lui ressembles un peu d'ailleurs, je trouve, à Françoise Hardy.
1: Ah, merci. Ouais, merci.
0: Non, mais c'est vrai, je fais pas une blague.
1: Dans la tranche d'âge, sur.
0: Ouais, dans, je sais pas, dans ce que tu dégages et tout.
1: Ah, merci. Bah, c'est très chic.
0: Sur un avis perso,
1: hyper chic.
0: Plus beau compliment.
1: Ouais, sublime. Sublime chanteuse.
0: La chanson idéale pour danser.
1: Qu'est-ce que j'ai dit là? Bien sûr, Michael. Et quel prod, quelle chanson,
0: Michael,
1: quoi.
0: Je juge pas parce que je trouve ça super, mais.
1: Ah, t'aimes pas trop, ouais,
0: c'est un débat qu'on a eu.
1: Bah ouais, j'imagine que encore, ouais, d'accord, mais c'est intéressant d'avoir.
0: Je suis même pas sur le côté problématique.
1: Ouais, tu me parles pas de ça, tu parles de musique, quoi. T'es pas pris.
0: Musicalement, je suis passé à côté, ouais.
1: Ouais, faut le faire quand même pour.
0: Ouais, passer ouais. À côté. Non, mais mes parents écoutaient très peu de musique.
1: Ah, okay,
0: et par exemple, j'adore David Bowie, mais mes parents écoutaient pas non plus. J'ai découvert plus tard.
1: Et pris Bowie et pas Michael.
0: Et voilà.
1: Ok, je comprends. Et t'es pas allé voir le film?
0: Non, j'irai pas le
1: voir. Tu iras pas le voir. Politique, c'était quoi?
2: Voilà. Voilà, c'est tombé comme un coup.
1: Ah ouais,
2: j'irai pas.
0: Non, mais ça.
2: Ouais. Bah,
0: c'est incroyable. Il y a de la patte. Et alors, la chanson pour une nuit d'amour.
1: Oh,
0: je pensais à un petit tutoie les anges.
1: Je pensais à Birthday Sex de Jerry.

0: Là, tu fermes les yeux, tu vois des gens en sueur.
1: C'est très, très, très sûr.
2: Et quand tu réouvres les yeux aussi, parce que la clim est pétée. C'est un peu le problème.
3: C'est nous.
0: On va jouer ensemble, hein.
1: Ça me fait plaisir.
0: On va jouer ensemble parce qu'on va essayer de faire gagner un cadeau à Fiona qui est avec nous, qui nous a appelé au 0870 42 48. Fiona, t'es avec nous ?
1: Fiona.
4: Hello.
0: Merci d'être là, Fiona.
4: Bah, merci à vous. Je suis heureuse de vous avoir.
0: Bah, nous aussi.
4: Pierre.
1: Salut Fiona, ça va ? T'as la forme ?
4: Ouais, super, nickel.
0: T'as bien raison de saluer Pierre puisque c'est peut-être lui qui va te permettre de gagner ce cadeau maintenant, Fiona.
4: Ah bah, c'est nickel.
0: Il a chanté et il va rechanter maintenant, puisqu'on va jouer tous ensemble au On baisse le son.
1: C'est génial. Je peux savoir c'est quoi le cadeau, s'il te plaît?
0: Le cadeau, c'est un iPhone 17.
1: Oh. Ah, c'est bien.
4: Ah oui.
1: C'est bien, c'est très bien.
4: Bon, bah, je compte sur toi, Pierre.
1: Ouais, je suis avec toi, Fiona. Je suis avec toi. Tu repars avec cet iPhone ou rien. C'est... On est ensemble.
0: Et on te rajoute, on te rajoute un petit Durjador.
1: Et on te met un Mac Dur.
0: Ah, c'est fou. Il y a toute la gamme.
5: Dit, ouais,
0: tout le monde, il y a tout le monde.
6: Pardon. Pardon mon Yves. Je suis désolé. Donc un petit parfum Saint-Laurent, ouais, qu'on rajoute, c'est pour nous. C'est normal, j'ai 20% chez Mario.
1: T'as une
0: carte de fidélité. Pierre, le principe il est très simple.
1: Dis-moi.
0: C'est un jeu qui existe en France, peut-être en Belgique, j'en sais rien, qui s'appelle N'oubliez pas les paroles, quelque part.
1: Ça nous dit un truc, quoi. Ouais.
0: Voilà. Avec Nagui sur France 2, et peut-être que c'est en Belgique, je sais pas.
1: Bah. Si, ouais, carrément, ouais, tout le monde connaît ça en Belgique.
0: Eh ben, nous, c'est simple, on va faire à peu près la même chose, comme tu peux le voir, on ne fait que des séquences qu'on a piquées aux autres.
1: C'est très bien.
0: C'est vrai.
1: T'as bien raison.
0: Je t'avoue que on arrive au bureau à 10h, 10h20, l'émission elle est prête. Hein. Demain il y a les 12 coups de midi, si on passe une tête à midi, je vais voir, c'est sympa.
1: Super.
0: Le principe est simple, une chanson, on va arrêter le son à un moment donné. Il va falloir qu'on t'a imprimé quand même les paroles, mais il va falloir que tu sois parfaitement dans les temps.
1: Ouais.

0: que rythmiquement, quand ça reprend, je sens en même temps que...
1: Et on sera intransigeant à la nanoseconde. Ouais. Il faut que ce soit parfait.
0: Je peux m'aider de ma main pour faire du...
1: Tout ce que tu veux.
0: Très bien.
1: Mais attention, si ça ne l'est pas, on passera à la
0: Fiona,
1: musique d'après.
0: Et c'est mort pour Fiona.
1: Ouais.
0: Putain.
1: Défait imperfect.
2: Dommage.
0: J'étais batteur à une époque, donc...
1: T'as joué de la batterie?
0: Ouais, c'est mon instrument. J'ai 10 ans de batterie.
1: C'est vrai?
0: Ouais, tout à fait.
1: J'aurais adoré jouer de la batterie.
0: Toi, t'as une tête à jouer de la batterie, je trouve.
1: Waouh, je sais pas ce que ça veut dire, parce que c'est rarement les plus beaux dans le groupe.
0: Ils sont souvent au fond, quoi. C'est un beau compliment, je t'assure.
1: Quel est le seul groupe de rock très connu dont le leader est le batteur? Un des seuls.
0: C'est Genesis.
1: Genesis, c'est un autre.
0: Ça. Encore un autre? Putain, on en a parlé il y a pas si longtemps.
1: Kaiser Chief.
0: Bah ça, je connais pas.
1: Kaiser Chief, c'est le batteur qui est le leader du groupe.
0: Ok, ah, d'accord. Okay,
3: c'est vrai, okay. Genesis aussi.
0: Merci.
1: Ouais, Phil Collins.
4: Phil Collins, attends.
0: Ouais, magnifique.
1: On y va, on commence avec quoi? Je peux te proposer, j'en ai trois à te proposer.
0: Ouais, dis-moi.
1: Ciel de Gims, Grace Kelly de Mika ou Alejandro de Lady Gaga.
0: On peut commencer par Ciel de Gims.
1: Oh, j'aime ton audace.

0: Zut.
1: À bientôt, Fiona.
2: C'est
1: une double croche de c'est rien. C'est rien.
3: C'était très bien quand même.
0: Bon, il va y avoir une deuxième chance.
1: Merde, très bien.
0: Est-ce que tu veux Grace Kelly Mika? Vous l'avez compris, il doit être parfaitement dans les temps sur la chanson. Est-ce qu'on fait Grace Kelly Mika ou est-ce qu'on fait Alejandro de Lady Gaga? T'es fan de Lady Gaga,
1: je suis une énorme fan de Lady Gaga.
0: T'es vraiment très fan?
1: Hyper fan. J'étais allé voir 4 fois, figure-toi, au Stade de France. Non, c'était pas au Stade n'importe quoi. Merci.
0: Je peux te faire un petit test sur Lady Gaga?
1: Vas-y, ouais, pour voir.
0: Quel est son vrai nom à l'état civil?
1: Stéphanie. Tu veux tout le reste?
0: Ouais.
1: Alors Stéphanie, Joanne, Angelina, Jean-Lotta. C'est comme ça.
0: Exactement.
2: Ah ouais, carrément.
0: Ah ouais, wow. Date de naissance.
1: Putain, c'est fin mars ou c'est fin avril? Je sais
0: 28
1: plus.
0: Mars.
1: 31, ah, 28 mars.
0: 28 mars, exactement. D'où vient son pseudo Gaga?
1: Radio Gaga de Queen. Je sais plus si c'est son manager qui lui a soufflé, un truc comme ça.
0: Oh. Exactement.
1: Ah ouais.
0: Mais c'est
1: vrai. Ah ouais.
0: Comment s'appelait sa chienne décédée en 2013?
1: C'est pas Miss Asia, non, c'est pas ça? Non, merde. Non,
4: attends, je faisais une blague, c'est Alice.
1: Non, non, c'est, j'ai pas.
0: C'est la chienne?
1: Ouais, elle avait une chienne qui est décédée, putain, ouais. Pauvre chérie. Elle s'est rattrapée, elle a deux bulldogs français.
4: Ouais.
1: Tu sais que. Non, mais il y a un de ses chiens qui a été carrément kidnappé. Et son garde du corps s'est fait tirer dessus, mais sans mourir, heureusement.
0: Pour avoir une rançon?
1: Absolument.
2: C'est vrai, je m'en souviens.
1: Dingue, histoire de dingue, ouais.
2: Ouais, ouais.
1: Wow. Il y a genre 2 ans, non, je sais pas.
0: Ah, faites pas ça avec mon Gaspou, hein. Mon Gaspou, là, n'est pas me le prendre.
1: Non, on sent de 300 balles.
0: On sent au-delà de 100 balles, je vous le laisse.
2: Non, c'est pas vrai.
0: Bon, allez, on y va, parce que je m'égare là. Donc, tu m'as dit laquelle, Lady Gaga ou Grace Kelly?
1: Vas-y, ok, Lady Gaga.
0: Allez, let's go.
1: L'anglais, c'est plus dur pour moi.

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1: Don't go. Okay.
2: We're going. We're going. We're going.
0: C'est validé. Sans le mot d'Autriche. Non, mais là, c'était très haut. On aurait dit que j'étais castré. On va essayer de voir. On va voir ce qu'on fait pour Mika.
2: Tu veux essayer Mika?
0: Je sais pas. On a le temps.
2: Bah, si t'as envie, on a le temps.
3: Ah oui.
0: J'adore jouer, mais ça, c'est un autre jeu.
2: Allez, eh ben on fait Mika, alors c'est parti.
0: Fiona,
2: avec
0: est-ce que Fiona a déjà gagné l'iPhone ou pas?
2: Là, c'est pour. Tu sais quoi? Elle l'a gagné, là, c'est que pour le plaisir.
4: C'est, oh,
0: c'est
4: bah
0: pour
4: merci
0: un MacBook
4: beaucoup.
0: Que Camille a ajouté.
4: Allez, go.
2: Bah, c'est pour l'amour du jeu.
0: C'est pour l'amour du jeu.
2: Et l'amour du jeu. L'affiche,
0: pour l'amour de l'affiche.
2: C'est parti, on y va.
0: Tu fais avec moi, s'il te plaît, ou pas?
2: J'ai pas du tout la tonne, je vais jamais arriver.
0: Ok.
2: J'ai pas du tout la tonne.
0: J'ai pas la tonne du tout.

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2: C'est pas mal.
1: Bravo Camille,
2: c'est
1: bravo.
2: Pas mal,
1: bravo
2: à toi.
1: C'est inchantable quoi. Grâce à toi, Fiona gagne un iPhone 17. Félicitations Fiona.
0: Bravo Fiona.
3: Eh ben, je suis tellement contente. En plus, franchement, si je peux raconter une petite anecdote. Lundi, ma meilleure amie a joué avec Redouane et a aussi gagné son iPhone 17. Donc comment. La coïncidence fait que c'est ouf. Donc moi aussi je pourrais la narguer avec mon iPhone 17.
1: C'est une énorme coïncidence.
0: C'est flippant, je crois.
1: Bah bien sûr. Et on embrasse notre demi-sœur, hein, votre standardiste. C'est vraiment une coïncidence qu'on prend à chaque fois sur l'antenne. Donc c'est complètement fou. Merci Julia, hein, t'es une cousine en or. Bisous.
3: Non mais merci beaucoup en tout cas. Merci Camille, toute son équipe. Vous écoute tous les soirs. C'est un plaisir. Je vous écoute en podcast. Et bah merci beaucoup à toi Pierre, hein, parce que c'est grâce à toi que ce soir je gagne l'iPhone 17. Donc merci beaucoup.
0: Bravo.
1: Et Fiona, tu habites où ?
3: Moi j'habite à côté d'Annecy.
1: Près d'Annecy, il y a une tournée qui arrive de Pierre Demar puisque le nouvel album arrive en septembre. Et juste après, quelques semaines après à peine, il partira sur les routes le défendre et vous le faire découvrir cet album. Ça commencera à Reims le 5 novembre. Il y a du Grenoble, c'est pas si loin Fiona.
3: C'est pas très loin. Non.
1: Voilà, il y a du Grenoble, il y a Nîmes, il y a Bruxelles bien sûr, Lille, Liège. Et puis surtout cette tournée, elle va aller tout au long de 2027. Absolument. Et elle s'arrêtera à l'Olympia les 8 et 9 décembre 2026.
0: Exactement, t'es fort. Elle reprendra en festival certainement. En 27.
1: Oh là là, il est déjà sur les festoches.
4: Ah
1: oui,
4: les festoches.
1: Il est déjà sur les festoches là.
2: Attends, les grandes charrues. Oh.
0: Les grandes charrues.
2: Bien sûr. C'est des vieilles charrues. Hein.
1: C'est bien.
2: Même si c'est bien grande, moi, les charrues. Après, ça se dépense au délire.
1: Peuvent être vieilles et grandes. Ah, là, attends, pas de sujet. Un grand merci d'être venu. Et donc, l'album, il va arriver en septembre. Pierre, ça a été un bonheur de t'avoir.
0: Plaisir partagé, merci infiniment, merci beaucoup et à bientôt mes amis.
1: À bientôt,
2: sinon tu m'appelles avec le numéro que t'as jamais pris.
1: De soucis, en tout cas, bel ego boost. Demain c'est Naïka qui sera notre invité demain soir. On revient en direct 16h-19h bien sûr. Charlie prend la suite maintenant, toute l'émission écoutée en podcast. Avec le ça s'est passé pendant la pub basse. C'est pendant les pubs, on enregistre une séquence qui est que pour vous. Donc vous allez pouvoir la découvrir, vous tous qui allez nous écouter en podcast. Passez une belle soirée, soyez bien prudents sur la route. On se retrouve demain. Salut tout le monde. Ciao.
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0: 48, un seul numéro pour me joindre toute la soirée. Oui, pour me parler à la radio. Pour nous parler, pour nous jouer avec nous, pour faire ce que vous voulez. Pour un moment relaxant, on fait des massages auditifs, on peut vous masser le conduit ORL. N'hésitez pas, il y a Jérôme qui est avec nous. Ça va, Jérôme?
1: Salut Camille, salut Oriane et Rémi et toute l'équipe.
0: Allez, Jérôme, qu'est-ce qu'il fait dans la vie, Jérôme?
1: On est bien, je suis cuisinier en crèche, dans une crèche.
0: Oh, ça, mon pote.
1: Oui, je fais à manger pour 40 petits de 0 à 3 ans. On est que du frais.
0: Trop voilà, bien. Bien. Et tu fais ça où?
1: Mais, oui. À côté de La Rochelle.
0: Oh, j'étais ce week-end.
2: Ah, bah oui, t'es allé faire du.
0: J'étais à l'île de Ré ce week-end.
1: Ah bah c'est pas loin de chez moi.
0: Ah bah je, bah oui, La Rochelle, ouais, bah je sais bien c'est pas loin de chez toi. Alors première question, parce que j'ai une embrouille avec tout le monde ce week-end. Quoi? Tous mes potes, on dit Fort Boyard ou Fort Boyard?
1: Ah, nous aussi on dit Fort Boyard.
0: Tu dis Fort Boyard?
1: Non, il... Boyard.
0: Ouais, moi bah je, oui. Ah, je suis complètement tort. Mais... Non, moi on m'a dit qu'on disait Fort Boyard.
2: Ah, bah, oui,
0: moi
2: mais aussi. Les gars, O-Y, enfin, bois. Fort Boyard.
0: Mais oui, mais à chaque fois, ils disent vous avez gagné un boyard.
2: Mais non, personne n'a jamais dit ça.
0: Et bien sûr que bah, si. Bah, pardon, Olivier Mine pendant 39 ans. Donc,
2: ah bon bah, ça, excuse-moi, Sandrine Dominguez à l'époque.
3: Non, Sandrine Dominguez. Tu gagnais un écu à l'époque.
2: Je regardais sous Sandrine et elle disait boyard.
0: Ah bon?
2: Et Patrice Lafont aussi.
0: Gars, est-ce qu'on peut avoir quelqu'un de La Rochelle, l'office du tourisme, s'il vous plaît? De l'île de Ré d'ailleurs. De l'île de Ré, on va leur demander précisément. Ah, j'ai passé un week-end génial. Qu'est-ce que j'aime ta région, Jérôme?
1: Ah ouais, c'est super l'île de Ré là-bas. T'as choisi la meilleure région là.
0: Ah non, ah, oui. Mais parce que je fais de la voile en fait. Et c'est là-bas que tu peux faire de la voile. Et j'adore, mais alors les gens ils sont adorables. Vous savez ce qui m'est arrivé? Je vais vous raconter toute la vérité. Je suis à l'île de Ré, que des gens sympas, que des gens gentils. Franchement, tout le monde, les habitants, les commerçants, tout le monde est sympa. Arrêtez de croire que vous nous embêtez quand vous demandez des photos. Vous ne m'embêtez pas. Ne vous gênez pas, ça me fait plaisir. Toutes les photos, ça me fait toujours plaisir de discuter avec vous. Les gens, ils croient toujours que ça me dérange pas du tout. Les gens sont sympas. Je reviens à Paris, parce que c'est quand même là qu'on est ici, où on habite. Ouais. The City of the Anne Hidalgo. bah,
2: Emmanuel Grégoire, voilà.
0: Feu, voilà. Feu. Première interaction. La dame qui gère la maternelle pour mon fils, je laisse mon fils à la maternelle. Première interaction, ma Caroline, je l'embrasse fort, adorable comme toujours. Salut, comment il va? Comment tu vas? Ça va super, machin. Il y a des slips dans le sac. Bon, bref, la vie quoi.
4: Que l'histoire.
0: Deuxième interaction, donc c'est la deuxième personne en rentrant à Paris que je croise. Je passe au feu vert, d'accord? Donc c'est feu rouge pour les piétons. Et là, il y a une joggeuse qui veut quand même passer, mais donc je peux pas parce que je suis engagé. Et c'est rouge. Gars, elle me tape au carreau, elle me fait un gros doigt et mais elle m'insulte. De tous les noms.
2: Ah, c'est Paris, hein.
0: Après, je dis, mais qu'est-ce que... Et donc, je baisse les yeux, je dis, mais madame, c'est rouge, je passe juste... C'est vert pour moi, je... Et je me fais, mais genre, traiter de tous les noms à 8h30 du matin, arrive à Paris, j'en peux plus.
2: Alors, bah, ouais,
0: je surtout, n'en
2: ouais.
0: peux plus, je pars vivre à l'île de Ré. J'en peux plus.
4: Je n'en peux plus. Les runners, les runneuses avec tout l'avant, parce que moi aussi, je cours un peu.
0: Attendez, mais il se passe quoi?
4: Il y a ce truc de mollo, quoi. Tu vois, au feu, en principe, tu t'arrêtes, tu regardes ta montre et tu trottines. C'est ça le concept d'un runner.
0: Ma passion, Rémi, c'est qu'il ait fait deux sorties, c'est maintenant, il est dans la partie des joggers.
4: Disons que j'ai acheté les baskets. Non, non,
3: c'est vraiment. C'est un prouveur, quoi.
0: Non, mais c'est fou, pas? Deuxième interaction, j'ai croisé que des gens sympas tout le week-end. Deuxième interaction, c'est une galère.
2: Je suis parisienne. Il faut prendre Paris comme une jungle que tu dois affronter chaque jour.
0: C'est Jumanji.
2: C'est ça. Et une fois que tu sais que ce Paris, c'est la jungle et que t'es là pour t'embrouiller, te donner des petits coups d'épaule comme ça, tu le vis beaucoup mieux. Hein. Moi, je
0: c'est
2: le sais.
0: Fou, c'est fou.
4: Mais quand t'as ouvert la fenêtre, tu l'as parlé, elle a pas fait ouah, le mec de Wasinger.
2: Mais moi, je suis là.
0: Mais quand je vous dis m'insulter pour que je vous en parle là à la radio, je me suis fait insulter. C'était réellement vert. C'est-à-dire, je faisais une ligne droite et vert. Je peux pas faire autrement que faire.
4: T'es dans ton droit.
2: Je suis une embrouilleuse de rue, donc je suis très choquée. Moi, je m'embrouille.
0: Rouge, j'ai pas, c'était pas que... juste presque rouge ou presque plus rouge. C'était rouge.
2: Attends, tu rationalises comme quelqu'un qui n'est pas de Paris. Il y a rien à comprendre. T'as juste envie de t'embrouiller. Je pense qu'elle avait juste envie de s'embrouiller.
0: 8h30 un lundi.
2: Tu n'es pas
4: ça
2: le problème.
4: Ça fait tôt.
0: 16h30, je suis prêt, je suis sur mes appuis. 8h30.
1: Venez en Charente-Maritime. On est cool.
0: Je te jure, je vais venir.
1: Bien sûr.
0: Je vais venir à La Rochelle, à Fort Boyard.
1: Oui.
0: C'est ce qu'on a trouvé quelqu'un? On arrive à voir quelqu'un? L'office du tourisme, il répond pas?
4: Ah bah, c'est
5: pour
4: lundi.
5: Pour l'instant, il répond pas, mais si tu veux, moi j'ai un petit extrait où on a quand même Passepartout qui chante la chanson. Donc lui, il a la réponse.
4: Bah, si on a bien qu'il y a l'info.
0: Alors je vais te dire un truc. Bravo, parce que tu vois, s'il y a un gars dans l'équipe qui bosse, c'est tous là, Sandrine Dominguez, pendant ce temps, il a trouvé la vérité. Est-ce qu'on se met tous d'accord que Passepartout fait foi? C'est la loi.
4: Bien sûr.
0: Comme le dit Passepartout, ça sera bon.
6: je suis passe-partout du Fort Boyard.
0: Tout le monde tout le week-end. Puis bah pardon hein, c'est Boyard hein. On offre un Boyard, c'est Boyard. Avec des gens à table qui disent mais gars tout le monde dit Boyard. J'ai ah non bah, mais c'est Boyard hein. C'est un Boyard, on donne des Boyards. J'ai donné la leçon à tout le monde, l'enfer.
2: Mais
0: c'est peut-être pour ça la joggeuse qui a m'insulté. Elle était peut-être la table à côté.
2: Boyard, on a dit.
0: Comme ça.
2: Cinglé.
1: D'ailleurs il y a une ville, excusez-moi, il y a une ville dans l'île de Léron qui s'appelle Boyardville.
2: Ah ouais.
0: Ah mais toi c'est une fois qu'on a fact-checké que tu sors du bois.
1: Voilà c'est ça. Le temps que ça monte.
6: Je okay. suis passe-partout de Fort Boyard.
2: Ça se rentre dans la tête, c'est terrible.
0: Qu'est-ce qu'on s'embête? Dans un instant on va jouer Tame Impala. Pourquoi je jouerais pas passe-partout de Fort Boyard?
4: Mais bien sûr, en plus ça me ferait plaisir, là, je vous jure.
0: Les copains, on va offrir des cadeaux ce soir.
2: Oui.
0: Je sais même pas quel cadeau on a à offrir. Moi j'arrive une main devant, une main derrière, je suis arrivé à Paris, je me fais insulter par une joggeuse et après je viens en studio. Qu'est-ce qu'on offre?
1: Ah ben, t'as ton homme, je veux bien jouer moi.
0: Ah ben tu restes avec moi, je t'aime beaucoup Jérôme. Toi,
1: ah,
0: on va te faire gagner. Mais qu'est-ce qu'il y a à gagner ce soir?
5: Eh ben grâce au nouveau film Star Wars qui sort le 20 mai.
0: Bah, Star Wars?
5: Bah, ouais. Le 20 mai là ça sort.
0: Bien sûr.
5: On offre un iPhone 17, le tout dernier iPhone.
1: Oh,
5: à
1: ouais,
5: gagner
1: écoute.
5: Sur énergie.
1: Ouais. Ma fille Solène va avoir 20 ans, j'aimerais bien lui en offrir un. Alors je peux jouer? Alors là.
0: Alors c'est quoi, l'iPhone c'est ça?
5: L'iPhone 17, le dernier iPhone à gagner.
0: Qu'est-ce qu'on a d'autre?
5: Alors, on a mis la Switch 2, parce qu'on sait que ça c'est un combo qui fonctionne.
0: Ouais, puis ça fait, ouais. On va faire beaucoup de PS5
5: bien
0: et c'est le temps de passer un pas à la Switch 2.
5: La Switch
0: d'accord.
5: 2 fait son grand retour.
0: Très bon effet.
5: Et puis on a gardé les AirPods 4 parce que ça part comme des petits pains, donc on s'est dit...
0: Bien sûr, ça vaut 3 boyards.
2: Voilà. Pour le jogging, pas mal.
1: Faut trouver le mot code.
0: Alors, interdiction, vous faites du jogging, vous ne gagnez pas les AirPods. C'est que pour les gens qui ne courent pas. Jérôme, reste avec nous, on va te faire gagner un cadeau comme vous tous qui nous écoutez. 0870 42 48. Vous dites mais c'est simple, on passe à l'antenne, il suffit de gratter un cadeau. Oui, il suffit de ça. Voilà. Dans un instant on va jouer avec Tame Impala. Avant ça, bel après-midi tout le monde, il est 16h07, on est en direct sur Énergie.
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0: 16h10, on est en direct sur Énergie, j'espère que vous allez bien. On est tous ensemble, on est là jusqu'à 19h, c'est le bonheur. On partage une semaine ensemble, semaine complète. Parce que c'est encore férié ce week-end.
4: Hein, ah ouais, c'est que ça, mais hein, là.
0: Ascension là, t'as Jésus, il monte directement en Iron Man. Il monte au ciel et donc il y a un pont, on fera pas le pont.
5: Non.
0: On sera là également jeudi et vendredi, on fait semaine complète à vos côtés.
4: Ah, voilà, c'est plus un pont, c'est un viaduc là cette semaine, c'est 4 jours.
0: Tu prends ton...
4: 4 jours, poteau, 4 jours.
0: Jeudi, vendredi, samedi. Hein.
2: C'est long sans école quand même beaucoup. Hein.
0: Bah, en fait c'est ça, c'est marrant parce qu'il y a plein de gens qui disaient, hey, je suis chambé, mais quand t'es parent en fait, bah non, et assez, vraiment, c'est tu récupères ton fils tout le temps.

0: de l'antavirus.
1: Ça peut faire mal, on sait pas encore.
2: Arrêtez, je veux pas du tout en parler.
1: On va en parler dans un instant. Parce que alors là,
0: il y a rien.
1: Là, je sens, on va revivre un Covid. On va se
0: On va se reconfiner pour trois gars qu'on fait une croisière.
1: On va en parler dans un instant. 16h11, on va jouer aussi. On l'a dit, on va essayer de vous offrir des beaux cadeaux ce soir. Et donc, Vita qui arrive pour le Music Only.

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0: Alors déjà, j'ai appris qu'on disait pas Fort Boyard, mais Fort Boyard. Oui. J'ai repris tout le monde pendant tout le week-end à l'Île de Ré, comme si j'étais un natif.
2: Mais t'as repris des gens de l'Île de Ré, du coup?
0: J'ai repris tout le monde.
2: C'est les locaux. Qui...
0: Non, t'as repris les locaux, c'est magnifique.
2: N'importe qui.
0: Il y aurait eu, gars, je te le dis, il y aurait fait Lindra tête de tir, elle aurait dit Boyard, je lui ai dit, on dit Boyard, désolé, on a 35 ans que tu te plantes. À un moment donné, on va peut-être pas avoir un orthophoniste. Hein. Et donc... Mais il y a une autre question. Est-ce qu'on dit Père Fouras ou Père Fouras?
3: Ah moi, je dis Fouras. Mais je vais un peu décider toute seule.
2: Et je crois qu'on dit Père Fouras. Sans S. Je suis même quasi sûr.
3: Bah, les présentateurs disent Fouras.
0: Mais... Ah bah alors oui, là... bah alors partons sur les présentateurs.
2: Alors là, c'est très simple à vérifier. C'est un village. C'est une ville autour de.
0: Parce que sinon, ouais, bon, par exemple, je dis Masque Singer. Ma mère dit Masque Singer, comme la machine à coudre.
3: Oh,
2: ah oui,
3: c'est
2: ouais,
3: trop
2: non, mais là,
3: bien.
2: Oui, bon, hein. Oui. Masque
3: c'est
2: Singer.
3: Vrai, j'adore.
2: Camille, est-ce qu'on peut appeler le maire de Fouras, si tu veux? Le maire de Fouras.
0: Mais c'est pas lui le père.
2: Mais non, mais lui,
0: on arrive comment... à joindre l'office du tourisme de l'Île de Ré.
4: Ah, il doit faire le pont du 11 mai.
2: Cam, à Fouras, c'est ce qui a inspiré le nom du père Fouras. Et donc à Foura, ils savent comment on prononce Foura ou Foura.
0: Est-ce que c'est vraiment Foura qui a inspiré le...
2: Ah oui, bien sûr.
3: Ouais, ce serait une sacrée coïncidence, c'est vraiment à côté. J'ai un pote qui avait une résidence secondaire à Fouras.
0: Oh,
3: et il dit Fouras.
4: Excusez-moi, Lady Châtelet.
3: Voilà, mon ami Clément, il dit Fouras.
2: Ah, il dit Fouras.
3: Et sa maman aussi.
0: Ah, papa, c'est lui le fact-checking qui se manifeste, apparemment. Non, je fais ça, s'il y a des cahuètes.
2: Super, merci, c'est le fact-checking.
5: Rémi a raison, comme c'est le nom d'une ville.
2: Est-ce que la
4: série...
5: Rémi a raison, comme c'est le nom d'une ville, on dit Foura.
2: Donc Clément, ton pote Clément est un con.
4: Je me suis peut-être un peu avec beaucoup de respect.
3: Il écoute, il a eu à être ami.
0: Donc Fort, le père Foura de Fort Boyard.
2: Voilà.
3: Ok. Boyard.
2: Boyard et Foura. Bon, c'est bon.
0: Voilà. Après, non, est-ce qu'on dit passe-muraille ou passe-mouraille?
2: Ou passe-partout?
0: Dans un instant, je vais avec vous. Surtout, on a plein de choses dont on va parler. Tout ce qui s'est passé ce week-end, on va débriefer tous ensemble. 0870 42 48, le numéro, il est gratos pour nous joindre. 16h19, on est en direct. Vita, tout de suite.
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0: Non, est-ce que les actifs pètent quand ça fait mal comme ça, hein?
2: Ou un peu de mercurochrome?
0: Bien sûr. On a quelqu'un de la mairie de Foura ou Fouras? On va le savoir tout de suite.
2: Ouais.
0: On a Isabelle qui est là. On est en train de se demander si on disait Père Foura ou Père Fouras. Salut Isabelle.
6: Bonjour.
0: Bienvenue en direct sur Énergie, Isabelle.
6: Je vous remercie.
0: Avec grand plaisir.
6: Eh bien écoutez, on dit Foura. On ne prononce pas le S.
0: Et donc on dit bien Père Foura.
6: Voilà, tout à fait.
0: Ben
6: voilà.
0: C'est comme ceux qui disent Chamonix ou Cassis quand vous allez en vacances l'été à Cassis. Oh là là là là.
3: Ah, tu dis Chamonix?
0: Ben oui. Ben on dit, c'est pas moi, on dit toute la France dit Chamonix.
3: Même les biscuits?
0: Ben oui, parce que les biscuits sont
2: là-bas. C'est le même nom.
3: Je note.
2: Chamonix, Cassis, qu'est-ce qu'il y a d'autre?
0: Montargis.
2: On dit en Avignon et pas à Avignon.
3: Ah oui, et Auxerre, non Auxerre.
2: Auxerre,
3: oui,
2: bien sûr.
0: Bah, y a et Marseille. Ouais, bah, autant pour moi, il n'y a pas de piège. Autant pour moi. Bah, Isa, merci. Hein.
3: Merci.
0: Ah, bah, attends, Isa, t'es pas loin. Est-ce qu'on dit Fort Boyard ou Fort Boyard?
6: Fort Boyard.
0: J'aime ça quand on me donne raison. C'est la sensation que je préfère.
3: Mais alors, Passepartout aurait tort depuis des années à chanter comme ça?
2: Ah oui, mais parce qu'il prononce mal depuis le début.
3: Enfin, c'est
2: prononce
3: quand même son métier.
2: Bah
3: il
2: oui,
3: est sur
2: mais
3: place.
2: Il n'entend pas. Attends. Parce que c'est trop
0: parfaitement ce que je veux
2: dire. Isa te donne la vraie info, puisque Foura, c'est vraiment à côté du Fort Boyard.
6: Oui. Tout à fait.
2: Boyard même.
0: Donc t'es d'accord, on dit Fort Boyard.
6: Oui.
0: Eh ben j'ai bien fait. Tu sais qu'Isa, j'ai passé mon week-end à reprendre tout le monde. J'étais à l'île de Respite. Et donc j'ai passé mon week-end à reprendre tout le monde parce que tout le monde dit Fort Boyard. Ouais, ça te fait pas mal.
2: Ah, non,
0: c'est pas une info folle non plus. Isa, je t'embrasse fort.
6: Merci.
0: Un grand merci d'être passé sur l'antenne à la mairie de Foura, donc.
2: Hyper Foura.
0: Ouais, ouais, c'est fou,
2: les gars.
3: On apprend. Hein.
0: Et alors, Laura est avec nous. Ça va, Laura?
7: Ça va super, merci.
0: T'es d'où, toi, Laura?
7: Alors, moi, je suis de Marnay. Ça se connaît pas du tout. C'est à côté de Besançon.
0: Ok, très bien. Ça va, t'es heureuse là-bas? Tu fais quoi?
7: Je suis éducatrice dans un foyer d'accueil d'urgence avec des enfants voilà, de 6 à 12 ans.
0: En galère, et ben en tout cas, Laura, bravo, c'est un très beau métier que tu fais. Pas simple, mais très beau.
7: Merci.
0: Bah ouais, vraiment, on le pense sincèrement. Et alors, vous avez vu ce truc là de peut-être nouveau confinement là ?
3: Non, non, arrête.
2: Oh non, non, non.
3: Arrête,
2: non, non, non, j'ai écouté ce matin, ils disent que non, ça va.
3: Oui, ils disaient ça va avec le même ton et les mêmes mots avant le coronavirus.
2: Ouais, ouais, avant le corona, on avait Jean Castex, il disait mais tout va bien !
3: Là, il y a une jeune dame qui a des symptômes. Sur zone, en France.
2: Alors, à pas faire du sensationnalisme, non. Même si c'est complètement ce qu'on est en train de faire. Non, mais simplement pour dire, il y a le virus, ils sont rapatriés, ils sont isolés, tout ça, mais il y a quand même un virus. Donc, c'est quoi cet hantavirus ?
0: Bah, c'est les rongeurs, apparemment, les rongeurs, tout ce qui est déjection, urine, que tu respires après et qui te file un truc.
2: Mais oui, il y a des rongeurs sur un Costa Croisière.
0: Eh ben, tu rigoles.
2: Pas, c'est pas un Costa Croisière d'ailleurs, pardon, pour Costa, c'est une autre, peu importe d'ailleurs, c'est une autre croisière.
3: Et attends, en respirant de l'urine de rat, on chopperait
0: contaminé. Eux-mêmes sont contaminés, les rongeurs, qui te contaminent toi et après toi.
2: Ah oui, si ton truc c'est de sentir de la pisse de rat, si elle est pas contaminée, continue, il n'y a pas.
0: Ah non, elle avait l'air inquiète. Pardon, hein. Mais c'est-à-dire, en sentant de l'urine de rat, je risque un truc. Oui, bah.
3: Parce que excusez-moi, on vit à Paris, on vit avec des rats, littéralement.
0: Mais nous, ils sont en scooter, tu vois, ils sont cool, nous, les rats.
2: Eux, ils sont en T-Max, en Y, avec la gourmette.
3: Ah mais je ne suis pas du tout relaxée moi. Je vis très mal les infos qui tombent.
2: Oh non, moi ça va.
3: Oui.
2: Isolement. Bah disons que c'est des mots qu'on n'aime pas, hein. Cas contact, quarantaine, patient zéro.
0: Patient zéro, pardon.
3: Symptômes, ils disent symptômes, ils l'ont dit
2: symptômes, patient zéro. Patient zéro, avant c'était un pangolin. Là c'est Gérard en vacances en Sicile, hein. Protocole sanitaire, FFP2, protocole sanitaire. Oh là là là.
0: Oui, ils ont pas dit, ouais. Elle avait, en fait, elle a, il y a des cas contacts autour d'elle. Et ils ont été identifiés. Et apparemment, pour l'instant, personne n'est contaminé. Pour l'instant.
3: Sachez-le, à Amsterdam.
0: Il y a de l'incubation.
3: Un vol est arrivé avant qu'on découvre tout ça, avec des gens qui étaient positifs sans le savoir et qui sont aujourd'hui à...
2: Et qui avaient été contact avec la croisière?
3: Oui, à Amsterdam.
2: Ah bon?
3: Et je me renseigne.
2: Ah oui, mais toi, je sais que t'es un peu stressé par ça. C'était quoi votre premier confinement, Laura? Ton premier confinement, je me rappelle, c'est l'anniversaire de mon frère, 17 mars 2020.
3: Ouais, je me souviens.
2: 17 mars 2020, on est tous confinés, t'as fait quoi, Laura?
7: Eh ben, moi, j'ai pas été confinée, en fait, parce qu'avec le boulot, ben, on travaillait quand même. Ouais. Mais je me souviens que j'ai dû bien m'amuser parce que quelques mois après, ma fille est née le mois de janvier 2021.
0: Il doit y en avoir des enfants du coup. Ah, attends, qu'est-ce qu'il y avait à faire à part prendre l'apéro et faire l'amour, hein?
4: Pardon. Ah
3: bah pareil, ma fille 20 janvier, comme Laura.
2: Ah, c'est vraiment les enfants les enfants de l'ennui, on les appellera dans quelques jours.
3: C'était tellement facile, t'es à dispo de l'autre, quoi.
2: Ah, bien sûr.
0: À l'inverse, des parents qui se sont confinés avec leurs enfants et là c'était moins l'ennui, tu vois. Il fallait toujours trouver des occupations pour les enfants.
2: Ouais,
7: là c'était quand même deux avant.
2: Ah bah t'es courageuse. Donc, parce qu'en général, ceux qui avaient deux enfants pendant le confinement, la première sortie c'était la vasectomie. Hein. Terminé pour moi. Ferme la salle de jeu. Terminé.
0: Merci.
2: La tête dans les nuages, on arrête. Hop, c'est tout pour moi. Merci, ça a été un bonheur. Rémi, t'as fait quoi toi? Je crois que t'étais en Bretagne.
0: Ouais, j'étais en Bretagne. C'était extraordinaire. Peut-être, c'est peut-être une bêtise ce que je dis, mais peut-être l'un des plus beaux moments de ma vie.
2: L'habitude,
0: avec ma famille. Non mais c'est vrai. T'es là, t'es avec tes enfants, ta femme, il y a plein. Bon bah voilà, tu t'occupes quoi, et c'était très cool, des très bons souvenirs.
2: Moi c'était
0: vraiment
2: plus dur, j'étais en appartement à Paris. Et heureusement j'avais un chien, donc je pouvais un peu plus sortir parce qu'on avait le droit de me balader.
3: Ah oui, c'est vrai, il y avait les.
2: Mais j'ai vécu ce que plein de gens ont vécu en mode vraiment enfermé à part.
7: Je crois que mon mari, c'est la première fois qu'il a voulu faire les courses. Hein. Et là, on avait tellement marre d'être enfermé qu'il a proposé d'aller faire les courses.
2: Non, mais rappelez-vous, c'est quand même une époque où on passait les avocats au gel hydroalcoolique.
3: Mais bien sûr.
2: On en était là dans notre folie.
3: Mais j'étais folle, je vidais mes courses sur le pas de la porte et je passais tout au vinaigre blanc avant de tout faire rentrer. Mais j'avais le slip de mon mec sur la tête en guise de masque.
2: Ouais, le fameux. Et même quand pour le vinaigre blanc que tu passes, quand tu recevais le vinaigre blanc, il fallait du vinaigre blanc pour pouvoir décontaminer le vinaigre blanc. Ça devait
0: Moi, j'ai jamais fait ça. Non, je faisais les courses. En revanche, j'étais préposé aux courses. C'est-à-dire qu'il y avait vraiment une personne pour les courses, c'était moi. Et c'était bien dispatché.
2: Ah ouais, tu dors à ta famille. Je veux plus. On va aller.
0: Je faisais ma petite déclaration moi-même, là. Et puis voilà.
2: Ouais, c'est époque, hein.
7: Pitbull Rio. C'était l'école à la maison, je crois.
2: Ah ouais, t'as ça.
0: Ouais, l'école à la maison, moi j'ai eu. Ouais,
3: tu faisais vraiment, vrai?
0: Ah, tu rigoles, on était en visio avec l'instit.
3: Ah.
0: Et on faisait l'école.
2: Ah, je savais pas ça.
0: Et la photo de classe, tu la vois, cette photo, elle te met la larme aux yeux. C'est tous les gamins, dans leur confinement à eux, peu importe, avec leur prénom, une petite photo, et elle a tout rassemblé pour faire une photo de classe. Mais c'est mimes. C'est des souvenirs. C'est beau.
2: Non, on aura vécu un truc de fou, hein.
3: Ouais.
2: Pitbull, et maintenant t'as le Covid, on dit ouais, t'es gentil, tu prends 24 heures, tu vas bosser.
0: Pour deux actifs.
2: Ça va être pareil pour l'antivirus.
0: Ah, c'est sûr.

0: va arriver dans deux minutes.
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0: Pitbull featuring Neyo, c'est ce qu'on vient d'entendre à l'instant sur Énergie. On aura du Taylor Swift qui va arriver. Ah, ça t'en bouche un coin, pas du tout. Tu t'y attendais.
2: Elisabeth Taylor. Ma chanson préf.
0: Et là, avant ça, j'ai une annonce à vous faire, tout le monde. Annonce officielle qui va concerner nos étudiants, nos collégiens. À partir de la quatrième, tous les collégiens vont avoir de nouveaux cours sur une nouvelle matière importante pour leur vie d'adulte à la rentrée.
2: Ouais.
0: T'es déjà au courant, Rémi?
2: Absolument.
0: T'as une fille au collège?
2: J'ai une fille au collège qui est en quatrième, qui passe en troisième à la rentrée. Et donc c'est sur les finances, quoi, savoir gérer son argent.
0: Des cours d'éducation financière, ouais, pour gérer son budget, je trouve ça génial.
3: C'est formidable.
0: Pour apprendre ce qu'est un livret A, pour apprendre ce qu'est un PEL, les impôts aussi.
2: Non, c'est vrai, c'est...
0: être sûr de bien penser à, ouais, déclarer tout ça avant qu'il te rattrape l'année d'après. Bref, sensibiliser à la gestion d'un budget et les moyens de paiement. Ces cours se feront sous forme d'ateliers pour permettre aux étudiants de mettre un pied dans le monde des adultes. En gros, l'an prochain, Rémi, tu peux essayer tes filles faire la fiche d'imposition.
2: Ah ben merci, j'ai pas à le faire. Voilà, comme ça on est tranquille.
0: Non, mais c'est vrai. Si leur formateur les sent prêts, les étudiants recevront un passeport d'éducation économique. Ils auront en tout 12 heures dans l'année.
3: Mais j'aurais tellement aimé avoir ça. Je suis nul, moi.
2: Et surtout, avoir une notion de la valeur de l'argent.
0: Surtout.
2: Non, mais vraiment, la notion de la valeur de l'argent, tu vois, savoir économiser un peu, se dire que, bah ouais, ça, t'as pas toujours les parents derrière qui font la pointe. Il faut économiser, il faut savoir placer, machin.
0: Ouais, et puis, ce que j'imagine, les plans retraite, ouais, tout ça, voilà, plein de choses que même moi, je maîtrise pas. Et j'aurais aimé pouvoir l'apprendre au collège. Après, si c'est comme les identités remarquables, je vais vite oublier. Hein. Mais en tout cas, c'est bien de l'apprendre.
3: Ah, mais si c'est ludique, c'est top.
0: Qui gère les économies à la maison? Peut-être qu'il n'y en a pas un des deux du couple, hein, d'ailleurs, hein, Oriane.
3: Nous, on est dans un vrai séparatisme. Il a son compte, j'ai mon compte. Moi, je fais de la merde. Lui, il est sérieux. Et
2: puis, il rattrape, quoi.
0: Il y a un compte commun quand même.
3: Oui, pour les affaires fixes, REDF, tout ça. Mais en fait, on ne dépense pas de la même manière. Je ne veux pas être jugée dans mes achats excessifs et je ne veux pas qu'il me bride. Donc, chacun avec son petit compte. Et le mien est souvent à découvert et le sien, non. Et on est très bien, heureux, quoi, comme ça.
0: C'est bien parce que Oriane, avec son mec, on connaît pas. Hein,
2: ouais.
0: On sent que vous êtes vraiment prêt à vous séparer. Première fois, il y a beaucoup de choses qui vont dans ce sens-là, mais dans le côté, on fait un moment ensemble, mais si ça s'arrête, vous vraiment, vous décidez de vous séparer un mardi, le jeudi, vous vous donnez plus l'heure, quoi.
3: Mais c'est l'homme de ma vie, c'est fou que tu dis ça, il y a rien de plus sain que ce que je viens de décrire.
0: Je suis pas complètement pas d'accord avec toi.
3: Sur l'argent,
2: ah bah ouais.
0: J'arrive pas à dire que t'as raison, donc je dis, je suis pas complètement pas d'accord, Rémi.
2: Ouais, non, nous on a un compte commun. Nous, on a un compte commun, donc tout est partagé. Après, si qui gère les économies, il n'y a pas d'économie chez nous. C'est le problème, c'est que c'est panier percé, il n'y a jamais ce qu'il faut. Et voilà, donc en vrai, nous, on n'a pas eu d'éducation financière, tu vois, parce que là, franchement, on n'en serait pas là. Hein. Ah, nous,
3: ouais,
2: c'est une ambiance. Hein. Ah ouais, ouais.
3: Mais tu les sens, tous tes potes qui ont investi quand ils étaient jeunes, qui ont été propriétaires très vite.
0: Ah non, mais ça rend fou, ça. T'as toujours ton pote qui dit, bah, premier CDI, j'achète un garage. Ah, puis le garage, il est devenu deux garages. Puis deux garages, c'est un appart à Nantes. Non, tu es parti à Rochelle. Ah, ils te rendent fou, ils sont trop malins.
2: Ça rend dingue. Moi, j'entends les potes parler d'ETF, mais j'ai pris des actions chez machin. Mais c'est quoi, tu me parles? Je sais même pas. Moi, j'ai une paye, elle rentre, allez, hop.
3: Elle sort, quoi.
2: Allez.
0: J'ai un pote à moi, il fait sa journée de travail. À la fin de la journée de travail, il va sur l'intelligence artificielle et il dit où il faut placer les machins, les trucs et tout. Il continue une journée, genre Boursorama.
3: Mais il est heureux en vrai. Est-ce que c'est la clé du bonheur?
2: Il est pas heureux, mais il est riche.
3: Ouais. Ah, c'est pas mal aussi.
0: C'est pas mal aussi.
3: Ouais, ouais, à choisir.
2: Bah, c'est une autre ambiance.
0: T'admirais, hein. Elisabeth Taylor.
2: Oui, très bien, on l'a.
4: Est-ce qu'elle gérait ses finances, Elisabeth Taylor?
2: Pas sûr.
4: Taylor Swift, vous croyez quoi? Elle doit avoir un petit PEL, hein.
2: Elle doit avoir un petit livret A.
3: Elle a un pécule, c'est
2: en
3: sûr.
2: En fonds euros.
3: Oui.
4: Restez avec nous, on reste sur Énergie. Les infos pour Brio Dîner de ce soir. Le thème est génial. Bob Marley.
0: On parle de Bob Marley. 4 fun facts sur Bob Marley. Dans un instant, on est en direct avec vous. On pense fort à tout le monde. Courage en voiture.
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0: Mike Combal, dans un instant, il va parler de Bob Marley, qu'équipe, hein? Père Combal, on va parler un petit peu du Bob Marley, c'est un peu ce qui se passe là-bas, Planète Zion, là. Hein,
2: qu'est-ce qu'on l'aime, ce Bob?
0: Bob and the Wailers. On va en parler dans un instant. 4 fun facts, qui aura la meilleure info? Pourquoi Bob Marley? Bah, je vous le dirai dans un instant, c'est pas gratos.
2: Oh, bah, c'est peut-être l'anniversaire de sa mort, malheureusement, non?
3: Son anniversaire tout court.
2: Quelque chose comme ça.
0: J'y arrive, hein.
3: Anniversaire
0: de la mort de Bob Marley.
2: Voilà,
0: Il est mort en mai 80 à 36 piges.
2: Ah, jeune, on pensait pas.
3: On sait de quoi?
0: Oui,
3: on
0: moi
3: sait
0: je de sais. Quoi C'est petit semi, je crois. Bah, en fait, c'est infecté le pied en jouant au foot.
2: Oui, le gros orteil.
5: Ah, mais j'avais eu le cancer.
0: C'est ça?
2: C'est ça, petit semi, c'est un cancer du sang.
5: Ah bah voilà, donc, cancer voilà, du sang alors.
2: Ça a été infecté et bim.
0: Et donc en jouant au foot hein.
2: Bah ouais, faut pas faire attention. Hein.
3: Faut gaffe hein.
2: Jamais de foot en claquette hein.
0: Et à l'OM. C'est les deux règles. C'est les deux règles de base. Taylor Swift, Elizabeth Taylor, et juste après, bah c'est parti, les infos pour briller au dîner de soirceux.
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2: 16h45 sur Énergie. J'espère que tout le monde va bien, vraiment, sincèrement.
0: Quel que soit votre, le week-end que vous venez de passer. Oui. Il y en a qui ont eu la chance d'avoir un week-end prolongé. D'autres ont bossé tout le week-end. Bah, courage à vous, en tout cas. Vous êtes en voiture, là, sans doute, en train de nous écouter, rentrant à la maison, récupérant tout le monde après les cours. Un grand courage à vous tous. Peut-être qu'ils continuent leur journée. Rémi est là. Oriane ouais. aussi. Oui. Kim Théodora, ça arrive dans un instant. Écoutez ça dans deux secondes, mais avant, attention, direction la planète Zion, mon frère.
6: Allez. Qui aura la meilleure info sur Bob Marley?
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2: C'est, disons que c'est dur d'aller chercher l'aigu là-haut.
0: C'est un peu dur. Je suis content d'en entendre. Je suis pas du tout reggae, mais je suis quand même Bob Marley sur les classiques. Mais sinon, je suis vraiment pas reggae, moi.
3: Ah, moi, ça m'est bien.
2: Ouais, c'est quand même Bob Marley. Enfin, je veux dire, tu voyages, tu veux être tranquille chez toi le matin, un petit rayon de soleil. Il y a une ambiance, Bob Marley.
0: Ah ouais, non, mais attention, moi, vous savez que j'ai un truc, une règle de base dans ma vie. Je casse jamais les délires des autres. C'est-à-dire qu'en gros, si c'est votre délire de reggae, que ça vous rend heureux, moi, je suis heureux pour vous. Juste moi, c'est pas ma, oui. mon genre musical, mais je suis content qu'il y en ait qui kiffent.
3: Bah, disons, quand t'es pas puriste, comme moi, du reggae, t'écoutes que Bob Marley, ça te suffit. T'as pas besoin de
0: j'ai
3: te diversifier.
0: J'ai pas besoin d'aller chercher voilà. les gladiators, d'aller chercher loin. Un petit Pierre-Paul Jacques de temps en temps.
2: Attends, voilà. Pierre-Paul Jacques, qu'est-ce que tu fais là à errer? Voilà, c'est bon.
3: Elle est Youbi
2: avec
3: fortune.
2: Cette petite chorégraphie que les gens pourront voir sur les réseaux sociaux, c'était pas mal.
8: Bien
2: pas
8: sûr.
2: Piqué des hannetons. Babylone.
0: Eugénie est avec nous, celle qui va nous dire quelle est la meilleure info sur Bob Marley. Salut Eugénie.
9: Bonjour Camille, bonjour Oriane, bonjour Rémi.
3: Salut Eugénie.
9: Bonjour.
0: Oh, attention, but I did not shoot the deputy. Oh, bah, oh, oh, oh, oh.

0: Je pense qu'il y a quatre bonnes infos à apprendre. Déjà, on a dit une bêtise il y a deux secondes puisqu'on parlait de la mort de Bob Marley.
1: Ouais.
0: Et il est pas mort en jouant au foot d'une septicémie. Il s'est fait très mal au foot, donc c'est ce qu'on allait voir sur Internet. Il s'est fait très mal au foot en jouant au foot. Il s'est blessé au pied, ce qui l'a conduit à l'hôpital. Et en se rendant à l'hôpital, ils ont dit « Oula, les analyses de sang sont vraiment pas bonnes. Vous avez quelque chose de plus grave que ça. » Et donc, c'est bien un cancer dont il est mort, Bob Marley. Mais c'est sa blessure au pied qui l'a amené.
1: D'accord.
0: Donc déjà... On se rectifie une première fois.
1: C'est bien.
0: Les scores, 6 points, c'est pour moi. Moins 8 pour Rémi.
2: Oui, oui, mais ça bouge pas, c'est la petite...
0: 2 points pour Thibaut, 5 points pour les filles. Je commence.
2: Allez.
0: Mon info sur Bob Marley, pourquoi c'est l'anniversaire de la mort de Bob Marley le 11 mai 81 à 36 ans. Le 3 décembre 76, sachez que 3 hommes armés entrent par effraction dans la demeure de Bob Marley et tentent de le tuer.
1: Oh.
0: Ouais, il a été victime d'un homejacking, d'un braquage à main armée à son domicile. Et ça a attiré. Bob Marley fut touché à la poitrine. Son manager fut criblé de balles.
1: Oh là là.
0: Et sa femme fut touchée à la tête.
1: Ah,
0: ils ont tiré, il y a une balle dans la tête de sa femme qui est partie. Et écoutez bien, personne n'a été tué. Le manager s'en est sorti malgré les plusieurs impacts de balles. Ça n'avait pas touché d'organes vitaux. Bob Marley fut uniquement touché à la poitrine. C'est quand même pas rien. Il a été sauvé. Tout va bien, bien sûr. Il est mort de ça bien plus tard. Enfin, d'autres choses bien plus tard. Et sa femme, Rita Marley, n'est pas décédée d'une blessure à la tête parce que ses dreadlocks étaient tellement épais que ça a amorti l'impact de balle.
3: C'est ouf.
0: Vous vous rendez compte, ça n'a pas arrêté la balle, hein, elle a quand même été gravement blessée. Mais je veux dire, ça aurait été dramatique, elle serait morte là. Comme quoi, si JFK il avait des dreads.
2: Attends, à l'intérieur de la voiture, mon JFK, il serait encore là. Hein.
1: Attends.
3: Ah ouais, c'était vraiment par l'horreur, quoi.
1: Ben, ouais, mais comme quoi, c'est fou. Parce que c'est Rita, sa femme, qui l'a intégré un peu au rastafarisme, à sa religion, tu vois, donc le fait justement de porter ses locks et tout machin. Donc j'ai pas vu de photo, mais en effet, je pense qu'elle devait avoir un truc.
0: Ah, ben elle devait y avoir. Je te dis, ça aurait sauvé mon JFK.
1: C'est sûr,
0: là, bien sûr. J'ai toujours dit qu'il aurait dû être rastafari.
1: Avec Jackie, là, sur un petit coup, là, tiens, tire l'astuce, tu vois.
0: C'est dégueu. Pas mal, Jackie, on arrive à Dallas, qui roule un dragon.
1: Allez, Rémi, c'est à toi. Alors, moi, je vais vous raconter l'histoire de Bob, mais très rapidement, quand il était jeune, en fait, Bob Marley était chiromancien, gamin. Il lisait les lignes de la main de tous les voisins et les gamins du quartier, dans sa ville natale de Sainte-Anne. Non, mais je te jure, et c'était à tel point que son producteur, manager, et celui qui a organisé toutes ces
0: petites tournées, mal après.
1: Bah oui, disait qu'il avait même prédit sa propre vie. Écoute bien. D'une part, il avait dit j'aurai un studio d'enregistrement, et deux, je vais malheureusement mourir jeune. Oh. Il l'a prononcé, il l'a dit. Non, il l'a dit.
0: Bah, quand t'as la ligne de main qui s'arrête au milieu.
1: C'est comment c'est, hein. Quand elle est coupée au milieu de la paume de la main, c'est 36 piges max.
3: Après, il y avait peut-être une hygiène de vie déjà un peu douteuse, et il s'est dit je vais mourir jeune. Je sais pas.
1: Bah,
0: non, mais le
1: en
0: côté
1: tout cas,
0: lire dans la main à 11 ans.
1: Non, mais il paraît que tous les voisins étaient étonnés. Je n'ai pas de source, en tout cas des voisins qui ont dit tiens, il m'a prédit ça. Il paraît que c'était bluffant et c'était reconnu. Bob Marley lit dans les lignes de la main et les gens allaient chez lui, quoi.
0: Au goûter, tu vois.
1: Ouais.
4: Moi, j'ai un super jeu pour vous. Je vais vous faire deviner qu'est-ce que Bob Marley a emmené dans sa tombe. Il a emmené plein de trucs.
0: Il a amené, je le sais.
4: Vas-y.
0: Il a amené une Bible.
4: Ouais.
0: Et un joint.
4: Alors, il y a plus que ça. Il a amené de la weed, effectivement. Donc, une Bible, un ballon de foot. Il a amené ses dreadlocks qui ont été faits en perruque. Il les a ramenés. Un ballon de foot et sa guitare préférée.
3: Tout ça, c'est rentré.
4: Tout ça est rentré. C'est une villa de luxe.
0: Ça, le bordel, hein.
4: C'est fou, il a ramené tout ça dans sa...
0: Non, pas de jump bay.
1: Non,
0: pas de
1: jump bay. Je suis rentré avec.
0: J'ai mis le petit jump bay dans un sac.
1: Là, c'est l'occasion.
4: Attends, c'est pas jamais.
1: C'est cohérent. Pardon, c'est cohérent, le djembé.
3: Justement, c'est inconvenant. Vous faites l'anniversaire de sa mort, tu joues du djembé en rythme.
0: C'est de l'appropriation culturelle.
1: C'est de l'appropriation culturelle.
0: L'instrument n'a pas de...
2: On met du Bob Marley quand il est derrière.
3: C'est comme si demain j'arrivais en kimono pour un spécial Japon. Bah voilà.
1: Bah oui, c'est cohérent. C'est là-bas que ça se passe. Écoute les aigus.
0: Ah, je le mets celui-là.
1: C'est fou, ton info est très bonne info. J'ai failli la prendre. Donc c'est pour ça que je savais, j'ai failli la prendre. Oriane, c'est à toi.
3: Je fais mon info sur le djembé de Rémi.
1: Allez, on coupe toute la musique, on met que le djembé de Rémi, ambiance musicale.
3: Je vais vous parler.
1: S'il nous reste un auditeur après ça.
3: Je vais vous parler de Robert. Avant d'être Bob, il était Robert Marley. Et le premier job de Robert, c'était quoi? Il était
1: soudeur.
3: Ouais. Comment tu sais?
0: Ben parce que j'ai travaillé.
3: Ah oui, c'est ça.
0: Pour avoir mon info, et j'avais celle-là, j'avais vu aussi la tombe.
3: T'as vu, c'est étonnant.
0: Bon, t'avais pas vu le fait qu'il lisait dans les noms.
3: Ah, c'est marrant.
0: Rassure ton jeu, mais toi.
3: Sauf qu'il était vraiment très mauvais et il a même failli perdre un œil en maniant un morceau de métal en fusion. Donc bon, au moment où il a failli perdre un œil, il s'est dit j'arrête, et c'est un peu grâce à cet accident du travail qu'il s'est dit je fais de la musique. Donc on est un peu content qu'il soit nul en soudure.
0: Allez, je vais jouer un peu de djembé, t'embête pas. Je sais pas si t'es pas meilleur en djembé qu'en info.
1: Ah bah là, les gars, vous voyez, tous les jours jusqu'à la fin de la saison, je fais du djembé au lieu de faire une info. Hein. Me chauffez pas. Hein.
5: C'est bien l'occasion ou jamais de sortir djembé aujourd'hui.
1: Ah bah voilà.
3: Mais joue-nous une connue au moins. Genre non.
1: Mais c'est pas une trompette. On joue pas des.
0: Non mais demain connu. C'est une spéciale Ray Charles. Il vient avec un Labrador.
1: Ouais. Il rajoute un peu, il accessoirise attention, un peu sa presta.
0: Attention, me chauffez pas trop.
1: Bon, quel est ton info préféré, Eugénie?
5: C'est compliqué. Alors moi aussi, je connaissais rien à la vie de Bob Marley, donc on a appris plein de choses intéressantes. Et c'est vrai que la tienne d'info, Camille, oui, elle est. Je vote pour la tienne.
1: Eh ben, j'apprécie, Eugénie, ouais. Merci. Grâce à toi, je monte à 7 points. Je prends le large. Surtout que je vais mettre un petit point dans la tête des filles.
3: Encore.
1: Ah, ouais.
3: Alors, on baisse considérablement.
1: Ah, faut gagner, je remercie Eugénie.
5: De rien.
1: Je suis content.
5: Plaisir.
1: Pour moi, ça se joue entre Thibaut et moi. J'aurais presque même voté Thibaut. Elle était super, celle de Thibaut.
0: Ouais.
1: C'est pas moi qui le dis, écoute.
3: J'ai pas trop écouté.
1: Donc, je veux pas enlever un point à Thibaut. Mon ami Rémi, il est quand même loin. Il est moins 8. Il est vraiment à la cave. Et donc, c'est vous.
3: Ok.
1: Parce que moi, je suis au mérite. Hein. Et là, Thibaut, il méritait pas moins un ce soir.
0: Bah, merci beaucoup.
1: Merci.
0: Bah, tu sais, très bien.
1: Vraiment, je suis sauvé par le jumper.
0: C'est le petit plus commerçant. Hein.
1: Ouais, c'est dur. Eugénie, je t'embrasse très fort. La séquence, comme toute l'émission, bien sûr, est à retrouver en podcast. Vous nous écoutez en direct ou sur l'appli Énergie. Dans un instant, la belle histoire du jour. Enfin, une belle histoire. On verra celle du jour. Et en attendant, c'est Gims Théodora. Belle après-midi sur Énergie.
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1: Merci d'être là. Pardon, on est en direct sur Énergie. J'étais en train de regarder une info de fou dont je vais vous parler maintenant.
0: Je l'avais pas vu passer.
1: Ah bon?
0: Un truc de fou.
1: Qui passe au?
0: Bah, qui concerne Rihanna. Je vous en parle en deux secondes. Oh. Bougez pas. Avant ça, on accueille Pauline. Salut Pauline.
7: Salut.
1: Ça va Pauline?
7: Oui, ça va et toi?
1: Ça va très bien. T'habites où?
7: J'habite à Gaujac, à côté de Nîmes.
1: Trop bien. T'es heureuse là-bas?
7: Ouais.
1: T'es en couple? T'as une chérie? T'as un chéri?
7: J'ai un chéri.
1: Ah, ça se passe bien. T'es bête.
7: Et oui,
1: il est belle.
7: Nickel, voilà.
1: J'ai dit
7: un
1: t'es
7: grand
1: belle,
7: garçon,
1: mais sur les
7: arrières.
1: La
7: vie est belle. Il a 16 ans.
1: Oh, belle gosse. Ça se passe bien à l'école?
7: Ouais, ça va. Il est seconde professionnelle. Voilà, ah non, j'y arrive.
1: T'as pas l'air d'être seconde sûr de ce qui fait ton fils.
7: Seconde professionnelle en hôtellerie.
1: Oh, ah, mais bien. Attends, mais tu parles à un fils d'hôtelier. Pardon, j'ai plus droit. Pardon, dès que je parle du resto de mes parents ou des ors, Rémi pète en plomb.
0: Pas du tout, oh là là, non.
1: Je suis fils d'hôtelier, c'est un très beau métier, très dur, mais c'est un métier magnifique. Hein.
7: Ouais. Bah, il est en train de l'apprendre, il se rend compte que c'est dur, mais il se régale.
1: Ah oui, c'est dur. Ah, c'est vraiment dur. Et moi, je vais vous parler d'une info people, je vous parle de Rihanna, c'est la gazette des people. Je vais vous donner un petit avant-goût. Aujourd'hui, dans la Gazette des People, on parle de Rihanna. Elle a fait le buzz ce week-end. Pas parce qu'elle a sorti d'album. On l'attend. C'est qu'elle est en studio.
3: Elle est en studio?
1: C'est vrai. Elle avait posté une photo sur son Instagram il y a quoi, peut-être 2 mois maintenant, où elle est en studio d'enregistrement.
3: Trop bien.
1: Des fois, elle fait juste des titres aussi pour Zootopie, tout ça, tu vois. Elle fait
0: bien sûr.
1: Enfin, là, je trouve les Schtroumpfs. Donc peut-être elle fait juste un titre. En tout cas, on espère qu'il y aura un autre album. En tout cas, elle pense à sa vie de famille. Elle a bien raison. Et en tout cas, je parle pas d'album. Elle vient de dévoiler un nouveau tatouage. Ça fait réagir. Vous l'avez vu ou pas?
3: Non.
1: Ah là là, les ringos.
3: Non.
1: Hey, je serai pas toujours là pour vous tenir au jour des tendances. Hein. Moi, je suis tendance. Hein.
0: Ah, toi, t'es tendance.
1: Ah bah moi alors. Moi, tout ce qui sort, bam, je le grignote.
0: On peut deviner ce que c'est?
1: Bah oui.
0: Il est positionné où?
1: C'est à vous de deviner. Bon, il est derrière le genou, mais ça n'est pas lié avec la partie du corps.
3: Mais est-ce que c'est lié à son mec?
1: Non.
0: Ses enfants.
1: Oui, Rémi.
3: Une date de naissance?
1: Non.
0: Mais non, le prénom de son dernier?
1: Eh non.
0: Ah ouais?
1: Je m'arrêterai pas pour vous parler d'un prénom d'un petit sur un tatouage. Il est insolite ce tatouage, Pauline. T'as une idée?
7: Non, pas trop, non.
3: Son visage?
1: Ah ouais, non,
0: c'est, non, c'est pas le visage.
1: Attends, si c'est lié aux enfants, il y a un truc.
3: La forme de son...
1: Ah, un dessin qu'il a fait. Il a fait un dessin, il l'a tatoué.
0: C'est exactement ça, mais quel dessin?
1: Ben, une maison avec un jardin.
0: Non.
1: Et un soleil.
3: Et un dessin de Rihanna elle-même, il a représenté sa maman.
0: Elle est allée voir son elle est allée voir son tatoueur préféré, Keith Scott McCurdy. Si tu veux y aller, un de ces quatre, Pauline, que tu pars de Nîmes, tu te dis, bah, j'aurais une faire tatouer par le tatoueur de Rihanna. Elle est arrivée avec le petit bout de papier, avec ce qu'avait dessiné un de ses enfants.
1: Il a écrit même, ou un truc comme ça, maman, ou un truc comme ça.
0: Non.
7: Une empreinte de main?
0: Non.
3: C'est un truc qu'il a écrit ou dessiné?
0: C'est son plus jeune fils. Qu'est-ce que fait le plus jeune?
1: Une crotte de nez? Une croix?
3: Un caca?
0: Un gribouille.
1: Eh ben voilà.
0: Voilà, je vous le fais, regardez, écoutez bien. Elle s'est fait tatouer ça. Elle regardait, voilà, le gribouille sur la jambe.
1: Là c'est vraiment un gribouille. Hein.
0: Alors moi je vous le dis, on a eu le débat avec ma femme ce week-end qui a dit n'importe quoi. Moi j'adhère. Je crois que j'adhère à tout ce que fait Rihanna, mais là j'adhère.
3: Bah écoute, c'est souvent je me retrouve avec des gribouillis de mon enfant sur les bras, mais malgré moi parce qu'elle me dessine dessus, c'est comme si c'est ça, mais pour toujours quoi.
0: Ou avec l'écriture de la première fois qu'il arrive à écrire son prénom, tu le fais tatouer ou quoi. Mais je trouve ça, plutôt qu'écrire le prénom de son fils, chacun fait bien ce qu'il veut avec belle encre et tout. Je trouve de vraiment calquer un truc qu'a fait ton enfant et te le faire. Alors moi je suis pas tatoué, mais franchement j'adhère. Je trouve ça cool.
3: Oui, c'est bouleversant.
1: Ouais, moi j'ai un pote qui l'a fait, le premier papa que son fils a écrit, il se l'est fait tatouer.
3: Ah, c'est un mec qui est connu, très tatoué. Alors
1: non, oui, ça se fait bien sûr.
3: Ah, oh, ok, je savais pas.
0: Est-ce que vous êtes tatoué l'équipe?
3: Zéro, rien, ouais, rien du tout.
1: Pareil, moi zéro. Ben moi je suis détatoué. Moi on m'a détatoué. Moi j'avais un tatouage un peu asiatique sur le ventre. Hein. Donc vraiment j'y étais. Hein. 17 ans, j'ai dit allez, tatoue-moi le ventre. Bref, et donc à 30 ans, je me suis dit tiens, est-ce qu'on n'aurait pas fait de petites conneries? Et donc j'ai été me faire détatouer. La douleur.
0: Surtout que vu le ventre, maintenant c'est de l'algèbre. Hein, c'est une équation à trois inconnus. Non, c'est un tribal.
3: C'est de l'égyptien. Pas du tout. C'est un délire. Mais ça voulait dire quoi la phrase
1: en chinois? Voulait dire t'as un but dans ta vie, tu vas au bout quoi.
3: Ouais,
1: ça va, on juge pas le gars que j'étais à 17 ans, d'accord? Et donc j'ai fait des tatouages juste pour vous dire que c'est la douleur. Et là je parle de tous ceux qui nous écoutent, vraiment qui veulent se faire des tatouages. C'est la douleur la plus intense que j'ai connue de ma vie quoi. C'est...
3: Déjà ne jamais mettre le nom de son mec ou de sa meuf.
1: Non, mais ça tu peux le recouvrir. Moi je voulais l'enlever. Et là l'enlever au laser, c'est une balle dans chaque main. Le mec m'a mis une balle dans la bouche, de la crème machin.
0: Ouais, t'as une crème anesthésiante.
1: Voilà. Et là, c'est ça y va quoi.
0: Ouais, il m'a dit, l'encre est profond. Hein. J'ai dit, je vais bien.
1: J'étais pas bien. Quelle douleur.
0: Et donc, toi, t'es tatouée, Pauline?
7: Oui, j'ai les signes du chakra sur le poignet, mais très discret, très petit.
0: Très comme ça, on met une petite montre, on les voit plus quoi.
7: Voilà, exactement.
0: Voilà, je vois ta DA, Pauline, bien sûr.
1: Ah, mais c'est pas la mienne.
3: Moi, j'ai été exclue d'un tatouage. On est un groupe de quatre potes et ils voulaient faire quatre traits. J'ai dit, bah, faites les quatre traits, moi, je veux juste pas me le faire. Ils ont fait que trois traits parce que j'ai pas participé.
0: Ah, bah, bien sûr,
1: oui.
0: Ah,
1: bah, ouais.
3: Je fais partie du groupe.
0: Ah, bah, non, tu veux pas te le faire. Bah, non, là, je suis tout à fait d'accord. Et que c'est comme si on joue tous à l'euro million et une fois tu dis bah je joue pas et on gagne, bah t'as pas joué hein.
1: Bah oui,
3: on est un quatuor.
0: Ça fait 100 ans qu'on jouait ensemble, si cette fois-là t'as dit non je joue pas, t'as pas joué, c'était fini.
3: Ils sont là gaiement avec leurs trois tirets. De toute façon c'est naze. Il y en a un, ça bave.
0: C'est
3: Antoine, il bave le tien.
1: Trop la rage.
0: Elle nous parle de tous ses copains ce soir. En tout cas, Antoine, Clément, ça doit faire des sacrés marbots jusqu'à 21h. Hein. Tu es des prénoms de. Oh, et Antoine, Clément, mais alors attention, Myrtille. Oh, attends, c'est pas que la semaine dernière, Myrtille a fait une bombe dans la piscine. Je t'explique même pas, mais on a mouillé une serviette de bain, mon pote. Et Antoine avait même pas encore mis son vilebrequin dans l'eau, il était trempé. À l'île de Ré, dans le petit.
3: Mais non, Antoine, il est très funky, il fait des blagues tout le temps. Il fait trop rigoler.
0: Rien, on a fait des sprites. Oh marrant, j'ai caché les clés de la Lamborghini. Pardon, je suis un fanfaron. Hein. Ça va être des sacrées soirées, Pauline. On écoute Dr Yaro tout de suite, confirmé. On va jouer dans un instant 0870-42-48 sur Énergie en direct.
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0: On va jouer tous ensemble, j'ai envie d'offrir des cadeaux ce soir sur Énergie. Il y a Sébastien qui est avec nous. Salut Sébastien.
8: Bonsoir Camille, bonsoir toute l'équipe, je suis tellement content d'être avec vous.
1: Oh, t'es trop sympa toi, tu viens d'où?
8: Ben je sais que ça va te faire plaisir, en plus je pars avec des bons points à côté de Aix-en-Provence.
0: Ah bah voilà, mais bah, je vous dis, je démarre l'émission en disant je reviens de Charente-Maritime, je croisais que des gens sympas. Ce matin je me suis fait incendier par une joggeuse à peine arrivée à Paris. J'ai dit, entendu. Les gens sont sympas en bas. Aix-en-Provence, plus belle ville du monde. Regardez, on a un mec, il est trop sympa.
3: Bien sûr.
8: Exactement, je voudrais dire exactement Aiguière. C'est à côté, mais comme c'est pas très connu, c'est un petit village à côté de Salon de Provence.
0: Attends, tu parles à qui, gros? Sébastien, tu parles à qui? Cabriès, Aiguière, je connais par cœur, gros.
8: C'est à côté,
0: bien sûr. T'inquiète pas, je connais, jeune. Hein. Tu fais quoi là-bas? Tu fais quoi dans la vie?
8: Pour l'instant, je suis électricien.
0: Oula, attends, reconversion, toi.
8: Exactement, exactement.
0: Qu'est-ce qui se passe? Tu veux changer de métier?
8: Oui, tout à fait, mais je... Allez, je vais vous le dire, parce que même si on m'entend, et je sais que mon patron m'écoute, mais il est au courant déjà, je vais changer, j'ai postulé pour être agent de police municipale.
0: D'accord. Après, on t'a vraiment très peu cuisiné, ça va. Je vous le dis, sous la pression.
8: Je suis un peu tendu, mais c'est pour ça.
0: Tu veux devenir agent municipal?
8: Ouais, tout à fait.
0: Sur Aix-en-Provence ou dans ta...
8: À Salon de Provence, exactement.
0: Ouais, ouais. Pas mal. Ouais. Seb, écoute, on te souhaite bonne chance. T'es en train de passer des concours?
8: Non, en fait, comme je suis ancien militaire, j'ai fait 23 ans dans l'armée.
0: Oula.
8: J'ai fait électricien pour essayer. Ça fait un an et demi et puis c'est pas mon truc. En fait, je m'y retrouve pas. Donc du coup, je retourne un peu dans les forces de l'ordre.
0: Je comprends rien. J'ai branché un truc, ça démarre le robinet. Enfin, laisse tomber, laisse tomber. Je comprends rien. Alternative, pas alternative. J'ai rien compris. Faut une rallonge.
8: Ça va.
0: Bah écoute, Seb, dans un instant, j'ai envie de t'offrir un cadeau. Tu pourras gagner soit une Switch 2. Soit,
8: d'accord.
0: J'ai déjà oublié, un iPhone 17.
8: Ouais. Ça, c'est bon.
0: Qu'est-ce que tu veux?
8: Ah, bah, moi, ce serait l'iPhone. Alors,
0: toi, tu veux l'iPhone,
8: Switch,
0: bien sûr.
8: Même si c'est pas la Switch 2 que j'ai à la maison, elle fonctionne très bien, ça me convient.
4: Mais voilà, on n'est pas dans la surconsommation.
0: Bah, bien sûr. Puis ça fonctionne sur pile, comme il ne s'est pas branché. Moi, ne t'embête pas, je mets les piles et puis c'est bon, quoi.
8: D'accord, je pensais pas que t'allais me tailler comme ça,
0: mon Seb d'Aix-en-Provence, dans un instant, on te prend en direct. On va rejouer à qui triche le mieux.
3: Qui triche le plus vite. J'ai pas de batterie.
4: C'est mon jeu préféré.
0: Chargez vos téléphones.
3: Je vais brancher.
0: Ouais, je suis bien, mais bon, elle est dure en ce moment, Yann, sur ce jeu. Qui triche le plus vite? On va jouer dans un instant, on va te trouver un adversaire. Mon Seb, restez avec nous, on est en direct sur Énergie, il est 17h09 et c'est comme ça jusqu'à 19h.
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1: Merci d'être avec nous en direct sur Énergie. On est là jusqu'à 19h. Rémi, Oriane, je vous aperçois, vous en faites pas. Croyez pas que je vous vois pas.
2: J'ai une Estelle connue. Hein. Là, le jingle, j'ai une Estelle connue.
3: Moi aussi.
2: Estelle Lefebure. Voilà.
3: Ah non, c'est la mienne.
2: Ah ben, il n'y en a pas 36. Estelle Denis.
1: Oh, bien joué.
2: Estelle, la chanteuse d'American Boy. Juste Estelle.
1: Estelle. Ouais.
3: Estelle.
2: Ouais.
3: Estelle. Oui.
2: C'est mort.
3: Ma mère s'appelle Estelle.
2: Ouais, ça marchera pas. Un Fabrice connu. Fabrice Lucchini.
3: Fabrice de la ferme célébrité.
2: Quoi? Fabrice Santoro. Fabrice Tiozzo, le champion de boxe.
1: Oh, boxe, bien joué.
2: Fabrice de la classe, qui a animé la classe. L'animateur Fabrice.
1: Oui, l'animateur Fabrice.
3: Fabrice Eboué.
2: Ah, oui. Bien joué. Fabrice Toussaint.
1: Espèce de mytho.
2: Ça sonnait bien.
1: Ça sonnait bien, mais j'en ai pas, non.
2: Sonia Connu. Alors, on va jouer dans un instant. Attendez, parce que là, on fait n'importe quoi. Mais dans un instant, on va jouer à qui triche le plus vite. Hein. Oh. Sonia Connu, Sonia Roland.
3: Sonia De Villers.
2: Sonia Stephenson.
1: Oh.
2: Mais quoi? Mais j'ai pas
1: de
2: Sonia.
1: Perdre aussi vite.
2: Mais j'ai pas de Sonia. Sonia Roland, c'était celle que j'avais en tête. Tu me l'as piqué, voilà. J'en ai plus.
3: Un dernier. Un dernier, s'il te plaît.
2: Allez. Un dernier.
1: Thierry.
3: Non, trop facile ça.
2: Un Marc connu. Marc Lévy.
1: Marc Lavoine.
3: Marc Esposito.
2: Marc Repère.
1: Bah, bien sûr.
2: Marc Repère. Mais le label sur tous les trucs.
1: Ouais, mais non.
2: Bah, bien sûr. Marc Libra.
1: C'est qui?
2: Footballeur de l'OM. Bah, connu ou pas connu?
1: Bah oui, Marc Libra.
2: Marc Vera, le chef.
1: Oh, bien joué, il vient de loin.
3: Marc-Antoine Lebray.
2: Ah bah non, c'est Marc-Antoine.
1: Bah non,
2: toi,
1: bien joué, pas bien joué.
2: Non, c'est Marc-Antoine, c'est pas.
1: Oui, mais si t'étais un peu bon, tu lâches du lait, tu l'acceptes.
2: Qu'est-ce qu'on est en train de faire? Pardon, cette séquence n'est même pas censée exister. On dirait des potes qui jouent à la bribouche.
1: C'est vrai.
2: N'importe quoi, là. Bon, on avance. K-pop Demon Hunter, dans un instant, on joue avec vous.
3: Sinon,
2: on
3: fait le jeu des capitales.
2: Non, allez, c'est le jeu. Triche le plus vite qui arrive dans un instant. Belle après-midi, tout le monde sur Énergie. Merci d'être là, la France.
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2: Merci d'être là, les copains. Dans un instant, on casse tout. On casse tout, vous cassez tout. La voiture, vous cassez tout. La Ford Fiesta, vous la refaites. J'espère que vous avez une Ford Fiesta.
1: Ah ouais.
2: D'ailleurs, parce que Ford Fiesta, une petite ambiance de Fiesta. C'est comme la Seat Ibiza.

0: Mais bien sûr, vous démarrez cette semaine, c'est lundi. Qu'est-ce qu'il vous faut mieux que Lil Nas X? Il n'y a rien de mieux. Rien.
1: Ça marche dans le multiplat, ça, ou pas?
2: On peut le tenter.
0: Ça se tente parce que
3: c'est trop. Il n'y a rien qui fonctionne dans le multiplat.
0: Sébastien, notre auditeur d'Aix-en-Provence, tu roules en quoi, Seb? Bonne question, ça.
3: Moi, je roule en X1.
0: Oh là, le beau.

0: Ah non, il a vendu.
1: Ah.
0: Ah bon? Il a vendu. Mais les gars, mais vous sortez de chez vous?
1: Non, mais je ne fais pas Star Wars, moi. Je ne donne pas dans
0: Star
1: Wars.
0: Il a vendu à Disney. Il a vendu son studio à Disney, Lucasfilm.
1: Si, si, ça me dit un truc.
2: Et donc là, on est clairement sur la suite, une nouvelle suite.
0: Regardez, quand George Lucas avait la franchise, il en sortait un toutes les 40 ans.
2: Bah oui, c'est ça.
0: Et depuis que Disney en a acheté, il y a eu des séries, il y a eu des dérivés, il y a des petits robots tout mignons dont tu peux acheter la peluche. Bah bref, oui. Ça y va, quoi.
2: Ça fait.
0: Bah, ils l'ont acheté 1 milliard, je te cache pas qu'il faut l'amortir, quoi.
2: Hein, faut en faire des peluches.
0: Bien sûr.
3: Mais le nouveau film, c'est une suite?
0: J'ai honte et je sais que c'est culte et vraiment je sais que vous êtes très nombreux à adorer. J'ai jamais vu Star Wars. Est-ce qu'on peut en savoir plus sur ce film? C'est un nouveau film, c'est quoi?
2: Il y a un silence. Sorti, on l'a pas encore vu.
1: Ah, mais je l'ai jamais vu non plus. Il y a toujours Nathalie Portman.
0: Non mais non.
1: Elle lutte été.
3: Avec Sigourney Weaver.
0: Non mais je te jure, mais
1: je n'ai jamais vu comme toi.
0: Riyad, quand tu parles de Fort Boyard, c'est Sandrine Dominguez. Quand tu parles de Star Wars, c'est Nathalie Portman. Mais Anna Serena de la cellule Fact Check.
4: Alors je risque de mal le prononcer, mais c'est donc The Mandalorian et The Grogu qui est la suite.
0: T'as bien fait d'annoncer.
4: Ouais,
0: c'est très mal prononcé. T'as bien fait de le dire avant.
4: The Grogu. Déjà une suite du long métrage et de la série du même nom sur Disney+.
0: D'accord, donc là c'est un film?
4: C'est un film,
0: au
4: c'est cinéma. Le deuxième opus.
0: Ouais. Au cinéma ou
4: au
0: sur
4: cinéma.
0: Disney?
4: Au cinéma.
0: Au Cinoche, très bien. Et donc c'est la suite des films?
4: C'est la suite du premier film et de la série qui est, elle, dispo sur Disney+.
1: Il y a qui de connu qu'on connaît?
4: Il y a Pedro Pascal.
0: Ah.
1: Pedro, oui, oui, oui, je vois très
3: Sigourney
1: bien.
3: Sigourney Weaver aussi.
4: Et Sigourney, oui, voilà.
2: Voilà. Sigourney Weaver.
1: C'est une blague, elle est
2: Sigourney Weaver, oui.
0: Sigourney Weaver.
5: Petite testasse.
0: Ah non, mais, non, mais ça c'est sûr. Il n'y a plus à Jason Ford. Il n'y a plus à Jason Ford.
5: Il y aura peut-être Kitty Swoot. Peut-être. Qui prochaine une tête, tiens.
0: Et sans doute, j'ai pas encore l'info, mais il paraîtrait qu'il y aurait Jacqueline Nial. Jacqueline Nial, apparemment. Peut-être qu'il sera dans. En fait, je sais pas.
5: Ouais, ouais, ouais. Ouais, ouais.
0: Oh, Sigourney Weaver. Oui,
2: ça tirait ma tante.
0: Oh là là. Alors, qui triche le plus vite? Tout simplement, ça va être le jeu de ce soir pour gagner un iPhone.
2: Allez.
0: Sachez qu'on est un 11 mai. Aujourd'hui,
2: oui,
0: c'est ça.
2: C'est
0: aussi.
2: Ça, le 11 mai, ouais, bien sûr.
0: On est le 11 mai. Et le 11 mai 2001 a été inventé, a été créé Wikipédia en français.
2: Ah, déjà 25 ans?
0: Wikipédia en français a été créé il y a 25 ans.
2: Dingue.
0: Et donc, on va faire un qui triche le plus vite, édition spéciale Wikipédia.
2: Ah, intéressant.
0: Vous allez devoir tricher uniquement sur Wikipédia.
1: Ok.
2: Ok.
0: Ok. Téléphone retourné, tout le monde?
2: Bien sûr, bien sûr.
0: Allez, Rémi.
1: J'aimais bien.
0: On tourne le téléphone. Le principe est simple. Le premier qui trouve en trichant la réponse fait marquer un point à son auditeur. Le premier auditeur a 2 points gagné.
1: Ok.
3: Ça vous dire. Rémi.
0: Allez, voici ma première question.
2: Camille, je vois pas d'ici, hein. Je suis mieux. Vraiment, tu peux enlever tes mains.
0: Non, il cache à chaque fois parce qu'il a peur que je triche. Je vous le dis. Et je prends jamais la première parce que je me dis que t'as triché.
2: C'est fou.
0: Le basketteur français Victor Wembanyama a été exclu pendant son match hier pour avoir mis un coup de coude.
1: Ah ouais?
0: Il était exclu, il a mis un coup de coude. Geste, mauvais geste, il s'est excusé et tout. Il dit c'est 100% de ma faute, j'aurais pas dû. J'aime bien lui.
1: Oui.
0: Il joue pour les San Antonio Spurs. En quelle année les Spurs ont-ils gagné leur premier titre NBA?
2: Non, elle a commencé
0: Wikipédia,
2: avant moi.
0: Wikipédia,
2: ouais.
0: Wikipédia, top téléphone, c'est parti.
1: Oui.
0: Quelqu'un de l'équipe?
3: Alors, Yann.
0: Jeanne, passe derrière pour t'assurer qu'il n'y a pas de triche.
1: Redis la question,
0: oui, c'est bien Wikipédia.
1: La question Spurs.
0: Quelle année les Spurs ont-ils gagné leur premier titre NBA? Bah, surtout, va vérifier, Rémi.
3: Allez, Rémi, Rémi.
2: J'y suis.
3: Allez, Yann.
2: Oh, c'est, ça vient pas? Ah, on dirait qu'il n'y a pas de réseau.
0: Ah si.
3: Alors Yann.
0: Alors Yann, jeu pour Thibaut.
1: Premier titre, que 67
2: 2003
0: non, pas du tout.
1: Arrivé à 100. Attends, je suis sur quoi là? C'est quoi? Redis la question.
0: Zalendo, qui se sait ça?
1: Spurs.
2: Oh, elles sont jolies ces bottines.
0: J'ai pas trouvé Thibaut, pardon, mais j'ai fait un coup de fusil. En quelle année les Spurs ont-ils gagné leur premier?
1: J'aime pas du tout tricher sur Wikipédia.
2: 2018-2019?
0: Non, non.
1: 1980?
0: Non, non. C'est incroyable.
1: 87?
0: Que sur Wikipédia, Rémi.
1: 89, 84.
0: Non.
1: Je lis toutes
2: attendez,
1: les dates.
2: Attendez, oh, ouais, madame.
1: Ouais, je lis toutes les dates que je vois, j'arrive pas.
3: Alors, rien, dis tout.
1: Ok, Oh, 95, 96.
0: Non.
2: Mais ça marche.
1: Les années 2000. 2009.
0: Non.
2: Oh là là, et oh, calmez-vous, hein.
0: Le premier titre.
2: 2023.
0: NBA. Mais non, mais pas du tout.
1: Attends, je reviens au début.
0: Le premier titre NBA.
2: Mais pourtant.
1: 67.
0: Non, non.
2: Mais on fait que ça.
0: Si vous nous rejoignez, on est sur NRJ.

0: Et c'est le qui triche le plus vite, bon là.
1: 67.
2: 2003.
0: Bon, allez, donc, c'est 1999, vous êtes.
1: Mais je l'ai dit.
0: Elle l'a dit. Ah ouais, et ben on vérifie,
3: non.
0: Si tu l'as pas dit, c'est moins un.
3: Attends, je suis sûr.
0: Bien joué, Camille.
1: 99.
0: Mais ben maintenant, oui, c'est trop
4: tard. Le coffre au ralenti en plus. 99.
0: Allez, c'est parti, voici deuxième.
4: Tu poses ton téléphone, rien.
3: Alors, rien de quoi, Antoine ?
1: Bien sûr,
0: ce week-end, Céline Dion a sorti le clip de sa chanson Dansons. Au début des années 90, elle a joué dans une mini-série québécoise. Quel est le nom de cette série ? Céline Dion a joué à vos téléphones, c'est parti. Vous attendez pas le top téléphone.
1: T'as raison, c'est pas bien. Céline Dion.
0: Thibaut, Sébastien.
1: Thierry.
3: Céline Dion série.
1: Céline Dion série ? Ah, mais non, mais en fait, c'est pas comme Google.
0: C'est mal foutu.
1: Faut tout lire.
0: Mais il y a des chapitres.
1: Hein. Non, ce n'était qu'un rêve. Non. Attends,
0: on dirait ma mère sur le
1: origine
0: site de la
1: SNCF. De la famille enfance, non,
0: ma
1: ça
0: mère,
1: c'est
0: mais
1: très...
0: je parle pas de Cabourg.
1: J'ai 1000 chapitres sur son enfance. Hop, mais c'est sans fin. Création.
0: Voilà, ce week-end, Céline Dion a sorti le clip.
3: En bas, des fois, il y a toute la filmographie.
1: 90, c'est quand t'as réussi à faire place dans le choix du marché nord-américain.
0: Dans les années 90.
1: The Power of Love, non.
5: C'est vraiment une chanson, ça. Ouais, franchement, c'est...
0: Anna, 20 au 20.
5: Non, mais je suis là.
1: Ah, d'accord, je viens de comprendre.
0: Non, les aides pas. Sur Wikipédia, attention.
1: Réussissent faire sa place sur le marché nord-américain, donc ça doit être.
5: Bon, écoutez, on y arrive.
0: Personne ne gagne. Allez, pas
4: d'iPhone. C'était en Australie.
0: Non, ça s'appelait Des fleurs sur la neige. Elle joue le rôle d'Elisa Trudel. Sachez que toutes les questions que je vous pose, je suis moi-même allé les chercher sur Wikipédia. Allez. Donc la réponse existe.
1: Moi, quand tu me sors de Google, je suis vraiment pas au top.
5: Ok, je sais. Okay.
1: Des fleurs sur la neige.
0: Feb, Thibault.
3: Oui.
0: Personne ne gagne.
1: Oh, là. Oh non.
0: La sentence tombe, elle est irrévocable.
3: Tu peux pas faire ça.
0: Seb, Thibaut, personne ne gagne. Je suis désolé, on joue qui triche le plus vite, personne n'arrive à tricher.
1: Je sens qu'on t'a déçu.
3: Oui, mais Wikipédia, ça devrait plus exister. Là, c'est 99, c'est sûr.
1: Non, mais tout le monde est énervé, vous êtes pas contents, les garçons. Rémi et moi, on est humiliés, Camille est frustrée. J'aime pas du tout ce moment,
0: non.
1: Faisons quelque chose.
0: On change de jeu.
1: Un mime, le jeu du mime. Trompette.
0: Oui, ça va vachement bien, c'est ça. On fait les trucs en trois briques. Allez.
1: C'est quoi ça?
0: Mais c'est perdu. J'écoute Lil Nas X, Star Walking. J'ai besoin de faire le point.
1: Non,
0: voilà, c'est le point. Voilà. Je vous reprends, Thibaut. Je vous reprends, Sébastien. Pour le moment, j'offre plus l'iPhone. En plus, je suis chonchon.
4: Là, t'es chafouin.
0: Ah, je suis chonchon. Ça, vous arrivez même pas à tricher.
1: Non, mais j'ai l'impression que j'ai déçu mon père après un examen de maths.
3: C'est pas grave, prends-toi.
1: J'ai pas révisé.
0: Sébastien, Thibault, je peux pas faire mieux. Un jeu où il suffit de tricher, vous arrivez à pas gagner, c'est fou.
5: Bah, foutu. Je vais faire un point, moi, avec Wikipédia pour ajouter des petits trucs parce que ça marche pas bien.
0: Lil Nas X, tout de suite, Star Walking.
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0: Tout est beau. Belle la petite fois au piano, là.
5: Ah ouais.
0: Pam, pam, un arpège, là. Il est en train de nous faire un arpège, là. Je sais pas ce que ça veut dire. Pour moi, c'est juste à côté de Grasse. Tu prends Grasse et tu finis arpège, hein.
5: Ouais. Vas-y, de ma part. Belle maison.
0: Sébastien est avec nous, il est d'Aix-en-Provence. Ça va, Sébastien?
7: Toujours, ça va toujours. Et je suis toujours à fond avec Rémi. Rémi, je te fais confiance. T'es mon gars sûr.
1: Non, mais il n'y a plus de jeu. Hein.
0: Ben, malheureusement, il fait encore un peu la tête.
5: Je refais un jeu.
0: Super banco sur un jeu. Tout va se jouer sur un jeu. On va jouer à l'histoire selon Camille. Chaque fois, je vous donnerai des infos historiques. Une fois Rémi, une fois Oriane. Chacun votre tour, vous misez si c'est vrai ou si c'est faux. Celui qui a le plus de points à la fin gagne.
1: Oui.
5: Ok, d'accord.
1: Une sorte de vrai ou faux.
0: Voilà. Le premier qui a 3 points gagne.
1: Ok.
0: Allez,
5: ça va.
0: Pour allez. Seb ou pour Thibaut. On joue à ça dans un instant. Je rappelle, il y a un iPhone à gagner. Ah oui, quand
7: pour
0: même.
7: Pour Seb.
0: Mais Thibaut aussi veut gagner. T'es là, Thibaut?
3: Ah oui. Hein. Ah, je suis là, toujours là. Moi.
0: Bien sûr, il veut gagner aussi, les gars.
3: Oui, toujours.
1: On ne vous décevra plus.
0: Ah non, là on y est bon. Enfin, on
3: décevra.
0: Mais
3: tu ne nous déçois jamais de façon, Ryan.
1: Non, merci.
3: Oh.
1: Je vais tout donner.
3: Oh, j'hôtel, allez, oh lolo.
4: Ah oui, allez, écoute-le, mon Seb.
0: Et en plus, j'inverse tout.
1: Oh,
0: Sébastien, maintenant tu joues avec Oriane. Et Thibaut, tu joues avec Rémi.
3: Non, Oriane, de toute façon, depuis le début, je te préfère, Oriane.
0: J'inverse tout.
4: Là, je change tout.
0: La dynamique est changée. Seb, tu passes dans l'équipe Oriane. Thibaut, qui est dégoûté, passe dans l'équipe Oriane. Oh non.
3: Ok, Oriane.
1: Enchanté, Seb.
7: Allez, enchanté.
3: En vrai, Rémi, j'ai quand même confiance, ça se trouve, ouais, c'est le bon choix.
5: Ouais, ouais. T'as mal commencé, mon Thibaut, hein.
3: Ouais, je sais.
5: On va partir,
3: hein. Non, mais t'inquiète, ça va aller.
2: Il y a Angèle, What You Want, qui va arriver sur Energy. Restez là, on est en direct. On joue dans un instant pour cet iPhone.
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5: D'avoir été ce Sigourney Weather et Kitty Wood. Ça, c'était une de nos artistes qui est venue nous voir, extraordinaire. Vraiment, ça, chanter en live. Vous retrouvez d'ailleurs un tour en podcast, en vidéo, bien sûr, sur nos réseaux. Allez-y, n'hésitez pas. Tous les artistes qui sont venus nous voir. Ce soir, on a un humoriste, c'est Tristan Lopin qui va être avec nous. Il va terminer cette émission à nos côtés, ça va être canon. Avant ça, on s'écoute Angèle et dans un instant, on joue enfin. Ça fait 20 minutes. J'ai des impératifs, hein, moi j'ai des pubs, de la musique, je fais ce que je peux.
4: Bien, monsieur Combal.
5: Je place des petits jeux au milieu, mais vous me foirez mes jeux.
1: Non, mais on a senti.
5: Ah bon, on l'a senti. On l'a déçu.
4: Là, vous êtes senti.
5: Bah, déçoit. Non, mais je devais leur offrir un iPhone, ils n'ont pas d'iPhone alors.
1: On se reboot et nous sommes de nouvelles personnes.
5: Attends, bon, on va faire notre mieux. Voilà. C'est dans un instant en direct sur Énergie. Belle après-midi, tout le monde.
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5: 17h42, on est en direct où ça? Sur Energia. Je vous présente Rémi qui a oublié d'allumer son micro.
4: Oui, bonjour.
5: Je vous présente Oriane.
1: Coucou.
5: Qui oublie jamais d'allumer son micro.
1: Ça ne m'est jamais arrivé en 38 ans.
5: C'est la déléguée de classe.
1: Oui.
5: Il y a Sébastien et Thibaut, ils veulent gagner un cadeau. Là, vraiment, si on ne réussit pas ce jeu.
1: Ah là, c'est un vrai
7: arriver. Oriane Camille. Va gagner, elle est très forte à ce jeu-là.
1: De toute façon, c'est un vrai ou faux.
5: Oui, voilà. Vous surestimez pas. Ne vous surestimez pas, je vous en supplie.
4: Il nous connaît bien.
1: Moyen, vrai, mais un peu.
5: Le principe est simple. Je donne une info, un fait historique, parce qu'aujourd'hui, nous sommes le 11 mai. Et le 11 mai 1502, Christophe Colomb entame son quatrième et dernier voyage vers le Nouveau Monde. Donc il est parti en 1502, il a traversé le monde, il est revenu, il n'avait même pas l'antivirus. Pour vous dire, il est revenu rien du tout. Et là maintenant on est avec FFP2 et c'est reparti, on est confiné en 2 mois.
1: Arrête.
5: Bon là il est revenu normal. Donc on va jouer avec l'histoire, le principe est simple, je vous donne des infos, vous devez deviner si elles sont vraies ou si elles sont fausses.
4: Ok, mais des infos historiques, on est d'accord.
5: Que de l'histoire, là je suis sur Christophe Colomb, c'est que de l'histoire.
4: Allez.
5: Ok. Vous pouvez ne pas être d'accord, faites vos paris. Sébastien, Thibault. Je rappelle, Sébastien, tu joues avec Oriane, Thibaut, tu joues avec Rémi. Enfin, il joue pour.
7: Yes.
5: Let's go.
7: Ça marche.
5: Rémi. Oui. En France, en 1386, un cochon a été jugé et incarcéré pour meurtre.
4: Je crois bien que c'est vrai. Il a en effet tué quelqu'un.
5: Oriane.
1: Vrai.
5: Les deux vrais. Bonne réponse. Un point chacun.
7: Ok.
5: Deuxième info.
7: Ok.
5: Les nazis faisaient des campagnes contre le tabac. C'est-à-dire, c'est les premiers à dire fumez-tu, quoi.
1: Vrai.
5: Faux. La réponse est. Vrai.
1: Oui.
5: Petit point en plus pour Oriane.
4: Ok, pas de soucis.
7: Allez, Rémi.
4: Tu l'as joué, hein.
5: Louis XVI n'avait pas de dents sur tout le côté droit à cause d'un accident de cheval. Pas tout le côté, mais il lui manquait des dents à droite.
4: Une chance sur deux, quoi. Moi, je dirais vrai, ça arrive.
1: Vrai.
5: Eh ben, c'est faux.
1: Oh,
5: les
1: c'est
5: deux.
1: Très drôle d'inventer un truc pareil.
5: Jean-Marie Bigard est le descendant direct de Henri IV. Est-ce que c'est vrai? Est-ce que c'est faux?
1: Selon Jean-Marie Bigard, ou ça a été prouvé? Parce qu'en soirée, moi je dis beaucoup de trucs aussi. Hein. Ouais. Vrai.
5: Allez, vrai.
2: C'est faux, mais non, mais les gars,
5: mais tu peux leur dire n'importe quoi, ouais, je pense que c'est vrai, ouais.
4: Bah oui, pourquoi pas.
5: Bien sûr, bah non, bah c'est faux.
1: Qu'est-ce qu'on est con.
7: Oriane, allez.
1: Oui, pardon, je
2: m'en prends. Allez Rémi,
5: oui, je suis là. Au 18e, le vin rouge se buvait en shot.
4: Qu'est-ce que c'est?
1: Faux.
4: Moi je dirais vrai.
5: Tu buvais.
4: C'est vrai.
5: Ah ben là il y a un partout, hein. Il y a 2-2.
7: Allez Rémi.
5: Mais non, paix et égalité.
7: Oriane.
2: Personne n'a compté les scores.
5: Il y a un partout. 2-2.
1: On est égalité, ouais.
0: Il y a deux partout. Il y a deux partout.
5: Il y a pas de souci.
0: Vous savez, ils remettent en cause la cellule fact-checking. Attention, oui, bah, hein, les gars. Hein.
5: C'est l'histoire de notre vie. Hein. Enfin, de ma vie, en
3: l'occurrence. Je crois en toi, Rémi. Je crois en toi.
5: Allez, deux partout. C'est la balle de match, là, M. Combal ?
0: Vous n'êtes pas d'accord. Question suivante. En 1794, un décret a tenté d'imposer le vouvoiement obligatoire des animaux de ferme.
5: Alors attendez, qu'on recontextualise. C'est-à-dire que je devais, moi, en tant qu'agriculteur, vous voyez la poule.
0: Vous voyez, tu disais plus où est la poule. Enfin, ouais, vous voyez les animaux de ferme.
1: Vrai.
5: Oh là là, c'est chaud. Moi, je vais dire faux. Oh, moi, je dis faux. Allez, qu'est-ce que vous voyez une poule à un moment donné?
1: À l'époque, ils avaient des pratiques.
9: En 1794, un décret a tenté d'imposer le vouvoiement obligatoire des animaux de ferme. Mais évidemment que c'est faux.
5: Tu te rattrapes. Hein.
3: Je me rattrape.
1: Je suis désolée, je suis navrée.
3: Non.
1: Je suis désolée, je suis en boucle, mais je suis vraiment désolée. C'est vrai que c'est absurde.
5: Oui.
1: On ne vous voit pas un porc ou une belette.
5: C'est fou.
0: Jean-Marie Bigard est parti les deux pieds dans le. Tu vous vois un coq. Non, mais elle y allait. Ouais, un dindon, je dis vous. Bah ouais. Pour moi, ouais.
1: Mais tu sais, il y avait des animaux nobles à l'époque qui ne sont plus nobles aujourd'hui. J'essaie de justifier un truc, c'est faux. C'est vrai que Bigard, c'était insolite.
5: C'était un peu insolite.
0: En tout cas, Thibaut, bravo, tu gagnes ton iPhone. Sébastien, tu ne gagnes rien à cause d'Orias.
3: Ah ouais. Beaucoup, Rémi, t'es le meilleur.
5: Je sais, je t'embrasse.
1: Je suis désolée, j'ai toujours été nulle en histoire. J'ai eu 7 au bac.
3: Mais non, mais là, c'est pas une question d'histoire, Auréane. Vous voyez une poule.
1: C'est une question de connerie, Auréane. C'est une question d'histoire. Je suis désolée, Seb. Tu as raison sur toute la ligne. Je peux pas dire mieux.
3: Ah non.
5: Ah là là.
1: Tu rejoueras. Je te le promets.
3: Ouais. Bah, j'espère, c'est pas facile. Bah, je peux vous dire, là, par contre, il y en a une qui va avoir une soupe à la grimace ce soir, hein.
0: Ah, bah ouais, bah, tu m'étonnes. Hein. Tu dis bien que c'est ta fille?
3: Ouais, non, c'est ma chérie.
0: Ah, ta chérie, elle s'appelle comment?
3: Anaïs.
0: Bah, tu dis bien, tu rentres, tu dis Anaïs, si c'est à cause d'Oriane.
3: Mais je suis déjà à la maison, là.
0: Bah, dis-lui, c'est à cause d'Oriane. Dis-lui.
3: C'est à cause d'Oriane.
1: Ah, oui, bien sûr. Non, mais j'entends ta colère, je la reçois, c'est normal. Je l'accueille.
3: Après, tout l'inverse, il y en a une qui va être bien contente, ça va passer, mais pour l'instant, je suis un peu déçu.
1: Je pense que tu dois aller te recueillir dans ta chambre pour un peu laisser sortir la colère, et après nous en parlerons à tête reposée.
3: J'espère bien. Tu me feras gagner la prochaine fois.
5: J'aimerais entendre Thibaut crier « C'est grâce à Rémi !» Pardon. Hein.
3: Pas de problème, c'est grâce à Rémi. Voilà.
9: Allez, bisous à tous les deux, on écoute Taylor Swift, Up Light tout de suite sur Énergie. Belle après-midi tout le monde.
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0: Merci d'être là tout le monde, on est en direct sur Énergie, on est avec vous tous, on est dans votre voiture, on est dans votre poste, on est dans votre appli, on est dans votre iPhone, on est dans votre partout.
5: Oui, on est partout.
0: Bien sûr, vous nous écoutez de plein de façons, l'appli Énergie, tout ça, et nous on est là toutes les semaines, 16h, 19h. Et on est là toute la semaine. Vous pouvez débarquer jeudi, on sera là.
5: Tu sais que j'ai
0: parce que c'est encore 4 jours. Et vous pouvez débarquer vendredi, on sera là aussi, on sera pas en best-of, Rémi.
5: Tu sais que j'ai un pote qui nous écoute du côté de Nice en parapente.
0: Oh, c'est génial.
5: C'est beau ou pas? Il est en train de faire son. Il fait son parapente, il s'appelle Seb, on l'embrasse. Parapente, hop, et il met un peu énergie quand il est là, on vole comme ça. Wouh,
1: génial.
0: Attends, mais c'est incroyable, ça, il en fait tellement qu'il veut écouter la radio. Moi, si j'étais là-haut, j'aurais envie d'écouter les oiseaux.
5: Ah non, mais lui, c'est sa vie de tous les jours.
1: Non, mais
5: il est formateur, il se déplace comme ça, il va bosser comme ça, il va bosser en parapente.
1: Mais pour des raisons sécuritaires, imagine, il y a
3: un oiseau qui est là, tu veux pas que...
0: Ah oui, c'est priorité à droite.
1: T'as un drone, je sais pas.
0: Bah, un drone, non, mais en général, de toute façon, il pas une question de priorité. S'il y a un A380 qui arrive, priorité ou pas, je te cache pas. Parapente, t'es quand même dans la sauce, quoi.
3: Bah, j'ai priorité à droite, oui, mais bon.
0: C'est pas simple, hein, bien sûr. Il y a Jackie qui est avec nous au téléphone. Ça va, Jackie?
11: Ça va très bien, impeccable.
0: Jackie, je suis très content de t'avoir au téléphone. Jackie a un truc chez lui, c'est le seul en France à avoir ça chez lui. C'est complètement marboule. À votre avis, qu'est-ce qu'a Jackie chez lui? Vous avez 2 minutes pour trouver, poser toutes les questions que vous voulez. Jackie, tu ne réponds que par oui ou par non, d'accord?
11: Oui, ok.
0: Ça, t'as compris?
11: Dis-moi oui.
0: Ah bah ouais, que par oui ou par non, Jackie. Tu vois, je t'ai piégé. Ouais.
11: Oui.
0: Alors attention, qu'est-ce qu'a de fou Jackie chez lui? C'est dingue d'avoir ça chez soi, top chrono.
1: Un objet.
11: Oui.
5: Jackie, est-ce que c'est un moyen de transport? Par exemple, tu as une mini-gare chez toi avec un mini-train.
11: Non, non, non.
5: Ok.
1: Des pistes de bowling?
5: Non.
11: Des
1: pistes de bowling?
11: Non plus.
5: Non plus. Ok. Est-ce que c'est vraiment... attends. Est-ce que c'est un loisir, quelque chose qu'on pourrait pratiquer en loisir, mais tu l'as chez toi?
11: Non, non.
5: Non, ok.
1: Ou une récompense, le premier César jamais gagné, ou quelque chose comme ça?
11: Non plus.
5: Non, mais si je peux me permettre, Jackie, t'es assez proche, t'es sur une bonne piste. Est-ce que ce serait quelque chose que tu aurais fabriqué, par exemple, j'ai dit une bêtise, avec des allumettes et tu as fabriqué une grande tour Eiffel?
4: Ça a été fabriqué, c'est pas Jackie qui l'a fabriqué. Quelqu'un l'a fabriqué pour lui.
1: Une coupe sportive?
5: Non.
11: Non plus.
5: C'est en rapport avec ton habitation?
11: Non plus.
5: Okay. Non,
1: peux le porter sur toi, un chapeau? T'as fabriqué
4: un
1: chapeau?
4: Trop lourd, ça serait trop lourd.
1: Trop lourd.
11: Non, je peux pas, non.
5: Non, c'est imposant. C'est une voiture un peu dingue.
4: Ça fait à peu près la taille de Jackie, d'ailleurs.
1: C'est une statue son effigie.
11: C'est une statue, oui, un personnage.
5: Une minute. Un personnage connu?
11: C'est un personnage, on dit.
1: Un personnage fictif?
11: C'est une statue, oui.
5: C'est une statue particulière parce que d'autres gens ont une statue de même chez eux. C'est assez rare, c'est un peu égotrip. Mais il a une statue de lui très particulière que personne d'autre que lui n'a à la maison.
1: En Mike and Peas?
5: Non. Non, à la maison. Bah déjà, personne n'a une statue de soi. C'est très rare d'avoir une statue
11: de soi
5: à la maison.
11: C'est pas à la maison.
5: Il reste
11: c'est dans mon commerce.
5: C'est dans son commerce. C'est dans son restaurant.
1: En glace?
5: Non.
11: Comment?
1: Une statue de glace, je pensais.
5: Un peu comme un super-héros?
11: Non, c'est un personnage fait par le musée Grévin.
5: Ah bah, il a donné.
11: De moi-même.
5: Bah du coup, Jackie, t'as carrément donné la réponse, toi, mon Jackie. Hein. T'en avais marre d'attendre, t'as donné la réponse, mon Jackie. Hein.
1: C'est génial.
5: Écoutez bien, Jackie, c'est le seul, je mets des guillemets, hein, le seul anonyme en France à avoir sa propre statue de cire fabriquée par... Bah, le musée Grévin, c'est pas une imitation, c'est le musée Grévin lui a fait sa statue. Jackie, raconte-nous comment dans ton... C'est un restaurant, hein, c'est ça?
11: C'est un restaurant bar, oui.
5: Comment dans ton restaurant tu t'es retrouvé avec ta statue du Grévin?
11: C'est une longue histoire. Des copains m'ont offert une sculpture de moi-même que j'ai mis à l'entrée du bar-restaurant. Et Jean-Pierre Foucault, mon ami un jour qui est venu, il m'a dit, écoute, va voir le musée Grévin, ils peuvent te faire ça. Et j'étais voir le musée Grévin, j'y suis arrivé.
5: Alors, parce que tout le monde dit que ton... Attends, c'est un restaurant à Sancerre, je dis pas de bêtises?
11: À Sancerre, oui, restaurant bar, oui.
5: Jackie est une personnalité de là-bas, très connue. On dit que c'est l'ami des stars, le roi de la nuit, mon Jackie. Hein, t'as pas dû en verser à côté, toi. Hein.
11: C'est un peu ça, depuis des années, oui, c'est ça, oui, exact.
5: Et donc Jean-Pierre Foucault lui a suggéré ça. Et donc,
11: oui, donc j'étais au musée Grévin.
5: Mais... Comment tu pointes au musée Grévin et en quoi tu justifies le fait qu'il travaille pendant plusieurs mois sur ta statue?
11: Ah ben j'étais au musée Grévin la première fois, ils m'ont pas cru. Et ils m'ont laissé repartir, j'ai demandé s'il faut voir quelqu'un, ils m'ont laissé repartir. Et quelques mois après, je suis remonté avec des bouteilles de Sancerre.
5: Ah ben il s'est parlé.
11: Là, je me suis retrouvé dans un bureau, tout de suite.
5: C'est marrant, bah, le Sancerre, hein, c'est comme des bitcoins, hein, ça ouvre les portes. Hein.
1: Ah bah ouais, c'est bien sûr. Culant, le Sancerre, c'est un des meilleurs blancs.
5: D'accord, et donc ça leur a pris combien de temps?
11: Ça a mis environ 6-9 mois pour la faire. J'étais pas pressé, hein. J'étais pas pressé.
5: Et tu m'autorises à te demander si ça t'a coûté de l'argent?
11: Ça a coûté de l'argent, ça a coûté le prix que ça vaut.
5: On l'adore, le Jackie, là. Et t'as toujours ton restaurant, Jackie?
11: Alors, j'ai toujours mon restaurant. Le truc, la première fois, j'étais au rendez-vous pour me scanner et me faire le visage.
5: Ouais,
11: ils m'ont demandé de montrer mes vêtements. Alors, je suis montré avec une paire de baskets, un jean et une chemise rose que j'avais acheté 15 jours avant.
5: Et donc, t'es comme ça sur la statue?
11: Et qui vont pour habiller la statue. Et maintenant, le truc, c'est que maintenant qu'elle est chez moi, il faut que je m'habille pareil.
5: Ah, bah oui.
11: Et ça, c'est fabuleux. Je vous promets que c'est fabuleux. C'est vraiment un bluff. Hein. Ça se ressemble, mais les deux se ressemblent vraiment. Et les gens sont émerveillés, quoi.
5: Et t'as dû rester combien de temps à prendre la pause?
11: Oh, un après-midi.
1: Ouais, ouais, après-midi. Quand même.
5: Et t'as dû en ramener 2-3 de Sancerre, hein?
11: Oui, évidemment.
5: J'ai kiffé la pub de ton restaurant. Je pense que t'as pas besoin, mais ça nous ferait plaisir.
11: De comment?
5: Si tu veux faire la pub pour ton restaurant.
11: Ah ben, j'ai un restaurant Hôtel du Rempart, restaurant bar, bar à vin et bar d'ambiance.
1: Ça danse un peu?
11: Ça danse très bien, oui, bien sûr. Nous sommes une région bien visitée.
5: Mais est-ce que ça danse? Est-ce que ça guinche?
11: À 2 heures de Paris, c'est pas loin.
5: Mais est-ce qu'il y a l'ambiance? Est-ce qu'il y a la bamboche?
1: On danse?
11: Et on ouvre tous les soirs l'ambiance.
5: Et bon, Jackie?
11: Oui.
9: T'as eu la chance de
11: venir chez moi. Hein.
9: Ah ben ça me fera plaisir. T'as eu la chance de y avoir qui comme star dans ton restaurant?
11: Oh, je compte même plus.
9: Oui,
11: Georges. Je compte même plus. Il y en a toutes les 15 jours, tous les mois. Mais peut-être bon anniversaire dans quelques mois, il y en aura une quinzaine.
9: Ah, génial.
11: Je peux pas dire les noms aujourd'hui, mais voilà, c'est bon, voilà, toujours
9: mais,
11: un peu.
9: Mais dans toutes les personnalités qui sont passées depuis toutes ces années, lesquelles t'ont particulièrement marqué?
11: Lesquelles qui sont?
9: Lesquelles t'ont marqué, des gens que t'as rencontrés de dingue?
11: Tous. Tous différents. Tous. Il y a 15 jours, il y avait Hervé Villard. Il y a deux mois, donc, il y avait Jean-Pierre Foucault. Il y a toujours des différences, mais c'est tous des gens comme nous, des gens super sympas.
9: Est-ce qu'il y en a qui t'ont mis une ardoise? Est-ce qu'il y en a qui sont partis sans payer?
11: Non, parce que c'est moi qui les ai invités.
9: Ah bah voilà, ils
11: peuvent pas être partis sans payer.
9: Il y a Jean Reno aussi qui va souvent dans le resto,
4: qui est un ami.
11: Un ami Jean Reno, Guerbillon.
9: Ah bah très bien. Jackie, voilà. En tout cas, merci mille fois d'avoir pris le temps. Puis félicitations pour la statue. Si on passe à Sancerre, on passe te voir.
1: Bah oui.
11: C'est moi qui vous remercie. Merci à tous.
1: Et on peut danser quand même dans le bar?
11: Alors, tous les soirs.
1: Ah,
11: je vous ferai visiter les caves.
9: On arrive, bouge pas. Merci Jackie, merci mille fois. On s'écoute Impala et Jenny tout de suite sur Énergie. Belle après tout le monde.
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9: Bienvenue à tous, 18h03. On est en direct sur Énergie avec Rémi, avec Oriane, puis avec vous tous. Il y a Marion qui est avec nous. Ça va Marion?
13: Ça va et vous l'équipe?
9: Ça va trop bien en fait. Dans un instant, Tristan Lopin, humoriste, hyper drôle. On est content, on finira cette émission non pas à 3 mais à 4 avec lui. On va continuer de faire les infos qui se sont passées ce week-end. Et on va également continuer
4: à jouer.
9: Ah, parce que dans un instant, je vous offrirai une Switch 2. Mmh. Et avant ça, Marion, je t'offre des AirPods, c'est le 60 secondes cadeau.
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9: J'arrête pas. C'est plein de balles.
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9: Ah bah quand c'est pas toi qui paye, t'es généreux. Ah, hein.
1: C'est le jeu appelle le jeu, hein, de toute façon, bien sûr.
9: Marion?
13: Oui.
9: C'est simple, je vais poser une question à l'équipe. Vous trouvez en moins de 60 secondes, vous faites gagner Marion. Je vais vous parler de la guerre en Iran déclenchée par Donald Trump. Le gouvernement, et donc qui forcément bloque le détroit d'Ormuz, bloque le pétrole, tout ça. Le gouvernement de Tokyo a demandé à ses employés de faire un truc quand ils vont au travail. Quoi? Top chrono.
1: Bah de pointer.
9: Non, quand ils vont. Non, mais c'est lié au fait que y ait le pétrole coûte plus cher. Enfin que l'énergie plus cher.
4: Ouais. Ok. Justement de pas prendre la voiture, de faire devenir.
9: Ça pourrait être ça. Non, c'est pas ça. Comment, Marion?
13: Devenir à vélo?
9: Non, c'est pas ça.
1: Covoiturage?
9: Non plus, non, c'est pas moyen de locomotion. C'est d'arriver au travail d'une certaine façon.
1: Plutôt?
4: Sur les mains, en poirier. C'est pour l'ambiance.
9: Ça va aider l'énergie, ouais.
4: Ouais,
1: devenir. C'est écologique comme geste qui doit faire.
4: Ah, ils veulent pas d'infos, pas de smartphone, pas de machin, ils veulent pas que l'ambiance soit pas ouf.
1: Je ne viens pas en.
4: Ils évitent les costumes, ils viennent un peu funky flex avec un style vestimentaire.
9: Ça concerne la tenue vestimentaire, mais ça lié avec l'énergie.
4: Ouais, bien sûr. Peut-être des couvertures de survie pour réfléchir le mien. Ah,
9: on crée de l'énergie. Non.
1: Recyclable, chaud, froid. C'est lié au chaud, froid.
9: Ah ben c'est lié au fait qu'il fasse chaud.
4: Ils viennent complètement
1: nus,
4: en sous-vêtements,
1: en maillot de bain,
4: en sous-vêtements,
1: avec des glaçons sur soi-même.
4: Des glaçons.
1: Je ne sais pas.
9: Avec la guerre en Iran. L'Amérique craint une flambée des factures de courant. Ils vont donc mettre les clims moins forts. Ils demandent à tout le monde de venir bosser en short.
1: Oh, oh trop stop.
13: Ah, mais
1: sympa.
13: Je l'ai dit en plus, j'ai dit short.
9: Marion, on me dit, je l'ai pas entendu, je te prie de m'excuser. Mais en effet, dans l'équipe, on est en train de me dire que tu l'avais dit, c'est donc gagné. Bravo, je l'ai pas Bravo Marion. Et pour faire des économies de clim et donc d'électricité à cause de la guerre en Iran, les fonctionnaires de Tokyo sont incités, femmes et hommes, à venir bosser en short.
4: Oh, ça va être sympa le DRH en short là.
1: Ouais, mais du coup, ça, tu vois, ça enlève les barrières, je pense.
4: Ah, bah là, oui. C'est pas sympa. Là que tu distancies les gens.
9: Ouais, c'est vrai que ça enlève des barrières. Gambette à l'air, t'es plus naturel.
1: Non, mais dans les jobs sérieux, donc pas le nôtre, j'ai toujours halluciné des mecs qui doivent mettre un costume, une chemise, alors qu'il fait hyper chaud dehors et tout. C'est très cool.
9: Vous êtes team short au travail ou pas?
4: Absolument pas.
1: Oh oui.
13: Moi oui.
1: Ouais, short, robe, salopette. Oui, bon, on a un travail pas très conventionnel, mais
4: ouais, mais moi, je sais pas, le short au taf. Je sais pas.
1: Quoi. Birkenstock, moi, je mets mes birks. Hein,
9: moi, je mets mes birks aussi, mais moi, je suis plus pas short en ville.
1: Ah bon?
9: Ah ouais, on est en ville ici, mais t'es d'où, Marion?
13: Moi, je suis de Bordeaux.
0: Bah, pareil, moi, je me. Si quand. Attends, pour moi, je parle que pour moi. Moi, je m'en fous que les autres se mettent en short, mais moi, quand je suis en ville, je me dis, bah, fais un bain futal.
5: Ouais, je suis un peu comme
0: le short, c'est l'été, tu vois.
1: Moi, je mets même des hauts de maillot de bain quand il fait chaud à Paris.
0: Calme-toi.
1: Non, mais attends, une pièce.
0: Comme ah, genre, attention, je mets pas de short, mais je mets des crop tops. C'est important de dire. Bon, c'est fou. Et alors, sachez qu'il y a un autre prix qui va augmenter à cause de la guerre en Iran, le prix des préservatifs.
5: Ah bon, ah, le plastique.
0: Et ouais, ils vont prendre entre 20 à 30% parce qu'une partie des matériaux des préservatifs vient du Moyen-Orient.
5: Ah ouais, parce qu'on ne sait pas, mais c'est vrai que quand on fait l'amour, dans l'idée, il y a un peu de sans-plomb 98.
0: Après, si tu vas bosser en short, il y a moins de chances que tu fasses l'amour aussi. Donc, l'un dans l'autre.
5: Justement, pas l'un dans l'autre.
0: Ouais, exactement. Bravo pour les AirPods, Marion. Bravo.
13: Merci beaucoup.
0: Bah, ça nous fait plaisir. Reste avec nous. Tristan Lopin va nous rejoindre dans le studio du Shakira. Voilà ce qui va arriver pour le Hit Music Only. Et on est à vos côtés jusqu'à en fait. Jusqu'à 19h. À tout de suite.
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0: Ah ben Rémi, j'ai une bonne nouvelle pour toi, justement. Ah. Tu tombes bien, mon Rémi.
5: Sympa.
0: Le week-end dernier, en Moselle, était organisé un Aerox pour les seniors.
5: Oh, trop bien, ben c'est moi.
0: Hein. T'as fait l'Aerox, hein. L'événement se déroulait au stade de Schlossberg. Et a réuni 300 personnes de plus de 55 ans au programme plusieurs sports adaptés à leur âge, comme des squats et l'ultime frisbee.
5: Ah oui, bah c'est pas vraiment un Aerox avec tout l'amour. Il y a de l'ultimate frisbee.
0: Ils avaient tous plus de 55 ans. C'est toi, c'est dans 5 ans, ça te prend au nez.
5: Ah bah là, c'est là, c'est demain, s'il faut faire du frisbee, j'en suis. Hein.
0: Ils avaient ensuite 10 minutes pour faire le plus de tours de stade possible.
5: Oh.
0: Je trouve ça super.
1: Mais génial, super. Évidemment, ça leur fait bien.
5: Quand il arrive, le sport, peu importe l'âge, quand tu te motives, c'est cool en vrai.
0: Bien sûr que c'est bien, tout le monde a essayé d'en faire.
1: Il faut trouver son sport.
0: Ah,
1: c'est ça le truc, c'est qu'on est là à se débattre avec des sports qui nous vont pas. Il faut trouver son sport.
5: C'est la rencontre.
0: Le mec, c'est le bad.
1: C'est le badminton, ça.
5: Bah ouais, le bad. Moi, gamin, j'ai fait énormément de premier entraînement. Rugby, escrime, judo. Et puis, bah, j'ai rien trouvé.
1: Mais bien sûr, faut se chercher. Mais moi, j'ai été viré de tous les cours. Je ralentissais le groupe à chaque fois.
0: Déjà, vous me faites rire parce qu'il y a plein de gens qui m'écoutent là. Et vous avez déjà, vous êtes dans un luxe de gens qui ont grandi en ville. Parce que croyez-moi, vous voyez, premier entraînement de 5 trucs. De là où je viens, gars, t'as des judo. Et sinon, bah, tu regardais la télé.
5: Les books.
0: Ah, ben, mec. Peut-être pas les books, calme-toi quand même. Mais.
1: Avec l'électricité et tout. Non, mais vous. Toi, spécifiquement, vous aviez le ski comme sport. Non,
0: bien sûr, voilà. Mais qui dit ski, dit station de ski, et dit, bah, l'entraînement de foot, il était à 20 minutes ou 20 kilomètres de montagne, ta mère, elle peut pas t'amener, hein.
5: Oui, donc, mais attends, quand même, la plupart des gens ont eu quand même du choix. Tout le monde
0: n'a pas vécu dans une cabane. Non, mais il n'y a pas tant de choix que ça. Non, mais le côté, cet entraînement, le choix de faire cette activité, je te jure, là d'où je viens, on les a pas.
1: Oui, mais on a plus de chances d'être rejeté dans notre médiocrité. J'ai fait que des premiers cours où j'étais nulle. J'ai fini à l'atelier du clown où j'ai été enfin acceptée. Pardon. Bah ouais, c'est parce que j'étais nulle dans tous les sports.
0: Alors, mais regarde en même temps, là, t'es à la radio alors que t'es pas.
1: J'ai pas compris.
0: Non.
1: Je comprends pas ce que tu dis. Et il rit. Ouais, mais merci de m'accepter dans ma médiocrité.
0: T'es la meilleure. Mais non, t'es pas médiocre du tout. T'es super. Rémi.
5: Et moi, je suis là.
1: Mais en fait, il faut prendre cette émission comme notre premier essai de ping-pong. Tu vois ce que je veux dire? C'est pas grave. On n'est pas les meilleurs, mais pour l'instant, on ne nous a pas
0: viré. Mais on s'amuse bien.
1: Mais oui, c'est
0: exactement.
1: Bah, c'est ça.
0: Mais dès que le patron arrive dans le studio, on n'est pas bien parce qu'on se dit, bah, on sait ce qu'on fait. Donc on se dit qu'on peut sauter à tout moment.
1: C'est ça.
0: Et
1: qu'on va découvrir, bien sûr.
0: Shakira, Shakira, voilà ce qu'on écoute tout de suite. Tristan Lopin est notre invité dans deux secondes. Ça va être trop cool, on finit l'émission ensemble avec Oriane et avec Rémi. Je vous remplacerai pour Renaud Monde.
5: Oh, arrête-toi.
0: Renaud Monde, oui. Pas grand monde.
5: Attends,
0: pas. Reste avec nous, on est en direct.
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0: Bah oui, depuis 16h, on est là. J'espère que vous le savez quand même. On est en direct sur Énergie. Et qui est

0: vite, Gérard Klein, il passe une vite tête.
1: Ah la ref, de temps en temps. Salut, je suis le prof remplaçant.
2: Un peu, ouais.
0: Il a un nouveau spectacle, mon Tristan ?
2: Ouais, en septembre.
0: En septembre, ça va arriver, fin août, début septembre. Ouais. Partez sans moi,
1: je vous rejoins, j'adore ce titre.
2: C'est un bon titre. Hein.
1: Ouais, génial.
2: Ça fait un peu cinéma français, genre on va avoir des Césars et tout, alors que trop pas.
0: T'es actuellement en rodage, mais le rodage est complet.
2: Alors, le rodage, c'est en août. Et il est complet, oui.
0: Ah, wow.
2: Là, je suis pas, là, je termine
0: d'écrire. Donc là, j'ai envie de te voir. Voilà, on va faire simple. On va faire simple de simple. J'ai envie de te voir. J'ai envie de voir mon Tristan sur scène. Comment je fais?
2: Eh ben, il y a quelques places qui restent encore à Paris entre le 23 septembre et le 10 octobre. Et après, on a des dates qui sont pas encore pleines, mais en Suisse, Belgique et en France, partout. Tout est sur mon site ou sur les Instagram.
0: Allez voir, enfin, voilà, de septembre à octobre, t'es au Théâtre de l'Œuvre.
2: Ouais.
0: À Paris, et puis dans partout chouette. Un peu. Vous allez balader, vous pouvez le voir. Et puis en tournée 2027, après, partout en France.
2: Exactement.
0: 2027. C'est demain.
2: C'est demain. C'est demain. Mais alors, c'est ce que tout le monde dit. Hein.
0: Ah bah oui.
2: 2026, c'est le nouveau 2026. Hein.
0: Non, mais c'est demain. Regardez, ils sont déjà tous candidats à la présidentielle, c'est en 2027.
2: Ouais,
0: bah, 2027, je suis
2: prêt. Ouais. Ça va être une année chargée. Les gens vont avoir besoin de sortir. Prenez vos billets.
1: Bien sûr.
2: Parce qu'on va avoir
0: moi, perso, c'est ma tête de 2027 là que vous voyez.
2: Ah, c'est vrai.
1: Ah ouais.
0: Après, je suis un peu inquiet. Hein.
2: Parce que
0: je vois tes dates de tournée, ça colle un peu avec les dates de Céline Dion.
2: Alors, non, mais attends. Alors, il y avait même pas un sujet. C'est qu'en fait, les dates concordent complètement. Et que moi, du coup, je m'étais inscrit aux deux préventes. Et du coup, je m'étais dit, bon, j'en aurais peut-être une des deux. J'en ai une des deux. J'étais en vacances à ce moment-là. J'appelle mon meilleur pote. Je lui dis, franchement, ça sera à 2h du mat pour moi. Je peux pas prendre les places à 2h du mat. C'est trop chiant. Est-ce que tu peux le faire? Il le fait. Il m'appelle le lendemain matin. Il me dit, c'est bon, j'ai pris des places et tout. Il me donne la date. C'est un soir où je joue. Et du coup, il a pris mes codes. Pour se prendre des places, et du coup, j'ai pas de place.
3: Tu les vends?
2: Alors, non, parce que j'ai trouvé d'autres places. J'ai été invité,
0: Mais t'es qui, toi? Mais redescends, mais t'es qui pour être invité au concert de Céline Dion?
2: Écoute, on s'en parle après, Camille.
0: Par qui t'es passé?
2: Par qui? Avec qui j'ai couché? Vaste question. Avec beaucoup de monde quand je suis rentré de vacances.
3: Bah, c'est une chaîne humaine, hein, bien sûr.
2: C'est Human Centipede. On est en train de faire le remake, là. Ça va être très, très bien.
1: On va arriver jusqu'à Céline.
0: Oh là là, donc tu vas pouvoir aller la voir.
2: A priori, je vais pouvoir aller la voir, ouais. Écoute, je lui ai envoyé un DM, elle m'a répondu, voilà. Les gens simples, hein.
0: Non, mais tout le monde est invité au concert de Céline, ça va être tout le monde.
2: Non,
0: nous,
2: non,
0: rien,
2: non.
0: On veut aller voir Bad Bunny, rien, on nous donne pas l'heure.
2: Ah, c'est vrai, hein.
0: Ouais. Bah, quand tu vas voir Bad Bunny, si tu vas voir Bad Bunny, je te jure que c'est vrai, on va se confronter physiquement.
2: C'est vrai? Allez, on en parle après.
0: Tu vas voir Bad Bunny?
2: Non, je vais pas voir Bad Bunny.
0: La gaffe,
2: hein.
0: Fais gaffe, hein.
2: Non, je vais pas voir Bad Bunny.
0: Allez applaudir, donc Tristan, vous pouvez déjà prendre des tickets pour cette tournée. T'auras 40 ans à ta tournée?
2: J'aurai 40 ans en 2027. Pendant les présidentielles. Enfin, vraiment, ça va être un enfer cette année.
0: Et 2027, c'est demain.
2: C'est demain.
0: Donc, c'est demain que t'as 40 ans.
2: C'est demain que j'ai 40 ans. J'ai 40 ans dans. Non, j'ai 39 ans dans 10. Le 20 mai, là. Hein.
0: Oh, profite-en.
2: Ouais. Tout le monde a le
0: choix. Tu sens un petit changement.
2: Je le sens de ma plus. Je vais au crossfit et je fais de l'escalade. Donc, ouais, je le sens.
3: Ouais. Oh, ça y est, bah, bien sûr.
2: J'ai une parapharmacie préférée aussi.
0: Ah ouais.
2: Genre, ouais, j'ai des bons plans mélatonine. N'hésitez pas à quoi. Si vous cherchez du fun.
3: En gummies.
2: En gummies, tout à fait, ouais.
3: Bien sûr.
2: Et je prends mes boules qui est sans cire parce que la mousse, ça me fait mal.
0: Les gars, parce que moi, j'ai 44 et maintenant, dès que je me baisse, je fais un bruit.
2: Genre, c'est vrai?
0: Le sol est loin, vraiment, ça fait. Voilà. Je fais le bruit de mon père, je m'entends être mon père.
2: Moi, je me balade les mains dans le dos, dimanche après-midi. Mais de ouf. Mais en fait, c'est même pas un truc enfin, c'est un truc juste, j'ai mal dans le bas du dos, j'ai l'impression que ça me maintient, quoi.
0: Ouais.
2: C'est vraiment juste du confort.
0: Et t'es en couple, alors pourtant, tu parles beaucoup de dates sur Insta, non?
2: Ouais, mais parce que je parle jamais trop de ma vie perso, de la vraie, quoi. Tu sais, tout ça, c'est du storytelling.
0: Ah, d'accord.
2: C'est de la manipulation.
0: Bah, écoutez, j'ai une info à vous faire. J'ai une info.
2: C'est laquelle?
0: À vous faire deviner.
2: Allez.
0: Écoutez bien tout le monde et Tristan va jouer avec nous, bien sûr. Tristan va aussi vous faire gagner un cadeau tout à l'heure. Parce qu'on va jouer à l'Human Centipede. Non. On va jouer à un jeu 0800 10 42 48 pour nous joindre ou passer en direct sur l'antenne. Switch 2 à gagner.
2: Allez. Ah. Une Switch 2?
0: Pas mal. Il n'y a pas ça au Théâtre de l'Œuvre. Hein.
2: Non, sûr que non.
0: On part en 2024. Xavier a posté un sondage sur Twitter. Est-ce que je vais à ce date prévu depuis longtemps ou pas? Il a reçu 50 000 likes sur son post. Il s'est donc rendu à ce date très loin de chez lui. C'est l'amour hein, dont je parle ce soir. Mais une fois arrivé au date, personne, on lui a posé un lapin. Pourquoi?
2: C'est très loin de chez lui.
0: C'est assez loin de chez lui. En effet, il devait rencontrer une jeune fille et elle n'est pas venue. Pourquoi est-ce qu'elle n'est pas venue?
3: Elle a vu le sondage et elle s'est sentie offusquée qu'il sonde sur le destin de ce date.
0: Non.
3: Ou non.
0: Il a dit, est-ce que je dois aller à ce date ou pas? Il a mis un contexte que je vais vous expliquer après. Les gens ont dit, oui, il faut y aller. Et quand il est arrivé, la personne n'était pas là. Pourquoi? Alors, c'est pas Xavier, c'est pour être Dupont de Ligonnès. C'est vrai que c'est
2: non,
0: pas ouais,
2: c'est...
0: feel good,
2: feel good pour y aller. Pas feel good, non.
0: Peut-être pas y aller. Là, c'est pas ça,
2: c'était
0: hein, Xavier.
2: À Nantes. Super sympa.
0: Petit barbecue sur une terrasse, enfin bref.
2: Non, non.
0: Pourquoi est-ce que cette jeune fille ne s'est pas rendue? Elle lui a pas donné là.
3: Parce que la dame a du mal à se déplacer, elle a un handicap. Non. Il ne lui permet pas de se déplacer.
0: Non, non, non.
2: Non, mais la meuf, elle est peut-être connue en fait. C'est Nana qui est connue.
0: C'est une bonne idée, mais c'est pas ça. Mais est-ce que c'est vraiment.
3: J'aime bien ta DA, j'aime bien ça.
2: Je sais que t'as bien ma DA en fait.
1: Ah ouais, j'aime bien te dire.
0: T'as souvent des bonnes idées, qui ouais. sont fausses, hein, ouais, c'est important.
2: C'est des mauvaises idées. Ouais,
1: mais bon.
0: Est-ce que c'est vraiment quelqu'un ou est-ce que c'est juste une vanne d'un
1: non,
0: de ses potes?
1: Non, c'est vraiment quelqu'un, je perdrais pas mon temps à dire, mais t'es une IA, c'est. Comment il s'appelle Gaspard là.
0: Une blague, Xavier.
1: Non, le.
0: Bon, bref.
3: C'est joli ou c'est glauque?
0: Non, c'est joli, c'est une belle histoire.
2: C'est une belle, mais parce qu'en fait, elle est allée. Non, elle était pas là parce qu'elle, elle est venue chez lui, alors que lui, il est venu chez elle. Du coup, ils se sont croisés sur la route, mais ils se sont pas vus.
3: C'est chou, ça.
0: T'as pas que des bonnes idées, mais.
2: mais c'est une bonne idée de faire ça.
0: Non, mais c'est pas ça. Je vais vous le raconter. Vous trouvez pas c'est magnifique comme histoire? Le rendez-vous a été pris en 2000, 20 ans plus tôt.
2: Hein?
0: Ah. Avec son amour de jeunesse. C'est genre place, tu vois, il s'était dit,
2: rendez-vous. T'as des grands hommes, ouais. T'as pas osé la faire, hein.
0: On voit où tu veux aller.
2: Il s'était dit, rendez-vous dans, ouais, peut-être pas, en fait. Bon, allez, allez, pas, hein.
0: Bon, avec son ami d'enfant, avec son amoureuse d'enfance, il s'était dit, on se quitte, machin, peut-être que la vie, on sera mariés, peu importe. C'est important de le dire. Il est en couple. Et il dit il est très heureux en couple et sa femme était complètement ok pour qu'il y aille. Il avait juste pris cet engagement avec son amour de jeunesse. Je trouve ça trop beau.
2: Ah ouais.
0: De se retrouver 20 ans plus tard pour rediscuter et faire le point où ils en étaient. Il y est donc allé et l'autre, elle n'est pas venue.
2: Ah là là. Et elle n'est pas venue parce qu'en fait, elle a oublié quoi.
0: Elle est passée vraiment à autre chose. Ouais, elle avait complètement oublié. On ne sait pas. Il n'a plus son numéro. Il s'est rendu par nostalgie et donc, bah voilà, il est pas allé. Elle n'est pas venue.
2: Comme quoi, un bon agenda, quand même, ça dépanne.
0: Ben ouais, ça dépanne. Et donc, Xavier a posté un nouveau sondage. Derrière, il a dit, ma sœur a retrouvé son Facebook.
2: C'est fou, ce mec.
0: Non, mais il a posté un nouveau sondage. Ma sœur a retrouvé son Facebook. Est-ce que je lui envoie une photo en lui disant que j'étais ou ça va trop loin?
3: Non, non, c'est
2: pas ça. Vraiment, lâche la faire, en fait. Mec.
0: 90% ont répondu, non, ah. Ça y est, on arrête. Là, c'est bon.
1: C'est peut-être sa femme qui a dit, bah, c'est bon, Xavier.
2: On est ensemble depuis 10 ans, on a deux mômes.
3: Le mec essaye par tous les moyens d'échapper, ça va.
0: Arrête,
3: non, mais sinon, je peux l'attendre.
0: Est-ce que t'as connu des mauvais dates, Tristan?
2: Des mauvais dates, j'en ai connu plein.
0: Oh,
2: j'en ai
0: le pire, le pire.
2: Franchement, un des pires derniers, c'était pendant le confinement. Il y a un mec que, bah, du coup, on se voit et du coup, il vient chez moi. Et c'était un peu de but en blanc parce que de fait, tout était fermé. Et le mec arrive et je sais pas, bon, on commence à discuter. Et le mec était un peu gênant et en fait, le moment du couvre-feu arrive et le mec essayait un peu des tentatives, mais désespérées, un peu gênantes pour me rouler des pelles. Je mets un peu des stops. Bon, je sens que le truc monte pas et tout, machin. Le mec va aux chiottes. Il revient des toilettes. Il avait le fut complètement baissé. Oh. Le mec était à Walpé.
0: Ça, c'est la technique
2: et
0: de...
2: Et le mec... La technique de quoi?
0: Non, mais c'est...
2: Quelle est cette
0: mais
2: technique?
0: Non, mais c'est
3: du naked man. C'est ça?
0: C'est la technique du naked man.
3: Ouais.
0: Ah bon, c'est
2: mais
0: quoi ça?
2: Ça donne envie de quoi?
0: Alors. C'est Barney Stinson, c'est ça? C'est dans How I Met Your Mother, ouais. Où il ressort, bon, c'était un peu avant consentement et tout, mais en gros, il ressort à poil et il dit, ça marche une fois sur dix.
3: En fait, il dit, tu es dans tel état, c'est pas forcément ok, mais dans un tel état de sidération que tu te dis, bah, il y a 1% de chance, ouais, 10% de chance que tu dises, ouais,
2: ah non,
3: why
2: parce
3: not.
2: Que là, en plus, le mec arrive.
0: On l'encourage
2: avec...
0: pas, hein, mais c'est dans une
2: non,
0: scène.
2: Non, ouais. Mais là, vraiment, t'avais le truc, de, en plus, le mec, à moitié en érection. Ah, il y a un truc vraiment. Ouais. Mais en plus,
0: ah bah
2: vraiment,
0: lui, t'es parti, hein, bah ah lui,
2: il
0: était parti.
2: Et il m'a carrément dit comme ça, on brise la glace. Là. Bah c'est pas avec ça que tu vas briser la glace, mon coco. Mais
3: là, c'est surtout, glace. Ce qui est déstabilisant, c'est que tu dis qu'il l'a baissé, donc il avait encore le pantalon au niveau des mollets.
0: Et il marchait exactement. Comme ça, comme un pingouin.
2: Ouais, un peu, ouais. Non, voilà, gênant.
1: Ça fait ça. Marche sur l'empereur.
0: Parce qu'au moins, si c'est un nom, t'es vite dans le beurre, quoi. Tu vois, ah ouais. Ouais. Bon, bah c'est fini. Tenter plutôt pour le coup. Est-ce que tu connais, bah ouais, Mélodrama Thème?
2: J'adore.
0: Tu veux qu'on l'écoute?
2: Allez.
0: Tu veux caler l'intro? Tu veux te faire ce rêve?
2: Arrête. Ah putain, mais je dis quoi?
0: Comme un animateur de radio, tu dis ouais. Tout ce que tu veux, tu parles de ton spectacle, ce que tu veux. Vas-y, c'est parti.
2: Vous êtes sur Énergie, on écoute Mélodrama avec Théodora et This Is. C'est Tristan Lopin, venez voir le spectacle, prenez des billets. La grosse bise.
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0: Et il est avec nous, il a ses places pour Céline Dion. Regardez-le, ce sourire, cette arrogance qu'il porte en lui. Tristan Lopin est en direct avec nous. Ça va toujours, Tristan?
2: Ça va super.
0: Vous voulez voir son nouveau spectacle? Partez sans moi, je vous rejoins.
5: Ben, oui, ça commence à être pas mal complet l'histoire là.
0: 23 septembre au 10 octobre, c'est à Paris au Théâtre de l'Œuvre. Ouais. Et puis il y a une petite tournée, allez voir ça. Et surtout une grosse tournée à partir de 2027.
2: Exactement. Ouais, ouais, il y a plein de dates, ça va être super, j'ai hâte. Franchement, j'ai attendu un peu de temps avant de revenir sur scène, ça fera 2 ans et demi. Parce que je voulais vraiment avoir un bon truc et je crois que ça va être chouette. Ouais.
0: T'as tout écrit, là, ça y est, tout est def, il n'y a plus qu'à
2: Ouais, j'ai tout écrit.
0: Ouais, écrit tout seul?
2: J'écris tout seul et j'ai commencé à écrire déjà il y a plus d'un an. Hein.
0: Allez!
2: Parce que j'ai envie vraiment, j'écris toujours à, le début et je vais jusqu'à la fin, je fais pas des sketchs que j'incorpore, j'ai vraiment envie qu'il y ait un fil conducteur et tout. Donc j'essaie de vraiment d'écrire et de choisir mes mots, donc normalement ça sera quali.
0: Ça sera quali.
5: Allez.
0: J'ai vu, alors, et je sais que dans ton nouveau spectacle, tu parles de tes cheveux.
2: Ouais. Mais ouais, mes cheveux qui sont là depuis 2 ans.
0: C'est beau.
2: Ouais, c'est beau. Ah, c'est vrai qu'ils sont très beaux, je les adore.
0: T'as fait où? Alors ça parle à plein de monde qui nous écoute, bien sûr. T'es parti en Turquie ou
2: pas? Pas du tout, j'ai fait ça à Paris. Ouais, j'ai payé, j'ai pas fait non plus une sponsor.
0: Ah non, non, mais c'était juste pour savoir.
2: Mais non, j'ai fait
0: parce
2: ça
0: que
2: à
0: là,
2: Paris.
0: Ça a marché. Hein, ah, là,
5: c'est beau, maman.
0: Oh, bah,
2: ouais,
0: là,
2: t'as
0: mecs,
2: vu.
0: Oh,
2: ouais, j'ai un peu un petit.
5: C'est vrai.
2: Que m'envoie tout le temps, on m'envoie tout le temps des messages pour me dire, mais tu sais, j'ai la. Parfois, je suis là, genre, ah putain, mais. Je sais plus comment me coiffer, quoi.
0: Mais surtout, c'est fou parce que ça t'a fait. Des fois, les implants marchent pas tout. Là, ça te fait vraiment des cheveux de riche.
2: Ouais, c'est vrai.
0: Ça te fait vraiment.
2: Ah là là, j'aime c'est trop qu'ils le disent. Franchement, ça me fait trop plaisir, quoi. Mais c'est vrai que c'est hyper satisfaisant.
0: Et pourquoi je te parle de ça?
2: Parce que
0: j'ai une info à deviner.
2: Ah, allez, vas-y,
0: j'adore les jeux.
2: Dis donc, ok.
0: J'adore les jeux. Écoutez bien, dans les années 70. Là, l'info, elle est folle. Là, je vous donne une belle info. Dans les années 70, à 60 ans, Merle a inventé quelque chose pour faire patienter ses clients. Elle était coiffeuse dans l'Ohio. Son invention est devenue tellement populaire qu'elle est devenue très riche. Qu'est-ce qu'elle a inventé
2: dans les
0: pour faire
2: 70.
0: Attendre ses patients dans les années 70?
5: Ben, les magazines People.
0: Eh ben non.
3: C'est un jeu?
0: Eh oui, c'est un jeu.
5: Ah.
0: C'est elle qui l'a inventé, c'est une coiffeuse qui l'a inventé.
2: Elle a inventé le qui est-ce?
0: Non.
3: C'est
0: un jeu qui joue à deux,
5: un contre un.
0: Ça peut se jouer à deux ou à plusieurs.
3: Uno.
0: Elle a inventé
2: Arrête.
0: Le
2: Uno. J'allais dire la bouteille.
0: Eh ben, Madame Goubert, vous embrassez Gérard.
2: Ça roule de table. Ça serait fou. Elle a inventé le Uno.
0: Non mais attendez, le Uno a été inventé dans un Jacques d'Estange, quoi.
5: Génial.
0: Merle Robbins, ça a été coiffeuse. Elle savait pas quoi faire. Et en fait, il jouait beaucoup aux 8 américains. Vous connaissez le 8 américains?
5: Ouais.
2: Pas du tout.
0: Génial. Meilleur jeu. Mais qui est un peu compliqué. Donc elle s'est dit, je vais simplifier, je vais créer des cartes. Et ça a commencé à taper la carte dans le salon, à jouer au Uno. Les plus 4, pas les plus 4, est-ce qu'on cumule? Et elle s'est dit, mais attends, c'est fou, il y a un engouement de fou. Les clientes qui n'étaient même pas en couple venaient pour jouer avec d'autres copines au salon.
5: Ah ouais,
0: bien sûr. Elle s'est dit, il y a un truc à faire. Elle a créé le Uno, sauf qu'elle l'a créé 5 ans avant sa mort.
2: Ah merde, du coup, on sait toujours pas si on peut rajouter des plus 4.
0: Non, elle peut pas nous le dire.
5: Tu peux pas le faire.
0: Non, ouais, tu peux pas le faire.
5: C'est la règle, c'est la règle.
3: Tu peux pas faire plus 12 à force.
0: Non.
2: On n'a pas le droit de cumuler les plus.
0: Non. Écoute, on va pas s'embrouiller maintenant là-dessus.
5: Mais on
0: peut pas. Voilà.
5: On peut pas cumuler les plus 2, les plus 4, etc.
0: Et donc, elle est morte pas tant riche que ça, mais ça avait commencé à prendre. Et c'est ses descendants qui sont devenus multimillionnaires, puisqu'ils s'en vendent 17 par minute aujourd'hui. Elle a inventé le truc.
2: 17 par minute,
3: mais ça ne déçoit jamais un Uno. Jamais.
0: Non. Ça embrouille. Mais ça
2: déçoit. Parce que maintenant ils ont rajouté des cartes blanches sur lesquelles tu peux mettre des trucs au feutre et tout. Oui, il y a vraiment
0: tu
2: des.
0: Tu joues à un jeu de société, toi, non?
2: Pas tant. Moi, je joue au YAM. Je joue au jeu de dés.
0: Au YAM?
2: Ah oui. Ouais. Le truc où tu dois faire des figures avec 5 dés. Mmh. Ouais, c'est un jeu de vieux.
3: On connaît pas.
5: Ouais, il joue aux osselets aussi.
2: Non, mais je pensais que c'était feel good, mais bon.
5: Ça va pas. Mais c'est toi, tu me dis YAM, c'est pour les vieux. Pas du tout. C'est super le YAM.
2: Tu joues au YAM?
5: Non, pas du tout.
2: Non, voilà.
0: Taylor Swift dans un instant. Tu veux la chanter?
2: Non, je la chante pas du tout. Pas du tout.
0: Un Swiftie?
2: Je suis pas un Swiftie, mais j'ai été invité au concert.
0: Dégagez-le d'ici, c'est bon,
2: c'est
3: trop.
2: En vrai, j'aime bien quand même.
0: Oh là là, si tu rejoins au YAM, normalement tu vas voir Hervé Villard, tu vas pas voir Taylor Swift. Reste avec nous, on va dans un instant direct sur Énergie.
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0: Et on va écouter Taylor Swift. Waouh, j'ai vraiment pas réussi à le dire. On va écouter Taylor Swift, surtout sur Énergie, là tout de suite. Tristan Lopin reste notre invité. On va jouer avec lui dans un instant. Je pense qu'on va faire un copain-copain. Je vais t'expliquer ça. Tu vas devoir devenir le meilleur pote d'un de nos auditeurs ou d'une de nos auditrices. Et avant ça, on s'écoute Taylor Swift sur Énergie. Belle après-midi.
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0: Tristan Lopin, humoriste et alpiniste maintenant, puisqu'il s'est mis à l'escalade.
2: Oui, c'est vrai. Ouais, c'est vrai. J'en fais beaucoup, hein. J'adore ça.
0: Le c'est vraiment, il y a une hype autour de l'escalade. Ouais, vous qui nous écoutez, moi d'où je viens, c'est vraiment, c'était l'activité dehors. Je viens des montagnes. Mais c'est vrai que maintenant, il y a plein de murs et tout, dans plein d'endroits.
2: Hein. Ouais, ça sent la vieille chaussette, mais les gens sont assez sexy quand même.
0: Qu'est-ce qui arrive? Non, rien. L'activité de chez toi, vraiment.
5: Tu sortais, t'étais obligé pour aller à l'école, t'étais obligé de gravir une montagne.
0: Calme-toi vraiment avec les Alpes, je te jure.
5: tu critiques trop un endroit.
0: Non, mais surtout, il vient d'Ardèche, il parle comme s'il venait de Los Angeles.
5: Nous, pour aller en Ardèche, pour aller à l'école, on y allait en rafting. Hein.
0: On était obligé. Amène-moi à Nantes, rôder.
2: C'est le 27 août, si t'as rien à faire.
0: Tu commences là-bas ou pas? Non, 15 octobre.
2: Non, 27 août à Nantes. Je commence là-bas.
0: Alors, rodage, et après, c'est la première partie de tournée du 23 septembre au 10 octobre. Ou c'est toujours du rodage?
2: 23 septembre au 10 octobre, c'est à Paris. Et après, je reprends. Il y a d'autres dates de tournée qui seront plus du rodage, là, du tout.
0: Plus du rodage du Nantes. Ça rôde un petit peu, il reste quelques places. Ensuite, on est au Théâtre de l'Œuvre pour 12 dates à Paris exceptionnelles. Ouais. Et ensuite, ça part en tournée. Puis en 2027, alors là.
2: Ouais, le tunnel.
0: Ah, là,
2: tunnel.
0: La tournée dans un Ouigo. Hein.
5: La tournée des Grands Ducs.
2: Ouais, un Ouigo, peut-être pas.
0: Ouais, tu vas.
2: C'est pas un TGV Inouï, peut-être.
0: Ouais. Bah, peut-être que,
2: t'as percé. C'est vrai que t'as percé maintenant.
0: Ouais. Il va avoir une première. Je te vois bien en première avec un régisseur en seconde.
2: Ouais, bien sûr. Un régisseur en seconde.
5: Non, au wagon bar, on lui a pris juste un strapontin.
0: Tu prendras deux Jupilers, hein, bon. Tristan, j'ai appris un truc. T'as fait quoi avant de devenir humoriste? Je crois que c'est Bérangère qui t'a donné de la force. Et tu faisais quoi avant?
2: J'étais costumé dans le cinéma. J'avais fait une école de ciné, j'avais fait deux courts-métrages que j'avais réalisés. Je suis parti un an à New York. Et en revenant de New York, j'ai été costumé pour un film avec Tahar Rahim qui s'appelle Les Hommes Libres. D'Ismaël Ferouki.
0: Et donc, t'as fait un film encore?
2: Non. J'en ai fait un autre après de Gaël Morel avec Béatrice Dalle. Et après, j'ai fait un court-métrage avec Bérangère. C'est là qu'on s'est rencontrés.
0: Bérangère Krief,
2: ouais. Et ensuite, après, j'ai commencé à monter sur scène. Et en parallèle, je bossais pour une marque de luxe où je vendais des fringues pour payer mon loyer.
0: Oh là là.
2: Ouais. Et je me souviens très bien que le soir même, en sortant du taf, j'avais mes rouleaux d'affiches et j'allais à la sortie des théâtres, genre à la sortie de Nora Hamzavi, je me souviens. J'allais pas lancer mes flyers et tout. Et aujourd'hui, on dîne ensemble. Donc c'est vraiment une belle histoire.
0: Waouh, c'est vraiment une belle histoire. Et en vrai, je sais qu'il y en a de plus en plus d'ailleurs. S'il y a quelqu'un qui nous écoute là en province ou quoi, en voiture et qui rêverait de faire ce métier, ce serait quoi le conseil de base que tu donnerais de faire rire, soit sur les réseaux, que ce soit sur scène?
2: Alors moi, ce serait vraiment de faire ce que toi tu trouves drôle et de pas faire un truc parce qu'on sait que ça marche déjà. J'ai l'impression qu'il y a plein de gens qui essaient de faire le même stand-up que d'autres, qui essaient de faire le même contenu sur Insta et tout, et je pense que plus on est sincère avec ce qu'on veut faire et avec les blagues qu'on veut faire, plus en fait, il y a toujours des gens que ça fera rire, quoi qu'il arrive. Je pense qu'il faut pas essayer d'imiter quelqu'un d'autre. Il y a trop de gens qui le font. Il y a plein de gens, moi, qui m'ont déjà dit, ah, j'aimerais trop devenir Kev Adams ou Gadamel, quoi. Et en fait, ils sont déjà là.
0: Donc. Ils sont déjà là, ouais. Donc ça va pas être ça. Et surtout, il faut s'obstiner un peu parce que c'est pas tout de suite la première vidéo. Elle fera pas un milliard de vues. Il faut.
2: Ah non, et puis moi, j'ai démarré. J'étais même pas sur les réseaux, quoi. Enfin, vraiment, c'est le genre de truc, faut pas lâcher du tout, quoi.
0: Oui, toi, t'étais à l'interphone, quoi. Tu sonnais chez les gens.
5: J'ai deux, trois vannes personnelles.
2: J'étais déguisé en témoin de Jéhovah et je leur vendais un spectacle. Et ils croyaient en Dieu et en moi.
0: On va faire un jeu avec toi, Tristan. Allez. Un jeu que j'aime beaucoup. Il y a Clara qui est avec nous au téléphone. Ça va, Clara?
6: Oui, très bien.
2: Salut, Clara.
0: Je suis ravi de te rencontrer. Je te présente Tristan.
6: Enchantée,
2: Clara.
0: Vous connaissez pas tous les deux?
2: Bah non.
0: Non,
6: du tout.
0: Et pourtant, tu vas avoir le temps de Camila Cabello, 2 minutes 51. Attends, pas tout de suite. Pour devenir son meilleur copain.
2: Ok.
6: Ok, parfait.
0: Tristan, dès que l'audit est lancé, tu vas partir au standard, d'accord? Okay. Récupérer Clara, tu lui poses toutes les questions qui te passent par la tête. En 3 minutes, tu dois en faire ta meilleure amie. Nous, avant, on l'a eu, on lui a posé 300 questions.
2: D'accord.
0: Et je vais vérifier si c'est devenu ta meilleure amie.
2: Ok.
0: Tu te sens prêt?
2: Allez, vas-y.
0: T'as le contact facile dans la vie?
2: Ouais, ça va. Après, je ne vois pas Clara, donc j'espère que t'es une belle personne, Clara.
6: Oui.
2: T'avais pas l'air sûr. On va bosser ensemble, ça va être super.
0: Oui, oui. Bah, mon mec, c'est le mec de ma sœur, mais à part ça, tu caches pas que c'était en tout droit, ça va plutôt bien. Christophe,

0: viens de Lille. Super. T'as quel âge?
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0: C'était un connard. Un exemple de truc de connard qu'il avait fait. La tromperie. Il t'a trompé une fois ou plusieurs?
2: Non, mais ça part en. 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
3: Son son était toxique. Tristan va nous rejoindre, c'est parti. On va vérifier s'il a eu le temps de devenir le meilleur copain de Clara. Il a posé des questions. Nous, vous l'avez compris, en amont dans l'après-midi, on a posé plein de questions à Clara. Ah ouais. Attention. Oh, papa, bon, je téléphone. Je te l'ai dit, dis. Oh, quand t'es parti, j'ai interdit de prendre des notes. En tout cas, c'est pas grave, tu les as pris, mais t'as pas le droit de les regarder.
0: Non, je ne
3: les
0: regarde pas. Ok. Qu'est-ce que tu veux savoir sur Clara? C'est ma meilleure amie.
3: Je te présente pas Clara, c'est ta meilleure.
0: Non, je te présente pas Clara, trop pas, non. Qu'est-ce que tu veux? je vais pas la présenter, si. Que je la présente?
3: Mais non, c'est moi qui vais te poser des questions. Okay, je vais te poser 10 questions. C'est ça la diva?
4: Oui.
3: Je vais te poser 10 questions et il faut que tu me donnes au moins 5 bonnes réponses sur la vie de Clara.
0: Sinon,
3: c'est ta meilleure pote.
0: Bah oui.
3: Bah, si tu me donnes 5 bonnes réponses, elle gagne une Switch 2.
0: Et sinon, elle gagne rien?
3: Rien du
0: tout. Ah ouais, Clara, on communique.
4: Je compte sur toi tout le temps.
0: Ouais, bien sûr, manifeste à mort. Manifeste. Hein. Pardon.
3: Quel décan?
0: Non.
3: Une question. Pose une question simple. C'est ta meilleure pote, Clara.
0: Ouais, bien sûr.
3: Quand vous faites des soirées, ou même après la soirée, le petit plat, son plat préféré, quoi.
0: Les pâtes bolognaises de ouf. Surtout après qu'elle ait bu, genre Vlad et Pornstar Martini.
3: Attends, j'en dis pas trop.
0: Ah ouais, bah je te dis, mais elle boit que ça. Bah en fait, tu me poses des questions sur Clara, je balance parce que j'ai trop d'enfants en fait.
3: Une pâte bolognaise est une bonne réponse. Oh, ouais. Moi je rappelle, je sais pas les questions que t'as pu lui poser. Clara, c'est ta meilleure pote.
0: C'est ma source, c'est grave.
3: Je vais pas te demander où elle vit, hein.
0: Bah,
3: je vais
0: lui demander.
3: Et je vais te demander.
0: Ouais.
3: Dans quelle rue elle vit?
0: Elle a déménagé parce qu'elle est restée 3 ans avec son ex et après elle a déménagé et je suis pas retourné dans son appart parce que j'ai pas eu le temps. Elle a déménagé l'année dernière. J'ai pas du tout l'adresse.
3: T'as grandi où?
0: Bah,
3: Clara, la rue?
4: Ah, rue Royale.
3: Rue Royale.
0: Ouais.
3: Mais t'as pas la. Ouais.
0: Non, j'ai pas. On a vécu tellement de choses ensemble. Dommage.
5: Tu l'as pas aidé à déménager du coup, non?
0: Non. Je lui ai dit franchement, Clara, au bout d'un moment, moi j'ai 39 ans.
3: Mais il est au concert de Rosalia, donc.
0: Peut-être. C'est possible.
3: Attention, Tristan, Clara, bon, les meilleurs cops, hein, pardon, on a presque l'impression de vous déranger.
0: BFF.
3: Ça date de naissance, ta BFF.
0: Date de naissance.
3: C'est le premier truc qu'on demande.
0: Ouais. Bien sûr. Et ben, elle est née en 2000. Elle est née en 2000 et elle est. C'est du 23 mars 2000.
3: 23 mars 2000. Tu nous donnes ta date de naissance, Clara?
4: Le 5 octobre 99.
0: Ah, ouais. C'était
6: à ça.
0: J'étais pas loin quand même. J'étais à 6 mois, quoi.
4: À quelques mois après.
0: Ouais, Clara, excuse-moi, j'oublie toujours les anniversaires, tu le sais en plus.
3: Qu'est-ce qu'elle fait dans la vie, tiens, Clara? Qu'est-ce qu'elle fait?
0: Elle est chargée de com' chez Castorama.
3: Exactement.
0: Non, mais c'est bon.
3: Ah non, mais. Elle est chargée de com' chez Castorama.
0: Bah, évidemment.
3: Bien sûr.
0: Évidemment.
3: On a 4 questions, 2 bonnes réponses, 2 mauvaises réponses. Tu confirmes, Clara, hein, tu bosses chez Casto, hein?
4: Oui.
3: Tu confirmes qu'il y a tout ce qu'il faut?
0: Oh là là.
4: Exactement.
3: C'est le slogan, j'y peux rien.
0: Je vais prendre ma première partie, toi. Hein.
3: Alors, chez Dossi. Question simple, avec qui est-ce qu'elle est en couple, Clara?
0: Elle est en couple avec Clément.
3: Ah ouais.
0: Ouais, mais ça fait pas longtemps. Ça fait pas longtemps. Là, j'ai pas eu le temps de le voir parce que justement, je te disais, elle a quitté son mec l'année dernière parce que ça faisait 3 ans qu'ils étaient ensemble. Il l'a trompé, ce gros bâtard. Elle sait même pas combien de fois tellement c'est un chacal, ce mec.
3: Parce qu'elle en a appris qu'il y en avait beaucoup.
0: Elle sait même pas. À chaque fois qu'on en parlait, elle disait, non, mais je sais pas, j'ai l'impression qu'il y en a plusieurs. À un moment donné, je lui dis, en fait, tourne la page. On n'a pas besoin de savoir le nom. C'est un bâtard, c'est ça qui importe. Oui.
3: Ouais. Ça fait 3 bonnes réponses en 5 questions.
0: Ouais, super.
3: Pas mal, hein.
0: Pas mal.
3: Quel est son acteur préféré? T'es un peu dans l'acting, forcément, vous devez beaucoup en parler.
0: Évidemment, on parle souvent de ça. Et son acteur préféré, c'est Ryan Gosling.
3: Clara?
4: C'est Jonathan Cohen.
0: Allez. Ah ouais, ok.
3: Bah, le Ryan Gosling français.
4: Oui, c'est
3: ça. C'est ce qu'on dit dans le métier, hein, souvent. C'est plus lequel est dans la Lalande. Moi, le La Lalande, la flamme, je sais même plus.
0: Bah, je le savais pas, tu vois, ça c'est un truc que je savais pas de Clara.
3: Vous discutez peut-être pas assez, faut peut-être aussi être un peu moins.
0: Non, mais souvent on va pas aussi noche ensemble. Ah ouais. Oh, il est très désagréable.
3: Et son film préféré, tiens?
0: Son film préféré, c'est Monstres et Compagnie. À chaque fois on a le débat parce que moi je suis plus Disney, elle est plus Pixar et c'est Monstres et Compagnie.
3: Clara?
4: C'est tout à fait ça.
3: C'est ce qu'elle m'a dit juste après. Allez, la réponse n'est plus qu'à une.
0: Putain, tu vas l'avoir la Switch,
3: une
0: ma belle.
3: Une bonne réponse de la Switch. Tu savais, tu sais que elle adore les animaux, quoi.
0: Ouais,
3: tu l'as pas, je crois que tu l'avais pas. Qu'est-ce qu'elle adore faire le dimanche? Vous avez dû en passer des dimanches ensemble, hein. Quelle est son activité dimanche, quoi? La Sunday hobby, quoi.
0: Putain. Bah, Clara, elle adore plein de trucs. Je dois en citer qu'un, parce que vraiment, elle a un programme de la journée. Ok. Bah, elle adore aller bruncher.
4: Wow, bien joué.
0: C'est ça.
3: Mais non.
0: Je pense vraiment, Clara, t'es vraiment, j'allais dire une connasse, mais j'adore ça, quoi. Je me suis dit, Clara,
3: c'est le meilleur bac, tu
0: exactement,
3: peux
0: te permettre. Je me suis dit, elle a la vibe un peu comme moi de personne comme ça, et ben, allez, on y va. Tu vas bruncher, tu manges des avocados toast?
4: Exactement.
0: Ah, je l'ai senti. Allez, bah voilà. C'est pour elle la Switch 2, en fait.
3: C'est grâce à Tristan, tu gagnes ta Switch.

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1: On se voit après, on va boire des coups en fait.
2: Bah bien sûr,
1: ah, je dépense ta martini. Tu ramènes Clément.
2: Oui, okay. Exactement.
1: Tu laisses la plus à la maison.
2: Bah oui.
3: Et ramène pas l'ex, Tristan il va pas apprécier. Hein.
1: Ah non.
2: Non, pas de soucis.
3: Attends. Donc tu joues à Lille.
2: Merci beaucoup.
3: Eh ben c'est parti, deux places au Sébastopol.
1: Ouais, 28 janvier, ouais.
3: 28 janvier, exactement. Oh, après, il y a du Nancy, du Arras, du Metz. Bref, allez découvrir le nouveau spectacle de Tristan. C'est Partez sans moi, je vous rejoins. Ouais. Et j'adore cette phrase.
1: Ah ouais, c'est gentil, ça me fait plaisir.
3: Merci d'être venu nous voir.
1: Avec grand plaisir.
3: Non, moi avec grand plaisir.
1: Ah non, c'est moi avec non, c'est plus moi de plaisir. J'ai fait plus de plaisir.
3: Moi, j'y mets l'infini plus un.
1: Ah,
3: allez, bon, retour. Allez.
1: Je peux rien faire de plus. Ça.
3: Nous, on va s'écouter DJ Antoine. Merci Tristan d'être venu nous voir. Tout est à retrouver bien sûr en podcast. Vous le savez, on reste en direct. On se dit juste au revoir dans deux secondes. Bougez pas.
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3: Merci à tous de nous avoir suivis. Il est 19h. Demain, Nolwenn Leroy sera dans ce studio.
1: Ah, cool.
3: C'est sympa. Elle a une série qui arrive sur TF1. Vous allez voir, elle est très, très, très marrante. Très sympa, Nolwenn. Elle sera là demain soir. Et Steve Mandanda sera là mercredi. L'ancien gardien historique de Rennes, mais surtout de l'OM.
4: Ah, de l'OM, ouais.
3: De l'Olympique de Marseille. Croyez-moi, je vous rassure, on parlera pas que foot, on va pas être, voilà, on va parler surtout de plein de choses avec lui, mais moi je suis comme un fou, je reçois un de mes idoles là.
4: Tu m'étonnes.
1: Il a arrêté des buts un peu?
3: Steve Mandanda, ouais. Il est une immense gardien, il est même allé à la Coupe du Monde. Hein.
1: Mais pourquoi il est pas resté?
3: Mais parce qu'il a 40 ans.
1: Ah, c'est dommage.
3: Oui, bon, il a plus l'âge de garder,
4: des buts.
3: Bah oui. De garder des voitures, des immeubles.
1: Tu l'as, t'as un maillot de Mandanda toi?
3: J'ai pas de maillot de Mandanda, mais j'ai un maillot, j'ai la chance d'avoir un maillot dédicacé de l'équipe dans laquelle il jouait à l'époque.
4: Ah, pas mal.
3: Et ben voilà, donc ce sera notre programme cette semaine. Nous, on a passé un trop bon moment. On va vous retrouver demain en direct, 16h-19h. Je rappelle, cette semaine, on est là tous les soirs.
2: Ouais. Oui.
3: Il
2: n'y
3: a pas de nanani, nanana. On n'est pas là jeudi, on est là jeudi, mais on n'est pas là vendredi. On n'est pas là jeudi, mais on est là vendredi. Bref, on est là tous les soirs. Et maintenant, je crois que c'est Charlie qui prend la suite.
5: Oui, salut mes chippies.
2: Coucou.
3: Salut Charlie, qu'est-ce qui se passe ce soir chez toi?
5: Super show énergie, à partir de 22h, vous connaissez le rendez-vous. Hein. 22h minuit, c'est une soirée entre potes, avec Louis et Marie qui seront dans le studio. Et juste avant, on va faire la hitlist énergie, les 40 plus gros hits à connaître.
3: Eh ben c'est parti mon pote, à demain tout le monde, ciao.
2: Ciao.
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9: Ah, je suis avec vous. Enfin, je suis avec vous.
0: Oh mon Dieu.
9: Oh mon week-end commence maintenant, ça y est, il est 16h. Je suis officiellement week-end. Wow, c'est samedi, c'est la bamboche. Oh là, le week-end solo. Week-end célib à m'occuper de mon fils.
10: T'as un peu kiffé quand même.
3: Non mais arrête-toi, c'est un test d'endurance.
10: Ah c'est physique quoi.
3: Ah non mais intense. Je suis dur. Comment on appelle là quand tu dois calculer ton cardio en courant, je sais pas quoi, là, savoir à combien?
10: Un test d'effort.
3: Hein? Bah, ma VMA, voilà.
9: Ah, j'ai fait mon test de VMA.
3: Ouais. Oh là là.
9: Mais alors est-ce que c'est la vie? Je me suis occupé de mon fils. De vendredi, il n'y a rien d'exceptionnel, hein, plein de papas l'ont fait, hein, mais je veux dire, ça occupe à 100% du temps, parce que j'avais rien, il pleuvait tout le temps. Et donc, je me suis trouvé de vendredi soir à lundi matin, samedi 10h, j'étais 12% de batterie.
3: Ah bah, tu m'étonnes.
9: Mais t'as pris des notes un peu? On t'a donné des petites activités à prendre et tout, t'as fait des choses?
3: J'étais gentil. Et Rémi, sachez, l'équipe bande d'ingrats. Personne n'avait rien à foutre. Rémi, tout le week-end, il m'a envoyé des petits trucs. Il me dit, ah, il y a ça aussi comme truc que tu peux faire. Il y a ça et tout, sympa.
10: Oui, t'es en train de s'occuper de nos enfants sur ce week-end de 4 jours.
3: Je plaisante, c'est la vie de plein de parents, bien sûr. Mais je vous avoue que tout seul là.
9: Ouf. Ah oui, c'est dur.
3: J'ai pris un tiers.
9: Ah ouais, c'est disons que c'est intense et tu te dois et tu moi je me souviens quand même quand on était gamin, alors je dis pas que c'est une bonne chose, mais on était souvent devant la télé quoi, tu vois, et nos parents. Bien sûr. Et nous cette nouvelle génération, sans faire trop de généralité, on a besoin aussi de leur trouver des activités, de leur faire faire des choses, et donc bah pour nous aussi c'est voilà, c'est du boulot, faut l'organiser quoi.
10: Mais on est à deux doigts de nous on jouait avec deux bouts de bois quoi, mais c'est vrai que moi je m'enfermais dans ma chambre et je jouais seule à me parler à moi-même, à me faire toutes les voix, et j'avais besoin de rien.
3: Mais nous on jouait vraiment avec mon frère avec deux bouts de bois, et encore au bout d'un quart d'heure mon père arrivait et disait en fait ce bout de bois il a moi.
9: Ah bon,
3: il nous en reste vraiment aucun quoi, galère. Mon dieu, mon dieu.

0: tu kiffes tes enfants et tout. Il y a qu'un truc quand même, tu te couches hier soir là, 22h là, tu te mets dans le lit et tu dis quand même, je comprends que parfois les lionnes bouffent leurs enfants. Ça, les lionnes. Et ben, tu te couches, tu dis ah,
1: Le petit sauté de veau là, le tête à tête, ça c'est mignon.
0: J'ai kiffé meilleur week-end en vrai, mais ça y est, mon week-end il est maintenant.
2: C'est bon, oui.
0: J'ai vu personne.
3: Personne.
0: Je n'ai eu aucune interaction avec qui que ce soit. Je l'ai amené au McDo à un moment donné et j'ai fait à la borne là. Ils veulent plus te prendre la commande maintenant. Je comprends, ils sont en cuisine et tout.
3: Bah oui.
0: Et il y a des bornes. C'est emporté ou sur place? Bah sur place. Bah alors c'est borne là-haut et c'est emporté ces bornes là et il y a plus de.
3: Mais en tout cas, c'est beau que tu saches encore parler
0: allô, McDo
3: aux adultes. Non, parce que tu sais, quand tu fais 3 jours avec un enfant, c'est beaucoup de. Je dis pas que ton fils est.
0: Mais. Tu vois le nombre de pourquoi j'ai jamais autant parlé. Mais t'as l'impression d'être un puits de savoir. J'ai l'impression d'être Samuel Etienne qui a une question pour un champion. Parce que c'est des questions à mon niveau, quoi.
2: Mais tu réponds à tous ces pourquoi. Moi, il y en a plein que je laisse passer.
0: Pourquoi il y a des lacets? Pour attacher des chaussures. T'as l'impression d'être un génie, gars. Parce que les questions, elles sont vraiment de mon niveau. Moi, en fait, j'aurais fait une question pour un champion avec des questions écrites par un enfant de 4 ans. Ça me va.
2: Ah, t'as pas encore les questions genre pourquoi on meurt ou des trucs comme ça.
0: C'est 6 ans, ouais, ça commence. Il est un peu dark, hein.
2: Non, mais ma fille aime bien parler de la mort.
3: C'est 6 ans. Sur un mois avec un sandwich, ouais. C'est l'ambiance dans
4: Sur un mois avec un sandwich.
0: Non, mais tu vois. Des trucs de tout simple quoi, tu vois.
2: Non mais oui, c'est mignon, t'as un peu de puissance comme ça. C'est vrai que t'as l'impression d'être le roi du monde.
0: Alors pourquoi que tu montes devant? Bah parce que c'est que là qu'il y a un volant pour conduire.
3: J'ai toutes les réponses. Alors que quand t'as un ado ou une ado, tu passes ton week-end à quoi? Aller récupérer ton môme à minuit et demi en sortant de soirée.
2: Minuit et demi, déjà.
0: Fait des soirées, ça y est.
3: Des soirées dans des apparts parce que c'est l'anniversaire d'un tel ou d'une telle.
0: T'inquiète pas, je sais très bien ce que c'est. On appelait ça une boum, ils appellent ça des soirées.
3: Voilà, c'est
0: regarde, mais c'est une boum.
3: C'est pas en boîte de nuit, mais tu vas. Mais moi, c'est ma vie de week-end. D'aller la chercher avec ses copines et voilà, et donc d'attendre. Allez, on n'est pas prêtes. T'entends la musique à fond, on arrive dans 5 minutes. On arrive, hein, papa, y a pas de soucis.
4: Et donc Rémi doit croire que c'est le papa cool alors qu'il doit dire
0: regarde-moi ton daron, il est encore warning ce con.
3: Et j'attends, enfin, 25 minutes.
2: Minuit et demi, c'est hyper tard. Tu dois commencer à piquer du nez à 23h, quoi.
3: Bah, bien sûr.
2: Tu dors dans la bagnole en l'attendant?
3: Je pourrais, parce qu'il me fait galérer, hein, je te le dis.
0: Tu fais quoi?
3: Bah, j'ai rien, j'écoute la radio, je suis sur mon téléphone, je suis en warning, je me fais klaxonner par des gars qui disent mec, va, c'est la route de ta mère! Donc voilà, j'attends que ma fille descende, quoi. Elle me dit, on n'a pas été trop long. Je dis, bah non, ça va, ça fait une demi-heure, c'est cool.
0: Et il n'y a pas d'autres parents qui vont les chercher, parce que ça dépend.
3: Moi, j'ai mes petites habitudes où en gros, j'aime bien aller les récupérer, les faire la tournée,
0: arriver, je ramène tout le monde. Fliquer un peu, foutre un AirTag dans son sac, enfin des trucs normaux de daron, quoi.
3: Tu connais ton gars. Non, mais j'ai fait des trucs comme ça. En Espagne, elle était avec plein de potes sur la plage. Venait de rencontrer grâce à une copine en commun. J'ai pris mon téléphone, j'ai pris une photo et j'étais loin et j'ai zoomé la photo pour voir les têtes des copains, des copines qui s'étaient.
2: Mais bien sûr.
3: Je suis un peu ce gars.
2: Oui, non, mais je comprends, je suis un peu taré. D'ailleurs, vous taguez vos enfants avec des AirTags? Mon mec dit que c'est pas éthique, moi j'ai envie de mettre 10 000
0: tags. Comment ça, pas éthique? Ça dépend l'âge. Comment ça, pas éthique?
2: Non, mais il dit. C'est pas éthique, il dit on va rentrer dans une psychose, on va regarder toutes les 2 secondes pendant la journée si elle est à l'école. Et
0: après, pareil, je dis pas c'est bien, pas bien, j'en sais rien. Toi, je sais qu'il existe des chaussures où en fait tu enlèves la semelle et dans la semelle, t'as la place de mettre un AirTag si jamais à la sortie de l'école ou quoi. Du coup, c'est dans la semelle de la chaussure, le petit sait même pas qu'il a un AirTag.
2: Je suis d'accord. Moi, si je pouvais taguer mon enfant absolument sur tous les accessoires qu'elle porte, je le ferais. Mais apparemment, faudrait le consentement du père. Donc
0: puis comme il a déjà 2 AirTags dans ses baskets,
2: je peux pas trop.
0: J'en ai foutu un AirTag dans les Berlutis, puis un AirTag dans les TN. Donc j'ai plus d'AirTags, donc j'en recommande 2. Il a déjà 2 dans les pompes.
2: Non, mais ça me chauffe trop. Je vais le faire.
3: Je comprends, mais je vois ce que veut dire ton mec. Il y a des trucs où tu te dis bon.
0: Allez, je veux plus vous entendre. Allez, je veux m'amuser ce soir. J'ai passé un week-end à jouer à la patte patrouille. Je peux plus blairer Marcus. Je peux plus blairer Ruben. J'avoue, j'ai bien Stella. Mais bon, j'accroche vraiment sur Stella. Non, mais c'est aussi à mourir. Il a un truc VTech là où il répond. Tu sais, c'est comme un téléphone, et t'as les pattes patrouilles. Et gars, à un moment donné, j'ai dit, mais à qui il parle celui-là? Et je descends, il était en train de dire, non, mais ça, j'ai déjà dit à Stella. Il parlait à la patte patrouille comme s'il les avait vraiment, je peux mourir.
3: Oh non.
0: Il disait, non, mais ça, je l'ai déjà, Rocky, ça, je l'ai déjà dit à Stella. Genre, il voulait pas se répéter non plus. Donc, tu en as foutre, son planning est un peu chargé, quoi. On s'amuse ce soir, je veux des cadeaux. Qu'est-ce qu'il y a comme cadeau?
3: Il y a un iPhone 17 ce soir à gagner.
0: C'est pas assez, c'est super, mais c'est pas assez. Qu'est-ce qu'on a d'autre?
3: On va rajouter une Switch OLED, tout le monde la veut.
0: C'est pas assez. Quoi d'autre?
3: Dernière chance, ça c'est énorme. Les AirPods 4.
0: AirPods 4, ah, Switch 2, iPhone 17,
4: hein, le dernier.
0: Oh.
4: On se sert la main de Camille, alors attention parce que j'ai la main moite.
3: Allez, on check.
0: Et ça suffit.
4: Oui,
0: bah oui. Et ça nous suffit. Je suis content d'être là, on est là jusqu'à 19h. Oh là là, j'ai tellement tout. Je vais parler à des adultes.
4: Oui, c'est nous. Ouais,
0: oh là, là. Mais là, au téléphone, 0870 42 48. Si vous avez plus de 4 ans, vous êtes tous les bienvenus sur l'antenne. Les autres aussi, je vous répondrai à vos pourquoi et tout. Je suis un génie. Regarde, demande un pourquoi de 4 ans, je sais répondre à tout.
2: Incroyable.
0: Pourquoi le soleil brille? Ben, le soleil brille parce qu'on fait le tour. Ouais, c'est un peu dur. Sound of Legend tout de suite sur Énergie. Belle après-midi tout le monde, on va kiffer jusqu'à 19h en direct.
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0: Merci d'être là tout le monde, on est sur Énergie, figurez-vous. Il y a du Julien Lib qui arrive dans un instant.
4: Ah, sympa.
0: Laquelle? Ça, je vous le fais avec des petites Mirabelles, ça. Le total, 14 oui. balles.
4: Ah, j'y vais, je monte dessus. Hein. Il y a des notes cajou.
0: Ouais, bien sûr que j'ai des notes cajou aussi. Il y a Charlotte, qui est une auditrice à nous, qui vient d'arriver dans le studio. Écoutez, on nous a jamais ramené autant de bouffe.
2: C'est magnifique.
3: C'est dingue, il y a tout ce qu'on aime.
0: Non, mais là, les gars, c'est un marque-repère. J'ai jamais vécu ça. Merci, Charlotte. Tu viens d'où?
5: De Paris.
0: T'es de Paris?
5: Ouais.
0: T'as acheté tout ça?
5: J'habite au Vésinet.
0: Oh là là.
5: Ah, ouais, non, je travaille à Paris.
0: Bah, t'es un amour, hein, merci tout. Beaucoup. Hein.
3: Du saucisson, des myrtilles.
5: Des bonbons.
0: Attendez, il y a un couteau. Le couteau, c'est toi qui l'as ramené?
5: Ouais.
0: Non, mais attendez, on n'arrive pas à revenir avec un chien. T'as réussi à rentrer avec un Opinel chez Énergie. Mais c'est incroyable. Mon chien, je peux pas rentrer. T'es rentré avec un schlasse de 20 cm dans la radio.
2: Très beau couteau.
0: Un Opinel, c'est fou.
4: Et je peux te dire que ça coupe. Hein,
2: attention.
0: C'est incroyable, je vous jure. On peut pas rentrer. On n'a pas de badge. On reste en bas. Elle est rentrée avec un Opinel. Oh là là là.
4: Ah non, c'est dingue, des bonbons, du fromage, du gorgonzola. Bah,
0: merci beaucoup, je le répète souvent, il y a des auditeurs qui m'écrivent aussi sur les réseaux. Écrivez sur Camille Combal sur Énergie. Dites à l'équipe, on essaie de s'organiser pour que tous ceux qui ont envie de venir dans le studio, vous puissiez venir, qu'on fasse cette émission ensemble. Vous le savez, c'est avant tout la vôtre. Un numéro pour nous joindre complètement, gratuitement. Ce numéro, c'est combien? C'est le combien?
4: 0800
0: 49 27 22.
2: Oh,
0: bien sûr. Eh ben si, Norwich Union, les obsèques. C'est aussi important. Le Montescalier Stana, c'est au 082. Ouais. Et nous, c'est 0800 70 42 48. Gratos, vous passez sur l'antenne. Vous tombez sur Julia, notre standardiste, qui a bronzé encore. On va lui demander un peu. Il faut vraiment qu'elle ait un contrôle fiscal, c'est pas possible. Elle arrive, elle a passé toujours des meilleurs week-ends que nous. Hein.
3: Après, elle a peut-être un abonnement Point Soleil. Hein.
0: Et ben, on va tout lui demander. Vous savez quoi? On va tout savoir sur sa vie dans un instant. Julia, notre standardiste, on va la cuisiner, je peux vous dire. Restez avec nous en direct.
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0: Hola señores, les señores, on est tous ensemble, on est sur Énergie, je suis tellement heureux d'être là.
4: Regarde comme il est bien.
0: Ah, j'ai passé le week-end seul face à face avec mon fils. Vous êtes les premiers adultes à qui je parle depuis 3 jours.
4: Alors c'est sympa aussi.
0: Oh là là, ah, oui. là, je suis trop content de vous voir. Et alors là, vous écoutez du Julien Lib et puis après l'émission elle continue. On va avoir du monde au téléphone, 0870 42 48, vous parlez avec nous, vous jouez avec nous. Bref. On est là, c'est l'ambiance, c'est lundi aujourd'hui.
4: C'est lundi,
0: ouais, c'est lundi pour tout le monde. Oh là là, on est bien. On a Charlotte, une auditrice qui a carrément braqué un Franprix. On a tout et une armurerie également puisqu'elle est arrivée avec un Opinel dans la poche. Tout va bien niveau sécu en tout cas sur Énergie. C'est vraiment super.
4: La petite arme blanche.
0: Restez là, on est là jusqu'à 19h en direct, à tout de suite.
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0: J'espère que tout le monde va bien. On est en direct sur Énergie. Il y a Williams qui est avec nous. Ça va Williams?
7: Salut, ça va l'équipe?
0: Mais poto, mais c'est quoi ce prénom de fou malade? Tu t'appelles Williams? Ben ouais. T'es américain des États-Unis du Kentucky?
7: Mais ben ouais, je suis américain de France.
0: Mais c'est fou ça, comment ça se fait que tu t'appelles Williams, poto?
7: Ah bah écoute, hein, je sais pas, ils ont dû kiffer le prénom, mes parents, hein, faut croire.
0: Non, ça peut pas être sans raison. Tu peux pas me dire, mais je sais pas,
7: non,
0: t'as forcément demandé à tes parents.
3: Après.
7: Non, même pas.
0: Bah alors fais-le tout de suite. Mais nous on double appel, demande à tes parents pourquoi tu t'appelles Williams.
7: Après j'ai envie de te dire mon frère il s'appelle Dylan, hein.
0: Ah
7: les prénoms américains.
0: Bah ouais, et t'habites où?
7: Moi je suis à Pavillon-sous-Bois.
0: Ah bah bien sûr. Pavillon Underwood.
7: Ah bah ouais.
0: Underwood, bien sûr. Les copains, il y a Julia, notre standardiste, qui est arrivée dans le studio. Ça va, ma Juju?
8: Ouais, ça va, et toi?
0: On la voit jamais, elle est toujours dans son standard. Oui. Je vous explique, le studio radio, il est là, bien sûr, avec les micros. Notre réalisateur est dans le studio, mais le standard, lui, est derrière un mur porteur. Parce qu'on a essayé de faire une petite entrée un peu comme une cuisine américaine.
3: Mais non, ça passait pas.
0: Un truc un peu qui donne l'air, puis qui agrandit l'espace, et on peut passer porteur.
3: Non. On a essayé de mettre un IPN, mais ça passe pas.
0: Ça passe pas. On a un problème avec la GoPro. Julia, comment ça se fait que tous les week-ends, t'arrives lundi, t'es plus belle que nous et beaucoup plus bronzée que nous?
8: C'est vexant.
0: Alors attention, oui, je te coupe à moi-même ta réponse.
8: Vas-y, vas-y.
0: Je veux pas entendre ce que tout le monde dit de « Mais non, mais en fait, j'ai la pommade parce que mon grand-père est espagnol.
3: » La fameuse phrase que tout le monde dit, qui dit de genre, t'as, genre j'ai pas pris le soleil, je l'ai pris une heure, mais moi je bronze tout de suite, hein, parce que en fait, ma mère est andalouse.
0: Non, je veux pas entendre ça.
8: Je suis juste maquillée.
0: Ah, tu te maquilles avec une teinte.
8: Mais non, mais je me suis... Bah non, mais enfin, je me suis un peu maquillée, quoi. C'est tout.
0: Ah ouais,
8: voilà,
0: mais
8: j'ai
0: là,
8: rien fait, je suis restée à Paris.
2: C'est fou, Julia est ch'ti. Et j'ai jamais vu une ch'ti qui bronzait.
8: Ouais, j'ai couru ce week-end. C'est peut-être ça.
0: T'as fait quoi ton week-end, Julia? J'ai envie de savoir, mais parce que alors, je te sens épanouie.
8: J'ai fait une petite course de 15 km.
0: De quoi?
8: À
0: wow.
8: 6 du kill.
0: Attends, voilà. 15 bornes.
8: Dites bravo, s'il vous plaît, une heure et
0: demie. Ça me parle pas du tout, 6 du kill, je comprends pas du tout.
2: Elle a l'air
3: contente. 6 euros le kilo, c'est comme non, les mais... bodybos, c'est pareil.
0: J'ai 6 kills sur Fortnite, mais à 6 du kill, ça me parle pas.
8: Non mais voilà, j'ai couru, j'étais au concert de Taïk.
2: Ah, tu allais?
8: Ouais,
0: c'était musical. Alors explique-moi un truc, 6 du kill, pourquoi vous faites pas en kilomètre heure que tout le monde comprenne?
8: Je sais pas, je fais genre que je m'y connais. Ça fait 3 semaines que je cours.
0: 6 du kill, ça fait combien de kilomètre heure?
3: Ah, tu fais 6 minutes, 1 km.
0: Ouais, c'est la façon de courir. Les joggeurs, je sais que vous comptez comme ça, mais du coup, nous qui ne courons pas, on ne comprend pas.
3: Mais non,
0: à 10, c'est énorme. T'as couru à 10, 15 km?
8: Ouais. Ouais, ouais. Pendant une heure et demie.
0: Mais tu cours très vite en fait.
8: Bah.
0: Tu cours beaucoup?
8: Ah, je fuis les problèmes.
0: C'est vrai. Est-ce que tu cours souvent?
8: Non, ça fait un mois et demi que je m'y suis mise.
0: À 10?
3: Ah ouais, ouais, bravo. Là, c'est marathon dans la foulée. Hein.
2: Il paraît que la course, c'est le sport où on progresse le plus vite. On part de vraiment zéro et très très vite, on devient extrêmement rapide, il paraît.
0: Bah super. Ouais. En tout cas, tu mets un bel ego boost.
8: Merci.
0: Super. Une belle sororité. Hein. Ah non, mais je crois que c'est vraiment facile à courir comme celle du standard. Là. Par contre, on t'entend pas moi sur l'Aveyron, hein, quand il s'agit de pagayer.
2: Non, mais je félicitations, Julia, je sais pas courir un kilomètre, mais c'est ça qui est génial apparemment dans la course.
4: Ça sonnait bien dans ta tête. Hein.
2: Ouais.
0: Dans ta tête, ça semblait cool, je vais lui donner une petite perche, et pas du tout. Ouais.
2: Le sport des flemmards qu'on dit, pas du tout.
4: Bien sûr.
0: Dans un instant, je vais vous jouer Rihanna Only Girl.
2: Oh.
0: Comment est-ce qu'on peut te joindre, Julia?
8: Vous m'appelez au 0800 70 42 48. Ah. Bah là, je réponds pas pour l'instant. Mais
0: bah là, t'es avec nous dans le studio, bien sûr. Mais après, elle retourne derrière le mur porteur. Casser les murs porteurs. Une fois qu'elle est de l'autre côté du mur porteur, bien sûr, elle décroche, elle répond à tout fond. Ok, ouais. Merci, Julien.
8: Bisous.
0: Regardez, t'as pas trouvé l'amour, toi?
8: Non.
4: Si.
2: Elle s'est mise à la course. Elle a forcément changé un truc.
0: Non, non, même, je vois, il y a un truc qui a changé.
3: Ah ouais.
0: T'as trouvé l'amour?
8: Non, il y a 2-3 trucs quoi.
0: T'as une amoureuse, t'as un amoureux?
8: Un truc du genre.
0: Et qui court?
8: Non, il court pas.
0: Il court pas? Ah, tu vois, on a l'info, regarde.
8: Je vais le motiver.
0: Oh, ça commence à vouloir faire du sport ensemble. Vous allez quoi? Dans 6 mois, vous allez skier avec la même combi. Ça, je vois, vous allez aller chez Decathlon, chez Quechua, on prend la bleue tous les deux et vous allez vous retrouver sur les pistes avec la même combi. Je vois le délire arriver, mon Dieu, ça, tu vois. Regardez, je connais les femmes. J'ai dit, ça y est, elle a l'amour.
3: Ouais, c'est vrai.
7: Elle a les quelque chose. De la même couleur.
0: Comment?
7: Ils vont marcher avec les baskets de la même couleur.
0: Exactement. Mais vous savez quoi? Regardez, au moins ça. Cette émission, elle apporte l'amour. Dans cette équipe, on a démarré avec plein de célibataires, filles, garçons. Tout le monde trouve chaussure à son pied.
2: C'est vrai que tout sur l'année, il y a eu énormément de couples qui se sont faits.
0: Mais plein. Mais pas dans l'équipe, hein. Que à l'extérieur.
2: Ouais.
0: C'est aller piocher parce que peut-être qu'on est dégueulasse. Peut-être qu'on est dégueulasse. C'est pas à moi.
3: Est-ce qu'on sent fort?
0: Peut-être à 18h30. C'est vrai que personne n'est venu piocher dans ce qu'il y avait sous les yeux. Bon. Mais en tout cas, à l'extérieur, les filles ont trouvé l'amour, hein.
3: Ah oui. C'est beau, hein.
0: Fifax, de la vidéo, est-ce que t'as trouvé l'amour? J'ai envie de parler d'amour ce soir. J'ai parlé qu'à un enfant de 4 ans pendant 3 jours.
9: Non, moi j'ai personne en ce moment.
2: Ah, ok.
3: Eh ben alors.
0: Il sort pourtant, il sort beaucoup Fifax, hein.
3: Ah oui,
0: il n'a pas encore trouvé chaussure à son pied.
3: Mais ça
0: après,
3: fait
0: il a des semelles orthopédiques.
3: Après, je veux pas faire l'ancien, mais c'est vrai qu'il sort dans des soirées qui sont très techno-forts et je pense que pour faire connaissance, c'est compliqué.
0: Ben j'entends rien, même.
3: Voilà, en fait, bon.
0: Compliqué de faire connaissance, hein, regarde.
3: Ouais, moi aussi.
0: Bah oui, bah non, pas faire des raves, va courir.
3: Bah oui.
0: Ah bah ouais, va courir dans un parc, tu verras, t'aurais déjà trouvé l'amour.
3: Ou une garde à vue, mais.
0: un des deux, en tout cas, on répétera ta porte.
3: Rihanna Only Girl, et dans un instant, je vous raconte quelque chose de dingue. Ah, ça concerne Jennifer Lopez.
0: Oh. Ah ouais, je parle people ce soir, hein. Reste avec nous, Rihanna Only Girl in the World. Je l'adore ce morceau, on écoute ça tous ensemble, on est en direct sur Énergie.
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3: Bienvenue à tous, on est tous ensemble sur Énergie. Il est 16h31, on va passer une trop belle soirée ce soir. Vous croyez qu'on n'a pas d'invité? Si, on a un copain qui vient ce soir, ouais. Jordan Mouirac, de Danse avec les Stars. Il sera là avec nous et on perd un copain puisque quand Jordan arrivera, Rémi partira.
0: Ouais.
3: Hein? Ils sont nombreux.
0: Ah là là, oui, je dois quitter la pièce. Enfin, c'est ce que le juge a dit, donc.
3: Non, pas du tout.
2: Non, c'est quoi l'histoire?
3: Non, il n'arrive pas à résister dès qu'il retire sa chemise sur le plateau. Rémi n'arrive pas à résister et donc il a demandé une.
2: Il a posé une main courante.
0: Ouais. J'ai un bracelet, quand il arrive, ça bip. Je dois partir.
3: C'est comme ça. Non, Rémi doit quitter l'émission un petit peu plus tôt parce qu'il a quelque chose avec sa fille. Mais rien de grave. Le dis comme si c'était grave. Il n'y a rien de grave. Il doit rentrer à la maison. Il a promis de rentrer. Et nous, on aura Jordan Mouirac que pour nous deux.
0: Rien de grave pour l'instant.
3: Enfin, bien sûr.
0: Je reste un peu quand même. Hein. Je pars pas tout de suite.
3: Barre-toi direct. T'inquiète, on gère.
0: D'accord.
3: Il y a Salomé qui est avec nous. Salut Salomé.
10: Salut tout le monde.
3: Salut Salo.
2: Coucou.
3: Écoute bien Salo, Salomé, je vous ai promis que j'allais vous parler de J-Lo. Oui. Je dis Salo parce que J-Lo. J-Lo et Salo. Oh là là là là. Mais moi,

0: parler. Gilo vient de publier une annonce. Elle brade quelque chose qui lui appartient.
1: Ouais.
2: Elle quoi?
1: Elle brade.
2: Ah, j'ai compris, elle braque. Ça m'a fait peur, elle brade. Excuse-moi.
1: Elle brade quelque chose qui lui appartient.
2: C'est tout son dressing. Elle fait un vide dressing.
3: Non, ça pourrait être ça, mais non.
1: Des pompes?
2: Non. Sa voiture?
1: Non. Un truc qu'elle porte sur elle?
2: Non. Oh, mais quelque chose qui lui appartient.
3: Me dis pas que c'est sa maison.
2: Si.
3: Arrête.
0: Gilo brade sa villa.
2: Ah bon?
0: Eh ouais. Après leur divorce l'année dernière, Ben Affleck et Gilo ont décidé de se séparer de leur bicoque à Beverly Hills. Pour les puristes, elle est située à Wallingford Drive. Elle a été affichée 68 millions de dollars.
2: Oh, elle est à 50 millions. Une paille, hein.
1: Ouh là là, bah c'est que les taux sont hauts. Qu'est-ce que tu veux que je te dise?
2: Bah oui.
0: Salomé, t'es motivée?
4: Ouais, j'ai le budget, bien sûr.
0: Bah, très bien, t'habites où, toi?
4: Vers Bourges.
2: Peut-être visite. Faire un échange, hein.
0: Ah bah, tu peux faire un home exchange.
4: Je peux tenter, hein.
0: Bah, t'as combien de mètres carrés à Bourges?
4: Je dirais 130, 140.
0: Bah, 140 mètres carrés à Bourges, et là, tu récupères, je te le dis tout de suite, hein. 3530 mètres carrés habitables.
1: Pas mal.
4: Rendu.
1: Qu'est-ce que tu fous de
2: attends,
1: tout ça?
2: Parce que je l'ai dit et je me rends pas compte de ce que je viens de dire.
0: 3500 mètres carrés habitables. Mais qu'est-ce qu'il y a dans cette maison?
1: Mais tu comptes pas le jardin?
2: C'est vraiment... Alors non, parce que le jardin je l'ai. Mais alors sachez que c'est un truc que je n'ai jamais compris. Les hectares, ça me parle pas. Tu me dirais, ah bah j'ai un terrain d'un hectare ou j'ai un terrain de 100 000 hectares. Je vois pas le.
1: Pareil.
2: Ouais. C'est un truc, ça me. Je comprends pas.
1: Faut juste me dire balançoire piscine ou pas balançoire piscine, quoi.
2: Bah en tout cas, à mon avis, elle a piscine puisqu'elle a plus de 2 hectares de terrain. Mais c'est vrai, je vous dis 2 hectares, oui. Je n'ai aucune
3: je crois
2: notion
3: que c'est 20 000,
2: de ce que ça fait.
3: 20 000 mètres carrés.
2: Tu peux me le faire 100 fois, je comprendrais toujours pas.
3: Bah c'est pas mal en tout cas. Et puis 3 000, mais qu'est-ce que tu fais de plus de 3 000 mètres carrés habitables?
1: Comment
3: qu'est-ce que tu mets là-dedans?
1: Et surtout, comment t'appelles les gens pour aller bouffer? À table, personne t'entend.
3: T'as forcément des zones que tu ne vois jamais. Des zones de ta maison que tu n'utilises pas, tu vois. Où tu te dis, bah, s'il y a même un gars un couple qui pourrait vivre là-dedans, tu les verrais jamais.
1: Et je pense qu'il y a des trucs de stockage. Elle garde plein de trucs à elle du passé. Elle les stocke dans un énorme sous-sol. Et puis, il y a d'autres pièces qui sont habitables.
2: Ah, comme une pièce en plus, là. C'est chez Gilo.
1: Ouais, je pense. Et surtout, je pense qu'elle loge des gens qui s'occupent d'elle.
0: J'ai le descriptif de la maison, évidemment. 12 chambres. Et 24 salles de bain, ça veut dire 2 salles de bain par chambre.
1: Oh, quel kiff.
0: C'est dingue. Une maison d'amis de 465 mètres carrés. Ah, il y a une maison d'amis sur la propriété.
1: 465 mètres.
2: Vous vous rendez compte qu'on n'a pas ça, nous, et c'est la maison d'amis.
3: Mais
2: c'est
3: fou.
0: Un poste de surveillance 24/24. Donc, il y a du bonnet, le logement, machin, vérifie sûr. Garage de 12 places.
1: Oui.
3: Allez.
0: Un parking de 80 places.
3: Ah, bah, c'est un super U, ils ont monté un petit super U, dans le. Dans le jardin.
1: Elle fait un petit barbecue, on sait pas.
0: Un salon avec un court de tennis intérieur.
1: Ok.
3: Oh, ah bon?
0: Un piano. Ça paraît rien à côté de ce que j'ai dit.
1: C'est clair. Ah, une commode. Bon, bah, c'est cool.
0: Non, bah, une salle de sport, un terrain de basket.
1: Oh là là.
0: Un bar. Une piscine extérieure à débordement en forme de boomerang pour profiter au maximum de la vue. Pas bête.
3: Ah ouais? Bah, chiant pour faire des longueurs, je te le dis.
0: Mais c'est plus grand que la station des Ors.
1: Tu te passes ta vie seul. Comment tu retrouves les gens?
0: Dans un instant, tout le monde là autour de la table. Je veux que chacun me raconte la maison la plus dingue qu'il ait eu la chance de visiter.
1: Ah. Okay.
0: Moi, j'en ai une. J'ai eu la chance de voir une maison dans ma vie. Incroyable.
1: Ok.
0: On en parle?
1: Oui.
0: Chacun réfléchissez. Ok, on dit ça dans un instant. Taylor Swift qui arrive aussi. Et les infos pour Brio dîner de ce soir. Le thème ce soir.
1: SNCF.
3: Je suis assez content.
2: Il est bien fait.
3: Allez, on reste ensemble jusqu'à 19h en direct.
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0: Bienvenue à tous, on est sur Énergie, il est 16h40, on est avec vous bien sûr, on va se parler de maisons. Les maisons les plus dingues qu'on ait pu voir dans notre vie. On la partage tous ensemble cette histoire et puis des infos pour briodiner ce soir à la SNCF. Vous connaissez l'émission pour les plus fidèles, pour les autres je vous l'explique. On est là pendant 3 heures avec vous, 16h, 19h, des infos qu'on a croisées, tout ce qui nous passe par la tête, des jeux aussi bien sûr. 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Plus Jordan Mouirak qui vient nous voir, c'est dingue. Oh là là, on n'aura pas le temps de tout faire.
3: Ah, c'est une belle soirée en tout cas, bien chargée comme on dit.
0: Ah, je vous jure, je suis trop content d'être là. On est en direct sur Énergie jusqu'à 19h, belle soirée.
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0: Bien Bienvenue tout le monde, on est en direct sur Énergie, il est 16h43. Les infos pour Bruno Dîner de ce soir, c'est à 7h là, tous les jours en direct. On va tout petit peu les décaler les amis, ce sera le thème SNCF. Parce qu'avant on parlait villa.
3: Bah oui.
0: La Gilo, elle a mis la villa à 80 millions. Elle a pas réussi à la 68 millions, pardon.
3: Ouais.
0: Elle est obligée de peser de 20%. Attends, mais ouais, avec le détroit d'Ormuz, les crédits ça remonte, c'est une galère. Hein.
1: Bah peut-être que SDPE est nul, faut qu'elle isole mieux.
0: Faut qu'elle isole mieux, t'as raison, tu mets du double vitrage, Gilo. Hein.
1: Ouais.
0: Elle va changer les fenêtres sur 5000 m².
1: Bah c'est ça, elle a flemme, on a toujours la flemme avant de vendre de changer les fenêtres.
0: Bah bien sûr, mais là t'appelles Triba, ils sont contents là.
3: Puis la moquette murale, pas fan moi perso. J'ai vu, c'est pas mon délire.
0: Bon, en tout cas, Magilo, elle a mis en vente la maison 50 millions. Et on s'est dit, tiens, venez, on se raconte tous. La maison la plus dingue qu'on a eu la chance de visiter. Et après, on se fait les infos pour Brio Dîner ce soir. Est-ce qu'il y en a qui ont eu la chance de visiter une maison dingue dans l'équipe?
3: Ouais.
1: Oui.
0: Oriane, vas-y.
1: Je m'en souviendrai toute ma vie. J'étais au collège avec une fille dont le père avait énormément réussi dans le céréal. Et elle avait une maison dans Paris. Et j'étais allée chez elle un jour. Déjà, la chambre de son père, pour y accéder, c'était une bibliothèque qui se retournait. Et wow. Il avait un cave.
3: Attends.
1: C'est
3: Batman, gars.
1: C'est hallucinant.
0: En bas, il a une cave avec un bas de bande muscu, une bat machine à Nespresso.
1: Non, mais il avait un cabinet médical sans être médecin construit dans sa baraque. C'est-à-dire qu'il était tellement hypochondriaque qu'il avait.
0: Ne justifie pas mon rêve.
1: Ah mais t'inquiète pas, je kiffais. Je me suis même allongée sur la table d'examen. Il n'était pas là. Hein. Sur la table où tu te fais examiner, il y avait des stéthos, il y avait tout ce qu'il fallait.
0: Et bien sûr que c'était un truc de. Des trucs sur lesquels tu veux te débattre avec des menottes au mur au cas où quelqu'un partir alors qu'il est en fait d'examen. Fais gaffe quand même. Hein,
1: mais non, il y a même le rouleau pour protéger. Bon, salle de ciné.
0: C'est bien ce que je dis, fais gaffe. Ouais.
1: Et à l'époque, on était comme des folles. Il y avait une chambre des délices, genre, je sais pas comment on appelle ça. Voilà. un placard.
0: Un bathroom, je crois.
1: Non, un placard avec des savanes, des. C'était fou.
0: Ah bah oui, on appelle ça fou. Un cellier aujourd'hui, mais je vois. Oui. Petit, tu rentres dans une pièce, il n'y a que des gâteaux, je vois tout à fait.
1: Non, mais surtout, mes parents, ils aimaient pas trop acheter du sucre. Mais là, c'était une boutique de sucre. Et après, tu pouvais te faire examiner si t'avais mangé trop de sucre.
0: En plein Paris.
1: En plein Paris.
0: Ah, wow. Rémi, la maison la plus dingue que t'aies vue de ta
3: vie. Moi, je suis en vacances l'été avec des potes et notre pote Matt, c'est son surnom, il me dit, mais les gars, faut qu'on aille chez mes parents. Vous avez pas vu la maison de mes parents? Je dis, bah, non, mais, ok, let's go, si on fait un barbecue chez tes parents. Et là, j'arrive devant une baraque où je me dis, ah, tiens, il y a une ambiance, Sainte-Maxime. Donc, dans le sud. Et, on rentre dans cette baraque. Et l'entrée est déjà une sorte de cathédrale, tu vois. Et là, je dis, bon, d'accord, il y a un délire. Et on avance un peu. Et t'as vu tout de suite sur la piscine, à débordement, sur la ville, 205 m² la piscine.
1: Quoi?
3: C'est-à-dire que la pistoche, je l'ai, le chiffre, puisque ça m'a choqué. Incroyable. Quand le père, il est venu, tu sais, en maillot de bain, bah, c'est 250 m², ouais, exact. Grosse piscine, je te parle même pas des outils de machin pour le barbecue, c'était une folie. Bref, on a passé une après-midi incroyable dans cette baraque, avec une vue sur toute la ville. C'est la plus belle baraque que j'ai vue de ma vie, quoi. Avec une piscine de vue. Oh,
0: Anna Serena à Bastia là-bas, elle a dû voir des maisons aussi, celle-ci.
6: Ouais, moi à Porto Vecchio. Mais des maisons, les proprios depuis ont disparu. Hein. Ils sont en cavale.
0: Vrai, les pauvres. Ah, mince. Ah, ben c'est la taxe foncière, hein, ça arrive. Hein. La taxe d'habitation, taxe foncière, non, quand tu ne peux pas la payer.
6: Piste d'atterrissage pour l'hélicoptère, des statues grecques dans tous les sens, 3 piscines pareilles à débordement sur la ville. Enfin, c'est incroyable.
0: C'est fou.
6: Incroyable.
0: Thibaut, la maison la plus folle que t'aies vue?
7: Moi, je suis dans une maison sur 3 étages et en fait, ce qui m'a fait halluciner, c'est que dans la maison, il y avait un ascenseur. Et ça veut dire que je demande un chargeur au gars, je fais oui, je peux avoir un chargeur. Il me dit ouais, bouge pas. Tu peux envoyer le chargeur. Et le chargeur est arrivé par ascenseur.
0: On pense c'est ce qu'est un ascenseur, mais c'est vrai que c'est rare. Et en fait, c'est comme une petite pièce qui descend à l'étage que tu demandes. C'est un peu fou. Hein.
1: Mais c'était qui le mec qui lui envoyait son chargeur? Il y a un mec qui était.
0: Poste,
1: Il y a pas un mec en haut qui lui fait envoyer des trucs toutes les 2 secondes, quoi.
7: La poste, mais
0: que des chargeurs.
7: Que des chargeurs.
0: Comme dans les pharmacies avec un petit toboggan.
3: Ça, ce serait génial.
0: Et toi, t'as vu des trucs?
8: J'ai vu sur la Côte d'Azur. Un jour, je suis invité à dîner dans une maison, mais vous pouvez pas vous imaginer la beauté de la maison et la piscine magnifique, la table, piscine magnifique, tu descends 3 marches et t'arrives sur une piscine magnifique et en face de la piscine, la vue sur toute la baie, d'accord ? Mais écoutez bien. Et donc là, il y avait tout évidemment tous les yachts, les bateaux et tout machin. Et il dit, et j'aime bien là parce que j'ai réussi à trouver le moyen pour pouvoir regarder mon yacht de chez moi. Donc en gros, il avait une maison de dingue et le gars, dans
2: son truc de d'été là, son matelas d'été.
3: Son transat.
2: Son transat au bord de sa piscine. Regardez son yacht. C'est-à-dire, il avait le yacht en bas garé de la. Vous avez compris. Quand tu gardes ta smart en bas de l'immeuble, voilà. Et ben lui, il était gars et son yacht le regardait. Ils se regardaient les deux.
3: C'est fou quand t'arrives à contempler. Et admirer ton argent. Toute la journée, c'est mon yacht, c'est le yacht à qui, ça?
2: C'est le yacht à qui? C'est le yacht à papa.
3: Il peut pas répondre, sa yacht.
2: Ah, mais t'es à moi, hein. Saleté, va. Si je veux, je te remplace.
3: Justé, c'est ce qu'on écoute tout de suite. Je me calme un peu. Et dans un instant, on va pouvoir faire des infos pour Brio Dîner de ce soir. Je suis injouable ce soir.
2: Ah ouais, bah alors attends, t'es pas prêt.
3: Injouable. Restez avec nous, on est en direct sur Énergie.
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3: Bienvenue tout le monde, on est sur Énergie, on est tous ensemble, on va se donner de la force pour recommencer cette nouvelle semaine. On est là tous les soirs.
1: Oui.
3: Lundi, vendredi, 16h, 19h. Faites le tour, hein.
2: Ah oui.
3: Alors là, je peux vous dire, on est là, on ouvre à l'heure, on ferme à l'heure.
2: Ah ça. On va pas nous reprocher.
3: On sera là. Les copains, on va prendre soin de vous toute cette semaine, une fois de plus. Bien sûr, on va prendre soin les uns des autres avec des infos pour Brio Dîner de ce soir, notamment toutes les semaines à cette heure-ci, tous les soirs, pardon, de la semaine à cette heure-ci. On se fait une petite bataille.
2: Oui.
3: Quatre infos sur un thème. Qui a la meilleure? Toujours un petit peu la guerre. Qui a la moins bonne? Souvent Rémi. Et on essaie de faire un classement. Le classement, c'est simple. J'ai 7 points. Les filles ont 4 points. Thibaut a 2 points. Rémi a moins 7.
2: Il n'y a pas de souci.
3: Il n'y a pas de souci. Oh là là, oh là là.
2: Moi, je l'accueille. Hein.
1: Tutut, oui.
3: Le thème de ce soir, c'est Anthony, tiens, d'ailleurs, qui va dire qui a la meilleure info ce soir. Salut, Anto.
9: Salut tout le monde.
3: C'est un moment important pour nous. J'espère que tu t'en rends compte. Tu es le juge, l'arbitre ce soir.
9: Je suis le juge, ouais.
3: Le thème ce soir, c'est la SNCF. Pourquoi? Parce qu'on est le 18 mai 90, le TGV bat le record du monde ferroviaire en atteignant 515 km/h. C'est un peu plus que moi avec mon SPX en descente.
2: Pourtant, t'as mis un Popolini, c'est dommage.
3: Ah, carte noire, mon pote.
9: Encore eu en 17 aussi.
3: Bien joué, mais j'ai fait les segments. Anto, c'est parti, jingle, et on y va pour les quatre infos.
10: Qui aura la meilleure info sur la SNCF? Le train Camille Combal en provenance des Aures en direction de Paris-Saint-Lazare est arrivé voie 4.
3: Merci Anna, c'est gentil la dédicace. Ah ouais. Après vraiment on arrive gare de Lyon. On voit que tu vas pas souvent parce que vraiment, gare Montparnasse, on est sur Nantes et Bordeaux. Mais il n'y a pas de souci. Attention, qui veut y aller? Tiens, je commence, si vous voulez.
2: Bah, oui,
3: enfin, j'en ai deux, je sais pas laquelle faire.
2: Oh là là, regarde-le comme il se la raconte.
3: Bah non, ouais. Les deux sont bien.
2: Il en a choix celui-là.
3: Bon allez, j'y vais. La SNCF a reçu en 2019 le cactus d'or.
2: En combien?
3: 2019. Vas-y, essaye. Le cactus d'or. Qu'est-ce à quoi que le cactus d'or?
2: C'est pas une bonne nouvelle pour eux. Ça pique, c'est un truc qui pique.
3: C'est un truc qui pique.
2: Ah ben c'est par rapport au retard.
3: C'est quelque chose qui est décerné tous les ans. Sachez, pardon, hein, contre les marques, hein, le dernier cactus d'or, c'est Chine qui l'a reçu. Oula. Et en 2024, c'est Temu.
2: Ah oui, c'est pas vrai.
1: Le plus polluant.
3: Non, c'est pas bon. Bah non, la SNCF, pour le coup, c'est vraiment pas la société la plus polluante.
2: Le service client?
3: Elle est au charbon, rien.
2: Elle prend des trains.
3: Ben, 2 minutes!
2: Un coup de bonne
3: minute. Charbon. Pas bonne dame.
2: Ouais. Il y a Jean Gamin, il y a tout le monde.
3: Attends, mais c'est, oui, la relation client.
2: Et donc, ils ont eu un truc.
3: Eh ben non, le cactus d'or, c'est la société qui, tous les ans, est décernée à la société qui gâche le plus la vie des consommateurs. Et en 2019, ça a été pour la SNCF par 60 millions de consommateurs qui ont voté. Et donc, en 2019, à cause des retards, bien sûr, et tout le reste, la société qui a le plus gâché la vie des consommateurs.
1: En vrai, je pense que c'est les retards, parce que je parle pour ma propre expérience, j'ai toujours des contrôleurs absolument adorables dans le
3: dire
1: train.
3: Aussi, c'est vrai.
1: Toujours, mais vraiment beaucoup plus polis qu'ils ne devraient, tellement on ne leur rend pas forcément l'appareil, on est endormi et tout. Ils sont adorables.
2: Puis ils courent vite, hein.
3: Moi je cache mon chien à chaque fois, tu sais, parce que c'est compliqué. En fait,
1: t'as pas le droit.
3: T'as pas le droit, faut prendre la moitié du ticket, du billet.
1: Ah quand même.
3: Plus le tenir en muselière et tout, donc c'est un enfer, donc je prends pas.
1: Et tu le mets où?
3: Je prends des PV1.
1: Et tu le caches où?
3: Eh ben je le cache mes jambes, celle de ma femme, mon fils, on le met un peu au milieu là.
2: Ou derrière le barista, une voiture 14.
3: Tu as fait le malin, vas-y toi.
2: Ah alors, tiens, j'ai une question à vous poser. Sur la route, en voiture, on roule comment?
3: Pardon. On roule à droite.
2: Ouais.
3: Et dans le train, on roule comment?
1: À gauche, du coup.
3: Eh ouais. Hein. Et savez-vous pourquoi? Vous l'avez jamais remarqué.
2: Attends.
3: Dans un train, tu remarqueras que souvent, quand tu prends ton train, tu te fais passer de sur le côté, mais c'est souvent le côté droit.
2: Pourquoi? Quand tu t'endormis, comment ça fait peur, ça?
3: En train, on roule souvent à gauche. Je vous raconte pourquoi.
2: Quand tu dis souvent, donc c'est pas tout le temps.
3: Non, c'est quasi 80. Plus de 90% des voies sont prévues pour que le train roule à gauche. Je vous explique. Au 19e, les ingénieurs britanniques dominaient la technologie ferroviaire. C'est eux qui géraient le truc. Et donc, les premières grandes lignes françaises, elles ont été construites avec du matériel britannique.
2: Ouais, et roule à gauche.
3: Exactement. Inspiré des méthodes anglaises. Donc, depuis, on s'en rend pas compte, mais en France, on roule à gauche. Sauf du côté de l'Alsace, tout ça. Parce que là, pour le coup, c'est les Allemands qui ont fait un peu le taf. Et eux, ils étaient plutôt à droite. Mais tout le reste de la France, tu roules à gauche.
11: Ils étaient vraiment à droite. À droite. Ouais. Ils étaient, comment dire?
2: C'est trop.
11: C'est rien de le dire. Ils étaient vraiment à droite.
3: C'est trop à droite.
11: C'est rien de le dire. Peut-être, ouais, vraiment trop. Ouais.
3: C'est une bonne info, ça, hein?
2: Ouais, c'est une bonne info. Mais surtout, moi, c'est mon angoisse, si tu dis, bah, vous plantez pas, les gars, faites, parce que si tu me dis qu'il y a des régions où c'est à droite, d'autres c'est à gauche, les gars, faites quand même qu'on se retrouve pas sur la même.
3: Hein. Bah, ouais, mais ils doivent gérer le truc, mais plus de 90% de la France.
2: Thibaut, c'est à toi.
7: Moi, j'ai une info qui est incroyable, parce qu'il faut savoir que la SNCF a changé la vie d'un homme qui s'appelle Michael Boumendi. Michael Boumendi, c'était qui? C'était un petit pianiste, il jouait dans les cafés théâtres, dans les cafés à droite à gauche, il gagnait 3 francs 6 sous. Et un jour, la SNCF, qu'est-ce qu'elle décide de faire? Il serait bien qu'on ait une identité sonore, serait bien qu'on fasse un jingle.
3: C'est lui qui l'a créé.
7: C'est lui qui a créé ça, il est devenu millionnaire. Millionnaire en créant le jingle de la SNCF. Il a créé sa boîte derrière, c'est lui qui a fait ça.
2: Ah ouais. Oui, mais du coup, en fait, il est devenu millionnaire parce qu'en gros, d'autres boîtes l'ont acheté, parce que vous savez que là où on devient millionnaire, c'est les droits d'auteur.
7: Bien
2: c'est-à-dire
7: sûr,
2: par exemple Gims, c'est parce que il fait des morceaux et puis ça passe et donc il a plein de droits d'auteur. Alors que je pense que tu le vends qu'une fois, le jingle SNCF. En fait, c'est pas dans chaque gare, tu prends un euro à chaque fois qu'il passe dans une
7: en
2: gare.
7: En fait, il l'a vendu une seule fois, mais ensuite il le retravaille chaque année. Mais ce truc-là qui a permis de faire
2: ça
7: le premier jingle,
2: plein de
7: derrière ça lui a ouvert plein de portes. C'est lui qui fait les jingles dans les aéroports de France, le jingle de la DG, Renault, Carrefour, But, il fait tout en fait. Il est devenu millionnaire.
2: Il est jingleman.
7: Il est jingleman.
9: Il y a que la musique chante quoi.
2: Bah ouais, les musiques qui t'amènent quelque part, ouais, t'en as d'autres de lui?
7: Bien sûr, c'est lui qui a fait ça.
11: Oh, le salaud.
2: Ah, il est fort.
9: Il est bon, le mec.
2: Tout le monde fait appel à lui, quoi.
7: C'est Carrefour.
3: Et en même temps, il est fort parce qu'il crée une identité qui te colle.
7: Ouais, et puis, il a trouvé son business parce que personne ne le faisait à l'époque, tu vois. C'est énorme. Bravo à toi, Mickaël. Et si t'as besoin un jour de musicien, moi, j'ai une petite flûte aussi.
1: J'aimerais trop qu'on en invente un. Ça a l'air tellement simple.
2: Ouais, mais c'est hyper dur, ça.
1: Oui, non.
2: Ta-ta-ta-ta. Ah oui, ouais, ça reste.
1: Ouais.
2: Ouais, c'est ça.
7: Mais c'est pas lui.
2: Ça. Ouais, mais ça c'est Princesse Erika, c'est vrai, j'ai mal choisi. Auriane.
1: Est-ce que
2: pour
1: vous
2: finir, Auriane, la dernière, la Queen.
1: La Queen. Est-ce que vous connaissez Simone Hérault?
7: Ah oui.
3: Oui.
1: Ah bon?
3: Non, bah non.
9: Non.
1: C'est la voix de la SNCF.
3: Ah oui.
1: Elle a une très belle voix. Veuillez vous éloigner de la bordure du quai.
12: Voie Z. Attention au passage d'un train. Éloignez-vous de la bordure du quai.
1: C'est la voix rassurante qu'on connaît tous.
2: C'est encore à l'époque où l'IA n'était pas complètement aboutie. Donc on sent les coupes.
3: Ouais, c'est dingue, hein.
1: Eh ben, figurez-vous que j'ai appris que même si ça fait 40 ans que c'est la voix de la SNCF, elle paye ses billets de train.
2: Non.
7: Oh, Simon.
1: Et oui.
2: Oh non.
1: Oh non.
2: Mais oui, mais c'est bien service public.
7: Exactement.
1: Oui, oui. Mais quand
2: non,
1: même.
2: Bah, Simone.
1: Un petit prix.
2: La maman.
11: Non, bah, tu pourrais lui mettre une carte grand voyage.
2: Ah, bah,
11: tu lui mets la carte grand voyage.
9: Elle a la réduc au moins.
1: Les employés.
2: Ouais, ouais, au moins une réduc.
1: Les employés SNCF, ils ont une énorme réduc.
2: Bien sûr, mais bien sûr, mais parce que c'est une société publique.
1: Ouais.
2: Et donc, les salariés de la SNCF ont des prix dégressifs.
7: Des prix dégressifs.
2: Des tarots. Mais ils n'ont pas de gratuité, je crois.
3: Enfin, peut-être, je sais pas. Enfin, c'est pas de la gratuité. Moi, j'ai un pote, son père est cheminot. C'est vraiment 10 euros un billet de train pour aller Paris-Gare de Lyon.
2: Eh bah, ben, Simone, elle paye.
3: Ben voilà.
1: Simone paye.
2: Bon, vous êtes pas mal.
3: Simone paye. Carrément.
2: Pas mal. C'est pas mal, sans rien. C'est pas mal, ça.
11: Ouais, ça fait Simone Veil.
2: Ouais.
11: Bien sûr, écoute, comme elle est contente.
2: Mais
1: incroyable.
2: Les trésors de la langue française.
1: Mais c'est fou.
11: Qu'est-ce qu'on s'amuse. On apprend en s'amusant.
1: Oui.
11: Anthony, abrège mes souffrances. Qui est le gagnant?
9: Alors, le gagnant, ça va être entre toi et Rémi, si je dis pas de bêtises, c'était à gauche, hein.
2: C'est ouais,
9: quand même à gauche. Ouais, je vais dire fin de Rémi, j'aime bien, ouais.
1: Oh,
9: je
1: la
9: connaissais pas.
11: Oh là là là là.
2: Rémi passe à moins 6, c'est gagné pour Rémi, bravo!
1: Non mais c'est bien.
3: Ah merci, tu me fais un bien fou, voilà, tout simplement, on est lundi, c'est à ça.
9: Comment
3: ça me fait la semaine? Ah là là, quel kiff.
2: À qui est-ce que t'enlèves un point, Rémi?
3: Vous pouvez me rappeler les points, monsieur?
2: J'ai 7. Les filles ont combien? Les
1: 4.
2: Filles ont 4 et Thibaut a 2.
3: Le Thibaut, je vais le faire redescendre un peu.
13: Oh là là, je le savais, je l'ai vu dans ce regard, ah oui. C'était pour ma...
3: Mais c'est normal.
13: Non, c'est pas normal.
3: Si, Thibaut, qu'est-ce que tu fais habituellement?
13: Qu'est-ce que tu fais? Je t'arrache la tête.
3: Bah voilà. Excuse-moi pour enfin me défendre.
2: Avant, les copains, je profite de vous avoir tous là en direct. Sachez qu'il y a une tirelire qu'on offrira en fin de saison à un auditeur ou une auditrice en cas de fausse info, d'infos déjà faites. Thibaut, tu dois 5 euros. Rémi, tu dois 5 euros. Ariane, tu dois 5 euros.
1: Je sais. Je viens d'avoir un texto de ma banque il y a une minute. CIC, votre carte est bloquée.
2: Qu'est-ce que t'as fait?
1: Je suis parti en week-end. Je pensais pas qu'il y aurait de telles conséquences. Excusez-moi. Insupportable.
3: C'est dingue, hein.
1: Insupportable.
3: C'est fou, hein. C'est fou, hein. Si on peut plus s'acheter un pile de Cayenne sur un coup de tête.
13: Oui, eh ben tant pis pour moi, j'ai mon Birkin. Le reste, je m'en fous.
1: Je n'ai plus de carte. Je ne sais même pas quand rentrer chez moi.
3: Bon. Il te reste quand même 5 balles en monnaie.
1: Je vais y voir, ouais.
3: Allez.
13: Anto, merci d'avoir passé ce moment avec nous. On s'écoute Alex Warren sur Énergie, les 17h.
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2: Bienvenue tout le monde, j'espère que ça va pour vous. Nous, ça va, on est sur Énergie, on essaie de vous changer les idées tous les soirs. On espère qu'on y arrive un petit peu. Déjà, si vous êtes là, ça nous fait plaisir, hein. Merci d'être fidèles au rendez-vous. 16h, 19h. Merci aussi de nous penser en podcast. Il y a des gens qui ne peuvent pas nous écouter en direct. Vous êtes peut-être en train de m'écouter à complètement une autre heure que 16h, 19h à la maison, tranquillement. L'équipe, ça va?
13: Oui, oui. Pleine forme.
2: C'est vrai?
13: Oui.
2: J'ai une info pour vous. Tiens, il y a Guillaume qui est avec nous. Ça va, Guillaume?
15: Ouais, salut, ça va?
2: Oula, Guillaume, qu'est-ce qui se passe là?
15: Non, on est tranquille à la maison.
2: Ah ouais? Tu bosses dans quoi, toi? Qu'est-ce qui se passe? Pourquoi tu manges comme ça?
15: Moi, je suis manip radio. Je bosse à l'hôpital de Soissons.
2: Oh, ah, tu fais le mec qui dit mettez-vous à gauche, à droite?
15: Ouais, moi je fais le mec ouais, qui fait les radios, les scanners et puis qui voit les trucs bizarres là, que les gens ils font avec leur corps.
2: Ah, je te crois pas, des gens qui mettent des choses en eux.
15: Exactement.
2: Ah mon dieu, t'as trouvé quoi?
15: Oh.
2: Bah une Nissan Micra. Je te cache pas que ça nous a pris l'après-midi.
15: Non, mais un peu de légumes, un peu de potager, il peut y passer. Hein.
13: Après, c'est 5 fruits, 5 légumes.
3: Bah,
13: par jour.
3: Mec, tant que c'est... Oui, le plus dur, c'est les légumes oubliés. Le butternut, ouais. Chiant. La courge et le butternut, bon,
13: il passe pas une belle après. Mais
3: en principe, ça va. Ça se passe bien.
2: Oh mon Guillaume, tu sais que c'est comme ça que j'ai appris que j'avais qu'un rein.
13: Comme ça, ils ont trouvé un truc.
2: Bah non, mais attends, mais je faisais un examen. Et le gars, il a allé chez appeler sa directrice. J'ai dit, attends, là, il y a un problème. Et là, il la révèle, dit, bah écoutez, on voit qu'un rein, nous. Oh. J'ai qu'un rein. J'ai vu comme ça, manip radio. Hein.
1: Mais il faut que tu fasses hyper gaffe à ton rein.
2: Ah oui?
1: Ah oui, parce que nous, on a un.
2: Merci, docteur.
13: Je reviendrai vous consulter très vite. Hein. Vraiment, vous êtes de super bons conseils.
1: Comment on fait gaffe à un rein? Mais je sais pas comment on entretient un rein, moi.
3: Mais comment tu sais comment on entretient deux reins?
13: Mais l'autre, en plus, il y a un spécialiste en rein.
3: Un rein, je sais pas, deux reins, attention. C'est bon, pas trop d'eau.
13: Qu'est-ce que tu racontes? C'est la même chose quand on a deux.
1: Pas de réflexion.
13: Oh là là là là.
2: Bon, Guillaume, t'es heureux dans la vie?
15: Ouais, ça va, tranquille. Hein.
2: Est-ce que tu connais le pape?
15: Le pape?
2: Pas personnellement, mais tu vois qui est le pape?
15: Là, j'ai plus le nom du dernier en tête. Mais...
2: Alors, qui connaît le nom du pape?
3: Bah, bien sûr.
13: Léon.
3: Léon 14.
2: Ah, exactement.
13: Il y a du hasard, il a tapé bon. Oh, il a fait vraiment une kin.
3: Ah ouais, ouais.
2: Léon 14, il a avoué un truc fou. Est-ce que vous savez qui a raccroché au nez du pape?
3: Trump?
2: Non. Ils auraient pu, ils sont en embrouille les deux.
3: Ouais.
1: Est-ce que c'est quelqu'un de généralement impoli?
2: Non.
3: Est-ce que c'est un artiste ou une artiste?
2: C'est pas quelqu'un de connu. C'est quelqu'un qu'il a dans son entourage et on en a tous un ou une.
1: Un papa?
2: Non.
1: Une maman?
2: Non.
3: Ah.
1: Un frère?
15: Le banquier.
3: Papa et une maman ou un papa et un papa? Hein,
1: oui, bien sûr. Le message bien était sûr. Assez oui, traditionnel.
3: Disons, oui.
13: Pas pour moi en tout cas. Hein.
3: Ah bon, je vous laisse, j'ai une manif.
13: Écoutez, dans le 78, bah bref.
2: Excusez-moi, c'est Valérie Pécresse.
13: Je l'apprends rapide. Tu copies, j'apprends rapide à d'avoir une urgence.
1: Évidemment que non, c'est une blague.
2: Oui, ma Christine Boutin. Oui, ma Christine. Je suis en direct là, je reviens vers toi, je reviens vers toi.
3: Bisous. Attends, excusez-moi, c'est mon mari. Oui, Childéric. Oui. Eh ben oui, tu fous le gigot au four, oui, comme tout le monde.
13: Oh, pardon, Guillaume. Oh, bah, c'est vendredi, hein.
3: Pas tant.
13: Pas tant, hein. Guillaume, alors, qui a raccroché au nez, c'est lui qui l'a dit, hein, qui a raccroché, c'est complètement improbable, au nez du pontife.
1: Ou au banquier. Le banquier.
13: Oui, mais comment ça t'est venu?
1: Parce que je viens de recevoir un texto de ma banque comme quoi j'ai plus de carte. Et là, bah, ça m'est venu, quoi, comme ça m'est apparu.
13: Eh bien oui, il a raconté cette histoire dingue, je voulais absolument vous la raconter. Il a raconté ce week-end que son banquier lui a raccroché au nez.
3: Oh, mais attends. Oui.
13: En fait, il raconte cette anecdote folle où quand il est accédé au pontife, enfin à la papesse.
3: Papété. C'est papété, hein. C'est loin, hein, mais c'est beau.
13: Quand il est devenu pape, Guillaume, écoute ça. Le monsieur, il est américain et il a une banque. En fait, il était archevêque, j'imagine. Et il a une banque à qui parler.
3: Ah, en tant que lui, pas en tant que pape, en tant que
13: en tant
3: lui
13: que Léon. En tant que. C'est quoi son vrai nom d'ailleurs? Il est marrant, son vrai nom.
3: Jason Fonegan.
13: Comment il s'appelle, le pape Léon? Robert Prévost.
1: Mais non.
13: C'est vrai. Le pape, son vrai nom, c'est Robert Prévost.
1: Il est américain.
13: Ouais, ouais.
1: Ah oui, parce que tu le dis à la française, je suppose.
13: Robert Prévost.
1: Oui.
13: Et donc, Robert Prévost, il était dans une banque.
3: Oui.
13: Et donc, il appelle son CIC à lui et il dit, bonjour, c'est pour changer d'adresse. Donc, le gars prend au téléphone, ouais, très bien, je suis client chez vous. Donc, il appelle sa banque à lui, la banque en bas de chez lui. Il dit, ouais, très bien, Robert Prévost, ok, ouais, pourquoi vous changez d'adresse? Parce que je suis devenu pape. Pardon? Bah ouais. Et c'est quoi l'adresse? Le Vatican. Bon, monsieur, arrêtez de vous foutre de nous. Ils lui ont raccroché au nez. Oh. Il a été obligé, il a essayé à plusieurs fois, les gars ne le croyaient pas. Il a été obligé de faire appeler quelqu'un de connu au Vatican, qui connaissait le directeur de la Société Générale, ou peu importe où il était, pour faire changer l'adresse et pour dire, c'est vraiment le pape qui veut changer d'adresse. Il reste quand même une personne avec une banque. Il a vraiment une banque,
3: mais
13: le pape. Et donc, il faut mettre juste son adresse postale au Vatican, parce que maintenant, il va vivre au Vatican.
3: Bah oui, mais c'est dingue que personne ne s'occupe de ça, que ce soit le pape qui soit obligé d'appeler sa banque,
1: Claire,
3: pour lui dire, j'ai changé d'adresse, mon pote, je suis devenu pape, tu vas faire quoi?
13: Fou. Surtout, c'est fou que le pape ait le nom d'un personnage dans un dîner de con, quoi.
3: C'est clair.
13: Oh, pas Robert Prévost.
3: C'est fou. Robert Prévost, on le voyait pas là-dessus.
13: C'est fou, non?
3: Ah ouais. Léon 14, là, ouais.
13: Voilà. La dernière fois qu'on vous a raccroché à la gueule, c'était qui?
3: Moi, c'est ma femme, avec tout le respect.
13: Vous vous raccrochez au nez?
3: Ça peut arriver, ouais.
13: Je raccroche au nez de ma femme, écoute-moi, je dors plus dans la chambre pendant un mois.
3: Bonjour.
13: Bienvenue dans ma life.
3: ça nous arrive, ouais.
1: Moi, mon père, mais...
13: Il te raccroche au nez?
1: Mais en fait, je crois qu'on lui a pas appris à dire au revoir au téléphone, donc c'est pas par colère. Genre, il va me dire, tu viens dimanche? Oui, on prend du rôti, ok, j'apporte du rouge. Et vu que pour lui, ouais, toutes les infos étaient données, il va raccrocher dans un moment lambda, mais sans m'avertir. Papa, je t'attends en bas. Ok, super. Tu peux descendre. Est-ce que tu peux me prendre du sopalin? Et il raccroche parce qu'il a considéré qu'il avait compris.
3: C'est génial. Il n'y a pas de bisous, il n'y a rien.
1: Rien, jamais.
3: Et toi, tu...
13: Non, j'ai pas. Franchement, je sais pas.
1: Bah, les démarcheurs, tu raccroches.
3: Ah oui, ça oui.
13: Non, mais qui m'a raccroché au nez à moi? Non, j'aurais pas à vous dire.
3: Ah ouais. Ta mère, elle te raccroche jamais au nez?
13: Mais pas jamais. Pourquoi tu m'as
3: raccroché? C'est jamais un truc un peu.
13: J'ai entendu ma mère déjà.
1: Non, elle.
13: Mon âge bleu. Mon âge bleu. Guillaume, je te fais un gros bisou. T'es là, Guillaume?
3: Ouais, raccroché.
16: Je suis là.
13: Pardon, hein, parce que je viens de trouver une betterave. Je suis sur une petite urgence. C'est un pardon énergie, hein. Mais là, on a du boulot, là. Guillaume, on t'embrasse, poto. T'aimes pas là, voilà ce qui arrive dans un instant. 0870 42 48. Appelez-nous, on joue ensemble. Tiens, on vous offre des très beaux cadeaux dans un instant.
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13: Merci Bilal, qui était notre invité il y a quelques jours. Ce soir, c'est Jordan Mouirak.
3: Allez. Ouais.
13: Premier invité de Danser avec les Stars. On va pouvoir débriefer la saison avec lui. On va avoir toutes les coulisses. Savoir s'il a eu un peu le seum de perdre en finale.
3: On a eu Marcus.
13: Pas en tant que danseur
3: professionnel, mais en tant que candidat.
13: C'est vrai. Mais là, on va vraiment débriefer la saison, quoi. Oh là là là là, il va nous dire tous les gens qu'il aime pas.
1: Ah, génial.
13: En l'occurrence, je vais pas lâcher. Tame Impala, voilà ce qu'on écoute tout de suite sur Énergie. Je vous souhaite de passer une très belle après-midi. Nous, on est contents d'être avec vous jusqu'à 19h. On joue dans un instant nouveau jeu. Il va falloir que vous deviniez le goût de nos animateurs, ou de Rémi ou d'Oriane. Ah, bah oui, c'est un nouveau jeu pour vous aussi, pour tout le monde.
2: J'arrive, je suis en train de calculer ça.
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2: Merci d'être là, on est sur Énergie, on est tous ensemble, on est en direct avec Rémi, avec Morgane. On va apprendre à vous connaître.
1: Super.
2: On va apprendre à vous connaître tout de suite sur Énergie, puisqu'on va essayer d'offrir un cadeau à Alexia. Pour ça, elle va devoir deviner ce que vous aimez dans la vie.
3: Ah, sympa.
2: Oui, j'aime bien. Vous voyez le délire ?
3: Ouais.
2: Vous allez sortir du studio et on va essayer de deviner vos goûts.
1: Ok.
3: Oh, pas mal.
2: D'accord. Vous voyez le délire ?
1: Oui.
3: Carrément.
2: Okay. Et l'auditrice qui est là, Alexia, si elle devine bien vos goûts, qu'elle vous connaît bien, qu'elle a deviné comment vous étiez, eh ben, ça va lui permettre de gagner un très beau cadeau. Alexia, ça va ?
19: Oui, salut.
2: Salut. Salut. Salut. Tu fais quoi dans la vie, Alexia ?
19: Alors, je suis assistante administrative dans un lycée.
2: Tu fais les papiers, quoi. Tu fais ceux qui sont virés, c'est toi qui écris, quoi.
19: Non, pas du tout. Non. Non, je m'occupe des élèves, je leur donne leur code, etc., quoi. Je les aide.
2: Ouais, tu fais en sorte que tout roule, quoi.
19: C'est ça, exactement.
2: Voilà, mais la fiche de poste, c'est faite en sorte que tout roule.
19: Exactement.
2: Et est-ce que tout roule ?
19: Pour le moment, ça va, mais là, il y a les examens qui arrivent, quand même.
3: Ah, les examens.
2: Aïe. Aïe, aïe. Le principe est simple. Tu vas choisir, selon toi, qui tu sens le mieux entre Oriane ou Rémi, Alexia.
1: Dans la vie
2: Non, parce qu'elle va jouer avec l'un d'entre vous.
1: Ok.
3: Oh là là.
19: On va dire Oriane, allez.
1: Allez, je sors.
2: Oriane, tu vas sortir du studio.
1: Ok.
2: Mais ne sors pas de nos vies, j'espère.
1: Oh. Jamais.
2: Oh non.
1: Ça y est, j'y vais.
2: Ouais, vas-y, vas-y. Ah ouais. On va poser, je vous explique à toutes les deux le jeu avant. Je vous explique avant le jeu. Je vais vous poser des questions de la vie quotidienne. C'est-à-dire, par exemple, est-ce que vous êtes plutôt eau chaude ou eau froide? D'accord. Genre, est-ce que vous mettez des glaçons dans l'eau ou pas? Et ensuite, il faut qu'elle devine un petit peu quels sont tes goûts. Et après, tu nous donneras tes goûts, toi.
1: Trop bien.
2: Mais on verra si oui ou non, elle, vous êtes copine.
1: Ok.
3: Ah là là.
2: Allez, file. C'est trop drôle. Attends, parce qu'il y a Anna Serena de l'équipe qui gère la porte et elle se prend vraiment pour la physio du... Elle se prend pour la physio du Montana. Elle tient vraiment la porte. Hein,
3: merci.
2: Ouais, c'est bon. Ah, non, tu rentres pas encore.
3: C'est bon. Clair.
2: Elle se croit que c'est la physio de chez Alban à 4.
3: Puis elle a monté un petit vestiaire, elle prend deux balles à chaque fois.
2: Je vais poser 10 questions, il faudra que tu aies au moins 7 bonnes réponses, Alexia.
19: Ouh là là. Donc,
2: selon toi, Oriane dort côté droit ou côté gauche?
19: Côté gauche.
2: Côté gauche. Selon toi, Oriane, si demain elle a le choix, le matin, à la boulangerie, elle prend un pain au chocolat ou un croissant?
19: Un croissant, allez.
2: Selon toi, je crois qu'elle n'a pas d'animaux, elle n'est pas très animaux, Oriane, mais si elle devait en recruter, hein, en embaucher,
3: hein, je vais arriver en adopter, hein, merci.
2: Je vais passer par tous les mots. Quoi. Ce serait un chat ou un chien?
19: Un chat.
2: Un chat. Si elle prend un kebab, elle sera plus sauce samouraï ou algérienne?
3: C'est dur.
2: Oui, c'est dur.
3: Ah ouais.
19: Samouraï.
2: Samouraï. Est-ce que tu penses qu'elle est plutôt douche le matin ou le soir?
19: Les deux. C'est possible.
2: Non, je peux pas. Faudra choisir. Elle me dira sans doute ça, mais en vrai, c'est une grosse souillon. Donc,
19: soir. Allez, soir.
2: Soir. Elle est plutôt Kinder Bueno ou Kinder Country?
19: Country.
2: C'est un pari, ça. Mmh. Est-ce qu'elle est plutôt mer ou piscine?
19: Piscine.
2: Piscine. Attends, je suis à combien de questions, là? Là, t'en as fait 7. 7, il m'en reste 3. Est-ce qu'au resto, elle est plutôt entrée plat ou plat dessert?
19: Plat dessert.
2: J'aime bien. Est-ce qu'elle est plutôt comédie romantique ou film d'action?
19: Comédie romantique.
2: Comédie romantique, très bien. Bouge pas, hein. Et enfin, dans les tâches ménagères, est-ce qu'elle préfère faire la vaisselle ou faire le linge?
19: La vaisselle.
2: Faire la vaisselle, ça fait 10 questions, on va pouvoir faire rentrer Oriane. Il faut que tu aies au moins 7 bonnes réponses.
3: J'ai joué moi aussi en même temps pour voir si je la connais.
2: Coucou Oriane.
1: Coucou.
2: On va, et après ce jeu, on va te connaître. Découvre-toi bien.
1: Écoutez, j'adore parler de moi, ça tombe bien.
2: Alors, on va parler que de toi. Bonne chance, j'ai posé 10 questions. Tu réponds, toi, t'as pas de risque, hein. Tu réponds que comment tu vis. On va essayer d'avoir 7 bonnes réponses. Est-ce que tu dors côté gauche ou côté droit du lit?
1: Quand je suis allongée?
2: Eh oui.
1: Gauche.
2: Ça fait un point. J'avais mis droit. Toi, t'es à droite?
3: Non, j'ai mis droit pour Oriane.
2: Ah, mais réponds pour toi, tu réponds pour Oriane. Non, mais c'est drôle.
3: Mais moi, j'ai joué, moi.
19: Il essaye de faire le jeu à ma place.
2: Je vois ça. Deuxième question. Si tu vas à la boulangerie le matin, tu prends plutôt... Alors parfois il y a des trucs que tu n'aimeras pas, mais est-ce que tu prendrais quand même plutôt un pain au chocolat ou un croissant?
1: À choisir un croissant.
2: Oh, deuxième bonne réponse. Ouais. Yes, moi aussi.
1: Bravo, Alexia.
19: Merci, Ariane, continue.
1: La vraie réponse, c'est pas en raisin, mais on va pas chipoter.
2: Ah, mais c'est bien, ouais, je veux savoir. On sait que tu détestes les animaux et que t'aimerais tous les noyer.
1: Non, c'est pas tout à fait ça. La connexion ne s'est pas encore faite.
2: Pas encore faite, voilà. Tu noies beaucoup de chatons.
1: C'est faux, hein, je précise. Je n'ai noyé aucun chaton.
2: Mais si tu devais demain adopter un animal, ce serait un chat ou un chien?
1: Un chien.
2: Un chien?
1: Ah oui.
19: Ah,
2: on a mis un chat.
1: Moi aussi. Ah mince. Ah non. Non, non, ça va. N'exagérons pas.
2: Tu vas au kebab demain? Sauce samouraï ou algérienne?
1: C'est quoi la différence? Attends, j'ai un doute.
3: Bah, y en a une qui fait du kung fu et pas l'autre.
1: Je dirais algérienne, moi.
2: Aïe, aïe, on a mis samouraï.
1: Ah là là.
2: Ça fait 4 questions, on n'a que 2 bonnes réponses.
19: Ça va être dur.
2: On sait que t'es quelqu'un qui a une hygiène impeccable.
1: Bien sûr.
2: On sait que tu te douches et le matin et le soir.
1: Oui, c'est vrai. Pourquoi vous riez?
2: Mais si tu devais faire un choix et que tu étais obligé d'enlever une des douches, tu garderais laquelle? Tu gardes laquelle, hein? Le matin ou le soir?
1: Je garde le matin.
2: Ah yes.
19: Ah.
2: Mais non, mais le père.
3: Ah pardon, non mais c'est moi.
1: Il a son jeu parallèle.
3: Je suis de mon côté, je suis de mon côté, je joue.
2: Il a fait les paris, le père et lui content. Ah, bon.
19: Mais vu qu'il a une bonne réponse, je prends sa bonne réponse.
2: Ouais, mais non, ça peut pas marcher. Hein. C'est l'heure du goûter.
1: Cool, j'adore les goûter.
2: Kinder Bueno ou Kinder Country?
1: Bueno.
2: Oh merde.
3: Yes, pardon, hein.
1: Ah non,
3: pas... je te connais, je suis content.
2: Ouais, après, c'est un pari, hein, partir sur le country. Moi,
19: je sais pas, il me semblait que vous en aviez parlé une fois, alors je me suis dit peut-être. Mais non.
2: C'est trop mignonne, mais c'est moi qui suis country.
19: Ah, je sais plus, ouais.
1: J'avais été farouchement contre, Alexia, j'en avais parlé. Farouchement. Bah,
19: je savais plus.
1: C'est pas grave.
2: J'en avais parlé. T'as pas lu ma biographie, ça, j'en parle, chapitre 7.
3: Country,
19: t'as raison.
2: Quand même fou, là. J'en parle tout au long de la partie 7. Ah non, je suis déçu.
1: Je suis désolée pour toi, Alexia. On a fini?
19: Bah...
1: Ah non.
2: Non, ça sent mauvais. Hein.
19: Bah, il y a 4 mauvaises réponses, je crois, non?
2: Est-ce que t'es plutôt mer ou piscine? Oui, je crois qu'on est à 4.
1: Mer.
2: Ah, on a mis piscine.
1: Bon, j'adore les deux. Hein. Oui, donc c'est pas tout à fait faux. Oui, bon.
2: Faut choisir. Hein.
3: Moi, j'ai mis mer.
19: C'est dommage, ça avait bien commencé.
2: Ouais, c'était bien parti. Alors là, on est à 5 de filet fausse. Là, c'est pas bon, là. S'il faut choisir au resto, t'es plutôt entrée plat ou plat dessert?
1: Ah, entrée plat.
3: Bah, bien sûr. Bah,
19: allez, mince. Oh non.
1: Ah mince.
2: Ça
1: ah ouais. Ah zut, Alexia, j'adore les entrées.
19: Il va falloir que je vienne, mince, super reconnaissant.
2: Dans les entrées, mais ça c'est pareil, chapitre 11.
1: Bah oui.
2: Oh, j'en parle, c'est dans le chapitre où je parle de ma rencontre avec WF. Et je rencontre WF pour la première fois, on se parle un peu des couleurs d'énergie, on part manger, je dis mais je suis vraiment plus entrée pas, j'adore les entrées. Oui, c'est bien ma bio, hein, c'est chez Fayard. Hein.
1: Il y a tout un chapitre, arrête pas mal l'huile, mon amour. Bah voilà. Alexia!
19: Dommage.
2: T'es à la maison?
1: Oui.
2: C'est un petit film plutôt comédie romantique ou film d'action?
1: Comédie romantique.
2: Non, mais comédie romantique.
1: L'amour, là. Comédie
19: J'ai
1: romantique.
19: Pas hésité, là.
1: Ouais. Bon, c'est bien, Alexia.
2: Ça fait 3 bonnes réponses, il en fallait 7. Hein. Et enfin, chez toi, tu préfères, on n'a jamais envie de le faire, mais est-ce que tu préfères faire la vaisselle ou faire le linge?
1: La vaisselle.
2: Ah, c'était une nouvelle bonne réponse, ça fait 4.
1: Et il fallait
2: 7. On n'y est pas.
19: Aïe, aïe, aïe.
1: Eh ben, posez-moi d'autres questions, je suis sûre qu'on peut rajouter des points.
19: Ah ben oui. Il t'en restait des questions, je crois, Camille.
2: Bah oui, mais là, comme elle est en face de nous, c'est pas... C'est sûr,
19: ouais,
2: que normalement,
19: partir,
2: vous allez battre.
19: C'est pas très grave.
2: Je suis désolé, Alexia, ça sera perdu, tu retenteras ta chance.
3: Aïe, aïe, aïe.
19: Ouais,
3: bah
19: oui.
2: T'avais fait combien?
3: J'ai fait 6 sur 10, moi. Je me suis sur le linge, à la fin, je te voyais plus sur le linge.
2: C'est dommage, c'est mort pour la Switch aussi.
3: Bah ouais. Dommage, ça.
2: Désolé, Alexia, je suis vraiment désolé, on s'écoute Lady Gaga, Hold My Hand. Voilà ce qui arrive tout de suite sur NRJ, 17h30 pile. J'espère que tout le monde va bien. On est avec vous jusqu'à 19h. Courage.
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1: Ouais, ouais, moi aussi.
2: Je pourrais pas payer, tu vois, un truc cher comme ça. Je me dis, ah, ça fait un petit truc sympa.
1: Sauf que c'est parti en cacahuète.
2: Mais là, maintenant, 2000 euros, maintenant, tu l'as. Ah, t'en as une?
1: Non, non, j'en ai pas du tout. Ça coûte 300 balles. J'ai pas 300 balles à foutre dans une montre. Mais si je les avais, peut-être, j'aurais craqué. Bah ouais. J'ai bien aimé, en vrai.
2: Après, je crois que le plus dur, c'était surtout de faire la queue, hein.
1: Ouais.
2: Bah, en fait, oui, le but, c'est de la porter autour du cou comme un laboubou.
1: Ah,
2: ou une montre à gousset, tu sais, à l'ancienne. Un quart d'heure que n'est pas rien. Et tu l'armes, je m'en rêve d'avoir une.
1: Ah ouais.
2: Franchement, le summum de la classe, c'est ça.
1: Ça et la pipe.
2: Ah ouais.
3: Ah mais attends.
1: Bah, une petite pipe avec
2: Du Amsterdammer. Bon, pardon. Mais...
1: un monocle.
2: Oh, demain, ouais, j'arrive, j'ai un monocle. Mais en plus, teinté, là, comme les acteurs.
1: C'est un peu teinté bleu, là.
2: Juste un monocle, comme ça, teinté.
3: Bonsoir. Après, si t'as le monocle.
1: Hey, 16h, bienvenue tout le monde.
2: Et je désamorce pas, j'ai un monocle.
1: Ah ouais, Pierre Ninoy.
2: Juste un œil.
1: Perninoc.
2: Ah non, c'est fou, dans 2000 euros, vous l'avez peut-être vu les images, c'est pour ça que je vous en parle, tout le monde a parlé de ça tout le week-end, parce que, et surtout à Lille notamment, les autorités n'étaient pas du tout prévenues. Swatch n'avait pas prévenu qu'il y allait avoir cet événement, et donc tout le monde a été dépassé parce qu'il y a eu des petites bagarres, et puis surtout ça a bloqué la circulation et tout, parce qu'il y avait des milliers de gens qui attendaient, et les autorités de Lille n'étaient pas prévenues, quoi.
3: Je ne savais même pas, mais je suis nul en montre, moi. J'y connais absolument rien. Je sais même pas qui est le gars en collab là.
2: Et vous savez que je vous donne des collabs dingues qui ont existé. Mini et Lidl ont fait une collab.
1: Ah bon?
2: Ouais. À la base, c'était un poisson d'avril, et au final, ils se sont chauffés. Ils ont sorti 3 voitures. Des Cooper au nom de Lidl. Aux couleurs de Lidl.
3: C'était Mini la souris.
2: Hein?
3: Je croyais que c'était Mini la souris. Je comprenais pas cette collab.
1: Aussi.
2: Non,
1: je croyais.
2: Mini Cooper.
3: D'accord.
2: Pardon. Et Lidl. C'est une collab. Crocs. Vous connaissez les
3: gars? J'adore.
2: On fait une collab avec KFC.
1: Hein?
2: En 2020, ils ont sorti des Crocs
1: à Wings.
2: À des Wings de dessinée.
3: C'est drôle.
1: Oh là là.
2: C'est fou, non? Il y a une collab Renault et Énergie.
3: Ah bon?
1: Arrête.
2: Ouais. Pendant 2 ans, on pouvait trouver des Renault 5 Énergie.
1: Ah ouais, mais en quelle année?
2: 86 à 88, je crois.
1: Ah ouais.
2: Piégé, hein, tiens.
1: Ouais. Ça devait être sympa, ça. Elle devait être rouge et blanche avec la petite panthère sur le côté.
2: Bon, elle était grise, complètement grise.
1: Et okay,
2: pas de problème.
1: Écoutez, là, il y a eu une collab entre Nike et Uno, le jeu Uno.
3: C'était les baskets qui étaient en Uno.
2: Ils ont sorti des Air Force One aux couleurs du jeu Uno.
3: Ah, j'avoue, elles sont très stylées.
2: Elles sont très stylées. Non, ça, c'est la Renault 5 Energy.
1: Mais elles ressemblent vachement au Nike Lidl aussi. T'as vu, c'est marrant les couleurs.
2: Elles ressemblent à la Cooper Lidl.
1: Bah ouais, tous recoupent.
2: Bah, ressemble. Zao qui arrive dans un instant, elle a fait une collab avec MC Solar.
1: Ah, bien. Ah ouais. Ah,
2: mais ça, pareil, fallait faire la queue. Hein.
1: C'est
2: l'air des collabs, hein.
1: On écoute ça tout de suite sur Énergie. Restez avec nous, on est en direct chez 19h. Jordan Mouira qui est notre invité.
4: Bonjour à tous.

0: faire un don de Shakira, tandis que Nostalgie a décidé de nous offrir Gilbert Montagné pour rénover cette émission. Tous ensemble, sur Énergie, on sauvera Camille Combalin. Vous pouvez tous vous applaudir. Bravo, bravo les gars. On va la sauver cette émission. On va la sauver.
1: Merci l'équipe. C'est beau.
0: Vous vous rappelez de ça?
1: Ah bah ouais, ouais, un peu, ouais.
2: Comment ça s'appelait déjà?
1: Tous ensemble, Marc Emmanuel.
2: On pleurait un peu, non?
1: Bah on pleurait, il allait chez Gédimat et il disait à Gédimat, ouais, en fait, il nous faut 200 mètres cubes de placo et gratos. Le mec de Gédimat, moi, il y a les caméras de TF1 dans les, il disait, ouais, bon, on va y aller alors. Hein. J'ai un peu prise d'otage de, il arrivait à la caisse, écoutez, du coup, c'est cadeau, hein, allez. Et c'est cadeau pour aider les gens, quoi.
3: Bah ouais. Bon, après, il a sauvé quelques petites familles, c'est vrai.
2: Non, mais je me souviens d'enfants qui disaient, oui, c'est trop bien et tout. Moi, je chialais.
1: Ah bah oui.
3: Ah bah il était quand même une famille, bien sûr.
1: Tiens, moi je vais vous parler de quelque chose qui est ma phobie, ma hantise. On est en direct sur Énergie, on est lundi aujourd'hui. Eh bien, sachez qu'un astéroïde d'une largeur de 35 mètres va passer juste à côté de la Terre cette nuit. Pour moi, c'est comme ça qu'on va tous mourir, sachez-le.
3: Alors, 35 mètres.
1: Un jour, je vous dis, nos téléphones, ils vont. Où qu'on soit dans notre vie, on va regarder et on va avoir tous les présidents du monde qui vont dire, sachez qu'une astéroïde arrive, on peut rien faire. Bruce Willis a Parkinson, il pourra pas aller arrêter là, un truc. Donc, on va tous mourir. Pour moi, c'est comme ça que le monde va s'arrêter et on va le vivre de nos vies.
2: Ah, mais il n'y a rien de plus impalpable que toute l'histoire que tu viens de raconter. C'est de la science-fiction pour moi. Tout ce qui se passe globalement dans le ciel, mais me passe complètement au-dessus du sifflet. Vraiment.
1: Après, le trait blanc, c'est vraiment

0: Mais je comprends, mais en fait, ma peur, c'est qu'un jour, une astéroïde, comme il y a eu le Big Bang, hein, voilà, ben, c'est pareil qu'arrive et frappasse la Terre, quoi.
1: Mais je pense que non. Je pense que.
0: Je pense qu'on sait.
1: Non, je pense qu'on peut la détruire.
0: L'info, pourquoi je vous parle de ça, c'est parce qu'évidemment, il y en a une qui passe près de la Terre. Je vais vous dire, on peut même la voir à l'œil nu presque ce soir. Ouais, je vais vous raconter
1: mais
0: ça.
1: Mais non, je pense qu'on peut la détruire. Tu vois, le film Apollo 13, là, c'est ça un peu, je crois.
0: Non, Armageddon.
1: Armageddon, voilà.
2: Apollo 13, c'est vraiment ceux qui sont restés dans l'espace.
1: Pas de soucis. Mais je vois le Shrek, là, Shrek 2.
2: Non, ça, c'est vraiment le. Avec Fiona dans le. C'est l'ogre.
1: Autant pour moi.
0: Autant pour moi.
1: Pas de soucis.
0: Excusez-moi. Donc, Monstre et compagnie. Tu vois, le Monstre et compagnie, quand ils vont péter l'astéroïde,
2: c'est ça. C'est vraiment pas ça.
1: Mais je pense qu'on peut la détruire. Je pense qu'on a la capacité de faire grimper quelque chose là-haut qui va faire péter l'astéroïde pour qu'elle se dissout.
0: Il dit n'importe
1: mais
0: quoi.
1: Non,
0: on peut faire grimper quelque chose.
2: Une bombe.
0: Est-ce qu'on peut regarder
3: une fusée
0: si on sait faire
3: une fusée non,
1: une bombe.
0: C'est sûr et certain qu'on a pris les devants et que dorénavant on a des moyens, mais ça dépend peut-être aussi de la taille de l'astéroïde et tout.
1: Ah oui, mais là 35.
0: Alors 35 mètres, c'est pas énorme, mais bon, on préfère quand même qu'elle passe à côté. Elle passera à seulement 91 000 km de la Terre. Hein, c'est Paris-Nantes. Hein. C'est tout près en astronomie.
3: Bien sûr,
0: c'est
3: bien
0: quoi 7 hein.
1: Vous avez compris comme les chiens.
0: Par rapport à distance de l'univers, les gars, ça c'est un saut de puce. Hein. On pourra même l'observer avec des bonnes jumelles. À 23h23 précisément, faudra faire un vœu. Il faudra regarder en direction des constellations de la Grande Ourse et du Lion. Moi, je connais pas, je sais pas les voir.
1: C'est la casserole.
0: Ouais. Bah ouais, en tout cas, si vous le savez où c'est, ce soir, à un moment donné, 23h23, vous la verrez passer. C'est quand même fou avec des jumelles.
1: Et peu importe où on se trouve.
0: Ah oui?
1: Ah waouh!
2: Génial.
1: Non, mais c'est génial, attends, tu rigoles.
3: Ouais, j'ai pas de jumelles.
1: Ah, mince. Non.
0: Ah oui,
3: la tuile. Je vais prendre un truc de sopalin, vide. Non, mais vraiment, c'est de matin.
0: Oui, ça va marcher.
1: Ouais, ouais.
2: Fais-le.
0: Fais ça, ouais.
2: Fais-le.
0: Prends la photo, tu veux voir. 23h23. Ah, Anna Serena, cellule fact-checking.
3: Alors, la péter comme dans Armageddon, c'est compliqué, mais on peut dévier
1: une
3: astéroïde. Alors là,
1: c'est. Avec un gars hein, qui dit non, pop, par là.
0: C'est pas là. Hein. Cherchez quoi, Fourvière, c'est là-bas. Hein.
1: Non, mais je sais, forcément des choses ont été faites, mais bon.
2: Ah oui.
3: Ouais, en fait, il faut poser un objet spatial qui va amener par une force gravitationnelle.
0: Ah, ça va l'attirer, ils sont malins.
2: Un gros aimant. Mais ils sont malins.
3: Faut se dépêcher là, parce que c'est littéralement dans 6 heures.
1: Non, mais là, elle percute pas, elle, on a dit.
3: Ah, d'accord.
2: Mais toi, t'es des câbles comme ça, on croit qu'une astéroïde allait nous percuter.
3: Moi, j'y crois
2: elle
3: pas.
2: Elle a terminé l'émission en mode. Bon, ben super.
0: On se dit pas demain, du coup. On va tous crever. Mais, bonne soirée.
2: Allez. Je filoche.
0: J'ai un risotto à finir.
2: C'est fou.
0: T'étais calme comme ça qu'une astéroïde nous percutait.
3: C'est pas ma zone d'angoisse. J'en ai beaucoup, mais c'est pas celle-ci.
1: Ah ouais, alors que moi un peu quand même.
3: J'ai l'impression d'avoir des tumeurs tout le temps en revanche.
0: Oui, bah,
3: je peux pas être partout. Hein.
2: Ouais. Oui, mais si quand même une astéroïde va nous percuter, ton angine blanche, bon. C'est ce je veux dire, c'est pas le sujet.
3: Mais ceci dit, si elle touche la Terre, elle touche toute la Terre.
0: On est mort, je pense.
2: 35 mètres.
3: Est-ce qu'on est tous morts?
0: Mais non, mais là, par exemple, l'astéroïde qui a frappé la Terre et qui a créé l'extinction des dinosaures, elle a tapé au Mexique.
3: Oui.
0: D'accord. Bon, même si à l'époque, à peu près au Mexique, mais à l'époque les mers étaient pas les mêmes, tout ça. Mais elle a frappé au Mexique. Et en fait, c'est que ça a fait tellement un gros choc que ça a créé de la poussière pendant des années et des années. Il a fait noir absolu sur la Terre, et ce qui fait que les plantes et tout ça sont mortes. Donc les herbivores sont morts parce qu'il n'y avait plus de plantes à manger. Et les herbivores morts, bah, les carnivores, après, ils n'avaient plus rien à manger. Et donc, ils sont morts aussi à leur tour. Et l'extinction des dinosaures est arrivée là.
1: Mais arrête-toi. Mais on dirait jamais.
0: C'est fou ce que.
1: Mais c'est fou ce que tu nous racontes.
0: Non, mais attends, j'apprends un truc là. Non,
2: j'apprends en ce moment parce que je lis les livres avec mon fils.
3: Ah oui, parce que t'es extrêmement renseigné.
0: C'est dingue. Mais non, mais c'est ça.
3: Je te crois, tu nous apprends des trucs.
0: Et là, si en gros, la Terre n'est pas explosée, sinon on serait plus là pour en parler. C'est juste que. Ça a tout reparti de zéro.
3: Et tout a repoussé.
0: Ah oui, des années, notamment par les fonds marins, ça a recommencé par comme c'est arrivé. L'humanité a été créée par les fonds marins. Et au fur et à mesure, les animaux, il y a eu des petites bactéries qui sont devenues des choses plus grandes, puis au fur et à mesure des animaux dans la mer, puis certains ont commencé à sortir de l'eau et c'est devenu les dinosaures.
1: Bah oui.
3: Ouais, mais j'avais eu Ève avec la pomme, moi j'avais pas eu la même histoire, donc forcément je sais pas si.
2: Notre délire, on rentre dedans avec plusieurs histoires,
1: ça dépend du bouquin. Hein.
3: j'avais pas le même livre aussi.
1: Quand tu choisis la bibliothèque, ça dépend. Mais après, oui, mais c'est fou, la poussière, elle a. Ouais, moi je
2: viens. Oui, mais bon, la poussière, bah vous prenez.
1: Non, mais c'est hyper fort.
2: Bon, SVTFM, merci d'être avec nous.
0: Dans ces vies de la Terre, je voulais parler juste d'une astéroïde, on a fait 10 minutes. Zao, comme Caroline, excusez-nous, on vient d'entendre de la pub. Maintenant, on se met un peu de musique et on est avec vous, bien sûr, jusqu'à 19h avec Jordan Mouirac qui va arriver.
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0: Ah, oh, j'ai une belle histoire, j'ai envie de vous raconter une belle histoire.
1: Ah, s'il vous plaît.
0: Oh, vous avez envie ou pas?
4: Oui.
0: Oh là là, on parlait d'une astéroïde qui est passée à ça de ma mère de nous percuter. De...
1: Non, pas ta mère.
0: Ah bah non, mais à ça de ma mère de moi qui tape la planète Terre. Ça me fait beaucoup de peine. Elle tape pas, hein, je précise. Elle passe à côté, mais pas loin. Mais ça m'aurait embêté. Surtout si ça impacte la station des ors.
1: Ah oui.
0: Si ça impacte pas les ors, ça va. Si les ors sont impactés, je peux pas.
1: Je comprends.
0: C'est au-dessus de mes forces. Il y a Derrick qui est avec nous. C'est nous, c'est Derrick. Ça va ou
5: pas? Salut la team, comment ça va?
4: Ça va.
0: Tu t'appelles vraiment Derrick?
5: Hey Camille, le pire, c'est que je m'appelle vraiment Derrick. Et sache qu'avec ce que tu viens de dire là, tu m'as pourri pendant un bon moment.
0: C'est vrai, il y a beaucoup de gens qui t'ont dit c'est nous, c'est Derrick.
5: Je recevais des appels, je sais pas qui m'appelait, mais on m'appelait, on disait juste c'est nous, c'est Derrick. Et on me raccrochait à la gueule.
0: C'est une blague qu'on faisait dans Touche pas mon poste. On parodiait l'inspecteur Derrick, bien sûr. Bon Derrick, ça va toi?
5: Ben ça va nickel. Dès qu'on vous écoute quand on rentre du boulot, tout va bien.
0: Ça fait plaisir. Tu as des nouvelles de Jürgen?
5: Eh oui, il va bien. Il te passe le bonjour.
0: T'habites où, poteau?
5: J'habite à Montesson, dans le 78.
0: Oh, excuse-nous, c'est la bourgeoisie qui nous appelle.
5: Ouais, ouais, on est à Montes, quoi, ça va.
0: T'es sur ton canasson à l'heure actuelle?
5: Ça, c'est plus la ville d'à côté, Maison-Lafitte. Eux, ils se déplacent sur canasson, ils vont faire leur course en canasson.
0: Quoi, il y a un château?
1: Oui.
0: Il y a un château à Maison-Lafitte?
5: Ouais, Maison-Lafitte, Saint-Germain-en-Laye, tout ça.
0: Ah ouais, bien. Tu fais quoi là-bas?
5: Alors là-bas, moi, je suis formateur premier secours et sapeur-pompier volontaire dans ma petite bourgade de Montes.
0: Ah, trop bien. Bah écoute, félicitations, mon Derrick. Hein.
5: Écoute, merci, on fait ce qu'on peut. Hein.
0: Bah écoute, c'est très bien. Tu veux une belle histoire ou pas? Je pense que t'as besoin d'une belle histoire, toi.
5: Moi, des belles histoires.
0: Ouais, tu veux une belle histoire?
5: Ouais, moi, j'en veux.
0: Je vous amène au Canada. Il y a un mec qui a perdu sa bague de diplôme en or. Bah oui, il y a des bagues. Quand t'as un diplôme au Canada. Oui, nous, on reçoit un diplôme pourri.
1: D'accord.
0: Et eux, là-bas, ils ont une bague en or.
4: Ah, ok, génial.
0: C'est
4: très
0: bien. C'est quand même bien et grosse valeur sentimentale. Et là, il y a un gars qui lui a ramené sa bague de diplôme 20 ans après. Comment est-ce qu'il a retrouvé la bague?
1: Ben, écoute, il a dû se promener sur une plage avec un détecteur de métaux et il a retrouvé la bague.
0: Eh ben non. Derrick.
5: Ok, le mec est parti pêcher, il a plongé, tout ça, il retombe sur le truc.
0: C'est vraiment pas ça, Derrick, mais j'aime ton énergie.
1: Ouais.
0: Mais c'est vraiment pas ça.
4: La bague était-elle gravée?
0: Ah ouais, il a su que c'était la sienne. Ouais, bien sûr.
4: Sur l'eBay?
0: Sur l'eBay?
4: Enfin, sur le.
0: Sur bon les coin. Internets.
4: Le bon coin. Genre, il l'a trouvé sur le bon coin, il l'a racheté pour lui.
0: Non. Il y a une personne qui est vraiment gentille parce que. Qui a retrouvé cette bague. Comment, vous allez devoir le deviner. Mais qui a retrouvé cette bague et qui a fait toutes les démarches pour la rendre à celui qui l'avait obtenue 20 ans plus tôt. Parce qu'en plus, là-bas, c'est quelque chose qui veut dire que t'as ton diplôme, c'est un moment important et on peut pas la refaire.
4: Okay.
0: Quand on l'a perdu, on l'a perdu. C'est pas comme la troisième étoile de l'ESF ou l'hiver d'après, tu peux dire j'ai perdu, on l'a refait. Là, tu l'as perdu.
4: Ok. Qu'est-ce qu'il a pu faire?
0: Alors, attends.
4: Est-ce que la personne qui l'a retrouvée déjà connaît le propriétaire?
0: Non.
4: Pas
0: un jour, le propriétaire de cette bague a reçu un mail avec pour objet j'ai en ma possession un objet qui vous appartient, donc la bague. Bradley pense que c'est une arnaque. Le lendemain, il reçoit un nouveau mail en disant ce n'est pas une arnaque, rappelez-moi, j'ai votre bague.
1: Mais attends, c'est pas un élève de la nouvelle génération qui l'aurait trouvé dans la.
4: À l'odeur, il a reniflé.
0: Oh non. Ouais. Non.
5: Ah, il est fort.
0: Ouais. Non, mais c'est pas ça. Hein. Elle-même, elle s'est auto-éliminée. Elle a fait non.
4: Très
0: non,
4: lourd.
0: Non. Perds pas ton temps à me dire non.
4: Non.
0: Un bijoutier à qui on l'a revendu.
4: Oh non.
0: Ah, c'était bien.
1: Ouais.
0: Qu'il l'avait mise quelque part.
4: Dans un tiroir, une maison revendue dans
0: non,
4: le.
0: Pas bête, non.
4: Une plainte, non.
0: Dans un casier, le casier de High School Musical. Qu'est-ce qu'on peut acheter en seconde main?
5: Une voiture. Une voiture.
0: C'est pas la voiture.
5: Une boîte à gants.
4: J'achète.
0: Vous en avez sur vous?
1: Des fringues.
0: Oui.
5: Des vêtements.
4: La poche.
0: Le monsieur a acheté.
5: Dans la poche arrière.
0: Exactement, a acheté un jean dans une friperie. Ce jean, ça faisait 20 ans qu'il passait de friperie en friperie que personne n'avait acheté. Il devait être dégueulasse. Et lui, il l'a acheté. Et en le mettant dans la poche, il a trouvé la bague. En voyant la bague, il a vu le numéro, tout ça. Il a fait les démarches pour le retrouver. Et il a retrouvé le propriétaire de la bague. Il lui a rendu gratuitement, car ils vivent tous les deux pas très loin. Et Bradley a précisé que la bague vaut quand même $700.
4: Il y a vraiment des gens bons.
0: Ouais.
4: C'est trop mignon.
0: C'est un brave.
4: C'est un brave.
0: C'est vraiment un brave.
4: Trop mignon.
0: Est-ce que vous vendez des trucs, tiens, sur Vinted, vous? On parle de Vinted, c'est le site pour revendre des habits. Est-ce que tu le fais, toi, Derrick?
5: Écoute, ça c'est pas moi qui m'en occupe, c'est plus les tâches de ma femme. Hein. Elle est à fond sur ces trucs-là. Moi, je comprends rien du tout. Je sais même pas vendre un paquet d'une fois. Donc.
0: Ouais, toi, tes petits polos Lacoste qui te vont plus parce que t'as pris du poids, ça part sur Vinted.
5: Ah ouais, plutôt des muscles. On est pompiers quand même.
0: Eh bien sûr. Rémi, est-ce que tu vends sur Vinted?
1: Ouais, et je suis un peu comme toi. Moi, j'ai du mal à comprendre, mais j'arrive à vendre des trucs.
0: Comment tu me dis?
1: Non, mais je.
0: Comme quoi? Attends, tu m'as remarqué dans un truc de moi, de je sais même pas quoi. C'est-à-dire comme moi.
4: J'ai
1: foutu
4: toi.
1: Dans ma team alors que pas du tout. Excuse-moi. Non, mais moi je le fais, mais je me fais toujours négocier. Tu sais, tu peux négocier plus bas. Tu vois, les gens baissent le prix. Et j'arrive pas à dire non, quoi.
0: Ah non, moi je fais pas, moi je donne à des assos, mais non, j'ai jamais fait.
1: Ah, moi je vends. Mais après, ce qui est chiant, c'est qu'il faut faire le colis, le machin, ça c'est chiant.
4: Je suis comme toi, tout ce qui est textile, jeux, livres, je donne à des assos. Le seul truc que j'ai vendu, c'était sur le Bon Coin, c'était mon gros tonneau. J'avais un tonneau décoratif chez moi.
0: C'est pas ton mec, hein, c'est le. C'est un tonneau d'apéro à la maison. Ouais.
4: Un énorme tonneau d'apéro. Et en fait, il fallait absolument le mettre sur le Bon Coin parce qu'il fallait que quelqu'un vienne le chercher, même pour 2 euros. Donc en fait, à la base.
0: Heureusement, il y a eu la chance de tomber sur deux Vikings. C'est le hasard. Parce qu'il y a vraiment que deux Vikings qui peuvent acheter ça, quoi. Il y a vraiment deux Vikings qui habitent à côté, qui sont avec deux haches. On dit, nous, on le prend, hein, mais sont en tournée.
4: Non, mais à la base, comme des cons, on l'a mis à 200 euros comme si ça allait partir. Et puis finalement, on l'a mis à 10 euros. Et oui, quelqu'un est venu le chercher pour un bar, quoi.
0: Ah oui.
4: C'est la seule expérience un petit peu de revente que j'ai, sinon je donne. Hein.
0: Ouais, vaut mieux. Ouais.
4: Ouais.
0: Après, quand on a des tonneaux, vaut mieux être dans le don. Hein. Je le dis franchement, bien sûr. On va s'écouter du K-pop des Bon Hunters, ça te va, Derek?
5: Ça me va très bien.
0: Je suis trop content d'avoir fait ta connaissance.
5: Et ben moi aussi, franchement, depuis le temps, j'avais envie de t'appeler pour te dire ça, que merci beaucoup pour l'inspecteur Derek. Ben voilà, c'est fait.
0: Ça me fait plaisir, je t'embrasse.
5: Mmh. Allez, bisous.
0: Bisous, mon Derek. À bientôt. Et raye pas la BM, hein. Tu rayes pas la BM, hein. K-pop des Mon Hunters, c'est ce qu'on écoute tout de suite. Belle après-midi sur Énergie. Bientôt 18h. Jordan Mourac est déjà dans les couloirs. On va pouvoir débriefer toute cette saison de Danse avec les Stars.
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0: Il est 18h, on est sur Énergie. J'espère que tout le monde va bien. Pardon, on rigole, mais parce que vraiment, on est comblé de cadeaux ce soir, par une de nos fidèles auditrices. Et, on mange, quoi. Et là, vraiment, le saucisson est coupé. L'opinel voilà, est sorti.
1: Pardon, hein. C'est 18h. Hein. Je suis désolé. Hein. C'est pas très classe. Hein.
4: Mais non, mais le saucisson, il faut prendre un peu d'avance pour le manger parce que ça demande de la mastication.
0: Ah, bien sûr. Juliette est avec nous. Ça va, Juliette?
7: Ça va très bien. Et vous? Bonjour à toute l'équipe.
4: Coucou.
7: Trop contente de vous entendre.
0: Oh, t'es gentil. Merci, Juliette. Et c'est vraiment. Et Rémi m'a fait ce qu'il me fait tous les jours. Mais tous les jours. C'est un prouveur, Rémi. Et donc, j'arrive tout à l'heure et je lui dis, est-ce que tu veux qu'on mange? Et il me dit. Un poteau là, c'est la chance. Donc là, j'ai fait fromage blanc, juste beurre de cacahuète, mais c'est juste ce qu'il faut, trois myrtilles et machin. Et je lui dis, ouais, puis à 18h, tu vas t'ouvrir un saucisson. Ouais. Et à chaque fois, il fait ça. Et à 18h, il a le nez dans le saucisson, le pain, les haribos. Oh, créma, cerise. Oh, les cerises, je peux pas dire non, cerise, je dis pas non. Mais à 18h, tout s'en va.
1: Bah oui, c'est l'heure qui ne va pas, hein. Faut s'arrêter à 17h.
7: C'est grave. C'est la préparation du summer body. Mais...
0: Ouais, bah là, c'est que le somme, là. Il n'y a pas le summer. Sound of Legend qui va arriver dans un instant. Juliette, avant ça, j'ai envie de t'offrir des AirPods.
7: Oh! Ah, ouais!
0: Ouais, mais pour ça, il va falloir compter sur Rémi. Voilà. Justement. Et Oriane.
4: Oui.
0: Puisqu'ils vont devoir découvrir en moins de 60 secondes quelle est l'info dont je vais parler maintenant. C'est le 60 secondes cadeau.
7: Fais confiance.
6: Peut-être gagner à l'auditeur.
0: 60 secondes. Je vais aller droit au but.
1: Ouais.
0: Dans le journal le New York Times.
1: Oh.
0: La semaine dernière, il s'est passé un truc dingue. C'est la première fois de l'histoire que ça arrive pour ce journal. C'est historique. Les lecteurs sont chonchons. Ils sont colère tout rouge. Ils se sont plaints auprès du journal qui a dû s'excuser officiellement. Que s'est-il passé, top chrono?
1: Le journal n'est pas paru.
0: Si, il est paru.
4: Ils ont oublié l'horoscope.
0: Non. Oh, bien, bien. Mais c'est pas ça, mais bonne idée.
1: Ils ont intégré beaucoup trop de pubs.
0: Non.
4: Ils ont oublié un truc?
0: Non, ils ont mal fait quelque chose.
1: Ah, l'édito.
0: L'édito, oui. Ils se sont trompés dans le titre?
1: Ouais.
0: Non.
4: Est-ce que c'est plutôt loisir ou actu?
1: Ils ont oublié la grille de mon croisé.
0: Non, elle y était.
1: Ah, hein.
4: Ils ont pas mis les résultats?
0: Non.
4: Mais il faut qu'on aille vite là, on va pas.
0: Mais ça concerne les mots croisés.
1: Ça concerne les mots croisés.
4: Ils ont mal fait une erreur dans les mots croisés.
0: Quelle erreur?
4: Bah, dans les grilles, quoi.
1: Bah, ils ont mis un truc et c'était pas le bon mot, quoi. Ou le bon artiste, ou le bon ci, le bon là.
4: Il manquait des cases.
1: Non.
4: Une erreur dans les mots croisés.
1: C'était pas des mots croisés en anglais. C'est des mots croisés en.
0: Pas bête.
1: Non. Mais ça rendait quoi? Les mots croisés, ils devenaient quoi?
0: 10 secondes.
4: Des mots de cul. Des sudoku.
1: Des mots de cul. Mais pourquoi? Ça me fait des mots de cul. Attends,
0: elle a mélangé mots croisés et sudoku.
1: Oh non.
0: Non, mais je vais considérer que c'est bon, t'inquiète pas, Juliette.
7: Ah, merci.
1: En fait,
7: cool.
1: Ils ont fait, pour la première fois de leur histoire, un mot croisé insoluble.
0: Ah, oh.
1: Pour faire simple, il y a Degen qui a trouvé les mots, gros.
4: Ouais. Ah, ça rend ouf.
1: Personne n'a pu finir les mots croisés. Et alors, je l'apprends là, parce que, bon, je connais pas New York. Dans le New York Times, les mots croisés du New York Times, visiblement, sont des institutions. C'est-à-dire que vraiment, il y a plein de gens, comment on appelle,
0: les mots croisés fils?
1: Les mots crucifiles, hein?
0: Crucifiles.
1: Cruciforme. Je cherche des trucs, hein.
4: Excusez-moi de proposer.
0: Des cruciflettes.
1: Non, toujours pas. Oh non.
4: Pourtant, j'essaye.
1: Les croustibates.
0: Non, c'est pas possible.
1: On va pas y arriver.
4: On est trop mangé.
0: Des cruciverbistes. Verbistes. Oh là là là là là là. Des cruciverbistes.
1: Et donc, c'est vraiment leur passion. Tous les jours, il y a des milliers de gens qui achètent le New York Times, même uniquement pour ça. Pas que, mais beaucoup pour ça. Et donc, là, ils étaient impossibles à terminer. Le responsable de la rubrique, Weed Shorts, a reconnu l'erreur, a présenté ses excuses officielles. Il pourrait être viré.
0: Ah bon?
4: Oh, quand même. Oh,
0: ça va, il a le droit de faire une erreur, hein.
1: Bah, quand t'appelles le New York Times parce que t'es pas content parce que les mots croisés sont insolubles, t'achètes pas le journal pour le détroit d'Ormuz, hein.
4: Oui, certes. C'est ah clair. Non, bah oui, c'est ridicule. Il va pas se faire virer, le pauvre.
1: Bah non, on espère pas, mais en tout cas, c'est la première fois que ça arrive, quoi.
0: Ah là là.
4: Mais globalement, moi, je trouve ça rarement faisable, hein.
0: Ce genre les mots du cul ou les mots,
4: les
0: ou
4: mots les, les mots fléchés croisés. D'ailleurs, je sais pas la différence.
0: Pas du tout. Moi,
4: je suis nulle. Je suis naine niveau 1. Je suis assez fière quand j'en trouve 2-3, quoi.
1: Ma belle-sœur et son mec, c'est ce qu'ils font. Ils achètent le même.
0: Ah ouais,
1: le même, et ils se mettent et ils font la course. Et genre ils se mettent à côté, ils font la course, même le soir, ils en font 3-4 avant de s'endormir.
4: Ah, ils sont
1: tac,
4: forts.
1: Tac tac tac tac tac, et ils font la course de qui finit plus vite.
0: Moi, ce qu'il y a de pire, je crois, c'est vraiment tenter d'en faire un et avoir quelqu'un sur ton épaule qui dit bah là c'est furiflon.
1: Ah ouais, non,
0: c'est furiflon, c'est ce que veut dire.
4: Bah
0: non.
4: C'est ce que je passe derrière une épaule, je dis Amazonie, c'est pas du tout le même nombre de cases, c'est pas le même nombre de cases, à chaque fois c'est faux.
1: C'est pire.
4: Oui.
0: C'est clair.
4: Je veux juste participer, quoi. Je dis des mots flottants en passant, en rangeant derrière.
1: Amazonie. Fenêtre sur cour. Amazonie, non, vraiment pas.
0: Pas du tout.
1: Juliette, bravo les AirPods pour toi.
7: Merci.
1: Bravo ma Juliette.
7: Écouter avec les AirPods, c'est parfait.
1: Eh ben ça me fait très plaisir ma Juliette, on t'embrasse et on écoute Sound of Legend tout de suite et Jordan Mouirac va arriver après, on va parler de danse avec les stars.
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1: Merci d'être là les copains, on est tous ensemble, on se lâche pas jusqu'à 19h dans un instant, on va parler de danse avec les stars et de plein de choses avec Jordan Mouirac qui va être avec nous. Première fois que je le vois avec un t-shirt. Première fois que je le vois fringué celui-là. Ça sera dans un instant, on va débriefer de cette saison. Il est 18h08.

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1: On est en direct. Jordan Mouirac avec nous dans 2 secondes. Avant ça, on s'écoute du Shakira. Et ça tombe bien parce que c'est idéal pour une rumba contempo. Il va rentrer en rumba contempo dans un instant dans le studio. Jordan Mouirac, restez avec nous. On est en direct sur Énergie. On va le garder avec nous jusqu'à 19h.
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1: Bienvenue à tous. On est en direct sur Énergie. Jordan Mouirac est avec nous. Oui, le Jordan. Le plus populaire de France.
2: Eh bien.
1: Il passe de ça à Bardella. Jordan Bardella, c'est mon Mouirac qui est au-dessus quand même. Il peut y aller tout droit, il se présente, il y va tout droit.
2: Bien sûr, là, oula, oula.
1: Ah si, et tu rentres en foxtrot comme ça là, pour ton discours.
2: Ça a changé la donne, ça.
1: Jordan Mouirac est avec nous, champion de France 2013 et 2017 de danse salsa. Mais là, c'est pas n'importe qui, les gars.
2: J'étais jeune.
1: Ah bah ouais, mais évidemment que c'est quelqu'un que j'aime beaucoup, que j'adore même. On fait l'émission Danse avec les stars ensemble. Mais voilà, c'est un vrai, véritable, immense danseur. 2 fois champion de France et vainqueur de l'édition 2025 de Danse avec les stars avec Lenny.
2: Ouais.
1: Et finaliste cette année avec la Juju Fit 4.
2: Et finaliste,
1: ça s'est raté.
2: Ah ça !
1: T'as eu le seum ?
2: Ouais, grave.
1: C'est vrai.
2: En fait, j'ai eu le seum pour elle. J'ai eu le seum pour elle parce que tu vois, elle était là, elle vivait son rêve et tout. Et puis elle a fait une aventure de dingue tout du long, tu vois. Elle était vraiment. Elle était
1: incroyable.
2: Elle était classée toujours là-haut, tu vois, à fond. Donc elle y croyait vraiment. Moi aussi, je t'avoue, j'y croyais. Après, Samuel, il méritait énormément aussi sa victoire, franchement, parce qu'il a.
1: Progression.
2: Ouais, progression, transmetteur d'émotions de fou, tu vois, t'as vu qu'elle interprétait?
1: Ouais, grave,
2: c'était
1: ouais, incroyable.
2: C'était un fou, franchement, c'est rare de voir quelqu'un qui n'a jamais dansé comme ça, et qui est pris par l'émotion, qui transmet tout ça. Après, il dansait avec Kana aussi, qui est ma collègue et qui est une sublime danseuse. Donc voilà, il mérite aussi.
1: Mais on aurait bien gagné, quoi.
2: Ben, l'année prochaine.
1: Mais en même temps, Jordan, son trophée, il l'a mis dans ses toilettes.
2: Allez! Franchement. Jordan. Avec ma femme, on a fait une déco des toilettes. On commence à avoir une belle déco et tout, mais c'était coloré, c'est festif. Et là, on voit le trophée, on sait pas trop le mettre dans notre déco parce que c'est plus, tu vois, c'est plus.
1: Ah, ça allait pas avec le reste.
2: Ça allait pas, c'est doux et tout ça. Et là, tu vois, boum, boule à facettes. Chaud. Tu vois, écrit danser avec les stars. Ah, donc dans les toilettes, festives et tout ça. Par contre, j'ai 2 toilettes. Mais j'ai pas 2 trophées.
1: Ah non. Bah tu vois, ouais. Heureusement, il aurait pris sa retraite, hein.
2: Ouais, c'est pour ça que j'étais triste.
1: Vaut mieux que tu cours encore après. Tu sais que je disais. À quoi ça ressemble un Jordan Mouirac en civil un lundi? Regardez ça, je le vois que le vendredi t'es tenu. Regardez ça.
2: Ah, j'ai mis un pantalon large comme vous parce que je vois que tu les fais parfois danser ou chanter, surtout chanter quand même. Je sais jamais, je te connais donc.
1: Je vais pas te faire chanter toi. Rassure-toi, je vais pas te faire chanter.
2: J'ai chanté, attention.
1: Et tu viens nous voir aussi parce que t'as un spectacle qui va se lancer, ça s'appelle Danse la nuit, raconte-nous ça.
2: Alors ouais, c'est la team Pulse que j'ai créé.
1: Pulse, ouais, on parle anglais un peu. C'est ta team à toi que t'as créé?
2: Ouais, j'ai créé une team justement avec des danseurs de l'émission que j'adore. J'adore bosser avec eux. Il y a Elsa Bois dedans, il y a Yann Alric Mortreuil, Calice Angoisse Doué, il y a un ancien de Danse avec les Stars, Guillaume Foucault, et d'autres qui ne sont pas de l'émission mais qui sont des talents monstres. Des gros performeurs, des acrobates et tout ça, comme Joey Del Sindaco qui a fait Paradis Latin et tout. J'ai une danseuse de contempo qui danse très très bien, Sarah Brace, qui fait partie d'une team aussi sur Paris. Et que j'oublie personne, Charlotte Guérin, qui est aussi une très très grande danseuse de danse latine. On est tous des danseurs basés, comme sur Danse avec les Stars, basés de danse en couple à la base, mais avec beaucoup de danse en plus.
1: Voilà. Et donc, mais c'est toi qui vas faire le spectacle.
2: Ouais,
1: regardez-le, moi.
2: C'est le spectacle, bien sûr.
1: Ah ouais. Wow. Non, mais c'est vrai. S'il y a des habitués de Dals là en train de m'écouter, les chorégraphies qui sort Jordan, c'est incroyable. Donc, tu vas pouvoir mettre toute sa contribution dans ton spectacle.
2: Ouais, c'est ça. Mais je veux aussi que le show n'appartienne pas que à moi. Je veux qu'il appartienne à tous les danseurs parce qu'ils sont tous très très bons. Elsa fait des super chorégraphies. Yann Alric aussi. Yann Alric, tu sais, il est champion de France, voire vice-champion du monde, je crois, de Charleston, de Boogie, tout ça. Donc voilà, il envoie du lourd aussi et je veux vraiment prendre le talent de chacun et le mettre en avant justement sur scène pour que tout le monde ait sa place, pas plus qu'un autre, mais que tout le monde s'y retrouve et que dès qu'il monte sur scène, qu'il soit vraiment content d'être là avec moi, accompagné. Voilà, moi je fais la DA, je fais tout ça.
1: La direction artistique.
2: Toute la DA du show, toute la création, l'histoire aussi. En gros, l'histoire de ce show, ça raconte toutes les émotions qu'on va raconter dans une nuit à travers les corps et tout ça, à travers la danse, mais il y a aussi beaucoup d'interactions publiques avec de l'humour, Ouais, on met de l'humour aussi.
1: Allez,
2: la danse, bien sûr, bien sûr. Donc voilà, le public est vraiment plongé dans cette immersion avec nous et dans cette. Je veux que ce show, tu vois, il soit chaud, il soit chaleureux, il soit intime et voilà qu'on raconte plein d'histoires, on te fait traverser les émotions au public.
1: Et la première, c'est quand?
2: Et la première, c'est le
1: à Lille
2: 10 octobre.
1: 10 octobre à Lille, Casino Barrière.
2: Exactement.
1: 17 octobre à Ajaccio, il y a du Lyon,
2: il y a Lyon qui vient de sortir là, comme t'as dit, il y a Lyon qui vient de sortir.
1: 15 novembre.
2: Il y a hier.
1: Non mais hier c'est dans le sud.
2: Ouais.
3: Les deux c'est hier.
1: Les deux c'est hier.
2: C'est à 20 minutes de Paris. Ouais.
1: Ok, donc hier aussi 22 novembre et Casino Partouche de Pornic, fait que des casinos. Il va te mettre sur le noir. Il va prendre la billetterie, il va dire tiens tu mets tout sur le 15, on voit ce que ça donne. Mon cousin. Bon bah c'est pas grave.
2: Alors du coup je veux plus jouer au casino moi, tu vois.
1: Il y a une tournée prévue mai-juin 2027 en suivant sur les réseaux, bien sûr les gens pourront voir tout ça. Raconte-nous, parce que il disait le talent que t'as de chorégraphe, raconte-nous une semaine type d'un danseur pro de Danse avec les Stars, entre le moment où dans un prime dit machin est éliminé et avant de me revoir ma tête dans mes costards qui me boudinent, dans toute la semaine, qu'est-ce qui se passe?
2: Qu'est-ce qui se passe d'une semaine? Donc on a terminé le prime le lendemain directement à 9h ou 10h, on est convié pour annoncer notre nouvelle danse directement.
1: Donc au candidat. Donc par exemple cette année t'es avec
2: à notre
1: Juju.
2: Artiste. Ouais. Voilà, cette année je suis avec Juju, le lendemain à 9h, je lui annonce sa prochaine danse qui sera, peu importe, un temps
1: argentin. Parce que tout est filmé bien sûr, faut expliquer les répétitions, ce que vous voyez c'est que 100% des répètes sont filmées, vous voyez un montage de la semaine mais il y a pas une fois, il y a pas une caméra avec eux quoi.
2: Ah, les caméras, elles sont tout le temps là, elles sont même dans les coulisses, elles sont là tout le temps. Donc là, j'annonce la danse à Juju le lendemain, et direct on doit lui faire les premiers pas. On doit aussi raconter une histoire, tu vois, parce que la musique nous est imposée par la production. Le choix de la danse est imposé aussi par la production.
1: Donc, comment vous dites pardon de te couper, ouais, on va te dire tu vas danser sur Dua Lipa, une rumba contempo et après toi tu dois tout créer.
2: T'adores la rumba contempo, ouais, t'adores dire ça.
1: C'est vous, j'anime dalle, je connais pas une danse.
2: Du coup, on lui annonce la danse, on fait les premiers pas et directement on part sur la chorégraphie. Mais il faut aussi, par exemple, si on a une rumba contemporaine, pour raconter une histoire. Donc de là, il faut lui poser des questions sur cette musique, elle te fait penser à quoi, etc. Nayana, on part directement sur les premiers pas, l'histoire, l'interprétation, on part sur tout en même temps. Et le dimanche, on est off. Évidemment, ça fait du bien. C'est là où nous, on se permet d'avoir...
1: Le samedi, ça bosse et le dimanche, c'est off.
2: Le samedi, ça bosse direct, le dimanche, c'est off. Et puis après, lundi, mardi, mercredi,
1: et
2: mardi, ça arrête plus. Jeudi, prise plateau et après, c'est parti.
1: Et prise plateau, c'est les répétitions avant le direct de vendredi. Où il y a aussi des répètes toute la journée, mais ils commencent déjà à faire une répète pour changer encore des choses. Et quand t'as une candidate, genre t'as Juju, elle, on voit qu'elle la prend devant les caméras, on voit la séquence. Toi, combien de temps avant, tous les danseurs en gros, vous savez avec qui vous allez danser? Et pardon, est-ce qu'on vous demande votre avis sur... Est-ce qu'avec un gabarit comme ça, tu aimerais bien danser? Est-ce que voilà, parce que j'imagine aussi qu'il y a un truc de physique entre les danseurs.
2: Ah, tu veux savoir si on nous pose la question?
1: Exactement. Quel gabarit? Et à quel moment vous la prenez?
2: Ah, moi, si je pourrais avoir toujours des petites brunes, c'est super bien. Elle lève les bras derrière là-bas.
1: Avec plaisir.
2: Là, franchement, on ne sait pas, et ça c'est vrai, on ne sait pas du tout avec qui on va danser quand on va ouvrir la porte. Ou alors, on la prend une minute avant, parce qu'il faut... Il faut, tu vois,
1: c'est le jour même.
2: Jour même et c'est vraiment ça. Mais je parle du danseur.
1: Et donc tu ne sais pas du tout quand tu croises Juju, tu sais qui c'est, mais tu ne connais pas son niveau de danse, tu le découvres au moment où l'aventure commence.
2: Exactement. Mais alors là, là je le savais parce que je lui avais fait les castings, donc je savais comment elle dansait et tout ça parce que c'est moi qui l'avais castée il y a 2 ans. Et là, elle a refait les castings l'année dernière et du coup elle a été prise. Moi,
1: et tu connaissais son niveau de danse?
2: Je connaissais un petit peu, mais je l'avais oublié.
1: Et là,
2: il y a 2 ans.
1: Et là après tu découvres tout au long de la saison et donc vous avez 4-5 jours de répète. Est-ce que vous pouvez répéter plus en dehors, vous voir et répéter autant que vous voulez pour être prêt?
2: Tu peux.
1: Mais t'as le droit.
2: Tu peux, sauf quand t'es papa, tu vois, t'as 2 enfants à la maison. Tu ne peux pas trop. Donc après moi je suis un peu fou, c'est-à-dire que je suis pas trop comme les autres pour chorégraphier. Tout le monde prépare les chorégraphies un petit peu à l'avance et tout ça et après boum il carbure et tout ça. Ok. Et c'est bien parce qu'il se rassure aussi. Moi je fais différemment, c'est-à-dire que j'arrive, j'ai rien du tout. J'arrive, j'ai pas bossé avant pour faire la chorégraphie. J'essaie d'apprendre vraiment. J'écoute la musique. Elle m'envoie des perches à droite, à gauche et tout. Ça m'inspire. Après, j'apprends aussi à découvrir ma partenaire. Mais alors, je la bouscule un petit peu. Je la manipule un petit peu à droite, à gauche, voir ce qui lui va bien, ce qui lui va pas. Je la pousse à droite, à gauche, mais elle est au courant. Hein,
1: bien sûr, ils veulent progresser.
2: Elle est au courant. Donc du coup, ce que je fais, voilà, j'ai bousculé un petit peu à droite à gauche, et là, je vois, t'es, essaye un petit truc comme ça. Je veux qu'elle me propose des choses pour que ça sorte naturellement ensuite sur
1: sur scène.
2: Génial. Fort. Mais moi, il y a un truc qui me chafouine, c'est que le vendredi soir, c'est le prime. Le lendemain matin, à 9h, vous êtes en salle de répète.
1: Bah, surtout quand tu vois comment Jordan quitte le prime, Le matin, à 9h, en salle de répète, faut qu'il mette un masque FFP2.
2: Je suis passé dans ta loge, la dernière fois.
1: Jojo. On continue de parler avec Jordan Mouira, que son spectacle s'appelle Danse la nuit. À partir d'octobre, donc ce sera en tournée un petit peu partout en France et surtout à partir de mai-juin 2027. DJ Snake, c'est ce qu'on écoute tout de suite. Tu danserais quoi sur DJ Snake? C'est quoi, Jean?
2: Je crois qu'on ferait une samba ou alors un petit peu d'afro, tu vois, ça dépend laquelle.
1: Aïe, aïe, aïe, on écoute ça tout de suite. On reste ensemble avec Jordan, on continue aussi de débriefer cette saison de Dance.
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0: Merci d'être là, on est en direct sur Énergie avec Jordan Mouyrak qui est notre invité. Bien sûr, danseur emblématique de Danse avec les Stars. T'as fait combien de saisons poteau de danse?
1: J'en ai fait, attends que je me trompe pas, je crois que j'en ai fait 7.
0: 7 saisons. Ah ouais, ouais, j'ai la liste des gens avec qui t'as dansé. T'as dansé avec Absa Toussi, Carla Ginola, Bilal Hassani, Eva Queen, Christina Cordula, Lenny, Juju Fitcat. Il y en a avec qui tu restes en contact?
1: Bien sûr. Bien sûr, Christina Cordula, Absa Toussi.
0: Attends, je peux enlever ton casque parce qu'il fait du bruit dans le micro.
1: Vas-y, je t'en prie. Absa Toussi, on s'écrit quelques fois. Christina Cordula, beaucoup.
0: Et Juju, genre, vous êtes pas encore.
1: Juju, ah bah, elle vient dans 3 jours, je crois, à la maison, un truc comme ça.
0: Ah ouais?
1: Oui,
0: ah
1: oui,
0: ouais.
1: Bien sûr. Ah, et Thibaut, il vient à la maison.
0: Ah!
1: On mange diète.
0: Ah bah non, mais c'est pas une plancha. Plancha de butternut, hein, mais plancha de rien du tout avec toi.
1: Ah, c'est génial. Bien sûr, Lenny aussi. Bilal, évidemment.
0: Bien sûr,
1: Bilal, évidemment.
0: Il était là il y a quelques jours.
1: J'ai vu.
0: Et dis-moi, est-ce qu'il y a quelqu'un avec qui tu rêves encore de danser? Pas forcément dans Danser avec les Stars d'ailleurs, hein, mais est-ce qu'il y a quelqu'un qui tu dirais, ah, je rêverais de partager une danse avec?
1: Alors, qui j'aimerais danser? Ça fait un moment que je le dis depuis la saison avec Bilal, je crois. J'aurais aimé danser avec l'artiste et la chanteuse Christine and the Queen.
0: Ah, génial.
1: Parce qu'elle est très. Très interprète, très possédée, tout ça. C'est une sacrée danseuse aussi.
0: Danse super bien.
1: Voilà. Après, il faut être là. Il faut être là parce qu'elle envoie du lourd. Mais j'aimerais tellement. Mais elle fera jamais dalle.
0: Et c'est qui? Ah, peut-être. Attends.
2: Pourquoi pas?
0: Et c'est qui la plus grande star avec qui t'as eu la chance de partager une scène? Parce que vous faites pas que dalle, bien sûr. Vous faites aussi des shows, tout ça. Est-ce que t'as eu la chance? On a vu il y a Anna Riera à danser au concert de Jul. Elle était sur la scène avec Jul. J'ai pas rêvé.
1: Ouais, moi je fais pas trop ça.
0: Tu fais pas trop ça.
1: Toi. Non. Pas
0: tu fais des spectacles.
1: Hein. Ah bah attends,
0: c'est une chorégraphie des spectacles, évidemment.
1: Non, c'est vrai, je danse pas avec des artistes qui chantent. Je danse pas. J'ai pas fait.
0: T'as pas envie?
1: Ouais, j'ai pas envie.
0: Je te dis, j'ai pas envie. Voilà.
1: Pourquoi pas aller une fois de temps en temps, mais là.
0: Jul, mais je préfère aller au concert et boire des pintes. Ouais. C'est gentil, mais.
2: S'il faut danser, je danse un peu devant le bar, mais.
0: Alors, je te fais question sur Danse avec les Stars. T'es obligé,
1: évidemment.
0: Toi et moi, il n'y a pas de langue de bois.
1: Allez.
0: Le juge que tu préfères?
1: Favoto.
0: Crédibilité 8000, même si tous les autres ont un magnifique parcours.
1: Attends, mais je l'adore dans la vie, voilà. C'est ma sœur. Demain, elle vient manger à la maison, tu vois, on s'entend super bien, c'est ma sœur. Tu sais, quand je suis rentré sur Danse avec les Stars, ce qu'il faut savoir, c'est qu'on est accueilli par les anciens danseurs. Tu vois. Et Fauve, quand on s'est vu, ben, tu vois, elle a dit, ah, un grand gabarit, tu vois, je vais pouvoir lui sauter dessus. C'est sûr qu'elle s'est dit ça. Parce que Fauve, quand elle se jette, tu vois. Et après, on a beaucoup dansé ensemble, on a beaucoup fait duo. Elle m'a pris un petit peu sous son aile à l'extérieur de Danse avec les Stars. Elle m'a fait bosser avec elle sur beaucoup de contrats et tout ça. Et ça m'a beaucoup aidé parce que j'ai vu sa mentalité, sa manière d'être, sa manière d'apprendre.
0: Quand tu as vu l'émission à la télé, ça doit être impressionnant entre les danseurs et tout, de se retrouver dans l'émission.
1: En fait, parce que ces artistes-là, ces danseurs que j'ai toujours respectés, c'était pour moi les grands, tu vois. Maxime, Katrina,
0: Rémez, Katrina Pachette.
1: Ça, ouais, etc. C'était vraiment des... Favoto, c'était vraiment des très grands danseurs pour moi. J'étais jeune encore. Je me disais jamais, je vais faire Danser avec les Stars à côté d'eux un jour. Et en fait, voilà, ça s'est fait tout seul. Ils m'ont appelé. Et puis là, voilà, maintenant, je m'entends super bien avec Fav. Comme je te dis, elle m'a pris sous son aile. Elle m'a un peu éduqué à la dalle. Tu vois ce que je veux dire? Ouais. Et, j'adore sa DA. Et, j'adore sa DA, comment elle est, comment elle fonctionne, sa générosité et surtout son humilité. Tu vois, quand elle danse aussi.
0: C'est dingue.
1: Ah ouais. J'aime beaucoup.
0: Tout le monde dit, chaque fois, je dis, c'est la reine qu'elle pense être. Elle dit, arrête avec ça, là.
1: Fauve, toujours quand elle va danser, elle te dit, vas-y, tout doux, calme, tout doux, vas-y, on y va, tout doux. Sauf que elle va pas tout doux.
0: En 25 mètres d'élan, elle t'arrive dessus. Bon,
1: elle t'arrive.
0: 380, tu vois.
1: Elle me fait toujours un petit câlin de pouce, tu vois. Toujours avant de danser. On y va tout doux, hein. On y va tout doux. Mon cul, on y va tout doux.
0: Le danseur pro avec qui t'es le plus pot?
1: Le danseur pro avec qui je suis le plus pot, ben il n'est plus là et c'est Anthony Colette.
0: Anthony Colette, vous êtes très amis?
1: Ouais, on est cousins.
0: Ouais.
1: Non, pas du tout. Non, c'est un délire entre nous. Vraiment, il me manque sur Danse avec les Stars parce qu'il mettait un petit coup de folie, tu vois. On s'adore. On est rentré dans l'émission ensemble il y a 8 ans.
0: La même année,
1: exactement.
0: Ah, génial.
1: Avant toi, Camille.
0: Bah moi, je t'ai toujours connu, hein.
1: Ben oui.
0: Ouais, je sais. Je suis arrivé après. Ah, bah, je sais bien.
1: Ouais, t'es arrivé 2 ans après, je crois. Ouais.
0: Ah ouais. Je te manquais.
1: Et tu me manquais.
0: Bien sûr. Donc c'était Anthony Colette.
1: Ouais.
0: Et c'est comment l'ambiance entre vous, entre les danseurs pros?
1: Non, c'est très bien, c'est très sain, on s'entend super
0: parce
1: bien.
0: En vrai, moi je suis l'animateur et je vois que vous encouragez les uns les autres et tout. Il y a personne qui dit vas-y.
1: Non, mais c'est pas faux. On est tous sincères. En fait, le but c'est d'amener les stars et nos artistes le plus loin possible. de faire des chorégraphies, au mieux de les amener sur leur retranchement au max possible, tu vois, même dans les émotions, il faut les pousser à bout. Et nous on est tous là pour ça. Donc si Elsa elle travaille bien avec eux et que ça se passe bien, nous aussi si on peut aller l'aider justement à ce qu'il en sorte un petit peu plus, ben on va les aider, on s'entraide vraiment, hein, tout le monde s'entraide.
0: On continue cette interview dans un instant. Je mets un peu de pub avant.
1: Allez.
0: Sur TF1, il y a des pubs. Hein.
1: Ah bah oui,
0: ah là là.
1: C'est les choses qui arrivent.
0: Taylor Swift. Voilà ce qu'on écoute tout de suite sur Énergie. Restez avec nous, on est en direct avec Jordan. On débriefe danser avec les stars, son spectacle, tout ça. Jusqu'à 19h, à tout de suite.
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0: Bienvenue à tous, on est en direct ce soir sur Énergie avec Christophe Maé qui est avec nous. Salut Christophe.
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0: Non, c'est Jordan.
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0: C'est fou.
4: Mais il est là, ouais.
0: Jordan Mouirac, imitateur officiel de Christophe Maé.
1: Attends, dingue.
0: Allez, c'est parti. Valérie Giscard d'Estaing.
1: J'ai peur que ça. Vraiment.
0: Jordan, reste avec nous. On va s'écouter du Taylor Swift. Et il y a Rémi qui s'en va.
1: Allez.
0: Ouais,
1: bye.
0: Je te quitte sur un passo.
1: Allez.
0: Pardon, hein.
1: T'es énervé alors.
0: Ah, bah là, regarde. Hop.
1: Allez.
0: Oula, c'est une passade.
1: Là, le casque. Là.
0: Enlève le casque. Enlève le casque. Reste avec nous, on est en direct sur Énergie avec toute l'équipe bien sûr et puis surtout avec vous tous. On va jouer ensemble. 0870 42 48, un cadeau à gagner grâce à Jordan Mouirac. On reste en direct jusqu'à 19h.
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0: Wow, Jordan Mouirac est avec nous dans le studio. Regardez-le avec un t-shirt, celui-là.
1: Tu sais quoi, j'ai même pas de t-shirt.
0: Ouais, il est quand même en Marseille. C'est quand même Jordan Mouirac. Hein. On parle de la dernière saison de Danse avec les Stars avec lui. Finaliste avec Juju Fitgas. Et puis n'oubliez pas, vous aimez ses chorégraphies comme moi, vous êtes fan de son travail. Et ben ça y est, il se lance dans ce grand bain. Il se lance dans le bain du spectacle. Ça. Danse la nuit, spectacle bientôt en tournée avec des gens que vous adorez. Il y a Yann Alric, il y a Elsa Bois, il y a Calisson Guazdoué que vous avez découvert et plein d'autres hein, bien sûr, mais que vous avez découvert dans Danse avec les Stars. Et il y a une tournée, il y a des dates, ça commence le 10 octobre à Lille. Allez voir tout ça sur ton Insta, j'imagine.
1: Ah ouais, tout est sur mon Insta ou sur @PulseShow.
0: Le Pulse Show, parce que c'est la troupe, le Pulse Show. Et je tiens à dire qu'il m'a fait hors antenne la demande d'intégrer la troupe. Eh ben c'est
1: pas vrai. Exactement.
0: Il l'a pas fait du tout. Je l'ai vraiment de fou.
1: Et tu sais, il va y avoir des surprises dans ce show. Je vais faire venir des guests quand même à chaque fois.
0: Ah, je viens.
1: Donc, si je passe à Paris, je pense que c'est toi que je choisis.
0: Ah, je viens. Oh. Paris, Aix-en-Provence.
1: Aix-en-Provence?
0: Ah, bah, Aix-en-Provence, je suis d'Aix. Moi, tu fais des surprises.
1: Il y a une salle à Aix-en-Provence?
0: Maman, tu sais pas les salles qu'on a à Aix-en-Provence, magnifique.
1: Mais des grandes salles.
0: Bien sûr qu'il y a des grandes salles à Aix-en-Provence.
1: À Aix-en-Provence, il y a des grandes salles.
0: À Aix-en-Provence, mais magnifique, il y a une nouvelle salle magnifique.
1: Ah bon?
0: Ah bien sûr, il y a Gad qui joue et tout, il y a des salles, je pense qu'elle fait 2000 places. Hein.
1: Ok, ça c'est bien ça.
0: Ah ouais,
1: c'est
0: bon à savoir,
1: ça. Donc si je veux t'avoir, faut que j'aille à Aix-en-Provence.
0: Voilà,
1: ouf. Ok, ça reste dans le coin de ma tête.
0: Ça marche aussi. On continue l'interview, je voudrais connaître, on parlait de Danse avec les Stars, tu nous as dit plein de choses, avec qui t'es tes potes, le juge que tu préfères. Ton meilleur souvenir, si en une seconde, le souvenir qui te revient, peut-être la victoire et peut-être pas forcément.
1: Non, pas forcément la victoire. Pas forcément la victoire. Mon meilleur souvenir. Mon meilleur souvenir, c'est chaud ça comme question.
0: Waouh, ouais, t'es très beau. Je sais que c'est dur de choisir un, mais un très beau souvenir.
1: Non, je sais que quand j'ai dansé avec Bilal, ce qui était très bien, c'était qu'on pensait plus qu'il y ait deux mecs qui dansaient ensemble. Quand on nous regardait danser, on voyait justement un duo qui dansait ensemble.
0: Ben, génial, bien sûr.
1: Et ça a changé beaucoup de mentalité, je pense, j'espère, en tout cas. Et cette ouverture d'esprit qu'on a pu véhiculer, en tout cas. Parce que c'était la première fois que deux hommes dansaient ensemble.
0: En France, c'est arrivé, je crois, à l'étranger. Je vais pas dire de bêtises, je suis pas sûr, mais je crois qu'à l'étranger, c'est arrivé. En France, c'était la première fois, deux hommes ou deux femmes, que deux personnes du même sexe dansent ensemble dans l'émission.
1: Tu sais, ça met une petite pression quand même.
0: Bien sûr.
1: Tu vois, tu te dis, ah là là, j'appréhende un petit peu et tout, surtout. Surtout les blabla qu'on peut avoir sur les réseaux et tout ça. Et en fait non, Bilal était très cool avec moi, c'était on s'entendait super bien. Puis Bilal il est envoyé aussi hein.
0: Ah ouais, c'était trop beau franchement.
1: Bilal il balance des bras, il a une interprétation, il va à fond au max et tout, donc ça allait très très vite pour faire des chorégraphies avec lui.
0: Très beau,
1: très vite.
0: Si tu gardes un souvenir un peu plus dur, un moment, peut-être une danse, quelque chose, qu'est-ce qu'il y a, ou peut-être une saison qui t'a moins plu.
1: Ah, une saison qui m'a moins plu.
0: Non, un moment, pas cool. Je mets des guillemets parce que s'il me lâche une dinguerie, après je fais.
1: Il est capable, tu sais que je suis capable. Non, ce qui a été très dur, ça a été la saison justement, celle où j'ai gagné avec Lenny. Ce qui était très dur, c'est que d'un autre côté, il y avait ma femme qui était alitée, tu vois, qui.
0: C'est vrai que t'as vécu.
1: C'était très dur pour elle, son comment dire, sa grossesse.
0: Sa grossesse,
1: ouais, voilà. Sa grossesse était très dure, elle était alitée au bout de la 18e semaine, ce qui est très tôt. Tu vois, on pensait aussi perdre notre enfant, tout ça. Donc, et je devais continuer l'émission. Bon, j'étais prêt, il y a un moment, j'ai failli arrêter, justement, de danser avec Lenny, parce que je lui dis, là, c'est compliqué, on est à l'hôpital et tout ça. Et ma nana, mais elle m'a dit, ma femme, elle m'a dit, vas-y, va danser, je veux te voir content, je veux te voir, vas-y, reste pas assis avec moi sur le
5: c'est pas que ça. Le vendredi, c'est les semaines de répète et
1: oui, il fallait
5: la préparation,
1: que tous les jours, ouais, tout ça. Donc sûr, j'ai raté pas mal de répétitions, mais la production m'a beaucoup aidé, la production était très à l'écoute de tout ça, m'ont aidé vraiment, même ils ont aidé ma femme et tout. Donc vraiment je les remercie pour ça en tout cas, mais c'était pas la saison la plus facile et pourtant on l'a gagné.
5: Bien joué.
1: Enfin, après Lenny, elle envoie.
5: Et tout s'est bien terminé, bien sûr. J'ai vu d'ailleurs.
1: Tout s'est bien terminé. Mon bébé, il est là. Mmh.
5: Et j'ai
1: voilà.
5: vu d'ailleurs. Attendez, déjà. Parce que c'est sur les réseaux. Donc je peux en parler. J'ai vu qu'il y avait un tatouage commun.
1: Tu sais que je déteste les tatouages. Elle m'a fait faire ça.
5: C'est quoi, tatouage commun?
1: Ce doigt-là, pardon.
5: Le majeur.
6: Il y a pas
1: sur
6: de
1: le
6: France.
1: Majeur, voilà. Et en fait, moi, j'ai fait le A et le M. Et quand tu croises les doigts comme ça, ça fait amor.
6: Voilà.
1: C'est un basique, mais en tout cas, voilà, c'est un lien entre nous et. Je déteste les tatouages. Moi, je n'ai pas de corps étranger sur moi, là, les tatouages, les piercings et tout, d'oreilles, rien du tout.
6: Et vous vous croisez parfois le soir, vous dites, allez, on se croise. Et vous me croisez les doigts.
1: Ouais, on le fait souvent.
5: Ouais. Ça va durer 3 mois après, vous avez même plus, on va.
1: Non, 3 heures.
5: Et il y a des fiançailles alors?
1: Oula!
5: Mais c'est pas officiel.
1: Non, mais c'est ma nana, c'est une dinguerie ce qu'elle a fait.
5: Mais c'est sur les réseaux.
1: On comptait faire un poisson d'avril, mais le 3 avril.
5: Ouais, c'est bon.
1: Et elle lance, ah, ça y est, en gros, elle avait mis une grosse bague faite par l'IA et tout ça. Mais t'as pas vu le diamant, il fait la taille de mon pouce. Pas du tout. Calme-toi.
5: Bon, on se calme un peu. Ton animateur préféré dans Danse avec les Stars?
1: MD. Ah là là là là.
5: Quel enfoiré.
1: De quelle saison?
5: Quel est le candidat? Peut-être de
1: c'est
5: toi.
1: C'est évidemment toi, Camille. T'es au top.
5: C'était pour la blague.
1: Non, mais t'es magique.
5: Jojo, quel est le candidat qui t'a le plus impressionné? Peut-être un des tiens, peut-être pas un des tiens, ou vraiment tu te dis, mais c'est incroyable. Le niveau de danse ou la progression, en tout cas un candidat qui t'a bluffé dans toutes tes saisons de danse. T'es 8 saisons, hein, et c'est
1: qui m'a bluffé. Waouh, c'était question.
5: Je peux même m'en donner 2-3, hein, t'inquiète.
1: Ouais, je peux t'en donner 2-3. Tyke, j'adore, tu vois.
5: Trop fort avec Fauve, extraordinaire.
1: Tyke, Billy Crawford. Bon, après, on sait que c'est des danseurs quand même qui envoient déjà sur scène, mais mon Tyke, on le voyait pas vraiment sur scène avant, tu vois. Et là, il a tout sorti après Danse avec les Stars, il a explosé.
5: Et surtout, parce qu'on le fait de moins en moins, je trouve, dans les saisons. Mais moi, quand je suis, et je trouve ça bien d'ailleurs, hein, que ça soit de moins en moins. Mais au début, genre Tyke va danser une salsa et tout, parce qu'on dit aussi, oui, bien sûr, qu'il y a du groove, parce que il sait danser, c'est un showman. Mais quand même, après faire des danses cadrées et faire des passos et des trucs.
1: C'est ça. Mais le fait qu'il ait dansé avec Fauve, tu vois, le fait qu'il ait dansé avec Fauve, Fauve a cette ouverture d'esprit, c'est-à-dire que quand on lui dit de faire une salsa, Fauve, ça part à une salsa à la Fauve. Tu vois ce que je veux dire? Et ça, c'est ce qui est trop bien, c'est ce qui est trop riche. On est là pour faire du show. Tu vois, donc moi, ce que j'adore dans Danse avec les Stars, c'est qu'on est libre. Tu vois, on nous fait confiance, plus ou moins. Plus ou moins. Au début, bon, tranquille.
5: Mais après 8 saisons, ça va.
1: Après 8 saisons, les gars, c'est bon, on fait confiance. Et ça, on leur dit merci pour ça, tu vois. Et du coup, on peut varier. Tu vois, si par exemple Tyke, il envoie dans l'afro et tout ça, ben on va faire une salsa, mais basée sur l'afro. C'est ce qu'elle faisait avec Billy Crawford aussi. On va dans son style. Il fait du Michael Jackson, mais on y va. On fait un cha-cha, mais à la Michael. Et on y va, on les exploite au maximum, nos artistes. Dès qu'il y a un peu de talent, il faut l'exploiter. Donc, des fois, tu sors un petit peu de la danse, mais à 70%, tu respectes la danse, mais après, il faudra continuer.
5: Il faudra compter show. Et trouver l'ADN de chacun des candidats.
1: Ouais, c'est ça.
5: Et est-ce que tu penses que Juju est une des candidates qui a le plus bossé?
1: Juju, c'est une malade. Je crois qu'elle a un livre de notes, tu vois, de toute la saison. Mais tout ce que disaient les juges, paf, mais elle prenait des notes. Tu vois, il y avait 3 pages de Chris Marquez, tu vois. Non, vraiment. Elle, c'est une bosseuse, elle bossait dans son appart, je te jure, elle n'était pas, hein. Là, elle a retrouvé Thibaut, il est content, Thibaut.
5: Ça y est, elle a retrouvé. Bon. On s'écoute Jake et Carla dans un instant, j'ai des infos à vous faire deviner. Si vous arrivez à les deviner, vous savez quoi? Faites gagner un cadeau à quelqu'un.
6: Merveilleux.
5: iPhone.
1: Un iPhone?
5: Un iPhone 17, mon cousin. C'est pas le top, ça?
1: Allez.
5: Fait ça dans un instant. Regarde le chien, reste avec nous. Il est 7h10, on est en direct sur Énergie.
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5: Et on est en direct encore quelques minutes. On profite d'avoir Jordan Mouirac avec nous. Bien sûr qu'il est là avec nous. Et on va parler de plein de choses. Je voudrais vous faire deviner une info. Si vous y arrivez en 60 secondes, vous faites gagner un cadeau à Aurore qui est avec nous. Salut Aurore!
7: Salut à tous.
5: Coucou. Aurore, je te présente Jordan. Tu peux mettre le casque, ouais. Jordan n'a pas le casque pour qu'il t'entende.
1: Salut Aurore.
7: Salut. Salut, enchantée.
1: Enchantée, tu vas bien?
7: Trop contente d'être là, c'est incroyable.
1: Aurore, tu nous viens d'où?
7: Tous les soirs. Moi, je suis de Toulouse.
1: Ah, de Toulouse. Eh, on n'est pas loin.
0: Toulouse ou pas encore?
1: Ah, moi, tu sais que j'habitais à Cahors.
0: Ah, juste à côté. Ah, loin quoi?
1: Tu connais Cahors? Non, c'est à une heure.
0: Bon, ça va.
7: Ouais, je connais, je connais.
1: Ah, tu connais bien.
0: Il est de Cahors, Jordan, il passe pas à Toulouse, tu passes ou pas encore? Pas encore,
1: pas encore, mais c'est dans l'idée, mai-juin.
0: Quand est-ce que tu annonces les autres dates de ton spectacle?
1: Je les annonce, on va dire plutôt septembre-octobre, voilà. 2026.
0: Ou septembre-octobre, il y a les premières dates qui démarrent. Ils jouent essentiellement dans des casinos, donc vous pouvez aller perdre toutes les économies sur le rouge.
1: Des casinos.
0: Et ensuite, vous allez le voir. Bah, casino Barrière.
1: Oui,
7: il y a un casino Barrière à Toulouse. Hein.
0: Et casino Partouche.
1: Je le connais bien, j'y vais plus.
0: Bien sûr.
6: Parce qu'on me l'a demandé.
0: Bien sûr, je me suis fait interdire. Oh! Est-ce que si tu t'es fait interdire de casino, t'as le droit de jouer dans un casino en tant qu'artiste?
8: Je peux me poser la question, je te jure.
0: Ah! Oh, la bonne question du père Combal.
6: J'imagine, c'est les jeux d'argent qui posent problème. Ah, c'est l'addiction mieux, hein. Vient pas du fait de chanter ou de danser.
0: Non, mais c'est de passer le casino casino.
1: Ouais, parce que tu passes quand même la barrière avec ta carte d'identité.
6: Ah, donc à voir si tu passes
0: Oui, mais tu accèdes à la salle de spectacle sans passer la barrière, je crois.
1: Ça dépend lesquels.
6: Il nous faudrait un patron de casino. Qui fait en même temps salle de spectacle.
0: Même un casino cafétéria, on prendra.
6: Ouais,
0: Aimé Jacquet, qui a longtemps été l'égérie. L'équipe, vous trouvez? Ben ouais, c'est impossible. J'ai levé un lièvre là. Ah ben, on va chercher la réponse. En attendant, on va essayer de deviner cette info. Écoutez bien. J'ai une info sur Jennifer Lopez. Encore elle.
6: Ben oui.
0: Ben ce soir, c'est une spéciale Gilo.
6: C'est sa fête.
0: Il y a quelques années, Gilo faisait passer des journées entières d'audition pour ses danseurs pour sa nouvelle tournée. D'accord?
1: Okay.
0: Plein de danseurs rêvaient d'intégrer la tournée de Jennifer Lopez, vous imaginez? Et elle a eu un critère éliminatoire. Elle a refusé de prendre tous les gens qui avaient cette particularité. Laquelle, top chrono?
6: Particularité physique?
0: Non.
6: De genre?
0: Non. Parce qu'il fallait tout. Il fallait des hommes, des femmes. Il fallait tout. Qu'est-ce que ça peut être? Qu'est-ce qui a fait que ça élimine? Jordan.
1: Waouh, attends, c'est pas possible ça. Une particularité?
0: Et une particularité, elle a dit, si vous êtes ça, je vous faites pas ma tournée.
6: Un signe astro?
0: Exactement.
6: Oh là, quel relou.
1: Non. Les Gémeaux.
0: Vierge.
8: Pourquoi les Gémeaux? Je dis pas ma femme les Gémeaux. Non, t'es parti vite sur les Gémeaux.
1: Les Gémeaux, ils sont très relous.
8: Non.
6: Les Gémeaux sont un peu particuliers.
0: Ah bon? Pourquoi?
1: Particuliers, ouais.
6: Bon, parce que
1: la légende. Ils ont toujours raison, c'est une évidence, c'est évident.
0: Tu connais qui, Gémeaux?
1: Ma sœur est Gémeaux.
8: Ah ouais, j'avais quelqu'un de Gémeaux.
6: C'est pour ça qu'il y a quelque chose sur le cas. Non, on dit, j'y crois moyennement, mais que souvent tu passes un peu du chaud au froid à Gémeaux, quoi. T'es double.
0: C'est pas Balance, ce signe?
6: Oui, c'est les deux, c'est Gémeaux et Balance.
0: Bon, en tout cas, sachez que Gilo a refusé tous les gens qui étaient vierges pour sa tournée. Elle a dit, il y a des vierges parmi vous, donc il y en a qui ont levé la main, et elle a dit, tout le monde dehors.
6: Mais elle est elle-même vierge, non, en plus? C'est ridicule.
0: Ben, je sais pas, en tout cas, elle les a tous virés. Ah non, parce qu'à l'époque, son ex, Marc-Anthony, était vierge.
6: Ah.
0: Elle venait de divorcer, donc elle a dit les vierges, ça dégage. Oh. C'est fou, non?
6: Oh, c'est quoi? C'est absurde.
0: T'as jamais fait d'audition comme ça pour des grands artistes?
1: Non, mais sinon, j'aurais plus trop le choix, vraiment. Si je commence comme ça, c'est chaud.
0: Aurore, on n'a jamais gagné un iPhone aussi facilement sur Énergie. Hein.
7: Mais complètement, mais bravo, vous êtes trop fort.
0: Mais c'est toi, bravo. Ben, bravo,
6: mais
0: c'est
6: Auréane.
0: Oriane, elle est déterre, on dirait qu'elle le veut, elle, l'iPhone.
6: Oui, il est cassé, j'ai plus de zoom,
7: Je l'ai senti déterre de fou. Merci beaucoup.
0: Eh ben, j'ai quand même une autre info pour vous qui est intéressante, qui parle de danse. Et vous allez la prendre à la maison, ça, vous pourrez le ressortir ce soir. Vous connaissez trois danses de salon, le twist, le swing et le tango, ont inspiré un truc cultissime qu'on connaît tous, quoi. J'aurais dû faire celle-là, elle était plus dure.
1: T'as dit trois ans.
0: Pas que je veux que tu perdes, Aurore, pardon. Hein. Mais elle était mieux, cette info.
7: Moi, ça m'allait bien, l'autre. Hein. Celle de Gilo, c'était parfait.
0: Elle était très facile.
1: Répète, répète.
0: Écoutez bien. Le twist. Le swing.
1: T'as dit des danses de salon.
0: Et le tango.
1: Oui.
6: Mais c'est quoi la question?
1: Oui, c'est quoi la question?
0: Ils ont tous les trois inspiré un objet culte. Lequel?
6: C'est toi qui sais, Jordan, ça. C'est ton domaine.
0: Écoutez, c'est par rapport au nom des danses. Hein.
6: Ah.
0: Le
6: twist,
0: le swing et le tango.
6: Tango, les tongs,
1: le
6: non.
1: Thé.
0: Non, ça a inspiré un objet culte. Le nom des trois a inspiré le nom d'un objet culte.
6: Tango,
1: twist, swing.
6: Swing, tango. Swing balançoire.
0: Non.
1: Il faut le dire vite, non.
0: Écoutez bien. Twist,
1: twist,
0: swing.
6: Twist, swing. Switch.
0: Tango.
6: Swing. Tanga. Tango. Swing.
0: Swing, ces trois danses ont inspiré un objet culte lequel?
6: Donne-nous un indice, mais mini, pas trop simple.
0: C'est un gros objet, mais on peut tous monter dedans.
6: Une voiture?
0: Oui.
1: Ah, la Twingo!
0: La Twingo!
1: Twingo!
0: Il a
5: iPhone 17, Jordan.
1: Merci. Le Pro Max.
5: Non.
1: Il a vraiment
5: cru. Les copains, bravo. Aurore, félicitations. Tu gagnes donc ton iPhone, toi.
7: Mais merci, mais franchement, vous me régalez déjà tous les jours, mais là en plus, vraiment.
1: Ça, c'est l'accent toulousain. Vous me régalez.
5: Ouais, ça régale.
7: Et si, pardon.
5: Et s'il passe. Bah non, bah c'est magnifique. Et s'il passe à Cahors, écoute, on t'offrira des places pour aller voir Danse la Nuit, hein.
1: À Toulouse, hein.
7: Non, à Toulouse, ça serait super.
1: On a suivi
7: avec ma fille, et c'était génial, Dals. On s'est régalé, donc franchement, ça serait.
5: Tu es venu quand voir
7: Hein?
5: Tu es venu quand voir Dals?
7: On l'a suivi à la télé, non? À la télé?
5: Ah, j'ai cru que t'étais venu dans le public, pardonne-moi.
7: Non, on aurait adoré, mais non, à la télé, on a suivi, c'était vraiment super, donc ça sera avec grand plaisir.
5: J'en profite qu'il y ait Jordan là, témoin, parce que j'ai tellement de gens qui me demandent des places pour Danser avec les Stars, on dirait que c'est Bad Bunny. Sachez que 3 semaines, 1 mois avant le début de l'émission, l'émission est complète.
6: C'est
5: impossible, ouais. Parce qu'on a que 3-4 places chacun tous les soirs.
1: Vraiment.
5: Et vous pouvez pas imaginer la demande qu'il y a. Quand on démarque, on dit bonsoir, c'est la première de Dals, dites-vous que c'est complet jusqu'à la fin
1: de la finale.
5: Toi aussi,
1: tu reçois les messages, comment on fait?
5: Et ouais, je sais, et j'aimerais faire plaisir aux auditeurs. Je crois que c'est plus simple de trouver des places pour Céline Dion que pour Dals. Il y a 200 personnes du public, et dès qu'on démarre les saisons, c'est plein, déjà 1 mois à l'avance.
6: C'est fou, mais moi aussi, parce que je te connais, on me harcèle de messages. On me demande de venir à ton truc.
1: Après, toi, Camille, t'as quand même 15 places, je crois, non?
8: Ouais, c'est ça.
1: Vous pouvez lui demander, quand même.
5: C'est pas vrai. On va vous laisser sur Énergie. Merci encore à Jordan d'être venu nous voir. Tu sais pas du tout, tu seras avec nous l'an prochain, quand même.
1: Je serai avec sur Danse avec les Stars.
5: J'espère.
1: Évidemment, je serai
5: évidemment
1: que je serai là.
5: Mais il sait pas avec qui. Il découvre. Je pensais que vous le découvriez un peu avant votre candidat. En fait, vous l'avez découvert vraiment pour les caméras. Découvre.
1: Bon, là déjà, je sais pas. Tu vois si je le ferai encore. Ça a été rappelé. Ça vient de se terminer.
8: Deux minutes.
1: En tout cas, tant que l'émission sera là, je serai là parce que j'adore cette émission.
5: Ouais, c'est un kiff. Et vraiment, je sais qu'à quel point je t'adore. C'est un kiff aussi de faire cette émission.
1: Moi aussi, je t'adore, mon Camille. T'es le meilleur.
5: Avec toi, mon Jojo, un immense merci. Le spectacle s'appelle donc Danse la Nuit. Toutes les dates, c'est sur son Instagram. Nous, on va se retrouver. Et demain, on vous lâche pas cette semaine, 16h-19h tous les soirs sur Énergie. Et maintenant, c'est Charlie qui prend la suite.
6: Ouais.
8: Salut, Michipi.
5: Salut, mon Charlie.
6: Coucou.
5: On te fait des gros bisous.
8: Gros bisous. Bonne soirée, Michipi.
5: Allez, ciao.

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4: J'ai appris un truc en venant. Bienvenue tout le monde, il est 16h, on est en direct sur Énergie.
5: Déjà.
4: Bienvenue la France.

0: Elena, Johan, l'équipe, est-ce que vous êtes là?
1: Salut!
0: Calmez-vous. Pourquoi vous êtes aussi nombreux à faire une émission de cette qualité?
2: Ouais, c'est vrai, c'est
0: les calculs ne sont pas bons. Les calculs ne sont pas bons. Les copains, j'ai appris un truc de fou. Tiens, il y a Lucie qui est avec nous. Ça va, Lucie?
3: Ça va très bien, et vous?
0: C'est une journée mondiale aujourd'hui.
4: Ah bon?
0: Quelle est ma passion dans la vie?
2: Les Lego et la raclette.
0: Non.
4: La Formule 1.
0: Mais non, la journée mondiale d'un truc que j'adore.
4: Ah, la raclette. Ah,
0: je vous fais, quand vous me regardez, vous pensez à quoi musicalement?
2: Ah bah musicalement
4: de la country.
0: Pas du tout.
4: Je sais pas, t'aimes une chemise
0: non,
4: à 40.
0: Non, quoi, tu veux
2: country, je suis pas cowboy.
0: Toi t'aimes bien le jazz, toi t'aimes bien
2: journée mondiale du jazz.
0: Mais là, non.
2: Tiens, regarde comme je connais mon gars.
0: C'est la pire du jazz.
2: Bah ouais, vous vous mettez n'importe quoi. Là, c'est l'époque de Broadway quand je traînais sur la 5ème. Ah ouais, ça me parle, on faisait les 400 coups avec mon Duke Ellington.
4: Ah,
2: bien sûr.

0: Je sais pas.
1: Mais je vais t'expliquer, Lucie. Tu fais une chanson où tu passes ton temps à expliquer la musique que tu fais, c'est pas bon. And you're getting done. En gros, tu passes ta chanson à dire qu'il fait du jazz. C'est comme celle qui chantait I love rock and roll pour dire je jure, c'est du rock. Hein. Pour moi, c'est du rock. Hein. J'adore le rock. Hein.
2: Ouais, mais...
3: Ah
2: ouais, non, mais
3: c'est la pire chanson. Ah, je l'aime pas, celle-là. Vous l'aimez?
1: Écoutez bien. C'est ma chanson que je déteste le plus au monde.
3: Je suis d'accord, moi aussi.
1: Et le DJ a démarré mon mariage là-dessus.
3: Mais je ne crois pas.
1: Oh non, je le déteste.
3: Mais il fallait donner ta playlist. Moi, j'avais donné une playlist.
1: Tu sais ce qu'il a fait? Je l'ai fait.
3: Perdu.
1: Il l'a perdu, il l'avait pas. Et toute la soirée, il venait voir en me disant « Et là, si c'était toi qui mixais, tu mettrais quoi ?» Et je regardais, je disais « Bah, je suis en train de boire un shot de vodka jet. »
3: Celle-là, c'est la pire.
1: Il m'a tué le mariage.
3: Il était nul. Pleurer pour ça.
1: Ah non.
2: Bien sûr. Hier, j'ai regardé le sens de la fête.
1: Il m'a flingué le mariage.
2: Sens de la fête avec les filles. Bon, bah voilà, c'était ton James, quoi.

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1: Mais il a fait la playlist sur la clé USB avec toutes les parties de soirée. Ça nous a amené jusqu'à 6h du
2: matin.
1: Pour te dire à quel point ça donne pas de taf au DJ, je suis d'accord.
2: C'est pas tant ça, c'est que le DJ il est là aussi pour ressentir l'ambiance, savoir à quel moment envoyer. Tu vois, si c'était qu'une playlist, il n'y aurait pas de DJ.
3: Attention, réaction dans le public. Apparemment, quelqu'un, c'est comme dans Ça se discute. Apparemment, quelqu'un dans le public veut réagir. Oui, comment vous intitulez-vous?
4: Oui, bonjour, je m'appelle Johan.
3: Bonjour, Johan. Que faites-vous dans la vie, Johan?
4: Je suis producteur d'une émission de radio.
3: Ça reste à prouver. Johan,
1: qu'est-ce que vous voulez dire?
4: Quand tu parles de playlist, Rémi, encore mieux pour faire plaisir aux gens. Moi, j'avais demandé 3 chansons à tous mes invités. 3 chansons qui les font bouger à tous les coups. Et j'ai fait la playlist à partir de leurs chansons.
1: Ah, mais il est producteur,
3: il a fait des devoirs et tout.
1: Bah, ouais, mais.
3: Et puis, si vous pouvez revenir avec un petit part de vacherin, on les cumule, ça fait
2: une bouteille,
1: Après, c'est intéressant ce que tu dis, mais les 3 chansons sont pas forcément les 3 chansons, tu vois, que tout le monde.
5: Ah non, mais tout le monde a un plaisir d'entendre ces 3 chansons à toi. Je trouve que c'est une brillante idée.
2: Bravo, Johan.
1: C'est pas mal, c'est du taf.
2: Ça me donne envie de me marier, de me remarier.
1: Non, ça va là.
5: Juste pour la cérémonie?
2: Ah bah bien sûr.
1: Faites ton anniv, peut-être ça suffit.
2: Ouais, c'est vrai, pourquoi je vais si loin?
1: Pourquoi t'es pas obligé d'aller?
2: Non, c'est vrai, je me suis emballée.
1: Tu viens d'où, Lucie?
6: Je viens de Bourges.
1: Ah bah Bourges, le jazz. Attends, c'est... le jazz, c'est La Nouvelle-Orléans et Bourges.
6: Et Bourges, exactement, c'est ça. C'est le Pastoubi.
1: C'est pas du jazz, ça.
2: J'ai envie d'aller à New York.
1: J'ai envie de beaucoup de choses, toi.
2: Mais c'est vrai, aujourd'hui, je suis où? Je sais pas ce que j'ai, tiens.
1: Tu es où?
2: Ouais, je suis toute.
1: Moi, j'ai envie de jouer de la contrebasse.
2: Ouais, c'est non, c'est pas que des instruments accouchés dehors.
1: Quand j'entends du jazz, là, je me dis, il peut plus rien nous arriver, on est les kings. Ah ouais, j'ai envie de vous dire, on est les kings. Qu'est-ce que vous voulez qu'il nous arrive?
2: Mais attends, qu'est-ce que ça veut dire, la journée internationale du jazz?
1: Bah c'est qu'on célèbre le jazz, tout simplement. Les mecs qui font du jazz, qui montent sur leur guitare, là. C'est contrebasse, les forbans.
3: Les forbans
1: célèbres, Bébert des forbans.
2: J'adorais.
1: Il est pas mort, lui?
2: Il est mort.
1: Allez, bonne soirée. Alors, on l'embrasse.
6: Son âme. Là, oui.
1: Allez, salut mon Bébert. Embrasse tout le monde, là-haut. C'est sympa, tu verras.
2: J'adorais, on avait le 45 tours avec mon frère. Dans le manche disque. C'était trop sympa,
1: c'était
2: génial, quand même.
1: C'était sympa. Le 18e siècle, c'est quand même. On n'en parle pas assez, mais c'est la Renaissance. Hein, c'est la chapelle Sixtine, c'est tout le bordel. C'est Émilie à son prime.
3: Tu pouvais attraper le typhus, mais t'avais de la bonne zik.
1: Ah, mon pote.
3: T'avais de la bonne zik.
1: Ah, bah attends. J'ai chopé la lèpre, il me reste 2 jours. Je peux vous dire, je vais fringuer.
3: Je peux pas trop bouger la jambe sur le reste.
1: Je suis gomme, elle reste sur la piste.
3: Je danse sur le moignon, mais.
1: Et l'ambiance est bonne. Ah bah Lucie, les cadeaux. Lucie, est-ce que tu sais quel cadeau j'ai offert ce soir?
6: Non, je ne sais pas. J'ai hâte de savoir.
1: Bon, on offre des saxophones ce soir. C'est spécial, Jack.
6: Saxophone que t'offres. Merveilleux.
1: Flûte à bec.
2: Bien sûr.
1: Des petits vernis cirés également pour aller au caveau de la Huchette.
2: Un pot de gomina.
1: Et je rajoute une trompette à coulisses.
3: Oh, ben c'est normal.
6: Merveilleux.
1: Est-ce que vous avez regardé dernièrement, vous êtes refait La La Land, le film La La Land?
2: Non, je l'ai vu, j'étais malade, il m'a traumatisé un peu.
1: Non, mais La La Land, je vous jure, refaites-vous La La Land.
5: Moi, je l'ai pas fait tout court.
1: Ah mon Dieu, mais tu sais, toi, je peux plus rien te dire.
2: C'est vrai, comment ça se fait? On va te faire une playlist, mais de films à voir, toi.
1: Une film list. Non, mais là, je t'explique, il s'est arrêté aux visiteurs en Amérique, il a plus rien vu depuis.
3: Il y a un gros problème là, j'ai pas vu La La Land.
2: Ça m'étonne de toi parce que t'es quand même arty comme garçon,
3: ouais,
2: t'aimes bien le ciné, quoi.
3: Ouais, c'est vrai, mais La La Land, je suis passé à côté.
2: Ah, c'est trop sympa. Moi, je passe rarement à côté de Ryan Gosling.
1: Tu l'as vu, Lucie, La La Land?
6: Non, je l'ai pas vu, mais je passe quand même rarement à côté de Ryan Gosling. Donc, il faut que je remédie à ce problème.
1: Je pense
6: aussi
1: que c'est son meilleur. Il est magnifique, le film. Et à la fin, ça termine. Je vous dis pas le spoil. Juste, il ouvre son club de jazz, là. Et il y a tout le film qui se réinverse. C'est sublime. Et il est là au piano. Et il chante pour une dernière fois devant sa bien-aimée. Bon, je vous l'ai spoilé.
2: Ouais, là, un peu, hein, quand même.
1: Bref, vrai kiff de La La Land. Allez voir ce film. C'est magnifique.
2: Et elle, je l'adore.
1: Ah, super.
2: C'est qui déjà?
1: C'est Emma Stone, ouais.
2: Oui, je l'adore.
1: Emily Blunt. Tu l'adores fort, ouais.
3: Je l'adore, elle a un
2: film
3: déjà.
2: Je sais qui c'est, mais je me souviens plus du nom.
1: C'est ma momone. Elle met pas les prénoms devant tous les visages, hein.
2: Hier, j'ai oublié Rémi quand même.
3: Oui, c'est vrai.
1: Elle était quand même en face de moi, bloquée, hein. Taylor Swift, voilà ce qu'on écoute tout de suite. Elizabeth Taylor, elle était au collège avec Émilie.
3: Écoutez ça, on parle des années de collège, des années coup de cœur, on est tous ensemble jusqu'à 19h. Belle soirée tout le monde sur Énergie.
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1: J'ai pas dit les vrais cadeaux, on est en train de m'engueuler, on est en direct sur Énergie. Évidemment qu'on offre pas des saxophones.
3: Ah bah non.
1: C'est des contrebasses.

0: qu'on vous offre ce soir. Cherchez le mot depuis une heure.
1: Ah ouais, c'est chiant pour prendre le métro, mais c'est sympa.
0: Ah bah attends, oh, mon pote. Ouais, mais tu peux te t'asseoir dessus. T'as pas de clic-clac, t'as une contrebasse. Bah va jouer de la contrebasse avec ton clic-clac. Ouais.
2: Non, mais les coffres, ils ont des petites roulettes, hein.
3: Oui.
2: Tu peux le tirer, hein.
0: On vous offre même le petit Rolls pour mettre dedans. Vous pouvez foutre votre contrebasse ou Carlos Ghosn, hein, faites ce que vous voulez. En tout cas, vous avez une petite caisse à roulette, vous pouvez l'amener avec.
1: Ouais, ouais, bah,
0: bien sûr, vous pouvez fuir le Japon. Un diable, exactement. Son côté bricot-dépôt. Dans un instant, c'est Miles Smith qui va arriver. Je vous
1: l'adore.
0: Offre, bah, je finis par le dire quand même, la vérité, non. On vous offre des PS5, on vous offre des iPhone 17. Hein, et oh, wow, il n'y a plus d'iPhone 17.
2: Arrête.
0: On vous offre des PS5, on vous offre quoi d'autre?
4: Des AirPods 4.
0: AirPods 4 et quoi d'autre?
4: Et une Apple Watch et PS5.
1: Ouais. Mais c'est bien.
2: C'est génial.
4: C'est super.
1: Bah
4: bien.
1: Oui, c'est top.
2: Je suis désolée, je dis repense, où est notre stock de plancha? Là, on est début mai, hein.
0: Je vais m'y mettre, je descends au stock, petite pause et on se retrouve en direct dans un instant sur NRJ.
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0: Attention là, si vous êtes en voiture, Hartung, hein.
1: Qu'est-ce qui se passe?
0: À Hartung, je sais qu'on est très écouté également à Düsseldorf. Alerte si vous êtes en voiture, si vous habitez dans les Landes.
1: Ah.
0: Dans le Lot-et-Garonne, le Pas-de-Calais ou la Charente-Maritime, une nouvelle mesure est mise en place. Donc je rappelle, Lot-et-Garonne, Pas-de-Calais, Charente-Maritime, Landes. À partir de demain 1er mai, chaque personne attrapée avec son téléphone au volant
2: et
0: permis suspendu.
2: Voilà. Oh. Allez, boum.
1: Oh là, faut pas que j'aille traîner là-bas.
0: 4 points, 5 points, 6 points. Suspendu. Plus de permis. Avant, l'automobiliste repartait avec une amende de 135€ et 3 points.
1: Ouais.
0: Et ces départements ont lancé cette mesure parce qu'il y a trop d'accidents. Elle pourrait être étendue à toute la France. En tout cas, là, ce ou demain, là. Tiens, ne le faites pas, mais deux secondes, vous regardez Waze, là, vous prenez votre téléphone dans la main. Vous avez plus de permis, vous restez au bord de la route.
1: Moi, j'en ai fait les frais, hein. Moi, il me reste 6 points, c'est vraiment 3 points de téléphone, quoi. 135, 3 points, je sais, c'est bête, c'est nul. C'est souvent au feu, d'ailleurs. Mais au feu, on t'attrape quand même.
0: Je te crois pas, au feu, t'as pas le droit.
4: Non. Oui, tant que le moteur est allumé, attention.
1: Non, non. Et mais caméra, non. Moi, d'ailleurs, là. Une fois caméra, une fois un agent, ouais. La caméra du feu qui est là, qui
0: la caméra de France 2, complètement.
4: Élise Lucet, cache investigation. A tapé au carreau.
2: Mais.
4: Et non.
7: Bonjour, je suis Élise Lucet, France 2, cache investigation.
0: C'est bien vous qui êtes là pour. Problème de permis, bah c'est pour vous dire que c'est retiré, monsieur.
1: Ah
0: voilà.
1: D'accord. Parce que moi, j'allais chez Auchan, là, à la base.
0: Non,
1: hein.
0: Monsieur, c'est Élise Lucet, France 2, cache investigation.
1: Très bien. Bon, bah écoutez, donc je laisse la voiture ici.
0: Exactement.
1: Allez, ça marche, pas de problème. Et la redevance, je la paye quand même.
0: À la redevance, ce sera Thibaut Valec, complément d'enquête.
1: Très bien.
0: C'est pas nous, ça. Mais là, il va sous quinzaine. Hein.
1: Pas de souci.
0: On peut parler canapés rouges sont en livraison.
1: Merci à vous.
0: Cette journée. Miles Smith. Voilà ce qu'on écoute tout de suite. Bah, Drive Safe.
1: Ah oui, pas ça,
0: bah,
1: tiens.
0: Non, mais attendez.
1: Là, c'est fou.
0: Vous rendez pas compte de l'état de grâce.
2: C'est
0: je vous
2: fou.
0: Parle d'un truc et la transition est faite musicalement.
1: C'est fou.
2: Incroyable.
0: Ah, maintenant, on a fini le jeu, les gars. On a eu le boss de fin, ça y est.
2: Ah, ouais.
0: On a terminé Double Dragon. Merci à tous d'être avec nous dans un instant. Une nouveauté dingue dans nos supermarchés. Je vous en parle vraiment dingue. Vous allez devoir la deviner. Et on a les infos pour Brio Dîner de ce soir. C'est quoi le thème?
1: Le thème, c'est marque de luxe. Marque de luxe,
0: bah alors là, vous allez un peu partout. Bonne, hein. Elle est placée, c'est une spécialiste de la mode. Hein.
2: J'ai bien planché, je peux vous dire, je vous en bouché un coin.
0: Bah, moi aussi, je suis prêt. On est d'accord, Waikiki, c'est du luxe.
1: Ça passe.
0: Bah,
1: attendez.
0: Un grand merci. Et bah, j'ai mon info, à tout de suite.
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0: Merci d'être avec nous, 16h23. On est où ici?
1: On est sur Énergie, ce combat.
0: Sur Énergie, évidemment. Est-ce que je pourrais parler? J'ai envie de parler à Pierre, tiens. Comment il va, Pierre? Ça va, Pierre?
8: Ben ça va, super, et toi?
0: Ça va très bien, t'es d'où Pierre?
8: Marseille.
0: Oh. T'es vraiment de Marseille ou auprès de Marseille?
8: Marseille même.
0: Oh là là, j'ai une info pour toi, alors attends, je la trouve. J'ai vu une info qui est sortie cette nuit sur toi là. Marseille, Marseille, voilà, Marseille. Ça j'avais écrit, regarde, dès que j'ai un Marseillais, te trompe pas gros. T'habites où à Marseille?
8: Dans le 4e arrondissement.
0: Alors vas-y, mets-moi un monument un peu.
8: Allez, le Dôme.
0: Ah voilà, t'es pas si loin, t'es un peu en bas de Saint-Barnabé.
8: Voilà, c'est ça.
0: Je suis dessous, ouais, ouais.
1: Voilà, à conseil général et tout. Bien sûr, t'inquiète pas, bonne Pierre.
8: C'est ça.
0: Ah, t'es bien là-bas, hein?
8: Et tu viens quand tu veux.
0: Je débarquerai, t'inquiète pas. J'ai mon collègue à Saint-Barnabé, des fois j'y vais, gros.
8: Bah, ça va, écoute, quand tu me le dis, quand tu y es, tu me le dis, je viens.
0: Voilà, on fait comme ça.
8: Et on sort le 51.
0: Il y a un terrain de foot, j'ai déjà raconté, hein. Il y a un terrain de foot, là, cet endroit-là, juste à côté du Dôme, tu me confirmes, hein. Il est toujours.
8: Le stade de foot à côté du Dôme, non, il n'y en a plus.
0: Mais il y avait avant, il y avait le stade de foot là.
8: Il y a longtemps, ouais.
0: Ouais, j'étais à côté, bah moi j'étais longtemps. Oui. Juste à côté, un soir il y avait Muse qui jouait, News sont venus taper le ballon.
1: Ah oui, c'est ça, t'as ton match avec News.
0: Ah ouais,
1: énorme. Ça, c'est à noter dans une vie, oui.
0: Bon, alors, t'écoute bien. Pierre.
8: Oui.
0: Une nouveauté a été annoncée chez la marque Ricard pour cet été-là. Mmh. Pour l'été, Ricard lance une nouveauté.
3: Je voudrais un petit Ricard dans un verre à ballon.
8: C'est intéressant.
2: Vous la connaissez pas cette chanson? Mais je te crois pas.
0: Non.
2: Mais c'est une chanson paillarde que tu chantes au bar en sortant de boîte.
0: Ah bon?
1: Jamais entendu moi.
2: Dans un verre à ballon.
0: Ah bon? Bah écoute, je les ai pas entendus chanter ça à Coachella en tout cas. Alors vas-y Pierre, qu'est-ce que peut être la nouveauté qu'ont annoncé Ricard?
8: Ricard Zéro, comme le coca.
1: Ah non, sois sérieux, gros, tu veux me faire péter le plomb, Ricard Zéro, on compte pas là.
8: Allez, avec une nouvelle, nouveau goût.
1: Nouveau goût. Ah ouais, moi j'aurais pensé ça, un petit mélange. Déjà fait.
2: Ils ont changé la recette.
1: Ah si, Mauresque, ils ont lancé Mauresque déjà fait.
0: Mauresque déjà fait, non.
1: On est là-dessus.
0: Mauresque, pour ceux qui connaissent pas, Pierre, je te laisse expliquer ce qu'est une Mauresque.
8: Alors moi je bois pas de Mauresque, je pourrais pas trop bien expliquer, mais c'est avec du sirop d'orgeat.
0: Voilà, sirop d'orgeat à l'intérieur.
2: Bien sûr.
0: Perroquet, sirop de menthe, la tomate, sirop de fraise.
1: Bien sûr.
0: Grenadine.
1: Bien sûr.
0: À consommer quoi qu'il avec modération. Oui. Mais Ricard a lancé une nouveauté. Vous savez ce que c'est? Des bouteilles de Ricard format prêt à boire.
1: Mmh. Ah donc ta petite dose pour ton verre.
0: Petit flash, alors, quoi. Je vous dis tout, je suis transparent avec vous. Je suis un peu circonspect. Parce que ça existait déjà.
1: Bah oui.
0: Et moi, j'ai déjà vu, en boîte de nuit, des bouteilles de Ricard prêtes, tu décapsules comme une canette de bière verre, et tu bois ton Ricard. Et là, je vois bien que Ricard annonce comme c'était une nouveauté, sauf que, moi je vous le dis, il y a 5-6 ans, ça existait déjà.
1: Ah ouais, j'en ai déjà bu moi aussi.
0: Bah oui. Et là, ils annoncent que c'est nouveau. En tous les cas, ils lancent des Ricard tout prêts à boire, avec modération, je vous incite pas à boire, évidemment. Mmh. Mais bon, en tout cas, ils le lancent, c'est une vraie nouveauté. Selon moi, non.
1: Sachant qu'il y a un truc quand même avec le Ricard ou le pastis, c'est que chacun a sa dose d'eau prévue.
0: Je te donne. Il est dilué à l'eau pour une teneur allégée en alcool à 4,5 melon noyé.
1: Mais pas de garçon, hein. Si tu mets de la santé mort.
3: Qu'est-ce que tu m'as fait, Ricard? Déjà, tu as voulu sponsoriser le PSG, maintenant tu m'envoies mon Ricard. Mais tu es fracassé.
2: Ils ont voulu.
0: Ils sont fous, ils sont devenus gagam,
2: Ils ont voulu sponsoriser le PSG?
0: Ils fait un tollé.
2: Tu m'étonnes.
0: Et ouais, ils ont été obligés d'arrêter.
2: Rien à voir.
8: Mais ça, ils avaient abusé un peu trop de Ricard. Hein,
0: ouais, Pernod Ricard, ouais.
2: Alors attends, j'ai une question. Chez nous, je crois qu'on a du Casanis, non?
1: Oh là là.
2: Bah quoi?
0: Non, mais ça existe. Non, on est Ricard.
2: Et Pastis 51, c'est
0: pour qui? Mais c'est Pernod Ricard, c'est une marque qui emploie beaucoup de monde aussi dans la région marseillaise, donc on soutient le Ricard.
2: Mais on a rien contre Pastis. Mais c'est quoi les différences? C'est pas marseillais le Pastis?
0: C'est pas la même recette, tu vois. C'est comme le Coca, le Brescola ou le Pepsi, c'est la recette qui diffère.
2: D'accord.
1: On devrait se faire une petite déguste et deviner qui.
0: Comment?
8: C'est Camille. Tu sais, c'est tellement une institution, le Ricard à Marseille, que moi, j'ai mon ami, il a un restaurant, il a des toutes petites bouteilles de Ricard, et il met le sel et le poivre.
1: C'est génial.
2: C'est mignon.
0: De toute façon, tu connais, premier Ricard, chaque fois, le patron, il arrive, il te dit, tu veux quoi, Ricard ou 51? Tu dis, Ricard. Deuxième, à partir du troisième, tu dis, je n'ai rien à carrer.
8: Mais il ne pose même pas la question.
0: Ah là là. Je vous fais un petit jeu, je vous donne des slogans de boissons, pas forcément alcoolisés, je préviens, et en vrai, on vous incite pas du tout, on vous donne juste cette nouveauté pour cet été, mais vraiment, on vous force pas à consommer, bien sûr. Je vous donne les slogans, vous me donnez quelle est la marque, ok?
2: Allez, vas-y.
0: Ah, c'est un petit jeu que je trouve comme ça.
2: Ah, oui, à brûle pour point.
0: À brûle pour point, vous me jugez pas, je vais pas offrir une PS5 là-dessus. Hein.
2: Non, mais attendez,
0: venez pas arriver en me demandant un poney, hein, je l'aurais pas.
2: Non.
0: Là, c'est du comme ça, c'est du frichti, hein.
2: Oui.
0: C'est un petit moment ludique.
2: Apéro.
0: Là, c'est du frichipichi, là, tu sais, c'est les petits.
2: Les amuse-bouches.
1: C'est Antu, tu vois, c'est nos croquettes.
0: Non, quand tu commandes les petites.
2: Les amandes.
1: Les grissins.
0: Ah, les petits poissons grillés à partager.
2: Ah, c'est la friture.
0: Frichipichi, là, voilà.
2: Ah ouais.
0: Frichipichi. Celui qui trouve le plus vite, Pierre.
2: Ah.
8: Allez, c'est parti.
0: Ouvre du bonheur.
1: Oula. C'est une boisson?
0: C'est le nouveau de Coca.
1: Ah bon? Ouais.
0: Ouvre du bonheur, Coca.
1: Oh là,
2: ce qui est pas faux.
8: Moi j'aurais dit le Ricard. Hein.
1: Mais ouais. Ouais,
2: ça dépend.
1: S'il n'y a pas eu un énorme brainstorm.
0: Ouais.
1: Pierre, je le sens, j'ai dit, je vais répondre que Ricard. Moi, je reste à la bonne.
0: Obéis à ta soif.
2: Ah. Perrier.
0: Sprite.
2: Tu vois, c'est presque ça.
0: Ouais, on va jouer au presque ça. La plus chaude des boissons froides.
1: Ah bah enfin.
0: Non, les gars.
2: Je sais pas, moi.
1: Mais c'est Ginny.
8: La Pacho.
0: Ah ouais. Non, Ginny, c'est la plus chaude des boissons froides.
1: Oui, parce que c'est un peu caliente, quoi.
0: Ah ouais. Passe le fun autour de toi.
1: Ah bah Fanta.
2: Fanta.
0: Bah non, fin de radio. Non. Oui, c'est Fanta. Mon partenaire minceur.
1: Ah, Contrex.
2: Saint-Yor.
8: Contrex.
1: Ouais, bien joué, ça c'est Contrex.
0: Ça coule de source.
1: Ah ben
2: Volvic.
1: Non.
2: Je dis vraiment
0: non. Cristalline. Ouais ouais, cristalline. Et Oasis is good.
1: Je sais pas, Orangina.
2: Attends, mais il y avait Eke s'appelle Orio Kezak.
1: Ah ouais, mais c'est un peu facile aussi.
2: C'était un peu trop facile.
1: Un peu facile. Pierre, j'ai passé un trop bon moment avec toi, je t'embrasse.
8: Eh ben moi aussi. Bisous à tout le monde.
0: Bisous à toi, Sia et Shana Paul, Chavé Gossalen.
2: Je l'adore.
0: Trills, on adore ça. On écoute ensemble, on est sur Énergie. Il est 16h30, vous appelez de Marseille d'où vous voulez. On est trop heureux de vous prendre sur l'antenne. 0800 70 42. 48. Waouh, je fais un AVC, je fais l'oublier le numéro 1. Belle après-midi sur Énergie.
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0: J'espère que tout le monde va bien. On est avec vous en direct sur Energia avec Emilie Albertina.
2: Si, claro que si.
0: Et mon Rémi qui est de retour aussi.
9: Bonjour, Père Guilloton qui est là, petite cahouette, petite olive, vous êtes ce que vous voulez, c'est l'heure en tout cas.
2: Voilà. C'est sa vraie vie. En fait, c'est sa vraie personnalité, c'est celle-là.
9: Ah bah oui, oui, faut pas trop me chauffer, oui.
2: Ouais.
0: Tout le reste. L'émission, elle dit ouais, t'as un côté artiste. Et tu veux, bah, tu limoncello, t'es pour moi, hein, c'est normal. T'es pauvre. Choupito,
9: t'inquiétez pas du chapeau de la gamine. Je m'occupe de tout. Y'a pas de souci.
2: J'adore cette expression.
0: Bon, vous me faites perdre énormément de temps.
2: Allez, on te ralentit.
0: J'ai beaucoup de choses à faire. Je vous jure, et je peux pas avancer.
1: Non, je comprends. Allez, t'es un peu tiraillé. On est un peu tes deux boulets là.
2: Moi, je parle avancer. Plus. Je parle plus.
0: Moi, j'ai une vitesse de croisière. Je suis Florent Manodou, 50 mètres. Et là, j'ai avec moi, j'ai deux gars en brassard derrière qui me disent attends, mais viens, on rigole deux minutes, j'ai des frites. Dur, hein. J'ai K-pop des mots. Bah, je lance la musique. Bah, je parle d'un truc, j'ai pas le temps.
1: Bah, voilà.
0: Mais dans un instant, on va faire 5 infos, 5 fun facts sur des marques de luxe.
1: Oui.
2: Ouh.
0: Ok.
1: 4 d'ailleurs.
0: Ouais, 4.
1: Bah, peut-être 5, ça se trouve. Peut-être que Camille en a 2 à donner.
0: Ouh. Ou peut-être qu'il y a quelqu'un qui vient pour remplacer quelqu'un.
2: Oh.
0: Ah. L'info pourquoi? Parce que on est le 30 avril et le 30 avril 97, sortie de La Vérité si je mens. Ils sont dans quoi? Dans le textile, luxe, j'avais envie d'une marque de luxe.
1: Bien sûr. C'est qu'à force de vraiment faire des trucs tirés par les cheveux, j'en ai perdu les miens, je vous le dis. Vraiment, c'est la calvasse vient de là.
0: Ma beau bout de ficelle.
1: Non, c'est comment?
2: Celle de cheval.
1: Celle de cheval,
2: de course, course à pied.
1: Qui est à terre.
2: Terre de feu.
1: Feu follet.
2: Oh,
1: on est bien.
2: Lait de vache. Vache
0: de ferme. Ferme ta gueule. Gueule de bois.
1: Ou des bois.
2: Ou des bois.
0: Ta gueule, c'est 5 euros dans la salle. Ah, bah alors là. Là, c'est une injure, c'est 5 euros. Et tu dois 5 euros déjà, ça fait 10 balles.
1: Non.
2: Loup des bois, bois de
1: lettres.
2: Boîte à lettres, ouais.
1: Lettre d'amour.
0: Quand je vous dis qu'on n'avance pas.
2: C'est vrai que là, on n'a pas.
0: K-pop Demon Hunters, on arrive sur Énergie. Excusez-nous, hein. Merci aux fidèles qui sont encore là après ça. Hein.
2: C'est vrai.
0: 0870 42 48, c'est le numéro pour nous joindre et pour juger qui aura la meilleure info dans un instant.
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10: 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Allez, bisous.
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0: C'était hier soir, Pierre Demar allait réécouter l'émission, quel bonheur de l'avoir eu. C'était notre invité, tellement chic, et on a rigolé parce que j'avais déjà donné mon portable, il m'avait pas appelé, et là, il m'a redemandé mon portable.
2: Et t'as appelé depuis ou pas?
0: Il m'a écrit hier soir.
1: Ah, ah ça y est,
0: tu vois, à 1h du mat.
2: Oh, il s'est pas fait ghoster, quoi.
0: Ah non, il m'avait friendzoné, hein.
2: Hey.
0: Attends, 1h du mat, il a des beaux mères. À 1h du mat, je ne cache pas que ma chère à côté, elle a fait ça, c'est qui
1: Je me suis tourné quand j'ai vu Pierre, j'ai fait bah tiens, regarde. Pierre demain. Non.
0: En tout cas, pas de news de Dua Lipa.
1: De ce côté-là, en tout cas.
0: Toujours pas. K-pop Demon Hunters, c'est ce qu'on écoute tout de suite sur Énergie. Merci à vous tous de votre fidélité. On s'écoute ça. Et juste après, les infos pour Brio Dîner de ce soir. 4 fun facts qui va gagner sur des marques de luxe. C'est moi.
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0: Merci d'être là sur Énergie. On est en direct avec Émilie, avec Rémi, puis surtout avec vous tous. Je vous le dis souvent, cette émission, c'est la vôtre. Je le pense sincèrement. 0870 42 48. Vous avez une journée un peu galère. Venez avec nous. On se change les idées tous ensemble fin de journée. On est fatigué. La journée de cours, la journée de taf. Vous dites, oh là là, je suis dans un carcan. Eh ben, on le passe tous ensemble ce moment.
1: C'est beau quand tu dis je suis dans un carcan, ça. Je sais pas, je trouve ça poétique.
0: Mais non, mais c'est vrai,
1: c'est vrai.
0: Dans une petite galère, ou même la journée, elle était juste normale.
1: Ouais.
0: Elles sont pas géniales, elles sont pas nulles non plus, elles sont normales. T'as envie de te changer les idées? Venez ici. On est là pendant 3 heures jusqu'à 19h. Il n'y a que nous qui restons jusqu'à 19h le soir. On est à vos côtés, avec tout le monde, avec 4 infos.
1: Ouais.
0: Sur un thème. Tous les soirs, on a les infos pour Brio Dîner de ce soir. C'est en direct et vous le retrouvez en podcast, bien sûr. On trouve un thème. Celui qui a la meilleure info gagne un point.
11: Qui aura la meilleure info sur les marques de luxe? Prada, Céline, Louis Vuitton, Margiela, Balenciaga, tout ça quoi.
1: T'as vu que c'est Anna, notre corse de l'équipe, à qui dit Louis Vuitton.
0: Louis Vuitton,
2: Balenciaga.
0: Balenciaga, ben tout ça, tu connais. Des marques qui coûtent Vlad l'oseille. En fait, il y a Marie qui est avec nous, en fait. Ça va, Marie?
12: Bonjour tout le monde.
0: Salut,
12: bonjour
0: Marie.
12: Bonjour l'équipe.
0: Marie,
12: salut.
0: T'es ma star, en fait. Ça va, toi?
12: Ça va bien, merci. Vous?
0: T'habites où, Marie?
12: J'habite à côté de Marseille.
0: Oh, mais oh,
3: qu'est-ce qui se passe? On écoutait, je prends mon vrai accent, alors
0: on écoutait que dans les Bouches du Rhône, gros. Qu'est-ce que c'est?
2: C'est normal, c'est fou, les gens, ils s'agrègent à toi, tu sais.
0: Ça me fait plaisir, Marie. T'es où exactement, près de Marseille?
12: À La Ciotat.
0: Ah, ouais. Alors là, je connais très bien La Ciotat. Christophe Licata. Christophe Licata de Dals. Léni aussi. Léni, elle est de La Ciotat, bien sûr.
1: Bien sûr. Il y a du monde là-bas. Hein.
0: Ah, bah ouais, si je suis à côté de Cassis. Hein.
2: Il y a combien d'habitants?
0: Allez, on a un petit recensement?
2: Oui, mais ça me donne une idée, parce que par rapport à Bastia, par exemple.
0: C'est grand comme Cassis, hein. 37 000.
2: Oui, c'est grand comme Bastia.
0: C'est beaucoup plus grand, tu penses?
12: Ah, je pense que c'est plus grand que Cassis, quand même.
0: Combien d'habitants à Cassis? 37 000, tu m'as dit, à La Ciotat?
1: Ah ouais. Ah ouais, 6 000, ouais, c'est
0: largement plus grand. Largement. Marie?
12: Oui.
0: Tu vas pouvoir élire la meilleure info sur les marques de luxe. T'aimes bien les marques de luxe?
12: Oui, beaucoup, j'adore.
0: Toi,
12: ma fille.
0: Moi, la voix, je sens que t'as un Birkin, t'as un truc, toi. Je dis, hein, s'il y a des braqueurs qui nous écoutent près de Marseille, il y a quelqu'un à braquer, c'est Marie.
1: Ouais. Ah, bah oui. Ah, ouais,
0: allez-y. Elle a même pas Vérissure et tout. La fenêtre de la cuisine est toujours ouverte. Vous y allez. Émilie, tu commences. T'es notre fashionista de la vente. T'es la spécialiste mode. C'est toi qui nous donnes la première info.
2: Alors, moi, j'ai une info incroyable.
0: Oh, l'arrogance, elle y va.
1: Sans papier, sans rien.
2: Non, sans papier. Là, je suis avec mes capacités, là. Tiens, regarde. Wow. Je suis sur mon téléphone.
0: C'est organique, ça, en elle. Ah,
2: ouais. C'est un énorme procès qui a eu lieu en 2020. Figurez-vous qu'un sac Hermès, justement, tu parlais de Birkin, est fabriqué par une seule et même personne à la main du début à la fin du process. Tout, la couture double cellier qui fait le chic d'Hermès et toute sa robustesse, les petits détails, le cuir, le tannage au millimètre, le sac, non mais très important.
0: Le petit fermoir, voilà. La boucle autour,
1: la doublure, le
0: petit cache-portefeuille, enfin le sac quoi.
2: Voilà, le sac. Si bien que 5 employés d'Hermès ont été arrêtés en 2020. Depuis 2010, ils écoulaient des sacs Hermès qu'on appelle des super fakes à des prix, on est au-dessus de 1000-2000 euros. Quand on sait qu'un sac Hermès comme ça...
0: C'est-à-dire, avec leur savoir-faire, ils le faisaient à la maison, en dehors des boutiques.
2: À la maison, et c'était impossible à déceler, puisqu'ils avaient tous les outils et tout le savoir-faire. Il y a 5 employés d'Hermès qui ont été jugés, évidemment, emprisonnés. Et c'était des deepfakes qui étaient vendus, pas à madame du coin de rue, aux plus grandes stars.
0: Marie de La Ciotat,
2: Moi, je me souviens que quand j'avais entendu ce truc, je disais, c'est pas à moi qu'on vient suggérer ces petits plans. Hein?
0: Ouais. En même temps, c'est du vol, t'as pas envie.
2: Non, bien sûr que non.
0: Mais avec le sigle et tout, avec la marque dessus.
2: Avec
0: quoi.
2: Tout, ils avaient les tampons, ils avaient tout ramené à la maison, si bien que les plus grands experts de Drouot, donc qui est un endroit à Paris très connu.
0: Où tu rachètes des choses, bien sûr.
2: N'arrivaient pas à déceler le vrai du faux. Il a fallu qu'il y ait un vol d'un de ces sacs pour qu'il y ait une analyse, etc. Et que finalement, 5 personnes, anciens salariés d'Hermès, ont été interdites.
0: Bah, bonne info, hein.
3: Ah ouais, super.
0: Ouais, bonne info.
3: J'ai même pas envie d'y aller.
2: Vous savez, faut pas me chauffer sur mon sujet. Hein.
0: C'est Rémi qui a l'air sûr de lui.
1: Mmh. Non, je suis pas sûr de moi, mais j'ai une info qui est pas mal. Je vais vous parler d'une boss lady.
0: Absolument.
1: Je vais vous parler de Barbe Nicole Clicquot Ponsardin.
2: Ouais.
1: qui c'est?
13: La veuve Clicquot.
1: Eh ouais. Pourquoi c'est la veuve Clicquot?
13: C'est le champagne, veuve Clicquot.
1: Exactement. C'est l'un des plus grands champagnes. Pourquoi? Parce qu'en fait, c'est la veuve de monsieur François Ponsardin qui est décédé. Donc, elle s'est fait appeler la veuve Clicquot. Mais ce qui est fou, c'est qu'à l'époque, Napoléon refusait que les femmes créent leur propre business, tu vois. Et elle, elle a dit, attendez, moi, je vais reprendre la boîte de mon mari, de toute l'équipe, et je vais faire du champagne. Et qu'est-ce qu'il y a maintenant? Et elle a fait du champagne. Elle a inventé le champagne rosé. Elle a inventé la technique de tourner les bouteilles pour que le champagne soit bien dilué et tout. Qu'est-ce qu'il y a?
13: Non, c'est dur.
1: Non, non, je sais pas si on l'a pas déjà fait, ça.
13: Si.
1: Non, on n'a jamais fait
13: la veuve Clicquot. La veuve Clicquot, Napoléon, je crois.
1: Ah non, je crois pas, hein.
13: Ah, mais l'année dernière, c'est déjà fait aussi, hein.
14: Est-ce que c'était dans le cadre de ses enfants?
1: Non, non, non, pas du tout. Et donc, voilà, elle a, depuis 1810, elle a créé ce champagne, Veuve Clicquot, qui s'appelait Veuve Clicquot Ponsardin, c'est fini avec Veuve Clicquot, et je trouve ça extraordinaire, parce qu'en termes d'entrepreneuriat pour les femmes, frère, à l'époque, c'était extraordinaire.
13: C'est une bonne info, mais je crois qu'on l'a déjà faite. Mais on va vérifier, on vérifie, attention, attention.
1: Oui, tu
13: sinon, t'es pas à 5 balles près, hein.
1: Non,
13: mais je pense qu'on l'a déjà faite, mais je peux me tromper. En tout cas, c'est une bonne info. Bravo. Mmh. Vous remerciant.
1: Allez, j'y vais. Moi, c'est rapide. J'ai appris quelque chose d'incroyable sur le propriétaire de Gucci, François Pinault, troisième fortune française. Il a la marque Gucci, il a plein de choses, il a le club de Rennes, hein, on est d'accord aussi.
2: Il est marié à Salma Hayek.
1: Il est marié à Salma Hayek et tout. C'est pas grand chose, hein, c'est anecdotique, mais je trouve ça très bien pour tous les gens qui nous écoutent, pour donner plein de courage et plein de force. Sachez que c'est quelqu'un qui a quitté l'école à 16 ans, qui a même pas le baccalauréat.
2: Ah ouais?
1: Ouais. Et ouais, qui a fait sa réussite, comme ça, sans tous ses diplômes. Vous me demandez s'il a le brevet des collèges, vous voulez savoir?
13: Oui, c'est le BEPC.
1: Eh ben, je le sais pas, c'est pas mon info, c'est qu'il avait pas le bac.
13: D'accord.
1: Ah oui. Allez, on s'arrête là? Ah, c'est mon info.
14: Moi, ça me touche. Ça me touche parce que j'ai pas le bac, tu vois, ça me
1: met. Bah ouais, mais en vrai, je trouve que c'est un bel égo boost, quoi.
14: Ouais. Tu m'as touché, Camille.
1: Bah, merci, mon Thibaut, merci.
14: C'est bien ton info.
13: Thibaut, vraiment.
1: Vas-y, Thibaut, on écoute la tienne.
14: Moi, j'ai trouvé une super info. Peut-être que Marie, ça va t'intéresser parce que c'est un bon plan. Tu vas pouvoir t'acheter une Lamborghini, une vraie Lamborghini.
1: Oh. Ouais.
14: Pour 5000 balles. Pour 5000 balles. Une vraie Lamborghini, 5000 balles.
1: Allez, tu vas être discrète à la Ciotat avec ça.
14: Bah, figurez-vous que Lamborghini.
1: C'est au Bad Bunny ou Lamborghini, mais il faut faire un choix.
14: Lamborghini sont associés à une marque de poussette et ils ont fait une poussette à 5000 balles. Inspirée du russe, de la voiture un peu emblématique, avec de l'Alcantara, des freins serranés.
1: Poussette à 5000 euros.
2: Maëva Guénam est enceinte, ouais. Je sens qu'elle va l'acheter, celle-là. Ah ouais. Je la vois bien avec.
14: Et alors, attention, il n'y a que 500 exemplaires. C'est pour ça que c'est un peu luxe, c'est un peu prestigieux. Mais 5000 balles, tu peux avoir une poussette Lamborghini si t'es fan de la marque. Bah, faut les avoir.
2: Oh là là.
1: C'est bas de caisse aussi, hein. C'est une poussette vraiment très basse. C'est très bas, quoi.
13: Attention, bah, bien sûr.
1: Bon, bah, écoute, quelle est ton info préférée? Moi, j'ai la mienne, Marie, mais c'est toi qui fais ton choix ce soir.
15: Alors, mon info, je donne mon point à Camille.
1: Oh, mais non.
13: Merci, Marie.
2: C'est tellement pas mérité. Même toi, ça là.
1: Si je peux pas mettre, parce que l'autre, il fait un sketch, on dirait Louis de Funès à côté, Rémi. Je t'explique, hein. Je pense que Marie, j'avoue, ce soir, je ne le méritais pas, mais je vais quand même prendre ce point.
14: Oui,
1: mais
14: tu vas le prendre.
1: Tu le méritais pas non plus, hein. Il était pour
13: Émilie.
1: Ah, j'ai pas dit le contraire. En revanche, tu vas te prendre un petit moins, toi.
2: C'est pas grave, moi, j'espère que vos chers auditeurs.
14: Je l'assume ce moins un, parce que vraiment, je l'ai mal vécu qu'il est là. Franchement, je l'ai mal vécu.
1: Donc, j'assume ce moins un, y a pas de problème. Tu as combien?
14: Moi, 8.
2: À moi, 8.
1: Je passe à 5 points. Thibaut est à 1 point, les filles à 7 points et Rémi à moins 8.
2: C'est génial. Moi je dis, jusqu'où il peut creuser encore une fois? Où ira-t-il?
14: Moins 10, on fait un événement spécial.
1: Non?
14: Allez, ouais. À moins 10, on fait une ambiance. Moins 10 passe sous le baby, hein.
2: Connais, ah bah attends, là il est dans le magma, dans le centre de la Terre. Là, Jules Verne.
14: Là c'est Floris Lava. Hein,
1: bah, de toute façon, hey, encore moins 2, il a Pékin là-bas. Bah, là, il ressort de l'autre côté, il est sur l'énergie Pékin.
13: Je vois le noyau.
1: Non, mais il va sortir dans un studio là-bas, il va dire, ah bah gars, je vois de l'autre côté. Hein. Pas vous dire mieux, j'ai traversé part en part. Hein.
13: Pas de problème.
1: Games, voilà ce qu'on écoute tout de suite. Marie, je te remercie mille fois. Bloqué, vous retrouvez cette séquence bien sûr en podcast. Et dans un instant, je vous parle d'un livreur en Allemagne.
13: Ah, c'est ça? Qu'est-ce qu'il a fait?
1: Mais je vous dis pas maintenant, dans un instant.
13: D'accord,
1: c'est
13: d'accord.
1: Possible, dans un instant.
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1: Bienvenue tout le monde, vous voulez voir un tour de magie?
13: Oh oui,
1: oui. Regardez, vas-y. Ça, je vais vous faire un cocktail. Regardez, dans ma main droite, le prénom Muriel. Dans ma main gauche, le prénom Monique. Hop, hop, hop, je mélange la ville de Munich.
2: Pas mal.
1: Oh. Incroyable, non?
13: C'est fou.
1: J'ai appelé de Munich.
13: C'est fou, c'est fou.
1: Je t'en sers un verre?
13: Ouais, s'il te plaît, tu mets
1: un long drink. Je vous amène à Munich, un livreur allemand doit actuellement 2700 euros à la personne chez qui il venait livrer.
2: Ouh.
1: Pourquoi? Perché? Il y a Christophe qui est avec nous. Salut Christophe.
17: Salut Camille, salut la team.
1: Salut. Oh, t'as une voix mignonne, t'as l'air gentil Christophe.
17: Ouais, je suis très gentil, ouais.
1: Ah ouais.
13: J'adore les mecs.
1: Non, je suis très gentil, ouais. Non, non, t'as une voix de gentil. Non, en vrai, t'es gentil dans la vie?
17: J'espère, ouais.
2: Bah imagine, ah, ouais. Il va pas te dire non.
1: Bah je peux dire, je suis pas spécialement nice.
13: Je suis pas une DA d'un gars gentil, quoi.
18: Ouais. Non, je suis très gentil.
13: Ça s'entend à ta voix.
3: Ah ouais.
13: Tu peux dépanner Rémi un petit peu avec Rax, moi aussi, avec tout ce qu'il fout dans la tirelire, ça ouais, dérange pas, Christophe, hein.
18: Ouais, vas-y, y a pas de problème.
3: Ah, merci, mon Christophe.
18: Tu veux combien?
13: Bah là, c'est 10 balles, hein. De toute façon, moi, c'est 10 balles, en règle générale.
3: C'est pas 10 balles.
18: Allez, vas-y.
13: Pourquoi est-ce que ce gars qu'il devait livrer s'est retrouvé à devoir de l'argent au gars qui livre? Parce qu'il a pété un truc en livrant. Il peut péter un portail, une boîte aux lettres, quelque chose.
2: Qu'est-ce qu'il
13: a pété?
2: T'as vu que chaque fois que tu poses une question,
13: il prend la main.
2: C'est incroyable.
13: Mais t'es sur ton téléphone.
2: Je suis pas sur mon téléphone.
13: Mais si, t'es sur ton téléphone.
2: J'étais un peu sur mon téléphone.
13: C'est fou ça. Elle est sur Tinder. Elle me demande à moi.
2: Je suis pas sur Tinder. Elle est sur Hinge. Pas du tout. Je suis en train de renseigner un RIB. Excusez-moi.
13: Chouchou loulou, on peut avancer un petit peu.
2: Oui, vas-y.
13: Excuse-nous. Donc moi j'ai dit qu'il avait pété un truc.
3: Mais attends, mais elle crie parce qu'elle a pas la main. Elle a rien à dire.
13: Mais c'est n'importe quoi.
2: Tu voulais me faire parler? Mais il a donné la bonne réponse, j'ai plus rien à dire.
13: Et il a cassé quoi?
2: Il me coupe le sifflet systématiquement.
13: J'en profite quand t'es pas là.
2: Non, tu fais du mansplaining.
13: Mais non, mansplaining, ouais. Les deux, allez vous discuter dans le couloir. Allez, je peux ouvrir.
2: Allez.
13: Les deux, dans le couloir, vous allez discuter, vous revenez que quand vous avez fait la paix. Non. Hop, fermez la porte, hein. Je reste que avec Christophe.
18: Allez, soyez sage.
13: J'en peux plus, Christophe. J'en peux plus. Il va falloir me venir en aide, hein.
18: C'est pas facile, hein.
13: Bon, écoute, Christophe, en tout cas, oui, je vous raconte à vous tous qui m'écoutez en voiture. Je suis dorénavant seul dans ce studio et je suis très bien comme ça. Je me suis fait seul, moi. Je suis monté à Paris, j'avais quoi? Un petit. J'avais une main devant, une main derrière, un petit canif.
18: Vaut mieux être seul que mal accompagné.
13: Ouais, exactement, mon Chris. Alors, écoutez ça, ce livreur à Munich, il a cassé la voiture de la personne chez qui il livrait. En fait, il a eu peur de ses chiens. Le livreur de colis a eu peur de 3 chiens qui lui font sur lui. Qui aurait pas eu peur? Pardon, hein. Deux dalmatiens, un petit chien croisé, il court et en fait il monte sur le capot de la Porsche Cayenne du client. Et donc qu'est-ce qu'il fait? Il esquinte la Porsche du gars. Donc le gars attendait un colis et d'un coup il sort, ça sonne, il sort et voit le livreur Amazon debout sur sa Porsche. En sautant sur le capot, il a abîmé la Porsche du monsieur. Et donc 2 700 € de frais de carrosserie, le livreur a été condamné à les payer.
3: C'est pas solide.
13: Bon, t'as un pied joint dessus, quoi.
3: Ah oui, mais ça coûte.
18: Imagine, il va esquinter ta Porsche, Camille.
13: Bah j'en ai pas, mon Chris, hein. Mais moi j'ai une Nissan Micra, je peux dire s'il m'abîme ma Nissan Micra, il entendra parler de moi celui-là. Quel que soit le livreur, hein. Alors là je peux vous dire, on touche pas ma Micra, moi.
3: Ah non.
18: Ah bah oui, tu m'étonnes. C'est une belle voiture, une petite Micra, c'est pratique, ça se garde partout.
13: Mais c'est le top, mais moi je t'ai toujours dit, il faut une citadine. Bah bien sûr, c'est ça qu'il te faut, c'est le max. Qu'est-ce qu'ils veulent dans le couloir? Donnez-leur un micro s'ils veulent se manifester.
3: Ah, parti.
2: Ils sont partis loin là.
3: Ils sont partis tout au bout.
2: On vous cherche.
3: Ah, ils sont tout.
13: Quelles sont leurs revendications, Anna? Ah bah non, mais parce que demande-leur quelles sont leurs revendications.
2: Nous on était en train de chercher un poste à Chérie FM, en fait.
3: Voilà, là on allait faire les infos là.
2: Parce mais ils étaient en train de faire les infos.
13: C'est le même étage que Chérie FM, mais je pense que vu l'âge, elle est plutôt chez Nostalgie. Là, Chérie FM, vous l'avez passé. Je pense que vous êtes vraiment plus en âge d'être sur Énergie, mais alors vraiment, partez direct sur Nostal, c'est
2: moi, plus
13: simple.
2: Moi, je comprends pas pourquoi on m'a pas déjà proposé un poste à Nostalgie.
13: Non, attendez, vous devez revenir que si vous avez fait la paix,
2: on a parlé d'autre chose. Il m'a demandé si je m'étais fait refaire les seins. C'est-à-dire en prière et aujourd'hui, quoi. Bah oui, bien sûr.
13: J'ai posé cette question. Je m'en souviens plus.
3: T'as eu la réponse
13: en tout cas, tu vois, bien ça s'est bien passé, ça convient bien. Merci d'être là sur Énergie, hein, cette émission avec mes Secpa.
2: Bah oui, écoute, quand je suis là, le niveau est différent.
13: Les
2: Secpa
13: sur Énergie, on est tous ensemble et c'est jusqu'à 19h avec Émilie et Rémi. On va écouter Shakira. Christophe, je t'embrasse, mon poteau.
18: Merci
13: d'être passé sur l'antenne. 0870 42 48, c'est le numéro pour nous joindre tout au long de l'émission et pour jouer avec nous aussi.
3: T'as pas eu la réponse, Rémi?
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13: On l'aime de plus en plus, ce morceau.
2: Ah oui, mais je l'adore.
13: Oh là, je l'aime de plus en plus. Ça s'appelle Algo Tout. Je vais me le faire tatouer là.
3: Ah bah tiens, ça peut être sympa.
13: Un tap à côté du Labrador. Algo Tout, demain soir.
2: Qu'est-ce que ça veut dire Algo Tout, moi qui parle?
13: J'aimerais
2: espagnol
13: bien savoir, c'est le fact-checking. Est-ce qu'on pourrait savoir? J'ai la moitié
2: algo,
13: de la Corse là-bas,
2: c'est
13: le fact-checking.
2: Algo, c'est quelque chose et tout, c'est tout toi.
13: Elle a ramené toutes ses cousines, j'ai la moitié de Bastia à la cellule fact-checking là-bas.
2: Ouais, j'avoue, plus moi, on est bien.
3: Et ça parle un peu espagnol ou pas?
13: Vous vous rendez compte qu'on est 1, 2, 3, 4, 5, 6, 7, on est 8 dans ce studio, il y a 4 Corses.
3: Oh, c'est fou, hein.
2: On est très protégés.
13: On est, non, mais même, on est une émission très corse, j'aime bien, j'aime beaucoup ça. Anna?
19: Mais j'arrive pas à savoir, c'est fou. Algo, quelque chose.
13: Comment?
19: Ça veut dire quelque chose de toi.
13: Quelque chose de toi.
2: Ah, voilà.
13: Je veux quelque chose de toi. C'est beau.
3: C'est beau, c'est très beau.
13: Elle a peut-être retrouvé l'amour. Est-ce qu'elle a retrouvé l'amour, chacun?
2: À un moment donné, on disait qu'elle était avec Lewis Hamilton.
13: Ah bon?
2: Ils avaient été pris en photo. Et puis, t'as la Kim K qui est encore passée. Celle-là.
13: La voiture balai.
2: Ouais, j'aime pas du tout.
13: Ouais, bah, ça va, hein. Belle voiture balai, hein. Bien sûr. Mais je l'adore, Kim K.
2: C'est vrai? Ouais, bah, moi,
13: Manon. Manon, ça va, Manon?
20: Oui, ça va. Salut l'équipe.
13: Manon, est-ce que tu sais si Shakira, noné, elle est en couple?
20: Non, pas du tout.
13: Eh ben, elle est en couple, les gars.
2: Ah bon?
13: Avec qui?
2: Eh ben, tant mieux pour elle.
13: Elle est avec. Shakira a officialisé sa relation. Ah. Avec l'acteur Lucien Laviscount. Il a 33 ans, il joue le rôle d'Alfie dans Emily in Paris.
2: Wow. C'est le black? Ah, il est magnifique!
13: Et bah, elle est avec.
2: Oh la chance! Il est beau, hein?
13: Il est beau, bah, elle est belle aussi.
2: Elle est belle aussi,
13: elle est super belle.
2: Elle est plus que belle, elle est sexy. Ah ouais. C'est la vraie colombiana. Tu vois, elle doit être très sexy, cette fille.
13: Est-ce que je peux dire qu'elle elle est électrique?
2: Oh. Elle est électrique.
13: Ah oui, vous voyez ce que je veux dire?
2: Électrique.
13: Je suis d'accord. Eh bah, tiens, tu parlais de Kim K et de Lewis Hamilton, je vais vous en parler. Vous avez vu qu'ils ont officialisé, ça y est, il y a eu un bisou smack sur la plage de Malibu.
21: Mmh. Oh, stylé, ouais. En plus, sur la plage de Malibu.
2: Ouais.
13: Il y avait Mitch à côté en short ou pas? Non,
21: c'était Mitch Buchanan.
13: Non, il est plus là.
21: Il est plus là, le
13: maintenant, il est en couche. Hein. Il est fait, mais.
22: C'est couche rouge quand même. Hein.
13: C'est non, la sortie de l'EHPAD, les tilleuls. Hein.
2: Il est mort, vous n'êtes pas gentil.
13: Non, pas du tout. David Hasselhoff n'est pas mort.
21: Non, il n'est pas décédé.
2: Ah bon?
13: Non. Sachez que je l'ai rencontré parce qu'il a fait Massinger. Et sachez que c'est la personne la plus infâme à qui j'ai pu parler de mon ex.
2: C'est vrai. Arrête.
13: Non. Je jure, j'ai jamais rencontré quelqu'un d'aussi désagréable
2: mais
13: que David Hasselhoff.
22: Peut-être la barrière de la langue.
2: Sachant que, sauf mon respect, c'est pas
13: importe, il a quand même une carrière qu'on n'a pas. Il a tourné dans le monde entier, il a chanté sur le mur de Berlin et tout. On pense ce qu'on veut, mais il est quand même connu dans le monde entier.
2: Ah ouais.
13: Gros respect, il est infect.
20: Ah là là, c'est quoi, il a pas vieilli.
13: Peut-être, franchement, Manon, moi j'excuse tout, mais vraiment, il était pas sympa. Pas qu'avec moi, avec les équipes et tout, il était affreux.
21: Ah ouais.
2: Arrête.
21: Mais genre, il t'adressait pas la parole, il te parlait pas, il.
13: Ah non,
21: il t'a laissé en plan, quoi.
13: Pas gentil, quoi. Quelqu'un de pas gentil, où est-ce que c'est?
2: Voilà, je vois le délire. Moi, j'ai une autre anecdote là-dessus. La première fois de ma vie où je suis allée à Malibu, je vous le jure, qui traverse devant moi, j'étais en voiture, David Charvel.
13: De Alerte à Malibu?
2: Bah, bien sûr.
13: Oh. Ah, il est là-bas, hein, il y a Alerte.
2: Mais il était vraiment là, j'ai dit, mais c'est fou, ça.
13: De toute façon, David Charvel, tu klaxonnes trois fois, pour lui, là, hop là.
2: Il y a une moyenne.
13: Il y a qu'un truc, faut pas être pressé, cours en ralenti.
22: Ah bah oui.
13: Oui, bah 2 minutes.
2: J'aime trop du temps. Je voulais trop toucher leur truc rouge là. C'est comme les balles du loto. À votre avis, il était en plastique ou il était en mousse expansée?
13: On sait pas. On a dit non, mais c'est du plastique dur.
2: Ah, moi je pensais que c'est. Longtemps j'ai cru que c'était en mousse.
13: Eh ben non, c'est du plastique dur.
21: Okay, je te donne la réponse comme vraiment.
13: C'est pas un rafting quoi, c'est rendu plastique dur.
2: D'accord. Allez.
13: Bon bah c'est une belle histoire quand même.
21: Ouais. Ah bah c'est une très belle histoire.
2: Attends, je sais même plus trop on parle.
22: On sait même plus.
20: On parlait de Shakira qui est en couple.
2: Attends, excuse-moi, tu parles de tiroir. On est parti de Shakira, on est arrivé à Malibu, à David Hasselhoff.
13: Moi je rebondis surtout. Vous me dites, on parle de qui? De Shakira.
2: Oui.
13: Vous me dites, à une époque elle était avec Lewis Hamilton. Je te dis Lewis Hamilton ce week-end super. A officialisé. On peut pas être plus raccord. Je
2: pense. Et hein. Après on a ouvert plein de tiroirs. Oh là, faut les refermer.
21: Et après c'est une commode.
2: Ouais, la commode. Allez,
13: Bon, écoutez, dans un instant, il y a Vita qui va arriver, bien sûr. On va s'écouter ça sur Énergie. On va jouer 0870 42 48. Rassurez-vous, je vais reprendre un petit peu les rênes de cette émission-là. Oui.
2: Allez.
13: Ça part dans tous les sens, là. Je récupère, on joue, des bonnes infos. On a une invitée canon qui viendra chanter en live aussi en fin d'émission. À tout de suite.
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13: On est ensemble et on est en direct sur Énergie. Il est 17h16. Les plus chanceux sont déjà sur la route pour ce week-end prolongé. Plein de gens bossent pas demain, bien sûr. Vous allez peut-être rejoindre de la famille, peut-être profiter un petit peu. Pour les plus chanceux, soyez bien prudents. D'autres sont tout juste en train de récupérer tout le monde, de s'organiser, de finir ce jeudi de travail. On vous accompagne jusqu'à 19h. Comment va la circulation pour le moment? Je vais retourner vers Bison Futé,
21: bien sûr.
25: Oui, enchanté, Bison Futé.
21: Bonjour Bison Futé.
25: Bonjour. Alors, il y a 5 km de bouchons entre Cesson-Sévigny à Rennes sur la N136.
13: Combien?
25: 5 km.
13: C'est énorme.
21: Ouais, c'est beaucoup, hein. Surtout sur le national, hein.
25: Ouais. Sur la A61, entre Toulouse et Narbonne, de Toulouse vers Narbonne, 4 km de bouchons.
13: ça va, ça passe encore, c'est pas encore des 80 km, mais bon, quand t'es dedans, c'est relou. Ça, c'est quand t'entends un gars dire, bon, ça va, mais quand toi, t'es dedans, tu dis, bah non, mec, ça va pas.
25: Et sur l'A8 de Aix-en-Provence vers l'Italie, 6 km de bouchon.
13: Oui, oui, oui, bien sûr, tu veux acheter du limoncello.
21: Bien sûr, tu les veux, tes petites pâtes à la vongole.
25: Évidemment.
13: Ça se mérite, hein. Merci Bison Futé.
25: De rien.
13: Comment vous sentez ce week-end? Quelles sont les prévisions du week-end? Vous qui êtes un peu une spécialiste, hein, je me permets.
25: Je pense que les Français vont partir un peu au soleil. Je les vois bien partir au soleil.
13: Belle analyse. Très belle analyse. Bon, en tout cas, courage si vous êtes en voiture. On va s'écouter du Vita, ça fait mal. Nous, on est là en direct avec vous jusqu'à 19h. Ça va chanter en live ce soir. J'ai des infos. On joue dans un instant au jeu de la top du top. On copie Famille en or.
21: Oui.
13: Tout simplement, dans un instant, avec Émilie, avec Rémi. Restez avec nous, on est en direct et c'est comme ça. Jusqu'à 22h ce soir, je vous avais pas prévu là.
21: Non,
13: marrant.
25: Avec plaisir.
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13: Bienvenue tout le monde, 17h21. On est où? On est sur Énergie. Vous le savez quand vous voyez cette belle plante d'Émilie là, c'est ce talent pur qui nous pète à la gueule. Ce ficus, regardez ça. Attention, c'est de la terre de glaise hein, qu'il faut dedans.
21: Ah oui, oui, oui.
13: Sinon ça l'étouffe. Hein.
25: Ah oui, il faut pas m'étouffer. Hein.
13: Attendez, excusez-moi, hein. Conseil. Hein. Un petit peu de bouillie bordelaise pour l'hiver.
21: Ah non, mais toujours.
25: Des coquilles d'œufs broyées aussi.
13: Bien sûr, vous savez, depuis le temps que je fréquente ma Émilie, il y a qu'un truc qui marche quand il y a des moucherons, c'est des larves de coccinelle. Ah, très bien.
25: Ouais.
13: Est-ce que vous saviez ça?
21: Ah non.
13: Eh ben, il faut aimer le jardin. Moi, j'aime les plantes, j'aime la vie, j'aime la sève. Hein. Quand il y a des pucerons. C'est très différent de moucherons.
25: Oui. Et oui.
13: Quand il y a des pucerons sur vos plantes, le mieux, c'est des larves de coccinelle.
21: Et on les trouve où?
25: Mais ouais, ça s'achète.
13: Ça s'achète sur Internet, gars.
21: D'accord, ok.
13: Et ce qui est beau, c'est qu'après, ça devient des
25: coccinelles.
13: Je vais pas vous mentir, ça devient, il n'y avait pas de piège.
21: J'imagine que pour trouver ça, il faut aller sur le Dark Web. Pour trouver des larves de coccinelles.
13: Ah, bah, bien sûr, tu vas sur le Dark Web. Bien sûr, tu commandes petites larves et puis en même temps, tu te commandes 2-3 dragons. Tu te fais, ils sont déjà roulés. Rémi est donc là aussi, bien sûr. Je voudrais vous présenter mon Didier. Didier qui est avec nous. Salut Didier.
4: Salut Camille, salut tout le monde.
13: Bon Didier, mais tu es de Marseille toi aussi?
4: Eh oui, mais je suis déjà passé à l'antenne. Je suis le pizzaiolo, là, Pizza Belli.
13: Oh, je me rappelle de toi.
4: Alors attends. Je chante pub.
13: Me dis rien. Je me rappelle très bien de toi. T'es Marseillais. Tu avais un camion et t'es parti ailleurs que Marseille monter une pizzeria, c'est ça?
4: Eh oui, je suis dans les Vosges, à Vittel.
13: Qu'est-ce que tu es parti faire à Vittel, gros?
4: Avec ma femme, on est bien.
13: Il ne faut faire que des conneries. Hein
4: ouais.
13: T'es heureux, ça marche bien la pizzeria?
4: Ouais, ça marche bien. Mais je tenais à vous remercier, l'équipe. Ça m'a fait une bonne pub. Hein. J'ai des nouveaux clients grâce à la dernière fois.
13: Ah, t'es un cœur.
4: Et j'ai de bons retours. Les clients sont fidèles. Et prochainement, tout roule.
22: Didier n'a pas l'air d'être con. Tu prends 15% sur les.
13: Ah non. Mais surtout, je vais te dire un truc. Je suis content parce que on vous dit tout le temps, passez sur l'antenne, appelez-nous. Mais n'hésitez pas à nous rappeler aussi. Ça fait un bien fou de réentendre des gars.
4: Non, j'arrête pas d'appeler. J'arrête pas, mais c'est dur. Hein. La fois, je voulais gagner une PlayStation, mais impossible à passer. Hein.
13: Mais tu vas la gagner ce soir, gros. Détends-toi, va tomber. Elle va tomber, la PlayStation. T'inquiète pas, mon gros. Je vous le dis aussi tous les après-midi. Vous écoutez peut-être pour la première fois. Ce soir, il va y avoir beaucoup de gens sur les routes parce que c'est un week-end prolongé. Si vous nous écoutez pour la première fois, le meilleur de la musique, il est ici.
21: Ah oui.
13: Tous les soirs, Hit Music Only. Mais Hit Music Only, les nouveautés, des trucs très old school, des trucs qui ont juste un ou deux ans, comme la petite pépite qui arrive juste après, la Beyoncé, Texas Hold'em.
21: Quand elle est sur son...
13: Ah ouais.

0: plus, pas plus. Hein, pas, pas, pas. Ça arrive dans un instant. Didier, on va jouer avec toi, on va essayer de te l'offrir cette PlayStation. Vous jouez avec nous dans la voiture, c'est très simple. Vous aimez le jeu Famille en Or.
1: Oui.
0: Il est connu, un jeu de TF1 depuis des années et des années. Maintenant, est animé par un vrai con. Et donc, ce jeu-là, c'est simple. On va vous poser des questions qui ont vraiment été posées sur TF1. D'accord?
1: Ouais.
0: Il faut que vous me retrouviez la top réponse. La réponse la plus donnée par un panel de Français. Ok?
2: Ok.
0: Rémi, tu pourras faire une propale. Émilie aussi. Et toi, Didier, si un des trois me donne la top réponse, ça fait un point. Si on marque trois points, on a gagné.
3: On est de la même famille, quoi.
0: Ah, c'est tous dans la même famille.
3: Allez.
0: Le temps du jeu, hein.
3: Bien sûr.
1: Oui, oui.
3: Bien sûr.
0: C'est parti, voici ma première question, Didier.
2: Oui.
0: Posez des questions posées à des Français. Qu'est-ce qui pourrait vous laisser penser que votre maison est hantée? Didier.
2: Ah, des bruits de comment ça s'appelle? Des grincements de bois.
0: Des grincements de bois. Alors, j'ai.
2: Non, je sais pas, des bruits de. Des bruits de la nuit, quoi.
0: Des bruits de pas, c'est la cinquième réponse. Cinquième réponse, c'est pas la top réponse. Émiloche.
3: Des apparitions?
0: Non, c'est même pas dans les cinq.
3: Oh.
0: On cherche la top réponse.
2: Top réponse.
0: Rémi, attends, y a plus que Rémi qui peut proposer. Qu'est-ce qui pourrait laisser penser que votre maison est hantée?
1: Une lumière qui s'allume et qui s'éteint.
3: Ah ouais.
0: La réponse est non.
1: La réponse est non.
0: Numéro 5, des bruits de pas. Numéro 4, une porte qui grince. Numéro 3, un bruit dans le grenier. Numéro 2, des fenêtres qui claquent. Numéro 1, des objets qui se déplacent.
3: Ah, je voulais le dire, mais je trouvais que c'était trop long. Je savais plus si on avait droit à un mot ou plusieurs.
2: Et du coup, j'ai un point, du coup, alors.
0: Ah non, là, t'as pas deux points, Didier. Personne a trouvé la top réponse.
1: Ah ouais.
0: J'ai l'impression que personne a compris Famille en Or.
1: Si, si, mais bon, c'est.
3: Oui, mais parfois, il faut le dire qu'en un seul mot. Moi, je suis perdu. Après, je me fais engueuler parce que j'ai dit des tongs.
0: Enfin, t'as déjà engueulé, si, sois honnête.
3: Pas du
2: ouais,
3: tout.
2: Ouais, voilà.
3: J'avoue que non.
0: Attention, on y va.
2: Oui.
0: Deuxième question. Très simple. Citez-moi un film avec Robert De Niro. On cherche la réponse la plus donnée par les Français. Didier.
2: Robert De Niro. L'Irlandais.
0: Comment?
2: L'Irlandais, non, c'est pas là. Il joue pas dedans. Non,
0: non, l'Irlandais, non. J'ai pas le, je connais pas le film. Réfléchis, gamberge un peu, Didier. Je me tourne vers Émilie.
2: Le Parrain.
0: Le Parrain, c'est le 1. Voilà.
3: Ah, voilà,
0: top réponse. Il y avait aussi Taxi Driver, Casino, Mon beau-père et moi et Les Affranchis.
3: Les Affranchis, Le Parrain, ouais.
0: Ah ouais. Vous avez vu qu'il va y avoir la suite de Mon beau-père et moi?
3: Ah, bon, non.
0: Où en gros, le fils de Ben Stiller, il a grandi et il va se marier avec Ariana Grande.
3: Mais c'est génial.
0: C'est génial.
3: Avec Jennifer Aniston. Non, elle joue pas dedans. Mais si, dans Mon beau-père et moi, c'est pas elle qui joue dedans.
0: Non, non, elle joue pas. Elle, vraiment, elle joue pas dedans.
1: Il y a Véronique Jeunesse ou pas? Il y aura ou pas?
0: Émilie, bois peut-être un petit verre d'eau sucrée ou un.
3: Tu vas. Alors, je confonds avec quoi?
0: Je sais pas, Émilie, mais là, ça commence à m'inquiéter. Lève la main droite, dis-moi trois fois ton prénom.
3: Émilie, Charlotte. Ah non.
0: Allez, on continue, c'est parti.
1: Allez.
0: Question suivante.
3: Allez.
0: Citez-moi un plat qu'on mange avec les mains, Didier.
2: Le couscous.
0: Il me dit même pas la pizza, c'est fou.
2: Ah,
0: les pizzas,
2: pizza, ouais,
0: non,
2: ouais,
0: non,
2: ouais,
0: attends,
2: ouais,
0: le couscous,
2: ouais,
0: c'est pas dedans, ouais, c'est pas dedans, dis-moi.
3: Ouais, la pizza.
0: La pizza, c'est numéro 5.
3: Comment ça, numéro 5?
0: Ben, j'ai cité un plat que l'on mange avec les mains.
1: Je sais pas si c'est considéré comme un plat, mais moi, je vais te dire le sandwich.
2: La pizza, c'est.
0: Non, la pizza, c'est cinquième. Le sandwich, c'est troisième.
1: Ah là là.
3: À McDo.
0: Deuxième, le burger.
3: Et
0: numéro 1,
3: oui,
0: les frites.
1: Ah ouais,
3: alors moi je mange pas les frites à la main.
2: Moi j'ai pas une
3: sur
2: orientale là.
0: D'accord, mais là il faut se projeter, c'est la plus donnée
3: par
0: les Français.
3: Ah oui, c'est vrai, c'est pas que moi.
0: Ce n'est pas quelle est la réponse la plus donnée par Émilie. Sinon j'imagine que tu gagnerais à ce jeu.
3: Oui, c'est vrai.
0: Et encore. Pas garantie. Mais là on est sur totalité français quand même, 60 millions de personnes.
3: Ok, d'accord.
0: C'est bien que t'as le syndrome du personnage principal, mais là on va essayer de s'ouvrir un petit peu aux 66 millions d'autres Français.
3: Allez, ok.
0: Bon là les amis, je vais pas vous mentir. On est à 3 questions.
3: On est mal.
0: Il y a 2 mauvaises réponses. Donc là, vous n'avez plus droit à l'erreur.
3: Allez, allez.
0: Une erreur, vous faites perdre la PlayStation à Didier.
2: Bon, assurez les gars. Oh.
3: Eh ouais. Non, non.
0: Toi aussi. Toi aussi. Attention, voici ma question. Quelle tâche ménagère un peu ingrate vous arrive-t-il de déléguer à vos enfants, Didier?
2: L'aspirateur.
0: L'aspirateur, c'est cinquième réponse la plus donnée.
2: Bon,
0: on joue à Famille en Or, hein, si vous nous rejoignez.
3: Débarrasser la table.
2: Ah ouais, ça aussi, ouais.
0: Non.
3: Mais
1: moi,
3: non.
1: Si je me réfère à mon enfance, je vais dire laver la voiture.
0: Ah mon Dieu, pas du tout. Oh wow. Non, c'est super dur. C'était vider le lave-vaisselle, enfin faire le lave-vaisselle.
3: Je voulais le dire.
0: En fait, tu sais à quel jeu tu serais très forte.
2: Ma femme, elle aurait gagné, là.
0: Eh ouais. Émilie serait très forte au jeu du « je voulais le dire ».
3: Mais oui, c'est vrai.
0: Tu donnes une réponse, et une fois qu'on l'a, tu dis « ah, mais c'est celle que je voulais dire, c'était celle-là », et du coup, on marque le point.
3: Ouais. Fou. Non, arrêtez, je suis très forte au jeu, mais pas celui-là.
2: Ah, écoute, mais ça met la pression aussi. Hein. Ouais.
0: Faudra que tu repasses sur l'antenne, hein.
2: Ah ouais, attends, je suis dégoûté, hein. Putain. Il n'y a pas un cadeau de consolation?
0: Ah, si tu veux, je t'offre une margarita, mais c'est tout ce que j'ai dans la maison.
2: Ah ouais, non.
0: On te trouvera un truc, mais tu repasses sur l'antenne, on te fera jouer la semaine prochaine, mon poteau, t'inquiète pas.
2: Ok, ben c'est gentiment fait passer à l'antenne et bisous à tout le monde.
0: Bisous, Didier. Je suis sûr que j'ai mon tonton qui m'appelle pour son anniversaire. Beyoncé, Texas Hold'em, voilà ce qu'on écoute tout de suite sur Énergie. Vous n'avez pas assuré, là, vous lui avez fait perdre du PS5. Hein.
1: Bah ouais, mais attends,
3: moi, hier, j'ai fait gagner,
1: hein.
3: Je peux pas faire gagner tous les
0: jours. C'est dur. Hein. Oh là là. Mais regarde là, c'est pas possible. Bienvenue chez nous, il est 17h30, c'est jusqu'à 19h qu'on vous accompagne ce soir sur Énergie.
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0: On est en plein mois des ponts, on est en plein mois de mai, les amis. Ce week-end, c'est un week-end de 3 jours pour la plupart des gens, bien sûr. C'est également un week-end de 3 jours la semaine prochaine. Ça veut dire beaucoup de monde sur les routes, ça veut dire beaucoup d'organisation, mais aussi beaucoup de kiff, on vous le souhaite.
1: Ah oui.
0: Vraiment, nous, on vous accompagne chaque soir entre 16h et 19h. Vous nous écoutez là en direct, vous aimez bien ce qu'on fait, ça tombe bien, on est aussi en podcast. Vous pouvez nous consommer
1: sans modération,
0: samedi 12h.
1: Ah oui, ah
0: samedi ouais. 12h, il y a votre oncle en train de faire griller deux chipots. Pendant ce temps, nous écoutons en podcast tranquille.
3: Il y a la musique et la pub pendant les podcasts.
0: Ah bah non, on enlève la pub.
3: Enfin, et il y a la musique.
0: Non, il n'y a pas la musique non plus.
3: Ah ouais, je vais écouter.
0: Écoute-toi, ouais.
1: Vois, c'est sympa. Hein.
3: Non, mais la dernière fois, j'étais dans la voiture et je vous ai appelé, mais vous n'étiez pas là. Je vous ai entendu, mais c'était un replay. Enfin, c'était un.
0: Oui, c'était un soir de best-of.
3: Ouais, un best-of. Oui,
0: voilà, bien sûr. Ouais. Alors, les copains, c'est le mois des ponts. Je vous l'ai dit, vous êtes peut-être nombreux en voiture. Si vous voulez, on peut faire un jeu de que je faisais quand j'étais petit en voiture.
3: Oui.
0: Ah, cool. Très rapidement. Mon jeu préf en voiture, le jeu des listes. Quand tant qu'on a une réponse, on reste en jeu. Ah, on joue tous les trois.
3: Ouais. C'est dur. Ouais.
0: C'est dur. Je sais que c'est difficile.
3: Ouais, ouais.
0: Vous êtes prêts?
3: Oui.
0: Citez-moi une marque de voiture. C'est parti, Rémi.
1: Volkswagen.
3: Hyundai.
1: Toyota.
0: BMW.
3: Peugeot.
1: Renault.
0: Audi.
3: Lamborghini.
0: Ferrari.
1: Mercedes.
3: Porsche.
0: Dacia.
1: BYD.
3: Seat.
0: Xpeng.
1: C'est trop fort.
0: Nissan.
3: Mini Cooper.
0: Ah non,
3: bah
0: non.
3: Volkswagen.
0: Ah, oui, oui.
1: J'ai dit.
0: Ouais, ouais. Non, mais Cooper, on prend. Bah, du coup, je n'ai pas le temps de réfléchir, moi. Volvo.
1: Peugeot.
0: Déjà dit. Citroën, c'est la même boîte.
1: C'est entre toi et moi, on finit.
3: Ok, Subaru.
0: Oh, voilà là. Ford.
3: Waouh. Cadillac.
1: Jeep.
3: Waouh. Range Rover.
0: J'en ai plus. Mais c'est Émilie qui gagne. Bravo.
3: Ouais. Subaru, je l'ai sorti de loin.
0: Tu gagnes une PS5.
3: Génial.
0: Non, c'est tellement pas vrai. Ouais, on va vous la réoffrir cette PS5 parce que vous êtes nombreux à nous écouter. La PS5 qu'on n'a pas encore offert. On a également des AirPods. Ça sera le 60 secondes cadeau qui va arriver. Et Apple Watch.
1: Ouais.
3: Sympa.
0: Bien sûr. C'est l'heure qu'il est. Puis vous savez combien il est de palpitant.
1: Ça, c'est important.
0: Pour les runners. Ah, bah, bien sûr, évidemment. Sound of Legend, voilà ce qui va arriver dans un instant.
3: On joue plus aux listes.
0: Ça y est, on a fait une petite liste.
3: Ok.
0: On pourra
3: en
0: rejouer.
3: Oui. Ah, moi, je pensais qu'il y avait des rounds.
0: D'autres thèmes, quoi, d'autres thématiques.
3: On joue plus. Avant, on jouait. Maintenant, on joue plus.
0: Excusez-nous, si vous nous écoutez pour la première fois, il faut savoir que vraiment, moi, je suis là pour égayer les après-midi des midis, quoi. Je suis son géo, quoi.
3: C'est vrai, et tu le fais bien, hein. J'adore.
0: Restez avec nous, on est là jusqu'à 19h. Je vous parle d'une arnaque folle dans un instant, tout de suite. Ah.
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0: Merci de nous choisir pour terminer vos journées, pour commencer ces week-ends prolongés.
1: Et
0: évidemment,
1: oui.
0: Vous êtes en voiture en train de nous écouter. Je vous emmène dans la commune du Séquestre, près d'Albi. Je voudrais qu'on aille là-bas pour parler d'Adrien Martin. C'est le patron du Sammy Diner.
3: Sympa.
0: Sammy Diner. Il a mis en place une belle offre pour ses clients depuis quelques jours. Quand tu vas manger chez Sammy, chez Adrien, au Sammy Diner, il rembourse les frais d'essence de ses clients.
7: Hein?
0: Il dit, t'as pris ta voiture, l'essence elle est chère, il fait une réduction entre 3 et 5 euros sur la facture qu'il fait du resto.
3: Mais c'est vachement bien, le pauvre. Déjà, on sait comment ils sont taxés, les restaurateurs et tout, c'est vraiment...
0: Je trouve la démarche est géniale.
3: Super.
0: Tu dis, ça te prend 3 euros d'essence ou 5 euros d'essence pour venir me voir, tu viens, je te l'enlève de l'addition.
7: Oh là, c'est
3: génial.
7: Fort.
0: C'est génial.
3: Ouais.
0: Franchement.
3: Tellement rare de nos jours.
0: Je s'y retrouve, mais c'est fort.
3: Ouais.
0: Je dis même une bêtise. Quand vous venez d'Albi, c'est 3 euros. Les communes proches, genre Puy-Gouzon, c'est 5 euros. Et si vous justifiez que vous venez quand même d'assez loin, il vous met jusqu'à 10 euros de réduction sur la facture.
3: Mais comment il fait? Qu'il y est pour rien, lui, hein, de la hausse de.
0: Bravo. Hey, Adrien, ça, c'est beau, ça. Ça, c'est la France qu'on aime, là.
7: Ah oui.
3: La France solidaire.
0: La France Total Energy, ça.
7: Ouais. pas tant.
0: Ouais, pas tant. Sound of Legend, San Francisco.
3: Je connais pas. France.
0: San Francisco, c'est à côté de plus bas que Los Angeles.
3: Ah oui, ça oui.
0: Bien sûr. Oui. C'est quoi?
3: C'est pas plus haut que Los Angeles.
0: Je sais pas, j'ai jamais eu la chance d'y aller. J'adorerais voir. Il y a Alcatraz, j'adorerais visiter Alcatraz. Un de mes rêves, ça.
3: Fait froid à San Francisco.
0: Ah bon?
3: Eh ben oui.
0: Eh ben en tout cas, c'est ce qu'on écoute maintenant, Sound of Legend, San Francisco sur Energy.
7: Bien sûr.
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0: Salut tout le monde, bienvenue sur Énergie, 17h47, on est en direct bien sûr avec vous et c'est comme ça jusqu'à
7: 19h sur le papier.
3: Je sais pas, je l'avais pas, j'ai dit au hasard.
0: C'est pas possible, mais ce soir, mais t'es spécial. Hein.
3: Ouais, je vais vous dire la vérité, j'ai un chat dans ma copropriété qui a miaulé à partir de 5h du mat, ça m'a réveillée, j'ai pas les idées en place.
0: Vous vous rendez compte, je dis on est là jusqu'à, et elle dit 16h.
7: Ouais,
0: demain, 16h demain.
7: On est là depuis 16h jusqu'à 19h.
3: Oui, bah j'ai mal compris.
0: Oh là là, c'est fou. Comment va Rémi?
7: Je suis en pleine forme. Moi, tu sais, je te l'ai déjà dit. Un rayon de soleil, ça part.
0: Hein. T'es content comme tout?
7: Ah bah oui, moi, c'est pas plus. Hein.
0: Est-ce que vous avez entendu parler du site Polymarket?
3: Non.
7: Non, je connais les Polypocket.
3: Ouais, bon,
7: ça n'a rien à voir, je crois.
0: Ça n'a vraiment rien à voir.
7: Ouais.
0: Vraiment. C'est un site où on peut parier sur n'importe quoi. Par exemple, vous pouvez parier si Donald Trump va insulter quelqu'un aujourd'hui.
3: Ah,
0: il y a
3: des
0: enchères. Neymar participera-t-il pardon, à la prochaine Coupe du Monde? Quel pays gagnera l'Eurovision? Jésus-Christ reviendra-t-il avant 2027? Il y a vraiment cette question.
7: Ah ouais, là je mets pas 10 balles, hein, personne.
3: Non.
0: Eh ben, un Français vient d'empocher 12 000 euros en pariant sur le fait qu'il allait faire plus de 21 degrés le 6 avril dernier à Paris.
3: Oh.
0: D'accord? Donc, mois d'avril à Paris, normalement, il fait pas 21. Et pourtant, il a fait 21.
7: Mais attends.
0: Comment est-ce qu'il a fait pour gagner son pari? Parce qu'il a parié quand même, il avait mis, je dis pas de bêtises, il avait mis 100 euros, il a gagné 12 000 euros.
3: Oh, c'est pas à moi que ça arrive.
0: Les enchères, vous l'avez compris, c'est des enchères à 120. Il a mis et il a fait 21 degrés à Paris. Sauf qu'il a triché.
3: Oh.
0: Comment il a fait?
7: Il travaille chez Météo France?
0: Non. Comment est-ce qu'il a fait? Il y a Pierrick avec vous, je pense que vous avez besoin d'aide. Ça va Pierrick?
8: Ça va et toi Camille? Ça va tout le monde?
0: Ça va très bien mon poteau. Il a parié sur la température qu'il allait faire à Paris le 6 avril dernier, 21 degrés, c'était impossible. Il a triché. Comment il s'y est pris?
8: Alors là, je sais pas du tout.
0: Ouais,
7: attends. Est-ce qu'il est connecté à une appli qu'on connaît pas?
8: Ah,
3: donc, il travaille pas à Météo France, ça on l'a dit.
0: Il travaille pas à Météo France.
7: Attends,
3: il a trafiqué la météo, il a pas fait 21 degrés.
0: Il faisait pas 21 degrés à Paris, mais il a réussi à faire croire au site qu'il faisait 21 degrés.
7: Je sais. Un pari, mais pas en France. Paris au Canada. Il y a des villes qui s'appellent Paris au Canada pour de vrai.
0: Ah, pas bête. Non, c'est pas ça.
3: Ah,
0: un peu bête quand même, mais ouais, c'est pas ça.
3: Attends, c'est une bonne idée, moi, ce que j'ai trouvé.
0: Non. Oui, mais enfin, on joue pas à la bonne idée, hein. Faut vraiment essayer de trouver la. C'est une bonne idée, mais c'est pas la bonne réponse.
7: Attends.
8: Il a réussi à hacker le site.
0: Comment?
8: Il a peut-être réussi à hacker le site.
0: Non. Il est descendu dans la rue. Et il a réussi à faire croire au site qu'il faisait 21 degrés. Comment il s'est pris? C'est lui-même qui a réussi à faire ça.
3: Il était en t-shirt en terrasse au soleil.
0: Ah,
3: il a dit.
7: Il a filmé des trucs de pharmacie. Tu sais où il y a marqué le. Non?
0: Non.
3: Bah.
8: Il a pris un faux thermomètre, il l'a chauffé sur son radiateur.
3: Sur ses aisselles.
0: Il y a une histoire de chauffe.
7: Ah bon?
3: Ah.
7: Qu'est-ce qu'il a fait?
3: Eh ben, il a mis sous ses aisselles.
0: Non, et on lui a retiré un. Sachez qu'il a gagné 12 000 euros, on lui a retiré l'argent.
3: Mais arrête.
0: Il a triché, mais il s'est fait gauler. Parce qu'à l'endroit où il a fait sa bêtise, il y avait une caméra.
7: C'est via son téléphone quand
0: non.
7: On...
3: Il s'est filmé.
0: En fait, il se passe un truc, c'est que pour faire ce pari, c'est un site mondial, et ils disent, s'il fait plus de 21 degrés à Paris, vous gagnez une enchère à 120. Pariez 1 euro, vous gagnez 120 euros, d'accord?
7: Ok.
0: Et pour ça, il faut bien qu'ils aient une référence. La référence, c'est le capteur de Météo France.
7: Mmh. Bah oui.
0: Qu'est-ce qu'il a fait à ce capteur de Météo France?
3: Ah, il lui a mis un chauffage.
7: Mais non.
0: Il est arrivé avec un mini groupe électrogène, avec son sèche-cheveux de la maison.
7: Mais non.
0: Le matin, il a dit, demain matin, il fera 21 à Paris. Ok, je mets 100 euros. il savait où était le seul capteur météo France de Paris pour dire la température, près de l'aéroport de Charles de Gaulle. Il est allé, sauf que les caméras de surveillance l'ont pris pour pas qu'il y ait de dégradation. Et en fait, il est arrivé, tu le vois arriver, tranquille, hein, doudoune, au KLM. Il sort, il débranche, il branche le Dyson, il se met comme ça devant.
7: Non.
0: Le capteur monte à 21. À 21, il s'en va. Il a pris le pari, il avait pris les 12 000 euros, mais sauf qu'il s'est fait gauler par la caméra de surveillance.
3: Wow.
0: C'est un escroc et un génie.
7: Ah ouais, c'est un peu un génie quand même. Mais je vois le mindset du gars, quoi.
3: Ouais, il avait du temps à claquer aussi, hein, pardon.
0: Imagine. Je t'emprunte ton babyliss, hein, j'arrive.
7: Imagine.
0: Il avait de casser un truc prévu. Quoi. Groupe électrogène, il est parti avec un groupe électrogène.
7: Oh, les, franchement, moi, ça, c'est respectable. Un peu quand même. C'est une petite escroquerie, quoi.
3: C'est, Pierre, moi, c'est fou. Je l'aime bien, ce site. Je vais aller parier des trucs, moi aussi.
0: Vous voulez que je vous laisse passer quelques paris?
3: Allez.
0: Alors, allez-y. Une des questions qu'il y a sur le site. Est-ce que Taylor Swift sera enceinte avant le 31 décembre 2026?
7: Oui.
3: Non.
7: Bah ouais, tu non. Si, j'ai eu son mec au téléphone.
0: Toi, tu dis non, Pierre.
3: Non, elle a détourné.
9: Non.
3: Non.
0: Bah, si vous mettez 100 dollars sur oui, vous pouvez gagner 101 dollars.
7: Ah ouais.
3: Donc, 1 dollar, en fait.
9: Tu gagnes pas grand chose.
0: L'enchère pour dire oui, elle est très basse. Ah ouais, c'est si vous dites non qu'il y a une enchère à prendre, vous comprenez?
7: Ouais.
0: Le nom est un banco. Toi, tu penses pas?
3: Non, pas du tout.
0: Autre question, je te demande aussi, Pierrick. Kylie Jenner et Timothée Chalamet seront-ils fiancés en 2026? Il reste 6 mois, faut qu'ils se dépêchent.
3: Non,
0: de les connaître tous, t'es sûr de.
3: 6 mois, je suis sûr de moi. Non, pas
0: pourquoi? Tu les vois quoi?
3: Bah, ça fait déjà 3 ans qu'ils sont ensemble, non, c'est pas le moment.
0: Tu crois que ça va finir avant? Avant le mariage?
3: Je le sens pas, je l'ai pas, les gars. Ils vont pas se fiancer, vous verrez.
7: Ça dépend, on est à combien? Moi, je peux les mettre sur oui, mais ça dépend.
0: Les bookmakers n'y croient pas, ils pensent qu'ils vont pas.
3: Tu vois, voilà, moi, je suis d'accord avec les bookmakers.
0: Et enfin, Pierrick, est-ce qu'il y aura une nouvelle pandémie cette année? Écoutez bien la cote. La cote pour le oui est à 850 dollars. C'est-à-dire, vous pariez 10 dollars, vous gagnez 850 dollars.
3: Oh, une nouvelle pandémie, là, en 2026?
0: En 2026.
3: Mais on est en mai, mais non, c'est mort.
9: Non, je pense pas.
0: Ça va vite, hein. Un gars qui mange une cuisse de pangolin. Hein, on est reparti pour un tour. Hein.
7: Ça repart.
3: Non.
0: Et enfin, la dernière, la cote est à. Oh, la cote du oui est très, très haute. Est-ce que Rémi racontera une info pour briller en moins de 15 secondes cette année?
3: Non,
0: 2026.
3: Non plus.
0: Je suis capable, mettez de l'argent.
9: Non plus.
0: C'est comme vous voulez.
7: Il reste 2 mois. Allez.

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1: T'as vu, mai quand même, c'est quand, si tu t'arranges bien en mai en posant des jours là, là tu passes quasiment le mois de mai en vacances. Hein.
2: Ah bah oui, là, la pause des jours, bien sûr, bien sûr.
1: Je vous l'avais donné en début d'année, hein. Je vous avais dit où il fallait poser vos jours de congé. Exactement. Pour avoir quasiment un an de congé.
2: Moi je les ai posés, mais ça n'a pas été accepté.
1: Il n'y a que le jour où tu les poses. Hein. C'est simple, c'est t'arrives lundi, tu dis bah je vais poser ça, puis on ne revoit plus de la saison. Il est en congé paternité, Michel.
2: Ah non, il a bien géré son truc.
1: Tiens, il y a Christophe qui est avec nous. Ça va, Christophe?
3: Ça va très bien, merci.
1: Christophe, t'as envie de gagner un cadeau, mon poteau?
3: S'il y a un moyen, bien sûr. Hein.
4: Eh ben, ah, il est corse, il est corse.
1: Ouais. Et corse, poteau.
3: C'est ça. Ah, oui, exactement, ouais.
1: Non, mais c'est de plus. Il y a que ce soir. Alors, en plus, avec toi sur l'antenne, sache qu'on est au 7e Corse dans le studio avec toi.
3: Ah, si ça c'est bien, oui.
4: On est partout. Au fin fond de la Thaïlande, il y a des drapeaux corse. On est partout.
1: Partout.
4: Sur l'Himalaya, partout.
1: Sur l'Himalaya.
4: Oui, j'ai déjà fait. Non, c'est vrai, c'est fou. L'enfer, imaginez-moi sur l'Himalaya. Alors, je fais 10 mètres. Je
1: surtout,
4: redescends.
1: Surtout le Sherpa, le guide.
4: Ah, mais c'est l'enfer.
1: Mais tu sais que moi, j'ai un chat qui a miaulé dans ma copro. Et du coup, en fait, j'ai pas bien dormi, donc je me sens pas en forme. Il redescend, celui qui redescend.
2: Les kilos de freins qu'il a sur le dos, le pauvre.
4: Ah, bah, laisse tomber.
1: J'ai mis des doutes sans manche, mais je fais ce que je veux, en fait.
4: Tu vas faire quoi?
1: Bon, je vous passe de 60 secondes cadeau, c'est simple. Je vais vous expliquer. Il va falloir deviner la fois en 60 secondes. Si vous y arrivez, Christophe repart avec des AirPods 4. Ça te ferait plaisir, Christophe?
3: Ouais, très bien, c'est parfait.
1: Et ben voilà, ça c'est un Corse qui est joyeux. C'est le max d'un Corse joyeux.
2: Attends,
1: là, par exemple, il est en train de faire des sauts carpés à la maison. Hein.
3: On se contente du minimum.
1: Et
3: ouais,
1: voilà, tranquille. Oh. Fais quoi dans la vie? Alors,
3: je suis monteur réseau.
1: Hein? Qu'est-ce que c'est, monteur réseau?
3: Je travaille avec l'EDF. Je monte sur les poteaux électriques et je fais l'enfouissement aussi des lignes électriques.
1: Ah, bien joué. Ok, très bien. Donc, t'as les pinces aux pieds là pour monter aux poteaux?
3: C'est ça, ouais. On a les grimpettes pour monter sur les poteaux.
2: Ah, là, j'avais oublié le nom, les grimpettes.
1: Christophe, c'est simple, jingle, je t'explique tout dans un instant.
0: L'équipe fera-t-elle gagner un auditeur?
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1: Je vous emmène à l'aéroport de Colombo.
4: Au Sri Lanka.
1: Ah ouais? Exactement. Bien joué. C'était ma question. Bravo, les AirPods.
4: Bah, ouais.
1: Colombo, au Sri Lanka, 20 moines bouddhistes terminaient leurs vacances, s'apprêtaient à rentrer chez eux en Thaïlande. Et il leur est arrivé une tuile qui les a empêchés de décoller. Quoi? Ils voulaient rentrer chez eux en Thaïlande.
4: Ils avaient de la drogue sur eux, sans le savoir.
1: Ils avaient 110 kilos de cocaïne dans leur bagage, mais ils le savaient.
4: Allez, boum!
3: Bravo,
4: voilà. Bravo. Tu repars avec tes AirPods, t'es content?
3: C'est gentil, merci beaucoup.
4: Je t'en prie, c'est avec le cœur.
3: C'est gentil, merci beaucoup. Entre Corses, on est solidaire.
4: Oui, c'est vrai, peut-être qu'on se connaît. Ça dépend l'âge qu'il a.
1: C'est déjà, Christophe, pardon, c'est même pas entre Corses, c'est entre Bastier là.
4: Ouais.
1: Là, vous parlez entre Bastier là.
4: Ouais. Alors, attends, t'as quel âge, Christophe?
3: Il va avoir 40 ans.
4: Non, trop jeune. Je suis partie à 18 ans et il avait.
2: Bah, 10
4: ans.
2: Chance, plus cher.
1: Peut-être tu connais quelqu'un de sa famille.
4: Oui, peut-être, c'est quoi ton nom de famille? Enfin, qui je peux. Non, je connais pas de Marquette.
2: Marquette, celui qui se change toutes les deux secondes.
4: Non, t'as pas un grand frère? T'étais à Jeanne d'Arc? Non.
3: Non, moi je suis de Borgo.
4: Ah oui.
3: D'origine, je suis Borijan, ouais.
4: Ah voilà, donc il est de Borgo.
3: Ouais, je suis de Borgo, ouais.
4: Donc t'allais au collège à Luchan?
3: C'est ça, exactement. Voilà. Ah, toi, c'était Jeanne d'Arc.
4: Eh oui.
3: En ville, ouais.
1: Voilà. Bon, ben, ça n'a pas matché,
4: Mais
1: c'était pas loin. Ouais. Hein. L'important, c'est de tenter. Ah, hein, on est passé à ça, de dire, mais c'est pas vrai. Je suis un cousin du Doubs. Mais mais c'est pas vrai. Mais tu sais que j'ai loué un bateau cet été.
3: Et après, c'est petit d'Albertine. Il y en a beaucoup d'Albertine.
4: Oui, c'est le nom le plus répandu.
1: Mais des Émilie Albertini, il y en a qu'une.
3: Ah, c'est moi, j'en connais trois.
4: Mais non.
3: Moi, j'en connais. Ouais, avec toi, maintenant, j'en connais trois. C'est trois fou, différentes, pas de la même famille.
2: C'est fou parce que je voulais faire un compliment à Émilie, j'en fais unique. Il y en a qu'une. Ah non, je connais trois. Bon, ben, désolé,
1: mais il y en a trois. En tous les cas, toi, tu gagnes tes AirPods, hein, Christophe, grâce à la bassesse de l'équipe. Bravo, hein.
3: C'est très gentil, merci beaucoup.
1: Vous voulez l'histoire, Claire?
2: Quand même, ouais,
3: qu'est-ce qui s'est passé? Je vais pouvoir me mettre au sport.
1: Ah bah écoute, avec plaisir, t'auras les AirPods. Après, il faut aussi un peu de motive, hein. Je te cache pas que
3: ça la motivation, elle y est. Quand on a les beaux jours, nous, là, c'est agréable.
1: En tout cas, lors du contrôle à l'aéroport, les douaniers ont trouvé quoi? 110 kilos de cam. 110 kilos de cam. Une variété de cannabis très forte cachée dans les doublures de leurs bagages.
2: Ah, carrément?
1: Ouais, les mecs étaient organisés. Oh. Chaque moine transportait environ 5 kilos de drogue.
4: J'adore, mais ils le savaient pas.
1: Si, ils savaient.
4: Mais arrête.
1: Eh oui.
4: Mais c'est genre des trafiquants,
1: Ah bah du coup, oui, c'était un peu trafiquant.

0: 2021. Oh là là.
1: Après, c'est peut-être pour leur conso perso, hein. Tu sais, les mois, ils ont besoin de se, ils ont besoin de monter,
0: ouais,
1: un peu en l'air pour.
0: Ils ont pas le droit, attention. Hein.
1: Ah, mais je sais, bien sûr que personne n'a le droit.
2: Non,
1: d'ailleurs.
2: Mais ils pouvaient, pas, à mon avis, ramener pour acheter des bibles et des trucs, tu vois.
0: Ouais, des bibles.
2: Ah ouais, puis les toches. Si tu veux faire un peu dans un textile un peu respirant et tout, bah ça coûte un peu.
1: De toute façon, c'est du chanvre, donc.
2: Du Gore-Tex.
1: C'est fou, non?
0: Ah,
1: c'est
0: incroyable.
1: Ça fait gauler, en tout cas. Et ça permet à Christophe de gagner son cadeau. Bravo, mon Chris. On écoute du Taylor Swift maintenant. Elizabeth Taylor. On reste en direct avec vous sur Énergie. Dans un instant, notre invité Naïka va chanter en live. Vous allez peut-être la découvrir. Si vous savez pas qui c'est, croyez-moi, vos enfants savent très bien qui c'est. Elle cartonne absolument sur TikTok. On l'aura avec nous dans deux secondes.
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1: Tu vois, hier, je l'adorais. Et ce soir, je l'aime pas. Ah, c'est fou, toi, t'es changeant.
2: Ah, je suis changeant. Et vraiment, je le dis tout le temps, franchement, on a trop de chance. On vient tous les soirs entre 16h et 19h, on s'amuse avec vous. Et en plus, Énergie nous réserve le meilleur du son. Taylor Swift, hier soir, j'étais en embellie ce soir.
1: Ouais, tu bah, elle, c'est comme
0: ouais,
1: ça.
0: On n'a pas envie de l'écouter tous les jours.
2: Je crois qu'elle est mercredi, elle est vendredi, elle n'est pas jeudi.
0: Ouais,
2: elle
1: ah, moi, jeudi. Moi, je suis client, donc
2: c'est
1: je
2: pas
1: peux
2: jeudi,
1: pas dire.
2: Hein. C'est pas jeudi. En revanche, bon, Miles Smith qui arrive dans un instant, mais c'est jeudi. Vous pouvez me le mettre tous les soirs.
1: Ah là là, qu'est-ce qu'on aime.
2: Drive Safe, c'est ce qui arrive dans un instant. Avant ça, tiens, Émilie, je l'ai dit toute la soirée, t'es une grande spécialiste de mode, peut-être t'as eu passer cette info. Rémi, toi, t'es vraiment dégueulasse, mais peut-être que tu l'as eu passer aussi.
1: J'ai quand même foutu à Marseille pour respecter.
2: Les gars, quand même.
4: Il est très stylé, bon, si on plaisante
0: ensemble.
4: Mais bien
0: sûr, le pauvre, maintenant j'ai de la peine.
2: On aime bien se taquiner. Hein. En tout cas, quelque chose qui est sold out en 2 minutes aux États-Unis hier. Ce sera vendu à partir de demain en France. Kézako.
1: Ah là là, alors attends.
0: C'est de la mode?
2: Ah bah oui, c'est
1: comment okay,
0: des crocs. Des crocs. Non, un crocs. Modèle de crocs. Est-ce que c'est une
2: ça
0: collab?
2: Ça pèse 97 grammes.
1: Oh.
2: Ça vaut 500 euros. Hein? Et tout le monde se l'arrache dans le monde.
1: Un petit fichu?
2: Non.
0: C'est de... Pardon, j'allais reposer la même question.
2: C'est des chaussures.
0: Ah.
2: 97 grammes. Non, sinon, si vous avez vu passer ou pas. Hein. Vous avez pas vu passer?
0: Non.
2: Ah non, des chaussures en papier? C'est des baskets de course Adidas qui permettent de courir vite comme quand on était enfant.
0: Ah non,
2: c'est pas les chaussures du marathonien?
1: Exactement.
2: Ah bah si, ils ont fait un casse. Vous avez peut-être vu passer sur les réseaux, vous qui m'écoutez là en famille, en train de partir en week-end. 13 millions de runners en France aujourd'hui. Ouais. Et ce sont des baskets révolutionnaires avec une semelle en mousse qui permet de rebondir quand on court. D'accord? Une éponge.
1: Oui, une éponge. Ouais.
2: D'accord, t'es sur une ultra bright comme ça et ça continue de d'éponger et qui fait courir plus vite. Et le marathonien qui est passé sous le fameux 2 heures, les mythiques 2 heures dimanche dernier, portait ses chaussures derrière le runner.
0: Et il est disqualifié.
2: Non,
1: bah non,
0: ah non, arrête.
2: C'est homologué, c'est des baskets.
0: Ah, je croyais qu'il y avait un petit système électrique pour te faire courir.
2: Pas du tout. Non, non, non, la mousse, c'est juste qu'ils ont trouvé un système révolutionnaire et homologué. Adidas, ils n'ont pas du tout triché et qui fait que ça fait peut-être gagner quelques secondes autour, quoi.
1: Bah oui, d'accord. Bien sûr.
2: Et donc, ça leur permet de donner envie aux autres, puisque les autres sont dit, attends, faudrait passer sous les 2 heures. Ça doit être les baskets. Ça doit pas être ces 40 ans d'entraînement, au Kenya.
1: Bah ouais.
2: Selon moi, c'est les baskets. Les baskets se sont vendus tout sold out en 2 minutes. Tous les runners du monde veulent ces baskets, rêvent de les avoir.
1: Alors que c'est fou parce qu'Adidas, à la base, je suis un peu dans le run en ce moment, pardon, hein. Les Adidas, c'est pas dans la chaussure de runner à la base. C'est pas leur spécialité, mais c'est vrai. Et là, ils ont trouvé le truc qui fait que tout le monde hallucine, tout le monde s'arrache. Je trouve ça fou. Donc, franchement, moi, je m'y
2: plains. Ce que j'aime avec Rémi, ce que j'adore, c'est il va jouer 2 fois au padel, il est champion de padel.
1: Ah bah, bien sûr, bah tu connais ton.
2: Il a dû aller courir une fois avec son oncle là sur le bord de Seine et c'est bah je fais partie des runners.
1: Bah, dimanche dernier, je fais comme tout le monde, j'arrive au feu, je regarde ma montre et je suis essoufflé, je fais.
2: Et tu restes à trottiner.
1: Ouais, je reste à trottiner, tout ça. Ouais.
0: Ah, terrible ça.
2: Ah, c'est dur ça. C'est terrible parce que je le dis pour les gars qui courent. Je comprends parce que c'est votre bonheur, mais non seulement vous nous envoyez, vous, on voit que nous on est en train de rien faire.
0: Ouais, je veux dire, vous nous renvoyez à notre condition.
2: Gars, on est en train de manger des Maltesers dans notre voiture et on vous regarde, on tourne, vous êtes déjà en train de courir. Au moins au feu rouge, arrêtez de courir, respectez-nous. Vous voyez bien qu'on est en train d'attendre le feu rouge, c'est
1: fini. D'accord. Ça, c'est le faudrait grand. Rentrer cette règle. Ouais.
0: On arrête de sautiller.
2: Dans quel sport vous étiez vraiment, vraiment nul? Un sport dans lequel vous n'excellez pas? Moi, c'était le judo. Je fais du judo petit, c'était terrible. 4 ans de judo, j'étais encore ceinture orange.
1: Ah, ça, c'est
2: nul, nul. Puis j'avais très, j'arrivais pas à me changer dans le vestiaire.
1: Bah oui, tu voulais pas montrer le zizou? Là, je comprends.
0: Non,
1: bah, c'est vrai.
2: Non, j'étais un peu pudique, tu vois.
1: Bah, oui,
2: donc j'osais pas aller dans le vestiaire.
1: Ouais, tu peux te mettre dans une cabine, hein.
0: Non, avec pas là garder où je viens. Un petit slip sur toi, même sous l'eau, tu vois.
2: J'ai plus tous les souvenirs, mais je me rappelle, du coup, j'étais un peu en galère. Je faisais jardin, mais je continue de faire des katas, et en fait, j'attendais juste que les douches soient libres.
1: Ah, oh non.
0: Oh, c'est mignon.
1: Ah, bah ouais. Okay. Bah, c'est vrai, le vestiaire, attends, tu mets le doigt sur un truc, hein. Le vestiaire, c'est un vrai moment.
2: Le vestiaire, tu mets le doigt sur un truc.
1: Non, mais attends. Non, mais c'est un vrai moment.
0: C'est vrai, j'ai lu tout un article ce matin à ce sujet.
2: Tu peux ou tu peux pas? Moi, j'étais un peu de ton équipe. J'avais du mal à me mettre
1: au genou. Je pourrais toujours pas aujourd'hui. Hein.
2: Ah ouais? Ah non, non. Non, mais moi, c'était le rugby. Pardon. J'ai essayé, j'ai fait deux entraînements. Je me suis fait casser de la tête et j'ai arrêté.
1: Ah, tu parles à moi, je comprends même pas les règles.
2: Ben voilà, tu vois.
4: Puis toi, tu es une cure-dingue que tu as foutu sur un terrain de rugby.
1: Mais non, mais c'est qui j'ai pris pleine tête?
4: Continue ton running. Voilà,
2: j'ai pris un mec. J'ai pris un mec qui s'appelait Buldo. Et le mec, il arrivait. Buldo! Vas-y, Rémi, je vois toute ma vie, je vois un gars arriver, Buldo. Il m'a pris, pleine tête. Il m'a cassé deux côtes. J'ai dit, bah,
1: c'est fini pour toi. Bah oui, bah, t'es pas fait pour toi. Bah, faut que tu fasses le ballon. Émilie.
0: Moi, j'étais nulle au badminton et le prof, il disait, mais personne n'est nul au badminton. Personne.
1: Et si on l'a trouvé?
0: Et si je l'ai

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0: nous là dans le studio.
1: Trop bien.
0: On va parler un petit peu avec elle. Elle va chanter ça en live. On va reparler avec elle. C'est des millions de streams. Vous l'entendez partout sur les réseaux, partout. Bref, ça sera l'événement avec vous dans la voiture, en partant, en week-end. Vous aurez ce live dans un instant. Vous allez la découvrir. On a plein de choses à lui dire. Avant ça, on s'écoute un peu de Miles Smith.
1: Ah, lui aussi est passé nous voir.
2: Allez. Ah bon?
0: Bien sûr.
2: J'étais pas là.
0: Ah oui.
1: Bah oui, il a fait son petit live avec son équipe.
0: Et bien sûr, il est super. Miles Smith, Drive Safe, conduisez prudemment d'ailleurs. Et juste après le live dans l'émission, on est avec vous en direct. On vous lâche pas jusqu'à 19h. Soyez bien prudents, il y a du monde sur la route.
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0: Bienvenue sur Énergie, on est en direct tout le monde. Oui, Miles Smith était notre invité.

0: que vous entendez là est déjà à plus de 10 millions de streams.
1: Je crois, oui.
0: Je te le dis.
1: Ah, vérifier, oui, je crois que oui. Ah, c'est, oh, ah bah, c'est super.
0: Attends, et le temps que je dise, on me dit 12 millions.
2: Bah, ça va vite, hein.
0: Yeah, ça va vite. C'est folle. Là, maintenant, t'as déjà pris 2 millions de streams. Le premier album, il est sorti en février, je crois.
1: En février. Oui.
0: Ça cartonne. Et là, elle est de retour, Naïka, avec nous ce soir, puisque ça sort d'une tournée mondiale.
1: Oui, effectivement.
0: Comment ça, mondiale? Mondiale du monde?
1: Bon, on a fait l'Europe et les États-Unis, enfin, l'Amérique du Nord. Et on va continuer, donc.
0: Et ça va continuer. Puis, il y a la tournée des festivals dans le monde aussi. Donc, si vous habitez Milan, on est très écouté à Milan.
1: Ah, oui.
0: Énormément écouté. Vous y allez, c'est le 17 juin. Mais surtout, le plus important, sans blaguer, le 26 juin, le Solidays.
1: Oui, c'est chaud.
0: C'est une date super importante. Ouais. C'est un immense festival. Pression ou ça va?
1: Ça va, mais pression un petit peu, quoi.
0: Les deux, quoi.
1: Ouais. On veut bien faire les choses.
0: Raconte-moi alors, parce que je sais que tu as vécu dans le monde entier. Alors, tu me dis si je m'arrête. T'es né à Miami.
1: Oui.
0: Tu me dis si je m'arrête. Hein. Né à Miami. Ta maman est haïtienne.
1: Oui.
0: Ton papa est français.
1: Yes.
0: T'as vécu en Guadeloupe.
1: Yes.
0: T'as vécu dans le Pacifique.
1: Oui.
0: T'as vécu au Kenya. Oui. T'as vécu à Paris. T'as vécu en Afrique du Sud.
3: C'est sympa. Ça.
0: T'as vécu à Boston. Ah ouais.
1: Tous les 2-3 ans, ouais, on déménage.
2: Ah ouais, ça fait des miles.
1: Ça fait, ouais, c'est vrai. Ça fait
0: ouais, mon avis, t'es bien. Tu vis où actuellement? Là, t'es en tournée, mais je veux dire, mais quand t'as enfin le temps de poser la petite Samsonite, elle se pose où?
1: Mes parents, ils sont aux États-Unis depuis quelques années maintenant.
0: Et donc, c'est un peu ton pied à terre,
1: là-bas. Pour l'instant, je vis à l'aéroport. Je sais pas trop encore.
0: Bah, passe le voir, terminale, passe dîner à la maison ce soir. On se fait un Starbucks, hein. Je suis dans ta tête.
1: Entre deux. Ouais. Donc là, enfin, pour l'instant, c'est un peu instable, mais ma famille est aux États-Unis.
0: Et alors, raconte-nous le succès. Est-ce que tu t'attendais à, sur ce morceau-là, au succès de One Track Mind? T'en reviens pas? Y a que ça sur les réseaux?
1: Ouais, c'est fou. En fait, je m'en rends peut-être pas trop compte. C'est les autres qui me le disent. Mais je savais que c'était un banger, donc j'étais content, j'avais hâte de le sortir. Ouais.
0: C'est vrai. Dès que tu préparais l'album, tu sentais que ce morceau-là, il avait un truc particulier.
1: Ouais, bah en fait, c'est mon premier album, donc je voulais que ce soit une introduction de qui je suis au monde, et donc je voulais qu'il y ait plusieurs morceaux qui représentent toutes les choses qui font qui je suis. Donc il y avait le compas avec Haïti, il y a Soleil avec les chansons françaises, et puis tout l'album c'est un peu un mélange de différentes choses qui font qui je suis.
0: Et tu chantes dans différentes langues?
1: Oui, enfin en créole, anglais et en français.
0: Oh, wow.
1: Génial. Yes.
0: Génial. Franchement, c'est extraordinaire. Dis-moi pareil si je me trompe. Tu bosses beaucoup en famille avec tes amis. Je crois que ta manager, c'est une amie depuis longtemps.
1: Ouais.
0: Ton papa aussi bosse avec toi. T'aimes bien bosser avec
1: mon papa, ouais.
2: Elle a embauché le daron.
1: C'est vrai.
2: C'est génial.
1: Ouais, c'est magnifique. Ben, j'ai dû reconstruire toute mon équipe en 2023 et. Ouais, ma manager, que je la regarde avec ses beaux yeux là-bas.
0: Juste à côté. T'es américaine aussi?
1: Italienne.
0: Italienne, ouais, c'est vraiment. Ah non, mais là, il y en a partout. Hein.
2: C'est une équipe internationale.
1: Ouais, c'est vrai, c'est vrai. C'est vraiment une équipe internationale. Même les producteurs avec qui on a travaillé, les compositeurs qui ont travaillé sur l'album, c'était vraiment très familial et mes amis très proches. Donc ça a fait toute l'expérience beaucoup plus spéciale.
0: Quel pays t'es vraiment, t'es pas obligé de dire la France?
1: Quoi?
0: Quel pays tu kiffes dans tous les pays que t'as? Dans quel pays tu sais que tu vas arriver, tu vas atterrir parce que t'as la chance de pouvoir chanter dans le monde entier?
1: Ouais.
0: Quand t'arrives dans un pays, tu dis là, je suis content. Là, j'arrive en Italie, je vais me faire mes petites vongolées. Quel pays?
1: Italie, je connais pas encore. Écoute, chaque pays a son ambiance spéciale, tu vois. Donc c'est difficile à dire.
0: En France, t'aimes bien arriver en France?
1: J'adore arriver en France. J'adore Paris. J'adore arriver à Miami. Enfin. Vraiment, j'ai pas de réponse en fait. Chacun a à sa spécialité.
0: Et pense. Quand t'arrives à Paris, tu as vécu un petit peu?
1: Oui, j'ai vécu 2 ans. Quand j'avais 10 ans, j'ai vécu ici 2 ans.
0: Donne-nous le petit endroit que tu rates jamais. L'endroit, tu dis, ah non, là je suis à Paris 2 jours, bah ta manager, tu dis, alors là je t'explique, on va découvrir ensemble, on va à cet endroit-là. C'est lequel?
1: C'est pas un endroit, c'est plus dès que j'arrive, je prends un petit pain au chocolat avec un café.
0: Ah ouais, mais c'est
1: bête, mais c'est vraiment genre, j'adore le pain au chocolat.
0: Mais ouais. T'as vu, parce que même aux États-Unis,
1: on n'a pas les bons, mais ils sont dégueu. Pas bons.
0: Mais non.
1: Ils sont pas bons.
2: Mais même en Italie, si je peux me permettre, ils mettent de la crème de chou. Avec tout le respect,
0: c'est dégueulasse. En revanche, on vous bat pas sur le panettone. Hein.
2: Ah non.
0: Mais laissez-nous.
3: Le reste, c'est bon. Vous pouvez avoir le chocolat. Voilà.
0: Commencez pas à nous piquer nos chocolatines ou nos pains au chocolat et on vous laisse vos panettones tout secs.
3: Moi, j'adore. À chaque fois, j'en ramène, il aime pas. Ouais. Moi, j'adore le panettone.
0: Oh. Quels sont les artistes qui t'ont influencé, comme t'as la chance d'avoir voyagé dans le monde entier? S'il y a franchement des artistes qui t'ont marqué dans ta carrière?
1: Des artistes qui m'ont suivi toute ma vie, c'est Bob Marley. César Evora, peut-être les artistes un peu plus contemporains, Stromae m'a beaucoup influencé avec le mélange qu'il fait dans sa musique.
0: Charles Aznavour aussi.
1: Aznavour aussi. Et Britney Spears, j'ai découvert Britney Spears à 7 ans et Beyoncé aussi. Et c'est ça qui m'a un peu changé quelque chose dans mon cerveau, qui m'a dit c'est ça que je veux faire en fait, de ma vie.
0: Mm-hmm. Là, vous vous rendez pas compte de tout cela, hein, parce que là, vous êtes les mains dans les poches en train de boire des canettes, mais Nike, star mondial, ça en 2 ans, ça nous donne plus l'heure.
3: Ouais, ça vient
1: d'ailleurs. On va le refaire dans 2 ans.
0: Dans 2 ans, on va l'appeler Nike, on va dire bah t'es mignon, mon gars, elle a fait 12 Accor Arena, là, t'es sympa, mais vraiment, elle a pas le temps de passer en ton studio canapé, là. Et aujourd'hui, on l'a là avec tous, hein, c'est vrai, de l'avoir. Justement, une dernière question avant d'avoir le live, parce que vous entendez là, on va l'avoir en live. Yes. Tu rêves en quelle langue? Quand on parle autant de langues que toi, quand on a voyagé partout, quand tu fermes les yeux, c'est quoi la langue?
1: Je crois que ça dépend. Ça dépend de qui me parle. Si ma mère, elle me parle dans mon rêve, ça va être en français ou en créole ou en anglais. Enfin, ça... Tu sais, c'est une bonne question. Je me suis jamais posée.
0: C'est peut-être ma première.
1: La prochaine fois que je vais rêver, je vais penser à ça. Je vais
0: me dire comment il s'appelait l'autre con en France. Là. Sa question.
1: Non, je vais y penser ce soir.
0: Nike, après, je t'embête plus. Un featuring de rêve. Bah, avec tous les gens voilà, dans le monde entier que tu rencontres, si t'as vraiment un feat que t'aimerais trop faire.
1: Il y en a plusieurs. Stromae, Doja Cat. Ray aussi, j'aimerais bien faire.
0: Bah écoute, on va pouvoir passer au live. Nike, on est ok pour le live?
1: Allez, allons-y.
0: Let's go. Ça s'appelle One Track Mind. Je te laisse rejoindre notre coin live, qui est réellement à 14 cm du coin pas live. Et c'est parti. On va pouvoir y aller. Je vous rappelle qu'elle fait Solidays en France. Elle fait une tournée mondiale. Puis surtout, allez poncer ce morceau. C'est magnifique.
3: Puis elle est belle, dis donc.
0: Nike,
3: elle est belle.
0: Ça ne gâche rien, mais en tout cas, c'est une artiste formidable. Franchement, l'album est canon. Et là, le titre, ça s'appelle One Track Mind. Et c'est en direct sur LRG.

0: réglages. Vraiment, viens nous rejoindre. Non, ça, les amis, c'est le tube de l'été.
1: Ah, bah là, oui, là.
0: C'est... On arrête de chercher, on est là, on picore, on cherche, qu'est-ce que c'est ça?
2: Ouais,
0: bah,
2: ça sent le sunset, tu sais.
0: J'ai mis du bon oeil.
2: Bah oui, j'ai vu.
0: Pendant qu'elle chantait, l'indice 50, cherchait chez nous, il était après soleil.

0: Dès que t'es terminale, tu nous dis, tu nous appelles, tu débarques.
1: Avec mon pain au chocolat.
0: Ah, je te jure. Et tu joues déjà, t'as la chance déjà de vivre de ton métier, d'être dans le monde entier. Mais le jour où t'es la star mondiale, que tu nous fais ton duo là avec Elton John, là où je sais pas qui, tu reviens nous voir.
1: Avec plaisir.
0: Ah, je compte
1: sur toi.
0: Merci
1: beaucoup. Merci.
0: T'es qu'à le deuxième album, troisième album.
1: Yes.
0: Je compte vraiment sur toi.
1: Merci.
0: On lui donne plein d'amour, c'est le tube de l'été.
2: Ah oui, non, mais c'est sûr. Moi, j'ai déjà ma fille qui est à fond
1: dessus.
2: Aussi, elle a
1: évidemment.
2: Live Corée. Ma fille,
1: ah ouais.
2: Elle a live Corée, ouais. Elle a travaillé son truc.
1: Ok. Ah
0: ouais. Là, tu viens de le chanter. Je pourrais le réécouter. Tu veux pas le rechanter?
3: Non, c'est vrai. Moi, je me suis dit, j'avais envie d'entendre deux fois.
0: Comme quand t'es dans la voiture, que t'aimes un morceau, t'es là, tu dis, allez, je dormais. Allez, je dormais, je dormais. Là, tu as chanté, j'aurais aimé te dire, repas. Tu sais, c'est le type, t'arrives chez toi, tu peux pas descendre au parking parce que tu sais qu'il y aura plus. Tu pourras plus tâter. Tu restes devant chez toi en warning. Voilà.
1: Merci.
0: On embrasse tous les gens en warning. Maïka, on te fait des gros bisous. Merci d'être venu nous voir. 18h33, nous on reste sur énergie. On est là jusqu'à 19h, bien sûr, à vos côtés. Il y a du son, il y a tout, il y a des infos, il y a de la bonne ambiance. On est là. Il y a des pistaches, il y a des cahuètes.
3: Il y a un petit jeu pour finir.
0: Envie de jouer ?
3: Oui.
0: Ah bon, on va te trouver un petit jeu, t'inquiète pas.
3: On joue aux briques.
0: Bah, allez, on va te faire le jeu des briques.
3: Allez.
0: Ah, là, là. C'est la médiathèque d'Emilie, hein, cette émission. Reste avec

0: faire.
1: Attendez.
0: Là, vous êtes en train de partir en week-end, il y a du monde sur la route. On n'a pas offert l'Apple Watch, on n'a pas offert la PS5. Moi, vivant, je ne pars pas de studio sans avoir offert les deux.
2: Allez,
0: oh, PS5 et Apple Watch. Appelez-nous maintenant, faites-moi péter ce standard 0870 42 48. D'accord. Façon de parler, venez pas vraiment me faire péter ce standard.
1: Oui, tranquille.
0: D'accord. On reste on reste chacun calme.
1: Voilà.
0: En revanche, si vous voulez appeler nombreux, n'hésitez pas, on a des beaux cadeaux, on les offre ce soir et on écoute Dr Yaro tout de suite.
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0: Non mais c'est fou ce qui est en train de se passer là. C'est complètement fou ce qui est en train de se passer.
1: Qu'est-ce qui se passe?
0: Je crois que vous vous rendez pas compte.
1: Bah qu'est-ce qui se passe?
0: Les gars, je suis sous-estimé dans cette boîte. Hein. Je suis sous-coté. Hein. Là, vous avez le, là, vous ne voyez que la face visible de l'iceberg. Hein. En dessous, je suis une bombe atomique prête à péter là.
1: Ah bah ouais.
2: Qu'est-ce qui se passe?
0: Mais je vous ai dit, il y a deux jours, je vous dis quoi? Tout ce que je vous raconte est vrai. On n'est pas dans du fake de je suis en train de monter une collaboration commerciale. Hein. Rien à voir, je vous dis tout. Hein. On est sur l'antenne et je dis, il y aurait une idée géniale. C'est si demain Amazon, ils amenaient un colis chez toi. Tiens, il y a Charlie qui prend la suite sur Énergie.
4: Salut, Michifi.
0: Calme-toi. Ils arrivent devant la porte et ils ont un carton, ok,
1: ouais.
0: Pour commander la litière de Mocha.
4: Ouais, moi, jusque-là, ça se tient.
0: C'est ton chat. Ils arrivent. Et là, ils arrivent et le livreur te dit il y a un carton, comme prévu, il y a la litière de ton chat. Carton surprise. T'échanges la litière, tu veux le carton de surprise. Il y a peut-être un iPhone et il y a peut-être rien du tout.
1: Ouais, un pins.
0: Un pins.
1: Ouais.
0: Parlant de Jean-Michel Larquet.
1: Voilà.
4: Pas mal. Pas mal. Ah bon, le Brésil.
1: Qui est un peu Jean-Pierre Foucault.
4: Ah non, l'Uruguay, vous pouvez pas faire ça en fait. Quel tampon sur Schumacher.
0: Des trucs il y a 20 ans, quoi, tu vois.
4: Oh non, pas cette passe, Baptiston.
1: Qui est un peu Maïté. C'est ça qui est génial.
2: Jean-Pierre Foucault, quoi.
1: Ouais.
2: Mythe Maïté.
4: Quel raté de Rocheteau.
1: C'est des trucs, mais du coup, des trucs il y a 25 ans,
4: 70, mais pas cela, Giresse.
2: Le pins parlant, c'était génial.
0: Bref, ça. Et donc tu choisis le carton que tu veux, voyez le bail. Donc t'es en mode, tu choisis le carton. Et là tu peux avoir ou une bonne surprise ou une mauvaise surprise. Il y a, écoute bien Charlie, écoutez bien la France là qui m'écoutait. Jeff Bezos nous écoutait.
2: Ouais.
0: Je te promets que c'est vrai, le lendemain Amazon ils disent bah, yeah, on est chaud pour le faire. Je dis mais attends, vous êtes chaud pour le faire de quoi? Et là ils viennent de me poster sur internet, ils sont chauds pour le faire vraiment. Ils disent comment ils veulent, ils sont un peu enflammés, 10 000 likes.
2: Ils veulent 10 000 likes, on va mobiliser notre audience.
0: C'est sur quoi? Attendez, les amis, si vous trouvez que l'idée est bonne, on y va, on renverse Amazon. Tout ce que je vous dis est vrai, j'ai pas de deal avec Amazon. Ils m'ont dit là, ils m'ont dit, gars, on est chaud pour le faire.
2: Mais je sais pas si ils ont bien compris les gens. Il faut aller liker le truc sur Amazon.
0: Je peux pas l'expliquer, j'ai pas bien compris moi-même. Je vais faire une story. Et parce que là, ils viennent de me citer Amazon. On voit ta tête, Emily, sur le compte d'Amazon.
2: On voit ma tête un jour où j'étais pas terrible. Je peux vous dire que j'ai les boules. Ils sont 200 000. On sait pas qui y a dans ces 200 000. Si Ryan Gosling et qui me voit comme ça.
0: Là, on est carrément entre une pub pour de la litière et LOL qui ressort, tu vois.
1: C'est fou.
0: Et en play à nous, ils disent, mais
2: faut, attends, moi, je vais liker, mais pourtant.
1: Je l'ai.
2: Ouais, il faut que je like, mais j'aime pas ma tête hein, sur cette vidéo.
1: Mais like quand même.
2: Oui, j'ai liké.
4: Ah, je like vais, aussi.
2: Je vais allez, déjà.
1: Alors, Amazon dit, on a vu passer une idée. Camille Combal a 10 000 likes, on réalise ton rêve. C'est quand même extraordinaire.
2: Ah bah, allez, énergie, allez tous liker comme ça. Peut-être on peut prendre des parts sur cette idée, on sait pas.
0: Ah bah là, tous ensemble. Je dis vraiment avec le plus grand respect pour la marque Amazon, que j'adore, j'ai pas de problème. Hein. Là, on va parler avec Jeff Bezos. Là, je prends au moins 30% de la boîte.
2: Ah bah, au moins.
4: Et je m'enflamme.
2: Non, peut-être
0: non,
2: tu t'enflammes. Mais
0: je
2: nous
0: pense
2: aussi.
0: Honnête.
2: Non, mais attends. Nous aussi, honnête. On peut prendre un petit. Mais moi, j'arrête pas de dire que l'idée, elle est claquée.
4: Peut-être tu vas relancer la boîte, parce que ça marchait pas fort, je crois.
2: C'est vrai que.
4: C'était un peu en galère.
2: Jefferson, il est dans la. Hein.
5: Pardon, attends, mais je suis le seul, j'arrive pas à trouver moi cette story, c'est où?
2: Mais c'est pas une story, alors, c'est un post sur un
5: direct sur Amazon France.
1: Je vais vous donner l'info.
5: C'est énorme.
1: Amazon FR, donc sur Instagram et autres réseaux.
2: Voilà.
1: Tu as la story. Tu as Camille Combal en live qui fait sa petite. Petite info.
4: C'est dans les réels.
2: Oh, et ouais, on voit que réels. Moi, là, avec ma grosse tête en train
0: allez
2: de
0: voir,
2: dire...
0: Allez voir, ça y est, je viens de poster la story. J'ai mis tout le monde... Ah, je t'ai oublié, mon Thibaut, je t'aime.
5: De quoi?
0: Excuse-moi, je vais te citer, gros.
5: Ah non, mais attends, moi, je t'en veux pas.
0: Là, j'ai mis Rémi, j'ai mis Émilie, j'ai mis tout le monde. Là, les gars, là, c'est attendez, la bascule. J'ai pas cité Jeff Bezos.
5: Ah ben, cite-le.
2: Là, c'est la bascule, hein.
0: Il croit qu'il va s'en sortir comme ça, celui-là.
5: Je partage aussi, hein. Même si tu me cites pas, je...
1: Mais il a un stade, Jeff Bezos? Ah ouais,
2: bah, qui c'est qui a écouté l'émission avant-hier, à ton avis, si c'est pas Jeff Bezos?
0: 4 800 000, le Jeff.
4: En plus, il est tôt chez lui, là.
2: Bah, il était en pleine nuit, il avait une insomnie.
0: C'est faire ça, pour me rajouter Jeff Bezos. faites ça pour tonton, Jeffrey. Tu lui écris, Jeffrey, remets-moi des glaces.
1: Comment
0: il pèse? Quelle est la fortune de Jeff Bezos, on me l'écrit? 268 milliards, une part. Je peux dire, elle va pas y en rester beaucoup après mon passage.
2: 268 milliards. Ouais,
0: les amis, je plaisante, je vous jure que
2: mais
0: c'est vrai.
2: Pourquoi faire?
0: Je pense que c'est impossible, mais on atteint 10 000 likes sur cette idée que tout le monde dans ce studio m'a dit qu'elle était claquée.
2: C'est vrai. Et moi, je suis filmé en train de te le dire.
0: Ouais. Et il y a Amazon qui eux disent, il y a bête d'idée, gros. T'es mal jugé dans cette équipe.
1: Ouais, ouais,
0: vraiment,
1: c'est
0: vraiment.
1: C'est vrai, on doit reconnaître.
0: Moi, j'étais pas fan. Minute une, de toute façon, jamais été considéré dans cette équipe.
2: C'est pas vrai, on t'adore.
0: Mais on vous invisibilise.
1: Heureusement que j'ai quelques fois mon nom sur des écrans, sinon vraiment.
0: Là, j'ai mentionné Jeff Bezos.
1: C'est bon?
0: Tu lui as mis un petit mot
4: d'anglais. Il prend un coup de pression, il prend une notif là.
0: Oui, il va se dire, qu'est-ce qu'il passe? Ce gars, il va regarder sa femme, il va dire, what happens? Comment elle s'appelle sa femme déjà, celle-là?
1: Jeffrette.
2: Eva, Sanchez, machin Sanchez.
0: Oh là, ouais. Bah, je vais écrire, écrivez-lui dans la mention, dites-lui, parle-en à machin Sanchez.
2: Ouais. Attends, comment elle s'appelle? Lorraine Sanchez.
0: Lorraine Sanchez. Ok, tu dis, parle-en à Lorraine Sanchez, Jeffrey, et remets-moi des glaçons.
2: Et si tu deviens multimilliardaire, tu penseras encore à nous quand même.
0: Mais bien sûr,
1: je vous file un petit quelque chose.
0: Non, ça, non.
1: Je pensais à vous.
2: Non, mais genre, ça, si t'as un yacht, un super yacht et tout, tu m'invites.
0: Je vous dis à tout le monde, les amis.
2: On est
0: vraiment,
2: tous invités,
0: tout le monde.
2: Auditeurs.
0: Je dis à tous les auditeurs d'énergie. Vraiment, sincèrement, il n'y a rien que j'aimerais moins avoir au monde qu'un yacht.
2: J'ai cru que t'allais nous faire kiffer.
1: Tu payes un resto, tu mets une
2: ambiance. Ouais, paye un truc.
1: Tu fais une tournée, quoi.
2: Un peu grippe-sous, hein, toi.
1: Ouais, hein.
0: Ah, c'est pas ça, mais ça révèle les gens. Après, tchadonne avec
4: toi. On les a vus les oursins, hein. Voilà, hein. Du mal à mettre la main à la poche, hein.
2: C'est
4: moi.
2: C'est son meilleur personnage, je pense que c'est lui. C'est quand il rentre chez lui, il a cette voix et cet accent.
0: J'enlève mon masque.
4: Eh ouais.
2: C'est sûr.
0: Mais les amis, je suis en train de conquérir les US et derrière
2: moi. Moi, je trouve ça génial et moi, je suis.
4: J'ai Patrick Bosso qui est à côté de moi.
1: On sera toujours là.
0: Je suis en train de conquérir les US et j'ai l'autre.
4: On sera toujours là pour te rappeler d'où tu viens.
2: Ouais, et moi pour te freiner, t'inquiète pas. Toujours. Je te ralentirai, compte sur moi. Dans tous tes projets. On t'ennuie?
4: Non, je suis les likes en direct pour voir à quel moment ça va se faire.
0: Bah, on n'y est pas, hein.
2: Ouais.
4: Ça arrive. Ça arrive très fort. Non, là, tout le monde a ouvert un
0: Instagram. Attendez, les amis. Faites-le. Vraiment. On arrive à 10 000 likes. Je suis comme un fou. Je prends l'engagement maintenant devant Amazon. Si notre idée que tout le monde.
2: C'est la tienne, c'est pas la nôtre.
0: Tout le monde m'a conspué dans ce sujet.
2: J'avoue. Moi, la première.
1: T'es nul, vraiment. T'es nul. T'as toujours été bidon.
2: Non,
0: c'est exactement ce qui s'est passé. Vraiment. Vous m'avez dit vraiment, tu nous mérites pas, machin, mais comment tes parents t'ont pas renié? C'est tout ce qui s'est dit hier soir sur l'antenne. Et ben, si après ça, Jeff Bezos, lui, il aime ce que je fais, ça serait fou. Et je prends un engagement. Il faut qu'il soit d'accord. Je me fais livreur, c'est moi qui livre. Arrive des deux colis. Je passe deux jours, je fais que ça, je livre
2: marrant,
0: des colis.
2: Marrant.
0: Mais bien sûr, je fais des colis.
2: Je peux livrer moi aussi avec toi.
0: Non, t'as trouvé l'idée nulle.
2: Ouais, c'est vrai, j'avoue. Non, ça, j'avoue. Je peux pas.
1: Mais tu les livres à domicile, hein.
2: Allez, prends-moi avec toi, on fait quelques livraisons, c'est rigolo.
0: Tu conduis le camtar.
2: Allez, voilà, ça j'aime.
4: Tu conduis le camtar.
2: Allez.
4: Ok.
2: Là,
1: il se passe peut-être un truc là.
2: Mais les gars, avec les autres, vous les auditeurs, les meilleurs auditeurs du monde, évidemment que vous allez aller liker le truc sur Insta, ça prend une seconde.
0: Il faut que je mette de la musique ou pas là un peu, hein.
4: Tu fais ce que tu veux,
0: on met un peu de musique, je mets Bruno Mars, I Just Might, et derrière j'ai une PS5. Je pars pas, hein. Je suis désolé, on aura peut-être un petit peu de retard mon Charlie. Mais moi je suis un doudingue, hein. De toute façon, foutez-moi dans ton blanc sur la tête, je suis complètement barjo ce soir. Hein.

0: explique tout ça, bien sûr. On jouera avec cheveux, bien sûr. Restez avec nous, on est là en direct à vos côtés.
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0: Merci d'être là sur Énergie, il est quasiment 19h. Vous êtes vraiment en train de faire péter ce standard. 0870 42 48. Vous voulez tous gagner les cadeaux. Vous l'avez compris, je pète mon crâne puisque il nous reste que 7 minutes d'antenne et en 7 minutes j'offre une PS5
2: et un
0: Kangoo Pack Clim. Allez, il arrive tout droit de Corse, il vient d'arriver. Il part maintenant, ce soir. Allez, c'est parti. On vous laisse même, il y a deux cochons à l'intérieur. Ça part avec, vous en faites ce que vous voulez. Jennifer et Bastien sont là. Ça va tous les deux?
3: Salut
0: les copains. Jennifer, Bastien, on va jouer au jeu des briques. Ok?
3: Ok.
0: Le jeu des briques, c'est très simple. Chacun votre tour, vous devrez faire deviner une personnalité à l'autre, d'accord?
4: Ouais.
3: Ok.
0: On va commencer, il y aura deux tours, bien sûr. Charlie, tu vas pouvoir découvrir ce jeu et tu feras le deuxième tour, puisque d'abord, on va essayer de faire gagner ou Bastien ou Jennifer. Vous voulez la PS5 ou l'Apple Watch?
3: PS5, est-ce que t'es d'accord?
0: Bah non, mais toi, tu peux prendre la PS5, tu veux quoi, toi, Bastien?
4: Ouais, pareil pour moi, la PS5.
0: Bah, allez, celui des deux qui gagne la PS5, c'est parti. Le principe est simple, je commence. Émilie, tu joues avec Jennifer. Rémi, tu joues avec Bastien.
5: Ok.
0: Je vous montre une photo.
6: Alors, si je peux me permettre.
0: On a vraiment joué hier.
6: Jennifer, je sais, non, mais je lui explique. Ça, je peux dire un mot qui est l'opposé. Hein, tu te souviens, on joue à pyramide là.
0: On joue à c'est pyramide, mais un seul mot. Marre. Et vous devez deviner une personnalité.
6: Alors, je rajoute un petit quelque chose. Hier, par exemple, il y a eu Bruno Mars. Et tu vois.
3: Ouais, je me rappelle. Ça avait dit avril, février.
6: Voilà,
3: matin.
6: Tu vois, donc élargissez la photo, les amis.
3: Ok, on est connectés, Emilie. Okay.
6: Voilà, on est connectés.
0: Eh ben on va pouvoir y aller. Attention, voici la première personne. Je vais la taper sur mon téléphone.
6: Ah, il faut que je la connaisse. Hein. Il faut que je la connaisse.
0: Ben, je vais pas mettre Mikhail Gorbatchev. Des gens du moment. Quoi,
5: Il a l'air un peu énervé.
0: Des gens dans l'actu là. T'as compris. Alors attention, voici la première personnalité qu'il va falloir découvrir l'équipe. Commence, c'est Émilie qui donne le premier indice pour Jennifer. Si c'est trouvé, un point, le premier à deux points gagne. Sinon, la main passe à l'autre équipe, ainsi de suite, jusqu'à ce que quelqu'un trouve.
6: Attention, parce qu'il ramasse miettes. Hein.
5: Et bien voilà, mais il gagne. Hein.
6: Ouais, ramasse miettes, il est fort. Pas, hein.
0: Voici la première personne.
6: Oh là là, animateur.
3: Jean-Pierre Foucault?
0: C'est non. Allez, c'est parti. France 3. Ah, c'est deux mots, hein.
6: Ouh!
5: Ouais, c'est pas
6: ouais, bon, là, allez.
5: Monsieur Camille, ça va s'éteindre.
4: Non, on l'a dit Jean-Pierre Foucault.
0: On l'a dit, c'est pas ça. Ce n'est toujours pas Jean-Pierre Foucault. Vous pouvez rester une troisième fois.
6: Il a dit!
0: Ouais, mais je peux pas l'accepter.
6: Ah bon?
0: Non, parce que je vais t'expliquer, Bastien. Non seulement il y a eu un peu triche parce que c'est France et 3, donc ça ne marche pas. Et en plus, tu me l'as dit après avoir dit Jean-Pierre Foucault.
4: J'ai demandé.
0: 0-0, balle au centre.
6: J'avais un truc super. Allez, j'allais dire Blondinet.
0: Mais non, Slam.
6: Elle aurait trop. Je sais pas qui. Je sais pas.
5: Et Rémi, t'es nul à tous les jeux, c'est fou.
0: Toi, t'écoutes pas l'émission.
5: T'as un truc à faire.
0: Lundi, j'ai fait gagner tout le monde. C'était Cyril Ferro. C'est parti. Voici la deuxième personnalité. Je recommence avec Émilie et Jennifer.
6: Ok. Judo.
3: David Douillet.
5: Ah bah non.
3: C'était l'autre.
5: Champion des champions. Champion.
0: Non mais c'est pas le point va à Jennifer. Ah ouais.
5: Des champions, mais t'as compris, tu l'avais.
6: Non, mais on n'est pas au comptoir. En fait.
5: Il l'avait. Bah, il est au comptoir.
6: Ouais, j'avais.
5: Mais t'es catastrophique, mon pauvre.
0: Là, tu fais perdre son micro à cheville, commence à me gonfler. Excuse-moi, on rigole. Bastien, il a envie d'une PS5, tu lui fais perdre sa PS5.
5: Mais non, mais on l'avait, champion. Il y a ses gosses qui pleurent derrière.
0: Je te dis, France 3, celle d'après, c'est champion des champions.
6: Ok.
0: Voilà.
5: Bon, vas-y. La prochaine année pour nous, excuse-moi.
0: Ça fait 1-0 pour Jennifer, t'es à 1 point de la PlayStation. Attention, cette fois-ci, c'est à Rémi et Bastien de démarrer. Alors, je te dirai.
5: Mon Ventoux. Attends, par contre, je vais faire un truc et là, on verra ce que tu me dis, mais en tout cas, je vais faire un truc. Je préfère l'annoncer.
0: Attention, c'est un.
5: Non, mais je vais faire un truc.
0: Il n'y a pas d'imitation, il n'y a rien.
5: Ah, il me connaît. Il me connaît, celui-ci. Ok, écoute-moi bien. Croquant.
4: J'ai dit Jacou le croquant.
3: Je l'ai.
5: Ah oui, tu l'as.
6: Craquant.
5: Non. Si vous me refusez,
7: ah, non, je c'est son plus. Accent, c'est d'habitude, elle a toujours cet accent. Bah oui, elle l'a.
6: Pardon,
0: mais non, je lui refuse l'imitation. La main passe à toi et tu fais craquant.
6: Mais c'est mon accent, c'est corse.
5: Non. C'est pas l'accent corse.
7: Elle l'a tout le temps.
0: Le point est perdu pour Jennifer.
3: Oh non.
0: Elle l'avait, Jennifer. Là, vous vous amusez avec vos auditeurs. Il faut les faire.
6: Non, hier, j'ai fait gagner. Tu vas voir, Jennifer, tu vas la voir ce soir. Consomme-moi.
7: Il y a moins un partout, c'est énorme.
0: Non, il y a un partout. Un partout. Celui qui trouve celui-là gagne tout.
6: Vas-y, alors.
0: C'est pas. Eh, soyez pas énervé contre moi, je ne suis que le message. Soyez énervé contre vous-même. Hein.
5: Bien sûr.
0: Soyez énervé contre votre incompétence.
6: Mais il y a une mauvaise énergie, je le sens.
0: Je suis d'accord, ouais,
6: hein,
0: bien sûr.
6: T'as vu?
0: Mais c'est. Qui la met?
7: Mais ouais, non, c'est pas moi. Mais vous rigolez ou quoi?
6: Écoute bien, écoute-moi bien. Prêt.
3: Karine Le Marchand?
6: Voilà! Oh oui, qu'est-ce que vous avez dit? C'est cadeau.
5: Très belle connexion.
0: Jennifer, bravo, tu gagnes ta PS5, Jennifer.
3: Oh, trop bien, merci beaucoup.
0: Bah, je suis très content. Mais j'ai dit que j'avais aussi une Apple Watch à gagner.
7: Aïe, aïe, aïe.
0: Donc, Bastien, on va essayer de te faire gagner ton Apple Watch.
4: Ça marche, merci.
0: Ok, pour ça, on va continuer ce jeu. Allez, on joue enfin notre jeu.
6: Je sais pas, en même temps, je l'adore celui-là.
7: Tu veux jouer toucher à la jeu?
5: T'as un autre jeu sous la main là? Comment?
6: Ce serait lequel?
0: Non, mais je peux faire un autre jeu en deux secondes. On fait un time's up, on fait un point commun, on fait un truc. Hein.
6: Vous faire on continue lui les briques, c'est bien.
0: Allez, continue les briques. Let's go. Mais il me faut un autre auditeur. Allez. Puisque Bastien cette fois-ci va jouer avec Charlie qui prend la suite. Ah bah non, Jennifer, tu restes avec nous. Et Jennifer, si tu gagnes aussi la Apple Watch.
3: Allez,
0: c'est ta soirée. Tu as compris le jeu. Cette fois-ci, Bastien, tu joues avec Charlie. C'est toi qui vas commencer, Charlie. En deux points gagnants, on joue pour une Apple Watch. Voici la première personnalité à faire deviner. Ça se joue en un, normalement.
7: T'es chaud, Bastien?
4: On va essayer.
7: Sélectionneur.
4: Didier Deschamps.
0: Yes!
6: Oh,
0: c'était un one-shot, ça. C'était un pénalty.
5: Ah ouais, c'est bien.
7: Ah, je voulais dire dans au début.
4: Bien joué.
0: Ah bah non,
7: mais ça aurait été trop dur.
6: C'est en 3 points gagnants?
0: C'est en 2 points gagnants.
6: Ok.
0: Attention, voici la personnalité suivante. Cette fois-ci, ça commence avec Émilie et Jennifer. On joue pour une Apple Watch.
6: Gladiator.
3: Russell Crowe?
6: Non. Il joue pas de.
0: Il est même pas dans le film.
7: C'est pas que c'est pas un bon indice.
0: Il est même pas dans le
6: film.
0: Je peux pas vous dire mieux.
6: Pardon.
0: Je peux pas vous dire mieux. Elle veut faire deviner Jean Reno. Et elle te dit grise.
6: Grise. Mais attends, après on saura.
0: Jean Reno, parfait.
6: Après je saurai avec quoi j'ai confondu. Mais là je l'ai.
7: Bastien.
4: Oui.
7: Angelina.
4: Oh, mais je l'ai même pas.
7: Si.
3: Je l'ai.
0: C'est trop tard,
7: Bastien, c'était cadeau.
0: C'est trop tard, j'avoue que c'était cadeau. La main revient à Émilie.
6: Blond.
3: Brad Pitt.
7: Je comprends avec 3.
6: Avec 3, purée, ah, mais n'importe quoi.
7: Brad Pitt, Gladiator.
6: Tu trouves pas que. Vous trouvez pas que Cheveux, il a trop la confiance quand il fait genre son 1?
0: Il est bon, il a été très
6: bon. Il est redoutable dans les jeux.
0: Angelina, il a été bon. Attention, tout va se jouer là, un partout. Vous l'avez compris, on joue aux pyramides des personnalités si vous nous rejoignez. C'est Charlie face à Émilie, c'est Jennifer face à Bastien. Jennifer, elle a déjà gagné une PS5 et elle en aurait vraiment rien à foutre de prendre aussi la Apple Watch. Elle pourrait dire en mode, non, mais je suis gênée, ça fait un cadeau chacun. Tout. Elle en a rien à foutre de la France.
3: Clairement, je veux du cadeau.
6: Elle est là pour la gagne, c'est tout.
4: Aïe, j'ai bien l'impression.
6: On est à combien de points? Ah, c'est tout? Ok.
0: Voici. Attention, donnez-moi une seconde parce que je vous explique, comme c'était pas prévu le jeu, je suis sur mon ordi. Je suis une personnalité. J'attendais, on propose, excusez-moi. Hop, ça y est, je l'ai.
6: Et ça va vite hein, dans sa tête.
0: Ah oui,
6: il est fort
0: vitesse,
6: quand même.
0: Bah, regarde. Regarde-le. Ah, non, c'est beau, en tout cas, je sais qu'on pouvait y aller tout de suite. Allez,
5: C'est beau à regarder en tout cas. Quand il réfléchit comme ça.
7: Elle wifi d'un peu lent.
5: C'est beau à regarder.
6: Non, il réfléchit à est-ce qu'ils vont gagner trop facilement ou pas. Bah ouais.
5: Non, parce qu'en fait, chanteur, vous sortez le titre et après c'est fini.
6: Bah, faut-il que je le connaisse.
5: Cette fois-ci, c'est à Charlie de démarrer. Pense aussi, attention, qu'il y a une balle de match derrière.
7: Ouais.
5: C'est ça le jeu, c'est ça qui est bon.
7: Eh oui. Réalisateur.
4: Spielberg.
7: Non, c'est pas ça.
5: C'est pas ça, pardon, ouais.
6: Pupille.
3: Lelouch.
6: Oui. Je fais gagner tout le monde.
7: Après, elle m'a dit qu'elle Lelouch.
5: Oh là là, non, mais là, c'est vraiment. Écoute-moi, Jennifer, tu gagnes la PS5. Ouais, là, on te rajoute la toute dernière Apple Watch. Je te rajoute une trottinette live. C'est normal.
3: C'est
5: une semaine à la maison. Je te rajoute la Terrade, bien sûr. L'appareil à raclette, c'est pour moi. Le thermomix
6: de Charlotte Cardin.
5: On y va, on l'envoie.
7: Un bulldog français, rajoute un chien, ça fait plaisir. Un bulldog anglais également.
6: Bastien, je suis désolé, mais je suis injouable.
7: Allô.
6: Ah oui,
4: maman, elle a l'air jouable. J'ai pas été très bon, c'est pas grave.
5: Voilà. Bastien, écoute, je suis désolé, vraiment c'est horrible pour toi. J'ai envie de te dire ça va, mais je vois que t'as perdu deux gros cadeaux.
7: Une bonne demi-heure.
5: On va pas se mentir, t'en as pris une petite main ouverte.
7: Ouais.
5: Ça fait un beau jeu ce soir. Ouais, je suis désolé. Bastien, je te promets, je te reprends la semaine prochaine et on essaie de gagner ensemble, d'accord?
4: Bon, pas de soucis, ça marche.
5: Et je te mets toi dans l'équipe des mini.
7: Je suis
5: très forte, ouais.
7: Bien sûr.
5: Je vous embrasse tous les deux. Merci de nous avoir suivis. Alors nous, on n'est pas là demain soir, comme plein de gens, puisque vous partez dans un week-end prolongé. J'espère qu'on vous a changé des idées là pendant 3 heures. On est quand même dispo en podcast. Hein.
7: Ah oui, toujours.
5: Bah, les gars,
7: peu importe l'heure.
5: Bien sûr, vous avez la Freebox, bam, vous téléchargez Rapidos et vous nous consommez à n'importe quel moment. Vous

0: répondre de rien.
1: Ah oui, il faut refaire un appel au like. Il faut aller liker le poste.
0: Ah non, mais moi, il faut qu'ils veulent. Mais moi, je livre. Hein. S'ils le font, je le fais.
1: Et moi, je conduis le camion, on avait dit.
0: Ouais.
1: Sympa.
0: Et moi, je ferme le colis, je mets du scotch.
1: Mais toi, t'es avec nous, on va rigoler, on met la musique dans la voiture.
0: Mais toi, t'es toujours avec nous. Moi, je suis derrière, au pire. Tu sais, je fais en sorte que les colis tiennent bien dans la carlingue. Hein.
2: Ah, bah, bien sûr.
0: Mais c'est un boulot. Hein. Bah, t'es marrant, bien sûr. On sait pas ce qu'il y a dans le colis surprise. Hein. Ça peut être un vase en cristal.
2: Et puis, nous, on descend, on livre. Et si je veux écrire attention, c'est un chien méchant, je te laisse.
0: J'ai géré les Doberman. Qu'est-ce qui se passe pour toi ce soir, Charlie? À l'équipe aussi du Super Show.
3: Ouais, Super Show à partir de 22h. On reçoit 47 R. Ils sont de retour avec un nouveau hit. Du coup, on va le découvrir ce soir en live.
0: Canon.
3: Voilà, on va s'ambiancer avec eux à partir de 22h. Et là, juste avant, bah, c'est les 40 plus gros hits à connaître. Petite liste alors.
0: Qui était numéro 1 hier?
2: Avant-hier, il sait plus.
3: Je me perds. C'était, il me semble, c'était Tay Tay. Je crois que c'était Taylor Swift.
0: Voilà, c'était ma Taylor.
3: C'est ta Taylor.
0: Comment ils sont Leslie et Amine, là, Sobri? On doit le remettre.
1: Ouais. Mais on l'avait déjà mis une fois.
0: Bien sûr.
3: Oh, regarde-le comme il va vite.
0: Regarde, je suis un serpent qu'on est en train de charmer.
1: Waouh! Il sort de son panier, regardez-le.
0: Il va séduire.
1: Leslie!
0: Ouais. Mais c'est qui fait les gens?

0: l'époque, quand même, remets le début, c'est fou, c'est l'époque où tu donnes deux fois le nom de la compile avant de démarrer à chanter.
1: Mais ouais, c'est vrai.
0: Parce on que son mari vachement. Était le producteur,
2: bien sûr.
0: Qui est devenu son mari, et du coup, mais c'est un événement, c'était Ryan B. Fever, rien. Première fois. Ouais. Ça fait mais combien ouais. qu'on l'invite?
1: Attends, je lui réécris.
0: 49 fois qu'on l'invite. Est-ce qu'il faut qu'elle vienne?
2: Il faut qu'elle passe une tête.
1: Elle plus, a dit, elle a dit.
0: On la reçoit comme la reine qu'elle pensait.
1: C'est clair. Elle a dit, ça fait plaisir, c'est beau après toutes ces années. Je te dis, quand je suis de retour et à Paris, ça ne serait tardé. Ben voilà. Je lui avais dit, viens, viens à la radio. Je suis flattée. Un grand bonjour à Camille. Je viendrai, promis.
0: Elle a dit bonjour à Camille.
1: Oui.
2: C'est bon.
0: Je peux mourir. J'en ai rien à faire de Jeff Bezos. Je peux mourir. 19h07, on vous laisse tranquille. Merci Charlie, je m'excuse pour le dépassement.
3: Pas de soucis, bisous mes chippies.

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0: train de régler mon casque et tout. Je suis pas sur le bon truc de son là. Vous êtes dans la technique en ce moment.
1: C'est juste que j'ai une voix de merde.
0: Autant pour moi.
1: Autant pour moi. Je pensais que j'avais un problème de. Non, j'ai un problème.
0: Ah oui.
1: On va régler ça tranquille. On est de retour, les amis.
0: Excusez-moi, monsieur Combal. Je me suis permis de vous mettre un peu d'autotune. Peut-être pour ça que. Essayez de chanter pour moi.
2: Peut-être que t'as pas branché ton casque. J'y connais rien. Mais si t'as pas mis le.
1: Non, mais un peu quand même.
2: Si t'as mis le truc dans le trou.
1: Ça, c'est vraiment. Oriane, elle peut bosser chez Bouygues. D'ailleurs, redémarrer la B-Box. Oui, madame, on l'a fait, je vous cache pas, 89 fois avant de vous appeler. Comment vous allez? Avant là, juste avant, je suis arrivé il y a 10 secondes, Oriane me dit, il y a un truc qui a changé sur ta tête. Et il y a un truc qui a changé sur ma tête.
0: Alors moi déjà,
1: regardez-moi ce sourire. Vous voyez ce sourire?
0: Ouais.
1: Parce que mon week-end, il était ouf.
0: Ah bon? Tu vas nous raconter.
1: Un gars comme moi a passé le meilleur week-end qui puisse passer.
2: T'as fait quoi? T'as vu des animaux?
1: On est en quelle période?
3: Le printemps?
1: On fait quoi au printemps?
0: Ah bah oui, les Grands Prix.
1: Et pas le Grand Prix.
2: Et au printemps, on ramasse printemps, des pâquerettes.
1: Bah non.
0: Bah t'as fait un barbecue.
1: Florian, qu'est-ce qu'on fait? Qu'est-ce qu'on fait au printemps, mon Flo?
4: Des barbecues, mais t'as dit non.
2: Attends. Au printemps, tu gambades. T'as gambadé.
1: Le rangement de printemps, le ménage de printemps. J'ai fait ça tout le week-end. Je suis comme un fou.
2: T'as fait la pharmacie?
1: Gars, chez moi, c'est un appart témoin. Tu viens, tu peux manger dans la cave partout. T'es au max partout.
2: Très kiffant.
1: Demandez-moi n'importe quoi, je peux vous dire si je l'ai chez moi. N'importe quoi. Éponge magique, j'ai chez moi. Je savais même pas que j'en avais, j'en ai chez moi.
0: Éponge magique pour nettoyer les murs là.
2: Ouais, blanche, c'est incroyable.
0: Est-ce que t'as un économe de qualité?
1: J'ai deux économes.
2: Un écrase-purée.
1: J'ai pas. Est-ce que je ne désire pas en avoir.
3: Est-ce que t'as remis la main sur les tendeurs, tu sais, les trucs élastiques comme ça pour accrocher sur la galerie de toit, sur la voiture?
1: J'ai pas de galerie de toit, donc j'ai pas de tendeur.
3: T'as pas de tendeur?
1: Non.
3: Ça, c'est un bon cadeau.
1: J'ai pas de tendeur. Les gars, Florian, pose-moi toutes les questions sur chez moi. J'ai mis chaque truc. Vous savez ce que j'ai fait en amont? Vous connaissez pas le délire. J'ai commandé sur Amazon des boîtes qui correspondent exactement avec les placards que j'ai.
2: Mais
1: 40 x 30 x 25 de profondeur. Ça pile comme il faut. Donc du carton et t'y vas, machin. Mais j'ai fait le tri dans les jouets de mon fils. N'importe quoi. Demandez-moi, je sais si je l'ai chez moi. Je suis l'homme le plus heureux de France.
2: Patafix, t'as de la Patafix?
1: J'ai pas de Patafix.
0: Est-ce que tu as des fournitures de bureau, mais rangées? C'est-à-dire avec vraiment.
1: J'ai vraiment cru que t'allais dire, est-ce que t'as des fournichons? Mais. Pour moi, j'ai entendu fournichons. Mais on va rester sur fournitures. Est-ce que t'as des fournichons de bureau?
4: Et Camille, est-ce que t'as un maillot de l'OM pour faire le nettoyage?
1: Alors je vais te dire mieux. J'ai un maillot. J'avais pas eu la fin. J'ai ma collection de maillots de l'OM et j'ai même trié parce que mon fils et tout, tu vois, il grandit.
0: Ah oui.
1: Et donc j'ai rangé. Il a un maillot dédicacé de Matteo Guendouzi. Pour ceux qui connaissent. Ouais, mais en petit, bon bah voilà, je l'ai mis de côté, mais je sais exactement où il est puisque j'ai fait une petite panière tout sport.
2: Panière
1: sport. Mais attention à ne pas confondre avec la petite panière été maillot de bain. Maillot de bain, lycra pour éviter. Ça également j'ai d'un côté, c'est vraiment dans la salle de bain, avec les serviettes d'été. À ne pas confondre avec les serviettes de là, j'ai fait le tri aussi. Les gars, je suis.
0: Est-ce que t'as
1: une
0: boîte
1: le plus heureux?
0: Quoi? T'as la boîte avec tous les produits pour justement les vacances d'été, ben, crème solaire, après-soleil, biafine, on sait jamais où les foutre.
1: Est-ce que t'as ça? Bien sûr, mais alors attention, ça c'est rangé dans une caisse. Et ensuite, la housse qui sert à mettre ça quand on part l'été sont rangées dans un endroit où il y a toutes les housses de départ en vacances.
0: Très bien.
2: Ce qui m'intéresse le plus, est-ce que t'as du Gaviscon viable? C'est-à-dire, est-ce que t'as trié tes médocs et t'as jeté tout ce que la. Enfin, jeté, redonné à la pharmacie tout ce qui était d'hab?
1: Okay, de perdre. Si, j'ai trié ma pharmacie.
2: Est-ce que
1: j'ai fait un truc, il s'est passé depuis 2-3 semaines, enfin un mois, quoi. J'ai gardé les Fervex.
0: Ah ouais?
1: Ah ouais, je me dis, ça va faire avec ça.
2: Alors moi, j'ai des boîtes par mots, c'est-à-dire trouble ORL, trouble digestif, mais j'en ai, c'est par texture, il y en a, c'est
1: attention,
2: tous les sirops.
1: La tictase, la dimo, là?
2: Ouais.
1: Ah, bien sûr, bah, quand je vous dis affaire de salle de bain, affaire de bain pour l'été, sur la petite panière, j'ai imprimé panière salle, hop, et il y a écrit, alors tu vois qu'il y a des maillots dedans, il y a écrit maillot de bain.
0: Moi, ça peut me faire flipper un peu, ça.
1: Je trouve ça stylé. Mais attends, ma femme, je sais pas le bordel que c'est ma femme. Donc j'ai rangé dans ces endroits, j'ai découvert, en fait, j'ai pas un enfant, j'en ai deux, on avait une fille, en fait. Il y a on l'avait oublié, elle était rangée au milieu des serviettes de bain, donc j'ai découvert que j'avais deux gosses.
2: Elle était contente du résultat.
1: Elle était contente de me retrouver, la fille. Ma femme s'occupe de rien.
0: Mais elle s'en fout, non, ta femme?
1: Non, c'est...
0: elle trouve ça super.
1: Elle s'en va. Elle dit, t'es ouf, pars, je m'en vais. Voilà, elle s'en va. Elle revient le soir, elle dit, bon, ça t'a fait du bien, elle s'en fout. C'est un autre délire.
2: Mais c'est bien, mais c'est un plaisir personnel.
1: Les gars, vous savez pas le plaisir que c'est, mais attention, quand j'enlève les étagères. Je nettoie aussi les étagères avant de remettre des trucs.
2: Vinaigre blanc, bien sûr, Ajax.
0: Moi, je les ai, ces boîtes,
1: j'ai deux carafes à vin.
0: Elles sont
3: dans un cas, j'en ai deux.
1: T'as deux carafes à vin?
0: J'ai deux carafes à vin.
3: Ouais, tout dit.
4: C'est vrai que le premier nettoyage est important quand même.
1: Bah, bien sûr. Après, je pense que j'ai une petite répute d'alcoolo parce que je me rends compte sur l'alcool, j'ai que les trucs que j'utilise pas. J'ai deux déboucheurs, tu sais, électriques là.
0: Ah ouais.
1: Je me rends compte, j'en ai deux. T'en veux un?
0: J'en
1: ai deux.
0: Bah, j'en veux bien. J'en est-ce que t'as le petit
1: truc? Parce que tu m'as jamais ramené le presse agrumes.
0: Demain. Demain, c'est noté.
1: Dégage.
0: Le presse agrumes. Attends, juste un truc.
4: Mais toi, c'est des cadeaux empoisonnés de ton fesse.
1: Tu m'as dit quoi, Flo?
4: C'est des cadeaux empoisonnés de ton fesse, les déboucheurs pour tomber.
1: Florent, j'ai l'impression que tu ne m'aimes pas.
5: J'ai l'impression, ça a commencé par les déboucheurs, après le maillot de l'OM. Est-ce que tu es venu régler tes comptes, Florian?
4: Non, pas du tout.
1: Tu es l'ex de ma meuf, qu'est-ce qui se passe?
0: C'est un vieux cousin à qui tu donnes l'oseille, ça.
5: Ça, c'est sûr.
1: Flo, je suis content de t'entendre. Je voudrais, c'est un événement important. L'équipe, vous m'avez beaucoup manqué ce week-end, mais alors il y en a un dont c'est l'anniversaire, c'est notre producteur Johan.
2: Ben oui.
1: Ah,

0: Johan, c'est clairement le plus intelligent de cette équipe.
1: Oui, c'est pas
0: en tout cas, il est persuadé de l'être.
2: C'est pas moi qui le dis, hein.
0: On va faire un truc. Le premier qui tape à la rapidité sur 5 questions, Johan, il gagne une PS5.
1: Oh, c'est beau, génial.
0: Il est prenable,
1: Ouais, ouais.
0: J'ai question de culture générale. Bam, bam, bam, bam. Marignan.
2: 1515.
0: Eh ben voilà, Florian, t'aurais répondu avant toi une PS5. Oh là là là là. Qu'est-ce qui s'est passé en 1515?
3: Marignan.
0: On va critiquer l'OM, Florian, bam, bam, t'aurais déjà deux PS5. Je vais adorer ce jeu. Vous battez notre producteur sur l'antenne, il est incroyable. Johan, c'est lui qui gère toute cette émission. Et il vient de la culture, hein.
4: Bien sûr. Attention. Il a fait une école de journalisme, il a sa carte.
0: Mais tu sais qu'il fume la pipe, hein. Ah, il fume la pipe, hein.
2: Bah, bien sûr. Attends, mention très bien au bac.
0: Ah bon?
2: Je crois pas. Je veux pas mettre la pression
4: à quel bac, quel
2: faire
4: bac
2: le 0870-42-48.
0: 0870-42-48. Vous nous appelez toute la soirée, de toute façon. Vous passez sur l'antenne. Vous voulez parler à Kian Kojandi, c'est notre invité. L'émission, oh là là, elle va être folle. Kian Kojandi, j'ai rangé ma maison. On offre des PS5. J'ai retrouvé 3 PS5 chez moi. C'est faux, j'en ai 0. Restez avec nous, on s'écoute un peu de Taylor Swift. Je crois qu'elle a fait le ménage de printemps, celle-là.
1: Ah oui, moi aussi, il y a des gens qui l'ont fait. Ouais.
0: Ah, non, mais crois pas. C'est une satisfaction.
1: Oui, c'est vrai, t'as raison.
0: Moi, j'aimerais que personne le fasse à ma place.
1: Je comprends.
0: Souci de radine régale. Évidemment, évidemment.
1: Eh ben, oui.
0: Florian, tu vas affronter notre producteur?
3: Allez, on y va.
0: Eh ben, fallait pas critiquer l'OM.
3: Non, je te reprends dans un instant. C'est pour l'OM, en plus, Camille, c'est ça le pire.
0: Ah oui, bah, c'est bon alors. Je te garde, Flo, tu restes avec nous. Vous tous aussi, très belle soirée. On vous accompagne 16h, 19h en direct, comme tous les soirs, bien sûr. Des invités, Kian Kojandi, de la musique canon, c'était leur Swift. Belle soirée, tout le monde.
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0: 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Oh no, Wall Street Institute.
1: C'est fou, t'as eu ton week-end pour apprendre les paroles de la chanson. En
0: exactement.
1: Plus du rangement.
0: Ah,
1: c'est
0: ouais.
1: Dingue.
0: J'ai tout rangé, les amis. Bon, j'ai pas retrouvé mon anglais, mais tout le reste, je l'ai retrouvé. Gims, Soleil, The Sun.
1: Ah, oh,
0: là, vous mettez un 10-50, ça arrive dans 2 secondes. On est en direct sur Énergie. Le meilleur du son, les meilleurs cadeaux. La meilleure ambiance.
1: Ouais, oui.
0: Bah, c'est chez nous, venez, restez là, on est en direct jusqu'à 19h.
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0: Merci d'être avec nous, merci de nous choisir les amis. Qu'est-ce qu'on est heureux. Kian Kojandi va nous parler de Bref 2, puisque ça arrive sur TF1, Bref 2.
1: Bah, c'est fou ça.
0: On le quitte pas, va aussi avoir Famille en or avec lui cette semaine. Et puis surtout, c'est un kiff de l'avoir. Ah, Kian Kojandi, donc créateur de Bref 2, Hot Ones, un bon moment. On va parler de tout ça avec lui, ça va être trop bien. Avant ça, on s'écoute Gims, Soleil. Et puis surtout, on est en direct avec vous, 0870-42-48. Le premier qui en 5 questions bat Johan, notre producteur, gagne une PS5. Ou la première, évidemment. On l'a compris, hein. Appelez-nous, n'hésitez pas. Là, c'est même si vous êtes première, terminale, parce qu'il peut y avoir des questions qui sont au programme, vous pouvez fumer là.
1: Oui, non, mais il est prenable. Il est très intelligent, très cultivé, mais il est prenable.
4: Bah, il peut pas tout savoir.
0: Et c'est son anniversaire. Oriane, c'est pas un cuir, elle lui a fait des crêpes.
4: Bah, parce qu'il est breton. Si c'est allemand, j'aurais fait un strudel.
0: T'es gentil.
4: Bah, oui. Je m'adapte à mon public.
2: Franchement, c'est lisse. Allez, restez avec nous sur Énergie.
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0: Bienvenue sur Énergie, on est en direct. J'espère que ça va pour vous tous. Vous avez peut-être eu la chance d'avoir un week-end prolongé, comme beaucoup, beaucoup de Français. Et le retour le lundi, il est parfois encore plus dur.
1: Ah oui, bah c'est surtout que pour nous, là, c'est la rentrée pour les petits. Là.
0: Bien sûr, il y en a qui reviennent de vacances. Bien sûr, la zone
4: C.
0: Bah, vous le savez, de toute façon.
1: Ouais,
0: on est toujours cette zone A, zone B. Vous savez quelle zone vous êtes. En tout cas, il y en a aussi qui sont de

0: envie de manger la crêpe puisqu'il a des crêpes d'anniversaire, ah, Johan, notre producteur. Et en même temps, si je la mange, je
1: c'est difficile.
0: Bah, oui. Donc j'en mange un petit bout.
1: Allez, un petit bout.
2: Elles sont bonnes ou pas? Parce que moi j'ai pas goûté, c'est Oriane qui les a faites.
0: Bonnes, Oriane, bravo.
3: Ah, elles datent d'hier, hein, elles sont un peu séchées.
1: Elles nous filent les restes.
0: Elles nous filent les restes. Je n'osais pas le dire, elles ont un petit goût d'hier. Tu sais pourquoi je le sais? Parce qu'elles ont un petit goût de frigo.
3: Je les ai pas mises au frigo, je les ai.
0: Alors c'est le goût de chez toi alors.
3: J'ai fait du saumon à côté. C'est peut-être
0: ça. C'est peut-être ça. Non, il y a un truc de. Elles ont vécu, mais elles sont trop bonnes. Je les fais très bien, bravo.
3: Merci, merci.
0: Alors, il y a Florian qui veut commencer. N'importe qui nous appelle, 0870 42 48. C'est gratuit. 5 questions. Vous battez Johan, vous gagnez une PS5.
4: Allez, on est parti.
0: T'es prêt, Flo?
4: Je suis prêt.
0: Johan, notre producteur, c'est son anniversaire aujourd'hui. On va célébrer l'intelligence. Enfin, il croit être le plus intelligent de la bande. Si le premier, si Florian, première personne bat Johan, je suis trop content.
3: C'est très embarrassant.
0: C'est simple. 5 questions. D'accord? C'est de la rapidité. Le premier qui a 3 points gagne.
2: Ok.
4: Ok, c'est bon.
0: C'est parti. Quel est l'animal terrestre le plus rapide au monde?
2: Le guépard.
4: Léopard.
0: Guépard. Bonne réponse de Johan. C'est de la rapidité, la bonne réponse. Je précise, quand on donne la mauvaise réponse, le point va à l'autre. J'aurais dû le dire avant. Le point va à l'autre. Mais là, c'est une bonne réponse, ça fait 1-0. Quel est le plus long fleuve du monde?
2: Le Nil.
0: Mauvaise réponse, oui. L'Amazone.
2: Oh, un partout.
0: T'as dit le premier, fleuve qui
4: fait.
0: T'allais le dire, Flo, bah, ça fait un partout.
4: Ouais.
0: Pour l'instant, dis rien, ça te sourit.
4: Parfait.
0: Rapidité, là, c'est de la rapidité. Qui a peint la Joconde?
2: De Vinci.
4: Léonard de Vinci.
0: Ça fait 2-1. 2-1 pour Johan. Johan, il joue sa vie. Tu sais que tu gagnes pas la PS5, toi. Hein.
2: Ah bon?
0: Attention, question suivante. Qui a inventé l'ampoule électrique?
2: Edison.
4: Newton.
0: Edison, c'est pour Johan. Ça fait 3 points. C'est pour Johan. Florian, c'est pas toi qui repartir avec la PS5.
4: Bah, c'est pas grave, la prochaine fois.
0: T'as été très bon, hein, Flo. T'as été très très bon.
4: Hein. Ouais, je sais. Mais bon, pas assez.
0: T'es supporter de l'OM, alors?
4: Ouais, c'est ça, ouais. Bah, je suis un peu en dépression, là, avec ce week-end, mais bon.
0: On a plus de supporters. Bah, tu vois, là, ça a été dur. On a pris 3-0.
3: Vous avez encore perdu. Ouais. Je croyais
2: contre
3: que
2: Nantes.
0: 3-0 contre Nantes, qui est relégable.
1: Oh, mais faites du hand. Faites du hand. Franchement, avec tout le respect, moi, j'y connais rien, tu le sais. Mais lancez-vous sur un autre sport, peut-être. Là, maintenant.
0: Là, c'est fini, les gars, c'est terminé. Là, c'est fini. Non, là, c'est terminé. J'étais un peu revenu parce que vous savez, je me suis très hypé Grenoble. Grenoble, c'est dur aussi, on est 12e. Après, est-ce que c'est peut-être moi qui mets HK ou tout le monde?
3: Non, tu vas chez des outsiders, là. Savais.
0: Marseille, c'est pas censé être outsider. Hein.
3: Ah, pardon. Non. J'ai une question, mais ne le prends pas mal. Vous avez un risque d'aller en Ligue 2, là, c'est ça?
0: Non, respecte-toi.
3: Mais je sais pas, je connais pas.
0: Il reste 2 matchs, on est 7e. Non, il n'y a pas un risque.
3: Ah, très bien.
0: Mais on mérite, hein, franchement.
1: Ah ouais. Oh,
0: c'est terrible, terrible. Bon, Flo, en tout cas, je t'embrasse. Il y a Johan qui va essayer aussi. Non, c'est Fanny, pardon, qui va essayer. Salut, Fanny.
5: Salut, ça va?
0: Fanny, ça va très bien. Tu viens d'où?
5: De Erague, à côté de Saint-Rémy, de Provence.
0: Les plus intelligentes de France, ils sont en bas, tout au moins.
5: Mais qu'est-ce que tu crois?
0: C'est parti, Fanny, 5 questions. Il faut essayer de battre notre producteur. Voici la première question. Quelle unité mesure la fréquence?
2: Hertz.
0: Bonne réponse de Johan.
5: Oh là là.
3: Même en science, écoutez.
2: Ouais, c'est pas mon fort.
0: Quelle est la capitale de la Suisse?
5: Berne.
0: Aïe, aïe, aïe. Il est plus rapide. Il est plus rapide, ça fait 2-0.
5: Oh.
0: Non, il est plus rapide. Qui anime Secret d'Histoire?
5: Stéphane Bern.
0: C'est Robert.
5: Oh, en même temps.
0: Ouais, allez, je te la compte. Allez, égalité sur celle-là, égalité sur celle-là.
2: Allez, au téléphone.
0: Quel est le plus long fleuve de France?
5: La Loire.
0: Oh, ma panie, attention.
2: Oh là là.
0: 3-2, hein, on a compté les 2 points pour les deux. 3
2: ah.
0: Non. Non, on enlève 20 points à chacun, ça fait 2-1. Attention. Qui est l'auteur du poème Demain des lobes?
5: Baudelaire.
0: Aïe, Victor Hugo.
5: Ah, merde.
0: Le point va à Johan. Et malheureusement, Fanny, pas de PS5.
2: Allez,
5: c'est, grave, tu
0: c'est l'anniversaire de Johan, notre producteur. Venez battre Johan, notre producteur. Regarde le sourire.
2: Il a 9
0: points. Ah oui, gros. On dirait qu'il vient d'avoir 17 en histoire géo. Bah,
2: c'est très mauvais perdant.
0: Ah là là. Donc, c'est surtout un mauvais gagnant. Attention.
1: T'étais au premier rang à l'école ou pas, Yo?
2: Non, mais je foutais pas le bordel pour autant. J'étais l'élève.
0: Ouais.
3: Non, tu dérangeais pas les autres dans leur apprentissage.
2: Et mon père était prof dans le collège, donc de toute façon, il fallait pas que je.
0: Voilà.
1: Mais ton père était prof de quoi?
2: De techno.
0: Ah ouais, ça va. Ah non, mais c'est fou, techno. Ouais, tout le monde.
2: J'allais me faire un presse-papier là.

0: comme tout le monde là. Allez.
1: Tu devais avoir un de ses matos chez toi, tu devais avoir plein de trucs qu'il a construit. Ouais. Des circuits électriques et tout, non? Si.
0: Oui, quelques petites maquettes, des choses comme ça. Mais
2: un fer à souder, t'avais un fer à souder.
0: Le seul avantage, c'était que j'avais accès aux listes de classe avant la rentrée.
2: Ah ouais, tu savais génial. Qui était avec qui.
0: Et donc, on pouvait peut-être changer ça, si j'étais pas avec mes potes.
2: C'était fou la techno quand même, parce qu'ils faisaient gaffe à tout dans le collège, attention, machin et tout. Et d'un coup, moi je me rappelle, monsieur Lyoto, il nous foutait des postes à souder et il nous laissait mais une heure avec, on aurait pu se crever un œil n'importe clair. Quoi.
0: Allez, je vois tout à l'heure.
2: Mec, mais les profs de techno, bah tu connais. Hein.
3: Ah bah attends, moi le mien, il avait un petit mulet, hein. Il avait un petit mulet, il était... Bon, voilà, ils étaient les plus cools la plupart du temps.
1: Ils sont cools.
2: En salle des profs, tu crois quoi? Prof de PS et prof de techno, c'est pas ceux qu'on cala le plus. Hein. Tu vois ce que je veux dire?
1: Ah ouais,
2: tu
1: vas pas
2: dire
1: intégré du tout.
2: Bah non, mais ouais, je pense qu'en enseignement, il faudrait vraiment qu'il y ait un redouble. Mec, tu es techno, c'est bon. C'est bon.
3: Calme-toi, Christian.
2: Va foutre des... Tiens, refous le tableau, là, il tient plus, là. T'as un peu le mec à tout faire. David Guetta.

0: précisant.
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0: Merci d'être là tout le monde, on est en direct sur quoi ? Sur Énergie.
2: Ah ben ouais,
0: c'est écrit partout. Hein. Bah, attendez, là, si vous voyez pas les gars, faut ophtalmo direct. Hein. Énergie, on est là 16h jusqu'à 23h.
3: Ah, je vous ai pas dit enfin.
0: Combien ? Je vous ai pas dit.
2: Tu rallonges un peu là.
0: On rallonge un petit peu. De 4h.
2: Ouais,
4: vous avez prévu un petit apéro dînatoire, un petit panier repas, quelque chose.
0: J'ai des sauts des beaux carrés, petit sandwich triangle.
3: Allez, cool.
0: Ça me fait plaisir.
4: Nickel, ouais.
0: Passer sur la 6. Alors, on est en train de faire un jeu. Attendez, j'ai plein d'infos à vous donner. L'émission, là, les gars, on n'aura jamais le temps. Je vous le dis, pourquoi je vous dis 23h? On a que jusqu'à 19h.
4: C'est vrai.
0: J'ai trop de choses à faire. Kiad Kojandi, cette petite merveille, vient nous voir tout à l'heure dans l'émission, bien sûr. Et on lui fera manger des trucs piquants. Non. Ça, c'est son émission. Il sera là tout à l'heure. En attendant. On essaie, j'ai plein d'infos à vous donner tout le week-end. Vous imaginez les infos, j'ai pas fait que ranger ma maison. J'ai des infos à vous donner, on va vous les communiquer. On va s'amuser ensemble. On a les infos pour Brio Dîner de ce soir qui arrive. Qu'est-ce que c'est ce soir le thème?
2: Madonna.
0: T'as qu'à le dire, ça me gonfle. Dis-moi, ça me gonfle. Comment dire ça me gonfle sans dire ça me gonfle. Madonna.
2: J'essaie de me concentrer, j'ai aucune mémoire.
0: On dirait que je lui demande le prix de la part de flan pendant qu'elle est en plein coup de feu à 12h. Madonna, oui. Bon, monsieur Goubert, oui. Les trois traditions, pas trop cuites. C'est tout ce comportement. Hein.
2: Madonna, youpi.
0: Madonna, donc ce soir, le thème, ce sera dans un instant. Mais avant ça, j'aurais envie que vous gagniez une PS5 pour faire un petit coup de jeu.
2: Ouais.
0: Rapidos, vous êtes très nombreux à nous appeler, 0870-42-48. Le numéro est gratos.
4: Oui.
0: Il n'y a plus rien qui est gratos aujourd'hui.
4: Ah non.
0: À part nous appeler un chlamydia, mais c'est moins gay. Là, c'est gratos.
4: C'est gratos, mais est-ce que t'en es content?
0: Non, t'en es pas content.
4: Non. Mais c'est gratos.
0: Ah ouais, c'est gratos. Il y a Marine qui est avec nous. Ça va, Marine?
5: Salut Camille, salut toute l'équipe.
2: Salut.
5: Bon anniversaire.
0: Ah, Johan.
4: Merci.
0: Bon bah tu sais, ouais, c'est pareil, merci.
4: Il est concentré, hein.
5: Moi j'étais la semaine dernière.
0: C'est gentil Marine de lui souhaiter, très bel anniversaire à toi. C'est gentil de lui souhaiter parce que c'est ton adversaire ce soir. Le premier qui arrive à le battre, qui est au sujet 5 questions, le premier à 3 points. La rapidité, quand on se trompe le point va à l'autre, le premier à 3 points gagne une PS5.
5: Allez.
0: C'est parti. Parti.
5: Et c'est parti.
4: T'as loupé une prio à droite où il y a un truc qui t'a.
0: Parti. Quel pays a pour capitale Oslo?
4: Norvège.
0: Ouf, bonne réponse.
5: Oh, c'est Norvège. Trop vite.
0: Combien y a-t-il de pixels dans un mégapixel? On laisse faire, personne répond, c'est 1 million.
4: Oui. 1 million, ma vie. J'allais le dire.
5: Oui, moi aussi.
0: Quel est le surnom de René Lacoste? Ils sont stratégiques.
4: Le crocodile.
0: Bonne réponse de Johan.
4: Le crocodile. D'où le signe Lacoste, c'est pour ça. Sur le polo qui a un coco, c'est pour
0: bien
4: ça.
0: Bien sûr, c'est pour ça. Vraiment, on appelle le crocodile du Botswanga. Regardez le crocodile pour faire plus. Oui,
4: c'est trop long.
0: Qui a réalisé un long dimanche de fiançailles?
4: Jean-Pierre Jeunet.
0: Ah, pas, 3-0.
5: Ah, oui,
0: Marine. T'as toujours envie de lui souhaiter son anniversaire?
5: Mais oui.
0: T'es mignonne. En tout cas, c'est perdu, Marine. Je suis désolé.
5: C'est pas grave.
0: Clément.
5: Prochaine
0: fois. Bah avec plaisir, Marine. Clément va tenter sa chance. Salut Clément.
6: Salut Camille, salut la team.
0: Salut Clément. Oh, j'aime bien ta voix jeune et fougueuse. Ah là là là. Tu fais quoi dans la vie?
6: Alors je suis étudiant sur Aix-en-Provence.
0: Hop hop hop. Il y a toujours les soirées infirmières le jeudi.
6: Ouais, il y a toujours les soirées étudiantes à la verrerie.
0: Ah bah on a connu, va.
4: T'en as fait 2-3.
0: Mais j'étais même au BDE de mon IUT, hein. On louait à la salle Europia, on foutait les photocopieuses de côté, puis ça devenait notre salle de spectacle.
4: Bien sûr.
0: Bien sûr. Et les soirées,
6: ouais,
0: pardon.
6: Dedans, hein.
0: Bien sûr, à l'époque au bazar, la Palmeraie, il y avait les soirées étudiantes, je dis pas, les soirées infirmières.
2: Infirmières, il n'y avait que des infirmières.
0: Ah, celle qui était en école d'infirmières.
4: Et des soirées, bon.
0: Il y avait des infirmières et des charros. Ça, c'est ça. Bon, c'était 50-50 la soirée. Hein.
4: Mais c'était le thème. Hein.
0: Ouais. Je sais pas que je sais pas faire un accent. Hein. Je sais pas faire une figure. Tu sais de quel côté j'étais. C'est parti, 5 questions, très vite. Comment s'appelle l'acteur qui joue Ross dans Friends?
4: David Schwimmer.
0: David Schwimmer. Non, n'est pas accepté. Quelle actrice joue avec Matt Damon dans Interstellar et Seul sur Mars?
4: Sandra Bullock.
0: Oh ah. Non, Jessica Chastain, un partout.
6: Elles sont dures les questions.
0: Mais ouais. De quelle ville Bab El Oued est-il un quartier? Personne répond. C'est Alger. Voilà. Qui peut-on joindre au 01 47 20 0001?
6: Je sais pas.
0: Jean Mineur, Mediavision. Toujours un partout.
4: C'est chaud.
0: Dans quel musée peut-on admirer l'origine du monde?
4: Musée d'Orsay.
0: Oh,
6: le Louvre.
0: 2-0. Non, pas le Louvre. Musée d'Orsay. Dans quelle mer se jette le Rhin?
4: La mer du Nord.
0: Oh, mer du Nord! C'est gagné pour Yoann, c'était pas la Méditerranée.
2: Trop fort.
0: Clément, je suis désolé, pas de PS5 pour toi.
6: Ah, trop triste.
0: On va quand même vous dire où il est garé dans Paris pour lui crever les pneus, Yoann.
4: J'ai pas de voiture, on peut venir.
0: Clément, bravo à toi, félicitations. On va s'écouter du K-pop Demon Hunters dans un instant. Enfin, je te dis bravo, félicitations, alors que t'as perdu, mais
6: Ouais, bah merci quand même, l'équipe. Ouais.
0: Merci d'avoir tenté ta chance, mon Clem. C'est gratuit, le numéro, essayez de battre Yoann. Les infos pour Brio dîner de ce soir, K-pop Demon Hunters, j'aime la K-pop, bah, vous me connaissez.
4: Ah ouais. T'aimes l'Hunters.
0: Ah, c'est ça,
4: c'est surtout ça.
0: Restez avec nous sur Énergie, on arrive.
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4: Ben, moi j'ai regardé 7 à 8, ça a rien à voir, mais ça a un peu à voir.
0: Il y a un peu de ça. 7 à 8 ou 7 à 8 live?
2: C'est quoi la différence? Non,
0: je sais pas. 7 à 8, c'est 7 à 8. Et 7 à 8 live, c'est grand reportage.
2: Ah, c'est lequel où tu chiales parce qu'il y a quelqu'un a perdu tous ses membres et il te raconte une histoire horrible, par exemple?
0: Alors, ça, c'est 7 entrées accusées. C'est plus TF1, ça. C'est notre registre. On t'appelle où tu chiales, là, où il vient sur Jonathan Daval, là. Non, c'est pas.

0: On va la faire découvrir en exclusivité. 150 minutes inside. Bon, les copains, dans un instant, on a le jeu avec Johan qui continue. Parce que je vais offrir une PS5. On a les infos pour Brio Dîner de ce soir. Le thème,
1: Madonna.
0: Et on a plein de trucs qui arrivent encore. J'ai des infos à faire en pagaille, en pagaille, en pagaille.
2: T'as un tas d'infos devant toi, c'est fou, t'as bossé.
0: Parce que j'avais. Non, mais parce que c'est tout ce que j'avais envie de vous parler, que j'ai vu dans le week-end, tu vois. Parce que je sais qu'il y a plein de gens qui étaient pas là, qui ont pas bossé ce week-end et qui sont de retour ce soir avec nous. Soyez bien prudents en voiture, 16h42, on vous lâche pas avec le son de K-pop des Demon Hunters. Quel son à bloc, ça. Dans la Dacia Sandero, ça passe clair.
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0: Ah, c'est beau ça, hein, le K-pop des Demon Hunters, hein, quand même. Hein, quand t'aimes la K-pop. Après, faut aimer la K-pop, hein, moi je suis K-pop. Hein.
2: Ah oui, toi t'es K-pop, mais moi aussi j'aime bien.
0: Moi je suis K-pop, moi, je suis K-pop, je suis très K-pop. Et dans un instant, Beauty and the Beat. Justin Bieber, Nicki Minaj.
2: Ma fille a un crush pour Justin Bieber.
4: Ah ouais?
2: Mais Justin Bieber de l'époque, c'est marrant quand même. Elle a bientôt 14 ans, mais elle est un peu croque, je dois l'avouer. Le Justin, mais le Justin d'avant.
4: Coucou Paul. Petit,
2: quoi. Ouais, quand il avait sa mèche, quoi.
0: Ouais, mais il existe plus, celui-là.
2: Bah ouais, mais c'est marrant, tu vois, qu'elle soit restée de l'autre côté. Alors qu'il a grandi, papa. Il est papa, d'ailleurs. Quel âge il a?
0: Il est pas prêt, tu sais, ils ont eu un enfant.
4: Bah oui,
0: je crois pas, je savais pas. Eh bah, et le faire part, il est où? Oh,
1: le trajet.
0: Oh, moi, je suis arrivé sur Énergie, je pensais les artistes, et après, on était proches. Ils mettaient un peu des faire part de conneries, quoi.
4: Mais oui, il a plus d'un an. Il chante les chansons du père en plus.
0: Ah bah attends, je viens de faire le tri de ménage de printemps chez moi. S'il veut des petits jouets pour les 3-4 ans, je peux lui envoyer. Hein.
4: Ah très bien ça.
0: Ah, j'ai un petit puzzle, il manque une pièce ou deux, mais enfin ça fait la vague.
2: Ah ouais. Voilà.
0: Donc il a 32 ans.
2: Ouais, bah ça va vite. Hein. Non mais tu vois comme quoi on le voit toujours gamin, mais il a 32 ans quand même maintenant.
4: Oh non, mais je l'ai vu à Coachella, je le vois pas gamin.
0: Vous avez vu ce qu'il a fait à Coachella?
4: Non. C'est le torse nu.
0: C'est extraordinaire. Bah, il vit torse nu, je crois. Hein. Oui, je te donnerai l'info dès qu'il met un t-shirt. Il va y avoir une alerte. Il a fait un truc, c'est qu'en fait, c'est à la charge des artistes. Ils ont un cachet pour Coachella. Et c'est à la charge des artistes de payer leurs danseurs, leurs musiciens, tout ça sur leur forfait, leur cachet d'artiste. Ouais. D'accord? Et donc, lui, ce qu'il a fait, il a branché YouTube.
4: Ah bah oui, quand il a chanté avec lui-même, là.
0: Pas que, en fait. On a cru, on avait. C'est ça qui a buzzé, mais il y a pas mal de morceaux où il chantait comme ça.
2: Ah ouais?
4: Il était solo.
0: Mais c'est une très bonne idée artistique, hein, cela dit.
2: Bien sûr.
0: Et il a mis ses clips, il mettait ses clips sur YouTube. Attention, il avait le premium, il n'y avait pas les pubs.
2: Ah ouais, mais
0: au milieu de Coachella, t'avais pas Franck Leboeuf qui essayait de te vendre une voiture.
5: Salut, c'est Franck Leboeuf. Vous voulez savoir combien vous votre voiture?
0: Ça serait fou, gars. Ça serait fou. Bon, bref. Et donc, il a mis, en fait, il rechantait par-dessus ses clips YouTube.
2: C'est trop mimes.
0: Et en vrai, c'est fort, parce que tu vois, lui petit, lui maintenant,
2: bah ouais.
0: Pas de délire.
4: Ouais, il est sous, tout dans sa poche. T'as tout compris.
0: Bah, il est malin. Les infos pour Brio Dîner de ce soir. Quatre fun facts, c'est maintenant sur un thème. À vous, c'est Séverine ce soir qui décidera qui a la meilleure info sur les quatre. Jingle.
6: Qui aura la meilleure info sur les quatre?

0: Séverine aime Madonna. Salut Séverine.
1: Salut, salut Camille, salut l'équipe.
2: Salut.
0: Salut l'équipe.
1: Moi, ce que j'aime surtout, c'est son soutif avec la pointe là.
0: Ah, le Jean-Paul Gaultier.
2: Les cônes. Ouais.
0: Attendez, j'ai pas la ref.
3: Un soutif avec la pointe.
0: Ouais, c'est Jean-Paul Gaultier, lui avait fait un bustier avec des pointes au niveau des tétés.
2: Comme des cônes de chantier, mais sur les seins.
0: Ah ouais. Bah après, attention les gars, on parle beaucoup des artistes d'aujourd'hui. Elle a révolutionné la pop, hein, Madonna. Toujours des albums concept et tout. Elle revient avec un album d'ailleurs.
3: Ah ouais.
0: Ouais, ouais, ouais. Elle a fait un duo avec Sabrina Carpenter.
3: Énorme.
0: Et elle fait. Et il y a un album qui arrive qui est la suite de Confession on the Dance Floor.
3: Ah ouais.
0: Elle veut refaire des titres dansants.
3: Ah, bien joué.
0: Ah bah ouais. Ça, c'est avec Sabrina Carpenter. Ah, c'est bon ça. Ouais. Je suis pas très Madonna, moi. Je peux pas vous mentir. Je suis pas très Madonna.
2: Je suis vieille Madonna, moi. Enfin, l'ancienne, quand elle était jeune. Comme toi, Material Girl, Jella.
0: Ouais. Moi, ma femme est fan absolue.
2: Ah ouais.
0: Parce qu'elle a été justement un peu piquée Madonna de l'époque, années 80, quand t'es gamine, quoi. Enfin.
2: Bah, quand elle s'est mise à danser, c'est là où elle m'a perdue, moi. Justement là.
0: Ah, quand elle était en roller et tout.
2: Ouais, quand elle est devenue dance quoi.
0: Non mais tu sais, elle arrêtait plus là, elle faisait du roller à quatre roues là, tu sais.
2: Ouais.
0: Et ouais, t'avais l'impression que c'était celle un peu devant le Champ de Mars à Paris qui fait la démo, tu vois.
3: Au Troca.
0: Ouais, voilà.
3: Bon, après, c'est quand même l'une des plus grandes artistes. Peut-être même si c'était la plus grande, hein. En vrai, hein. Guinness Book des records et tout, elle a vendu je sais pas combien de 300 millions d'albums, enfin c'est une folie.
0: Ouais, tu passes un peu vite sur la Rousseau, mais j'accepte qu'elle t'aille.
3: D'accord, je l'ai zappé.
0: Attention de pas l'invisibiliser quand même. Voilà, merci. Bon, en tout cas, pourquoi Madonna? Parce qu'il y a deux ans, le 4 mai, Madonna fait le plus grand concert de sa carrière sur la plage de Copacabana. 1,5 million de spectateurs. Shakira a fait 2 millions ce week-end au même endroit. Ah, elle l'a battue.
3: Bah, elle l'a battue, c'est pas une compète, mais en tout cas, c'est le plus grand de l'histoire de Madonna.
0: Et puis parce qu'elle a annoncé qu'elle avait un nouvel album qui allait arriver. Bref, thème Madonna, Rémi, tu démarres.
3: Ah ouais, direct. Ok, bon alors Madonna, vous savez que, bon bah voilà, vous connaissez la star que c'est, mais elle a beaucoup galéré. Et quand elle est arrivée à New York, en fait, elle a commencé à bosser, elle est devenue serveuse dans un Dunkin' Donuts, et elle s'est faite virer parce qu'elle a jeté de la confiture au visage d'un client, je te jure.
0: C'est ma Madonna.
3: Et elle était un peu déjà sanguine, tu vois. Et donc, derrière, elle a pris des cours, parce qu'elle voulait être chanteuse, elle a pris des cours de batterie d'abord. Et son premier taf, vrai taf artistique, c'est batteuse dans le groupe Breakfast Club. Fin 70, début 80. Et c'est comme ça qu'elle a démarré, avant même d'être danseuse de Patrick Hernandez et tout ça. Écoutez, c'est ça. Et là, ils l'ont laissé chanter un petit peu. Elle a fait quelques titres où elle est à la batterie, un peu comme Phil Collins. Ça, c'est à Madonna, ça.
0: C'est Madonna qui a la batterie. Ouais, c'est pas.
3: Ouais, fallait taffer un peu. Bah, là, c'était les débuts. Hein.
0: C'était le début, bien sûr. Bah, attendez, je le dis avec beaucoup d'amour, hein.
3: Et donc le groupe s'appelait Breakfast.
0: Ça y est, tu l'as dit, ouais.
3: Voilà. Pas mal, non ?
0: On va enchaîner un petit peu.
3: Ouais, y a pas de souci. Ouais.
0: Voilà. Et donc Madonna, batteuse. Donc,
3: batteuse,
0: ouais, on l'a dit. Allez, Thibaut, c'est à toi.
4: On connaît tous, bien sûr, on connaît tous ce film, Whitney Houston, dans le film, un des films que Camille adore, le Bodyguard.
0: Je voulais être bodyguard, je voulais être garde du corps quand j'ai
2: vu. Oui.
4: Vous n'allez pas en revenir. À la base, dans ce film-là, ça devait pas être Whitney Houston qui devait jouer le rôle. Bah de Whitney Houston.
0: Lève-toi, c'était Madonna.
4: C'était Madonna qui était prévue pour incarner cette star du film.
0: Ne fous pas de ma gueule.
4: Je t'ai dit dans le mille, mon vieux. Sauf que, qu'est-ce qui se passe? Il y a Kevin Costner qui joue, du coup, qui relance sa carrière à ce moment-là dans le film et qui est aussi producteur du film. Et il dit non, mais vous avez pas compris. Moi, mon coup de cœur, il est pas pour votre Madonna ou je sais pas qui ou je sais pas quoi. Mon coup de cœur, il est pour Whitney Houston.
0: Elle joue bien dans le film. Elle est belle. Elle est. Ce film, il est. C'est vraiment Whitney à son prime.
3: Et tu vois qu'elle, tu peux pas envisager Madonna dans
0: tu
3: ce film.
0: Tu vois qu'elle, c'est le premier rôle. Bah oui,
3: mais non, mais tu vois,
0: ça me fait marrer. Tu sais que dans Titanic, tu vois que DiCaprio. Tu vois que lui. Hein.
3: Non, mais j'envisage pas. Si, j'aurais pu envisager Brad Pitt dans Titanic, mais pas Madonna dans Bodyguard. Tu vois.
4: Petit enfant en plus.
0: Qui aurait bien fait dans Bodyguard? La Rousseau.
3: Ah ouais, c'est toujours pareil.
2: Voilà.
4: C'est vrai. Et tu vois, à contrario, il y a une chanteuse aussi qui a failli être sélectionnée pour le casting, mais ça s'est pas fait non plus. C'était ça. Il voulait prendre soit Madonna, soit Joan Jett. Et Whitney Houston.
0: Je déteste cette chanson.
1: Cette musique,
0: je déteste. Séverine, tu connais ma théorie musicale. Ton temps dans la chanson à dire quel genre de musique tu fais, c'est que t'as un truc à proposer.
1: On va pas retourner, c'était jeudi ça.
0: Ah non, je te jure, voilà. I love rock'n'roll. Non, mais t'as des choses à t'excuser. Je déteste.
3: C'est bien. mieux ça quand même. Ah,
2: non, mais c'est drôle non. comme théorie.
3: Ah non mais Joanne, je peux pas. Je crois que je préfère voir une sextape de ma grand-mère.
5: Ah qu'elle en raconte devant le clip.
3: Et il y en a qui tournent. Il y en a qui tournent. J'en dis pas plus. Oriane, à toi. Je terminerai ce soir. Tiens, pour une fois, je me termine.
2: Ok. Voilà. Ça tombe bien, mon info rebondit sur celle de Thibaut.
4: Oh.
2: Oui, tout à fait.
4: Je suis en trampoline.
2: Ouais, parce qu'elle a été recalée de Bodyguard, mais elle a aussi refusé un film, donc tout le monde la voulait. L'un des plus gros regrets de sa carrière, c'est d'avoir refusé de jouer dans Matrix. Elle a dit non, ça m'intéresse pas. Ensuite, elle a vu le film au ciné comme tout le monde. Et là, elle est devenue mais dégoûtée parce qu'elle a dit que c'était le meilleur film de tous les temps. Donc, ça reste son plus gros regret, c'est d'avoir dit non à Matrix.
3: Ouais, mais attendant, tu as aussi Will Smith. Je trouve qu'il y a beaucoup de gens qui ont refusé Matrix. Hein.
2: Ouais, enfin, bah.
3: Il y a un petit côté Daniel Auteuil chez Madonna quand même. Hein. Elle a le pif. Hein. Franchement, elle refuse tous les trucs, elle est pas prise. Enfin,
0: alors,
3: tu vois.
0: Ici, Rémi, il faut que tu expliques pourquoi Daniel Auteuil.
3: Bah, je vais vous le dire tout de suite. Parce qu'il a refusé et Bienvenue chez les Ch'tis, Daniel Auteuil. Et Intouchable.
2: Ah bon?
3: Donc le mec, Daniel, avec tout le respect, c'est un grand acteur, mais quand même, tu vois. Bah, Madonna, c'est un peu le même délire.
2: Ne dit-on pas Madonna et la Daniel Auteuil américaine?
4: Mais si.
2: Mais voilà.
4: Si.
0: Elle le dit même elle-même beaucoup.
3: Daniel Auteuil. Bon, vous voulez la mienne?
4: Ah oui, s'il te plaît.
0: Qu'est-ce que fait Madonna sur toutes ses tournées? Elle demande à ce que, après son passage, les sièges de toilette des loges dans laquelle elle a fait ce qu'elle avait à faire dans sa loge soient entièrement détruits. La salle de concert doit prendre la garantie qu'après son passage sera remplacée entièrement le toilette.
2: Mais pourquoi elle a peur qu'on vole son ADN?
0: Exactement. Oh, elle ne veut pas qu'on récupère son ADN et donc les toilettes doivent être détruites après son passage. C'est ça. Il y a plein de rumeurs, machin. Sa vraie seule exigence est celle-ci.
2: Mais c'est un peu con dans le sens où son ADN peut être aussi chopé dans ses cheveux, dans sa salive. C'est pas que dans ses parties intimes.
3: Enfin, surtout, vraiment, je pense que la personne qui les enlève, parce que je pense qu'il les détruit pas, ils détruisent pas les toilettes à la masse. Ils enlèvent les toilettes. La personne qui récupère les toilettes, elle récupère les toilettes. Je pense qu'elle les revend sous
0: peut-être qu'il y a un
3: manteau,
0: système de quelqu'un de son équipe qui le fait. Je sais pas.
3: Ah, peut-être.
0: Vous dire, tu vois.
3: Elle a une équipe de plombiers avec.
0: Non mais peut-être, hein, tu vois, elle a une équipe.
3: Les plombiers de Madonna.
1: Ça suffit, hein.
0: Ouais, bah tu vois, tu sais pas, mais en tout cas, elle exige ça, quoi. Peut-être qu'ils arrivent, ils disent pour Daniel Auteuil of the US, et ils remplacent les toilettes, hein, les vatères. Voilà pour les infos.
2: Bon.
0: Laquelle était ta préférée ce soir? Est-ce que c'était les toilettes? Est-ce que c'était les batteuses? Est-ce que c'était Matrix? Ou est-ce que c'était Bodyguard?
1: Ouais, bah, c'était les toilettes, hein, Camille, cherche pas.
0: Hop, hop, hop, quel bon choix. Quel bon choix, t'as du goût, Séverine, hein?
3: Là, oui.
1: Ah oui, non, mais les toilettes, je suis fan.
0: J'ai même pas besoin de venir chez toi pour imaginer que c'est très bien décoré, t'as beaucoup de goût.
1: Oui, tout à fait.
0: Tu vas avoir un mur en terracotta, m'en dis pas plus. Je sais que t'as du goût, t'es dans le coup, quoi. Ça sent tout de suite. Tu m'arrouves. Bravo, je passe à 6 points.
3: Oh, wow.
0: Rémi est à moins 8.
3: Bien sûr.
0: Thibaut est à 1, les filles à 7. Bah, les filles, je vous enlève un point, comme on a égalité.
2: On est à côté, comme ça, c'est trop mignon.
0: 6 partout, on fait que ça, nous. Hein. Prendre un point, s'enlever un point, prendre un point, s'enlever un point. On fait notre petite bagarre entre nous. Hein.
2: On est potins.
3: Le jour où j'atteins moins 10, est-ce qu'on peut faire un, je sais pas, peut-être une émission spéciale ou quelque chose dans...
2: Mais attends, beaucoup de gens t'ont enlevé des points quand j'étais pas là. Comment tu peux être?
0: Moi, j'en ai enlevé une vendredi.
2: Ouais. Ah, t'es arrogant.
3: Soi-disant, voilà, l'arrogance. À la bondo, l'arrogance. Hein.
4: On commence pas,
3: prends cher. Hein.
0: Ouais. On dit pas arrogance.
3: Je me permets, avec tout le respect.
0: On dit comme ça. Voilà.
3: L'arrogance.
0: Justin Bieber, Nicki Minaj, je tente de faire un gros bisou à Séverine. Bisous Séverine.
2: Bisous l'équipe.
0: J'ai des infos à vous donner. On fête l'anniversaire du one de notre producteur. C'est l'intello de la bande. Venez le battre. 5 questions. Vous le battez. 0870-42-48. Vous gagnez une PS5. Je peux vous dire mieux.
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0: Oh là là là là.
3: Ah oui.
0: Ouais, j'ai l'impression d'être un teufeur là sur un. Un champ militaire.
3: Là, t'en fais stoche, là.
0: Il y en a, ils sont encore sur le champ, vous avez vu ça? Il y a une grosse teuf qui a été organisée depuis vendredi. Ça, bon, ça m'en galère plein d'agriculteurs, on pense fort à vous, bien sûr.
3: Pilule.
4: Voilà, c'est pas Camille.
3: Ouais, c'est l'heure.
0: J'ai une alarme qui se démarre, là.
3: À 17h, qu'est-ce que tu fais d'habitude?
2: T'as pas fait une sieste, Camille, 17h pour travailler d'une sieste?
0: C'est non, justement, j'étais en train de régler une alarme parce que comme j'ai fait mon ménage de printemps tout le week-end, faut que j'ai mis une alarme pour les encombrants. Qui passent pas mercredi là, mercredi d'après. Donc pendant le disque, pour tout vous dire, j'ai rien écouté de la musique, je foutais une alarme pour quand est-ce que les encombrants passent dans une semaine.
2: Oui, pour mettre
0: je vais faire une connerie.
3: Ah bah là, oui, si ça sonne maintenant, c'est qu'il y a un souci.
0: Bon, enfin, c'est ma petite tambouille, hein.
3: Oui, bon.
0: Je reviens vers vous, bien sûr. Il n'y a pas de souci. Qu'est-ce que je vous disais? disais avant. Et ouais, oui, donc, gros stuff. Il y a des gars, ils sont encore, ils veulent pas partir.
3: Ah, mais c'est en principe une free party, ça dure quand même quelques jours. Hein.
2: Ils sont sous substances diverses et variées, là.
0: Ah, peu importe. Ouais, en tout cas, il y en a, j'imagine que oui, il y en a, j'imagine bien sûr que non, qui viennent juste faire la teuf. Mais c'est drôle parce qu'ils ont interviewé un gars, là, et là, il dit, non, mais j'ai un travail et tout, mais j'aime trop la teuf, j'ai la teuf. Des lundis, 17h, t'en as un, il est où, l'autre de l'informatique?
3: Ah, bah, attends.
0: Et non, Patrick, à l'informatique, parce que j'ai un problème avec Norton antivirus, là. Ouais.

0: la banque de données là. Il va revenir avec l'intranet fonctionne pas.
1: Et attends mon pâteau, je dois triper sur le podium.
0: Il va revenir avec un piercing dans le nez, tatoué du visage, j'ai passé un super week-end.
1: Oh là là, il y a Jen qui est avec nous, ça va Jen?
2: Ça va et vous?
0: Jen, tu veux jouer?
2: Bah oui.
0: Et bah très bien, le principe est simple, c'est l'anniversaire de Johan, notre producteur. Johan, okay. C'est celui qui se considère comme le plus intelligent de l'équipe. Donc, dès qu'il perd un jeu, il a un Summer Tour 2024. Plus gros sum que tu puisses imaginer. Et donc, on a dit, pour le premier qui bat Johan sur 5 questions, donc le premier qui marque 3 points, gagne une PS5. Pour l'instant, Johan, il a au moins 5 victoires, je crois.
3: Au moins, ouais. J'ai pu compter, j'ai arrêté.
1: Oh,
0: l'arrogance ne mène nulle part. Alors, attention, on va y aller avec toi, Jen, c'est parti. 5 questions pour vous. Pour tous les deux d'ailleurs. Bonne chance, c'est parti. À quelle galaxie appartient la Terre?
3: Voie lactée.
0: Bonne réponse de Johan. C'est la Voie lactée. Ok Jen, c'est la Voie lactée. Quelle est la fleur nationale de l'Autriche? Personne y va?
3: Moi j'aurais dit.
0: C'était le ficus. Ah non, c'est l'Edelweiss.
3: Ouais.
0: L'Edelweiss, bien sûr. Quelle est la langue obligatoire de l'escrime?
3: Français.
0: Bonne réponse de Johan, c'est déjà 2-0, c'est le français. Quel groupe a composé La fièvre du samedi soir?
3: Les Bee Gees.
0: Les Bee Gees, bonne réponse. Jen, je te cache pas que t'es un peu passé à côté. T'es un peu passé à côté de ta finale, ça arrive à tous les grands champions.
1: Ah oui.
0: T'es passé à côté de ta finale. T'as été bien jusque-là, on va demander à Guillaume s'il veut jouer. Ça va Guillaume?
4: Ça va et vous? Bonjour l'équipe.
0: Salut mon Guillaume, merci de nous appeler. 0870-42-48. Vous tombez sur Julia, notre standardiste, qui a pris un carreau ce week-end. Je ne l'ai pas reconnue. Elle a bronzé.
5: Ah, elle a bronzé. Ah, oui,
0: excusez-moi, j'ai l'impression d'être encore à Marseille. Oui, oui, elle a bronzé.
3: Ah, ben, carreau, ça peut aussi dire, elle s'est pris une petite mine en sortant.
0: Ah, non,
3: je veux dire.
0: Non. Voilà, c'est pas ça. Là, elle est bronzée. Vous mettez de l'indice 20, si vous appelez au standard, vous pouvez bronzer en la place. Je n'avais jamais vu ça de votre vie. Ça passe à travers. Les UV passent à travers le téléphone. On est parti. 5 questions, Guillaume, c'est parti. Johan est face à toi, pouvez-vous saluer quand même le respect hein.
3: Salut Guillaume.
4: Bon anniversaire.
0: Merci.
5: Ah, ils sont mignons.
4: C'est toi gentil, hein. C'est trop fort. Hein.
3: On va voir.
0: Oh là là là. Sur quel doigt de la main porte-t-on l'anneau du mariage?
3: Annulaire.
4: L'annulaire.
0: Bonne réponse de Johan, 1-0.
3: J'ai aussi 7 ans de mariage aujourd'hui, j'en profite. Oh. Je me suis marié le jour de mes 30 ans.
0: Beau gosse.
3: Deux fêtes pour le prix d'une.
0: Ah ça c'est notre breton hein.
1: Ouais.
0: Johan le connaissant, t'as dû finir à ton mariage toi.
3: Tard.
0: Comment s'appelle le mâle de la chèvre?
4: Oh.
0: Partout mon Guillaume, oui, il la veut sa PS5, un partout, un partout. De quelle nationalité était Fernand de Magellan?
3: Portugais.
0: Portugais.
5: Mais
0: c'est 2-1.
3: De Magellan.
0: Comment appelle-t-on les soldats de Napoléon? Non, personne n'y va. C'est exactement comme ça qu'on vous appelle également sur Énergie, les grognards. Quel philosophe du 17e est à la base de la pensée cartésienne?
3: Descartes.
0: Eh ouais, Descartes. Eh ouais. Ça fait 3-1. Ah. Guillaume, c'est perdu.
4: Eh ben, tant pis.
0: Ah là là, j'ai le temps d'en faire un autre, là. Manon!
6: Bonjour.
0: Oh Manon, allez, tu la veux cette PS5 ou pas?
6: Ben oui quand même, j'ai
0: fait gagner.
6: En plus.
0: Eh ben faut gagner notre intello de la bande. Il commence un peu à m'énerver. Il est content de lui. Vous êtes prêts?
6: Je serai
0: nul. Je suis prêt. Voici ma question. Combien y a-t-il de couleurs sur le drapeau allemand?
6: 3.
0: Ah, égalité. Quel nom porte le méchant chat dans Cendrillon? Tu l'as, Oriane?
5: Je suis contente, je l'ai.
0: C'est quoi?
5: Lucifer.
0: Eh non, si.
5: J'ai fait rien.
0: Quelle série télé raconte la jeunesse de Clark Kent?
6: Superman.
0: Ah, c'était Smallville.
6: Allez, Smallville.
0: Un point pour Johan. Allez. Quelle est la monnaie de la principauté de Monaco?
3: L'euro.
6: L'euro.
0: 2 pour Johan. Il est plus rapide. Ça fait déjà 2-0. Quelle ville de Belgique est appelée la Venise du Nord?
3: Bruges.
0: 3-0.
5: Oh là là.
0: Manon.
6: Eh ben c'est pas grave.
0: Ben non, c'est pas grave, c'est gratuit, t'as tenté, ça nous fait plaisir. Johan, maman, Voilà, il est tendu là.
5: Non mais il est en confiance là, c'est normal. Quand t'es en confiance, t'es toujours sur une pente qui monte.
0: Ah mais toi, ta place est pas là mon pote, t'es sur France 3, hein. Faut que t'ailles gagner des CD-ROM, hein. Va gagner des CD-ROM et des trucs à question pour un champion. Qu'est-ce qu'ils offrent maintenant? Mais y a même plus question pour un champion.
3: Le week-end.
6: Faut qu'il aille au 12 coups de midi.
0: Ah bah faut que t'ailles au 12 coups de midi mon pote. Ramène-nous un Magimix, hein.
7: Ah ouais, puis une Twingo si ça traîne, tu sais pas quoi en faire.
3: 8.
7: Ouais, prends-en 8.
0: Bon, Manon, on te fait des gros bisous. Continuez d'essayer d'affronter Johan. Il nous faut un gagnant. J'ai même pas encore offert la PS5. C'est pas possible. Restez là, on écoute Miles Smith tout de suite. Tu m'énerves, je sais pas pourquoi. Pardon, je l'ai pris un peu haut. Ouais, je vois que je suis engueulé. Toute l'équipe me regarde. Non, mais c'est pas si grave. Mais ouais, mais j'ai envie de l'offrir cette PS5. Faites marrer.
7: Ouais, mais attends, il est stratosphérique, hein, j'ai l'impression.
3: Je peux jouer contre Oriane, contre Rémi aussi, pour un auditeur.
0: Nous chauffe pas. Ne nous chauffe pas. Bah, c'est une très belle idée.
5: Je savais Lucifer, le chat de Cendrillon, t'es mignon. Un peu de crainte.
0: On joue ensemble dans un instant, 17h07, on est en direct sur Énergie. Courage à vous tous qui êtes en voiture.
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0: 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J'aime bien. Ah, j'ai pas l'anglais, tu vois, mais j'aime bien l'ambiance. Il est gentil, hein. Il est venu nous voir plusieurs fois déjà, Miles Smith. On l'adore.
5: Trop mignon.
0: C'est un bon, dès qu'il est à Paris, il vient.
7: Ah, il est trop fort.
0: C'est mon correspondant.
7: Ouais,
0: je te jure, comme mon correspondant anglais, tu vois.
3: C'est une relation épistolaire un petit peu.
0: Bah ouais, on s'écrit et tout ça. Et quand je vais en Angleterre, je vais le voir.
5: Ouais, il arrive toujours avec du Earl Grey comme ça. Et toi, t'arrives avec du jambon beurre, vous échangez vos cultures.
0: Bien sûr. Dès qu'il a besoin de 200 francs, il m'appelle. Oh, c'est mon correspondant, quoi. Bien sûr. Il y a Vita qui va arriver dans un instant.
9: Ça fait comme un coup de sable.
0: Elle va nous chanter Ça fait mal, ça c'est très cool. Et puis nous on reste en direct. Si quelqu'un veut battre Johan, il serait peut-être temps, ce serait l'occasion de gagner une PS5. On a quoi d'autre à offrir ce soir?
3: Il y a l'Apple Watch et puis il y a les AirPods 4.
0: Ah oui? Ça, on va aussi l'offrir avec Kian Kojandi. Kian Kojandi est notre invité tout à l'heure et on fera un jeu avec lui.
7: Ah!
0: Bien sûr qu'on va faire un jeu. Vous connaissez ma passion pour les jeux. On reste tous ensemble sur Énergie. Je pense très fort à vous tous qui êtes en voiture. Soyez bien prudents. Courage à vous pour cette fin de journée et on reste en direct avec vous jusqu'à 19h.
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0: Elle a chanté en live dans l'émission jeudi. Là, je vous explique. Hein. Naïka, on a eu Whitney Houston avant Whitney Houston.
7: Ah bah là, oui, c'est une star internationale, clairement.
0: Ah ouais.

0: n'hésitez pas. Dans un instant, vous essayez de battre Johan. J'ai aussi des infos à vous donner dingues qui se sont passées depuis ce week-end. On n'a pas encore eu le temps de faire une seule info.
1: Ah bah non, mais on essaye de battre l'intello de la classe. Qu'est-ce que tu veux que je te dise?
0: Je pensais qu'il allait falloir 3 minutes pour le battre. C'est dur, hein.
1: Non, en vrai, il est là, il est en place, hein.
0: On va voir ça. Avant ça, tiens, direction Chemillé dans le Maine-et-Loire. Amandine et Guillaume Lemonnier, un frère et une sœur, ont vécu la plus belle journée de leur vie. Il y a quelques jours, ils se sont mariés le même jour, pas ensemble. On se calme, hein. Pas ensemble, hein. Guillaume a épousé Maëva et Amandine Anthony. Une date symbolique puisque leurs grands-parents s'étaient mariés le même jour il y a 50 ans. Ils ont partagé le mariage.
1: C'est trop mieux, ma grand-mère l'a fait avec sa sœur. Elles se sont mariées le même jour et sur les photos de mariage, en sortant de l'église, tu as les deux sœurs, les maris et toute la famille. C'est trop mignon.
0: C'est une trop bonne idée, franchement. Plus d'économie. En vrai, pardon, excusez-moi, je sais pas ce qui m'arrive, hein, mais là c'est le prix de l'essence, je suis devenu un père. Mais là, quand même, t'économises. Hein.
1: Non. Bien sûr, tu fais qu'un traiteur.
0: Qu'un traiteur, qu'un délire,
1: qu'un
0: c'est
1: DJ.
0: Les mêmes invités. Attends, de quoi on parle? T'as à 80%, t'as les mêmes
1: oui,
0: invités.
1: Oui, t'as les deux familles, en l'occurrence des maris, machin, mais sinon ta famille à toi.
2: Ouais, mais c'est déjà. Alors, l'idée est très belle. Après, c'est déjà galère avec ton propre futur mari de prendre des décisions sur.
0: Je suis d'accord, c'est galère.
2: À 4, t'imagines?
0: Alors plus dur, ouais, ça devient un peu une
1: Il y a
0: un conseil syndical, ouais, ça devient un peu compliqué.
2: La musique d'entrée
0: ça devient une réunion de compro.
1: À 4 dixièmes sur 10, on mettra pas les on mettra pas les jarres à côté de la table de ping-pong, je suis désolé.
0: Donc ça devient un peu ça, ouais, c'est vrai qu'il y a bon le quota machin, c'est un peu relou. Mais une fois que tu t'es mis d'accord, j'en mets.
1: Mais c'est génial. Puis moi à l'époque, ma grand-mère, il y avait pas de thème, hein. Enfin, tu vois, nous maintenant on se prend la tête, on fait des thèmes, machin. Bah les deux sœurs elles se sont mariées, il y avait un buffet froid.
0: Chic en haut, choc en bas. Tu vois, moi je préfère ça, pas de thème, tu viens de mariage, c'est bon quoi.
1: Allez, c'est bon quoi, tu viens comme au McDo, hein.
0: Bah, c'est comme ça, hein, ma famille, hein, voilà. La table des célibataires, c'était la table des enfants, et puis voilà, hein, voilà. 40 ans t'étais célib, t'étais à la table des gosses. Hein. Non mais c'est les célibes. Bah ouais, mais il a 6 ans, je veux bien croire qu'il soit célib. Ouais.
1: Il y a toujours une tante qui veut te caser avec une vieille cousine que t'as pas vue depuis 30 ans.
0: Non, il y a pas ça.
1: Ah
0: chez
1: bon,
0: il y a ça chez nous.
1: Ouais, d'accord.
3: Personne veut nous caser avec nos cousines.
0: Chez nous, il y a pas de cousinade comme ça.
1: Ah, c'est marrant.
0: Non, doit être marrant tes cousinades. Vita tout de suite, bel après-midi, 17h20.
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0: Merci d'être avec nous tout le monde, j'espère que ça va. Oula Thomas, comment tu vas?
5: Ouais, salut Camille, salut l'équipe.
0: T'es en plein boulot, t'es encore en train de discuter?
5: Pas du tout, j'essayais de dire aux gosses qu'ils se calment. Ils mettent une pression phénoménale alors.
0: À qui tu dis ça?
5: À mes enfants.
0: Ah pourquoi? Parce qu'ils veulent que tu gagnes le jeu?
5: Oui, forcément.
1: Oh, quand t'as la pression des mômes derrière,
0: on va le faire dans un instant. Bah ouais, mais c'est une PS5, hein, mon pote.
1: Je sais, ouais.
5: Bah, c'est ça.
0: Ah bah oui, c'est sûr que si on offrait 2-3 encyclopédies universalistes,
1: ils seraient pas derrière.
0: Les gamins, ils seraient sur autre chose là. Hein. Ouais, t'es mignon, on va taper un foot. Thomas, on va jouer dans un instant. C'est qui peut battre notre producteur Johan? C'est son anniversaire aujourd'hui. Et je vois que c'est difficile. Il est difficile à battre.
1: Et il est dur à prendre. Hein.
0: Mais avant ça, faut que je vous parle de Didier.
2: Ah oui.
0: Didier, mon Didou, il a fait un truc fou pendant 3 heures ce week-end. C'est fou ce qu'il a fait. Qu'est-ce qu'il a fait pendant 3 heures?
1: C'est sportif?
0: Non.
1: C'est culinaire?
0: Thomas, tu peux jouer même si c'est pas pour une PS5, hein. C'est pas culinaire.
2: Type puzzle, un truc de réflexion.
0: Non, il a fait un truc fou.
2: Ah, il a tenu en poirier.
0: Non.
1: Mais attends.
0: Didier, il a fait la une de tous les journaux. Il a fait un truc dingue pendant 3 heures. Qu'est-ce qu'a fait Didier? À Rennes.
1: À Rennes. C'est une info?
0: Non, c'est pour vous rapprocher un petit peu, pour vous mettre un petit peu dans l'ambiance.
1: Ok, alors attends, Rennes, ça n'a rien à voir avec la galette saucisse.
0: Ça n'a rien à voir. Bah alors, si Rennes, c'est tout de suite la galette saucisse.
1: Bah oui,
0: on va pas s'en sortir, mon pote.
2: Ok, est-ce qu'il a chanté pendant 3 heures sans interruption?
0: Non.
2: Dansé.
0: Attends, tu as une idée, Thomas?
5: Non.
0: Eh bah, ben, tout simplement, pendant 3 heures, Didier est mort.
2: Hein? Il a agonisé.
0: Ah, ben, je les ai dit que c'était.
1: Là, on n'y était pas.
0: Il a été déclaré mort au CHU de Rennes. Didou, 62 ans, mort. Ça y est, terminé. Ils ont tellement dit qu'il était mort, le cœur s'est arrêté, plus rien, il n'y avait aucun signe de vie. Ils ont prévenu la famille.
1: Ah, mais c'était vraiment lui, c'est même pas un truc, un homonyme où ils se sont plantés de gars. C'est vraiment le gars qui est décédé, quoi.
0: Qu'est-ce que t'as pas compris dans mon info? Didier est mort pendant 3 heures. Le cœur s'est arrêté, l'hôpital a dit heure du décès. Prévenez la famille, ils ont pris le portable, ils ont appelé le personne à contacter en cas d'urgence.
1: Monsieur.
0: Là, tu te caches pas que la mort, c'est une urgence. Il n'y a pas au-dessus. Hein.
1: Ah non,
0: en termes d'urgence, mort, c'est le max. Hein. Et donc, ils l'ont contacté, la famille a commencé à prévenir le reste de la famille. Bref, tout le monde en larmes. Didou est donc mort à 62 ans. Ils ont tenté de le ranimer pendant 40 minutes avant d'annoncer le décès. Hein. 40 minutes. Et 3 heures après, le téléphone de madame ressonne. Elle prend le téléphone, elle décroche, je lui dis pourquoi le sèche-fume appelle. Allô? Bah Didier est pas mort. Le cœur est reparti, Didier n'est pas mort.
1: Oh, voilà, il y avait ce son là. Attends, mais on a des nouvelles de Didier ou pas? Au-delà du fait qu'il soit pas mort, il va bien.
0: Ça fait deux jours, on l'a appris ce week-end, mais ça fait deux jours que c'est arrivé. Didou, il reprend conscience, il va mieux, il a quand même eu trois heures chaudes, donc il va mieux. Et il a déclaré en ouvrant les yeux, je vais partir en vacances. Mon envie, c'est de partir en vacances. J'ai beaucoup de chance, je vais partir en vacances.
2: Bah oui, il faut se reposer, Didier, là.
0: Ah, mon pote.
2: Quel
1: kiff de quoi?
2: Attends.
1: De mourir, je crois pas.
0: Mais non, c'est pas un kiff, tu rigoles. Mais après, on sait pas. Est-ce qu'il a eu le temps de. Je sais pas, trinquer là-haut avec Elvis, Johanna, je sais pas, tu vois, de.
2: Le dénouement, moi, excuse-moi, on me dit que mon cher Ethan meurt et trois heures après, finalement, erreur, je suis contente.
0: Oui, pour les autres, pour ceux qui restent, si tu peux ne pas avoir l'aventure, c'est encore mieux, je veux dire.
2: Oui, non, mais
0: attends, trois heures, c'est pas que tu vois la lumière blanche au bout du tunnel, t'es au bout du tunnel, t'es dans la lumière blanche, t'es en train de trinquer exactement avec toute l'équipe là-haut et à un moment donné, on te rappelle.
1: Trois heures, c'est Titanic. C'est le film Titanic.
0: Voilà, quand vous le démarrez, vous avez même envie de faire pipi au milieu, c'est long, hein.
1: Exact.
0: Bah, mon Didier, t'es pas là, le temps de Titanic, il est mort le temps de Titanic.
2: Heureusement qu'on l'avait pas enterré.
0: Ah bah ouais, non, en 3 heures, c'est très vite.
1: Mais vous me le foutez direct, il y a un trou qui est là.
0: Bah attendez, il vient de moi. C'est un CHU, hein, c'est pas une boucherie charcuterie non plus. Hein.
1: Ils font pas. Ça va pas si vite, quoi.
0: Non, mais c'est fou cette histoire.
2: Hein. Moi, je trouve ça beau.
0: Alors, lui, il a dû vivre des trucs. Il est mort pendant 3 heures. Qu'est-ce qui est beau là-dedans?
2: Moi, ce que j'aime, c'est quand on meurt plus. C'est quand même très rare. Il est démort.
0: Et c'est très rare. Cela dit. Il faudrait me trouver Didier, essayer de l'avoir au téléphone, il se remet tranquillement, attention. Mais dès qu'il est bien, qu'il a envie, j'imagine, il n'y a pas que nous qui vont l'appeler, mais s'il veut bien passer sur l'antenne, on lui pose des questions, parce que savoir, il n'y a que lui maintenant qui sait ce qu'il y a de l'autre côté.
1: Exactement.
0: Tu vois ce que je veux dire? Voir un peu si en vrai ça sert à un truc que je continue de donner à des œuvres caritatives, tu vois.
1: Voilà.
0: S'il me dit, gars, il n'y a rien derrière, vas-y, j'arrête les conneries, UNICEF et tout, tu vois. Alors s'il me dit, non, en vrai, gars, délire, mec, tu peux avoir un petit cottage au paradis, t'es un peu tranquille, je dis, bon, on continue. Et,
1: d'ailleurs, est-ce qu'il avait vraiment envie de revenir? Est-ce qu'il n'était pas avec une petite caipille à la cool?
0: Ah, je reste là, moi.
1: Non,
0: on a eu le CHU, là, tu peux retourner. Ah,
1: non.
2: Ouais, moi, je nous imagine assis sur un nuage, avec effectivement un truc à boire, plein de potes, plein de stars mortes. Que t'as jamais vu.
0: C'est Marilyn. Réellement les bisounours.
1: Ouais, c'est pas une façon, c'est pas une expression, t'es vraiment en train de décrire les bisounours, le dessin animé.
0: Et je redescends sur un arc-en-ciel.
2: J'ai fait des trucs cool dans ma vie, je mérite d'être assis sur mon nuage quand je meurs.
0: Oui, je pense que tu seras là-haut. Je pense pas que tu seras. Moi, ce que je me dis, c'est en fonction de ce que t'as fait, parce que le paradis, c'est trop grand. On est trop nombreux à aller au paradis. T'es d'accord, Thomas?
5: Ouais.
0: Déjà, je me suis mis dans le train du paradis, on va la demander, je me suis mis dedans.
2: Mais si t'y es, toi,
0: je pense qu'après, il y a des. T'as un cottage, t'as une jolie vue.
2: Je pense qu'il y a des étoiles, c'est comme les hôtels. C'est étoilé.
0: Mais oui.
2: Tu tapes selon un peu ce que t'as fait, du 3, 4, 5 étoiles resort.
0: C'est toujours mieux que l'enfer, mais je pense que tu peux quand même te retrouver. T'es pas.
2: C'est entre le Kyriade et le palace 5 étoiles.
0: J'allais dire, tu peux quand même te retrouver dans un petit hôtel, quoi.
1: Ouais, quand t'es dans le 2 étoiles vu des charges, c'est pas pareil que, tu vois.
0: Ouais, mais c'est le paradis, hein,
2: par exemple. Bah, là, t'as pas tout déclaré aux impôts, je pense que c'est.
1: Voilà, moi, je pense que 2-3 petits trucs, on va me dire, non, pas sûr, là.
0: Pas sûr, hein.
1: Bah oui.
0: Et le pire, c'est quand on t'enlève. Parce qu'un mec comme l'abbé Pierre, il a dû arriver là-haut.
2: Déclassé.
0: Il devait être au Cap Ferré du paradis. On a dû le mettre, on vous a mis première ligne, hein, monsieur. Hein. Il y a le bateau devant, hein, vous régalez. Puis les gars ont dû avoir les fax là-haut. Ils ont dû dire, bah, attends mec, je suis désolé, on fout là. Hein. Non mais c'est bien, 17e sans ascenseur, des petites galères d'ascenseur. Et puis au bout d'un moment, il a dû dire, bah,
1: j'ai vu l'âge que j'ai. Oui, mais bah, t'as pas fait que des trucs cool là-bas.
0: Au final. Oui, une maison qui a dû se libérer au paradis en tout cas. C'est sûr. Thomas, dans un instant, je te fais jouer. Avant ça, on va écouter Laurine. Is it love? Est-ce que c'est ça, les papillons dans le ventre? C'est ça qu'elle raconte, quoi. Les papillons dans le ventre, quand je le croise, je la croise. Bon, mais est-ce que c'est l'amour? On va en parler avec elle. C'est parti.
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0: Is it love? Is it love? Elle est super, hein, Laurine. Hein.
2: Ouais.
0: Oh là là là là. On a un auditeur avec nous qui sait exactement qui c'est, Laurine.
1: Ouais.
0: Rappelle-moi ton prénom.
6: Enzo,
0: est-ce qu'on peut apporter un micro à Enzo? Il va nous dire qui est Laurine. Vous allez voir, l'équipe, on est bancal, hein. Heureusement qu'on a des auditeurs qui connaissent un peu la playlist, hein. Enzo, ça va, mon poteau?
7: Ouais, ça va très bien, et toi,
0: Camille? T'es déjà venu nous voir, merci de revenir.
7: Bah, avec grand plaisir.
0: T'as un cœur, ça me fait très plaisir. Enzo, je le dis souvent, vous venez, quand vous êtes à Paris, vous nous prévenez un peu à l'avance, et on essaie de vous faire rentrer, de vous faire un petit peu passer la sécu. T'as compris, vous cachez 2-3 terrines dans le blouson, on verra rien. Enzo, qui est Laurine alors qu'on vient d'écouter?
7: Alors Laurine est une chanteuse suédoise qui a gagné deux fois l'Eurovision pour son pays.
0: Et tout, excuse-moi, je te coupe Enzo, mais déjà étude, tu vois, t'accordes tout.
2: C'est magnifique.
0: Vous voyez l'équipe, vous savez même pas qui est Laurine vous. Et en plus de ça, regardez, est une chanteuse.
1: Non, mais non, c'est pas accordé sur tout ce dessin. Non,
0: excuse-moi, reprends Enzo, pardonne-moi.
7: Oui, donc je disais, Laurine est une chanteuse suédoise qui a gagné deux fois l'Eurovision pour son propre pays.
0: Et qui est? La Suède, je viens de le dire, suédoise, je ne sais pas.
6: Il n'y a pas de.
0: Ah ouais, bah tu vois,
6: il n'y a pas de piège, hein.
0: Tu me trouves un peu con Enzo, je vois dans tes yeux.
7: Non,
0: non, il y a pas de mal Enzo. Tu sais qu'on s'apprécie toi et moi, mais j'ai vu que là dans tes yeux, tu t'es dit il est quand même, il boit l'eau des pattes quoi.
7: tu nous as fait une lapalissade.

0: s'appelle au minimum ça et qui a cartonné.
1: Un chanteur français, Dr Yaro, et qui il a fait beaucoup de remix au début. Paraît-il, il a fait des trucs avec l'intelligence artificielle et tout ça, un bon.
2: Ah, bien joué.
1: Et Gastron, gastro-entérologue également.
0: Ah bah je suis ravi de le savoir.
1: Bah, si t'as besoin, Zo, tu viens vers moi, j'ai sa fiche contact. T'inquiète pas, j'ai sa fiche Doctolib. Docteur Yaro, ça sera dans un instant. Pour le moment, il y a des gens qui veulent assommer Johan, ils veulent gagner une PS.
3: Il est prenable là, je le vois dans ses yeux.
1: Ah ouais, il commence à faiblir. Comment? Ah ouais, pardon, il y a Thomas, il y a Andrea qui va jouer dans un instant. Pardonne-moi Andrea, mais c'est vrai que j'avais promis à Thomas. Bien joué Thomas.
4: Ouais.
1: T'es de retour, pardon, c'est vrai, j'ai failli pas te faire jouer, tu vois.
4: Ah, comme quoi, c'est peut-être ça. Hein,
1: t'inquiète pas, tes enfants sont toujours derrière?
4: Ouais, ils sont loin, ils sont dans leur chambre.
1: Ouais. Ah, c'est parti, je te souhaite bonne chance. Attention, voici ma première question. Quel artiste a peint la série des nymphéas Giverny?
5: Monet.
1: Bonne réponse.
5: Claude.
1: Ouais, attention, l'arrogance.
6: C'est invivable.
1: 1-0. Combien de lignes comporte une portée musicale, Thomas?
4: 4.
1: 5-5, le point pour Johan aussi. Ça fait 2-0. Quel insecte est aussi une catégorie en boxe?
5: Mouche.
1: Bonne réponse de Johan, 3-0 Thomas.
4: Aïe.
1: Je te laisse aller annoncer la nouvelle dans la chambre.
5: Je suis désolé Thomas.
4: Ils ont la radio allumée.
1: Aïe.
6: En fait il a un flegme, il ne flanche jamais, c'est ça qui lui va.
1: Thomas, je fais un truc, tu sais quoi? Je te fais un super banco parce que je sais que tes enfants écoutent, ça me brise le cœur. Si tu veux, tu choisis entre Rémi et Oriane, et si l'un des deux gagne Johan, tu gagnes ta PS5.
4: Allez.
1: Tu choisis lequel?
4: Contrairement à ce que tu pourrais penser, vu ce que tu dis tout le temps sur lui, je vais prendre Rémi.
1: Merci de reconnaître. Dire un truc. Non, non, sur ces questions-là, j'aurais pris Rémi 100%.
6: Il n'y a aucun souci.
1: Rémi, c'est mon acolyte, c'est mon bras droit. J'ai très confiance en lui. Tu sais, les seuls trucs qu'on lui reproche, c'est d'être beaucoup trop long dans ses années. Bonne chance Rémi.
3: Attends, tu me laisses respirer deux secondes?
1: Ouais.
3: Ok.
1: Sur une voiture, quel est l'autre nom des feux de détresse?
4: Warning. Oh merde, pardon.
3: Allez, warning.
1: Bah ouais. Non mais je prends. Thomas, non je prends pas. Bah non je prends pas, c'est Thomas qui a répondu. Pardon, excusez-moi, c'est à vous deux. Bah là les gars, vous êtes nuls.
3: Ah tu prends pas?
1: Ah bah ok alors. 0-0.
3: Vas-y, 0-0, ok.
1: Allez, tu peux plus répondre Thomas, Attention. Lors de quel mois s'est déroulée la Grande Braderie de Lille?
5: Septembre.
1: Bonne réponse de Johan.
2: Ah, il est dur.
1: À quelle dynastie Louis XVIII et Charles X appartenaient-ils?
5: Ah,
1: aucun des deux y va. Non. De quel pays Caracas est la capitale?
5: Venezuela.
1: Jonas. Bonne réponse de Johan. Ça fait déjà 2-0.
5: Attends, j'arrive.
1: Quel est le prénom du premier fils du prince William?
2: Oh, je l'ai.
1: George. Eh, bonne réponse.
2: J'ai hésité.
5: Toi, c'est juste, tu répètes ce que dit Johan une seconde après.
2: Non, mais je l'avais.
5: Mais là, George.
3: Pardon, mon Tom, oh là là.
4: Oh, c'est pas grave.
3: Il est dur. Je suis d'accord. Ah, ouais. Il est dur.

0: seconde, Thomas. Tout est sur les épaules d'Oriane, en qui tu ne croyais pas du tout. On est d'accord, Thomas.
1: Pas, j'ai pas dit ça.
0: Tu m'as même dit en antenne, tu m'as dit, je lui donne pas l'heure à elle. Reste avec nous sur Énergie, on revient.
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0: Hey, salut tout le monde, on est sur Énergie, on est en direct, il y a Thomas qui est avec nous, ça fait 5 fois qu'on essaie de lui faire gagner le producteur, battre Johan notre producteur, lui faire gagner le producteur. On t'envoie on Johan chez toi, il va te tailler les ficus. Oula. Alors non,
3: c'est ce qu'on dit, ouais.
0: Ouais, pardon, cette phrase peut être
3: c'est ce qu'on dit, ouais.
0: Et c'était pas le but.
3: Et c'est un bon moment à passer, hein.
0: Parce que quand j'ai dit tailler les ficus, je pensais réellement à tailler des arbres. D'accord. Je vois pas où vous allez. Mais ouais, vos rires gras m'ont fait comprendre, vous allez. Pour moi, il n'y avait pas, il n'y avait rien d'autre. Bah, bien sûr. Thomas, il viendra chez toi
4: pour monter les blancs en neige.
0: Encore une fois, pardon, je te parlais juste de cuisine. Et vraiment, je me dis, il a monté les blancs en neige. Et pas plus que ça. Ok, pas de soucis. Bon, c'est parti. Le principe est simple, vous nous rejoignez à l'instant. C'est Johan, notre producteur, son anniversaire. Ça fait 100 fois que je le dis. Alors toi, mais t'es Shakira ce soir.
5: Ah oui, là.
0: Ah, mais c'est pour Burzé.
6: C'est l'ambiance anniversaire, quoi.
3: Je croyais que c'était trop beau qu'il avait confondu vite ici avec Shakira.
0: Ah, ça peut arriver, c'est un lundi, hein.
7: Mais il se ressemble, c'est sûr.
0: Vous m'aidez pas du tout dans cette émission. Vous me faites ralentir. Donc, Thomas, il nous appelle. Il veut une PS5 pour ses enfants. Il a perdu, il n'a pas réussi à battre Johan. Dans 5 questions, il faut battre Johan. Il faut avoir 3 bonnes réponses. Il faut être le plus rapide. Quand on se trompe, on donne le point à l'autre. Rémi, il a perdu aussi. Il jouait pour Thomas. Ouais. Les enfants sont dans la chambre. C'est vraiment la dernière chance, mon Thomas. Tu es d'accord? J'aurais tout fait pour toi.
1: Hein. Ouais, ouais, je suis d'accord. Et puis, si elle perd, on fait un 3 contre 1, sinon.
0: Ah ouais. Oriane face à Johan. Vous jouez pour essayer de faire gagner Thomas. Attention, première question, la voici. Quelle est la spécialité du Mans?
8: Les rillettes. Rillettes.
0: 1-0.
8: C'est bien.
0: Comment s'appelle le petit du taureau?
8: L'agneau?
3: L'agneau. Ouais, l'agneau. Bah, l'agneau, c'est
0: quoi? Tu le dis, ça fait un point un peu plus pour Johan.
3: C'est le veau.
8: Bah, c'est l'eau de viande.
3: C'est l'eau de viande, ouais, mais c'est un autre animal, quoi. C'est...
0: Il y en a qu'une seule dans une ruche, quoi.
3: Une reine. Ah, je les avais toutes. Toutes, je les avais.
8: Bah, c'était pas agréable du tout.
0: Ça fait 3-0. Thomas, là, vraiment, je peux plus rien pour toi.
8: Je suis désolée. Je suis désolée, Thomas. Il y avait beaucoup de trucs animaliers. C'est pas du tout mon domaine. Je te cache pas qu'entre le veau et les abeilles, j'y étais pas.
0: Après, question, c'est aussi un faune à flore.
3: Moi, c'est toujours un faune à flore, ça me passionnait.
8: Ah ouais, je savais, hein. Je savais qu'il y aurait forcément un petit peu de faune, un petit peu de flore.
3: Ah ben non, mais moi, c'était obligatoire, hein. Ouais, qu'est-ce qui est vivisectile? Bon, mais voilà, tout ce qu'il y a dans l'aquarium, tout, bah, ça me passionnait. Donc, voilà, c'est toujours un peu faune à flore, hein.
8: Je sentis.
0: Thomas, je t'embrasse. Désolé, cette fois-ci, vraiment, je peux plus rien pour toi, mais continuez. 0870-42-48. On veut offrir cette PS5. S'il faut, Kian Kojandi, notre invité, te battra. Bah, ah ouais. Kian, il peut te défendre.
3: Ah oui,
8: ouais,
3: ah oui.
8: Il est cultivé.
0: Alors, je sais pas, mais il a une tête à être cultivé.
3: Oui. Est-ce qu'on peut leur faire les réponses aux questions sous piment? On a le temps d'aller acheter du piment, là, vite fait?
0: Ben non, on n'a pas le temps.
3: Ah ouais, mais je passe une tête au Carrefour City à Marc, je passe du piment, c'est bon. 22 secondes.
0: Je pense qu'il en... On va lui demander, tiens, comment il tient le piment dans Antoine, c'est tout d'ailleurs, parce que je me dis, ça doit pas être simple, cette histoire. Parce que eux, ils passent tous une fois, puis au Marmaille et tout, ils meurent, et lui, il le fait, et il le fait tout le temps.
3: Doit être sympa ces fins de soirée.
0: Ah ouais, ouais, non, mais ça va être dur, hein, franchement. On va écouter Docteur Yaro qui en arrive aussi dans le studio. On est là tous ensemble jusqu'à
3: 19h.
0: Bien sûr, belle soirée sur Énergie. Courage en voiture.
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0: Merci de nous choisir pour terminer vos journées. Bah, bien sûr, ça nous fait plaisir de vous avoir. On est en direct sur Énergie avec Enzo, nos auditeurs qui est monté dans le studio ce soir. Dans un instant, on va écouter Justé. Qu'est-ce que c'est, Justé, Enzo?
9: Du tout.
0: Attends, vas-y, branche, t'avais pas le micro, je t'en prie.
9: Ah, bonne question, j'en sais rien du tout.
0: Oh non, pas toi, Enzo. Pas maintenant, pas après tout ce que t'as fait, Enzo. Aïe, aïe, aïe.
9: Thierry Gilardi sort de ce camp.
0: Ah ouais, t'as toujours pris. Bah oui, t'as toutes les refs. Hein. Bah, Justé, Turn the Light Off, c'est une tendance sur TikTok. C'est DJ. Oui, mais c'est une tendance TikTok, ça t'empêche pas. Tu découvres là ou tu connaissais pas du tout Enzo?
9: Bah oui, je découvre.
0: Ah, ça veut dire que tu ne les écoutes pas tous les soirs, garde-moi.
9: Je vais peut-être pas le dire à l'antenne, non, ça serait.
0: Bah, pas besoin, on vient de témoigner, petit voyou. Bah.
9: Ouais, c'est honnête.
0: Justé, donc ça va arriver dans un instant. Avant ça, je voudrais vous parler de quelque chose. Il y a Vincent qui est avec nous. On va continuer d'essayer de vous faire gagner, bien sûr, la PS5. Mais alors, il est revêche, hein, notre producteur. Hein.
5: Ah oui, il est dur. Hein.
0: Oh là là là là.
5: Oh, il est dur. Hein.
0: On a démarré en soirée. Bon anniversaire, c'est le meilleur, c'est le plus intelligent. On n'en peut plus le blairer. On n'est plus en caisson. Il y a rien avec tes réponses là. Con là. Il fout une sale ambiance.
3: Comment ça nous gonfler.
0: Avant ça, tiens, les nouveaux mots du Larousse sont sortis.
8: Ah,
0: intéressant. Tous les ans, on aime bien ça. C'est quels mots sont tellement connus maintenant, tellement adoptés, qu'ils sont rentrés dans le dictionnaire. Ça veut dire qu'ils sont vraiment rentrés dans le quotidien des Français.
5: Ouais,
0: dans
5: le
0: quotidien des Français.
8: Dans le langage,
0: des
8: Français, voilà.
0: Dans le langage.
5: Dans le langage, voilà.
0: Il y a Vincent qui est là. Ça va, Vincent?
7: Mais ça va, nickel, et vous? Bonjour toute l'équipe, bonjour Camille, bonjour
8: Vincent.
7: Bonjour Oriane.
0: Salut mon poteau, tu fais quoi dans la vie?
7: Alors je suis taxi, je suis ambulancier dans le Cantal.
0: Génial, ben voilà, ben vous passez la journée, la soirée sur les routes. Donc un grand merci Vincent d'être là.
7: Merci à vous. Il a l'air trop chaud, Johan, bon anniversaire hein, d'ailleurs. Ouah.
10: Merci. Merci beaucoup.
3: Excuse-nous, il est en duplex depuis Los Angeles.
8: Ne mets pas trop d'âme, surtout.
3: Merci.
0: Oui, alors oui. Les derniers mots du Larousse qui sont ajoutés donc dans le Larousse. Victor Wembanyama. Il y a des noms propres et des noms de la.
5: Ah oui, voilà.
0: Du langage.
5: Comment? Langage courant, ouais.
0: Merci. Victor Wembanyama, la tchatchouka.
5: Ah, la recette.
0: Ouais. Ah, le plat est rentré. Les edamame.
5: Ah, bien sûr, les petits haricots verts.
8: Enfin, ça m'ennuie, ce truc.
5: Ah, c'est hyper bon.
8: Tu peux pas tout manger, c'est comme les pistaches.
0: Max Verstappen était pas encore dans le Larousse, champion du monde de Formule 1. Quatre fois, champion du monde. Il est rentré. Romain Duris, Laurent Lafitte.
5: Ah bon, ils étaient pas les deux?
0: Non, ils étaient pas. Tadej Pogacar. Gagnant du Tour de France, il gagne tout en vélo. Il est rentré aussi quatre fois le Tour de France. Dinguerie, c'est rentré.
5: Ah ouais, bah ouais, normal, hein.
0: L'ail des ours, c'était pas dedans?
5: Bah, c'est fou, ça.
0: Ça vient de rentrer l'ail des ours aussi.
5: Ah ouais.
0: C'est fou, non? Gim sur énergie.
5: Ah ouais?
0: Écoutez ça. On l'avait pas encore, ça, Vincent. Un vocal est rentré.
8: Ah bah, bien sûr, en vrai.
0: Bien sûr. Bien sûr.
5: Je suis étonné, là. Je suis étonné, monsieur Combat, là.
0: Quoi?
5: L'ail des ours vocal, enfin, je veux dire, c'est.
0: Bah, l'ail des ours n'y était pas.
5: Non, mais il y a un vocal.
0: Il y avait ail. Il y avait ours, mais il n'y avait pas l'ail des ours.
5: Mais pareil, il doit y avoir vocal, mais pas un vocal.
8: Tu es vocal, ça dans l'adjectif, mais pas dans le nom, quoi.
0: Voilà, le mot vocal, en fait, c'est l'expression qui dit que, un vocal n'était pas encore dans ce dictionnaire.
8: Mais en vrai, on en fait depuis très peu de temps des vocaux.
5: Bah, on en fait trop d'ailleurs. Faut arrêter ça. On vient de m'en faire un de 3 minutes 15.
0: Ouais, même en x2, c'est plus.
5: Non, c'est chiant.
0: Qui t'a fait 3-15?
5: Une pote, là. Cécilia, que j'embrasse, elle m'a fait 3-15, là.
8: Mais attends, c'est peut-être une urgence, écoute, hein.
5: Au 3-15, c'est plus une urgence, hein. En principe, tu fais court, hein, quand c'est une urgence.
0: Bah alors, figure-toi, tu vas te marrer. Christian est sous la palette. Ouais, si vous avez livré la palette, Christian est dessous. Tu vas te rigoler, hein. Christian, 2 secondes. Ouais. Et donc, ce qui est marrant, je t'explique, parce qu'après on appelle, il fait les pompiers, mais ce qui est marrant, c'est que la palette a pas tenu, il a broyé les jambes. C'est ça, Christian, les jambes,
8: Il faut qu'on écoute.
0: Un boomer est rentré.
5: Ah, bien.
0: Boomer, il y avait pas. Tu connais l'expression boomer, Vincent?
7: Oui, un petit peu.
0: Eh bah ouais.
5: Eh ben, c'est nous. Hein.
0: C'est rentré maintenant. Ça pique. Alors le verbe piquer était bien sûr dans le... Vous comprenez? Mais l'expression ça pique.
8: Genre lendemain de soirée, ça pique un peu.
0: Vous voulez l'expression? Expression signifiant quelque chose de douloureux, difficile ou cher.
5: Ah ouais, c'est génial qu'ils aient mis ça, franchement.
8: Comme la douloureuse.
5: Non mais franchement je trouve ça cool de. Ça c'est du langage.
0: Je pensais pas que j'allais t'emballer à ce point-là avec mon info, mais.
3: Je suis comme un dingue.
0: J'ai l'impression que ça prend là.
3: Comme un fou.
0: Même moi, hein, là je pensais que ça allait juste réagir, je vois que ça plaît à Rémi, ça m'emballe, mais content.
3: Juste une petite.
8: Encore.
0: Ouais. Un crush.
5: Ah tu vois, génial.
8: Mais ils disent ça les jeunes.
5: Ouais. Et tu vas voir que l'année prochaine, il y aura mon pain.
0: Mon pain. Faut que ça reste longtemps. Bah mon pain, c'est son coup de cœur.
5: C'est un coup de cœur.
8: Mais non, comme du pain.
5: Comme du crush, comme un crush.
0: Oui, un pain. Bien sûr, un pain. Alors si vraiment, tu vois, toi tu pourrais être mon pain, mais si tu es mon pain sans gluten, écoute moi.
8: C'est génial, je le dis demain. Enfin, faut que je l'utilise bien.
5: Ouais, faut que tu trouves.
8: Salut mon pain. Bonjour sacré pain. faut que je me le mette en bouche.
3: Ouais, mets-le toi un peu. Bosse de ton côté, fais des cours du soir.
0: Et enfin, cagnoter.
5: Ah ouais, plus chiant.
0: Cagnoter, rentrer aussi dans le langage commun. J'adore Oriane parce qu'elle connaît aucun des mots.
8: Attends, c'est pour faire une cagnotte.
0: Ouais, cagnoter.
8: Ah oui, très bien, un litchi.
0: Oh, j'en ai encore une là. J'en ai deux cette semaine. On m'a envoyé deux par WhatsApp.
8: Mais il faut que tu payes tout de suite, sinon tu le feras jamais.
0: Bien sûr.
8: Cagnotte.
0: Vincent, dans un instant, tu veux essayer de gagner une PS5?
7: Ouais, carrément.
0: Et bah ça tombe bien.
7: Bah, j'étais plus sur l'aspirateur, je t'avoue, pour la nouvelle maison, mais une PS5, pourquoi pas.
0: Alors qu'on commence à beaucoup m'inquiéter, parce que Enzo ne sait même pas qui est Justé, donc je vois qu'il écoute pas tous les soirs. L'aspirateur, on l'offre plus depuis un mois et demi, minimum.
7: Bon, mais il y a plein de chats alors.
0: Ah bah là, depuis un an et demi, on a plus la planche à. Non, mais c'est pas possible. C'est la première fois qu'il y a un mec qui veut pas de PS5 qui veut une planche à. Non, mais. De la PS5, tu sais quoi, tu joues longtemps, puis ça fait une planche à. Au bout d'un moment, tu donnes la dessus ou une connerie, t'inquiète pas.
7: Ça fait longtemps que j'ai pas entendu dans l'émission La vie, c'est quoi.
0: Ah ouais, tu me fais plaisir, je l'ai ressorti ce week-end.
8: Ah, ça a pris un peu, les gens étaient contents.
0: Ouais.
7: Oui, je disais dans ma voiture, dans mon taxi.
0: La vie, c'est quoi?
8: C'est un aller simple.
0: La vie, c'est un aller simple. Autant le faire en éco plus, hein, avec un peu de place pour les jambes. Hein. Oui. Bah, évidemment, juste tout de suite sur Énergie.
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0: J'ai des cadeaux ce soir. Le 60 secondes cadeau va arriver dans un instant. On vous offrira des AirPods 4. Ah, super. Ok, pas les 3, les 4. T'entends des trucs que tu voulais même pas entendre.
5: Mais c'est ceux qui ont le truc dont tu parlais, où ça coupe tout, t'es hyper isolé.
0: Genre, tu prends l'avion.
5: Ouais.
0: Ok, tu prends l'avion. Tu mets tes AirPods, tu mets le système je veux pas qu'on m'ennuie. Gars, t'entends plus rien. Je les ai pas, hein, mais je sais que j'ai un pote avant qui l'a, il m'a fait essayer, c'est dingue.
5: Ah ouais?

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1: Aurélie, t'es d'où?
2: Moi, je suis de Bordeaux, du côté de Bordeaux.
1: Très bien. J'ai que des questions sur Blagnac. Ça sonne très intelligent. Très grosse intelligence du côté de Bordeaux. Je vous le dis, j'ai fait une sorte d'étude.
3: Ça n'existe pas, ça, de dire une ville intelligente.
1: Je te dis que j'ai fait une étude, que les gens sont intelligents.
3: Mais Bordeaux, c'est comme toutes les villes. Il y a des gens très intelligents, puis il y a des cons.
1: C'est le principe d'une ville.
3: C'est le principe d'une ville.
1: Aurélie.
2: Oui.
1: Dans un instant, ce sera à toi. Avant ça, tu l'as entendu, il va peut-être gagner avant toi. Il y avait Vincent, notre ambulancier, qui voulait tenter sa chance. Vincent, t'es prêt?
4: Oui, on va essayer. Johan, tu me laisses un petit quart d'heure d'avance sur les réponses. Hein. Je pense sur toi.
5: Non, même traitement de faveur pour tout le monde.
1: Bah, écoutez bien,
3: intraitable.
1: Quel est le féminin du mot barman?
5: Barmaid.
1: Égalité.
5: Ouais.
1: T'as une petite seconde d'avance, mais avec le téléphone, c'est moins simple. Donc quand il y a une petite seconde, on considère que c'est égalité.
5: Ok.
1: Que perd un serpent quand il mue?
5: Sa peau.
4: Ouf.
1: De quel groupe Fergie est la chanteuse?
5: Black Eyed Peas.
1: 2-0. Qu'est-ce qu'un alto cumulus?
4: Un nuage.
1: Égalité. Nuage. Attention. Qu'est-ce qu'est la soufrière en Guadeloupe?
5: Un volcan.
1: Et 3-0. Vincent, je t'embrasse.
4: Ouais, moi aussi.
5: Bisous, Vincent.
4: Merci à toute l'équipe d'être super sans débat.
1: T'es un cœur, merci Vince. Aurélie, ça y est, c'est à toi.
2: Ok.
1: La bordelaise, l'intelligence. L'intelligence bordelaise.
2: Allez, je suis prête.
1: Quel nom porte le renne au Canada?
5: Caribou.
1: Bonne réponse de Johan. Quelle ville est le chef-lieu des Alpes-Maritimes?
5: Nice.
1: Bonne réponse de Johan. 2-0. Comment appelle-t-on le casque qu'on porte en équitation?
5: La bombe.
1: 3-0.
2: Oh.
1: Aïe, aïe, aïe. 3-0.
2: Hein. Oui, bah oui.
1: Quel tarif? T'as pris tarif, hein? C'est moi au violoncelle à
2: oui,
1: chaque fois.
2: Oui. Hein, j'ai eu des réponses tout à l'heure depuis quelques temps, mais là, non, je ne
1: l'ai
2: pas.
1: Aïe, aïe, aïe, aïe, je comprends. Il faut tenter sa chance. Le numéro, il est gratuit. 0870-4248. C'est le numéro qu'a fait Andrea. Ça va, Andrea?
6: Oui, salut.
1: Bonjour.
6: Oui.
1: Eh bien, c'est parti, bonne chance.
6: Merci.
1: Quel gaz a pour symbole chimique N?
5: L'azote. J'ai tenté.
1: Oh, la bonne réponse.
7: Ah bon? Il n'y a pas de N dans l'azote.
1: Allez, bah oui, mais c'est le...
7: Excuse-moi, je m'énerve, mais...
1: Ah bon, je vais essayer de changer le tableau des éléments, mais ça va, j'aurais peut-être pas fini d'ici 19h, quoi.
3: Ne dit-on pas Najot, parfois?
5: Najot Valo Balkesen.
1: En algèbre, quelle lettre sert à désigner l'inconnu d'une équation?
6: X.
1: Ouais, c'était pour Johan encore, 2-0. Dans quel océan les îles Galapagos sont-elles situées?
6: Indien.
1: Comment?
6: Indien.
1: J'ai pas,
7: Indien.
1: Eh non, Indien. Pacifique.
6: Oh.
1: Ça fait 3-0.
6: Oh.
1: Andrea, j'ai passé un bon moment.
6: C'était bref.
1: Là, ce fut bref.
6: C'était sympa.
1: Mais pour l'occasion, tu noteras que Rémi nous joue un peu de trompette.
3: Ouais,
1: j'ai mis une petite sourdine, hein, pardon, c'est pour l'effet. Hein.
8: Vous pouvez continuer de jouer, je suis désolé Andrea, 0870-4248, c'est gratuit. J'ai...
1: Ah, les 60 secondes cadeau dans un instant. Là, il y a une paire d'AirPods qui tombe, puis Chan Cojandier, notre invité, il arrive dans un instant, bougez pas, 18h01, on est en direct avec vous.
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1: Bienvenue tout le monde, bienvenue à la maison, vous êtes sur Énergie, vous êtes ici chez vous, vous le savez, 16h, et on est là jusqu'à 19h, faudrait qu'on va vous lâcher à 18h.
3: Ah non,
1: pas du tout.
3: Non.
1: Tunnel, on vous met des tunnels, nous, ici. On vous lâche pas 16h, 19h. Je souhaite plein de courage à vous qui êtes en fin de journée. On avait un ambulancier tout à l'heure qui est encore sur la route. Vous tous qui avez passé une longue journée de boulot, on va vous accompagner, on va vous changer des idées. On sera pas seul. Tian Cojandi arrive dans
3: un moment. Ah oui, plaisir.
1: C'est top, ça. Ça vous dit?
3: Bah oui, écoutez,
1: il arrive encore.
3: Il est sur la route.
1: Et il est sur la route. Ouais. Donc on fait le 60 secondes cadeau. Allez, let's go. 60 secondes cadeau. Barbara est avec.
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1: 60
10: secondes cadeau.
1: On a un petit jingle dans la gueule. Ça fait toujours. Ça remet toujours.
3: Ah bah, 18h, c'est l'heure de.

0: pourrait faire semblant que c'est pas arrivé, mais c'est arrivé. Je sais bien, ça nous remet à sa place.
1: C'est ça.
0: Voilà. Voilà. On descend un peu. Et la montgolfière combat, elle va redescendre tout le monde, elle se prend un petit jingle dans la gueule comme tout le monde. Ok. Pas de souci, on l'accepte et je l'accueille.
2: Ah oui.
3: Avec plaisir.
0: Je l'accueille, mon
3: Ton cœur reste ouvert?
0: Ah, mon cœur reste ouvert. Je l'aime d'amour, on a le meilleur réalisateur qu'on puisse rêver d'avoir.
2: Oui,
0: il a un talent fou. Et c'est ça qui est bien, c'est aussi, on sait que t'as un talent, passe des fonds, on se prend un petit jingle dans la gueule.
3: Voilà, c'est pas une erreur.
0: Et faut pas oublier tous ceux qu'on n'a pas pris dans la gueule.
2: C'est... Merci.
4: Mais ouais, c'est vrai.
2: Ça, c'est important.
0: Et ouais, mais tu prends un dans la gueule, il y en a combien depuis le début de l'émission que je n'ai pas pris dans la tronchette?
3: Ah oui.
0: Pas mal aussi.
2: Bah après, ouais, je n'ai pas envoyé encore aujourd'hui.
0: 60 secondes cadeau, le principe il est simple. Ah, mais il est arrivé, Kian, ça va? Ouais, ça va. Je fais le petit jeu, là, je suis en clientèle. Je termine le petit jeu, je reviens vers toi. Allez, c'est parti. Barbara, le principe est simple. Si l'équipe trouve en moins de 60 secondes l'info, tu gagnes des AirPods 4.
5: Ok, salut l'équipe.
0: Salut.
4: Coucou.
0: Je vais vous parler de Phoebe Irving. Elle habite Liverpool. Elle vient d'acheter un appartement à Liverpool. Son premier achat, elle est très heureuse. Elle a acheté son premier achat. Et le jour où elle a eu les clés, elle a décidé d'y emménager, bien sûr. Elle découvre une porte fermée à clé. Enfin, elle savait qu'il y avait une porte fermée à clé. D'accord? Il y a une porte fermée à clé. Quand elle a visité plusieurs fois, les gens lui ont dit « Non, c'est un débarras, là. C'est un débarras, c'est un débarras. » Mais c'est fermé à clé, elle part trouver la clé. Là, l'appartement est à elle. Elle a pris un clé de biche avec son père et ils ont cassé la porte. Qu'est-ce qu'ils ont trouvé derrière cette porte? 60 secondes, top chrono.
4: Un squelette?
0: Non.
4: Un cadavre?
0: Non.
4: Un truc glauque?
0: Non.
5: Bah oui.
0: De l'argent? Un truc cool.
2: De l'argent?
0: Non.
4: Des lingots?
0: Non.
5: Des lingots, ouais.
0: Ah, l'accès à un autre truc, un autre appart qui n'était pas prévu.
2: Bonne réponse!
5: Oui, oui.
0: Pardon de le dire, hein, Auréate, mais Rémi fait quasiment gagner tout le temps cette séquence.
4: Imbattable. Ben, c'est le meilleur en 60 secondes crâne.
0: Voilà, en 60 secondes à la cano, c'est le meilleur. À la cano, ouais. En 60 secondes, c'est le meilleur.
4: Ah non, mais t'es forte, t'as un instinct de dingue.
2: J'ai un petit instinct, c'est vraiment le seul jeu où je suis bon.
0: Non. Alors, je veux pas entendre de ça.
3: Oh, t'es mignon.
0: On se rabaisse pas ici.
2: Non, je me rabaisse pas, mais c'est vrai que sur celui-ci,
4: tu brilles, c'est sûr.
0: Je brillote. Mais écoutez, quelle histoire. Donc, Barbara, déjà, t'as pris des AirPods 4, toi, tranquillement, ouais. Grâce à Rémi.
2: Plaisir.
5: Ah bah super.
0: Vous en aurez un chacun.
5: Merci Rémi.
0: Ah bah, oui, qui prend le gauche, qui prend le droit, vous démerdez. Moi, je prends le droit.
5: Ok, bon, bah, j'en ai le gauche.
0: Et donc, écoutez bien, cette fille, Phoebe, a fait son premier achat. Elle a acheté l'appart. Et écoutez bien, selon les lois anglaises, elle a forcé la porte. En fait, il y avait un appartement miroir de l'autre côté qui appartenait il y a longtemps à une personne qui avait vendu l'appartement. Donc, l'appart est à elle. Elle fait x2.
2: Mais c'est fou, ça.
0: L'appart est à elle.
2: Donc ça veut dire que le seul accès était de son côté, du côté de l'appart qu'elle avait acheté.
0: Exactement.
2: Ah waouh, incroyable.
4: Mais tu te fais une salle de ciné, tu te fais tout ce que t'avais pas prévu de faire.
0: T'as tout compris, c'est ce qu'elle va faire. Elle avait acheté 40 mètres carrés, elle se retrouve avec 80 mètres carrés, mais le seul accès est par son appartement. Donc elle peut pas le diviser en deux, elle peut pas le relouer. Et donc elle a décidé qu'elle allait en faire un immense dressing et une salle de cinéma.
4: Trop bien.
0: Ah ouais. Ah, pas mal.
4: Ah bah moi, en vrai, j'ai trop d'espace, je fais ça, un dressing, salle de ciné et piscine.
0: Je rappelle qu'à l'heure actuelle, tu prends des bains dans ta douche. Donc
4: oui, c'est vrai que je le fais en boule.
2: Je rappelle qu'elle est en boule, par terre, dans sa douche, parce qu'elle n'avait pas la place de mettre une baignoire. Mais c'est beau de penser à la salle ciné.
4: Ouais. Tu sais que si on pense très fort à quelque chose qu'on veut, souvent on l'obtient.
0: Bien sûr, regardez-moi, je pense très fort à faire une émission avec Kian Kojandi. Et ben dans un instant,
2: il va arriver.
0: C'est fort, hein. Il sera là avec nous. Bref 2 arrive sur TF1, on parlera de tout ça dans un instant. Barbara, félicitations à toi. Vous restez bien avec nous. Julien Lippe qui va arriver pour le son. À tout de suite.
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0: Kian Kojandi est déjà dans le studio. Dans un instant, on va pouvoir parler avec lui parce que j'ai une trop bonne nouvelle pour vous. Vous n'avez pas encore vu Bref 2, vous l'avez déjà vu, vous l'avez adoré sur Disney+. Et ben ce soir, ça passe où sur M6? Je crois que pas un an. Sur France 2? Non. Il y a sans doute un meurtre à Argelès. C'est pas ça qu'on veut. Bref 2, c'est sûr.
2: TF1.
0: Non. Sur TF1 ce soir, on en parle dans un instant. Mais avant, il m'a dit, Kian, je peux pas, tant que j'ai pas entendu mon petit Julien Lippe démarrer une émission.
2: Mais c'est ce que j'exige à chaque fois d'ailleurs.
0: C'est fou, hein. N'importe où, même au resto. Hein. Ouais. Pas Julien Lippe, il démarre pas, il mange pas rien. Julien Lippe, dis-moi où? Bah TF1. Et juste après, on a bien sûr Kian, on va parler avec lui de Bref 2 et de plein d'autres choses. Sa vie, son œuvre.
2: Avec plaisir. Ouais, avec plaisir.
0: Un pur moment. Ouais. Cinéma. Bref 2. Peut-être Bref 3, on va savoir.
2: Bah j'ai rien dit.
0: Mais on va te cuisiner. Je suis pire qu'Élise Lucet. Tu vas voir. Restez avec nous.
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0: Et il est là avec nous.
2: s'il vous plaît, donner plein d'amour à Kian qu'aujourd'hui.
1: Oui,
2: qu'elle a... Merci pour l'accueil, merci.
0: Pardon l'équipe, surtout que là, vous faites un accueil un peu... Vous avez fait un peu mijauré au début, un peu mi-figue, mi-raisin. Il nous a trouvé 5 minutes dans son planning.
2: Non, en plus, j'ai dit, je viens tout de suite avec plaisir.
0: Non, mais t'es trop gentil.
2: Ah ouais,
0: ça
2: m'a fait grave plaisir de venir.
0: Parce qu'en plus, c'est ce soir, là. Hein.
2: C'est ce soir, ouais, sur TF1, grande première.
0: Tu m'étonnes, regardez-le, moi. Et pour la case de Camping Paradis, salopard.
2: c'est la case de Camping Paradis.
1: Tu crois que je connais beaucoup plus la télé que ce que je la connais. Vraiment, j'y connais rien. Ouais.
0: En tous les cas, c'est ce soir, c'est Bref 2. Vous l'avez découvert sur Disney+. Et là, ça arrive en prime time. Donc, ce lundi et lundi prochain.
2: Et lundi prochain. 3 épisodes ce soir et 3 épisodes la semaine prochaine.
0: Ça va être fou. Vous aimez Kian, vous aimez Laura Felpin, vous aimez Baptiste Le Caplin, vous aimez Bérangère Krief, vous aimez Alice David, vous aimez le frère de Kian.
2: Jean-Paul Rouve.
0: Jean-Paul Rouve, Thomas
2: Alexandre
0: Bébé,
2: Astier,
0: Doria Tillier,
2: Marc Fraise,
0: Gringe, Aurel San, Marc Fraise,
2: Carlito,
0: Jonathan Cohen.
2: Bah, c'est
0: Noémie Lovski.
2: Noémie Lovski, ouais.
0: Ils vont tous être là ce soir dans votre télé sur TF1.
2: Bah, c'est chambé.
0: C'est génial.
2: Bah, déjà, ouais, c'était trop cool de le faire. Et en plus de voir l'impact que ça a eu, moi je suis très très touché. Ça m'a même un peu dépassé, je t'avoue. Je suis un peu.
0: Alors avant toute chose, est-ce qu'on repitch pour les gens qui n'ont pas vu?
2: Ouais. Si vous avez eu la saison 1, le personnage n'a pas évolué. Donc il arrive à 40 ans.
0: Ouais, évolué, mais pas lui.
2: Ouais, lui n'a pas évolué. Tous ses amis ont évolué, lui n'a pas évolué. Du coup, vous pouvez très très bien voir la saison 2 sans avoir vu la saison 1. Et le personnage a 40 ans, il se rend compte qu'il a 40 ans, il fait un point avec lui-même, il se rend compte qu'il a pas évolué et qu'il comptait toujours sur une version de lui-même d'avant pour évoluer. Genre, il pensait qu'à 30 ans, il allait voir les déclics pour se dire, bah, c'est bon, je vais faire une quarantaine apaisée, puis le mec de 35 ans n'a rien fait, le mec de 38 ans n'a rien fait, le mec de 40 ans. Bah, il a rien fait non plus, ça fait énième histoire d'amour qui tombe à l'eau, énième taf qui quitte ou qui, où il se fait virer. Et, toujours les mêmes problèmes avec sa famille, du coup, là, il... Je vais un peu vite quand je parle, non?
0: Non, ça va très bien. Non, je suis dans la femme.
2: Voilà, exactement. J'ai senti.
0: Non, c'est très bien pitché.
2: Non, mais justement, donc il est un peu en galère et il va rencontrer un voisin et là il va avoir un vrai déclic.
0: La série, tu l'as évidemment.
2: J'espère, en tout cas, j'espère qu'on ne sait pas. On verra ce soir.
0: Bah ouais, t'as un peu spoilé. Spoiler.
2: Non, j'ai pas spoilé. Co-écrite avec Bruno Muschio, mon co-auteur.
0: Navo.
2: Ouais.
0: La série, donc, tu l'as matée puisque vous l'avez faite, cette série. Tu l'as peut-être matée sur Disney+. Est-ce que tu vas, sincèrement, ce soir, la rematée?
2: Alors, c'est vrai que c'est une exclue combat, là. Voilà, c'est une exclue combat je vais balancer. Attention, je peux avoir un jingle exclue combat.
0: Je peux vous dire, il va y avoir des croustilles tout au long de la soirée. Je vais te le faire à la bouche.
2: Attention.
0: Je vais vraiment pas finir, moi.
2: Je ne regarde jamais mon travail. Voilà.
0: Ah ouais?
2: Ouais, non, je regarde.
4: T'as jamais vu Bref?
2: J'ai vu en montage.
0: Franchement, tu loupes un truc, hein.
2: Ouais, c'est bien. Je sais pas. Non, mais c'est vrai que tu fais le montage après, c'est tellement, tu le vois une fois parce que tu vas regarder dans la continuité, puis après, c'est vrai que j'ai pas passé mon année à ça.
0: À ça. Tu regardes pas non plus tes autres projets, Hot One, c'est tout, tu te regardes pas.
2: Je vois le montage et puis après.
0: Du travail. T'as pas envie de voir.
2: Des fois, je dis souvent, hey, là est le gars là, et je parle de WAM quoi, tu vois. Le gars là, c'est cool. Plus marrant.
0: Et tu parlais des retours, le retour qu'il y a eu quand même, ça arrive sur Disney+, Bref 2. Franchement, c'était un succès la saison 1 de Bref, c'était un phénomène de dingue. Vous avez laissé beaucoup de temps entre les deux. Raconte les trucs les plus fous, tout le monde t'écrit, non? Tout le monde te parle de ce que ça a fait Bref sur soi, non?
2: Il y a beaucoup de gens qui m'ont écrit parce que ça leur a donné envie d'aller voir un psy visiblement ou de tu vois, alors pourtant c'était une série plutôt comique, tu vois, on s'est dit ouais c'est cool, on rigole, on fait, c'est quand même on essaye d'être assez marrant, tu vois, quand on fait l'Académie des Oncles, je me dis pas bon les gens vont aller voir un psy derrière, tu vois, t'as tes oncles du coup
0: c'est eux qui doivent aller.
2: Mais ça m'a vachement touché. Il y a des gens qui se sont reconnus parce que je sais pas, quand on fait un peu le bilan et qu'on fait un peu le bilan de sa vie, tu dois, je sais pas, je t'avoue j'ai même pas la réponse à cette question, je m'attendais vraiment pas à ça.
0: Mais même dans la rue les gens c'est non-stop. Bref, on t'en parle.
2: Ouais,
1: du goudron par terre.
2: Non, mais c'est vrai que moi je suis à la campagne, donc tu vois, je suis tout le temps chez moi, à la campagne.
0: Bon, alors, quand tu vas chez ta petite tradition, elle doit bien dire, j'ai vu la série.
1: Ce gars, dis-moi, l'Académie des
2: Oncles. Non, mais sincèrement, c'est toujours touchant, quoi. Les gens,
0: bien sûr,
2: te parlent de Bref 2 et tout, c'est hyper touchant, quoi.
0: Et ça raconte, parce que ça.
2: Désolé, je suis même impressionné, tu vois, à chaque fois, donc je suis là, je redémarre un peu à zéro tous les jours en mode. Ah oui, c'est vrai, tu vois. Je suis vraiment pas dans le palmarès. Je marche pas en me disant,
8: C'est allez. Moi le mec de Bruges.
9: Non, je marche pas comme ça.
0: Non, non, t'as que le t-shirt, voilà.
9: J'ai que le t-shirt.
0: Bref, staff.
9: Ouais, exactement.
0: Ce qui est trop cool aussi, c'est comme moi, vous avez adoré la saison à l'époque sur Canal,
9: ouais,
0: bien
9: c'est
0: sûr.
9: Vrai.
0: On retrouve plein de personnages qu'on suivit, qu'on grandit aussi. Donc ça,
9: c'est vrai.
0: C'est vraiment canon. Et ben, moi, je vais vous parler d'amitié deux secondes. Je vous emmène au Texas.
9: Allez.
0: Oh. Je vais vous parler d'un groupe de quatre amis qui se connaissent depuis plus de 30 ans. Et en 2024, ils ont réalisé leur rêve. Quel rêve? Ensemble, bien sûr.
9: Ils sont allés genre à Las Vegas.
0: Ils ont quoi?
9: Ils sont allés à Las Vegas faire un enterrement de vie de garçon.
0: Non, c'est pas ça. Ils sont potes depuis 30 ans.
4: Ils ont ouvert leur bar ensemble. Ça, c'est un rêve.
0: Ça, c'est vraiment un... Faut qu'on ouvre un pub en Australie.
2: T'inquiète, hein.
9: Faire un tour non. du monde?
0: Eh non.
9: Non.
0: Est-ce que c'est un mieux que ça? Si je vous en parle, c'est un truc de tour du monde. Attention, c'est rare qu'il y ait quatre potes qui le fassent. Eux vont le faire. Je vous mets même un indice.
9: En même temps.
0: Ils vont le faire tous ensemble. Il y en a qui ont divorcé, qui ont retrouvé l'amour, il y en a qui sont célibataires, il y en a qui sont mariés depuis 30 ans. Eh ben, ils vont faire ça tous ensemble.
2: Ah, une colloque entre poteaux, un ouais. truc où on habite tous ensemble. Allez.
0: Pas exactement.
2: Pas exactement ça?
0: Ah!
9: Ils vont se mettre en colloque que entre eux.
0: Non.
4: C'est engageant?
0: Ah, c'est engageant.
4: Un tatouage.
0: Au bout du monde,
4: c'est très engageant, un tatouage.
0: J'aurais pas 3 minutes d'antenne pour dire qu'il y a 4 Anglais qui se sont fait tatouer une rose, non.
2: Ils partent pas, tu as parlé de tour du monde tout à l'heure, mais ils prennent pas un van à 4 et ils se barrent tous les 4.
0: Non, du coup, ça serait.
2: Faire le tour du monde.
0: C'est un peu ça?
9: Ouais, c'est vrai que c'est un peu la même chose pour le coup.
0: C'est pas faux.
9: Ouais, c'est pas faux.
2: Non, mais attends, on était pas loin de la coloc, faut creuser ce truc.
9: Ouais, c'est ça, genre ils se sont.
0: Imaginez au bout, qu'est-ce qui peut aller plus loin qu'une coloc? Imaginez, ils sont potes depuis 30 ans.
9: Ils sont séparés de leur conjoint en même temps.
0: Non.
4: Ils ont adopté ensemble.
0: Sachez qu'ils. Non, non, non. Sachez qu'ils ont tous pris leur retraite et ils avaient juré qu'ils le feraient à leur retraite, Rémi.
2: Ils ont acheté une baraque pour être ensemble tout le temps.
0: Plus que ça.
9: Ils ont acheté un EHPAD et du coup ils se mettent ensemble.
0: Je vous donne la réponse?
2: Ben ouais, ouais, mais.
4: Bof.
0: Ils ont créé un village que pour eux.
2: Et ouais.
9: Oh, wow.
0: Ils ont acheté un immense terrain. Au fur et à mesure des années, ils ont construit 4 maisons avec des espaces communs comme dans un, je vous dis n'importe quoi, une poste ou quoi, enfin des endroits où ils se retrouvent chacun et chacun leur maison avec un grand rond-point. Ils habitent tous sur le même terrain, dans le même village, chacun avec leur maison.
9: Ouais, stylé.
2: Et ça, c'est ce qu'on a envie de faire.
0: Merci,
2: hein.
0: Merci, Kat.
9: Bah ouais, je t'ai suivi en plus, tu l'as vu que t'étais tout seul en plus. T'as tapé une fois. Personne me suit. Pas grave. Est-ce qu'on peut avoir Camille qui tape une fois, s'il vous plaît?
0: Bon, c'est une belle, c'est une belle histoire.
9: Ouais, c'est chambé.
0: Moi,
9: chambé.
0: J'aime. Après, ouais. Attendez, je veux pas en dégoûter les autres. Moi, j'aime le bonheur, j'aime la joie. Pardon, hein.
4: Puis, on a tous tellement peur de mourir. Moi, j'ai peur de mourir seule. C'est genre ma hantise. Je serais tellement contente d'avoir un village avec mes potes où je suis sûre que je ne serai jamais seule.
0: Ah, moi, mon rêve, village avec mes potes.
2: Ah, mais oui, mais c'est ce qu'on
9: veut. J'avoue, c'est une super idée.
2: Avec des aides à la personne, tu vois, qui viennent te voir pour checker un peu.
4: Ah non, mais oui.
0: Ils ont prévu tout ça.
2: Voilà, c'est ça qu'on veut.
0: Ils ont prévu que les infirmières puissent passer, oui. aider les uns les autres, puisqu'ils prennent tous leur retraite ensemble.
2: Exactement.
0: C'est
2: sympa.
0: Bon, écoutez, Metro Boomin, c'est ce qu'on va écouter tout de suite, parce que là encore, c'est un des morceaux préférés de Kian.
2: Ah ouais, mais c'est
4: on peut rien.
9: Comment tu fais du 100% comme ça à chaque fois?
0: C'est vraiment, c'est du sur
9: Metro Boomin, écoute.
0: Moi, je suis sur du demi-mesure.
9: Ah bah, c'est dingue.
0: Je fais ce que je peux.
9: Ah ouais, non, c'est super.
0: Bah, vraiment. Metro Boomin, raconte-nous un peu l'histoire du groupe, tiens, d'ailleurs.
9: Bah, écoute, rencontre dans le Nevada, je crois.
2: Dans un métro.
9: Alors, c'est ce que tu penses, mais en fait, pas vraiment. C'est plus dans un.
2: La nuance est importante.
9: C'est ça, et donc Metro Boomin, bon bah groupe étudiant, bon ça fait les petites salles, et à un moment donné il y a le hit qui sort, et le hit c'est Creepin.
0: Ouais.
9: Voilà, c'est ça, donc Illinois je crois, c'est ça,
0: Creepin. Ouais, exactement, Illinois, ouais, dans l'Illinois.
9: C'est ça, c'était à cartonner quoi, c'était une... et il y avait un producteur qui passait qui a dit mais attendez, vous êtes formidable, vous, il avait un cigare dans la bouche, j'ai dit vous êtes des stars, allez je vais faire de vous des stars. Et du coup il en a fait des stars et maintenant c'est sur Energy dans l'émission de Camille
0: Combat. Et comment s'appelait le chanteur?
9: James Manfire.
0: Et vraiment pro-Trump, hein. Tu me disais vraiment.
9: J'ai dit ça.
0: James Manfire.
9: J'ignorais. Ah, j'ignorais.
2: Allez, on écoute ça tout de suite sur Energy.
0: Rien de ce qu'on a dit est vrai. Hein. Ils sont sans doute super. Ils se sont rencontrés, je sais pas où, mais en tout cas, on les écoute maintenant. Ça s'appelle Creepin et c'est sur Energy. Et 18h30, Kian Kojandi est notre invité. On en profite parce que soir, il est sur TF1. Le bougre.
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0: 18h31 en étant direct avec Kian Kojandi.
9: Tellement bien prononcé, ah, ça me fait grave plaisir. Merci pour mes ancêtres.
0: C'est normal.
2: C'est un nom qui est facile à scander. Il y a plein de noms qui sont pas faciles à scander. Celui-là est facile, tu vois. Kian Kojandi.
0: Ouais. Prends l'argent. Ça marche bien, Kian. On parle de Brève 2. Pourquoi? Parce que Brève 2, vous allez dire, mais à l'ancienne, ça y est, Disney+, c'était il y a 1000 ans. Maintenant, ça arrive sur ce soir sur TF1.
9: Exactement, c'est sur TF1. Ouais, grande première.
0: Vous l'avez jamais vu ? Voyez-le.
9: C'est bien.
0: Ouais, c'est bien.
9: Très bonne promo, Camille Combal, vraiment, c'est ça. Si vous l'avez pas vu, voyez-le.
0: Voyez-le. Mais des fois, tu sais quoi ?
9: Non, mais il faut aller au plus simple.
0: Et si vous l'avez vu ?
9: Revoyez-le.
0: Je me permets, hein.
9: Bah ouais.
0: Revoyez-le.
9: Revoyez-le. Non, top.
0: La promo est faite.
9: Bah, merci.
4: Allez,
9: merci, je peux
0: bonne
9: pas.
0: Soirée.
9: Bah, allez, bonne soirée, salut.
0: Non, non. Avant ça, quand même, c'est quoi tes séries préf? Ta série préf de préf?
9: Breaking Bad. Breaking Bad, c'est la série pour moi incontournable.
0: Elle est incroyable.
9: Ouais.
0: Et t'as vu la nouvelle, là? Du créateur? J'ai une connerie, c'est pas lui,
9: Pluribus? Si, je crois qu'il. Ah, si, bah, si, c'est super.
0: C'est génial,
9: ouais,
0: sinon.
9: Ouais, Vince Gilligan.
0: Ah, tu m'as fait un super de.
9: Si, j'ai adoré. S'il reste, enfin, je vais pas spoiler parce que le premier épisode est un long épisode.
0: Ouais, c'est un truc de fou. Allez voir Pluribus si vous pouvez. Attends, d'abord vous regardez bref sur TF1 et oh.
9: Oui.
0: Et après vous allez sur Apple TV voir Pluribus si vous pouvez.
9: Pluribus.
0: T'as Friends aussi, non?
9: Friends, exactement. J'ai passé ma fac de droit à regarder Friends.
0: On va te faire tout à l'heure un trivial poursuite sur Friends.
9: Oh là là, je vais être mauvais. Oh non.
0: Ah ouais?
9: Je vais être mauvais.
0: Pourquoi t'es comme ça? Non, je veux pas que tu sois comme ça.
9: Non, mais j'ai peur. J'ai peur comme toi, t'as peur de faire du stand-up, tu vois. Tu sais, j'ai peur. Camille Combal, quand est-ce que tu viens sur scène? La transition est toute faite. Voilà, bien joué.
0: Je vais t'accompagner, on va faire.
9: Mais viens.
0: Moi, ma vraie question, c'est quand est-ce
9: mais
0: que toi, tu
9: viens? Mais pas du doigt comme ça, Camille Combal. Viens dans les salles de stand-up avec moi.
1: Franchement, on va le faire.
0: Dis-moi, toi, quand est-ce que tu remontes sur scène?
9: Écoute, j'aimerais bien remonter sur scène avec un truc à dire. Pour l'instant, il faut que chercher et trouver un truc à dire. Je suis en train de vivre tranquillement avec ma famille. Donc,
0: avec ta famille, tranquille. Voilà. Posé. Au calme, un peu loin de Paris, tranquille.
9: Posé.
0: Ouais, très bien.
9: Ouais, et dès que. Mais là, à mon avis, on va peut-être me recroiser dans les salles de stand-up à Paris. Peut-être tester 5 minutes.
0: Avec un impair, quoi.
9: Non, une cigarette. Non. J'essaie de refaire un peu les trucs. Mais viens.
0: Pour tester,
9: mais
0: tester.
9: Viens, les blagues. Tester
0: je vais venir, allez, ok, on va le faire ensemble.
9: J'essaie de.
0: On va le faire ensemble.
9: Allez, on va le faire ensemble. On va le faire ensemble.
0: Et attention, la question, elle va être là. Est-ce qu'on peut mettre une musique de question qui va être là?
9: Bien sûr. La question qui va être là.
0: C'est du Woolsey, hein. Est-ce qu'il va y avoir Bref 3?
9: Non.
0: Oh,
9: je sais pas, tu veux me poser la question? Instant, non.
0: T'as pas commencé à écrire une ligne, rien, y a rien de Bref 3 qui existe.
9: Je vais te dire ce qu'on a fait avec mon pote Bruno. Arrête. J'ai envie de pleurer du coup. Je suis en train de culpabiliser. Je suis là, vous me mettez la culpa. On s'est dit, tu sais quoi, tu vas dans ce sens-là, tu vas à l'est, moi je vais à l'ouest, et on se retrouve quand on aura fait quasiment la moitié du monde chacun de son côté.
0: Ah,
9: et
0: c'est génial.
9: Quand on aura vécu des choses, on se reparlera à ce moment-là.
0: Ouais, mais alors là, je rentre un peu dans le perso, mais vous écrivez aussi normalement ce que tu fais sur scène, vous avez bossé quand même ensemble.
9: Ouais, c'est ça, exactement.
0: Du coup,
9: ouais.
0: Là, pas encore en ce moment.
9: Pour l'instant, non, il est sur pas mal de projets, en fait, il écrit pas mal de films, pas mal de longs métrages, le spectacle de Thomas VDB aussi, qu'on adore.
0: Ouais, bien sûr.
9: Qui est génial.
0: Là, et dans Bref 2, d'ailleurs, qu'on trouverait ce soir, ou ça, sur France 2, toujours pas. TF1. Non, puis vous avez votre podcast aussi ensemble avec
9: on Naro. A un bon moment, ouais, un c'est bon là où moment. On se voit toutes les semaines, elle était venue d'ailleurs.
0: Et il m'a invité, gentiment, j'ai passé un bon moment, mais c'est vrai, avec Bérangère Krief, on a passé un super moment.
9: C'est sur YouTube.
0: Avec Greg Romano, qui bosse avec moi aussi, qui a énormément de talent.
11: Il y a des petits trucs à grignoter dans ce podcast, on peut manger des trucs ou pas?
0: Ah ouais, de la merde, non, il nous file de la merde.
9: Il y a des petits fruits, il y a des petits.
1: Ouais, c'est vraiment, non.
0: Sur la régie, c'est calmos, mais on a passé un trop bon moment.
9: Une petite madeleine, petit café quand même.
1: Il y a eu un petit café.
9: Il y a un petit peu d'eau, du robinet, mais c'était de l'eau quand même, quoi. Elle était fraîche.
0: De l'eau communale. Très bon.
9: Dans une cruche. Après, c'est joli.
0: Mais on a passé un super moment. Il y a qu'un truc sur lequel on n'adhère pas. Apparemment, t'aimes pas le film Les Visiteurs?
9: Pourquoi? Non, alors.
0: Non, parce que c'est vraiment, je crois, mon film.
9: Quand j'ai vu Les Visiteurs, j'ai pas kiffé. C'est pas ça, c'est que j'ai pas kiffé la méta des Visiteurs où tout le monde après c'était OK.
0: T'étais pas dedans.
9: OK. Jour, nuit.
4: Qu'est-ce que c'est drôle,
9: j'en pouvais plus. Bah, j'avais trouvé ça marrant sur le coup. Ça, c'est extrait réel sur Instagram. Ça a passionné les gens. C'est juste que je me dis, j'ai pas adhéré.
0: Mais tu l'as vu. Pardonne-moi, Kim. Tu l'as vu.
9: Au cinéma.
0: Au cinéma, comme tout le monde, en temps réel. Monde, ouais, tu l'as vu 10 ans plus tard.
9: Et Bruno m'a dit, mais revois-le aujourd'hui. Tu vas voir, c'est une
0: claque. C'est ça. J'ai ça avec
9: Et je vais revoir ça, je vais revoir ça bientôt.
0: Vous allez m'incendier dans l'équipe.
9: Vas-y.
0: J'ai ça avec les trois frères.
9: Ah non.
0: Ah waouh.
9: Les trois
0: femmes, ça dégole. Ah,
4: les sans patates.
9: Sans patates.
1: Un Mickey.
9: Sans patates.
0: Ah si.
9: On te refait la même.
0: Le coup d'élite et tout. Et voilà. Tu fais ça le côté, tout le monde sortait les répliques et j'étais à côté de la
9: page. Ah ouais.
0: Non, elle m'a pas non plus emballé.
9: Tu me comprends du coup.
0: Je comprends ça.
9: Ouais,
0: t'as vu ce que j'ai vécu? J'avais les visiteurs, gros.
9: Non mais je vais le revoir.
0: Ah.
9: Mais je sais que voilà, on a des très grands claviers quand même dedans, c'est très grand Jean Reno.
0: Ah, Mont Mirail, loge à Mont Mirail.
9: Ouais.
0: Dans un instant, on va te faire un quiz sur un Trivial Pursuit sur le vrai jeu. Le Trivial Pursuit de Friends.
9: Vas-y.
0: Il existe réellement. Tu pourras faire gagner, c'est quoi ? Une Apple Watch à un de nos auditeurs.
9: Génial.
0: Sinon, tu le feras perdre.
9: Sinon, je le ferai.
0: La pression. J'espère que tu arriveras à te regarder dans une glace.
9: Ok.
0: Ok ? Là, il faut une ambiance un peu, oh ouais, un peu électrique.
9: Est-ce que c'est Sound of Legend, le son que j'écoute tous les midis?
0: Mais je te crois pas, mais bien sûr.
9: De San Francisco.
0: Ouais.
9: Non, mais dès que je mange mon entrée, c'est-à-dire mes petites tomates et mon petit concombre, Sound of Legend, Illinois.
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0: Il nous écoute souvent le soir en réparant ses bécanes, le Pio Marmaille.
9: C'est vrai?
0: Je jure que c'est vrai.
9: Bien on salue Pio.
0: Alors, on salue Pio qui est peut-être en train de nous écouter, les mains dans le carbu. Là, il est là-dessus. Hein. Je te jure que c'est vrai. Après, il doit avoir les mains comme ça, il ne peut pas changer la radio, il doit galérer. Et donc, c'est vrai. Dans un instant, Sound of Legend, mais Kian Kojandi est notre invité ce soir et ça me fait très plaisir. Il est en tournage en plus, il a trouvé un peu de temps pour venir vous voir ce soir pour nous parler de Bref 2, qui est ce soir sur TMZ. Non, le gars est relou.
1: Sur TF1, pas faire 100 fois.
0: C'est ce soir à 21h10, 15.
9: Bon, je crois que c'est 21h10, si vous l'avez raté, c'est sur TF1+, je crois. La plateforme de TF1, c'est ça ?
0: Ouais. Attends, du coup, c'est plus sur Disney+, ça passe aussi sur TF1+, après ?
9: Je crois que c'est sur Disney+, toujours.
0: Et aussi sur tout ce qui est plus, de toute façon.
9: Ouais, c'est...
0: Ça sera regardé sur Canal+, et sur M6+. Tout ce qui est plus, ça passe. Bref, c'est ce soir. Avant ça, j'aimerais qu'on parle 2 secondes de Hot Ones.
9: Ouais.
0: Hot Ones, c'est un format qui cartonne sur YouTube. Tu reçois des invités, tu manges des sauces piquantes avec eux.
9: C'est ça, ouais. Plus on avance, et plus les sauces sont pimentées. Et le piment a un effet un peu euphorisant. Donc les invités ont tendance à un peu lâcher prise, quoi.
0: Un peu, on en parlait à l'instant, un peu l'équivalent de l'ivresse, peut-être, ça.
9: C'est ça, exactement, ça. En fait, il y a les endorphines quand ça te pique énormément. Et du coup, t'as les endorphines. Et quand tu reviens un peu des endorphines, c'est comme quand, je sais pas, quand t'as couru une heure ou 45 minutes de sport un peu intense, tu vois, après t'es un peu fatigué, quoi.
0: Et donc t'as ça dans l'émission. Mais toi, comment tu fais? Parce que tu manges vraiment la même chose que tes invités. T'as eu des invités canons.
9: Ouais.
0: T'as eu Vincent Cassel.
9: Ouais.
0: Camille Cotin. On parlait à l'instant de Pio Marmaille qui est venu aussi.
9: Pio Marmaille qui a énormément tenu le piment. Hein. Il en a même repris à la fin et ça m'a mis mal. Donc j'étais pas.
0: Il a pas bougé.
9: Bah il a fait non vas-y on reprend la dernière. J'étais genre non la dernière vas-y chaud la dernière il a repris. Moi j'étais pas bien. J'ai mon histoire après.
0: Il est
9: sous. J'ai mon histoire, mais c'est vrai que j'ai un petit secret. Je mange du gaviscon avant pour éviter les remontées acides, et je mange du riz. Voilà.
0: Ah,
9: je mange
0: un peu. Mais de donc riz. Avant le tournage.
9: Avant le tournage, et c'est ce que je recommande toujours aux invités. Mangez, venez pas à jeun, tu vois, venez pas sans avoir dormi, mangez quelque chose. Il y a l'estomac un peu quand même solide.
0: T'en fais combien dans la journée?
9: 2.
0: Attends, ah quand même.
9: 2, ouais. Une le matin, genre.
0: Le matin.
9: Ouais.
0: Tu te remets, tu rattaques.
9: C'est pas genre 8h30 du matin. C'est pas genre je me lève, tu vois. C'est genre vers 11h, juste avant de manger. 11h30,
0: mais donc la deuxième.
9: À 17h, mais je suis tellement claqué généralement après la première. Je suis tellement sous endorphine que j'ai besoin de faire une sieste, quoi.
4: Mais pardon, quand tu prends tout ce piment pendant, tu coules pas du nez non-stop?
0: Et personne coule du nez en mangeant du piment.
4: Mais moi, si je mange,
0: faut le manger par la bouche,
9: hein. Si, bah, on se mouche, hein. On se mouche vachement, quoi. On se mouche énormément.
4: Dès que je mange du piment,
9: bah ouais.
4: Je coule du nez.
9: J'ai la chaleur, là, sur la tête. C'est la sauce numéro 8, elle chauffe un peu la tête. Non, la 8, c'est la bombe. La bombe, ça te brûle complètement, ça te brûle la gorge, ça te brûle tout. Et la 10, elle est vraiment imbouffable. La 10, elle est vraiment horrible. Pour le coup, c'est vraiment pas mon moment préféré de la journée, ni du mois, ni de l'année même d'ailleurs, je dois le dire.
0: J'ai 2 questions à te poser.
9: Vas-y.
0: Est-ce que c'est vrai que tu dors à 21h30?
9: Ouais, je me couche tôt.
0: Tu te couches tôt à ce moment-là?
9: Ouais,
0: tu te lèves à quelle heure, gros?
9: Tard.
0: Ah, ouais. Dormir, t'es un dormeur, toi.
9: Je suis un dormeur.
0: Ouais, c'est vrai.
9: C'est vrai que je suis un dormeur. Non, je sais pas, je me lève quand les enfants se lèvent, quoi.
0: Et j'y vais de but en blanc. Est-ce que ta maison est toujours hantée? Je suis obligé de te demander.
9: C'est vrai, c'est vrai.
0: On a parlé.
9: Et non, le fantôme a disparu.
0: Non.
9: Je te jure, depuis qu'on en a parlé, le fantôme a disparu. J'ai plus de nouvelles du fantôme.
0: Y a pas un gars que je croise pas et j'arrive. C'est pas que le gars a une grand-mère dans sa
9: salle. C'est vrai que j'ai une grand-mère dans ma salle de bain. Pour le coup, c'est beaucoup plus décevant que ça. C'est vrai que j'avais le petit instrument, le petit canard de mes enfants qui chante de temps en temps, le petit canard qu'il y a dans le bain, comme ça, qui chante coin, coin, le canard. Et on lui a posé des questions pour savoir s'il y avait. Non, c'est vrai qu'on s'est posé des questions et à un moment donné, on a eu des trucs un peu étranges. Alors, moi, j'y crois pas du tout. Je préfère vous le dire, j'y crois pas du tout, mais je trouve ça marrant. qu'il y ait des coïncidences, quoi. Je sais que ça te fait flipper, mais moi, pas du tout. Mais je me dis, ouais, du coup, on va poser des questions au canard. Est-ce que c'est mamie? Est-ce qu'on se connaît? Voilà, exactement ce qui se passe.
2: Mais il répond quoi en canard?
9: Il répond en chantant, quoi. Il répond en chantant la chanson.
11: Oui, c'est pas une voix de quelqu'un qui parle comme ça.
9: Non, c'est pas Daffy Duck dans ma salle de bain, quoi. Donc, on peut poser des questions.
4: Le canard de base chantait.
9: Ouais, il chante, mais là, il n'y avait plus de piles, il n'y avait plus rien, et le truc se met à chanter, quoi.
11: Il est complètement débranché, il est le canard, et ouais, il a sa vie à part.
9: Il y a les Tokiwoki qui sont débranchés aussi, et on entend des coups.
2: Bon, ça, c'est connu, hein. Ça passe par là, hein, bien sûr, hein. Ouais, les gens qui ont besoin de...
9: Mais j'y crois pas du tout, vraiment, j'y crois pas du tout. Mais je trouve ça marrant de le constater.
11: Mais t'as fait intervenir quelqu'un, quand même?
9: Mais rien du tout. Juste, on en a parlé, et du coup, depuis, ça fait genre,
11: tu sais pourquoi ça m'angoisse? Parce que ça me fait peur, mais surtout, ça voudrait dire quoi? Ça voudrait dire que quand on s'en va, parfois, on reste bloqué à un endroit, tu vois. Et imagine-toi, toute ta vie, t'es bloqué à Noisy-le-Grand, dans une maison que tu connais pas avec des inconnus. Mon gars, c'est ça qui me met une angoisse, en fait.
2: La vraie angoisse, c'est d'être coincé dans un canard, hein, pardon.
11: Toute ta vie, mais j'ai pas d'avis. J'en peux plus, là.
2: C'est horrible.
11: Tu rêves d'avoir qui dans Antoine? C'est ton rêve, là. Tu fermes les yeux en une seconde.
9: Je sais pas pourquoi ma chaise s'est baissée d'un coup. C'est vrai que c'est extrêmement, j'ai perdu, 10 points de crête, là. qui j'aimerais recevoir, ça, je me suis jamais posé la question, je sais pas, Marion Cotillard.
11: Ah, c'est pas génial. Mal. Let's go. Très bon choix.
9: L'invitation est lancée.
11: C'est parti. Sound of Legend.
9: San Francisco. Ben oui, alors bon, leur histoire est un peu plus commune. Mais,
11: plus tu le racontes, bon. Sound of Legend, c'est vrai que c'est un groupe, on les passe souvent sur NRJ, et au final, comment ils se sont rencontrés, Sound of Legend?
9: Ben, c'est une annonce France Travail, figure-toi, qui a réuni le groupe. C'était la création d'un groupe et ça s'est fait.
11: Ils sont français?
9: Ah, ils sont étrangement français.
11: Incroyable.
9: À la base, ça s'appelait Son de Légende. Mais
11: ils ont mis un peu à l'américaine, quoi.
9: Exactement. Et ça s'est très bien fait. Et je crois qu'ils ont tourné français, ce qui arrive bientôt, j'espère.
11: Ben bientôt, ouais, ça va arriver. Ben là, ils finissent San Francisco. Là,
9: d'abord, ils font San Francisco.
11: Ils sont vraiment focus. Et après, ils reviennent. Le titre du dernier album, juste comme ça, je sais que t'es fan.
9: The Destroyer of the Lovel.
2: Bah oui.
9: Alors vraiment, je sais pas d'où c'est sorti. Destroyer the Lovel, ouais.
11: Et tu me disais que le chanteur était très bardé là.
9: J'ai dit ça.
11: Ah oui.
2: Allez, on écoute Sound of Legend sur Energy, c'est parti.
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11: Qu'est-ce que je vais faire ce soir? Moi, je vais rentrer chez moi et je vais faire comme tous les soirs. Je vais relire Le Rouge et le Noir parce que c'est aussi quelque chose qui pour moi est important. Voilà, c'est quelque chose que je fais tous les soirs. C'est vraiment ma soirée routine. Je vais apercevoir mon fils, sans doute, qui va me faire la table de 7 à 4 ans. Parce que c'est un génie, c'est pas moi de le dire. Et puis ensuite, je vais coucher un petit peu tout le monde. Et puis à 21h10...
2: Ah oui,
11: je vais me mettre sur TF1 en attendant patiemment Bref 2, parce que c'est un événement, c'est ce soir sur TF1. 21h10, il y aura du côté de chez vous, il y aura quelques trucs. Mais puis aux alentours des 21h17, Bref 2 va démarrer. Et ça sera donc sur TF1.
9: Ouais.
11: Avec la personne qui est en face de moi, Kian Kojandi, pas que, Laura Felpin, Baptiste Le Caplin, Thomas VDB, Jean-Paul Rouve, Grin, Jorel San.
9: Kevin Kojandi.
11: Ton frère est dedans.
9: Ouais.
11: Génial.
9: Ouais.
11: Ça devait pas être facile, tes parents là. Kevin, Kian, non, quand ils vous appelaient, c'était Kian.
9: Alors, je sais pas si j'ai ce truc, mais moi, il m'appelait Kian, viens ici, tu vois, et j'avais toujours un peu ce truc là, mais je pense que les parents ont ce truc un peu où ils mélangent un peu les prénoms.
11: Bien sûr.
9: Vous avez fratrie, sœur?
11: Mon frère et moi, pareil, c'est Clément, parce que ma mère voulait absolument qu'on soit CC.
9: Ouais. Et donc, c'est, elle disait,
11: fin d'année,
9: elle
11: vraiment fou.
2: C'est pas fou.
11: Mais bon, pendant que je le sortais, elle me disait, ça valait pas le coup de, je suis honnête avec toi.
9: Ouais, j'avais des trucs un peu comme, c'était hyper cool de jouer avec.
11: Attends, mais toi aussi, caca.
9: Et caca, ben oui. C'est vrai.
11: Avec ton frère, caca.
9: Il y en a quatre.
11: Voilà.
2: Ah, mais oui, c'est vrai.
9: Ouais.
11: Mais attends, explique-moi, c'est ta maman aussi, enfin, ou ton papa d'ailleurs, qui voulait que ça fasse les initiales du bonheur, ou c'est...
9: Alors, je crois qu'en plus, on donnait le prénom Kian au premier, et mon père s'est trompé. Du coup, il a donné Kevin, il s'est trompé, et du coup, il a dit, bon, bah, donnez Kian au deuxième.
11: Ça arrive, hein.
9: Non, ça arrive. Ça m'est arrivé, en tout cas.
11: Vraie histoire.
9: Ouais, c'est à la fin d'année aussi, pareil.
11: Je voudrais savoir si vous savez qui est l'acteur Robert Coates.
4: Non.
11: C'est un Anglais qui est une star du théâtre du 19e et tout le pays
0: couraient le voir, y compris le roi George IV allait très souvent le voir au théâtre. Pourquoi ? Qu'est-ce qu'il avait de particulier, cet acteur ?
14: Il avait un talent, il savait imiter, il savait siffler,
1: Tant que maire de Paris.
14: Crac, crac.
0: Je rappelle du bébé de show.
14: Oui, bah oui.
1: C'est fou, ça.
14: Ah, putain.
0: Les deux tontons. Tu te rappelles ? Qui était bien, qui. Il n'y a plus rien maintenant. C'est plus quoi regarder.
1: Bah, il y a eu genre au casse depuis, c'est que du
0: bruit. Attends. Kian, qu'est-ce qu'avait cet acteur de particulier ? Qu'est-ce qu'il pouvait avoir pour jouer l'équipe ?
14: Il avait un talent particulier.
0: Ah oui. Est-ce que c'était physique, pardonne-moi ?
4: Non, pas très bien.
14: C'était au niveau de sa voix ?
0: Entre autres.
4: Ventriloque.
0: Sa façon de jouer.
14: Ah oui.
0: Faisait que c'était une star dans tout le pays, dans toute l'Angleterre. Et à l'époque, j'ai une idiotie, je dis, mais il y avait moins de journaux, évidemment pas d'internet, tout ça. Donc, ça, de bouche à oreille, eh ben, les gens venaient l'applaudir.
1: Quoi?
0: Il n'y avait pas d'internet, alors là, c'est.
14: Comment ils faisaient?
4: Ventriloque, c'est pas ça?
0: Non.
14: Non, mais il parlait fort.
0: C'est un peu tout ça, hein. Il parlait fort, la voix, pas que. Il jouait plusieurs rôles en même temps. Sur scène, il n'avait que lui.
14: Il était très grand.
0: C'est pas ça. Sachez que Robert Cotes était tellement mauvais que personne ne voulait l'embaucher pour jouer des pièces de théâtre. Sauf que lui voulait absolument être acteur de théâtre. En plus, il avait plus d'argent, alors il produisait lui-même ses pièces. Il adorait jouer Roméo et Juliette, notamment. Il ne se souvenait jamais de son texte. Bref, c'était une cata. Sauf que tout le monde, un peu à son insu, presque un pendisier de con, tout le pays voulait venir applaudir Robert Cotes. Il a fini richissime. Parce que les salles étaient remplies, c'est lui qui produisait ses spectacles, et tout le monde venait voir ce qu'on appelait le pire acteur du pays.
1: Oh. Bah bravo Robert, enfin, en vrai.
0: C'est une belle histoire.
14: C'est touchant.
0: Ah ouais. Tu la mets sur l'oreille, tu rentres avec, et je trouve que peut-être demain, même elle aura infusé, et ça sera encore quelque chose de dingue.
14: Ouais. C'est une belle histoire.
0: Ou pas.
14: Non, c'est une belle histoire.
0: Non, je trouve que c'est une
14: super belle histoire. C'est un peu triste quand même,
0: c'est un peu triste
14: le gars, mais il s'est dit, bah c'est pas grave, je vais faire. Je vais bosser là-dessus.
4: Non mais il fait de sa médiocrité, si tu veux, son art.
0: Je trouve ça très beau. Et sachez qu'il a fini par mourir écrasé par une calèche devant un théâtre.
1: C'est vraiment pour finir.
0: Ouais, jusqu'au bout, quoi.
1: Ouais.
0: Pour finir à peut-être.
14: Ouais. Avec panache.
1: Voilà.
0: Merci Kian d'être venu nous
14: voir. Plaisir, les amis. Merci de m'avoir reçu.
0: Dans 2 heures, t'es sur TF1.
14: Waouh. Bah, je sais pas. J'ai hâte.
0: Ça va être super.
14: J'ai vraiment hâte. Et c'est trop cool de m'avoir reçu pour en parler.
0: Et on se quitte plus puisque jeudi aussi à 21h25, on sera tous les deux sur TMC. Avec la famille en or.
14: Ah oui, la famille en or qu'on avait tourné, c'était trop marrant.
0: Exactement,
14: ça.
0: La famille qu'aujourd'hui avec Nordine Ganzo, Morgane Cadignan, Camille Lavabre, et il y aura la famille Krief. Elle nous lâche plus celle-là, cette Bérange. Qui elle aussi aura toute sa famille avec GC, tout le monde. Bref, on va passer une trop belle soirée, ça sera jeudi soir. Mais surtout, c'est bref, là, dans un instant, dans 2 heures, sur TF1, mon Kian.
14: Ouais, merci.
0: Toi, merci plus.
14: Plaisir, je reviendrai grand plaisir.
0: Eh ben, ça nous fait plaisir que tu.
14: Bah là, c'est que plaisir. Du plaisir, bah, j'ai envie de te dire. Bah là, c'est que du bonheur. Bah,
0: demain, on va se retrouver sur Énergie. Nous, on sera de retour en direct. Toi, tu seras pas là. Tu seras tranquillement à la maison.
14: Ouais.
0: Tu pourras nous écouter ou tu vas dans le garage de Pio Marmaille. Il est en train de nous écouter. Enfin, on
14: fait pas. Il doit parler de moi là ou quoi?
0: Et on se retrouve demain soir en direct, 16h-19h. Passez une belle soirée, tout le monde, soyez bien prudents en voiture. Il y a Charlie qui va prendre la suite maintenant. Il est là, Charlie?
1: Oui, ah, bonsoir, JP.
0: Bonsoir, Kian.
14: Salut, Charlie.
0: Il vient quand il y a Kian, hein, sinon tu sais qu'il nous donne pas l'heure.
14: Ah, je viens pas pour tout le monde.
0: Ah, bien sûr.
1: Ah, j'aime bien Kian.
0: Comment tu vas, Charlie?
15: Ça va très bien, merci.
0: T'as passé un bon week-end?
15: Oui, je voulais souhaiter un bon anniversaire à Johan, votre producteur.
0: Bien sûr.
15: C'est pour ça que je suis passé.
0: Personne n'a gagné la PS5, on la remet en jeu demain, puisque personne n'a réussi à battre Johan.
14: Comment on fait pour gagner la PS5?
0: Il faut battre Johan à 5 questions de culture générale.
14: 5 questions de culture générale, ok.
0: Tu veux tenter?
14: Vas-y.
0: Il est imbattable. Ok, attends, faut que je ressorte les questions, je les avais déjà jetées, je suis un peu maniaque.
14: Okay.
0: Attendez, mais qui, si Kian prend le.
1: C'est moi.
0: Non. Qui prend la PS5, c'est ça la question.
14: On l'offre à.
0: À lui qui vient.
14: Ouais, on l'offre à lui qui vient.
0: Divine, elle a tout gagné, elle.
14: Divine, elle est là, genre, mais décevant, imagine, j'ai zéro réponse.
0: Attention, c'est de la rapidité.
14: Ah, c'est de la rapidité?
0: Ouais.
14: C'est genre, Singapour!
0: Et si tu te trompes, c'est exactement ça. C'était que ça. Le jeu, c'est la réponse, c'est Singapour. Et Kian, attention. Parce que si tu réponds vite et que tu te trompes, le point va à l'autre.
14: Ok.
0: J'ai 5 questions, celui qui a le plus de points à la fin.
14: Il les connaît ou pas, les réponses?
0: Ah non. De quel pays est originaire le groupe Justice?
14: France.
0: Égalité. Oh, ouais.
14: On est d'accord sur la réponse.
0: On est d'accord sur la réponse. De quel groupe Gims était-il chanteur?
14: Eh bien, c'est Singapour.
0: Un point pour Kian.
1: Il a vraiment failli dire Singapour.
0: Quelle est la 5e lettre de l'alphabet?
14: E.
0: Oh. Oh.
4: Ça c'est dur si t'as pas les doigts, hein. Bravo.
14: Mais j'avais les doigts et même avec les doigts j'étais là genre.
0: Ça, c'est
14: H.
0: Quel acteur incarne le docteur Derek Shepherd dans Grey's Anatomy?
1: Patrick Dempsey.
14: Ouais, Patrick Dempsey, ouais.
0: 2-1. Ça peut déjà être la dernière question.
14: Il est fort, hein, il est fort. Pose un truc sur genre sur ma bio.
4: T'es en train de faire les poubelles là, Camille. Ouais.
14: Camille, qu'est-ce que là, tu fais?
0: Ça c'est une boîte de macro, hein, pour avoir. Où a grandi Kian Kojandi?
14: Vince.
1: Oh. T'es sûr que c'est pas Besançon?
0: Ah,
1: il le sait, c'est tout.
0: Il connaît ma vie cachée. Ça fait 2-2, tout va se jouer sur la dernière. Comment s'appelle la marionnette de Jeff Panaclock?
14: Jean-Marc.
0: Ça reste notre champion, notre producteur. Bravo, anniversaire. Merci Kian d'être venu. On vous donne donc rendez-vous demain. Charlie, on y va avec la liste?
1: Oui, les 40 plus gros hits à connaître.
0: Et bah, c'est parti. On écoute ça tout de suite. Belle soirée, tout le monde.
1: Merci les amis.
0: Merci beaucoup. Belle soirée à Pio Marmaille.
1: Singapour.
14: Un jour j'aurai raison.
1: Comment j'ai pas eu l'idée de poser une question?
0: Bah oui, c'est Singapour.
1: Parce que j'arrive pas à trouver la question.
0: Tout simplement. Je viens de comprendre ton côté. Ça vient de percuter. 19h05, belle soirée tout le monde. Désolé pour le retard, Charlie. À demain.
14: Bonne soirée.
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0: qui est avec nous. Ça va, Julie?
1: Salut Camille.
0: Bonjour
1: salut
0: Julie. Bonjour la France. Bonjour Oriane. Bonjour Rémi.
2: Bonjour Camille.
0: Bonjour la vie. Bonjour le Poitou-Charentes. Bonjour le Calvados. Bonjour la Vendée. Je me suis fait engueuler. Hier, j'ai dit il pleut tout le temps en Vendée. J'ai 200 messages. Je dis pas ça sur Vendée. J'ai dit il pleut souvent, pas tout le temps.
3: Oui.
0: Mais vous avez le cœur chaud.
3: Ah oui,
0: c'est ça qu'on aime, c'est comme un bravero votre cœur.
3: Le sud-ouest, on dit le sud-ouest, mais c'est vrai que le sud-ouest aussi, il pleut pas mal. Du côté de Bordeaux, tout ça.
4: Volume d'eau en France.
0: Les gars, j'ai passé, pardon parce que moi je suis pas de là-bas, j'ai réservé avec des potes, j'ai passé 15 jours à Osgore.
4: Ah, il pleut.
0: Osgore. Ouais. Bah, il y a quoi à côté d'Osgore? Il y a une ville à côté d'Osgore.
3: Mimizan.
0: Avec un C. Seignos.
4: Ouais. Ah oui.
0: Ah, c'est à côté, hein.
4: Oui.
0: C'est deux semaines à Seignos. J'ai pas vu le soleil. J'ai vu que de la pluie tout le temps.
4: Bon,
0: il y a piscine à débordement. C'est vraiment génial. J'ai la pluie partout.
4: Oui, mais alors, moi, je vais extrêmement régulièrement au Pays Basque.
0: Attention, la Krone en bourse, c'est à partir de 18h, madame.
4: Non, à Saint-Jean-du-Luz.
0: Pendant qu'elle parlait, on dirait qu'elle s'est mise en fois 0,5 des deux côtés. Eh ben,
4: À Saint-Jean-de-Luz, il pleut.
0: J'en peux plus, elle reparle de Saint-Jean-de-Luz.
4: Excusez-moi, c'est dans le sud-ouest. C'est dans le sud-ouest. Plus gros volume d'eau écoulé en France par an.
0: Vous savez qui arrive ce soir? Pardon, mais foutons là. Vous savez qui vient ce soir, là, dans l'émission?
4: Virginie Grimaldi.
0: Bah, oui, en l'occurrence, oui. La plus grande vendeuse de livres en France, Virginie Grimaldi, sera l'animateur de la Station des Ors.
4: Ah bon?
0: Ouais, à l'Office du Tourisme des Ors, il va être là tout à l'heure.
3: Attends, il y a une radio?
0: Non, l'animateur, les activités.
4: Non, c'est pas Station Radio.
0: Il y a un animateur. Il y a un animateur pour toute la station.
3: Oh là là.
0: Un animateur de quoi? Il gère des gars pendant la saison, mais c'est lui l'animateur en chef de l'Office du Tourisme.
3: Genre un peu un géo, quoi, un gars qui fait des activités.
0: Gars, mais c'est fou.
4: Il y a
0: un gars de l'Office du Tourisme des Ors qui vient nous voir ce soir.
3: Très bien.
0: Pardon, les Ors, c'est ma station de ski, peut-être vous le savez pas.
3: Non.
0: Plus belle station de ski de France. Mes parents vivent là-bas, je leur passe le salam, ils sont en train de m'écouter. Remarquez, 16h, ma mère, quoi, être coincée de bourrée. Mais en tout cas, ils sont en train de nous écouter. T'es là-haut aux Ors, et les Ors, c'est dans les Alpes du Sud. Tu connais Julie?
1: Pas vraiment, non.
0: Eh ben, tu devrais, tu sais pas ce que tu rates. Oh là là.
3: Et donc, on a l'animateur qui
0: je crois, il doit venir ce soir, non? Ah, c'est moi, il y a quoi qui s'en fait?
3: Tu es au courant? Bah non. Oui.
0: Je crois qu'il vient, hein.
3: J'espère qu'il n'est pas bloqué dans le télésiège.
4: Et j'espère qu'il va nous faire des activités.
3: Ah ouais.
4: Si c'est le chef des activités, une petite chasse au trésor.
0: Vous savez quoi, je suis très content. On va le recevoir comme une star. Il va nous donner toutes les activités qu'il y a à faire aux Ors, tous les événements qui arrivent aux Ors.
3: Et non.
0: Alors, on va moins parler de Saint-Jean-de-Luz. Tu voulais dire quoi sur Saint-Jean-de-Luz? On n'a plus le temps.
4: Allez. Non, mais c'était pas ouf. J'allais dire, il pleut, mais pas toute la journée. C'était pas dingue.
3: Demain, j'ai le responsable aussi de Vals-les-Bains en Ardèche qui passe une tête pour nous parler de l'acrobranche. Tu es en train de faire un cas sur l'acrobranche.
0: Les amis, je le dis. Julie, est-ce que tu vas au ski? Est-ce que tu skis ou pas du tout?
1: Non, j'ai pas encore eu cette chance.
0: Est-ce que t'es déjà allé dans une station de ski ou même pas l'été, rien?
1: Non, jamais.
0: Si on a une affaire, c'est les Ors.
3: Ah ouais,
0: c'est vrai. Placé pile entre Serre Chevalier, Vars Rizoul, on est sur ces versants-là.
4: C'est chic, Serre Chevalier, non?
0: Ah bah oui. Attention, c'est celle des bourgeois. Moi, je te parle des Ors.
4: D'accord.
0: On est une des stations les plus près de Marseille. Vous savez qui skie aux Ors tous les ans?
3: Non.
0: Jules.
3: Mais je crois pas.
0: Jules cagoulé, doré de platine, Jules il skie aux Ors.
3: Ah mais ça vient de là, ça arrive avec ses lunettes, il les a peut-être achetées aux Ors. Les lunettes, tu sais qu'il a, il porte souvent des lunettes un peu filtrées.
0: Et il les prend chez Ski,
3: c'est sûr.
4: Il a mangé chez tes parents déjà ou pas? Ou il venait
0: mes
4: pas
0: parents,
4: encore?
0: Ils sont à la retraite maintenant.
4: Ah donc il venait pas encore à l'époque.
0: Ah bah non, il avait
3: Mino, Mino,
0: ans,
3: il a dû venir Mino.
0: Il a dû manger. Il venait Mino.
3: Ah ouais,
0: crois pas.
3: Ah, c'est possible.
0: Bah, bien sûr que c'est possible. Bon bref, il y aura l'animateur des Ors, on le reçoit. Et aussi la plus grande vendeuse de livres en France.
4: Oui.
0: À côté de Manu des Ors.
3: Ah bah ça c'est autre chose.
4: Mais viens du sud-ouest aussi.
0: Arrête avec Saint-Jean-de-Luz. Arrête de vouloir ramener Saint-Jean-de-Luz.
4: Ouais. Très belle ville.
0: Très belle ville. Je rappelle qu'il y a les clés de la ville, hein, vous le saviez ça?
4: Oui, tout à fait.
3: Le portail. Hein.
4: Je suis citoyenne d'honneur à vie.
3: Citoyenne.
4: Il y a vraiment une mâchoire.
0: Oui, il faut un ORL très très vite.
4: J'ai mangé de la mangue. Je pense que c'est ça.
0: Je pense que c'est ça. J'ai des cadeaux ce soir à vous offrir. Vous croyez quoi? Qu'est-ce que vous croyez que j'ai à vous offrir?
3: Bah, j'espère bien un forfait.
0: Bah, bien sûr. Forfait saison.
3: Merci.
0: Aux Ors, on va vous offrir PS5.
3: Ouais.
0: Je vais vous offrir Apple. Non, c'est trop cher, forfait saison.
3: Ah non, juste un vrai forfait saison.
0: C'est quoi? On va le saucer. On va lui dire forfait saison.
3: Ah ouais, s'il te plaît.
4: Grave.
3: T'offres un forfait saison. Cam. Allez.
0: Ah non, déjà t'offres un forfait 15 jours, c'est énorme.
4: Mais il y a des gens qui
3: ont... Non, pardon, c'est moi qui n'y connais rien. Un forfait pour tu viens une semaine, t'as un forfait, c'est ce que je veux dire.
0: C'est forfait semaine alors.
3: Bah, voilà.
0: Saison, c'est une saison.
3: C'est saison d'hiver.
0: Bien sûr. Trimestre, il y en a quatre. Voilà, quatre trimestres.
3: Il n'y a pas de souci.
0: Excusez-moi, c'est vraiment les secs pas fond de la radio. Faut tout lui expliquer.
3: Bon, un forfait semaine. Allez.
0: Bon, on verra ça dans un instant. Il sera là, je suis comme un fou. On va pouvoir un peu parler des orges ou qu'on n'en parle jamais. Julie, est-ce que tu aimes Tame Impala?
1: Oui.
0: Eh ben, je l'écoute tout de suite. Dracula. On en parlait. On en a trop envie de l'écouter, ce morceau. Tame Impala et Jenny. Voilà ce qu'on écoute tout de suite. On est sur Énergie. On est en direct. Il est 16h06. On est là jusqu'à
3: 19h.
0: 19h. Virginie Grimaldi et Manu Desor. Gros programme ce soir.
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0: Bienvenue tout le monde, on est sur Énergie, on est en direct. La preuve, quand vous entendez Oriane parler, vous savez qu'on est en direct.
4: Blablabla.
0: Voilà. Elle a fait petits exercices. Petit pot de beurre. Qu'est-ce qu'elle faisait, Armand Altaï, dans la stack?
3: La cocotte Kiki.
0: Ah ouais.
3: Kiki, la cocotte.
0: Fais ce que fait Rémi, on va faire les exercices.
3: La cocotte Kiki.
4: La cocotte Kiki. Bah après, dites à son amant Coco, concasseur de cacao. C'est pas mal quand même.
0: C'est pas mal.
3: Ah, c'est super.
0: Non, et... pas super non plus.
4: C'est quand même logiquement mon métier.
3: C'est extraordinaire. Qu'est-ce que je viens de vivre comme moment.
0: J'ai même pas eu le temps de vous dire qu'il y aura les infos pour Brio Dîner de ce soir. Oui. 4 fun facts, 4 infos. Quelle sera la meilleure? On le saura dans un instant. Le thème?
4: YouTube.
0: Non. YouTubeur.
4: Si. Ah oui, YouTubeur.
0: C'est pas la même chose.
4: Attention. Ah mince.
0: Ah bah oui.
4: Moi j'ai fait YouTube.
0: Ah bah faut refaire. Ah non, c'est bah vraiment non. Sur les... Ah non, non, non. Ah, je le dis, c'est sur les youtubeurs.
3: Ah bah, on est
0: intransigeant.
3: Ah bah voilà, on est d'accord.
0: Ah bah oui.
3: Ah oui.
4: Genre Squeezie. C'est votre truc, vous, le web. C'est
0: je
4: pas moi.
0: Je fais de la radio. Le web. Je fais de la radio avec ma daronne.
4: Mais c'est ton truc. Moi, j'aime nager. Toi, t'aimes regarder Internet. Excusez-moi, hein.
0: Oh là là, 16h10, je suis déjà épuisé. Épuisé. On est là jusqu'à 19h en direct. Docteur Yarrow qui va arriver dans
3: un instant. Sympa.
0: Petit gars. Ah, il a dit que j'avais des problèmes au ménisque, là. Bien sûr, il va s'occuper du ménisque. Il a des petits tests PCR. Il arrive dans un instant. Confirmé. Bougez pas, en direct sur Énergie.
3: Internet. Internet.
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0: C'est fou. Ah, c'est celle de ménage.
3: Non mais maintenant c'est une télé de ménage. Les jingles
0: les plus longs d'Europe. Faites le tour des radios, personne a un jingle aussi long que
3: c'est une série.
0: Il est 16h17, on est en direct sur Énergie. Ce soir on est aussi sur TMC, tiens. Ah, on n'est pas en direct mais il y a Famille en Or.
3: Ah oui.
0: Juste après Quotidien sur TMC, vous verrez ma grosse tête avec la famille Krief contre la famille Kojandi. Bérangère Krief, Kian Kojandi viennent avec tous leurs copains, Nordine Ganzo, Morgane Cadignan, Camille Lavabre, Louis Catla, Fanny Rué, GC. Bref, on va se marrer, c'est ce soir, c'est juste après Quotidien, soyez là. 21h15, 25.
3: Oui,
0: hein.
3: Bon.
0: Ah ben ça dépend du petit cul de Willy Papa.
3: Ils sont pareils, hein.
4: C'est le temps de faire la vaisselle, c'est bien, moi j'aime bien ce petit quart d'heure de vaisselle.
0: Hein, ça dépend. Tout est fait. Ça dépend de la durée de jeûne, il transpire.
3: Oui, il transpire, d'Étienne.

0: c'est bien parce que j'adore, il y a deux teams.
1: Ouais,
0: il y a nous qui nous rappelons de notre jeunesse, et puis il y a les jeunes comme Jeanne qui disent pourquoi ils dansent. Je connais pas le délire, je connais pas la chanson, je sais pas ce que c'est. On est en 2003.
1: Ah oui.

0: rappelles de ça, Thomas? T'as quel âge?
1: J'ai 28 ans.
0: Ah non, t'es pas dessus. T'es pas sur Jamelia, toi.
1: Ah non, non.
0: T'es pas dessus, quoi. C'est quoi le...
1: quoi.
0: Ta musique d'ado, c'est quoi?
1: Ah, ma musique d'ado, je pense que c'est du Sum 41.
0: Oh, j'adore. Mais poto, bah, qui tu parles? Bah, attends, je tape des Holy Flip.
1: Ça, ça.

0: l'époque où je mettais du pento.
1: C'est l'époque où on regardait. C'est surtout l'époque où on regardait American Pie.
2: Ah, ouais, bien sûr.
1: Je vous explique ce qui est en train de se passer, c'est fou. Il y a la moitié de mon village des ors qui vient d'arriver.
2: Ah,
1: il y a 200 habitants.
3: C'est clair.
1: Il y a mon pote d'enfance Nico qui est là dans le couloir, qui est des ors bien sûr. Et il y a Manu, l'animateur des ors, qui vient d'arriver. Là, il n'y a plus personne aux ors au moment où je vous parle.
2: Génial.
1: Il reste le maire et il ouvre toutes les portes. Il y a plus que lui. Ouais,
2: mais ils sont pas en doudoune. J'imagine
3: Ils sont pas venus avec une meule, les mecs, un minimum, du fronton.
1: T'as foutu ta chèvre au cadenas parce qu'il te la vole, la chèvre. Qu'il faut un cadenas, la biquette, hein. Parce qu'ils partent avec, c'est des fous à Paris, hein. La moitié des heures dans ce studio, on va parler avec Manu quand même. Deux secondes, Manu, viens prendre un micro.
4: Je rable, hein. Ok.
1: Manu, l'animateur des heures, pardon Thomas, hein, mais là, c'est un moment important. Attendez, Manu c'est extraordinaire. Animateur, on lui donne un micro, il dit je vais m'asseoir à table.
3: Bah attends, et oh.
1: Bienvenue mon Manu, installe-toi Manu, ça va ou quoi?
4: Oui, ça va, t'as
2: bienvenue.
1: Qu'est-ce que tu racontes?
4: Bah écoute, super, j'étais venu te voir mais je pensais pas que je passais à l'antenne.
1: Bah moi non plus, mais c'est ça qui est beau quoi.
4: Ouais, c'est magnifique.
1: Et allez, bon, rien que l'accent les gars, on est là. Ça fait plaisir de t'avoir. Manu, c'est simple, prépare bien, j'ai démarré l'émission en disant que tu venais nous voir ce soir.
4: Oui,
1: j'ai commencé et j'ai dit tu vas nous donner toutes les activités qui arrivent aux ors pour les 5 prochaines années.
4: Les 5 prochaines années?
1: Ouais, c'est un peu long.
4: Les 5 prochaines semaines. Il y aura peut-être 5 prochaines semaines. Pas ces 5 prochaines semaines, parce que là, on est quand même dans une période plutôt tranquille. Hein.
1: Ouais,
4: On prépare l'été. Tu sais que l'hiver, on vient de finir.
1: Qu'est-ce qui se passe? Les ors, ça commence quoi? Première fête de l'été, c'est quoi? La fête de la montagnage?
4: Ouais, 5 juillet, mais on va un peu faire du VTT avant.
1: Oh ouais.
4: 12-13 juillet, on va ouvrir le bike park.
1: Bien sûr.
4: Ouais, bien sûr.
1: On va l'ouvrir le bike park.
4: Il reste encore pas mal de neige d'ailleurs. Mais bon, écoute.
2: C'est ça qui est drôle, hein.
4: Oui, ça qui est drôle. On va faire du VTT sur neige et après du VTT normal.
1: Parce que Manu, il a l'office du tourisme et il gère, entre autres, avec plein d'autres mondes, bien sûr, les activités, tout ce qui va arriver. Il faut savoir que les ors, énorme destination de VTT. La transition a été faite. Le VTT, il y a des Coupes d'Europe et tout, hein.
4: Exactement, Coupe d'Europe 10 au 12 juillet cet été. Exactement. Ah, ouais, toi aussi, tu connais.
1: Bien sûr. Et attention, la montagnage, qu'est-ce que c'est la montagnage? C'est le moment où tu montes les brebis, les moutons et tout là-haut en pâture, quoi.
4: Exactement.
2: Ah mais oui, tu nous en avais parlé, il y en a quelques-unes.
1: Oui, gaffe d'air,
4: en gros. Bénédiction.
1: Et c'est là, pendant que je parle, il y a Céline Guérin de Logévac qui est en train de nous écouter, qui est en train de dire je vous écoute aussi sur Énergie. C'était la dernière habitante des ors. Tous les ors sont sur Énergie. Je peux pas vous dire qu'on fera un carton d'audience, c'est vraiment 400 habitants. Mais en tout cas, tous les ors sont branchés sur Énergie, 95.7.
3: Exactement.
1: Énorme. Oh mon Manu. Alors il y a quoi? Alors les ors, les copains. Je suis né aux ors. Hein. Vraiment. Natif des ors. Mes parents y sont encore. Fête de la montagnage. On enchaîne avec du VTT. On enchaîne avec quoi d'autre?
4: Eh ben, est-ce qu'on va peut-être monter un festival d'humour aux ors? C'est en train de se monter.
1: C'est en cours.
4: On cherchera un parrain, peut-être.
1: C'est génial, ça. C'est une super idée en vrai.
0: Bien sûr. Il y a des trucs géniaux qui se passent aux ors. Vous savez même pas.
4: Et plein de choses, et puis après surtout beaucoup d'activités en dehors du VTT.
1: Vous avez la luge d'été sur la luge d'été là sur Rail, tu l'as ça?
4: Exactement, luge 4 saisons. On a ça, du mountain kart, la tyrolienne.
2: Ah génial.
4: Ouais, la speedline, magnifique.
1: C'est génial, mais bref, je dis des ors parce que je suis des ors, c'est mon cœur. Mais allez en station de ski l'été, déjà vous faites des économies. Franchement, il y a la moitié des activités qui sont gratuites. Et puis c'est trop beau, vous êtes bien, on est tranquille, on vous accueille.
4: Ouais, tu seras là cet été d'ailleurs.
1: Ah, bien sûr qu'on passe une tête. Non, toujours.
0: Tu passes une tête l'été. Quoi qu'il
1: en soit. Mais toujours. Bien sûr. Tu veux que ma mère me déshérite ou quoi? Bien sûr qu'on passe aux ors, évidemment. Manu, je viens pas tous les étés?
4: Tous les étés.
1: Alors, moi, j'ai une vraie question.
4: Ah,
1: pardon. Ouais. D'un novice des vacances d'été à la montagne. Est-ce que le soir, quand tu te couches, imaginons que je prenne un camping, est-ce qu'il fait froid? Vraie question.
0: Alors, il fait le froid qu'il faut. Je vais t'expliquer.
1: Ah, voilà.
0: C'est-à-dire que t'es bien, tu mets la petite veste. Tu vois ce que je veux dire?
1: Ok.
0: Tu mets la petite veste. Et surtout, pas besoin de clim ou toutes vos conneries là qui polluent la France.
1: Voilà.
0: Vous ouvrez la fenêtre et t'es à 19. Thomas, tu peux dormir avec une couverture. Mais n'allez pas en camping, vous appelez ma pote Céline de Logévac, elle vous trouve un truc.
1: Vous allez Logévac, vous appelez, elle vous trouve un petit truc.
0: Comptez sur nous, évidemment.
2: Et si je veux me baigner aux ors cet été?
0: Ah, piscine, une très belle piscine municipale avec vue sur toute la vallée.
2: Ah, c'est magnifique ça.
4: La plus belle des Hautes-Alpes.
2: Très bien.
4: Belle VDR sur le lac.
1: Tout est toujours le plus beau. T'embête pas.
0: Ouais, c'est sûr.
1: Ah, le rond-point, le plus beau des Alpes. Donc, voilà.
0: Le maire, il y a 3 bégonias, t'inquiète. C'est beau, hein.
1: peut-être un à Valouise, mais ça vaut pas le coup non plus. Tu te dis vraiment, viens chez nous. C'est toujours le plus beau des Hautes-Alpes, c'est invérifiable.
4: Voilà, c'est ouais. ça.
2: Je viendrai me baigner aux Ors un jour.
4: Exactement.
2: À la piscine.
4: Et on a le beau lac de Serpenson juste en contrebas.
1: Ah, c'est génial, on est en bas comme le lac d'Annecy, mais magnifique, évidemment.
4: Tu as dit sous-côté l'autre fois,
1: C'est sous-côté le lac de Serpenson, on parle tous du lac d'Annecy qui est magnifique, mais c'est beau aussi Serpenson. Bah, bien sûr. Est-ce qu'on peut faire du wakeboard?
4: Ah oui,
1: très bien. Le matin à 7h, c'est une vitre.
3: Le t'appelles mon pote de l'encre bleue, le bateau. Fais-moi 10.
1: Ouais. Oh, à la fin, tout me revient. Ouais. Ouais, c'est un cercle, ouais, je vais te dire. À la fin, on se retrouve tous à apéro.
3: Je vais dire un truc, voilà.
1: Bon, les copains, Manu va rester avec nous, bien sûr. Ouais, ça te fait plaisir.
4: Oh, bah, carrément.
1: Eh ben, je suis content de te voir. On a du Jamelia Superstar. Il y a Thomas qui est là avec nous aussi. Je vais vous parler d'une nouvelle tendance de l'été, tiens, d'ailleurs.

0: petit Volvo là que nous dans le studio. Quel kiff d'entendre Jamélia. On est tous ensemble autour de la table. Il y a Oriane, il y a Rémi.
1: Oui.
0: Il y a Thomas au standard. Ça va Thomas?
2: Toujours, toujours.
0: On parle de tourisme ce soir, c'est le hasard. Il y a Manu, l'animateur des ors. Il bosse à l'office du tourisme des ors. Viens te rasseoir, Manu. Il croyait qu'il partait.
3: Mais non, mais pas, Julien. C'est toi, Manu.
0: Oh là là. Eh, tu peux rester toute l'émission avec nous tant que tu me demandes pas de pige. Tant que c'est gratuit, t'es le bienvenu.
1: Ah, toujours,
0: alors,
1: toujours.
0: Je veux dire. Dès qu'il y a quelqu'un de gratuit, fais une heure d'antenne.
3: Bien sûr.
1: Alors, on va même offrir des choses aux auditeurs. Hein.
0: Ah, tu vois.
3: Quand tu veux.
0: Alors là, Manu, t'es en train de me parler. Tu viens d'où, Thomas?
2: Je viens de Dax dans les Landes.
0: Est-ce que vraiment tu fais du ski ou pas du tout?
2: Snow.
0: Snow, mais est-ce que t'es déjà allé aux Ors?
2: Non, malheureusement jamais.
0: Eh ben écoute, écoute bien ce que je fais. Qu'est-ce que tu peux offrir? Est-ce que genre forfait c'est chaud?
1: Non, forfait on va le gérer.
0: Oh,
1: non,
3: tu vois, tu
0: Thomas,
3: vois,
0: tu sais ce qu'on fait? On t'offre deux forfaits.
1: Bonne journée.
0: Deux forfaits.
3: Non.
0: Deux forfaits semaine. Est-ce que ça te va?
2: Ah ouais, carrément.
4: Trop bien.
0: T'es content?
2: Trop bien.
0: Est-ce qu'on peut également m'appeler Céline, l'Ogeva, qu'on va te choper un hébergement?
3: Arrête-toi.
0: Là, c'est vraiment des dotations forcées. Là.
1: Ouais, c'est pas fort.
0: Alors,
1: c'est
0: on appelle ça des cadeaux ou des clés de bras? On la passe sur l'antenne, on va essayer de te gérer un appartement. Comme ça, au moins, tu pars aux uns, appartement et deux forfaits.
3: Mais t'imagines, c'est génial, t'as ta semaine.
0: Ah, attends, ouais. Thomas, c'est pas fait, je la connais, ma Céline. Elle est raide, une baramine.
3: Ah oui.
4: Non, mais peut-être une réduc avec un code promo.
3: Non, attends, passe à l'antenne d'énergie, pas de réduc.
1: Ah non, non, c'est soit offert, soit.
3: Ah oui, c'est soit offert, soit on parle pas, soit je vais chez Transimo. Hein. Ouais.
1: Je crois que ça leur appartient, mais là.
0: On va essayer de la paix dans un instant.

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1: On est le 7 mai, on va peut-être revenir, Céline.
2: OB, c'est Camille, je t'embrasse fort. On est en direct sur Énergie, juste pour te dire qu'on offre une semaine un appartement à Logévac. Merci Logévac, merci Céline Guérin, Thomas, par une semaine aux ors. On a déjà eu le forfait grâce à Manu.
3: Voilà.
2: Et donc, Céline, c'est fait, je suis désolé, mais il a l'appartement, on s'est avancé au nom de Logévac.
4: Merci beaucoup, Céline.
3: Merci, Céline.
2: Merci, Céline. Des gros bisous. Manu, tu t'engages?
5: C'est bon, engagé.
2: Engagé. Et si ça passe pas, tu vois, c'est avec l'office du tourisme. Bisous.
1: Voilà.
2: Et ben voilà, c'est fait.
4: C'est le rêve.
2: Oh là là, bah, faut que je trouve un pote restaurateur maintenant. On va te faire les restaurants.
4: Ouais.
3: Non, mais tu te rends compte de ce que tu. Là, c'est fou, là.
4: Mais moi, j'ai jamais été au ski avant mes 32 ans. Je connaissais pas.
2: Thomas, il fait du snow. Tu vas te régaler, mon pote.
3: Ah ouais.
2: Ah, location.
3: Ah ouais,
2: Cam, location du matériel.
4: Ah oui.
2: Bien sûr, je gère la location.
3: Alors,
2: du matériel.
3: Alors, le snow. Qu'est-ce qu'il faut d'autre?
2: Les boots? Bougez pas, bougez pas.
4: Une cagoule,
3: la cagoule, tu l'amènes, hein, ça se loue pas, ça. Ouais.
2: Alors bougez pas, j'appelle vite fait, j'espère qu'il va décrocher. On est en direct sur Énergie, si vous me rejoignez, on est en train d'improviser une dotation tout de suite en direct. Tout le monde part aux ors.
3: Cadeau.
2: Bougez pas, j'appelle Christian Skisset.
6: C'est un bon nom de skieur.
3: C'est pas son nom, c'est la boutique.
2: Ouais. Christian, c'est As, je l'appelle. Il va décrocher. Christian, c'est mon pote. Tu vois, on va te gérer une petite semaine de location. Tu veux des paraboliques, des doubles spatules, tu nous demandes ce que tu veux. C'est parti. Allez, il va décrocher celui-là. Allez, Christian.
3: Après, c'est peut-être l'heure de la sieste aux ors, non?
7: Hello.
2: Christian?
7: Oui.
2: Ouais, c'est Camille Combal, t'es en direct sur Énergie.
7: Oui, Camille.
2: Ça va, mon Chris?
7: Ça, c'est Camille. Eh ben, écoute, tout va très bien. Écoute,
2: on est en direct sur Énergie. J'ai Thomas Kélan, lui a offert deux forfaits semaine. Céline Guérin de Logévac lui a offert l'appartement. Est-ce que t'es OK pour lui mettre location de ski?
7: Bien sûr.
2: Ah,
7: c'est sûr. Mais écoute, avec grand plaisir. On fait ça avec grand plaisir.
2: Eh ben voilà.
7: Il peut venir
2: qu'il veut. Allez chez Skisset aux ors, c'est de ma part. Voilà, enfin, c'est pour toi, Thomas. Il y a un snow et une paire de ski pour madame.
5: Parfait.
7: Écoute, je vais les préparer. Je vais monter au magasin, je vais les préparer.
2: Thomas, c'est magnifique. Merci mon Christian. Vous l'avez compris, il a les skis, il a l'hébergement, il a les forfaits. Qu'est-ce que vous voulez? On a le pack all inclusive.
3: T'as tout.
2: Bon, j'ai un peu dealé de force, mais en tout cas, c'est fait. Bravo Thomas, tu restes un petit peu avec nous.
3: Rajoute peut-être deux vins chauds quand même.
2: Le petit plus commerçant, la petite cerise.
3: On n'est pas à l'abri.
2: Restez avec nous, on est en direct sur Énergie. Les infos pour briller au dîner de ce soir dans un instant.
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2: Merci à Big Flo et Oli qui étaient nos invités il y a quelques semaines maintenant. Tous nos invités, vous les retrouvez en podcast, bien sûr, vous les retrouvez en vidéo sur nos réseaux sociaux, partout. Bref, ils ont chanté en live d'ailleurs, ouais. C'était génial. Vous retrouvez tout ça, bien sûr. Merci de votre écoute. Vous êtes en voiture, vous êtes peut-être en train de vous déplacer, en train de terminer une journée de cours. On est là avec vous, on change les idées jusqu'à 19h. Dans un instant, les infos pour briller au dîner de ce soir.
3: Oui, monsieur.
2: Quel est le thème, Oriane?
4: Youtubeur. Youtubeur. Je pensais que c'était YouTube, c'est YouTubeur.
2: Et vous savez qui va élire la meilleure info ce soir?
3: Non.
2: Manu.
4: Oh,
2: chef des animations des ors.
3: La pression.
2: C'est lui qui va nous dire qui a la meilleure info dans un instant sur Énergie. Belle après-midi tout le monde.
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2: 16h46, on est là en direct sur Énergie. J'espère que tout le monde va bien. Si vous nous rejoignez, on prend des engagements auprès de Thomas, 28 ans. Il habite Dax. Il est passé sur l'antenne pour nous parler. Il a terminé grâce à Manu Desors, chef des animations Desors, qui est avec nous ce soir, complètement au hasard. Il est venu pour me faire un coucou et du coup, on lui a gratté deux forfaits pour une semaine.
3: Voilà.
2: Ensuite, j'ai appelé Skisset, Christian Céas. Il s'est engagé à filer. Bah, tu fais du snow. Un snow. On rajoute les skis paraboliques pour monsieur ou madame, Thomas.
10: Trop bien, heureux, mais je commence à peine à réaliser là, je suis trop content, je suis trop heureux, et merci à toi Camille, et merci à Céline aussi.
2: Ça me fait plaisir, Céline, figure-toi, on a réussi à l'avoir au téléphone, elle est là, mais ça va?
11: Salut, ça va?
2: Comment tu vas Céline, quoi de neuf?
11: Bah, ça va très bien, j'ai reçu un message un peu bizarre. Alors, des appartements d'Atlas, quoi.
2: Céline, est-ce qu'on peut se mettre OK pour...

0: offrir une semaine un appartement made in Logevac à Thomas, auditeur d'énergie.
1: Oui.
2: Oh, c'est trop bien.
3: Non, mais là, il garde la carte bleue. Là, c'est la carte bleue dans la poche, tu la sors plus, là. Mais là, c'est une folie, là.
2: Waouh, c'est trop bien.
3: Qu'est-ce que t'as envie, Thomas, pendant ta semaine aux heures? Qu'est-ce qui te manque?
2: Toi.
3: Bah écoute, peut-être j'y serai. Alors tu sais que j'y suis à Noël, hein. Tous les ans je passe Noël dans le chalet de mes parents.
2: Avec grand plaisir.
3: Enfin le chalet de mes parents, la maison de mes parents qui est au bord des pistes, donc c'est une ferme.
4: Oui, c'est un chalet.
3: Non mais ça fait genre, on dirait que j'habite à Kstatt, mais ça reste les ors. Hein.
2: Ça non, va. Moi tant que j'oublie pas ma guitare, je suis heureux.
3: Bah ça me fait plaisir. Bah Céline est un ange, hein.
1: Ouais, ça me fait plaisir.
3: Mais toi, ça me fait plaisir. Des gros bisous.
1: Bisous à tous.
3: Sois prudente, je sais combien tu conduis, toi. Hein. Les mains à 10h10, hein. Ouais, je connais bien. Fais attention à toi. Thomas, qu'est-ce que tu veux faire aux ordres? Est-ce que tu veux dîner avec le maire? Voilà.
2: Si le maire est sympa, il n'en doute pas, avec plaisir. Hein.
3: On l'appelle tout de suite.
4: Ensuite,
3: le maire des ordres.
5: Il y a un très bon resto, Camille.
3: Hein?
5: Il y a un très bon resto.
3: Ah, bah, il y a des très bons restos. Bah, attends, ouais. je vais tout de suite appeler le maire des ordres, on va voir s'il veut bien dîner avec toi. Bouge pas.
4: En tout cas, ça sent la belle soirée. Petit dîner en face du maire.
3: Oh, bah, il s'est calmé, le maire, mais c'était pas le dernier, je peux te dire.
4: Ah, c'est vrai qu'il y a un maire.
3: Ah, il aimait la fête.
4: Ouais, voilà, peut être sympa.
3: Il a aimé la fête.
6: C'est nouveau, un nouveau maire, non?
3: Un nouveau maire, ouais, nouveau maire, Sébastien. Bonafou, maire des Ors.
6: Début de mandat.
3: Il est en début de mandat. Il était premier adjoint et il est passé maire.
6: Oh là là.
4: Ah ouais, ben.
6: Il met une cravate maintenant.
3: Une sombre histoire de costard au fer. Non, non. Sébastien?
7: Oui.
3: C'est Camille Combal, t'es en direct sur Énergie?
7: Direct.
3: T'es en direct sur Énergie. Écoute, il y a Manu, chef des animations des Ors, qui est là, qui est monté à Paris me voir. On est dans le studio, c'est une spéciale des Ors ce soir. J'ai Thomas. Thomas, c'est un auditeur. On a eu Céline Guérin, lui a offert une semaine un appartement. Manu s'est engagé, il a offert une semaine les forfaits. Christian Céas a offert une semaine les skis. J'ai dit à Thomas, qu'est-ce qui te ferait plaisir pendant ta semaine aux heures? Il me dit, dîner avec le maire. Est-ce que, monsieur le maire, tu serais d'accord?
7: C'est mon rêve. C'était fou.
3: Il faut expliquer que Seb a également un resto canon qui s'appelle le Refuge Étoilé. Et donc, est-ce que t'es d'accord pour l'inviter dans ton resto? Mais tu te mets à la table avec lui, hein?
7: Très volontiers.
3: Oh là là!
4: C'est fou!
6: C'est dingue! Merci, monsieur le maire!
4: La semaine, elle est folle! Elle est folle!
2: Incroyable!
3: Ah, je suis content, merci, mon Seb!
7: Merci Camille, à bientôt.
3: Bisous à toi. Ah, il a pas le temps, c'est le maire. Hein.
4: Ah bah non, il a eu
3: Bisous, Seb.
7: Ciao, la vie, ciao.
3: Ouais, Thomas.
2: Est-ce que je peux me permettre de vous faire, parce que je suis guitariste, est-ce que je peux me permettre de faire une petite chanson pour vous remercier du coup?
3: Mais t'es un cœur. Oh là là. Oh là là là là. Mais attends, mais t'es guitariste, bah attends, on va te faire choper une salle aux ors.
4: Ah ouais. Ouais. Allez,
3: pas s'arrêter. Là,
5: l'ouverture du festival d'humour.
3: Ah bah voilà.
2: Ah bah là, si. Ah bah ouais. Trop bien.
3: T'es bon en ski ou t'es pas trop bon?
2: J'écris une chanson pour Énergie et pour Camille.
3: Oh, mais t'es bon en ski ou t'es pas trop bon?
2: Ah, en ski, je me débrouille, hein.
3: Et t'es avec qui? C'est quoi? T'es en couple ou pas, toi?
2: Ouais, avec ma chérie.
3: Avec ta chérie, elle skie bien?
2: Ouais, elle skie bien. Si elle arrête de se faire opérer des genoux, elle skie super bien.
3: Ah bah attends, on va t'avoir un chirurgien.
2: Non, c'est bon, sur heures, là.
3: Thomas, on va écouter ta chanson dans un instant. Attendez, on va appeler tout de suite également le patron de l'ESF des Ors et on va te choper une semaine de cours.
2: Wow.
6: C'est bien ça.
3: Ouais. Bah, bien sûr.
4: En fait, c'est un bracelet All Access, quoi.
3: Bah, là, c'est oui, là c'est les Ors. Hein.
4: Ouais. VIP.
6: Et un Kinner.
3: C'est pas Courchevel. Hein.
4: Bah, attends, une semaine aux Ors.
3: On va essayer d'avoir.
4: C'est Beaubert.
3: Hein, ouais. Ouais, tout à fait. C'est Beaubert, directeur de l'ESF. École du ski français. On va voir s'il met une petite semaine tout frais payé pour Thomas. Et après, on va avoir une chanson. Seb.
7: Oui.
3: Salut, c'est Camille Combal. T'es en direct sur Énergie. Tu m'entends?
7: Oui, je t'entends, oui.
3: Ça va, mon Seb? Je suis avec Manu, l'animateur des Ors. Tu te rappelles de Manu?
7: Manu Frison.
3: Bah voilà. Bien sûr qu'il est là, le dur. Et tu sais qu'on a un peu offert. Alors, écoute bien. On a Thomas. On lui a offert une semaine. Il a l'appartement. On lui a eu les forfaits. On lui a eu les skis chez Skisset. Il mange même au Refuge Étoilé chez le maire des Ors.
7: Oh la vache.
3: Avec le maire. Et j'aurais besoin de savoir si t'es OK pour filer pendant une semaine, un petit cours pour lui et pour sa chérie à l'ESF, prise en charge par l'ESF des Ors.
7: Oui, bah bien sûr.
6: Mais vous êtes trop sympa, tous.
7: Mais non.
4: Mais c'est fou.
7: Énorme.
2: Ah, c'est que sur Énergie, ça.
4: La semaine, elle est folle.
6: Voilà. Trop bonne ambiance. Il y en a pas un qui dit non. Vous êtes trop mignon. Franchement.
3: C'est trop mignon. Même le maire va dîner avec lui. Thomas, je te remercie, Seb. T'as un cœur. Hein. Donc, il y en a un qui fait du snow, un qui fait du ski. On peut leur mettre ça, quoi.
7: Ouais, tu leur mets ce que tu veux, tu me tiens au courant du process et y a pas de souci.
6: C'est génial.
5: Tu décides.
3: Seb, t'es un cœur, je t'embrasse fort.
2: Ah, merci.
7: La bise, Cam, à bientôt.
3: Salut mon Seb, bisous. Voilà, bah, directeur de l'ESF. On a eu le maire des Ors, on a eu Céline, la patronne de Logevac. Bah, c'est l'agence, il y a tout le monde, hein. C'est les crêtes, hein. C'est les crêtes des Ors, hein. Logevac, vous voyez l'agence crête sur Netflix? Ouais. Bah, c'est, aux Ors, c'est Logevac. Bah, voilà.
6: Qu'est-ce qu'on peut filer encore? J'ai envie que ça s'arrête jamais.
3: Manu, qu'est-ce qu'il nous reste à offrir sur une semaine?
5: Je vais réfléchir 2 secondes, attends.
4: Bah, il veut peut-être faire un peu la fête, une petite table, je sais pas, il y a pas.
3: Il mange déjà avec le maire.
4: Oui. Ah oui, mais après avoir bien mangé, bah, on se dit, bon, on va se dépenser pour aller danser, non?
6: Il y a pas des masseurs? Ou des trucs comme ça pour se faire masser ou
3: Il y a pas ça, hein.
6: Gommé, ouais, au moins?
5: Si,
3: Un spa? Il y a un spa d'Eric! Bah, non, il y a Mais qu'on est con, bah, bien sûr! J'oubliais, il y a le spa de ce bon vieux Renault. Attends, bouge pas! Ça, on va t'appeler, bah, bouge pas!
5: C'est un beau cadeau, ça, hein.
6: Bah, après le ski, on aime bien se faire massouiller, ouais, j'imagine.
3: Bien sûr! On appelle vite fait le spa là, rapidos.
7: Ah, oh, j'y crois pas.
3: Bah, bien sûr, on va t'avoir le spa, tu rigoles ou quoi? On va te le faire privatiser, le spa. On va te faire un truc vraiment le soir, que pour toi, toi et ta chérie, tranquille, avec le petit jacuzzi sur toute la vallée. Magnifique.
4: Ah, voilà.
3: Côté des bulles.
6: Magnifique.
3: Allez.
6: J'adore.
3: C'est bien ça, le spa, Manu.
5: C'est énorme. Attends, magnifique.
3: Fais marrer, toi.
6: Manu,
3: j'ai l'impression que je connais mieux les animations des Ors que l'animateur des Ors.
5: Tu rigoles.
3: Eric.
8: Bonjour, bon papa.
3: Je lui laisse un message.
8: Ouais, laissez-moi
4: fais comme...
8: un message.
4: Fais comme avec Céline.
7: Ouais, mignon.
3: Eric, salut, c'est Camille Combal. T'es en direct sur Énergie. C'est simplement pour te dire. Alors on refait tout. Je suis avec Manu, l'anime des Ors. On est en train de faire une spéciale des Ors. On a offert à Thomas, un auditeur adorable. Dis bonjour à Eric, Thomas.
2: Bonjour Eric.
3: Allez hop, ça part. On lui a offert. Il a le forfait. Il a le dîner chez le maire. Il a qu'est-ce qu'il a eu?
6: Le matos
3: de ski. Il a l'appartement.
5: Oui,
3: il a
5: tout. Ski.
3: Le cours de ski. Eric, il nous manque le spa. Est-ce que tu serais ok pour privatiser ton spa? Je sais qu'il ferme à 19h. On se fait un petit 19h-21h. On leur met une petite bouteille de champagne et ils ont le spa que pour eux avec la petite bouteille de champagne. Eric, je te donne 3 minutes pour me rappeler en direct sur Énergie. Tu me dis un oui, tu me dis un non. On attend un oui.
5: Pour l'instant, on n'a pas eu de refus sur quoi que ce soit.
3: Et pas à 14h de massage de la voûte plantaire. Privatisation.
5: Oui.
3: On reçoit Thomas comme il se doit aux Ors. On en parle dans 2 secondes. On va avoir la chanson de Thomas. Merci.
7: Allô?
3: Eric?
7: Oui.
3: Salut. Ah merde, j'ai raccroché. C'est ma faute. Depuis tout à l'heure, j'ai laissé un message, il a décroché, je comprends rien. Ah, c'est possible ça?
7: Allô?
3: Ah ouais? Ouais, Eric?
7: Ouais.
3: C'est Camille Combal.
7: Oh!
3: T'es en direct sur Énergie, gros.
7: Non.
3: Si. Écoute bien, Eric. Je refais tout. Alors on est avec Thomas. Thomas, c'est un auditeur. On lui a tout offert. Logevac a offert l'appart. Le maire a offert le resto. On a Manu de l'office du tourisme qui a offert les forfaits. Céline, elle a offert l'appartement. Il nous manque privatisation du spa pendant 1 heure ou 2.
7: Allez, vas-y. Allez,
6: c'est
7: ça, c'est
6: génial.
7: Waouh.
3: Eric,
7: wow. Ouais.
3: Alors Eric, bon, il faut savoir, Eric là avec qui je parle, sachez que je vais vous dire, il a un hôtel magnifique. Comment s'appelle l'hôtel des bulles, Eric?
7: Alpindom.
3: Alpindom, c'est des dômes dans la montagne, c'est magnifique. Bon, il a pas que ça, il a les 2/3 des Ors.
7: Non.
3: Je vais vous dire un truc, même le chalet de mes parents, aujourd'hui, il est en viager. Hein.
7: Je te le loue.
3: Eric, je te remercie, il a le spa, et donc le spa, comme ça, on le privatise 2 heures, on leur met une petite bouteille de champagne, Eric.
7: Ouais, on peut, vas-y.
6: Oh, quel kiff.
3: Oh là là, mon Eric, je t'embrasse.
7: Allez, à bientôt.
3: Bisous, mon pote.
7: Merci,
3: une belle soirée. Bisous, Eric.
7: Salut. Au revoir.
3: Thomas, et là,
7: mais
3: ça y est, on est au max.
7: C'est un rêve.
3: Allez, reste avec nous. On s'écoute un peu de This Is. Et dans un instant, on récupère Thomas. On va peut-être te gérer la boîte aussi. Il y a une boîte aux Ors.
4: Arrête.
3: Ah, bah, on va être le patron de la boîte. On va
5: essayer
3: de
5: faire le patron de la boîte.
3: Tiens, on va te mettre une table. Je sais même pas s'il y a des tables. Hein. Au pire, t'auras un manche debout, quoi.
7: Incroyable, waouh.
3: Thomas, reste avec nous, on finit ta semaine en pension complète aux Ors et on revient vers toi en direct sur Énergie, bouge pas.
7: Je suis là.
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3: On est en direct sur Radio Les Ors, les copains, il est quasiment 17h. On est tous ensemble bien sûr sur Énergie comme ça, comme chaque soir.
4: Ouais.
3: Si vous ne le savez pas, vous le savez maintenant, je suis originaire d'une station de ski des Alpes du Sud que j'adore. J'embrasse mes parents que j'aime, ils sont en train peut-être de nous écouter. Et depuis que je suis né, on est dans cette station. Et ce soir, ça m'a fait plaisir. Manu de l'Office du Tourisme a dit bah, t'as un chemin à Paris, je passe un peu te voir à la radio. Et voilà. Et le voilà, là.
5: Il est là.
3: Ouais. Et on est parti dans un délire parce que Thomas est avec nous. Il est de Dax, il connaissait pas les ors. J'ai dit on peut pas laisser quelqu'un qui connaît pas les ors ne pas connaître les ors.
10: Génial.
3: On en est à l'hébergement.
5: Ouais.
3: On a commencé avec deux forfaits de Manu. Puis on a eu l'hébergement. Ensuite, on a eu Christian Céas, ski 7.
5: Ah oui.
3: Matériel de ski.
5: Bien sûr.
3: Et plaisir. J'évacue l'hébergement. On enchaînait avec dîner avec le maire dans le restaurant du maire, le refuge étoilé.
10: Waouh.
3: Donc c'est magnifique. Après, il nous a dit bah ouais, mais après le ski, c'est vrai qu'il faut se détendre.
5: Ben ouais.
3: Donc on a appelé Eric Alpine Dome, il y a un spa. Il a dit je privatise le spa avec la petite bouteille de champagne.
5: Plaisir.
3: Mais mon Thomas, peut-être un soir avec ta chérie, peut-être que. C'est quoi son prénom?
2: C'est Marjorie.
3: Avec Marjorie, Thomas et Marjorie, peut-être en sorte, vous allez avoir envie d'un peu guincher. Ah, pas romantique. Tu vas peut-être avoir envie de faire la fête, mon Thomas.
10: Eh ben écoute, carrément, on vient du sud-ouest quand même.
3: Eh ben je vais te dire un truc, il y a une boîte de nuit aux ors qu'il faut pas louper, c'est le Grizzly. Le Grizzly, c'est tenu par un ami toujours à moi qui s'appelle Sylvain Lagier. Sylvain, il est avec nous. Ça va, Sylvain? Bon Sylvain, merci d'être là. Le Grizzly réouvre bien sûr cet été et cet hiver.
2: Exactement.
3: Sylvain, t'as eu le résumé de tout ce qu'a gagné Thomas. Sylvain, qu'est-ce que tu es prêt à faire au nom du Grizzly pour la semaine de vacances de Thomas?
2: C'est la soirée pour le couple dans le Jeep. Ils prendront ce qu'ils veulent boire, c'est pour moi.
5: Une belle soirée. Là, c'est oui. Dans le vide.
10: C'est pas un rêve, ça.
5: Attends.
6: Non, mais Thomas, il fait que picoler. Il a du champagne au spa. Il bouffe avec le maire. Il boit, on boit.
3: Attends, il y a un VIP au Grizzly?
5: Bien sûr qu'il y a un VIP.
3: Ah ouais, stylé. Ah,
5: il me l'a jamais montré, Sylvain, le VIP. Moi, je n'ai pas eu accès. Hein.
2: C'est pas problème de l'accueil.
3: Ben, Sylvain, merci. Il y aura une petite bouteille. Il y aura ce qu'il faut pour Thomas. Merci, mon Sylvain.
2: Merci, ciao, ciao.
3: Je t'embrasse.
2: Merci, Sylvain. Ciao.
3: Ils ont tous l'air pressés aux ors, c'est l'intersaison, ils foutent rien. Ouais. On dirait tous qu'ils sont débordés, clair.
5: Ils sont en train de faire les courses. Bah oui, mais bon, c'est marrant, 17h.
3: C'est pas beau ça, Thomas, t'es content?
10: Mais waouh, mais c'est un rêve, c'est incroyable.
3: Et alors, il paraît que tu nous as préparé une petite chanson, tu m'as dit. Hein.
10: Ouais, avec grand plaisir.
3: Ben, je l'écoute, Thomas, ça me fait plaisir. On remercie les ors, surtout.
10: Bien sûr.
3: On te laisse prendre ta guitare, bien sûr. L'accorder.
10: Oula, vous l'entendez la guitare?
6: Non.
3: Non, pas du tout, Tom.
10: Ah, merde. Alors, là.
3: Tu joues de la guitare ou du air guitare? Parce que c'est actuel. Non, nous n'entendons rien, Thomas. Peut-être
10: que tu l'entends?
3: Ah, pas non. Du tout. C'est une guitare électrique ou sèche? On n'entend pas du tout, mon Tom.
10: Non, ouais, c'est une guitare acoustique.
3: Ah non,
6: mais. Non, c'est bizarre.
10: Ah, merde.
6: T'es sûr que tu nous mets pas en mute?
10: Ouais, certain.
3: Bah écoute, va falloir nous la faire a cappella la chanson, Thomas.
10: Eh ben écoute, il n'y a pas de problème. Hein.
3: Allez, c'est parti.
10: Allez.
3: Hein.
10: Allez. 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
5: Bravo Thomas,
6: bravo,
5: merci.
6: Ouais.
3: Oh là là.
6: Magnifique.
2: Sur la guitare, c'est pas facile, mais merci.
3: T'as été très bien, merci. Thomas. On a une salle de spectacle aussi aux ors. Tu pourras, t'es pas là, on n'est pas là, oui, te caler un petit concert.
2: Je suis chaud, je suis prêt, toujours prêt.
3: Manu, tu restes avec nous dans un instant. Tu vas dire qu'il y a la meilleure info qu'on aurait dû faire depuis trois quarts d'heure sur
6: les youtubeurs.
3: Les youtubeurs, c'est les infos pour briller au dîner de ce soir. Ça arrive le temps d'écouter Shakira. Thomas, on a passé un trop bon moment. Tout ce qu'on te dit est vrai. On va te passer prendre au standard et on va te donner les coordonnées bah, de la moitié des ors, ouais, de tous les ors.
5: Oh là là, quel
3: bah, on va lui donner Manu et il va gérer. Il va faire le relais avec bah, tout, tout le monde s'est engagé. Tu vas passer une semaine de dingue aux ors. On écoute Shakira tout de suite sur Énergie.
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3: Bienvenue tout le monde. On est sur Énergie. Merci de nous suivre comme chaque soir. C'est jeudi ce soir.
5: Oui,
3: il est 17h passé de quelques minutes. On est avec vous jusqu'à 19h. Croyez qu'on dort ou quoi? Virginie Grimaldi, plus grande vendeuse de livres de France, elle est là avec nous ce soir.
5: Quel kiff. Moi je l'ai pris là.
3: Alors, on est la radio numéro 1. Donc on a les numéro 1. On a les numéro 1 des hit parades.
5: Ouais.
3: Et on a les numéro 1 des livres parades.
6: Trop bien.
0: Et on a les numéros 1 du tourisme. Et bien sûr, on a Manu tout. De l'Office du Tourisme des Ors. Derrière, première station vacances, on y a Manu. Hein. On a que les premiers ici, c'est simple. On va faire les infos pour briller au dîner de ce soir. Un thème, on a 4 infos, 4 fun facts. Il va falloir que tu élises le meilleur Manu ce soir.
12: Qui aura la meilleure info sur les youtubeurs? Salut les gars, j'espère que vous allez bien. Bienvenue dans ce nouveau vlog d'août.
0: Sur les youtubeurs, pourquoi? Parce que ce soir, c'est le 7 mai. Et le 7 mai 98 est né Mister Beast. Ouais, youtubeur numéro 1. Il a 28 ans, j'ai l'impression qu'il fait 10 piges de plus que moi. Quand mais tu le vois, il a la barbe et tout,
4: c'est
0: machin.
4: C'est le petit bouc, ouais.
0: Mais en tous les cas, il a 482 millions d'abonnés. Autant vous dire, 481 de plus que moi.
4: Mais c'est fou quand même.
0: C'est parti, 4 infos. Rémi, tu commences que sur des youtubeurs. Okay. On finira... Avec Oriane, je pense vraiment, parce que pour elle, Michou, c'est encore un mec qui a un cabaret à Paris. Donc je pense qu'on finira avec Oriane.
6: Oui,
0: c'est vraiment
6: calé
0: en youtubeur.
6: Je ne sais que choisir.
4: Moi, je commence par une petite devinette. D'après vous, quel youtubeur a empoché 1 200 000 dollars sans jamais apparaître à l'écran, ni même avoir prononcé un mot?
13: Lama fâché.
4: Pardon?
13: C'est pas lama fâché?
4: Non. C'est des lamas qui sont fâchés?
13: Ouais.
4: Et les gens les filment? Non, mais on est là-dedans. Ouais. On est dans ce genre de truc-là, absolument.
6: René La Taupe ou quelque chose?
4: Eh bien
6: chose
4: non,
6: comme ça.
4: Je vous le dis. C'est la chaîne, vous savez, la chaîne de feu de cheminée.
6: Ah,
4: tu vois ce feu de cheminée?
0: Bien sûr.
4: Il y a un mec
0: sûr.
4: Qui a créé cette chaîne. Alors, il y a des abonnés, parce qu'il y a 100 000 abonnés qui se sont dit, bon, je vais m'abonner quand même, mais si tu veux taper, tu tapes feu de cheminée. Ça lui a rapporté en 9 ans 1 200 000 euros d'avoir filmé sa cheminée. En 4K, il a mis ça sur YouTube et depuis 9 ans, il fait un casse. Il a pris 1 200 000 dollars avec son petit feu de cheminée que tu mets chez toi pour créer une petite ambiance.
6: J'avoue,
4: je trouve ça extraordinaire comme...
0: Qui font sur Netflix aussi maintenant. Tu peux
4: ouais.
0: le mettre,
4: oui, tu peux
0: sur
4: mettre
0: Netflix. Bah, bien sûr, bien sûr.
4: Trop fort.
0: Bonne info,
4: trop, trop fort.
0: Bonne info, mon Rémi. Très bonne info.
4: Allez.
13: Thibaut, moi je vais vous parler de Jonathan Archik. C'est mon YouTuber préféré, vous le connaissez pas. Est-ce que vous savez ce qu'il a fait, Jonathan Archik? Il a un record sur YouTube.
4: C'est pas un gars qui s'assoit et qui sourit?
13: Non.
4: Non.
6: Mais il fait rien?
13: Il fait rien et on connaît pas sa tête non plus.
6: Mais il s'est mis sous un drap et il fait rien?
13: Non. C'est lui.
0: Baby Shark?
13: Non, c'est pas Baby Shark, mais en fait, c'est lui qui a le record de la vidéo la plus longue sur YouTube. Sa vidéo, elle dure 596 heures, c'est l'équivalent de 25 jours. Et en fait, il a fait ça pour savoir, en gros, quelle est la plus longue durée qu'on puisse mettre sur YouTube. La réponse, je l'ai, 196.
0: 596 heures. Après ça s'arrête.
13: Et après du coup tu peux plus. Et pour te dire là actuellement, sa vidéo a été supprimée parce que ça faisait bugger YouTube. Jonathan Archik, le youtubeur qui a fait bugger YouTube.
4: C'est marrant.
13: Énorme.
0: Manu, tu penses quoi de cette info?
14: Pas mal.
0: Bah, tu kiffes?
4: Pas mal. Ouais,
0: et celle du feu?
14: Feu cheminée, ça fait penser qu'à Mozor, donc.
6: Ça, c'est
14: Je sais pas.

0: combat avec toi, Camille. On fait ça quand?
1: Ah, j'adore.
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1: J'en rêve. Bilal, allez voir sur les réseaux la performance qu'il nous a fait dans Je baisse le son. Extraordinaire, Bilal Hassani. C'était notre invité avant-hier?
3: Hier.
1: Bah voilà.
3: Ouais. Les jours passent vite.
1: Quoi, le temps passe vite.
3: Ça filoche, hein.
1: On a Manu, ouais. Animateur des Ors. Chef des animations, même des Ors, de la première station vacances. C'est quoi le slogan des Ors maintenant?
4: Oh, il n'y a pas spécialement de slogan.
1: Bon, on va le créer. Et passe un peu une tête, va. Voilà, c'est bon.
3: Mon allez. Père, il avait un resto. Il disait les Ors un jour, la cirrhose pour toujours.
5: C'est pas mal.
4: C'est un peu où tu vas, quoi. C'était le plus grand animateur des Ors.
1: C'est vrai. Alors, tiens, il y a quelqu'un qui me demande sur les réseaux sociaux. Merci de m'écrire. Vous êtes très nombreux à m'écrire. Vous rêvez aussi, vous aussi, d'avoir votre séjour tout frais payé aux Ors. Ça, c'est un peu improvisé. Ouais. Je ne vous cache pas. Il y a Fanny qui m'écrit, qui dit peux-tu demander à Manu des Ors? Maintenant, on interview Manu des Ors. S'il y aura droit cet été à la chanson des cigales.
3: La chanson des cigales.
1: Mon fils l'a fait l'année dernière. On retourne cet été aux Ors.
4: Ok, bon, on va dire oui.
1: On va dire oui.
4: Ouais, on va faire plaisir.
1: C'est un de tes animateurs qui fait la chanson des cigales.
4: Il y a des chances.
1: Ouais.
3: Ah bah attends, exactement ça. Tu sais, quand t'as ton BAFA, tu crées des trucs, hein.
1: Je vous ai dit que j'étais plus calé en animation que le responsable des animations.
4: C'est pas vrai, Camille. Ça va être une invention de l'été 2025.
1: On s'écoute K-pop Demon Hunters. D'accord, là c'est pas la chanson des cigales. Là c'est de la K-pop. Ensuite on continue les infos pour Brio Dîner ce soir. On parle des youtubeurs ce soir parce que c'est l'anniversaire de Mister Beast. On a eu Rémi, on a eu Thibaut et Astorian et moi. Qui va gagner? On le saura dans un instant.
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0: Sûr qu'elle s'en est bien remis.
1: Ouais, ouais, ça, apparemment ça va, ouais.
0: Mieux que moi en tout cas, bien remis, hein. Ça va bien. Alors, ça sera dans un instant. Est-ce qu'on va se jouer le petit Justin Bieber qui revient un peu là? On l'a ce soir. Ah, je suis content.
2: Le Beauty and the Beast.
0: Ouais. Ah, là, vraiment, là, je suis en hype Coachella. J'ai envie d'entendre que ce morceau en ce moment.
3: Beauty and the Beast, La Belle et la Bête.
2: Oui. Oui.
0: Lui, la mini. Pas bite.
3: Allez.
2: Hein? Tu connais?
3: Non.
2: T'as l'air perdu.
3: Non, je suis perdu. Mais c'est pas grave. Je pensais que c'était la BO d'un film ou un truc comme ça, tu vois, mais rien à voir.
0: Non, mais on dirait que tu l'entends énormément en ce moment sur les réseaux, sur TikTok, parce qu'il a ressorti à Coachella. Il y a une re-hype sur ce morceau qui est dingue. Manu. Animateur aux ors. Station de vacances, bien sûr, station de sport d'hiver est avec nous. C'est lui qui vote ce soir pour qui a la meilleure info. Oui, Rémi.
4: Où ça?
0: Il est animateur
4: aux ors.
0: Rémi en a marre qu'on parle des ors. Tu trouves qu'on parle trop des ors?
5: Ouais, j'ai vu hier.
1: Ouais, ouais. Oh. Il a fait ses dieux de.
0: On parle jamais trop des ors, je trouve.
5: Jamais.
6: Non. Pas de soucis.
0: On a deux infos. On parle de youtubeurs ce soir. C'est ça le thème de nos infos pour vos dîners de ce soir, que vous poncez aussi beaucoup en podcast, je le sais, parce que c'est l'anniversaire de Mr Beast. En un mot, on a eu quelle info de Rémi?
3: La cheminée. Le youtubeur, bon, donc c'est une cheminée qui
0: il a filmé sa cheminée. Il a fait des millions d'euros.
3: Il a empoché 1 200 000 euros. Dollars.
4: Thibaut. Moi, j'ai un youtubeur qui a fait une vidéo de 25 jours. C'est la vidéo la plus longue de YouTube.
0: On finira avec Oriane.
4: Ouais.
0: Vraiment. Et je vais y aller pour moi. Je vais vous dire. On entend beaucoup, beaucoup que Thibaut InShape est le youtubeur numéro 1 en France.
3: Absolument.
0: On entend beaucoup. Eh ben, c'est faux.
3: Ah?
0: Non. Le numéro 1 français sur YouTube, vous savez qui c'est? Quelqu'un qu'on a déjà eu dans ce studio.
2: Hein?
0: Un ami de la maison.
2: Qui en a eu comme youtubeur?
0: Il s'arrête toujours dans le bureau du patron avant de monter nous voir.
2: David Guetta?
0: David Guetta. David Guetta. Pas pour longtemps peut-être, mais Thibaut InShape a quasiment 27 millions d'abonnés et David Guetta quasiment 28 millions d'abonnés.
2: Ah,
0: donc le premier youtubeur entre guillemets, le premier numéro 1 sur la chaîne, c'est David Guetta.
2: Mais les gens matent ses clips en gros?
0: Ah bah je sais pas, en tout cas c'est le plus suivi.
3: Il fait des petits vlogs d'août.
0: Sûrement il fait des petits vlogs. On sait pas. Ouais, je suis à Miami.
3: Bah oui, on sait.
0: Tu mixeras aux ors le 15 août, hein, David Guetta.
3: Ah voilà une belle info.
5: Avec Bernard.
0: Ah, vous faites... Après le Stade de France, il va faire les ors.
4: C'est cool. Il y a un petit feu d'artifice le 15 août, un truc
3: attends,
4: comme ça.
3: Attends, mais tu parles celui-là.
5: 14 juillet et 5 août.
4: Bon, mais c'est
2: 5 août.
5: Ouais, on a.
3: Ouais, oui, c'est sa tradition.
0: Parce que nous, le 15 août, c'est la fête des pompiers.
5: Au mai des
2: Et qu'est-ce qu'on fait, la fête des pompiers?
3: On se bourre la gueule.
2: Tout est bien.
0: Et qu'est-ce qu'on fait, ça coûte? On se bourre la gueule. Non, mais c'est à l'école du Mélésé, la fête des pompiers. Voilà, c'est dans mon école, en bas. Bah voilà, c'est la fête des pompiers, concours de pétanque. Et puis bon, une fois que t'as perdu, qu'est-ce qu'il te reste à faire? T'as compris, hein, une buvette, un concours, t'es plus au concours, là, ta buvette. Hein. Il ne sera pas éliminé, il n'y a pas de consolant, ta buvette. Donc voilà, et moi, je vais. Ça y est, j'ai fait la mienne, pardon. Oui. Et maintenant, il nous faut celle d'Auréa.
2: J'ai une belle histoire pour finir. Écoute bien, Manu. Ça se passe donc sur YouTube avec des YouTubeurs. Je vais vous parler de Charlie et sa famille et de la vidéo Charlie Bite My Finger Again. C'est une vidéo qui a été postée il y a longtemps, en 2007. C'est un bébé anglais qui mord les doigts de son grand frère.
0: Ah oui.
2: Et le grand frère, il fait une grimace et le bébé, il rigole. Donc, vous allez me dire, il y a des milliers de trucs comme ça sur Instagram maintenant. Sauf que c'était la première vidéo du genre. Et grâce aux recettes publicitaires de cette vidéo dans les années 2000, la famille a pu s'acheter une nouvelle maison. Juste grâce au bébé qui mordit les doigts de son grand frère et du coup qui génère énormément de clics. Mmh. Et d'ailleurs, en mai 2021, la famille...
0: Ouais. Mais je m'en souviens très bien.
5: Pas, la fin ne sauvera pas.
0: Je m'en souviens très bien, vous vous souvenez pas. Le grand frère, il a le doigt, il fait « Oh, Charlie !» chérie.
3: Il lui mord le doigt.
0: C'est mignon. Mais oui, mais si on parle d'une... Une vidéo qui a été très rentable, peut-être tourner plus sur la cheminée. Peut-être, attendez, c'est Manu qui décide. Ah,
2: non, mais sinon, j'avais Squeezie a failli mourir en kayak, mais bon, je restais là-dessus, quoi.
0: Ouais, n'importe laquelle était mieux.
2: J'ai Thibaut InShape à redoubler sa seconde aussi.
0: Ouais, on aurait pris. Tout était mieux. C'est marrant, tout ce que t'as pas choisi est mieux que ce que t'as choisi. Manu, qui a gagné ce soir?
5: Ah, je crois que c'est la cheminée. Hein.
1: Manu, tu peux pas savoir.
5: Bernard,
1: tu peux pas savoir. Parce que.
0: C'est mérité.
1: Toi, tu me donnes un point comme ça, mais tu sais pas à quel point c'est important pour moi. Je suis à moins 10.
0: T'es à moins 9.
2: Moins 9.
0: Et tu passes à moins 8.
1: Ah, je peux. Oh là,
2: tu te refais une santé, mon lapin.
1: Ah, bah attends, bien sûr, moins 8. Ah, je suis content, merci.
0: Thibaut, 2 points, les filles 5 et moi 7. Je te laisse nous dire à qui tu retires un point.
1: Camille Combal.
0: Oh, je suis surpris.
1: Non, je t'enlève parce que je veux que tu redescendes un petit peu par rapport aux filles.
0: Très bien, je retombe à 6. Je l'accepte avec grand plaisir, je suis devant. Mais Chibot a pas mal cartonné la tronche, ça m'étonne.
1: Oui,
0: mais
1: je me suis bien rattrapé.
0: C'est fait, je déprimais. Je pensais vraiment que t'allais cartonner Thibaut.
1: C'est fou à quel point j'ai tendance à oublier les choses. Et tu as raison. Tu as raison. Et celui-là, il est dur. Ouais.
0: Parce que t'étais en bas, t'étais à moins 6, personne n'osait te taper dessus. Thibaut, à chaque fois, c'est gagné.
4: Objectif moins 10 pour Rémi, moi, je vous cache.
2: Mais ça montre la beauté de ton âme. T'es pas dans la vengeance.
1: Non, je suis dans l'équilibre. Et là, en l'occurrence, c'est pour équilibrer. Je vous embrasse.
0: Dua Lipa, qui skie tous les hivers aux aurores. Alors là, là, c'est la première. Et elle se prend son petit vin chaud au resto d'altitude. Elle lâche pas les ors. Hein. Dua Lipa, elle ne vit que pour les ors.
2: Elle vous colle, c'est fou.
0: Ah non, mais c'est incroyable.
1: Attends, elle en a fait des Noëls dans la famille Combal. À un moment donné, tu t'y fais, la station.
0: Bien sûr. Et puis vous savez qu'elle aime tellement, elle a pris un forfait saison. Hein.
1: Ah bah.
0: Eh ben, ça amortit à force de faire un week-end, plus un week-end, plus un week-end. Bah, autant prendre le forfait saison. Hein. Elle a fait ça, Dua Lipa, c'est son choix. 17h27, on est sur Énergie.
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0: Merci d'être là sur Énergie. J'espère que vous allez bien, tout le monde. Il y a Maxime, je voudrais vous le présenter, l'équipe. Ça va, Maxime?
8: Salut Camille, salut l'équipe.
0: Salut Max. Max, tu habites où?
8: Près de Boulogne-sur-Mer, dans le Nord.
0: Très bien. Max, depuis 8 heures, je veux vous faire une info sur le tourisme. Ça tombe bien, la Manu de l'Office du Tourisme des Ors. Mais en plus de ça, c'est pas tout. Je veux vous la faire, donc ça tombe bien pour en parler avec Manu et avec vous tous. J'ai annoncé que j'allais le faire à 16h et il est 17h30, on n'a rien fait.
1: Et depuis, c'est passé tellement de trucs.
0: C'est plein de choses. Bah bon, en tout cas, j'ai pas fait cette info qui m'intéresse. On revient de vacances pour plein de monde. On pense déjà aux vacances d'été. Il existe une grosse tendance que de plus en plus de personnes adoptent. Croissance de 50% en un an. Beaucoup d'auditeurs qui nous écoutent le font déjà. Quelle est cette tendance? Nouvelle tendance qui prend de plus en plus.
2: Partir avec des inconnus.
0: Partir avec des inconnus.
2: Plein d'inconnus qui se regroupent pour partir, non?
0: Non, mais ça pourrait. Une croisière des fans de Johnny Hallyday, par exemple.
2: Ah oui, c'est vrai.
0: C'est souvent autour d'un thème ou d'une passion, mais ça peut le faire, bien sûr. Manu, est-ce que t'as une idée? On va voir si t'es vraiment dans le tourisme ou si t'es une arnaque, toi.
9: Il y a beaucoup de gens qui partent en van.
0: Parle bien dans ton micro, mon Manu.
9: Ah, excuse-moi. Il y a beaucoup de gens qui partent en van.
0: J'allais dire ça.
1: Mais avec le prix de l'essence.
0: Thug Life, c'est vrai. Puis c'est un peu chez nous aussi, hein. Ouais, vers chez nous, là-bas, il y en a des pieds durs.
9: Elle fait des bracelets en cuir.
0: Il y en a des rastas là-bas.
1: Alors attends. Est-ce qu'il y a un lieu précis? Est-ce que c'est à la mer,
0: non,
1: à la montagne?
0: Non, ça peut se faire partout et c'est très tendance. On parle de l'endroit où on dort, hein.
2: Ah, non. Je voulais dire en décalé, c'est-à-dire en septembre ou en juin pour payer moins cher.
0: Non, ça se fait sans doute. Je parle d'une tendance qui explose. Il y en a le double en un an. Comment c'est possible? Qu'est-ce que c'est? Quelle est cette tendance? Je rappelle, ça concerne l'endroit où on va loger. Maxime, t'as une idée?
8: En Airbnb, non?
0: Non, mais tu te rapproches.
2: Couchsurfing.
0: Je sais pas ce que ça veut dire.
2: Oh, wow. Tu squattes le canapé de quelqu'un?
0: Non, c'est pas ça.
9: Chez les amis.
0: Non.
1: Du glamping. C'est un camping un peu plus luxe, en petite cabane, tente, un peu safari.
4: L'amour et camping.
0: Non. Il y a un film qui a été fait sur cette tendance.
1: L'amour est dans le pré?
0: Non.
1: Non, c'est pas un
0: avec Cameron Diaz.
2: Ah, The Holiday, l'échange, l'exchange, home exchange.
0: L'échange de maison. Oui, pourquoi tu dis tout en anglais?
1: T'as cru qu'on était sur CNN ou quoi?
0: All right, already.
2: Est-ce que t'as parlé de The Holiday?
0: I already did. L'échange de maison, tu l'as déjà fait, Maxime?
8: Non, du tout.
0: Alors, il y a même des plateformes qui se créent, qui ont beaucoup de succès, comme Home Exchange. Ouais. Et en gros, le principe est simple. Tu proposes ton appartement ou ta maison à échanger avec une autre personne pour quelque chose qui a à peu près la même valeur ou quoi. Par exemple, demain, Manu, il est aux ors, il est dans sa petite maison. Il dit, tiens, tu sais quoi? Je te l'échange et à la place, tu me prêtes ton appart une semaine à Paris. Un va aux ors, l'autre va à Paris. Et surtout, ça fait quoi? Ça vous coûte absolument rien.
2: Ouais.
0: Parce qu'on parle d'échange. Mais juste attends, que l'un et l'autre, vous preniez soin du domicile de l'autre.
1: Bien sûr.
0: Je trouve ça génial. Hein.
2: C'est super. J'ai énormément de potes qui font ça.
1: Moi aussi. Oui. Et j'arrive pas à passer le cap. J'arrive pas à me dire, tiens, je vais filer mon appart.
0: Moi, j'arriverais bien à me projeter chez quelqu'un, mais
2: c'est
1: marrant.
0: C'est là que ça.
2: Mais surtout, j'ai la flemme de cacher tout ce que je dois cacher. C'est-à-dire
1: qu'il y a pas à cacher.
2: Non, mais cacher toutes mes fringues, tous mes trucs, j'ai pas envie que ça soit là, comme ça, à la vue de tous. Donc, il faut que je fasse un coffre. J'imagine que t'enfermes dans un cagibi ce que tu veux pas. Et ça, j'ai la flemme.
0: C'est comme quelqu'un qui loue, mais sauf que là on parle pas de louer, c'est vraiment tu pars toi chez l'autre.
2: Mais tu peux aller en Australie,
0: tu peux aller partout, c'est génial. Tu peux te faire des kiffs. Manu, tu pourrais le faire?
9: Oh oui, carrément.
0: Bah, bien sûr.
1: Bah let's go Manu, je te file mon appart ici là, puis tu me files ta baraque aux
9: autres. Allez.
1: Allez, c'est bon, deal.
2: Ah bah voilà,
1: on passe pas par une appli.
0: Il se passe quoi les gars quand vous arrivez et imaginez-vous ils ont abîmé l'appartement parce qu'on est pas dans du Airbnb.
2: T'as des assurances.
1: Ouais,
0: non, c'est Home Exchange.
2: Le site Home Exchange a des assurances, j'ai demandé.
1: Ouais. Sûr.
2: Ouais. Bah vas-y.
1: Du coup, c'est jouable, hein. Mais après, c'est vrai que je suis d'accord. Faire un peu de ménage, faut faire un peu de trucs, faut que les gens puissent ranger leurs affaires. Bon, mais après, quand tu te, moi, j'ai une pote qui l'a fait. Elle est partie dans une baraque au Mexique. Attention, la baraque.
3: Je crois pas. Elle a changé pour du Mexique.
1: Oui. Les gens étaient très contents de venir dans la région parisienne pour visiter Paris. Elle a filé sa maison. Elle est fait à la fine au Mexique, mais il faut voir la maison au Mexique. Hein.
3: Attends, mais c'est fou. Au Mexique, mais tu peux faire. Mais je pensais que t'allais Max à Saint-Jean-de-Luz.
1: Ah non, non, c'est dans le monde entier.
3: Mais non, mais que j'adore. Mais je veux dire, Max, un truc français, tu peux aller jusqu'à là-bas.
1: Dans le monde entier.
3: Oh, c'est extraordinaire.
2: Mais évidemment. Non, je vous le dis, on va tout mettre sous clé et on va le faire.
3: Maxime, t'es à Boulogne-sur-Mer, t'as combien de mètres carrés?
8: J'ai 90 mètres carrés.
3: 90
8: mètres. Au bord de mer, à 5 minutes de la mer.
3: Écoute-moi bien. Toto, j'appelle Jeff Bezos. T'es à Malibu Beach. Dans une heure, là. Il y a un échange qui va se faire immédiatement. Je te dis tout de suite. Je sens très bien ton appartement, toi. Vu sur la mer.
8: Ah non,
3: tout,
8: c'est
3: toi,
8: une
3: toi.
8: Maison. C'est une maison. C'est un appart.
3: C'est un appart. Mais moi, je t'échange mon appart. Tu veux, on fait une semaine l'un chez l'autre.
8: Ouais, si tu veux, allez.
3: Mais
8: on se voit deux jours. Hein. Je passe deux jours avec toi quand même.
3: Ah! Ça, c'est ma dernière. En fait, tu veux juste qu'on devienne meilleurs copains.
8: Ouais, bah, je t'écoute depuis toujours. Hein. Je crois que j'ai pas raté une émission depuis le début.
3: Oh,
8: Je t'écoute en podcast. Je t'écoute que le lendemain. J'écoute jamais en direct. Et bah ouais, si on peut s'échanger et puis se voir deux jours, ça serait super.
3: Bah, ça serait super. En tout cas, là, tu sais que t'es dans l'émission d'aujourd'hui, t'es pas dans l'émission de demain. Hein. Je le dis parce que je t'écoute toujours demain, là, en direct. Hein.
8: Ouais, mais je m'écouterai demain quand même.
3: Maxime, merci d'être là. Zao, comme Caroline, c'est ce qui arrive dans un instant. On est sur Énergie, on est en direct avec vous. 0870 42 48, numéro gratuit pour nous joindre comme Max qui voulait passer sur l'antenne. Vous rêvez de parler à Manu Desors de l'Office du Tourisme. 0870 42 48. Si vous doit un peu d'oseille ou si vous voulez du GDP, c'est maintenant, faut nous appeler.
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3: Ah, oh, nous a régalé encore une invitée qu'on a eue il y a quelques jours, ça nous a bluffé, on connaissait le morceau, on l'adore.

0: vois même plus la différence avec le.
1: Là, c'est dingue.
0: Incroyable. One Track Mind, on l'écoutera peut-être tout à l'heure. On va surtout écouter dans un instant un petit banger, le Beauty and the Beat de Justin Bieber. Ça sera dans un instant. Je pense plus qu'à ça, je veux plus écouter que ça. Et avant ça, un autre kiff, Zao comme Caroline. On alterne. Hit Music Only d'aujourd'hui.

0: on vous lâche pas peut-être dans le col des Ors.
1: Ah bah ouais, ouais,
0: t'es en train de monter, bah ouais, vous êtes au niveau des Ribes ou de Baratier.
1: Ça peut lâcher là-haut, non? Les ondes, ça passe partout dans la montagne?
0: Alors, les énergies, c'est sur 95.7.
1: Voilà.
0: Et ça peut passer un petit peu. Quand t'arrives un petit peu vers Saint-Sauveur, par moment, ça saute un peu.
1: Ouais, ouais, bon, bah,
0: comme ça. Manu, vas-y, ouvre.
2: Avec le téléphone qui coupe aussi.
0: Ah bah, il sait pas de passer un coup de fil aux Ribes, hein, ça passe pas.
1: Enfin voilà, tu vois, moi.
0: Oui.
3: Zao, tout de suite sur Énergie. On n'a jamais fait autant du local. C'est Alpe 1 ce soir, Énergie.
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0: Merci de nous choisir pour terminer vos après-midi. Pourquoi, je ne sais pas, mais ça nous fait plaisir en tout cas que vous soyez tous là avec Oriane,
5: oui,
0: avec Rémi,
5: bah oui,
0: avec Manu Desor. Si vous nous rejoignez, mon Manu, il est venu.
1: Il sait même pas ce qu'il fait au mic depuis tout à l'heure, Manu. Il est content, mais il dit, bon bah les gars, oui, s'il faut faire l'émission, je la fais.
0: J'ai deux invités ce soir.
1: Oui, alors oui, on a Virginie Grimaldi, on est content, plus grande vendeuse de livres en France.
0: Oui. Ça fait plaisir.
1: Oui.
0: Bon, on a surtout Manu, l'animateur de l'Office du Tourisme.
1: Regardez-le comme il est bon, c'est fixation météo, ça. C'est magnifique.
0: Il vient de ma station des Ors, il bosse à l'Office du Tourisme. Et surtout, bah après, on va laisser la place après à Virginie, bien sûr.
1: Mais non.
2: Jusqu'à 19h.
1: Mais non, voilà, prévenez, je bouge plus de là, moi.
0: On va jouer ensemble, je vous ai même pas encore offert de cadeau. On a un PS5 à vous offrir. On
1: ouais,
0: a
1: Apple Watch.
0: Apple Watch à vous offrir. On a des AirPods également à vous offrir. Pour ça, il va falloir gagner un jeu que j'adore, c'est le passe à ton voisin. Je crois qu'on a un jingle. Et non.
1: Bien allez, sûr que si, on a un jingle.
0: C'est le passe à ton voisin. Passe à ton voisin. Wouh.
3: Et tu sais quoi, il est pas dégueu.
1: Non, il est bien.
0: C'est ça le pire, c'est que c'est pas dégueu. Il y a Baptiste et Canel qui vont s'affronter. Bonsoir tous les deux.
6: Salut.
7: Hello.
0: Salut mon pote Baptiste. Alors tu viens d'où?
7: Salut, moi je suis de Pau.
0: Très bien. T'as envie de gagner quoi, toi?
7: Écoute, la play me fait de l'œil, mec. Hein. Ça me branche bien en tant que partenaire. Deux fois papa bientôt, ça me dit bien, ouais.
0: Ça te dit bien. Il y a GTA 6 qui arrive.
7: Bon, on va se régaler, mec, en voiture.
0: Vous avez vu ce délire?
1: Non, quoi?
0: GTA 6, ils sont en train de dire qu'il y a tellement de gens. Moi, le premier, hein, je fais une blague tout le temps, je dis, moi, je prends une semaine de congé quand GTA 6 arrive.
5: Ah, t'aimes bien que c'est
0: comme un fou, je l'attends depuis 5 ans.
5: Des gens qui se tirent dessus?
0: Ouais, ouais, puis tu sais qu'ils sont en train de faire une pépite, ça fait 2 ans qu'ils le décalent, et quand ils le décalent, ils passent que à continuer à l'améliorer, ça va être fou. Les gens l'attendent tellement qu'ils disent qu'il va y avoir un vrai problème de productivité mondiale. Parce que dans le monde, il y a tellement de gens qui vont prendre des journées de congé pour GTA, qui aura un vrai problème de productivité mondiale, et qui disent que le plus gros défi de la boîte qui est en train de le créer, c'est Rockstar, je crois, qui sont en train de le créer, qu'il va y avoir des problèmes de serveurs, que ça risque de faire bugger. Je parle pas du bug de l'an 2000, mais au niveau énergie mondiale, tellement de gens vont se connecter le même jour sur GTA 6 que et leur serveur et l'énergie mondiale va être surutilisé dans les grandes villes notamment. Ouais.
1: Après aux Ors, on n'a pas ce problème, va. On sera en heure creuse, jeune.
0: En gros,
1: GTA 6, c'est dans la rue aux Ors. Hein.
5: Là,
1: c'est l'ambiance.
0: Calme-toi. Tu te calmes sur les Ors. Hein. Attention.
1: J'aime bien ce petit ascenseur émotionnel là.
0: Oriane,
5: je sais plus. Je ne sais plus ce que je disais.
0: Oh mon Dieu, elle a oublié. Pardon, Oriane.
5: Une seconde, non, j'ai oublié.
0: T'as oublié.
5: Je crois que je parlais d'une lampe de chevet. Je sais plus.
1: Ouais, bah t'en mets pas.
5: C'est chaud quand même.
0: On reprend pas tant que t'as pas trop.
1: Ah ouais.
0: Allez.
5: T'as dit, on va tous jouer au GTA en même temps.
0: L'énergie va être pompée.
5: Ah, j'ai dit, ouais, pas ouf. J'ai dit, ah, ma lampe de chevet va s'éteindre.
6: Ouais.
0: Des barres. T'as dit ça? Et je t'ai coupé là-dessus, la lampe de chevet va s'éteindre à cause de GTA. Des barres de rire. C'est mortel. Et vous me le foutez en podcast. Ça, c'est la promo demain dans les pubs. Hein.
1: Bien sûr.
0: Les gars, là, vous me le foutez dans la matinale de Manu Lévy. Je veux qu'il y ait ce passage-là précédent. C'est des barres de rire.
5: Petite vidéo Instagram également.
0: Bah oui, bien sûr.
5: Ce serait quoi de s'en priver?
0: GTA 6, ça me tête, ça va prendre la puissance mondiale. Ma lampe de chevet va s'éteindre. C'est mortel. Ça ne serait pas venu. C'est des gars, il faut que t'écrives pour Paul Mirabel. Qu'est-ce que tu fous avec nous? C'est le Oriane Comedy Club là.
5: Je n'en peux plus, vous me tirez vers le bas.
0: Mais c'est un truc de fou. Bah, les gars, il n'y aura plus d'énergie sans galère avec les serveurs.
5: Bah, moi je vais peur du bien sur ma lampe de chevet. Plus tu la répètes, plus c'est horrible.
0: Il faut faire un t-shirt.
1: Ah ouais.
0: Ah oui, on en fait un t-shirt. Là, on vient de créer un mème. Là, c'est bien ça. On vient de créer un mème. Tout le monde va le dire maintenant. Et ça va être une rêve dans toutes les cours d'école.
5: Attends, mais les... ma lampe de cheveux.
0: Mais c'est surtout, pardon, quand GTA va sortir, oh, les gens vont...
3: Attends, tu joues à GTA? J'espère que t'as de l'électricité sur ta lampe de cheveux.
0: Je pense là-bas, à San Diego, où ils sont en train de faire le jeu là. Je pense qu'ils s'échangent déjà. Ils disent, hey, listen to this. Listen to this. She speaks about the lamp of cheveux.
5: Je vais le déposer, je suis sûr que je vais le déposer, je vais me faire une blague.
0: Je ferme les yeux, je sais pas, t'es Marine Leonardo, tu regardes, je sais même pas. Je sais pas laquelle t'es, c'est fou. Oh là là. Bon, on va jouer au passe à ton voisin. Le passe à ton voisin, c'est simple. Je vous donne un thème. D'accord?
3: Oui.
5: Oui.
0: Tant que vous me donnez des bonnes réponses, c'est vous qui êtes en jeu.
3: Ok.
0: Dès que vous mettez plus de 3 secondes. Ou que vous me donnez une réponse que je considérerais pas, il y a beaucoup de subjectifs, comme être une bonne réponse, eh ben, le point ira à l'autre. Le premier à 3 points fait gagner son auditeur.
3: Ok.
0: Canel, tu vas jouer avec Rémi. Baptiste, tu vas jouer avec Oriane.
5: Cool.
7: Ok.
3: Canel, elle a pas répondu.
6: Oui, j'ai dit yes.
0: Ah, cool. Canel, pardon, je t'ai même pas demandé d'où tu venais, ma Canel, pardonne-moi.
6: Pas de souci, de Haute-Savoie, près d'Annecy.
0: Oh là, là là là. C'est beau la Haute-Savoie, ça vaut pas les ors, hein, mais c'est très joli.
6: Non, c'est sûr, mais c'est très joli.
0: Non, non, très beau, Annecy. Je rêverais de prendre ma retraite. Je suis entre Lille et Annecy.
6: Non, ah, Annecy, c'est mieux.
0: Ah non, je te jure, oui, j'adore.
3: Pas la même ambiance, hein. Choisis bien.
6: Non, c'est clair.
0: J'ai rien à dire.
3: C'est soit t'aimes l'Africadelle, une ambiance un peu festive à Lille, le Nord ou Annecy. C'est un peu plus rangé, t'es posé, t'as ton
0: sportif,
3: petit pulso.
0: Très sportif.
3: Bien sûr, bien sûr. Donc ça sera peut-être plus Lille, du coup, dans ce que tu m'as décrit.
0: Voilà, c'est ça. Alors c'est parti, on y va. Premier thème, Oriane face à Rémi. Attention, citez-moi des villes qui commencent par B. Oriane.
5: B.
3: C'est impossible. Non mais regarde.
5: Brest.
3: Mais non, c'est trop tard.
0: Il y avait Besançon, Bordeaux, Béthune. Bah, Barry, si t'es malade. Barry, c'est Paris quoi. Il y a toutes les villes quand t'enrhumais quoi.
3: 12.
5: Je vais me reprendre.
7: Pardon, la PlayStation s'éloigne.
5: Ah ouais. Tu vas jouer à GTA, je te le dis, Baptiste.
7: Ouais, à BTA.
0: Sur la